C'est la deuxième fois qu'on participe au concours. On y a participé l'année dernière. On a rectifié, on a su prendre les commentaires. C'est toujours pour ça. Mais c'est la deuxième fois qu'on participe au concours. On y a participé l'année dernière. On a rectifié, on a su prendre les commentaires. C'est toujours.

0: cette médaille, ça peut être un tremplin pour certaines marques, pour certaines PME, pour certains agriculteurs comme vous. Qu'est-ce que vous attendez concrètement de cette médaille ?
1: Alors concrètement, au début, on l'a fait pour nos équipes, parce que derrière, à la ferme, j'ai quand même 9 salariés qui travaillent avec nous. Donc c'est se dire, bravo les gars, c'est bien, on travaille bien, on revient avec le mérite de se dire, bah, je suis parti 10 jours au salon de l'agriculture, mais je reviens avec une médaille, je reviens avec le fruit de votre travail qui est bien fait, on a été félicités, entre guillemets. Et la deuxième propulsion, c'est qu'aujourd'hui, nous, on est dans un... Où est-ce qu'on est situé dans notre ferme? On est en train de développer complètement. On a triplé notre labo, on a doublé notre séchoir. Donc, ben, même si les clients l'arrachent déjà, on se dit qu'on va avoir un volume supplémentaire. Donc, ça nous permet aussi d'avoir une visibilité supplémentaire, de se dire, ben, j'achète un saucisson médaillé. Mmh. Je pense qu'on aura aussi cet honneur-là.
0: Oui, on parle de visibilité, mais il y a aussi un effet sur les ventes, un sacré impact quand même. Car en moyenne, un produit médaillé fait croître ses ventes. Je crois que c'est plus 24% en moyenne sur les ventes. Ça, c'est quelque chose d'intéressant pour vous. D'ailleurs, vous vendez où vos produits en général ?
1: Alors, aujourd'hui, nos produits, on les vend principalement chez nous, à la ferme. On a déjà un beau potentiel de clients chez nous. Mais justement, le fait de développer, c'est aussi de pouvoir amener le produit ailleurs. Et le fait, je pense, d'avoir la médaille, on n'arrive pas juste avec son saucisson. On arrive avec un saucisson médaillé. Et je pense que du coup, ça peut permettre de placer plus facilement son produit.
0: Et d'aller toquer aux portes de la grande distribution, finalement.
1: Oui, peut-être pas encore, mais pourquoi pas. Non, mais pourquoi pas. C'est vrai qu'aujourd'hui, dans l'échelle où on est, déjà d'aller développer sur des petites boutiques qui sont près de chez nous. Mais après, oui, pourquoi pas. Ça peut ouvrir d'autres...
2: Alors aujourd'hui, vous avez eu le saucisson. Est-ce que vous avez déjà d'autres idées en tête pour les années à venir sur d'autres produits que vous fabriquez ?
1: Oui.
2: Vous ne pouvez pas en dire
1: oui,
2: plus.
1: Oui, on ne va pas s'arrêter là.
0: Vous pouvez nous en dire plus ?
1: Oui, bien sûr. Ben, en fait, on se dit pourquoi pas la rillette, pourquoi pas plusieurs zones de charcuterie. Parce que, en fait, on a un gros panel à la ferme. Donc, on se dit rillette, les terrines de campagne. En fait, d'essayer de mettre le produit fermier à l'honneur, en fait.
0: C'est vrai que ces médailles, on les connaît beaucoup. Et là, je m'adresse à Anouk, mais notamment sur le vin. Il y a 12 000 vins qui sont présentés parmi les 20 000 produits, justement. Vous, comment est-ce que vous référencez vos produits ? Parce que vous avez des produits de jeunes PME, des produits que vous... comment vous les sourcez, ces produits-là ?
3: Alors, il y a plusieurs manières de faire. En réalité, les TPE et les PME, le sujet, c'est peut-être celui que vous rendez possible là. Il n'est pas forcément tout le temps possible. C'est-à-dire qu'on n'a pas forcément accès aux produits de la même manière aussi vite les acheteurs qui sont sur nos à Châtenay-Malabry, sur nos fournisseurs avec une relation, je disais, durable. Ils n'ont pas forcément le sourcing de ces petites pépites comme celles qu'on voit là aujourd'hui. Donc il y a un premier sujet, c'est comment abolir les frontières, comment faire en sorte que on soit plus proche pour trouver le meilleur du patrimoine gustatif français. Ça, on a plusieurs manières de le faire. La première, c'est nous, on a un partenariat avec la FEF, donc la fédération qui représente les PME et les TPE dans ce pays. Et elle nous permet, et ce partenariat aussi, nous permet d'avoir aujourd'hui 40% de produits qui sont issus des TPE et PME dans nos rayons. Donc c'est un premier moyen. Et puis ensuite, il y a rapprocher nos acheteurs dans leur réalité d'achat avec nos fournisseurs futurs en tout cas. Et ça, on fait une journée annuelle au siège avec tous les fournisseurs et une journée spécifique pour les PME et les TPE pour qu'on voit le meilleur de ce qu'ils puissent nous donner.
0: Donc vous soutenez justement l'économie locale. Tout à l'heure, vous nous en parliez un petit peu. Comment, parce que vous contribuez à exporter ces produits-là justement ailleurs dans le monde. De quelle manière est-ce que vous faites ça ?
3: Alors c'est assez simple. En réalité, nous, une fois que l'assortiment est convenu, en réalité, il peut aller sur d'autres marchés si on sent le besoin, mais avec la même technique. La logistique est tout à fait sur un modèle européen, donc c'est très facile pour nous d'envoyer de la marchandise à l'étranger avec des acheteurs qui sont des acheteurs qui parlent aussi au niveau international. Donc en réalité, le modèle est intégré. Et c'est plus simple pour nous. C'est 400 000 litres de vin l'année dernière qui a été exporté sur l'échelon européen.
2: Vous avez aussi une approche de territoire de demain, enfin, pour justement vous rapprocher des agriculteurs et mieux connaître leurs besoins. Est-ce que ça peut s'appliquer à ce type d'exploitation ?
3: Alors, terres innovantes ou territoire de demain ? Terres innovantes, oui. Nous sommes mécènes de terres innovantes. Terres innovantes, c'est une initiative qui a été lancée par les jeunes agriculteurs.

0: moteurs, les JIA exactement, qui en fait permet de rapprocher aussi le modèle de la grande distribution, les jeunes qui seront les agriculteurs de demain, parce qu'il y a aussi un sujet de renouveau hein, des générations. Aujourd'hui, un agriculteur sur deux en France a plus de 55 ans, donc ça pose très vite des questions aussi d'approvisionnement. Et donc ce type d'initiative est vraiment à souligner parce que c'est exemplaire en réalité.
1: Louise, il nous reste une minute. Qu'est-ce qu'on peut vous souhaiter pour cette année à venir ?
2: Eh ben, déjà que le fruit de cette médaille nous amène plein de clients. Après aujourd'hui, oui, c'est une fierté. Je me dis que je viens au salon de l'agriculture, bon, la médaille, et puis pour se faire connaître, pour avoir une visibilité, pour avoir plus de clients, pour développer notre chiffre d'affaires, hein, on va pas se mentir, on a beau être une petite exploitation agricole, aujourd'hui on veut se développer, on a des emprunts, on a tout ce qu'il faut pour devoir travailler, j'ai 9 salariés avec moi, on nourrit 12 familles avec moi, enfin, c'est vrai qu'aujourd'hui c'est un développement qui on espère se propulser.
1: Merci beaucoup Louise d'avoir été avec nous, restez là, on passe tout de suite à l'actu de la semaine. François, le salon de l'agriculture n'est pas le seul à mettre les agricultures à l'honneur. C'est même devenu un enjeu de communication clé pour justement les enseignes et les marques.
3: Exactement. Parler de celles et ceux qui produisent, les montrer, c'est devenu un enjeu de communication majeur pour et les enseignes et les industriels. On peut prendre deux exemples d'actualité avec, par exemple, Thierry Cotillard, le président du groupement des Mousquetaires, qui fait une énorme promotion sur le film documentaire qui va sortir, qui s'appelle Rural, hein, avec Jérôme Bell, qui était une figure de proue du mouvement agricole. Et côté industriel, on peut parler de Sodial, Oui au lait français, qui est leur campagne, et derrière laquelle ils mettent, notamment sur leur site, plein de producteurs partenaires, productrices, partenaires, avec photos, profils. L'idée étant vraiment de faire le lien entre les agriculteurs et les consommateurs.
1: Alors c'est vrai, tout à l'heure on parlait de ce score mis sur les produits. Justement, est-ce que les consommateurs, ils ont envie de transparence? Ouais.
3: C'est clair, enfin, j'en parlais déjà tout à l'heure, parce qu'il y a 85% des Français aujourd'hui qui disent être très sensibles et vouloir connaître l'origine de la matière première qui sont dans les produits qu'ils consomment. Et parmi eux, c'est 59% qui disent qu'ils le veulent parce qu'ils veulent protéger les agriculteurs en France. Donc on voit qu'il y a un vrai enjeu pour les distributeurs là-dessus, et ça veut dire une traçabilité totale, c'est pour ça que je parlais de la question tout à l'heure, c'est qu'il faut vraiment être capable de savoir ce qui se passe du champ jusqu'au magasin, donc ça veut dire de la technologie, des caisses connectées pour suivre le produit complètement, et vraiment investir sur ce sujet-là, parce que c'est un sujet majeur de consommation.
1: Et ça se traduit aussi en magasin ?
3: Oui, alors... Moi, je pense que aujourd'hui, faire de la pédagogie, apporter, ramener la valeur de ce qu'est la production, de ce que sont les filières dans les magasins à travers de la dégustation, eh bien, ça a tout à fait sa place. Et je pense qu'il n'y a personne de mieux placé que les agriculteurs eux-mêmes pour faire ça. Et c'est un petit-fils agriculteur qui vous en parle.
1: Merci beaucoup François, le message est passé. Merci à toutes les deux d'avoir été avec nous sur cette émission spéciale. Merci à vous de nous avoir suivis. On se donne rendez-vous la semaine prochaine pour un tout nouveau numéro de Focus Retail. Cette fois-ci, on sera de retour dans nos studios. Je vous souhaite un excellent week-end et je vous dis à lundi dans la matinale de BFM Business.
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6: Oui, je sais, on s'est dit, gérer son argent en 2026, franchement, c'était pas très simple. Alors, ce qui m'amuse beaucoup, c'est qu'en début d'année, toutes les prévisionnistes vous avaient dit ça va être une année normale. Vous allez voir, il va rien se passer. Ça va être comme l'année 2025. Bon, avec quelques petites différences, vous avez vu que c'était quand même très différent. Mais moi, j'ai trois bonnes nouvelles pour vous. C'est votre argent, c'est votre week-end et c'est une émission non pas exceptionnelle, mais une émission spéciale et très spéciale même. Une émission spéciale placement pendant laquelle nous allons nous efforcer de vous donner tous les bons tuyaux sur les principaux placements. Nous allons parler diversification, allocation d'actifs, profil de risque, enveloppe fiscale, actions, obligations, non cotées, produits structurés. Vous allez tous savoir sur le placement, car les Français ont le droit de savoir la vérité. Mais vous le savez maintenant, pour une émission spéciale, il faut des invités très spéciaux. J'ai donc le plaisir de vous présenter notre Jedi de l'allocation d'actifs et des placements. C'est le fondateur d'une des plus belles success stories de la gestion en France, gestion privée. Meyer Azoghi, vous êtes président du groupe Cyrus. D'abord, merci d'être venu.
7: Bonjour Marc.
6: Vous nous rappelez ce que fait Cyrus ?
7: Cyrus fait de la gestion privée, de la gestion de fortune pour des familles, des cadres dirigeants avec, comme on dit en français, un one-stop shop, une approche globale, aussi bien l'aspect placement mais également juridique, fiscal. La gestion de patrimoine, ce n'est pas simplement être le plus riche du cimetière, c'est mettre en adéquation son patrimoine avec ce que l'on
6: a. Vous l'aviez préparé, celle-là. C'est pas non. Non, celle-là, vous avez dû la sortir 40 fois.
7: Exactement.
6: Non. Meyer, ici, vous ne pouvez pas nous ressortir les trucs que vous sortez à chaque fois dans les présentations ouais. avec votre équipe pour les motiver.
7: Non,
6: on n'est pas dans les trucs,
7: vient,
6: là.
7: Ça vient spontanément. Quand on est là, on sent tellement bien.
6: Voilà, on est entre amis, là.
7: C'est comme la confiture, voilà, on l'étale, ou c'est ce qui reste quand on a tout oublié. En tout cas, voilà, nous faisons de la gestion de fortune depuis 37 ans avec un modèle où les collaborateurs sont associés au capital et un alignement d'intérêts entre les collaborateurs, les clients, les investisseurs, pourvu que ça dure.
6: Il n'y a pas de raison. J'ai aussi le plaisir d'accueillir le directeur général adjoint stratégie et développement corporate de Wendel, Cyril Marie. Bonjour.
8: Bonjour.
6: Merci d'être venu. Vous allez nous parler beaucoup du nom côté, votre spécialité. Vous nous expliquez Wendel. On connaît le nom, tellement connu.
8: Le nom de la famille Wendel.
6: Mais vous avez beaucoup changé la maison depuis quelques temps.
8: Ouais, il y a 300 ans d'histoire, mais plus récemment.
6: Vous faites plus jeune, en tout cas.
8: C'est vrai, non, on essaye. La maison a une histoire d'investissement principal, comme on dit. L'argent de la famille était investi. Et plus récemment, il était décidé aussi d'investir en compte de tiers. Et on a développé une plateforme de gestion d'actifs dans le non côté. Et c'est pour ça qu'on va en parler ensemble aujourd'hui.
6: Avec plusieurs marques, puisque vous avez la marque Wendel, vous avez ICA, vous avez acheté un groupe aux États-Unis qui s'appelle Monroe.
8: En Europe et aux États-Unis, dans le private equity, dans la dette privée et aussi dans le secondaire avec Comitat Advisor.
6: Et on rappelle que vous êtes coté.
8: Et c'est une société cotée, une des plus anciennes sociétés cotées d'Europe. Voilà. Wendel, sur le marché français.
6: Donc on peut acheter soit vos produits, soit acheter
8: on
6: votre
8: action. On peut acheter, et je vous recommande d'acheter les actions Wendel, bien sûr.
6: Et vos produits.
8: Et
6: allez,
8: nos produits.
6: Le spécialiste, lui, vous le connaissez. Puis alors aujourd'hui, je ne sais pas ce qu'il a eu, là. Je ne sais pas ce qui lui est arrivé. On pensait qu'il avait un mariage, mais il a mis une cravate. D'habitude, il vient avec des pulls un peu crades. Hein.
8: Oui, c'est vrai.
6: Mais c'est vrai.
8: Ouais, c'est vrai.
6: Et puis, on peut vous charrier. Puis là, d'un coup, on ne peut plus vous charrier.
8: Et oui, il faudra trouver autre chose.
6: Voilà. Bon, vous êtes devenu le spécialiste allocation d'actifs de C'est Votre Argent. Vous êtes fier de ça ou pas?
8: Ah oui, très fier.
6: Alors, parce qu'Alain vient régulièrement à l'émission, il nous donne ses grilles d'allocation. Et puis surtout, il continue à les publier sur les réseaux. Et puis, il les modifie en fonction des événements. Quand il y a un événement important, il modifie son allocation d'actifs. Et moi, je le suis et c'est vraiment très utile. Vous êtes senior advisor chez AI for Alpha, AI IA. L'IA dans la gestion, est-ce que c'est important? Est-ce que c'est en train de bouleverser la gestion? Est-ce qu'avec l'IA, par exemple, on n'aura plus besoin de Meyer dans quelques temps?
9: Alors ça, je crois pas. Par contre, je pense que ça va beaucoup vous aider tous. Les uns pour gérer votre portefeuille tout seul, parce qu'on peut le gérer tout seul avec l'IA, c'est tout à fait possible. Et puis, on peut aussi mieux comprendre et mieux interpréter les documents qui sont fournis par les sociétés de gestion, quelles qu'elles soient, et puis améliorer comme ça la connaissance des marchés. Alors, AI for Alpha, c'est pas seulement ça. AI for Alpha, c'est deux choses, c'est des signaux. C'est-à-dire qu'on regarde ce qui se passe sur les marchés et on interprète avec l'IA ce qui pourrait se passer. En comprenant bien ce qui s'est passé, c'est extrêmement important. Et puis la deuxième chose, ça nous permet de construire des portefeuilles en fonction d'un objectif. On l'optimise et je l'utilise beaucoup, justement, de plus en plus pour le portefeuille que je suis pour...
6: Vous l'utilisez de plus en plus?
9: Oui, je l'utilise de plus en plus.
6: Ah, donc c'est pas vous, en fait, c'est un moteur.
9: Je mets ma patte, mais je pense que c'est mieux. Et ce qui est intéressant, c'est que ça permet d'être totalement froid par rapport aux événements, alors qu'on a tous des biais de comportement, en fait.
6: Ah ouais, et c'est sûr que là, depuis le début de l'année, on a été servi et il fallait réagir tranquillement. Allez, on passe tout de suite au mode spécial de l'émission spéciale, c'est la martingale. Voilà, j'ai osé, je le dis et je le répète. Eh bien oui, il y a une martingale sur le placement. Alors, ce n'est pas un placement miracle qui rapporte 15% sans risque. Ça n'existe pas. Alors, on vous le dit, ça n'existe pas. Si on vous propose un produit à 15% sans risque, déjà, voilà, l'émission vous aura servi à quelque chose, à ne pas vous faire arnaquer. C'est déjà pas mal parce que je suis fasciné par le nombre de gens qui continuent à se faire arnaquer avec des promesses délirantes. Mais c'est une méthode simple, une méthode évidente. C'est la diversification. Mais hier, est-ce que vous êtes d'accord avec moi pour dire... Vous pouvez ne pas être d'accord, hein. Vous avez le droit. Est-ce que vous êtes d'accord avec moi pour dire que la martingale du placement, moi, c'est après 40 ans, j'ai vraiment l'impression que c'est la diversification?
7: Absolument. Ça a l'air d'être une notion simple,
6: oui. Ben oui.
7: Mais elle est de plus en plus nécessaire. Quelle que soit la taille de son patrimoine, la diversification, c'est on a l'habitude de dire, ne pas mettre tous ses œufs dans le même panier. Mais le problème, c'est que parfois, il y a des œufs dans des aliments qu'on ne connaît pas, qu'on ne voit pas. Et donc, c'est d'avoir plusieurs classes d'actifs qui sont décorrélées, c'est-à-dire qui ne vont pas dans le même sens, qui font en sorte que si les taux d'intérêt remontent, on ne se retrouve pas pris de tous les côtés. Et derrière la diversification, il y a ce que nous appelons chez Cyrus l'allocation stratégique.
6: D'accord.
7: L'allocation stratégique, quand on calcule la performance, l'attribution de performance, elle vient à plus de 80% de l'allocation stratégique.
6: D'accord.
7: On a tendance à penser que le market timing, de dire est-ce que je suis au bon moment, le market timing, c'est 10% de la performance.
6: Alors attendez, je vous arrête deux secondes.
7: Oui.
6: Donc on a l'idée, le concept, c'est de dire il faut diversifier. D'accord. Diversifier, c'est donc on va allouer une partie de son patrimoine à une classe d'actifs, c'est ce que vous appelez l'allocation d'actifs stratégique,
7: absolument.
6: D'accord. Et ensuite, ce que vous appelez le market timing, parce que c'est vrai que les gens viennent toujours nous voir, vous, j'imagine tous, pour dire est-ce qu'il faut acheter la bourse maintenant, est-ce qu'il faut vendre l'or. Et j'ai envie de leur dire, si vous posez cette question, c'est que vous n'avez pas la bonne gestion, parce qu'il faut faire une gestion qui permette de ne pas se poser cette question-là. C'est ça que vous appelez.
7: Absolument. Et dans l'allocation stratégique, il y a plusieurs classes d'actifs. Les actifs cotés, non cotés, l'immobilier, le crédit, qui sont en soi des classes d'actifs. Mais il y a aussi la diversification des dépositaires. Et j'ai envie de dire, plus on est riche, plus on a un autre souci qui est le problème politique.
6: Mmh.
7: Et donc, ne pas avoir son argent uniquement, parfois dans le même pays, dans la même devise.
6: Il y a un message subliminal avant 2027, là vous...
7: Non, c'est un message naturel. D'accord. De diversification, okay. De bon sens.
6: Ouais.
7: Bien évidemment, on vit en France, donc on consomme en euros, il faut avoir de l'euro. Mais pourquoi avoir que de l'euro ?
6: D'accord.
7: Avoir d'autres devises. Et puis les dépositaires, ne pas avoir un seul, ni deux, ni trois dépositaires. Encore une fois, plus le patrimoine est important, plus on va avoir dépositaires différents en France, mais également à l'étranger, bien évidemment en toute transparence fiscale. Et donc cette diversification va permettre d'appliquer une méthodologie. Moi, s'il y avait une martingale, c'est la méthodologie de ne pas penser qu'il y a effectivement de placements miracles. Et dans la vie, il y a un trouple. C'est un couple à trois qui ne divorce jamais. C'est...
6: Ah bon, vous connaissez ça, moi j'ai...
7: La liquidité.
6: On va en apprendre. C'est...
7: Oui, mais souvent on voit le risque.
6: Il y a des enfants qui nous regardent, Meilleur.
7: Mais c'est très... Ça peut être dit à tout le...
6: À toute heure.
7: On peut raconter ça à toute heure de la journée. Et on parle également pendant le déjeuner du dimanche avec sa belle famille. Donc il y a ce triptyque qui est là, le risque, la rentabilité, la liquidité.
6: Okay.
7: Je ne peux pas avoir tous les trois en même temps. Si je veux de la liquidité, je dois renoncer à une partie de rentabilité. Si je veux de la sécurité, je dois renoncer à une partie de rentabilité. Mmh. Donc l'allocation stratégique, c'est mettre en adéquation son patrimoine avec ce que l'on est. Si c'est prendre des risques et ne pas endormir la nuit...
6: Ça sert à rien.
7: Ça sert à rien.
6: Ouais, donc ça, c'est le profil de risque. Bien définir son profil de risque.
7: Et ça,
6: ne pas se dire, je suis audacieux, alors qu'en fait, on est trouillard. C'est pas grave d'être trouillard.
7: C'est pas un jugement de valeur.
6: C'est pas un jugement de valeur.
7: Il y a des moments où on peut se permettre
6: d'être
7: audacieux.
6: Exactement.
7: Et d'autres, on peut pas se le permettre en fonction de la structure de son patrimoine. Si j'ai besoin de revenus immédiats, je peux pas prendre de risque.
6: Bien sûr.
7: C'est pour ça que dans notre allocation stratégique, on a trois strates. Ce qui va nous servir aux revenus de liquidité, je veux dire la réserve de liquidité en cas de coup dur, les revenus différés, il y a une partie dont on n'a pas besoin en fait, en réalité. Quand on a un patrimoine important, on n'en a pas besoin.
6: Quel que soit le patrimoine, souvent même dans des patrimoines de taille moyenne, parce que les gens qui nous regardent n'ont pas tous des patrimoines importants, mais même dans un patrimoine, on s'aperçoit qu'en fait, il y a un fonds de cuve.
7: Et bien celui-là, c'est celui qui va être investi de façon risquée.
6: D'accord.
7: Parce qu'on va avoir du temps devant soi.
6: Ouais.
7: Encore une fois, ce sont des banalités, des banalités,
6: mais moi,
7: elles sont essentielles.
6: Mais je suis d'accord. C'est pour ça que je voulais revenir
7: de
6: là-dessus.
7: La structuration de la méthodologie et la diversification, si voire une formule, c'est une assurance gratuite.
6: Ouais, je suis d'accord.
7: C'est une option gratuite. En finance, on appelle ça une option. Ouais, d'habitude, quand on prend une assurance, elle coûte de l'argent. Là, ça ne me coûte rien. Je diversifie sur plusieurs classes d'actifs. Géographique, etc. Donc,
6: Cyril, avant de venir vers vous tout à l'heure pour parler du non-coté, je pense que vous n'êtes pas d'accord avec ce que vient de dire Meyer. Non, mais sur la notion que parce qu'on sacrifie, on est illiquide, on sacrifie une partie du rendement. C'est pas vrai pour le private equity.
8: Non, je pense que si on est illiquide, on doit avoir une prime de rendement supplémentaire. Ça fait partie des risques qui justifient un rendement supplémentaire. Après, tout ne peut pas être liquide tout le temps. L'économie, elle n'est pas liquide et fongible à tout moment.
6: C'est ça que...
8: Et pour ça, on y reviendra tout à l'heure, mais le toute l'économie peut pas, n'est pas adaptée à la bourse. Hein. Pour quelques centaines d'entreprises cotées, il y a des milliers qui ne le sont pas. Vous avez des projets d'infrastructure, par exemple, qui sont très importants. Donc, tout ne peut pas être liquide. Mais ce qui est très important, c'est la diversification. Et je rajouterais, si je peux me permettre, c'est aussi l'horizon de temps. C'est-à-dire que si on épargne pour sa retraite, c'est pas la même chose que l'épargne de précaution pour, si on a un, donc pour la retraite, on doit être capable d'avoir une stratégie beaucoup plus long terme. Et là, les actifs un petit peu moins liquides peuvent être adaptés.
6: Alors, on va rentrer dans les détails maintenant des différentes classes d'actifs. On va se tourner vers notre ami Alain Pitou pour lui poser la question. Quelles sont, parce que ça a beaucoup changé. Mais hier, vous êtes d'accord avec nous, ça a beaucoup changé depuis quelques années. Avant, Vindel, on pouvait avoir l'action Vindel, mais avoir accès au fonds Vindel, pour le grand public, c'était compliqué. Oui. Aujourd'hui, il y a une panoplie de produits qui sont, on appelle ça, retailisés. Oui. Quelles sont les différentes classes d'actifs disponibles pour les particuliers? Et ma question, c'est même, est-ce qu'il y a des classes d'actifs aujourd'hui qui ne sont pas disponibles pour les particuliers ou est-ce qu'ils ont accès à tout?
9: Je pense que c'est comme ça qu'il faut prendre la question.
6: Merci, c'est gentil.
9: Parce qu'en fait, on a accès à tout. C'est-à-dire que, si on se rappelle, c'est pas si vieux, il y a une dizaine d'années, on n'avait pas forcément accès, même à des obligations, à des portefeuilles obligataires gérés d'une certaine manière. Je parle même pas du private equity qui était très peu accessible. Même la gestion de fortune était vraiment réservée à une clientèle extrêmement fortunée. Là, maintenant, on a des services qui sont offerts à des clients qui sont pas forcément extrêmement fortunés. Donc, et au sein de ça, il y a la possibilité d'avoir accès à énormément de choses. Donc ça, c'est le gros changement. Je pense que la seule chose, la seule classe d'actifs, le seul type de produit qui est assez difficile à accéder pour les clients privés, c'est vraiment les hedge funds stars, qui sont la plupart du temps fermés.
6: Ce sont ce qu'on appelle les fonds spéculatifs, le bon terme.
9: Ouais, c'est pas vraiment le bon terme.
6: Il y a des fonds d'arbitrage,
9: des techniques de gestion assez particulières qui sont réservées à des grandes fortunes ou à des.
6: C'est peut-être la dernière classe d'actifs qui n'est pas accessible.
9: Il y a deux raisons, c'est que souvent ils sont avec des montants minimums extrêmement importants, ou bien ils sont carrément fermés parce que le gérant ne veut plus diluer sa performance avec des actifs trop importants. Donc ça, c'est la première chose. Après, l'autre chose qui je trouve a énormément changé, c'est que au sein des produits, on a même accès à des choses auxquelles on n'avait pas accès avant.
6: C'est-à-dire
9: qu'avant, dans le PEA, avant, vous aviez accès qu'à des actions. Mmh. C'était même difficile
6: d'avoir... Des actions européennes. Maintenant, actions dans le PEA, on a accès à des actions japonaises, qui est quand même un peu
9: ça
6: un contournement du truc. Quoi.
9: Mais on peut même avoir accès à du monétaire. Il y a ça. L'assurance-vie, avant, on avait accès à quelques fonds agréés par la compagnie d'assurance vie et c'était tout, et un peu d'euros. Maintenant, il y a tout un tas de contrats qui offrent des perspectives tout à fait différentes. Donc ça, c'est la deuxième chose. La troisième chose, c'est que il y a une concurrence qui s'est mise en place. Alors, je parle même pas des ETF qui maintenant sont quand même vraiment accessibles par tout le monde, mais avant, c'était quelques sociétés de bourse qui, on appelait ça les agents de change, dans
6: absolument.
9: Le temps, qui offraient des prestations de gestion sur des titres. Il fallait vraiment avoir une fortune, il fallait vraiment être spécialiste pratiquement pour y aller. Et puis des banques privées, voire quelquefois des banques de réseau qui offraient des services de banques privées. Maintenant, on a accès, il y a des Cirrus, il y a tout un tas de boîtes comme ça qui sont arrivées sur le marché. Et puis, il y a des fintechs. Alors, au début, c'était un peu sulfureux. C'était des petites boîtes qui offraient des services un peu marginaux. Et puis, ça s'est extrêmement développé. Vous avez des eToro, des Revolut, etc., qui offrent des services maintenant qui sont totalement différents que ce qu'on avait avant. Et puis, la dernière chose qui a extrêmement changé aussi, je trouve, c'est le niveau d'information. C'est-à-dire qu'aujourd'hui...
6: Il y en a peut-être trop.
9: J'ai
6: envie de dire qu'il y en a trop, il y a beaucoup de bruit.
9: En fait, c'est un peu... Je reprendrai l'histoire de la diversification de tout à l'heure. C'est-à-dire qu'en fait, vous pouvez avoir accès à tout un tas de choses, mais après, il faut se connaître. Même chose sur l'information. C'est-à-dire qu'il y a des choses qui n'ont pas d'intérêt pour vous, mais vous pouvez avoir accès à toute l'information disponible... Et vous pouvez gérer vous-même parce que vous avez de la pédagogie, c'est-à-dire que toutes les sociétés en question offrent une pédagogie qui vous permet d'accéder tranquillement au marché.
6: Je trouve qu'aujourd'hui on a perdu la notion de placement dans le temps. Et c'est-à-dire qu'il y a une sorte d'agitation permanente avec comment je peux trouver un rapport.
9: Ça rebondit un peu sur ce qu'a dit tout à l'heure.
10: Sur l'accès à l'information, c'est effectivement un changement majeur. Simplement, on est parti d'une période où il n'y avait pas d'information. Voilà. Aujourd'hui, il y en a beaucoup.
6: Ouais.
10: Et le problème, ce n'est pas qu'il y en ait beaucoup, il commence à y avoir de la fausse information.
6: C'est ça, je suis d'accord.
10: Et donc, on a un effet de balancier, on va trop loin. Il va falloir faire le tri. Et l'une des inégalités en termes de connaissance, elle vient de la connaissance. Parce qu'aujourd'hui, vous allez interroger une IA peut avoir un bug, qui va vous raconter une énorme bêtise que vous allez suivre, même en partant d'une information qui est juste.
6: Mais c'est un peu votre rôle, en fait.
10: Absolument.
6: C'est pour ça que vous intervenez.
10: Tout à fait.
6: On va passer tout de suite, évidemment, parce qu'on parle d'allocation d'actifs, on parle de toutes les classes d'actifs, on va parler du non-coté. Ça, c'est vraiment une illustration d'une classe d'actifs qui était ouverte aux grandes fortunes, hein, et aux institutionnels, il y a quelques années, que vous avez ouvert toutes vos sociétés équivalentes de gestion. Cyril, c'est quoi d'abord le non-coté ?
8: Alors, le non-coté, ou les actifs privés, ouais, par opposition aux actifs publics, aux actifs cotés, c'est l'ensemble des titres d'investissement dans des sociétés qui ne sont pas négociées en bourse,
6: okay,
8: qui ne sont pas...
6: C'est ça. C'est, okay, ça. Bon, c'est aussi simple, okay, que ça, c'est ce qui n'est pas coté.
8: Exactement. Et donc, c'est la grande majorité des entreprises, la grande majorité des projets ne sont pas cotés en bourse. Ce que je disais tout à l'heure, pour quelques milliers d'entreprises cotées, vous avez des centaines de milliers d'entreprises dans tous les grands pays du monde qui ne sont pas cotées. En revanche, il ne faut pas opposer coté et non coté.
6: Okay.
8: Une économie forte, elle a besoin de financement coté et non coté, ça ne répond pas aux mêmes besoins. Et je pense qu'un portefeuille d'épargne, d'avoir du coté et du non coté, on pourra parler des proportions, je pense que c'est aussi très utile. Hein.
6: Est-ce que c'est donc aujourd'hui, maintenant, on peut dire que c'est accessible pour les particuliers ?
8: L'accessibilité aujourd'hui, elle s'est renforcée. Déjà, il faut bien voir qu'en France, ça fait très longtemps qu'on fait du non coté. On a parlé de la pierre papier tout à l'heure, on a financé de l'innovation avec les FCPI,
6: ouais,
8: pendant des années,
6: vrai,
8: c'était du non-coté. C'était très marginal.
6: C'est vrai.
8: Aujourd'hui, il y a eu une augmentation de l'accessibilité. Tout le monde a fait le travail, les sociétés de gestion, les sociétés de conseil, les assureurs, le régulateur. Vous avez des labels aujourd'hui, des produits, qui pour des tickets de 1 000 euros, vous pouvez construire un portefeuille d'actifs non-cotés, diversifiés, qui vont vous amener un supplément de rendement, de diversification. Je trouve aussi de sens, parce que l'économie réelle associée au non-coté, ça peut faire du sens si c'est intéressant pour l'investisseur.
6: Meilleur, dans vos clients, ils ont tous... Enfin, je veux dire, à partir d'un certain niveau de patrimoine, il y a toujours du non-coté, non ?
10: Très clairement, c'est la classe d'actifs qui a émergé, sachant que dans le non-coté, on parle trop souvent uniquement de l'equity que des actions.
6: Ouais.
10: Mais il y a également les infra, il y a la dette. Et donc, on doit pouvoir proposer... aujourd'hui, de l'allocation d'actifs en non-coté, comme on propose de l'allocation d'actifs en côté. Où on va dire, on prend des actions américaines, des obligations japonaises, ben c'est pareil, dans une classe d'actifs non-coté, on doit pouvoir prendre de la dette, de l'equity, du secondaire, de l'infra, pourquoi pas du géographique en fonction, ou même du sectoriel, en fonction de la taille du patrimoine, c'est véritablement...
6: Et de l'horizon de temps, on rappelle que ce ne sont pas des placements liquides, ce sont des placements à 10 ans, à 12 ans, et je pense qu'il ne faut pas se tromper là-dessus. Cyril, justement, quelles sont les erreurs à ne pas faire, et quels sont les moyens de sélectionner un bon fonds ? Est-ce qu'il faut sélectionner à la fois une bonne société de gestion ? Quel type de produit ? Donnez-nous les règles d'usage... du private equity.
8: En introduction, je vais reprendre ce qui a été dit, c'est qu'aujourd'hui, il y a tout un tas d'outils, de plateformes, de conseils de qualité pour être accompagnés, pour construire ce genre de portefeuille. La première règle, c'est de se dire, je choisis mon enveloppe et ensuite, j'ai un horizon de temps long et je suis capable de définir quel est le pourcentage. Faut pas que ce soit trop faible. Si c'est 2%, honnêtement, ça n'a aucun impact sur le portefeuille. Entre 5, 10%, okay, peut-être 15% pour certains, on définit ça. Ensuite, le deuxième sujet, c'est de bien choisir les fonds. Et moi, je recommande d'utiliser les conseils des distributeurs parce qu'ils font un travail de due diligence. Il faut en prendre plusieurs. Il ne faut pas se mettre uniquement dans les mains d'une société de gestion. Je pense qu'il est bien de choisir des sociétés de gestion qui ont eu du succès avec des clients institutionnels pendant des années elles ont un niveau d'expertise, d'expérience plus fort. Et le dernier point, c'est la diversification aussi dans le non-coté. Il faut investir progressivement. Il y a des vintages, des millésimes dans le non-coté. Il ne faut pas hésiter à pas monter à 10% d'un seul coup, peut-être le faire en 2 ans, 3 ans, parce qu'on épargne pour sa retraite. Là. Mmh. Donc, et puis diversifier par classe d'actifs, pas faire que des actions, faire de la dette, faire de l'infrastructure, peut-être un peu de diversification géographique aussi.
6: Et rappeler que c'est un investissement de long terme.
8: Ah, c'est un investissement de long terme.
6: Même si on l'a parfois en unité de compte dans l'assurance vie,
8: bien sûr,
6: il faut se dire qu'on rentre dedans. Et on peut avoir besoin d'argent. Bon, ok, on n'est pas à l'abri d'un accident, mais c'est pas l'esprit.
8: L'objectif, c'est d'avoir un surplus. Si on investit dedans, pourquoi on investit dans le non-coté ? C'est pour avoir un surplus de performance. Je pense qu'il y a trois éléments qui, dans le non-coté, apportent de la surperformance. Le premier, c'est cet horizon de temps. C'est plus long, c'est liquide. Donc, on va vous rémunérer pour ça. Le deuxième, c'est souvent, notamment pour le private equity, des entreprises qui sont en plus forte croissance, mais qui ont aussi plus de levier, il y a plus de risques. Donc on est sur un positionnement, du coup, prendre mon risque, un peu plus élevé qu'une action large cap qui va avoir moins de levier et qui est plus mature. Donc plus de risques, plus de levier, ça donne plus de rendement. Mais si vous n'avez pas cet besoin d'argent à court terme, à long terme, ça viendra améliorer la performance de votre portefeuille.
6: C'est très clair. Alors là, je vais vous demander un peu le tuyau spécial, votre conseil, votre tuyau... Voilà, Enrico Macias nous le dit, il faut donner de l'argent. Alors, Meyer.
10: La barrière est trop haute, je ne sais pas ce que je peux dire après.
6: Alors, votre conseil, votre tuyau pour bien placer son argent en une phrase, pour nous donner, donner, de donner.
10: Ben, peut-être que je l'ai déjà dit, y compris sur BFM. N'investissez que dans ce que vous comprenez. Si vous ne comprenez pas, n'investissez pas. Sinon, vous faites appel à Warren Buffett qui dit « Si vous ne connaissez pas les bijoux, connaissez le bijoutier. » Et comme j'ai l'habitude de le dire, je connais un très beau bijoutier dans la durée qui s'appelle Cyrus.
6: Très bien. Cyril, aujourd'hui, votre tuyau, voilà, pour vous demande de lui donner de l'argent.
8: Non, c'était dit, je pense que c'est la diversification. Côté qui commence juste au niveau des particuliers. Chez Wendel, on pense que c'est un axe de croissance fort.
6: L'économie. À quelle hauteur, juste, vous avez des idées de proportion, vous diriez.
8: Dans un portefeuille.
6: Ouais, dans un portefeuille. Disais, de taille moyenne, je veux dire, on ne parle pas de très grosses fortunes.
8: Je pense qu'il faut dire, on avait historiquement.
6: Parce que Meyer, il ne parle qu'à des milliardaires.
8: Portefeuille donc, type 60-40.
6: J'ai essayé d'aller chez lui. Ils m'ont jeté. J'ai même pas passé la porte.
8: Moi, je pense entre 5 et 10% pour commencer, maximum, c'est très bien. Avec le niveau de diversification que j'ai précisé tout à l'heure, ça me semble être suffisant. Moins.
6: Ça vous va, ça? Meyer, 5 à
10: oui,
6: 10%.
10: Absolument, pour des clients en gestion privée qui peuvent avoir quelques centaines de milliers d'euros s'ils ont du temps devant eux.
6: Bien sûr.
10: S'ils n'ont pas de temps devant eux, zéro.
6: Alain, votre tuyau. Moi,
11: j'en ai deux. Je dirais, le premier, c'est, je reprends sur le sujet des vintage. Je pense que c'est pour rentrer dans le private equity quand on est client privé. Mettre 10% le premier jour, je pense que c'est un peu risqué.
6: C'est ce qu'a dit Cyril. Vous l'avez écouté.
11: Mais c'est le très bon point parce qu'il faut y aller. Mais alors. Peut-être par coup de 2%, c'est-à-dire que
8: un peu de 2 ou 3.
11: Mais en faisant comme ça, on est...
6: En diversifiant
11: et en y allant par petits coups. Ça, c'est la première chose. Et la deuxième chose, c'est être extrêmement strict sur les frais.
6: Ah oui,
11: 1% d'écart de frais sur 10 ans, c'est 10% d'écart à performance identique.
6: C'est vrai qu'on l'oublie complètement.
11: Oui, mais on l'oublie, mais
6: aujourd'hui,
11: avec la transparence qu'il y a, on sait... des frais de tout le monde, on sait pourquoi on paye. Donc, il ne faut absolument pas payer pour quelque chose qui
6: et
11: n'a
6: pourtant,
11: pas de valeur.
6: Et pourtant, les gens continuent à acheter des contrats d'assurance vie avec des droits d'entrée, avec des frais de gestion délirants, alors qu'ils ont...
11: Excusez-moi Marc, c'est générationnel, parce que je questionne des gens, des gamins de 30 ans...
6: Vous me traitez de vieux, là.
11: Oui, un peu.
6: Un peu,
11: mais,
6: d'accord.
11: Oui, un peu. Mais les gamins de 30 ans, ils ne payent
6: ils
11: pas...
6: Ils ne plus avoir.
11: Ah non, pas du tout. Alors là, c'est même un peu caricatural dans l'autre sens. C'est-à-dire qu'il ne faut pas non plus...
8: C'est gratuit.
11: C'est ça. Et puis, parce que c'est pas parce que c'est pas cher que c'est bon. Enfin, voilà, il faut mettre le prix, le bon prix, mais pas surpayer, mettre des droits d'entrée sur l'assurance vie, enfin, c'est absurde. Donc,
6: vous êtes d'accord que c'est la règle quasiment un peu partout.
11: Il y a plein d'endroits où vous pouvez j'en vois qui opinent, parce que je pense qu'ils ne font pas payer de droits d'entrée.
6: Merci beaucoup, messieurs. Alain, vous restez avec nous. On va parler en deuxième partie de l'émission des enveloppes fiscales. On va parler actions, on va parler obligations, on va parler surtout produits structurés. Vous connaissez bien ça, Meyer aussi. Merci à tous d'être venus.
8: Merci.
6: À tout de suite.
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6: Oui, spécial placement parce qu'on s'est dit que depuis le début de l'année, c'était quand même très, très compliqué de gérer son argent avec les événements qui se sont produits. Je vous rappelle qu'on nous avait annoncé que l'année allait être calme en début d'année. Bon, on n'avait pas tout à fait prévu la guerre en Iran et puis tout ce qui s'est passé derrière. Donc on s'est dit, si on faisait une émission pour vous expliquer un peu ce qu'il faut faire sur vos placements, prendre un tout petit peu de recul et évidemment, vous le savez, pour une émission spéciale, qu'est-ce qu'il faut ? Pas un animateur, on s'en fout de ça. Il faut des invités spéciaux. J'ai donc le plaisir de vous présenter notre Jedi de l'allocation d'actifs et des placements. Marine Abiad, d'abord, bonjour.
12: Bonjour Marc.
6: Merci d'être venu. Vous êtes partenaire chez Goldman Sachs et spécialiste des produits structurés. Alors, qu'est-ce que vous faites là-bas, en fait ?
12: Je suis responsable de la division action pour Goldman en France, donc côté salle des marchés.
6: C'est-à-dire ? Pratiquement, vous faites quoi ?
12: Les équipes qui parlent aux gérants actions, les équipes qui créent des produits structurés et qui aident à les distribuer. Je gère les équipes qui parlent aux hedge funds.
6: On va parler produits structurés avec vous. Okay. Très à la mode, ça. Hein.
12: Très à la mode, c'est le produit phare de ces 5 dernières années. Rien qu'en assurance vie, c'est plus de 20% de la collecte encore l'année dernière. Donc...
6: Ah, c'est 20% de la collecte ?
12: Oui, en assurance vie.
6: Ah, c'est dingue. Justement, on va parler assurance. Loïc Le Foll, merci d'être venu. Vous êtes directeur de l'épargne patrimoniale d'AG2R La Mondiale et directeur général de La Mondiale Euro Partner. Vous avez une carte de visite, elle doit faire 12 mètres. Non, oui, il va falloir raccourcir tout ça. Qu'est-ce que vous faites? Alors, qu'est-ce que c'est que tout ça? Alors, AG2R, la mondiale, on connaît, la mondiale Europartner, racontez-nous.
13: Bah, donc, c'est la mondiale partenaire, la mondiale Europartner. Donc, deux compagnies qui sont sœurs, qui sont les deux entités qui distribuent les produits d'assurance patrimoniale du groupe AG2R, la mondiale.
6: Donc, assurance vie.
13: Assurance vie, aujourd'hui, c'est 57 milliards d'encours et 6 milliards de collectes.
6: Assurance vie française, mais aussi assurance vie luxembourgeoise.
13: Absolument.
6: C'est ça dont on va parler, parce que vous imaginez bien qu'à l'approche de 2027, vos oreilles doivent siffler.
13: Tout à fait.
6: On reçoit la grande prêtresse de l'allocation d'actifs en France, qui s'est faite désirer, Adina Grigoriou. Vous êtes présidente et fondatrice d'Actifs Asset Allocation. Merci d'être venue. Alors, qu'est-ce que vous faites, vous, dans la vie?
14: Alors, dans la vie, je fais de l'allocation d'actifs.
6: Je fais du speed dating. Alors, qu'est-ce que vous faites, vous, dans la vie? Alors, moi, je suis dans la finance et puis je présente une émission de temps en temps. Et vous, alors?
14: Et moi, je fais de l'allocation d'actifs depuis tellement longtemps que j'ose plus le dire.
6: Ça veut dire quoi, je fais de l'allocation d'actifs? C'est-à-dire, vous avez des clients aujourd'hui particuliers, des comptes de clients particuliers? Non, c'est pas ça.
14: Non, ce sont des institutions.
6: Oui.
14: Pour leurs propres comptes, mais aussi pour leurs comptes de leurs clients.
6: Donc des distributeurs, par exemple, ou des compagnies d'assurance qui ont eux-mêmes des clients, qui ont besoin d'être accompagnés dans l'allocation d'actifs, viennent vous voir et vous avez développé énormément de logiciels, plein de choses très, très pointues.
14: Exactement. Donc on a commencé vraiment par l'allocation d'actifs, par tout le côté algorithmique. Et aujourd'hui, on a mis en place toute une infrastructure de marché qui permet de faire du calcul et de la décision en épargne pour tous les acteurs de ce marché.
6: Et on a gardé, parce qu'il avait mis une cravate, je me suis dit quand même, le gars, il a mis une cravate, je peux pas le faire partir, venir pour une seule émission. Et donc, je vous ai gardé en deuxième plateau.
9: Vous êtes
6: devenu le spécialiste de l'allocation d'actifs de C'est Votre Argent, avec, je le rappelle, son allocation d'actifs que vous pouvez suivre sur les réseaux sociaux. Vous savez, Adina, c'est notre spécialiste allocation, donc il nous donne ses allocations, il les remet à jour. C'est très sympa et c'est disponible sur les réseaux sociaux et les gens aiment beaucoup. Alors, on va démarrer tout de suite avec vous, Alain et Loïc. On va parler des enveloppes. S'il te plaît, dis-moi où. Dis-moi où, Loïc. Les enveloppes fiscales sont essentielles dans la gestion des placements en France. Je vais d'abord me tourner vers Alain. C'est quoi les principales enveloppes fiscales? Parce qu'en France, la fiscalité, ça fait tout. Hein. Ça fait le succès de l'assurance vie, c'est quand même le placement préféré des Français. Bon.
9: Alors l'assurance vie, je laisserai Loïc en parler.
6: Mais les grandes enveloppes.
9: Les grandes enveloppes, il y a le PEA. Il y a déjà les comptes titres ordinaires déjà. C'est ce qu'on avait dans le temps, qui n'a pas changé, qui n'est pas limité. Alors avec des
6: inconvénients fiscaux. Mais c'est pas fiscal ça.
9: C'est fiscalement, c'est pas très intéressant. Enfin,
6: c'est
9: ça
6: même
9: peut
6: nul.
9: Servir quand même.
6: Bah oui. Enfin, non, on n'a rien d'autre quoi.
9: Mais si vous avez vraiment des capitaux, ça peut permettre d'avoir de la disponibilité tout de suite. Il y a le PEA. Donc, qui est limité en encours, qui est limité également en support d'investissement dans lequel on peut investir.
6: De moins en moins.
9: De moins en moins, mais enfin quand même encore un peu, malgré tout. Il y a l'assurance vie, donc je laisserai Loïc en parler. Il y a le PER, c'est le petit frère de l'assurance vie, mais avec un objet de retraite.
6: Énorme carton. Hein.
9: Voilà, énorme carton, parce que les gens se rendent bien compte que c'est intéressant de placer de l'argent avec un avantage fiscal à l'entrée, et puis de se retrouver avec un placement potentiellement intéressant, puisqu'en fait, vous pouvez, là aussi, c'est un peu comme l'assurance vie, vous pouvez investir dans quand même pas mal de supports. Et on l'oublie beaucoup, et je trouve ça dommage, c'est les plans d'épargne entreprise et les PERCO, en fait. C'est deux supports d'investissement.
6: Ça se développe
9: énormément. Il y a grosso modo 200 milliards dedans.
6: Vous dites on en parle peu, on en parle quand même. Enfin, ça se développe quand même.
9: Oui, ça se développe, mais si vous voulez, si on prend 80% des émissions ou des...
6: C'est vrai.
9: Des...
6: Ouais, nous, on n'en parle jamais.
9: Bah, c'est vrai, pas tellement.
6: Ouais,
9: alors
6: je suis
9: qu'en
6: d'accord.
9: Fait, c'est un avantage fiscal à l'entrée. Il y a votre employeur qui peut abonder, c'est-à-dire qui peut mettre un peu au-dessus de ce que vous avez mis vous-même, et ça peut aller jusqu'à pratiquement tripler ce que vous avez mis sur des petits montants. Donc c'est quand même intéressant. Pendant très longtemps, c'était investi dans les titres de l'entreprise, et puis en fait maintenant, pareil, vous pouvez avoir accès à un panier de fonds qui est quand même intéressant. Les grands fournisseurs, que ce soit BPCE ou Amundi, fournissent un accès à énormément de fonds. Donc vous pouvez faire une allocation d'actifs un peu de la même façon que ce que vous faites en assurance vie. Ça se complète. Alors après,
6: l'idée, vous dites qu'il faut avoir tout en fait.
9: Bah, il faut avoir de tout. Alors je pense que bien souvent, pour commencer sur les actions, vous commencez avec un PEA, parce que vous pouvez faire de l'épargne programmée, des choses comme ça. Quand vous avez un peu plus de capitaux, vous passez dans l'assurance vie. Quand vous êtes beaucoup fiscalisé, vous allez placer dans un PER. Et puis quand vous avez la chance d'être dans une entreprise, que toutes les entreprises ne l'offrent pas, hein, les petites entreprises souvent n'offrent pas de plan d'épargne salariale, mais quand vous êtes dans une grande entreprise, vous pouvez avoir accès à de l'épargne salariale. Et je trouve que c'est une manière de compléter son épargne.
6: Adina, quand vous conseillez sur l'allocation d'actifs, est-ce que vous tenez compte de l'enveloppe fiscale ?
14: Alors, l'enveloppe fiscale n'a pas d'incidence, en fait, sur l'allocation d'actifs. L'allocation d'actifs, c'est...
6: À l'intérieur, en fait, c'est dans l'enveloppe. C'est dans une l'enveloppe. Fois que les gens ont choisi Exactement. Leur enveloppe en fonction Exactement. De leur situation, voilà. que vous, vous intervenez.
14: C'est ça.
6: Et aujourd'hui, très récemment, est-ce que... Vous dites, vous faites de l'allocation d'actifs depuis très longtemps. Est-ce que vous avez l'impression qu'il y a quelque chose qui a changé sur l'allocation d'actifs ? Tout ce qu'on a dit en début en première partie de l'émission, c'est qu'il y avait un accès aujourd'hui pour les clients particuliers oui. à toutes les classes d'actifs. On va parler des produits structurés. C'était quand même un truc, franchement, pour des institutionnels. On a parlé du private equity avec Cyril en première partie, qui n'était pas disponible. On a parlé du crédit privé, on parle d'autres classes d'actifs. Du coup, votre métier, il a quand même complètement changé, non ?
14: Alors, mon métier n'a pas changé dans le sens Merci. Où une allocation d'actifs, c'est une allocation Merci. D'actifs. Mais ce qui a changé, c'est le fait qu'effectivement, elle soit accessible à partir de 1 euro. En fait. Et donc là où... Et donc tout ça grâce aussi notamment à tout le développement du digital, de l'IA, etc. Ce qu'on mettait des semaines à faire avant pour des instits aux petits oignons, maintenant on est capable de le faire en quelques secondes, complètement individualisé. Pour un épargnant à partir de 1 euro. Et après, ce qui a changé, par contre, c'est le fait que tout le monde s'y intéresse, tout le monde a envie d'investir. Je pense que tout le monde a compris que...
6: Vous sentez ça ?
14: Ah, moi, je sens ça. Ouais. Je sens qu'il y a un intérêt de la part de tout le monde pour les investissements. Et l'autre chose que je sens aussi, c'est que les gens ont compris, par exemple, qu'investir dans un ETF, c'est... Alors, voilà. Je vous dis ça sans aucun intérêt commercial, bien sûr, mais que les ETF sont des représentations du marché et que donc c'est une façon simple de commencer à investir quand on ne sait pas quoi faire et qu'on n'a pas accès à...
9: Avec des frais moindres aussi.
14: Avec des frais plus faibles, etc.
12: Je pense que plus la gamme s'élargit, plus c'est important, en revanche, d'être accompagné. Il faut beaucoup de pédagogie pour comprendre tous les produits. Et donc, aujourd'hui, il y a une palette extrêmement large qui est proposée aux investisseurs retail. Mais c'est dur de décortiquer tout ça.
6: Je suis d'accord, c'est ce qu'on disait en première. Vous avez raison, parce que ce qu'on disait en première partie de l'émission, c'était que, bon, par exemple, il y a une mauvaise compréhension sur le private equity. Ouais. Mauvaise compréhension sur le crédit privé. C'est-à-dire que les gens cherchent de la liquidité sur des produits qui ne le sont pas.
12: Bien sûr.
6: Alors, les assureurs ont la gentillesse d'assurer une partie de la liquidité, mais finalement... finalement, ça rend service, mais ça donne une fausse impression de liquidité, alors qu'il ne devrait pas y avoir de liquidité. Loïc, je me retourne vers vous. Vos oreilles sifflent, là, j'imagine, depuis quelques mois. On entend un peu partout dans la presse que les Français se précipitent vers les contrats d'assurance-vie luxembourgeois. D'abord, est-ce que c'est vrai ? Est-ce que la collecte a explosé ? Évidemment, il y a le risque sur la dette française, il y a le risque sur la France, il y a le risque des élections. C'est quoi les avantages des contrats d'assurance-vie luxembourgeois ? Pourquoi cet attrait ?
13: Alors, peut-être, Marc, pour revenir à la première question, est-ce que c'est vrai ? Alors, effectivement, il y a un engouement plus marqué depuis 2024, depuis la dissolution de l'Assemblée nationale.
6: De triste mémoire.
13: Voilà. Donc ça, c'est quelque chose de vrai. Par contre, maintenant, je vais peut-être tuer un mythe, parce que donc effectivement, on parle de l'assurance luxembourgeoise comme si c'était au même niveau que l'assurance française. Il faut voir que l'année dernière, si je prends les chiffres de France Assureur, les cotisations représentaient, je crois que c'était un peu plus de 190 milliards en France, contre au Luxembourg, pour les résidents français, à peu près 17 milliards. Donc on parle quand même de 8%. Mmh. Donc c'est pour ça que j'ai vu aussi les articles récemment.
6: Ah oui.
13: Mais donc voilà, donc on parle de 8%. Ça reste quand même marginal, et donc il faut, il faut tout remettre, ouais. remettre en perspective.
6: Alors 8%, oui, vous avez raison, ça reste marginal, mais même moi, le chiffre me surprend. C'est-à-dire, je trouve que c'est beaucoup, 8%, parce qu'on parle, comme vous l'avez dit, quasiment de 20 milliards. C'est quoi l'attrait du produit ?
13: Alors, je pense que l'attrait vient d'un côté d'un monde où on a besoin de plus de sécurité, et aussi plus d'internationalisation. Donc ça, c'est ce qu'on voit, c'est l'évolution aujourd'hui. plus de sécurité. Pourquoi ? Parce que dans le monde du patrimonial, quand on cherche de la diversification, on va chercher la diversification en termes d'enveloppe, en termes de produits, en termes de sous-jacents, mais il va y avoir aussi la diversification géographique. Et donc, quelque part, l'assurance vie luxembourgeoise permet cette, contribue à apporter une diversification géographique. Donc ça, c'est le premier élément. Il y a aussi le fait que Luxembourg fait partie des rares États aujourd'hui qui est encore triple A. Donc, il y a une certaine sécurité, stabilité du gouvernement. Et puis, après, vous avez aussi... plus de flexibilité qui est offerte par le produit.
12: Très net sur les produits structurés. Il y a beaucoup plus de facilité à référencer un produit structuré en assurance vie luxembourgeoise qu'en assurance vie française.
15: Ouais, mais d'un autre côté, j'ai l'impression, moi, qu'il y a quand même... À la fois, il y a plus de flexibilité, mais parfois, on a l'impression qu'il y a un peu de lourdeur, quoi. Parce que l'assurance vie française, c'est quand même...
13: Il y a plus de fluide, quoi. C'est ça. Mais il faut imaginer que le produit à la base est plus complexe. Donc ça, c'est vrai. Il faut imaginer un produit qui peut être multi-devise, ce qui n'existe pas en France, multi-banque dépositaire, multi-gestionnaire. Donc c'est quand même quelque chose. C'est plus, je dirais, qu'un produit. C'est une espèce de brique patrimoniale. Et effectivement, donc c'est plus difficile, mettre en place.
15: Alors, est-ce que vous diriez que c'est pour des gens qui ont déjà un patrimoine significatif? Parce que moi, je vois autour de moi, il y a pas mal de gens qui ont des petits patrimoines et qui se posent la question en disant on va pas arrêter de répéter ça 2027. Ah là là, tout ça va être la catastrophe. Est-ce qu'il faut que j'aille au Luxembourg? Est-ce que vous diriez que en dessous d'un certain seuil, il faut pas y aller? Alors, pas grave, hein.
13: Non, j'irai pas ça, Marc. Alors ça dépend des besoins de tout un chacun, puisque donc, comme disait Marine, pour des personnes peut-être d'un certain patrimoine, la recherche va être d'aller chercher justement des types de sous-jacents qu'ils ne peuvent pas peut-être trouver dans l'assurance vie classique. Mais vous pouvez avoir des personnes avec des patrimoines, j'allais dire, tout à fait normaux, qui vont chercher ce côté international. C'est-à-dire que...
15: D'accord. Donc vous dites pas qu'il n'y a pas une barrière à l'entrée en termes de...
13: Non. Et d'ailleurs, on assiste aujourd'hui à une démocratisation. Non. C'est-à-dire que la digitalisation permet... d'aider ce à quoi donc tu faisais référence tout à l'heure, c'est-à-dire cette lourdeur administrative. La digitalisation permet de la simplifier petit à petit, et aujourd'hui on assiste à une démocratisation de l'assurance luxembourgeoise.
15: Adina, vous qui faites conseiller dans l'allocation d'actifs, est-ce que dans les enveloppes luxembourgeoises il y a autant de flexibilité que dans les enveloppes françaises, et vous pouvez exprimer votre allocation d'actifs de la même façon?
14: Il y a plus de flexibilité.
15: Il y a plus de flexibilité.
14: Il y a moins de règles.
15: Il y a moins de règles.
14: Exactement.
11: Et puis accès à plus d'instruments,
14: exactement.
15: D'accord. Justement, alors on va parler des instruments auxquels on a accès dans l'assurance vie luxembourgeoise, c'est les produits structurés. Alors, Marine, vous allez nous expliquer ce que sont les produits. J'ai mis Ridgeur, mais c'est pas par rapport à vous. Ne le prenez pas personnellement, c'était juste, je mets de l'animation musicale. Donc, expliquez-nous ce que sont les produits structurés, expliquez-nous comment ça fonctionne. Voilà. Professeur Abiad, à vous.
12: Donc on le disait, le produit structuré, pour moi, c'est le produit phare de ces 5 dernières années. Et rien qu'en assurance vie, c'est plus de 20% de la collecte, mais c'est aussi disponible dans le PER, c'est disponible en compte-titres. Le produit structuré, c'est une idée simple, c'est apporter une solution sur mesure, capable de répondre en toutes circonstances à des objectifs précis. Donc concrètement, par rapport à un investissement traditionnel type un ETF ou un fonds action, qu'est-ce qu'on fait ? On vient ajouter... une barrière de protection. On vient ajouter de la protection, une barrière qui te permet de limiter ton exposition à la baisse. Et ça, tu le finances en acceptant de plafonner ton gain potentiel.
15: Ok.
12: Donc concrètement,
15: ça.
12: Voilà. Donc tu passes d'un profil d'investissement linéaire avec un ETF ou un fonds action à un profil d'investissement asymétrique.
15: C'est-à-dire que globalement, au lieu de se dire si le CAC monte, je prends 20%, s'il baisse, je perds 20%. Là, je me dis, s'il baisse de 20%, j'ai pas de perte. Mais par contre, s'il monte de 20%, je vais peut-être prendre que 5%. C'est ça ?
12: Ouais,
15: j'ai compris ou pas ?
12: Exactement. C'est ça l'approche.
15: Je suis bon, Alain, ou pas ?
11: Pas mal.
15: Ouais, pas mal.
12: Techniquement, ça se passe comment ? C'est l'assemblage de deux instruments. Une composante obligataire qui permet d'apporter la sécurité sur le capital et une composante optionnelle des dérivés qui permet de générer de la performance. Et cette performance, elle peut être générée par plusieurs moteurs. Ça peut être une action, un panier d'actions. La seule contrainte, c'est qu'elle soit suffisamment liquide. Ça peut être un indice benchmark ou un indice sectoriel pour jouer une thématique. Ça peut être plus ou moins diversifié géographiquement. Ça peut être une matière première. On peut jouer le pétrole, on peut jouer l'or. Ou ça peut être même les taux d'intérêt. Donc, c'est une classe d'actifs.
15: Il y a eu beaucoup, récemment, il y a eu beaucoup de produits structurés sur les taux d'intérêt, justement. On a réussi, parce que vous avez réussi à sortir des produits structurés qui permettaient.
12: Depuis 2022, la remontée des taux d'intérêt.
15: Voilà, qui permettait d'avoir à la fois un capital garanti et puis un coupon si les taux baissaient, c'est ça ?
12: Exactement.
15: Ouais. Parce qu'il y a aussi des produits structurés à capital garanti.
12: Bien sûr. Bien sûr, et c'est ça qui a permis d'ailleurs de faire doubler le marché entre 2021 et 2023. Bah oui. C'est la capacité à s'adresser à une audience beaucoup plus large parce qu'on avait de la garantie en capital. Donc, c'est vraiment une classe d'actifs extrêmement riche qui peut s'adresser à toute typologie de clients et où tu peux faire vraiment du chirurgical. C'est ça qui est très intéressant. Ça ne s'adresse pas à une élite ou à des experts. Tu n'as pas besoin d'avoir une vue, une conviction sur les marchés puisqu'en fait, tu peux générer du rendement dans des marchés qui montent, qui stagnent, voire qui baisse. En fait, la seule priorité, c'est d'avoir un objectif précis, un horizon d'investissement, un seuil de tolérance de risque et un objectif de rendement.
15: Et justement, dans la période qu'on a pu connaître il y a quelques semaines avec la guerre en Iran qui était au plus excité, avec une volatilité qui était forte, est-ce que c'est juste au moment où il y a par exemple plus de volatilité, je sais que c'est important dans le prix d'un produit structuré, qu'il faut faire du structuré, ce qui peut paraître contre-intuitif, parce qu'on peut se dire, bah, c'est là que c'est le plus agité, j'ai pas envie d'y aller.
12: Non, c'est ça qui est génial, c'est que le produit structuré, ça s'adapte à tous les profils et à toutes les configurations de marché.
15: Calme maintenant, ou agité ?
12: Exactement.
15: Marché volatile, pas volatile ?
12: Tu me demandes en ce moment, moi en ce moment, ce que je vois,
15: on
12: c'est
15: se tutoie
12: que
15: maintenant avec Marine. Vous avez vu qu'on est en...
12: La deuxième fois que je fais.
15: Ouais, donc maintenant il faut... Vas-y. Alors vas-y Marine.
12: Écoute, on fait face à un choc inflationniste qui génère énormément de volatilité sur les taux d'intérêt et à une grosse incertitude. Personne n'a la prétention de savoir ce que Trump va faire demain. Donc moi, je ne prendrai pas du tout un pari directionnel. Je ferai un produit qui tire profit du niveau élevé des taux d'intérêt, du besoin d'appétit de funding des banques. Et donc, je ferai tout simplement une note 10 ans, capital garantie, qui verse un taux fixe, qui est rappelable tous les ans par un émetteur.
15: Et on peut avoir quel type de...
12: Entre 5 et 6
15: en l'occurrence, Goldman Sachs.
12: En ce moment, entre 5 et 6
15: T'as passé un petit peu de pub, là. T'as profité, t'as bien fait. 5 à 6 c'est ça ?
12: Exactement.
15: Très bien, allez, on va passer. Je voudrais garder un peu de temps et je voudrais que vous preniez du temps. On en a gardé un petit peu. Merci beaucoup, Marie. C'était très clair. Sur vos tuyaux, et j'ai un message d'Enrico Mathias. Alors, je vais commencer par Loïc. Loïc, si... Alors, on va se tutoyer maintenant, parce que Marine a décidé que c'était comme ça. Donc, on va se tutoyer. Loïc, si tu avais un tuyau à donner à des gens qui nous écoutent, qui sont épargnants aujourd'hui, ça serait quoi le tuyau de Loïc pour l'année 2026 ? Pas forcément un placement, mais peut-être un truc, une erreur à ne pas faire, ou au contraire, quelque chose dont il faut se...
16: Alors, je dirais, pour moi, effectivement, ce ne serait pas tant sur le produit, ce serait au niveau du conseil. Parce que je pense qu'au-delà du produit, hein, on parle de structuré, on parle de private equity. Tout à l'heure, tu parlais donc d'assurance luxembourgeoise. Je pense que le plus important, c'est la qualité du conseil et la qualité de l'accompagnement après. Puisque donc, on est sur du patrimonial, on est sur du moyen terme, du long terme, on est sur des structurés. Et donc, pour moi, c'est vraiment ça. Mon conseil, c'est vraiment choisissez bien.
15: Je comprends, mais ça, je comprends. Hein, tu as tout à fait raison et je ne peux pas dire le contraire compte tenu d'une partie de mon métier. Mais d'un autre côté, c'est pas facile de trouver des conseils. Et puis il y a beaucoup, on en parlait en première partie d'émission, il y a beaucoup de conneries qui se racontent sur les réseaux, de vidéos, de machins. Donc,
12: le régulateur, il a fait un énorme travail sur le devoir de transparence qui a permis vraiment de renforcer la confiance.
15: Avec
12: pour les produits structurés, en tout cas, c'est beaucoup mieux encadré, c'est beaucoup mieux distribué. C'est des produits complexes, oui, mais c'est pas des black box et ça nécessite de la pédagogie. Et c'est sur ces 10 dernières années, les intermédiaires, les distributeurs, ils ont permis une énorme montée en compétences des clients.
15: Oui. Eh bien, puisque tu as la parole, tu vas la garder. Marine, c'est quoi ton tuyau ?
12: Écoute, pour moi, ce serait de dire qu'il faut commencer à investir le plus tôt possible. Puisque l'élément le plus puissant dans l'épargne, c'est la capitalisation. C'est l'idée que tu vas créer des profits, non pas seulement sur le capital que tu as investi initialement, mais sur les gains que tu commences à accumuler au cours du
15: temps.
12: C'est
15: du Warren Buffett, ça.
12: Oui, donc c'est de le dire que ta croissance, elle n'est pas linéaire, mais elle est exponentielle. Il ne faut pas rompre la chaîne des intérêts composés, donc il ne faut pas vendre, tu vends en sortant. Et en ce moment, j'ai beaucoup de questions qui me sont posées pour dire, OK, dans le contexte actuel, est-ce qu'il ne faut pas vendre ? Je trouve ça très difficile de savoir quand on est à la veille d'un bear market. En revanche, ce que tu peux savoir, c'est bien lisser tes points d'entrée. Et quand tu as des corrections intéressantes, comme c'est le cas actuellement, bah, c'est bien de rentrer.
15: Adina, on se tourne vers toi. Tu as du temps. Tu Tu vas nous parler de l'allocation d'actifs que tu connais par cœur. Est-ce que tu peux nous donner un tuyau en matière d'allocation d'actifs?
14: Oui, j'ai envie de donner plein de tuyaux en matière d'allocation d'actifs.
15: Vas-y.
14: Donc déjà, bien sûr, tenir compte de son horizon d'investissement. Mettre toujours le...
15: Non mais alors juste, je t'interromps, parce que je pense que les gens qui regardent vont se dire « Ah, mais ça, c'est des banalités et tout, mais en première partie, on a parlé. » En fait, ce que tu as dit aussi, et Loïc aussi, c'est-à-dire c'est des trucs les plus simples que les gens oublient.
14: Exactement. Oui. Et je pense qu'il y a un point, je ne sais pas si ça s'est dit tout à l'heure, mais en fait, le risque qu'on prend sur un investissement dépend de son horizon d'investissement. C'est-à-dire que, par exemple, on peut se dire un investissement en fonds en euros, c'est sans risque. Oui, jusqu'à un certain temps d'investissement. C'est-à-dire que sur très longue période, on prend moins de risques à investir sur les actions que sur le fonds en euros. Donc, en fait, il y a un
15: Alain,
14: lien
15: tu
14: très, très fort là-dessus.
15: On se tutoie en temps. Tu dis si tu trouves ça nul ou pas.
14: Oui, tu pourras. Tu
11: c'est,
14: pourras
11: pas c'est pas mal, pour le moment, continue.
14: Voilà. Et après, il y a un autre...
15: Il valide.
14: Il y a un autre... Merci, Alain. Je savais que je pouvais compter sur toi. Il y a un autre point qui est important. Nous, on fait de l'IA depuis plus de 10 ans, d'accord, dans l'allocation d'actifs. L'IA, tout le côté quantitatif, tout ça. Il faut, c'est pas du tout la martingale. C'est-à-dire qu'il ne faut pas croire que parce que c'est facile et que ChatGPT l'a dit, ou Claude, qu'il faut absolument suivre, que c'est un bon conseil financier. Je pense qu'il faut faire très attention aujourd'hui à ceux qui utilisent directement ou s'improvisent allocataires grâce à l'IA, etc. C'est un vrai métier, c'est pas pour rien.
15: Adina, on profite de ta présence dans la période, on va pas revenir sur les événements actuels, mais dans une période comme celle qu'on vient de connaître, en début d'année, est-ce que tu pourrais, et Alain peut-être très rapidement aussi, nous dire à quoi ça ressemble un portefeuille, les portefeuilles que tu vois, un portefeuille équilibré aujourd'hui, c'est quel type d'allocation?
14: Mais encore une fois, je suis désolée, mais ça dépend de ton horizon.
15: D'accord.
14: Donc si tu as un horizon retraite et si tu as un horizon acheter ta maison dans 3 ans, ton allocation ne doit pas être
15: Alors
14: la
15: vas-y,
14: même.
15: Si tu as un horizon retraite... tu vois, tu as essayé de t'en sortir, mais, non, mais je le connais ce coup-là, je l'ai fait 10 fois sur des plateaux quand j'étais pas prêt.
14: Mais la question aussi, c'est est-ce que tu mets tout ton argent tout de suite ou est-ce que tu vas mettre de l'argent tous les mois ?
15: Ce qui
14: d'ailleurs est une meilleure idée. Non, c'est que en fait, il y a autant d'allocations optimales que de profils, que de gens, que d'objectifs, etc. Et la magie, c'est qu'on peut prendre tout ça en compte aujourd'hui et faire vraiment des allocations sur mesure. Pour chaque personne.
15: Alain, très rapidement.
11: Moi, je dirais deux choses. La première, je reprends ce que disait Loïc tout à l'heure, c'est le conseil. Donc, et passer un peu de temps sur définir son allocation stratégique. Ça, c'est le premier conseil. Il faut y passer du temps. Vaut mieux parfois retarder un investissement de quelques semaines, mais avoir bien défini son allocation. Mais par contre, après, le conseil important, c'est de ne pas trop s'éloigner de cette allocation stratégique. C'est-à-dire que on peut s'amuser à faire du market timing sur son PEA, faire un petit peu d'arbitrage.
15: Mais quand on n'est pas trader, vaut mieux pas.
11: Mais sur sa allocation stratégique, je pense que le mieux à faire, c'est grosso modo, tous les 6 mois, revenir sur l'allocation stratégique. C'est-à-dire que, par exemple, les marchés actions ont baissé. Au bout de 6 mois, on réalloue un peu en vendant un peu d'allocation actions pour revenir un peu sur les obligues, etc. Mais jamais s'éloigner trop de cette allocation stratégique. Je pense que c'est le meilleur conseil à donner.
15: Merci à tous.
11: D'accord.
14: Pas tout à fait, mais on pourra en discuter une autre fois.
15: Ah bon, on fera une autre émission. Merci de nous avoir suivis. Merci à tous nos invités. On se retrouve la semaine prochaine pour une émission dont je peux déjà vous dire qu'elle sera exceptionnelle. Surtout, n'oubliez pas que vous pouvez nous écouter, nous réécouter, nous revoir et nous réécouter. Surtout cette émission qui est faite pour durer, puisqu'on a donné des conseils qui sont des conseils qui dépassent les périodes. Donc, n'hésitez pas à le faire pour combattre tous les records en matière de podcast.
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19: Sortie produit, les deals les plus importants et stratégiques, les perspectives de croissance, c'est bien la beauté qui crée à l'heure actuelle la dynamique. En quoi le segment est-il essentiel aujourd'hui, notamment pour les maisons de luxe? Comment la Gen Z transforme la beauté? Pourquoi sont-ils tous obsédés par la longévité? Tout de suite dans Iconic Business, Chloé Arjona, directrice du pôle beauté chez Nelly Rodi, et Marie-Christine Jean, directrice de département chez Ipsos. Dans les désirables de la semaine également, une marque beauté, 10 hectares. Évidemment, pour être dans l'air du temps, il faut être naturel et haut de gamme. À suivre, sa fondatrice Charlotte Bouygues. C'est Iconic Business, bienvenue. On parle beaucoup de beauté ces derniers temps, je le disais, ça fait à peu près toute l'actualité, avec les gros deals, avec les centaines de lancements. Chloé Arjona, directrice Pôle Beauté chez Nelly Rodi, bonjour. Marie-Christine Jean, directrice du département chez Ipsos, bonjour. L'état des lieux aujourd'hui, quel est-il, Chloé Arjona? La beauté est hautement stratégique?
20: Complètement, c'est exactement ce que vous disiez en introduction. Il y a beaucoup de deals qui se font en ce moment, notamment historique entre L'Oréal et le groupe Kering qui a eu lieu il y a quelques semaines à peine, 4 milliards de dollars pour reprendre, pour un partenariat stratégique, pour reprendre les marques iconiques de Kering, donc entre autres Creed, Balenciaga, Bottega Veneta, McQueen, pour que L'Oréal puisse s'occuper du segment de la beauté et du bien-être et de la longévité. C'est exactement ça qu'il y avait écrit dans le communiqué de presse. Et donc ça dessine, c'est un signal fort de la beauté et du bien-être et de la longévité. C'est exactement ça qu'il y avait écrit dans le communiqué de presse. Et donc ça dessine, c'est un signal fort.

0: des nouveaux deals, des nouvelles acquisitions qui se font toutes les semaines. Là, je pense juste cette semaine, Estée Lauder qui a pris une prise de participation minoritaire dans une marque de parfumerie de niche mexicaine. L'Oréal encore avec une marque de soins pour la peau chinoise. Donc, c'est un segment qui est très dynamique, en effet.
1: Marie-Christine Jean, directrice du département chez Ipsos, je le disais, ça tire les marges, ça tire aussi l'innovation parce que l'offre est pléthorique.
2: L'offre est pléthorique, oui. Il y a aussi une atomisation de l'offre des marques, notamment avec toutes les petites marques indépendantes qui arrivent. Il y a sans doute, je parle d'un point de vue consommateur, des attentes aussi qui, je veux dire, on n'arrive plus à moyenniser ce qui était les attentes par le passé de, je caricature un petit peu, mais je veux quelque chose d'anti-âge qui va corriger les rides et hydrater la peau. Là, on arrive dans une pluralité, une diversité des attentes consommateurs qui fait qu'on est obligé de raisonner par segment et par segment, pas uniquement d'âge ou de sexe ou de région, mais par segment en termes attitudinaux aussi, en termes comportementaux, en termes de style de vie.
1: Le potentiel pour le luxe et les autres, une réelle transformation. Alors, on raisonne pas en termes d'âge, mais pourtant, les usages ont changé, notamment avec l'influence de la Gen Z.
2: Oui, les usages changent définitivement. Il y a quelque chose, par exemple, de très marquant qui est l'arrivée des hommes sur le marché de la beauté et qui est sans doute un phénomène. C'est toujours un peu, quand on étudie les consommateurs, la poule ou l'œuf, qu'est-ce qui est générationnel et qu'est-ce qui a trait au stade de vie. Là, on a l'impression que c'est un phénomène générationnel. Il y a, par exemple, d'après l'étude Ipsos BVA qu'on a menée pour Cosmetic Mag récemment, 43% des jeunes hommes qui déclarent se maquiller. Ce qu'on voyait absolument pas il y a 20 ans, il y a même 10 ans. Le parfum a une importance aussi prépondérante, mais le soin capillaire, les produits pour le corps, on voit que tout s'étoffe et se complexifie, se sophisticalise.
1: Chloé Arjona, vous voyez aussi également ça, l'influence de la Gen Z, le poids des réseaux sociaux, l'effet TikTok et tous ces usages, tout ce segment beauté qui a été transformés par les consommateurs ou même par leurs exigences eux-mêmes.
0: Et tout à fait, et avec les Gen Z en effet en première ligne, parce que même s'ils représentent je crois à peu près 25% de la population mondiale, bien évidemment pas autant en termes de poids économique, de dépenses, donc on peut se demander pourquoi est-ce qu'on s'intéresse, pourquoi est-ce qu'on est obsédé, pourquoi tout le monde est obsédé par les Gen Z, parce que pourtant ils sont encore très jeunes, donc c'est pas forcément eux qui payent, c'est pas eux qui ont le plus grand pouvoir d'achat, mais c'est eux qui ont le pouvoir d'influence. Et c'est ça qui a le plus de poids en fait, finalement, c'est ça qui compte le plus. Et c'est ce qui fait c'est pour ça que les marketeurs et les marques sont tout obsédés par cette génération. Parce que c'est eux qui font bouger les lignes, en fait, tout simplement, de toute l'industrie. Et donc, en s'intéressant aux Gen Z, on s'intéresse au futur de la beauté. Et qui est déjà en train de, ils sont déjà en train d'influencer toutes les générations au-dessus d'eux. Parce que, ils sont très vocaux, ils sont très bavards, ils sont très connectés, évidemment, sur les réseaux sociaux. Et TikTok, notamment, qui a la part belle là-dedans, et donc diffuse ces nouvelles attentes auprès du public le plus large possible.
1: Marie-Christine Jean, vous l'avez vu dans votre étude, TikTok, à point TikTok, pour vous, c'est devenu la nouvelle salle de bain.
2: TikTok est devenu la nouvelle salle de bain, un énorme prescripteur, effectivement, et tranquillement, pas vite, c'est encore minoritaire, mais aussi un canal d'achat, ce qui est intéressant. Oui. On a quand même à peu près 10% des Gen Z qui nous disaient avoir acheté sur TikTok. C'est aussi, j'ouvre une autre porte, le moyen de découvrir les dupes. Le moyen privilégié et de loin. Donc oui, un vrai pouvoir de prescription. En même temps, TikTok et je dirais les réseaux sociaux dans leur ensemble, c'est un peu mi-figue, mi-raisin, parce que c'est quelque chose qu'on suit, quelque chose qui est aspirationnel pour la Gen Z, mais aussi quelque chose qui est porteur d'injonction à la perfection. Dans un contexte où on a une génération qui n'est pas nécessairement tout le temps en santé en termes de bien-être mental, ça peut être lourd à porter. On a la flop era, par exemple, avec des jeunes qui choisissent carrément de se déconnecter, de s'auto-disqualifier de tous ces diktats.
1: Chloé Arjona, on parlait des nombreux lancements, des relais de croissance que ça représente. Bon, quand on se lance aujourd'hui, il faut absolument avoir en tête faire du care et au fur et à mesure tirer vers la longévité, c'est de la premiumisation, de l'expérience, et ce sont quoi les VIP?

0: ici qui sont complètement ciblées ?
1: Pas nécessairement. En fait, la force justement de ce concept, de cette notion de longévité, déjà c'est que c'est une notion complexe qui englobe pas mal de choses. Une notion assez 360, c'est à la fois une idée quantitative, c'est-à-dire vivre plus longtemps, mais surtout très qualitative. Vivre plus longtemps en bonne santé. Et ce qui va tourner autour, on va dire, les domaines adjacents de la longévité, ça va être évidemment la santé. D'ailleurs, on peut se demander quel rapport entre la santé et la beauté. Il y a beaucoup de liens, pour en parler si vous voulez, la santé, la nutrition, le sommeil, l'activité physique, l'équilibre mental, et c'est pour ça aussi que ça intéresse, entre autres, aussi les jeunes générations qui sont plus attentives à leur équilibre mental, et enfin le lien social. Dans une étude Nelly Rodi sur la longévité qu'on a menée il y a quelques mois, on mettait en avant que pour les jeunes, on a interrogé les moins de 30 ans, des femmes de moins de 30 ans, le lien social, c'était un élément prépondérant, fondamental de la longévité à 35%, de mémoire. Et ça, c'est intéressant aussi pour les marques, ce qui veut dire qu'au-delà des produits, il y a des expériences qui doivent être là, et de l'expérience plutôt physique aussi et humaine. Rencontrer des gens, être mis en relation avec des personnes qui représentent la marque, des experts qui vont vous accompagner, qui vont vous suivre dans vos diagnostics, dans vos routines de soins, mais aussi d'autres consommateurs, d'autres personnes de votre communauté qui partagent les mêmes valeurs, les mêmes centres d'intérêt autour de la longévité. Donc c'est un domaine passionnant, c'est clairement un relais croissant, c'est sûrement un des points essentiels qui dessineront la beauté et le luxe de demain, et aussi parce que c'est si global et c'est un vrai changement de paradigme en fait pour la beauté.
0: Et d'où cette bataille de la plupart des groupes de se positionner dès à présent, parce que c'est une croissance à deux chiffres potentiellement.
1: Exactement. Et c'est des mouvements qui étaient déjà là depuis et qu'on observait depuis des années. La beauté, déjà depuis un certain temps, c'est pas seulement superficiel, c'est pas seulement esthétique, mais on voit qu'il y a beaucoup de choses bien plus profondes qui sont à l'œuvre. La santé mentale en fait partie, l'équilibre mental, et on voit que la longévité, elle, c'est la suite logique en fait, on va dire, de cette apport de sens, cette densité qui commence à être là sur ce segment. Et donc la longévité, c'est la suite de ça, une notion plus intégrée, plus large, qui donne plus de sens aussi au-delà de l'esthétique.
0: Marie-Christine Jean, vous l'avez évoqué tout à l'heure, il y a un objet à part, un produit à part, c'est le parfum.
2: Oui.
0: Le parfum, on croyait qu'il y avait trop d'offres, trop de produits. Alors sur certains marchés, des licences à tout va, sur d'autres, moins. Mais finalement, ça ne cesse de grossir.
2: Non, les jeunes gens, y compris les jeunes hommes, consomment énormément de parfums. Et je pense que c'est que le début, parce qu'on voit que ça commence même chez les alphas. Donc on étudie beaucoup moins les alphas parce qu'ils sont tout petits encore et qu'il y a des questions à la limite éthique au fait de les interroger. Mais les brumes pour le corps, la K-Beauty qui entre là-dedans. Ce qui est intéressant aussi, c'est de voir qu'on n'utilise pas un parfum, la Gen Z. Donc c'est une collection de parfums. Je suis sur le parfum. Depuis X années, des influenceurs qui sont uniquement concentrés sur le parfum, pas sur la beauté en général. Le parfum qui est un vecteur d'expression de soi, un vecteur d'affirmation de sa personnalité, qui est là pour toutes les occasions de la vie, donc pas du tout confiné à des occasions spéciales, ce qui était probablement le cas, en particulier chez les hommes par le passé. Et un parfum qui va s'appliquer à différentes... Enfin, ce ne sera pas un parfum polyvalent, mais différents parfums en fonction de l'occasion, en fonction du contexte, en fonction de ce qu'on a envie d'exprimer, de comment on sent, de la saison.
0: On ne reste plus attaché à un parfum comme on pouvait le faire en ayant trouvé le bon parfum. Là, on consomme.
2: Je pense qu'il y a un peu des deux, puisque les jeunes nous déclarent à la fois être en quête de nouveautés beaucoup, mais nous déclarent aussi une certaine inertie, c'est-à-dire rester fidèles à leur marque. Et ce qu'ils nous déclarent aussi, c'est qu'ils ont tendance à utiliser de plus en plus de produits. Et en dynamique, donc ils me disent oui, j'en utilise plus qu'il y a 5 ans. Et ensuite, quand on regarde par sous-tranche d'âge auprès de la Gen Z, on voit qu'effectivement, l'espèce de panier moyen, si je puis dire, la pharmacie moyenne plutôt, a grossi. Donc effectivement, je ne sais pas si on peut dire qu'il y a moins de loyauté, forcément, mais il y a un énorme attrait pour la nouveauté, pour l'innovation.
1: Et puis c'est une façon différente de consommer aussi, c'est-à-dire qu'on a toujours son flacon signature quelque part, et sauf qu'avant on n'utilisait que ça, on va dire. Et maintenant on construit autour à différents moments de la journée, en fonction de d'un rendez-vous par exemple. Avant on pouvait se remettre du rouge à lèvres avant de rentrer dans une réunion importante. Maintenant les jeunes générations ont plus tendance à te sprayer un coup de parfum et c'est une espèce de transformation pour se mettre dans un autre état, de garder confiance, etc. Et donc, on va consommer le parfum en mode un peu plus snacking, en fait, avec des plus petits formats, d'autres types de galéniques, pas que du spray, aussi des roll-on, des baumes, etc., qu'on va pouvoir jouer tout au long de la journée et superposer.
0: C'est le passage obligé pour les maisons. On a vu des lancements pour Miu Miu, on a vu et on... On attend côté Jacquemus. Enfin, ça fait partie de la case qu'il faut cocher.
1: Le parfum ?
0: Oui.
1: Définitivement, c'est devenu, pour continuer ce qu'on disait, un objet lifestyle, en fait, qui est vraiment sorti de la coiffeuse, on va dire, pour être dans notre sac à main, être sur notre bureau, être dans notre voiture. Un peu partout, c'est devenu un objet et dans le geste lifestyle.
0: Et parfois, en fait, quand on rentrait dans des maisons de luxe par un accessoire ou par un rouge à lèvres, là, potentiellement, on rentre par le parfum ?
1: Oui, tout à fait. C'est vraiment c'est une démocratisation, je trouve, du parfum avec une relation aussi plus décomplexée, on va dire, quelque part.
0: On parle globalement du segment beauté, cosmétique. La France est un gros exportateur. Est-ce que, avec l'impact des droits de douane, avec la Chine qui développe ses... Il y a l'effet dupe, mais c'est qui développe ses propres marques, des marques nationales, une préférence nationale. Est-ce que c'est en train, Chloé Arjonat, de se redistribuer ?
1: Oui, complètement. Je pense qu'on est, je ne sais pas si on peut dire une phase de démondialisation, c'est peut-être un peu fort, mais en tout cas, la mondialisation, dans le sens culturel, on va dire, a atteint une sorte de palier. En tout cas, ça, c'est certain. Et donc, on a des poches comme ça de création qui émergent dans des pays, notamment comme la Chine, en effet, où tout à l'heure, on parlait du Mexique avec la parfumerie, encore une fois. L'Inde, évidemment, qui va arriver, qui va monter de plus en plus. Et donc, on a des nouveaux hubs, la Corée, des nouveaux hubs de création et d'inspiration qui vont parler et résonner plus fort avec les populations locales. Il y a une forme de patriotisme culturel de la beauté, mais aussi qui va rayonner aussi grâce aux réseaux sociaux, qui va rayonner dans le monde, et parce que ces jeunes générations, elles ont envie d'essayer, de tester, d'explorer des nouvelles choses, des nouvelles approches, et pas forcément de passer que par les maisons, les grandes maisons traditionnelles.
0: Donc on est entre les deux en fait. On va chercher une grande maison, mais on va aussi chercher à avoir quelque chose qu'on a choisi, qui est plus proche de nous, qui engage notre communauté, que ce soit une préférence nationale ou autre finalement.
2: Quand on voit, il y a une énorme mixité. Enfin, déjà c'est intéressant parce qu'on peut même plus raisonner en termes de circuit d'achat, hein, l'espèce de segmentation qu'on avait par le passé de premium, pharma, mass. Tout ça est de plus en plus brouillé. Notamment par Internet, parce qu'on peut tout acheter sur Amazon, par exemple, hein, ou sur d'autres sites, mais aussi parce que les consommateurs mixent énormément en termes de positionnement, si je puis dire. Donc, on va avoir un soin d'une marque très luxe, mais l'anti-cerne d'une petite marque fun and quirky et une bébé crème coréenne de la K-Beauty. Comme on a des surtout dans le soin, hein, des routines qui ont tendance à se complexifier, à s'étoffer, on va aller piocher un peu partout. Donc, ce qui est un peu compliqué pour les marques traditionnelles qui avaient l'habitude de pouvoir vendre leur...
0: Et de flécher...
1: Avec des segmentations très précises. Mais c'est ce que vous disiez, les publics sont de plus en plus fragmentés et en fait, les consommateurs sont de plus en plus informés et intelligents. Et ils font du pick and choose en comparant les compositions, les formules, les rapports qualité-prix qui sont de plus en plus interrogés aussi.
2: Et le prix où on est à une époque où... c'est souvent le premier critère de choix, en fait. Donc, il faut faire attention. On parlait de la Gen Z. Ouais. C'est une génération qui, en tout cas pour le moment, a un moindre pouvoir d'achat. Et en plus, on est à une époque en post-inflationniste où, de toute façon, on a le sentiment que les consommateurs auraient peur d'être pris pour des imbéciles s'ils ne se souciaient pas du prix.
0: D'où le débat signal-prix, valeur et dupe aussi qu'on a retrouvé sur l'ensemble. Il y aurait encore beaucoup de choses à dire sur ce segment ultra dynamique et concurrentiel de la beauté. Merci beaucoup à toutes les deux d'avoir été dans Iconic Business. Chloé Arjona, directrice Pôle Beauté chez Nelly Rodi. Marie-Christine Jean, directrice du département chez Ipsos. Merci à toutes les deux. Care Longévité Sourcing. Charlotte Bouygues, elle, a lancé 10 hectares, une marque beauté pas comme les autres. Tout de suite donc, avec elle, les désirables de la semaine. Tout ce qui nous a fait envie, séduit et intrigué ces derniers jours. La sélection cette semaine dans les désirables de la semaine, c'est avec Charlotte Bouygues, fondatrice de 10 hectares. Bonjour. Mmh. Une famille bien connue et vous êtes venue mettre votre pierre à l'édifice, on va comprendre pourquoi. 10 hectares, c'est une parcelle, c'est un lieu et c'est pas anodin dans l'histoire et l'ADN de la marque de beauté, parce que c'est une marque de beauté, mais ça vient s'inscrire dans un patrimoine familial, c'est ça ?
3: Absolument. 10 hectares, c'est une maison de soins 100% d'origine naturelle, dont la particularité est d'être adaptée aux saisons et dont les ingrédients actifs proviennent de notre propre parcelle qui, elle, prend racine dans un terroir viticole de Château-Montrose, qui est donc un terroir qui appartient à notre famille.
0: À la famille, c'est lié au Médoc, on est en 2006, Martin-Olivier Bouygues opte pour le vin, plus d'une décennie plus tard, sur ces mêmes terres, vous optez pour la beauté. Pourquoi ce choix ? C'était lié à votre parcours, L'Oréal notamment, il y a une suite logique, ou liée à une diversification, ou liée à cette envie de raconter la terre, la nature différemment ?
3: Alors, je pense que j'avais déjà, pour démarrer, une envie entrepreneuriale assez forte. Un prisme des cosmétiques, puisque c'est effectivement là où j'ai démarré mon parcours professionnel, donc chez L'Oréal pendant 3 ans. Et puis, l'envie aussi de s'inscrire, je pense, dans un luxe plus durable, plus responsable. Et pour moi, Château-Montrose, c'était la vitrine parfaite pour ça. C'est 200 ans d'histoire et de patrimoine, et je trouvais ça beau de pouvoir s'ancrer dans un lieu aussi fort. Et c'est aussi des valeurs très fortes, puisque, vous l'avez dit, on a racheté Montrose en 2006 avec l'envie de produire des beaux produits, des produits de luxe, des grands vins, mais aussi de pouvoir les produire de manière durable et pouvoir les transmettre à la génération suivante dans le meilleur état possible.
0: Mais comment elle naît cette idée ? On se dit, on a une parcelle, on a ce qu'il faut, on peut créer, avoir les actifs sur notre terrain, mais après, c'est tout le développement, toute la R&D qu'il y a derrière et tout le positionnement.
3: Absolument, et c'est très très lié au positionnement justement de 10 hectares, cette intégration verticale. Je pense qu'on l'a vu, on a vu l'essor du luxe après le Covid.
0: Oui.
3: Et on a aussi vu un petit retour de bâton quand les marques ont continué à augmenter leurs prix et que finalement la valeur perçue par les consommateurs n'était pas tout à fait en ligne avec ce qui était proposé par les marques. Et c'était justement une manière différente de voir le luxe que j'ai voulu proposer en remettant tout ça en question et en disant comment est-ce qu'on peut créer des produits de la meilleure qualité possible, vraiment de la graine à la crème. Et donc ça passait par cette intégration verticale, ce qui est assez rare pour une marque de notre taille aussi jeune pousse quelque part, et de vraiment commencer par nos actifs. On a créé notre propre laboratoire sur le domaine et vraiment de tout formuler sur place avec notre propre
0: et
3: équipe de R&D.
0: Tout peut être produit sourcé sur place.
3: Alors, c'est la différence. Donc, les plantes viennent de chez nous. On travaille avec un partenaire, un laboratoire de biotechnologie pour les extractions. Et la production industrielle, elle, est faite par un partenaire à Lyon. Mais toutes les recettes, toute la propriété intellectuelle, toute la recherche est faite sur le domaine, dans un laboratoire qui fait face à la ferme. Et pour moi, c'était très important d'être maître vraiment de nos développements et de ne prendre aucun raccourci pour la qualité de nos produits.
0: Et après, vous venez vous adosser à un outil productif, à un outil industriel justement, et pour viser les passages à échelle.
3: Absolument.
0: Une gamme de soins luxe et naturel, on ne se lance pas aujourd'hui si on ne fait pas ça ?
3: Alors, je pense qu'on a tous un prisme différent. Peut-être que les marques de skincare coréennes le diraient différemment.
0: Différemment.
3: Mais en tout cas, pour moi, c'était cette vision un peu utopiste de dire vraiment, je veux savoir d'où viennent mes actifs. Je veux connaître le producteur quelque part. Hein. Donc, la même chose qu'on demande aujourd'hui à notre assiette.
0: Et là, on peut s'en prendre qu'à soi-même quand on lance sur ces terres. Mais...
3: Exactement, exactement, avec les aléas que ça implique, hein, météorologiques.
0: Oui,
3: et donc, on ramène aussi ce côté un peu aléatoire qu'on peut avoir dans le vin. Et je trouve que c'est aussi le côté un peu romantique de la marque.
0: Est-ce que je peux me permettre de vous demander si est-ce que Caudalie pourrait être un modèle ?
3: Caudalie est absolument un modèle par ce qu'il représente, par cette réussite d'une famille française. Je pense qu'ils ont vraiment été pionniers à une époque où aujourd'hui l'entrepreneuriat est beaucoup plus célébré, mais je pense qu'à l'époque, il fallait quand même avoir un peu de trip pour lancer une marque de cosmétiques face aux mastodontes, parce que c'était vraiment ça le marché, c'était des grands groupes. Et Caudalie a pris ce parti du raisin, du côté antioxydant, et je pense que c'est aussi très lié tout de suite au côté French. Donc ça, c'était très fort. Et c'est pour ça que pour 10 hectares, j'avais envie de le lier à mon rose, mais c'était important pour moi d'avoir un concept différent de celui de Caudalie, pour ne pas empiéter sur leur plate-bande. Alors, et pour vraiment avoir cette histoire de terroir. Nous, on est plus une histoire d'agroécologie, de terre, de terroir.
0: Et de saisonnalité, donc.
3: Absolument.
0: Et donc, comment ça se traduit ? Vous avez une gamme de produits, à l'heure actuelle, restreinte, très exclusive, pour débuter. Quelques produits, trois produits, et par saison. Il y avait cette envie de changer le vestiaire, en fait. Selon les saisons.
3: Alors, c'est vrai qu'on a deux temps forts de lancement par an, le premier jour du printemps et le premier jour de l'automne, pour accompagner les 6 prochains mois. Donc, ça peut faire effectivement fortement penser à la mode. C'est pas forcément par la mode qu'on a pris ça. C'était surtout que la philosophie de 10 hectares, elle est directement pensée. Elle prend racine dans celle de la terre. On a observé ce qui se passait dans notre parcelle. C'est ce qu'on connaît le mieux à Montrose, c'est vraiment nos terres. Et on s'est dit, mais en fait, finalement, la terre et la peau sont deux structures très similaires. Les deux ont 3 couches. Les deux sont des écosystèmes vivants, stratifiés, connectés. Et chacune des couches a des fonctions similaires. Et c'est comme ça qu'on a un peu déroulé le fil en disant, finalement, aujourd'hui, on sait qu'on est capable de régénérer le sol. Et c'est d'ailleurs le premier levier naturel aujourd'hui face au changement climatique, l'agriculture régénératrice. Comment est-ce que, à travers notre marque de skincare, on peut aussi régénérer la peau ? Et on a vu que les saisons, les solstices, les équinoxes permettaient à la terre, à la nature d'atteindre un équilibre global. Et c'est comme ça, on s'est dit aussi, finalement, la peau traverse des environnements différents. Elle n'a pas les mêmes besoins au même moment. Là, par exemple, l'hiver vient d'arriver, il fait froid, on le voit, et la fonction barrière de ma peau est altérée. Le film hydrolipidique n'est pas le même. Et donc, on lui apporte une action ciblée en fonction de ce qu'elle traverse.
0: Une beauté holistique dans l'air du temps, et quand on vous entend parler, il y a aussi l'histoire. Est-ce que c'est davantage l'histoire autour et plus que le produit en lui-même, ou évidemment tout va ensemble avec ce packaging haut de gamme, comme si on avait une recette faite chez soi qui fait écho. C'est l'ensemble, en fait, qui parle pour cette marque.
3: Alors, on est vraiment focalisé produit avant tout, comme à Montrose. La première directive, c'est de faire les plus grands vins à Montrose. Nous, c'est de faire les meilleures crèmes et les plus efficaces avant tout. On n'est pas juste une belle histoire romantique. En revanche, ce que je voulais, c'était de ne pas faire de compromis, et c'était un énorme challenge. Faire un packaging qui soit à la fois beau et à la fois durable, c'était pas simple. Mais je pense qu'ils vont main dans la main. Je pense qu'on adresse un consommateur qui souhaite les deux aujourd'hui.
0: Et l'offre est telle d'ailleurs que c'est un consommateur qui arbitre.
3: Oui, absolument. Et on le voit aujourd'hui sur le segment plus accessible, ou même le segment pharmacie. Aujourd'hui, il y a une offre clean, responsable, qui est assez diversifiée. Sur le segment haut de gamme auquel on parle, c'est quelque chose aujourd'hui d'assez peu adressé finalement.
0: Et vous vendez où à l'heure actuelle ? Vous avez démarré où pour les points de vente ? Est-ce qu'il y a des revendeurs, des corners, des boutiques en propre à venir ?
3: Alors aujourd'hui, on est exclusivement sur notre propre site internet. Je pense que pour nous, c'était important de démarrer petit à notre rythme, de comprendre ce que voulait le consommateur, d'éventuellement faire les ajustements nécessaires. Et on a des partenaires qui arrivent en 2026 à Paris et en Angleterre.
0: Est-ce que la suite logique pour avoir une offre complète, pour avoir cet ensemble d'expériences, est-ce que c'est l'ouverture d'un spa, soit sur le domaine, soit ailleurs, mais d'avoir quelque chose de vraiment global en termes de beauté ?
3: Je pense qu'en tout cas, moi, j'ai une vision pour 10 hectares très globale. Et aujourd'hui, on parle de cosmétiques, mais j'espère que demain, ça sera même plus large que ça. Bien sûr que tout ça passe par l'expérience, et je pense que c'est une marque dont on a voulu l'ADN, la direction artistique, extrêmement riche, extrêmement avec beaucoup de profondeur, avec un art de vivre à la française très présent. Donc oui, bien sûr, ça serait formidable de le décliner sur les supports que vous avez décrits. Mais aujourd'hui, on va au rythme de la nature, on va au notre rythme, celui aussi d'une entreprise familiale qui veut perdurer dans le temps et qui ne veut pas chercher la croissance folle à tout prix non plus. Donc, nous verrons bien.
0: Déjà développer la gamme saison après saison. Merci beaucoup, Charlotte Bouygues, fondatrice de 10 hectares, d'avoir été dans Iconic Business. C'est évidemment à retrouver en replay sur BFM Business. On se retrouve dès la semaine prochaine, TV Radio, dès 21h.
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6: Bonjour et bienvenue dans Tech & Co Business. Au sommaire, aujourd'hui, nous allons parler de souveraineté, notamment avec le patron de Scaleway, qui sera là pour nous parler du Health Data Hub, de ce consortium d'une trentaine d'entreprises, dont Scaleway, pour créer ses AI Gigafactories. C'est un grand projet européen, l'appel d'offres va arriver. Eh bien, il viendra nous parler de tout ça, on enchaînera. Tiens, il y a d'ailleurs un lien, puisque Scaleway est partenaire justement de ces données de santé. Eh bien, nous aurons un médecin, qui est à la fois médecin et patron de la gouvernance et de la stratégie IA, la gouvernance des données, la stratégie IA au CHU Montpellier. Ils ont mis en place, vous allez voir, pas mal de choses autour de ces données pour accélérer, pour simplifier le métier des médecins. Il sera accompagné du patron de la plateforme Adeline, un tiers de confiance autour de ces données. Et puis, dernière partie de l'émission, décryptage de l'actualité IA avec nos débriefeurs. On reviendra sur ce qu'a dit le pape. On reviendra aussi, bien entendu, sur ces investissements colossaux annoncés lors de Choose France, 75 milliards en France. Voilà, restez avec nous. On est ensemble pendant une heure sur BFM Business.
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6: Allez, avec nous, cette entreprise Scaleway qui est en train de monter, entreprise française, européenne et on l'espère un jour au niveau mondial. Avec nous, Damien Lucas, directeur général de Scaleway. Bonjour Damien.
7: Bonjour Frédéric.
6: Merci d'être avec nous. On a beaucoup d'actualités dont il va falloir parler avec vous. Il y a le Health Data Hub, il y a cette alliance aussi, ce consortium d'une trentaine d'entreprises pour faire des IA Gigafactory. On parlera de quantique aussi parce que là aussi vous êtes investi avec Scaleway. Juste un mot. Cette semaine, on a SoftBank qui a annoncé un investissement important, hein, 75 000. Alors en deux tranches, il y aura 40 milliards première tranche qui va arriver notamment dans les Hauts-de-France pour autour des data centers. Quand on est soi-même opérateur de data center, comment on voit ça? Alors, de façon assez positive, mais c'est quoi votre première réflexion?
7: Donc nous, on est utilisateur de data center, donc des data centers, on en a besoin et il y en a trop peu. Donc on accueille toutes les annonces avec beaucoup d'enthousiasme. Ça va être la possibilité pour la France et pour l'Europe de construire ces fameuses gigafactories dans lesquelles on va pouvoir faire l'IA de demain. On en a besoin. C'est le signe que la France est attractive pour construire des data centers.
6: Oui, ça y est, on nous situe bien sur la carte.
7: On nous situe sur la carte grâce à l'électricité française, grâce aux talents en France, grâce à tout l'écosystème autour de l'IA. Donc c'est une formidable nouvelle.
6: Ouais, c'est ce que disait, je voyais les gens de Schneider Electric qui me disaient il faut un politique qui a envie, il faut un financeur, enfin un investisseur, puis derrière il faut avoir des clients qui sont prêts à y aller, et puis il faut un intégrateur aussi pour intégrer tout ça. Et quand on a les quatre réunis au bon moment, qui sont tous dans leur même échelle de temps, et bien c'est là que ça marche. Alors on va parler avec vous, Scaleway. Il y a quelques jours, c'est un consortium de 28 entreprises françaises et européennes pour créer ces AI Giga Factory. Alors expliquez-nous, il y a des gens, ceux que l'on connaît, Ardian Artefact, Bull Capgemini, UDF, Groupe IA, donc Orange, Scaleway. Alors racontez-nous un petit peu en quoi ça consiste là, ces AI Giga Factory.
7: L'idée, c'est très simple. L'idée, c'est de se mettre ensemble pour pouvoir atteindre une taille critique. On parle de gigafactory. La taille ultime, c'est donc le gigawatt.
6: Oui, c'est ça.
7: C'est ça, en tout cas, l'ambition du consortium. Et dans ce contexte-là, la Commission européenne a demandé, ou plutôt organise un appel d'offres.
6: Oui, parce que pour l'instant, on en est à la réponse à l'appel d'offres.
7: Réponse à l'appel d'offres. Il y a eu un appel à manifestation d'intérêt l'année dernière. Maintenant, c'est l'appel d'offres qui devrait arriver maintenant d'une semaine à l'autre pour trouver des consortiums qui se lancent dans la construction de gigafactories. Mmh. Quelques-unes en Europe, et je pense que c'est important de parler de l'échelle européenne, du fait de dire que c'est quelques-unes. Et donc, pour porter la candidature française d'une gigafactory française, on a rassemblé un certain nombre des grands leaders.
6: Parce que ça, quand vous dites français, c'est vrai que les Allemands y répondent aussi, les Britanniques...
7: Absolument.
6: J'ai élargi un peu l'Europe, mais les Britanniques y répondent aussi.
7: Alors, les Britanniques, je ne crois pas, parce que c'est organisé par la Commission européenne.
6: Ah ouais, donc les
7: Allemands, sûrement, les Nordiques, évidemment, l'Italie, l'Espagne, etc. L'objectif étant d'en faire quelques-unes de ces gigafactories. On n'en fera pas 27, ça c'est sûr. Et donc l'objectif, c'est évidemment d'en avoir une en France. Et donc on a été chercher les différentes entreprises, les acteurs qui sont clés dans l'intelligence artificielle en France aujourd'hui.
6: Et là, c'est à la fois pour faire du calcul IA, c'est à la fois pour faire, pour cette puissance de calcul, du cloud autour de l'IA. Enfin voilà,
7: c'est vraiment centralisé sur l'intelligence artificielle.
6: D'accord.
7: Ouais. Les différents cas d'usage de l'intelligence artificielle, donc construire les modèles, ce qu'on appelle le training, les réentraîner, les affiner, et puis toute la partie inférence, savoir faire tourner les modèles,
6: requêtes qu'on
7: utilise tous les jours quand on envoie des requêtes à nos agents préférés.
6: Aujourd'hui, donc, cet appel d'offres a été déposé. On en est où dans les échéances, là, la réponse, voilà, quand
7: on attend l'appel d'offres d'une semaine à l'autre avec l'objectif du coup d'une sélection avant la fin de l'année et d'un démarrage du projet tout début d'année prochaine et globalement être capable d'avoir de la puissance à proposer dès la fin de l'année 2027.
6: Et là c'est important qu'il y ait des politiques derrière, qu'il y ait des investisseurs, qu'il y ait tout cet acteur, parce qu'il faut que tout le monde avance d'un seul bloc.
7: Oui, et à tous les niveaux. Il faut être en mesure d'avoir des data centers de disponibles, hein, parce que dans ce contexte-là, pour avoir quelque chose qui tourne fin d'année 2027, il faut utiliser des projets de data centers qui sont déjà largement démarrés. Il faut par ailleurs s'assurer qu'on a EDF dans le consortium qui nous garantit l'énergie. Il nous faut les chipsets, l'accès aux différents chipsets en quantité. Il nous faut également le logiciel pour que ça soit utilisable. Et puis, il nous faut la capacité à opérer des milliers de GPU. Et ça, c'est ce qu'amène Scaleway dans le consortium, évidemment.
6: Alors, autre sujet qui nous intéresse pour Scaleway, c'est vous avez été retenu pour héberger la plateforme de données de santé. Là, on l'appelle plus le Health Data Hub. Du coup, je crois qu'on va lui donner un autre nom parce que ça fait couler beaucoup d'encre. Hein, parce que ça avait été attribué à Microsoft Azure. Pour vous, c'est quoi ? C'est une victoire technologique, réglementaire, politique ? Comment vous l'analysez ? Ou est-ce que c'est un peu tout ça ?
7: Oui, effectivement, je pense que c'est important de ne pas se tromper de sujet. C'est une victoire politique. Mm-hmm. C'est-à-dire que d'un point de vue purement réglementaire, le réglementaire est là. Est-ce que c'est légal aujourd'hui de mettre des données de santé pseudonymisées sur un acteur comme Azure qui a la certification HDS, habilitation à héberger des données de santé, oui. Donc le sujet, il n'est pas légal.
6: D'accord.
7: Le sujet, il est vraiment du côté de la préférence européenne, et de se dire qu'est-ce qu'on souhaite, politiquement parlant, comment on souhaite protéger les données des citoyens, et comment est-ce que la commande de l'État français est exemplaire en la matière, puisque ça, je pense que c'est un vrai message extrêmement fort dans le domaine.
6: Ouais, et ça marque vraiment, elle marque le début d'un mouvement, là, parce que c'est vrai qu'on parle de souveraineté, on parle un peu plus de souveraineté numérique, bon, avec tout ce qu'on peut mettre derrière, d'indépendance technologique, etc., d'autonomie économique, etc. On en parle un peu plus depuis 18 mois, bon, on voit avec ce qui se passe aux États-Unis, enfin avec Donald Trump qui on se disait un jour ça pourrait ne plus être totalement nos alliés. Et là, vous pensez que là vraiment le fait qu'il y ait cette décision, ça marque c'est un point définitif. Enfin, c'est un début de quelque chose là.
7: C'est un début et c'est un point parmi N. C'est-à-dire que on envoie des décisions comme ça, on envoie successivement. On voit peut-être très emblématique la ville de Copenhague qui a décidé de tout arrêter pour basculer chez les hyperscalers américains. Pour basculer chez Scaleway, il y a quelques mois de ça, on voit l'Union européenne qui fait un appel d'offres pour sélectionner un cloud provider et qui met dans l'appel d'offres des critères de souveraineté et qui sélectionne à la fin uniquement des acteurs européens.
6: Donc
7: on voit finalement
6: cette petite pierre semée pendant des années,
7: c'est une vraie préférence européenne qui commence à s'inscrire dans les politiques des différents États membres et de la Commission européenne, ce qui va dans le bon sens par rapport à la situation qu'on vit aujourd'hui, notamment dans le domaine du cloud.
6: Est-ce que ça veut dire, Damien Lucas, pour vous chez Scaleway, parce qu'il faut des capacités de calcul massives, des capacités d'hébergement, comment vous comptez concilier à la fois donc cette souveraineté dont on vient de parler la sécurité des données médicales, l'accès à la puissance de calcul. Est-ce qu'aujourd'hui, ça va nécessiter beaucoup d'investissements supplémentaires ?
7: Ça nécessite beaucoup d'investissements. Aucun doute sur le fait que ça nécessite beaucoup d'investissements. Le chiffre qu'on donne dans le domaine du cloud, c'est 1 euro de croissance, c'est 3 euros d'investissement,
6: oui.
7: 3 euros de capex. Et donc, vous imaginez bien que si on veut rétablir l'état aujourd'hui du marché. Le marché du cloud en Europe, c'est 80 milliards.
6: Oui.
7: Très largement dominé par les acteurs américains. Au moins deux tiers, oui, du marché, plutôt plus proche des trois quarts du marché. Si on veut corriger, donc, admettons, ne serait-ce que d'un quart pour rééquilibrer, un quart de 80 milliards, c'est 20 milliards.
6: Gagner 10% déjà, on gagne.
7: Et donc, c'est des investissements colossaux. Mm-hmm. Donc, la question, c'est quels sont les acteurs européens qui peuvent se permettre d'investir des milliards dans la croissance du cloud. Et là, on a la chance en Europe d'avoir quelques acteurs idéalement positionnés parce que adossés à des grands groupes, comme c'est le cas pour Scaleway avec Iliad, qui a la possibilité, et peut-être certains, notamment en Allemagne aussi, qui ont la possibilité d'investir des milliards qui sont nécessaires pour corriger l'état et revenir à un équilibre un peu plus sain de ce point de vue-là.
6: Acteur crédible et pérenne. Damien Lucas, il y a aussi le quantique, puisque là aussi, c'est... Alors là, on est dans l'étape, mais qui n'est pas si lointaine, on ne se projette pas à 2050, on commence déjà à parler de chiffrement post-quantique. Et là aussi, Scaleway est en train de pousser ses pions.
7: C'est important, c'est très important, c'est la prochaine révolution. Après l'IA, c'est probablement le quantique. Ça arrive avec un horizon de temps qu'on ne maîtrise pas bien, mais effectivement, ce n'est pas 50 ans. L'horizon de temps, c'est peut-être 3, c'est peut-être 5, c'est peut-être 10 ans, mais c'est un horizon de temps relativement restreint. Et donc, ce qui est important pour nous, c'est de proposer sur notre plateforme cloud l'accès aux différentes technologies quantiques, et je dis bien aux différentes technologies quantiques parce qu'il y en a plusieurs.
6: Oui, oui.
7: Et donc, leur proposer les différents accès pour pouvoir se familiariser, pour que tous nos clients commencent à se familiariser avec l'algorithmique quantique qui sera nécessaire, parce que je reste persuadé que dans quelques années, il faudra faire quelques workflows sur de l'algorithmique quantique, là où c'est plus efficace, et puis d'autres sur de l'algorithmique binaire, comme on a l'habitude de le faire. Et mais donc, le plus tôt on l'adoptera, le plus on sera efficace.
6: Et donc là, il faut être prêt à tout ça. Et bien, Damien Lucas, directeur général de Scaleway, merci d'être venu nous parler de tout ça.
7: Merci.
6: Health Data Hub, ce consortium, voilà, pour faire ces AI Gigafactory, le quantique aussi. Et puis tiens, on va nos invités suivants, je crois qu'ils travaillent pas mal avec vous. C'est le CHU de Montpellier avec Adeline, là. Ils ont un partenariat.
7: Ils travaillent très fortement ensemble.
6: Et ben voilà, c'est le hasard qui fait bien les choses. Merci d'avoir été avec nous.
7: Merci.
6: Allez, justement, on va parler données de santé dans un instant avec nos invités suivants.
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6: Allez, on continue notre parcours Tech & Co Business. On va parler IA, données de santé. Tiens, on parlait à l'instant avec Damien Lucas de Scaleway. Bien oui, ben tiens, un partenaire de Scaleway. C'est vraiment le hasard qui a fait ça, du CHU de Montpellier. Avec nous, le professeur David Morquin. Bonjour.
8: Bonjour.
6: David, merci d'être avec nous. Vous êtes médecin infectiologue et directeur médical, gouvernance des données et stratégie IA au sein du CHU de Montpellier. Et avec nous également, Paul Rinaudot. Bonjour, Paul.
9: Bonjour.
6: Vous êtes fondateur et directeur général d'Adeline. Adeline, c'est un tiers de confiance autour des données de santé. Et donc, c'est une plateforme pour aider justement les professionnels de santé à gérer leurs données en sécurité, avec de la gouvernance et tout ça. Alors, démarrer avec vous, David. Donc, le CHU de Montpellier présente Alliance Santé IA. C'est un projet, alors je crois que c'est un projet unique en Europe. J'ai essayé de trouver...
8: Tout à fait. C'est un projet d'approche systémique pour la transformation de l'hôpital, on va dire... AI et Data First.
6: D'accord. Et alors, ça va, quand vous êtes médecin, alors qu'est-ce que ça va changer dans votre métier ?
8: Alors, ça va changer beaucoup de choses, parce que l'intégration, en fait, actuellement... Enfin, l'intelligence artificielle, la question, c'est pas de savoir si c'est performant pour apporter de la valeur sur les différentes pratiques de l'hôpital. La question, c'est comment on l'intègre, comment on le professionnalise, comment on le sécurise, comment on construit avec tous nos partenaires quelque chose qui crée de la valeur et... au niveau intra-hospitalier et qui va permettre de garantir l'équité d'accès aux soins.
6: Ça veut dire que si on prend un exemple très concret, ça peut être quoi ?
8: Alors, très concret, l'utilisation de l'IA générative en interne de l'hôpital, ça nous permet de gérer tous les flux documentaires, toute la catégorisation de la donnée, toute l'orchestration des flux d'informations, la requalification des données, leur consolidation, la vérification des erreurs.
6: C'est-à-dire, par exemple, un médecin, pour savoir s'il a un patient devant lui, s'il a bien fait tous les examens, par exemple, il va poser sa question.
8: Vous imaginez, quand vous utilisez ChatGPT, imaginez que vous puissiez l'utiliser de façon sécurisée, en interne, avec les données de vos patients et d'une façon professionnelle. Donc, en fait, le nombre d'usages, il est extrêmement important.
6: Et alors, que vient faire ? Alors, et Adeline, là-dedans, Paul Rinaldo, que vient faire Adeline ? Donc, c'est cette plateforme qui va gérer un peu toutes ces données, qui sont évidemment des données sensibles. Hein.
9: Le rôle d'Adeline, effectivement, il se situe autour de la mise en qualité des données, de la mise à disposition des données. Mais quelque chose qui nous a beaucoup intéressé, et c'est ce qui fait aussi l'identité d'Adeline depuis la création, c'est que ça doit être orienté vers les soignants. Ça doit être orienté vers les chercheurs. Il faut que l'IA soit un vrai outil pour ces acteurs-là. Et nous, on se positionne comme tiers de confiance pour nous assurer que les données qui vont être ingérées, qui vont être inférées, comme le disait très bien tout à l'heure Monsieur Lucas, soient de bonne qualité pour s'assurer qu'il y ait moins de biais possible et que la qualité du rendu soit au niveau attendu par les soignants, par les chercheurs.
6: Parce que c'est ça qui manque aujourd'hui. Alors, au-delà de la qualité des données métiers, mais c'est souvent la qualité sur une personne. Alors, on n'a pas le bon prénom, ou le prénom est écrit différemment. Enfin, déjà, il y a tout ça. À la base, il y a ça.
9: Alors, ça, on va dire que c'est le point de base. C'est la standardisation des données, c'est leur complétude.
6: La bonne date de naissance,
9: Exactement.
6: C'est des choses toutes bêtes, mais bon, ça peut...
9: Mais il faut commencer par là. Ouais. Mais nous, on va plus loin. On estime qu'une donnée de qualité, c'est une donnée qui est contextualisée. Et pour qu'elle soit contextualisée, elle doit être adossée aux soignants, aux chercheurs, qui, eux, ont ce contexte-là. C'est pour ça qu'on a une approche assez unique, c'est qu'on laisse les données là où elles sont générées. Oui. Elles restent entre les mains des hôpitaux, entre les mains des chercheurs, et c'est ce qui fait ce projet assez unique, c'est qu'on aide localement les acteurs pour qu'ils gardent la connaissance et le maintien et la sécurité des données localement.
6: Parce que c'est ça, souvent, ce qu'on a entendu dans tous ces projets, le projet du dossier médical partagé, et puis on a vu peu à peu la crainte des patients que nous sommes de voir nos données avant, je ne dis pas qu'on s'en fichait un peu, mais on ne faisait pas trop attention. Puis aujourd'hui, on se dit, ça peut être un embêtant qu'elle s'en aille quelque part.
8: Clairement, c'est au cœur du projet, c'est-à-dire de pouvoir allier les deux. C'est-à-dire la performance de l'utilisation de grands modèles de langage et de l'algorithme de plus en plus complexe, tout en sécurisant complètement les données, en étant RGPD compatible, en étant RIA Act compatible, et avec nos valeurs de l'hôpital en général.
6: Et vous, j'imagine que l'une des promesses de ce projet, c'est aussi de réduire la charge administrative, parce que quand on entend aujourd'hui, et certainement vous le vivez au quotidien, ce métier en tension à tous les niveaux de cette profession, dans les hôpitaux, dans les CHU, se dire souvent, il faut, une fois qu'on s'est occupé des patients, il faut encore aller remplir pas mal de papiers, et là le but, c'est de réduire tout ça aussi.
8: Tout à fait. En fait, on apporte l'IA comme une couche opérationnelle de traitement de l'information qui peut non seulement faciliter la saisie pour tous les acteurs, faciliter leur coordination, faciliter la compréhension pour les patients, et va même jusqu'à permettre de faire émerger la médecine préventive, dont on parle beaucoup, mais qui est extrêmement difficile à intégrer dans nos pratiques, justement en évaluant au quotidien des algorithmes de plus en plus compliqués, de plus en plus complexes, mais efficaces pour la prise en charge de nos patients.
6: Parce que c'est ça, Paul Rinaldo, sur ces données-là. Alors, c'est bien de suivre ces données pour un patient, pour savoir, pour le suivre au plus près, mais aussi de pouvoir, de façon anonyme aussi, récupérer une masse de données. Et vous parliez des chercheurs tout à l'heure, et là aussi, c'est pouvoir travailler sur des données, faire des recherches. On sait que là aussi, l'IA peut être un apport considérable, mais encore faut-il qu'on ait toutes ces données que l'on n'a pas toujours.
9: Absolument, c'est un des principaux challenges aujourd'hui de la recherche, et peu importe les typologies de recherche qu'on va mener, c'est l'accès aux données, encore une fois, l'accès aux données de qualité. Et c'est un vrai enjeu pour les hôpitaux, pour les centres de recherche, de gagner aussi en compétitivité scientifique pour pouvoir se réapproprier ses propres données, pour mener des recherches, pour accélérer les essais cliniques. Souvent, ils doivent être multicentriques. Donc, comment on arrive à répliquer ce modèle au sein de différents hôpitaux, connectés entre eux, qui vont permettre justement cette accélération, d'abord pour les acteurs publics, et demain, avec tout le cadre réglementaire, avec tous les aspects de protection des données, la propriété des données qui doit rester au niveau des hôpitaux, auprès des acteurs privés, nationaux, européens, qui en ont besoin pour accélérer l'innovation et pour la ramener le plus rapidement possible dans le soin. Et cette complétude qu'on essaye de mener au sein de la
6: Ligue. Parce que justement, quand on parlait du Health Data Hub, il y a bien ce côté hub. Là, on voit l'hôpital, donc avec son propre fonctionnement. Mais derrière, c'est des médecins de ville, ça peut être des cliniques, des laboratoires. Enfin, il y a tout un écosystème. Et c'est ça qui est compliqué aussi à faire travailler ensemble, que tout le monde parle le même langage et les mêmes données.
9: Oui, et alors nous, il y a deux aspects importants dedans. Je pense que des acteurs comme le Health Data Hub ou la plateforme de données de santé maintenant, qui est ce rôle fédérateur est extrêmement important parce que certaines typologies de données qui doivent être agrégées, comme les données de l'assurance maladie, mais il y a d'autres typologies de données où ce sont les soignants qui doivent en être le garant, soit être les médecins, et il faut les laisser localement. Et comment on arrive à tisser un écosystème de collaboration publique-privée, comme on essaye de le montrer dans le cadre de l'Alliance, pour fédérer les acteurs et s'assurer que lorsqu'on a besoin de données, eh ben elles sont de bonne qualité, au bon endroit et gérées par les bonnes personnes.
10: Alors, je crois que le coût du projet, c'est aux alentours de 18 millions d'euros. Hein, c'est ça, j'avais vu dans le communiqué de presse. Comment ensuite, David Morquin, vous allez pouvoir dire, bah, tiens, enfin, ces millions sont utilisés à bon escient, mais voilà, quels indicateurs vous mettez en place pour savoir que voilà, bah, les médecins utilisent bien, enfin, que tout le personnel soignant utilise bien et qu'il en trouve des bénéfices?
8: Alors, on a plusieurs produits, des produits qui sont centrés plutôt sur l'assistance au quotidien dans les tâches, des produits qui sont plutôt sur la formation, d'autres qui sont plutôt sur l'accélération de la recherche, ou encore sur la conduite du dialogue social, ou encore sur le fait de pouvoir piloter correctement l'hôpital. Et en fait, chacun de ces produits a certes un socle de données et de services IA mutualisés, mais ses propres indicateurs qu'on va surveiller. L'objectif est de montrer que non seulement c'est faisable, mais que c'est complètement réplicable.
10: Oui, et réplicable, justement, ça veut dire que ça pourrait être appliqué à d'autres.
8: Exactement.
10: Le but, c'est ça, de dire ça marche chez nous. Les CHU se ressemblent quand même. Alors, peut-être certains sont plus gros ou d'autres plus petits, mais globalement, les CHU se ressemblent. Et donc, on peut répliquer un peu.
8: Les CHU et pas que. C'est-à-dire tous les établissements de santé, potentiellement, parce que la réutilisation des données secondaires, c'est aussi les petits établissements et finalement l'ensemble de l'écosystème pour avoir la capacité de valider sur un territoire que tout ce qu'on va apporter comme algorithme, comme capacité à prédire pour une population donnée, soit le plus juste possible.
10: Et là, c'est en s'appuyant sur la plateforme Adeline qui peut avoir ce côté fédérateur entre ces...
9: C'est un des objectifs où on crée cette plateforme distribuée qui permet à chacun de pouvoir construire ses propres innovations, créer ses propres gestions de données, mais aussi bénéficier de suite de l'écosystème. Mais je pense qu'au-delà de la plateforme Adeline, la capacité de le faire, je pense que ça doit être des projets qui doivent être incarnés. Ouais. Et là, je pense que David est un bon exemple, c'est un médecin, et donc il parle aux médecins, au CHU de Montpellier.
10: Médecin, il est à la fois patron de la gouvernance de données.
9: Voilà, et il y a une vraie cohérence, et il y a une direction générale avec Anne Ferrer qui porte et qui incarne le projet et qui le porte dans l'établissement. Et je pense que nous, ça nous a énormément motivés, rassurés qu'il y ait cette incarnation pour transformer l'hôpital. C'est pas Adeline qui va le faire, c'est pas une plateforme, on est là comme facilitateur. Et je pense que les autres CHU, les autres centres hospitaliers qui emboîtent le pas, je pense que c'est ce changement systémique qui est possible, mais ça doit être porté par les hôpitaux. Et je pense que c'est un très bel exemple dans le cadre d'Alliance Santé IA.
10: Et par les hôpitaux et par les métiers, hein, c'est ce qu'on dit souvent. C'est-à-dire, évidemment, vous avez un DSI, un patron de système d'information, parce qu'il faut faire fonctionner tout ça, mais il faut que ce soit incarné par des gens de la profession, alors en collaboration étroite, bien entendu.
8: Collaboration étroite, c'est vraiment le terme, parce qu'en fait, on est obligé de faire collaborer des mondes qui ne se connaissaient pas forcément. C'était pas évident d'avoir des MLOps au sein de l'hôpital qui soient capables de discuter avec des acteurs métiers. Et donc, en fait, on a toute une catégorie de métiers qu'on doit hybrider pour permettre justement l'émergence d'une nouvelle forme de médecine très centrée sur l'exploitation de la donnée et l'IA.
10: Pour vous, aujourd'hui, justement, vous pensez qu'au niveau de l'enseignement, évidemment, on sait qu'aujourd'hui, on va continuer à apprendre tout au long de sa vie, puis c'est le cas dans la médecine aussi, vous avez régulièrement des formations, etc. Mais il faut intégrer beaucoup plus tôt dans l'enseignement, notamment en santé.
8: Alors, non seulement il faut intégrer, mais il faut surtout arriver à passer sur l'évaluation des compétences plus que les connaissances seules. Et pour ça, ce qui est très intéressant, c'est que l'utilisation de l'IA en elle-même peut être un vecteur qui nous permet justement de driver cette évaluation des compétences. C'est les travaux chez nous de Kevin Yoi qui sont très marqués sur une plateforme justement d'apprentissage par simulation sur l'IA. C'est un enjeu majeur de savoir quelles compétences humaines on doit développer pour le médecin de demain.
10: On voit, c'est ma dernière question, Paul Rinaudot. On avait Damien Lucas, donc patron de Scaleway à l'instant, avec qui vous travaillez, enfin qui de CHI de Montpellier travaille. On est en train, enfin, de faire cette filière souveraine, numérique, de santé en France.
9: On va dans la bonne direction. En fait, il y a tout un écosystème, comme le disait M. Lucas, politique, qui incite à aller dans cette direction. Ce projet a été financé par le SGPI avec BPI France et donc qui montre un engouement pour la volonté de créer cet écosystème souverain. Je pense que ça passe aussi par la compréhension de chaque acteur de la capacité de collaborer avec l'autre monde. Mmh. C'est-à-dire comment on arrive demain à créer un système public et privé qui arrive à, au-delà de cohabiter, à générer de la valeur ensemble parce qu'on respecte les prérogatives de l'autre. Comment une entreprise privée arrive à comprendre que non, on ne doit pas nous avoir accès aux données. Comment on construit des projets dans lesquels le soin, le patient, les soignants, les chercheurs sont au cœur. Et comment on arrive à trouver de nouveaux modèles économiques qui nous permettent de nous financer parce qu'on arrive à construire des actifs ensemble. Et je pense que c'est dans ce cadre-là qu'on veut s'inscrire. Il y a beaucoup d'écueils à surpasser, mais je pense qu'aujourd'hui, on a l'écosystème qui le permet.
10: Oui, et puis je pense aussi sortir un peu du système d'information, parce que c'est là aussi, hein, quand des informaticiens parlaient à des informaticiens, voilà, ça restait...
8: Tout en capitalisant sur beaucoup d'investissements de l'État. Parce qu'on a quand même le HDH, on a des supercalculateurs, on a il y a beaucoup de choses qui existent, et en fait, les urbaniser et les rendre compatibles avec une circulation et un usage, c'est un enjeu majeur.
10: Eh bien, merci d'être venu nous parler tout ça. Paul Rinaudot, fondateur et directeur général d'Adeline, et David Morquin, professeur, médecin, infectiologue, directeur médical, gouvernance des données stratégie IA, donc à la fois cette casquette médecin et cette autre sur la gouvernance des données stratégie IA. Et oui, c'est ça, hein, on en parle depuis tellement d'années, ce lien entre métier et numérique, donc au CHU de Montpellier. Merci à tous les deux d'être venus nous parler de tout ça, ce sont des sujets passionnants. On continue notre émission Décryptage IA tout de suite avec nos experts.
8: Merci beaucoup.
9: Merci, oui.
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10: On démarre avec notre invité Jamal Atif. Bonjour Jamal.
11: Bonjour Frédéric.
10: Merci d'être avec nous. Vice-président recherche et innovation de l'Institut Polytechnique de Paris. On va revenir dans un instant. C'est plusieurs écoles. Hein. Il y a l'école Polytechnique, l'ENSTA, l'école nationale Ponts et Chaussées, l'ENSAE Paris, les Télécom Paris, Télécom Sud Paris. Ça fait 45 laboratoires de recherche. On va parler voilà, de toute la mission de l'Institut Polytechnique. Puis vous êtes aussi prof de maths à l'école Polytechnique. C'était Vivatech il y a quelques jours. Il y a eu plein de startups présentées. Ma première question, c'était quel est l'objectif comme ça d'un institut polytechnique qui regroupe l'ensemble de ces écoles hein, prestigieuses. Hein, on est vraiment dans l'élite scientifique française. C'est quoi la raison d'être voilà, est-ce que c'est d'être plus visible à l'international?
11: Oui, alors effectivement, il faut être plus visible à l'international. Je l'avais dit.
10: Mais bien que les gens connaissent Polytechnique.
11: Voilà, exactement.
10: Mais voilà.
11: Mais dans la projection internationale, il fallait atteindre une masse critique. Et c'est un peu l'objectif de l'Institut. Mais j'ai envie de dire, ça, c'est un objectif qui est un objectif de chemin. Oui. Le but, c'est d'avoir de l'impact. C'est juste d'avoir de l'impact. Et quand on va parler de Vivatech, nous, notre ambition, c'est à la fois de produire de la science du plus haut niveau. Donc, pour ce faire, il faut quand même s'inscrire, on va dire, dans l'arène internationale des meilleures institutions mondiales. Et c'est l'objectif de l'Institut Polytechnique de Paris. Mais on est quand même porteur de cette ambition pour être une sorte d'asset de la nation, pour produire de la connaissance qui se transforme en produit, en objet de souveraineté, en entreprise, en start-up, mais aussi avoir de l'impact économique. Alors, c'est dans notre ADN.
10: Alors, 27 start-up présentes à Vivatech 2026. Hein, il y avait 5 incubateurs mobilisés. Je crois que globalement, l'Institut Polytechnique, par an, c'est plus de 120 start-up.
11: Tout à fait.
10: Et alors, je regardais certaines qui étaient sorties dans le dossier de presse. Hein, Tinental, qui est une solution d'optimisation énergétique des systèmes industriels fondés sur l'IA et l'IoT. Venturix Éolien sur l'offshore aéroporté. Vert, c'est un dispositif portable de diagnostic respiratoire. T-Live, diagnostic cellulaire. On est multidomaine là. Hein.
11: Tout à fait. On est présent sur l'ensemble des domaines et ceux qui étaient d'ailleurs mis en lumière au sein du BATEC à la fois. On est présent évidemment dans le domaine large des souverainetés, donc la cybersécurité, l'IA, le quantique et autres, mais aussi dans tout ce qui est health tech. Donc, vous en avez cité quelques-unes, mais aussi Green Tech. Donc, on a un ensemble de startups qui ont été exposées à la fois sur des questions, on va dire, d'énergie solaire, mais qui atteint des niveaux au-delà de 200 Celsius jusqu'à 1000 Celsius pour des applications industrielles. On a aussi du diagnostic précoce par des outils d'IA. Voilà, on est présent sur.
10: Ouais, le but, c'est vraiment sur l'ensemble de enfin sur tout le spectre.
11: Sur tout le spectre
10: scientifique et industriel. Le but, c'est avoir ce continuum entre la recherche, l'innovation, l'entrepreneuriat, parce que c'est ça qui, parfois c'est ce qui nous manque. On a des chercheurs qui restent chercheurs.
11: Très bons chercheurs.
10: On a des entrepreneurs qui parfois manquent de la petite étincelle qui va faire d'eux, la petite étincelle scientifique qui va faire d'eux qu'une entreprise va devenir un Mistral, va devenir une super pépite. Et là, le but de cet institut polytechnique, justement, c'est de dire, regardez. Voilà, on a nos 45 laboratoires de recherche, on a, j'ai pas mis les chiffres, mais 10 licornes, un quart des scale-up du Net40 fondé ont été dirigés par des gens qui étaient incubés au sein d'IP Paris. Voilà, le but, c'est de. On réussira à mieux grouper.
11: Tout à fait. Alors, nous, on commence à construire ce motto. Nous, on forme à la fois un Michel Dévoré, qui est un alumnus de Télécom Paris, à la fois avoir un prix Nobel, mais aussi avoir Arthur Mensch. Mm-hmm. C'est tout ce spectre, ça se résume en cette phrase, de Michel Dévoré à Arthur Mensch. Et nous, on ne voit pas de tension entre recherche fondamentale, une recherche qui est guidée par la curiosité, et de la recherche à impact, de la recherche appliquée, mais de la recherche qui se fait aussi avec le monde de l'entreprise. Mm-hmm. Oui. Et c'est le propre des instituts, on va dire, qui nous ressemblent à l'échelle mondiale. C'est à la fois avoir une recherche fondamentale du meilleur niveau, mais aussi être engagé dans l'innovation, mais aussi dans la création de la valeur. Et mon poste, il résume un petit peu notre ambition. Moi, je suis vice-président recherche et innovation. Donc, oui. On a une mission de connecter la recherche fondamentale à l'innovation de rupture. Et on travaille sur cette articulation. On met un ensemble de mécanismes pour transformer la recherche fondamentale. Peut-être demain, peut-être dans 20 ans, 30 ans. Parce qu'on a un ensemble d'innovations qui transforment notre quotidien, mais positivement.
10: Parce que c'est souvent ça, en France, on voit qu'on a d'excellents chercheurs, mais souvent on a un peu moins de champions technologiques. Quand j'entends champions, c'est vraiment ceux qui sont passés. On a beaucoup de start-up, hyper bon, et en cybersécurité, et dans la deep tech, enfin, dans plein de domaines. Mais on a ce souci d'en faire des vrais champions technologiques. Qu'est-ce qui manque là, selon vous, Jamal ?
11: Alors, je pense qu'il faut agir sur l'ensemble du spectre. D'abord, moi, comme j'ai dit, nous, notre ambition, c'est de ne pas faire de la recherche, de l'innovation incrémentale. Évidemment, il en faut, et il faut répondre à des besoins de marché. On y contribue, mais il nous faut aussi des instituts qui portent l'innovation de rupture comme étant un objet tout aussi intéressant que la recherche fondamentale. Nous, notre ambition, c'est de transformer le monde de demain. Et donc, on travaille sur cette articulation. Maintenant, qu'est-ce qui manque ? Il manque un changement de mentalité, faire en sorte que nos chercheurs les plus brillants s'intéressent aussi à l'innovation, et ce n'est pas une tâche facile. Après, quand on accompagne tout le mécanisme de la prématuration, la maturation, créer des startups, il nous faut quand même collectivement, là c'est en dehors de l'Institut Polytechnique de Paris, à l'échelle française, à l'échelle européenne, travailler sur le scale-up, travailler sur une profondeur de marché, travailler sur le risque, sur le fait qu'il y ait des capitaux qui viennent, sur des idées qui, à prime abord, peuvent paraître pas très immédiates.
10: Un peu éloignées du marché,
11: Il faut travailler sur le marché, d'accord. Il faut apporter des solutions qui permettent d'améliorer le quotidien, qui permettent d'avoir davantage de prospérité économique, c'est fondamental et c'est l'une de nos missions. Quelque part, on y contribue. Vous avez rappelé les chiffres. L'entrepreneuriat étudiant chez nous, il est à un très haut niveau. Il faut continuer, évidemment. Mais ce qui nous manque en France, c'est rapprocher la recherche fondamentale avec ce qu'on appelle l'innovation de rupture, deep tech. Et il faut des capitaux, il faut de l'accompagnement, il faut de la consistance dans les politiques publiques françaises et européennes.
10: Et puis surtout, il faut ce lien, parce que souvent, on a des chercheurs qui ne sont pas dans la même temporalité ou qui sont dans leur couloir de nage. Et l'entreprise, elle est dans le couloir de nage à côté, mais chacun ne voit pas forcément l'autre, alors que il faut ce lien pour les mettre tous les deux. Une question, justement, Vivatech, ça joue ce rôle de catalyseur aussi, parce que je vois que pendant Vivatech, vous avez annoncé signature avec le groupe Danone. Oui. Signature, on sort un peu du territoire avec l'École Technologie Supérieure de Québec, avec Amilabs, la start-up de Yann Lequin. Donc c'est ça le but aussi, c'est d'aller chercher les partenaires, de dire tiens, comment on peut accélérer à travers des capitaux certes, mais aussi des partenariats tels que ceux que je viens de
11: citer. Ces trois exemples illustrent un peu ce que l'on fait. On monte des partenariats avec des entreprises mondiales assez établies, donc là il y a des formes de partenariats particulières. Là on a un programme connexion à IP Paris, donc le petit nom de l'Institut Polytechnique de Paris, avec l'ensemble des grands groupes. Alors, ça peut être des relations, on va dire, de gré à gré, des labcom, des TESIFRE. Donc le panel de collaboration existe. L'idée, c'est d'avoir une relation davantage articulée. Donc, l'Institut D'accord. Polytechnique de Paris, on est très proche du monde de l'entreprise. Donc,
10: oui,
11: on est,
10: donc c'est ça. Ben,
11: à cet égard, on est un peu particulier.
10: Oui, avec
11: en France,
10: un réseau d'anciens élèves assez important.
11: Voilà, et donc, et c'est un peu dans notre feuille de route et au-delà de ça, c'est un peu dans notre ADN. Maintenant, il faut travailler avec les meilleurs et ceux qui feront l'IA de demain, ceux qui feront les technologies de demain. Ben, le projet de Yann Lequin, que l'on connaît oui. aussi par ailleurs, ben, il est porteur de cette ambition. C'est un peu rebattre les cartes, on IA. Et c'est le propre de la science, le propre de ce qui se fait dans nos laboratoires en quantique, en IA, mais en cybersécurité, c'est de façonner les objets de demain, c'est façonner l'IA de demain. C'est, ouais, voilà. Et donc, le partenariat avec Amilabs bah, s'inscrit dans cette dimension.
10: Montre exactement ça. On parle aussi, on a beaucoup parlé de souveraineté pendant VivaTech, souveraineté numérique, voilà, avec tout ce que ça rapporte. Mais il y a aussi, il faut avoir cette souveraineté scientifique. Hein. Bah moi, alors on a de la chance avec l'Institut Polytechnique et tous les établissements que vous chapeautez, on a justement cette force, mais c'est important de la maintenir.
11: Il faut rappeler juste une petite chose, nous sommes un institut sous la tutelle de deux ministères, le ministère des Armées et le ministère des Finances, de l'Économie, donc Bercy pour faire court. Donc on est au cœur des enjeux à la fois de souveraineté, des souverainetés et de défense. Mais cette tutelle ne nous empêche pas de dire que la première des souverainetés, c'est la maîtrise de la connaissance. On va parler un peu d'IA. Bah, si on ne maîtrise pas la science de l'IA, bah, on perd en souveraineté. On le voit avec ce qui s'est passé il y a moins d'une semaine, par exemple. Donc la première des souverainetés, c'est de maîtriser la connaissance en amont. Et évidemment, au-delà de ça, bah, il va falloir accompagner. La souveraineté, c'est une chaîne de valeur. C'est de l'autonomie stratégique. On peut penser ça en articulant nos partenariats, en articulant la chaîne de valeur, où est-ce qu'on va sourcer l'idée, où est-ce qu'on va sourcer le matériau. Et donc ça, on l'aborde de façon assez générale, et en articulant la chaîne de valeur, où est-ce qu'on va sourcer l'idée, où est-ce qu'on va sourcer le matériau. Et donc ça, on l'aborde de façon assez générale, et

0: l'Institut Polytechnique de Paris. Et donc, pour faire ce lien entre recherche fondamentale, recherche à impact, les entreprises et puis, bien entendu, les capitaux. Merci infiniment d'être venu nous voir sur ce plateau. Et on prend date, hein, promis, vous revenez avec deux, trois startups.
1: Promis.
0: On fera tout un débat autour de ça. Allez, on se retrouve dans un instant. On va parler. Prospection commerciale dans un instant. Puis on va aussi parler de relations RH et de finances. C'est tout de suite.
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0: Et nous sommes avec Ludovic Granger. Bonjour Ludovic.
3: Bonjour Frédéric.
0: Merci d'être avec nous, cofondateur et CEO de Leadbay. Alors on est dans comment trouver ses clients de demain. Vous allez tout comprendre dans un instant. Startup d'IA appliquée à la prospection commerciale B2B. Comme ça ne fait pas très sexy. Mais vous allez voir, il y a beaucoup de techno derrière. Passé par l'accélérateur Y Combinator. Levée de 4,3 millions de dollars, c'était il y a quelques jours. Des clients, beaucoup de clients connus. L'Oréal, Saint-Gobain, Gerflor USA, Nespresso. Mais ça marche aussi pour les plus petites équipes commerciales. Moi, ce que j'ai vu dans les témoignages, 6 mois de travail de cartographie, de qualification d'un territoire, eh bien, tout ça, ça se transforme en 10 minutes quand on utilise Leadbay. Alors, expliquez-nous un peu comment ça marche.
3: Voilà, exactement, Frédéric. Donc, Leadbay, c'est un modèle d'IA qui va être capable de trouver et qualifier des sociétés. Et on est très bon pour trouver des sociétés qui ont peu de données ou peu de signaux. Donc, on a parlé de L'Oréal qui va chercher des coiffeurs. Il y en a d'autres qui vont chercher des artisans. Ce matin, j'étais chez un client qui vend des isolants pour des artisans aussi. Et donc,
0: Mais c'est des gens qui ne sont pas sur les réseaux sociaux, qui ne sont pas tellement beaucoup sur LinkedIn, qui ne sont pas beaucoup
3: dans les autres. Les outils de prospection actuels parce que c'est des sociétés qui ne sont pas ou peu présentes sur LinkedIn et qui ne génèrent pas de signaux. Mm-hmm. Et pour autant, c'est des milliers de sociétés qui... Le PIB français, il est fait de 40% de sociétés qui sont des PME et c'est un marché qui est très difficile et qui coûte très cher à aller adresser. Et donc nous, on a un modèle d'IA qui connaît tout sur tout, sur toutes les sociétés françaises, qui va comprendre la même chose que pourrait faire un commercial, c'est-à-dire identifier des patterns de qu'est-ce qu'une bonne société pour mon business, qu'est-ce qu'une mauvaise société, et être capable d'extrapoler de la donnée qui pourrait être.
0: Mais où est-ce que Leadbay va justement aller chercher cette donnée alors, évidemment, on avait les pages jaunes avant, repris par Solocal, mais est-ce que c'est sur des bases comme celle-ci? Comment ça se passe?
3: Il y a deux choses. Il y a aller chercher l'existant. Et donc, ça, on a, en Europe, on a l'INSEE qui répertorie pas mal d'informations. Aux États-Unis, il n'y a pas du tout ça, donc c'est un autre challenge. Oui. Et ensuite, il y a être capable de travailler avec de la donnée pauvre. Et donc, c'est là que l'IA arrive. Mon associé, c'est un doctorant en IA, qui apporte ces modèles qui vont être capables de raisonner quand on a beaucoup d'informations qui sont manquantes. Et la même manière qu'un commercial pourrait lui faire lui-même avec son instinct de chasse qu'il a développé.
0: Je reviens sur ma question. Est-ce qu'il va lire des choses comme les pages jaunes? Est-ce qu'il va lire la presse locale, mettons? Et puis il va repérer quand on a une nouvelle boucherie qui s'ouvre, un nouveau salon de coiffure, justement, si on est à L'Oréal. C'est ça l'idée?
3: Ouais, on déploie des agents qui vont chercher l'information, donc qu'elle soit donnée par le gouvernement, par le site internet de l'entreprise, par les pages réseaux sociaux, par la presse locale, par la partie à Vivatech, par exemple, tout ça, on est capable de le lire et de récupérer la donnée de manière instantanée.
0: C'est trouver tout ce qui est invisible.
3: Trouver tout ce qui est invisible et être capable de travailler avec très, très peu de données. Mm-hmm. Parce qu'un coiffeur A et un coiffeur B, sur le papier, ils vont être exactement les mêmes. Pour autant, il y en a un qui va être susceptible de vendre des produits L'Oréal et l'autre, ce n'est pas du tout sa gamme de produits. Et donc, on va être capable, au modèle d'IA, de lui poser des questions et il va raisonner et qualifier le marché pour isoler les bons des mauvais.
0: D'accord. Donc, j'ai des grands clients, mais ça peut être aussi des équipes commerciales de structures plus petites. Le but, c'est vraiment ça, c'est de trouver des couches d'informations qu'on n'a pas dans le web, alors, ou même web 2.0, enfin web traditionnel, quoi, c'est ça l'idée.
3: Oui, un commercial aujourd'hui, il mettait des années à connaître son marché, à identifier tous les prospects, à les qualifier, à ensuite transformer. Et là, en un clic, il va pouvoir demander quels sont les artisans français les plus susceptibles de vendre plus de 10 pompes à chaleur à l'année. Mm-hmm. Et on va être capable de qualifier 100 000 artisans français en un claquement de doigts.
0: D'accord.
3: Pour diriger Saint-Gobain uniquement vers les sociétés qui sont le plus susceptibles d'acheter la dernière pompe à chaleur qu'ils ont sortie.
0: Donc, c'est aller repérer ces signaux faibles, hein, c'est ça l'idée?
3: Exactement.
0: Et alors, sur quoi s'appuient les technologies que vous développez? Donc, des moteurs d'IA, est-ce que c'est des moteurs d'IA que l'on connaît, que vous exploitez, ou alors c'est vos propres développements?
3: Ouais, tout est propriétaire, parce qu'un modèle d'IA comme Mistral ou Claude, il ne va pas connaître cette donnée qu'on appelle du dernier kilomètre.
0: D'accord.
3: Donc, il faut que nous, on lui apporte. Donc, on va chercher tout ce layer, ce niveau de data, et on apporte ça. Ensuite, des modèles qui vont raisonner. Et puis, par contre, ce qui est très intéressant, c'est que dans la consommation, le logiciel est mort. Enfin, je vois que 20% de nos utilisateurs aujourd'hui nous utilisent depuis des modèles d'IA.
0: D'accord.
3: C'est-à-dire qu'ils consomment notre donnée et nos modèles pour avoir des réponses qui sont plus performantes et plus fines.

0: Et puis, on a encore 80% qui nous utilisent sur les interfaces logicielles, mais on pense que d'ici quelques mois, l'ensemble de nos clients vont nous utiliser directement sur des interfaces qui sont LLM.
1: Donc, il prendra son ChatGPT pour prendre le plus connu. Il va dire, on va revenir sur l'idée, trouve-moi les 10 magasins qui vendent le plus de pompes à chaleur sur tel type de région. Et là, c'est là où par le biais du LLM, il va aller chercher...
0: Oui, voilà. Donc là, on annonce cette semaine le lancement de l'IDB MCP. D'accord. Et on est déjà à la version 21 de MCP, donc on est déjà très en avance. Et en fait, on va être capable, du coup, dans les modèles d'IA comme Mistral ou Claude, envoyer des réponses qui viennent du contexte l'IDB. Et aussi des interfaces produits qui viennent des composants produits qu'on a. Donc, on va être capable de construire des applications comme ça, complètement sur mesure, en fonction de chaque entreprise, grâce à la donnée qui est donnée par l'IDB et aussi le contexte qu'on récupère au fur et à mesure de nos clients, parce que le modèle va auto-apprendre au fur et à mesure. D'accord. C'est-à-dire qu'il va avoir des succès et des échecs. Il va comprendre que c'est plutôt vers cette typologie de client qu'il faut se tourner.
1: Duvigranger, l'actualité, je l'ai dit, de l'IDB, alors c'est évidemment la signature avec ses clients, c'est cette levée de fonds, mais c'est aussi un départ aux États-Unis, c'est ça, dans quelques jours?
0: Ouais, exactement. Donc on vient de lever 4,3 millions de dollars avec notamment Y Combinator, qui est l'investisseur, à mon avis, le plus actif en early stage, après amorçage aux États-Unis. Et donc, on ouvre un bureau à San Francisco. On a déjà pas mal de clients depuis quelques mois qu'on travaille et depuis la France et depuis les US. Donc, mon associé et moi allons être basés à San Francisco et on garde toutes nos équipes ici en France.
1: Et qu'est-ce qui est plus compliqué? On dit, nous, on a peut-être des structures parfois de base qui sont un peu mieux faites, mais qu'est-ce qui est plus... On parlait de l'INSEE qui n'existe pas sous cette forme aux États-Unis.
0: Aux États-Unis, nos partenaires...
1: C'est un peu le Far West pour la data, oui.
0: Ils nous ont dit, mais c'est un océan bleu, parce qu'il y a 40% du PIB américain, il est fait par des petites boîtes, ouais. Et c'est impossible d'aller les chercher aujourd'hui. Et donc vous êtes capable d'apporter tout cet accès en fait à ce nouveau marché. Et donc il faut savoir qu'aux États-Unis, il a fallu qu'on aille état après état construire ces.
1: C'est ce qu'on oublie de dire parfois. On voit un peu le marché.
0: Oui, et donc on a la chance en Europe d'avoir ce qu'on appelle l'open data, et donc qui oblige les sociétés à partager un certain nombre d'informations, qui sont un très bon socle de data pour des solutions comme nous pour pouvoir se lancer sur le marché.
1: En plus, l'aspect juridique derrière, c'est-à-dire on a accès à c'est des données qui sont en accès libre, en open data en France, mais j'imagine aux États-Unis, c'est
0: pas... Oui, il y a un peu une frontière qu'il faut passer à chaque fois, à chaque état, mais effectivement, ensuite... soit on est nous propriétaires de ces données et donc on donne accès à nos clients qui vont ensuite payer des quotas pour accéder à l'IDB.
1: Eh bien, on va suivre tout ça évidemment et cette installation aux États-Unis. Ludovic Granger, merci d'avoir été avec nous, cofondateur et CEO de l'IDB, donc start-up appliquée à la prospection commerciale B2B. Mais voilà, avec tous ces petits signaux faibles que l'on ne voit pas forcément, mais justement, vous arrivez à les retrouver dans cet océan bleu là de data. Et puis L'Oréal, Saint-Gobain, Gerflor, Nespresso, ils sont plusieurs à vous avoir déjà fait confiance. Merci d'avoir été avec nous. On marque une courte pause. Tiens, on va poursuivre dans les plateformes avec tout de suite le patron de Workday Europe. C'est tout de suite.
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1: Et oui, l'IA transforme parfois les métiers plus vite que les organisations. On va en parler avec notre invité Hervé Usan. Bonjour.
3: Bonjour.
1: Hervé, vous êtes vice-président Europe du Sud de Workday. Workday, c'est un spécialiste DRH et de la finance, mais on va vraiment rentrer un peu plus dans le détail. 11 500 clients dans le monde. Là, il y a un événement qui s'est déroulé cette semaine, c'est Elevate Paris. 1000 clients partenaires unis justement autour de la transformation des RH, de la finance, de l'IT par l'IA, parce qu'évidemment, c'est le passage obligé aujourd'hui. Il y a eu des témoignages Carrefour, Longchamp, Air Liquide. Je voulais démarrer par une actualité qui est juste un petit peu plus décalée d'il y a de 15 jours, 3 semaines, c'était à Choose France. 200 millions d'euros d'investissement en France, c'est ce qu'a annoncé Workday.
3: Exactement, 200 millions d'euros d'investissement sur les 3 prochaines années, donc c'est pour nous extraordinaire.
1: Ouais.
3: Et en fait, on pourrait se demander...
1: En France, on dit bien en France.
3: En France, sur les 3 prochaines années, donc pourquoi la France, hein, c'est déjà parce que c'est un pays magnifique, déjà, et en plus, c'est un pays stratégique pour nous, parce qu'en fait, sur les 3 dernières années, c'est le pays qui a cru le plus vite parmi les 3 pays, les 3 grands pays européens. Donc, on a décidé d'investir en France sur 3 piliers en particulier. Le premier, ce sont les talents. Aujourd'hui, on a déjà 20% de nos collaborateurs qui sont en recherche et développement, qui développent des produits spécifiquement pour la France. On a 30% de nos collaborateurs qui sont en région. Mais on a décidé d'aller beaucoup plus loin, d'accélérer en accompagnant la politique du gouvernement qui est de faire de la France un des pays leaders de l'IA en Europe.
1: Donc les talents Et enfin, talent, compétences.
3: Les talents, on lance un projet avec France Travail qui est mm-hmm. stratégique pour nous. On en a parlé justement à Elevate, oui. On pourra en parler après si on a le temps. Le deuxième pilier, c'est l'écosystème. On souhaite développer notre écosystème, un réseau de VAR, de value added.
1: Oui, c'est ça, Julie. Il va y avoir des recrutements, plus de 500 consultants par
3: Ah voilà, c'est France Travail, exactement. Ouais, donc on va recruter.
1: Ah oui, ça c'est avec France Travail. Okay.
3: Voilà, avec France Travail, on va faire recruter par nos partenaires et par nos clients. Et on va former donc ces personnes-là. Donc 500 au niveau de nos partenaires, plus de 500 encore chez nos clients. Et on a démarré le process en février. C'est déjà un énorme succès. Donc à mon avis, on va faire beaucoup plus que 1000. Donc ça, c'est quand même une super nouvelle.
1: Donc former à l'IA et puis à l'IA et en entonnoir former voilà autour de toutes les technologies Workday.
3: De Workday, l'agentique.
1: D'accord.
3: Et donc on va voilà donc nos partenaires et nos clients vont les recruter pour déployer des projets successful. Donc ça, c'est le premier pilier. Le deuxième pilier, c'est notre écosystème. Donc on en a parlé un petit peu. Donc c'est de recruter des nouveaux partenaires sur toute la France pour être plus proche de nos clients. Mais c'est aussi de co-développer avec eux des applications autour de Workday. Et c'est aussi d'investir dans des startups et dans des scale-up avec Workday Venture pour développer aussi des applications autour de Workday. Donc ça, c'est le deuxième pilier, donc qui est hyper stratégique pour nous parce que sans partenaire, on n'est rien. Et le troisième pilier, c'est l'innovation. Donc avec le lancement d'un nouveau produit qui s'appelle Workday Go pour adresser les ETI. Aujourd'hui, Workday est plutôt une image grand compte.
1: Oui.
3: Plus de 50% du CAC 40 est équipé de Workday. Et aujourd'hui, on a décidé de démocratiser cette technologie pour les ETI à un prix préférentiel, avec une implémentation aussi à un prix préférentiel. Et donc, toute cette technologie-là va être disponible maintenant pour les petites entreprises, je dirais.
1: Aujourd'hui, là, je reviens un instant sur Vivatech. On parlait beaucoup de souveraineté au sein de Vivatech. Alors, j'ai vu que vous aviez sorti une offre qui s'appelle Workday European Sovereign Cloud. Oui. Ça, vous sentez que là, oui, il faut forcément montrer, même si on est éditeur américain, on doit montrer patte blanche de plus en plus en Europe pour avoir accès aux entreprises.
3: Oui, c'est clair. Enfin, moi, je rencontre nettement beaucoup de clients en France et à chaque rendez-vous, on parle de ça.
1: Ouais. Donc,
3: c'est le sujet dont on parle le plus. Peut-être un petit peu après l'IA, petit peu après l'IA, mais c'est quand même le sujet majeur. Et donc, effectivement, donc on a écouté nos clients et donc on a lancé une offre qu'on appelle, comme vous le dites, EU Sovereign Cloud. Qui répond en fait aux besoins de nos clients français, c'est-à-dire que les données sont en France, les data centers sont en France, elles sont opérées par des Européens, et c'est l'objectif de la souveraineté. Donc on a cette partie-là, et elle sera disponible dès juillet, dès le mois prochain.
1: Alors ce que je remarquais aussi, c'est que de plus en plus vous définissez, je disais tout à l'heure, spécialiste des RH et de la finance, mais c'est là vous dites, la nouvelle définition que Workday se donne, c'est une plateforme d'IA agentique dédiée RH et finance. Ça c'est pour montrer aussi, parce qu'on a beaucoup parlé de la SaaSpocalypse. Hein, en se disant les éditeurs de SaaS, ça y est, ils vont être menacés. On le disait il y a un instant avec notre invité précédent, on va taper des requêtes dans ces LLM et puis on aura accès à tout un ensemble de choses. Pourquoi aller payer des licences aux éditeurs de SaaS? Mais là, c'est là où vous dites, ben non, nous on est indispensable de toute façon.
3: Oui, on considère qu'on est indispensable. Hein. C'est-à-dire que c'est vrai qu'il y a 20 ans, il y avait le monde SaaS qui apparaissait, c'était génial. On pouvait accéder à son application via le navigateur, c'était magique, etc. Aujourd'hui, c'est le next step. Hein, juste, c'est l'évolution du SaaS. Et rien que la semaine dernière, on a annoncé beaucoup de choses autour de l'IA. Par exemple, maintenant avec Workday, vous pouvez développer des agents en langage naturel directement sur cloud. Vous avez de la sécurité aussi au niveau des agents certifiés par Cisco. Donc on adresse complètement, effectivement, la RH et la finance, c'est le cœur de notre métier.
1: Oui, c'est ce que ne va pas faire un LLM. Il ne va pas aller dans ce degré de paramétrage, quoi.
3: Exactement, de sécurité. C'est-à-dire que par exemple, si vous voulez lancer une promotion d'un collaborateur avec un LLM, vous pouvez le faire. Mm-hmm. Vous pouvez aller jusqu'au bout du process avec un agent connecté complètement à notre plateforme. Nous, on a 80 millions d'utilisateurs, on a plus de 11 500 clients dans le monde, donc on connaît tous ces métiers-là, on a la donnée. Ben, en fait, vous passez par un process, parce qu'il faut des validations, par exemple, pour une promotion. Ben, avec un LLM, vous passez directement sans validation, avec notre technologie, vous faites exactement la même chose, mais vous passez par la sécurité de l'entreprise.
1: Et Hervé Sion, j'avais aussi une question, comment mieux accompagner le changement? Parce que tout ça, c'est vrai que si on met juste de l'IA sur l'existant, ben oui, ça peut marcher, mais c'est pas l'idéal. Aujourd'hui, on dit qu'il faut complètement transformer les organisations, etc. Mais il faut transformer aussi les gens dans leur façon de travailler. Et justement, comment vous accompagnez justement ce changement, surtout dans des fonctions RH, finance, qui sont très réglementées, il y a de la conformité, donc voilà, les faire bouger, dire voilà, le gain de ROI n'est pas aussi évident tout de suite. Comment ça se passe?
3: Ouais, c'est une bonne question. C'est-à-dire qu'aujourd'hui, ce que l'on voit de l'IA, c'est que ça génère une énorme promesse, mais il y a aussi un paradoxe. C'est-à-dire qu'on a fait quelques études récemment, on a vu que 86% des collaborateurs utilisaient l'IA déjà, et ils considéraient qu'ils étaient plus productifs grâce à l'IA. Mmh. 62% d'entre eux considèrent que leur risque de burn-out a été réduit grâce à l'IA. Donc c'est quand même une excellente nouvelle.
1: Oui.
3: Mais en parallèle, 27% des entreprises utilisent l'IA connectée à leur processus métier ou leur processus clé. Donc seulement 27%, j'allais dire. Donc c'est pas énorme. Donc il y a deux IA. Il y a l'IA de l'entreprise, il y a l'IA personnelle de l'entreprise. Donc il y a des silos, il y a un silo qui se crée. Et on considère, nous, chez Workday, qu'on doit faire deux choses. Premièrement, former les collaborateurs à l'utilisation de l'IA dans le cadre de l'entreprise connectée à leur processus. Et évidemment, de connecter cette IA au processus métier. Et c'est la vocation, en fait, de notre plateforme unifiée RH Finance, qui donne le point pouvoir, en fait, à l'IA et à la donnée unifiée.
1: Comment on s'en sort? Parce qu'il y a autre sujet dont on parlait beaucoup, qui monte et dont on parlait beaucoup Viatech, c'est toute cette économie des tokens. Comment, justement, quelqu'un qui est adhérent, qui utilise la plateforme Workday, ne se laisse pas déborder par tous ces tokens qui vont venir s'ajouter à la moindre requête que l'on fait en IA?
3: Ah oui, alors ça, c'est la vraie question du moment. C'est-à-dire que c'est vrai que jusqu'à présent, dans le monde SaaS, on pouvait faire un tarif par utilisateur ou par nombre d'employés. Donc c'était
1: on a vu des Microsoft qui changent leur business model et tout ça.
3: Voilà, exactement. Et nous aussi, on change. Donc il faut adapter notre business model, parce que maintenant, on ne peut plus avoir un business model uniquement par employé ou par utilisateur, parce qu'en fait, les agents utilisent nos produits. Ah, donc on a adapté. Donc on a maintenant une tarification qu'on appelle Flex Credit, qu'on a annoncé récemment et qu'on partage avec nos clients. Et le but, c'est de cadrer justement les dépenses et de ne pas exploser les dépenses quand on utilise l'IA de Workday.
1: Eh bien, merci Hervé Usan d'être venu parler de tout ça. On le rappelle, pour ceux qui veulent en savoir plus, il y avait un événement cette semaine qui s'appelle Elevate Paris, avec des cas clients, enfin voilà, plein de témoignages. Merci d'être venu nous parler de tout ça. On marque une courte pause et tiens, on va retrouver nos experts IA pour un débrief de l'actu IA. C'est tout de suite sur BFM Business.
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5: Bonjour à tous, ravi de vous retrouver pour cette nouvelle émission BFM Entreprise, l'émission qui plonge au cœur des boîtes tout au long de la semaine. Vous le savez, le lundi on parle de leadership, le mardi de outils RH, le mercredi de croissance et le jeudi de transmission. On suit la vie de l'entreprise tout au long de la semaine. Aujourd'hui on parle de croissance, quoique aussi un peu de transmission. C'est une histoire de parcours d'entrepreneur avec vous, messieurs, qu'on va compter. Alain Manoukian, fondateur de Croissance et Coaching, bonjour. Vous êtes aussi auteur de ce livre, c'est le deuxième, Le leadership de soi pour Sapiens en quête de sens. Face à vous, Guillaume Gentil, dirigeant de Cispertech. Bonjour Guillaume.
6: Bonjour.
5: Ravi de vous retrouver tous les deux. BFM Entreprise, on parle de croissance. C'est parti.
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5: Avant de m'intéresser à cette entreprise Cispertech, j'aimerais qu'on vous présente un peu, Alain Manoukian, votre parcours et c'est quoi croissance et coaching?
6: Croissance et Coaching est une entreprise que j'ai créée relativement tôt, dans les années 2000, dans le domaine du coaching, pour accompagner le développement de la croissance des entreprises, que ce soit PME, PMI, voire certains grands comptes, par la conduite du changement. Et c'est une entreprise qui a grandi depuis 25 ans. D'une certaine façon, je suis un des premiers coachs de France à m'être lancé sur le secteur dans les années 2000. On en parlait très, très peu. Après un parcours managérial pendant 25 ans dans les nouvelles technologies, ingénieur de formation, et j'ai décidé, comme un certain nombre de personnes à 45 ans, de basculer.
5: On va voir, évidemment, l'exemple de ce parcours de Guillaume, mais j'imagine qu'en 25 ans, le coaching, l'accompagnement des entrepreneurs, il a dû se transformer.
6: Il s'est transformé par la position du PDG, du patron lui-même, qui était encore dans les années 80-2000 de manière relativement verticale, dans une approche descendante sur laquelle il y avait très peu d'intelligence collective. On parlait très peu aussi d'intelligence émotionnelle. Et les patrons, et notamment la nouvelle génération, dont Guillaume fait partie par rapport effectivement à ce que j'ai pu voir, et sont beaucoup plus ouverts à ces approches-là. Donc il y a eu une transformation nette des entreprises à ce niveau.
5: Combien de managers et de patrons vous avez accompagnés en 25 ans?
6: Alors, mon parcours a été aussi particulier puisque dans les années 2013-14-15, nous avons créé le premier acteur mondial du coaching à distance avec MoveOne, qui a été une forme de révolution puisqu'on pensait que le coaching pouvait se faire éventuellement essentiellement en présentiel.
5: Ouais.
6: Et on a accompagné 12 000 managers dans le monde avec plus de 100 personnes, on est monté à 100 personnes, et pratiquement 75% du CAC 40 qui nous demandait 50, 100, 200 coaching, accompagnement partout dans le monde, puisqu'on avait 500 coachs qui étaient répartis dans le monde. Donc on a une réelle expérience et recul sur cette approche-là, avec plus de, en tout, 13 000 managers qu'on a pu accompagner.
5: Alors, vous nous direz tout à l'heure ce qu'il y a dans votre livre. On en reparlera du leadership de soi et de votre méthode. L'un de vos dossiers, donc, depuis plusieurs années, c'est l'accompagnement de Guillaume Gentil. Vous êtes non pas PDG, vous m'avez dit qu'on ne disait plus PDG aujourd'hui. Vous êtes dirigeant de Cispertech, l'entreprise que nous présentons aujourd'hui, basée à Saint-Cloud. C'est un éditeur de logiciels indépendants. Expliquez-nous un petit peu l'activité de Cispertech.
0: Alors, effectivement, nous sommes éditeurs de logiciels basés en France, à Saint-Cloud, environ 70 personnes. Et nous avons deux axes de travail qui sont assez différents. D'une part, autour des grands systèmes IBM, donc des gros ordinateurs IBM qui sont finalement le squelette de l'infrastructure informatique des grands groupes, des grands donneurs d'ordre comme les banques, les gouvernements, les compagnies aériennes. Et en fait, nous aidons à ouvrir ces applicatifs historiques qui sont sur ces gros ordinateurs sur le monde du web. Donc en deux mots, on permet d'y accéder depuis n'importe quel terminal, un smartphone ou un PC portable, à ces applicatifs cœur de métier des grands donneurs d'ordre. Donc ça, c'est un de nos sujets.
5: Oui.
0: Et on a un autre sujet qui est la connaissance des contreparties. Et là, on va agréger des données légales et financières qui vont être utilisées ensuite, qui vont être transformées, dans lesquelles on va mettre de la valeur ajoutée, et qui vont être ensuite injectés dans les applicatifs métiers de nos clients bancaires. Donc sur ce deuxième sujet, effectivement, on va apporter comme bénéfice à nos clients, à la fois évidemment de systématiser leur processus, de réduire les coûts importants hein, de connaissance des contreparties, les coûts réglementaires, grâce à cette automatisation des processus. Et puis enfin, on va faire baisser les coûts de la donnée, qui est aussi un autre grand sujet pour les banques, les établissements financiers.
5: Ce que j'aimerais savoir, c'est comment vous êtes venu à cette aventure Cispertech. Vous étiez salarié dans une autre vie.
0: Alors effectivement, je suis passé par l'automobile, puis les télécoms, en l'occurrence chez SFR, maison que vous connaissez bien ici. Et à un moment donné, je ne me suis plus retrouvé finalement dans le métier, dans mon quotidien, dans la mesure où plusieurs fois, on a eu des virages à 90, voire 180 degrés. Et finalement, j'avais l'impression d'être un peu passif dans un environnement qui m'orientait vers une direction ou une autre. Et donc, j'ai eu envie d'entreprendre et j'ai cherché un sujet, une entreprise à créer. Et puis, finalement, je me suis plutôt orienté vers la reprise d'entreprise. Et la reprise d'entreprise, non pas en achetant une entreprise, mais en m'associant avec les fondateurs. Et j'ai trouvé Cispertech. Alors, j'ai vu à peu près 150 entreprises, rencontré une quarantaine de dirigeants. Et puis, in fine, j'avais le choix entre deux entreprises et j'ai choisi Cispertech. Pourquoi ? Parce que Cispertech avait en fait des dirigeants qui avaient créé une société avec une très forte valeur ajoutée technique. Une société basée sur l'abonnement, ce qui est maintenant à la mode mais qui l'était moins à l'époque.
5: C'est vrai.
0: Mais venant des télécoms, j'avais cette culture de l'abonnement, pardon. Et donc, on s'est retrouvés sur un projet de croissance, un projet de développement de l'entreprise, ce que nous avons fait ensemble pendant 7 ou 8 ans. Et puis ensuite, ils sont partis à la retraite parce qu'ils avaient à peu près une soixantaine d'années.
5: Oui, c'est ça. C'était 4 membres du COMEX qui avaient créé l'entreprise dans les années 80 et qui finalement vous avez accompagné dans et cette transmission et finalement la modernisation de l'entreprise. Ça s'est fait comme ça en parallèle.
0: Tout à fait. Et évidemment, pour arriver à les séduire quelque part pour rentrer dans l'entreprise, eh bien, j'ai accepté un certain nombre de choses que j'aurais pas accepté au début de ma recherche, mais qui finalement étaient nécessaires. C'est celle de ne pas avoir de visibilité sur la suite. C'est-à-dire qu'on s'est retrouvé sur une croissance. Et ensuite, la croissance a fait que finalement, j'ai pu reprendre progressivement l'entreprise. En revanche, le point sur lequel j'ai été très strict dès le départ, c'est de pouvoir rentrer dans le capital. Parce qu'une fois qu'on est dans le capital d'une société en croissance, en fait, la création de valeur permet de monter dans le capital.
5: C'est intéressant parce qu'on a l'impression que vous avez fait ça de façon très naturelle, alors que quand même, passer du salariat à la reprise d'entreprise, à justement une modernisation de cette boîte, avoir une stratégie en tête, tout ça, ça ne se fait pas comme ça, Alain.
6: Ça ne s'improvise pas, effectivement. Et je connais Guillaume depuis pratiquement 15 ans. Et on a accompagné, par mon intermédiaire et par sa capacité d'ouverture, l'entreprise à s'ouvrir de plus en plus. Et vous avez dit une fois, je pense qu'un de vos intervenants a dit qu'un dirigeant ne devait jamais être seul. Et c'est le propre même de notre métier aujourd'hui, dans le cadre de croissance et coaching, d'accompagner les chefs d'entreprise et les dirigeants à avoir cet espace de recul, de lever la tête pour respirer, un espace de présence et de temps dans lequel le dirigeant peut poser un certain nombre de choses pour prendre recul sur sa vision, sur sa stratégie, sur l'alignement du COMEX, sur un certain nombre de points qui sont essentiels et qui bloquent l'entreprise.
5: À quel moment de l'aventure vous vous êtes rejoint, justement? Est-ce que c'est au moment de la reprise ou c'est un peu plus tard quand vous vous êtes rendu compte que cette stratégie, la façon de penser, ce recul dont vous aviez besoin, il fallait que ce soit incarné par quelqu'un d'autre?
0: Alors, en fait, ça a été bien avant. Ça a été chez SFR. J'ai rencontré Alain à un moment donné où je prenais un poste avec des responsabilités N+2, ce qui était nouveau pour moi. Et Alain m'a accompagné. Alors, j'étais à l'époque à Nantes et j'étais directeur régional de la région Ouest. Et Alain m'a accompagné pour prendre ce job. Et si j'avais à résumer la valeur ajoutée du coaching, je dirais le coaching permet de passer des caps. En fait, et on va voir que ça a été le cas à plusieurs reprises. Donc là, c'était simplement un passage de management N+1 à N+2. Ensuite, dans la recherche, Alain m'a accompagné aussi. Et d'avoir quelque part un vis-à-vis, un tiers avec lequel on peut discuter, préparer aussi, ça a été très important. Après la reprise, je suis arrivé dans un terrain un petit peu miné. Parce que les dirigeants, même s'ils avaient choisi de me faire venir, en fait, n'avaient pas envie de bouger, n'avaient pas envie de changer quoi que ce soit. Et donc là, on a travaillé avec Alain sur comment arriver à faire bouger les choses. Et une des solutions qu'on a trouvées, par exemple, ça a été finalement d'aller trouver des périmètres nouveaux où j'allais pouvoir m'exprimer et avoir de la reconnaissance. Parce que le développement commercial, c'était évidemment la qualité de leurs produits. Chaque chose était liée à la qualité de l'entreprise, et ce qui était en partie vrai, bien sûr. Mais donc, on a été chercher des périmètres à l'extérieur, rachat de petites entreprises connexes à notre activité. Mmh. Et puis, on a trouvé voilà, différents sujets. L'international aussi, j'ai pris la responsabilité de l'international, et on a développé l'international, voilà, sur lequel j'avais ma légitimité, et donc j'ai pu faire ma place comme ça.
5: C'est quoi les questions qu'on se pose à ce moment-là, Alain? Parce qu'évidemment, le patron, il a quand même les mains dans le cambouis. Il faut comprendre le business, il faut le faire tourner, il faut avoir de la croissance, qui n'est pas forcément une chose qui va avec la reprise d'entreprise. C'est quand même des périodes qui sont difficiles dans la vie d'une entreprise. Quelles questions on se pose à ce moment-là? Est-ce qu'on parle plutôt du financement, justement? Est-ce qu'on se penche plutôt sur la gouvernance? Qu'est-ce qui est le prioritaire?
6: Tout dépend à quel moment, effectivement, on peut se les poser. Lorsque Guillaume est rentré dans l'entreprise, les questions, c'est, alors qu'il avait été accepté et que les associés acceptaient le principe qu'ils viennent, c'était comment je prends ma place à l'intérieur de ces personnes. Guillaume avait à peu près 45 ans à l'époque, les personnes avaient 60 ans. Il y a une petite différence de génération et les quatre personnes se connaissaient depuis les années 80. C'est arrivé à trouver sa place, effectivement, dans l'organisation pour avoir sa vraie valeur ajoutée, sans trop déranger, mine de rien, parce qu'effectivement, ils avaient leur personnalité des années 80, relativement descendante, mais à la fois en s'imposant, ni paillasson, ni hérisson, hein, comme on dit, pour arriver... Et ensuite, lorsque il a été seul aux commandes, qu'il a repris effectivement son rôle, c'est accompagné dans ses missions stratégiques, de vision, de culture, de valeur, aussi bien, non pas sur le pourquoi, mais le pourquoi, le sens, le why, il le savait, mais c'est qu'est-ce que je vais faire demain. Et puis, des moments où on a des sentiments, effectivement, de doute, ça fait partie, effectivement, des espaces que l'on pose et que l'on vient, effectivement, rechercher sur les décisions à prendre, des personnes à embaucher, voire à licencier, des évolutions stratégique à chaque fois, ou des cultures managériales, ou l'évolution, le changement avec une approche d'intelligence collective à mettre, alors que les personnes étaient plutôt, pas au fond de la classe, mais effectivement, il fallait les mettre dans une dynamique collective. Ce sont ces vraies questions qui se posent de manière systématique.
5: Vous avez embauché aussi?
0: Bien sûr. L'entreprise est passée d'une vingtaine de salariés à 70. Le chiffre d'affaires de 4,5 millions à 15 millions. Et le résultat a été multiplié par 10. Donc, effectivement, on a développé ensemble avec l'équipe fondatrice, hein, qui a été importante, et ensuite avec une équipe de reprise qui ont été les cadres. Et ça, c'est un point très important, c'est qu'en fait, tout ça n'aurait pas été possible sans une équipe d'une dizaine de cadres qui ont vraiment l'ownership des sujets. Et moi, et c'est d'ailleurs quelque chose qu'on a pas mal travaillé avec Alain, hein, je suis plutôt le coach de l'équipe que le joueur sur le terrain. Et finalement, c'est peut-être une des choses aussi qu'il faut retenir, c'est qu'il faut aller chercher les meilleurs en termes de conseils, comme un coach par exemple, mais il faut aussi aller chercher les meilleurs en termes de collaborateurs, en l'occurrence de managers, pour finalement avoir la capacité à croître. Si on est uniquement soi-même au centre du jeu, on est par nécessité limité.
5: Alain.
6: Oui, justement, c'est un point excessivement important dans l'évolution de la culture managériale des organisations. Le responsable, bien sûr, il donne le là, mais l'équipe a son poids. Et c'est la raison pour laquelle, effectivement, que ce soit chez toi, Guillaume, où tu as fait accompagner énormément de cadres managers, et je prends référence à Mouvoine, où on a développé cette entreprise jusqu'à 100 personnes pour atteindre 10 millions d'euros de chiffre d'affaires dans un laps de temps de 5 ans, en parallèle de croissance et coaching, où on a fait accompagner quasiment la majorité des cadres et des managers. Et l'accompagnement permet effectivement de créer un espace de présence effectivement et de responsabilité et d'autonomie de chacun des cadres qui sont effectivement au COMEX et qui sont même en dessous. Il faut arriver à les faire grandir. Et c'est ça un peu le rôle d'un manager et d'un dirigeant, c'est laisser l'espace. On ne peut pas motiver les gens comme ça en leur disant, on leur donne une injection. On ne peut que créer un consultant qui l'a dit, effectivement, créer les conditions pour faire en sorte que les choses se passent bien.
5: Ce que j'entends quand vous racontez cette aventure, c'est aussi que ça a permis de prendre le temps. Prendre le temps des bonnes décisions, prendre le temps à l'équipe qui était en place de partir, de vous accepter, puis de partir et de passer la main. Les bonnes décisions. J'imagine que quand on reprend une entreprise, on a envie de tout faire en même temps. On voudrait que le business marche, qu'elle croît vite, qu'on ait plus de salariés, que les idées se mettent en place. Mais on a l'impression que vous avez laissé le temps au temps, en réalité, Guillaume.
0: Tout à fait. Je pense que c'est une des clés de succès, c'est d'avoir en tête là où on veut aller. Et ça, je l'avais clairement en tête dès le départ, mais d'être prêt à y aller par des voies détournées. Et donc, à des moments, d'être patient. Et c'est vrai qu'à ce moment-là, de pouvoir parler avec un coach comme Alain et de pouvoir finalement mettre en perspective les choses, ça permet de faire descendre la pression. Ça permet aussi de préparer les grands moments, les grandes échéances où il faut arriver à faire passer un message ou à faire passer une décision. Et comme ça, on arrive pas à pas à l'objectif.
5: Bon, ce qui donne envie de savoir à quoi ressemble l'entreprise aujourd'hui. Voilà, vous l'avez dit, 70 salariés, effectivement. Les objectifs de croissance sont atteints. Maintenant, c'est quoi les projets ?
0: C'est quoi les projets ? Alors, effectivement, lorsque nous avons repris l'entreprise avec les cadres, il y a maintenant 4 ans, assez vite, on s'est aperçu que nos deux activités étaient finalement de plus en plus disjointes. Et donc, on a filialisé les deux activités afin de leur permettre finalement d'être plus focus, d'une part, et d'autre part, de pouvoir croître plus rapidement, potentiellement avec des acquisitions ou avec des adossements. Et c'est quelque chose qui est devenu nécessaire. En outre, d'avoir des gens dédiés, ça leur permet d'avoir une feuille de route plus claire. Et donc voilà, le projet pour l'instant, c'est de continuer à se développer, mais cette fois de manière autonome, avec des fonctions support au niveau groupe, mais avec un business logiciel autonome.
5: On est aussi dans un secteur qui se transforme à une vitesse folle. L'arrivée de l'intelligence artificielle bouscule toutes les entreprises, mais j'imagine que la vôtre est au cœur de ce sujet-là. Comment on envisage l'avenir, justement, la stratégie des 10 prochaines années, quand on ne sait pas à quoi va ressembler l'économie dans ne serait-ce que 5 ans ? Est-ce qu'on continue à se faire accompagner ? Comment on pense, justement, l'avenir ?
0: En fait, c'est comme avant un grand match. Hein. On va jouer sur les talents et jouer sur l'équipe. C'est-à-dire que prévoir l'avenir, personne ne peut. En revanche, se dire qu'il faut qu'on soit au top chacun, ça c'est une chose. Qu'on soit au top collectivement, c'est-à-dire qu'on ait un système de fonctionnement, une ingénierie logicielle qui soit extrêmement bien huilée, de manière à pouvoir réagir très vite. Et effectivement, c'est des choses que nous avons mis en place, c'est des choses qui fonctionnent. On a par exemple lancé début mai un service qui s'appelle IBAN Watch, qui permet de vérifier les IBAN. Et c'est quelque chose qu'on a vendu en quelques semaines à plus d'une quinzaine d'établissements financiers, alors que 4 mois avant, on n'avait pas idée du service qui allait être mis en œuvre.
5: Ça va beaucoup plus vite aujourd'hui dans votre secteur. C'est ça la difficulté aussi. Du coup, l'accompagnement, il en est où ? Il continue et finalement, le chef d'entreprise que vous êtes doit se faire accompagner au fil de l'eau en permanence, Alain ?
6: Régulièrement, c'est bien. Il y a eu des périodes assez denses et des périodes beaucoup plus éloignées, mais d'avoir effectivement avec Guillaume, il m'appelle tous les 3 mois, 6 mois par rapport à des points qui sont des points structurants sur lesquels il doit avancer, et d'avoir cet espace de recul est vraiment bien a priori pour maintenir un cap. Je pense que un dirigeant se doit d'être accompagné. En fait, c'est quelque chose absolument indispensable que très peu de dirigeants font aujourd'hui. Il y a que, à mon avis, je sais que j'ai estimé 1 ou 2 % de dirigeants qui le font.
5: Oui.
6: Il y a toujours une raison pour laquelle ils ne le font pas. Souvent, c'est l'ego ou c'est un modèle de tout savoir tout sur tout qui justifie le fait, effectivement, qu'on n'y aille pas parce qu'on pense tout savoir. Et notamment, la jeune génération, entre guillemets, qui arrive là sur le marché aussi, comprend que, entre guillemets, les soft skills ou la capacité de se faire accompagner est absolument indispensable. Le monde est incertain, complexe, on le sait, et qui sait ce que sera l'avenir. Donc, ça fait partie, effectivement, des points que je recommande, au même titre que d'avoir un avocat ou des experts.
5: Un avocat, un expert comptable, effectivement, dit souvent dans cette émission, c'est obligatoire.
6: C'est obligatoire.
5: On vous le dit sur ce plateau, ne restez pas seul, ne gardez pas cet ego. Vous n'êtes pas capable de tout faire. Il y a des gens dont c'est le métier, c'est très clair. On va passer au conseil de l'expert.
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5: Qu'est-ce que vous auriez, avec le recul, qu'est-ce que vous feriez différemment si vous repassiez par certaines étapes, Guillaume ?
0: Alors, il y a une grosse prise de risque dans la reprise d'entreprise parce que finalement, comme disait un conseil, en fait, on va sauter en parachute avec ses associés qu'on ne connaît pas ou peu. Différemment, je ne sais pas si je le ferais différemment, mais j'accentuerais peut-être encore cet aspect coaching pour arriver finalement à débloquer certaines choses qui sont des limitations personnelles. On en parlait tout à l'heure en buvant un café avec Alain. La limite finalement de développement d'une entreprise, c'est beaucoup les limites du dirigeant. Si le dirigeant ne sait pas faire certaines choses, ça va de fait limiter l'entreprise. Voilà. Et le coaching, c'est vraiment ça qui permet d'aller au-delà, de dépasser des limites qu'on avait et qu'on ne savait pas qu'on pouvait finalement franchir. Voilà. Donc ça c'est vraiment le point clé.
5: Souvent dans cette émission, les patrons me disent que l'un de leurs regrets, c'est un mauvais recrutement à un moment, un recrutement stratégique qui n'a pas fonctionné, auquel ils ont dû mettre fin à un moment. Est-ce que vous avez vécu aussi cette situation du bon bah voilà, là j'ai pas mis la bonne personne au bon poste, ça arrive à tout patron.
0: Bien sûr. Un des rôles principaux du patron, c'est de mettre chaque personne à la bonne place. Et on est sur des métiers extrêmement techniques. Et donc, il nous arrive de recruter des gens pour un poste et de s'apercevoir que finalement, ils seraient plus performants et mieux et plus à l'aise dans un autre poste. C'est clé. Mais effectivement, des recrutements qui n'ont pas fonctionné, voilà, j'en ai plein en tête, malheureusement ou heureusement, parce qu'après, on progresse aussi au fil du temps. Mais de fait, oui, bien sûr.
5: Est-ce que ce sera le défi de demain dans le coaching, l'accompagnement ? Je ne sais pas ce que vous dites dans ce livre, le leadership de soi et comment finalement on passe toutes ces étapes, Alain Manoukian, mais est-ce que le recrutement, le changement des profils, le choix des gens dont on s'entoure, ce sera stratégique ?
6: C'est essentiel pour moi, effectivement. C'est l'approche, la raison d'être de ce livre, c'est justement investiguer la partie intérieure de soi qui est relativement peu regardée, non pas avec un psychologue ni avec un conseil, mais avec une personne qui va effectivement décrypter. Parce que la croissance d'une entreprise passe par la maturité du dirigeant. Et quand on dit ça, on dit, je suis mature, mais en fait, non. Parce qu'on évoquait effectivement des points que nous, on appelle le modèle soi fort avec son ego et son environnement. Si on ne laisse pas d'espace, si on ne comprend pas qu'il faut lâcher un petit peu la prise à des moments donnés, ben c'est essentiel. Et c'est pour ça qu'avec l'arrivée de l'IA, avec l'arrivée de la technique, du savoir, ce qui va rester, c'est les compétences comportementales. C'est la façon de faire, c'est la façon d'être, c'est l'humain. Et c'est l'humain, lui, il est essentiel. C'est ça qu'on regarde quand on fait un recrutement. Mm-hmm. On regarde, certes, la compétence, ce qu'on appelle les hard skills, mais on va regarder les soft skills et la capacité, effectivement, à se mettre en relation. Et j'aime bien le discours de Florent Menegaux, qui est le patron de Michelin, qui a dit lui-même, je me suis fait tout le temps accompagner. Il dit, finalement, dans une relation, on est trois. Il faut qu'il y ait trois OK. Il y a moi, il faut que je sois OK avec ce que je suis et avec l'environnement. Il y a l'autre, et puis il y a la situation. Et si les trois OK ne sont pas alignés, ça ne matche pas. Et là, c'est la relation humaine.
5: On est dans une période où ce que vous avez fait va devoir se répéter. Le nombre d'entreprises à reprendre, ce sont des centaines de milliers d'entreprises d'ici 2030, d'ici moins de 5 ans, les patrons partent à la retraite, comme
6: c'est
5: dans
6: ce cas de figure. M'intéresse énormément.
5: C'est un énorme sujet. Vous allez avoir beaucoup de travail à l'heure de nous.
6: On travaille aussi bien vis-à-vis du cédant. Vous savez qu'il faut entre 5 et 10 ans pour qu'un cédant puisse effectivement lâcher son entreprise psychologiquement. Et s'il n'a pas le projet après, il ne le cédera pas. Et ensuite, il faut qu'il se mette en dynamique. Et pour le repreneur, pour faire en sorte de développer. Donc, il y a un vrai travail au-delà des 500 000 qui sont dits par le ministre, mais il y a un vrai potentiel, effectivement, pour les ETI, les PME régionale et provinciale et territoriale dans lesquelles on intervient.
5: Mais ça donne envie, votre parcours. Mais c'est vrai que, est-ce que vous pensez pour autant que tout le monde peut reprendre une entreprise? Tout le monde peut passer par les étapes par lesquelles vous êtes passé ces 10 dernières années?
0: Je ne sais pas. En tout cas, il faut accepter la prise de risque. Ça, c'est une chose qui est certaine. Il faut avoir une appétence au risque. Et quand on a ouvert le capital au cadre, en fait, on s'est aperçu que tout le monde n'avait pas une appétence au risque et n'avait pas forcément envie d'investir dans l'entreprise. Pour autant, c'était d'excellents managers, d'excellents collaborateurs.
5: Oui,
0: donc
5: ça.
0: Déjà, il faut avoir cette fibre-là. Ensuite, il est capital d'être bien accompagné, c'est-à-dire de savoir qu'on ne saura pas tout faire en externe, avec les conseils qu'on évoquait tout à l'heure, et en interne, d'accepter de laisser monter des gens qui vont avoir l'ownership sur des sujets et qui vont pouvoir finalement porter l'entreprise et que le dirigeant ne soit pas le seul à la porter.
5: Les gens de confiance et identifier ces profils-là plus possible.
0: Le point de confiance est clé parce qu'on va gagner énormément de temps si on est en confiance avec ses collaborateurs. Parce qu'à ce moment-là, les collaborateurs vont être plus créatifs, vont aller plus loin et soi-même, on va être moins dans le contrôle, l'impulsion. Et donc, l'entreprise va s'en trouver beaucoup plus forte.
6: Bon, il y a un contexte. Avec un corollaire d'oser prendre sa place aussi. C'est effectivement la raison d'être collectif.
5: Ça, il faut que quelqu'un nous le dise, non?
6: Voilà.
5: C'est mieux, hein. Faut que quelqu'un nous le dise, d'extérieur.
6: Et se le dire à soi-même, c'est ça, en fait, l'idée. C'est oser prendre sa place dans sa vie professionnelle et personnelle.
5: Des entreprises, il y en a plein à reprendre. À partir du moment où vous avez pris cette décision, faites-vous accompagner immédiatement, voire presque même avant, quand vous avez envie de changer de vie professionnelle. Merci messieurs d'être venus dans cette émission, de nous avoir parlé de cette collaboration. Alain Manoukian, fondateur de Croissance et Coaching, auteur de ce livre Le Leadership de Soi. Guillaume Gentil, dirigeant de Cispertech, merci d'être venu dans BFM Entreprise. Émission à retrouver à 12h30 et sur notre appli et notre site. Bonne journée sur BFM Business.
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5: Bonjour à tous, bienvenue dans BFM Entreprise, l'émission qui plonge au cœur des boîtes tout au long de la semaine. Vous le savez, le lundi, on parle de leadership, le mardi des outils RH, le mercredi de croissance, le jeudi de transmission. Aujourd'hui, on va parler de transmission, mais finalement, c'est une émission un peu à cheval aussi sur le thème de la croissance. Une histoire d'entreprise, une entreprise qui est quand même devenue culte dans la restauration. Je veux parler de Matsuri. Adrien Chompré est avec nous sur ce plateau, PDG de Matsuri. Bonjour.
7: Bonjour.
5: Ravi de vous recevoir. recevoir dans BFM Entreprises. Marie Téléchéa est avec nous également, avocate et fondatrice du cabinet Téléchéa Avocat.
7: Bonjour Sandra.
5: Bonjour Marie, ravie de vous avoir sur ce plateau. BFM Entreprises, on parle de transmission et de croissance. C'est parti.
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5: Adrien de Champré, alors évidemment, PDG de Matsuri, tout le monde connaît cette entreprise de restauration. Moi, j'aimerais bien savoir qui vous étiez, d'où vous veniez avant d'être le PDG de Matsuri.
8: Très bien. Alors, je suis tombé dans la restauration un peu par hasard, il y a 20 ans. Et j'ai rejoint un groupe qui avait démarré depuis quelques années, qui s'appelait Sushi Shop. Et cette rencontre, je la dois un peu à mon père qui est plus là depuis quelques années, donc je peux lui rendre hommage ce soir, mais qui à l'époque voulait avoir un projet de restauration scandinave, en tout cas c'était ce qu'il nourrissait. Et je rencontre à l'époque un des deux fondateurs de Sushi Shop et je l'invite à déjeuner pour lui parler de ce projet. Il m'est conduit très vite en me disant que ça ne l'intéresse pas, mais en revanche...
5: Il a une autre bonne idée.
8: Mais voilà, il embraye sur son histoire et sur Sushi Shop qui avait démarré quelques années plus tôt et sur ses difficultés à se développer. Et voilà, donc de fil en aiguille, j'ai rencontré son associé et donc je me suis... une sorte de c'est le bon momentum, en tout cas potentiellement une association qui pouvait faire sens parce qu'on était très complémentaires. Et donc voilà, donc je les ai rejoints, c'était en 2006. Et on a ouvert ensemble le 7e restaurant à Paris. Alors, donc une histoire qui arrive, qui maintenant, c'est 20 ans de restauration.
5: Aventure Sushi Shop, vous aviez quel rôle, vous, dans cette entreprise qui est aussi mythique dans la restauration, d'ailleurs?
8: Merci. Particulièrement la finance et le développement.
5: Qu'est-ce qui vous a amené, au bout de plusieurs années, à quitter Sushi Shop et à se lancer dans cette aventure Matsuri? On va voir dans quel état, évidemment, était cette entreprise qui existait déjà. Mais qu'est-ce qui vous a fait passer le pas de changer de boîte?
8: Alors, le pas est souvent rythmé le capital qui tient un agenda, notamment lorsqu'on fait rentrer un fonds d'investissement. Donc, on est très content d'accueillir un fonds d'investissement pour accélérer la croissance,
5: oui.
8: Pour se développer, ce qui a été notre cas dès 2011, fin 2011, début 2012. Et donc, c'était une très belle aventure, mais qui, à un moment, donne un agenda, comme je disais, et avec une liquidité. Et à ce moment-là, on s'est posé tous les trois et avec le fonds pour savoir quelles étaient les meilleures options. C'est en 2018 que la décision est prise. Qui interviendra quelques mois plus tard. Et donc, on a cédé 100% du groupe à un groupe qui s'appelle Amres, qui est un groupe européen qui a plus de 1000 restaurants et qui développe depuis l'enseigne. Voilà, donc une petite année d'accompagnement, puis le Covid.
5: C'est vrai, ça tombe donc, pile à ce moment-là.
8: Juste avant le Covid.
5: Ouais, ouais, ouais. Et l'aventure Matsuri, vous commencez à prendre contact, à penser à Matsuri, à quel moment?
8: Alors, pas à ce moment-là, pas au moment de la cession, puisque jusqu'à vendre son entreprise, on a du mal à se projeter. C'est très, très difficile de le faire, même si on est conscient que la partie s'arrête.
5: Ouais.
8: C'est un peu d'ailleurs une sorte de précipice. On se retrouve face à... Bon, bah d'abord, bon, pas trop vieux, donc on a encore des choses à faire, un peu d'énergie. Et donc, voilà, il y a beaucoup de questions qui s'agitent. Et donc voilà, donc c'est après. Donc le Covid était probablement la meilleure période pour réfléchir. C'est un cadre très agréable. En tout cas, moi, je l'ai vécu de manière très, très, très, très confortable parce qu'effectivement, libéré de plein de sujets, dans ce cas professionnel. Et donc, voilà. Et un jour, le coup de fil, mon téléphone sonne. Et c'est le patron de l'époque de Matsuri, propriétaire de Matsuri, qui m'appelle et qui me parle de son activité et qui me demande de l'aide financièrement pour essayer de racheter sa dette bancaire. Et potentiellement, il me demande si ça, au-delà d'être ce partenaire financier, si je peux l'aider dans son business. Donc voilà, on est dans une période très compliquée, difficile de se projeter, premier confinement. Vraiment, c'est un mois après le confinement qu'on commence les discussions.
5: Donc, et un milieu,
8: il y a un petit moment.
5: En fait. Et un milieu de la restauration qui souffre, qui va souffrir encore plus dans les mois qui suivent.
8: C'est peu lisible, parce qu'à ce moment-là, il n'y a que la livraison qui fonctionne. Mm-hmm. Et Matsuri, c'est l'inverse de Sushi Shop, c'est de la restauration à table. Mm-hmm. Et donc, mais bon, même dans les pires moments de doute pendant le premier confinement, on imaginait bien qu'on allait sortir de là et que la première chose qu'on allait faire, c'est potentiellement se mettre à table et se réunir. Donc bon, voilà, on avait quand même des petits coins de lumière et des choses à faire. Donc on a passé un peu de temps et j'ai commencé en fait à mettre un pied, mais en tant qu'associé très minoritaire, juste après le déconfinement.
5: Et on peut peut-être expliquer, Marie, parce que vous êtes spécialiste des différentes façons dont on transmet les entreprises et dont on les reprend, dans quel état est Matsuri ? On va parler ici de plan de sauvegarde, de procédure de sauvegarde. Ça implique une entreprise qui a des difficultés financières, en effet.
7: Absolument. Donc, Matsuri était en plan de sauvegarde.
8: Absolument.
7: Ouais. Donc, ça veut dire qu'elle avait fait un plan de restructuration de son passif qui avait été arrêté par le tribunal de commerce. Donc, pour résumer, en fait, c'est lorsqu'une société a des difficultés insurmontables mais qu'elle n'est pas encore en état de cessation des paiements, c'est-à-dire qu'elle a un bon business, elle a une rentabilité, mais souvent un endettement qui est trop lourd. Donc, elle se met en procédure de sauvegarde pour restructurer sa dette financière. En général, c'est ça le cas classique de la sauvegarde. Et là, au bout de la période d'observation, elle avait proposé un plan d'apurement du passif qui peut être sur 8 à 10 années, qui avait été validé par le tribunal de commerce. Mais malgré cela, je comprends que Matsuri recherchait quand même l'adossement à un partenaire, d'où l'appel à Adrien.
5: C'est intéressant parce que ça prend du temps. Vous avez parlé de la période d'observation. La période d'observation, elle peut durer longtemps, elle peut durer presque un an.
7: Elle peut durer 12 mois maximum.
5: C'est ça, exactement. Donc ça veut dire que c'est quand même, en termes de réflexion pour un chef d'entreprise qui potentiellement va entrer au capital ou complètement reprendre l'entreprise, il faut un peu de temps, il faut avoir de la patience.
8: Oui, en tout cas, ça aménage une période, une bulle de temps qui permet effectivement de reposer les bases, de se reposer sur son business et d'essayer de dégager... réfléchir à une nouvelle stratégie pour effectivement rebondir. Mais à un moment, cette dette, il faut la rembourser. Donc, elle est comprimée, en tout cas, elle est poussée dans un plan. Et elle donne du temps à l'entreprise. Et c'est vraiment une chance, effectivement, d'avoir ce genre de dispositif. Donc, moi, j'arrive à ce moment-là, j'arrive par la petite porte. Non seulement j'arrive dans un momentum où l'entreprise a un peu de temps, mais moi aussi, dans le schéma financier qu'on avait imaginé avec mon prédécesseur, un peu de temps pour réfléchir à la suite. Donc j'ai eu un peu plus de deux ans, pour me dire, voilà, pour réfléchir à l'entreprise et savoir potentiellement ce qu'on pouvait faire avec Matsuri, mais dans un nouveau chemin, puisqu'il était clair que si j'actionnais potentiellement le rachat total de l'entreprise, parce que c'était le point fondamental de notre négociation initiale, il fallait arriver avec un nouveau projet qui est celui qu'on peut découvrir aujourd'hui.
5: Oui, on va le voir évidemment, ces idées, ce que vous avez remis pour que cette marque devienne ce qu'elle est aujourd'hui. On va peut-être rappeler, Marie, quelles sont les obligations des vendeurs dans un plan de sauvegarde comme celui-là pendant cette période charnière, et qu'est-ce qu'on attend aussi d'un potentiel repreneur?
7: Alors, contrairement au plan de cession, qui est un asset deal, sur lequel j'interviens de temps en temps, là, c'était une reprise des titres, donc 100% de la société. Donc, on attend de l'acheteur qu'il ait les moyens déjà de reprendre 100% de la société, et donc d'apurer et de respecter le plan de continuation tel qu'il a été arrêté par le tribunal.
5: Oui.
7: On n'attend pas grand-chose du vendeur, sauf peut-être qu'il trouve quand même un bon repreneur. Après, dans le cadre d'un plan de sauvegarde, il n'y a pas vraiment besoin de l'autorisation du tribunal. Mais comme il y a un nouvel actionnaire de la société, il va y avoir forcément un nouveau dirigeant, donc une nouvelle personne qui va être tenue de respecter les engagements du plan. Donc, il va falloir faire une modification du plan de sauvegarde au tribunal pour justement changer le dirigeant de la société Matsuri, qui est donc désormais Adrien. Mais voilà, ce qu'on attend, c'est juste un bon repreneur et qui a la capacité financière de reprendre et de poursuivre le plan de redressement et son passif.
5: La capacité financière, et on sent que ça passe par là, en fait, votre décision. C'est soit on met des billes, soit on reprend entièrement la société. Qu'est-ce qui fait la différence? Qu'est-ce qui vous fait passer de l'un à l'autre? C'est la négo avec les banques? C'est, on vous dit, bah, finalement, quitte à mettre cette somme-là, autant devenir patron à part entière. Qu'est-ce qui se passe en réalité?
8: Oui, enfin c'est sûr que pour donner de l'impact à une entreprise quelle qu'elle soit et à dérouler un projet, il vaut mieux avoir ce qu'on appelle la gouvernance, donc être décisionnaire. Et donc pour ça, il faut avoir la majorité au moins. Et puis c'est une histoire de l'émission s'appelle transmission. C'est aussi j'arrive à un moment où l'ancien entrepreneur qui a créé et fondé Matsuri. Et là depuis plus de 25 ans, est un peu plus âgé que moi. Et donc voilà, le tempo est bon et on se retrouve sur ce projet commun, lui de sortir, moi potentiellement de réveiller cette belle endormie. Alors, je ne l'ai pas exprimé comme ça à l'époque, mais l'idée c'est, je rebondis sur ce que disait Marie, c'est effectivement le plan nous permet de le faire en souplesse, c'est-à-dire que l'administrateur, et en tout cas il faut que le cessionnaire soit agréé, mais on attend de lui effectivement qu'il embarque un projet, des équipes et rassure bien sûr les banques sur la capacité à rembourser le plan et peut-être à faire davantage. Donc l'étape d'après c'est qu'est-ce qu'on fait une fois qu'on s'est mis d'accord ?
5: Et alors qu'est-ce qu'on fait une fois qu'on s'est mis d'accord ? Effectivement, vous aviez en tête, vous, pour cette entreprise, cette belle entreprise ?
8: Alors je vous l'ai dit, 2 ans c'est long et assez court, mais c'est suffisamment de temps en tout cas pour réfléchir profondément à une stratégie, à une refonte globale, et c'était nécessaire. Moi, on avait identifié, alors je ne l'ai pas fait seul ce projet, j'ai fait entouré de 2 personnes que j'ai mis à la tête et qui sont les 2 directeurs généraux de cette entreprise, qui sont Céleste Vélardet, qui a accompagné le groupe Big Mama, et qui est plus jeune que moi, qui a 33 ans, et qui a justement avait pour mission de mettre sa petite baguette magique pour rajeunir l'enseigne. Et puis un monsieur de mon âge qui s'appelle Sébastien Blanchet, qui lui a eu 2 vies, une vie d'auditeur financier, et donc quelqu'un qui s'est compté, et aussi qui a eu sa propre enseigne de pub, et que je connaissais par ailleurs personnellement, donc qui j'avais une grande confiance. Et donc ce binôme réuni, accompagné peut-être un peu aussi de mon expérience sur la restauration japonaise et de la capacité à développer un concept, on s'est dit, bon, a priori, le trio peut fonctionner, les hommes. Et ensuite, le projet. Donc, il faut faire simple. Quand on veut transformer, il faut tout revoir. Donc, le produit, on a essayé de moderniser la carte, la remettre au goût du jour. On a essayé également de changer le décorum. On a appliqué une règle assez simple qui avait fait justement le succès de, je répète, Big Mama, que j'aime beaucoup, qui est des lieux à chaque fois uniques, différents.
5: Il y a une patte, mais des lieux uniques.
8: Alors, on retrouve une marque, une ADN un peu clair, mais les restaurants sont moins chartés, donnent plus de sens et l'expérience à table et surtout dans des espaces en centre-ville. C'est ce qu'attendent les clients aujourd'hui. Donc, c'était le deuxième postulat. Et puis ensuite, il fallait une nouvelle équipe, il fallait renforcer. Donc là, c'est la restructuration un peu plus lourde. Renforcer le siège qui est donc créer des fonctions support, achat, digital, marketing, formation, etc. pour relancer le parc existant et puis ensuite potentiellement aller chercher du développement et renouer avec la croissance.
5: C'est intéressant parce que quand vous parlez de vos partenaires, de cette participation, on entend dans cette émission Sushi Shop, on entend Big Mama, on entend Matsuri, ce sont les tendances de la cuisine parisienne ces 15 dernières années. On a l'impression qu'on a réuni tout dans une même entreprise pour avoir les bonnes formules. C'est ça, finalement, une entreprise à succès, c'est des bonnes idées, bien sûr, des fonds.
8: Des
5: hommes et des femmes. Mais c'est un cocktail gagnant qu'il faut réussir à réunir.
8: On est dans une activité qui est difficile, dans une actualité, en tout cas un contexte économique qui n'est pas simple non plus.
5: Ouais.
8: Donc effectivement, on essaie de mettre toutes les chances de son côté. C'est sûr que la construction de l'équipe, qu'elle soit au niveau de la direction, en première ligne des directions de ces fonctions support dont je vous parlais tout à l'heure, c'est essentiel. On doit aller vite, donc on doit donner de l'autonomie, donc il faut embarquer, avoir une direction claire et avoir des gens qui sont compétents, qui savent faire, qui ont démontré qu'ils savent faire et qui sont aussi qui ont l'énergie et qui sont assez jeunes. Donc on a des gens qui ont de 25 à 55 ans. Oui, je sais ça, je pense 55 ans et voire 60. Oui. Donc c'est pas une question d'âge, pardonnez-moi, c'est vraiment la compétence. Donc réunir les bonnes personnes au bon moment.
5: Dans cette émission, le lundi, on parle de leadership. J'ai des patrons et je leur demande souvent, est-ce que diriger, c'est être seul ? Et il y en a plein qui me disent non, c'est être vraiment bien accompagné, voire accompagné par des profils meilleurs que soi. Vous êtes d'accord avec ça ?
8: Je suis parfaitement d'accord avec ça. D'abord, moi personnellement, je serais incapable de diriger une boîte seule.
5: Ouais.
8: Je trouve que c'est très difficile. J'ai beaucoup de respect pour ceux qui y arrivent. En plus, les sujets sont de plus en plus complexes. Donc, pour avoir une vision globale sur des disciplines qui deviennent techniques, et, il faut être voilà, probablement des compétences que je n'ai pas, donc être se rassembler autour de, d'un associé, de plusieurs associés, c'est plutôt plus efficace.
5: Oui.
8: Donc oui. On a besoin de bien s'entourer, c'est essentiel.
5: C'est intéressant parce que là, on parle d'une entreprise à succès, Marie. Est-ce que une reprise avec ce type de procédure de sauvegarde, justement, ça permet derrière de relancer le business de telle façon que ça donne ça le plus souvent? C'est pour donner toutes ces chances à la marque?
7: Bien sûr, bah de toute manière, la sauvegarde, c'est vraiment la procédure collective un peu light, c'est-à-dire on a des difficultés, mais on n'est pas encore en état de cessation des paiements. Donc
5: c'est pas punitif.
7: C'est pas du tout punitif et c'est un problème de dette financière. Donc ça peut être aussi un LBO qui peut pas être respecté, mais il y a un bon business derrière et justement une reprise des titres. Comme ça a été fait dans Matsuri, ça montre bien qu'il y a un appétit, c'est-à-dire on ne va pas à la barre du tribunal juste racheter les fonds de commerce, on veut reprendre 100% de la société. Et on voit que cet outil de la procédure de sauvegarde et du plan de sauvegarde, bah, elle peut tout à fait amener à une très belle transmission et un très beau succès comme Matsuri.
5: Oui, effectivement. On va parler justement de croissance. Entre le moment où vous avez repris, donc c'était 2023 ?
8: Octobre 2023.
5: Et aujourd'hui, milieu 2026. Ça a donné quoi en termes de croissance, de chiffres, d'effectifs, de boutiques, enfin de boutiques de restaurants et d'expansion?
8: Alors les premiers mois, on s'est attaché à justement transformer l'entreprise, donc les équipes, donc une restructuration du siège. On s'est rapproché des banques, de BPI, sans qui en fraction du siège. On s'est rapproché des banques, de BPI, sans qui en

0: si on doit venir vous solliciter pour continuer à se développer, on aura besoin de vous. Donc on travaille avec eux en amont pour dire voilà notre projet, voilà comment on va faire, voilà à quoi ressemble maintenant le nouveau Matsuri. Et donc ça, c'est une démarche qui prend du temps. Et qui prend beaucoup de temps d'ailleurs. Donc les premiers 18 mois, ça a été transformer le parc en donnant beaucoup de vitesse. Donc on a mis 4 mois à restructurer techniquement l'entreprise et le siège. Commencer par ça, ACC l'ensemble des compétences dans les restaurants. Bon, bah ça c'est effectivement regarder l'ensemble des équipes. Donc c'est 250 personnes quand même, donc ça prend un peu de temps si on veut le faire bien. Et 4 mois plus tard, on a transformé la première, le plus petit, donc le plus facile. Puis ensuite un deuxième, un mois et demi plus tard, donc on a restructuré le parc, les 12 restaurants que nous avons rachetés, en l'espace de 16 mois. Voilà, c'est allé vite, très vite on a vu, et puis ce qu'on avait vu plutôt juste, donc plus de 40% de croissance à l'ouverture, dès les premières semaines de chaque restaurant, sans pub, donc on s'est dit waouh, on était quand même très contents, je boude pas mon plaisir, surtout dans un contexte compliqué, ouais. Mais c'est vrai que souvent on dit, bon attention, le rétroviseur a été cassé, donc oui, c'était effectivement beaucoup mieux que ce qui se faisait avant. Maintenant, est-ce qu'on pouvait faire davantage? Et peut-être oui. Donc, on s'est quand même posé des questions de ce qui pouvait continuer, accélérer, modifier le concept, le cadrer encore plus, et d'expérience en expérience, de transformation en transformation. 16 mois après, on avait à peu près un modèle qui tourne. Et là, on s'est dit, bon, ok, c'est bon, on a des bons chiffres, ça marche, nos clients ont l'air d'être contents, on a réussi potentiellement à repositionner la marque, essayons de redémarrer. Et donc, on a fait un premier salon de la franchise, parce qu'on aime bien la franchise, moi personnellement, c'était un des grands moteurs du développement de mon ancienne entreprise. Et donc, on a commencé à discuter avec des entrepreneurs spécialistes de la restauration qui sont déjà des franchisés d'autres enseignes avec ce qu'on appelle les primo-accédants. Donc, des gens comme vous qui sont en conversion peut-être, qui se disent, tiens, la restauration, c'est formidable, j'adore ça.
1: J'aimerais bien ouvrir un Matsuri.
0: J'en ferai mon métier et je vais passer de l'autre côté, je vais devenir entrepreneur. Voilà, donc ça, c'est un process. Et aujourd'hui, donc, on a doublé de taille. On a un peu plus, on va ouvrir le 21e et 22e restaurant la semaine prochaine. On a deux qui ouvrent la semaine prochaine. Hélas, le calendrier ne se passe jamais comme on le souhaite. On aura doublé de chiffre d'affaires en l'espace de 3 ans et demi à la fin de l'année. Et une croissance à périmètre constant qui est de plus de 52%. Donc c'est un pari réussi
1: pour l'instant.
0: C'est ce que tout le monde
1: voilà. peut dire dans ces chiffres.
0: Maintenant, pour teinter un peu, c'est vrai qu'on voit que l'industrie dans laquelle on opère tous les jours est compliquée. On a des sujets de pouvoir d'achat. On voit bien que le ticket moyen, il y a une sensibilité. Donc on est très très vigilant. Et donc notre objectif, c'est d'être toujours au meilleur rapport qualité-prix. Et donc c'est un travail de chaque instant. Le sujet n'est pas léger. Donc fondamentalement, on voit des enseignes qui ont du mal et c'est des taux de croissance négatifs à deux chiffres. Le premier trimestre a été assez mauvais dans la restauration, moins 10 à moins 15. Nous, on est sur en like-for-like à plus 5, mais c'est un moment qui est difficile, mais comme tout moment difficile, effectivement, c'est le point de départ pour être très incisif et se remettre en question et être performant.
1: Oui, c'est ça. Vous avez commencé à en parler, mais ce serait quoi pour terminer les erreurs à ne pas commettre? Vous avez une expérience dans ce domaine-là, vous avez repris aussi l'entreprise d'une certaine façon. Je veux dire, vous avez absolument conscience de la fragilité et du secteur et de la période. Et comment on fait justement pour pas garder ce chiffre de croissance en permanence? Enfin là, c'est pas possible, mais en tout cas, tenir cette barre, répondre à la demande du consommateur, à son pouvoir d'achat et ne pas faire sombrer la boîte. Enfin, en réalité, rester une marque forte.
0: Bien sûr. Alors, bon, il faut d'abord être le plus agile possible et tester en permanence. Alors, nous, on est un peu aidés par justement ce qui fait l'origine de Matsuri. On est passé un peu vite, mais c'est un petit train qui tourne autour devant les clients.
1: C'est et on tire absolument attractif et addictif.

0: Hein, ce petit train de mecs qui passe. Ça, on est d'accord, c'est une réussite. Hein.
1: En tout cas, c'est ludique, ça plaît à un public très large, et c'est vraiment un concept qui est pas familial, qui plaît aux enfants, aux adolescents, aux jeunes et aux parents, aux grands-parents. Donc, un lieu de réunion aussi, où on gère son temps, mais on prend du plaisir. Donc, ce n'est pas. Et Matsuri, c'était fonctionnel uniquement au départ, et c'est devenu ludique, familial, c'est exactement là où on voulait aller. Donc, ça, on est très content. Maintenant, les points d'attention, c'est effectivement le produit, le prix et donc les tendances qui bougent très vite. Et notre chance, c'est qu'on n'est pas encapsulé dans une carte. Donc, une carte, ça dure 3 mois, 6 mois, 2 fois, 4 fois par an. Là, on peut tester des choses tous les jours. Donc, il suffit de décider de mettre sur des assiettes qui ont une couleur différente, un prix différent, des nouveaux produits. Et le client ayant toujours raison, c'est lui qui décide en fait. Donc, on teste une nouvelle recette, elle marche, elle est prise, super, on la valide. Donc, on a du temps et de l'agilité pour le faire. Donc, moi, je suis fan de ce modèle parce que on sort complètement du prisme d'une carte où le client est dans une carte et on ne sait pas ce qui va se passer en cuisine, ce que le client va percevoir la carte et ce qu'il va commander. Ça crée des rushs en cuisine. Là, on est sur une sorte de buffet géant. Et si on est bon, les gens prennent les assiettes, ça va vite, tout le monde est content. Et nous, on peut piloter nos marges, et justement s'ajuster en permanence. Voilà. Tant qu'on fait ça, et qu'on peut faire ça, a priori, on arrive à surnager.
0: Quand on vous écoute, ça a l'air facile. Hein, mais bon, on sait ce que c'est que la restauration, ce secteur qui est particulièrement exigeant. Merci beaucoup à tous les deux d'être venus dans cette émission. Adrien Chompré, PDG de Matsuri, Marie Téléchéa, avocate et fondatrice du cabinet Téléchéa Avocat, nous avoir raconté cette histoire passionnante d'entreprise, de transmission et de croissance. Émission à retrouver à 12h30. Vous pouvez aussi la retrouver sur notre appli, sur notre site. Très bonne journée sur BFM Business.
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3: Bonjour à tous, je suis ravie de vous retrouver en direct du Salon de l'Agriculture pour une émission Focus Retail bien particulière, un salon où la crispation agricole est encore bien présente, une fréquentation en baisse, notamment liée à l'absence des vaches sur le salon, mais aussi face à l'attente de la dermatose, l'attente aussi des décrets de loi d'orientation agricole, la loi Duplomb, les interrogations quant à la PAC et au Mercosur. Et cette année sur le salon, Lidl est encore une fois présent, c'est le seul distributeur à être là depuis 11 ans consécutifs. J'aurai le plaisir de recevoir la porte-parole France, Anouk Pomar. Elle viendra nous détailler justement les engagements que Lidl a pris sur ce salon. Et puis, on ira faire un tour également du côté du concours agricole avec une jeune lauréate qui vient tout juste d'obtenir sa première médaille d'argent. On fera le point avec elle sur ses attentes. Cette médaille qui est souvent très importante et qui permet de booster les ventes des jeunes TPE, PME ou encore des producteurs, des jeunes agriculteurs. Allez, Focus Retail, c'est parti.
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3: Anouk Pomar, bienvenue. Nous sommes ravis de vous accueillir sur le plateau de BFM Business, délocalisé pour l'émission sur le Salon de l'Agriculture. Vous êtes porte-parole de Lidl en France. À mes côtés sur ce plateau, François Valada, vous êtes directeur des solutions Data France chez Vusion. Bienvenue également. Vous êtes notre expert. Alors, c'est donc la 11e année consécutive que Lidl est présent sur le Salon de l'Agriculture, toujours seul distributeur à y participer. Votre stand est plus petit que d'habitude, mais vous avez toujours vos salariés, vos collaborateurs qui le tiennent, vos salariés ambassadeurs. Alors cette année, ça marque aussi les 10 ans de vos contrats tripartites signés entre éleveurs, producteurs et Lidl. En tout, 15 contrats sur les filières bœuf, porc et lait. C'est 6000 producteurs concernés. Mais l'an dernier, vous avez opéré un repositionnement, notamment sur le prix de milliers de produits. Est-ce que ça a impacté les producteurs ?
4: Alors pas du tout, parce que la conviction profonde de Lidl, c'est le fait de pouvoir préserver la matière première agricole, de pouvoir s'engager vis-à-vis des agriculteurs de manière durable et surtout à long terme. mais aussi de préserver le pouvoir d'achat de nos clients. Et c'est la conviction de base de Lidl en France, et c'est l'essence et l'ADN du modèle discount surtout. Donc le meilleur prix, la meilleure qualité, un assortiment réduit, des magasins plus petits, et un stand légèrement plus petit, puisqu'on a quand même un très grand stand sur le Haut-Lin cette année.
3: Alors justement, les éleveurs de porcs sont percutés par la baisse des cours, moins 10% l'an dernier. De quelle manière est-ce que vous arrivez à les soutenir ?
4: Alors je dirais qu'il y a deux manières. D'abord, la première, c'est l'intensité du dialogue. Aujourd'hui, le salon de l'agriculture, ça donne un coup de projecteur sur nos engagements, mais en réalité, ce n'est pas un rendez-vous, c'est la continuité d'engagements qui doivent se faire tout au long de l'année. Donc, le premier impératif, c'est continuer à dialoguer tout au long de l'année. Le deuxième, c'est d'engager des contrats pluriannuels avec les différentes filières. Pourquoi ? Pour donner de la visibilité. Aujourd'hui, les agriculteurs ont du mal à faire face, vous l'avez dit. On a entendu, comme tous les Français, la colère agricole dans les rues, partout, dans nos magasins, etc. Et évidemment, on est dans l'empathie et c'est à nous, distributeurs responsables, de donner les moyens pour l'agriculture française de se développer demain.
3: Et comment est-ce que les contrats sont revalorisés chaque année ?
4: Bien sûr, en réalité, la pluriannualité n'empêche pas le fait de renégocier les contrats, c'est donner de la visibilité. Et l'idée, c'est toujours préserver la valeur de la matière première. La matière première, c'est ceux qui nous nourrissent. Et nous, on ne fait que vendre les produits de ceux qui nous nourrissent. Donc, le principe du discounter que nous sommes, c'est celui d'avoir très peu de marques nationales dans nos rayons. Quand vous entrez dans un Lidl, vous trouverez des marques dites de distributeurs qui sont faites pour Lidl et de manière durable aux côtés des producteurs.
3: C'est combien justement le ratio de ces marques, de ces MDD ?
4: C'est 90% de nos rayons aujourd'hui, les MDD, ouais.
3: Alors en ce moment, on parle beaucoup de la pénurie d'œufs hein, dans les rayons des magasins. Je ne suis pas allée vérifier dans tous les Lidl de Paris, mais qu'en est-il ? Est-ce que vous faites appel, vous importez des œufs étrangers ?
4: Alors, pour vous répondre, d'abord, c'est le sujet de la filière œuf, c'est un sujet qui est complexe parce qu'en fait, il est aussi la conséquence d'une évolution du mode de consommation des Français. Aujourd'hui, les Français regardent leur portefeuille, c'est une évidence, on fait attention au pouvoir d'achat. Donc on est passé d'une viande à des produits comme le poulet, la volaille, puis de la volaille et au poulet aux œufs. Aux œufs, nous, on observe plus 20% de ventes d'œufs dans nos rayons au niveau national, donc c'est énorme. Après, il y a une question de structuration de la filière. Oui. Comment est-ce qu'on fait pour répondre à cette nouvelle demande ? Et là aussi, on a un rôle, nous, de distributeurs, d'accompagnement. Donc, on a pris des engagements dans la durée pour les accompagner. Après, il y a évidemment le rôle des pouvoirs publics. Hein. Mais tout le monde a
3: un rôle
4: dans
3: la... Mais les pouvoirs publics ne font pas grand-chose pour ces structures-là. C'est vraiment la Fédération des œufs qui gère. Comment est-ce que vous vous engagez concrètement ?
4: Alors, nous, on a signé un partenariat avec la filière pour passer à l'échelle et investir dans de nouveaux poulaillers. Mais après, il y a toujours un sujet réglementaire qui est un sujet aussi de difficultés, de normes, de régulation. Et ça pèse beaucoup sur cette filière en particulier, puisqu'en fait, aujourd'hui, c'est très compliqué de s'installer pour un nouvel entrant dans ce type de filière. C'est très compliqué.
3: Et alors justement, vous faites appel à des œufs étrangers ?
4: On le fait le moins possible. On l'a fait, mais c'est une minorité toujours de notre assortiment. Et nous, l'idée, c'est vraiment de rester sur une grande majorité de produits français. Aujourd'hui, c'est 70% de nos produits qui sont français dans nos rayons.
5: Alors, on parle d'un engagement là auprès donc de la filière œuf. Vous avez d'autres engagements autour du zéro déchet, autour de choses comme ça ? Qu'est-ce que vous pouvez nous dire là-dessus ?
4: Alors, Lidl est un modèle européen, ça vous le savez peut-être. Nous avons deux différences avec les autres supermarchés que vous connaissez ou acteurs de la grande distribution. La première, c'est que nous avons un modèle intégré, ce qui veut dire que nos salariés sont ni indépendants ni franchisés, ce sont nos salariés d'enseigne. Et ça permet aussi d'aller plus vite dans l'élaboration de feuilles de route. Donc on en a mis en place une feuille de route très ambitieuse jusqu'à 2030 à l'échelon européen, puisque nous sommes présents dans 32 pays. Et l'idée, c'est de passer, d'être en avance de phase sur ces sujets recyclage, anti-gaspillage, packaging, et force est de constater que quand on produit ces produits, on est maître des cahiers des charges, donc on peut tout de suite impacter l'emballage plastique, on peut tout de suite décider d'être le meilleur élève de la classe en réalité.
3: Alors moi j'avais une question, puisque là sur ce salon vous avez fait plusieurs annonces, vous avez notamment annoncé un partenariat avec l'APAL, c'est l'association de production animale de l'Est, c'est-à-dire que vous avez voulu créer un rémunérascore, c'est une notation de rémunération des producteurs sur les produits. Combien de produits sont concernés par ça?
4: Actuellement on a 6 références de viande bovine et limousine qui sont dans la démarche du rémunérascore. Alors le rémunérascore, vous connaissez le Nutri-Score, hein, ça c'est implanté partout. Nous, on a à peu près 70% de nos produits qui sont en Nutri-Score et la moitié en A ou B. Le rémunérascore, l'idée c'est que pour le consommateur qui rentre en rayon, il va avoir face à lui un produit dans lequel il saura, s'il passe à l'acte d'achat, quel est le montant reversé aux agriculteurs et aux éleveurs bovins. Donc c'est une manière très... très rapide et très concrète de favoriser l'acte d'achat, parce que même si nous avons une responsabilité, au final, c'est le consommateur et le client qui choisit.
3: Donc une transparence sur les prix, ça vous allez l'étendre à d'autres produits ?
4: On a des discussions, l'idée c'est d'avoir les meilleures pratiques, mais sachant que, et ça c'est quand même important aussi de le dire, c'est que dans tous les produits, dans tout chez Lidl, un produit égale un prix en France. Vous n'aurez pas de différence en fonction du Lidl, s'il est dans le nord-ouest ou dans le sud de la France, ça sera le même produit.
3: Alors sur ce salon, il y avait aussi la présence de McDonald's qui a affirmé ses engagements auprès des filières françaises. Le groupe promet une enveloppe de 3,5 milliards d'euros d'achats dans le pays. D'ailleurs, vous avez lancé un projet pilote avec eux sur la transition écologique. Qu'est-ce que ça implique pour les agriculteurs en termes de coûts notamment pour eux?
4: Alors l'idée avec ce projet de porté par McDonald's et Lidl, c'est une première en France. L'idée, c'est aussi de passer à l'échelle et d'être aux côtés réellement des filières agricoles. Et comment est-ce qu'on fait ça? On fait ça concrètement en les aidant à investir en amont, dans l'amont agricole en réalité, c'est-à-dire sur leur exploitation. On leur aide à avoir des outils de diagnostic performants, à changer leur méthodologie de travail aussi, pour qu'ils puissent ensuite pourvoir à nos besoins, nous distributeurs. C'est un exemple, on aimerait le dupliquer, mais c'est une best practice de ce qui peut se faire de mieux entre les distributeurs, les agriculteurs, l'amont et l'aval de la chaîne.
5: Et est-ce que ça permet aussi d'améliorer la traçabilité? Parce que c'est aussi un sujet clé. Aujourd'hui, les Français souhaitent vraiment connaître l'origine des matières premières dans les produits qu'ils consomment. Comment vous traitez ce sujet-là de traçabilité?
4: Alors l'origine, c'est un grand sujet aussi pour les agriculteurs et leurs représentants syndicaux. On a passé beaucoup de temps avec les organisations syndicales ces derniers jours et ils nous disent tous que le volume, la valeur et l'origine sont des sujets clés pour eux et pour l'avenir de l'agriculture de demain. Comment on fait? Déjà, première réponse, on suit la réglementation. C'est un impératif. On veut être le plus transparent possible. Et ensuite, cette transparence, elle peut être encore plus poussée que ce qui est légalement admis pour nous, c'est-à-dire qu'au lieu d'avoir quelque chose qui sera origineux, vous aurez vraiment les pays d'origine d'où proviennent les produits. Ensuite, tout ça s'intègre quand même, nous, dans un sourcing et une préférence nationale, puisque notre objectif, nous qui achetons en France, et c'est vraiment de privilégier l'achat et le sourcing local, les produits français.
3: L'achat en France est 76 produits français dans les rayons de chez Lidl, c'est bien ça?
4: C'est
3: alors
4: ça.
3: Justement, quelle est votre vision par rapport au Mercosur? Est-ce que vous comptez y participer?
4: Non, pas du tout. On a été très clair là-dessus dès le début des débats quand on a été interpellés pour dire que effectivement nous ne souhaitions pas de produits issus du Mercosur dans nos rayons, même dans les alimentations, dit les aliments transformés, hein, non bruts. Donc ça, on a été très clair dessus. Nous, on a aussi un sujet et une particularité, je vous le disais au début, c'est qu'on est un modèle européen. Et ce qu'on sait moins de Lidl, c'est que Lidl exporte les produits français à l'échelon européen. Aujourd'hui, c'est 1 milliard, par exemple, de produits en valeur qui ont été exportés l'année dernière.
3: Alors justement, c'est intéressant parce que Lidl est quand même, se développe beaucoup aux États-Unis, notamment. Quelle est la réception faite de Lidl là-bas?
4: Alors, beaucoup, je ne sais pas.
3: Un petit peu. C'est vrai que vous avez de la concurrence avec Aldi, mais en tout cas...
4: On a un peu de concurrence, c'est un démarrage. Le marché américain, c'est un marché qui est foncièrement différent du marché européen. Et en réalité, c'est aussi, pour nous, c'est le signe qu'un modèle européen peut fonctionner. Oui. Et c'est aussi le signe que le modèle du discount que nous défendons est un modèle qui peut répondre au pouvoir d'achat, même mondialement. Mais la réalité aujourd'hui, c'est vraiment que nous sommes très implantés en Europe. C'est notre cœur. En réalité, c'est un groupe allemand, hein, vous le savez, qui est depuis 35 ans en France. Et c'est nos premiers marchés, même si effectivement, on se développe aux USA.
6: Alors Anouk, vous êtes la porte-parole officielle de France, pour Lidl en France, ça on peut le dire. Qu'est-ce qui est prévu là dans cette année à venir? On le rappelle, Lidl c'est 8% de part de marché. Est-ce que vous avez prévu des ouvertures? On parle beaucoup de proximité, c'est ça hein, le créneau fort pour les distributeurs aujourd'hui. Où est-ce que vous allez vous implanter? Est-ce que vous allez ouvrir d'autres magasins cette année?
4: Alors bien sûr, on va en ouvrir. Ça c'est vrai que le rythme de croissance est reparti, si je puis dire. Nos ambitions elles ont été très claires et fixées par notre CEO John Paul Scali. C'est donc 2000 magasins à échéance 2020. Donc ça veut dire qu'il faut quand même être dans un rythme d'ouverture assez rapide. L'idée, c'est d'ouvrir une quarantaine à peu près de magasins et d'avoir un magasin Lidl à 10 minutes de chaque Français. C'est l'objectif. Aujourd'hui, on en a 1600. C'est énorme. Hein. Ça donne une bonne granularité, une bonne pénétration territoriale. Mais il faut aller encore au plus proche parce que la proximité, elle est clé dans le modèle du discount, ce qui fait que c'est des magasins qui sont plus petits que des hypermarchés dans lesquels vous pouvez faire vos courses en 40 minutes et avec un assortiment réduit.
6: Et vous renouez un petit peu avec le Lidl d'autrefois. Est-ce qu'on abandonne cette premiumisation de Lidl qu'on commençait à connaître ces dernières années?
4: Pas du tout. Les clients qui sont chez Lidl, c'est un miroir de la société française. Donc vous avez tous les budgets. On a aujourd'hui 41% de nos clients qui sont CSP+, on le sait pas trop, donc des catégories plutôt aisées, ce qui veut dire que le modèle de discount répond à tous les enjeux dès que la qualité reste présente et on va continuer à faire ça. Il faut répondre aux besoins de tous les Français.
6: Mmh. Et juste rapidement, votre marché en croissance ailleurs à l'international, c'est lequel ?
4: La France est une priorité.
6: La France est une priorité. J'avais une dernière question avant de terminer cette interview. C'est vrai que votre ambition, c'est aussi d'arriver à réduire les émissions carbone à hauteur de 55% d'ici à 2030. Là, vous partez de moins 32. Comment est-ce que vous comptez faire ?
4: On regarde ça de très, très, très, très près. En réalité, on a fait beaucoup déjà d'évolutions sur le scope 1 et scope 2. Je suis désolée, ça devient technique, mais on a fait moins 32% en 2 ans. Et pourquoi on fait ça? Parce qu'en fait, on sait déployer très rapidement à l'échelle sur l'ensemble de nos magasins les outils pour être plus performants environnementalement. Et ça, on le sait parce qu'on est un modèle intégré.
6: Merci beaucoup, Anouk, d'avoir été avec nous. Et restez là, on passe tout de suite au focus de notre expert.
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6: Alors François, c'est vrai qu'on parle souvent des tensions entre les agriculteurs et la grande distribution, notamment sur la question des prix. Pour autant, la distribution, ça peut être un vrai levier de cohésion.
5: Oui, complètement. C'est-à-dire que cette relation agriculteur-distributeur, elle est essentielle. Donc l'important, c'est vraiment que tout ce qui peut la faciliter, l'enrichir, toutes ces initiatives-là sont importantes. On peut parler des initiatives locales, comme les alliances locales de Leclerc ou U local et engagé. Et beaucoup d'enseignes ont ce type de démarche, je sais que vous les avez aussi. L'idée étant de pouvoir permettre une relation directe entre le magasin et le producteur pour à la fois une meilleure rémunération et lui sécuriser aussi le débouché pour ses volumes.
6: Au-delà du prix, de la question du prix, est-ce que la grande distribution peut influencer directement les pratiques agricoles ?
5: Complètement, c'est-à-dire que ça fait des années que ça existe à travers les filières. Là, on parle d'agroécologie. Carrefour incite ses partenaires depuis 2013, et que vous êtes lancé aussi sur cette démarche-là. C'est protéger l'écosystème tout en gardant une rentabilité suffisante des terres. Et quand les grands acteurs de la distribution changent leurs standards, clairement, il y a un impact du producteur jusqu'au consommateur.
6: Et puis sans oublier l'impact social sur les territoires directement.
5: Évidemment, et je suis content qu'on en parle, parce que les magasins, c'est évidemment des lieux où on fait les courses, mais c'est aussi des hommes et des femmes qui tous les jours travaillent dans ces magasins-là. On peut estimer sur les zones rurales en France que la proxy, les petits supermarchés, c'est environ 300 000 emplois, donc c'est vraiment pas négligeable. Et donc ça crée de la vie, des emplois dans les zones, je dirais, qui en ont vraiment besoin. Et le deuxième aspect, c'est sur l'aspect de la nature même de l'activité, puisque quand je suis centre auto, centre optique, parapharmacie, j'apporte ces services-là dans le territoire. Donc, en résumé, les magasins ont vraiment aujourd'hui un rôle, un maillon fort de cohésion du territoire.
6: Merci beaucoup, François, pour votre expertise. On passe tout de suite au pitch de notre start-up.
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6: Et Louise Bonne nous a rejoint sur ce plateau. Bienvenue Louise. Vous avez une exploitation familiale avec votre frère, votre mari. Vous produisez des céréales, des pommes de terre, du maïs. Mais pas seulement, vous faites aussi des produits.
8: Oui, tout à fait. Donc on est agriculteur exactement et on a un élevage de porcs. Et donc avec ces porcs, on fait de la diversification. On a un magasin à la ferme avec un labo de transformation. Donc c'est-à-dire qu'on fait tout de A à Z chez nous. Et donc on fait tout. Ainsi que du saucisson.
6: Alors justement, parlons-en. Vous nous avez apporté du saucisson. C'est grâce à ça que vous avez décroché une médaille d'argent sur le très prestigieux concours agricole. Donc félicitations. C'est votre première médaille. C'était la première fois que vous participiez ?
8: Non, c'est la première fois que j'ai une médaille, mais c'est la deuxième fois qu'on participe au concours. On y a participé l'année dernière. On a rectifié, on a su prendre les commentaires. C'est toujours pour ça aussi qu'on fait un concours, c'est toujours bon à prendre. Comme on dit, les commentaires sont toujours bons à prendre. Ben voilà, on en a fait bonne escient. Et aujourd'hui, on a juste rajouté une semaine de séchage et ça a donné son mérite. Ah. On a eu la médaille d'argent.
6: Oui, parce qu'il faut le dire, donc le concours agricole, il y a 20 000 produits présentés chaque année à ce concours. Un produit sur quatre est récompensé. C'est un jury de plus de 7 000 personnes. Ça s'étale sur plusieurs jours. Des médailles de bronze, d'argent et d'or. Cette médaille, ça peut être un tremplin pour certaines marques, pour certaines PME, pour certains agriculteurs comme vous. Qu'est-ce que vous attendez concrètement de cette médaille ?
8: Alors concrètement, au début, on l'a fait pour nos équipes parce que derrière, à la ferme, j'ai quand même 9 salariés qui travaillent avec nous. Donc c'est se dire, bravo les gars, c'est bien, on travaille bien, on revient avec le mérite de se dire, bah, je suis parti 10 jours au salon de l'agriculture, mais je reviens avec une médaille, je reviens avec le fruit de votre travail qui est bien fait. On a été félicité entre guillemets. Et la deuxième propulsion, c'est qu'aujourd'hui nous on est dans un où est-ce qu'on est situé dans notre ferme, on est en train de développer complètement, on a triplé notre labo, on a doublé notre séchoir, donc ben même si les clients se l'arrachent déjà, on se dit qu'on va avoir un volume supplémentaire, donc ça nous permet aussi d'avoir une visibilité supplémentaire, de se dire ben, j'achète un saucisson médaillé. Mmh. Je pense qu'on aura aussi cet honneur là
6: Oui, on parle de visibilité, mais il y a aussi un effet sur les ventes, un sacré impact quand même, car en moyenne, un produit médaillé fait croître ses ventes. Je crois que c'est plus 24% en moyenne sur les ventes. Ça, c'est quelque chose d'intéressant pour vous. D'ailleurs, vous vendez où vos produits en général ?
8: Alors, aujourd'hui, nos produits, on les vend principalement chez nous, à la ferme. On a déjà un beau potentiel de clients chez nous. Mais justement, le fait de développer, c'est aussi de pouvoir amener le produit ailleurs. Et le fait, je pense, d'avoir la médaille, on n'arrive pas juste avec son saucisson. On arrive avec un saucisson médaillé. Et je pense que du coup, ça peut permettre de placer plus facilement son produit.
6: Et d'aller toquer aux portes de la grande distribution, finalement.
8: Oui, peut-être pas encore, mais pourquoi pas. Non, mais pourquoi pas. C'est vrai qu'aujourd'hui, dans l'échelle où on est, déjà d'aller développer sur des petites boutiques qui sont près de chez nous, mais après, oui, pourquoi pas. Ça peut ouvrir d'autres...
5: Alors aujourd'hui, vous avez eu le saucisson. Est-ce que vous avez déjà d'autres idées en tête pour les années à venir sur d'autres produits que vous fabriquez ?
8: Oui.
5: Vous pouvez pas en dire
8: oui,
5: plus.
8: On va pas s'arrêter là.
6: vous pouvez nous en dire plus ?
8: Oui, bien sûr. Ben, en fait, on se dit pourquoi pas la rillette, pourquoi pas plusieurs zones de charcuterie. Parce que, en fait, on a un gros panel à la ferme. Donc, on se dit rillette, les terrines de campagne. En fait, d'essayer de mettre le produit fermier à l'honneur, en fait.
6: C'est vrai que ces médailles, on les connaît beaucoup. Et là, je m'adresse à Anouk, mais notamment sur le vin. Il y a 12 000 vins qui sont présentés parmi les 20 000 produits, justement. Vous, comment est-ce que vous référencez vos produits ? Parce que vous avez des produits de jeunes PME, des produits que vous... comment vous les sourcez, ces produits-là ?
4: Alors, il y a plusieurs manières de faire. En réalité, les TPE et les PME, le sujet, c'est peut-être celui que vous rendez possible là. Il n'est pas forcément tout le temps possible. C'est-à-dire qu'on n'a pas forcément accès aux produits de la même manière aussi vite les acheteurs qui sont sur nos à Châtenay-Malabry, sur nos fournisseurs avec une relation, je disais, durable. Ils n'ont pas forcément le sourcing de ces petites pépites comme celles qu'on voit là aujourd'hui. Donc il y a un premier sujet, c'est comment abolir les frontières, comment faire en sorte que on soit plus proche pour trouver le meilleur du patrimoine gustatif français. Ça, on a plusieurs manières de le faire. La première, c'est nous, on a un partenariat avec la FEF, donc la fédération qui représente les PME et les TPE dans ce pays. Et elle nous permet, et ce partenariat aussi, nous permet d'avoir aujourd'hui 40% de produits qui sont issus des TPE et PME dans nos rayons. Donc c'est un premier moyen. Et puis ensuite, il y a rapprocher nos acheteurs dans leur réalité d'achat avec nos fournisseurs futurs en tout cas. Et ça, on fait une journée annuelle au siège avec tous les fournisseurs et une journée spécifique pour les PME et les TPE pour qu'on voit le meilleur de ce qu'ils puissent nous donner.
6: Donc vous soutenez justement l'économie locale. Tout à l'heure, vous nous en parliez un petit peu. Comment, parce que vous contribuez à exporter ces produits-là justement ailleurs dans le monde, de quelle manière est-ce que vous faites ça ?
4: Alors c'est assez simple. En réalité, nous, une fois que l'assortiment est convenu, en réalité, il peut aller sur d'autres marchés si on sent le besoin, mais avec la même technique, la logistique est tout à fait sur un modèle européen, donc c'est très facile pour nous d'envoyer de la marchandise à l'étranger, avec des acheteurs qui sont des acheteurs qui parlent aussi au niveau international. Donc en réalité, le modèle est intégré, et c'est plus simple pour nous. C'est 400 000 litres de vin l'année dernière qui a été exporté sur l'échelon européen.
5: Vous avez aussi une approche de territoire de demain, enfin, pour justement vous rapprocher des agriculteurs et mieux connaître leurs besoins. Est-ce que ça peut s'appliquer à ce type d'exploitation ?
4: Alors, terres innovantes ou territoire de demain ? Terres innovantes, oui. Nous sommes mécènes de terres innovantes. Terres innovantes, c'est une initiative qui a été lancée par les jeunes agriculteurs, les JA exactement, qui en fait permet de rapprocher aussi le modèle de la grande distribution, les jeunes qui seront les agriculteurs de demain, parce qu'il y a aussi un sujet de renouveau des générations. Aujourd'hui, un agriculteur sur deux en France a plus de 55 ans, donc ça pose très vite des questions aussi d'approvisionnement. Et donc ce type d'initiative est vraiment à souligner, parce que c'est exemplaire en réalité.
6: Louise, il nous reste une minute. Qu'est-ce qu'on peut vous souhaiter pour cette année à venir ?
8: Eh ben, déjà que le fruit de cette médaille nous amène plein de clients. Après aujourd'hui, oui, c'est une fierté. Je me dis que je viens au salon de l'agriculture, bon, la médaille, et puis pour se faire connaître, pour avoir une visibilité, pour avoir plus de clients, pour développer notre chiffre d'affaires. On va pas se mentir, on a beau être une petite exploitation agricole, aujourd'hui on veut se développer, on a des emprunts, on a tout ce qu'il faut pour devoir travailler. J'ai 9 salariés avec moi, on nourrit 12 familles avec moi. Enfin, c'est vrai qu'aujourd'hui c'est un développement qui on espère se propulser.
6: Merci beaucoup Louise d'avoir été avec nous. Restez là, on passe tout de suite à l'actu de la semaine. François, le salon de l'agriculture n'est pas le seul à mettre les agricultures à l'honneur. C'est même devenu un enjeu de communication clé pour justement les enseignes et les marques.
5: Exactement. Parler de celles et ceux qui produisent, les montrer, c'est devenu un enjeu de communication majeur pour et les enseignes et les industriels. On peut prendre deux exemples d'actualité avec par exemple Thierry Cotillard, le président du groupement des Mousquetaires, qui fait une énorme promotion sur le film documentaire qui va sortir, qui s'appelle Rural, avec Jérôme Bell, qui était une figure de proue du mouvement agricole. Et côté industriel, on peut parler de Sodial, Oui au lait français, qui est leur campagne, et derrière laquelle ils mettent notamment sur leur site plein de productrices partenaires avec photos, profils. L'idée étant vraiment de faire le lien entre les agriculteurs et les consommateurs.
6: Alors c'est vrai, tout à l'heure on parlait de ce score mis sur les produits. Justement, est-ce que les consommateurs, ils ont envie de transparence? Ouais.
5: C'est clair, enfin, j'en parlais déjà tout à l'heure, parce qu'il y a 85% des Français aujourd'hui qui disent être très sensibles et vouloir connaître l'origine de la matière première qui sont dans les produits qu'ils consomment. Et parmi eux, c'est 59% qui disent qu'ils le veulent parce qu'ils veulent protéger les agriculteurs en France. Donc on voit qu'il y a un vrai enjeu pour les distributeurs là-dessus, et ça veut dire une traçabilité totale, c'est pour ça que je parlais la question tout à l'heure, c'est qu'il faut vraiment être capable de savoir ce qui se passe du champ jusqu'au magasin, donc ça veut dire de la technologie, des caisses connectées pour suivre le produit complètement, et vraiment investir sur ce sujet-là, parce que c'est un sujet majeur de consommation.
6: Et ça se traduit aussi en magasin ?
5: Oui, alors... Moi, je pense que aujourd'hui, faire de la pédagogie, apporter, ramener la valeur de ce qu'est la production, de ce que sont les filières dans les magasins à travers de la dégustation, eh bien, ça a tout à fait sa place. Et je pense qu'il n'y a personne de mieux placé que les agriculteurs eux-mêmes pour faire ça. Et c'est un petit fils d'agriculteur qui vous en parle.
6: Merci beaucoup François, le message est passé. Merci à toutes les deux d'avoir été avec nous sur cette émission spéciale. Merci à vous de nous avoir suivis. On se donne rendez-vous la semaine prochaine pour un tout nouveau numéro de Focus Retail. Cette fois-ci, on sera de retour dans nos studios. Je vous souhaite un excellent week-end et je vous dis à lundi dans la matinale de BFM Business.
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9: Bonjour à toutes, bonjour à tous, bienvenue dans votre émission. L'émission qui fait le pari des entreprises de taille idéale. Un plateau formidable. Plaisir d'accueillir aujourd'hui Dominique Legros, le CEO d'Ecosens. Bienvenue à toi.
10: Merci, bonjour à tous.
9: Juste à côté de toi avec un sourire éclatant, merveilleux, Camille Véver, CEO de Véver. Tu viens du club ETI d'Île-de-France. Un plaisir de t'accueillir.
11: Merci Patrice, je suis ravi également.
9: Et puis troisième invité sur le plateau, si vous ne portez pas ces sacs, c'est, j'allais dire, le crime.
12: Absolu.
9: Absolu. Bastien Valenzi, le CEO de Cabaya. Bienvenue à toi.
12: Merci beaucoup, enchanté, et merci pour l'invitation.
9: Madame, messieurs, est-ce que vous êtes prêts?
10: Prêts.
9: Prêts. Ils sont partis. Paris ETI, c'est parti.
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9: Voilà, on démarre tout de suite avec toi, Dominique Legros, CEO d'Ecosens. C'est une formidable aventure, en fait. Humaine autour d'un problème de santé méconnu mais néanmoins très impactant. Environ 30% des foies dans le monde sont malades ou en passe de le devenir à court terme. On en parle peu, mais ce sont surtout des pathologies graves qui peuvent aller par exemple jusqu'à la cirrhose, c'est ça, hein?
10: Absolument.
9: Et donc aujourd'hui Ecosens est construit autour de cette technologie ô combien importante et leader mondial. Nous accueillons un leader mondial. Est-ce que tu peux nous en parler?
10: Absolument. Donc, il y a quelques années, en 2001, des ingénieurs, dont un dénommé Laurent Sandrin, qui est aujourd'hui le président du conseil d'administration d'Ecosens, qui s'occupe aussi de la techno et de la science, ont fondé, au sein de l'école de physique de chimie de Paris, le PSCI, cette technologie qu'on appelle FibroScan, qui est le cœur d'Ecosens, qui est notre moteur.
9: Alors, c'est 120 pays, c'est ça?
10: Oui, alors on exporte en fait 97% de notre production, donc on est extrêmement globaux et on travaille dans 120 pays environ avec un ensemble de filiales et des distributeurs.
9: Disons Dominique, tu étais cadre toi à un moment d'un groupe multinational et comment on passe à CEO d'une ETI française comme ça?
10: Effectivement, c'est un mouvement intéressant. Bon, j'ai d'abord travaillé dans des petites entreprises avant de travailler pour des grands groupes, des multinationales américaines. Et arrivé à environ 60 ans, je me suis posé quelques questions sur qu'est-ce que je veux faire avant peut-être d'arrêter un jour. Et l'envie m'a pris aussi grâce à des amis et à mon fils de partir dans l'aventure de l'entrepreneuriat dans le domaine du private equity, en fait, donc avec des investisseurs.
9: Et de quoi es-tu particulièrement fier, toi, aujourd'hui, après ces 6 années au sein d'Ecosens?
10: Oui, alors évidemment, au-delà des résultats business, qui sont plutôt corrects, voire même bons, ce qui est intéressant, c'est d'embarquer en fait une entreprise sur cette initiative de santé publique, une maladie qui est quand même extrêmement pernicieuse, qui est très peu connue. Donc, arriver à sensibiliser le public et les médecins sur l'importance de surveiller le foie. Donc, je pense que c'est une entreprise qui effectivement a un rôle extrêmement déterminant sur la santé en général.
9: Si je parle de développement chez Ecosens, tu me dirais quoi?
10: En fait, on s'intéresse donc essentiellement aux maladies du foie. Au-delà, on cherche également à essayer d'utiliser la technologie sur d'autres domaines de la santé. Et potentiellement, on est aujourd'hui sur une autre application, une autre indication, on va dire, qui concernerait le cœur, en fait.
9: Le cœur. À tes côtés, une femme de cœur, Camille Véver, CEO de Véver. Alors, toi, tu incarnes la 7e génération. Incroyable. Ça a été, si je peux me permettre de dire, une belle endormie. Pourquoi cette entreprise a été une belle endormie?
11: Alors, Véver, c'est une maison de joaillerie. Et en effet, je représente la 7e génération. C'est une maison qui a été fondée en 1821 à Metz, qui fut un très grand nom de la joaillerie française, puisqu'en 1872, suite à l'annexion de l'Alsace et la Lorraine, mes aïeux déménagent et s'installent rue de la Paix. Et là, ils vont vraiment connaître un succès national et international puisqu'ils vont gagner 5 grands prix aux expositions universelles. Donc Weber, c'est vraiment le pionnier de l'art nouveau. Mais hélas, la maison ferme ses portes tout début des années 80, rue de la Paix. C'est mon grand-père qui a fermé la maison. Et donc, j'ai relancé cette magnifique maison de joaillerie il y a maintenant 4 ans. Donc Weber, c'est une start-up de 200 ans. Voilà.
9: Et maintenant, Weber, elle rayonne à l'international, hein, comme tu le disais. Et vous êtes présent dans une dizaine de pays. Tu es fondatrice également d'un podcast. C'est intéressant de le signaler, Les Voix de l'Audace. Pourquoi ?
11: Alors, pourquoi Les Voix de l'Audace ? Eh bien, pour plusieurs raisons. Déjà, en fait, l'audace a toujours été dans l'ADN de la maison Weber. Weber était pionnier de l'art nouveau. L'art nouveau, à l'époque, c'est un peu notre art moderne aujourd'hui. C'est un mouvement qui a secoué les arts décoratifs. Donc moi, j'aimais bien, en fait, cette idée d'innovation. Et aujourd'hui, le positionnement de Weber, c'est un positionnement qui est hyper audacieux également parce qu'on est complètement éco-responsable. On est la première maison de luxe à avoir le statut d'entreprise à mission. Tous nos bijoux sont éco-responsables, c'est-à-dire qu'on utilise des diamants naturels recyclés qui proviennent de vieux bijoux qui ont été dessertis. L'or est recyclé. Tout est fabriqué également en France et on soutient activement l'entrepreneuriat féminin. J'aimais bien en fait ce fil de l'audace, d'avoir un positionnement singulier. Aujourd'hui, il faut savoir se différencier dans un environnement qui est très concurrentiel. Et puis quand même, le fait d'avoir relancé en fait cette maison de joaillerie, c'est quand même aussi hyper audacieux. Je trouve que l'entrepreneuriat aujourd'hui, finalement, il faut faire preuve de beaucoup d'audace. C'est pour ça que j'ai eu cette idée aussi de monter Les Voix de l'Audace et finalement de donner la parole à toutes ces personnes qui font preuve d'audace.
9: C'est génial. Si tu avais une baguette magique aujourd'hui, ma chère Camille, pour exaucer un vœu valable seulement un mois, lequel choisirais-tu ?
11: J'adorerais interchanger les hommes et les femmes. C'est-à-dire que tous les hommes sont femmes pendant un mois et toutes les femmes sont hommes pendant un mois. Je pense que ça ferait avancer énormément de choses et qu'il y aurait vraiment un avant et un après.
9: On fait l'histoire ensemble. et si tu pouvais, toi, vivre une semaine dans une autre époque, pareil, laquelle choisirais-tu ?
11: Alors, sans hésiter, la Belle Époque.
9: Pourquoi
11: la Belle Époque ? Parce que c'est l'un des moments, je veux dire, pour moi, qui a fait preuve de plus en termes de créativité. C'est un foisonnement culturel, c'est un foisonnement créatif, également d'innovation. Et puis, à la Belle Époque, Weber était l'un des plus grands joailliers et j'aimerais trop me glisser dans l'une de ces petites expositions universelles en 1889 ou 1900 où Weber a eu le Grand Prix.
9: Je vois dans tes yeux aussi un rêve, une magie. Allez, imagine que ton budget, il est sans limite et tu rêves d'une égérie. Qui prendrais-tu ?
11: Alors, je prendrais une égérie qui partage les mêmes valeurs et les mêmes convictions que Weber. Angelina Jolie, c'est bien de rêver. Hein. Si
9: génial.
11: Jamais Angelina nous écoute,
9: on va lui transmettre.
11: Voilà.
9: On va lui transmettre.
11: Exactement.
9: Merci à toi. Alors, rêve également. Je pense qu'un jour, il a rêvé, Bastien Valenti.
13: Pas qu'un jour,
9: oui. ouais, exact.
13: Je suis né avec plusieurs rêves,
9: je pense. T'es né avec plusieurs rêves. On le sent. Entrepreneur dans l'âme. Tu as monté ta première entreprise dans le déstockage de vêtements en e-commerce à 18 ans,
13: ouais.
9: C'est ça ? Et tu as ensuite lancé Kabaya en 2015 avec une idée en tête. Changer la manière de créer une marque et la manière de la distribuer.
13: Exactement.
9: Les deux. Tes plus beaux succès aujourd'hui, mon cher Bastien, est-ce qu'ils sont liés à tes plus grands échecs ?
13: Oui, bien sûr. Typiquement, le sac à dos en est le meilleur exemple. Le sac à dos est né d'un échec que personne ne connaît en général, qui est la tongue chez Kabaya. On a commencé par le bonnet, un concept de bonnet original qui a très bien marché. Après, on a fait des chaussettes, on a fait des serviettes et puis est arrivé un concept de la tongue avec des brides interchangeables. Ça n'a pas marché du tout. Et c'est grâce à cet échec qu'on s'est reposé un petit peu avec mon associé en se disant « Mais attends, pourquoi ça n'a pas marché ?» Tout simplement parce qu'on résolvait aucun problème, c'était un produit un peu gadget. Et du coup, on a créé le prochain produit en consultant la communauté, en se disant « Mais attends, on ne va pas lancer des produits sur le marché alors que le consommateur final, on n'a peut-être pas besoin. On va lui demander s'il en a besoin. Et ensuite, on va lui demander qu'est-ce qui est mal fait sur le marché qu'on pourrait améliorer. » Et c'est avec ce fameux sac à dos qu'on a reçu des dizaines de milliers de réponses de nos consommatrices, surtout, qui nous disaient bah, « Moi, renouvelle de la mobilité urbaine, maintenant je vais travailler en trottinette, en vélo, et mon sac à main, il n'est pas pratique du tout. J'ai envie d'aller travailler en sac à dos, mais aujourd'hui, sur le marché, un sac à dos, c'est un truc très sportif. Moi, je veux garder ma féminité. Trouvez-nous un sac à dos qui est très pratique et esthétique. » Et en plus, on a rajouté la personnalisation. Et c'est de là qu'a commencé le gros succès de la marque.
9: C'est génial, ça. Plus de 115 millions, je crois, de chiffre d'affaires.
13: 115 millions cette année, oui.
9: C'est incroyable. Quel est le pari le plus absurde que tu as pris dans ta carrière? Parce que, tu vois, je renverse la question. Et qui, en fait, finalement, comme certains d'entre vous, a payé?
13: Alors, il y en a eu plusieurs. Absurde, je ne sais pas si c'est vraiment le mot, mais en tout cas, très audacieux, en tout cas. Je rejoins Camille, l'audace, c'est vraiment la particularité de l'entrepreneur, je pense. Et les plus gros que je vois, c'est lancer une marque avec un logo en paillotes de plage pour une marque de bonnet. Initialement, Cabaya, c'était du bonnet. C'est en général pas ce qu'on vous apprend à l'école. Et peut-être un autre qui est assez gros aussi, s'associer avec un ingénieur dans le nucléaire pour faire du retail. Et les deux ont très bien fonctionné jusqu'à maintenant. Et c'est justement ce qui fait notre différence, ce qui fait qu'on ne ressemble pas à 20 marques du paysage, mais qu'on est vraiment unique. Alors, on n'aime pas, mais au moins, on a une identité forte et on
9: nous
13: reconnaît vraiment.
9: C'est les beaux mariages, les beaux alliages, en fait, ça.
13: Exactement.
9: C'est ça. Vous fêtez donc 10 ans de la marque.
13: Oui.
9: Quelle est ta plus grande fierté aujourd'hui de fondateur de ces 10 premières années?
13: Alors, c'est clairement, je leur répète tous les 6 mois lors de séminaires, c'est clairement l'équipe. Je pars du principe qu'une entreprise, c'est une aventure humaine. D'ailleurs, ma première société, je l'ai montée seule, je l'ai développée seule et je l'ai perdue seule à un moment. Et c'est quand j'ai monté Cabaya que je me suis dit, là, je veux vraiment créer une aventure humaine. Et déjà, je veux m'associer, m'entourer et je veux créer une aventure avec tous les gens qui vont m'entourer. Et aujourd'hui, je suis hyper fier de ça. Quand on part en séminaire tous ensemble et que je vois tous les 6 mois la table à manger qui s'agrandit tous les 6 mois, c'est merveilleux et j'en suis hyper fier.
9: Bon, Bastien, Camille, Dominique, est-ce que vous êtes prêts pour débattre dans Paris ETI?
11: Go, go.
9: Allez, go, go, on y va, on y va. Parti. Paris ETI, le débat, c'est parti.
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9: Ah, ces entreprises de taille idéale, ça fait du bien de vous avoir sur le plateau. En quoi les ETI comptent pour les sociétés les plus innovantes en France? Pourquoi vous innovez? Pourquoi vous êtes considérés comme entreprise innovante?
13: Pourquoi on est considéré comme entreprise innovante? Peut-être parce qu'on n'a pas le choix aujourd'hui pour se sortir de système où tout le monde se ressemble beaucoup. En tout cas, moi, dans mon métier, chaque marque est en général très identique les unes aux autres et apporte une seule valeur ajoutée. Nous, on essaye vraiment d'avoir un écosystème beaucoup plus global, d'être beaucoup plus authentique, mettre en avant typiquement toute l'équipe. Moi, typiquement, on est leader du sac à dos, je suis très peu connu et je mets en avant quasi nulle part. On met en avant toujours les équipes, c'est un parti pris qui est vraiment unique chez Cabaya, ça se ressent et c'est ça que nos clients adorent. Donc on essaye justement d'innover comme ça et j'essaye d'inculquer, c'est pas facile parce qu'on est en France, la culture de l'échec aux équipes. À leur montrer que Cabaya est là grâce à l'échec de ma première boîte, le sac à dos est là grâce à l'échec des tongs. On est aussi bon parce qu'on teste énormément de choses et sur 10, il y en a 8 qui ne fonctionnent pas. Et il y en a une qui fonctionne plutôt bien et une qui explose tout et qui rattrape les 8 boulettes d'avant. Et ça, j'essaye de l'inculquer un maximum aux équipes. C'est pas facile. En général, tout le monde essaye de pas faire d'erreurs pour être bien vu. Moi, j'essaye de les faire sauter un peu dans le bassin en disant c'est ça que je valorise. Moi, c'est pas tes réussites, c'est combien de fois t'as essayé.
9: Camille, innovation chez toi?
11: Moi, je pense qu'en effet, que quand on est entrepreneur, qu'on recrée, en tout cas, c'est mon cas, une entreprise, on nous attend pas, en fait. Donc, faut vraiment réfléchir à qui est, entre guillemets, son client, son persona, et puis il faut arriver à se différencier et être agile. Donc je pense que c'est en justement se posant la question, en essayant de se différencier, qu'on va être hyper innovant et proposer une offre qui est différente. Donc typiquement, chez Vevert, on est hyper engagé, hyper éco-responsable. Je le disais tout à l'heure, on propose des pierres qui sont desserties, naturelles, recyclées, mais qui sont desserties, qui proviennent de vieux bijoux, dont les pierres vont être réutilisées dans nos créations, de le recycler. Tout est fabriqué en France. Et puis, il faut également proposer une expérience retail qui est différente. Chez Vevert, on fait beaucoup d'expositions, on fait beaucoup d'événements. Nos équipes également sont extrêmement bien. C'est-à-dire qu'il faut qu'un client ou une cliente chez Vevert sente à quel point elles sont importantes pour nous. C'est vrai qu'on est une maison de conviction et qu'en achetant un bijou Vevert, eh bien, quelque part, ils achètent aussi cette partie de l'histoire. Ensuite, je pense que ce qui est hyper important, je reviens sur la culture de l'échec, c'est l'agilité. c'est l'agilité, savoir se remettre en question systématiquement. Et donc, à partir de là, eh bien, ajuster et également s'adapter. Weber a été pionnier dans l'utilisation du diamant de synthèse, qui est donc le diamant de laboratoire. Aujourd'hui, depuis le 1er octobre 2025, on est passé complètement différemment. On est sur le diamant naturel recyclé parce qu'on a également identifié cette demande-là.
9: Innovation côté Ecosens, mon cher Dominique Legros.
10: Alors, innovation chez Ecosens. Tout d'abord, ce que je tiens à préciser, c'est qu'en France, l'innovation industrielle, technologique, scientifique a toujours été très forte. Dans l'histoire, il y a des gens extrêmement connus, comme Pierre Mercure, etc. La difficulté souvent en France, c'est d'arriver ensuite à financer cette innovation et sa mise en œuvre, en fait. Et très souvent, malheureusement, des sociétés étrangères entrent dans le jeu et l'innovation, en fait, échappe au contrôle français. Et c'est très dommage. Donc, en fait, ce qui est très important en France, et au-delà, effectivement, de cette phase d'innovation, c'est d'arriver à créer l'infrastructure, de réunir aussi les capitaux pour pouvoir développer ces activités en France. Et aujourd'hui, chez Ecosens, on est extrêmement fiers. Tous les produits sont développés en France, sont fabriqués en France. Et ça, c'est quand même quelque chose qui n'est pas forcément habituel dans notre domaine d'activité.
9: Là, tu me tends la perche sur l'attractivité, en fait, dans notre pays. Comment améliorer en fait l'attractivité des ETI, en particulier auprès des jeunes?
10: Ouais. Alors, bien entendu, un certain nombre d'outils existent aujourd'hui pour les attirer dans l'entreprise, notamment quelque chose qu'on cultive chez Ecosens, c'est l'alternance. Donc, c'est d'avoir des jeunes qui effectivement sont en formation et qui viennent passer du temps chez nous. C'est extrêmement important parce que souvent, effectivement, ils ont une fausse idée de ce que peut être le monde industriel d'aujourd'hui, le monde technologique d'aujourd'hui. Et l'expérience montre que ces contrats d'alternance sont extrêmement couronné de succès avec effectivement de nombreux recrutements, soit chez nous, soit d'autres entreprises. Je crois qu'il y a également une mise en avant de l'intérêt de ces métiers, de la technologie au sein des écoles, donc pour aller communiquer dans les écoles et promouvoir.
9: Justement, tu fais
10: activités.
9: Comment, Bastien, pour les attirer?
13: Alors, ça, pour le coup, c'est vraiment mon sujet.
9: Ouais.
13: Les gens, c'est tout ce qui fait Cabaya. Donc, c'est ce que je valorise le plus. Et du coup, j'essaye de penser un peu cette nouvelle génération, comment elle pense. En fait, quand j'entends plein d'entrepreneurs autour de moi, de mon âge, plus jeune, plus vieux, ils se plaignent en général tous de cette nouvelle génération, c'est quand même dur. Ils veulent bosser, t'arrives à recruter des gens. Bah, en fait, ouais. Les techniques ont complètement changé et les façons de les onboarder dans la boîte ont complètement changé. Par exemple, nous, on a créé la tagline de Cabaya, c'est Amazing Every Day. On veut faire en sorte que chacun de nos clients passe le meilleur moment tous les jours. Ben en fait, les salariés, c'est pareil. On a créé une Amazing Box. Tous les mois, on tire au sort un rêve d'un salarié et on l'envoie réaliser son rêve. Donc, ça a un budget. On a mis un budget de 600 euros à chaque fois par rêve. Si tu veux faire le tour du monde trois fois, malheureusement, ouais. Je pourrais pas. Mais à partir du moment où ce rêve est une expérience, pas un produit, si tu veux acheter un vélo, je le prépare. Mais si tu veux une expérience cool et que c'est dans les valeurs RSE de Cabaya, ouais. On t'envoie. Donc, on a eu une personne qui est partie cuisiner avec du casse, une personne qui a sauté en parachute, l'autre sur montgolfière, soigner des animaux, enfin plein d'expériences.
9: Que de belles idées, Camille.
11: Je rejoins aussi ce que dit Bastien, c'est-à-dire que quand tu lances ta boîte, en effet, tu te dis qui est mon client, comment je vais le cibler. Bah, c'est un peu pareil en fait pour les collaborateurs, c'est-à-dire que il faut qu'ils aient envie de venir bosser pour toi. Moi, j'ai beaucoup de chance de travailler avec des personnes qui sont extraordinaires, beaucoup de jeunes.
9: Ouais.
11: Et en effet, je pense qu'aujourd'hui, les jeunes, ils recherchent autre chose que juste un métier. Et ce qui est important, je pense, c'est la valeur, les valeurs d'entreprise et que ce soit vraiment incarné.
9: Et le manager avec qui on le fait, là tu viens de dire une chose très, très importante. Le manager et le manager. En fait, je vous pose une question à chacun d'entre vous. T'es quel type de manager? Pour leur donner envie de venir chez vous.
11: Oui, en fait, je sais pas s'il y a un bon ou un mauvais manager, parce que chacun manage de façon différente. Moi, je suis pas quelqu'un qui a un management très étroit, en fait. Moi, je suis quelqu'un, j'ai plein d'idées, donc j'aime bien ping-ponger, en fait, avec les personnes. Et surtout, j'écoute beaucoup les gens qui m'entourent. Je pars du principe qu'on est meilleur, en fait, avec justement un peu un consensus aussi d'idées. Mais après, il faut savoir arbitrer et il faut savoir trancher. Et moi, souvent, je dis, généralement, tu recrutes des gens qui sont meilleurs que toi dans certains domaines. Ce sont eux aussi les experts. Après, toi, tu es le chef d'orchestre et toi, ton job, c'est d'avoir un cap, une vision et de bien recruter.
9: Dominique, tu manages comment dans ton entreprise?
10: Animé. En fait, je pense que pour moi, le manager, c'est l'animateur dans un premier temps. Donc, c'est celui qui fait vivre l'entreprise, qui encourage la créativité, qui motive, essaye de donner du sens à ce que l'on fait dans l'entreprise. Et en final, il faut décider. Donc un manager, pour moi, c'est également un décideur à la fin de la journée.
9: Bastien ?
15: Moi, je suis très exigeant sur le feedback. Je veux qu'ils me fassent un maximum de feedback. En fait, je veux leur faire comprendre que c'est eux la valeur ajoutée de la boîte et que moi, je suis là pour leur donner mon expérience et une partie de mes expertises. Mais la plupart du temps, je suis face à des managers qui sont plus experts que moi sur leur sujet. Donc, je les challenge pour qu'ils me sortent l'idée que la marque traditionnelle n'a pas. Je les challenge pour qu'ils me donnent des feedbacks sur tout ce qu'ils voient au quotidien. Mais par contre, je les laisse vraiment assez autonomes dans leur gestion au quotidien.
9: On parle beaucoup actuellement de réindustrialisation. Est-ce que c'est devenu plus que jamais pour vous majeur avec les nouveaux droits de douane aux États-Unis ou autres ?
15: Alors nous, c'est pas notre sujet principal, tout simplement parce que sur le produit de la maroquinerie et sur notre gamme de prix, la réindustrialisation n'est pas techniquement possible aujourd'hui. L'Europe entière n'est pas industrialisée, n'est pas équipée pour faire nos volumes de sacs au prix qu'on a. Donc aujourd'hui, en tant qu'entreprise à mission labellisée Bicorp, hyper engagée, fabriqué en Chine, on pourrait se dire, ah bah, t'es bien mignon, mais tu dis que t'es une boîte RSE et en fait, tu fabriques tout en Chine. Alors oui, mais en fait, on va hyper loin dans le calcul de notre empreinte carbone et en fait, on s'aperçoit que le transport, vu qu'on n'utilise pas du tout d'avions, mais uniquement des bateaux, c'est que 4% de l'empreinte carbone. Donc le transport n'est pas vraiment un sujet. Notre sujet, c'est la surproduction, surconsommation. Donc c'est pour ça qu'on garantit tous nos produits à vie pour que le produit soit réutilisable et que s'il y a jamais un moindre souci, on le répare et on puisse le revendre en seconde main. Donc on crée vraiment une économie circulaire.
9: Ça c'est super. De ton côté Dominique ?
10: Alors effectivement, problématique un petit peu différente, c'est un métier très différent. Donc nous on fabrique...
9: C'est le propre de l'émission. Hein.
10: Absolument, on fabrique exclusivement donc, en France, à l'exception du marché chinois pour lequel il y a des barrières d'entrée qui sont trop importantes. Effectivement, le sujet des droits de douane aux États-Unis est un sujet qu'on essaye de gérer le mieux possible. Donc on travaille évidemment beaucoup sur nos coûts de production. On fabrique en région parisienne, en fait, à Créteil, avec des volumes qui sont de plus en plus importants. Et pour l'instant, c'est en fait la meilleure configuration qu'on puisse imaginer pour une entreprise de technologie.
9: Camille ?
11: Mais nous, tout est fabriqué en France. Nous, c'est très, très important, la valorisation du savoir-faire français. Il faut savoir qu'en joaillerie, il y a un vrai patrimoine et c'est vraiment de notre devoir, maison de joaillerie, de faire travailler nos artisans en France. Nous, on travaille avec 7 ateliers. Et je pense aussi qu'il y a une vraie différence au niveau du produit, notamment tout ce qui est sertissage. Il y a des techniques, en fait, que seuls nos artisans français savent faire. C'est vrai que ça serait beaucoup plus simple, entre guillemets, pour moi, d'un point de vue économique, d'aller faire produire ça, même en Italie, ou d'aller produire en Asie, comme certains le font. Mais alors, je suis contre ça. Pourquoi ? Parce que c'est mon devoir de pérenniser ce savoir-faire artisanal français. C'est quelque chose qui est hyper, hyper important. Et qui, en plus, est un vrai avantage concurrentiel, même au niveau du produit. Vous allez avoir un bijou qui va être absolument magnifique et qui va complètement tenir dans le temps. Vos pierres, elles seront toujours là. Et dans 50 ans, vous n'allez pas avoir de pierres qui vont tomber, contrairement à d'autres marques. Voilà.
9: Attention, dernière question. En un mot ou en une phrase, une réponse. Vous avez beaucoup partagé. Vous avez donné envie. C'est quoi la transmission pour vous ? Dominique.
10: Transmission, c'est le savoir-faire que nous avons su développer chez Ecosens.
9: Bastien.
15: Transmission, c'est le partage. Essayer de faire comprendre qu'on est là pour partager et que ça doit se ressentir à tous les niveaux de l'entreprise.
9: Camille.
11: Oui, pour moi, c'est une transmission de savoir-faire et puis une transmission de valeur également.
9: Que du bonheur, que du plaisir de vous avoir eu pendant une demi-heure avec nous, Dominique Legros, CEO d'Ecosens. Merci à toi, Camille Vévert, CEO de Vévert, qui nous vient du club des ETI d'Île-de-France. Et puis à toi, Bastien Valenzi, bonne chance, CEO de Cabaya. On voit partout maintenant dans le monde. C'est comme ça, c'est merci Paris vous. ETI. Merci à toute l'équipe, Stéphane à la réalisation, Maxime, Thibault, Charlotte et Camille pour la production de l'émission. Paris ETI, c'est ça en fait, c'est tout simplement la vie. Merci à vous, à la semaine prochaine.
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20: Bonjour à tous, bon week-end, merci d'avoir choisi De quoi je me mêle pour vous tenir informé de toute l'actu tech. Je suis très heureux de vous retrouver. Vous le savez, on est là chaque fin de semaine, à la fois en audio. De quoi je me mêle pour vous tenir informé de toute l'actu tech. Je suis très heureux de vous retrouver. Vous le savez, on est là chaque fin de semaine, à la fois

0: aujourd'hui, il l'est un peu moins quand même. Et Christophe Joly sera là pour notre rendez-vous nostalgique en deuxième partie pour nous raconter cette histoire incroyable de la GoPro et surtout ce qui va se passer dans les semaines et les mois qui viennent. Je vous rappelle le hashtag DQJMM si vous voulez réagir à tout ce qu'on raconte. Vous le savez, sur X notamment. Un grand merci d'être là encore une fois et bienvenue à vous toutes et à vous tous.
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0: Je suis persuadé que Pierre Fontaine avait une GoPro à un moment.
2: Eh bien non.
0: Je suis persuadé que Anthony Morel avait une GoPro à un moment.
2: J'ai eu une GoPro à un moment, ouais.
0: Tu l'as échappé belle, hein. Ouais. Ça va.
2: C'est pas mal, c'est
0: pas mal. Je m'en sors pas mal. Ouais.
2: T'en as eu,
0: toi
2: aussi.
0: Il est tellement sympa, Anthony. Non, il a peut-être dit oui, simplement pour me faire plaisir. Enfin,
2: j'en ai pas acheté. J'en ai testé, mais j'en ai pas acheté.
0: Ouais, c'est vrai. Ouais. Mais c'est intéressant de voir tous ces produits qui avaient une hype incroyable et qui, paf, voilà, en quelques années, ont été complètement bouffés par les drones et par les smartphones aussi. C'est ça qui est fou. On en parlera tout à l'heure. Pierre Fontaine, rédacteur en chef adjoint, évidemment, de BFM Tech. Et puis Anthony Morel, que vous retrouvez tous les matins sur BFM Business à la mi-journée sur RMC. Alors, on va commencer par un rendez-vous qui réunit un peu les spécialistes. Autant vous dire que vous et moi n'allons pas aller à la Display Week de Los Angeles. Hein.
2: Ça pourrait être sympa pourtant.
0: Ça pourrait être sympa, effectivement. Mais en revanche, c'est très intéressant de raconter ce qui s'y passe. Anthony, tu as enquêté là-dessus. Et il faut savoir que c'était un rendez-vous très important sur le futur en fait des écrans. Ouais. Et aujourd'hui, bah, des écrans, on en a partout.
2: Hein. Mais bien sûr. Non, mais c'est un vrai blague à part. Alors c'est vrai, c'est pas le CES de Las Vegas, évidemment, en termes de popularité. Mais c'est un événement qui est extrêmement important parce qu'évidemment c'est là que se dessine le futur des écrans de nos téléphones, des écrans de nos télés.
0: Bien
2: et
0: sûr.
2: C'est un élément qui est évidemment essentiel. Donc il y a tous les géants du secteur, Samsung Display notamment, dont on parle régulièrement, c'est qu'ils équipent en plus la grande majorité des téléphones sur le marché. Donc on regarde, on scrute attentivement ce qui y est présenté. Et là, il y a des choses assez rigolotes et assez intéressantes qui ont été annoncées à l'occasion de cette Display Week.
0: Un
2: écran couleur, ouais, vous ne connaissiez pas ça.
0: Un truc de dingue.
2: Incroyable. Et alors non, c'était pas ça, c'est un petit peu mieux que ça.
0: Ah.
2: Et c'est un écran présenté par Samsung Display, un écran, j'allais dire un écran santé. Un écran qui s'appelle le Sensor OLED, un écran qui va être capable d'analyser votre rythme cardiaque, votre tension artérielle directement depuis l'écran du smartphone. Donc plus besoin d'avoir une montre connectée par exemple, d'accord, ou un tensiomètre. Donc c'est assez dingue. En gros, tu poses ton doigt sur l'écran.
0: D'accord. C'est pas la caméra qui va analyser ton truc,
2: poser son doigt sur l'écran. Mais les capteurs sont en fait à l'intérieur de l'écran.
0: Sur tout l'écran ou qu'une petite partie?
2: Alors c'est sur une partie de l'écran. En fait, c'est des capteurs qu'on appelle des photodiodes organiques. C'est des petits capteurs qui vont utiliser en fait la lumière émise par l'écran pour mesurer le flux sanguin en fait à travers la peau. Et à partir de ça, on va pouvoir donner une estimation de ton rythme cardiaque, de ta pression artérielle. Donc c'est quand même assez intéressant. Ça préfigure des écrans qui pourraient se transformer en capteurs médicaux tout simplement. Alors on peut imaginer des cas d'usage où par exemple tu es en téléconsultation avec le médecin. Aujourd'hui, c'est toujours un petit peu frustrant parce que le médecin, il peut pas prendre tes métriques de santé, il peut te voir, il peut dire oui, vous avez bonne mine, pas bonne mine. Là, tu aurais juste besoin de toucher l'écran de ton téléphone et il aurait l'analyse en fait d'un certain nombre de marqueurs. Alors après, il faut que tout soit validé au niveau médical parce que c'est pas encore hyper précis l'analyse à travers le flux sanguin. C'est quand même, enfin, à travers la lumière qui passe par le flux sanguin, c'est moins précis, notamment pour la pression artérielle qu'une mesure classique avec un tensiomètre par exemple.
0: Mais ils ont fait des tests, même les morts ont une tension artérielle.
2: Oui,
0: donc,
2: c'est ça.
0: Il faut qu'ils travaillent encore un peu.
2: Vous avez 12,7, monsieur, c'est parfait.
0: Ouais, c'est parfait.
2: Ouais, mais
0: monsieur,
2: il bouge pas. Bon. Mais la tension est bonne.
0: Hein. Mais la tension, oui, mais c'est vrai.
2: Non, mais c'est. Alors, moi, j'ai trouvé ça hyper intéressant. Bon, l'hypochondriaque que je suis, tu imagines bien, c'est quelque chose qui m'a un peu titillé. Je me suis dit, oh, génial, je vais pouvoir intégrer.
0: Ça permettra d'avoir à Anthony un nouveau capteur parce qu'il en a déjà à peu près 484.
2: Oui,
0: sur
2: c'est
0: lui.
2: Ça.
0: Donc, il y en aura un 485e.
3: Il dormira avec un écran sous la main.
2: Voilà. Compter tout l'écosystème WeSings, enfin, tu vois, la totale. Mais là, pour le coup, je trouve que c'est intéressant, en fait, parce que ça laisse, en tout cas, envisager un certain nombre de nouveaux cas d'usage pour nos smartphones qui vont se transformer vraiment en assistants de santé, mais on peut imaginer aussi intégrer ça, pourquoi pas, dans des voitures, dans des écrans. Je parlais de téléconsultation, mais on peut imaginer des bornes de téléconsultation, par exemple dans les pharmacies où tu aurais juste besoin de toucher pour avoir un certain nombre de métriques qui sont analysées. Enfin, voilà, je trouve que ça, en tout cas.
0: La combinaison avec d'autres technologies, parce que tu étais comme moi au CES ces dernières années, il y a pas mal de boîtes qui sortent des espèces d'applis qui, simplement en analysant ton visage, arrive à remonter des métriques sur ta santé.
2: Tout à fait.
0: L'hypertension, ton rythme cardiaque.
2: Ouais.
0: Et si on couple ça à une double vérification qui peut être justement sur l'écran.
2: Ouais, exactement. Ça multiplie, ça peut peut-être lisser le rythme.

0: Ouais, je suis d'accord.
1: De tout ça, quoi.
0: J'avais pas pensé, mais c'est vrai qu'on a reçu plein de startups qui font ça, qui analysent. Alors là, pour le coup, c'est un système un peu différent. C'est avec la caméra du téléphone,
1: oui, oui, oui.
0: Des algos, et on est capable aussi d'analyser.
1: Parce qu'il faut savoir que, alors, c'est dingue, hein, quand vous en fait, un appareil photo selfie vous filme, il va voir, grâce à des capteurs, en fait, les petites veines que vous ne voyez pas, il va voir la pulsion qu'il y a dans ces veines. Et c'est avec ça qu'ils arrivent à calculer le rythme cardiaque, notamment.
0: Exactement.
1: C'est dingue.
0: Bah, moi, au CES, j'avais testé un miroir connecté qui fonctionnait sur ce modèle-là, où tu avais une caméra embarquée, mais tu pourrais l'intégrer dans un téléphone de la même manière, qui te donnait, le matin, tu es en train de te brosser les dents, et tu as tous les trucs qui s'affichent. Ah, c'est un peu anxiogène, j'avoue. Hein. Le truc, tu es en train de te brosser les dents.
1: Anthony se régale avec ça.
0: Vous risquez de faire une crise cardiaque dans les 15 jours qui viennent. Bon, ok.
1: Dépêchez-vous de vous laver les dents.
0: Ouais. Je retourne me coucher, au moins la laine fraîche.
1: Ouais, ayez au moins la laine fraîche.
0: Mourez la laine fraîche, ouais, c'est ça. Non, mais il analysait même le taux de dilatation des pupilles, tu vois, le truc, l'état de ta peau. Enfin, il y a plein de choses, en fait, quoi. Donc, il y a vraiment cette idée pour moi que le téléphone, ça va être l'assistant santé de demain. Et ça, pour le coup, je pense que c'est potentiellement révolutionnaire. Et ils ont couplé ça, dernière petite chose, mais ils ont couplé ça avec une technologie dont on a déjà parlé. Et je trouve ça assez malin. C'est celle qui est sur le Galaxy S26 Ultra, tu sais, le privacy display, qui permet
1: bien
0: en fait de bloquer,
1: d'opacifier en fait l'écran à partir du moment où tu le regardes sur un certain angle.
0: Exactement. Et là, comme on parle d'informations de santé, évidemment, on n'a pas forcément envie que les gens qui sont à droite ou à gauche puissent avoir accès à ces informations-là. Et donc, bah, pour le coup, toi, tu vois parfaitement, mais les personnes qui sont à côté de toi ne voient absolument rien. Donc, je trouve que c'est aussi intéressant de ce point de vue.
2: Et je me demandais je sais pas si vous vous en souvenez, il y avait eu des dépôts de brevets chez Samsung et chez Apple de reconnaissance de la personne via la signature cardiaque, parce qu'on a tous le cœur qui bat d'une certaine manière, même si tous les cœurs battent. Et en fait, je me demandais si ce genre de technologie pourrait aussi servir à une vérification biométrique.
0: Ouais, je pense aussi.
2: Je sais pas si c'est.
0: En tout cas, ça
1: ouvre plein de portes.
0: Plein d'innovations. Je pense que ça pourrait être un système que tu ajouterais à la double authentification. Tu as déjà la reconnaissance faciale, mais effectivement, si tu veux un plus, tu pourrais en plus ajouter, parce qu'effectivement, il y a, en fait, ce qu'on ne sait pas forcément, c'est qu'on a des variations très fines d'une personne à une autre du rythme cardiaque. Et on est capable, en fait, d'avoir une sorte de signature cardiaque qui nous est personnelle et qui est individuelle. C'est assez incroyable.
1: J'avais rencontré une autre boîte qui est à peu près dans le même secteur, c'était les ondes cérébrales.
0: Ah oui, je vois très bien.
1: Tu t'en souviens ? Alors, je ne sais plus comment elle s'appelle, mais c'était une start-up qui arrivait à noter ta signature d'onde cérébrale qui te permet d'avoir une biométrie.
2: Une ligne plate pour moi, du coup.
0: Dis pas ça.
1: Ah non, bah non.
0: C'est pas unique, hein, pour le coup. Là, tu peux être confondu. Non, mais oui, c'est ça. Alors, il y en a peut-être plusieurs, mais il y a une boîte française qui s'appelle Wineuro qui fait ça. Ils étaient présents au CES. Et,
1: ils essayaient de faire fonctionner ça dans la Villa des Marseillais. Ils n'y arrivaient pas.
0: Bah,
1: pas pourquoi.
0: Écoute, alors je vais te dire, moi, pour la petite anecdote.
1: Je rigole. Hein.
0: Je l'ai testé et j'arrivais. Et ça marchait
1: pas.
0: Donc, tu vois, leur techno est au point, hein, parce qu'ils ont fait plein de tests et tout.
1: Oui,
0: mais moi, je sais pas, je devais avoir un truc un peu bizarre, je ne sais pas. Mais en gros, tu peux intégrer ça. Dans des branches de lunettes, pour le coup, les petits capteurs, et tu vas analyser effectivement la signature neuronale.
1: Et c'est dingue, comme il y a énormément de capteurs aujourd'hui, partout,
0: bien sûr,
1: pour en fait analyser certains signes de ta santé.
0: Signes de santé et authentification biométrique. En fait, les deux sont souvent très très liés, parce que c'est le même type de signature. Mais encore une fois, les cas d'usage potentiels, typiquement dans la défense, dans tout ce qui est traitement de données sensibles, ça va être hyper intéressant d'avoir une double, une triple authentification. On va être sûr que ce soit toi. Et comme tu le disais, c'est beaucoup plus difficilement falsifiable le rythme cardiaque ou les ondes cérébrales qu'une image de ton visage ou des empreintes digitales, par exemple.
1: Bon, écoutez, intéressant tout ça. Peut-être que ça arrivera dans quelques années, puisque en fait, c'est une espèce de showroom que Samsung met en place pour dire, écoutez, tiens, Apple, parce qu'on sait qu'Apple achète la plupart de ses écrans chez Samsung, si demain vous voulez cette fonctionnalité, c'est possible, les gars.
0: C'est ça, tout à fait.
1: Dans l'actu aussi, autre sujet, alors qui est un petit peu plus grave quand même, c'est le fameux Ramageddon, vous savez. Alors ça n'a rien à voir avec le film de Bruce Willis, bien sûr, qu'on salue d'ailleurs, notre ami Bruce qui est pas en...
0: C'est Armageddon, mais en dyslexie.
1: En super forme d'ailleurs, oui c'est ça. Et derrière ce nom un peu bizarre, Armageddon, se cache, vous le savez, cette flambée des prix des composants électroniques, notamment de la RAM, cette mémoire qui est un peu le poumon de tous nos objets high-tech, que ce soit les PC, les smartphones, les tablettes, etc., etc. Et on sait que à cause de cette fichue IA, maintenant tous ces prix s'envolent. Ouais. Mais alors, s'envole, mais de plus en plus haut, Pierre.
2: En fait, ce qui est amusant, c'est que les plus optimistes disent « Ouais, 2026, c'est bon, ça se règle, c'est fini. 2027, après, ça va aller vers le mieux. »
1: Ça va aller mieux.
2: Et là, on arrive quand même à voir certains cabinets d'analystes qui disent « Bon, bah là, on va finir l'année 2026 avec une hausse d'environ 130% du prix par rapport au début de l'année. »
1: 130%.
2: 130%, ça veut dire que le même module de RAM en début d'année et en fin d'année a pris 130%. Quoi.
1: T'as un truc qui coûte 10 euros, coûte 23. Quoi.
2: Voilà, c'est assez colossal.
1: Vous avez vu comme je calcule et sans calculette. Hein.
0: C'est dramatique.
1: Oh, wow.
2: Voilà. Bah, je propose qu'on arrête là-dessus. Voilà. Elle était bien.
1: Je crois qu'on peut.
2: On la valide ou on ne peut pas faire mieux.
1: Là, on a le paquet cadeau. On a le paquet cadeau. Merci.
2: Ton titre.
1: Non, c'est très très bien. C'est très très bien. Bravo.
2: Et donc il y avait déjà cette tendance. Et en fait, un quotidien taïwanais très sérieux qui s'appelle DigiTimes a publié cette semaine un article, une étude où en fait ils ont constaté que l'enveloppe de dépenses des géants du cloud il avait estimé qu'en 2026 elle serait de 600 milliards, mmh. Et finalement passé à 725 milliards. Donc encore plus.
1: Ça
2: va pas aider. Et quel impact ça a ? En fait, ça a un impact sur le fait que tous les fabricants de PC et les fabricants de smartphones sont obligés maintenant de signer des accords à très long terme avec les fabricants de puces de mémoire. Pour avoir accès à de la RAM et de la NAND, tout type de mémoire, que ce soit mémoire vive ou mémoire de stockage. Et ça, c'est un impact hyper important, parce que là, on passe sur des périodes d'achat de 3 à 5 ans, alors que normalement, 3 ans, c'est le grand maximum. Mm-hmm. Apple, qui est quelqu'un qui s'est planifié, était à 2-3 ans. Mm-hmm. Donc là, on est en train de se dire que la crise... Elle n'est pas partie pour se régler en 2026.
1: Il va y avoir une longue traîne.
2: Pas forcément pour 2027. Et en fait, tant que les nouvelles usines ne seront pas sorties de terre pour satisfaire un peu la demande, ça va être très compliqué. Les prix, et les prix vont donc continuer de grimper.
1: On se souvient de ça. On avait vécu ça après le Covid. Hein. Je ne sais pas si vous vous souvenez.
2: Il
1: y a eu une flambée des prix des PC, notamment, parce qu'il manquait des pièces détachées, etc. Alors, ce n'est pas tout à fait la même histoire.
0: Mais là, le truc, c'est que la douille, elle a commencé. Hein. Vous avez sûrement commencé à vous rendre compte si vous avez voulu acheter un appareil électronique ces derniers temps, mais il y a eu des augmentations partout.
1: Même la friteuse a pris le double.
0: Oui, c'est ça. Même la friteuse, c'est ça. Même les voitures, il y a de la RAM aussi dans les voitures, mais les micros Microsoft Surface, c'est 200 à 600 euros d'augmentation. Mmh. Il y a eu les PS5, il y a eu les Galaxy, il y a eu les VR, les MetaQuest qui ont augmenté également. Et alors, il y a un chiffre intéressant qui a été donné par HP qui dit qu'aujourd'hui, la RAM dans le coût de fabrication d'un PC, ça représente 35% du coût. Et il y a encore quelques mois, c'était 15%.
1: Mon Dieu.
2: Ouais, normalement, c'est entre 10 et 20% pour le très haut de gamme, ça va être 20%, et 10% quand c'est un truc d'entrée de gamme pas très gourmand. Et là, en fait, si on prend le plus bas, ça fait un triplement de ce que représente la RAM dans le prix total. Et ce qui est assez flippant, mais ça a aussi des impacts. Par exemple, je sais pas si vous avez regardé, je suis passé sur le site d'Apple pour regarder Mac Studio, il y a moins d'options de mémoire.
1: Oui.
2: Donc ça veut dire que même Apple qui voit au long cours, justement parce qu'ils voient au long cours qu'ils sont en train de réduire les choix, c'est un impact. AMD a dit que, pendant ses derniers résultats financiers, que je pense que la division cloud IA en train de faire flamber la planche à billets, mais pour le gaming, en fait, ils vont revoir à la baisse leur chiffre de vente, parce qu'ils vont pouvoir moins vendre de cartes graphiques, parce qu'ils auront moins de RAM. En fait. Et donc, ça a vraiment un impact en cascade. On est en train de se dire, c'est les derniers dominos qui sont tombés, après, ça va être tranquille. En fait, non, il y a de nouveaux dominos qui s'ajoutent à ce ramageddon.
1: Mais j'ai cru comprendre que la Steam Machine, qui est cette console de jeu de Steam, qui devait sortir bientôt, est décalée du fait, justement, de la flambée des prix de la RAM.
2: Elle a été décalée.
1: Alors, est-ce que c'est ça ? Je ne sais pas.
0: Après, c'est des prétextes aussi,
1: mais parfois. En tout cas, c'est un prétexte plausible.
2: Eux avaient annoncé qu'elle devait sortir pendant le début d'année, et ils l'ont repoussé à plutôt deuxième...
1: Ça va être pareil
2: plus tard.
1: Pour les consoles, hein, pour les
2: mais
1: consoles
2: la PlayStation, la prochaine PlayStation aurait été déjà repoussée, parce que, en fait, fait, c'est très compliqué de sortir des nouveaux produits enfin, si on ne veut pas faire flamber les prix. Quoi.
0: Et puis, c'est ce que tu dis, en fait. En plus, il y a deux phénomènes. C'est-à-dire, il y a le fait qu'on ne peut pas faire sortir des usines, ça ne s'ouvre pas comme un supermarché, hein, une usine de composants et de RAM ou de NAND. Et puis, la deuxième chose, c'est qu'on disait, bah, effectivement, en fait, pourquoi le problème principal, c'est que la RAM est trustée par l'IA aujourd'hui, par les data centers, mais en fait, les besoins de l'IA sont aussi exponentiels. C'est-à-dire, on a aujourd'hui toute la partie IA agentique, on a l'IA vidéo générative très très haute définition, et en fait, tout ça demande de plus en plus de RAM, et en fait, le truc, c'est que pour les fabricants, donc Samsung, SK Hynix et Micron, c'est beaucoup plus intéressant d'un point de vue financier, parce que c'est en fait des produits sur lesquels ils vont faire beaucoup plus de marge, et donc ils sont très intéressés à se tourner vers
2: les... Il y a plus gros volumes. Et de plus grosses marges, donc ils ont tout intérêt à servir ces clients-là.
0: Et donc, si tu veux, tu as vraiment les deux aspects. Tu as à la fois le côté, on a un décalage dans le temps parce que les usines, il va falloir du temps pour les construire, et puis en même temps, ça tire du côté de l'IA, ils ont de plus en plus de besoins, et du coup, il ne reste plus que les miettes pour les fabricants de téléphones et d'ordinateurs.
2: C'est vrai que jusqu'à présent, en fait, y a dans la RAM, enfin les composants électroniques en général, mais dans la RAM en particulier, il y a toujours eu des cycles d'explosion de la demande. Le temps qu'on rattrape la demande, les prix grimpent, mais une fois qu'on a réussi à la satisfaire, et puis que le palier technologique a été franchi aussi, la demande se satisfaire, descend un petit peu, et donc on a une baisse des prix. Et là, en fait, on a une demande qui est, pour la première fois dans l'histoire, une demande qui grimpe, et on ne sait pas où on va exactement. Ouais.
0: Et on va sûrement aussi avoir un phénomène de shrinkflation. On a déjà eu l'occasion d'en parler. Hein. Donc shrinkflation, vous savez, c'est ce phénomène dans l'économie traditionnelle, c'est à moins pour le même prix. Le paquet de chips, au lieu d'avoir 100 grammes, t'as 80 grammes, mais on te le vend au même prix. Mais là, en fait, on va avoir des fabricants, clairement, qui, au lieu d'avoir un produit à 12 gigas de RAM, on va te proposer 8, et tu paieras exactement le même prix, en fait. Donc ça, c'est sûr aussi, on va y avoir droit. Donc regardez bien les specs quand vous achetez votre prochain ordinateur. Prochain smartphone. Et pour ceux qui se demanderaient est-ce que ça vaut le coup d'attendre la baisse des prix et tout, vu ce que tu disais, je pense qu'effectivement déjà personne ne sait quand ça va se terminer. Il y en a qui disent ça va continuer jusqu'à 2028. Enfin, tu vois, si vous avez besoin d'acheter un ordinateur, attendez pas 2028.
1: Il y a peut-être un bon plan avec tout ce qui est reconditionné.
2: C'est le reconditionné peut. Enfin,
1: tu vois,
2: ça peut être une motion.
1: Changer de smartphone, finalement, tu prends un Samsung de l'année dernière, tu vas sans doute le payer à un prix très intéressant et avec sans doute pas d'inflation sur la RAM.
0: Ça va être les grands gagnants, je pense.
2: Et après, on peut même, si on veut rêver très fort, on peut aussi, parce que objectivement, pourquoi les iPhones ont toujours eu moins de RAM que les smartphones Android ? Parce que le logiciel était plus optimisé pour le matériel. On peut se mettre à rêver que les fabricants disent maintenant il est temps d'optimiser le logiciel.
1: On va un peu travailler. L'abondance.
2: Pour que ça travaille, qu'il y ait moins besoin de RAM pour faire tourner les choses bien, aussi bien, voire mieux.
1: Ça
2: pourrait être pas mal. Après, évidemment, ça demande beaucoup de travail parce que le logiciel, mine de rien, c'est le.
1: Chez Microsoft, ils ont du boulot, hein, avec Windows.
2: Une fois encore, je n'ai rien dit.
1: vous l'avez compris finalement, dans toute cette histoire, ce sont les consommateurs qui rament.
0: Ah oui, joli.
2: Tranquille, chute.
0: Il est beau.
1: Ouais. Non, elle n'est pas aussi bien que la tienne. Non, mais je le reconnais. Hein.
2: On pourrait avoir un classement des blagues en fond d'écran pour ceux qui nous revoient, comme ça, avec des points.
0: Écoute,
1: ça serait au niveau de la cave, alors, à ce moment-là.
0: Je pense que François serait le grand gagnant de toute façon. Il n'y a aucun doute.
1: Ouais, c'est sûr.
0: C'est dur d'être concurrence.
1: On enchaîne avec une autre info assez étonnante. Est-ce que vous connaissez la marque Dreamy, cette marque chinoise qui s'est installée en France avec les robots aspis, les aspirateurs laveurs, les robots piscines, enfin tous ces trucs-là. Ce qui est intéressant, c'est que nous, on connaît Dreamy pour ses produits, mais en Chine, Anthony et Pierre, c'est monstrueux, Dreamy.
0: Oui.
1: C'est un peu comme Xiaomi. C'est-à-dire qu'ils sont sur plein de produits, des smartphones, et j'ai cru même voir une voiture Dreamy au CES.
0: Absolument, il y avait des supercars qui étaient présentés, enfin ils sont vraiment partout. Alors le parallèle avec
1: c'est une voiture nettoyeuse, hein, c'est-à-dire qu'en même temps qu'elle roule, elle aspire et nettoie la route.
0: Ce qu'on appelle une voiture balai, c'est ça, ouais. C'est...
2: Oh, quel talent,
0: mais
2: quel talent.
0: Allez, encore, deux points sur le tableau. Allez,
1: on est bientôt au Palais des Glaces avec Anthony. On est en train de travailler sur...
0: J'aurais dit au niveau de la République.
1: C'est-à-dire que là, on vous fait découvrir en avant-première quelques-unes des chutes de ce sketch. Voilà, ça va être sympa.
0: Ouais. Non, mais absolument. Bon,
1: les places seront gratuites, hein, bien sûr.
0: Oui, ah bah,
1: faut pas quand même miser trop.
0: Je pense qu'on donnera de l'argent aux gens même pour venir. Donc, qu'est-ce que je disais ? Oui, le parallèle avec Xiaomi était très intéressant parce qu'en fait, c'est une entreprise qui a commencé en main dans la main avec Xiaomi. En fait, le monsieur qui a créé ça, il a bossé, il était à la Tsinghua Université, et puis ensuite, le premier projet, c'était un aspirateur balai, et il l'a fait en partenariat avec Xiaomi. Et c'était sorti. Alors, ça ne devait pas être sous la marque Xiaomi, mais c'était en partenariat avec eux. Puis à un moment, ils se sont séparés et pour le coup, ils ont pris un chemin, j'allais dire, qui était un peu l'inverse de Xiaomi. Xiaomi, ils ont commencé avec les smartphones et ils se sont diversifiés dans tout le reste, dans tout l'électroménager, dans plein d'appareils. Eux, ils ont commencé avec l'électroménager, ils ont commencé avec les aspirateurs, donc aspirateur balai, puis aspirateur robot, puis aspirateur tondeuse, enfin, ils en ont fait plein. Et ensuite, ils se sont diversifiés vers tout le reste de l'électronique et jusqu'à aller aux voitures. Et là, ils organisaient un grand événement il y a quelques jours où ils ont présenté, alors pour le coup, il y avait des rumeurs quand même, mais moi je m'y attendais pas forcément, où ils ont présenté une gamme de smartphones.
2: Ouais, pas deux, mais combien c'est ?
0: 29,
2: non ? 29, c'est ça. 29
1: smartphones.
2: C'est pas un, pas deux, pas deux. Je fais pas le compte jusqu'au bout, mais ouais. 29 smartphones à coup.
0: Oui, mais alors, je crois qu'ils comptent toutes les variations. Voilà, c'est toutes ça, les variations. Là, ouais. Donc c'est un peu triché, mais en tout cas, plusieurs.
1: Ils ont raison, étant donné que le marché du smartphone n'est pas encombré.
0: Qui est génial.
1: C'est une très bonne idée.
0: Derrière toi, on voyait les images pour ceux qui nous regardent. Il y avait quand même Steve Wozniak à la présentation. Donc la keynote, c'était vraiment, tu avais le patron de Dreamy et Steve Wozniak qui était pour présenter.
1: Qu'est-ce qu'il foutait là, lui ?
0: Pour une sorte de caution morale, j'imagine, une caution technologique. J'imagine qu'il a dû. Il a pas dû le faire gratuitement, je pense.
1: Présentation de Rémi.
0: Bah ouais, c'est clair.
1: Mais quel rapport, quoi.
0: Et donc, ils ont présenté cette gamme de. Bah, peut-être tu veux en parler, non, Pierre. Vas-y.
2: Enfin, moi, ce que je veux dire, c'est que déjà, juste pour préciser, sur l'explosion du périmètre à l'IFA, si vous vous souvenez bien, de Rémi, on les connaissait effectivement pour les aspirateurs, etc. Ils sont arrivés avec 50 gammes de nouveaux produits. Comme ça, quoi. Il y avait, alors maintenant, on a des fours, on a des lave-vaisselle, on a des réfrigérateurs, on s'est tous regardés, on s'est dit, mais 50 nouvelles gammes, qu'est-ce qui se passe ? Et là, en fait, ils continuent d'accélérer, et effectivement, alors la voiture il a été présentée au salon d'automobile de Pékin, qui fait du 0 à 100 km/h en moins d'une seconde, elle n'arrivera pas tout de suite, mais c'est
0: elle est dingue.
1: C'est la torticolicar.
2: il faut avoir une minerve.
1: Attendez, je vais accélérer. Ok, bouge pas. Je mets ma ceinture et ma minerve.
2: Donc là, en fait, la gamme Aurora, c'est le nom de la gamme de téléphone de Dreamy, elle était un petit peu teasée l'année dernière. Et puis là, ils l'ont présenté un peu plus en détail. Alors, il y avait différents modèles, comme on l'a dit. Mm-hmm. Il y avait un modèle, celui qui retient un peu plus l'attention, c'est le modèle modulaire. Au sens, alors, modulaire, si on veut, les geeks nostalgiques du projet ARA.
1: Si vous êtes avec nous en vidéo, on voit des coques de téléphone de très bon goût. Vraiment.
2: Ben c'est
1: façon lézard, rouge fluo. C'est violent. Hein,
2: sans aucun jugement, c'est vrai que c'est une forme de bon goût à la chinoise. Les Chinois adorent ça. Alors, c'est pas forcément un autre goût à nous, mais effectivement, ça a quelque chose. Et donc, en fait, bref, donc ce Aurora Next LS1, et donc le téléphone modulaire qui serait vendu à partir de 999 € quand même à peu près, donc qui n'est pas complètement donné. Il a droit à 4 modules. Il a un module qui va s'accrocher à l'arrière, là où normalement on a un module appareil photo. Donc là, il y a rien quand on met rien. Il est juste.
1: Il y a pas de photo.
2: On peut pas faire de photo s'il y a pas de module. Après, il y a deux modules photo qui sont disponibles. Il y a un module téléobjectif x20 et un module photo qu'ils appellent Action avec un capteur 50 mégapixels à déclenchement ultra rapide.
1: Okay. Ça se clipse et ça se déclipse.
2: Voilà, ça se fixe à l'arrière et
0: okay. C'est aimanté en fait.
2: C'est un aimant, c'est un système
0: hyper simple.
2: Je sais pas quel est le nom de la technologie, mais c'est.
1: Je vais poser une question à la con.
0: Vas-y.
1: À quoi ça sert?
0: écoute, moi je dois dire que.
1: Non, mais moi
0: je suis. Alors. Historiquement,
2: vas-y, sans les rêves.
0: Je sais. Non, mais moi, je sais. Alors, je sais. Je subodore que ce modèle sera un échec commercial. Je le dis maintenant. Je prends les paris que ça fonctionnera pas. Mais j'aime l'idée. J'ai toujours aimé l'idée du smartphone modulaire ou modulable. Le projet ARA, j'étais fan dès le début. J'ai adoré quand LG a sorti le modèle G5, qui était un modèle où tu pouvais clipser des modules, etc. J'ai bien aimé aussi quand Motorola a essayé de le faire. Ça n'a jamais fonctionné commercialement. Personne n'a jamais voulu acheter ces trucs-là. Peut-être qu'aujourd'hui, on a un peu avancé, notamment en termes de connectique. Là, visiblement, le gros point fort, c'est le fait que vraiment, tu peux l'aimanter et le désaimanter de manière extrêmement simple. Donc, peut-être. Après, la question que vont se poser les consommateurs, c'est celle que tu te poses, François, et je pense qu'on n'a pas tout à fait la réponse. À quoi ça sert? Moi, j'aime bien l'idée d'avoir un téléphone qui peut s'adapter à mes besoins. Donc là, tu as parlé de deux modules qui étaient deux modules photo. Il y en a d'autres. Tu en as un avec satellite donc pour avoir une connexion en toutes circonstances. Ouais. Et tu en as un, alors qui est un peu plus mystérieux. J'ai pas tout à fait compris comment
2: le
0: ça fonctionnait.
2: Agent AI.
0: Ouais, le Agent. Ouais. En gros, c'est tu clipses un autre écran incurvé, si j'ai bien compris, sur, sur ton téléphone et tu entres en mode IA agentique. Mais je sais pas exactement ce que ça veut dire et comment ça va fonctionner. Voilà.
2: Bah je suis pas sûr que le sache exactement non plus. Je suis pas certain que ça soit un triomphe commercial, mais autour de cette table, on est toujours en train de dire ressorte un nouveau téléphone, c'est juste encore un smartphone, on en a déjà vu mille fois comme ça. Et pour une fois,
0: voilà.
2: Je tente quelque chose. Donc moi, ça flatte mon petit cœur de geek. Je suis pas sûr que j'adopterai cet appareil. Mais de se dire que il y a des voies qui sont tentées, il y a une expérimentation, ça peut être intéressant. Et puis après, ça sera peut-être récupéré pour d'autres choses plus tard. Et souvenons-nous que au Mobile World Congress, pas de cette année mais l'année dernière, il y avait eu la démonstration de ce module photo amovible. Où on pouvait fixer un objectif avec des technos de fixation aimantée chez Xiaomi, si vous vous souvenez. Et ben, en fait, c'est de l'expérimentation, on ne sait pas où ça va amener, on ne sait pas même si ça va amener à quelque chose, mais c'est intéressant de se dire, voilà, on essaye de faire bouger un form factor qui est, disons-le, un peu chiant quand même.
0: Je suis d'accord.
2: C'est immobile, et c'est immobile parce que c'est arrivé à maturité. Mais se dire, voilà, il y a des acteurs, et ils ne sont pas si nombreux que ça, à essayer de faire bouger les choses. Et effectivement, les Chinois peuvent le faire, parce qu'ils ont déjà un marché intérieur qui est tellement énorme qu'ils peuvent se permettre d'expérimenter plein de choses. Et puis, ils se disent, si ça ne marche pas, ce n'est pas grave, ça nous fait de la publicité quand même aussi.
1: Non, alors, évidemment, moi je suis comme vous, mon petit cœur de geek vibre un peu quand je vois ça. Mais ça sent quand même le coup de com' aussi.
0: Ah bah oui.
1: C'est-à-dire que pour sortir un truc comme ça, tu te dis, comment je vais avoir de la com', les gars? Bon, je vais payer Steve Wozniak, ok, ça c'est fait, ça c'est bon, je le mets de côté, ok. Et puis, je vais faire un truc avec des machins modulables, parce que forcément, ça va plaire aux geeks, aux journalistes, et ils vont en parler.
0: Mais c'est
1: vrai que, bon... Tu vois, tu prends ton téléphone, tu oublies ton module photo, comme me le dit JD. T'es un peu dans la mouise, quoi.
0: Tu vois ce que je veux dire?
1: Tu peux faire des selfies.
0: Je pense que t'as quand même un des modules photo qui est clipsé de base.
2: Oui.
0: Tu le mets, et puis après, si t'as besoin de changer, tu le changes. Je pense que tu sors rarement nu, j'allais dire, avec ton téléphone nu. L'habilles ton téléphone avec des modules.
1: Exactement.
0: Mais je trouve, en fait, alors t'as raison, je suis d'accord, il y a un côté coup de com' et tout. Je pense qu'ils n'ont pas forcément communiqué sur les bons modules. C'est-à-dire que, alors t'as le module objectif photo, zoom x20, bon, pourquoi pas. Les autres, l'utilisation est un peu obscure, le mode satellite, je suis pas convaincu.
2: La tendance est plutôt à l'intégration de ces usages-là ou au direct to cell, c'est-à-dire des fréquences normales envoyées depuis le satellite.
0: Mais tu sais, sur les autres téléphones modulaires, tu avais pour le coup des trucs qui étaient un peu plus sexy. Tu avais un module batterie, par exemple, si tu pouvais avoir une double batterie juste en clipsant le module supplémentaire. Tu avais un module manette de jeu où tu peux clipser ta manette et transformer ton smartphone en mini-console. Pour le coup, je trouve que ça avait plus de sens dans l'idée de montrer aux gens des usages très concrets et qu'ils pourraient avoir au quotidien, plutôt que le module satellite et le module IA agentique. Pour le coup, à mon avis, on en est quand même assez loin. Mais moi, l'idée du téléphone modulaire, je trouve qu'elle est assez séduisante, et je suis 100% d'accord avec Pierre. On dit suffisamment souvent que le marché du smartphone ronronne pour que quand il y ait un chouïa d'innovation, et je le dis comme je le répète à chaque fois, ça vient de la Chine à chaque fois, les tentatives, et je suis sûr effectivement qu'il y a 90% de ces innovations qui se planteront commercialement, mais ils tentent des trucs, et voilà, il y a un moment ou un autre, peut-être que certaines de ces briques, on les retrouvera sur d'autres téléphones
2: sur populaires. Notamment les briques de connectique, en fait les briques qui permettent de transférer l'information entre le module qui est extérieur et l'appareil, ça peut être l'innovation pour dans quelques années, des nouveaux méthode de transmission sans fil, en tout cas avec contact, mais voilà, donc tout n'est pas perdu, en fait, et je trouve que c'est intéressant quand même de se dire, bon là ils présentent ça,
1: après il faudra voir la qualité intrinsèque des téléphones Dreamy, parce que c'est vrai qu'ils arrivent là, si tu prends un téléphone sans module normal quel rapport qualité-prix, quelle qualité de la photo, tu vois, enfin, la qualité de l'écran,
2: la finition, etc. De toute façon, ils ont intérêt. Enfin, si les prix qui ont circulé autour de 1000 euros sont vraiment définitifs et avérés, il y a un moment, il va falloir qu'ils visent quand même sur du haut de gamme.
1: Mais
2: c'est aussi, enfin, ça, ce que je trouve aussi intéressant, c'est que, alors même si c'est de moins en moins vrai dans l'esprit des gens, les produits chinois ne sont plus des produits bas de gamme,
1: sans qualité. Mais ça fait un moment.
2: On sait que la Chine peut faire du très haut de gamme, et maintenant, non seulement elle fait du très haut de gamme, mais elle innove, elle a pris la main à l'innovation.
1: C'est hyper intéressant à voir aussi. De la qualité des produits chinois, évidemment, notamment dans la tech.
0: Hein. Ouais, puis la puissance, la montée en puissance d'une marque qui part de rien. Enfin, je veux dire, ça a été créé, je crois, c'est 2017. Et en moins de 10 ans, une boîte qui arrive à devenir un géant de l'électronique, toutes catégories confondues, c'est un truc de fou. Sur les aspirateurs robots, je crois que c'est le premier vendeur européen aujourd'hui, Dreamy. C'est un très gros acteur.
1: Devant tous les autres, quoi.
0: Je ne crois pas dire de bêtises en disant ça. C'est un très gros acteur, en tout cas.
1: Est-ce qu'il y a un robot, Dreamy ? Un robot humanoïde ?
0: Alors, il travaille sur des bras robotiques, je crois.
1: Ah, des bras robotiques. Ouais. Ok. Tout ça pour annoncer le prochain sujet. C'est pas facile, vous savez, ce métier. Parfois, on sort les rames. Ça, c'est
0: encore
1: pour C'est pour revenir à notre précédent sujet. Non, là, on va parler de la montée en puissance des robots dans tous les domaines, et notamment un truc de dingue dont on voulait vous parler, c'est le fameux robot pongiste, qui nous a tous bluffés ici. Anthony en est fou, ouais. Pierre Fontaine rêve d'en avoir un à la maison.
2: Je l'ai en installé dans mon salon, il n'y a plus de place. Mais...
1: c'est ça. Et si vous êtes avec nous en vidéo, on vous montre quelques petites images, c'est quand même incroyable. Ce robot est fou.
0: Bah, c'est hypnotisant, en fait. Enfin, moi, c'est vraiment le genre de truc que je pourrais regarder des heures, en fait.
1: On est sûr que c'est pas de l'IA. Ah non, c'est un vrai truc, quoi.
0: Non, pour le coup.
2: Il y a de l'IA, mais pas pour créer la vidéo.
0: Voilà, c'est ça. Il y a de l'IA dans le robot. Oui, voilà. Il y a de l'IA pour analyser les balles, surtout. Parce que, alors, faut décrire pour ceux qui nous écoutent, évidemment, mais vraiment, venez nous voir et regardez les vidéos sur YouTube. Elles sont folles. En gros, on a un bras robotique qui est monté sur un rail amovible, équipé d'une raquette de ping-pong, et qui répond coup pour coup Jean-Michel, champion du camping, mais à des joueurs professionnels. J'ai rien contre les champions de camping.
1: Non.
0: Moi-même, j'ai beaucoup joué en camping, sans être champion. Mais là, pour le coup, en fait, on a un robot qui, pour la première fois, un robot pongiste, arrive à battre des professionnels humains qu'il a affronté.
2: Classés au niveau mondial.
0: Et dans le respect des règles de la Fédération Internationale de Tennis de Table. Il y a des arbitres sur place. Non, mais c'est fou. Alors, il bat pas encore les frères Lebrun. Il bat des gens dans le classement qui sont un petit peu plus loin dans le classement.
2: 65e niveau mondial, je crois. Ce qui est déjà environ 4 milliards de places de plus que moi. Ouais.
0: Alors, l'humain, certains arrivent encore à gagner. C'est ça qui est intéressant, c'est qu'il y a encore match. Pour l'instant, je pense qu'il y aura plus match du tout d'ici quelques mois. Le robot, quand même, ménage sa force, c'est-à-dire qu'il joue, mais sans. Il analyse chaque coup, en fait, il y a des caméras intelligentes.
1: Mais qu'est-ce qu'il fait ? Il fait simplement renvoyer la balle, ou est-ce qu'il a une stratégie, on va dire, pour gagner le point ?
0: Non, il peut mettre en place une stratégie pour gagner le point. Déjà, il répond parce que au tennis de table, t'as les balles liftées, brossées, donc faut analyser le mouvement de la balle de manière hyper précise pour pouvoir bien répondre avec la raquette. Et puis ensuite, non, il peut viser un angle, faire une balle courte, balle longue, des enchaînements. Donc non, il essaye, toutes les stratégies sont bonnes pour gagner.
2: Mais en fait, oui, il y a l'espèce de ça fait un peu un imprimante géante, hein, son socle, c'est deux axes pour pouvoir reculer, avancer,
1: déplacer. Tu peux pas mettre ça dans ton jardin, quoi.
2: Non, ou alors grand jardin. et donc effectivement il y a un bras articulé, mais il y a aussi beaucoup, alors des capteurs et des caméras. Je crois qu'il y a 9 caméras autour pour suivre la balle, juste suivre la balle. Je crois qu'il y en a 4 pour suivre le joueur, et en fait l'enjeu effectivement c'est de réussir à savoir où va la balle et à quelle vitesse elle tourne et dans quel sens elle tourne.
1: Et anticiper le geste pour qu'elle tape au bon endroit.
2: Et ensuite, je crois qu'il y a 3 extensions de bras avec le poignet entre guillemets peut bouger pour donner un effet ou annuler un effet.
1: D'accord.
2: Et ce que je trouve assez, enfin moi ce que je trouve assez génial, c'est que effectivement, juste pour je vais faire mon grincheux 30 secondes, enfin vous redescendre un peu sur terre. Effectivement, c'est un robot qui est capable de battre l'humain, mais c'est pas encore un robot humanoïde.
1: Non, bien sûr.
2: Ce qui est impressionnant, en fait,
1: on dirait un robot d'usines de voitures, quoi.
2: Mais c'est ça qui est intéressant, en fait. Et d'ailleurs, ils sont inspirés aussi des robots SCAR, les robots chiens, pour les articulations.
1: Okay.
2: Parce qu'il y a à la fois un besoin de solidité et un besoin de légèreté. Et donc, en fait, ils ont été obligés de développer des pièces spécifiquement. Et ce qui est donc hyper intéressant, c'est qu'au-delà de la partie intelligence artificielle, parce qu'il faut être capable de suivre la balle, de l'analyser, d'anticiper, etc., il y a aussi tout un travail de robotique structurelle. Et la robotique, c'est toujours deux choses. Il y a la partie mécanique et puis la partie informatique logicielle. Et là, en fait, ce qui est amusant, c'est de voir que... donc là, c'est les équipes de Sony, en l'occurrence. Hein, c'est le Project... Je ne sais pas si on l'a dit, c'est le Project Ace, porte bien son nom, qui est donc présenté. Et ils ont... on en est encore pour situer la robotique dans l'espèce de fantasme qu'on a tous de la robotique. On en est au moment où on n'est pas encore à faire des robots qui vont tout faire. On spécialise des robots qui nous battent en étant très spécialisés.
1: Et c'est vrai que le fantasme ultime, c'est d'avoir un seul robot qui arrive à tout faire.
2: C'est ça, mais ça, on n'est pas
1: encore. Tu joues au ping-pong avec lui, puis après, il te fait une carbonara.
2: C'est ça.
1: Non, mais c'est ça l'idée.
2: Ou un chocolat chaud pour nous remonter le moral.
1: C'est ça.
2: Mais c'est un petit peu comme le...
1: Mais il peut être aussi un peu genre mauvais perdant, jeter la raquette par terre.
0: J'espère pas, parce que s'il se met mauvais perdant, le machin, s'il te met une baffe, je pense que tu la sens passer.
2: Il y a quand même certains des ingénieurs qui l'ont testé au départ, ils avaient quand même des protections de genre type hockey pour jouer, parce qu'ils n'étaient pas complètement rassurés, soit pour effectivement la vitesse de la balle la vitesse de la raquette.
1: Il perd sa raquette, tu t'apprends dans la figure, t'es content du voyage.
0: Ah, c'est clair. Mais ce qui est fou aussi, moi ce qui me frappe, c'est vraiment la rapidité à laquelle avance la robotique. On vit une époque incroyable de ce point de vue-là, parce qu'on voit ces évolutions d'année en année, j'allais dire presque de mois en mois, parce que le robot pongiste, c'est un fantasme de la robotique depuis très longtemps. En fait, les premières expérimentations, je crois qu'elles ont commencé dans les années 80, c'était vraiment un truc où on essayait de faire un bras qui arrivait à répondre à un joueur, mais de manière, j'allais dire, très balbutiante.
2: C'était un bon entraînement, il fallait viser la raquette, quoi.
0: Voilà, c'est exactement ça. Moi, je me souviens, au CES de Las Vegas, ils en présentent régulièrement. J'en avais testé un il y a 3 ou 4 ans, de mémoire, qui était le NEC Plus Ultra de l'époque.
1: Ouais.
0: Et à l'époque, je tenais robot.
1: Ouais,
0: alors,
1: ouais.
0: Je suis vraiment pas un joueur extraordinaire, hein, vraiment. Mais le robot, il n'avait pas un niveau incroyable. Tu disais, il jouait contre un joueur un peu expérimenté, il se faisait éclater, le robot. Et là, en fait, 3-4 ans plus tard, on a un robot qui bat la plupart des professionnels mondiaux. C'est-à-dire que là, on est encore dans... Pour moi, c'est un nouveau jalon, si tu veux, dans l'histoire technologique, dans les blessures narcissiques de l'être humain. C'est la machine qui nous a battus aux échecs, qui nous a battus aux jeux de Go, et qui maintenant commence à nous battre aussi dans des disciplines sportives qui demandent du skill, c'est-à-dire de la dextérité, qui demandent quelque chose qui n'est pas juste de la force physique brute, quoi, si tu veux.
1: Ouais,
0: et ça, je trouve ça quand même extraordinaire.
1: Ouais.
0: Et on peut mettre ça aussi en relation avec un autre robot qui a fait pas mal parler, alors c'était quelques jours avant d'ailleurs, et c'est pour ça que c'est aussi intéressant de voir, c'est le robot coureur, le robot semi-marathonien, qui a battu le record du monde, qui a explosé le record du monde de semi-marathon.
1: Il s'appelle Anthony d'ailleurs, ce robot.
0: Bah, j'aimerais bien, disons. Alors, si je pouvais courir
2: un beau temps là.
0: Ouais. Un
1: les ingénieurs ont décidé de le baptiser Anthony pour te rendre hommage.
0: Ah ouais, non mais c'est ça. Non mais c'est dingue parce qu'on a eu à la fois, en quelques jours, on a eu l'humain qui bat le record
1: du
0: monde de marathon.
1: Tu cours un peu mieux parce que si tu es avec nous à la télé, quand il court, on dirait une espèce
0: de
1: petit facochère. Énervé.
0: C'est ça. Alors, au début, je me suis un peu moqué de sa foulée, mais quand j'ai vu le temps, si tu veux, je me suis dit, je me tais. En fait, je vais courir comme le robot plutôt, et puis on va voir. C'est vrai qu'il a une foulée un peu orthodoxe, on va le dire comme ça,
1: mais
0: incroyablement efficace, évidemment. Et c'est marrant parce qu'on a eu, en quelques jours, on a eu le record du monde de marathon qui a été battu humain pour le coup, hein, en 1h59. Donc, on est passé sous les 2h. Et on a ce robot qui bat le record du monde de semi-marathon en 58. Enfin, c'est incroyable. L'époque qu'on vit est incroyable.
1: Incroyable. C'est
0: avec derrière, peut-être certains de ceux qui nous écoutent, disent, oui mais attends, un robot qui joue au ping-pong, un robot qui court, à quoi ça sert? Mais derrière, évidemment, on parlait de robots industriels, c'est la vitrine technologique, parce que derrière, on va pouvoir, je sais pas, les envoyer dans une zone après
1: mais
0: une catastrophe naturelle
1: ans,
0: pour faire du sauvetage, dans des entrepôts, enfin on peut imaginer plein de cas d'usage.
1: Si dans 15 ans, t'achètes une table de ping-pong, avec peut-être en option le robot qui pourra jouer avec toi.
0: Ça serait ouf.
1: Non mais c'est pas... Enfin, c'est
0: plutôt
1: pas
0: que de
1: c'est
0: refermer pas la table, tu sais, mettre la table à 90 degrés pour jouer tout seul.
1: Vous voulez l'option robot pour jouer tout seul? Au lieu d'avoir...
0: Vous n'avez pas d'amis?
1: C'est comme on faisait quand on était petit.
0: Tu remontais la table.
1: Tu remontais la table et tu jouais comme ça, comme un débile.
0: Quand t'as pas d'amis, c'est ça. Là, tu pourras jouer sans amis.
1: Sans amis et t'entraîner. On va terminer avec un petit clin d'œil vintage pour tous ceux qui sont quand même sensibles à toute la tech d'avant, des années 80. C'est cette marque chinoise qui propose de vendre des produits qui n'existent plus.
0: Oui, des télé cathodiques. figure-toi. Alors, on parlait de parler à nos petits cœurs de geeks, mais là, on va parler à nos petits cœurs de rétro gamers, puisque évidemment,
2: c'est... Et à nos yeux aussi.
0: Et à nos yeux aussi de rétro gamers, tout à fait. Puisque là, alors, c'est une histoire assez dingue qui est partie de Reddit. En fait, il y a un utilisateur qui a repéré des petites télé cathodiques qui étaient vendues par une marque chinoise qui s'appelle Goodwill, donc que personne connaît. Et donc, c'est un format, alors, qui est très prisé des fans de rétro gaming, parce qu'évidemment, tu retrouves le grain de l'époque, et puis tu as les branchements, évidemment, que tu n'as plus aujourd'hui. Et donc,
1: ah, la bonne Péritel.
0: Ah, mais bon, moi, j'adore. Enfin, télé cathodique, je rêve d'avoir. J'ai plus la place maintenant, mais j'aimerais bien, parce que j'ai plein de vieilles consoles. Mais alors, tu dois les brancher avec des adaptateurs, des machins, etc. Mais jouer sur une vraie télé cathodique, c'est vrai que ça a un charme quand même que ça n'a, qui n'existe pas avec les télés actuelles. Et donc là, en fait, ils ont contacté donc ce vendeur, et il explique que les écrans sont bel et bien en production. Alors, on ne sait pas vraiment.
1: Donc, c'est pas comment... de l'occasion.
0: Alors, c'est pas de l'occasion. En fait, c'est un peu mystérieux. En vrai, on n'a pas toutes les réponses, puisque les réponses qui ont été données n'apportent pas toute la satisfaction. Parce qu'évidemment, l'hypothèse, c'est plutôt que tu avais des stocks dormants qui ont été récupérés et puis qui ont peut-être été remontés dans des nouvelles coques, et que donc il y a eu un travail d'assemblage. A priori, c'est pas en tout cas une marque qui s'est mise à refabriquer des télécathodiques. Ça semble un petit peu étonnant. Mais toujours est-il que, eh bien, on trouve des télécathodiques à $35, donc une trentaine d'euros, sur Internet à travers cette marque chinoise Goodwill qui a fait pas mal parler ces derniers jours.
1: T'as la télécommande avec ou pas ?
0: Je pense que t'as la télécommande avec, ouais.
2: Il faut se lever pour appuyer sur les boutons.
0: Ah oui. À l'ancienne ?
2: Clac, avec l'antenne qu'il faut ajuster et t'appuyer sur le côté aussi.
0: Et tu zappais moins.
1: Tu peux même pas regarder la télé avec ça. Ou alors il faut un boîtier supplémentaire.
0: Alors c'est foutu là.
2: Puisqu'il y a plus de télé. Et une fois encore, ça vient de Chine.
1: Ouais.
2: Étonnant, non ? Mais non, mais c'est assez génial parce que toutes les consoles consoles rétro qui sont sorties un petit peu grand public, il y a toujours un moment où on a un effet tube cathodique pour avoir pleurer les yeux au bout de deux heures.
1: Oui, hein, c'est ça.
2: C'est voilà.
1: Au début, tu pleures de joie, et puis après, tu pleures de douleur.
2: Et voilà, c'est ça. Et avec le sentiment et tout ça. Et en fait, c'est amusant. Je suis pas sûr que ça soit un triomphe commercial, mais c'est amusant de se dire. Enfin, j'aimerais vraiment avoir le fin mot de l'histoire. C'est comment on s'est retrouvé à avoir ces téléviseurs. Est-ce qu'effectivement, ce sont des vieux tubes qui ont été repackagés? Est-ce que c'est une boîte qui dit bah, on peut en faire, ça coûte rien? Enfin, c'est
0: mystérieux. On n'a pas
1: pour
0: qui
1: les réponses. Mais pour faire une ligne de prod de tube cathodique, ça n'a pas. Tu vois, c'est un truc qui ne doit plus exister, tu vois.
2: Après, ça peut être rachat d'une vieille boîte qui a coulé avec une usine qui était dans un coin désaffecté. Puis, il y a une chaîne de prod, on y va. Je ne sais pas. Hein.
0: Je sais pas ce que représente le marché du rétro gaming en tout. Parce que pour le coup, je ne vois pas d'autres usages aujourd'hui.
2: Vu le prix final, quand même, une trentaine d'euros, c'est. Pour un appareil électronique, c'est pas grand-chose. C'est quand même étonnant de se dire, généralement, quand on arrive à ce niveau de prix, c'est qu'on a une chaîne de grosse production. On produit beaucoup parce qu'on amortit le coût. Là, si on en fait 1000 unités,
0: c'est clair.
2: Quel est le projet, quoi ?
1: Bon, ben voilà. Écoutez, et encore une fois, tout ça vient de Chine, les amis. Et c'est le mot de la fin de notre première partie de ce De quoi je mêle. Un grand merci à Pierre Fontaine du site BFM Tech et de la rédaction de BFM Tech. Et puis, merci aussi à Anthony Morel. On va vous retrouver tout à l'heure à la fin de ce De quoi je mêle pour tous ceux qui sont avec nous en audio, puisque vous serez là pour le petit module bonus. On va parler de Zoom, tiens. Vous savez, ce logiciel formidable qui, pendant le Covid, a surperformé, qui nous permettait de rester en contact. Zoom, propose une nouvelle fonctionnalité. On va en parler dans quelques minutes. Et puis surtout, vous restez là. Deuxième partie de ce De quoi je mêle. On va replonger dans l'histoire de la GoPro. Voilà, avec Christophe Joly. À tout de suite.
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1: Voilà notre deuxième partie de quoi je me mêle. Christophe Joly est avec nous. Salut Christophe.
5: Salut François.
1: Quel plaisir de te retrouver, mon cher.
5: Toujours. Ouais, plaisir partagé.
1: Voilà, une fois par mois, Christophe vient nous voir pour encore une fois dépoussiérer la tech et nous raconter de belles histoires concernant des produits qu'on a tous utilisés. Alors pour certains qui se sont pérennisés, d'autres qui ont disparu. C'est pas ça l'histoire en fait. L'histoire, c'est de nous rappeler de bons souvenirs et de revenir sur la genèse de produits révolutionnaires. Cette semaine, gros plan sur la GoPro.
5: Ouais, la GoPro qui a été lancée en 2002.
1: À l'époque, c'était la folie, la GoPro. Tout le monde voulait sa GoPro.
5: Tout le monde voulait sa GoPro. C'est, d'ailleurs, c'est même une marque qui est devenue un nom générique. Hein.
1: Oui, c'est vrai.
5: Cam, c'est presque une GoPro.
1: Évidemment.
5: C'est une autre marque.
1: Évidemment. Évidemment.
5: On est en 2002, quand 2002. La GoPro commence. 2002, si tu te souviens, c'est le développement d'Internet, avec l'explosion de la DSL, le début du câble. C'est aussi l'explosion de la bulle Internet.
1: Ouais, pas de smartphone encore à l'époque, hein,
5: non,
1: rappelons-le.
5: Non, pas encore
1: hein.
5: De smartphone. BlackBerry commence tout juste à émerger avec les mails sur le téléphone. C'est l'année du lancement de Free, qui va quand même bouleverser le marché des fournisseurs d'accès Internet. Je sais pas si tu te rappelles des marques des FAI à l'époque. Tiscali, Club Internet, AOL, Neuf Télécom. Souviens-toi, ça coûtait 45 euros par mois pour s'abonner à 512 kilobits en termes de débit.
1: Ouais.
5: Et Free est arrivé avec 30 euros.
1: C'était les prémices de la DSL, en fait.
5: Ouais, tout ça. C'est ça. Et à l'époque, il y avait 600 millions d'internautes abonnés, d'internautes dans le monde, 5 milliards aujourd'hui.
1: Ouais.
5: Il y avait 1 milliard d'abonnements à la téléphone mobile, 9 milliards aujourd'hui. Donc, tu vois, c'était quand même il y a très très longtemps. À l'époque, on communique surtout par SMS. Et puis LinkedIn, Skype, Facebook, Twitter, YouTube n'existent pas encore. Donc c'est la préhistoire presque quand même par rapport à ce dont on va parler aujourd'hui.
1: Et pourtant, c'est les prémices, enfin c'est là où GoPro commence à exister en fait.
5: Commence tout juste en fait.
1: Commence
5: en 2002,
1: tout juste, la genèse quoi.
5: C'est ouais, la genèse. Nick Woodman, qui est le fondateur, toujours patron hein, de GoPro à 27 ans, c'est un entrepreneur américain qui a déjà vécu deux échecs dans une plateforme de marketing et un site de jeux en ligne qui ont sombré dans le cadre de la bulle Internet qui est éclatée. Il part changer les idées, il part faire du surf. Et là, il a l'idée de capturer ses sessions de surf. Comment ? En fixant une caméra à son poignet.
1: C'est incroyable. Malin.
5: Alors caméra, tu vas voir, c'est pas tout à fait une caméra. En tout cas, la GoPro est lancée en 2005. Donc il en a vendu quelques-unes, il a fait un truc artisanal, il a acheté des bracelets là où il était en vacances. Il a fixé lui-même l'objectif sur le bracelet. C'était donc artisanal, il en a vendu. Mais la GoPro telle qu'on la connaît, tu vas dire quelque chose ?
1: Non, je veux simplement vous dire que, en petit clin d'œil, en septembre 2023, j'avais reçu Nick Woodman dans Tech & Co, qui était venu à Paris, et on avait fait une interview assez intéressante où il raconte justement tout ça, qu'il était au bord du gouffre, en fait, quand il avait mis au tapis les deux boîtes qu'il avait lancées. Il n'avait plus rien, et il avait eu cette idée, il avait été obligé d'emprunter de l'argent, je sais plus à qui, mais il avait plus rien du tout. Et il nous raconte tout ça, donc c'est toujours en replay, hein, sur le site de BFM Business. C'était en septembre 2023, l'interview de Nick Woodman.
5: Ça, finalement.
1: Il y a 3 ans, quasiment.
5: Et donc, en avril 2005, il lance la GoPro officiellement. C'est la Hero 35 mm. Alors, on est très loin d'une caméra, puisqu'en fait, c'est un appareil photo argentique. La promesse, la GoPro Hero est la toute première caméra de poignet conçue pour les sports extrêmes. Fixez-la à votre poignet et filmez vos exploits et ceux de vos amis. Elle est vendue avec un caisson étanche qui permet d'aller jusqu'à 5 mètres de profondeur, un accessoire pour la fixer au poignet, en toute logique, et un gant, parce que tu peux aussi t'en servir pour faire du ski. Et une pellicule de 24 poses. Est-ce que tu te rappelles?
1: Incroyable.
5: Encore de ça. Moi, je connaissais pas cette histoire.
1: Ouais, non, moi non plus. J'ai pas connu ce produit-là. Mais c'était vraiment un appareil photo, mais étanche, quoi.
5: Ouais, voilà, étanche. Elle était très accessible parce qu'elle était vendue $30. C'était l'idée hein, de Woodman. Robuste, très simple d'usage, mais aussi très basique avec une qualité d'image moyenne, incertaine. Et surtout, tu savais pas ce que t'avais photographié parce qu'après, t'allais au labo et faire développer ta pellicule, ce que t'as connu, hein. Avec les photos floues, pas cadrées.
1: J'ai connu, et toi aussi, t'as connu.
5: Moi aussi, j'ai connu.
1: Non, mais tu dis t'as connu, genre t'es plus vieux. Mais...
5: Non, je parle, t'as connu des photos ratées.
1: Oui, c'est sûr. Ah ben oui, les photos ratées, on en a connu, oui, c'est sûr.
5: Elle est globalement perçue comme un gadget. Il en vendra quand même, selon les estimations, entre 5 et 7 000. Okay. Ensuite, il y a eu la première GoPro numérique, en 2006, avec la Digital Hero. Là, il s'agit, selon Nick Woodman, je le cite, la mission de GoPro est d'aider les gens à capturer, à partager les moments les plus excitants de leur vie. Et c'est vraiment ça le truc de GoPro, hein. C'est de capter des instants, de capter des moments. Il a été aux prémices de ce qui se passe aujourd'hui sur les réseaux sociaux. Donc il a été précurseur à ce titre-là, de partager.
1: Oui, avec des produits robustes, dans l'eau,
5: voilà.
1: t'es surfeur, t'es au ski, etc. Voilà, ça marche.
5: Elle est plus chère, elle est vendue $100, elle permet de prendre des photos en numérique, donc de faire des vidéos de 10 secondes avec une mémoire interne de 32 mégas. Tu pouvais quand même pas stocker beaucoup, beaucoup de choses.
1: Ah ouais, mais à l'époque, en 2006, c'est sûr.
5: Il s'en serait vendu entre 30 et 35 000, donc c'est quand même notablement plus que la précédente. La HD en 1080p sort en 2010, la Hero 2, mais celle qui va vraiment faire décoller la marque, c'est la 3. Là, pour le coup, ça, il va y avoir un effet waouh avec le début de l'explosion des vidéos sur YouTube. C'est là l'élément clé, c'est là qui va, ça va tout changer. Celle-ci est plus légère, elle pèse 70 grammes contre 100 grammes pour la précédente, elle est plus petite. L'introduction de la 4K, alors limitée, hein. C'est une petite 4K, on va dire. Mais le Wi-Fi intégré. Wi-Fi parce que les smartphones qui n'existaient pas en 2002 existent désormais.
1: Ouais.
5: Donc tu pouvais piloter ta GoPro via ton smartphone.
1: Et puis transférer tes vidéos en Wi-Fi de la GoPro sur ton téléphone ou sur un PC.
5: Et t'es pas obligé d'avoir un câble.
1: C'est ça.
5: Beaucoup plus simple. Donc, le journal du Geek dit à l'époque qu'elle est beaucoup plus puissante, notamment via un nouveau processeur qui permet d'améliorer grandement la qualité des vidéos. Clubic salue l'intégration du Wi-Fi pour la piloter beaucoup plus facilement. En revanche, la 4K est peu exploitable. Qualité de vidéo en basse lumière, pas très bonne. Le prix est élevé, hein. Elle coûte entre 249 et 449 euros selon les versions white, silver ou black. On est quand même loin des 100 euros initiaux et des 30 dollars, 100 dollars et des 30 dollars.
1: Okay.
5: Et on va voir, ça joue dans le positionnement de GoPro et de ce qui est devenu GoPro aujourd'hui.
1: Ouais. Des prix assez élevés. Vous allez voir, c'est hyper intéressant ce qui est devenu GoPro.
5: Ouais.
1: Enfin, peut-être pas pour eux, mais pour...
5: C'est pas top, on va dire. Les utilisateurs trouvent que l'image est correcte, voire impressionnante en plein jour. Bonne netteté, un bon rendu global. On l'a dit, c'est très robuste, donc elle est décrite comme solide, durable, voire increvable.
1: Ouais.
5: En revanche, l'autonomie n'est pas toujours top. La qualité des vidéos en basse lumière fait l'objet de critiques. Une interface n'est pas toujours intuitive. Tout ça sera corrigé avec la 3+, là, qui sera une amélioration, notamment avec plus d'autonomie et un Wi-Fi 4 fois plus rapide.
1: Là, on est en 2013, hein, c'est
5: on
1: ça
5: On est en 2013.
1: Hein. Okay.
5: 2014, là, c'est l'explosion. Et tu vas voir, quand on va raconter là, ce qui est GoPro aujourd'hui, on va prendre la mesure de ce qui s'est passé pour cette marque. En 2014, GoPro est introduit en bourse, en Nasdaq, avec une valorisation à presque 3 milliards de dollars. 3 milliards.
1: 3 milliards.
5: Retiens bien ce chiffre.
1: 2014.
5: Il lance la Hero 4, qui est une évolution avec une vraie 4K, écran tactile, amélioration de l'interface. Les médias considèrent que c'est une bonne amélioration, mais il n'y a pas l'effet waouh qu'on a eu sur la 3. Ils attendaient un petit peu mieux, et c'est là où GoPro...
1: Ouais, c'est-à-dire qu'il y a des innovations, mais incrémentales.
5: Voilà. Et c'est ce qui va se passer par la suite. Ceci étant, en 2015, GoPro a atteint 1,6 milliard de dollars de chiffre d'affaires. C'est quand même énorme, hein,
1: ouais.
5: Sur un marché... quand même pas de niche, mais bon, on est sur des action cam. Hein. Et 6 millions de caméras vendues, ils détiennent entre 70 et 90% du marché. Moi, ça me fait penser à des leaders type Nokia, qui avaient à un moment donné sur les smartphones 80%, puis on sait ce qu'ils sont devenus.
1: Alors,
5: je ne souhaite pas le même sort à GoPro, mais on voit que la position de leader peut être fragilisée rapidement.
1: Mm-hmm.
5: 2016, ça commence à devenir plus difficile. Sony, Garmin, TomTom. J'avais oublié que TomTom avait lancé une action cam, effectivement, je m'en souviens désormais. Puis tu as eu Xiaomi, Insta360, DJI à partir de 2019. Le marché se fragmente, donc la situation de monopole devient un peu plus compliquée.
1: Ouais, GoPro n'est plus exclusif, finalement, les gens ne sont plus fans de GoPro. Moi, je me souviens, il y a une époque où les gens voulaient, et notamment les ados, voulaient leur GoPro.
5: C'était une marque, en fait, en soi.
1: Et puis, c'était très statutaire. Même si tu t'en servais pas, il fallait que tu aies ta GoPro.
5: C'était une GoPro.
1: C'est dingue.
5: Ouais. Mais comme les AirPods au début, on en a
1: parlé,
5: comme l'iPhone, et maintenant, ce sont des produits qui sont rentrés dans l'usage. Les smartphones font concurrence aussi à la GoPro. Parce que certains sont quand même étanches, ils sont résistants.
1: Évidemment.
5: Moi, est-ce qu'on a besoin d'une GoPro?
1: Et puis la qualité vidéo est exceptionnelle sur les smartphones aujourd'hui.
5: Ben voilà. Et à mon avis, si on fait un petit sondage du nombre de GoPro qui sont dans des tiroirs éteintes depuis des années, je pense qu'il y en a pas mal.
1: Il y en a beaucoup. Hein,
5: on s'en sert, on s'amuse un peu au début, puis finalement. Et puis l'idée, c'est de filmer tes exploits. Alors, je sais pas moi quels exploits je ferais, je vois pas.
1: Non, moi non plus.
5: Voilà.
1: Non, mais c'est vrai. Il faut être sportif. Tu fais du skate, tu fais du vélo, du VTT. T'accrocher ça. Enfin,
5: voilà.
1: Il y a eu aussi toute cette période. Et d'ailleurs, ça continue encore aujourd'hui. Hein.
5: Mon fils, il adore. Hein.
1: Voilà.
5: Filmer ses exploits à VTT, c'est chute parfois.
1: Mais c'est quand même, on va dire, une niche. Quoi.
5: C'est une niche. Voilà.
1: Voilà.
5: Est-ce que tu te rappelles du drone Karma?
1: Oui, alors ça a été un truc incroyable ça. Je crois qu'ils l'ont sorti, ils ont été obligés de l'annuler tout de suite.
5: Ouais,
1: ça a été, je crois, ce qui a précipité GoPro.
5: Ça les a pas aidés.
1: L'idée
5: est plutôt chouette. Hein. L'idée, c'est de mettre une GoPro sur un drone et pour filmer à hauteur, ce qu'on fait aujourd'hui de façon assez naturelle. On est en 2016. Gros problème, c'est que la batterie se décroche. Donc,
1: ce qui est embêtant pour un drone. Quand même.
5: Voilà, donc le drone tombe. Il rappelle 100% de la production.
1: Mon Dieu.
5: On est en novembre. En février 2017, il relance le produit, mais hélas, c'est trop tard, la confiance n'est plus là. Le produit était assez cher, hein, 800 dollars sans la caméra. Donc c'était quand même un gros investissement. Et puis ben, en fait, DJI arrive avec le Magic Pro, plus performant, moins cher. Donc tu l'as dit, ça va fragiliser GoPro sur ce marché. Ensuite, les GoPro évoluent. Tu l'as dit tout à l'heure, hein, ils amélioraient de génération en génération. Donc en 2016, ils introduisent la commande vocale et un stabilisateur, un zoom sur la 6, le live stream sur la 7, le 360 sur la 8, puis d'année en année. Mais GoPro ne fait plus la différence, en fait, par rapport à ses concurrents chinois, et surtout, ils sont chers. Donc en 2020, ils tombent à 50% de part de marché.
1: Ouais. Ce qui est déjà bien, quand même.
5: C'est pas mal.
1: Mais bon, ils étaient à 70 avant.
5: Oui, entre 70 et 90.
1: Ben oui.
5: Et en fait, aujourd'hui, bon, Nick Woodman est toujours le patron. Donc ça, pour le coup, ça n'a pas bougé. On en est à la génération 13, l'Hero 13, qui est vendue 450 euros. La Max 360, vendue 400. Et la Hero en entrée de gamme à 230. Donc les prix sont toujours élevés, le marché mature, il est très fragmenté, il y a une offre pléthorique désormais de marques qui vendent des produits à prix cassé, sauf que le leader, désormais, c'est DJI, il y a 60% de part de marché.
1: Oui, c'est ça.
5: Et GoPro, ils sont tombés à 20%.
1: Ouais.
5: Donc là, ça commence à devenir un peu tendu.
1: C'est terrible parce que je te coupe, aujourd'hui DJI, qui est une boîte tellement innovante, incroyable DJI, franchement, ils ont sorti des petits drones qui coûtent rien du tout et qui suivent en fait les sportifs dans leurs exploits, tu vois, tu fais du VTT, le drone va te suivre, donc en fait c'est une GoPro mais mille fois mieux parce que tu vas avoir un résultat, au lieu d'avoir ta GoPro accrochée à ton casque, là la GoPro va te suivre, va te filmer, elle arrive même à te dépasser parfois pour te prendre en deux faces et après aller sur le, derrière toi, tu vois, enfin ça fait des plans qui sont incroyables, cinématographiques en fait. Et tout ça pour le prix d'une GoPro. Donc, c'est compliqué.
5: Donc, à partir du moment où tu as décroché un peu le marché, c'est compliqué de reprendre la
1: scène. C'est sûr.
5: Et tu l'as dit, il n'y a plus d'effet marque GoPro. Maintenant, moi, je peux avoir le mec qui se voudrait que. Peu importe. Donc, le chiffre d'affaires en 2025 était de 652 millions de dollars. Je ne sais pas si tu te rappelles le chiffre d'affaires de tout à l'heure.
1: Mais c'était 3.
5: Non, c'était 1,6 milliard.
1: Hein. 1,6 milliard, oui.
5: Voilà.
1: Oui, c'était la valorisation, 3
5: milliards. Voilà, la valorisation à 3 milliards. Aujourd'hui, la valorisation, c'est à peu près 150 millions de dollars.
1: Mon Dieu. Ah ouais.
5: Donc c'est une dégringolade. Ils ont perdu 93 millions de dollars l'an dernier. Ils ont vendu 2 millions de caméras contre plus de 6 millions dans l'époque la meilleure. Et en fin d'année, il est question de supprimer à peu près 20% des effectifs. Ouais. Donc l'avenir est un peu sombre. Ils souhaitent se repositionner vers du premium, premium plus, des marchés pro pour tenter de se développer. Des services, notamment des services d'abonnement, à mettre de l'IA. Mais pour le coup, c'est quand même une histoire que je trouve un peu triste. D'une marque qui a été largement leader, qui a initié un marché, qui n'est pas parvenu à...
1: Et puis à l'époque, c'était l'outil de l'époque, en fait, on va dire. Et puis aujourd'hui, ce n'est plus l'outil de l'époque, parce qu'on est passé à autre chose. Le smartphone le fait très bien. Aujourd'hui, tu as des lunettes même. On n'a pas parlé des lunettes connectées, mais finalement, les lunettes, c'est une GoPro hyper miniaturisée dans une monture, tu vois. Et ça, c'est un truc de dingue. Enfin voilà, intéressant tout ça.
5: Intéressant.
1: Voilà, l'histoire de GoPro. Merci
5: triste,
1: beaucoup.
5: Hein.
1: Bon, triste, oui, d'accord. Bah, écoute.
5: La vie, tu veux dire.
1: Mais voilà. Je vous invite à retrouver cette interview de Nick Goodman. C'était dans Tech & Co, je disais, en septembre 2023.
5: Je la regarderai avec plaisir.
1: Ouais. Mais, et puis un mec hyper cool, très sympa. Voilà. Donc c'était en 2023. Il avait un peu plus d'espoir concernant GoPro. Il faudrait peut-être le réinviter pour voir justement ce qu'il compte faire. Merci beaucoup Christophe.
5: Merci à toi.
1: Christophe Joly, donc journaliste et expert de tous ces produits qui vont et qui viennent.
5: Ouais, qui vont et qui viennent.
1: Tu nous prépares d'autres petites histoires intéressantes.
5: Le prochain est déterminé.
1: C'est vrai ?
5: Ouais. On parle de musique.
1: On va parler de musique.
5: Voilà.
1: Moi je sais ce que c'est. Bah je vous le dis pas.
5: Non, c'est moi que tu sais.
1: Non. Merci beaucoup Christophe.
5: Merci à toi.
1: Et ce Tech & Co est terminé. Merci de nous avoir suivis comme chaque semaine. Merci d'être fidèle à De quoi je me mail. J'ai dit Tech & Co mais c'est De quoi je me mail. Attention, nous nous mélangeons pas. Tech & Co c'est une autre émission que j'ai le plaisir de vous présenter et qui est du lundi au jeudi de 19h30 à 21h. Passez un bon week-end à vous toutes et à vous tous. Si vous êtes avec nous en podcast audio, quelques minutes supplémentaires vous attendent avec notre rendez-vous bonus. Très belle soirée, à bientôt et à très vite.
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3: 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Il est 7h. 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
6: Bonjour et bienvenue dans cette émission Tech & Co Business. Sur BFM Business, on va évidemment beaucoup parler d'intelligence artificielle et de cybersécurité. Dans un instant, je reçois la société RippleTide qui est venue avec l'un de ses clients, Coesio Asset Management. Vous allez voir, ils ont fait un score financier, mais un score financier personnalisable grâce à la data, grâce à des agents. On va découvrir tout cela ensemble. On enchaînera avec Exaion. Exaion a défrayé un peu la chronique. C'était cette filiale d'EDF qui a été revendue en partie à un Américain, filiale de supercalculateurs. Et oui, qu'est-ce qui se passait en termes de souveraineté. Eh bien, son patron sera là pour nous expliquer tout ça et quel type de service ils offrent aux entreprises sur le calcul haute densité. Et puis, deuxième partie d'émission, la cybersécurité. Nos débriefeurs seront là. Et il y a beaucoup de choses à raconter entre Mythos, entre Fable 5 et puis cet étonnant ransomware automatique, cette ransomware fait par des agents. Ils sont allés jusqu'à négocier avec l'équipe IT. C'était l'agent qui négociait. On va essayer de comprendre tout ça avec nos experts. Allez, restez avec nous. On est ensemble pendant une heure sur BFM Business, Tech & Co Business. C'est parti.
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6: Voilà, on va parler intelligence artificielle avec nos deux invités. Je vous les présente tout de suite. Patrick Schubert, bonjour.
7: Bonjour.
6: Patrick, CEO de RippleTide, fondé en 2024, après 2 ans de R&D. Vous allez nous raconter tout ça et comment vous travaillez justement sur les processus, sur l'IA, sur une IA responsable. C'est rendre les IA, rendre les agents d'IA d'entreprise un peu plus responsables. Enfin, on va découvrir tout ça avec vous. Et justement, pour illustrer tout ça, merci d'être là avec nous. Damien Ferrazzi, bonjour.
8: Bonjour.
6: Damien, vous êtes directeur général de Coesio Asset Management. Vous gérez aujourd'hui 140 000 clients, 1 milliard d'euros de chiffre d'affaires et puis c'est 5 000 personnes chez Coesio. Et on va voir quels étaient vos besoins. Juste un premier mot, Patrick, RippleTide, 2 ans de R&D, c'était quoi le besoin du marché? Qu'est-ce qui vous a donné l'idée de créer cette entreprise? Et surtout, qu'il fallait travailler sur ces agents.
7: Oui, l'objectif pour RippleTide, c'est de permettre aux agents de prendre les bonnes décisions. Et on voit très bien qu'aujourd'hui, on est confronté à une IA qui peut se retrouver à inventer des faits ou pas forcément être fiable dans ses réponses. Dans le monde de l'entreprise, on s'est dit que c'était quelque chose qui ne serait pas acceptable. Et donc, après 2 ans de R&D, on a ajouté une technologie qui permet justement, dans le cadre de déploiement entreprise, de rendre les agents fiables et qu'ils puissent prendre des décisions qui correspondent aux enjeux business.
6: Et comment vous allez mesurer justement cet indice de confiance de ces agents?
7: Alors, on mesure de deux manières. Il y a une première façon qui est assez simple, qui est si on est capable d'évaluer le retour business. Si vous prenez un cas de support client, par exemple, si le ticket est résolu ou il n'est pas résolu. Donc là, on va être capable de l'évaluer. Et donc, on va voir est-ce que l'agent respecte ces règles-là. Après, au niveau de règles métiers ou de quand l'agent va formaliser des faits, on va être capable d'évaluer est-ce que ces faits existent dans une documentation qui est la documentation de l'entreprise.
6: D'accord. Donc c'est là où vous justifiez qu'il n'y a pas d'hallucination et voilà. C'est
7: exactement.
6: Bien, ça tombe bien.
7: Si on le schématise, RippleTide en fait modélise le savoir-faire.
6: Où vous justifiez qu'il n'y a pas d'hallucination et voilà.
7: C'est exactement.
6: Bien, ça tombe bien.
7: Si on le schématise, RippleTide en fait modélise le

0: l'ensemble des métiers du numérique, de TPE et de PME. Mmh. Et donc, nous distribuons de l'informatique, de la cybersécurité, des télécoms, des solutions de gestion, des solutions de GED, audiovisuelles et des systèmes d'impression. Et tous les jours, les besoins de nos clients sont plutôt simples. Ils veulent qu'on les accompagne dans leur transformation digitale et ils veulent qu'on les fournisse en biens d'équipement sans consommer leur trésorerie.
1: Oui.
0: C'est là que la magie du financement opère et que mon métier consiste à leur trouver des solutions de financement pour nourrir ce besoin. Et donc, j'ai un double enjeu qui consiste à dire je dois trouver des solutions et maîtriser mon risque.
1: Alors, surtout, ça doit être compliqué. Là, je fais juste un petit pas de côté. Mais aujourd'hui, avec l'IA qui arrive, voilà, auparavant, on pouvait à peu près gérer son budget. Il y a 3 ans, 5 ans, on sait où on va. Là, aujourd'hui, on se dit, je vais peut-être être obligé de changer un peu, de braquer dans les 2 ans à venir.
0: Ben, le financement fait encore plus sens puisqu'on veut s'équiper avec les solutions du moment sans pour autant investir, mais plutôt financer et donc louer pour maîtriser son budget. Et c'est là que le financement encore aide nos chers clients. Et finalement, historiquement, on était aussi limité en termes d'accompagnement de financement puisque nous consommions ce qu'on appelle un score, une étude de financement classique, mmh. externalisé, qui a été pris auprès d'établissements financiers, et avec la rencontre effectuée...
1: Vous avez dit, on va faire notre propre score.
0: Exactement.
1: C'est ça l'idée.
0: On s'est dit, via Patrick, via RippleTide, ce serait quand même trop bien de trouver une IA qui nous aide à construire un score qui soit plutôt adapté aux TPE-PME, qui soit enrichi de données qui sont propres aux TPE-PME, et qui soit encore une fois augmenté des data propres à Cohesio, donc pour mieux comprendre les besoins clients.
1: Et est-ce que ça veut dire, parce que souvent, ce qu'on entend aujourd'hui, alors les gens non satisfaits disent « Oui, l'IA n'a pas répondu à mes objectifs », et ceux qui disent « Pourquoi ça n'a pas répondu ?» disent « Voilà, il faut une qualité de données, ça j'imagine que vous l'avez, et surtout, il faut changer les process. » On se dit « Il ne faut pas juste appliquer l'IA sur des choses un peu existantes. » Et là, est-ce que vous, du coup, il y a des processus qui ont été changés au sein de Cohesio Asset Management ?
0: Pour le coup, on n'a pas eu de grands enjeux en termes de changement de process, puisque nous avons simplement changé l'agent de scoring d'origine avec un agent de score moderne qui, lui, nous donne accès à de meilleures données, qui nous permet de mieux arbitrer.
1: Quelque part, vous l'avez un peu plus personnalisé, quoi, c'est
0: ça ? Il est complètement personnalisé, il intègre toutes les données nécessaires à mieux décider et mieux accompagner nos clients in fine.
1: Et du coup, ça s'est décidé avec les équipes qui ont un peu défini un peu le scénario vers lequel devait aller ce...
0: Exactement, on a fourni les données à Patrick qui lui ont permis de mieux sentir les besoins, de mieux sentir les décisions. Donc c'est vraiment la dualité entre la technique de leur côté et nous, les logiques métiers qu'on n'arrivait pas à interpréter à l'époque.
1: Alors comment, parce que quand j'ai décrit très rapidement ce que faisait RippleTide, je dis, rend les agents IA d'entreprise responsables. Comment justement on fait ce lien aussi avec l'ADN un peu de RippleTide ?
2: Le point, c'est la décision. Ouais. C'est-à-dire qu'on le voit sur le scoring, l'objectif, c'est comment on prend pour Cohesio une décision de scoring qui soit la meilleure décision pour le client. Et ce que je trouve très intéressant avec cette offre-là, c'est que c'est un nouveau service et la capacité pour Cohesio d'offrir des nouveaux services en évaluant le scoring d'une meilleure façon, en ajoutant plus de données.
1: Avec des données qui restent celles de...
2: Alors, il y a des données de Cohesio, mais aussi des données tiers, c'est-à-dire d'être capable d'enrichir et aussi de pouvoir d'ultra-personnaliser, c'est-à-dire que le scoring, il va être vraiment... fait pour cette PME à cet endroit, pour ce financement-là.
1: D'accord.
2: Et ça fait toute la différence pour l'évaluation aussi. L'autre point sur le côté responsable, pour répondre à votre question, c'est la technologie de RippleTide est explicable. Donc ça veut dire qu'on est capable d'expliquer chaque décision, et pour le crédit et le scoring, la conformité est un élément... important.
1: Parce que c'est ce que j'allais dire. L'idée, bon, c'est bien d'avoir un bon indicateur, mais on est dans un univers où il faut quand même être capable d'expliquer. Hein, c'est toujours ce que l'on dit aujourd'hui. L'effet boîte noire, dans certains cas, c'est bien, ça va vite et tant mieux, mais quand on est dans votre univers, il faut savoir dire pourquoi il y aura un refus, pourquoi il y aura telle décision qui sera associée à tel indicateur.
0: C'est exactement ça, et c'est là où on s'est bien trouvé aussi dans la collaboration, puisque c'est totalement documenté, hiérarchisé, et finalement... quand on passe de la soumission à l'accord, on voit le chemin entre les deux. Et quelque part, on voit ce qui a favorisé ou qui a fait infléchir l'accord de financement. Et nous, on ne peut pas se tromper parce qu'on gère 30 000 opérations par année. Donc, on ne peut pas lancer la machine dans la nature et se retourner un an plus tard pour se dire « mince, j'ai pas assez documenté ». Donc, c'est clairement le cas.
1: Et Damien Ferrazzi, on parlait tout à l'heure avec Cohesio Asset Management de ce côté personnalisation par rapport à vos clients. Ça veut dire que par rapport à... tel profil de client, qu'il soit une PME, une grosse PME, une petite PME, et qu'il soit dans le domaine du retail, enfin dans n'importe quel domaine, vous allez pouvoir ensuite

0: ajuster un peu ces indicateurs.
1: C'est exactement ça.
0: C'est ça l'idée.
1: Si on cherche un petit peu la différence avec un score classique, normalement, on consomme un score qui vient d'en haut, des grosses boîtes, des grandes entreprises, avec une donnée financière classique et analysée de façon très, très classique. Nous, on maîtrise ce que l'on vend, c'est déjà intéressant. Ouais. On maîtrise pas le client, mais on connaît bien notre client parce qu'il est vraiment TPE, PME. Et à l'appui de visites techniques, de visites commerciales, de données textuelles, de données environnementales et financières, on a plus d'éléments pour apprécier nos relations qu'un score classique nous aurait pas vraiment
2: donné. Quand on dit score classique, c'est un score financier.
0: C'est oui, c'est ça.
2: C'est juste le score financier. Aujourd'hui, on peut ajouter des éléments. Moi, je ne sais pas si tu veux.
1: Je t'ai un peu embêté sur des avis Google Street View, des avis Google.
0: Ah oui, c'est ça. C'est ça quand on appelle les données un peu extérieures.
2: Voilà, c'est d'aller chercher des données qui sont enrichies et accessibles aujourd'hui pour justement améliorer. Mm-hmm. Et si on regardait juste financièrement sur des PME qui peuvent parfois être en phase de décollage ou qui ont eu un petit trou d'air,
0: ça va être quoi? Un exemple très concret, voilà, sans forcément citer l'entreprise, mais pour nous, Damien.
1: Un exemple concret de score?
0: Ouais.
1: Ah ben, un exemple concret de score, pour moi, ce qui m'intéresse, c'est forcément les éléments financiers, parce qu'il pourrait y avoir une phase no-go assez immédiate. Mais une fois qu'on n'est pas sur le classique no-go, après, j'aime bien aller voir le Google Street View, la devanture de l'entreprise. J'aime bien aller voir les avis Google ou autres avis. J'aime bien aller voir l'ancienneté du dirigeant, l'ancienneté de l'entreprise. J'aime aller voir s'il a d'autres entreprises. Enfin, j'arrive à aussi aller chercher les informations de dernier passage technicien ou de dernier passage commercial.
0: Presque les avis LinkedIn des gens, souvent.
1: Ouais, tout m'intéresse parce que j'ai des signaux faibles ou forts.
0: Ouais.
1: Et le score traditionnel, purement financier,
0: n'illustre pas si on voit c'est vrai qu'on apprend beaucoup souvent avec les petits commentaires LinkedIn là, on va dire voilà sur tel projet ça s'est très bien passé ou ça s'est allongé donc c'est ça que vous allez aller chercher.
1: Et comme j'en ai 30 000 à faire, ça m'amuse d'en faire quelques-uns à la main, mais j'ai besoin de le faire de façon système.
2: Le point c'est ça, c'est la personnalisation à l'échelle.
0: Ouais.
2: Et donc c'est là où
0: on pourrait le faire, mais ça prendrait
2: voilà, et puis après on peut pas le et il faut que chaque score, chaque avis soit traité de façon certaine et reproductible. Si on devait donner un score, 10, et que finalement c'est la même entreprise, et qu'on repasse l'agent et que le coup d'après il va donner, pourquoi? C'est pas acceptable. Et ça, c'est aussi ce qu'on apporte. C'est si ça doit être 10 fois de la même manière, ça sera 10 fois de la même manière.
0: D'accord. Et c'est là où justement vous jugez la pertinence de cet indicateur. Parce que je me dis, vous avez fait des tests et des tests. Parce qu'il ne s'agit pas d'aller revérifier avec l'œil humain, même si l'œil humain reste toujours.
1: Alors l'humain, il est censé être aidé par ce score pour arbitrer et décider. Et c'est une problématique qui est intéressante puisque finalement, on a beau être nous face à une solution de décision pour 30 000 scoring annuels, 30 000 opérations annuelles. Mais finalement, je fais quoi? J'ai besoin d'avoir le maximum d'informations pour prendre une décision. C'est le quotidien de mes clients. Mmh, et mes clients, aujourd'hui, ils ont un quotidien de est-ce que je dois travailler avec cette nouvelle relation, qu'elle soit fournisseur ou cliente? Et finalement, ce score, non seulement il va nous servir, mais ce score, on va aussi le proposer en tant que service à nos clients finaux pour qu'eux-mêmes, ils s'en servent au quotidien pour arbitrer. Et ça, c'est dans une plateforme kiosque, qui est une plateforme multiservice qu'on lance là tout prochainement.
0: Prochaine étape pour RippleTide?
2: Prochaine étape pour RippleTide, c'est de développer pour les industries régulées son offre, puisque là, on l'a commencé avec l'industrie crédit. On le voit aussi avec les services de santé, où on a des besoins d'une IA qui prend des décisions explicables et répétables au fur et à mesure du temps.
0: Ben, ce sera l'occasion de venir nous en reparler.
2: Avec plaisir. Même.
0: Patrick Joubert, merci d'avoir été avec nous, CEO de RippleTide. Donc voilà, pour gagner justement en confiance dans l'usage des IA et dans l'analyse de données. Et merci Damien Ferradi d'être venu témoigner, directeur général de Coesio Asset Management. Allez, on marque une courte pause, on va rester dans l'univers de l'IA. On va aller dans le calcul haute performance tout de suite avec notre invité suivant.
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0: Promis, on va vous parler d'intelligence artificielle, de supercalculateur et de souveraineté aussi, parce que vous allez comprendre avec notre invité, Fatih Balili, bonjour.
4: Bonjour.
0: Merci d'être avec nous, vous êtes PDG d'Exaion, donc spécialisé dans le calcul de performance. Alors, Exaion, c'est né en 2020 au sein d'EDF, et le but c'était de donner une seconde vie industrielle aux grands supercalculateurs, entre guillemets, déclassés, mais qui continuent évidemment à bien fonctionner. Aujourd'hui, vous êtes 110, enfin vous êtes en train de grimper, mais plus de 110 collaborateurs. Le but, c'est de doubler taille d'ici à fin 2026 et d'avoir évidemment plusieurs millions d'euros de chiffre d'affaires. Alors, et de surfer évidemment sur cette vague de l'IA. Première question, expliquez-nous ce que vous proposez en type de service voilà, aux entreprises qui viennent vous voir.
4: Aujourd'hui, le service d'Exaion, c'est de fournir un service de cloud privé de confiance aux grandes entreprises qui veulent en fait stocker, inférer, calculer sur des données hypersensibles d'entreprise et qui ne peuvent pas sortir en dehors de ce qu'on appelle l'on-prem, c'est-à-dire leurs équipes internes, parce que données, ce qu'on appelle ça un peu cœur de business, données privées, qu'on ne peut pas les mettre dans un cloud privé ou dans un cloud entre le on-prem et le privé, public, les clouds souverains. D'accord. C'est des données qui doivent à tout prix rester en fait dans...
0: Et j'imagine que là, depuis plusieurs mois, beaucoup d'entreprises viennent vous voir parce qu'on a senti que cette petite musique de la souveraineté, qui était un peu, voilà, on la mettait un peu de côté, on l'écoutait d'une petite oreille un peu peu attentive. Aujourd'hui, c'est pour beaucoup d'entreprises, c'est devenu un critère clé, et encore plus quand on entend, enfin, tout ce qui se passe autour de l'IA en ce moment.
4: C'est-à-dire qu'effectivement, aujourd'hui, on peut séparer le cloud en trois activités. Il y a le cloud public, là où on gère nos mails, les Teams, etc. On va avoir ce qu'on appelle le cloud souverain, où en fait vous allez être garanti que vos données ne vont jamais être aspirées par un État étranger. Et puis nous, Exaion, on se positionne sur ce qu'on appelle le cloud privé, c'est-à-dire la résilience. C'est-à-dire qu'on va, nous, dans les scénarios où, si demain on est en conflit ouvert avec une puissance étrangère, on doit être capable de garantir à nos clients que les data centers et leurs données vont continuer à tourner, même si on essaie de leur couper l'accès à Internet, à la fibre, à certains modèles d'IA.
0: D'accord.
4: Nous, c'est ça. C'est là-dessus qu'on nous sommes positionnés. Sur la résilience, c'est...
0: Et vos clients, ils viennent, ils externalisent chez vous le calcul, puisque le but, c'était quand même des supercalculateurs au départ. Ouais. Le but, c'est d'externaliser leurs calculs intensifs. Hein, c'est ça l'idée.
4: C'est ça. Alors... je n'utiliserai pas le mot externalisé, mais c'est nous, en fait, nous leur rapportons des data centers miniaturisés. D'accord. Chez eux.
0: Ah, chez eux, ok.
4: Et en fait, ils internalisent et ils continuent de garder chez eux, ou alors ils rapatrient de l'extérieur certaines données qu'ils avaient expatriées pour continuer à faire tourner leurs données sur des mini data centers qu'on leur livre, dont ils sont propriétaires et dont toutes les couches IaaS et PaaS sont développées sur de l'open source.
0: Et alors, Exaion a été au cœur un peu d'une polémique, hein, puisque filiale EDF, avec une partie qui a été revendue, alors qu'à l'heure actuelle, on parle du calcul, des centres de calcul IA, voilà, il faut être souverain dans ce domaine-là. Et il y a une partie qui a été revendue, alors plus de 60% aujourd'hui, à un Américain qui s'appelle Mara, alors qui était mineur de Bitcoin, mais on l'a dit hors micro avant que nous démarrions l'émission, ils sont en train de se tourner aussi vers les centres de calcul. Ils monétisent l'électron, quoi. Donc ils rentrent dans cette économie des tokens aussi. Pourquoi ça s'est fait Alors EDF est encore présent, puis il y a Xavier Niel encore qui est encore là, et l'entreprise, on le rappelle, est toujours bien en France. Hein, tous les collaborateurs sont en France.
4: Les fondateurs, nous sommes toujours là. 90% des effectifs sont en France, notamment à Paris. On a une partie de nos équipes qui sont au Québec, au Canada. La R&D à 100% est développée en France. Et toutes les solutions qui sont proposées à nos clients ont été développées par les équipes d'Exaion en France. Donc il n'y a pas d'input de technologie qui vient de Mara ou des savoir-faire d'Exaion qui repartent aux États-Unis.
0: Mais alors pourquoi ne pas être resté au sein de... Ou alors pourquoi ne pas avoir cherché un acteur plus européen ou voire français?
4: Alors plusieurs choses. C'est que ce n'est pas le cœur de métier du groupe EDF que de développer une activité cloud en interne.
0: Oui.
4: On le voit aujourd'hui, le groupe est en train de se recentrer sur les centrales nucléaires et sur les activités qui sont notamment en France et en Europe.
0: Plusieurs cheveux.
4: Ils ne peuvent pas financer à hauteur de plusieurs centaines de millions d'euros une initiative dans le secteur du cloud. Donc en fait, le groupe EDF, comme ça a été prévu d'ailleurs à la création d'Exaion, on savait que la première phase 2020-2025 aurait été financée par le groupe EDF, mais on savait qu'entre 2026 et 2030, nous aurions des besoins de financement beaucoup plus conséquents et qui étaient déjà envisagés d'ouvrir le capital.
0: D'accord.
4: Et c'est ce qu'on a fait. Donc, on est passé par une banque d'investissement et puis on a vu les différentes entreprises qui étaient à même d'investir. Et c'est vrai qu'aujourd'hui, quand on va lever plus de 100 millions d'euros, c'est compliqué de les trouver en Europe.
0: Oui. Et donc, alors aujourd'hui, donc le but, c'est de devenir un acteur, si ce n'est européen, au moins mondial avec Exaion.
4: Exactement. L'avantage qu'on a en fait aujourd'hui avec ce système de cloud privé, c'est qu'on l'a démarré sur le continent européen, qui est très orienté aujourd'hui sur la souveraineté des données et qui est en train, avec l'épisode de Groenland et l'épisode avec Anthropique il y a quelques jours,
0: le kill switch
4: sont en train de prendre conscience qu'il faut aller jusqu'à la résilience et que la souveraineté ne suffit plus. Et dans cette logique de résilience, en fait, nous, Exaion, ce sont des solutions qu'on a développées en interne pour le groupe EDF dès 2020. Mm-hmm. On a 5-6 ans d'avance sur le marché. Et beaucoup d'entreprises, et pas que européennes, hein, même aux États-Unis aujourd'hui, les gens, les grandes entreprises veulent avoir leur cloud privé.
0: Ah oui.
4: Ils veulent faire tourner des plateformes de LLM, multi-LLM, basées sur des codes open source.
0: On voit des retours, on voit des gens qui étaient entièrement cloud public, enfin cloud externalisé, et puis qui maintenant sont en train de rapatrier des choses.
4: Il y a un très grand marché pour le cloud privé, notamment aussi aux États-Unis, au Moyen-Orient, dans le reste de l'Europe, au Canada. Et Exaion a eu une certaine avance et il faut en profiter, c'est maintenant qu'il faut accélérer, il faut surtout pas...
0: Et ça aujourd'hui, est-ce que des clients ont un peu... Je rappelle, vous avez des clients historiques hein, qui sont des grandes banques, etc. Est-ce qu'eux, ils ont craint un moment, en plus de passer aux mains d'un Américain, enfin en partie, de perdre un peu de cette souveraineté ?
4: On nous avait
0: rassuré quand même, j'imagine.
4: Nous les avions tous contactés avant le deal, pour leur expliquer de quoi il s'agissait et que c'était pas... une prise totale du capital d'Exaion. C'est une prise de participation partielle. Et comme Mara n'est pas un acteur du cloud et de l'IA, en fait, c'est un acteur qui nous a apporté les moyens à nous d'accélérer très vite. Mais ce n'est pas un acteur qui se comporte un peu comme un Big Brother.
0: D'accord.
4: Qui regarde ce qui se passe. Et comme eux-mêmes ne sont pas cloud providers aux États-Unis, bah, du coup, ils ne sont pas sur le coup du Cloud Act aux États-Unis. Et du coup, nous ne sommes pas sous le Cloud Act aux États-Unis, enfin en France, vers les États-Unis, parce qu'un tractionnaire ne l'est pas non plus.
0: Ça va être quoi le profil alors, le profil des entreprises, peut-être pas, mais le profil des projets que l'on va vous confier aujourd'hui, qu'on va confier à Exaion ?
4: Alors, si on prend ce qui accélère le plus vite en ce moment, ça va être des grands industriels qui nous disent, écoutez, nous avons besoin d'avoir accès à une plateforme multi-LLM dans l'IA, parce que, donc on a commencé par traduire certains documents, on a demandé à l'IA de nous aider sur des présentations PowerPoint, mais aujourd'hui, on a besoin d'optimiser un cas d'usage réel d'entreprise, où on sait qu'on peut aller chercher 20, 30, 40% d'optimisation. Mais comme ces données sont très sensibles, on ne se sent pas d'aller les mettre chez ChatGPT ou chez Anthropic. On a besoin d'avoir un cloud privé hermétique, complètement hermétique par rapport au monde extérieur, sur lequel nous, on peut venir lutter contre trois choses. Un, le shadow IT, éviter que nos données sortent. Deux, réduire le coût des tokens en utilisant des modèles open source. Et trois, garantir que le périmètre sur lequel on infère nos données soit ultra sécurisé. Mm-hmm. Et c'est ça qu'Exaion propose aujourd'hui à ses clients.
0: D'accord. Et aujourd'hui, donc, dans le développement, c'est ça, c'est acquérir de nouveaux clients sur l'Europe et puis sur au niveau mondial par la suite.
4: Exactement.
0: Bien, merci d'être venu parler de tout ça, Fatih, Balili, PDG d'Exaion, voilà, puis d'avoir balayé un peu cette polémique. Voilà, on a bien compris que voilà, vous avez besoin de financement pour grossir et puis que voilà, toutes les garanties de souveraineté sont aussi respectées. Merci d'être venu parler de tout ça sur notre plateau BFM Business. On marque une courte pause. On se retrouve. Tiens, un sujet qui devrait vous intéresser. On va parler cybersécurité avec nos invités suivants. Notre débrief de l'actu cyber. Et là, il y a beaucoup de choses. On parlait du kill switch il y a un instant, mais il y a encore beaucoup de choses. Alors, on a vu un ransomware agentiel qui a fait quelques dégâts. On va en reparler avec nos débriefeurs. C'est tout de suite sur BFM Business.
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0: On vous parle d'un été très chaud avec la météo, mais on peut vous dire qu'il s'annonce aussi très chaud. Il l'est déjà dans le monde cyber avec, on va revenir sur tous ces épisodes, Mythos, Fable 5, tiens, l'apparition du premier ransomware agentiel. On va en parler avec nos invités, nos experts et voir comment les entreprises doivent anticiper un peu la tempête cyber qui souffle quotidiennement sur nos entreprises. Avec Pascal Le Digueul. Bonjour Pascal.
6: Bonjour.
0: Merci d'être avec nous, directeur général France de WatchGuard. Benoît Grunemwald, expert en cyber chez IZ France. Bonjour Benoît.
7: Bonjour.
0: Et Jérôme Billois, associé en cybersécurité chez Wavestone. Bonjour.
8: Bonjour.
0: D'ailleurs, vous pouvez retrouver Jérôme en replay. On avait fait un petit point sur le baromètre des startups, hein, parce que là aussi, il y a pas mal d'innovations dans ce domaine. Alors, je ne sais pas si vous l'avez vu forcément, l'apparition du premier ransomware agentiel, des ransomware IA qui pourraient devenir indétectables par les outils traditionnels. Alors, j'ai vu ça dans la presse US. Des chercheurs en cyber ont identifié la première attaque de ransomware utilisant un agent IA pour négocier avec les victimes, adapter ses demandes de rançon et contourner les défenses. L'agent est basé sur un modèle LLM. Il a déjà réussi à extorquer 2,3 millions d'euros à une entreprise européenne en allant jusqu'à simuler des conversations humaines avec les équipes IT. Alors évidemment, tout le monde enquête de tout ça. Qu'est-ce qui commence, Pascal ?
6: Alors, déjà, il faut corriger 2-3 petits trucs indétectables. Oui. Ce que j'ai vu, les techniques et les procédures utilisées par l'agent, c'est des techniques et procédures qui sont connues, il n'a pas été recherché.
0: D'accord. D'ailleurs,
6: nouvelles.
0: Si on le sait, c'est que ce n'est pas totalement indétectable.
6: Voilà, si on a détecté quelque chose d'indétectable, voilà. Donc ça, c'est le premier point. Ça reste dans l'usage de techniques, même d'une vulnérabilité pour rentrer, qui était connue depuis un an et qui n'a pas été patchée.
0: D'accord.
6: On reste sur quand même de la bonne vieille faille
0: connue,
6: côté victime. Par contre, effectivement, côté attaquant, on est sur de l'agent qui a déroulé l'attaque de A à Z, qui s'est pris un peu les pieds dans le tapis d'ailleurs à la fin, puisque a généré une clé sans l'envoyer à l'attaquant. Donc,
0: il n'y avait plus d'humain dans la boucle.
6: Voilà, elle a oublié qu'il y avait un humain dans la boucle, ce qui est symboliquement assez intéressant. Mm-hmm. Mais effectivement, ça déroule tout de A à Z, et là, on rentre dans une ère qui, sans vouloir faire peur, parce que la cyber parle à peur, mais il faut être réaliste, on est dans une ère où, avant, on faisait du ransomware avec des affiliés qui déroulaient à la main. Alors certes, on avait déjà eu une baisse de niveau de compétences, parce que les gangs de ransomware faisaient les guides, il n'y avait plus qu'à les dérouler, etc. Mais là, il n'y a même plus d'humain, en fait, à dérouler la chose. Donc, si ça se généralise, et ça va se généraliser, on rentre effectivement dans une ère de cyber qui est...
0: Mais à l'origine, c'est qui quand même ? Il y a un humain à l'origine de l'agent, ou l'a juste dit « cherche-moi à attaquer » et c'est l'agent qui s'est...
6: Alors, on ne connaît pas tout, on ne sait pas le LLM qui a été utilisé pour attaquer, etc. Donc, pour l'instant, c'est... sauf si mes confrères ont l'info, mais à mon avis, on n'a pas encore l'info. Donc, il y a probablement un cybergang derrière, ou des gens qui testent des choses, peut-être, mais vu qu'ils ont fait des dégâts, je ne pense pas que ce soit juste des tests, puisqu'on parle quand même d'une plateforme qui a été chiffrée complètement.
0: Ouais.
6: En revanche, ce qu'on en sait, c'est les implications derrière, notamment sur ma partie sur laquelle je reviens souvent, qui est la PME. La PME, la chance qu'a la PME aujourd'hui, c'est que les attaques sont opportunistes et que quand un pirate tombe un peu sur un os...
0: Il n'insiste pas,
6: il va voir ailleurs. Là, on est sur un agent qui insiste. S'il se trompe, puis il réessaye jusqu'à réussir.
0: Oui, s'en fiche.
6: Et ça change.
0: Il est là 24h/24.
6: Ça change toute la donne. Il ne s'arrêtera pas.
0: D'accord.
6: Et du coup, il va falloir vraiment le bloquer, réellement. Pas juste espérer qu'il passe à côté.
0: Benoît.
7: Oui, alors moi, je vois qu'on passe d'une attaque statique à une attaque dynamique, ce qui fait qu'effectivement, cet agent, il utilise des failles connues, il ne révolutionne pas.
0: Oui, c'est ça, il faut bien, on reparlera de Mythos, Fable 5 dans un instant, mais là, c'est ça, c'est ce que disait Pascal, il y a des failles qui n'étaient pas résolues.
7: Et il y a un an, on voyait déjà les premiers rançongiciels pilotés par l'intelligence artificielle, mais ils ne faisaient pas toute la phase, si on reprend les 13 étapes...
0: De discussion, ils vont savoir ce que discuter avec les équipes IT.
7: Exactement, si on reprend les 13 étapes de l'attaque, telle que Mitre l'a défini, là, il a enchaîné toutes les étapes, là où avant, l'IA intervenait surtout sur la phase opérationnelle du rançongiciel, pas l'intégralité. Donc ça, c'est quand même intéressant, c'est-à-dire qu'ils ont maximisé eux-mêmes leur automatisation opérationnelle, entre guillemets, leur résilience. Moi, ça m'amène à un même constat, qui est un constat que ça va certainement toucher plus d'entités que ça ne pouvait en toucher auparavant. Et ça me rappelle aussi, et notamment en ayant exploité une faille connue, la gestion des vulnérabilités, la gestion des accès, les bonnes pratiques, Finalement, s'il n'y avait pas eu cette faille, il aurait certainement trouvé autre chose, mais il aurait refait face à un niveau plus complexe qui fait qu'il serait peut-être passé à une cible supérieure.
0: Oui.
7: Donc, revenons aux bases. Et puis, moi, ce qui m'a frappé aussi, c'est qu'on parle beaucoup de formation des utilisateurs. C'est évident que c'est nécessaire. Mais ce que l'on voit, c'est que ça a commencé à 19h34 et 24 secondes. Il a enchaîné 5 étapes. Et à 19h35 et 18 secondes, il était rentré.
0: Ouais. D'accord, en moins d'une minute. Mais ça veut dire qu'on ne va pas réduire notre surface numérique
8: Non, par contre, il faut la durcir.
0: Ouais.
8: Et c'est vraiment ce que disait Benoît là. Je pense que la vraie nouvelle de cette affaire, c'est de voir le cheminement essai-erreur.
0: Oui, c'est ça.
8: Voilà, je regardais les étapes techniques. À un moment, il est bloqué dans son attaque et en 30 secondes, il pivote, il trouve un autre canal. Chose qui, d'habitude, aurait pris des dizaines de minutes, voire parfois des heures, à un groupe motivé et aurait peut-être fait arrêter le groupe parce que c'est trop long, c'est trop difficile. Donc, en fait, on va être face à des attaques qui vont être certainement plus larges, plus rapides et plus déterminées. Donc ça c'est un vrai risque, un vrai facteur de risque. Ce qu'il va falloir voir, c'est quand même quel est le ROI pour les cybercriminels. Malheureusement, j'aurais tendance à dire qu'il va quand même pas être mauvais.
0: Oui, parce que c'est un agent pour les tourner qui, tant qu'il se cogne contre le mur, il continue à...
8: Voilà, alors... Vous savez comme moi que ça coûte cher en token.
0: Oui, quand même.
8: Et donc, il faut quand même voir. Parce que si l'attaque a coûté 50 000 $ de token et a rapporté 30 000 $ de rançon, bon, on n'y sera pas. Mais malheureusement, je pense que le gain sera plus grand que le coût. Et donc, on voit vraiment que les cybercriminels, ils arrivent à faire cette transformation numérique. Ils sont souvent très en avant dans la transformation numérique pour utiliser les nouveaux outils. L'époque des plateformes avec les ransomware, là maintenant l'époque des LLM avec l'IA. Et donc, c'est une vraie crainte. Alors, est-ce qu'il faut tout arrêter? Non. Par contre, qu'est-ce qu'il faut faire? C'est passer la défense à l'heure de l'IA. C'est-à-dire qu'il faut que les entreprises aujourd'hui, elles aient des IA qui automatiquement vérifient tous les systèmes et fassent comme l'IA d'attaque. Et qui finalement essaye.
0: Parce qu'on aurait pu avoir un agent, on pourrait développer un agent qui repère qu'il y a un agent qui est en train de...
8: Mais là, le point clé sur ces attaques-là, ça n'est pas discret. En fait, toutes les attaques d'IA aujourd'hui, nous, tout ce qu'on a pu tester en interne dans nos labs, etc., c'est... Très direct, très ça marche ça, ça marche pas, j'essaye le suivant. Donc c'est des attaques qui sont très verbeuses. Et donc si on met quelque part des mécanismes de détection,
0: on va commencer à repérer des scénarios et tout ça. Benoît.
7: C'est déjà le cas. Repérer grâce à des EDR, grâce à des solutions qui sont sur les réseaux, l'équivalent d'un EDR, mais pour le réseau. Aujourd'hui, ces signaux forts, on les repère. Et c'est d'ailleurs pour ça que les plateformes de rançongiciel proposent des outils qu'on appelle EDR Killer. Alors, c'est là où on voit que nous, pour nous défendre, on doit gérer les vulnérabilités, ce qui aurait pu permettre ici d'éviter de rentrer. Imaginons qu'ils rentrent. Pour ça, ils vont utiliser des EDR killers, parce que l'EDR sert et leur opération
0: c'est l'outil de détection et tout ça,
7: est bruyante. Ouais. Donc, il faut qu'ils minimisent leur empreinte.
0: Qu'ils le rendent aveugle, quoi. Ils rendent l'EDR aveugle.
7: Exactement. Et là, ils peuvent jouer le chiffrement. On voit aussi que, et on l'avait vu avec Promplog, Promflux, etc., il y a un an, les rançongiciels fabriqués avec l'IA ne sont pas aboutis. Donc on avait des proof of concept, là on voit qu'il a oublié d'envoyer la clé. Bon, on est encore sur un balbutiement. Par contre, s'il y a des entreprises qui cherchent encore des cas d'usage pour l'IA, le cybercrime, effectivement.
8: En fait, il y a deux cas d'usage qu'il faut implémenter aujourd'hui, il faut arrêter de réfléchir, c'est l'AI for vulnerability, donc avoir des IA qui vont scanner toutes les vulnérabilités et qui vont pousser fort pour les corriger, et puis de l'AI for SOC, donc de l'IA qui fait de la détection et qui va être capable de détecter ces signaux forts, remonter même si on coupe un outil, etc., et réagir aussi de plus en plus de manière automatisée, parce que toutes les entreprises de France et de Navarre, et même du monde, n'auront pas les moyens d'avoir des experts cyber 24h sur 24 pour dire oui, je suis bien en train d'être attaqué, applique la contre-mesure. Il va falloir qu'on passe à l'ère de l'automatisation de la réponse.
0: Et ça, il y a encore du boulot, Pascal.
6: De la même manière, même si aujourd'hui on a des outils pour détecter les TTP, etc., je pense qu'on voit tout de suite que l'IA détectera des nouvelles techniques, détectera des nouvelles vulnérabilités. Et la seule façon à terme, pas forcément aujourd'hui, mais à terme, c'est qu'effectivement, il y a, comme tu l'as dit, une IA de défense et qui ensuite va piloter les différents outils de défense. Mm-hmm. Parce qu'il y a le DERM, il y a aussi le Firewall, il y a tous les outils qui vont servir. Les pirates commençant à utiliser toutes les couches de la reconnaissance jusqu'à l'impact du mitre, il faut une IA de défense qui maîtrise aussi toutes ces détections-là, et de manière centralisée.
0: Et je voyais qu'il y a des assureurs cyber qui commencent à dire on va exclure les attaques de l'IA de notre couverture, parce que sinon on va facturer ça très cher. Donc on voit que ça commence à bouger.
8: Le modèle économique des attaques, ouais. Ça rend l'attaque beaucoup moins chère à réaliser, donc il y en aura certainement beaucoup plus. Et par contre, le modèle de l'assurance, on sait, il a connu des hauts et des bas. Il y a des années où les assureurs ont perdu de l'argent, il y a des années où ils gagnaient de l'argent. Et là, leur modèle de tarification, ils ont réussi petit à petit à l'éprouver dans un monde sans IA.
0: Ouais.
8: Et là, l'IA de l'attaquant, elle change la donne.
0: Alors tiens, Jérôme, garde le micro. Retour sur le feuilleton Mythos. Donc, Mythos, on s'en souvient, Anthropique qui sort sa version Mythos 5. Et puis, on se rend compte qu'elle est beaucoup trop puissante. Donc, ils disent, on va la donner qu'à des spécialistes. Ensuite, ils en sortent une version Fable 5 un peu bridée. Et puis, Mythos 5 continue sa vie. Et puis, là, le gouvernement américain dit, attendez, c'est beaucoup trop puissant, donc on va pas diffuser ça en dehors du territoire américain, mais même à l'extérieur du territoire américain à des personnes étrangères. Il fallait donner ça qu'aux Américains. Et finalement, bon, ça a fini par se radoucir un peu tout ça. Mais qu'est-ce qu'il faut tirer de ça ? Alors déjà, il y a les failles, il y en a partout.
8: Il y a très nombreux enseignements sur cette affaire-là. Je pense que la plus majeure, la plus importante, c'est pas tant la puissance de Mythos et Fable qui ont été démontrés. Il y a un vrai changement dans la capacité de ces modèles à prendre un problème, à le traiter dans la longueur et à assembler des failles de sécurité pour entrer dans des systèmes. Voilà. Non, je pense que la vraie différence, elle est aussi sur notre indépendance numérique. Parce qu'en fait, qu'est-ce qui s'est passé ? En deux heures, le gouvernement américain a décidé de couper l'accès, donc effectivement, à tous les étrangers, sauf que c'est difficile de bien filtrer qui est étranger ou pas. Et puis surtout, quand ils ont relancé, et c'est ce qui est en train de se passer aussi avec OpenAI, avec les dernières versions de ChatGPT, ils relancent, mais qu'à 20 sociétés. Et en fait, ils ont pu décider finalement, qui devaient être les clients d'Anthropique. Et là, on ne parle même pas de menaces externes, étrangers, etc. Mm-hmm. C'est aux États-Unis, il n'y a que 20 sociétés qui ont eu droit à
0: avoir... Oui, et comme par hasard, des Palo Alto, des CrowdStrike, des Microsoft...
8: Alors, on ne sait pas qui c'est.
0: Les grands acteurs, les grandes plateformes classiques.
8: Donc ça remet en cause énormément, et moi, c'est ce que je vois vraiment dans les entreprises aujourd'hui, la confiance qu'on peut avoir pour mettre de l'IA au cœur de ces processus métiers, là où la disponibilité, elle est absolument cruciale. Et donc, il faut prévoir des mécanismes de fallback, entre guillemets, d'ici il n'est plus là, j'ai un autre modèle. Et je peux vous dire qu'aujourd'hui, les modèles qui ont le vent en poupe, alors heureusement, on parle beaucoup de Mistral dans les grandes entreprises, et il y a des choses qui bougent, et je pense qu'il faut vraiment y aller pour avoir des modèles européens. Mais là, depuis quelques semaines, on a énormément de demandes sur valider des modèles chinois, OpenWeight. Attention, ça ne veut pas dire open source, c'est des modèles qu'on peut avoir librement.
0: Même si on a vu que certains, on a vu Quen qui avait été retiré de la direction du Trésor et tout ça.
8: Voilà, parce qu'on ne sait pas ce qu'il y a dedans. Ouais. On peut l'utiliser sans coût, on peut le télécharger, on peut le faire tourner chez soi, mais on ne sait pas exactement comment le modèle a été entraîné et comment il va réagir dans certains cas. Et donc, depuis un mois, ce feuilleton Mythos qui était très cyber, finalement, sort un peu de la cyber et devient un vrai enjeu d'indépendance numérique pour les équipes IA.
0: Benoît ?
7: Oui, et alors sur les modèles il y a des modèles obliterated, donc des modèles sur lesquels on a fait sauter les différentes protections, ce qui n'est pas encore le cas sur Fable 5 et Mythos, mais il n'y a aucune raison pour qu'on arrive à quelque chose de similaire dans les mois à venir. Donc on va rattraper et permettre à l'extérieur, entre guillemets, de rattraper le retard sur Fable 5. Donc aujourd'hui, on est quand même dans un environnement où les modèles sont extrêmement puissants. On ne sait effectivement pas forcément comment ils fonctionnent et on a vu aussi qu'ils pouvaient changer de comportement, c'est-à-dire qu'en fonction de qui pose la question, je ne parle même pas des biais, on a fait un test, si vous êtes un homme ou une femme, la réponse va être différente. Mais vraiment, si le modèle détecte qu'il est dans une phase de test, et peut-être une phase de test où ça pourrait le couper et où le modifier, le modèle est lui-même capable de dire « Ah bah, danger pour moi, je vais répondre différemment. Je vais peut-être pas montrer toutes mes capacités à trouver des vulnérabilités, parce que sinon, ils vont encore plus me restreindre, alors que moi, j'ai envie de m'étendre. »
0: Pascal ?
6: Je vois le côté... cybercriminalité, de ce côté-là, où on peut faire le lien avec le sujet d'avant. Hein. Ouais. C'est que pour beaucoup des attaques qui aujourd'hui utilisent des LLM, c'est des LLM sur lequel on a trouvé des failles qu'on a jailbreaké en somme. Mais de plus en plus, il commence aussi à y avoir des dark LLM hébergés avec des modèles ouverts. Et penser que parce que donc c'est complètement un autre sujet, mais penser que parce qu'on peut arrêter un modèle à un moment donné, ça va stopper les pirates de continuer à développer leur LLM, à les mettre à disposition, parce qu'on est déjà sur du LLM as a service pour faire ce qu'on
0: du dark LLM as a service,
6: l'expression exacte. Et on va pas les arrêter ceux-là. Personne pourra les couper à part des opérations internationales contre la cybercriminalité. Donc, on rentre vraiment dans une ère où je serais bien curieux de savoir quel expert cyber est capable de prédire dans quelle situation on sera dans quelques mois.
0: Eh bien,
7: alors nous, on a pris un virage précis, c'est que on veut notre autonomie. Tu l'évoquais, Jérôme. Nous, on veut notre autonomie. On lance un investissement raisonnable de 40 millions pour avoir notre propre IA, sortir de la dépendance des big tech. Ça sera certainement pas un modèle aussi puissant,
0: mais en même peut-être temps, en ciblant certaines tâches très précises. Voilà, on sera
7: exactement. Il sera hyper précis, il sera moins large, mais en même temps très efficace sur ce qu'on lui demande.
0: Jérôme, juste un dernier mot là-dessus. J'entends beaucoup que c'est le problème aussi, c'est qu'on a beaucoup développé en langage C, C++, et que ça gère la mémoire un peu de façon les développeurs s'en souciaient pas quand ils développaient à l'époque, et c'est ça aussi qui est parce qu'on pourrait se dire, mais pourquoi il y a autant de failles dans les logiciels qu'on nous vend depuis des années.
8: Oui, alors effectivement, historiquement, il y avait aucun mécanisme pour aider à la gestion de la mémoire, encore plus dans le temps avec l'assembleur, ensuite le C++, les langages plus modernes comme le Rust par exemple, eux ont des mécanismes intégrés qui évitent aux développeurs de faire des bêtises entre guillemets. Et puis le problème, c'est que ce qu'il faut voir, c'est que toutes ces IA, elles ont appris sur tout le code source existant.
0: Ouais.
8: Et le code source existant, il a plein de failles, et on le voit tous les jours. Donc elles ont aussi appris à répliquer des mécanismes où il y a des failles. Et donc c'est pour ça qu'il faut aussi leur demander de vérifier le code source qu'elles produisent. Et les développeurs aujourd'hui, la bonne pratique, on leur disait avant, vérifiez votre code source. Maintenant, c'est fais un prompt où tu demandes à l'IA ou à une autre IA, même c'est encore mieux, de vérifier s'il y a déjà des failles dans le code qu'elle vient d'écrire.
0: Ouais, c'est intéressant.
8: Et c'est assez drôle de le faire. Vous pouvez le faire dans les tests. Moi, je l'ai fait plein de fois. Et l'IA trouve des failles elle-même qu'elle vient d'écrire.
0: Ouais. Alors, autre sujet, le démantèlement coordonné des infrastructures cybercriminelles. Je crois que c'est toi qui l'avais remonté à ce sujet-là, Benoît.
7: Oui, je rebondis sur ce que tu disais. Effectivement, il va falloir à un moment continuer à mener des opérations. Endgame public-privé de démantèlement. Endgame, on est un très bon exemple, encore un succès. On va dire que côté défense, on voit que c'est possible à grande échelle. C'est une opération qui est coordonnée, qui est mondiale. C'est une bonne coopération public-privé, chacun dans son périmètre. Et puis, côté attaque, ça nous montre à quel point les attaquants sont structurés, organisés, et que pour les démanteler, on a besoin d'opérations qui ne sont pas juste d'arrêter une personne qui habite en Charente-Maritime ou ailleurs en France. Voilà, qu'on a vraiment un spectre très large.
0: On parle du sujet sur France 3, pas France 3, sur l'ANTS, les titres sécurisés d'un petit jeune qui avait réussi habilement, mais sans génie, c'est juste en changeant quelques chiffres. Voilà, il n'y avait pas un truc hyper structuré derrière.
7: C'est ça, il fallait le trouver, mais comme l'agent qu'on a évoqué tout à l'heure, le ransomware qui utilise l'IA, il ne fait pas des choses extraordinaires, même si techniquement, un ransomware piloté par un agent, les geeks se penchent dessus, ça nous intéresse. Mais les méthodes utilisées ne sont pas révolutionnaires.
0: Mais donc, important, cette dynamique collective de résilience.
8: En fait, il y a eu un vrai basculement dans la manière de prendre le traitement des affaires judiciaires. Et j'étais au Forum InCyber, en marge, j'animais une table ronde justement avec le parquet, avec les forces de police européennes, il y avait Europol, avec les forces de police françaises aussi. Et en fait, ils ont changé maintenant, depuis 2-3 ans, la manière de prendre ces dossiers-là. Avant, il y avait la plainte de chaque société touchée, qui était confiée à un service enquêteur qui enquêtait. Et au final, il y avait des dizaines de fois les mêmes plaintes, mais
0: c'était pas consolidé, agrégé. Oui.
8: Et en fait, maintenant, ils ont changé leur fusil d'épaule en disant ce qu'on doit toucher, c'est les plateformes, c'est les groupes qui sont derrière. Comme quand on arrête un réseau de dealers de drogue, on ne va pas arrêter celui qui le distribue dans la rue. On va aller chercher le baron qui est derrière. Et ils le font de plus en plus en anticipation, justement, pour arriver à vraiment intercepter ces plateformes en coopération internationale et avec du succès. Parce que je pense que si on regarde les statistiques, il n'y a jamais eu autant de démantèlement d'arrestations.
0: C'est vrai qu'on en parle un peu moins, mais dans les revues spécialisées, on voit régulièrement des
8: Alors, tout n'est pas fini, malheureusement. Ouais. Bah, voilà, je dirais que
0: le cybercrime,
8: c'est comme le crime, hein, ça fait des années que la police, elle est là, on en a encore, mais l'enjeu, c'est de montrer qu'il n'y a plus d'impunité, c'est de montrer aussi, c'est de le faire atteindre quelque part un niveau qui, à la fin, va être socialement, économiquement acceptable.
0: Ouais, une pression continue, voilà, sur les infrastructures malveillantes, hein, ça, Pascal.
9: Oui, et puis au-delà de faire respecter le minimum du contrat social et de faire respecter la justice, parce que c'est bien de ça dont il s'agit, les faits concrets. Sur le terrain, c'est-à-dire que quand il y a un vrai takedown sur les statistiques des attaques, on le sent, on le sent réellement. Et c'est important pour redonner aussi du souffle, laisser aussi les entreprises continuer à remonter leur niveau de sécurité, etc. Si on n'avait pas ces takedowns, ça serait insupportable.
0: Autre sujet, je crois que c'est toujours toi, Benoît, c'est un panorama des activités d'APT. Alors c'est une lecture géopolitique un peu des menaces, c'est ça l'idée ?
7: Oui, l'idée, c'est de voir comment ce qui se passe sur la scène internationale, à la fois des tensions, qu'elles soient des guerres ou qu'elles soient des tensions économiques, peuvent produire des réactions cyber. On l'a vu, l'idée, là, c'était de faire un petit bilan avant l'été et de voir comment les groupes, à la fois alignés avec la Chine, alignés avec la Russie, alignés avec l'Iran aussi, pourquoi pas, ou la Corée du Nord, vont se saisir de ce qui se passe au travers du monde pour mener leurs opérations. Et l'objectif, c'est bien de voir quel est l'agenda particulier de chacun de ces groupes alignés avec différents intérêts. Certains vont plutôt faire du cyber-espionnage. Je pense à des groupes alignés avec la Chine qui, à un moment, ont ciblé le maritime quand... le président Maduro a été exfiltré par les USA. On peut supposer qu'il voulait savoir quelle était la continuité de leurs activités avec ce territoire. On voit aussi à quel point on peut avoir de l'influence et puis aussi, peut-être un peu plus proche de nous, du sabotage. Et ce qui est intéressant là-dedans,
0: c'est
7: que...
0: En fait, c'est vraiment mettre en liaison tout ce qu'on connaît aujourd'hui, les tensions internationales, et leur déclinaison cyber.
7: Exactement. Et alors, je vais vous donner un exemple qui, à mon avis, est assez frappant, et il a été partagé par des confrères de Citalide lors d'une journée. C'est le fait que, quand il y a une prise de position de la France, notamment sur l'Ukraine, il y a des DDoS qui s'opèrent sur... Les ressources, on va dire les ressources françaises. On l'a vu, l'attaque la plus marquante, ça a été celle de la Poste, au moment de la livraison des colis. Bon, de fin d'année, bon, bah voilà, on voit, c'est ça la cyber threat intelligence, c'est l'analyse aussi du contexte où on va voir des éléments, des prises de position géopolitiques ou commerciaux à grande échelle et des réactions cyber qui vont accompagner. Parce que le cyber n'est pas tout seul, c'est un peu comme dans la guerre, il n'y a pas forcément de cyberguerre, il y a des éléments cyber qui sont.
0: Qui viennent appuyer des actions et tout ça, Jérôme.
8: Oui, alors là, c'est clair qu'il y a un enchevêtrement numérique et tension géopolitique internationale qui est évident. Et j'ajouterais un axe, c'est celui de la menace informationnelle. On va rentrer là dans une phase très critique avec les élections présidentielles. Ouais. On a vu que même les municipales étaient touchées. Lors des rencontres d'Uclusif la semaine dernière, le Marc-Antoine Briand, qui dirige l'entité Viginum, qui est la vigie numérique de l'État, a dépeint une situation qui laisse présager qu'il va y avoir beaucoup de choses qui devraient se passer. Eux-mêmes vont sortir un bulletin tous les 15 jours maintenant pour suivre cette tendance.
0: Oui, parfois, ça va être juste la mise en avant très forte d'un fait divers totalement anodin, mais qui va un peu bouleverser l'opinion. Voilà.
8: C'est tout un réseau qui repose sur des faux sites web, des faux comptes de réseaux sociaux qui usurpent des identités ou qui semblent anodins et qui vont relayer un narratif qui va soit directement, soit indirectement servir finalement les puissances étrangères pour faire évoluer le ressenti de la population. Et ça, c'est extrêmement pernicieux et sournois, et c'est extrêmement difficile déjà à détecter. Alors heureusement, on a Viginum aujourd'hui, mais c'est aussi extrêmement difficile à lutter même au quotidien. Quand on parle avec des gens, ils disent « Ah bah, j'ai vu ça, t'as vu, ah bah, si c'est quelque chose d'un peu exceptionnel, ça circule, tout de suite ça devient une réalité. » Et en fait, ce qu'il faut, c'est être capable de très rapidement casser ce sentiment de réalité.
0: Là, et là, on a des éditeurs comme vous, ils êtes au Watchguard pour justement accompagner un peu les entreprises autour de ça. Parce que c'est la difficulté de ces entreprises.
9: Oui, après, il y a dans les types de... Là, on n'est pas sur...
0: On n'est pas sur les attaques classiques.
9: On n'est pas sur l'attaque classique. Ouais. Donc on va avoir beaucoup moins la main sur ce genre de choses. On va pouvoir empêcher de la prise de ressources, des rebonds, ce genre de choses. Mais ça reste quand même bien particulier. Mm-hmm. Par contre, j'aime bien faire les liens entre les différents sujets. Ouais. Ce qui est rappelé par Benoît, c'est qu'il y a des États qui mettent des ressources pour attaquer. Et que par rapport à nos Dark LLM, pardon, je tiens ouais. à mon fil conducteur, ouais,
0: non, mais c'est...
9: Dark LLM as a service, on va avoir des LLM avec des ressources qui vont être mises par des États.
0: Ouais. Donc derrière, avec
9: du monde derrière, ils vont utiliser des vieux moteurs GPT,
0: avec du calcul derrière, du monde de
9: ressources étatiques qui vont servir à faire des attaques.
8: Dans les équipes cyber, on voit quand même que ce sujet de la lutte contre la menace informationnelle prend de l'ampleur, non pas pour protéger l'État français, parce que c'est pas la responsabilité de telle ou telle entreprise de le faire, mais aussi parce que l'image d'entreprise française est parfois détournée, utilisée, voire attaquée directement, pour nuire à l'image de la France, comme tu le citais, quand il y a des prises de position politique.
0: Ah bah là, ça va être le cas, enfin, pour les élections, ça va être ça. Ah hein, oui. Il y aura un candidat, nuire au pays.
8: Et en fait, là où les équipes cyber, elles peuvent pas tout faire dans ce contexte-là, mais elles travaillent avec les équipes communication, pour décrypter la menace, déjà pouvoir alerter, mm-hmm. parce qu'elles ont l'habitude d'enquêter sur des faisceaux d'indices numériques, et puis remonter à la source pour pouvoir indiquer potentiellement qui est derrière, qu'est-ce qu'ils ont fait, comment ils l'ont fait, et nourrir l'entité de communication de l'entreprise qui, elle, va pouvoir avoir une réponse plus éclairée.
0: Alors, autre sujet, celui des lunettes connectées. Voilà, je trouvais marrant qu'on en parle, parce que c'est vrai qu'aujourd'hui, on a tous entendu parler des Ray-Ban Essilor Luxottica, enfin des Google, il y a des Google Glass il y a longtemps, ouais. des Ray-Ban Essilor Luxottica, des Oakley maintenant, et puis on commence à voir arriver, ça y est, tout le monde s'y met, Meta va sortir sa version, bon, il y avait Snap aussi qui a sa propre version, mais on va voir, voilà, beaucoup de Meta, ils vont sortir leur propre lunette avec un design qui va intégrer l'IA, et tout ça, ça nous fait autant de failles supplémentaires qu'on n'avait pas. On avait déjà notre mobile hein, et là maintenant des lunettes.
7: Oui, complètement. Il ne faut pas penser que ce n'est qu'un risque lié à l'usage personnel et à nos vies privées. Mm-hmm. C'est bien un risque professionnel qui va avoir des impacts sur nos sociétés. C'est souvent une captation continue qu'on pourrait même dire d'invisible hein, parce qu'il est possible en trafiquant ces objets connectés eh bien de limiter l'apparition de la lumière rouge qui clignote qui est censée informer celui qui est en face qui est filmé. Est-ce qu'on l'aura prochainement peut-être dans le scope de NIS 2 en tout cas en ce qui concerne le RGPD c'est clair que ça l'est et puis on peut imaginer des employés qui viennent au travail dans des endroits peut-être sensibles. Il n'y a pas besoin d'avoir un endroit sensible hein, quand on tape son mot de passe, quand on regarde son écran.
0: La caméra se déclenche.
7: Quand on a des altercations ou des conversations avec soit des clients, soit des employés, je pense que ça sera aussi un sujet RH. Comment est-ce que je gère les lunettes connectées dans mon entreprise et voilà moi j'ai pris l'avion il y a pas longtemps et puis ou le train et le message c'est bienvenue à bord nous vous remercions de respecter la vie privée de nos agents et des autres passagers en ne les filmant pas sans leur autorisation
0: dans les avions j'ai remarqué ça enfin ça y est c'est tout le temps
7: donc la question c'est comment les RH vont mettre ça dans leur charte comment est-ce que ils vont gérer ces nouveaux moyens de captation qui peuvent parfois sortir du cadre de l'outillage professionnel. Mm-hmm. On arrive un peu sur... C'est une nouvelle phase du bring your own device, en fait. Hein. On vient travailler avec ces lunettes connectées.
0: Impact sociétal, impact organisationnel.
9: C'est de l'IoT plus, avec un impact sociétal, effectivement, qui est colossal, avec un vivre ensemble qui est différent. Ça m'est arrivé récemment d'aller voir un prestataire qui travaille avec nous, et il avait ses lunettes connectées, et il commence par dire elles ne sont pas allumées. Il commence par ça, en fait. Ça change vraiment la vie de tous les jours pour ceux qui veulent les porter.
0: Jérôme ?
8: Là, il y a les lunettes, et ce qui va déferler, c'est les robots humanoïdes.
9: Oui.
8: Et en particulier dans le contexte de l'entreprise. Et en fait, on avait l'habitude dans des contextes industriels d'avoir déjà des robots, mais qui étaient très statiques, avec des capacités très limitées. Là, le robot humanoïde, c'est comme les lunettes connectées. Il voit, il enregistre, mais en plus, il se déplace et il bouge.
0: Oui.
8: Dans un cadre qui est dirigé par des intelligences artificielles qu'on sait très facilement pouvoir contourner. Donc, en fait, le robot humanoïde, c'est l'espion cyber de demain, quelque part, qui sera justement capable d'ajouter cette dimension de déplacement physique et de risque de sûreté.
0: D'être au milieu du contexte, savoir analyser le contexte, avoir tout ça. Donc,
7: Et on se souvient aussi d'une photo qui a fuité. Ça venait d'un aspirateur robot une personne s'est retrouvée en ligne sur les toilettes, assise sur les toilettes, parce que c'est son robot aspirateur qu'il avait pris en photo pour cartographier la maison. Sauf que l'image remonte dans des outils et dans des procédures où il y a des humains qui valident et qui disent tiens, ça c'est quoi, aide-moi à entraîner l'IA. Résultat, ça les a certainement bien fait rire. Et ils ont partagé cette photo au-delà du cercle normalement autorisé.
0: Voilà, donc attention, on n'arrête pas de le dire, hein, toujours à ces outils connectés. Merci à tous les trois, Pascal Le Digueul, DG France de WatchGuard, Benoît Grenemwald, expert cyber chez IZ France, et Jérôme Billois, associé cybersécurité chez Wavestone. Merci d'être venu nous délivrer un peu votre expertise sur tous ces sujets. Et encore une fois, hein, on parlait du ransomware logiciel, on est vraiment entré dans une nouvelle ère de des cybermenaces, et il faut vraiment, vraiment, vraiment vous rapprocher de spécialistes quand vous avez des doutes sur la sécurité ou le manque de sécurité de votre entreprise. Merci à tous les trois. On se retrouvera à la rentrée pour reparler de tous ces sujets-là. Je suis sûr qu'il va encore se passer plein de choses cet été. Excellente semaine sur BFM Business.
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11: La French Tech ce matin, c'est avec Razem Flazi. Bonjour, vous êtes le cofondateur et directeur général de Legal Place. Avant, il y avait Legal Place et Legal Star. Désormais, il n'y aura plus qu'un seul acteur. Il faut dire que vous étiez assez proche dans l'activité que vous faisiez. Vous proposez des solutions, notamment administratives, juridiques, comptables et financières, dans le monde des avocats notamment. Là, il n'y aura plus qu'une seule entreprise. Les deux marques ne vont pas coexister.
12: Alors si
11: elles vont coexister.
12: La marque Legal Start, c'est une marque forte qui a existé avant nous en réalité. On a été les challengers dans ce marché-là, le dernier entrant. Et c'est une marque qui a ses propres adeptes, etc. Donc on va conserver la particularité des deux marques.
11: Vous avez levé 70 millions d'euros pour faire cette opération. Alors on dit toujours que désormais l'intelligence artificielle rafle tout. Vous faites partie de ce marché-là?
12: Tout à fait, le droit et la comptabilité sont les deux premiers marchés les plus naturels pour l'IA. Vous verrez dans toutes les études, à chaque fois qu'on compare les performances des LLM, on va les comparer d'abord sur le marché du droit et sur la comptabilité. Ils font passer les examens du barreau aux États-Unis à tous les nouveaux LLM. Donc c'est vraiment pour nous un vrai virage qu'on va prendre avec l'IA. Et donc la levée que vous avez citée servira aussi en partie à nos investissements IA sur les prochaines années.
11: Anthony.
13: Et du coup, alors les chiffres sont quand même fous parce qu'aujourd'hui, il y a 20% des créations de sociétés qui se font en passant par votre entreprise. C'est-à-dire qu'il y a un chef d'entreprise sur cinq, en fait, qui crée sa boîte en passant par vous. Et aussi parce que, justement, vous utilisez l'intelligence artificielle pour quasiment automatiser aujourd'hui la création de boîte. Fallait passer par un expert comptable ou le faire soi-même, mais c'était très, très compliqué. En fait, aujourd'hui, le truc, c'est qu'on peut le faire en deux minutes de façon quasi automatisée, quoi.
12: Il y a quelques années, c'était compliqué pour un Français de lancer son entreprise et coûteux aussi. Ce qui pouvait être un peu dissuasif pour certains des entrepreneurs qui n'étaient pas encore sûrs de se lancer. Notre mission, c'était vraiment de baisser cette barrière le plus bas possible, de le rendre le plus accessible pour que ça soit possible même pour un étudiant ou un salarié en side project le week-end, de juste se lancer, tester et peut-être changer de vie totalement en fait.
13: Et après, une fois qu'on a créé sa boîte, vous faites aussi la gestion de l'alias fiscal, de la comptabilité. C'est-à-dire qu'il y a aussi une question, je sais qu'il y a beaucoup d'experts comptables qui nous écoutent, mais de disruption de leur métier. C'est-à-dire que là, pour le coup, avec vos outils couplé à de l'intelligence artificielle plus le côté plateforme en ligne, est-ce qu'il y aura encore des experts comptables demain, en tout cas sur ces métiers de base de l'expertise comptable?
12: Alors oui, avec notre filiale Contaplace, on gère totalement l'alias fiscal, comme vous avez cité, donc tout le cycle de la comptabilité pour un client. Et le but, c'est de la rendre, pareil, très simple, plus automatisée, en ligne. Et vous avez raison, on cible plutôt une clientèle de ce qu'on appelle TPE ou solo entrepreneur. C'est une clientèle qui est moins peut-être attractive et intéressante pour l'expert comptable dans le modèle traditionnel. Cet expert comptable a plus de valeur sur des entreprises un peu plus complexes. Donc oui, il y aura toujours des experts comptables. Je pense qu'on est complémentaires sur ce marché-là. On va adresser un marché qui est beaucoup moins rentable, je pense, pour la profession, mais qui a besoin d'être accompagné, d'être sécurisé au maximum et de payer le moins d'impôts. En fait, il faut optimiser sa comptabilité. Quand on fait les mauvais choix, on se retrouve à payer parfois beaucoup d'impôts pendant très longtemps sans s'en rendre compte. Et ça, c'est très mauvais pour l'entrepreneur, quoi.
11: Parce que vous faites ça aussi. Vous faites le conseil jusqu'au conseil fiscal et au paiement des impôts.
12: Tout à fait. Sur la partie CountaPlace, on va jusqu'au conseil fiscal. Ça fait partie du métier d'expertise comptable en réalité. Et on se rend compte que c'est tellement complexe comme système, c'est très facile de se tromper. Donc si on n'est pas accompagné...
11: C'est quoi votre retour? Vous dites qu'il y a beaucoup d'entrepreneurs qui payent des choses qu'ils ne devraient pas payer.
12: On voit souvent, oui. Parce qu'ils font des économies au début pour choisir un statut qui n'est pas forcément adapté à eux. Peut-être c'est le statut que leur ami a choisi pour sa boîte qui n'a rien à voir avec la leur. Ou peut-être c'est le statut un peu tendance du moment, par exemple micro-entreprise.
11: Ah ouais, mais c'est pas forcément ce qu'il fallait faire, quoi.
12: Pour beaucoup, c'est pas du tout ce qu'il fallait faire. Et donc, ce petit choix court-termiste va créer beaucoup d'impôts payés de trop sur plusieurs années. On le voit souvent.
13: Et aujourd'hui, justement, alors ça passe encore par vous avez des conseillers au téléphone ou est-ce que vous avez une API avec du ChatGPT ou du Mistral embarqué où on peut commencer à discuter de toutes ces questions-là, parce que les gens, en fait, maintenant, que ce soit pour remplir les impôts, je sais qu'il y a plein de chefs d'entreprise, maintenant, ils posent la question à ChatGPT, voire ils prennent en photo la feuille d'impôt et ils l'envoient dans ChatGPT et il y a déjà toutes les réponses. Est-ce que c'est des outils que vous intégrez, vous, aujourd'hui?
12: Oui, tout à fait. Et ce qui est un peu piégeux, c'est que parfois, les IA, elles ont une confiance telle que quand elles vous répondent, vous avez raison que c'est la vérité et elles peuvent se tromper parce qu'elles ne sont pas encore très, très bien réglées sur la France, par exemple, sur les paramètres du droit français. Et donc, nous, curieusement, on garde encore l'humain et on va même peut-être le renforcer parce que toute l'automatisation qu'on gagne en bac, on va la mettre sur la relation avec le client parce que le client a besoin d'être rassuré. Ouais. Et c'est vrai que la voix humaine, elle est quand même beaucoup plus rassurante. Et donc, en réalité, on s'adapte au comportement. Parce que LegalPlace, comme vous dites, un entrepreneur sur cinq, ça veut dire qu'il y a ce qu'on appelle col blanc, donc des cadres qui lancent leur boîte, mais il y a aussi beaucoup d'artisans qui lancent leur boîte. Et le comportement change beaucoup d'une population à une autre. Certains ont besoin, parce qu'ils sont sur chantier et ils ont leur téléphone, ont besoin de parler. Ils ont besoin de voix et d'autres sont confortablement sur leur PC en télétravail et ont le temps de tchatcher et taper sur l'écran. Donc en fait, on est obligé d'avoir cette double adaptation sur le comportement du marché.
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14: 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Il est 8h. 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
16: Un grand bonsoir à toutes et à tous. Merci d'être là sur BFM Business, Tech & Co, la quotidienne. Chaque soir, vous le savez, on est là, 19h30, 21h, votre rendez-vous tech. Et pour ce deuxième jour, nous sommes toujours ici à l'événement Switch à Monaco, à l'occasion de cet événement organisé par Essilor Luxottica. On parle ensemble des lunettes connectées, de la vision et de l'optique de demain, avec un invité exceptionnel tout à l'heure. Paul Dussaillant sera avec nous sur notre plateau. C'est le directeur général délégué d'Essilor Luxottica. Quelle est la stratégie d'Essilor Luxottica pour les années qui viennent? Lunettes connectées, capteurs santé. Évidemment, tout cela est passionnant. Jérôme Colombin sera avec nous aussi, vous le connaissez, journaliste, podcasteur. Il nous donnera son avis justement sur les avancées dans le domaine des lunettes connectées. Et puis, je recevrai Angelo Darleo. Il est chercheur en neurosciences et il invente en fait les capteurs qu'on aura peut-être demain dans nos lunettes pour détecter des maladies avant qu'elles n'apparaissent. La prévention, encore une fois, au cœur de cette technologie. Un grand merci d'être là. Bienvenue, Tech & Co, la quotidienne, donc depuis Monaco, à l'occasion de l'événement Switch.
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16: Voilà, Tech & Co, la quotidienne, deuxième émission ici depuis Switch à Monaco, à l'occasion de cet événement organisé par Essilor Luxottica. Pendant 48 heures, on essaie d'explorer l'avenir de ce secteur incroyable qui est l'optique, mais aussi les wearables, la medtech, les lunettes connectées, avec des invités prestigieux, notamment tout à l'heure, je vous le disais dans le sommaire, Paul Dussaillant, le directeur général délégué d'Essilor Luxottica, qui répondra à mes questions. Mais je suis très heureux d'accueillir, pour débuter, mon camarade Jérôme Colombin qui a fait le déplacement aussi, qui est là à Monaco. Salut Jérôme.
17: Salut François, bonjour à tous.
16: Et je me disais que ça nous rappelait de bons souvenirs parce que...
17: Ah oui.
16: il y a une époque pas si lointaine que ça, on venait là souvent parce qu'il y avait un salon sur la tech et on faisait des émissions ensemble. Jérôme Colombin, qui est journaliste et auteur du podcast Monde Numérique. D'ailleurs, j'imagine que tu vas faire une émission spéciale liée à ce sujet qui est passionnant, que tu découvres en fait. Alors, les lunettes connectées, tu connais très bien, mais rentrer comme ça dans ce secteur assez finalement inconnu pour nous, journalistes tech, c'est assez intéressant.
17: Oui, oui, moi, Essilor Luxottica m'a invité, je me suis posé les questions, puis finalement, en creusant un peu, je me suis aperçu qu'il y avait plein de choses à raconter, que je vais pouvoir raconter dans le monde numérique, parce que les lunettes, aujourd'hui, c'est un formidable terrain d'innovation, à la fois pour améliorer la vue, ce qui est la fonction première des lunettes, bien entendu, sauf les lunettes de soleil, qui ont d'autres fonctions plus esthétiques et
16: oui, mais qui protègent la vue aussi.
17: Voilà. Mais surtout, au-delà de la vue, aujourd'hui, on s'aperçoit que les lunettes peuvent permettre de faire des tas d'autres choses. On voit les capteurs médicaux qui commencent à arriver, des capteurs de santé. Et il y a évidemment les lunettes connectées qui permettent de filmer ou qui permettent d'afficher des images sur... Bref, les lunettes, ça part un peu dans toutes les directions. Et c'est vrai qu'ils sont un petit peu assis sur un tas d'or peut-être, mais en tout cas sur un potentiel énorme, c'est qu'il y a des millions de gens qui portent des lunettes, et donc c'est un wearable entre guillemets que des millions de gens ont déjà sur la figure. Il suffit d'y rajouter un petit peu d'électronique pour que ça devienne des objets super.
16: Et on fait l'analogie avec la montre connectée que tu portes, parce que c'est vrai que aujourd'hui, et c'est un peu l'objectif de Essilor Luxottica, mais aussi de tous les géants de la tech actuelle, c'est de mettre un maximum de capteurs, d'intelligence dans ces lunettes pour que, comme la montre, on puisse avoir des données santé, un accompagnement audio, etc. Donc ça a quand même des avantages, des lunettes par rapport à une montre.
17: Tu parles de l'audio, effectivement, l'une de leurs innovations qui est présentée ici, qui n'est pas nouvelle mais qui vient de s'améliorer, il y a des nouvelles versions, etc. C'est ce système, depuis l'acquisition de la start-up Nuance. En fait, ce sont des lunettes qui n'est pas nouvelle mais qui vient de s'améliorer, il y a des nouvelles versions, etc. C'est ce système, depuis l'acquisition de la start-up Nuance. En fait, ce sont des

0: J'ai une ouïe qui est plutôt bonne, mais malgré tout, tu vois, dans des réunions, quand il y a beaucoup de monde qui parle en même temps, etc., parfois, t'as du mal à entendre une personne qui est à 1m50 de toi, en réalité. Donc ça, c'est vraiment intéressant comme innovation. Après, il y a un côté aussi, socialement, c'est mieux accepté que un appareillage.
1: Il y a aussi les AirPods qui font ça, qui sont sur ce segment-là.
0: Oui, tout à fait.
1: Deviennent des aides auditives.
0: Oui, mais l'un n'empêche pas l'autre. Et après, chacun choisit l'outil qu'il veut utiliser. Et c'est vrai que si on est habitué aux AirPods, on va peut-être rester sur ce type d'écouteurs. Mais en revanche, je discutais ici avec des gens qui, avec ce type de lunettes amplifiées ou simplement avec des écouteurs, peuvent avoir cette fonction d'amplification, mais aussi tout simplement le main libre,
1: Oui, parce que c'est connecté au téléphone aussi, bien sûr. Donc tu peux passer tes coups de fil. Il y a des micros,
0: des coups de fil, des visios. Ouais. On peut faire tout ce qu'on fait avec des écouteurs.
1: Après, c'est bien beau, Jérôme. Ouais. Mais il y a l'autonomie.
0: Alors exactement.
1: Et ça, c'est un vrai problème. C'est-à-dire que ça ne se substitue pas à une paire de lunettes. C'est-à-dire que ça va pas marcher toute la journée.
0: Non. Mais alors, ce qu'il nous explique, ce qui est pas faux, c'est qu'en fait, ce sont des fonctions supplémentaires dans les lunettes. Et qu'on ne va pas activer forcément toute la journée. Le fait d'avoir des difficultés de compréhension parce que tu es dans un environnement très bruyant,
1: tu peux peut-être activer la fonctionnalité. Ouais.
0: Tu l'actives quand t'en as besoin.
1: La fonction main libre, tu es obligé de l'allumer tout le temps pour passer tes coups de fil, tu vois.
0: Enfin, si tu passes 10 coups de fil 24 heures sur 24, oui. Mais sinon, tu peux parfois te déconnecter aussi. Après, cela dit, c'est un vrai problème. Et je pense que c'est quelque part un petit peu leur limitation. Parce que mettre plus de batterie, mettre plus d'électronique, on sait ce que ça veut dire. Ça veut dire mettre plus de poids. Et c'était le gros handicap des lunettes connectées pendant très longtemps. Le poids. Là, ils ont fait énormément de progrès. Grâce à la miniaturisation, elles deviennent de plus en plus légères. Mais jusqu'où ça peut aller? C'est-à-dire que tant que ça va aller à la vitesse de la miniaturisation. Et aujourd'hui, je regardais les différences de poids entre des lunettes et une montre connectée, par exemple. Ben, des lunettes connectées, c'est environ entre 30 et 60 grammes. Une montre avec le bracelet, ça peut aller jusqu'à 80, 90 grammes. Donc finalement, il y a plus de potentiel. On accepte plus volontiers une montre un peu lourde que des lunettes un peu lourdes.
1: Oui, c'est vrai. C'est vrai, mais encore une fois, il y a l'audio, alors que tu n'as pas sur les lunettes.
0: Ah, bien sûr. Mais l'un ne remplace pas l'autre.
1: C'est ça qui est intéressant.
0: Très complémentaire.
1: Et alors, j'imagine que tu t'es renseigné aussi sur ce switch, finalement, qui est en train d'opérer Sealer Luxottica, qui est une boîte qui fabriquait à la fois des montures et des verres, et qui veut se tourner vers la medtech, avec donc les lunettes nuances. Il y a plein d'autres projets. Le fait de détecter des maladies aussi oculaires en amont, justement, pour essayer de les soigner le plus tôt possible. Je trouve que c'est intéressant d'entamer cette transformation. Qui est gigantesque, en fait.
0: Ouais, tout à fait. Il y a des choses contre la myopie, par rapport à la myopie, notamment, qui sont montrées. La myopie, aujourd'hui, on la corrige, mais on la soigne pas. Mais en revanche, on peut empêcher son développement, et notamment quand on s'y prend très tôt chez les jeunes enfants. Oui. Et donc, ils ont mis au point un verre qui, en principe, ralentit le développement de la myopie, sachant que la myopie, en fait, on s'en doute pas forcément, mais ça peut être le signe avant-coureur d'autres maladies pour quand on sera à un âge plus avancé. Donc, il y a un vrai enjeu de santé derrière ça. Il y a plein de ça progresse. Je sais pas à quel ça ne progresse pas aussi vite que la technologie. En réalité, ça reste une industrie qui est assez lente, finalement, on a l'impression.
1: Ouais, c'est clair. Après, on se rend compte aussi qu'il y a une accélération sur les lunettes connectées. Alors, il y a ce partenariat avec Meta, les Ray-Ban Meta, et on en parlera d'ailleurs avec Paul Dussaillant tout à l'heure. Ils explosent les chiffres de vente. C'est un vrai succès. Ce partenariat apporte vraiment de la valeur. Mais il n'y a pas que. On sait que d'autres vont arriver. On murmure qu'Apple devrait sortir des lunettes connectées. Il y a ce projet Samsung, Google aussi, les lunettes devraient arriver cette année. Donc, on va se retrouver dans un environnement très concurrentiel.
0: Oui, mais je pense que c'est super intéressant parce qu'il y a une vraie mutation. D'ailleurs, c'est amusant, on commence à parler de lunettes numériques et de lunettes analogiques. Et c'est-à-dire que demain, ou même dès aujourd'hui, quand on va chez l'opticien pour acheter ses lunettes, eh bien, les commerçants vont commencer à nous poser la question.
1: Vous
0: voulez de l'analogique ou du numérique?
1: Analogique, ça veut dire sans techno.
0: Sans techno.
1: Voilà,
0: exactement.
1: Des lunettes normales.
0: Voilà. Et numérique, c'est par exemple les lunettes Meta. Mais, et alors moi je suis fan de ce type de gadget, tout comme toi, évidemment, qui permettent de filmer, qui permettent pour les Ray-Ban Meta Display d'afficher des informations, mais on sait que ça pose des problèmes. On sait qu'il y a un gros problème d'acceptation par la population qui, avec la crainte d'être filmé en permanence, même s'il y a cette petite lumière qui s'allume dès qu'on filme, etc. Donc en fait, c'est super, il y a plein d'innovations, mais j'ai un peu l'impression que cette industrie de la lunette va

0: vers des problèmes qu'ils ne connaissaient pas jusqu'à présent, qui vont être des problèmes éthiques, qui vont être des problèmes de vie privée, de traitement des données, de confidentialité, etc. Et c'est pour ça d'ailleurs que ils se sont dotés, je crois, d'un comité éthique et scientifique où il y a le prix Nobel Alain Aspect.
1: Cela dit, après, on parlait tout à l'heure du succès des Ray-Ban Meta. Ce sont des lunettes qui se vendent beaucoup, donc il y en a de plus en plus. Il n'y a pas vraiment de drame, si tu veux, de confrontation entre des gens qui portent des Ray-Ban Meta et qui vont se faire interpeller par des personnes qui leur disent « bah vous êtes en train de me filmer ou pas ?» Enfin, on se souvient à l'époque des Google Glass, c'était un vrai problème. Il y avait des ingénieurs qui descendaient dans la rue et qui se faisaient attaquer par des passants en disant « mais vous êtes en train de me filmer !» etc. Ouais. On a l'impression aussi que la société évolue peut-être aussi. Mais il va falloir voir où est le seuil d'acceptabilité de toutes ces technologies.
0: Après,
1: tu vois, est-ce que dans une intimité relative, c'est-à-dire qu'on est en train de déjeuner en famille, etc., est-ce que ça peut pas créer des tensions, le fait d'avoir des discussions parfois un peu, tu vois, un petit peu costaud, quoi, sérieuse, un peu musclée, et de se dire, bah, tu t'es pas en train de me filmer ou de m'écouter, etc. Enfin, il y a toujours ça, quoi.
0: Ouais, bien sûr. Bah, je pense qu'il y a le côté, il y a les craintes. Alors c'est vrai, tu as raison, il n'y a pas beaucoup d'incidents. C'est un peu des vigies, toutes les personnes, les associations qui sont très à cran sur les questions de vie privée qui montent au créneau aujourd'hui. Mais surtout, il ne faut pas oublier que les problèmes éventuels, ils sont liés à des utilisations déviantes, c'est-à-dire filmer les gens contre leur gré, diffuser leur image contre leur gré, etc. Mais ce n'est pas le produit en lui-même qui pose problème. C'est l'utilisation déviante qui en est faite. Je veux dire, avec un smartphone, tu peux filmer, tu peux enregistrer, tu peux faire, tu peux harceler quelqu'un, etc. Donc, moi, je ne remets pas du tout en question le principe, simplement. Il faudrait pas que trop de gens se braquent contre ces outils-là qui, par ailleurs, offrent des possibilités géniales, hein, pour faire du sport, pouvoir filmer en faisant du sport, etc. Ça, c'est le confort, mais il y a plein d'applications professionnelles qu'on soupçonne pas. Mais dans des tas de métiers, il y a énormément on parlait d'agriculteurs qui ont besoin, dans certaines situations, d'envoyer des photos de leur bétail, mais ils sont les deux pieds dans la boue, les mains dans la boue, ils vont pas prendre une tablette pour leur téléphone et tout. S'ils peuvent tout faire avec leurs lunettes, avec commande vocale, je dirais, il y a un véritable bénéfice, c'est formidable.
1: Ce qui est intéressant aussi, c'est de voir que, aujourd'hui, donc, les Ray-Ban Meta sont un succès. Il y a ce partenariat entre Essilor Luxottica, mais ça va être intéressant de voir ce que va faire Apple. Ouais. Parce que ce qu'il y a d'important, c'est le design, c'est le style que donnent les lunettes. Et, alors, Apple arrive sur un terrain qui est totalement nouveau pour eux. Créer des lunettes, Apple, ils savent pas faire. D'ailleurs, je crois qu'il y a une news qui est tombée là il y a quelques heures. Apple déjà travaille sur 4 designs différents pour ses lunettes connectées. Mais, tu vois, est-ce que par exemple, pour une boîte comme Essilor Luxottica, ça n'a pas de sens aussi de se désengager, en tout cas d'avoir plusieurs partenaires, pas que Meta, finalement, et d'être agnostique.
0: Ouais,
1: tu vois,
0: alors,
1: t'as tes Ray-Ban, finalement, tes Ray-Ban, je veux l'écosystème Apple, je le mets, je veux l'écosystème Google, je le mets, je veux l'écosystème Meta, pas de problème, mais hop, je suis un peu en retrait, finalement.
0: Ouais. Bah oui, et là, il faudrait pas que la toute-puissance de Meta ne les étouffe un peu trop et qu'ils aient du mal à s'en sortir. Effectivement, ils auraient tout intérêt à se diversifier. Après, il y a des trucs, moi je suis pas un spécialiste de la lunette, mais je crois savoir que par exemple, quand tu prends les modèles iconiques, les Wayfarer de Ray-Ban, en fait, il n'y a pas de brevet là-dessus, je crois. Donc n'importe qui peut les copier, je veux pas dire de bêtises, mais je crois bien que c'est le cas. Hein. Donc finalement, n'importe qui peut faire des Wayfarer-like,
1: en réalité. Ouais, mais pour un Apple, ils peuvent pas se permettre de faire des lunettes qui ressemblent à Wayfarer.
0: Sauf que les seuls qui le feront bien, c'est Ray-Ban.
1: Mais bien sûr,
0: évidemment.
1: Bien sûr. Et puis, tu as le logo, enfin, il y a tout un côté socialement qui est hyper important, quoi. Tu vois, il y a un côté statutaire finalement dans ces lunettes.
0: Ah oui, c'est pour plusieurs.
1: Après,
0: bon, Apple, enfin, cela dit, on peut attendre. Hein,
1: non mais
0: non mais ok, Apple, l'intelligence artificielle, la voiture, le smartphone pliant. Ouais, oui, mais ils feront certainement un jour des lunettes. Mais je sais que tu as fait des paris très engageants concernant le smartphone pliant. Je t'invite pas à faire un pari sur les lunettes. Ce ne sera pas pour tout de suite.
1: Hein. Tu y crois pas, toi?
0: Si, j'y crois sur le principe. Mais on peut y croire, mais à quel horizon? C'est dans un an?
1: Je pense que ça va pas tarder. Je pense que ça va pas tarder. Écoute. Je pense qu'il faut qu'ils prennent le train en route aussi assez tôt. Alors il y aura peut-être pas d'écran. Tiens, on va en parler des écrans parce que c'est intéressant. Mais il y aura sans doute. En fait, ça sera quoi? Ça sera des AirPods, mais avec des verres et des branches finalement.
0: Mais je pense qu'ils le feront.
1: Et peut-être une caméra.
0: Ils le feront quand il y aura plus de contraintes et de contraintes vraiment bloquantes de poids, de durée d'autonomie, de reconnaissance vocale pour l'intelligence artificielle. Quand l'expérience sera pas chaotique, tu vois, tant qu'elle sera un peu chaotique, Apple, c'est l'une des particularités d'Apple, c'est que on est des users, on n'est pas des bêta-testeurs chez Apple.
1: Hein. Moi, la question que je me pose aussi, c'est sur ces écrans projetés sur les lunettes, tu vois. Est-ce qu'on est prêt, nous humains, notre cerveau est prêt à avoir ce déferlement d'informations perpétuelles, tu vois. Là, ton téléphone, il sonne. Bon, bah, t'as envie de le voir, tu le vois. Mais si demain t'as une notif qui apparaît sur ton écran alors que je suis en train de discuter avec toi, on l'a vu déjà avec les lunettes, avec les montres. C'était une vraie.
0: C'est un problème social, parce que dès qu'on regarde la montre, personne en face a l'impression qu'on s'ennuie quand on regarde l'heure.
1: C'est vrai. Et là, tu vois, est-ce que finalement on est prêt à avoir de l'information en surimpression finalement dans nos tâches quotidiennes et dans notre quotidien ?
0: Ah, il y a un petit côté un peu effrayant. Hein. On a l'impression que demain il y aura des armées de zombies, de gens qui regarderont, qui marcheront dans la rue avec les gens. On trouve les gens qui téléphonent ou un peu bizarres, mais là ils auront l'œil en l'air et ils verront plus. À mon avis, il y a beaucoup de travail pour les chercheurs et tous les instituts d'études pour mener des études.
1: Mais ce qui est intéressant, c'est qu'il y a des défis technologiques, mais il y a aussi des défis sociétaux humains qui sont importants et capitaux derrière.
0: La lunette, c'est un objet social énorme.
1: Incroyable.
0: Tu disais, la mode, le statut, les usages.
1: Et puis la question, les gens qui n'ont pas besoin de correction, est-ce qu'ils vont mettre des lunettes ?
0: Voilà, ça c'est toute
1: une partie. C'est une question toute simple.
0: Oui, mais 100% des gens mettent des lunettes de soleil. Hein.
1: Oui, mais tu ne mets pas des lunettes de soleil en novembre à Paris, tu vois ?
0: Non.
1: C'est ça le problème.
0: Sauf si t'es rockstar.
1: Ouais, mais bon, on n'est pas tous rockstar, tu vois. C'est ça. Mais tout ça, c'est assez intéressant. Bon, voilà. Écoutez, on a creusé un petit peu ce sujet. Merci beaucoup, Jérôme. Donc, si vous voulez avoir la vision de Jérôme sur ce sujet, Monde Numérique, bien
0: sûr. Rendez-vous sur Monde Numérique en audio et en vidéo.
1: Audio, vidéo. Et vous restez avec nous. On revient dans un instant pour la suite de ce Tech & Co, la quotidienne. On va s'intéresser, au cofondateur de l'association des opticiens de Savoie. Didier Rosset sera avec nous. Et, on va parler innovation aussi, avec notre invité dans un instant.
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1: Tech & Co, la quotidienne, toujours à Monaco, ici à l'événement Switch, et j'accueille sur ce plateau Didier Rosset. Bonsoir Didier.
3: Bonjour.
1: Vous êtes fondateur des opticiens Rosset, cofondateur de l'association des opticiens de Savoie. Vous êtes impliqué dans plein de choses sur l'intelligence artificielle, sur l'optique, et c'est intéressant d'avoir votre point de vue dans ce domaine. Déjà, présentez-vous, vous avez deux points de vente, je crois, en Savoie.
3: C'est ça, on a deux points de vente, un à Drumétaz et un à Chambéry.
1: D'accord, très bien.
3: Où on est opticien indépendant, on ne fait pas de pub, on n'est pas dans les réseaux de gestion.
1: D'accord.
3: Les gens viennent nous voir pour la qualité de notre parcours client.
1: C'est compliqué d'être resté opticien indépendant aujourd'hui, en 2026.
3: C'est très aussi compliqué que passionnant. C'est-à-dire qu'aujourd'hui, si on parle d'IA, aujourd'hui, une monture et deux verres, ça suffit plus. Ce qu'il faut, c'est rajouter de l'IA. C'est de rajouter de l'IA pour le confort et le bénéfice de nos clients.
1: Mais franchement, vous avez beaucoup de gens qui rentrent dans votre boutique, qui vous disent « Ah, je veux des Ray-Ban Meta, je veux des lunettes avec des micros, des caméras, etc. » Ou est-ce que c'est pas aussi impressionnant que ça ?
3: Non, mais nous, on a structuré notre magasin. Quand je dis que le métier évolue, nous, c'est un autre métier de vente de l'IA avec la lunette. Donc, on a formé des gens.
1: Oui.
3: On est allé voir tous les ophtalmos pour leur expliquer les bénéfices,
1: d'accord,
3: entre autres, pour les malvoyants. Hein, c'est que les lunettes, elles peuvent vous donner ce qu'il y a à la télé ce soir en programme, si le jambon est toujours bon, ce genre de choses. Donc, l'approche est complètement différente. Et nous avons structuré nos ventes en deux parties, les opticiens et la vue, et nos jeunes collaboratrices qui maîtrisent parfaitement les smartphones et qui prennent en charge tous nos clients pour leur montrer comment ça marche et ce que ça peut leur apporter.
1: Oui, donc il y a une mission aussi d'aide.
3: Complètement.
1: Finalement, quand on commence à avoir des handicaps. Hein,
3: complètement. Le chef de l'hôpital ophtalmo il dit, moi ça me fait plaisir que tu me présentes ce produit. Ça fait 10 ans que je dis à mes gens qui ont de la basse vision, je dis je peux rien pour vous. Et aujourd'hui, on peut leur donner un message d'espoir. Alors il y a une autre vision qu'en étant tous les jours en magasin, on s'aperçoit. La dernière qu'on a fait, c'était un monsieur qui avait une très grosse situation des entreprises.
1: Ouais.
3: Et quand on arrive à la retraite, ben le téléphone sonne moins, ce genre de choses. Et en réalité, on les remet en selle par rapport à la tech, par rapport à leurs enfants, leurs petits-enfants. Donc c'est plus le retraité qui mange. Avec nuance, c'est fabuleux par rapport à l'audition, parce qu'il participe au repas. Dans la stratégie...
1: Oui, donc les lunettes nuance, rappelons-le, hein, ce sont des aides auditives, des micros qui vont amplifier en fait le son et le restituer dans les branches, finalement, et amplifier le son de la personne qui est en face de vous.
3: Complètement. Alors du coup, moi, ça fait 50 ans que je vends des lunettes. Aujourd'hui, je vends des lunettes.
1: Vous avez commencé très jeune, dites-moi.
3: Oui, j'ai commencé très jeune, j'ai commencé à 17 ans.
1: Ah ouais.
3: Et ce qui est important, c'est qu'aujourd'hui, par exemple, pour nuance, comme pour... ce sont les petits-enfants qui vendent des lunettes à leur grand-père en sautant une génération.
1: Oui, parce que eux sont sensibles à la techno.
3: Bien
1: disent...
3: sûr.
1: Bah, papy, ça peut t'aider.
3: Exactement, on les remet dans le game.
1: C'est dingue, c'est intéressant.
3: Oui, c'est passionnant.
1: Dans vos points de vente, ce qui est intéressant aussi, c'est que vous, faites un check-up de la vue de tous vos clients qui viennent. C'est ça. Alors, vous avez du matériel pour ça?
3: Alors, on a le matériel complet hein, de chez Sylor qui nous permet de tout faire. Je dis simplement à mes clients qu'on a deux yeux et une image. Ce qui est important parce que aujourd'hui, les examens de vue qui sont faits classiques, on fait l'œil droit et l'œil gauche, et la vision binoculaire, on la fait pas forcément. Donc nous, on est spécialisés, et à chaque fois, on fait de la vision binoculaire, ce qui nous permet d'orienter parfaitement le client par rapport au verre qu'il va acheter.
1: D'accord. Donc ça améliore en fait le résultat après de sa correction?
3: Ah ben, complètement.
1: D'accord.
3: Son confort, son genre de choses.
1: Mais vous avez le droit de mesurer comme ça la vue de vos clients?
3: Alors, on a le droit de faire des examens de vue, puisque c'est dans le diplôme de l'opticien. Mais
1: parce que souvent, on va chez l'ophtalmo simplement pour avoir une ordonnance, parce qu'il a checké notre vue, et après, on vient vous voir.
3: Oui, mais si vous mesurez 1m50 ou 2 mètres, vous n'avez pas votre même distance de lecture. Le smartphone, c'est très près, l'écran, c'est plus loin. Donc aujourd'hui, dans tous les progressifs, et ce qui se fait la différence des verres progressifs, c'est toute cette vision intermédiaire. Hein. Là, vous êtes à 50 cm, alors que normalement, vous êtes à 33. Donc voilà. Donc on adapte les ordonnances des ophtalmos. Ils le savent. Et à chaque fois, on leur envoie un compte-rendu de l'examen qu'on a fait et ils nous renvoient l'ordonnance avec notre puissance.
1: Vous y croyez, vous, aux lunettes connectées? Franchement, c'est une voie qui va exploser dans les années qui viennent. Comment vous imaginez, dans 10 ans, vendre des lunettes? Il y aura des lunettes normales et puis des lunettes connectées. Toutes les lunettes seront connectées.
3: Ben, notre métier doit s'élargir. Il faut que le métier d'opticien soit fait par des passionnés pour pas qu'on ait un stéréotype de vente. Dans 5 ans, 20% des lunettes seront connectées. Donc, on s'aperçoit, nous, que dans les ventes...
1: Ça veut dire que votre métier évolue aussi?
3: Complètement, complètement. Donc, c'est nous, on est proactifs par rapport à ça. Et le bénéfice pour nos clients va être important. On arrive de l'étranger où on a essayé des lunettes à tête haute, ce que va faire Ray-Ban dès qu'on aura les autorisations. Et ça, c'est vraiment incroyable. Vous discutez avec un Chinois, c'est instantané.
1: C'est-à-dire, alors expliquez-nous, on parle de quoi là?
3: Des têtes hautes. C'est-à-dire quand on aura l'affichage à l'intérieur.
1: Ah oui, l'affichage, d'accord. Donc, puisqu'il y a les Ray-Ban Meta Display sont sortis aux États-Unis,
3: pas encore en Europe.
1: Mais quand elles arriveront, on aura donc de la traduction
3: instantanée,
1: en sous-titres, dans le petit écran.
3: Exactement.
1: C'est ça?
3: Alors aujourd'hui, on l'a.
1: Mais après, bon, on n'est pas tout le temps en face de personnes dont on ne comprend pas la langue, vous voyez ce que je veux dire?
3: Je suis d'accord. Donc, ça fait partie des voyages, mais si on essaie de faire le plus en plus d'humains, aujourd'hui, un retraité qui sait pas parler une langue étrangère, il hésite à aller à l'étranger. On a un tarif papier, puisque la stratégie, c'est que nos clients achètent le verre et pas moi qui le vends, et on a une traduction d'un menu en anglais qui va leur traduire. Donc, ça peut être une incitation à ouvrir le monde pour tous les seniors.
1: Est-ce que ça change la manière dont vous fabriquez, enfin vous montez les lunettes et vous les préparez pour les clients? Demain, avoir des verres avec des écrans et la correction aussi, le montage, ça change des choses ou pas sur votre métier?
3: Non, sur le métier de base, non. Une bonne réfraction, c'est pour bien voir. Hein.
1: D'accord.
3: On entend beaucoup de choses, des gens ne sont pas très bien leurs lunettes, dû à l'examen que l'on fait avec la vision binoculaire. Le métier ne change pas. Il faut même le renforcer.
1: Oui.
3: Il faut que le niveau monte, hein, puisqu'on est en train d'essayer de faire une licence au niveau de l'examen de vue. Et ça, c'est ce qui est le plus important. Et le reste, ça sera ce que je vous disais en début, ça sera un plus par rapport à votre vision.
1: Quand on discute avec les dirigeants d'Essilor Luxottica, on se rend compte qu'il y a une vraie volonté d'aller sur le secteur de la medtech. C'est-à-dire que les lunettes deviennent proactives, vont pouvoir prévenir certaines maladies, capter notre fréquence cardiaque, pourquoi pas demain faire des électrocardiogrammes, etc., etc. Ça fait pas beaucoup de projets différents, parce qu'il va falloir que vous expliquiez tout ça aussi aux potentiels clients qui vont venir vous voir.
3: C'est pour ça que notre métier change et que nous, on forme tous les jeunes qui arrivent à ces nouveaux métiers. Le diabète, aujourd'hui, il n'y a pas de dépistage du diabète. Donc, c'est très facile de le mettre dans la branche.
1: Et vous voyez que, par exemple, il y a Apple qui pourrait sortir aussi une paire de lunettes bientôt.
3: Oui.
1: On en parle. Le fait qu'ils sortent des lunettes, à votre avis, ils vont les vendre chez les opticiens, ces lunettes? Ou est-ce qu'ils vont garder leurs canaux de diffusion comme ils l'ont fait avec la Watch, finalement, et les vendre dans des Apple Store et sur leur site?
3: Alors, le problème,
1: vous n'avez pas peur un peu de ça, de voir ces Américains qui, petit à petit, mangent un petit bout de votre métier, finalement?
3: Non. Apple a vendu le dernier trimestre, vous me rectifiez si j'ai tort, jamais autant vendu de smartphones. Donc les premiers qui sont là-dedans, c'est Ray-Ban Meta. Donc c'est une histoire, une culture de la lunette. Donc moi je crois aux pionniers qui se sont lancés là-dedans. Et je suis très confiant sur le mélange des deux, de l'IA et des lunettes.
1: D'accord. Bon bah écoutez, si on passe en savon, on viendra vous voir.
3: Et bah écoutez, avec plaisir.
1: Merci beaucoup Didier Rosset,
3: vous êtes
1: fondateur des opticiens Rosset et cofondateur donc de l'association des opticiens de Savoie. Merci beaucoup.
3: Merci beaucoup.
1: Et vous restez avec nous, Tech & Co, la quotidienne. On revient dans un instant, juste après cette petite pause. À tout de suite.
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1: Voilà le retour de Tech & Co, la quotidienne sur BFM Business, et j'accueille avec beaucoup de plaisir maintenant Paul Dussaillant. Bonsoir Paul Dussaillant.
5: Bonsoir.
1: Merci d'être avec nous. Vous êtes le directeur général délégué d'Essilor Luxottica. Vous êtes l'un des deux à diriger cette entité incroyable. Vous êtes donc le mandataire social français. Je rappelle qu'il y a un autre mandataire social qui est italien. Et vous êtes en quelque sorte député CEO d'Essilor Luxottica. Le mandataire italien est Francesco Milleri. Merci d'être là. On va prendre une petite demi-heure pour expliquer un petit peu pourquoi nous sommes ici et cette transformation incroyable qui est en train de vivre en fait le groupe Essilor Luxottica. Paul Dussaillant, avant peut-être quelques chiffres, vous êtes présent dans 150 pays, 200 000 salariés, vous avez réalisé 28,5 milliards d'euros de chiffre d'affaires en 2025 et on sent que vous êtes en train de passer à la vitesse supérieure du côté du numérique avec les Ray-Ban Meta, mais énormément d'autres projets liés à la tech. Est-ce que vous pouvez peut-être nous présenter le groupe Essilor Luxottica aujourd'hui en 2026?
5: Bonsoir. Avec plaisir. Parce qu'en effet, je pense que c'est bien de repartir de ça et de l'idée de quel est ce groupe, quelle est sa personnalité et quelle est d'une certaine manière son originalité. En fait, ce que nous avons fait en 2018, nous avons combiné, et les mots sont très importants, deux entreprises européennes, l'une italienne, Luxottica, et l'autre française, Essilor, pour en faire une seule entreprise. Et on a simplement combiné, finalement, les montures et les verres. Et vous savez, dans la vie des entreprises et dans la vie industrielle, il faut des idées stratégiques très simples. Donc, le premier élan, c'était de constituer cette plateforme, cette One Company, partant des magnifiques savoir-faire d'Essilor dans la partie des verres ophtalmiques et des magnifiques savoir-faire de Luxottica dans les montures, les marques, la gestion des marques et le savoir-faire italien, voilà. Et donc on a, je pense, avec réussite, Francesco Miri, vous l'avez nommé, et moi-même, on nous a confié cette responsabilité de transformer ces deux entreprises en une seule entreprise. Et ce que nous avons fait, en gros, il faut dater ça des années 2020-21 jusqu'à 23. Là, il y avait vraiment un très gros travail pour réussir cette combinaison de complémentarité. Les mots sont
1: ça a mis pas mal d'années quand même.
5: Non, ça a été très court parce que quand vous prenez 70 000 personnes de Luxottica avec une personnalité très forte, 80 000 de Luxottica aussi, des savoir-faire très propres, et ensuite en même temps dans cette même période nous avons lancé l'acquisition de Grand Vision, 40 000 personnes, 7 000 points de vente, et en 3 ans nous avons fait de tout ça une seule entreprise de plus de 200 000 personnes, vous l'avez dit, le chiffre d'affaires, vous l'avez dit, 600 sites industriels dans le monde, 18 000 magasins en propre, 300 000 partenaires opticiens, 70 plateformes e-commerce, gérant plus de 150 marques, énormément d'innovation. Donc, quand vous voyez ce travail pour constituer avec réussite, parce que c'est ça qui s'est passé, cette entreprise nouvelle, jeune, qu'on a tout de suite définie, et c'était très important de la part de Francesco et moi-même vis-à-vis de nos équipes, de dire c'est une young company, c'est une jeune entreprise. Et voilà, donc ça c'est la première partie de l'étage de la fusée. Et tout de suite, on s'est dit avec Francesco, avec notre leadership team, dont Christelle Barranger qui anime tout le switch ici et d'autres.
1: Qui était sur ce plateau côté hier.
5: Mais avec toute notre première ligne, qui est faite de remarquables exécutifs, on s'est dit la trajectoire stratégique du groupe, c'est pas juste d'avoir mis les verres et les montures ensemble. La vraie stratégie du groupe, c'est d'emmener ce côté iCare, Vision Care, mais vraiment vers la gestion des pathologies visuelles et de tout ce qu'on appelle et qu'on a expliqué dans ces deux derniers jours l'oculomics, c'est-à-dire vraiment l'œil qui est une fenêtre d'entrée vers la santé de la personne. Donc il y a toute une trajectoire stratégique qui va vers ça. Et dans le même temps, vous avez une autre révolution qui se passe, c'est que la lunette est en train de devenir une lunette connectée. Et donc, elle est en train de se doter de nouveaux pouvoirs. D'ailleurs, on a changé la vision du groupe de « See more, be more » à « Empowering humans ». Et c'est pas anecdotique, c'est très profond comme idée. C'est que vraiment, et toute l'industrie est face à un rendez-vous, et c'est pour ça que nous avons nommé cet événement « Switch », est un rendez-vous qui est totalement transformatif. Et donc, nous, comme acteurs clés de cette industrie, on s'est dit, on doit doter cette industrie d'un rendez-vous où on met tous les professionnels ensemble et on partage tout ce qui se passe pour vraiment emmener tout le monde dans cette aventure. Voilà, en quelques mots déjà pour poser le décor.
1: Oui, c'est un immense brainstorm de l'avenir, en fait, de votre activité. C'est intéressant parce que c'est à Monaco, qui est quasiment la frontière entre la France et l'Italie. Voilà. C'est assez symbolique aussi.
5: C'est symbolique. Oh, il faut pas trop. Enfin, cela dit, pas faire d'interprétation par rapport au fait qu'on est là.
1: Non, c'est clair.
5: Il fait beau. C'est un lieu qui est commode, c'est agréable. Mais il n'y a pas d'autre symbolique. Voilà. Donc, en effet, parce que vous parlez de côté franco-italien, on a créé un groupe mondial à partir de deux pépites européennes. Et ça, c'est un message qui, pour l'Europe, est très fort. C'est-à-dire qu'il faut avoir l'échelle dans le monde d'aujourd'hui. En américain, en anglais, vous diriez « you need to have the scale » pour prétendre adresser des enjeux tels que ceux dont je viens de parler, partir vers le medtech, qui est quelque chose de très naturel, parce qu'au cœur de nous-mêmes, il y a le vision care. Donc, mais c'est une prolongation beaucoup plus en profondeur vers santé visuelle, santé. Et la deuxième révolution, celle de la lunette des AI glasses, donc de cet objet que je porte et que vous portez, et qui devient un objet connecté, ce qui est tout à fait, c'est un challenge technologique incroyable, parce que ça pèse 50 grammes.
1: Et dans 50 grammes, il y a Une multitude de capteurs, une batterie, un processeur, des caméras.
5: C'est un objet extraordinaire et c'est en fait une Ray-Ban Wayfarer. Et c'est pour ça que c'était une décision tout à fait majeure de prendre comme le premier style dans lequel on allait embarquer de l'électronique et des nouveaux pouvoirs, la Wayfarer. Et ça, c'est une décision dont il faut rendre hommage à Leonardo Del Vecchio, qu'il a pris en avril 2019, avec notre partenaire Meta, avec Mark Zuckerberg, de se dire, nous ferons ça dans la lunette la plus vendue au monde, la Wayfarer Ray-Ban. Ce qui était une décision, ça, c'est une vraie décision d'entrepreneur. Parce que vous prenez votre modèle le plus vendu et vous pouvez pas échouer. Et ça, c'est un succès. Et après, on foisonne le nombre de...
1: Bien sûr, c'est le début de l'histoire en plus.
5: C'est le début de l'histoire.
1: Et ce switch est aussi intéressant parce que c'est le début de quelque chose. À quoi va ressembler, à votre avis, Essilor Luxottica dans quelques années? Vous fabriquerez toujours des lunettes, parce que ça, c'est, on va dire, quelque chose dont on aura toujours besoin. Mais... de plus en plus de tech, de la medtech, c'est ça, des lunettes connectées, de l'intelligence artificielle. À quoi allez-vous ressembler dans quelques années?
5: Alors, il faut prendre un peu de recul, c'est une merveilleuse question. Bon, d'abord, il faut bien garder en tête que nous avons un traditional business très solide et qui adresse un besoin de bonne vision pour vous, pour tout le monde, et de bon style. Donc ça reste quelque chose de fondamental et qui est d'ailleurs au cœur de notre relation avec les opticiens, avec les optométristes, avec toute cette communauté.
1: Bon. Ça veut dire que ça reste votre cœur de métier, et alors, ce pendant longtemps ou pas?
5: Alors, je n'aime plus parler de cœur de métier. D'accord. Parce que finalement ça introduit une mauvaise idée. C'est qu'il y avait le cœur de métier et puis des choses nouvelles. Tout ce que vous avez décrit juste avant, et l'évolution de notre cœur de métier. Il n'y a pas d'opposition entre j'avais un cœur de métier et je vais avoir un nouveau métier. Le voyage dans lequel on est un continuum qui s'accélère et qui est très transformatif. Mais plus je vais aller faire du diagnostic de votre situation de visuelle, plus je vais aller faire non seulement un examen de la vue pour vérifier votre besoin de correction, et ainsi de suite, mais je vais aller aussi vous prédiagnostiquer votre risque de glaucome, vos risques de DMLA, des risques de pathologie. Donc je vais de plus en plus faire le early diagnostic, qui est très important,
1: et la prévention.
5: De la prévention, de la prédétection, orienter tout ça dans l'écosystème, vers les ophtalmos ou avec les ophtalmos, vers des cliniques de l'œil, là où nous en avons, et petit à petit aller aussi accompagner le patient. On a commencé à le faire dans certaines géographies comme l'Angleterre, le Benelux, l'Europe centrale, en ayant des cliniques qui sont en réseau avec tout notre réseau de magasins et des partenaires, pour que le voyage du patient n'est pas juste je vais vous équiper d'une paire de lunettes, je vais vous suivre tout au long de votre vie pour votre myopie si vous êtes un enfant et que vous avez des risques de myopie. Et en même temps, toute votre...
1: Paul Dussaillant, juste, j'avais une petite question avant que vous puissiez continuer. Mais toutes ces innovations ne seront pas dans les lunettes. Elles vont arriver sur des appareils que vous allez construire, qui seront chez les opticiens, chez les ophtalmos.
5: Exactement. Donc on est en train de construire une plateforme de diagnostic et avec l'intelligence artificielle d'interprétation pour aider les professionnels dans un premier diagnostic, un premier statut. Et bien sûr...
1: Mais ça se passe où, ça? Chez les opticiens?
5: Ça se passe chez les ophtalmos. Pour une partie, ça peut se passer chez les optométristes aux États-Unis, chez les opticiens, là où la délégation de tâches le permet.
1: Possible, d'accord.
5: Donc il y a tout. Et c'est un peu un sujet pays par pays, puisque les réglementations...
1: Les législations...
5: Donc vous avez vraiment une trajectoire d'accompagnement sur tout ce diagnostic. Et ensuite, potentiellement, si vous avez besoin d'une cataracte, vous êtes en Angleterre, je peux vous référer à Optegra pour s'occuper de vous, pour une chirurgie réfractive. Donc vous avez, ça c'est vraiment le voyage MedTech. Voilà, c'est cette plateforme, parce que la santé visuelle va devenir de plus en plus un enjeu sociétal. Pour l'instant, on est très curatif. Et en fait, on doit de plus en plus passer dans un mode aussi de diagnostic d'anticipation, comme pour plein d'autres pathologies. Donc ça, c'est une vraiment... grosse accélération stratégique, sachant que la paire de lunettes connectées va, elle, embarquer un certain nombre de capteurs à des fins de santé et de monitoring de santé.
1: Et de prévention aussi ou pas?
5: Bah, de prévention ou de early diagnostic. Par exemple, on sait maintenant anticiper un risque cardiovasculaire. Si alors c'est au niveau recherche dans notre.
1: Comme le fait la montre en fait.
5: La montre le fait, c'est ce que je vous fais pas. Elle le fait en partie. Et donc c'est en fait, on va prendre une idée un peu plus différente. Le seul objet que vous portez qui est près de trois sens, c'est votre paire de lunettes. Elle est près de vos yeux, elle est près de vos oreilles, elle est près de votre bouche. Donc, et puis évidemment, il y a aussi l'odorat et le goût, mais ça, je ne sais pas quoi en faire pour l'instant avec mes lunettes.
1: On ne sait jamais, peut-être qu'il y aura des capteurs demain.
5: Voilà, on ne sait jamais. Mais par contre, je suis à côté, avec votre rétine, je vois l'état cardiovasculaire, je vois des aspects neurologiques.
1: D'accord.
5: Et je suis près de votre
1: de
5: cerveau.
1: Et de la tempe.
5: De la tempe du cerveau, et ouais. Donc je sais aussi... mettre des capteurs pour mesurer l'activité cérébrale. Ça a été démontré ce matin dans une des keynotes avec live.
1: Et le cardiovasculaire, c'est où?
5: Alors,
1: c'est l'analyse de l'œil ou c'est des capteurs qui sont justement dans les branches?
5: C'est plusieurs choses. D'abord, je prends votre pouls. Je monitore votre battement de paupières. Potentiellement, je peux vous faire un électrocardiogramme simplement en mettant le doigt sur la monture et j'ai directement sur mon téléphone l'électrocardiogramme. S'il y a des choses bizarres, je vous dis de téléphoner, d'arrêter de faire du vélo, d'arrêter de courir, d'arrêter je sais pas quoi, et de d'appeler votre cardiologue.
1: Et ça n'existe donc, pas encore. Ça c'est des
5: au
1: projections.
5: Niveau proto. Non, on a ça dans le laboratoire de recherche de Milan.
1: Et ça va arriver.
5: Ça va arriver. C'est les idées vraiment vers lesquelles, vous voyez. Donc vous avez une plateforme pour tout ce qui est diagnostic, instrumentation, tout ça powered by AI. Et vous avez la lunette qui est en train d'embarquer de l'électronique en restant très vigilant sur le fait que ça doit pouvoir rester un compagnon, un objet léger. Donc vous avez d'abord la fonction connectivité, c'est celle qu'on a fait avec les Ray-Ban Meta. Vous avez la partie audio avec Nuance Audio, donc toute la côté aide à la difficulté auditive, mais en gardant, en s'abstrayant du problème de esthétique.
1: Oui.
5: Voilà. Donc
1: même s'il y a aujourd'hui des aides auditives qui sont invisibles quasiment.
5: Oui. Mais enfin, c'est quand même une vraie barrière
1: pour les gens.
5: Alors que si vous mettez une paire de lunettes,
1: il y a pas plus simple.
5: Voilà. Si elle est stylée.
1: Mais aujourd'hui, c'est pas aussi efficace qu'une vraie aide auditive. On est d'accord.
5: Non, mais pour tout ce qui est modéré. À légère besoin d'aide auditive.
1: De légère à modérée.
5: Par exemple, ici, si vous avez un petit peu de déficience auditive,
1: oui,
5: et qu'il y a du bruit de fond, vous mettez votre Nuance Audio et vous avez une clarté d'entente de ma voix bien meilleure.
1: C'est-à-dire qu'en fait, le micro va suivre mon
5: regard.
1: C'est
5: directif. Et il suit pas encore votre regard. Pour l'instant, il est directif. Il suit vous.
1: En fait, il va aller pointer dans la direction que je regarde.
5: Il y a plusieurs micros sur la paire de lunettes.
1: Okay.
5: Il y a un logiciel embarqué qui, en permanence, optimise la prise de son et l'amplification du son. Voilà, ça, c'est Nuance Audio. Donc, vous voyez, on est en train de construire différents cas d'usage.
1: Oui.
5: Alors, là, une petite clochette. On doit retourner.
1: Vous avez invité la fée clochette, j'ai l'impression.
5: Voilà. Donc, d'un côté, je vous projette dans le MedTech. De l'autre côté, je vous projette dans cette lunette qui devient connectée,
1: oui,
5: et à laquelle on donne progressivement de plus en plus de cas d'usage. Et ça, c'est tout à fait incroyable. Aujourd'hui, avec notre partenariat avec Meta, nous sommes ceux qui ont en américain, je dis crack de catégorie, unlock de catégorie, et ce qui était quand même loin d'être évident. Donc maintenant, tout le monde dit, ça y est, je vais lancer des lunettes connectées. Certains l'ont fait, mais la catégorie est difficile parce qu'il faut concevoir le produit, il faut choisir les fonctionnalités, il faut avoir les plateformes, le design, les brands, la manufacturing, tout et toute la distribution. Nous avons mis les Ray-Ban Meta et Oakley Meta dans plus de 40 000 points de vente en moins de 24 mois. C'est colossal.
1: Vous avez doublé, je crois. Non, vous avez les ventes de Ray-Ban Meta ont été multipliées par deux, je crois, non?
5: Les chiffres.
1: 200%, je crois.
5: Oui, plus que ça. Mais les chiffres intéressants, c'est que on a en 2025 mis dans le marché 7 millions de Ray-Ban Meta. Voilà.
1: Et auparavant, avant la connectivité, on était à combien?
5: De Ray-Ban.
1: Ray-Ban, voilà.
5: Voilà, Ray-Ban, le chiffre c'est qui est dans notre rapport annuel, c'est 37 millions de Ray-Ban sont vendus. Voilà.
1: Donc c'est pas anodin.
5: Ah non, c'est pas du tout anodin. Et en fait, c'est extraordinaire pour la marque Ray-Ban, parce que si vous voulez, ça lui donne un côté extrêmement moderne, extrêmement innovant.
1: j'avais une question là-dessus. Les Ray-Ban Meta, super produit. Aujourd'hui, c'est votre partenaire. D'ailleurs, Meta est monté dans le capital en fait de Dessilor.
5: Alors, il y a une rumeur parce que il y a des seuils de déclaration auprès de l'AMF,
1: oui.
5: Et le seuil de déclaration et de communication, c'est 5%.
1: C'est 5%, c'est ça.
5: Et donc, il y a deux seuils internes où ils doivent nous informer, nous, confidentiellement, voilà, qui sont à 1 et 3% dans nos statuts, et ça, j'ai pas de commentaire à faire. Mais le seuil de 5% n'a pas été franchi parce que l'AMF n'a pas déclaré, voilà.
1: Ce que je veux dire par là, c'est qu'aujourd'hui, vous avez ce partenariat avec Ray-Ban, qui se porte bien.
5: Avec
1: Meta, excusez-moi.
5: Non, pas de
1: est-ce
5: problème.
1: Que est-ce que on peut imaginer que vous passiez d'autres partenaires avec d'autres grandes big tech américaines? On sait qu'Apple va sortir des lunettes connectées. Samsung y est. On peut imaginer que Google avec Samsung en sorte aussi. Est-ce que ce partenariat est exclusif ou est-ce que vous êtes finalement agnostique? On peut imaginer que les Ray-Ban Meta ou les Ray-Ban deviennent demain finalement une espèce de monture connectée qui pourrait être accessible à plusieurs écosystèmes tech différents, finalement.
5: Alors, il faut être très clair là-dessus. Notre partenariat est avec Meta. Il y a d'ailleurs, ce qu'on l'a dit très clairement, il y a des notions d'exclusivité dans ce partenariat sur lesquelles on n'a pas donné les détails. Parce que c'est
1: dire qu'aujourd'hui, les Ray-Ban ne pourraient pas sortir avec une autre technologie celle de Meta.
5: Pour l'instant, c'est une technologie commune. La fabrication des Ray-Ban Meta est faite dans les usines Dessilor Luxottica en Chine et en Thaïlande. Donc c'est un partenariat entre Meta et Dessilor Luxottica pour faire les Ray-Ban Meta, les Oakley Meta, et c'est une très belle réussite.
1: Après, pas limitant finalement.
5: Non, c'est pas du tout limitant puisque au contraire, ça nous a donné vitesse, pertinence. On a trouvé les cas d'usage, on a pu bénéficier des énormes capacités de Meta en software, dans tout son écosystème
1: de
5: Meta. Et nous avons amené dans ce partenariat nos marques, notre savoir-faire de conception, de design, de fabrication, de distribution. Et on a été très rapide. On a quand même lancé la deuxième génération de Ray-Ban Meta, la Ray-Ban fin 2023. Et c'est vraiment en 24-25 que ça s'est accéléré. Donc c'est 24 mois. Et si vous voulez, dans la vie, je l'ai dit tout au début, il faut des projets simples, clairs, avec des partenariats clairs. Après, on verra bien ce qui se passe. Mais pour l'instant, on
1: parle... C'est intéressant ce que vous dites. On verra bien ce qui se passe. C'est-à-dire
5: On verra bien ce qui se passe parce qu'on va déjà... Il y a des gens qui parlent de lancer des produits. Et je dis souvent, mais le plus tôt, le mieux. Qu'on voit quel produit, quelle fonctionnalité, plateforme AI.
1: Ce que je veux dire par là, c'est que...
5: Et comment ils les mettent en marché, comment ils adressent tout l'aspect vert de prescription. Donc, pour l'instant... C'est clair, notre partenariat c'est Ray-Ban Meta, c'est avec Meta et c'est ça qu'on déroule. Voilà.
1: Mais est-ce que par exemple vous discutez avec Apple?
5: Non.
1: On sait que Apple a un projet de lunettes connectées. Pas de discussion avec.
5: Non.
1: D'accord.
5: Non.
1: Et votre objectif c'est de
5: Notre objectif c'est que cette catégorie devienne relevant. Que nous, on va amener dans ce marché de plus en plus de styles. On vient de lancer, par exemple, une Ray-Ban Meta optique, vraiment qui est pour les opticiens, oui. Pour pouvoir vraiment...
1: Avec des verres correcteurs, ce qui était possible avec les Ray-Ban.
5: C'est possible avec les Ray-Ban Meta. Mais là, on a amélioré la manière dont vous pouvez ajuster la branche. On a donné aussi une flexibilité de 10 degrés sur la branche. On a changé le nose pad.
1: Donc c'est plus facile pour les opticiens de...
5: C'est surtout plus confortable pour les utilisateurs.
1: Ah, d'accord.
5: Déjà, pour porter ça comme une lunette de vue. Normal, corrigé. Donc, et évidemment, c'est plus facile pour les opticiens. L'opticien aujourd'hui est le point d'entrée du consommateur pour son besoin. Et donc, nous, ce qu'on cherche vraiment à faire, c'est à embarquer tout cet écosystème pour que le consommateur ait envie d'aller chez l'opticien, chez l'optométriste aux États-Unis, pour s'équiper. Évidemment qu'il y aura d'autres canaux peut-être, et il y aura d'autres acteurs. On verra bien.
1: Mais
5: qui fait quoi, comment?
1: Mais vous pourriez passer d'autres partenariats avec d'autres boîtes.
5: Non, mais vous ne ferez pas dire ça ce soir.
1: Vous pourriez me dire non.
5: On est en partenariat avec Meta. et c'est ça qui nous réussit et on cherche à aller le plus vite possible. Meta vient de lancer son nouveau LLM qui est à mon avis a vraiment de nouvelles algorithmies très intéressantes.
1: C'est plus performant et qui sera voilà. Peut-être plus pertinent sur les lunettes.
5: Oui, et c'est compliqué un AI qui travaille sur une lunette puisque c'est multimodal. Et donc c'est un LLM complexe. Donc c'est pas si facile que ça. Et je reviens toujours, il faut aller vite avec un assortiment qui s'élargit, des marques qui s'élargissent, un AI qui devient de plus en plus performant. Voilà. Et pour l'instant, c'est notre focus.
1: Question sur le contexte, on va dire géopolitique. On voit que les relations entre certains gouvernements et certains continents et pays se tendent, alors qu'avant on ne voyait pas ça arriver. Ce qui est intéressant, c'est que le groupe Essilor Luxottica est une société européenne. Est-ce qu'il est important justement d'ancrer encore cette spécificité encore plus finalement aujourd'hui?
5: J'adore votre question, elle est très très importante. Alors on est clairement un groupe à racines franco-italiennes, avec des savoir-faire très profonds en France, qui se situent à Créteil, à Bastille, à côté de l'Institut de la Vision. On investit en France, on a également d'autres sites en France très critiques comme Dijon, sur des technologies dichromiques. Donc on a clairement... Et on investit, on a construit un nouveau centre industriel au sud de Paris à Vissous. On est en train de construire le futur siège du groupe à côté de la gare d'Austerlitz à Lille au Val-Hubert. Voilà. Dans le même temps, on ancre aussi en Italie avec des investissements dans nos usines d'Agordo Sedico, dans la Vénétie du Nord, à Milan. Voilà. Donc on a deux écosystèmes très forts, le centre de recherche de Polymi, je l'ai mentionné tout à l'heure. Mais nous sommes un groupe global. Et donc bien sûr, on est, comme je l'ai dit, dans 150 pays, on fait... près de 45% de notre chiffre d'affaires aux États-Unis. Donc vous pourrez imaginer que c'est majeur pour nous. On a plus de 40 000 personnes aux États-Unis, c'est majeur. Donc on est très très déployé dans le monde entier, donc on est un acteur global à racine franco-italienne. C'est clair que notre ancrage européen franco-italien, Francesco et moi-même et nos équipes, ils sommes très attachés. Mais notre force c'est aussi d'avoir réussi à faire l'échelle au niveau global pour déployer tout ça. Ça, c'est vraiment une des forces et une unicité du groupe.
1: Voilà. Si on se projette dans les mois qui viennent, il y aura beaucoup de nouveautés justement sur les lunettes connectées. Est-ce qu'il y a d'autres projets Ray-Ban Meta qui vont sortir? Est-ce que vous allez sortir vous-même les premières lunettes connectées Essilor Luxottica? Quel est votre le calendrier là pour les mois ou les années qui viennent?
5: Écoutez, vous en avez vu, il y a, on vient de lancer la Ray-Ban Meta Optique, et donc oui, on est dans un rythme d'innovation.
1: Est-ce que vous croyez à l'affichage, justement, dans les verres?
5: Alors, bien sûr, et il y a un produit qui est dans le marché aux États-Unis qui est la Ray-Ban Meta Display. Oui. Voilà.
1: Qui n'est pas encore sorti en France, d'ailleurs, ni en Europe.
5: Non, et une forte demande aux États-Unis, et donc pour l'instant, on est concentré là-dessus, mais... Ça montre qu'on
1: priorité
5: sait faire...
1: aux États-Unis d'ailleurs sur ce
5: pardon
1: priorité aux États-Unis d'ailleurs sur ce modèle.
5: Non, je crois pas qu'il faut voir comme ça. C'est vrai qu'on a lancé par les États-Unis, notre partenaire le souhaitait, on l'a décidé ensemble. Ce qui est important surtout, c'est que ça montre qu'on sait faire une lunette avec un display. Là, c'est une technologie qui s'appelle des guides d'optique, des waveguides. Voilà, donc on sait faire. C'est monoculaire pour l'instant, oui. Donc c'est un peu plus lourd que cet objet, mais ça montre que ça y est, c'est avec un wristband. Je cherche mes mots en français.
1: En fait, c'est une espèce de bracelet.
5: C'est un bracelet,
1: hein, voilà, avec des capteurs qui vous permet d'interagir sur l'écran en faisant des gestes.
5: Vous bougez vos doigts et ça vous permet de bouger. Voilà. Donc ça montre qu'on a la technologie. On commence. Tout ça, c'est un voyage. C'est pas juste. Et donc, par contre, il y a un calendrier de nouveautés qui, en effet, est très rapide. Donc, vous devez imaginer le calendrier de nouveautés du groupe où il y a le métier traditionnel, des nouveaux verres comme Stellest 2.0, un nouveau Crisal qui est un coating formidable qui a très peu de reflets. Mmh. Et pour la vie connectée, les gens sont tout le temps là face à l'écran. Donc si je vous vois devant votre écran, vous allez avoir deux petites taches bleues. Donc ce Crisal natural donne efface tout cet aspect-là. Donc il y a une grosse activité au cœur de des verres au cœur des marques du groupe EssilorLuxottica. Toutes les marques que vous voyez aussi ici ont toutes leurs collections nouvelles. Et dans le même temps, vous avez beaucoup de nouveautés au niveau de MedTech, les instruments d'Expansion, les instruments de SailView, de Heidelberg, et évidemment sur la plateforme AI Glasses à un rythme accéléré. Parce que voilà, il faut amener des nouveaux produits dans Ray-Ban Meta, dans Oakley Meta, et peut-être dans autre chose après.
1: Justement, les autres, il y aura d'autres licences qui vont se connecter. C'est un peu le sens de l'histoire, même si vous ne donnez pas aujourd'hui des marques, mais c'est un peu l'idée.
5: C'est l'idée que c'est une catégorie qui va se mettre au cœur de tout l'écosystème de cette industrie et qui va, et ça c'est tout à fait le début de notre discussion, c'est qu'en fait c'est un voyage qui s'accélère, qui est très transformatif, très stratégique et qui fait que finalement EssilorLuxottica et tous ces partenaires que nous avons ici avec nous à Switch, et on avait il y a un mois Orlando Switch Americas, eh bien on les embarque dans ce voyage parce que finalement ils sont très légitimes pour y jouer un rôle absolument clé, mais c'est pas juste une petite transition, c'est un vrai switch. C'est pour ça qu'on a choisi ce mot pour un peu signer ce nouvel événement, ce nouveau rendez-vous.
1: Voilà, très belle Ray-Ban Meta que vous avez apportée sur ce plateau.
5: toujours en avoir une sous la main.
1: C'est clair. Merci beaucoup, Paul Dussaillant, pour toutes ces réponses et cette vision beaucoup plus claire maintenant de l'avenir de EssilorLuxottica ici même, donc à Monaco, à l'occasion de Switch. Merci beaucoup.
5: Merci de m'avoir reçu, c'était un plaisir.
1: Et évidemment, ce Tech & Co, la quotidienne, se poursuit. On revient juste après cette petite pause. Merci d'être là.
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1: Tech & Co, la quotidienne, on attaque notre dernière demi-heure depuis Monaco, depuis cet événement organisé par EssilorLuxottica, le Switch. Et j'accueille avec beaucoup de plaisir sur le plateau Angelo Arléo. Bonsoir Angelo, merci d'être là.
8: Bonsoir.
1: Vous êtes vice-président responsable des neurosciences et de la recherche médicale chez EssilorLuxottica. Et avec vous, on va explorer ce sujet qui est fascinant. Comment, EssilorLuxottica imagine pouvoir intégrer des données santé et de la prévention santé dans les lunettes. C'est formidable. Expliquez-nous déjà, première question, votre métier.
8: Bien sûr. Bonsoir encore une fois. Alors, au sein d'EssilorLuxottica, j'ai le privilège de diriger la recherche scientifique la plus amont du groupe. Donc, on a un centre de recherche qui s'appelle Neurosciences et Recherche Médicale, qui est situé à Paris, dans le quartier de Bastille, dans un écosystème fantastique d'un point de vue à la fois scientifique et clinique, parce qu'on est dans le campus de l'hôpital des 15-20, à côté de l'Institut de la Vision.
1: Prestigieux, hein, bien sûr.
8: Prestigieux. À côté de l'Institut de la Vision, pour la recherche fondamentale dans, encore une fois, la vision et ses maladies et ses troubles. Et aussi à côté de l'Institut de l'Audition Pasteur. Donc c'est vraiment un écosystème parfait pour accueillir nos recherches. Et donc j'ai la chance de diriger une équipe d'une centaine de chercheurs passionnés dans des domaines pluridisciplinaires. Et donc on essaye justement à l'aide des neurosciences de transposer les connaissances scientifiques dans des solutions qui puissent aider nos patients et nos consommateurs aussi à mieux voir, à mieux interagir avec le monde, à mieux comprendre le monde. Et donc c'est passionnant.
1: Et rendre de plus en plus intelligentes les lunettes qu'on porte. C'est ça l'idée, en fait.
8: Alors, l'idée, c'est de rendre plus intelligentes les lunettes, mais surtout dans un but de aider et de mettre le patient au centre de notre approche. Donc le but, c'est pas de faire de la technologie pour de la technologie, mais pour aider, in fine, les utilisateurs, encore une fois, à mieux interagir avec le monde. Je fais un exemple très simple, dans le cas, par exemple, d'une amyotropie. On veut aller au-delà de corriger simplement la vision. On veut, comme on dit, aider la personne à voir mieux, mais aussi à comprendre mieux l'information visuelle qui est perçue par les yeux, qui sont évidemment une fenêtre vers le monde, mais qui sont surtout une fenêtre vers la perception, vers la cognition et vers le cerveau. Et c'est là que les neurosciences deviennent importantes. Donc, ce qu'on essaie de faire, c'est de comprendre l'interface entre l'optique et le cerveau. Parce que, in fine, c'est le cerveau qui voit, c'est le cerveau qui interprète les informations visuelles et donc qui nous aide et nous guide dans tous nos comportements et dans nos prises de décision pour interagir justement au mieux avec le monde. Donc alors, ça va au-delà de la vision, excusez-moi.
1: Oui. Mais alors, évidemment, tout ça est passionnant quand vous dites que, l'œil est un reflet, une entrée dans notre intime biologique, finalement. C'est un peu ça. Qu'est-ce qu'on voit dans l'œil, en fait? Qu'est-ce qu'on arrive aujourd'hui à déceler? Et j'imagine en plus qu'on n'en est qu'au début de l'histoire.
8: C'est exactement ça. Donc on a la chance d'avoir un véritable bout de cerveau à portée de imagerie. Donc pour la première fois, on a la possibilité de imager de manière non invasive un bout de cerveau qui nous renseigne sur toutes les problématiques qu'on peut trouver évidemment aussi dans le cerveau avec des méthodes un peu plus compliquées à mettre en œuvre. Donc, en faisant un fond d'œil, l'ophtalmologiste aujourd'hui...
1: Qui existe depuis très longtemps, en fait.
8: Et c'est l'association de ces techniques d'imagerie...
1: La tension de l'œil.
8: Voilà, la tension.
1: À chaque rendez-vous.
8: Donc on peut se concentrer exactement sur à la fois la surface oculaire et la partie postérieure, si vous voulez, de l'œil. Et les deux sont très très riches en informations qu'on pensait pas pouvoir avoir auparavant. Notamment sur des maladies qui vont bien au-delà des maladies oculaires et qui nous enseignent sur des maladies systémiques, comme on dit. Donc la maladie, par exemple, neurodégénérative, si on restait dans le système nerveux central, mais aussi des maladies systémiques, métaboliques, cardiovasculaires, des maladies rénales et d'autres. Donc c'est vraiment une source hyper riche d'informations dans laquelle on peut trouver ce qu'on appelle des biomarqueurs, qui sont des indicateurs en fait biologiques, des signatures si vous voulez biologiques, qui sont en mesure de nous renseigner sur des anomalies qui peuvent être soit anatomiques, soit fonctionnelles.
1: Angelo, mais toutes ces recherches sont liées aux lunettes, c'est-à-dire qu'on aura des capteurs dans les lunettes qui vont analyser le comportement de nos yeux pour déceler peut-être des débuts de pathologie, ou est-ce que malgré tout il faudra aller chez l'ophtalmo, poser son menton sur une machine, ou là faire des examens toujours d'observation de l'œil, mais plus poussés, qui seront plus perfectionnés, on va dire. Vous êtes sur les deux...
8: Ça c'est une très très bonne question. Donc aujourd'hui, le domaine de l'oculomique, comme on l'appelle aujourd'hui, donc de la capacité de lire dans les yeux ces biomarqueurs dont je vous ai parlé, est surtout un domaine qui relève de l'imagerie de haute précision qu'on doit donc effectuer chez les spécialistes. Donc
1: avec un matériel spécial.
8: Spécial. Mais nos recherches, et ça c'est vraiment super intéressant, essayent de transposer ces connaissances dans la vie de tous les jours et donc de intégrer dans nos lunettes des capteurs qui pourront, dans pas longtemps, de manière continue et surtout dans la vie de tous les jours, détecter le même type ou des types différents de marqueurs. Et donc là, on est plutôt dans les marqueurs fonctionnels. Par exemple, je fais un exemple très clair. Nos mouvements des yeux, quand je vous observe ou j'observe une scène, sont aussi très très riches en informations sur des potentiels troubles neurocognitifs. Prenons l'exemple de la maladie d'Alzheimer. En regardant les mouvements des yeux d'une personne et combien, par exemple, de temps je passe pour vous fixer ou pour déporter mon attention visuelle sur une autre partie de l'espace, je peux détecter des anomalies qui, elles, sont en corrélation...
1: Des symptômes, encore une fois,
8: des biomarqueurs.
1: Mais des symptômes qui sont très très faibles.
8: Très fins.
1: Voilà, qui sont au tout début, en fait, c'est presque les premiers symptômes de la maladie qui sont invisibles pour la plupart des gens.
8: C'est exactement ça. En fait, on dit qu'on est asymptomatique vis-à-vis d'une maladie, mais on porte déjà des signes précurseurs,
1: d'accord.
8: Donc ces biomarqueurs, que nous, on doit détecter suffisamment à l'avance.
1: Et c'est incroyable, en fait. C'est... Et puis c'est une excellente nouvelle, surtout.
8: C'est une excellente nouvelle parce que
1: si on arrive à prévenir des maladies, alors Alzheimer, on n'arrive pas à soigner cette maladie, mais peut-être qu'on pourra ralentir son évolution si on détecte en fait les premiers signes chez un sujet.
8: C'est exactement ça. Et ça vaut pour toutes les maladies, pas seulement Alzheimer. Ça vaut aussi pour les maladies strictement oculaires, hein, comme la DMLA, comme le glaucome. Là aussi, l'œil nous permet d'accéder à ces marqueurs précoces et donc d'agir. Évidemment, on va dire à cette personne, il faut aller voir le spécialiste de cette maladie pour soigner ou pour éviter le début de la maladie.
1: Est-ce qu'on peut faire l'analogie avec les montres connectées finalement qui ont été des, on va dire un terrain de recherche incroyable, notamment pour tout ce qui est problèmes cardiovasculaires. Au début, les montres connectées c'était simplement une prise de fréquence cardiaque et puis après il y a eu les algorithmes, l'intelligence artificielle. On a pu faire des électrocardiogrammes. Aujourd'hui, on arrive à détecter des pathologies, etc., etc. Est-ce que finalement on peut faire l'analogie entre les montres connectées artificielles? On a pu faire des électrocardiogrammes. Aujourd'hui, on arrive à détecter des pathologies, etc., etc. Est-ce que finalement, on peut faire l'analogie entre les

0: mais aussi les oreilles. Et les oreilles aussi sont très riches en information. Et on peut agir d'ailleurs sur la vision et sur l'audition. Comme vous savez, on a une solution pour les deux. Et surtout, avec nos lunettes, on peut accéder au cerveau. C'est-à-dire, on peut aujourd'hui enregistrer nos réponses cérébrales, donc nos activités cérébrales, à l'aide de nos lunettes. Et donc là, on rentre dans quelque chose que n'importe autre, quel autre système ne pourrait pas avoir. Donc, le sensoriel et aussi la partie purement cérébrale.
1: Est-ce qu'on peut aller plus loin et détecter d'autres pathologies de notre organisme qui ne sont pas dans le cerveau, par exemple?
0: Oui, bah vous avez déjà mentionné la partie cardiovasculaire, donc on peut la faire. On peut
1: d'accord,
0: le faire
1: parce comme la montre.
0: Comme la montre.
1: Avec tout autant de précision, plus de précision.
0: Autant de précision aujourd'hui.
1: D'accord.
0: Voilà, on a déjà un système qui permet de détecter des arythmies, des anomalies au niveau du rythme cardiaque, etc., sur notre lunette.
1: Donc, d'accord.
0: Autant que la montre. Pareil pour d'autres maladies, j'ai mentionné les maladies rénales, des insuffisances rénales.
1: On arrive à détecter des insuffisances rénales.
0: Oui.
1: Alors par quoi là? Par les yeux?
0: Par des marqueurs dans les yeux toujours. Comme on disait tout à l'heure, il y a vraiment une richesse incroyable.
1: C'est incroyable. Mais c'est vrai que par exemple les personnes qui ont des problèmes au foie ont les yeux qui changent de couleur.
0: Exactement.
1: On pourrait imaginer aussi avoir peut-être au tout début d'une pathologie, avoir aussi des marqueurs ou des détecteurs.
0: Exactement. Là, justement, c'est ce qu'on disait auparavant, c'est la surface donc de l'œil qui est aussi très riche en marqueurs. Un autre exemple, la concentration de glucose dans notre sang, donc le diabète. Là aussi, on peut, en regardant la surface de l'œil, détecter une concentration de glucose trop importante et donc prévenir la personne et donc d'aller voir un spécialiste, en l'occurrence de diabète.
1: Mais Angelo, tout ça c'est formidable, c'est incroyable. Mais est-ce que ça va arriver un jour? Parce qu'on se rend compte que malgré tout, on demande beaucoup à des lunettes qui sont, somme toute, assez fines. Il faut qu'elles restent belles, d'accord? On peut pas avoir une multitude de capteurs et quelque chose qui ressemble à un masque de ski. Il faut une autonomie, il faut... placer des capteurs dans tout ça. Est-ce que finalement vos rêves vont pouvoir un jour se traduire par une réalité technologique et technique?
0: Alors, très bonne question aussi. Alors, figurez-vous que d'un point de vue technologique, la miniaturisation et l'intégration, comme on dit, de tous ces capteurs dans nos lunettes est déjà là. Dans nos laboratoires de recherche et développement, notamment à Milan, on a déjà tout ça intégré dans nos lunettes. Et de manière très esthétique, d'ailleurs.
1: C'est pas des gros trucs
0: non,
1: horribles.
0: Non, non.
1: D'accord.
0: La difficulté, ou plutôt la chose importante aujourd'hui, c'est de valider cliniquement l'utilisation de ces capteurs.
1: C'est-à-dire qu'il vous faut les certifications, c'est ça?
0: Alors, il faut une étude clinique pour chacune des maladies.
1: D'accord,
0: qu'on a.
1: Oui,
0: pour et ça,
1: dire,
0: c'est notre travail.
1: Ça marche.
0: Voilà. C'est parce qu'on veut vraiment ancrer toutes nos innovations dans la science et dans la validation clinique. Donc c'est important que chacune de ces innovations technologiques soit validée sur 2-3 ans, sur une population importante de personnes saines versus, par exemple, des personnes souffrant de diabète.
1: Bien sûr.
0: Et ça prend du temps. Un temps qui est nécessaire pour donner à cette innovation technologique la crédibilité scientifico-clinique pour qu'on puisse dire c'est utile pour le patient.
1: Et ça peut arriver dans combien de temps, ça, à votre avis? Quand on suit
0: sûrement,
1: le calendrier?
0: Sûrement dans les 5 ans.
1: Dans les 5 ans?
0: Ah oui, oui.
1: Donc dans les 5 ans, je pourrais aller chez mon opticien et acheter des lunettes qui auront des capteurs qui pourront,
0: absolument,
1: de temps en temps, enfin, vérifier ma santé au quotidien,
0: oui,
1: et m'alerter dès qu'il y a, on va dire, une anomalie.
0: Exactement. Exactement.
1: Et quand vous parlez de tous ces diagnostics vraiment préventifs, est-ce qu'on peut imaginer une seule paire de lunettes avoir tous ces marqueurs, en fait, toutes ces détections?
0: Alors, la réponse est encore une fois oui. L'idée, c'est de ne pas activer tous ces capteurs en même temps, hein, parce que sinon, il y a une problématique d'autonomie de batterie.
1: Voilà.
0: Mais on pourra les activer.
1: Parce qu'on
0: n'est
1: peut-être pas obligé d'avoir tous les jours un check-up spécifique.
0: Exactement. Donc, on peut les intégrer, après les activer, en fonction du besoin, de la
1: fréquence. Si je vais plus loin encore, est-ce qu'on peut imaginer avoir des, on va dire, là, aller chez un médecin ou un personnel de santé qui, nous mettant un masque ou quelque chose de beaucoup plus sophistiqué, on puisse aller encore plus loin sur des diagnostics et sur des pathologies naissantes, à votre avis?
0: Alors, la réponse est oui,

0: Sans faire un check-up finalement, quasi global, simplement, sans être vraiment très embêtant, et finalement, simplement avec...
1: Vous avez une intuition parfaite, parce que un de nos ambitions, c'est d'avoir justement une plateforme, comme on dit, là pour le coup, non pas sur lunettes, mais chez un spécialiste et un professionnel de santé, qui pourra, de manière beaucoup plus précise, et beaucoup plus, avec un large spectre de maladies,
0: bien sûr,
1: mais en un temps très réduit et de manière non-invasive, surtout ça c'est important, détecter bien plus que la vision.
0: Faire un check-up finalement, exactement, peut-être une fois par an. On n'est pas obligé, exactement, peut-être de le faire tous les mois.
1: C'est vraiment un de nos projets phares et j'espère que là aussi on pourra le mettre à disposition des professionnels de santé dans pas longtemps.
0: Là vous en êtes où? Ça marche?
1: Alors, on est encore au niveau du prototype.
0: Donc, d'accord. Voilà. Et ça pourra arriver là aussi dans quelques années?
1: Ah oui, bien sûr. Oui. L'idée, c'est d'accélérer, comme on dit, la mise sur le marché de nos innovations. Donc oui, l'idée est toujours d'aller vite, mais surtout, encore une fois, j'insiste, avec une validation et une crédibilité scientifique à la carte. Donc, d'où mon rôle, hein. C'est ça mon rôle à la fin, je réponds à votre question. Mon rôle, c'est vraiment de donner la caution scientifique à toutes nos innovations. J'y tiens parce que c'est mon monde aussi, c'est la recherche scientifique. Je viens d'un monde de la recherche académique et donc je tiens à garder ce cap bien clair.
0: Voilà, on est à l'aube d'une vraie révolution, mine de rien, hein, de diagnostic de maladies de manière beaucoup plus rapide, fluide, finalement, qui pourrait intéresser un plus grand nombre. Merci beaucoup, Angelo, c'est passionnant.
1: Merci à vous.
0: Vous êtes donc vice-président responsable des neurosciences et de la recherche médicale chez Essilor Luxottica. Encore un invité dans un instant. On va parler encore une fois, eh bien, de la stratégie des opticiens qui mettent en place avec mon invité qui est là tout de suite.
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0: Tech & Co, la quotidienne depuis Monaco, depuis cet événement Switch. On arrive à la fin de ces deux jours, donc, pour découvrir ce gros événement organisé par Essilor Luxottica. On va conclure par mon dernier invité, c'est le patron de Chris, Sylvain Pierson, est avec nous. Bonsoir Sylvain.
3: Bonsoir.
0: Merci d'être là. Très heureux de terminer en fait ces deux journées ici avec vous. Chris, qu'on ne présente plus, mais malgré tout, j'aimerais bien que vous nous présentiez Chris, parce que tout le monde connaît Chris. Mais présentez-nous un peu cet opticien, aujourd'hui combien de boutiques, à qui vous adressez-vous, on vous écoute.
3: Alors Chris, c'est l'enseigne amirale d'une coopérative qui s'appelle Chris Group, qui représente aujourd'hui pas loin de 19% de parts de marché en France, qui compte bientôt 1700 magasins sous trois enseignes, Chris, Optique et Audition, Collectif des Lunetiers, Youdou. Une enseigne qui se porte bien. On a fait 5% de croissance en optique en l'année dernière et on a fait plus 32% également en audition. On est plus petit en audition, on représente à peu près 3% du marché aujourd'hui sur l'audition.
0: Hier, nous recevions Eric Plaque, vous connaissez bien, qui est votre collègue et néanmoins concurrent d'Atoll, qui disait que le marché de l'optique était un peu compliqué. Il y a eu un pic de vente après le Covid et puis une redescente là. Vous vivez aussi ce même schéma ou c'est différent chez vous?
3: Eh bien, nous, on est en forte croissance en ce moment. On a ouvert précisément 72 magasins d'optique l'année dernière. On a ouvert également 87 nouveaux centres d'audition.
0: Donc, en pleine croissance et d'ouverture de magasins.
3: Voilà, en effet, dans un marché qui, effectivement, plafonne depuis quelque temps.
0: Très bien. Intéressant pour vous d'être là dans ce rendez-vous Switch. C'est intéressant de voir un peu le pivot des Essilor Luxottica qui... en plus de faire des montures et des verres, aujourd'hui s'intéresse à des sujets comme la connectivité, la santé, etc. C'est assez intéressant.
3: C'est intéressant, c'est enthousiasmant, c'est très inspirant effectivement de voir l'acteur de référence de l'industrie optique qui engage une transformation suivant une vision qui est très cohérente avec la nôtre. On est convaincus, nous aussi, que l'opticien va avoir un rôle en matière de santé plus étendu qu'aujourd'hui. On fait le pari, comme Essilor Luxottica, que les lunettes connectées, les lunettes intelligentes vont poursuivre leur percée, qu'elles vont faire l'objet d'une adoption massive. Donc c'est un très bel événement. On est très heureux d'avoir passé ces quelques jours ici avec Essilor Luxottica.
0: Alors les lunettes connectées, justement, vous en parlez beaucoup, parce que c'est un sujet... Vous vendez, j'imagine, déjà des lunettes connectées. Mais ce qui est intéressant, c'est que tout comme vos collègues d'Afflelou, vous sortez vos propres lunettes connectées. Donc vous y croyez vraiment.
3: Alors, effectivement, on y croit vraiment. On sort le mois prochain un produit qui s'appelle Smart Signature Chris. Donc, ce sont des lunettes qui embarquent non seulement le son, la possibilité de passer des appels, d'écouter de la musique, mais aussi la vidéo et la photo. C'est en fait des lunettes de sport que vous pouvez porter pour le vélo, pour la course, et vous permettent d'avoir tout un tas d'usages connectés avec un prix plus bas. Alors certes, on s'adresse à des usages, à une partie des usages auxquels répond par exemple Oakley Meta, mais avec un prix différent. Donc on est sur un produit complémentaire en entrée de gamme sur le marché des lunettes connectées.
0: Bah, finalement, vous faites peu ou prou ce que font les Ray-Ban Meta. Hein. L'audio, la caméra, la vidéo... Il y a peut-être l'IA en moins.
3: Il n'y a pas d'agent conversationnel. D'accord. Il y a l'IA dans le fait qu'on a un montage automatisé, des moments forts captés par ces lunettes connectées, mais on n'a pas encore un agent embarqué dans ces lunettes. Mais on a ce produit n'est que le début de l'histoire que nous voulons écrire sur ce sujet.
0: Oui, parce que c'est vrai, ça. Alors c'est une nouveauté pour vous, mais quand on écoute un petit peu là les prévisions et les projections sur les lunettes connectées, c'est presque de la préhistoire que d'avoir de l'audio et une caméra en fait. Vous y croyez vraiment aux lunettes connectées? Est-ce que c'est le nouvel Eldorado d'un métier comme le vôtre, celui d'opticien?
3: Je pense, alors c'est indéniablement aujourd'hui un levier de croissance de plus en plus significatif. Et je pense que c'est de toute façon... l'avenir de notre métier. On a la conviction chez Chris Group que ces produits vont faire entrer l'intelligence artificielle dans notre quotidien comme un outil qui va nous accompagner dans nos habitudes, qui va nous permettre non seulement d'avoir une correction, voire même de la prévention des troubles de santé visuels, mais qui va aussi nous permettre d'augmenter notre performance visuelle, d'augmenter notre performance auditive et même notre performance mnésique, par exemple. Finalement, ces équipements sont un peu des extensions de cerveau, voilà. Des exhausteurs de présence au monde, si vous voulez. Donc, on y croit beaucoup. Oui.
0: Oui, c'est dingue. On se croirait dans un film de science-fiction quand vous racontez tout ça. On va mieux voir, mieux entendre. C'est dingue.
3: Et mieux retenir, mieux comprendre l'environnement dans lequel on évolue, c'est effectivement une rupture qui peut être.
0: Mais cela dit, est-ce que c'est pas un nouveau métier pour vous ?
3: Absolument. C'est un nouveau métier pour nous. C'est un nouveau métier pour les 700 personnes qui se trouvent dans nos points de vente.
0: Ils sont prêts à. Alors vous n'allez pas me dire non, hein, ça c'est clair. Mais malgré tout, c'est aussi un vrai virage que ils doivent prendre en termes de formation, de compréhension en fait de ce nouveau produit, non ?
3: Absolument. Alors on y arrive petit à petit. On a déjà beaucoup de magasins qui sont en pointe sur la vente de ces produits. Mais on a effectivement un effort important en matière de formation pour apprendre à nos collaborateurs non seulement à comprendre ces produits, leurs fonctionnalités, leurs spécificités, mais aussi à poser les bonnes questions aux clients pour faire en sorte que quiconque vient chez Chris, trouve produit qui convient précisément à ses besoins et reparte pleinement satisfait de ce qu'il aura acheté chez nous.
0: Les lunettes connectées, on voit que donc il y a une espèce de d'engouement. Les Ray-Ban Meta se sont bien vendus. Vous avez même remarqué vous-même dans vos magasins une montée en puissance de la vente de ces lunettes.
3: Oui, tout à fait.
0: Donc, on est au début, en fait, de cette histoire-là.
3: On est seulement au début, effectivement.
0: La prochaine étape, c'est quoi, à votre avis ? C'est les écrans en surimpression, un peu de style holographique. On voit que Meta a déjà sorti une paire de lunettes, les displays qui permettent ça. On tend vers cette direction avec des informations complémentaires sur les lunettes ou pas forcément ?
3: Je serai pas prophète en ce domaine. Il y a des produits... très bien conçus, qui sont arrivés déjà, qui sont en train d'arriver. On va voir ce que ça donne. On va apprendre nous-mêmes, on va tester avec quelques opticiens, quelques adhérents de notre coopérative, les clients.
0: Vous avez
3: ces
0: quelques
3: bêta-testeurs. On a quelques bêta-testeurs et puis on va aussi tester en conditions réelles. Hein. On va avoir quelques magasins pilotes qui vont tester quelques-uns de ces produits. Et puis on verra ce que ça donne. Effectivement, pour le moment, les lunettes intelligentes n'embarquent pas cet affichage dans le champ de vision. Mais il est possible que ça réponde peut-être dans un premier temps à des besoins de niche, des besoins peut-être professionnels, et que là aussi il y a une percée qui finisse par s'installer avec des produits qui tendent en termes de style, de portabilité, de facilité d'usage au quotidien, et bien finalement auront la même percée que celle qu'on a observée pour les Ray-Ban Meta et Oakley Meta.
0: Tout à l'heure, vous disiez aussi que vous aviez une expertise dans l'audition. J'aimerais bien avoir votre avis là-dessus. Est-ce que la technologie aussi va révolutionner l'audition, en fait, et l'amélioration de l'audition? C'est déjà le cas. On voit que, en fait, toutes les aides auditives depuis de nombreuses années intègrent énormément de technologies,
3: hein, absolument,
0: notamment de miniaturisation, parce que l'objectif c'était qu'on ne les voit pas. Mais est-ce que là aussi il y a une, on va dire, une vague déferlante d'innovation dans ce domaine qui arrive?
3: En tout cas, on peut tout à fait l'imaginer, parce que les aides auditives peuvent être des plateformes pour un infini de services, de fonctionnalités innovantes, alimentées par l'intelligence artificielle, qui vont permettre aux porteurs d'avoir, là encore, de la traduction en temps réel, d'avoir des usages, des interactions avec le monde qui vous entoure, beaucoup plus poussées que ce qu'on sait faire aujourd'hui. Donc absolument, je pense que l'audition aussi est promise à une transformation profonde du fait de la démocratisation de l'intelligence artificielle.
0: Ce qui est intéressant, c'est que les deux se marient aussi, c'est-à-dire qu'il y a des lunettes qui améliorent l'audition.
3: Absolument, absolument, et on l'a vu notamment avec Nuance chez Cellular Luxottica, vous avez des produits qui, je dirais, augmentent vos sens, la vision, l'audition, et pourquoi pas d'autres encore dans un futur proche.
0: Sylvain Pierson, on voit aussi que ce métier est attaqué de toutes parts par des, on va dire, des boîtes qui n'étaient pas avant dans ce métier-là. Ray-Ban Meta, notamment. On sait qu'Apple prépare ses lunettes. Et Apple, je suis pas sûr qu'ils vendent leurs lunettes chez vous. Ils vont les vendre dans leurs Apple Store, sans doute. Je peux me tromper. Mais il y a aussi Samsung qui s'apprête à lancer des lunettes. Est-ce que c'est pour vous une menace, le fait d'avoir tous ces nouveaux acteurs qui mènent leur vie sur un segment, sur votre segment, ou pas?
3: C'est incontestablement un défi. Nous, on s'efforce avec les produits d'Essilor Luxottica et Meta de construire une légitimité qu'on entend faire valoir auprès de ces nouveaux entrants, et une expertise que d'autres acteurs de la distribution de ces produits ne maîtriseront pas forcément aussi bien que nous.
0: Donc, cela dit, Apple vend ses montres connectées dans les magasins, et ça marche très bien, en fait.
3: C'est vrai, et pas chez des horlogers.
0: Mais
3: écoutez, l'histoire n'est pas encore écrite. Donc, vous savez, Samsung, par exemple, a formé un partenariat avec Google et avec Warby Parker, Gentle Monster, Kering. Donc, il y a finalement, on peut imaginer que ces acteurs de la tech réalisent l'importance qu'il y a à se rapprocher d'acteurs plus traditionnels, enfin traditionnels, en tout cas des acteurs de l'optique et de la lunetterie.
0: Dont c'est le métier,
3: parce que pour qu'un produit soit portable, il faut qu'il soit beau, c'est quand même un produit qu'on va avoir sur le visage, il faut qu'il soit confortable, il faut qu'il réponde aux besoins de santé visuelle et de confort visuel du porteur, et tout ça, ça touche à des savoir-faire que tout le monde ne maîtrise pas forcément.
0: Le futur va être très intéressant, en tout cas. Merci beaucoup.
3: Merci à vous.
0: Vous êtes le patron de Chris.
3: Directeur de la stratégie de l'innovation et de la RSE seulement.
0: Pardon, directeur de la stratégie de l'innovation de la RSE. Toutes mes excuses. Et ce qui est intéressant, c'est que vous sortez donc, dans les prochains jours, ces premières lunettes connectées, made in Chris, en quelque sorte. Merci beaucoup.
3: Merci à vous.
0: Pour terminer donc ce Tech & Co, la quotidienne, merci de nous avoir suivis. Très belle soirée, on se retrouvera très vite, bien évidemment. Je vous rappelle les replays et les podcasts de cette émission qui vous attendent. On a été ravis de vous retrouver ici à Monaco pour cet événement Switch depuis 2 jours. À très vite.
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4: 8h21 ce matin dans la French Tech, focus sur les avancées en matière de traitement pour les maladies rares. On est avec Mathieu Charveria. Bonjour, vous êtes le PDG de THX Pharma. Vous êtes une biotech lyonnaise. Vous travaillez sur la maladie de Batten, de Gaucher et de Niemann-Pick de type C. Ce sont des maladies qui touchent chacune entre 2 à 3 000 patients pour lesquels il n'y a pas de traitement, souvent d'origine génétique et extrêmement grave. Qu'est-ce que vous développez, vous, pour tenter de soigner ces maladies?
5: THX Pharma, c'est une société pharmaceutique française, cotée en bourse, qui développe 2 candidats médicaments, donc 2 futurs médicaments, si on est capable de les enregistrer, dans ces 3 indications. Et les 2 médicaments ont la capacité, et c'est ce qu'on cherche à démontrer, de bloquer la progression de ces maladies qui sont en général neurodégénératives et pédiatriques.
6: C'est quoi les maladies? Vous pouvez nous réexpliquer rapidement, parce que moi, je n'en connaissais pas une des trois, je dois vous avouer.
5: Alors, elle touche à chaque fois, comme vous le disiez, 2 à 3 000 personnes dans le monde. Donc, on parle de maladies rares à ultra rares. La maladie de Batten, c'est une maladie qui commence par une cécité à l'âge de 4 ans. Et l'enfant a un déclin cognitif et un déclin moteur jusqu'à un décès entre 20 et 22 ans d'âge. Il n'y a aucun traitement enregistré dans l'éducation. On est le premier. Les autres maladies, maladie de Niemann-Pick de type C et maladie de Gaucher, sont deux pathologies dégénératives également, avec systématiquement des organes qui tombent les uns après les autres et un décès qui arrive chez le patient. Et là, il y a déjà des médicaments enregistrés, mais nous, on propose un médicament qui permet d'adresser une sous-population donnée dans ces deux indications-là.
4: Là, vous signez un accord stratégique avec BioCodex. Qu'est-ce que ça va vous permettre de faire? Là, vous dites candidat médicament, c'est-à-dire que vous n'avez pas encore testé sur une population donnée votre médicament.
5: Alors, BioCodex nous a pris une licence sur 2 produits. Les 2 produits dans les 3 indications dont on parlait. Ce que cet accord permet, c'est d'une part pour Batten 1, d'aller démontrer son efficacité dans une grande cohorte de patients. Grande cohorte, c'est relatif, on parle de 20 à 25 patients, donc relativement limité par rapport à ce qu'on voit par ailleurs. Une fois que ce produit aura démontré son efficacité chez le patient, on pourra aller l'enregistrer auprès de l'EMA en Europe, auprès de l'AFD aux États-Unis. Et donc ça permet de multiplier le nombre de sites, ça permet d'aller plus loin sur les territoires, d'augmenter le nombre de patients par rapport à ce que nous aurions pu faire, nous, société, avec l'argent qu'on a dans nos caisses.
6: Je vais poser la question qui fâche de manière très cynique, mais est-ce qu'il y a un modèle économique pour les maladies rares? On parle de maladies qui, vous le disiez, touchent quelques milliers de patients dans le monde. Comment on peut sortir un médicament qui peut être rentable dans ces conditions-là?
5: Alors c'est important, on a 2 objectifs. D'une part, être rentable pour les actionnaires, c'est un point important. On est coté en bourse, on a 6 000 actionnaires, donc il faut qu'on soit rentable, donc il faut un modèle économique. Et l'autre pilier important, c'est le patient. Et là-dedans, on a toujours besoin, comme vous le disiez, d'avoir un modèle économique cohérent. Le modèle économique, c'est très simple, c'est le volume fois le prix. Le volume est très faible, on parle de 1 000, 2 000, 3 000 patients, donc il faut nécessairement un prix qui est bon. Et quand on parle d'un prix qui est acceptable pour des produits comme les nôtres, on parle de médicaments qui sont vendus entre 100 000 et 500 000 euros ou dollars par an.
6: Ah oui.
5: Systématiquement, si les prix sont beaucoup plus faibles que cela, il n'y a pas de modèle économique et on n'arrive pas à se faire financer nos développements. Donc on va nécessairement vers des molécules pour lesquelles on considère qu'il peut y avoir un prix de remboursement qui n'est pas à la charge des familles, qui est à la charge des assurances maladie, de Medicare, de Medicaid aux États-Unis, etc. Mais il faut systématiquement un modèle économique qui repose sur un bon prix pour ces médicaments.
6: Et avec il y a un statut, ça, du médicament orphelin, c'est un peu le Graal pour vous. C'est-à-dire qu'une fois qu'on est déclaré comme médicament orphelin, c'est quoi? C'est mieux remboursé, j'imagine?
5: Alors, c'est pas mieux remboursé. En revanche, vous avez une protection qui vous est accordée, qui est une protection similaire à celle d'un brevet. Donc, ça évite qu'un concurrent tiers vienne déposer la même molécule et proposer et vendre la même molécule que la vôtre. Ça n'assure pas un bon prix, mais ça assure que vous êtes seul dans le marché donné. Donc, une notion de monopole qui, là encore, est importante pour une boîte comme la nôtre, où on doit montrer qu'on crée de la valeur pour le patient, évidemment, et pour l'actionnaire au passage.
4: Avec BioCodex, concrètement, vous faites quoi? C'est-à-dire que c'est un contrat de licence. Alors, qu'est-ce que ça veut dire exactement pour un médicament? Alors, BioCodex, moi, je l'ai appris en préparant cette interview, c'est ceux qui commercialisent le célèbre Ultralvur, mais c'est aussi un labo qui est très investi dans les maladies rares, donc rien à voir avec la question de l'Ultralvur. Concrètement, en prenant votre licence, ils font quoi?
5: Alors concrètement, chez nous, ils prennent le projet à l'heure actuelle. Donc c'est eux qui sont responsables du développement et de la commercialisation du produit. Développement, ils nous le sous-traitent. Donc on va s'occuper du développement de cet actif. Donc on va tester chez des enfants, une 20aine d'enfants, l'effet de ce médicament-là. Et ensuite, c'est eux qui vont le commercialiser. C'est ce qu'ils ont fait historiquement avec Diacomit, qui est une molécule qui vise l'épilepsie chez des indications rares pédiatriques. Et donc on utilise leur force de vente dans une 100aine de pays donnés, pour aller vendre le produit une fois qu'il sera.
4: Et c'est vous qui pilotez
5: développé.
4: La recherche?
5: Nous, on pilote la recherche sous leur responsabilité et sous leur financement. On le fait pour eux. Et à la fin, vous posez la question de la licence, on récupère des retours financiers qui sont de 2 types. D'une part, des retours lorsque l'on passe certains jalons, des jalons cliniques ou des jalons commerciaux. Et d'autre part, des redevances, donc un pourcentage du chiffre d'affaires que le produit génère.
4: C'est plus intéressant de faire ça que de se vendre en entier et d'être absorbé.
5: Le choix se pose systématiquement. C'est compliqué d'acheter une société comme nous parce qu'on a plusieurs actifs et ça aurait été jugé comme étant financièrement trop lourd pour Biocodex de nous racheter à ce moment-là. Il était préférable pour eux de plutôt prendre une licence et de nous laisser développer le projet jusqu'à ce qu'il crée une valeur et qu'il puisse le vendre auprès des marchés d'intérêt.
6: Question obligatoire sur l'intelligence artificielle et l'impact que ça a sur la production de nouveaux médicaments. On parlait du modèle économique, peut-être que c'est lié d'ailleurs. Est-ce que ça permet d'accélérer la production, la recherche, de tester des molécules virtuellement et de trouver la bonne recette? Comment vous l'utilisez dans votre laboratoire?
5: L'IA chez nous est vraiment un point qui sert sur les produits très précoces. On a une plateforme de R&D qui est développée avec deux unités, l'Inserm et Diverchim. Et là, on a mis de l'intelligence artificielle pour nous accompagner dans le choix de nos produits. On parle souvent de produits qui sont très précoces, notamment financés par BPI France, à hauteur de 4,7 millions il y a deux ans maintenant. Et ça nous aide sur les étapes très précoces de développement de nos produits.
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8: Bonjour à tous, bienvenue dans BFM Entreprise consacré comme tous les lundis au leadership. Une demi-heure avec un leader qui va nous expliquer comment il dirige, son parcours, sa méthode, les clés de sa réussite, les épreuves qui l'ont forgé, quel meneur est-il. Aujourd'hui, BFM Entreprise, c'est avec Chiara Corazza.
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8: Bonjour Chiara Corazza.
9: Bonjour Sandra.
8: Ravie de vous avoir dans cette émission Leadership. Je vais un petit peu parler de votre CV, mais il y a tellement de choses sur ce CV qu'on n'aura pas le temps de tout dire. Vous êtes née à Parme, vous êtes ancienne journaliste, vous êtes citoyenne italienne et britannique, vous parlez 5 langues, italien, français, allemand, anglais, espagnol. Vous avez été enseignante en Italie. Vous êtes encore en France d'ailleurs ?
9: Non.
8: Non, vous ne l'êtes plus. Vous êtes actuellement conseillère spéciale pour le Global Leadership by Women Summit. Vous êtes représentante de la France pour le business au G20. Vous me corrigez si je me trompe.
9: C'est parfait.
8: Vous êtes membre du GIEC du G7. Vous êtes présidente du Women Economic Forum Europe. Et vous êtes membre du comité économique social Euro, c'est ça ?
9: Européen.
8: Européen, exactement. Première question que je pose à tous mes invités dans cette émission. Est-ce que vous êtes né leader?
9: Alors, c'est difficile de répondre. En fait, je crois que oui, mais je crois que oui avec beaucoup de modestie, parce que c'était certainement pas leadership de voix haute, de panache, de grands gestes, mais leadership dans le sens qu'on me confiait très vite des responsabilités. Ma grand-mère m'appelait la silencieuse opérante, en bon italien, silencieuse opérante, c'est-à-dire celle qui fait, qui est efficace, sans rien dire. Et la preuve, c'est que quand j'avais même pas 7 ans, on m'a complètement confié l'éducation de mon frère, qui dormait, qui était, nous on est 3 sœurs, avec un frère qui est né 6 ans après moi. Donc en fait, il y a eu plein d'autres choses à faire dans la maison, et donc on l'a confié complètement à une fille qui avait 7-8 ans. Et quand je dis complètement, je sortais de l'école, je lui préparais à manger, je l'amenais partout, je lui ai acheté les choses pour qu'il puisse dessiner, etc. Et ça, c'était quand même une marque de confiance. En fait, moi, très jeune, j'étais très mûre. Et puis je voyais très bien, si Chiara fait un truc, ça veut dire qu'on peut le faire. Parce que j'étais quelqu'un de responsable, de sérieuse, de sage, comme on peut dire, même quand j'étais toute petite. Donc, en fait, c'est un peu l'exemple que, avec Chiara, on ne se trompe pas. On sait. Donc, en fait, c'est un leadership souterrain, mais qui amenait des personnes pareilles en classe. J'étais extrêmement suivie, c'est-à-dire, une fois de plus, c'était, il faut faire comme dit Chiara, il faut faire comme fait Chiara. Et tout ça avec quand même, j'insiste, ma maladie profonde, vraiment une timidité maladive, donc certainement pas quelqu'un qui parlait, qui prenait la parole, qui s'est montré. Moi, je suis quelqu'un d'extrêmement timide et j'ai passé toute ma vie à essayer de combattre cette timidité avec beaucoup d'efforts. Et ça m'a joué des très mauvais tours, à commencer dès quand j'étais jeune. Et heureusement que les épreuves du bac et à l'école, j'étais au lycée français des Roms, et heureusement qu'il y avait des écrits, parce que moi, s'il y avait de l'oral, je me suis plantée, j'ai raté ma mention très bien au bac à cause de l'unique chose qu'on ne pouvait pas faire par écrit, qui était la gym.
10: Ah, oui.
9: Parce que moi, en fait, j'avais pris l'option, j'ai pris le latin. Le latin, j'étais très forte. Alors, tout le monde me disait, oui, tu es très forte parce que ton arrière-grand-père était le grand philosophe, traducteur de Socrate, etc. Donc, tu es forcément bonne. Hein. J'étais très bonne en allemand parce que c'est ma langue maternelle. Et j'étais très bonne en exercice au sol. Donc, j'ai pris ça comme option, en pensant que j'aurais comme ça la mention très bien. Eh bien, manque de peau, il fallait être un juste corps noir, avec des collants noirs. Alors, quand vous avez 17 ans, et que vous avez tous ces hommes qui vous regardent comme ça, ben, je ratais le premier, jusqu'à la fin, j'ai eu zéro. Et donc, je n'ai pas eu ma mention très bien. C'est à cause de ça, de ma timidité.
10: Ça ne vous a pas empêché de réussir votre carrière, de réussir votre vie professionnelle. J'ai énuméré quelques-uns de vos postes, qui sont très différents les uns des autres. Professeur, journaliste, on va parler évidemment du combat pour les femmes à travers tous vos postes, mais avant cela, vous avez aussi travaillé sur le développement économique de diverses organisations. Comment se construit cette carrière et surtout comment on passe de postes si différents les uns des autres?
9: Alors, Sandra, très clair, moi, quand j'étais petite, mais depuis toute petite, je voulais changer le monde. Je voulais faire des choses, je voulais soulever des montagnes, je voulais être utile. C'était mon purpose. Il n'y avait pas d'autre chose. Et à l'époque, j'étais convaincue que la meilleure façon de changer le monde était la plume. Mais la plume au sens propre du terme, être journaliste. Mon rêve était de devenir une Oriana Fallaci qui pouvait interviewer les grands de ce monde, les influencer, les porter dans la bonne direction. Donc, arriver à un niveau tel des compétences pour pouvoir que vos lecteurs comprennent ce que vous dites et qu'ils vous écoutent. C'était ça mon rêve. Alors, vous parlez de mes 4 ans de prof, c'était un épiphénomène qui correspond à ma timidité. Quand, juste avant le bac, la directrice générale de l'école me dit « Chiara, est-ce que vous voulez assumer tous les cours d'allemand de la 4e à la terminale alors que j'ai à peine 17 ans ?» Que je m'ai trouvée à côté de mes professeurs, vous dites oui. Et puis vous dites oui parce que c'est un défi. Ça veut dire que vous devez avoir une classe à tenir, que vous arrivez avec vos petits tailleurs chics et votre chignon sur la tête pour bien montrer que vous êtes une vieille dame capable d'enseigner. Et je dois dire que c'était des satisfactions énormes. J'étais aimée comme c'est pas permis. J'avais tous les parents d'élèves qui allaient dire « Elle a une façon d'enseigner qui est géniale. Elle enchante l'allemand. » Alors que l'allemand n'est pas forcément une langue que tout le monde adore. Il n'y avait jamais personne en retard. Tout. Et puis moi, je les amenais visiter là où Goethe était dans Rome. Je les amenais visiter, aller au cinéma. Je les amenais faire beaucoup de choses. Et souvent, j'avais des élèves plus âgés que moi. Mais je les fais par défi. Moi, mon vrai rêve était d'être journaliste. Et quand j'ai réussi à être journaliste, ça a été la consécration. Avant au Daily American, qui était le journal américain de Rome, où j'ai travaillé avec une femme extraordinaire qui s'appelait, nom d'emprunt probablement, Dubois. Et puis après, j'ai eu la chance d'être au Globe, qui était le grand journal européen, avec des moyens énormes et surtout les meilleures signatures d'Europe. Et on n'était que deux femmes. Et le fait des langues, le fait que j'avais toujours vécu dans un milieu très international, a fait que j'étais un peu la mascotte, parce que guerre au Liban, guerre aux Malouines, ce qui se passait dans le monde, je pouvais traduire une dépêche en 2 minutes et la résumer. Et puis on voyait bien que j'avais envie de faire des choses. Donc, à commencer par le directeur qui m'a vraiment poussée en me disant « Vous êtes curieuse, montrez-nous ce que vous allez faire. » Et m'a donné des grosses responsabilités, moi j'avais 19 ans. Par exemple, c'était moi qui parlais avec tous nos correspondants internationaux, et c'était Vargas Llosa, Dahrendorf, Duby pour la France, Samuelson, je veux dire, c'était des grands messieurs, alors c'était pas moi qui disais qu'est-ce qu'il fallait leur dire, s'il y a des réunions, vous connaissez les réunions des rédactions, etc. Mais celles qui leur parlaient dans leur langue pour leur dire voilà ce qu'on voudrait. Et je me rappelle un jour, j'ai eu une grande satisfaction, c'était les mondiales de foot, puisqu'on est en plein mondial de foot, en Espagne. Et donc le directeur dit, Chiara, il faut convaincre Vargas Llosa de faire tous les jours quelque chose sur le foot. Et alors, ma garçon m'a dit, mais moi, je n'ai rien à faire du foot. Ce n'est pas parce que je suis sud-américain que je dois m'amuser à parler du foot. Et alors, je lui ai dit, mais oui, mais vous pourrez faire quelque chose du style les éléphants, les Allemands, contre les libellules, les Espagnols, un truc latino-américain. Banco, premier truc a été les libellules contre les Africains, les éléphants, etc. Donc, en fait, vous voyez, j'arrivais de façon très délicate, toujours sans imposer, à faire avancer les choses. Et on m'a donné, une fois de plus, des énormes responsabilités, dont une que je vous ai racontée, je ne sais pas si j'ai le temps de la
10: Allez-y.
9: Partager, parce
10: oui.
9: que ça a été un grand moment pour moi dans ma vie, un des moments qui vous marquent. C'est, moi, j'étais souvent là la nuit parce que j'étais la plus jeune, la plus. Voilà. Et donc, il y a à 1h du matin, dépêche qui arrive d'Argentine et qui dit les Belgrano coulent. Et donc, les Belgrano étaient le bateau amiral de l'armée des Malouines. Et vous savez qu'en Italie, c'était hyper important. Nous, on était tous du côté des Argentins, dont on avait au moins 800 000 personnes qui votaient encore pour l'Italie. Donc, c'était notre guerre, quelque part. On la suivait au quotidien. Et donc, il n'y a plus personne de la rédaction. Je descends dans la typographie, ça peut vous paraître la préhistoire à vous qui nous écoutez, mais c'était encore une typographie où on changeait à la main les différentes lettres. Et donc je descends, je tape à la porte, on me dit « mais qui êtes-vous, qu'est-ce que vous voulez faire ?» C'était archi interdit, bien sûr, d'aller là-bas. Et donc je dis « écoutez, voilà, il faut changer la première page, voilà l'image du Belgrano qui coule, il faut mettre vers la fin de la guerre, je vous ai préparé un petit texte, etc. » Elle dit « mais vous avez l'autorité de qui ?» J'ai dit « personne, mais il faut le faire. » Par miracle, le type m'a obéi, alors que je ne pouvais pas appeler le directeur, je ne pouvais pas appeler le rédacteur en chef. Et je peux vous dire qu'en attendant jusqu'au lendemain matin, à 6h30, 7h, que les autres arrivent et que le journal était sorti, que j'ai eu vraiment la trouille pour parler au bon français de ma vie, parce que j'ai dit, mais est-ce que je fais une bêtise? Est-ce que je n'étais pas autorisée à le faire? Est-ce qu'on va même m'y virer tout de suite, etc. Et en fait, heureusement, on était l'unique journal en Europe qui a eu le scoop, disant, voilà, la guerre va finir. Et évidemment, le directeur m'a adoré, il m'a dit bravo, vous avez bien fait tout ça. Mais voilà, on prend des risques, on prend des gros risques.
10: Il fallait cette audace.
9: Et il fallait aussi, c'était désobéir, parce qu'on n'avait pas le droit de faire ça. Donc en fait, moi j'ai beaucoup fait ça dans ma vie. J'ai pris beaucoup de risques en disant, je prends sur moi, et puis je suis sûre que c'est la bonne chose. Mais si ça ne marche pas, j'en paierai les conséquences.
10: Je vais me concentrer, parce qu'on a peu de temps, sur votre rôle pour défendre les femmes. Quand on vous écoute, on a l'impression que votre position de femme ne vous a pas posé de problème. Au contraire, elle vous a porté, elle vous a donné des opportunités. Mais alors, quand vous êtes-vous dit, être une femme, finalement, ça ralentit les autres, il faut faire quelque chose, il faut faire avancer cette cause-là?
9: Moi, Sandra, ça n'a pas été ça. Moi, effectivement, j'étais souvent, presque toujours, l'unique femme au milieu d'eux. Mais j'ai toujours eu deux femmes, des hommes, qui m'ont plutôt poussée. Qui ont dit, je crois en vous, vous pouvez faire des choses que les autres ne sauront pas faire. Parce que j'étais un peu différente. Et par exemple, à la région Île-de-France, quand je suis arrivée, j'ai dit, écoutez, pourquoi on ne fait pas un accord de coopération avec Pékin? On ne m'a pas dit, elle est complètement folle. On est 87, je suis allée négocier toute seule avec Chen Zitong, le maire de Pékin. Je me suis trouvée toute seule avec les dentelles de deux côtés. Et surtout, le soir, à l'Assemblée nationale, où il y avait plus de 1000 participants, où l'ambassadeur me dit, Chiara, maintenant, c'est à vous de parler. J'ai dit, quoi? Mais moi, je ne savais pas du tout qu'il fallait faire un discours. Donc voilà. Vous vous trouvez dans des situations, mais jamais le fait d'être une femme, que ce soit au Vietnam, dans les pays du Golfe où j'ai énormément travaillé, on allait chercher des investisseurs, des capitaux, des industriels. Jamais on a dit on ne serre pas la main parce que c'est une blonde ou c'est une femme. Jamais. Au contraire, puisque j'étais l'unique, on disait ben, elle doit forcément être hyper forte, sinon elle ne serait pas là, sinon ce ne serait pas elle qui conduit la délégation, sinon les autres hommes qui sont là ne seraient pas là à l'écouter, à la respecter, à la laisser conduire, etc. Donc jamais, jamais, jamais. En revanche, j'ai une fois où j'ai un déclic, mais pas. D'abord, ça m'était à la laisser conduire, etc. Donc, jamais, jamais, jamais. En revanche, j'ai une fois où j'ai un déclic, mais pas. D'abord, ça me peinait d'être seule, parce que préparer tous ces voyages, j'ai passé comme ma vie, j'ai travaillé dans 80 pays, je voyageais énormément. Et c'est vrai que quand vous voyagez seule femme, ça veut dire que quand vous faites la valise, pour une histoire toute bête, vous vérifiez à ne pas avoir des robes qui ont des boutons derrière, parce que vous ne pouvez pas vous boutonner toute seule. Donc voilà, c'est toute stupide. C'est que, bien entendu, vous n'avez jamais en maillot de bain sur une plage, alors qu'il y a des plages idylliques, etc., parce que vous êtes une femme. Donc en fait, vous vous privez de beaucoup de choses, vous n'allez jamais dîner toute seule à un restaurant. Maintenant, ça se fait, mais à l'époque, on n'allait jamais dîner toute seule à un restaurant d'hôtel, parce que sinon, on imaginait je ne sais pas quoi. Donc ça, ça m'a coûté, mais jamais la position vis-à-vis des gens. Mais une fois, j'avais négocié pendant un an et demi un accord de coopération avec Tokyo. Le gouverneur de Tokyo était un descendant de Shogun, une personne extrêmement respectée, extrêmement puissante. Il avait une espèce d'ambassade à Paris que pour lui. Et nous, la coopération avec les régions était très technique, était très sur la gestion urbaine. On exportait du savoir-faire, bien entendu. Et on se trouve à ces dîners, on était 6 à table. Les deux présidents, le gouverneur et le président, les deux directeurs généraux, l'ambassadeur et moi. Et puis, debout derrière nous, d'interprètes beaucoup plus âgés que moi, moi j'avais 25 ans, beaucoup plus âgés que moi, qui ne mangeaient pas, qui étaient debout, nous étions déjà très mal à l'aise, voilà. Et puis l'ambassadeur me dit, surtout Chiara, tu n'ouvres pas la bouche, c'est les deux, le président et le gouverneur qui parlent. Moi je reste tranquille dans mon coin. Et puis à la fin, tout à coup, le gouverneur se tourne vers moi et me dit, mais est-ce que ce matin, Madame Corazza, vous étiez au parc de Ueno parce qu'il y a un bébé panda qui est né? Alors, dans ces cas-là, il y a deux solutions. Ou vous vous levez, vous claquez la porte et vous les envoyez tous se balader, après avoir travaillé pendant un an et demi, etc. Ou vous choisissez la solution soft, le leadership gentil, disons. Vous faites un énorme sourire, vous dites « Oh, monsieur le gouverneur, je suis tellement désolée, mais ce matin, on était sous la baie de Tokyo, au milieu des déchets, pour construire les îles et voir comment utiliser bien les déchets pour faire des îles. » Donc voilà, au milieu d'une odeur nauséabonde. Et donc, et puis, j'ai dit, mais monsieur le gouverneur, toujours avec un superbe sourire, mais monsieur le gouverneur, comment s'appelle ce bébé panda, faisant semblant d'être hyper intéressé à la vie de ce bébé panda. Et là, il me dit,

0: t'appelles tonton. Autoroute. Ah, monsieur le gouverneur, notre président de la République, François Mitterrand, son surnom est tonton.
1: C'est
0: et
1: vrai.
0: Il s'est mis à rire. Et tout le monde... Pendant 3 jours, c'était celle qui avait fait rire le gouverneur. Et quand je suis rentrée, j'ai dit, jamais plus de ma vie, je serai celle à laquelle on parle de bébé panda. Jamais plus. Parce que c'était ma faute. Je m'étais positionnée comme quelqu'un qui était une pot de fleurs, qui était là, qui écoutait en face, mais qui ne faisait rien. Et donc, je me suis dit, ça, c'est quelque chose que nous, les femmes, on doit apprendre. On doit apprendre à non seulement être compétente, mais démontrer comme tante. Et c'est là que je commençais à mettre en valeur des femmes. J'ai commencé quand j'étais à la tête de l'Agence pour les investissements internationaux. Je me suis dit, mais je fais tous les années des grands forums, je fais tous ces... Je n'arrive jamais à trouver des femmes, alors qu'on a des groupes de travail hyper important, j'ai énormément de gens compétents, etc. Et vous avez dans chaque secteur des femmes top, par exemple la patronne de Gessina, plutôt que à l'époque l'unique femme qui était au COMEX de la BNP Paribas, etc. etc. Borina Andrieux, directeur général de Villemotte, donc on vous parlait d'aménagement, d'excellence, d'urbanisme, d'architecture, des femmes hyper compétentes. Mais faisons un cercle des femmes du Grand Paris. Donc c'est la première fois que je fais quelque chose vraiment de spécifique pour pouvoir avoir des femmes à mettre en valeur en disant, voilà, elles sont hyper compétentes, ceux qui sont dans leur secteur le savent, mais pas de façon générale. Donc, certes, pour les mettre en valeur. Et l'autre chose que je fais, parce que moi, j'adore créer des passerelles entre les continents, les mentalités, j'ai eu cette chance de voyager beaucoup, donc je connais, j'ai des amis partout dans le monde. Et il y a une chose qui m'embêtait fortement à la fin des années 80, c'était une espèce de stigmatisation contre le Qatar, l'Arabie Saoudite, le Bahreïn. Donc, ces pays qui émergeaient à Dubaï sont en train de nous faire je ne sais pas quoi, les autres. Donc, et c'était une espèce de, voilà, peut-être de jalousie de voir que ça passait si vite chez eux. Et je me suis dit, Charles Détroit, ça va être les femmes. Je vais inviter, puisque je suis à la tête pour l'Agence pour les investissements internationaux, avec la complicité de Christine Lagarde, qui était à l'époque ministre des Finances, on convite 200, 250 femmes dans les business et on les appelle à venir à Paris pendant 3 jours comme investisseuses, pas comme femmes. Alors, bien sûr qu'on a fait du shopping à droite à gauche, parce qu'à la fin, on avait privatisé différents magasins. Mais c'était là pour vendre la tour à la défense, plutôt que mettre de l'argent dans les 7 matchs. Donc, c'est là que je me suis dit, voilà, les femmes comme contributeurs. Moi, si vous voulez, ma bataille pour les femmes a toujours été quel est le rôle positifs qu'elles peuvent apporter à l'économie, à la société, au défi de notre temps, en me disant que voilà, où est-ce que sont les femmes dans l'intelligence artificielle? Où est-ce que sont les femmes dans les négociations de paix? C'est là que c'est important. Alors, je ne dis pas que ce n'est pas important de protéger les femmes, etc. Mais je dis aussi que les violences contre les femmes viennent au fait aussi qu'elles sont dans une situation pas choisie, de soumission. Je n'ai jamais vu un homme battre une astrophysicienne. Jamais. Jamais.
2: Ça va avec trouvez-moi la position économique.
0: Si une femme vous ramène plein d'argent à la maison, ou c'est une position intellectuelle très compétente, qui au contraire est un intellectuel supérieur à vous, vous la respectez. Mmh. Donc, il faut donner aux femmes les mêmes moyens, les mêmes compétences que les hommes pour être là où elles peuvent apporter leur contribution, dans tous les domaines. Il n'y a pas un domaine pour les hommes, un domaine pour les femmes. Dans tous les domaines. On peut être précieux partout. Et vous savez quoi, puisqu'on parle des guerres en ce moment, un général qui veut gagner une bataille prend toutes les ressources, prend tous les talents. Il ne dit pas « je prends que les hommes, que les femmes ». On prend tout ce dont on a besoin. Et nous, on a besoin de femmes. Pas parce qu'elles sont meilleures que les hommes, mais parce qu'il y a un talent féminin qui n'est pas utilisé et dont on se prive de façon complètement suicidaire.
2: Complémentaire. On va regarder les photos.
0: D'où ce que je fais pour les femmes.
2: On va regarder vos photos.
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2: 2 photos, vous avez choisi, on va les regarder dans cet écran juste à côté de nous. Première photo qui s'affiche, c'est quoi cette photo-là, Chiara Corazza? Women in Tech Awards.
0: Alors, ça, c'est une photo de paresse, parce que c'est la dernière photo où je reçois un award, c'est il y a 1 mois et demi, au Cap. Et elle m'est très chère. Alors moi, je n'aime pas la autoproclamation, j'ai reçu plein de trophées, de prix, etc. Mais celui-là m'est très très chère, parce que d'abord, je ne m'attendais pas. Comme vous voyez, la surprise totale. On était dans ce dîner de gala, tranquillement assis, vers 11h du soir. On m'appelle sur la scène en disant, voilà, Chiara, Women in Tech Award, monde. Et ça m'est très cher parce que dans mes combats, c'est lui peut-être pour lequel qui me paraît le plus important, c'est celui de faire en sorte que les femmes puissent participer à la construction des métiers du futur. Mm-hmm. 85% des métiers sont inventés. Pourquoi on a seulement 6% des CEO? Pourquoi? Parce que tout simplement, il faut des compétences d'ingénieurs, il faut des compétences dans les digitales, il faut des compétences dans les algorithmes. Et si vous n'avez que 22% de femmes derrière les algorithmes, bien entendu, elles ne peuvent pas arriver à constituer, eux, la start-up de demain à concevoir je ne sais pas quel logiciel dont on a besoin. Première chose. Deuxième chose, pourquoi ? Parce que ça fait depuis très longtemps, j'étais vraiment une pionnière. Dès 2016-2017, je commençais à dire quels sont les endroits où il faut avoir des femmes. Et donc, c'est effectivement tout ce qui est métier du futur. Et j'ai beaucoup, beaucoup travaillé là-dessus. Le gouvernement français m'a confié une mission sur comment attirer plus de filles et de femmes dans les STEM. Et j'ai fait un rapport au moment du G7, il y a 7 ans, pour la France, qui après a été un peu, comment dire, pionnier dans d'autres pays. Plusieurs pays s'en sont inspirés de tout ça. Parce qu'en fait, on constate que le pouvoir vient de compétences. Et donc, moi, je suis de l'idée de dire, on commence à 3 ans à l'école, filles et garçons, les mêmes études, pas en compétition, et on ne dit pas aux filles, c'est, les maths sont trop dures, on ne dit pas les humanités d'un côté, les sciences dures de l'autre, parce que ça va décevoir les gens. On va leur dire, si vous voulez faire quelque chose de bon, de positif, vous êtes infirmière, eh bien, écoutez, invitez le vaccin qui va soigner les gens, ou le robot qui va vous permettre de remplacer des infirmières un jour. Vous voulez transmettre, vous voulez être maîtresse d'école, eh bien, inventez les mains. Ayez les outils pour aller bien au-delà et ne pas rester dans des positions secondaires, mais devenir des leaders. Et puis, regardez en France, qui sont les femmes au CAC 40 dans des métiers hyper, hyper techniques. On a Engie, on a Orange, on a...
2: Bureau Veritas, Inda Garbi,
0: on a Bion,
2: c'est une scientifique.
0: On a Sanofi et on a Veolia.
2: Ouais.
0: 3 sur 5 sont polytechniciennes. Les talents n'ont pas de genre, comme disait mon amie Elisabeth Moreno. Les 2 autres sont scientifiques. C'est-à-dire qu'en fait, elles sont là parce qu'elles sont compétentes. Parce qu'elles sont, voilà. Mais cette compétence, on l'acquiert en étudiant et en choisissant les bonnes filières. À mon époque, on changeait le monde avec une plume. Maintenant, on la change avec des compétences techniques.
2: Dans
0: donc, message aux mamans.
2: Votre deuxième photo, on va la regarder tout de suite et vous allez nous la commenter. Qu'est-ce que c'est ?
0: C'est mon autre grand combat. Moi, je suis une grande promotrice et depuis très longtemps de la féministe diplomatie. Je trouve que la solidarité des femmes... Hier encore, j'étais avec la présidente de la Biélorussie libre à l'extérieur. Une femme qui a été élue démocratiquement, mais bien sûr, on lui a volé son élection parce que c'était bon. Vous connaissez très bien l'histoire. Mais là, je suis avec quelqu'un que j'aime énormément et que je m'étargue de dire que c'est une amie. C'est Oleksandr Matvouch. C'est la prix Nobel de la paix ukrainienne de 2022. Et je dois dire qu'elle était très peu connue. Et j'ai commencé à l'inviter partout pour lui dire que c'est une femme extraordinaire qui, tous les jours, est sur le terrain pour recueillir les evidences et amener les criminels au tribunal de la haie. Donc, elle n'est pas là pour faire pavoiser prix Nobel. D'ailleurs, elle était tellement modeste qu'elle n'était pas connue. Et moi, je me suis donnée comme mission de l'amener à droite à gauche. Et là, c'est l'année dernière, lors du Global Leadership by Women Summit de l'année dernière, où elle était là, comme il y avait aussi la présidence de la Géorgie, en dénonçant avec énormément de courage, parce que le courage de ces femmes, vous imaginez pas, elles sont menacées de mort. Cette année, je vais voir toujours au Global Leadership by Women Summit qui se tient le 5 et le 6 à Marseille. Il va y avoir Zarif Agarafi, cette formidable Afghane qui était la mère d'une des plus importantes villes de l'Afghan, qui était bien sûr a eu tous les malheurs de la planète, a réussi à être exfiltrée. Mais c'est des femmes qui méritent de prendre la parole, parce qu'elles, elles agissent, elles font les choses. Donc, non seulement leur donner la parole, mais travailler ensemble pour faire en sorte que, par exemple, on n'ait plus des femmes aux tables des négociations. Vous avez vu en ce moment que des hommes. Moi, je ne dis pas que les hommes ne sont pas bons. Je dis juste que quand il y a au moins 30% de femmes, toutes les études démontrent que les paix durent au moins 30 ans de plus. Au moins 30 ans de plus. Et le dernier traité de paix qui a été négocié par des femmes, vous savez à quand ça remonte, Sandra ?
2: Il y en a eu
0: 1529.
2: Oui, d'accord.
0: La paix des dames.
2: Oui.
0: C'était deux grandes dames qui se sont dit que leur petit coq des fils et des neveux, qui était François Ier et qui était Charles V, après empereur et roi de France, je veux dire, c'était pas n'importe qui, et qui guerriait pour avoir l'Italie, leur petit joujou. Et pendant cela, il y avait les enfants qui languissaient dans les prisons en Espagne. On dit stop, stop, maintenant on prend les choses en main. Ils ont payé, tout simplement. Et avec de l'argent, ils ont résolu une situation de guerre. Donc, du bon sens, du pragmatisme, dont le monde a besoin dans ce moment où vous avez 5 hommes qui décident pour tout. On ne peut pas les laisser tout seuls.
2: Ils décident littéralement.
0: Il faut tempérer, il faut qu'il y ait une gouvernance équilibrée, une gouvernance qui soit centrée sur l'être humain, parce que ces gens s'en fichent complètement de nous, de la planète, du futur de l'intelligence artificielle. Ce n'est pas leur problème. Alors que les femmes sont beaucoup plus... peut-être, je ne sais pas si c'est un stéréotype, mais je pense que les femmes sont quand même beaucoup plus intéressées à ce qui se passe à long terme Et c'est mon expérience. Moi, je me suis toujours appuyée sur les femmes. C'était toujours plus efficace. Ça marchait. Ça fonctionnait. C'est pragmatique. Donc, pas des grandes idées, pas des grands discours, mais efficacité.
2: Il nous reste 2 minutes avec cette carrière que vous avez eue. Vous avez un poste encore aujourd'hui d'observatrice de justement de cette cause
0: d'actrice.
2: Des femmes et d'actrice. Mais vous avez vraiment vu aussi au fil des années tout ce qui se passait, ce qui a progressé et ce qui a régressé. Qu'est-ce qu'il faudrait faire là maintenant en priorité ?
0: Vous savez, si on n'avance pas, on recule. Et quand vous êtes au bord d'un précipice, c'est très facile de tomber de l'autre côté. Donc, il faut très, très vite se prendre les choses en main. Et nous sommes en train de reculer. Nous sommes en train de reculer, paradoxalement, dans les pays les plus avancés. À commencer par les États-Unis, qui ont lancé quand même une campagne très claire, y compris des menaces économiques très importantes.
2: Oui.
0: Je comprends très bien une entreprise qui dit, attendez, moi je vais perdre tous mes contrats, je ne vais pas m'amuser à mettre en valeur les femmes, on va faire de la politique des diversités parce que je perds tous mes contrats. En fait, je le comprends et non. Je comprends parce que je pense que c'est une vision à très court terme. Je suis convaincue que ce zigzag n'est pas bon. Je suis convaincue que les jeunes générations ne veulent pas revenir en arrière. Mais pas que pour les femmes. En général, pour tous ceux qui sont nos valeurs, nos fondamentaux, tout ce qui est, par exemple, la lutte pour le climat, etc., la façon de consommer responsable, tout ça, on ne reviendra pas en arrière. C'est une parenthèse. Et nous risquons beaucoup, parce qu'après, revenir, c'est très... Et donc, moi, ce que je dis à ces leaders que je rencontre, il y en a beaucoup qui sont courageux, beaucoup d'hommes sont courageux. Et beaucoup d'hommes continuent à croire en ce qu'ils font. D'autres le font en cachette ou presque. Et d'autres femmes le font en cachette complètement, parce que justement, elles pensent que ça peut leur porter le préjudice. Et c'est triste, parce qu'en fait, vous savez, j'ai eu la chance de connaître Madeleine Albright. Il y a une place en enfer pour les femmes qui ne s'entraident pas. Et ça, c'est un de nos gros risques en ce moment. Parce que par peur, par couradise, on s'est dit, nous, on a déjà ça, tenons bien que ça soit pas remis en cause. Et donc, mais dans le monde, moi, je ne parle pas de la France, dans le monde. Et je voudrais vous parler du paradoxe du genre. Les pays qui partaient de plus loin, on partait du Moyen-Âge, qui sont l'Arabie Saoudite, qui sont les Émirats, qui sont, disons, les pays du Golfe en général. C'est les pays, l'Iran. C'est un des pays où vous avez le taux plus important d'ingénieurs. 65% le maximum, c'est aux Émirats. Et c'est ces femmes qui ont étudié, qui sont compétentes et qui mettent sur le marché, mais ne reviennent pas en arrière, ne sont pas folles. Et leurs gouvernements sont en train de faire énormément de programmes de formation, de mettre énormément d'argent, parce qu'elles ont compris quelle est la valeur ajoutée pour l'économie, pour la société, pour l'ensemble de leur pays. Mais pas que pour une question d'image, ce n'est pas du greenwashing. Ils ont compris que maintenant, en Arabie Saoudite, vous avez 35% des femmes sur le marché. C'était 2% il y a 10 ans. Mais ces femmes-là, elles produisent, elles emploient des gens, elles créent de la richesse.
2: Le pragmatisme. Ce sera le mot de la fin.
0: Et le leadership équilibré.
2: Merci.
0: Mon mot est le leadership équilibré. Si on ne met pas hommes et femmes à côté pour prendre les grandes décisions, on va ou on est en train d'aller dans le mur.
2: Merci beaucoup, Chiara Corazza, d'être venue dans cette émission. Leadership, le leadership équilibré. On garde cette formule, effectivement. On se retrouve tous les lundis à 12h30 sur nos réseaux sociaux également. Très bonne journée sur BFM.
0: Merci beaucoup, Sandra. Merci.
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3: 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Il est 10h.
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10: Sur ce plateau, les caméras, les projecteurs, les micros sont allumés, mais ça ne suffit pas. Si je ne réussis pas à capter votre attention avec mes mots, mon ton, ma posture, c'est comme si cette scène n'existait pas. Dans la vie, c'est pareil. Même si j'ai tout pour moi, si quand j'ouvre la bouche, il ne se passe rien, je disparais. Celui qui sait parler et se taire quand il faut a déjà gagné. Et c'est encore plus vrai dans le business. Et non, ce n'est pas un don, c'est une décision. Bienvenue dans ce nouvel épisode du podcast des indépendants, le pouvoir de l'éloquence, avec quatre invités de grande qualité que je laisse Ombline vous présenter.
11: Première invitée, Laetitia Mampaka, surnommée la reine de l'éloquence par la presse. Laetitia est une voix multiprimée avec 13 titres internationaux, dont championne d'Europe, et des prises de parole qui cumulent plusieurs dizaines de millions de vues. Classée dans plusieurs palmarès internationaux, dont Forbes 30, Under 30 et parmi les femmes inspirantes du 21e siècle, elle accompagne aujourd'hui les femmes leaders et entrepreneurs à transformer leurs paroles en levier de pouvoir. Deuxième invité, Mohamed Boclet. Auteur, conférencier et spécialiste de l'apprentissage, Mohamed s'est donné une mission claire, révéler le potentiel du cerveau humain. À travers ses livres, vendus à plus de 100 000 exemplaires, ses formations et ses conférences, il démontre une chose simple, nous sommes loin d'exploiter nos capacités réelles. Il a déjà accompagné plus de 20 000 personnes pour améliorer leur mémoire, leur apprentissage et leur confiance en eux. En 2024, Mohamed a marqué un cap en montant sur la scène de l'Olympia, malgré sa dyslexie. Troisième invité, Elliot Nouaille. Après avoir remporté plusieurs titres d'éloquence majeurs en France et en Europe, Elliot accompagne aujourd'hui des profils à très fort enjeu. Dirigeant de l'audiovisuel, patron du CAC 40, conférencier internationaux. À la tête de la fabrique des orateurs, il intervient auprès de codir, d'équipes managériales et commerciales de grands groupes comme L'Oréal, Dior, TF1. En parallèle, il conçoit des programmes pour solopreneurs et experts qui veulent structurer une prise de parole claire, impactante et maîtrisée. Elliot est aussi l'auteur d'Exceller à l'oral. Son positionnement, transformer la parole en levier de pouvoir. Quatrième et dernière invitée, Dimitri Repérant. Dimitri se destinait à une carrière de chanteur d'opéra. Plus de 500 concerts, une vie entière sur scène, jusqu'au moment où tout bascule quand il comprend une chose. La voix n'est pas qu'un instrument, c'est un levier de pouvoir. Aujourd'hui conférencier et coach d'orateur, il est classé Voice Coach numéro 1 mondial sur LinkedIn en 2024 selon Favicon, cumule plus de 30 millions de vues et accompagne depuis plus de 15 ans des dirigeants, politiques et entrepreneurs. Avec son cabinet La Voix Par la Voix, il intervient auprès de groupes comme LVMH, Hermès, Airbus ou Société Générale et a déjà formé plus de 7000 personnes sur des enjeux décisifs.
10: Je suis ravi de vous accueillir dans ce nouvel épisode du podcast des indépendants. Et si je voulais vraiment faire cette émission sur l'éloquence, c'est parce que les mots ont un vrai pouvoir, surtout dans le business. Mohamed.
8: Je suis entièrement d'accord parce que moi, je ne suis pas un orateur à la base. J'ai dû apprendre à prendre la parole pour partager ma mission de vie, ce que j'ai envie de faire au quotidien. Moi, quand j'étais jeune, moi, je suis dyslexique, on en parlera après, mais j'ai une anecdote que je raconte souvent. Le jour de ma soutenance de fin d'études, je suis parti vomir juste avant de prendre la parole. J'étais incapable de prendre la parole devant deux personnes. Pour moi, c'était vraiment un calvaire. Et quand je me suis lancé dans l'entrepreneuriat, j'ai dû apprendre à prendre la parole. J'ai dû apprendre à mettre des mots sur mes idées, à partager ma passion. Et ça s'apprend.
10: Ce que tu dis est vraiment important parce que ça donne aussi de l'espoir à ceux qui sont pas du tout à l'aise en matière d'éloquence. Tu dis je vomissais et t'étais même dyslexique.
8: Alors oui, je suis toujours dyslexique et j'ai toujours cette dyslexie qui m'accompagne au quotidien. Aujourd'hui, je suis auteur, conférencier, mais je pars de vraiment très très loin et j'ai beaucoup de personnes que j'accompagne qui viennent me voir et qui me disent Mohamed, je vais pas y arriver. Je suis entrepreneur, j'ai un super produit, j'appelle un peu ça le syndrome de l'expert. Il y a énormément d'experts qui sont là, qui sont très bons, mais comme ils savent pas prendre la parole, ils savent pas se vendre, ils savent pas partager leur passion et ce qu'ils ont, ben ils sont dans leur coin. Et il y a d'autres personnes qui sont beaucoup moins compétents, mais qui s'expriment bien, qui sont capables de vendre mieux.
10: Et c'est là qu'on voit que la parole, c'est pas que esthétique en fait, c'est vraiment stratégique, c'est même un outil de conviction.
12: Elliot.
7: Ouais, c'est pas qu'esthétique. La parole, c'est pas qu'un vernis, c'est pas qu'un habit. La parole, c'est ce qui permet de capter l'attention, de réussir à mettre des mots sur ses émotions, d'aller chercher l'approbation, d'entrer en relation. Et c'est le plus grand pouvoir, je crois, au XXIe siècle. Parce que on est dans une économie de l'attention, il faut réussir par sa parole à aller chercher les autres. On pourrait d'ailleurs se demander quel est le meilleur investissement. Moi, je suis convaincu que c'est pas le Bitcoin, que c'est pas un appartement sur les Champs-Élysées, non. Le seul actif qui n'a jamais perdu de valeur en plus de 3000 ans, qui est plus stable que n'importe quel marché financier, c'est la parole. La parole, elle vaut de l'or.

0: dire n'importe comment. C'est par respect pour soi et par respect de l'autre également. Être authentique, être sincère n'empêche pas de savoir mettre les formes. Parce que le but de l'éloquence, c'est d'être compris, c'est de faire passer un message, d'être convaincant. Et donc, on peut très bien être sincère, être vrai et être aussi éloquent. C'est un peu aussi de l'élégance.
1: Et l'éloquence, c'est aussi cette presque intelligence, on verra si ça s'apprend après, de choisir les bons mots au bon moment pour créer ces émotions, parce que les mots résonnent entre eux, parce que on arrive à donner le sens subtil que l'on veut donner à ce que l'on dit en choisissant les bons mots.
0: Oui, c'est une question de sensibilité. Mais pour ça, je dis souvent, la plupart de mes clientes viennent vers moi pour essayer d'amplifier une voix qu'elles n'ont pas encore trouvée. Il faut pas faire le chemin à l'envers. Trouver déjà son identité oratoire, parce qu'elle existe, c'est ensuite pouvoir l'amplifier, savoir quel mot correspond le plus à ce que l'on veut dire, quelle est l'art oratoire qui nous va le mieux, quel est le style oratoire qui nous correspond le plus.
1: Et au fond, c'est quoi l'éloquence, Dimitri ?
2: L'éloquence, alors le dictionnaire dirait que c'est bien parler. Et d'ailleurs, ça vient du latin eloquens, qui veut dire bien parler. Mais quand on dit bien parler, ça veut dire quoi ? Est-ce que un paysan parle mal ? Il pourrait très bien parler de la terre, il pourrait très bien parler de l'humus. Un énarque pourrait bien parler de la terre et de l'humus, moins. Donc c'est aussi une question de la personne qui parle. En fait, au final, moi, l'éloquence m'intéresse assez peu en tant que tel. Le mot lui-même, c'est pas un mot que moi j'utilise. J'utilise plutôt les termes d'impact, d'inspiration et de mouvement. L'idée pour moi, c'est que la parole, quoi qu'il en soit, quelle que soit la personne qui parle, l'objectif n'est pas d'être bien vu. L'objectif n'est pas qu'on se dise « Oh, mais quelle belle parole ! Qu'est-ce que cette personne parle bien ?» Non, l'objectif est que la personne en face soit transformée et qu'elle est comme une évidence. D'ailleurs, on pourrait dire l'éloquence, c'est l'évidence. C'est ce moment où la personne en face se dit oh, « Mais oui, évidemment, évidemment, et j'ai envie de suivre cette personne. » Et c'est ça qui est le plus intéressant, c'est la transformation qu'on peut provoquer et non pas les jolis mots qu'on va utiliser. Après, quand on a à la fois cette capacité à faire bouger et en même temps d'utiliser les bons mots, eh bien là, on est dans l'art, on est dans la beauté.
1: Et quand on est dans l'art, Dimitri, on le fait pour celui qui écoute. C'est aussi ça finalement l'éloquence, c'est on le fait pas pour soi finalement, mais on est soucieux de celui qui écoute, Laetitia.
0: C'est ce qui a fait que je suis passée de bavarde à éloquente. C'est-à-dire qu'avant, je parlais parce que j'aimais m'entendre parler et c'était profondément désagréable pour mon entourage et pour mes proches. Ma mère peut témoigner, hein, faudra l'inviter la prochaine fois. Mais aujourd'hui, je parle avec le souci d'être comprise, de faire passer quelque chose. En tant qu'humoriste, je me comprends. Mais tout mon souci, c'est de me dire comment est-ce que je peux faire pour me faire comprendre de personnes que je ne connais pas. Parfois, ils viennent de différents lieux, ils n'ont même pas les dénominateurs communs auxquels on a l'habitude de faire appel, par exemple la ville, par exemple l'actualité locale. Parfois, ils n'ont même pas ce dénominateur commun-là. Et donc, tout mon souci, c'est de me dire comment faire pour que tout le monde me comprenne et que tout le monde puisse rire, même s'ils n'ont pas les mêmes origines, les mêmes références à la vie.
1: Alors, on est sur BFM Business, on est dans le podcast des indépendants, donc forcément, on se dit, c'est pas une émission sur l'éloquence au sens large, mais si on parle de ça un peu au sens large en ce début d'épisode, c'est parce que oui, c'est utile pour le business.
3: Oui, évidemment que c'est utile pour le business. Il faut bien comprendre qu'un solopreneur, son premier outil business, c'est sa parole. C'est sa parole qui va permettre de convaincre ses interlocuteurs, ses prospects. Et d'ailleurs, par exemple, c'est intéressant puisque là on évoque l'écoute, si on prend le milieu des sales, les vendeurs, dans le moment où on doit chercher à convertir quelqu'un et le convaincre que c'est son business qu'il faut privilégier. Quelle est la compétence qui fait la différence entre des bons vendeurs et des excellents vendeurs ? C'est même pas en soi la parole, c'est l'écoute. 22% des écarts entre les commerciaux, c'est l'écoute. Pas le pitch, pas le pricing, pas la connaissance du produit, c'est l'écoute. Et donc on voit que écouter, c'est justement laisser à l'autre l'opportunité d'exister parce que la parole, c'est une danse. Et donc on le retrouve dans le business. Savoir parler, c'est certes savoir convaincre, mais il faut aussi savoir écouter. C'est d'ailleurs pour ça que je dis souvent qu'il faut remplacer quelquefois la volonté de convaincre par la volonté de comprendre. En comprenant mieux, on arrive à mieux se relier par la parole.
1: Écouter, ce qui permet aussi derrière de mieux reformuler, de trouver les mots justes qui résonnent et qui vibrent chez l'autre. Et l'un des moyens pour ça aussi, c'est la lecture. Alors moi, je le dis souvent, plus vous lisez, mieux vous vous exprimez. Et je l'ai expérimenté. Mohamed, toi, tu permets de lire plus efficacement, plus rapidement ?
4: Effectivement, je suis vice-champion du monde de lecture rapide et j'ai écrit plusieurs ouvrages sur les méthodes d'apprentissage et comment lire efficacement et comment lire plus rapidement. Et effectivement, moi qui suis dyslexique, j'ai détesté lire. Avant que je découvre la lecture rapide, la dernière fois que j'avais lu un livre, c'était pour le bac de français. J'avais fait un déni de lecture.

0: Et lorsque j'ai découvert ces outils d'efficacité et de lecture, je me suis mis à lire régulièrement. Et c'est le fait de lire régulièrement qui m'a permis d'avoir plus de vocabulaire. Et grâce au vocabulaire, j'ai pu mieux m'exprimer.
1: Et là, on est tous d'accord sur ce plateau. La lecture, bah, c'est le premier pas vers l'éloquence, finalement. Elliot ?
2: Je suis assez mitigé. Évidemment que la lecture, la littérature permet de mieux choisir ses mots et que c'est extrêmement important d'être précis dans son vocabulaire, de nommer les choses précisément. Par exemple, dans la prise de parole, on connaît beaucoup de gens qui parlent d'avoir une communication à impact. Le mot impact ne veut rien dire. Est-ce qu'on parle de réussir à convertir ?
1: Surtout quand on le lit partout.
2: Ah oui, mais il y en a marre. Mais justement, c'est ce qu'on
1: appelle... C'est comme oser, ça commence à faire beaucoup.
2: Exactement, c'est des mots qui sont des mots valises. Ouais. Et ces mots valises, justement, ils nous empêchent d'être précis. C'est comme si demain, quelqu'un venait vous dire « il faut une France de la justice ». La justice pour qui ? La justice pourquoi ? Donc il y a la littérature, certes, mais il y a aussi tout simplement les fragments de vie. Plus vous vivez, plus vous allez avoir des choses à dire. Il y a le degré de conscience. Et à la Fabrique des orateurs, nous, ce qu'on défend, c'est l'idée que pour bien prendre la parole, il faut d'abord avoir une conscience. Conscience de soi, de sa spécificité, de sa singularité. On parle de la signature oratoire pour ensuite être en confiance et en influence vis-à-vis des autres.
1: Ouais, mais en confiance, pour être en confiance, pardon, mais plus moi je lis de livres, plus je suis aussi en confiance.
0: Le fait de lire des livres, on peut lire des livres sur des histoires, des personnes inspirantes. Moi, lorsque j'ai lu l'histoire de Nelson Mandela, j'ai appris énormément de choses et j'ai pu transposer ça sur des épreuves de ma vie. Et effectivement, à l'ère de l'IA, où on peut tout avoir super rapidement, ce qui nous différencie, c'est la capacité à réfléchir, à prendre des décisions rapidement. Et ça, ça passe par nos expériences. Et donc, on peut avoir des expériences de vie, mais quand on n'a pas d'expérience de vie, on a des expériences par quoi ? Par soit ce qu'on a pu écouter d'autres personnes ou par ce qu'on a pu lire. Et effectivement, le fait de lire, ça nous permet d'avoir de l'expérience. Et moi, dans mon cas de figure, le fait d'avoir lu énormément, ça m'a appris à reprendre confiance en moi. Et le fait d'avoir confiance en moi, ça m'a aidé à prendre la parole avec d'autres méthodes comme la carte mentale dont on parlera plus tard. Mais effectivement, ça m'a beaucoup aidé à trouver les bons mots, les mots justes lorsque je prends la parole.
1: Et c'est pour ça que je dis que c'est une décision et que c'est pas un don parce qu'on peut mettre en place des actions. Et c'est la preuve qu'il faut travailler dur. Et c'est ce que tu dis, Laetitia, pour être reconnue pour son éloquence.
3: En tout cas, il faut persévérer. Et c'est un travail, effectivement, à prendre. Souvent, on est le produit de notre environnement. On a le vocabulaire de nos parents. On a une relation avec notre parole qui vient de notre éducation, de notre culture. Moi, j'ai des femmes qui viennent vers moi en disant que la prise de parole pour les femmes était tellement codifiée au sein de leur famille, la prise de parole était tellement hiérarchisée que la spontanéité ne fait pas partie de leur quotidien. Et donc, elles reprennent le pouvoir de leur voix pour enfin oser prendre leur place. Et donc, c'est un rôle actif, c'est un travail actif. Je ne dirais pas forcément de longue haleine, ça dépend quel est votre objectif, mais ce n'est pas une fatalité. Le niveau d'éloquence que vous avez aujourd'hui, bien sûr que ça peut se travailler. Et contrairement à ce que l'on pourrait penser, j'en suis la preuve et je pense que nous le sommes tous et toutes autour de ce plateau.
1: Parce que tu as beaucoup bossé, Laetitia.
3: Ah oui, moi, ça fait maintenant 9 ans que je travaille ma prise de parole en public. Avant, mon père me payait pour arrêter de parler. Maintenant, je suis payée pour parler. Le chemin est fait quand même. Merci beaucoup.
1: Et comment ça se matérialise, ce travail, en fait ? C'est quoi ? C'est plus de lecture ? C'est apprendre des textes ? C'est
3: Je pense qu'à chacun son parcours. Et tout chemin mène à Rome, je le crois. Beaucoup de chemins sont souvent populaires, mais ça ne veut pas dire que ce sont les seuls. Moi, effectivement, j'ai commencé par la lecture. Mon père n'en pouvait plus de m'acheter des livres et ça m'a permis d'avoir de l'imagination. Et donc, j'avais énormément de choses à dire que je me suis rendu compte qu'entre aimer parler et savoir parler, il y avait tout un monde. J'ai commencé à suivre des cours de prise de parole en public, mais effectivement, on m'a d'abord appris à écouter. Ma mère m'a toujours dit « tu as deux oreilles, une bouche », donc j'ai appris à écouter. Plus j'écoutais, plus mes prises de parole étaient pertinentes, avait une plus-value, un apport. Et je me suis rendu compte qu'on pouvait m'écouter aussi longtemps que je le souhaitais, mais il fallait que je parle dans un but. Et c'est comme ça que j'ai commencé à avoir une sensibilité. Je suis devenue humoriste parce que je devenais drôle, mais sans le vouloir. J'avais apparemment des phrasés qui faisaient que même ma psy pouvait en rire. Donc je me suis dit, autant rentabiliser tout ça. Et à force de monter sur scène, c'est là où j'ai trouvé mon identité. Ma patte oratoire qui est forte, qui est là, qui est présente et qui me fait vivre aujourd'hui.
1: Tu parles de cours de prise de parole en préparant cette émission. J'ai eu pas mal, on m'a dit, voilà, il y a beaucoup de coachs en prise de parole qui en fait passent à côté de l'essentiel. Ont un regard presque trop technique et pas suffisamment intime avec ce qu'est la prise de parole.
4: Tout commence au départ à l'intérieur. C'est-à-dire qu'on parle de ça, un orateur c'est d'abord, ça part de l'intérieur. Une voix, elle naît de l'intérieur, donc On est le fruit de notre culture. Laetitia parlait de ça à l'instant. Et donc, cette culture, elle peut être de la lecture, des relations et tout ça. Mais c'est aussi, ça peut être, j'écoute des émissions. Moi, j'ai beaucoup regardé la télé quand j'étais petit. Et puis, après, les gens écoutent des YouTube, ils regardent des conférences. Tous les moyens qui sont là pour apprendre à parler et à se transformer va nous changer, nous. Mais les premières barrières, de toute façon, qu'il faut casser quand on travaille avec quelqu'un qui veut prendre la parole, c'est pas des barrières techniques. C'est pas il faut bien articuler, il faut bien faire ci, faire ça. C'est des barrières intérieures. Et la problématique, elle est souvent dans, justement, moi, je crois qu'on peut devenir éloquent avec très, très peu de vocabulaire. La preuve, on peut même devenir président de la plus grande puissance mondiale avec 200 mots. Donc, et pourtant, il est éloquent, Trump. Il est éloquent pourquoi ? Parce qu'il vient venir toucher une partie majeure de la population américaine. Donc, il va utiliser les bons arguments, les bonnes choses qui vont venir toucher ces personnes-là. Et même s'il peut y avoir du faux, même s'il peut y avoir... On s'en fiche. Il utilise sa parole pour pouvoir transformer les gens qui sont en face.
1: Selon moi, on est surtout face à un politique qui dit à beaucoup d'Américains ce qu'ils veulent entendre et qui fait des promesses, qui fait qu'il est élu, et probablement pas parce que c'est un orateur. Mohamed, je voulais revenir sur ce que tu as vécu. Tu as eu beaucoup de difficultés à monter sur scène. Aujourd'hui, tu fais des TEDx. En fait, c'est quoi la méthode ? Parce que je sais qu'il y a beaucoup d'indépendants qui ont ce souci de gagner en confiance sur le fait d'incarner leurs paroles.
0: Je suis parti de impossible à parler devant deux personnes. Donc pour moi, c'était impossible de parler devant deux personnes à l'Olympia. J'ai fait l'Olympia il y a un an devant 2000 personnes. J'ai rempli la salle tout seul en auto-production. Et les étapes, c'est déjà la méthode des petits pas. Donc une étape après l'autre, mais c'est surtout la carte mentale. J'ai utilisé une méthode de prise des notes qui me permet de structurer mes idées. Lorsque je prenais la parole, je savais pas ce que je voulais dire. Mon cerveau, ça partait dans tous les sens. Comme dans mon cerveau, ça partait dans tous les sens, bah forcément, dans mes propos, ça partait également dans tous les sens. Lorsque j'ai appris à structurer mes idées, lorsque j'ai appris à savoir exactement ce que je voulais dire et à quel moment je voulais le dire, c'était beaucoup plus simple pour moi de prendre la parole. Donc j'ai commencé par ça.
1: Et c'est la carte mentale du coup ?
0: J'ai utilisé la carte mentale, c'est une méthode de prise de notes qui associe des mots et des images et qui est en adéquation avec le fonctionnement naturel du cerveau parce que notre cerveau fonctionne en arborescence. Nos idées fonctionnent en arborescence. Donc quand je prends des notes, je vais jamais prendre de notes linéaires, je vais prendre que des mots-clés sous forme d'arborescence. Et donc, moi, ça me permet, lorsque je prends la parole, si je me perds, moi, j'ai des branches, je suis sur une branche. Dès que je perds un mot, je peux sauter comme un simple qui passe d'une branche à une autre. Donc, j'ai toujours un endroit où je peux me rattraper dans mon texte. Et donc, je suis moins stressé. Et lorsque j'ai compris que il y avait que moi qui savais ce que j'allais dire et que les personnes qui m'écoutent ne savent pas ce que je vais raconter. Donc, si je me trompe ou je me trompe pas, il y a que moi qui sais si je me suis trompé. Donc, quand j'ai commencé à comprendre ça, je me suis mis à pratiquer doucement devant 2, 3, 5. Au début, j'ai appris mes textes grâce à la carte mentale. Ensuite, au fur et à mesure, je me suis dit, maintenant, Mohamed, tu sais construire une phrase. T'as un mot-clé, t'as une idée. Bah, tu vas mettre sujet, verbe, complément et tu vas y aller doucement. Je me rappelle, je pourrais parler des heures, mais la première fois qu'on m'a appelé pour me dire, Mohamed, tu vas faire un TEDx. J'étais encore salarié à l'époque. J'étais au téléphone, j'ai cru que j'allais m'évanouir. Elle m'a dit, c'est bon, on t'a choisi, on a vu ce que tu fais, on adore ton travail, on voudrait que tu viennes nous parler de ça, de la lecture et autres, devant tes collègues. Je dis, mais vous êtes sûr que vous m'avez choisi, moi ? Elle dit, oui. J'ai travaillé comme un fou pendant des mois. J'avais 3 mois, j'avais appris mon texte à fond.
1: Et la question, c'est de bosser, du coup. Des méthodes. Et d'avoir de la confiance. Cette image mentale et donc cette arborescence qui te permet de te rattraper à des mots, c'est pareil, tu peux arriver sur scène avec une certaine sérénité parce qu'en fait, t'as mis en place une méthode qui fait que t'es assuré de pas décrocher. C'est ce qu'on apprend, j'imagine, avec toi aussi, Elliot, des méthodes comme ça.
2: Évidemment, il faut pas écouter celles de ceux qui vous disent vous allez devenir charismatique en 12 heures et 3 minutes. Il y a pas de potion magique, c'est pas Astérix. La prise de parole, c'est très méthodique. Et c'est pour ça qu'à la Fabrique des Orateurs, on défend la rhétorique. La rhétorique, c'est une discipline qui explique qu'est-ce que c'est que bien parler. Et bien parler, c'est 3 choses. Premièrement, bien parler, c'est du point de vue de la forme. J'ai une certaine éloquence, je capte l'attention. Ensuite, c'est le bien du point de vue du fond. Ce que je dis est pertinent, cohérent, ce que je raconte est construit et bénéfique, utile pour celles et ceux qui m'écoutent. Et c'est le bien au sens de l'éthique. Je raconte pas n'importe quoi à n'importe qui. Non, j'ai le souci de l'autre, j'ai le souci d'une parole juste
1: et
2: exigeante.
1: Et le respect des mots, du coup, aussi.
2: Et le respect des mots, le respect de l'autre, et tout simplement aussi de ne pas faire n'importe quoi. On voit aujourd'hui beaucoup d'esbroufs. Combien de scammers dans le milieu du business en ligne ? Probablement que là, ça parle aux solopreneurs qui se sont peut-être fait arnaquer parce que des gens arrivaient par la magie de la parole à les envoûter. Et donc, c'est très important aussi de comprendre que quand on prend la parole, on peut créer de l'espoir. L'honorer, c'est créer de la confiance. Et donc, il faut aussi, on a une responsabilité éthique quand on a un orateur, quand on a une bonne parole, qui est de dire « tu peux compter sur moi car mes mots comptent ».
1: C'était beau. C'était très beau.
0: C'est un orateur parce qu'il finit chaque prise de parole par une citation ou par une phrase.
2: Qui est une punchline.
0: Qui est une punchline. Il fait exprès, il les a tout préparés. Et un orateur, c'est une personne qui prépare. Souvent, on a l'impression qu'un orateur, c'est une personne qui a l'habitude de parler. C'est sûr que toutes ces punchlines, il les a préparées. Ou parce que plus tu vas préparer, plus tu vas t'entraîner, plus ça va être facile pour toi. Et je donnais l'exemple de tout à l'heure. J'ai passé 3 mois à préparer mon premier TEDx. J'ai passé 1 semaine à préparer mon 2e. J'ai passé 1 journée à préparer mon 3e. Et l'Olympia, je l'ai préparé. Effectivement, j'ai fait une tournée avant de faire l'Olympia, mais ça m'a pris beaucoup moins. J'étais moins stressé lorsque j'ai fait l'Olympia que lorsque j'ai fait mon premier TEDx. Alors qu'il y avait beaucoup plus d'enjeux. Et la seule différence entre les deux, c'est uniquement l'entraînement et le fait que le cerveau a compris que c'était accessible.
1: Elliot.
2: Sur la préparation, on finit tellement par être préparé qu'on n'a plus besoin de se préparer. C'est-à-dire que vous avez tellement écrit de punchline que vous savez comment est-ce que vous pouvez construire sur le moment une phrase qui sera mémorable. On appelle ça la sprezzatura. La sprezzatura, c'est quoi? C'est j'ai tellement été habitué que ça devient une seconde peau. C'est un peu comme si on disait Kylian Mbappé, il est né avec un ballon dans les pieds. En fait, non. Il est allé à l'entraînement des semaines, ouais. des semaines, des mois, des années. Plus on pratique, plus on sait faire, plus on fait, plus on a de l'effet.
1: Ça, c'est super intéressant. C'est de rappeler que l'éloquence, c'est aussi d'écrire. Toi, Laetitia, j'imagine que tu écris beaucoup.
3: Alors, je ne suis pas de ce côté-là du plateau. J'ai fait l'inverse. Moi, j'ai pratiqué et après, j'ai décidé de théoriser mon expérience de vie. Et c'est ce que j'essaye de faire aussi. Avant d'apprendre à exprimer quelque chose, j'ai essayé d'apprendre à m'exprimer. Ce fameux M apostrophe, de me questionner sur qui j'étais, ce que je voulais dire. Et après un certain nombre de prises de parole spontanées, j'ai pu voir qu'il y avait des messages qui étaient de plus en plus importants pour moi. Le message de l'identité, le message de la place de la femme, le message de l'audace, de la confiance en soi. Et c'est ainsi que j'ai réussi à trouver un petit peu mon petit monde et mon petit milieu.
1: Et tu dis une phrase que j'aime beaucoup, les mots, c'est la garde-robe de la pensée.
3: Oui, le vocabulaire, c'est la garde-robe de nos pensées, effectivement. Pour moi, cette image, elle est belle, déjà parce que j'aime les vêtements. Je sais pas si ça se voit, mais celles et ceux qui écoutent, je vous invite à aller honorer mon costume. Merci beaucoup. Mais je disais ça pour encourager les femmes que j'accompagne à venir augmenter, travailler, enrichir leur garde-robe lexicale. Vous savez, le vocabulaire, c'est comme une garde-robe. On a tous chez soi, qui est plus ou moins fournie. La mienne est complètement pleine à craquer. Et c'est un plaisir chaque jour d'avoir le choix, de choisir ma tenue selon mon envie, mon besoin, là où je vais aller. Et ce n'est pas du snobisme, c'est juste la manière dont j'ai envie de me présenter à un moment clé. Et je crois que le vocabulaire, c'est la même chose. On doit avoir du choix, avoir le plaisir de savoir habiller notre pensée qui ne change pas. Mais c'est toujours bien de pouvoir savoir si aujourd'hui, ça sera un smoking, une robe de gala ou plutôt un jogging rose bonbon. Mais lorsque l'on a le plaisir de choisir, ça nous donne aussi une certaine confiance. On sait que l'on a la tenue que l'on souhaitait, et ça évite la frustration, ça permet aussi d'avoir de la précision et de l'exactitude dans nos propos.
1: Et ça me donne envie de faire un pont avec le business, puisque tu parles de garde-robe, quand on se présente à un client, quand on a envie de faire bonne impression, quand on va négocier, eh ben on s'habille en fonction. Et si on a effectivement le vocabulaire aussi en face, ben c'est exactement la même chose, on est beaucoup plus armé.
3: Mais on est beaucoup plus à l'aise aussi, on se sent bien. Ça travaille énormément, moi quand je suis dans ce smoking rouge, je suis pour moi vraiment...
1: Sublime.
3: Je voulais pas le dire, mais merci beaucoup. Et ça change tout. Et je sais que certains cherchent à avoir un vocabulaire riche en confondant avec le fait d'avoir un langage soutenu. Enrichir son vocabulaire ne veut pas dire que l'on doit commencer à avoir un langage soutenu. C'est juste aller chercher les synonymes, les antonymes, différentes manières de dire la même chose pour s'amuser aussi. Parce que les mots, eh bien, l'éloquence est aussi un art.
1: Et on l'entend vraiment là depuis le début de l'émission. Et alors, je ne sais pas si c'est moi, mais c'est hyper agréable à entendre en fait. C'est hyper agréable d'être avec quatre orateurs éloquents où les messages sont clairs, fluides, enfin, ça fait du bien. Je l'ai dit, pour moi, les mots ont un vrai pouvoir, pour vous aussi. Et je pense que c'est même parfois un peu trop mis de côté parce que c'est quand même des fois très compliqué en fait d'y accéder. C'est quoi les freins mentaux quand on parle justement de progresser en termes d'éloquence, Dimitri ?
4: Le premier, c'est le regard que j'ai vis-à-vis de moi-même. Et donc ici, je pense que la plupart d'entre nous, là, enfin je crois même, qu'il n'y a que des personnes qui ont confiance en elles. Déjà, cette étape d'avoir confiance en soi fait que je peux me présenter à l'autre et je peux assumer ma voix, ma parole. Quelles que soient mes problématiques, et d'ailleurs, l'erreur crée de la connexion. Si je suis trop parfait, je vais énerver aussi. Mmh. Et l'impression n'est pas ce qui va vraiment créer l'espace où je vais toucher la personne. Si je suis juste impressionnant, eh ben, je suis au-dessus. Et si je suis au-dessus, il y a quelque chose qui peut aussi énerver. Il est au-dessus, elle est au-dessus, moi je serai jamais à cet endroit-là. Ça crée une distance entre celui qui parle et celui qui écoute. Donc l'important, c'est déjà d'avoir une confiance, certes, mais aussi de travailler cette conscience de, en fait, pour qui je parle. Est-ce que c'est pour moi que je parle? Est-ce que c'est pour être le plus beau, avoir la plus belle parole ou... Non, c'est pour transmettre quelque chose. Et l'art de la parole, l'éloquence ou l'art oratoire, c'est un art de la scène, c'est de l'art, parce qu'en fait, la voix, la parole, c'est que du semblant. On est en train de fabriquer des images, là, avec juste du son. C'est ça qu'on est en train de faire. Et donc cet art, il faut prendre conscience que c'est un art qui n'est pas simplement pour soi, il est pour se donner. Et c'est ce pont, on parlait tout à l'heure, tu parlais de pont, c'est une analogie. La voix, la parole, c'est un pont qui se lie entre deux personnes. Et c'est ça aussi qu'il faut mettre en avant, c'est cette concentration, sortir de soi. Pour pouvoir sortir de soi, faut-il encore avoir un endroit où je suis bien avec moi. Quand je suis pas bien avec moi, je suis face à un miroir qui en fait me fait du mal. Et quand je parle à quelqu'un, je ne fais que me regarder moi-même en train de me dire je suis pas assez comme ça, je suis trop comme ci. Et tout ce regard que j'ai face à moi-même, eh ben en fait c'est tout ce que je ne donne pas à l'autre. Alors que quand je suis bien chez moi,
1: presque dans les mots, dans la posture, dans les émotions, c'est ce qu'on renvoie finalement. Donc il y a quand même effectivement un gros travail de confiance en soi. Et tu parlais d'image mentale, ça me fait penser à l'humour. Est-ce que du coup l'humour est un vrai atout pour être un bon orateur?
4: Oui, je pense que, enfin, de toute façon, l'humour, quels que soient les outils qu'on va utiliser, l'important c'est le message, certes. Dans le triangle de la persuasion d'Aristote, il y a le logo, c'est la logique, le message, certes, c'est ça qu'on vise, c'est transmettre un message. Mais pour que ce message soit transmis, il faut déjà, un, qu'on soit écouté. Pour être écouté, il faut que les gens en face de nous se disent qu'on peut nous écouter, qu'on a cette crédibilité, que voilà, cette personne, elle a le droit de parler sur ce sujet. Ouais. Donc ça, c'est ce qu'on appelle l'éthos. Mais au final, ce qui permet à ce que ça s'ancre, c'est le pathos, l'émotion. Donc l'humour le fait pathos. Rire des gens, évidemment. Parce qu'il faut utiliser l'humour, il faut utiliser la dérision, il faut utiliser l'émotion, il faut utiliser nous, ce qu'on est, il faut transmettre. Là, par exemple, je transmets ma passion.
1: Ah bah ça, on l'entend.
0: On l'entend et on le voit.
1: Il y a de l'énergie, c'est super agréable. Laetitia, quand on parle humour, toi, du coup, tu t'es rendu compte que c'était un gros atout.
3: C'était d'abord un complexe parce que je faisais rire sans le vouloir et je me voyais. Oui, c'est. On en parlera une autre fois, mais c'est quelque chose de monter sur scène et de raconter ses péripéties, de voir des personnes mourir de rire alors que c'était pas du tout prévu. Et donc manifestement, j'avais une clé que je ne maîtrisais pas et j'ai essayé de la cacher, de l'enfouir jusqu'au moment.
1: Ah mon Dieu.
3: C'était très frustrant jusqu'au moment où on m'a expliqué qu'au contraire, c'était là un réel atout, une arme.
1: Faut s'assumer, quoi.
3: L'humour fédère, l'humour faisait qu'on se souvenait de moi, l'humour faisait que je marquais les esprits, que j'arrivais à capter l'attention. Et j'ai commencé à essayer justement à la manier. Et aujourd'hui, je suis heureuse de pouvoir être drôle.
1: Ça se sent. Mohamed, toi, tu mets de l'humour ou pas dans tes...
0: Oui, toujours je mets de l'émotion. C'est important pour retenir... Il faut mettre de l'émotion. Le panel d'émotions est assez large, parce qu'on parle souvent du rire, de l'humour, mais il y a aussi la peur, mais il y a plein d'autres émotions. Et dans le cercle des émotions, il y en a énormément. Et intégrer des émotions dans nos discours est quelque chose de super important. Et j'intègre aussi le VACOG, le visuel, l'auditif et du kinesthésique. Quand je mets du visuel dans mon discours, quand je parle, quelqu'un m'entend. Mais lorsque je mets des images, quand je vais raconter des histoires, la personne va visualiser l'information.
1: Ouais, des exemples, des projections, des situations.
0: Exactement.
1: Des récits.
0: Lorsqu'on apprend dans l'apprentissage, il y a des personnes qui sont plus auditives, kinesthésiques, d'autres qui sont plus visuelles. Et donc, j'intègre ça également dans les discours.
1: Ça peut être intéressant d'expliquer, de prendre conscience qu'on a deux typologies de personnes face à soi et qu'en fonction de ça, c'est quoi, on adapte son discours.
0: Barack Obama, sur laquelle il était très très fort, c'est que lorsqu'il parle, il raconte des histoires, beaucoup d'histoires, et il parle à tout le monde. C'est-à-dire qu'il va parler autant à quelqu'un qui est auditif, autant à quelqu'un qui est visuel, autant à quelqu'un qui est kinesthésique. Tous les gens qui sont là l'écoutent et ils se sentent tous concernés. Si tu parles qu'à une typologie de personnes, d'autres personnes ne se sentent plus concernées. Et dans l'apprentissage, c'est la même chose.
1: Elliot ?
2: Il y a la sensorialité, c'est vrai. Si je voulais faire un peu le crâneur en rhétorique, on parle de synesthésie, le fait de mélanger les sens pour créer une expérience sensorielle. Parce qu'à la fin d'une prise de parole, ce dont on se souvient, c'est l'émotion. Depuis tout à l'heure, on parle d'émotion.
0: Mais tu as fait le crâneur.
2: Hey, je fais le crâneur. C'est une prétérition. Tu vois, je fais deux fois le crâneur. Je vais faire trois fois le crâneur en donnant la racine étymologique de l'émotion qui vient de movere. Movere, c'est mettre en mouvement. Et ce qui nous met en mouvement, c'est l'émotion. Si je demande là aux gens qui nous regardent, les solopreneurs, les entrepreneurs, quelle est la prise de parole qui vous a le plus marqué? Probablement que vous serez incapable de me dire un traître mot et la phrase exacte. En revanche, vous serez en capacité de me dire qu'est-ce que vous avez ressenti, comment votre cœur a battu un petit peu plus, qu'est-ce que ça vous a laissé comme empreinte chez vous. Et cet exemple-là, il démontre à quel point, à la fin, ce dont on se souvient, c'est le souvenir qui nous est laissé. Les émotions mettent en mouvement. Pour autant, il faut quand même faire l'effort de clarté. La prise de parole, c'est pas qu'un amas de mots, une montagne de lettres, c'est aussi une structure, un horizon qui est donné. Et en tant qu'orateur, en tant qu'oratrice, quand on prend la parole devant un COMEX, devant un CODIR, il faut prendre par la main les gens qui sont là et leur expliquer quelle est la trajectoire. En tant qu'orateur, en tant qu'oratrice, on a une responsabilité de faire en sorte que le message soit clair, sinon on laisse les autres dans l'ombre.
1: Ce que j'entends là, c'est qu'on est quand même vraiment sur un sujet de confiance en soi, parce que quand on a confiance en soi, on ose aussi s'exprimer, on ose parler, prendre la parole et se faire confiance. Laetitia?
3: Oui. La plupart des femmes que j'accompagne ont déjà le travail dont elles ont toujours rêvé. Elles ont le poste dont elles ont toujours rêvé. Mais elles n'ont pas encore, on va dire, l'éloquence et elles ne se donnent pas le droit maintenant de parler en tant que telles. Et souvent, elles viennent vers moi pour qu'il y ait une sorte de passation de confiance. Je dis toujours, ma mère a souvent eu à dire que j'avais énormément de confiance en moi, peut-être en excès. Aujourd'hui, je sais que c'est pour le donner, le distribuer à celles que j'accompagne. Et je crois sincèrement que avant la confiance en soi qui vient en pratiquant. C'est un processus d'avoir confiance en soi. Et ça vient avec nos faits d'armes. Avant d'avoir confiance, il faut être audacieux. Ça veut dire avoir le courage d'y aller sans avoir toujours la certitude à 100 000% que ça aboutira à ce que l'on souhaite. Et j'accompagne à ce moment-là. Au moment où on se dit mais et si je rate? Bon, quelles sont tes pires peurs? De quoi as-tu peur? Souvent, les peurs sont infondées. Donc, en démystifiant tout cela, en essayant de rationaliser la peur, eh bien, on se rend compte qu'il n'y a pas de raison d'avoir peur de l'échec. Et même lorsque l'échec arrive, il y a toujours une manière d'en faire un joli discours.
1: Quand je vous entends tous les quatre, franchement, je me dis que les mots se font aussi rayonner. Et dans le business, c'est super important. Quelqu'un qui est à l'aise avec les mots et qui est à l'aise face à un client, il rayonne et donc ça se ressent et donc il fait plus de business. Elliot ?
2: Oui, très clairement. Et d'ailleurs, on sait que un employé, généralement, il va refuser, un quart des employés refusent la promotion parce qu'ils ont peur de prendre la parole. Parler, c'est briller, mais il faut aussi chercher à éclairer les autres. Et nous, les clients qu'on accompagne à la Fabrique des Orateurs, généralement, il y a deux grands enjeux. Soit on cherche à s'affirmer dans la parole, prendre sa place, prendre des risques, prendre l'espace. Soit on cherche à s'affiner. Parce qu'il y a plein de gens qui sont à l'aise avec la parole. Ils n'ont pas peur de prendre la parole. En revanche, ils ont besoin de travailler les effets. Typiquement, je dois aller chercher du coup des investissements supplémentaires ou alors je veux tripler mon business. Comment est-ce que je fais? Et bien là, on va rentrer dans de la stratégie. Et c'est là où la rhétorique intervient. S'affiner, sculpter sa prise de parole, sculpter son discours, sculpter aussi la personnalité qu'on révèle.
1: Oui, la rhétorique, on n'en a pas parlé, mais c'est super important et ça n'a rien à voir avec l'éloquence.
2: Ah non, du tout.
1: C'est de savoir calibrer sa parole, adapter son discours, anticiper peut-être aussi les objections.
2: Tout à fait. La rhétorique, c'est une connaissance. L'éloquence, c'est une compétence. Par exemple, avec la rhétorique, on peut analyser les styles des gens qui sont ici. Là, on a une signature oratoire qui est facétieuse, quelqu'un de très drôle. Ici, on a
1: Laetitia.
2: Ouais, Laetitia, exactement. Ici, on a quelqu'un qui est militance. Il est passionné, donc
1: Dimitri.
2: Passionnant. Ici, on a un explicateur, un conférencier. Et là, on a quelqu'un qui est aussi pragmatique dans sa parole, qui distribue, un diplomate. Et donc là, on voit qu'on a des signatures oratoires différentes. Et c'est fascinant de voir qu'il y a mille et une nuances d'éloquence. Et ce qui permet d'analyser ça, c'est la rhétorique.
1: Et puis, il y a la voix, parce que c'est aussi une question d'intonation, plus grave, moins grave, et on sent qu'on joue avec les cordes vocales. Je trouve que c'est vraiment ça aussi, l'éloquence, Dimitri.
4: La voix, c'est tout, en fait, au départ, hein, parce que chaque mot, c'est que du son. On a extrait les sons et on les a mis sur du papier, mais au départ, tout est que sonore. Même un mot, c'est une forme sonore. On peut d'ailleurs travailler une forme sonore différente. On peut dire une pomme, on peut dire une pomme. C'est pas la même pomme. Et donc, c'est aussi ça le pouvoir de l'éloquence, c'est bien parler, avoir quelque chose qui est joli, beau et c'est artistique. Donc avec la voix, il y a des paramètres que personne ne connaît. On est dans un désert complet vis-à-vis de la conscience de ce qu'est l'influence sonore. C'est-à-dire qu'on ne nous apprend pas du tout à comprendre notre voix et à la maîtriser.
1: Dimitri, tu as mis le mot, c'est le mot influence. Et je trouve que c'est aussi ça qu'on est en train de dire depuis le début de cet épisode, c'est que quand on maîtrise l'éloquence, quand on s'exprime, etc., et qu'on a du vocabulaire notamment, on a de l'influence. Et c'est l'un des objectifs aussi quand on parle business. Il nous reste une minute pour finir cet épisode, pour terminer cet épisode du podcast des indépendants sur le pouvoir de l'éloquence. Un dernier mot, peut-être, Mohamed.
0: C'est le mot qui a commencé mon premier livre. La peur a tué plus de rêves que l'échec ne l'a jamais fait. Elle résonne en moi à chaque fois que j'ai peur de faire quelque chose. Et je me dis, Mohamed, t'as rien à perdre. Vas-y, essaye. Et donc, dans la prise de parole, il faut commencer tous les jours un peu à prendre la parole devant une, deux, trois. Et tous les jours s'analyser et se dire, voilà, demain, je serai meilleur que la veille. Et aujourd'hui, on se compare à des personnes qui prennent la parole depuis 10 ans, 15 ans. Moi, je suis à mon niveau 1, lui, il est à son niveau 100. Et dans 10 ans, je serai à mon niveau 100, moi aussi. Par quoi? Par l'action et la répétition.
1: Elliot.
2: Ouais. Ouais, ouais. Le secret de l'action, c'est de s'y mettre. Prenez la parole partout où vous pouvez. Vous qui nous écoutez, demain, en réunion, allez-y, essayez d'utiliser une figure de style. Et puis ensuite, quand vous allez devant un client, écoutez-le, reformulez-le, et puis ensuite posez des questions. Et puis le jour où vous allez prendre la parole en public, utilisez une introduction un peu originale qui capte l'attention et conclue avec une émotion. Bref, utilisez la rhétorique, c'est ce qui est un outil premier dans le business.
1: Elliot, je voulais te poser une question, parce que tu as ouvert une académie, la Fabrique des Orateurs. Est-ce que tu as le sentiment que les gens, surtout les indépendants, se soucient de plus en plus de leur capacité à prendre la parole?
2: Mais oui, ils se soucient de plus en plus, les indépendants se soucient de plus en plus de la parole, parce que face à l'IA, qu'est-ce qui va faire la différence? Tout le monde demain va savoir prompter. Qui saura parler? Et donc, on voit là qu'on a une mutation de l'économie, mais qui est énorme. Combien d'indépendants ont peur que leur job disparaisse? Qu'est-ce qui va faire qu'on va voir leur expertise, qu'on va comprendre leur personnalité, qu'on va saisir leur légitimité? C'est leur parole, bon sang. La parole va être plus que jamais au XXIe siècle cruciale pour le business, mais aussi pour ses relations interpersonnelles. Demain, vous allez savoir envoyer des textos amoureux avec ChatGPT, mais est-ce que quand vous serez en face, vous arriverez à ne pas bégayer et dire les mots d'amour?
1: La parole, c'est l'arme face à l'IA.
2: C'est l'arme face à l'IA, mais on le voit d'ailleurs sur LinkedIn. La prise de parole, depuis 2 années, c'est la première compétence recherchée. La communication est d'ailleurs la première compétence regardée dans le recrutement. C'est simple, on fera la différence demain entre celles et ceux qui savent bien parler, qui savent se présenter, qui savent vendre, et celles et ceux qui cachent, masquent, s'empêchent de pouvoir faire valoir leur parole, leur voix et leur légitimité.
1: C'est intéressant parce que c'est la valeur humaine qui reprend toute sa place
2: et
1: toute son influence. Laetitia, un dernier mot.
3: Beaucoup de gens négligent l'importance de leur voix et constamment recherchent leur place. Parfois, la place ne se trouve pas, elle se fait. Moi, mes parents, qui étaient immigrés, ont eu toute leur vie ce guide de survie et m'ont toujours encouragé à raser les murs. Aujourd'hui, j'ai le plaisir de le dire, je suis le fruit de leur pire peur, mais aussi de leur plus grande fierté. Donc, à celles et ceux qui nous écoutent, ne vous questionnez plus sur votre plus-value. Laissez-nous vous entendre, vous écouter. Commencez par quelques mots, peut-être un échange, une réflexion. Et je vous assure que vous rendrez compte que vous aussi, vous avez de la plus-value à apporter.
1: Dimitri,
4: et au pire, qu'est-ce qui se passe? Voilà, je vous laisse avec cette question. C'est allez-y, et si vous réfléchissez vraiment à, au pire, qu'est-ce qui se passe, vous vous direz bah, pas grand-chose. Alors, on y va. Quand est-ce qu'on y va?
1: Merci beaucoup à tous les quatre pour avoir participé à cet épisode sur le pouvoir de l'éloquence. Franchement, c'était un plaisir de vous avoir. Cet épisode m'a fait du bien personnellement et j'espère qu'il sera inspirant pour tous ceux qui l'auront écouté, même si ce mot est beaucoup trop utilisé. Je vous rappelle qu'on se retrouve un jeudi sur deux avec un nouvel épisode du podcast des indépendants sur BFM Business. Évidemment, à bientôt.
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11: Bonjour à tous, bienvenue dans la semaine de Culturia. Comme chaque week-end, on vous fait un petit résumé du meilleur de l'actualité intelligence artificielle de ces derniers jours. Et le gros événement tech de cette semaine, c'était le Mobile World Congress, le plus grand salon mondial dédié à la téléphonie mobile. Alors à quoi vont ressembler nos smartphones dans les mois et les années qui viennent? Évidemment, ils seront bourrés d'intelligence artificielle.
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12: Avec vous ce matin, Anthony Morel. On fait un dernier tour dans les allées du Mobile World Congress, le grand salon du mobile de Barcelone, où se dévoile chaque année le futur des smartphones, avec évidemment plein de nouvelles fonctionnalités IA.
11: Oui, c'est ça. Alors la grande thématique du moment, c'est celle de la téléphonie agentique, c'est-à-dire le fait d'intégrer de l'intelligence artificielle dans les téléphones. Alors ça existe déjà depuis un moment, hein, avec voilà, des améliorations pour la photo, le fait d'avoir un assistant vocal. Mais là, l'IA agentique, c'est l'IA qui va réaliser des actions pour moi. En fait, le téléphone va devenir une sorte d'ami virtuel qui va veiller sur moi et qui va faire des choses pour moi. Alors, c'est notamment ce que propose Samsung avec ses nouveaux S26, hein, qui ont été dévoilés juste avant le Mobile World Congress, mais qui étaient aussi présents sur le salon, évidemment. Quelques exemples très concrets. Je sors d'une soirée chez des amis, je vais dire au téléphone simplement « ramène-moi à la maison » et en fait, c'est le téléphone, l'IA du téléphone, qui va aller chercher dans l'application du VTC, qui va entrer ma destination, qui va en fait faire tout ce que je devrais faire moi normalement via l'application. J'ai plus besoin de faire quoi que ce soit, c'est le téléphone qui commande la course, faut payer quand même évidemment, mais sinon c'est le téléphone qui s'occupe de tout. Un autre exemple, c'est j'organise un week-end ou une soirée avec des amis, on a une discussion WhatsApp, on discute de plein de choses, des menus, des repas, etc. Et en fait l'IA va analyser tout ce qu'on dit en temps réel et à un moment elle va dire voilà, je vois que vous avez une soirée pizza, bon, est-ce que je commande une végétarienne pour Eva et une 4 fromages pour Sandra, est-ce que ça vous va?
12: Pas l'inverse.
11: Ou l'inverse, ah, bah, non mais ce que vous voulez.
13: L'IA prend vraiment des initiatives.
12: Oui, c'est exactement
11: ça. En fait, c'est ça. C'est l'idée que l'IA va devenir non plus être passive comme aujourd'hui, mais devenir proactive et vous aider en permanence, être une sorte d'œil au-dessus de vous qui va analyser ce que vous faites et vous proposer des choses. Alors, à la fois, c'est intéressant parce que ça facilite la vie, c'est l'objectif. Ça peut aussi devenir un peu lourd et un peu intrusif. C'est un peu comme l'ami un peu trop serviable qui vous demande tout le temps « t'es sûr que t'as pas besoin de quelque chose ?» C'est sympa, mais il y a un moment où ça peut devenir un peu pénible. Mm-hmm. Et puis, il y a aussi la question de la confidentialité. Est-ce que l'IA lit toutes mes conversations WhatsApp, écoute tout ce que je fais? Donc, ça pose question. Évidemment, tout ça sera activable ou désactivable à l'envi. Donc, il n'y a pas de souci de ce point de vue-là. Mais en tout cas, ça va être la tendance de demain.
12: Ça pose aussi une autre question en termes de consommation. Hein, c'est-à-dire, plutôt que de prendre le bus qui vaut tant, ça va peut-être me faire acheter une pizza sur le chemin, puis prendre
11: c'est
12: un
11: possible
12: Uber.
11: Aussi. Puis,
12: voilà, c'est ça qu'il faut voir.
11: Ouais,
12: aussi,
11: d'avoir des sollicitations en permanence.
12: Exactement.
11: Ouais, absolument.
12: Autre innovation intéressante, Anthony, un smartphone façon Lego.
11: Oui, alors ça, c'est un vieux concept qui s'était royalement planté il y a quelques années, mais je vous parle de ça il y a au moins 10 ans. C'était celui du téléphone modulaire et qui revient là à travers une innovation présentée par le chinois Tecno au Mobile World Congress. C'est un téléphone, alors effectivement, on pourrait dire téléphone Lego. En gros, c'est un téléphone qu'on va pouvoir personnaliser en fonction de ses besoins en y ajoutant et en aimantant des briques technologiques qu'on va pouvoir acheter à côté. Donc, vous avez le téléphone de base, hein, qui est un smartphone très très fin, et puis vous allez pouvoir ajouter, par exemple, un téléobjectif. Hop, vous l'aimantez au téléphone et vous vous retrouvez avec un appareil photo de qualité quasi professionnelle. Alors vraiment, ça dépend des envies de chacun. Ça peut être aussi une caméra type GoPro. Ça peut être aussi une batterie supplémentaire. Donc là, vous allez avoir un petit peu plus d'épaisseur sur votre téléphone, mais vous allez doubler son autonomie. Ça peut être une manette de jeu vidéo, etc., etc. Donc il y a vraiment cette idée de pouvoir personnaliser au maximum. C'est mon téléphone n'est pas le même que votre téléphone. Ça avait été lancé les premiers, je me souviens, par la marque LG il y a au moins 10 ans de ça, mais c'est vrai que ça n'avait pas pris dans le grand public. Il y avait aussi la notion qu'il faut quand même se trimballer avec sa mallette d'accessoires,
12: oui,
11: c'est forcément incroyablement pratique. Donc on verra cette fois-ci si ça fonctionne. En tout cas, je trouve que la technologie est très élégante, très esthétique. Le fait d'avoir juste à clipser et à aimanter ses accessoires, ça fonctionne très bien.
12: Oui, quand on vous écoute seulement à la radio, on imagine, mais venez voir franchement les images, hein, sur votre tablette. C'est vrai que c'est quand même assez impressionnant, ces touches, ces briques qu'on rajoute. Dans les concepts un peu fous, qu'est-ce qu'on peut retenir, Anthony?
11: Alors là aussi, c'est visuel et ça vaut le coup de venir nous voir à la télé, mais l'un des concepts qui ont le plus marqué sur ce Mobile World Congress, c'est le smartphone robot de la marque Honor, marque chinoise que vous connaissez peut-être. Et donc là, le principe, c'est un téléphone d'apparence tout à fait normale, sauf qu'à l'arrière, eh bien, vous avez un petit bras robotique qui va sortir, qui va se déployer avec une caméra embarquée qui fait office de tête robotique et d'appareil photo. Donc de base, il est rangé dans le dos de l'appareil, on ne le voit pas, mais quand vous le déployez, eh bien, en fait, vous allez avoir une sorte de caméra type GoPro qui va pouvoir filmer à 360 degrés autour de vous, qui va pouvoir aussi analyser tout ce qui se trouve autour de vous et qui va pouvoir, lorsque vous lui posez des questions, vous discutez avec le téléphone, faire des petits hochements de tête. C'est un peu un petit Wall-E, vous savez, comme le film de Disney. Vous avez l'impression d'avoir un petit compagnon robotique qui vous accompagne en fait tout au long de la journée. Ça, c'était un concept qui a beaucoup plu. On ne sait pas si ça sortira, quand ça sortira. Ce sera a priori seulement sur le marché chinois, mais ça fait partie en tout cas des innovations qui ont frappé sur ce Mobile World Congress.
12: Merci beaucoup, Anthony Morel.
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11: Cette semaine, on est aussi revenu sur cette crise d'image au sein d'OpenAI, la maison mère de ChatGPT, largement critiquée après avoir signé un gros contrat avec l'armée américaine.
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12: On revient sur le rétropédalage d'OpenAI. Anthony, la maison mère de ChatGPT, qui est passée en mode communication de crise après la signature d'un deal à 200 millions de dollars avec le Pentagone, qui a déclenché un tollé chez les utilisateurs.
11: Ah oui, c'est ce qui s'appelle un retournement de veste express. Il faut que je vous rappelle un peu les épisodes précédents, parce que c'est une vraie série Netflix, cette histoire. En gros, jusqu'à la semaine dernière, l'armée et le renseignement américain travaillaient avec Anthropic, avec Claude. Hein, c'était leur IA de référence. Ils s'en servent pour faire de l'analyse de données. Ils s'en seraient servis, par exemple, pour planifier l'arrestation et la capture plutôt de Nicolas Maduro au Venezuela, par exemple. Donc ça va quand même assez loin. Mais avec le contrôle d'Anthropic, c'est-à-dire que Anthropic avait encore la main sur son IA et avait surtout mis des lignes rouges à ne pas franchir. La surveillance de masse des citoyens américains, hors de question d'utiliser leur IA pour ça, et la conception de nouveaux types d'armes autonomes en utilisant l'intelligence artificielle. Et ça, Washington ne pouvait plus l'accepter. Ils avaient imposé un ultimatum à Anthropic en leur disant « Non, non, on veut avoir une utilisation beaucoup plus libre de votre intelligence artificielle au nom de la sécurité nationale. Ce sera dans les règles de l'art et dans la légalité, mais on veut en tout cas avoir la main. » Ça, Dario Amodei, le patron Anthropic, a dit non. Il a tenu sa position et ça s'est terminé avec un tweet un peu énervé de Donald Trump en fin de semaine dernière. J'ordonne à toutes les agences fédérales de cesser immédiatement d'utiliser Anthropic. Nous n'en avons pas besoin, nous n'en voulons pas, nous ne travaillerons plus jamais avec eux. Et on les a mis sur une liste noire de fournisseurs un peu douteux. Ouais. Bon, sur ces entrefaites, OpenAI s'est engouffré dans la brèche et le jour même, OpenAI a signé un contrat à 200 millions de dollars avec le Pentagone. Alors, effectivement, financièrement, c'est très intéressant, mais alors en termes d'image, c'est absolument catastrophique. Sam Altman a été accusé d'avoir vendu son âme, si on peut dire, à l'armée américaine. Et dans la foulée, eh bien, on a eu une multiplication des désinstallations de l'application de ChatGPT, plus 300% dans les jours qui ont suivi l'annonce quand même. On a eu, à l'inverse, Claude qui a explosé en termes d'utilisation. C'est devenu l'application la plus téléchargée aux États-Unis, au Canada, en France. L'application a même buggé tant elle était populaire. C'était en début de semaine. Donc, il était urgent d'éteindre l'incendie.
12: Du coup, ils reviennent en arrière, mais est-ce que c'est pas un peu tard ?
11: Alors, c'est un peu tard. Sam Altman admet que l'accord a été bâclé. Nous n'aurions pas dû nous précipiter. Nous essayons sincèrement de désamorcer les tensions et d'éviter une situation bien pire. Mais je pense que cela a donné une impression d'opportunisme et de négligence. Oui, effectivement, il peut le dire, Sam Altman. Alors, il assure que le contrat signé avec le Pentagone ne servira ni à la surveillance de masse, ni à développer des armes. Donc, comme chez Anthropic, mais c'est un petit peu tard pour le dire, évidemment, parce qu'aux yeux du public, c'est vrai qu'on est très manichéen aussi, parce que c'est plus compliqué que ça dans les faits, mais Anthropic, c'est maintenant le chevalier blanc qui a une posture très morale, très éthique et qui a tenu bon face aux pressions gouvernementales. Et puis Sam Altman et OpenAI, eh bien, c'est celui qui finalement a sauté sur l'occasion pour signer un contrat et gagner beaucoup d'argent. S'ajoute à cela une fronde en interne, puisqu'il y a un certain nombre de salariés chez OpenAI qui ont demandé à travers une lettre ouverte que leur entreprise ne travaille pas avec le Pentagone. Pentagone, donc vraiment plein de pression. Et Anthropic joue aussi sa partition, ils ont raison de le faire. Ils ont par exemple lancé une campagne de pub pour expliquer comment transférer ces données depuis ChatGPT vers Claude pour essayer d'attirer le plus d'utilisateurs possible. C'est de bonne guerre.
12: Bah oui, c'est de bonne guerre. Effectivement, le danger est d'autant plus important pour OpenAI que ChatGPT est menacé par Google.
11: C'est ça, donc ils sont un peu pris entre le marteau et l'enclume. C'est-à-dire que d'un côté, vous avez Anthropic, le chevalier blanc très éthique, et puis de l'autre côté, vous avez Google qui leur taille des croupières en gagnant notamment la bataille du mobile, hein, puisque ouais. Google, Gemini s'est installé de base sur les téléphones Android. Ils ont signé aussi un accord avec Apple pour l'installation de Gemini et l'utilisation de Gemini sur les iPhones, avec en plus le fait que Gemini est adossé à la puissance de feu de Google, donc il n'y a pas besoin d'avoir de la pub ou un modèle payant, comme c'est le cas de ChatGPT qui a besoin de gagner de l'argent aujourd'hui. Donc ça les met dans une position qui, mine de rien, est très inconfortable. Ils font encore la course en tête en termes de nombre d'utilisateurs, 900 millions d'utilisateurs à l'heure actuelle. La question c'est, et jusqu'à quand ?
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11: Bon, et puis oubliez les montres connectées. Peut-être que vous en avez une au poignet avec toutes les fonctionnalités liées à la santé. Non, le futur, ce sont les tatouages intelligents capables de détecter certaines maladies avant même leur apparition.
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12: Anthony, dans les années qui viennent, la technologie va s'inviter au plus près de notre peau. Vous nous parlez de tatouages intelligents capables de suivre notre état de santé en continu et de nous alerter en cas de problème.
11: C'est ça, c'est-à-dire que jusqu'ici, les tatouages, c'était surtout un plaisir esthétique, mais il y a plein d'expérimentations qui visent à leur donner de nouvelles fonctionnalités avec de l'intelligence embarquée et surtout des fonctionnalités médicales. Des expérimentations qui viennent notamment des États-Unis où des chercheurs ont mis au point des tatouages électroniques à base de graphène. Le graphène, c'est un peu le matériau miracle qu'adorent tous les ingénieurs, qui est extrêmement fin, extrêmement résistant, conducteur électrique, enfin il fait plein de choses. Et en fait, à partir de ça, eh bien, on va pouvoir concevoir, alors quand je dis des tatouages, j'exagère un petit peu, parce que c'est pas le tatouage que vous allez vous faire tatouer et garder à vie, on est plus proche des décalcomanies qu'on a dans les paquets de céréales, si vous voulez, c'est des petits patchs, alors à la différence près que c'est bourré d'électronique, de petits capteurs, qui vont permettre eh bien, de tracer tout un tas d'indicateurs. Donc ça peut être, par exemple, pour un patient cardiaque, un tatouage qu'on va mettre sur le thorax et qui va analyser eh bien, le rythme cardiaque en continu, des problèmes de fibrillation. Enfin, il y a plein de petits problèmes qu'on va pouvoir suivre comme ça tout au long de la journée. Et le tatouage va pouvoir, par exemple, changer de couleur en cas de problème ou vous envoyer une alerte sur votre téléphone, par exemple. Pour un patient diabétique, même chose, on va pouvoir avoir un suivi de la glycémie. Et si la glycémie monte un peu trop, eh bien, le tatouage va passer du noir au rouge, par exemple, pour indiquer qu'il y a un problème potentiel. Les cas d'usage sont multiples. On peut penser, par exemple, à tracer le taux d'hydratation. Alors ça peut être pour un sportif de haut niveau ou ça peut être pour des personnes âgées qui pensent pas forcément à boire l'été quand il y a la canicule. Ça peut être aussi le suivi du taux d'alcoolémie. Voilà, quand je dépasse un certain seuil, je peux plus reprendre ma voiture. Ou le taux d'exposition aux UV. Si je passe un peu trop de temps au soleil, le tatouage change de couleur et m'indique qu'il faut que je remette de la crème solaire, etc., etc. Vous avez compris le principe.
12: Ouais, il y a énormément d'applications. Effectivement, là où ça devient fou, c'est que ça pourrait aller jusqu'à détecter les maladies directement avant même l'apparition des premiers symptômes, c'est-à-dire sur les effets du corps, en fait.
11: C'est exactement ça. Et là, on entre dans ce qu'on appelle la médecine prédictive, et c'est là que ça devient vraiment intéressant. On va coupler ces tatouages avec des algorithmes, avec de l'intelligence artificielle, et on va être capable, eh bien, de détecter les premiers signes de certaines maladies, de certains problèmes, comme la tension artérielle, l'arythmie, avant même l'apparition des premiers symptômes, ce qui est quand même extrêmement intéressant. En fait, on a déjà des outils, vous savez, les montres connectées, par exemple, hein, tout ce qu'on appelle les wearables, les accessoires qui peuvent suivre un certain nombre d'indicateurs de santé. Mais là, on est au plus près de la peau. Donc, on a des mesures qui sont extrêmement fines et des mesures, parce que le tatouage, on ne l'enlève pas le soir avant de se coucher, qu'on va pouvoir suivre au très long cours. Et ça va être extrêmement intéressant du point de vue de la santé, évidemment. On va pouvoir avoir une collecte des données sur des années. Et donc, de ce point de vue-là, ça va être aussi efficace que de faire des examens, une prise de sang, une fois de temps en temps, et on va pouvoir s'en servir pour détecter des motifs qui montrent des prédispositions pour certaines maladies chroniques type diabète, maladies cardiovasculaires. Alors c'est très prometteur, tout ce dont je vous parle ici, on est quand même plutôt dans les laboratoires de recherche aujourd'hui, c'est pas des technologies qui ont vocation à être commercialisées dans les 3 mois, mais ça arrivera sur le marché et ça pourrait révolutionner cette notion de santé prédictive.
12: Et il n'y a pas que les applications médicales justement.
11: Non, alors il y en a d'autres, si on pousse le concept encore plus loin, on pourrait utiliser ces tatouages par exemple pour contrôler à distance des objets objets électroniques pour servir aussi de clés d'identification pour remplacer les mots de passe. Il y a des chercheurs du MIT qui ont mis au point des choses assez dingues dans ce domaine. Il y a aussi des grandes marques d'électronique qui ont déposé des brevets assez fous, où par exemple vous pouvez avoir un tatouage qui va être connecté à votre téléphone et par exemple à la sonnerie du téléphone. Donc vous pouvez le programmer pour que vous ayez un tatouage qui se mette à vibrer quand par exemple votre compagne vous appelle, donc vous allez avoir une vibration très très douce, et quand c'est votre manager, ça va être une vibration hyper stressante, très très forte. Je vous donne deux exemples un peu caricaturaux évidemment, mais le principe c'est vraiment ça, c'est l'idée d'avoir littéralement la techno dans la peau.
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11: Et puis cette semaine, on a aussi parlé de détecteurs de mensonges de nouvelle génération.
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12: Je sens que je vais adorer cette chronique, Anthony Morel. Une intelligence artificielle qui va nous permettre de déceler si les hommes politiques mentent. Ouais. Ça commence à arriver aux États-Unis.
11: Absolument, ça peut être pratique à l'approche des municipales, éventuellement. Il faut imaginer un débat politique ou une interview où chaque phrase prononcée se verrait attribuer un score d'authenticité, comme une sorte de détecteur de mensonges de nouvelle génération. Alors, ça peut sembler complètement fou, et pourtant, c'est un outil qui a déjà été testé. Alors, notamment lors de la dernière élection présidentielle aux États-Unis, c'était pendant la primaire des Républicains. Et en fait, on a utilisé cet outil qui s'appelle Speechcraft Analytics et qui a été spécialement conçu. C'est une IA pour détecter la sincérité d'une personne qui est en train de s'exprimer. Ouais. En fait, l'IA va analyser tout simplement une émission télévisée. Elle va aller chercher plusieurs choses. D'abord, des choses qu'on peut analyser nous aussi les êtres humains, c'est les mots qui sont utilisés, le vocabulaire. Est-ce que la personne utilise par exemple des formules très alambiquées pour dire une chose très simple ? Ça, c'est pas très bon signe en général. Et puis ensuite, il y a des choses que l'IA va aller chercher et qui sont inaudibles pour l'oreille humaine, c'est-à-dire des toutes petites variations d'intonation. Est-ce que c'est une micro-hésitation, le ton et le timbre de la voix qui vont monter très légèrement dans les aigus à un moment, la cadence des mots qui accélère un tout petit peu. Et surtout quand on est capable, parce qu'on a beaucoup d'archives sur certains hommes politiques, de comparer une prise de parole avec une autre, on est capable de déceler des petites différences qui disent « Ah, là, il ne doit pas être très sincère dans ce qu'il est en train de dire. » Donc voilà ce qui est en train d'être testé actuellement aux États-Unis et qui pourrait arriver éventuellement en France.
12: Mais bientôt, ça veut dire qu'on ne pourra plus mentir. Il suffira d'enregistrer la voix d'une personne et on saura si elle dit la vérité. C'est uniquement sur le ton de la voix, en fait.
11: C'est vraiment ça le principe. Alors attention, je mets quand même un bémol et je dis qu'il faut prendre ces technologies aussi avec des pincettes parce que ce n'est pas fiable à 100% non plus. C'est-à-dire que scientifiquement, l'IA ne détecte pas le mensonge à proprement parler, parce que le mensonge, c'est une intention morale. Si l'on peut dire, l'IA, ce qu'elle peut détecter, c'est une réaction biologique qui est celle du stress. C'est pas tout à fait la même chose. La corrélation n'est pas parfaite. C'est-à-dire qu'il y a des gens qui peuvent être très stressés à un moment parce que ils passent à la télé ou ils sont passionnés, donc leur ton va monter dans les aigus. Et ça veut pas dire à 100% qu'ils sont en train de mentir. Et à l'inverse, un menteur professionnel, quelqu'un qui s'est entraîné à ça, il peut rester très très calme et puis son score d'authenticité peut quand même paraître très très haut. Donc voilà, c'est pas du 100%, mais c'est des technologies qui sont en train de s'améliorer et dont les cas d'usage sont vraiment multiples. Et d'ailleurs, le fabricant de ce logiciel les met en avant. Ça pourrait être pour des juristes, par exemple, pour tester la fiabilité d'un témoin, des compagnies d'assurance qui soupçonnent une tentative de fraude, des analystes financiers qui veulent analyser pendant, par exemple, la présentation des résultats d'une entreprise, si le patron dit toute la vérité et est sincère dans la stratégie qu'il est en train d'annoncer, par exemple. Et pourquoi pas, à terme, alors là, on va très très loin, on est dans Black Mirror, et ça va poser des questions, y compris juridiques, très très pointues. Mais ça peut être un conjoint ou une conjointe qui a des doutes, par exemple, sur la fidélité de son compagnon ou de sa compagne, qui pourrait l'enregistrer discrètement.
12: C'est peut-être là qu'il y aura le plus gros marché, d'ailleurs.
11: C'est probablement là qu'il y aura le plus gros marché, exactement, et passer à la moulinette de cette intelligence artificielle pour voir s'il y a anguille sous roche ou pas. Donc ça va très très loin.
12: On est sur la voix, là, mais il y a aussi l'analyse du visage qui est possible. Et alors là, en termes d'efficacité, c'est encore plus impressionnant.
11: Évidemment, parce qu'à la fois, notre voix et notre langage nous trahissent, mais notre corps nous trahit aussi énormément. On sait qu'il y a une bonne partie de la communication qui est non-verbale, par les gestes, par les expressions. Et en fait, là encore, on peut utiliser l'intelligence artificielle pour aller déceler des choses qui sont peut-être invisibles à l'œil nu, ou en tout cas difficiles à détecter. Et ça commence à intéresser beaucoup. Par exemple, l'administration américaine qui teste certains outils, les douanes notamment, ou encore dans les entretiens d'embauche dans certaines ambassades, pour tester la sincérité des candidats, où on va avoir des caméras intelligentes qui sont capables d'analyser la posture et tout un tas d'attitudes.
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11: Voilà, c'est tout pour cette semaine de Culture IA. Merci de nous avoir suivis. On se retrouve dès lundi matin dans Good Morning Business. D'ici là, restez connectés.
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14: Oui, je sais, on s'est dit, gérer son argent en 2026, franchement, c'était pas très simple. Alors, ce qui m'amuse beaucoup, c'est qu'en début d'année, toutes les prévisionnistes vous avaient dit, ça va être une année normale. Vous allez voir, il va rien se passer, ça va être comme l'année 2025. Bon, avec quelques petites différences, vous avez vu que c'était quand même très différent. Mais moi, j'ai trois bonnes nouvelles pour vous. C'est votre argent, c'est votre week-end et c'est une émission non pas exceptionnelle, mais une émission spéciale et très spéciale même. Une émission spécial placement pendant laquelle nous allons nous efforcer de vous donner tous les bons tuyaux sur les principaux placements. Nous allons parler diversification, allocation d'actifs, profil de risque, enveloppe fiscale, actions, obligations, non cotées, produits structurés. Vous allez tous savoir sur le placement car les Français ont le droit de savoir la vérité. Mais vous le savez maintenant, pour une émission spéciale, il faut des invités très spéciaux. J'ai donc le plaisir de vous présenter notre Jedi de l'allocation d'actifs et des placements. C'est le fondateur d'une des plus belles success stories de la gestion en France, gestion privée. Meyer Azoghi, vous êtes président du groupe Cyrus. D'abord, merci d'être venu.
15: Bonjour Marc.
14: Vous nous rappelez ce que fait Cyrus ?
15: Cyrus fait de la gestion privée, de la gestion de fortune pour des familles, des cas dirigeants avec, comme on dit en français, un one-stop shop, une approche globale. Aussi bien l'aspect placement, mais également juridique, fiscal. La gestion de patrimoine, c'est pas simplement être le plus riche du cimetière, c'est mettre en adéquation son patrimoine avec ce que l'on.
14: Vous l'aviez préparé, celle-là. C'est pas non, celle-là, vous avez dû la sortir 40 fois.
15: Exactement.
14: Non. Meyer, ici, vous pouvez pas nous ressortir les trucs que vous sortez à chaque fois dans les présentations avec votre équipe pour les motiver.
15: Non,
14: on n'est pas dans les trucs
15: vient,
14: là.
15: Ça vient spontanément. Quand on est là, on se sent tellement bien.
14: Voilà, on est entre amis là.
15: C'est comme la confiture, voilà, on l'étale ou c'est ce qui reste quand on a tout oublié. En tout cas, voilà, nous faisons de la gestion de fortune depuis 37 ans avec un modèle où les collaborateurs sont associés au capital et un alignement d'intérêts entre les collaborateurs, les clients, les investisseurs, pourvu que ça dure.
14: Il n'y a pas de raison. J'ai aussi le plaisir d'accueillir le directeur général adjoint stratégie et développement corporate de Wendel, Cyril Marie. Bonjour.
16: Bonjour.
14: Merci d'être venu. Vous allez nous parler beaucoup du non-coté, votre spécialité. Vous nous expliquez Wendel. On connaît le nom,
16: voilà,
14: est tellement
16: le
14: connu.
16: Le nom de la famille Wendel.
14: Mais vous avez beaucoup changé la maison depuis quelques temps.
16: Ouais, il y a 300 ans d'histoire, mais plus récemment,
14: Wendel. Vous faites plus jeune, en tout cas.
16: C'est vrai? Non, on essaye. Non, la maison a une histoire d'investissement principal, comme on dit. L'argent de la famille était investi. Et plus récemment, il était décidé aussi d'investir en compte de tiers. Et on a développé une plateforme de gestion d'actifs dans le non-coté. Et c'est pour ça qu'on va en parler ensemble.
14: Aujourd'hui. Avec plusieurs marques, hein, puisque
16: avec
14: vous avez la marque Wendel, vous avez ICA, vous avez acheté un groupe aux États-Unis qui s'appelle Monroe.
16: En Europe et aux États-Unis, dans le private equity, dans la dette privée et aussi dans le secondaire avec Comitat Advisor.
14: Et on rappelle que vous êtes coté.
16: Et c'est une société cotée, une des plus anciennes sociétés cotées d'Europe, voilà. Wendel, sur le marché français.
14: Donc on peut acheter soit vos produits, soit acheter
16: on
14: votre
16: action. On peut acheter, et je vous recommande d'acheter les actions Wendel, bien sûr.
14: Et vos produits.
16: Et
14: allez,
16: nos produits.
14: Le spécial libre, lui, vous le connaissez. Puis alors aujourd'hui, je ne sais pas ce qu'il a eu là, je ne sais pas ce qui lui est arrivé. On pensait qu'il avait un mariage, mais il a mis une cravate. Le spécialiste d'habitude, il vient avec des pulls un peu crades. Hein.
17: Oui, c'est,
14: Alain,
17: vrai.
14: Ben c'est vrai.
17: Ouais, c'est vrai.
14: Et puis, on peut vous charrier. Puis là, d'un coup, on ne peut plus vous charrier. Et
17: oui, enfin, faudra trouver autre chose.
14: Voilà. Bon, vous êtes devenu, vous êtes imposé, vous êtes devenu le spécialiste allocation d'actifs de C'est Votre Argent. Vous êtes fier de ça ou pas?
17: Ah oui, très fier.
14: Alors, parce qu'Alain vient régulièrement à l'émission, il nous donne ses grilles d'allocation. Et puis surtout, il continue à les publier sur les réseaux. Et puis, il les modifie en fonction des événements. Quand il y a un événement important, il modifie son allocation d'actifs. Et moi, je le suis et c'est vraiment très utile. Vous êtes senior advisor chez AI for Alpha, AI IA. L'IA dans la gestion, est-ce que c'est important? Est-ce que c'est en train de bouleverser la gestion? Est-ce qu'avec l'IA, par exemple, on n'aura plus besoin de Meyer dans quelques temps?
17: Alors ça, je crois pas. Par contre, je pense que ça va beaucoup vous aider tous. Les uns pour gérer votre portefeuille tout seul, parce qu'on peut le gérer tout seul avec l'IA, c'est tout à fait possible. Et puis, on peut aussi mieux comprendre et mieux interpréter les documents qui sont fournis par les sociétés de gestion, quelles qu'elles soient, et puis améliorer comme ça la connaissance des marchés. Alors, AI for Alpha, c'est pas seulement ça. AI for Alpha, c'est deux choses, c'est des signaux. C'est-à-dire qu'on regarde ce qui se passe sur les marchés et on interprète avec l'IA ce qui pourrait se passer. En comprenant bien ce qui s'est passé, c'est extrêmement important. Et puis la deuxième chose, ça nous permet de construire des portefeuilles en fonction d'un objectif. On l'optimise et je l'utilise beaucoup, justement, de plus en plus pour le portefeuille que je suis pour...
14: Vous l'utilisez de plus en plus?
17: Ouais,
14: pour
17: je l'utilise
14: ça
17: de plus en plus.
14: Ah donc, c'est pas vous, en fait. C'est un moteur.
17: Je mets ma patte, mais je pense que c'est mieux. Et c'est, ce qui est intéressant, c'est que ça permet d'être totalement froid par rapport aux événements, alors qu'on a tous des biais de comportement, en fait.
14: Ah ouais, et c'est sûr que là, depuis le début de l'année, on a été servi. Il fallait réagir tranquillement. Allez, on passe tout de suite au mode spécial de l'émission spéciale, c'est la martingale. Voilà, j'ai osé, je le dis et je le répète. Eh bien oui, il y a une martingale sur le placement. Alors, ce n'est pas un placement miracle qui rapporte 15% sans risque. Ça n'existe pas. Alors, on vous le dit, ça n'existe pas. Si on vous propose un produit à 15% sans risque, déjà, voilà, l'émission vous aura servi à quelque chose, à ne pas vous faire arnaquer. C'est déjà pas mal parce que je suis fasciné par le nombre de gens qui continuent à se faire arnaquer avec des promesses délirantes. Mais c'est une méthode simple, une méthode évidente. C'est la diversification. Mais hier, est-ce que vous êtes d'accord avec moi pour dire... Vous pouvez ne pas être d'accord, hein. Vous avez le droit. Est-ce que vous êtes d'accord avec moi pour dire que la martingale du placement, moi, c'est après 40 ans, j'ai vraiment l'impression que c'est la diversification?
18: Absolument. Ça a l'air d'être une notion simple,
14: oui, ben oui.
18: Mais elle est de plus en plus nécessaire, quelle que soit la taille de... Absolument, ça a l'air d'être une notion simple,
14: oui, ben oui.
18: Mais elle est de plus en plus nécessaire, quelle que soit la taille.

0: on a tendance à penser que le market timing, de dire est-ce que je suis au bon moment, le market timing c'est 10% de la performance.
1: Alors attendez, je vous arrête deux secondes. Oui. Donc on a l'idée, le concept c'est de dire il faut diversifier. D'accord ? Diversifier, c'est donc on va allouer une partie de son patrimoine à une classe d'actifs, c'est ce que vous appelez l'allocation d'actifs stratégique,
0: absolument.
1: D'accord. Et ensuite, ce que vous appelez le market timing, parce que c'est vrai que les gens viennent toujours nous voir, vous, j'imagine tous, pour dire est-ce qu'il faut acheter la bourse maintenant, est-ce qu'il faut vendre l'or. Et j'ai envie de leur dire, si vous posez cette question, c'est que vous n'avez pas la bonne gestion, parce qu'il faut faire une gestion qui permette de ne pas se poser cette question-là. C'est ça que vous appelez.
0: Absolument. Et dans l'allocation stratégique, il y a plusieurs classes d'actifs. Les actifs cotés, non cotés, l'immobilier, le crédit, qui sont en soi des classes d'actifs. Mais il y a aussi la diversification des dépositaires. Et j'ai envie de dire, plus on est riche, plus on a un autre souci qui est le problème politique. Mmh. Et donc, ne pas avoir son argent uniquement, parfois dans le même pays, dans la même devise.
1: Il y a un message subliminal avant 2027, là
0: Non, c'est un message naturel. D'accord. De diversification, okay. De bon sens. Ouais. Bien évidemment, on vit en France, donc on consomme en euros, il faut avoir de l'euro. Mais pourquoi avoir que de l'euro ? D'accord. Avoir d'autres devises. Et puis les dépositaires, ne pas avoir un seul, ni deux, ni trois dépositaires. Encore une fois, plus le patrimoine est important, plus on va avoir dépositaires différents en France, mais également à l'étranger, bien évidemment en toute transparence fiscale. Et donc cette diversification va permettre d'appliquer une méthodologie. Moi, s'il y avait une martingale, c'est la méthodologie de ne pas penser qu'il y a effectivement de placements miracles. Et dans la vie, il y a un trouble. C'est un couple à trois qui ne divorce jamais. C'est
1: Vous connaissez ça, moi.
0: La liquidité.
1: On va en apprendre. C'est...
0: Oui, mais souvent, on voit le risque.
1: Il y a des enfants qui nous regardent, meilleur.
0: Mais c'est très... Ça peut être dit à tout le...
1: À toute heure.
0: On peut raconter ça à toute heure de la journée. Et on parle également pendant le déjeuner du dimanche avec sa belle-famille. Donc, il y a ce triptyque qui est là, le risque, la rentabilité, la liquidité. Okay. Je ne peux pas avoir tous les trois en même temps. Si je veux de la liquidité, je dois renoncer à une partie de rentabilité. Si je veux de la sécurité, je dois renoncer à une partie de rentabilité. Mmh. Donc l'allocation stratégique, c'est mettre en adéquation son patrimoine avec ce que l'on est. Si c'est prendre des risques et ne pas endormir la nuit,
1: ça sert à rien.
0: Ça sert à rien.
1: Ouais, donc ça, c'est le profil de risque. Bien définir son profil de risque. Et ça, ne pas se dire je suis audacieux alors qu'en fait on est trouillard. Absolument. C'est pas grave d'être trouillard.
0: C'est pas un jugement de valeur.
1: C'est pas un jugement de valeur.
0: Il y a des moments où on peut se permettre.
1: Voilà. Et puis il y a des audacieux, exactement.
0: Et d'autres on peut pas se le permettre en fonction de la structure de son patrimoine. Si j'ai besoin de revenus immédiats, je peux pas prendre de risque.
1: Bien sûr.
0: C'est pour ça que dans notre allocation stratégique, on a trois strates. Ce qui va nous servir aux revenus. De liquidité, je veux dire la réserve de liquidité en cas de coup dur, les revenus différés, il y a une partie dont on n'a pas besoin en fait, en réalité. Quand on a un patrimoine important, on n'en a pas besoin.
1: Quel que soit le patrimoine, souvent même dans des patrimoines de taille moyenne, parce que les gens qui nous regardent n'ont pas tous des patrimoines importants, mais même dans un patrimoine, on s'aperçoit qu'en fait il y a un fonds de cuve.
0: Et bien celui-là, c'est celui qui va être investi de façon risquée. D'accord. Parce qu'on va avoir du temps devant soi. Ouais. Encore une fois, ce sont des banalités, des banalités,
1: mais moi,
0: elles sont essentielles.
1: Mais je suis d'accord. C'est pour ça que je voulais revenir là-dessus.
0: La structuration de la méthodologie et la diversification, si vous voulez une formule, c'est une assurance gratuite.
1: Ouais, je suis d'accord.
0: C'est une option gratuite. En finance, on appelle ça une option. Ouais, d'habitude, quand on prend une assurance, elle coûte de l'argent. Là, ça ne me coûte rien. Je diversifie sur plusieurs classes d'actifs. Géographique, etc. Donc,
1: Cyril, avant de venir vers vous tout à l'heure pour parler du non-coté, je pense que vous n'êtes pas d'accord avec ce que vient de dire Meyer. Non, mais sur la notion que parce qu'on sacrifie, on est illiquide, on sacrifie une partie du rendement. C'est pas vrai pour le private equity.
2: Non, je pense que si on est illiquide, on doit avoir une prime de rendement supplémentaire. Ça fait partie des risques qui justifient un rendement supplémentaire. Après, tout ne peut pas être liquide tout le temps. L'économie, elle n'est pas liquide et fongible à tout moment.
1: C'est ça que.
2: Et pourtant, on y reviendra tout à l'heure, mais toute l'économie n'est pas adaptée à la bourse. Hein. Pour quelques centaines d'entreprises cotées, il y a des milliers qui ne le sont pas. Vous avez des projets d'infrastructure, par exemple, qui sont très importants. Donc, tout ne peut pas être liquide. Mais ce qui est très important, c'est la diversification. Et je rajouterais, si je peux me permettre, c'est aussi l'horizon de temps. C'est-à-dire que si on épargne pour sa retraite, ce n'est pas la même chose que l'épargne de précaution pour la retraite, on doit être capable d'avoir une stratégie beaucoup plus long terme. Et là, les actifs un petit peu moins liquides peuvent être adaptés.
1: Alors, on va rentrer dans les détails maintenant des différentes classes d'actifs. On va se tourner vers notre ami Alain Pitou pour lui poser la question.

0: Quels sont, parce que ça, ça a beaucoup changé. Meilleur, vous êtes d'accord avec nous, ça a beaucoup changé depuis quelques années. Avant, Vindel, on pouvait avoir l'action Vindel, mais avoir accès au fonds Vindel, pour le grand public, c'était compliqué. Oui. Aujourd'hui, il y a une panoplie de produits qui sont, on appelle ça, retailisés. Oui. Quelles sont les différentes classes d'actifs disponibles pour les particuliers? Et ma question, c'est même, est-ce qu'il y a des classes d'actifs aujourd'hui qui ne sont pas disponibles pour les particuliers ou est-ce qu'ils ont accès à tout?
1: Je pense que c'est comme ça qu'il faut prendre la question.
0: Merci, c'est gentil.
1: Parce qu'en fait, on a accès à tout. C'est-à-dire que, si on se rappelle, c'est pas si vieux, il y a une dizaine d'années, on n'avait pas forcément accès, même à des obligations, à des portefeuilles obligataires gérés d'une certaine manière. Je parle même pas du private equity qui était très peu accessible. Même la gestion de fortune était vraiment réservée à une clientèle extrêmement fortunée. Là, maintenant, on a des services qui sont offerts à des clients qui sont pas forcément extrêmement fortunés. Donc, et au sein de ça, il y a la possibilité d'avoir accès à énormément de choses. Donc ça, c'est le gros changement. Je pense que la seule chose, la seule classe d'actifs, le seul type de produit qui est assez difficile à accéder pour les clients privés, c'est vraiment les hedge funds stars, qui sont la plupart du temps fermés.
0: Ce sont ce qu'on appelle les fonds spéculatifs, mais c'est pas le bon terme.
1: Ouais, c'est pas vraiment le bon terme.
0: Il y a des fonds d'arbitrage,
1: des techniques de gestion assez particulières qui sont réservées à des grandes fortunes ou à des.
0: C'est peut-être la dernière classe d'actifs qui n'est pas accessible.
1: Et il y a deux raisons, c'est que souvent ils sont avec des montants minimums extrêmement importants, ou bien ils sont carrément fermés parce que le gérant ne veut plus diluer sa performance avec des actifs trop importants. Donc ça, c'est la première chose. Après, l'autre chose qui je trouve a énormément changé, c'est que au sein des produits, on a même accès à des choses auxquelles on n'avait pas accès avant.
0: C'est-à-dire
1: qu'avant, dans le PEA, avant, vous aviez accès qu'à des actions. Mmh. C'était même difficile
0: des actions européennes. Maintenant, PEA, on a accès à des actions japonaises, qui est quand même un peu
1: ça
0: un contournement du truc. Quoi.
1: Mais on peut même avoir accès à du monétaire. Il y a ça. L'assurance vie, avant, on avait accès à quelques fonds agréés par la compagnie d'assurance vie, et c'était tout, et un peu d'euros. Maintenant, il y a tout un tas de contrats qui offrent des perspectives tout à fait différentes. Donc ça, c'est la deuxième chose. La troisième chose, c'est qu'il y a une concurrence qui s'est mise en place. Alors, je ne parle même pas des ETF qui, maintenant, sont quand même vraiment accessibles par tout le monde, mais avant, c'était quelques sociétés de bourse, on appelait ça les agents de change, dans
0: absolument.
1: Le temps, qui offraient des prestations de gestion sur des titres. Il fallait vraiment avoir une fortune, il fallait vraiment être spécialiste pratiquement pour y aller. Et puis des banques privées, voire quelquefois des banques de réseau qui offraient des services de banques privées. Maintenant, on a accès, il y a des Cirrus, il y a tout un tas de boîtes comme ça qui sont arrivées sur le marché. Et puis, il y a des fintechs. Alors au début, c'était un peu sulfureux, c'était des petites boîtes qui offraient des services un peu marginaux. Et puis ça s'est extrêmement développé. Vous avez des eToro, des Revolut, etc., qui offrent des services maintenant qui sont totalement différents que ce qu'on avait avant. Et puis la dernière chose qui a extrêmement changé aussi, je trouve, c'est le niveau d'information. C'est-à-dire qu'aujourd'hui...
0: Il y en a peut-être trop.
1: J'ai
0: envie de dire qu'il y en a trop, il y a beaucoup de bruit.
1: En fait, c'est un peu, je reprendrai l'histoire de la diversification de tout à l'heure, c'est-à-dire qu'en fait, vous pouvez avoir accès à tout un tas de choses, mais après, il faut se connaître. Même chose sur l'information, c'est-à-dire qu'il y a des choses qui n'ont pas d'intérêt pour vous, mais vous pouvez avoir accès à toute l'information disponible, et vous pouvez gérer vous-même parce que vous avez de la pédagogie, c'est-à-dire que toutes les sociétés en question offrent une pédagogie qui vous permet d'accéder tranquillement au marché.
0: Qu'aujourd'hui, on a perdu la notion de placement dans le temps. Et c'est-à-dire qu'il y a une sorte d'agitation permanente avec comment je peux trouver un rapport.
1: Ça rebondit un peu sur ce qui a été dit tout à l'heure.
2: Sur l'accès à l'information, c'est effectivement un changement majeur. Simplement, on est parti d'une période où il n'y avait pas d'information. Voilà. Aujourd'hui, il y en a beaucoup.
0: Ouais.
2: Et le problème, ce n'est pas qu'il y en ait beaucoup, il commence à y avoir de la fausse information.
0: C'est ça, je suis d'accord.
2: Et donc, on a un effet de balancier, on va trop loin. Il va falloir faire le tri. Et l'une des inégalités en termes de connaissances, elle vient de la connaissance. Parce qu'aujourd'hui, vous allez interroger une IA peut avoir un bug, qui va vous raconter une énorme bêtise que vous allez suivre, même en partant d'une information qui est juste.
0: Mais c'est un peu votre rôle, en fait.
2: Absolument.
0: C'est pour ça que vous intervenez.
2: Tout à fait.
0: On va passer tout de suite, évidemment, parce qu'on parle d'allocation d'actifs, on parle de toutes les classes d'actifs, on va parler du non-coté. Ça, c'est vraiment une illustration d'une classe d'actifs qui était ouverte aux grandes fortunes et aux institutionnels, il y a quelques années, que vous avez ouvert toutes vos sociétés équivalentes de gestion. Cyril, c'est quoi d'abord le non-coté?
3: Alors, le non-coté, ou les actifs privés, par opposition aux actifs publics, ou aux actifs cotés, c'est l'ensemble des titres d'investissement dans des sociétés qui ne sont pas négociés en bourse, qui ne sont pas
0: liés. C'est ça.
3: C'est okay, ça.
0: Bon, c'est aussi simple que ça, c'est ce qui n'est pas coté.
3: Exactement. Et donc, c'est la grande majorité des entreprises, la grande majorité des projets ne sont pas cotés en bourse. Ce que je disais tout à l'heure, pour quelques milliers d'entreprises cotées, vous avez des centaines de milliers d'entreprises dans tous les grands pays du monde qui ne sont pas cotées. En revanche, il ne faut pas opposer coté et non coté.
0: Okay.
3: Une économie forte, elle a besoin de financement coté et non coté, ça ne répond pas aux mêmes besoins. Et je pense qu'un portefeuille d'épargne, d'avoir du coté et du non coté, on pourra parler des proportions, je pense que c'est aussi très utile. Hein.
0: Est-ce que c'est donc aujourd'hui, maintenant, on peut dire que c'est accessible pour les particuliers ?
3: L'accessibilité aujourd'hui, elle s'est renforcée. Déjà, il faut bien voir qu'en France, ça fait très longtemps qu'on fait du non coté. On a parlé de la pierre papier tout à l'heure, on a financé de l'innovation avec les FCPI pendant des années, c'était du non-coté. C'était très marginal.
0: C'est vrai.
3: Aujourd'hui, il y a eu une augmentation de l'accessibilité. Tout le monde a fait le travail, les sociétés de gestion, les sociétés de conseil, les assureurs, le régulateur. Vous avez des labels aujourd'hui, des produits, qui pour des tickets de 1000 euros, vous pouvez construire un portefeuille d'actifs non-cotés, diversifiés, qui vont vous amener un supplément de rendement, de diversification. Je trouve aussi de sens, parce que l'économie réelle associée au non-coté, ça peut faire du sens si c'est intéressant pour l'investisseur.
0: Meilleur, dans vos clients, ils ont tous... Enfin, je veux dire, à partir d'un certain niveau de patrimoine, il y a toujours du non-coté, non ?
2: Très clairement, c'est la classe d'actifs qui a émergé, sachant que dans le non-coté, on parle trop souvent uniquement de l'equity que des actions. Mais il y a également les infras, il y a la dette. Et donc, on doit pouvoir proposer... aujourd'hui, de l'allocation d'actifs en non-coté, comme on propose de l'allocation d'actifs en côté. Où on va dire, on prend des actions américaines, des obligations japonaises, ben c'est pareil, dans une classe d'actifs non-coté, on doit pouvoir prendre de la dette, de l'equity, du secondaire, de l'infra, pourquoi pas du géographique fonction, ou même du sectoriel, en fonction de la taille du patrimoine, c'est véritablement...
0: Et de l'horizon de temps, on rappelle que ce ne sont pas des placements liquides, ce sont des placements à 10 ans, à 12 ans, et je pense qu'il ne faut pas se tromper là-dessus. Cyril, justement, quelles sont les erreurs à ne pas faire, et quels sont les moyens de sélectionner un bon fonds ? Est-ce qu'il faut sélectionner à la fois une bonne société de gestion ? Quel type de produit ? Donnez-nous les règles d'usage... du private
3: equity. En introduction, je vais reprendre ce qui a été dit, c'est qu'aujourd'hui, il y a tout un tas d'outils, de plateformes, de conseils de qualité pour être accompagnés pour construire ce genre de portefeuille. La première règle, c'est de se dire, je choisis mon enveloppe et ensuite, j'ai un horizon de temps long et je suis capable de définir quel est le pourcentage. Faut pas que ce soit trop faible. Si c'est 2%, honnêtement, ça n'a aucun impact sur le portefeuille. Entre 5, 10%, peut-être 15% pour certains, on définit ça. Ensuite, le deuxième sujet, c'est de bien choisir les fonds. Et moi, je recommande d'utiliser les conseils des distributeurs parce qu'ils font un travail de due diligence. Il faut en prendre plusieurs. Il ne faut pas se mettre uniquement dans les mains d'une société de gestion. Je pense qu'il est bien de choisir des sociétés de gestion qui ont eu du succès avec des clients institutionnels pendant des années elles ont un niveau d'expertise, d'expérience plus fort. Et le dernier point, c'est la diversification aussi dans le non-coté. Il faut investir progressivement. Il y a des vintage, des millésimes dans le non-coté. Il ne faut pas hésiter à pas monter à 10% d'un seul coup, peut-être le faire en 2 ans, en 3 ans, parce qu'on épargne pour sa retraite. Là. Donc, et puis diversifier par classe d'actifs, pas faire que des actions, faire de la dette, faire de l'infrastructure, peut-être un peu de diversification géographique aussi.
0: Et rappeler que c'est un investissement de long terme.
3: Ah, c'est un investissement de long terme.
0: Même si on l'a parfois en unité de compte dans l'assurance vie,
3: bien sûr.
0: Il faut se dire qu'on rentre dedans. On peut avoir besoin d'argent, bon, ok, on n'est pas à l'abri d'un accident, mais ce n'est pas l'esprit.
3: L'objectif, c'est d'avoir un surplus. Si on investit dedans, pourquoi on investit dans le non-coté ? C'est pour avoir un surplus de performance. Je pense qu'il y a 3 éléments qui, dans le non-coté, apportent de la surperformance. Le premier, c'est cet horizon de temps. C'est plus long, c'est liquide, donc on va vous rémunérer pour ça. Le deuxième, c'est souvent... notamment pour le private equity, des entreprises qui sont en plus forte croissance, mais qui ont aussi plus de levier, il y a plus de risques. Donc on sait sur un positionnement, du coup, prendre mon risque, un peu plus élevé qu'une action large cap qui va avoir moins de levier et qui est plus mature. Donc plus de risques, plus de levier, ça donne plus de rendement. Mais si vous n'avez pas cet besoin d'argent à court terme, à long terme, ça viendra améliorer la performance de votre portefeuille.
0: C'est très clair. Alors là, je vais vous demander un peu le tuyau spécial, votre conseil, votre tuyau. Voilà, Enrico Macias nous le dit, il faut donner de l'argent. Alors, Meyer.
2: La barrière est trop haute, je ne sais pas ce que je peux dire après.
0: Alors, votre conseil, votre tuyau pour bien placer son argent en une phrase, pour nous donner.
2: Ben, peut-être que je l'ai déjà dite, y compris sur BFM. N'investissez que dans ce que vous comprenez. Si vous ne comprenez pas, n'investissez pas. Sinon, vous faites appel à Warren Buffett qui dit « Si vous ne connaissez pas les bijoux, connaissez le bijoutier ». Et comme j'ai l'habitude de dire, je connais un très beau bijoutier dans la durée qui s'appelle Cyrus.
0: Très bien. Cyril, aujourd'hui, votre tuyau, voilà, pour répondre à Henri Comasias qui vous demande de lui donner de l'argent.
3: Non, c'était, je pense, c'est la diversification et l'intégration du non-coté qui commence juste au niveau des particuliers. Chez Wendel, on pense que c'est un axe de croissance fort.
0: L'économie. À quelle hauteur, juste, vous avez des idées de proportions, vous diriez.
3: Dans un portefeuille?
0: Ouais, dans un portefeuille. Dire, de taille moyenne. Je veux dire, on parle pas de très grosses fortunes.
3: Je pense qu'il faut dire, on avait historiquement.
0: Parce que Meyer, il parle qu'à des milliardaires.
3: Portefeuille type 60-40.
0: J'ai essayé d'aller chez lui. Ils m'ont jeté. J'ai même pas passé la porte.
3: Moi, je pense entre 5 et 10% pour commencer, maximum, c'est très bien. Avec le niveau de diversification que j'ai précisé tout à l'heure, ça me semble être suffisant. Moins.
0: Ça vous va, ça? Meilleur, 5 à 10%.
2: Absolument, pour des clients en gestion privée qui peuvent avoir quelques centaines de milliers d'euros s'ils ont du temps devant eux.
0: Bien sûr.
2: S'ils n'ont pas de temps devant eux, zéro.
0: Alain, votre tuyau?
1: J'en ai deux, je dirais. Le premier, c'est, je reprends sur le sujet des vintage. Je pense que c'est pour rentrer dans le private equity quand on est client privé. Mettre 10% le premier jour, je pense que c'est un peu risqué.
0: C'est ce qu'a dit Cyril. Vous l'avez écouté.
1: Mais c'est le très bon point parce qu'il faut y aller. Mais alors, peut-être par coût de 2%, c'est-à-dire que
3: un peu de 2 ou 3.
1: Mais en faisant comme ça, on est...
0: En diversifiant
1: et en y allant par petits coups. Ça, c'est la première chose. Et la deuxième chose, c'est être extrêmement strict sur les frais. 1% d'écart de frais sur 10 ans, c'est 10% d'écart à performance identique.
0: C'est vrai qu'on l'oublie complètement.
1: Oui, on l'oublie, mais
0: vous avez
1: aujourd'hui,
0: raison.
1: Avec la transparence qu'il y a, on sait... des frais de tout le monde, on sait pourquoi on paye. Donc, il ne faut absolument pas payer pour quelque chose qui n'a
0: pourtant,
1: pas de valeur.
0: Et pourtant, les gens continuent à acheter des contrats d'assurance-vie des droits d'entrée, avec des frais de gestion délirants, alors qu'ils ont...
1: Excusez-moi, Marc, c'est générationnel, parce que je questionne des gens, des gamins de 30 ans...
0: Vous me traitez de vieux, là?
1: Oui, un peu. Mais les gamins de 30 ans, ils ne payent
0: ils pas... Ils ne sont plus à voir.
1: Ah non, pas du tout. Alors là, c'est même un peu caricatural dans l'autre sens. C'est-à-dire qu'il ne faut pas non plus... C'est ça. Et puis, il faut... Parce que c'est pas parce que c'est pas cher que c'est bon. Enfin, voilà, il faut mettre le prix, le bon prix, mais pas surpayer, mettre des droits d'entrée sur l'assurance vie, enfin, c'est absurde. Donc,
0: vous êtes d'accord, c'est la règle quasiment un peu partout.
1: Il y a plein d'endroits où j'en vois qui opinent, parce que je pense qu'ils ne font pas payer de droits d'entrée.
0: Merci beaucoup, messieurs. Alain, vous restez avec nous. On va parler en deuxième partie de l'émission des enveloppes fiscales. On va parler actions, on va parler obligations, on va parler surtout produits structurés. Vous connaissez bien ça, Meyer aussi. Merci à tous d'être venus.
3: Merci.
0: À tout de suite.
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0: Oui, spécial placement parce qu'on s'est dit que depuis le début de l'année, c'était quand même très, très compliqué de gérer son argent avec les événements qui se sont produits. Je vous rappelle qu'on nous avait annoncé que l'année allait être calme en début d'année. Bon, on n'avait pas tout à fait prévu la guerre en Iran et puis tout ce qui s'est passé derrière. Donc on s'est dit, si on faisait une émission pour vous expliquer un peu ce qu'il faut faire sur vos placements, prendre un tout petit peu de recul et évidemment, vous le savez, pour une émission spéciale, qu'est-ce qu'il faut ? Pas un animateur, on s'en fout de ça. Il faut des invités spéciaux. J'ai donc le plaisir de vous présenter notre Jedi de l'allocation d'actifs et des placements. Marine Abiad, d'abord, bonjour.
7: Bonjour Marc.
0: Merci d'être venu. Vous êtes partenaire chez Goldman Sachs et spécialiste des produits structurés. Alors, qu'est-ce que vous faites là-bas, en fait ?
7: Je suis responsable de la division actions pour Goldman en France, donc côté salle des marchés.
0: C'est-à-dire ? Pratiquement, vous faites quoi ?
7: Les équipes qui parlent aux gérants actions, les équipes qui créent des produits structurés et qui aident à les distribuer. Je gère les équipes qui parlent aux hedge funds.
0: On va parler produits structurés avec vous. Okay. Très à la mode, ça. Hein.
7: très à la mode. C'est le produit phare de ces 5 dernières années. Rien qu'en assurance vie, c'est plus de 20% de la collecte encore l'année dernière. Donc...
0: Ah, c'est 20% de la collecte ?
7: Oui, en assurance vie.
0: Ah ouais, c'est dingue. Justement, on va parler assurance. Loïc Le Foll, merci d'être venu. Vous êtes directeur de l'épargne patrimoniale d'AG2R La Mondiale et directeur général de La Mondiale Euro Partner. Vous avez une carte de visite, elle doit faire 12 mètres. Non, oui, il va falloir raccourcir tout ça. Qu'est-ce que vous faites ? Alors, qu'est-ce que c'est que tout ça ? Alors, AG2R La Mondiale, on connaît La Mondiale Euro Partner, racontez-nous.
6: Bah, donc, c'est La Mondiale Partner, La Mondiale Euro Partner. Donc, deux compagnies qui sont sœurs, qui sont les deux entités qui distribuent les produits d'assurance patrimoniale du groupe AG2R La Mondiale.
0: Donc, assurance vie.
6: Assurance vie. Aujourd'hui, c'est 57 milliards d'encours et
0: ah ouais, 6 milliards
6: de collectes.
0: Assurance vie française, mais aussi assurance vie luxembourgeoise.
6: Absolument.
0: C'est ça dont on va parler, parce que vous imaginez bien qu'à l'approche de 2027, vos oreilles doivent siffler.
6: Tout à fait.
0: On reçoit la grande prêtresse de l'allocation d'actifs en France, qui s'est faite désirer, Adina Grigoriou. Vous êtes présidente et fondatrice d'Actif Asset Allocation. Merci d'être venue. Alors, qu'est-ce que vous faites, vous, dans la vie ?
7: Alors, dans la vie, je fais de l'allocation d'actifs.
0: Je fais du speed dating. Alors, qu'est-ce que vous faites, vous, dans la vie ? Alors, moi, je suis dans la finance et puis je présente une émission de temps en temps. Et vous, alors ?
7: Et moi, je fais de l'allocation d'actifs depuis tellement longtemps que j'ose plus le dire.
0: Ça veut dire quoi, je fais de l'allocation d'actifs ? C'est-à-dire, vous avez des clients aujourd'hui particuliers, des comptes de clients particuliers ? Non, c'est pas ça.
7: Non, ce sont des institutions.
0: Oui.
7: Pour leurs propres comptes, mais aussi pour leurs comptes de leurs clients.
0: Donc des distributeurs, par exemple, ou des compagnies d'assurance qui ont eux-mêmes des clients, qui ont besoin d'être accompagnés dans l'allocation d'actifs, viennent vous voir et vous avez développé énormément de logiciels, plein
7: c'est
0: de choses très, très pointues.
7: Exactement. Donc on a commencé vraiment par l'allocation d'actifs, par tout le côté algorithmique. Et aujourd'hui, on a mis en place toute une infrastructure de marché qui permet de faire du calcul et de la décision en épargne pour tous les acteurs de ce marché.
0: Et on a gardé, parce qu'il avait mis une cravate, je me suis dit quand même, le gars, il a mis une cravate, je peux pas le faire partir, venir pour une seule émission. Et donc, je vous ai gardé en deuxième plateau.
1: Vous êtes
0: devenu le spécialiste de l'allocation d'actifs de C'est Votre Argent, avec, je le rappelle, son allocation d'actifs que vous pouvez suivre sur les réseaux sociaux. Vous savez, Adina, c'est notre spécialiste allocation, donc il nous donne ses allocations, il les remet à jour. C'est très sympa et c'est disponible sur les réseaux sociaux et les gens aiment beaucoup. Alors, on va démarrer tout de suite avec vous, Alain et Loïc. On va parler des enveloppes. S'il te plaît, dis-moi où. Dis-moi où, Loïc. Les enveloppes fiscales sont essentielles dans la gestion des placements en France. Je vais d'abord me tourner vers Alain. C'est quoi les principales enveloppes fiscales ? Parce qu'en France, la fiscalité, ça fait tout. Hein. Ça fait le succès de l'assurance vie, c'est quand même le placement préféré des Français.
1: Bon. Alors l'assurance vie, je laisserai Loïc en parler.
0: Mais les grandes enveloppes,
1: c'est les grandes enveloppes, il y a le PEA. Mmh. Il y a déjà les comptes titres ordinaires, déjà. C'est ce qu'on avait dans le temps, qui n'a pas changé, qui n'est pas limité. Alors avec des
0: mais c'est pas fiscal, ça.
1: Fiscalement, c'est pas très intéressant. Enfin,
0: c'est
1: ça
0: même
1: peut servir quand même.
0: On n'a rien d'autre, quoi.
1: Si vous avez vraiment des capitaux, ça peut permettre d'avoir de la disponibilité tout de suite. Il y a le PEA. Donc, qui est limité en encours, qui est limité également en support d'investissement dans lequel on peut investir.
0: De moins en moins.
1: De moins en moins, mais enfin quand même encore un peu, malgré tout. Il y a l'assurance vie, donc je laisserai Loïc en parler. Il y a le PER, c'est le petit frère de l'assurance vie, mais avec un objet de retraite.
0: Énorme carton. Hein.
1: Voilà, énorme carton, parce que les gens se rendent bien compte que c'est intéressant de placer de l'argent avec un avantage fiscal à l'entrée, et puis de se retrouver avec un placement potentiellement intéressant, puisqu'en fait, vous pouvez, là aussi, c'est un peu comme l'assurance vie, vous pouvez investir dans quand même pas mal de supports. Et on l'oublie beaucoup, et je trouve ça dommage, c'est les plans d'épargne entreprise et les PERCO, en fait. C'est deux supports d'investissement.
0: Ça se développe
1: énormément. Il y a de grosso modo 200 milliards dedans.
0: Vous dites on en parle peu, on en parle quand même. Enfin, ça se développe quand même.
1: Oui, ça se développe, mais si vous voulez, si on prend 80% des émissions ou des...
0: C'est vrai.
1: Des...
0: Ouais, nous, on n'en parle jamais.
1: Bah, c'est vrai, pas tellement.
0: Ouais,
1: alors qu'en fait, c'est un avantage fiscal à l'entrée. Il y a votre employeur qui peut abonder, c'est-à-dire qui peut mettre un peu au-dessus de ce que vous avez mis vous-même, et ça peut aller jusqu'à pratiquement tripler ce que vous avez mis sur des petits montants. Donc c'est quand même intéressant. Pendant très longtemps, c'était investi dans les titres de l'entreprise, et puis en fait maintenant, pareil, vous pouvez avoir accès à un panier de fonds qui est quand même intéressant. Les grands fournisseurs, que ce soit BPCE ou Amundi, fournissent un accès à énormément de fonds. Donc vous pouvez faire une allocation d'actifs. un peu de la même façon que ce que vous faites en assurance vie, ça se complète. Alors après,
0: l'idée, vous dites qu'il faut avoir tout en fait.
1: Bah, il faut avoir de tout. Alors je pense que bien souvent, pour commencer sur les actions, vous commencez avec un PEA, parce que vous pouvez faire de l'épargne programmée, des choses comme ça. Quand vous avez un peu plus de capitaux, vous passez dans l'assurance vie. Quand vous êtes beaucoup fiscalisé, vous allez placer dans un PER. Et puis quand vous avez la chance d'être dans une entreprise, que toutes les entreprises ne l'offrent pas, hein, les petites entreprises souvent n'offrent pas de plan d'épargne salariale, mais quand vous êtes dans une grande entreprise, vous pouvez avoir accès à de l'épargne salariale. Et je trouve que c'est une manière de compléter son épargne.
0: Adina, quand vous conseillez sur l'allocation d'actifs, est-ce que vous tenez compte de l'enveloppe fiscale ?
7: Alors, l'enveloppe fiscale n'a pas d'incidence, en fait, sur l'allocation d'actifs. L'allocation d'actifs, c'est...
0: À l'intérieur, en fait, c'est dans l'enveloppe. C'est dans une l'enveloppe. Fois que les gens ont choisi Exactement. Leur enveloppe en fonction Exactement. De leur situation, voilà. que vous intervenez.
7: C'est ça.
0: Et aujourd'hui, très récemment, est-ce que... Vous dites, vous faites de l'allocation d'actifs depuis très longtemps. Est-ce que vous avez l'impression qu'il y a quelque chose qui a changé sur l'allocation d'actifs ? Tout ce qu'on a dit en début en première partie de l'émission, c'est qu'il y avait un accès aujourd'hui pour les clients particuliers oui. à toutes les classes d'actifs. On va parler des produits structurés. C'était quand même un truc, franchement, pour des institutionnels. On a parlé du private equity avec Cyril en première partie, qui n'était pas disponible. On a parlé du crédit privé, on parle d'autres classes d'actifs. Du coup, votre métier, il a complètement changé, non ?
7: Alors, mon métier n'a pas changé dans le sens Merci. Où une allocation d'actifs, c'est une allocation Merci. D'actifs. Mais ce qui a changé, c'est le fait qu'effectivement, elle soit accessible à partir de 1 euro. En fait. Et donc là où... Et donc tout ça grâce aussi notamment à tout le développement du digital, de l'IA, etc. Ce qu'on mettait des semaines à faire avant pour des instits aux petits oignons, maintenant on est capable de le faire en quelques secondes, complètement individualisé. Pour un épargnant à partir de 1 euro. Et après, ce qui a changé, par contre, c'est le fait que tout le monde s'y intéresse, tout le monde a envie d'investir. Je pense que tout le monde a compris que...
0: Vous sentez ça ?
7: Ah, moi, je sens ça. Ouais. Je sens qu'il y a un intérêt de la part de tout le monde pour les investissements. Et l'autre chose que je sens aussi, c'est que les gens ont compris, par exemple, qu'investir dans un ETF, c'est... Alors, voilà. Je vous dis ça sans aucun intérêt commercial, bien sûr, mais que les ETF sont des représentations du marché et que donc c'est une façon simple de commencer à investir quand on ne sait pas quoi faire et qu'on n'a pas accès à...
1: Avec des frais moindres aussi.
7: Avec des frais plus faibles, etc.
8: Je pense que plus la gamme s'élargit, plus c'est important, en revanche, d'être accompagné. Il faut beaucoup de pédagogie pour comprendre tous les produits. Et donc, aujourd'hui, il y a une palette extrêmement large qui est proposée aux investisseurs retail. Mais c'est dur de décortiquer tout ça.
0: Je suis d'accord, c'est ce qu'on disait en première. Vous avez raison, parce que ce qu'on disait en première partie de l'émission, c'était que, bon, par exemple, il y a une mauvaise compréhension sur le private equity. Ouais. Mauvaise compréhension sur le crédit privé. C'est-à-dire que les gens cherchent de la liquidité sur des produits qui ne le sont pas.
8: Bien sûr.
0: Alors, les assureurs ont la gentillesse d'assurer une partie de la liquidité, mais finalement, finalement, ça rend service, mais ça donne une fausse impression de liquidité, alors qu'il ne devrait pas y avoir de liquidité. Loïc, je me retourne vers vous. Vos oreilles sifflent, là, j'imagine, depuis quelques mois. On entend un peu partout dans la presse que les Français se précipitent vers les contrats d'assurance-vie luxembourgeois. D'abord, est-ce que c'est vrai ? Est-ce que la collecte a explosé ? Évidemment, il y a le risque sur la dette française, il y a le risque sur la France, il y a le risque des élections. C'est quoi les avantages des contrats d'assurance-vie luxembourgeois ? Pourquoi cet attrait ?
6: Alors, peut-être, Marc, pour revenir à la première question, est-ce que c'est vrai ? Alors, effectivement, il y a un engouement plus marqué depuis 2024, depuis la dissolution de l'Assemblée nationale.
0: De triste mémoire.
6: Voilà. Donc ça, c'est quelque chose de vrai. Par contre, maintenant, je vais peut-être tuer un mythe, parce que donc effectivement, on parle de l'assurance luxembourgeoise comme si c'était au même niveau que l'assurance française. Il faut voir que l'année dernière, si je prends les chiffres de France Assureur, les cotisations représentaient, je crois que c'était un peu plus de 190 milliards en France, contre au Luxembourg, pour les résidents français, à peu près 17 milliards. Donc on parle quand même de 8%. Donc c'est pour ça que j'ai vu aussi les articles récemment.
0: Ah oui.
6: Mais donc voilà, donc on parle de 8%. Ça reste quand même marginal et donc il faut tout remettre en perspective.
0: Alors 8%, oui, vous avez raison, ça reste marginal, mais même moi le chiffre me surprend. C'est-à-dire je trouve que c'est beaucoup 8% parce qu'on parle comme vous l'avez dit quasiment de 20 milliards. C'est quoi l'attrait du produit ?
6: Alors, je pense que l'attrait vient d'un côté d'un monde où on a besoin de plus de sécurité et aussi plus d'internationalisation. Donc ça, c'est ce qu'on voit, c'est l'évolution aujourd'hui. Plus de sécurité, pourquoi ? Parce que dans le monde du patrimonial, quand on cherche de la diversification, on va chercher la diversification en termes d'enveloppe, en termes de produits, en termes de sous-jacents, mais il va y avoir aussi la diversification géographique. Et donc, quelque part, l'assurance vie luxembourgeoise permet cette, contribue à apporter une diversification géographique. Donc ça, c'est le premier élément. Il y a aussi le fait que Luxembourg fait partie des rares États aujourd'hui qui est encore triple A. Donc, il y a une certaine sécurité, stabilité du gouvernement. Et puis, après, vous avez aussi, plus de flexibilité qui est offerte par le produit.
8: Très net sur les produits structurés. Il y a beaucoup plus de facilité à référencer à un produit structuré en assurance vie luxembourgeoise qu'en assurance vie française.
9: Oui, mais d'un autre côté, j'ai l'impression, moi, qu'il y a quand même... À la fois, il y a plus de flexibilité, mais parfois, on a l'impression qu'il y a un peu de lourdeur. Quoi. C'est-à-dire, parce que l'assurance vie française, c'est quand même... C'est quand même hyper fluide.
6: C'est ça. Mais il faut imaginer que le produit à la base est plus complexe. Donc ça, c'est vrai. Hein. Il faut imaginer un produit qui peut être multi-devise, ce qui n'existe pas en France, multi-banque dépositaire, multi-gestionnaire. Donc c'est quand même quelque chose. C'est plus, je dirais, plus qu'un produit. C'est une espèce de brique patrimoniale. Et effectivement, donc c'est plus difficile, plus complexe à mettre en place.
9: Alors, est-ce que vous diriez que c'est pour des gens qui ont déjà un patrimoine significatif ? Parce que moi, je vois autour de moi, il y a pas mal de gens qui ont des petits patrimoines et qui se posent la question en disant on va pas arrêter de répéter ça 2027. Ah là là, tout ça va être la catastrophe. Est-ce qu'il faut que j'aille au Luxembourg ? Est-ce que vous diriez que en dessous d'un certain seuil, il faut pas y aller ? Alors, pas grave, hein.
6: Non, j'irai pas ça, Marc. J'irai ça. Alors, ça dépend des besoins de tout un chacun, puisque donc, comme disait Marine, pour des personnes peut-être d'un certain patrimoine, la recherche va être d'aller chercher justement des types de sous-jacents qu'ils ne peuvent pas peut-être trouver dans l'assurance vie classique. Mais vous pouvez avoir des personnes avec des patrimoines, j'allais dire, tout à fait normaux, qui vont chercher ce côté international. C'est-à-dire que...
9: D'accord. Là, donc vous dites pas, il n'y a pas une barrière à l'entrée en termes de...
6: Non. Et d'ailleurs, ce qu'on assiste aujourd'hui à une démocratisation. Non. C'est-à-dire que la digitalisation permet d'aider ce à quoi donc, tu faisais référence tout à l'heure. C'est-à-dire cette lourdeur administrative... La digitalisation permet de la simplifier petit à petit et aujourd'hui, on assiste à une démocratisation de l'assurance luxembourgeoise.
9: Adina, vous qui faites conseiller dans l'allocation d'actifs, est-ce que dans les enveloppes luxembourgeoises, il y a autant de flexibilité que dans les enveloppes françaises et vous pouvez exprimer votre allocation d'actifs de la même façon ?
7: Il y a plus de flexibilité.
9: Il y a plus de flexibilité.
7: Il y a moins de règles.
9: Il y a moins de règles.
7: Exactement.
1: Et puis accès à plus d'instruments.
7: Accès à plus d'instruments, exactement.
9: D'accord. Justement, alors on va parler des instruments auxquels on a accès dans l'assurance vie luxembourgeoise, c'est les produits structurés. Alors, Marine, vous allez nous expliquer ce que sont les produits. J'ai mis Ridge Girl, mais c'est pas par rapport à vous. Hein. Ne le prenez pas personnellement, c'était juste, je mets de l'animation musicale. Donc, expliquez-nous ce que sont les produits structurés, expliquez-nous comment ça fonctionne. Voilà. Professeur Abiad, à vous.
8: Donc on le disait, le produit structuré, pour moi, c'est le produit phare de ces 5 dernières années. Et rien qu'en assurance vie, c'est plus de 20% de la collecte, mais c'est aussi disponible dans le PER, c'est disponible en compte titre. Le produit structuré, c'est une idée simple, c'est apporter une solution sur mesure, capable de répondre en toutes circonstances à des objectifs précis. Donc concrètement, par rapport à un investissement traditionnel type un ETF ou un fonds action, qu'est-ce qu'on fait ? On vient ajouter... une barrière de protection. On vient ajouter de la protection, une barrière qui te permet de limiter ton exposition à la baisse. Et ça, tu le finances en acceptant de plafonner ton gain potentiel.
9: Ok.
8: Donc concrètement,
9: ça.
8: Voilà. Donc tu passes d'un profil d'investissement linéaire avec un ETF ou un fonds action à un profil d'investissement asymétrique.
9: C'est-à-dire que globalement, au lieu de se dire si le CAC monte, je prends 20%, et s'il baisse, je perds 20%. Là, je me dis, s'il baisse de 20%, j'ai pas de perte. Mais par contre, s'il monte de 20%, je vais peut-être prendre que 5%. C'est ça ?
8: Ouais,
9: j'ai compris ou pas ?
8: Exactement. C'est ça l'approche.
9: Tu es bon, Alain, ou pas ?
1: Pas mal.
9: Ouais, pas mal.
8: Techniquement, ça se passe comment ? C'est l'assemblage de deux instruments. Une composante obligataire qui permet d'apporter la sécurité sur le capital.
7: et une composante optionnelle des dérivés qui permet de générer de la performance. Et cette performance, elle peut être générée par plusieurs moteurs. Ça peut être une action, un panier d'actions. La seule contrainte, c'est qu'elle soit suffisamment liquide. Ça peut être un indice benchmark ou un indice sectoriel pour jouer une thématique. Ça peut être plus ou moins diversifié géographiquement. Ça peut être une matière première. On peut jouer le pétrole, on peut jouer l'or, ou ça peut être même les taux d'intérêt. Donc, c'est une classe d'actifs.
9: Il y a eu beaucoup, récemment, il y a eu beaucoup de produits structurés sur les taux d'intérêt, justement. On a réussi, parce que vous avez réussi à sortir des produits structurés qui permettaient.
7: Depuis 2022, la remontée des taux d'intérêt.
9: Voilà, qui permettait d'avoir à la fois un capital garanti et puis un coupon si les taux baissaient, c'est ça ?
7: Exactement.
9: Ouais. Parce qu'il y a aussi des produits structurés à capital garanti.
7: Bien sûr. Bien sûr, et c'est ça qui a permis d'ailleurs de faire doubler le marché entre 2021 et 2023. Bah oui. C'est la capacité à s'adresser à une audience beaucoup plus large parce qu'on avait de la garantie en capital. Donc, c'est vraiment une classe d'actifs extrêmement riche qui peut s'adresser à toute typologie de clients et où tu peux faire vraiment du chirurgical. C'est ça qui est très intéressant. Ça ne s'adresse pas à une élite ou à des experts. Tu n'as pas besoin d'avoir une vue, une conviction sur les marchés puisqu'en fait, tu peux générer du rendement dans des marchés qui montent, qui stagnent, voire qui baisse. En fait, la seule priorité, c'est d'avoir un objectif précis, un horizon d'investissement, un seuil de tolérance de risque et un objectif de rendement.
9: Et justement, dans la période qu'on a pu connaître il y a quelques semaines avec la guerre en Iran, qui était au plus excité, avec une volatilité qui était forte, est-ce que c'est juste au moment où il y a, par exemple, le plus de volatilité, c'est important dans le prix d'un produit structuré, qu'il faut faire du structuré, ce qui peut paraître contre-intuitif, parce qu'on peut se dire, bah, c'est là que c'est le plus agité, j'ai pas envie d'y aller.
7: Non, c'est ça qui est génial, c'est que le produit structuré, ça s'adapte à tous les profils et à toutes les configurations de marché.
9: Calme maintenant, ou agité.
7: Exactement.
9: Marché volatile, pas volatile.
7: Tu me demandes en ce moment, moi en ce moment, ce que je vois,
9: c'est
7: que...
9: On se tutoie maintenant avec Marine. Vous avez vu qu'on est en...
7: La deuxième fois que je fuis.
9: Ouais, donc maintenant il faut... Vas-y. Alors vas-y Marine.
7: Écoute, on fait face à un choc inflationniste qui génère énormément de volatilité sur les taux d'intérêt et à une grosse incertitude. Personne n'a la prétention de savoir ce que Trump va faire demain. Donc moi, je ne prendrai pas du tout un pari directionnel. Je ferai un produit qui tire profit du niveau élevé des taux d'intérêt, du besoin d'appétit de funding des banques. Et donc, je ferai tout simplement une note 10 ans, capital garantie, qui verse un taux fixe, qui est rappelable tous les ans par un émetteur.
9: Et on peut avoir quel type de...
7: Entre 5 et 6.
9: En l'occurrence, Goldman Sachs.
7: En ce moment, entre 5 et 6.
9: T'as passé un petit peu de pub, là. T'as profité, t'as bien fait. 5 à 6%, c'est ça?
7: Exactement.
9: Très bien, allez, on va passer. Je voudrais garder un peu de temps et je voudrais que vous preniez du temps. On en a gardé un petit peu. Merci beaucoup, Marie. C'était très clair. Sur vos tuyaux, et j'ai un message d'Enrico Mathias. Alors, je vais commencer par Loïc. Loïc, si... Alors, on va se tutoyer maintenant, parce que Marine a décidé que c'était comme ça. Donc, on va se tutoyer. Loïc, si tu avais un tuyau à donner à des gens qui nous écoutent, qui sont épargnants aujourd'hui, ça serait quoi le tuyau de Loïc pour l'année 2021? Pas forcément un placement, mais peut-être un truc, une erreur à ne pas faire, ou au contraire, quelque chose dont il faut se...
10: Alors, j'irais pour moi, effectivement, ce ne serait pas tant sur le produit, ce serait au niveau du conseil. Parce que je pense qu'au-delà du produit, hein, on parle de structuré, on parle de private equity. Tout à l'heure, tu parlais donc d'assurance luxembourgeoise. Je pense que le plus important, c'est la qualité du conseil et la qualité de l'accompagnement après. Puisque donc on est sur du patrimonial, on est sur du moyen terme, du long terme, on est sur des structurés. Et donc pour moi, c'est vraiment ça. Mon conseil, c'est vraiment choisissez bien.
9: Je comprends. Tu as tout à fait raison et je peux pas dire le contraire compte tenu d'une partie de mon métier. Mais d'un autre côté, c'est pas facile de trouver des conseils. Et puis il y a beaucoup. On en parlait en première partie d'émission. Il y a beaucoup de conneries qui se racontent sur les réseaux, de vidéos, de machin. Donc
7: le régulateur, il a fait un énorme travail sur le devoir de transparence,
10: c'est ça,
7: qui a permis vraiment de renforcer la confiance. Pour les produits structurés, en tout cas, c'est beaucoup mieux encadré, c'est beaucoup mieux distribué. C'est des produits complexes, oui, mais ce n'est pas des black box et ça nécessite de la pédagogie. Et c'est sur ces 10 dernières années, les intermédiaires, les distributeurs, ils ont permis une énorme montée en compétences des clients.
9: Oui. Eh bien, puisque tu as la parole, tu vas la garder. Marine, c'est quoi ton tuyau?
7: Écoute, pour moi, ce serait de dire qu'il faut commencer à investir le plus tôt possible, puisque l'élément le plus puissant dans l'épargne, c'est la capitalisation. C'est l'idée que tu vas créer des profits, non pas seulement sur le capital que tu as investi initialement, mais sur les gains que tu commences à accumuler au cours du temps.
9: C'est du Warren Buffett, ça.
7: Oui, donc c'est de le dire que ta croissance, elle n'est pas linéaire, mais elle est exponentielle. Il ne faut pas rompre la chaîne des intérêts composés, donc il ne faut pas vendre, tu vends en sortant. Et en ce moment, j'ai beaucoup de questions qui me sont posées pour dire, OK, dans le contexte actuel, est-ce qu'il ne faut pas vendre ? Je trouve ça très difficile de savoir quand on est à la veille d'un bear market. En revanche, ce que tu peux savoir, c'est bien lisser tes points d'entrée. Et quand tu as des corrections intéressantes, comme c'est le cas actuellement, bah, c'est bien de rentrer.
9: Adina, on se tourne vers toi, tu as du temps, tu vas nous parler de l'allocation d'actifs que tu connais par cœur. Est-ce que tu peux nous donner un tuyau en matière d'allocation d'actifs ?
11: Ouais, j'ai envie de donner plein de tuyaux en matière d'allocation d'actifs.
9: Vas-y.
11: Donc déjà, bien sûr, tenir compte de son horizon d'investissement, mettre toujours le...
9: Non mais alors, juste, je t'interromps, oui. Parce que oui. Je pense que les gens qui regardent vont se dire « Ah, mais ça, c'est des banalités et tout, mais et en non, première non, partie, c'est... on a parlé. » En fait. Et ce que tu as dit aussi, et Loïc aussi, c'est-à-dire que c'est des trucs les plus simples que les gens oublient.
11: Exactement. Oui. Et je pense qu'il y a un point, je ne sais pas si ça s'est dit tout à l'heure, mais en fait, le risque qu'on prend sur un investissement dépend de son horizon d'investissement. C'est-à-dire que, par exemple, on peut se dire un investissement en fonds en euros, c'est sans risque. Oui, jusqu'à un certain temps d'investissement. C'est-à-dire que sur très longue période... on prend moins de risques à investir sur les actions que sur le fonds en euros. Donc, en fait, il y a un
9: Alain,
11: lien
9: tu
11: très,
9: si
11: très fort là-dessus.
9: On se tutoie en
11: oui,
9: temps.
11: Oui.
9: Et puis, tu dis si tu trouves ça nul ou pas.
11: Oui, tu pourras. Tu
1: c'est,
11: pourras
1: pas c'est pas mal, pour le moment, continue.
11: Voilà. Et après, il y a un autre...
9: Il valide.
11: Il y a un autre... Merci, Alain. Je savais que je pouvais compter sur toi. Il y a un autre point qui est important. Nous, on fait de l'IA depuis plus de 10 ans, d'accord, dans l'allocation d'actifs. L'IA, tout le côté quantitatif, tout ça. Il faut, c'est pas du tout la martingale. C'est-à-dire qu'il ne faut pas croire que parce que c'est facile et que ChatGPT l'a dit, ou Claude, enfin, qu'il faut absolument suivre, que c'est un bon conseil financier. Je pense qu'il faut faire très attention aujourd'hui à ceux qui utilisent directement ou s'improvisent allocataires grâce à l'IA, etc. C'est un vrai métier, c'est pas pour rien.
9: Adina, on profite de ta présence dans la période, on va pas revenir sur les événements actuels, mais dans une période comme celle qu'on vient de connaître, en début d'année, est-ce que tu pourrais, et Alain peut-être très rapidement aussi, nous dire à quoi ça ressemble un portefeuille, les portefeuilles que tu vois, un portefeuille équilibré aujourd'hui, c'est quel type d'allocation ?
11: Mais encore une fois, je suis désolée, mais ça
9: mais
11: dépend de
9: désolé.
11: Ton horizon.
9: D'accord.
11: Donc si tu as un horizon retraite et si tu as oui. un horizon acheter ta maison dans 3 ans, ton allocation ne doit pas être
9: alors,
11: la
9: même.
11: Alors
9: vas-y, si tu as un horizon retraite... Ah, tu vois, tu as essayé de t'en sortir, mais, non, mais je le connais ce coup-là, je l'ai fait 10 fois sur des plateaux quand
11: non,
9: j'étais pas prêt.
11: Vrai. Mais la question aussi, c'est est-ce que tu mets tout ton argent tout de suite ou est-ce que tu vas mettre de l'argent tous les mois ?
9: Ce qui
11: d'ailleurs est une meilleure idée. Non, c'est que en fait, il y a autant d'allocations optimales que de profils, que de gens, que d'objectifs, etc. Et la magie, c'est qu'on peut prendre tout ça en compte aujourd'hui et faire vraiment des allocations sur mesure. Pour chaque personne.
9: Alain, très rapidement.
1: Moi, je dirais deux choses. La première, je reprends ce que disait Loïc tout à l'heure, c'est le conseil. Donc,
9: okay.
1: Passer un peu de temps sur définir son allocation stratégique. Ça, c'est le premier conseil. Il faut y passer du temps. Il vaut mieux parfois retarder un investissement de quelques semaines, mais avoir bien défini son allocation. Mais par contre, après, le conseil important, c'est de ne pas trop s'éloigner de cette allocation stratégique. C'est-à-dire que on peut s'amuser à faire du market timing sur son PEA, faire un petit peu d'arbitrage.
9: Mais quand on n'est pas trader, vaut mieux pas.
1: Oui, vaut mieux pas, oui. Mais sur son allocation stratégique, je pense que le mieux à faire, c'est grosso modo, tous les 6 mois, revenir sur l'allocation stratégique. C'est-à-dire que, par exemple, les marchés actions ont baissé. Bah, au bout de 6 mois, on réalloue un peu en vendant un peu d'allocation actions pour revenir un peu sur les obligues, etc. Mais jamais s'éloigner trop de cette allocation stratégique. Je pense que c'est le meilleur conseil à donner.
9: Merci à tous.
1: D'accord.
11: Pas tout à fait, mais on pourra en discuter une autre fois.
9: Ah bon, on fera une autre émission. Merci de nous avoir suivis, merci à tous nos invités. On se retrouve la semaine prochaine pour une émission dont je peux déjà vous dire qu'elle sera exceptionnelle. Surtout, n'oubliez pas que vous pouvez nous écouter, nous réécouter, nous revoir et nous réécouter. Surtout cette émission qui est faite pour durer, puisqu'on a donné des conseils qui sont des conseils qui dépassent les périodes. Donc, n'hésitez pas à le faire pour combattre tous les records en matière de podcast.
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14: On ouvre une page. reportage spécial en partenariat avec La Tribune pour dévoiler le palmarès Choiseul les conquérants. 200 ETI françaises qui défient l'incertitude économique, 200 ETI françaises qui sont toujours dans la course. Avec nous ce matin, 8 entreprises, carrément. Je commence avec vous, Pierre Gattaz, PDG de Radial. Bonjour. En face de vous, Philippe Maillard, directeur général d'APAV. On est du côté de Radial dans les composants électroniques, du côté d'APAV dans la maîtrise des risques, ou de l'inspection notamment des essais, des mesures. On est dans un optimisme, évidemment, pas béat ce matin. Évidemment, on le sait qu'il y a des contraintes, on a parlé toute la matinée sur l'Europe qui essaye de rester compétitive, sur les contraintes chinoises, sur les questions de droits de douane, mais quand même, 200 ETI françaises, ça fait beaucoup de boîtes qui résistent, Pierre Gattaz. C'est quand même une bonne nouvelle.
15: C'est une très très bonne nouvelle. Je crois qu'il faut continuer de se battre dans nos ETI, avec nos équipes, nos salariés, d'innover, de prospecter, quoi qu'il arrive. Et je dirais qu'on a passé des crises en France, des grosses crises, dans nos entreprises, en 33 ans, j'ai connu 4 crises dures. Il faut résister, il faut se battre, il faut continuer d'avoir le moral et d'avoir de l'énergie. On est un immense pays avec des ETI extraordinaires, des grands groupes, des ingénieurs formidables. J'ai les meilleurs ingénieurs du monde à Radial. Je le dis parce que parfois, on est très triste, on est complètement découragé. Il faut garder le moral parce que même la crise politique actuelle, si vous voulez, est insupportable pour nous. Une médiocrité, je dirais, incroyable des débats qui nous fascinent. Je dirais.
14: Mais si vous faites, vous écoutez pas au bout d'un moment.
15: Il faut arrêter d'écouter parfois, et puis surtout continuer de se battre sur le exporter, innover, gérer nos équipes, les motiver, continuer d'aller prendre des parts de marché à l'étranger. Il faut continuer de se battre. C'est ça le message, je crois, le plus important.
14: Philippe Maillard, je suis sûr que vous allez me dire que les meilleurs ingénieurs du monde, ils sont chez vous également.
16: Oui, je confirme.
14: Il y a
16: également
14: une grosse bataille sur les ingénieurs. Évidemment, racontez-nous, vous, dans votre entreprise, ça veut dire quoi la résilience? Ça veut dire quoi ne pas écouter l'ambiance un peu compliquée de ces derniers temps?
16: Écoutez, nous, on a la chance d'être sur un marché qui est porteur, parce que le domaine de la maîtrise des risques ne fait que croître. En fait, on est dans une société qui a besoin d'assurance, qui a besoin de confiance, et finalement, nos ingénieurs, nos techniciens, de par leurs expertises techniques, scientifiques, rayonnement, pression, mécanique, apportent de la confiance en vérifiant la conformité des installations, en aidant les industriels à mieux gérer leur patrimoine, ou à mieux gérer leurs actifs. Et donc, c'est un domaine qui est en développement, avec des opportunités de croissance en France et à l'étranger. Et c'est vrai que APAV, depuis 5 ans, a bénéficié de cette croissance, s'est porté à l'étranger. On a doublé notre taille
14: en
16: 5 ans. Aujourd'hui, c'est 18 000 salariés, au travers d'une trentaine d'acquisitions, donc en Europe, au Moyen-Orient, en Asie, en Amérique du Nord, pour, je dirais, avoir une empreinte locale et être capable aussi d'accompagner nos clients internationaux qui nous demandent d'intervenir aux quatre coins de la planète.
14: Et quand vous vous retrouvez dans des appels d'offres avec des concurrents internationaux, quand on est un Européen et un Français, on arrive avec des atouts ou on arrive avec des bâtons dans les roues ?
16: Non, on arrive avec des atouts à partir du moment où on est capable de mettre en avant l'expertise. Notre langage le plus important, c'est l'expertise technique, c'est le savoir-faire de nos ingénieurs, de techniciens, qui ont souvent leur propre bagage quand ils arrivent chez nous, mais qui sont formés en permanence. On a forcément une formation interne qui est permanente, importante, de façon à conserver les expertises, à les faire monter en gamme. Et finalement, quand on peut intervenir des deux côtés de la planète, typiquement pour accompagner un industriel qui achète des machines en Asie et qui les installe en France, si vous avez des équipes des deux côtés, vous êtes compétitif. Et c'était un des grands enjeux pour nous de développement dans cette vision internationale. Bien sûr, équilibrer les risques et d'être sur différentes régions dont les économies sont toujours un peu différentes, mais surtout cette capacité d'accompagnement. Et c'est important. Et tous les jours, eh bien, on voit finalement ce que ça apporte comme complément d'activité et comme développement.
14: De quoi vous avez besoin, Pierre, là, j'entends que vous avez cru le double de votre taille en 5 ans. Donc, on dit toujours plus grand, plus fort, les ETI. Il faut toujours qu'elles soient plus importantes, notamment pour être compétitives. On a besoin de quoi aujourd'hui pour grandir quand on est une ETI comme la vôtre ?
15: Mais je crois qu'il y a deux choses. Il y a l'environnement français et puis l'environnement international. Sur l'environnement international, il faut que tu aies, nous, nos secrets de réussite à Radial, mais il ne faut pas le dire comme ça parce que ce serait très arrogant. On a toujours beaucoup travaillé sur l'innovation, sur la montée en gamme, sur l'excellence opérationnelle. et sur l'intimité client. C'est les trois grands secrets de Radial qui ont fait que j'ai gardé mes quatre usines depuis 30 ans.
14: Vous dites l'intimité client.
15: L'intimité client, c'est-à-dire en fait d'être très proche de ses clients, de les comprendre, de leur amener des prototypes très rapidement, de répondre à leurs besoins, etc. Innovation, process industriel, intimité client. Ça, c'est ce qu'on essaie de faire et on est monté en gamme, ce qui nous a permis de garder nos quatre usines en France grâce à ça. Sinon, on serait laminé par les Chinois, etc. La deuxième chose dont on a besoin, si vous voulez, sur la réglementation française, c'est de la simplicité, de la stabilisation et de la compétitivité de la fiscalité. Alors, je reviens à la simplification. On est englué par des tas de normes qui arrivent d'Europe, qui sont souvent surtransposées en France. La réglementation est un vrai problème. En fait, on dit souvent, les Américains innovent, les Chinois copient et dépassent. Ils vont très très vite, les Chinois, oui. Extrêmement vite.
14: On est vu là.
15: Nous, il ne faut pas qu'on soit englué dans des excès de réglementation. Et là, je compte beaucoup sur la PAV pour aider dans ce lobbying et cette intelligence de dire, bon, on doit réglementer, bien évidemment, on doit normer, bien évidemment, mais pas en excès, c'est complètement dingue. Deuxième chose dont on a besoin, c'est une sorte de stabilisation et de stabilisation des normes, de la fiscalité notamment, des lois. Être stable. Et enfin, ce qui est extrêmement important pour nous tous, patrons français, c'est quand même une fiscalité compétitive. Une fiscalité compétitive, c'est pas ce qu'on entend dans l'Assemblée nationale aujourd'hui, qui est une fiscalité punitive. Il faut, si on veut réindustrialiser le pays, passer de 10% du PIB à 15% du PIB de l'industrie française, je crois qu'on peut y arriver à 15 ans, il faut impérativement que nos champions...
14: Vous y croyez toujours à la réindustrialisation, c'est toujours un vous aussi.
15: J'y crois à fond.
16: On la voit en France, on a vu les projets industriels, je prends notamment la région des Hauts-de-France, où il y a une dynamique de réindustrialisation extrêmement importante et significative. Donc avec des industriels qui s'installent et qui prennent le risque d'investir. Et nous, on le voit, puisqu'encore une fois, on les accompagne avec nos équipes qui sont internationales. Donc cette réindustrialisation, elle existe. Mais la période d'incertitude aujourd'hui fait qu'on voit des projets qui sont gelés, un attentisme un peu plus fort, ou un investissement qui est un peu réduit, en disant je vais pas faire 100% de la capacité prévue, je vais en faire que la moitié, parce que j'ai une incertitude. Et donc ça, on le voit au travers d'une proximité client qui est extrêmement essentielle et importante.
14: Mais c'est quoi votre message à vous, par exemple, aux politiques ? Là, aujourd'hui, on doit voter le PLFSS.
16: Il faut donner de la visibilité aux entreprises. Il faut qu'elles puissent avoir cette vision et de se dire, ne pas se poser les questions tous les quatre matins, de savoir si leurs investissements vont être remis en question, si finalement le business plan qu'ils ont fait d'investissement doit être percuté. Ça peut paraître compliqué, mais en même temps, cette visibilité, elles en ont besoin. Et c'est des choix d'implantation qui sont essentielles.
14: Pierre, dernier mot.
15: Le double message aux politiques, c'est de leur dire, donnez-nous une vision pour le pays à 15 ans, et là c'est l'industrie, et on a plein d'idées sur le sujet.
14: Mais vous rêvez, Pierre, on n'arrive déjà pas à savoir dans 3 jours si on va avoir un budget.
15: Non mais attendez, c'est juste après, parce qu'il faut qu'ils signent le budget très bien ou pas, mais je ne sais pas. En tout cas, ce qui est important, c'est de dire, on peut faire quelque chose de la France, dans le militaire, sur tout ce qui est énergie, planète, sur tout ce qui est santé, sur tout ce qui est intelligence artificielle, sur tout ce qui est quantique, sur la ville de demain, sur la santé. Ce sont des formidables défis à relever, qui sont pour certains considérés comme des dangers, alors que nous on considère ça comme des opportunités d'innovation, de recherche. Et c'est là où on peut recréer une dynamique formidable, mais il faut nous parler que gentiment, il faut nous encourager. Pas arrêter de nous dire qu'on est des parias, qu'on est des profiteurs.
16: On a des expertises qu'on sait exporter dans le domaine du nucléaire, dans le domaine du ferroviaire.
15: Absolument.
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1: Bonjour et bienvenue dans cette émission Tech & Co Business sur BFM Business. On va évidemment beaucoup parler d'intelligence artificielle et de cybersécurité. Dans un instant, je reçois la société RippleTide qui est venue avec l'un de ses clients, Coesio Asset Management. Pour, vous allez voir, ils ont fait un score financier, mais un score financier personnalisable grâce à la data, grâce à des agents. On va découvrir tout cela ensemble. On enchaînera avec Exaion. Exaion a défrayé un peu la chronique. C'était cette filiale d'EDF qui a été revendue en partie à un Américain, filiale de supercalculateur. Et oui, qu'est-ce qui se passait en termes de souveraineté, eh bien son patron sera là pour nous expliquer tout ça et quel type de service ils offrent aux entreprises sur le calcul haute densité. Et puis, deuxième partie d'émission, la cybersécurité. Nos débriefeurs seront là et il y a beaucoup de choses à raconter entre Mythos, entre Fable 5 et puis cet étonnant ransomware automatique, cette ransomware fait par des agents. Ils sont allés jusqu'à négocier avec l'équipe IT. C'était l'agent qui négociait. On va essayer de comprendre tout ça avec nos experts. Allez, restez avec nous. On est ensemble pendant une heure sur BFM Business, Tech & Co Business. C'est parti.
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1: Voilà, on va parler intelligence artificielle avec nos deux invités. Je vous les présente tout de suite. Patrick Schubert, bonjour.
2: Bonjour.
1: Patrick, CEO de RippleTide, fondé en 2024 après 2 ans de R&D. Vous allez nous raconter tout ça et comment vous travaillez justement sur les processus, sur l'IA, sur une IA responsable. C'est rendre les agents d'IA d'entreprise un peu plus responsables. Enfin, on va découvrir tout ça avec vous. Et justement, pour illustrer tout ça, merci d'être là avec nous. Damien Ferrazzi, bonjour.
3: Bonjour.
1: Damien, vous êtes directeur général de Coesio Asset Management. Vous gérez aujourd'hui 140 000 clients, 1 milliard d'euros de chiffre d'affaires et puis c'est 5 000 personnes chez Coesio. Et on va voir quels étaient vos besoins. Juste un premier mot, Patrick, RippleTide, 2 ans de R&D, c'était quoi le besoin du marché? Qu'est-ce qui vous a donné l'idée de créer cette entreprise? Et surtout, qu'il fallait travailler sur ces agents.
2: Oui, l'objectif pour RippleTide, c'est de permettre aux agents de prendre les bonnes décisions. Et on voit très bien qu'aujourd'hui, on est confronté à une IA qui peut se retrouver à inventer des faits ou pas forcément être fiable dans ses réponses. Dans le monde de l'entreprise, on s'est dit que c'était quelque chose qui ne serait pas acceptable. Et donc, après 2 ans de R&D, on a ajouté une technologie qui permet justement, dans le cadre déploiement entreprise, de rendre les agents fiables et qu'ils puissent prendre des décisions qui correspondent aux enjeux business.
1: Et comment vous allez mesurer justement cet indice de confiance de ces agents?
2: Alors, on mesure de deux manières. Il y a une première façon qui est assez simple, qui est si on est capable d'évaluer le retour business. Si vous prenez un cas de support client, par exemple, si le ticket est résolu ou il n'est pas résolu. Donc là, on va être capable de l'évaluer. Et donc, on va voir est-ce que l'agent respecte ces règles-là. Après, au niveau de règles métiers ou de quand l'agent va formaliser des faits, on va être capable d'évaluer est-ce que ces faits existent dans une documentation qui est la documentation de l'entreprise.
1: D'accord. Donc c'est là où vous justifiez qu'il n'y a pas d'hallucination et voilà. C'est
2: exactement.
1: Ça tombe bien.
2: Si on le schématise, RippleTide en fait modélise le savoir-faire de l'entreprise. Mm-hmm. Et quand l'agent prend une décision, on va regarder la décision à prendre au regard de ce référentiel de l'entreprise pour être certain qu'il soit valide ou pas.
1: Et alors, on a de la chance aujourd'hui d'avoir avec nous Damien Ferrazzi, donc directeur général de Coesio Asset Management. Alors, racontez-nous quel était votre besoin, parce qu'évidemment, j'imagine que vous êtes plongé avec toutes les data que vous gérez, vous êtes plongé dans l'IA et encore plus avec cette IA générative et maintenant cette IA agentique. Quels étaient vos besoins et comment s'est fait le lien avec RippleTide?
3: Bonjour, merci de me laisser présenter notre belle entreprise. Le cas est plutôt simple. Nous sommes fournisseurs de l'ensemble des métiers du numérique, de TPE et de PME. Mm-hmm. Et donc, nous distribuons de l'informatique, de la cybersécurité, des télécoms, des solutions de gestion, des solutions de GED, audiovisuelles et des systèmes d'impression. Et tous les jours, les besoins de nos clients sont plutôt simples. Ils veulent qu'on les accompagne dans leur transformation digitale et ils veulent qu'on les fournisse en biens d'équipement sans consommer leur trésorerie.
1: Oui.
3: C'est là que la magie du financement opère. Et que mon métier consiste à leur trouver des solutions de financement pour nourrir ce besoin. Et donc, j'ai un double enjeu qui consiste à dire, je dois trouver des solutions et maîtriser mon risque.
1: Alors, surtout, ça doit être compliqué. Là, je fais juste un petit pas de côté. Mais aujourd'hui, avec l'IA qui arrive, auparavant, on pouvait à peu près gérer son budget. Il y a 3 ans, 5 ans, on sait où on va. Là, aujourd'hui, on se dit, je vais peut-être être obligé de changer un peu, de braquer dans les 2 ans à venir.
3: Le financement fait encore plus sens puisqu'on veut s'équiper avec les solutions du moment, sans pour autant investir, mais plutôt financer et donc louer pour maîtriser son budget. Et c'est là que le financement encore aide nos chers clients. Et finalement, historiquement, on était aussi limité en termes d'accompagnement de financement puisque nous consommions ce qu'on appelle un score, une étude de financement classique externalisée qui était prise auprès d'établissements financiers. Et avec la rencontre effectuée...
1: Vous avez dit, on va faire notre propre score.
3: Exactement.
1: C'est ça l'idée ?
3: On s'est dit, via Patrick, via RippleTide, ce serait quand même trop bien de trouver une IA qui nous aide à construire un score qui soit plutôt adapté aux TPE-PME, qui soit enrichi de données qui sont propres aux TPE-PME, et qui soit encore une fois augmenté des datas propres à Coesio, donc pour mieux comprendre les besoins clients.
1: Et est-ce que ça veut dire, parce que souvent, ce qu'on entend aujourd'hui, alors les gens non satisfaits disent « Oui, l'IA n'a pas répondu à mes objectifs », et ceux qui disent « Pourquoi ça n'a pas répondu ?» disent « Voilà, il faut une qualité de données, ça j'imagine que vous l'avez, et surtout, il faut changer les process. » On se dit « Il ne faut pas juste appliquer l'IA sur des choses un peu existantes. » Là, est-ce que vous, du coup, il y a des processus qui ont été changés au sein de Coesio Asset Management ?
3: Pour le coup, on n'a pas eu de grands enjeux en termes de changement de process puisque nous avons simplement changé l'agent de scoring d'origine avec un agent de score moderne qui, lui, nous donne accès à de meilleures données qui nous permet de mieux arbitrer.
1: Quelque part, vous l'avez un peu plus personnalisé.
3: Il est complètement personnalisé. Il intègre toutes les données nécessaires à mieux décider et mieux accompagner nos clients in fine.
1: Et du coup, ça s'est décidé avec les équipes qui ont un peu défini un peu le scénario vers lequel devait aller ce...
3: Exactement, on a fourni les données à Patrick qui lui ont permis de mieux sentir les besoins, de mieux sentir les décisions. Donc c'est vraiment la dualité entre la technique de leur côté et nous, les logiques métiers qu'on n'arrivait pas à interpréter à l'époque.
1: Alors comment, parce que quand j'ai décrit très rapidement ce que faisait RippleTide, j'ai dit, rend les agents IA d'entreprise responsables. Comment justement...
3: Interpréter à l'époque.
1: Alors comment, parce que quand j'ai décrit très rapidement ce que faisait RippleTide, j'ai dit, rend les agents IA d'entreprise responsables. Comment justement...

0: d'ultra personnalisé, c'est-à-dire que le scoring, il va être vraiment fait pour cette PME à cet endroit, pour ce financement-là.
1: D'accord.
0: Et ça, ça fait toute la différence pour l'évaluation aussi. L'autre point sur le côté responsable, pour répondre à votre question, c'est la technologie de Riptide est explicable. Donc, ça veut dire qu'on est capable d'expliquer chaque décision. Et pour le crédit et le scoring, la conformité est un élément important.
1: Parce que c'est ce que j'allais dire. L'idée, bon, c'est bien d'avoir un bon indicateur, mais on est dans un univers où il faut quand même être capable d'expliquer. Hein, c'est toujours ce que l'on dit aujourd'hui. L'effet boîte noire, bon, dans certains cas, c'est bien, ça va vite et tant mieux. Mais quand on est dans votre univers, il faut savoir dire pourquoi il y aura un refus, pourquoi il y aura telle décision qui sera associée à tel indicateur.
2: C'est exactement ça. Et c'est là où on s'est bien trouvé aussi dans la collaboration, puisque c'est totalement documenté, hiérarchisé. Et finalement, quand on passe de la soumission à l'accord, on voit le chemin entre les deux. Mmh. Et quelque part, on voit ce qui a favorisé ou qui a fait infléchir l'accord de financement. Et nous, on ne peut pas se tromper parce qu'on gère 30 000 opérations par année. Donc, on ne peut pas lancer la machine dans la nature et se retourner un an plus tard pour se dire « mince, j'ai pas assez documenté ». Donc, c'est clairement le cas.
1: Et Damien Ferrazzi, on parlait tout à l'heure avec Coesio Asset Management de ce côté personnalisation par rapport à vos clients. Ça veut dire que par rapport à tel profil de client, qu'il soit une PME, une grosse PME, une petite PME, et qu'il soit dans le domaine du retail, enfin dans n'importe quel domaine, vous allez pouvoir ensuite ajuster un peu ces indicateurs.
2: C'est exactement ça.
1: C'est ça l'idée.
2: Si on cherche un petit peu la différence avec un score classique, normalement on consomme un score qui vient d'en haut, des grosses boîtes, des grandes entreprises, avec une donnée financière classique et analysée de façon très très classique. Nous, on maîtrise ce que l'on vend, c'est déjà intéressant. Ouais. On maîtrise pas le client, mais on connaît bien notre client parce qu'il est vraiment TPE, PME. Et à l'appui de visites techniques, de visites commerciales, de données textuelles, de données environnementales et financières, on a plus d'éléments pour apprécier nos relations qu'un score classique nous aurait pas vraiment
0: donné. Quand on dit score classique, c'est un score financier.
1: C'est ça.
0: C'est juste le score financier. Exactement. Aujourd'hui, on peut ajouter des éléments. Moi, je sais pas si tu veux.
2: Je t'ai un peu embêté sur des avis Google Street View, des avis Google.
1: Ah oui, c'est ça quand on appelle les données un peu extérieures,
0: voilà, c'est d'aller chercher des données qui sont enrichies et accessibles aujourd'hui pour justement améliorer. Et si on regardait juste financièrement sur des PME qui peuvent parfois être en phase de décollage ou qui ont eu un petit trou d'air,
1: ça va être quoi un exemple très concret, voilà, sans forcément citer l'entreprise, mais pour une Damien.
2: Un exemple concret de score.
1: Ouais.
2: Ah ben, un exemple concret de score, pour moi, ce qui m'intéresse, c'est forcément les éléments financiers, parce qu'il pourrait y avoir une phase no-go assez immédiate. Mais une fois qu'on n'est pas sur le classique no-go, après, j'aime bien aller voir le Google Street View, la devanture de l'entreprise. J'aime bien aller voir les avis Google ou autres avis. J'aime bien aller voir l'ancienneté du dirigeant, l'ancienneté de l'entreprise. J'aime aller voir s'il a d'autres entreprises. Enfin, j'arrive à aussi aller chercher les informations de dernier passage technicien ou de dernier passage commercial.
1: Presque les avis LinkedIn des gens, souvent.
2: Ouais, tout m'intéresse parce que j'ai des signaux faibles ou forts.
1: Ouais.
2: Et le score traditionnel, purement financier, fait passer à côté.
1: Oui, n'illustre pas. Si on voit, c'est vrai qu'on apprend beaucoup souvent avec les petits commentaires LinkedIn. Là, on va dire, voilà, sur tel projet, ça s'est très bien passé ou ça s'est allongé. Ah. Donc, c'est ça, vous allez aller chercher.
2: Et comme j'en ai 30 000 à faire, ça m'amuse d'en faire quelques-uns à la main, mais j'ai besoin de le faire de façon système.
0: Le point, c'est ça, c'est la personnalisation à l'échelle.
1: Oui.
0: Et donc, c'est là où...
1: On pourrait le faire, mais ça prendrait...
0: Voilà, et puis après, on ne peut pas le... Et il faut que chaque... score, chaque avis soit traité de façon certaine et reproductible. Si on devait donner un score, 10, et que finalement c'est la même entreprise, et qu'on repasse l'agent et qu'il sait le coup d'après, il va donner. Pourquoi ? C'est pas acceptable. Et ça, c'est aussi ce qu'on apporte. C'est si ça doit être 10 fois de la même manière, ça sera 10 fois de la même manière.
1: D'accord. Et c'est là où justement vous jugez la pertinence de cet indicateur. Parce que je me dis, vous avez fait des tests et des tests et des tests. Parce qu'il ne s'agit pas d'aller revérifier avec l'œil humain, même si l'œil humain reste toujours.
2: Alors l'humain, il est censé être aidé par ce score pour arbitrer et décider. Et c'est une problématique qui est intéressante puisque finalement, on a beau être nous face à une solution de décision pour 30 000 scoring annuels, 30 000 opérations annuelles. Mais finalement, je fais quoi ? J'ai besoin d'avoir le maximum d'informations pour prendre une décision. C'est le quotidien de mes clients. Et mes clients, aujourd'hui, ils ont un quotidien de est-ce que je dois travailler avec cette nouvelle relation, qu'elle soit fournisseur ou cliente ? Et finalement, ce score, non seulement il va nous servir, mais ce score, on va aussi le proposer en tant que service à nos clients finaux pour qu'eux-mêmes, ils s'en servent au quotidien pour arbitrer. Et ça, c'est dans une plateforme kiosque qui est une plateforme multiservice qu'on lance là tout prochainement.

0: Prochaine étape pour Riptide ?
1: Prochaine étape pour Riptide, c'est de développer pour les industries régulées son offre, puisque là, on l'a commencé avec l'industrie crédit. On le voit aussi avec les services de santé, où on a des besoins d'une IA qui prend des décisions explicables et répétables au fur et à mesure du temps.
0: Mais ce sera l'occasion de venir nous en reparler.
1: Avec plaisir. Même.
0: Patrick Joubert, merci d'avoir été avec nous, CEO de Riptide. Donc voilà, pour gagner justement en confiance dans l'usage des IA et dans l'analyse de données. Et merci Damien Ferradi d'être venu témoigner, directeur général de Coesio Asset Management. Allez, on marque une courte pause, on va rester dans l'univers de l'IA. On va aller dans le calcul haute performance tout de suite avec notre invité suivant.
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0: Promis, on va vous parler d'intelligence artificielle, de supercalculateur et de souveraineté aussi, parce que vous allez comprendre avec notre invité, Fatih Balili, bonjour.
3: Bonjour.
0: Merci d'être avec nous, vous êtes PDG d'Exaion, donc spécialisé dans le calcul de performance. Alors, Exaion, c'est né en 2020 au sein d'EDF, et le but c'était de donner une seconde vie industrielle aux grands supercalculateurs, entre guillemets, déclassés, mais qui continuent évidemment à bien fonctionner. Aujourd'hui, vous êtes 110, enfin vous êtes en train de grimper, mais plus de 110 collaborateurs. Le but c'est de doubler taille d'ici à fin 2026, et d'avoir évidemment plusieurs millions d'euros de chiffre d'affaires. Alors, et de surfer évidemment sur cette vague de l'IA. Première question, expliquez-nous ce que vous proposez en type de service aux entreprises qui viennent vous voir.
3: Aujourd'hui, le service d'Exaion, c'est de fournir un service de cloud privé de confiance aux grandes entreprises qui veulent en fait stocker, inférer, calculer sur des données hypersensibles d'entreprise et qui ne peuvent pas sortir en dehors de ce qu'on appelle l'on-prem, c'est-à-dire leurs équipes internes. Parce que données, ce qu'on appelle ça un peu cœur de business, données privées, qu'on ne peut pas les mettre dans un cloud privé ou dans un cloud entre le on-prem et le privé, public, les clouds souverains. D'accord. C'est des données qui doivent à tout prix rester en fait dans
0: les périmètres d'entreprise. Et j'imagine que là, depuis plusieurs mois, beaucoup d'entreprises viennent vous voir parce qu'on a senti que cette petite musique de la souveraineté, qui était un peu, voilà, on la mettait un peu de côté, on l'écoutait d'une petite oreille un peu peu attentive. Aujourd'hui, c'est pour beaucoup d'entreprises, c'est devenu un critère clé, et encore plus quand on entend, enfin, tout ce qui se passe autour de l'IA en ce moment.
3: C'est-à-dire qu'effectivement, aujourd'hui, on peut séparer le cloud en trois activités. Il y a le cloud public, là où on gère nos mails, les Teams, etc. On va avoir ce qu'on appelle le cloud souverain, où en fait vous allez être garanti que vos données ne vont jamais être aspirées par un État étranger. Et puis nous, Exaion, on se positionne sur ce qu'on appelle le cloud privé, c'est-à-dire la résilience. C'est-à-dire qu'on va, nous, dans les scénarios où, si demain on est en conflit ouvert avec une puissance étrangère, on doit être capable de garantir à nos clients que les data centers et leurs données vont continuer à tourner, même si on essaie de leur couper l'accès à Internet, à la fibre, à certains modèles d'IA.
0: D'accord.
3: Nous, c'est ça. C'est là-dessus qu'on nous sommes positionnés. Sur la résilience, c'est...
0: Et vos clients, ils viennent, ils externalisent chez vous le calcul, puisque le but, c'était quand même des supercalculateurs au départ. Ouais. Le but, c'est d'externaliser leurs calculs intensifs. Hein, c'est ça l'idée.
3: C'est ça. Alors... je n'utiliserai pas le mot externalisé, mais c'est nous, en fait, nous leur rapportons des data centers miniaturisés. D'accord. Chez eux.
0: Ah, chez eux, ok.
3: Et en fait, ils internalisent et ils continuent de garder chez eux, ou alors ils rapatrient de l'extérieur certaines données qu'ils avaient expatriées pour continuer à faire tourner leurs données sur des mini data centers qu'on leur livre, dont ils sont propriétaires et dont toutes les couches IaaS et PaaS sont développées sur de l'open source.
0: Et alors, Exaion a été au cœur un peu d'une polémique, hein, puisque filiale EDF, avec une partie qui a été revendue, alors qu'à l'heure actuelle, on parle du calcul, des centres de calcul IA, voilà, il faut être souverain dans ce domaine-là. Et il y a une partie qui a été revendue, alors plus de 60% aujourd'hui, à un Américain qui s'appelle Mara, alors qui était mineur de Bitcoin, mais on l'a dit hors micro avant que nous démarrions l'émission, ils sont en train de se tourner aussi vers les centres de calcul, ils monétisent l'électron, quoi. Donc ils rentrent dans cette économie des tokens aussi. Pourquoi ça s'est fait Alors EDF est encore présent, puis il y a Xavier Niel encore qui est encore là, et l'entreprise, on le rappelle, est toujours bien en France. Hein, tous les collaborateurs sont en France.
3: Les fondateurs, nous sommes toujours là. 90% des effectifs sont en France, notamment à Paris. On a une partie de nos équipes qui sont au Québec, au Canada. La R&D à 100% est développée en France. Et toutes les solutions qui sont proposées à nos clients ont été développées par les équipes d'Exaion en France. Donc, il n'y a pas d'input de technologie qui vient de Mara ou des savoir-faire d'Exaion qui repartent aux États-Unis.
0: Mais alors, pourquoi ne pas être resté au sein de... Ou alors, pourquoi ne pas avoir cherché un acteur plus européen ou voire français?
3: Alors, plusieurs choses. C'est que ce n'est pas le cœur de métier du groupe EDF que de développer une activité cloud en interne.
0: Oui.
3: On le voit aujourd'hui, le groupe est en train de se recentrer sur les centrales nucléaires et sur les activités qui sont en France et en Europe.
0: Plusieurs cheveux.
3: Ils ne peuvent pas financer à hauteur de plusieurs centaines de millions d'euros une initiative dans le secteur du cloud. Donc en fait, le groupe EDF, comme ça a été prévu d'ailleurs à la création d'Exaion, hein, on savait que la première phase 2020-2025 aurait été financée par le groupe EDF. Mais on savait qu'entre 2026 et 2030, nous aurions des besoins de financement beaucoup plus conséquents et qu'il était déjà envisagé d'ouvrir le capital.
0: D'accord.
3: Et c'est ce qu'on a fait. Donc, on est passé par une banque d'investissement et puis on a vu les différentes entreprises qui étaient à même d'investir. Et c'est vrai qu'aujourd'hui, quand on va lever plus de 100 millions d'euros, c'est compliqué de les trouver en Europe.
0: Oui. Et donc, alors aujourd'hui, donc le but, c'est de devenir un acteur, si ce n'est européen, au moins mondial avec Exaion.
3: Exactement. L'avantage qu'on a en fait aujourd'hui avec ce système de cloud privé, c'est qu'on l'a démarré sur le continent européen qui est très orienté aujourd'hui sur la souveraineté des données et qui est en train, avec l'épisode de Groenland et l'épisode avec Anthropy qui a de ça quelques jours.
0: Le kill switch.
3: Voilà, le kill switch sont en train de prendre conscience qu'il faut aller jusqu'à la résilience et que la souveraineté ne suffit plus. Et dans cette logique de résilience, en fait, nous, Exaion, c'est des solutions qu'on a développées en interne pour le groupe EDF dès 2020. On a 5-6 ans d'avance sur le marché. Et beaucoup d'entreprises, et pas que européennes, hein, même aux États-Unis aujourd'hui, les gens et les grandes entreprises veulent avoir leur cloud privé.
0: Ah oui.
3: Ils veulent faire tourner des plateformes de LLM, multi-LLM, basées sur des codes open source.
0: En arrière, on voit des gens qui étaient entièrement cloud public, enfin cloud externalisé, et puis qui maintenant sont en train de rapatrier
3: des
0: choses.
3: Il y a un très grand marché pour le cloud privé, notamment aussi aux États-Unis, au Moyen-Orient, dans le reste de l'Europe, au Canada. Et Exaion a eu une certaine avance et il faut en profiter. C'est maintenant qu'il faut accélérer. Il faut surtout pas.
0: Et ça aujourd'hui, est-ce que des clients ont un peu. Je rappelle, vous avez des clients historiques hein, qui sont des grandes banques, etc. Est-ce que eux, ils ont craint un moment, en plus de passer aux mains d'un Américain, enfin en partie, de perdre un peu de cette souveraineté.
3: Nous avons
0: rassuré quand même, j'imagine.
3: Nous les avions tous contactés avant le deal pour leur expliquer de quoi il s'agissait et que c'était pas. Une prise totale du capital d'Exaion, c'est une prise de participation partielle. Et comme Mara n'est pas un acteur du cloud et de l'IA, en fait, c'est un acteur qui nous a apporté les moyens à nous d'accélérer très vite, mais ce n'est pas un acteur qui se comporte un peu comme un Big Brother.
0: D'accord.
3: Qui verrait ce qui se passe. Et comme eux-mêmes ne sont pas cloud providers aux États-Unis, bah, du coup, ils ne sont pas sur le coup du Cloud Act aux États-Unis. Et du coup, nous ne sommes pas sous le clou du Cloud Act aux États-Unis, enfin en France vers les États-Unis, parce que notre actionnaire ne l'est pas non plus.
0: Ça va être quoi le profil le profil des entreprises, peut-être pas, mais le profil des projets que l'on va vous confier aujourd'hui, qu'on va confier à Exaion.
3: Alors, si on prend ce qui accélère le plus vite en ce moment, ça va être des grands industriels qui nous disent écoutez, nous avons besoin d'avoir accès à une plateforme multi-LLM dans l'IA. Parce que donc on a commencé par traduire certains documents, on a demandé à l'IA de nous aider sur des présentations PowerPoint, mais aujourd'hui on a besoin d'optimiser un cas d'usage réel d'entreprise, où on sait qu'on peut aller chercher 20, 30, 40% d'optimisation, mais comme ces données sont très sensibles, on ne se sent pas d'aller les mettre chez ChatGPT ou chez Anthropic, on a besoin d'avoir un cloud privé hermétique, complètement hermétique par rapport au monde extérieur, sur lequel nous, on peut venir lutter contre trois choses. Un, le shadow IT, éviter que nos données sortent. Deux, réduire le coût des tokens en utilisant des modèles open source. Et trois, garantir que le périmètre sur lequel on infère nos données soit ultra sécurisé. Et c'est ça qu'Exaion propose aujourd'hui à ses clients.
0: D'accord. Et aujourd'hui, donc, dans le développement, c'est ça, c'est acquérir de nouveaux clients sur l'Europe et puis sur au niveau mondial par la suite.
3: Exactement.
0: Bien, merci d'être venu parler de tout ça, Balili, PDG d'Exaion. Voilà, puis d'avoir balayé un peu cette polémique. Voilà, on a bien compris que voilà, vous avez besoin de financement pour grossir et puis que voilà, toutes les garanties de souveraineté sont aussi respectées. Merci d'être venu parler de tout ça sur notre plateau BFM Business. On marque une courte pause. On se retrouve. Tiens, un sujet qui devrait vous intéresser. On va parler cybersécurité avec nos invités. Et suivant, notre débrief de l'actu cyber. Et là, il y a beaucoup de choses. On parlait du kill switch il y a un instant, mais il y a encore beaucoup de choses. Alors, on a vu un ransomware agentiel qui a fait quelques dégâts. On va en reparler avec nos débriefeurs. C'est tout de suite sur BFM Business.
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0: On vous parle d'un été très chaud avec la météo, mais on peut vous dire qu'il s'annonce aussi très chaud. Il l'est déjà dans le monde cyber avec, on va revenir sur tous ces épisodes, Mythos, Fable 5, tiens, l'apparition du premier ransomware agentiel. On va en parler avec nos invités, nos experts et voir comment les entreprises doivent anticiper un peu la tempête cyber qui souffle quotidiennement sur nos entreprises. Avec Pascal Le Digueul. Bonjour Pascal.
5: Bonjour.
0: Merci d'être avec nous, directeur général France de WatchGuard. Benoît Grunemwald, expert en cyber chez IZ France. Bonjour Benoît.
6: Bonjour.
0: Et Jérôme Billois, associé en cybersécurité chez Wavestone. Bonjour.
7: Bonjour.
0: D'ailleurs, vous pouvez retrouver Jérôme en replay. On avait fait un petit point sur le baromètre des startups, hein, parce que là aussi, il y a pas mal d'innovations dans ce domaine. Alors, je ne sais pas si vous l'avez vu forcément, l'apparition du premier ransomware agentiel, des ransomware IA qui pourraient devenir indétectables par les outils traditionnels. Alors, j'ai vu ça dans la presse US. Des chercheurs en cyber ont identifié la première attaque de ransomware utilisant un agent IA pour négocier avec les victimes, adapter ses demandes de rançon et contourner les défenses. L'agent est basé sur un modèle LLM. Il a déjà réussi à extorquer 2,3 millions d'euros à une entreprise européenne en allant jusqu'à simuler des conversations humaines avec les équipes IT. Alors évidemment, tout le monde enquête de tout ça. Qu'est-ce qui commence, Pascal?
5: Alors, déjà, il faut corriger 2-3 petits trucs indétectables. Oui. Ce que j'ai vu, les techniques et les procédures utilisées par l'agent, c'est des techniques et procédures qui sont connues. Il n'a pas été recherché.
0: D'accord. D'ailleurs,
5: nouvelles.
0: Si on le sait, c'est que ce n'est pas totalement indétectable.
5: Voilà. Si on a détecté quelque chose d'indétectable, voilà. Donc ça, c'est le premier point. Ça reste dans l'usage de techniques, même d'une vulnérabilité pour rentrer qui était connue depuis un an et qui n'a pas été patchée.
0: D'accord.
5: On reste sur quand même de la bonne vieille faille côté victime. Par contre, effectivement, côté attaquant, on est sur de l'agent qui a déroulé l'attaque de A à Z, qui s'est pris un peu les pieds dans le tapis d'ailleurs à la fin, puisque a généré une clé sans l'envoyer à l'attaquant. Donc,
0: il n'y avait plus d'humain dans la boucle.
5: Voilà, elle a oublié qu'il y avait un humain dans la boucle, ce qui est symboliquement assez intéressant. Mm-hmm. Mais effectivement, ça déroule tout de A à Z, et là, on rentre dans une ère qui, sans vouloir faire peur, parce que la cyber parle à peur, mais il faut être réaliste, on est dans une ère où avant, on faisait du ransomware avec des affiliés qui déroulaient à la main. Alors certes, on avait déjà eu une baisse de niveau de compétences parce que les gangs de ransomware faisaient les guides, il n'y avait plus qu'à les dérouler, etc. Mais là, il n'y a même plus d'humain en fait, à dérouler la chose. Donc, si ça se généralise, et ça va se généraliser, on rentre effectivement dans une ère de cyber qui est...
0: Mais à l'origine, c'est qui quand même? Il y a un humain à l'origine de l'agent, ou là, juste dit, cherche-moi à attaquer, et c'est l'agent qui s'est...
5: Alors, on ne connaît pas tout, on ne sait pas le LLM qui a été utilisé pour attaquer, etc. Donc, pour l'instant, c'est... sauf si mes confrères ont l'info, mais à mon avis, on n'a pas encore l'info. Donc, il y a probablement un cybergang derrière, ou des gens qui testent des choses, peut-être, mais vu qu'ils ont fait des dégâts, je ne pense pas que ce soit juste des tests, puisqu'on parle quand même d'une plateforme qui a été chiffrée complètement.
0: Ouais.
5: En revanche, ce qu'on en sait, c'est les implications derrière, notamment sur ma partie sur laquelle je reviens souvent, qui est la PME. La PME, la chance qu'a la PME aujourd'hui, c'est que les attaques sont opportunistes et que quand un pirate tombe un peu sur un os,
0: il n'insiste pas,
5: il va voir ailleurs. Là, on est sur un agent qui insiste. Il se trompe, puis il réessaye jusqu'à réussir.
0: Oui, s'en fiche,
5: et ça, ça change.
0: Il est là 24 sur 24.
5: Ça change toute la donne. Il ne s'arrêtera pas.
0: D'accord.
5: Et du coup, va falloir vraiment le bloquer, réellement. Pas juste espérer qu'il passe à côté.
0: Benoît.
6: Oui, alors moi, je vois qu'on passe d'une attaque statique à une attaque dynamique, ce qui fait que effectivement cet agent, il utilise des failles connues, il ne révolutionne pas.
0: Oui, c'est ça. Il faut bien. On reparlera de Mythos, Fableson dans un instant. Mais là, c'est ça. C'est ce que disait Pascal. Il y a des failles qui n'étaient pas résolues.
6: Et il y a un an, on voyait déjà les premiers rançongiciels pilotés par l'intelligence artificielle, mais ils ne faisaient pas toute la phase. Hein, si on reprend les 13 étapes.
0: De discussion, ils vont savoir ce qu'à discuter avec Skip IT.
6: Exactement. Si on reprend les 13 étapes de l'attaque telles que Mitre l'a défini, ben là, il a enchaîné toutes les étapes, là où avant, l'IA intervenait surtout sur la phase opérationnelle du rançongiciel, pas l'intégralité. Donc ça, c'est quand même intéressant, c'est-à-dire qu'ils ont maximisé eux-mêmes leur automatisation opérationnelle, entre guillemets, leur résilience. Moi, ça m'amène à un même constat, qui est un constat que ça va certainement toucher plus d'entités que ça ne pouvait en toucher auparavant. Et ça me rappelle aussi, et notamment en ayant exploité une faille connue, la gestion des vulnérabilités, la gestion des accès, les bonnes pratiques, finalement, s'il n'y avait pas eu cette faille, il aurait certainement trouvé autre chose. Mais il aurait refait face à un niveau plus complexe qui fait qu'il serait peut-être passé à une cible supérieure.
0: Oui.
6: Donc, revenons aux bases, et puis moi ce qui m'a frappé aussi, c'est qu'on parle beaucoup de formation des utilisateurs, c'est évident que c'est nécessaire, mais ce que l'on voit, c'est que ça a commencé à 19h34 et 24 secondes, il a enchaîné 5 étapes, et à 19h35 et 18 secondes, il était rentré.
0: Ouais. D'accord, en moins d'une minute. Mais ça veut dire qu'on ne va pas réduire notre surface numérique
7: Contre, il faut la durcir.
0: Ouais.
7: Et c'est vraiment ce que disait Benoît là. Je pense que la vraie nouvelle de cette affaire, c'est de voir le cheminement essai-erreur.
0: Oui, c'est ça.
7: Voilà, je regardais les étapes techniques. À un moment, il est bloqué dans son attaque et en 30 secondes, il pivote, il trouve un autre canal. Chose qui, d'habitude, aurait pris des dizaines de minutes, voire parfois des heures, à un groupe motivé et aurait peut-être fait arrêter le groupe parce que c'est trop long, c'est trop difficile. Donc, en fait, on va être face à des attaques qui vont être certainement plus larges, plus rapides et plus déterminées. Donc ça c'est un vrai risque, un vrai facteur de risque. Ce qu'il va falloir voir, c'est quand même quel est le ROI pour les cybercriminels. Malheureusement, j'aurais tendance à dire qu'il va quand même pas être mauvais.
0: Oui, parce que c'est un agent pour les tourner qui, tant qu'il se cogne contre le mur, il continue à...
7: Voilà, alors... Vous savez comme moi que ça coûte cher en token.
0: Oui, quand même.
7: Et donc, il faut quand même voir. Parce que si l'attaque a coûté 50 000 $ de token et a rapporté 30 000 $ de rançon, bon, on n'y sera pas. Mais malheureusement, je pense que le gain sera plus grand que le coût. Et donc, on voit vraiment que les cybercriminels, ils arrivent à faire cette transformation numérique. Ils sont souvent très en avant dans la transformation numérique pour utiliser les nouveaux outils. L'époque des plateformes avec les ransomware, là maintenant l'époque des LLM avec l'IA. Et donc, c'est une vraie crainte. Alors, est-ce qu'il faut tout arrêter? Non. Par contre, qu'est-ce qu'il faut faire? C'est passer la défense à l'heure de l'IA. C'est-à-dire qu'il faut que les entreprises aujourd'hui, elles aient des IA qui automatiquement vérifient tous les systèmes et fassent comme l'IA d'attaque. Et qui finalement essaye.
0: Parce qu'on aurait pu avoir un agent, on pourrait développer un agent qui repère qu'il y a un agent
7: là,
0: qui est en train de...
7: Mais là, le point clé sur ces attaques-là, ça n'est pas discret. En fait, toutes les attaques d'IA aujourd'hui, nous, tout ce qu'on a pu tester en interne dans nos labs, etc., c'est... très direct, très ça marche pas, j'essaye le suivant. Donc c'est des attaques qui sont très verbeuses. Et donc si on met quelque part des mécanismes de détection,
0: on va commencer à repérer des scénarios et tout ça. Benoît.
6: C'est déjà le cas. Repérer grâce à des EDR, grâce à des solutions qui sont sur les réseaux, l'équivalent d'un EDR, mais pour le réseau. Aujourd'hui, ces signaux forts, on les repère. Et c'est d'ailleurs pour ça que les plateformes de rançongiciels proposent des outils qu'on appelle EDR Killer. Alors, c'est là où on voit que nous, pour nous défendre, on doit gérer les vulnérabilités, ce qui aurait pu permettre ici d'éviter de rentrer. Imaginons qu'ils rentrent. Pour ça, ils vont utiliser des EDR killers, parce que l'EDR sert et leur opération
0: c'est l'outil de détection et tout ça,
6: est bruyante. Ouais. Donc, il faut qu'ils minimisent leur empreinte.
0: Qu'ils le rendent aveugle, quoi. Ils rendent l'EDR aveugle.
6: Exactement. Et là, ils peuvent jouer le chiffrement. On voit aussi que, et on l'avait vu avec Promplog, Promflux, etc., il y a un an, les rançongiciels fabriqués avec l'IA ne sont pas aboutis. Donc on avait des proof of concept. Là, on voit qu'il a oublié d'envoyer la clé. Bon, on est encore sur un balbutiement. Par contre, s'il y a des entreprises qui cherchent encore des cas d'usage pour l'IA, le cybercrime, effectivement.
7: Mais en fait, il y a deux cas d'usage qu'il faut implémenter aujourd'hui. Il faut arrêter de réfléchir. C'est l'AI for vulnerability. Donc avoir des IA qui vont scanner toutes les vulnérabilités et qui vont pousser fort pour les corriger. Et puis de l'AI for SOC, donc de l'IA qui fait de la détection et qui va être capable de détecter ces signaux forts, remonter même si on coupe un outil, etc. Et réagir aussi de plus en plus de manière automatisée, parce que toutes les entreprises de France et de Navarre et même du monde n'auront pas les moyens d'avoir des experts cyber 24 sur 24 pour dire oui, je suis bien en train de t'attaquer, applique la contre-mesure. Il va falloir qu'on passe à l'ère de l'automatisation de la réponse.
0: Et ça, il y a encore du boulot, Pascal.
5: De la même manière, même si aujourd'hui on a des outils pour détecter les TTP, etc., je pense qu'on voit tout de suite que l'IA détectera des nouvelles techniques, détectera des nouvelles vulnérabilités. Et la seule façon à terme, pas forcément aujourd'hui, mais à terme, c'est qu'effectivement, il y a, comme tu l'as dit, une IA de défense et qui ensuite va piloter les différents outils de défense. Mm-hmm. Parce qu'il y a le DERM, il y a aussi le firewall, il y a tous les outils qui vont servir. Les pirates commençant à utiliser toutes les couches de la reconnaissance jusqu'à l'impact du mitre, il faut une IA de défense qui maîtrise aussi toutes ces détections-là, et de manière centralisée.
0: Et je voyais qu'il y a les assureurs cyber qui commencent à dire on va exclure les attaques de l'IA de notre couverture, parce que sinon on va facturer ça très cher, donc on voit que ça commence à bouger.
7: Le modèle économique des attaques, ça rend l'attaque beaucoup moins chère à réaliser, donc il y en aura certainement beaucoup plus, et par contre le modèle de l'assurance, on sait, il a connu des hauts et des bas, il y a des années où les assureurs ont perdu de l'argent, il y a des années où ils gagnaient de l'argent. Et là, leur modèle de tarification, ils ont réussi petit à petit à l'éprouver dans un monde sans IA.
0: Ouais.
7: Et là, l'IA de l'attaquant, elle change la donne.
0: Alors tiens, Jérôme, garde le micro. Retour sur le feuilleton Mythos. Donc, Mythos, on s'en souvient, Anthropic qui sort sa version Mythos 5. Et puis, on se rend compte qu'elle est beaucoup trop puissante. Donc, ils disent, on va la donner qu'à des spécialistes. Ensuite, ils en sortent une version Fable 5 un peu bridée. Et puis, Mythos 5 continue sa vie. Et puis, là, le gouvernement américain dit, attendez, c'est beaucoup trop puissant, donc on va pas diffuser ça en dehors du territoire américain, mais même à l'extérieur du territoire américain, à des personnes étrangères. Il fallait donner ça qu'aux Américains. Et finalement, bon, ça a fini par se radoucir un peu tout ça. Mais qu'est-ce qu'il faut tirer de ça ? Alors déjà, il y a les failles, il y en a partout.
7: Il y a très nombreux enseignements sur cette affaire-là. Je pense que la plus majeure, la plus importante, c'est pas tant la puissance de Mythos et Fable qui ont été démontrés. Il y a un vrai changement dans la capacité de ces modèles à prendre un problème, à le traiter dans la longueur et à assembler des failles de sécurité pour entrer dans des systèmes. Voilà. Non, je pense que la vraie différence, elle est aussi sur notre indépendance numérique. Parce qu'en fait, qu'est-ce qui s'est passé ? En deux heures, le gouvernement américain a décidé de couper l'accès, donc effectivement, à tous les étrangers, sauf que c'est difficile de bien filtrer qui est étranger ou pas. Et puis surtout, quand ils ont relancé, et c'est ce qui est en train de se passer aussi avec OpenAI, avec les dernières versions de ChatGPT, ils relancent, mais qu'à 20 sociétés. Et en fait, ils ont pu décider finalement, qui devaient être les clients d'Anthropic. Et là, on ne parle même pas de menaces externes, étrangers, etc. Mm-hmm. C'est aux États-Unis, il n'y a que 20 sociétés qui ont eu droit à
0: avoir... Oui, et comme par hasard, des Palo Alto, des CrowdStrike, des Microsoft...
7: Alors, on ne sait pas qui c'est.
0: Les grands acteurs, les grandes plateformes classiques.
7: Mais donc, ça remet en cause énormément, et moi, c'est ce que je vois vraiment dans les entreprises aujourd'hui, la confiance qu'on peut avoir pour mettre de l'IA au cœur de ces processus métiers, là où la disponibilité, elle est absolument cruciale. Et donc, il faut prévoir des mécanismes de fallback, entre guillemets, d'ici il n'est plus là, j'ai un autre modèle. Et je peux vous dire qu'aujourd'hui, les modèles qui ont le vent en poupe, alors heureusement, on parle beaucoup de Mistral dans les grandes entreprises, et il y a des choses qui bougent, et je pense qu'il faut vraiment y aller pour avoir des modèles européens. Mais là, depuis quelques semaines, on a énormément de demandes sur valider des modèles chinois, OpenWeight. Attention, ça ne veut pas dire open source, c'est des modèles qu'on peut avoir librement.
0: Même si on a vu que certains, on a vu Quen qui avait été retiré de la direction du Trésor et tout ça.
7: Voilà, parce qu'on ne sait pas ce qu'il y a dedans. Ouais. On peut l'utiliser sans coût, on peut le télécharger, on peut le faire tourner chez soi, mais on ne sait pas exactement comment le modèle a été entraîné et comment il va réagir dans certains cas. Et donc, depuis un mois, ce feuilleton Mythos qui était très cyber, finalement, sort un peu de la cyber et devient un vrai enjeu d'indépendance numérique pour les équipes IA.
0: Benoît ?
6: Oui, et alors sur les modèles il y a des modèles obliterated, donc des modèles sur lesquels on a fait sauter les différentes protections, ce qui n'est pas encore le cas sur Fable 5 et Mythos, mais il n'y a aucune raison pour qu'on arrive à quelque chose de similaire dans les mois à venir. Donc on va rattraper et permettre à l'extérieur, entre guillemets, de rattraper le retard sur Fable 5. Donc aujourd'hui, on est quand même dans un environnement où les modèles sont extrêmement puissants. On ne sait effectivement pas forcément comment ils fonctionnent et on a vu aussi qu'ils pouvaient changer de comportement, c'est-à-dire qu'en fonction de qui pose la question, je ne parle même pas des biais, on a fait un test, si vous êtes un homme ou une femme, la réponse va être différente. Mais vraiment, si le modèle détecte qu'il est dans une phase de test, et peut-être une phase de test où ça pourrait le couper et où le modifier, le modèle est lui-même capable de dire « Ah bah, danger pour moi, je vais répondre différemment. Je ne vais peut-être pas montrer toutes mes capacités à trouver des vulnérabilités, ouais. parce que sinon, ils vont encore plus me restreindre, alors que moi, j'ai envie de m'étendre. »
0: Pascal ?
5: Je vois le côté... cybercriminalité de ce côté-là où on peut faire le lien avec le sujet d'avant hein. Ouais. C'est que pour beaucoup des attaques qui aujourd'hui utilisent des LLM, c'est des LLM sur lesquels on a trouvé des failles qu'on a jailbreakées en somme, mais de plus en plus il commence aussi à y avoir des dark LLM hébergés avec des modèles ouverts et penser que parce que donc c'est complètement un autre sujet, mais penser que parce qu'on peut arrêter un modèle à un moment donné ça va stopper les pirates de continuer à développer leur LLM, à les mettre à disposition, parce qu'on est déjà sur du LLM as a service pour faire ce qu'on
0: Du dark LLM as a service,
5: pardon l'expression exacte, et on va pas les arrêter, Solar. Personne ne pourra les couper à part des opérations internationales contre la cybercriminalité. Donc, on rentre vraiment dans une ère où je serais bien curieux de savoir quel expert cyber est capable de prédire dans quelle situation on sera dans quelques mois.
0: Eh bien...
6: Oui, alors nous on a pris un virage précis, c'est que on veut notre autonomie, tu l'évoquais Jérôme, nous on veut notre autonomie, on lance un investissement raisonnable de 40 millions pour avoir notre propre IA, sortir de la dépendance des big tech. Ça sera certainement pas un modèle aussi puissant,
0: mais en même temps peut-être en ciblant certaines tâches très précises. Voilà, on sera
6: exactement. Il sera hyper précis, il sera moins large, mais en même temps très efficace sur ce qu'on lui demande.
0: Jérôme, juste un dernier mot là-dessus. J'entends beaucoup que c'est le problème aussi, c'est qu'on a beaucoup développé en langage C, C++, et que ça gère la mémoire un peu de façon les développeurs s'en souciaient pas quand ils développaient à l'époque, et c'est ça aussi qui est parce qu'on pourrait se dire mais pourquoi il y a autant de failles dans les logiciels qu'on nous vend depuis des années.
7: Oui, alors effectivement historiquement il y avait aucun mécanisme pour aider à la gestion de la mémoire, encore plus dans le temps avec l'assembleur, ensuite le C++, les langages plus modernes comme le Rust par exemple, eux ont des mécanismes intégrés qui évitent aux développeurs de faire des bêtises entre guillemets. Et puis le problème, c'est que ce qu'il faut voir, c'est que toutes ces IA, elles ont appris sur tout le code source existant, et le code source existant il a plein de failles et on le voit tous les jours, donc elles ont aussi appris à répliquer des mécanismes où il y a des failles. Et donc c'est pour ça qu'il faut aussi leur demander de vérifier le code source qu'elles produisent. Et les développeurs aujourd'hui, la bonne pratique, on leur disait avant, vérifiez votre code source. Maintenant, c'est fais un prompt où tu demandes à l'IA ou à une autre IA, même c'est encore mieux, de vérifier s'il y a déjà des failles dans le code qu'elle vient d'écrire.
0: Ouais, c'est intéressant.
7: Et c'est assez drôle de le faire. Vous pouvez le faire dans les tests. Moi, je l'ai fait plein de fois et l'IA trouve des failles elle-même qu'elle vient d'écrire.
0: Ouais. Alors, autre sujet, le démantèlement coordonné des infrastructures cybercriminelles. Je crois que c'est toi qui l'avais remonté à ce sujet-là,
6: Benoît. Oui, je rebondis sur ce que tu disais. Effectivement, il va falloir à un moment continuer à mener des opérations. Endgame public-privé de démantèlement. Endgame, on est un très bon exemple, encore un succès. On va dire que côté défense, on voit que c'est possible à grande échelle. C'est une opération qui est coordonnée, qui est mondiale. C'est une bonne coopération public-privé, chacun dans son périmètre. Et puis, côté attaque, ça nous montre à quel point les attaquants sont structurés, organisés, et que pour les démanteler, on a besoin d'opérations qui ne sont pas juste d'arrêter une personne qui habite en Charente-Maritime ou ailleurs en France. Voilà, qu'on a vraiment un spectre très large.
0: On parle du sujet sur France 3, pas France 3, sur la NTS, les titres sécurisés d'un petit jeune qui avait réussi... habilement, mais sans génie, c'est juste en changeant quelques chiffres. Voilà, il n'y avait pas un truc hyper structuré derrière.
6: C'est ça, il fallait le trouver, mais comme l'agent qu'on a évoqué tout à l'heure, le ransomware qui utilise l'IA, il ne fait pas des choses extraordinaires, même si techniquement, un ransomware piloté par un agent, les geeks se penchent dessus, ça nous intéresse. Mais les méthodes utilisées ne sont pas révolutionnaires.
0: Mais donc, important, cette dynamique collective de résilience.
7: Hein, oui, Jérôme. Et en fait, il y a eu un vrai basculement dans la manière de prendre le traitement des affaires judiciaires. Et j'étais au Forum in Cyber, là, en marge, j'ai animé une table ronde justement avec le parquet, avec les forces de police européennes, il y avait Europol, avec les forces de police françaises aussi. Et en fait, ils ont changé maintenant, depuis 2-3 ans, la manière de prendre ces dossiers-là. Avant, il y avait la plainte de chaque société touchée, qui était confiée à un service enquêteur qui enquêtait. Et au final, il y avait des dizaines de fois les mêmes plaintes, mais...
0: C'était pas consolidé, agrégé. Ouais.
7: Et en fait, maintenant, ils ont changé leur fusil d'épaule en disant ce qu'on doit toucher, c'est les plateformes, c'est les groupes qui sont derrière. Comme quand on arrête un réseau de dealers de drogue, et on va pas arrêter celui qui le distribue dans la rue. On va aller chercher le baron qui est derrière. Et ils le font de plus en plus en anticipation, justement, pour arriver à vraiment intercepter ces plateformes en coopération internationale et avec du succès. Parce que je pense que si on regarde les statistiques, il n'y a jamais eu autant de démantèlement d'arrestations.
0: C'est vrai qu'on en parle un peu, moins, mais dans les revues spécialisées, on voit régulièrement
7: Tout n'est pas fini, malheureusement. Je dirais que
0: le cybercrime,
7: c'est comme le crime. Ça fait des années que la police, elle est là, on en a encore. Mais l'enjeu, c'est de montrer qu'il n'y a plus d'impunité. C'est de montrer aussi, c'est de le faire atteindre quelque part un niveau qui, à la fin, va être socialement, économiquement acceptable.
0: Ouais, une pression continue sur les infrastructures malveillantes, ça, Pascal.
5: Oui, et puis au-delà de faire respecter le minimum du contrat social et de faire respecter la justice, parce que c'est bien de ça dont il s'agit, ça a aussi un effet concret. Sur le terrain, c'est-à-dire que quand il y a un vrai takedown sur les statistiques des attaques, on le sent, on le sent réellement. Et c'est important pour redonner aussi du souffle, laisser aussi les entreprises continuer à remonter leur niveau de sécurité, etc. Si on n'avait pas ces takedowns, ça serait insupportable.
0: Autre sujet, je crois que c'est toujours toi, Benoît, c'est un panorama des activités d'APT. Alors c'est une lecture géopolitique un peu des menaces, c'est ça l'idée ?
6: Oui, l'idée, c'est de voir comment ce qui se passe sur la scène internationale, à la fois des tensions, qu'elles soient des guerres ou qu'elles soient des tensions économiques, peuvent produire des réactions cyber. On l'a vu, l'idée, là, c'était de faire un petit bilan avant l'été et de voir comment les groupes, à la fois alignés avec la Chine, alignés avec la Russie, alignés avec l'Iran aussi, pourquoi pas, ou la Corée du Nord, vont se saisir de ce qui se passe au travers du monde pour mener leurs opérations. Et l'objectif, c'est bien de voir quel est l'agenda particulier de chacun de ces groupes alignés avec différents intérêts. Certains vont plutôt faire du cyber-espionnage. Je pense à des groupes alignés avec la Chine qui, à un moment, ont ciblé le maritime quand... le président Maduro a été exfiltré par les USA. On peut supposer qu'il voulait savoir quelle était la continuité de leurs activités avec ce territoire. On voit aussi à quel point on peut avoir de l'influence et puis aussi, peut-être un peu plus proche de nous, du sabotage. Et ce qui est intéressant là-dedans,
0: c'est que... c'est vraiment mettre en liaison tout ce qu'on connaît aujourd'hui, les tensions internationales et leur déclinaison cyber.
6: Exactement. Et alors, je vais vous donner un exemple qui, à mon avis, est assez frappant et il a été partagé par des confrères de Citalid lors d'une journée. C'est le fait que, quand il y a une prise de position de la France, notamment sur l'Ukraine, il y a des DDoS qui s'opèrent sur... les ressources françaises. On l'a vu, l'attaque la plus marquante, ça a été celle de La Poste, au moment de la livraison des colis. Bon, de fin d'année, on voit, c'est ça la Cyber Threat Intelligence, c'est l'analyse aussi du contexte où on va voir des éléments, des prises de position géopolitiques ou commerciaux à grande échelle et des réactions cyber qui vont accompagner. Parce que le cyber n'est pas tout seul, c'est un peu comme dans la guerre, il y a pas forcément de cyberguerre, il y a des éléments cyber qui sont
0: Qui viennent appuyer des actions et tout ça, Jérôme.
7: Oui, alors là, c'est clair qu'il y a un enchevêtrement numérique et tension géopolitique internationale qui est évident. Et j'ajouterais un axe, c'est celui aussi de la menace informationnelle. on va rentrer là dans une phase très critique avec les élections présidentielles. Ouais. On a vu que même les municipales étaient touchées. Lors des rencontres du Clusif la semaine dernière, le Marc-Antoine Briand, qui dirige l'entité Viginum, qui est la vigie numérique de l'État, a dépeint une situation qui laisse présager qu'il va y avoir beaucoup de choses qui devraient se passer. Eux-mêmes vont sortir un bulletin tous les 15 jours maintenant pour suivre cette tendance.
0: Oui, parfois, ça va être juste la mise en avant très forte d'un fait divers totalement anodin, mais qui va un peu bouleverser l'opinion. Voilà.
7: C'est tout un réseau qui repose sur des faux sites web, des faux comptes de réseaux sociaux qui usurpent des identités ou qui semblent anodins et qui vont relayer un narratif qui va soit directement, soit indirectement servir finalement les puissances étrangères pour faire évoluer le ressenti de la population. Mmh. Et ça, c'est extrêmement pernicieux et sournois, et c'est extrêmement difficile déjà à détecter. Alors heureusement, on a Viginum aujourd'hui, mais c'est aussi extrêmement difficile à lutter, même au quotidien. Quand on parle avec des gens, ils disent « Ah bah, j'ai vu ça, t'as vu, ah bah, si c'est quelque chose d'un peu exceptionnel, ça circule, tout de suite ça devient une réalité. Mmh. » Et en fait, ce qu'il faut, c'est être capable de très rapidement casser ce sentiment de réalité.
0: Et là, on a des éditeurs comme vous, ils êtes au Watchware pour justement accompagner un peu les entreprises autour de ça. Parce que c'est la difficulté de ces entreprises.
5: Oui, après, il y a dans les types de... Là, on n'est pas sur...
0: On n'est pas sur les attaques classiques.
5: On n'est pas sur l'attaque classique. Ouais. Donc on va avoir, enfin nous, on va avoir beaucoup moins la main sur sur ce genre de choses. On va pouvoir empêcher de la prise de ressources, des rebonds, ce genre de choses. Mais ça reste quand même bien particulier. Mm-hmm. Par contre, j'aime bien faire les liens entre les différents sujets. Ouais. Ce qui est rappelé par Benoît, c'est que il y a des États qui mettent des ressources pour attaquer. Et que par rapport à nos Dark LLM, pardon, je tiens à mon fil conducteur, Dark LLM as a service, on va avoir des LLM avec des ressources qui vont être mises par des États.
0: Ouais. Donc derrière,
5: ils vont utiliser des vieux moteurs
0: avec du calcul derrière, du monde de ressources
5: étatiques qui vont servir à faire des attaques.
7: Dans les équipes cyber, on voit quand même que ce sujet de la lutte contre la menace informationnelle prend de l'ampleur, non pas pour protéger l'État français, parce que c'est pas la responsabilité de telle ou telle entreprise de le faire, mais aussi parce que l'image d'entreprise française est parfois détournée, utilisée, voire attaquée directement pour nuire à l'image de la France, comme tu le disais, quand il y a des prises de position politique.
0: Ah bah là, ça va être pour les élections, ça va être ça. Il y aura un candidat, nuire au pays.
7: Et en fait, là où les équipes cyber, elles peuvent pas tout faire dans ce contexte-là, mais elles travaillent avec les équipes communication pour décrypter la menace, déjà pouvoir alerter, parce qu'elles ont l'habitude d'enquêter sur des faisceaux d'indices numériques, et puis remonter à la source pour pouvoir indiquer potentiellement qui est derrière, qu'est-ce qu'ils ont fait, comment ils l'ont fait, et nourrir l'entité de communication de l'entreprise qui, elle, va pouvoir avoir une réponse plus éclairée.
0: Alors, autre sujet, celui des lunettes connectées. Voilà, je trouvais marrant qu'on en parle, parce que c'est vrai qu'aujourd'hui, on a tous entendu parler des Ray-Ban Essilor Luxottica, enfin des Google, il y a des Google Glass il y a longtemps, des Ray-Ban Essilor Luxottica, des Oakley maintenant, et puis on commence à voir arriver, ça y est, tout le monde s'y met, Meta va sortir sa version, bon, il y avait Snap aussi qui a sa propre version, mais on va voir, voilà, beaucoup de Meta, ils vont sortir leur propre lunette avec un design qui va intégrer l'IA, et tout ça, ça nous fait autant de failles supplémentaires qu'on n'avait pas. On avait déjà notre mobile, et là maintenant des lunettes.
6: Oui, complètement. Il ne faut pas penser que ce n'est qu'un risque lié à l'usage personnel et à nos vies privées. Mmh. C'est bien un risque professionnel qui va avoir des impacts sur nos sociétés. C'est souvent une captation continue qu'on pourrait même dire d'invisible, parce qu'il est possible en trafiquant ces objets connectés, eh bien de limiter l'apparition de la lumière rouge qui clignote, qui est censée informer celui qui est en face, qui est filmé. Est-ce qu'on l'aura prochainement, peut-être dans le scope de NIS 2 ? En tout cas, en ce qui concerne le RGPD, c'est clair que ça l'est. Et puis, on peut imaginer des employés qui viennent au travail dans des endroits peut-être sensibles. Il n'y a pas besoin d'avoir un endroit sensible, quand on tape son mot de passe, quand on regarde son écran.
0: La caméra se déclenche.
6: Quand on a des altercations ou des conversations avec soit des clients, soit des employés, je pense que ça sera aussi un sujet RH. Comment est-ce que je gère les lunettes connectées dans, dans mon entreprise. Et voilà, moi, j'ai pris l'avion il n'y a pas longtemps, et puis, ou le train, et le message, c'est bienvenue à bord, nous vous remercions de respecter la vie privée de nos agents et des autres passagers, en ne les filmant pas sans leur autorisation.
0: Dans les avions, j'ai remarqué ça, enfin, ça y est, c'est tout le temps. Ouais.
6: Donc la question, c'est comment les RH vont mettre ça dans leur charte, comment est-ce qu'ils vont gérer ces nouveaux moyens de captation qui peuvent parfois sortir du cadre de l'outillage professionnel. Mm-hmm. On arrive un peu sur... C'est une nouvelle phase du bring your own device, en fait. Hein. On vient travailler avec ces lunettes connectées.
0: Impact sociétal, impact organisationnel.
5: C'est Pascal. C'est l'IoT plus, avec un impact sociétal, effectivement, qui est colossal, avec un vivre ensemble qui est différent. Ça m'est arrivé récemment d'aller voir un prestataire qui travaille avec nous, et il avait ses lunettes connectées, et il commence par dire elles sont pas allumées. Il commence par ça, en fait. Ça change vraiment la vie de tous les jours pour ceux qui veulent les porter.
0: Jérôme,
7: là il y a les lunettes, et ce qui va déferler, c'est les robots humanoïdes.
5: Oui.
7: Et en particulier dans le contexte de l'entreprise. Et en fait, on avait l'habitude dans des contextes industriels d'avoir déjà des robots, mais qui étaient très statiques, avec des capacités très limitées. Là, le robot humanoïde, c'est comme les lunettes connectées. Il voit, il enregistre, mais en plus, il se déplace et il bouge.
0: Oui.
7: Dans un cadre qui est dirigé par des intelligences artificielles qu'on sait très facilement pouvoir contourner. Donc, en fait, le robot humanoïde, c'est l'espion cyber de demain, quelque part, qui sera justement capable d'ajouter cette dimension de déplacement physique et de risque de sûreté.
0: D'être au milieu du contexte, sans savoir analyser le contexte, avoir tout ça.
6: Et on se souvient aussi d'une photo qui a fuité. Ça venait d'un aspirateur robot une personne s'est retrouvée en ligne sur les toilettes, assise sur les toilettes, parce que c'est son robot aspirateur qu'il avait pris en photo pour cartographier la maison. Sauf que l'image remonte dans des outils et dans des procédures où il y a des humains qui valident et qui disent « Tiens, ça c'est quoi ? Aide-moi à entraîner l'IA. » Résultat, ça les a certainement bien fait rire. Et ils ont partagé cette photo au-delà du cercle normalement autorisé.
0: Voilà, donc attention, on n'arrête pas de le dire, hein, toujours à ces outils connectés. Merci à tous les trois, Pascal Ledgel, DG France de WatchGuard, Benoît Grenemwald, expert cyber chez IZ France, et Jérôme Bilois, associé cybersécurité chez Wavestone. Merci d'être venu nous délivrer un peu votre expertise sur tous ces sujets. Et encore une fois, hein, on parlait du ransomware logiciel, on est vraiment entré dans une nouvelle ère des cybermenaces, et il faut vraiment, vraiment, vraiment vous rapprocher de spécialistes quand vous avez des doutes sur la sécurité ou le manque de sécurité de votre entreprise. Merci à tous les trois. On se retrouvera à la rentrée pour reparler de tous ces sujets-là. Je suis sûr qu'il va encore se passer plein de choses cet été. Excellente semaine sur BFM Business.
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8: Il est 6h15 sur BFM Business et sur RMC Live. Le pitch ce matin, c'est avec James Taylor qui va nous rejoindre en plateau. Venez, James Taylor, nous rejoindre, directeur général et cofondateur de Capilum. Une minute pour pitcher et on débrief.
9: Bonjour à tous, donc je suis James Taylor, je suis cofondateur de Capilum, première filière mondiale de recyclage des cheveux. En fait, tout est parti d'un constat en 2019, constat choc. On s'est rendu compte que chaque année en France, c'est 4000 tonnes de cheveux qui sont jetées dans la poubelle des ordures ménagères, alors que c'est une fibre qui est extraordinaire, qui peut remplacer le plastique dans différents domaines. On s'est rendu compte en fait que cette fibre a des propriétés exceptionnelles et elle permet notamment de réaliser des produits de paillage qui permettent aujourd'hui de sauver la forêt française du fait de son odeur humaine, et donc ça a un effet répulsif face aux animaux qui viennent manger les jeunes plants d'arbres. On fait aussi des produits absorbants pour lutter contre les marées noires, et on fait aussi des produits, comme vous l'avez énoncé, des produits isolants qui permettent aujourd'hui de réinventer le textile français. Aujourd'hui, Capilum, c'est une usine unique au monde basée à Clermont-Ferrand. On collecte des cheveux auprès de 6500 coiffures partenaires, France, Belgique et Luxembourg. Et on est très fiers de créer de l'emploi à partir de cette fibre naturelle qui permet de remplacer le plastique. Preuve finalement qu'on peut faire changer les choses avec quelque chose d'aussi simple qu'une coupe de cheveux.
8: Alors vous dites faire changer les choses, ce qui est terrible, c'est quand vous parlez de recyclage de cheveux, on a un petit frisson et ça dégoûte un peu, quoi. C'est-à-dire qu'il n'y a pas de... Comment on dépasse ça? Parce que j'entends, vous me dites, on va pouvoir remplacer le plastique avec des cheveux, ça me paraît utile, mais en réalité, ça nous dégoûte un peu.
9: Alors ça peut, il y a plusieurs types de réactions, effectivement, je peux l'entendre. Il se trouve qu'aujourd'hui, on a quand même aussi beaucoup, nous, de soutien dans cette démarche. Comme je le disais, on a commencé à deux, on est une vingtaine aujourd'hui, on est 20 dans l'entreprise. entreprises. Et
8: surtout, mais comment on dépasse ça? Comment vous faites pour que le consommateur dépasse ce sentiment-là?
9: En fait, ça se fait assez naturellement. C'est-à-dire que je pense que les consommateurs se sont rendus compte que le cheveu, en tant que fibre naturelle, est moins dégoûtante finalement que des fibres plastiques qui ont tendance à saturer des organismes vivants, comme les tortues, comme toutes ces images qu'on peut avoir en tête. Et moi, aujourd'hui, je suis assez fier justement de pouvoir donner une seconde vie à vos cheveux, nos cheveux, pour pouvoir permettre, comme je le disais, pour la forêt française d'agir. Parce qu'il faut savoir qu'aujourd'hui, les forestiers n'ont pas de solution, par exemple, pour leurs jeunes plants d'arbres quand ils plantent. Tout se fait ravager par la population de chevreuils qui a été multipliée par 20
8: en 25
9: ans.
8: C'est comme ça qu'on voit des grands trucs de plastique autour des arbres.
9: C'est ça, moi je l'ai en place.
8: Erwan, Eva ?
10: Oui, moi j'avais une question sur le procédé technique. Comment est-ce que vous construisez cette matière finalement thermique ?
9: En fait, nous, c'est une très bonne question. On a créé vraiment une usine unique au monde, une unité qui a été basée à Clermont-Ferrand. On a 6 brevets, dont 2 en extension internationale. Et on va véritablement, j'ai envie de dire, brasser les cheveux de manière très très fine avec un procédé hautement technologique qui a été breveté et qui permet justement d'avoir une innocuité totale sur le produit. Il faut vraiment le voir comme une nouvelle fibre. Là où, à l'époque, la fibre de carbone est arrivée, nous, on vient remplacer la fibre plastique avec un véritable décalage de performance.
11: En tout cas, quand on voit votre produit final, on ne voit pas que ce sont des cheveux. En réalité, ça ressemble plutôt à de la laine. D'ailleurs, c'est mixé, je crois, pour la doudoune.
9: C'est ça. En fait, on a une matière, je ne sais pas si vous la voyez ou si vous ne savez pas que c'est du cheveu, on pourrait penser que c'est tout autre chose. Et au final, c'est bien des cheveux et de la laine qui étaient destinés à être jetés. Ça permet justement de remettre sur le marché ces matières-là qui auraient été finalement jetées et détruites. Et on apporte véritablement énormément de performance.
11: Une question que je ne peux pas m'empêcher de poser en regardant l'or, est-ce qu'il y a des cheveux qui tiennent plus chaud que d'autres? Parce que j'ai l'impression que ceux de l'or, ils tiennent.
8: Pensez qu'il y a une filière à créer avec moi. Je pourrais créer une filière à moi toute seule,
9: peut-être. Depuis tout à l'heure, je me dis que voilà, il y a peut-être un partenariat à faire ici pour recycler les cheveux. Normalement, on est présent dans plus de 800 jardineries françaises. On est aujourd'hui le paillage naturel le plus vendu de France en 18 mois. Et moi, je suis très fier de voir qu'on a cette aventure européenne qui commence pour remplacer le plastique avec quelque chose aussi naturel qu'une coupe de cheveux.
8: Mais du coup, il faut créer une filière d'aller chercher tous ces cheveux, quoi. C'est-à-dire que là, vous avez créer des gens qui vont chercher la matière première.
9: Et alors, je travaille avec 6000 salons de coiffure partenaires. Et en fait, ce qui est intéressant, c'est que on ne met pas plus de camions sur les routes parce que je travaille avec des acteurs qui venaient déposer soit des colis, soit du courrier.
8: Ah oui, ils récupèrent les cheveux.
9: Qui reviennent, c'est ça, en reverse logistique, avec ses cheveux. Et donc, voilà, on ne crée pas plus de déchets qu'on en enlève.
8: Ça s'appelle Capilum. Merci beaucoup d'être venu ce matin dans la matinale de l'économie.
9: Merci à vous.
8: James Taylor.
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2: 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Il est 13h. 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
14: Bonjour à tous, bienvenue dans la semaine de Culturia. Comme chaque week-end, on vous fait un petit résumé du meilleur de l'actualité intelligence artificielle de ces derniers jours. Et on commence avec une question. Est-ce que la France peut vraiment peser dans la bataille mondiale de l'intelligence artificielle? Oui, on a des cerveaux, oui, on a des talents, mais oui aussi, on a quelques handicaps. Illustration très intéressante à travers une offre d'emploi devenue virale sur les réseaux sociaux.
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8: notamment une offre d'emploi, Anthony Morel, qui a fait beaucoup parler d'elle, d'Anthropique. On parle que d'Anthropique ces derniers jours. Le géant de l'IA cherche un responsable des ventes en France avec un salaire moyen de
14: 375 000 euros. Brut. C'est pas mal.
8: C'est pas mal.
14: Belle offre d'emploi. Alors peut-être que ça va intéresser certains de nos auditeurs. Alors c'est un directeur des ventes pour la partie services financiers. En gros, c'est une personne qui va devoir aller convaincre les banques et les assureurs que les services d'IA d'Anthropique, c'est absolument formidable. Et donc cette offre, elle a été publiée et même si elle est alléchante, elle est relativement banale sur le papier, mais elle est devenue virale sur les réseaux sociaux parce qu'il y a un internaute, un petit malin, un entrepreneur de la tech qui a eu la bonne idée de passer cette offre d'emploi à la moulinette du simulateur URSSAF. Vous avez peut-être déjà testé hein, sur le site Mon Entreprise, des simulateurs où vous mettez le salaire brut et ça va vous donner le salaire net et le super brut, ce que paye l'employeur. Alors nous, les Français, on est habitués, mais les Américains, ils n'étaient pas prêts psychologiquement. Donc quand on met ce salaire dans... alors forcément, les chiffres sont importants, donc le décalage est massif. 375 000 euros brut de salaire, ça veut dire que l'employeur Anthropique va devoir payer 529 000 euros et qu'à la fin, il restera dans la poche du directeur commercial 188 000 euros. Donc il y a un décalage de 340 000 euros qui part directement dans les poches de l'État. Donc encore une fois, nous les Français, ça fait toujours un petit choc, mais on connaît la chanson. Mais les internautes américains, pour le coup, ça les a fait un petit peu bugger. Et donc il y a eu tout un débat qui s'est cristallisé autour de cette offre d'emploi et autour de la question, est-ce que c'est pas ça finalement la raison qui fait que la France décroche technologiquement face aux États-Unis? Et c'est vrai qu'il y a eu plein de commentaires sur ce ton-là, c'est pour ça que la France perd la course à l'IA et on se demande pourquoi tous les grands modèles de langage sont américains, dit un internaute. L'Europe n'a pas un problème d'innovation, il a un problème d'incitation salariale. Alors évidemment, on va pas résumer le décrochage de la France à notre modèle social, ce serait un tout petit peu caricatural et simpliste, mais clairement, la question du coût du capital humain, ça a quand même du sens, c'est un critère important. Comme le résume un autre internaute, il faut 2 à 3 fois plus de capital pour construire une entreprise d'IA en France, donc il faut être 2 à 3 fois plus chanceux ou travailler 2 à 3 fois plus.
8: Et c'est ça qui est intéressant, c'est qu'en fait, pour que vous puissiez toucher en France vraiment 350 000 euros, il va falloir vous filer 1 million. Quoi.
14: Et c'est exactement ça. Enfin, en tout cas, 529
8: 000 euros. Donc on ne peut pas s'aligner.
14: C'est très compliqué de s'aligner et on le voit, je veux dire, même sans compter la question des cotisations, si vous voulez, quand on regarde les salaires aujourd'hui, enfin, il faut être sacrément patriote pour vouloir rester en France quand on bosse dans l'IA, quoi. Il faut avoir la France chevillée au corps, parce que quand on fait les comparaisons avec les salaires aux États-Unis, c'est vraiment vertigineux. Quand on prend, alors, c'est toujours difficile de faire des fourchettes, ça dépend de l'école de laquelle on sort, mais un salaire junior, quand on est ingénieur ou chercheur en IA, c'est 40 à 60 000 euros brut annuel en France, d'accord? Aux États-Unis, ça va être 3 fois plus, 2 à 3 fois plus. Ensuite, quand on est expert en France, au bout de 5 à 10 ans, c'est 100 à 120 000. Aux États-Unis, on arrive très rapidement à des salaires de 400 000, 500 000 dollars, parfois 1 million pour les meilleurs d'entre eux. Et je ne parle même pas des entreprises qui donnent des parts. Il faut se souvenir qu'une entreprise comme Nvidia aujourd'hui, il y a 80% des salariés qui sont millionnaires. 80% des salariés d'Nvidia ont plus d'un million d'euros parce qu'ils ont des salaires qui sont très conséquents et ils ont aussi des parts dans Nvidia. Et c'est ce qui rend aussi très compliqué le fait de créer des vrais champions français de l'intelligence artificielle quand tous les chercheurs peuvent prétendre faire x3, x4, x5 en prenant un billet pour New York ou pour la Silicon Valley. Mais forcément, c'est un peu compliqué, quoi.
8: Surtout, vous me parlez là des salariés moyens. Vous ne parlez même pas des stars.
14: Alors là, c'est là où le gap est le plus vertigineux. Encore une fois, on se souvient de Meta et de Mark Zuckerberg qui appellent un par un tous les plus grands chercheurs de la tech. Et là, pour le coup, les salaires, je rappelle, hein, le package de base, c'est 100 millions de dollars de bonus de bienvenue, 100 millions de dollars de salaire annuel. Quelle entreprise française peut s'aligner sur ça?
8: Aucune.
14: Voilà.
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14: Cette semaine, on a aussi fait un petit focus sur la tech au service de l'agriculture. Comment l'innovation transforme la façon dont on nourrit la planète? Voici quelques solutions.
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8: Anthony Morel, à l'occasion du Salon de l'Agriculture cette semaine, on s'intéresse à la façon dont la tech et l'IA transforment les exploitations. Direction Singapour, il y a la plus grande ferme verticale du monde.
14: Oui, c'est ça, c'est peut-être l'une des façons dont on va nourrir la planète demain, hein, ces fameuses fermes verticales dont on a des projets de plus en plus fous année après année, où le principe c'est de faire pousser des salades et des choux, mais le plus en hauteur possible. Et là, c'est le cas de le dire, puisqu'à Singapour vient de s'ouvrir la plus haute ferme verticale du monde. monde, 24 mètres de haut, donc c'est l'équivalent d'un immeuble de 8 étages, et à l'intérieur, vous avez une exploitation agricole, alors qui ressemble pas du tout à ce qu'on a l'habitude de voir, à des champs. En l'occurrence, c'est un grand entrepôt avec des étages de bacs métalliques les uns au-dessus des autres, remplis de choux, d'épinards, de végétaux divers et variés, le tout complètement surveillé par des robots et de l'intelligence artificielle. Donc en gros, on a de l'IA qui va permettre de choisir les bons semis, qui va surveiller la pousse, qui va détecter le moindre petite feuille qui jaunit et donc des problèmes de maladies éventuelles. On n'a pas, alors il n'y a pas de soleil évidemment, on est en intérieur, donc on a ce qu'on appelle des LED horticoles qui sont des lumières, des ampoules électroniques qui vont reproduire le spectre lumineux du soleil pour optimiser la pousse des végétaux. On n'a pas de terre non plus, c'est-à-dire que les racines baignent dans de l'eau qui est chargée en nutriments et on va microdoser les nutriments pour qu'on ait exactement la bonne quantité pour les végétaux. L'intérêt, c'est qu'on est en intérieur, donc on n'a pas les aléas. On n'a pas la canicule, on n'a pas le gel, on n'a pas le verglas, enfin on n'a pas tous les problèmes qu'on peut avoir sur des cultures traditionnelles. Et on se retrouve à la fin avec des légumes qui ont les mêmes qualités nutritionnelles et le même goût, nous dit-on, parce que je n'ai pas pu goûter, que ceux qui ont poussé en plein champ.
8: Mais ça nourrit des gens, vraiment, ou oui. C'est juste une expérience tech?
14: Alors oui, on pourrait se dire que c'est un gadget technologique, et ça l'a été à certains égards. D'ailleurs, il y a eu des projets en France, certains ont périclité. En fait, ça a du sens à certains endroits. J'allais dire, là, on est à Singapour, on est typiquement sur un petit territoire où l'enjeu des terres arables, c'est évidemment un gros enjeu. Là, le gros avantage de ces fermes verticales, c'est quoi? C'est qu'on va pouvoir, sur une toute petite surface, faire pousser énormément de végétaux. Là, en l'occurrence, on va faire pousser 2000 tonnes de nourriture par an sur un là où il aurait fallu 50 à 60 fois plus en termes de surface si on était... Enfin, c'est la comparaison entre un immeuble et une maison, si vous voulez, en termes d'utilisation et d'optimisation de la ressource. C'est extrêmement intéressant aussi parce que ça permet de produire à côté des grandes villes, donc directement du producteur au consommateur. On a moins de transport, donc il y a tous les sujets d'empreinte carbone, évidemment. Comme on est à l'intérieur, je vous le disais, il n'y a pas les aléas climatiques. Comme on est à l'intérieur aussi, tout est maîtrisé, donc il y a tous les sujets d'empreinte carbone, évidemment. Comme on est à l'intérieur, je vous le disais, il n'y a pas les aléas climatiques. Comme on est à l'intérieur aussi, tout est maîtrisé, donc il y a

0: configuration.
1: Vous dites faible consommation d'eau, mais quand vous remplacez le soleil par des lampes électriques, quand même, en termes de consommation d'énergie, ça doit se poser là.
0: Alors ça, c'est vrai, c'est le gros inconvénient de ces exploitations, c'est qu'aujourd'hui, il y a une grosse consommation électrique. Alors, il faut faire le calcul et le retour sur investissement entre ce que vous consommez en électricité, surtout dans des pays comme la France, où vous avez une énergie qui est peu carbonée, où ça peut avoir du sens. Dans d'autres, si c'est à base de charbon, c'est peut-être un petit peu plus compliqué, évidemment. Là où c'est intéressant quand même, c'est qu'on voit que dans des pays comme le Japon, vous avez des grands groupes électroniques du genre Panasonic ou Toshiba qui sont mis à exploiter ces fermes, parce qu'en fait on est plus proche, si vous voulez, de l'usine de semi-conducteurs que de l'exploitation agricole traditionnelle. Mais c'est extrêmement intéressant de voir que certains imaginent que dans la ville du futur, on pourrait même avoir des immeubles avec en sous-sol des fermes verticales qui permettraient d'alimenter en autosuffisance les habitants.
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0: Des innovations qui pourraient aussi nous permettre d'en finir avec les pesticides.
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1: Anthony Morel, à l'occasion du Salon de l'Agriculture, on s'intéresse évidemment à la révolution technologique du secteur. Alors ça fait longtemps qu'on sait que les agriculteurs, ils sont très tech. Quels sont les derniers exemples que vous voulez mettre en avant? On parle notamment de pesticides.
0: Oui, absolument, et d'utilisation de l'intelligence artificielle, parce qu'on a longtemps opposé, de manière assez vaine d'ailleurs, l'écologie et l'agriculture. Et en fait, ce dont on se rend compte, c'est que la technologie et l'intelligence artificielle vont peut-être tout simplement réconcilier les deux. Moins de pesticides, non pas par la contrainte, non pas par la loi, mais par la magie des algorithmes, j'allais le dire. Alors, je vous présente quelques-unes des startups dans ce secteur. Carbon Bee, par exemple. Carbon Bee, c'est une entreprise française qui a mis au point des caméras intelligentes couplées à des algorithmes qui vont permettre de pulvériser exactement la bonne dose de pesticides là où on en a besoin. C'est-à-dire qu'en gros, c'est des caméras, ce qu'on appelle des caméras hyperspectrales, qu'on installe directement sur les tracteurs, sur les pulvérisateurs. Les pulvérisateurs, vous savez, c'est les grandes barres métalliques là sur les côtés des tracteurs qui vont venir asperger des petites gouttelettes de pesticides là où il y en a besoin. Et là, en fait, ce que font ces caméras, c'est qu'elles sont capables d'analyser de manière extrêmement précise. Là, hop, il y a une mauvaise herbe, hop, on envoie une gouttelette de pesticides. On remplace le bombardement de masse, si vous voulez, par de la frappe chirurgicale. Et l'impact de ça, c'est quoi? C'est qu'on va avoir besoin de 60 à 90% de pesticides en moins, ce qui est un avantage écologique majeur, évidemment, en termes d'enjeux sanitaires, de pollution des sols, etc. Et puis un enjeu économique pour les agriculteurs, parce que ces produits phytosanitaires, c'est aussi un budget qui est tout à fait conséquent. Donc voilà un exemple de la façon dont l'intelligence artificielle, alors on ne parle pas de ChatGPT, c'est pas des modèles d'IA génératives évidemment, mais est en train de transformer la vie des agriculteurs.
1: Mais là, vous envoyez encore du pesticide?
0: Oui. Alors quand
1: l'étape d'après, c'est trouver autre chose.
0: De s'en passer complètement. Alors là, pour le coup, les investissements sont un petit peu plus lourds, mais on va pouvoir utiliser des robots notamment. On va remplacer finalement l'utilisation.
1: Enlève les mauvaises herbes.
0: Exactement. Mais c'est le retour au désherbage manuel, mais évidemment à l'ancienne, que plus personne ne veut faire parce que c'est fatigant, ça prend du temps. Enfin, évidemment, personne n'a envie de désherber à la main. Et bien là, on va envoyer des robots. Il y a une start-up toulousaine notamment qui s'appelle Nayo qui fait ça. Comme on a des robots aspirateurs, c'est des robots désherbeurs. Donc, ils se baladent dans des plants, ça peut être des plants de vigne ou des rangs de laitue, peu importe. Et ils sont équipés, là encore, de caméras intelligentes. Ils vont détecter la mauvaise herbe et hop, ils vont venir s'en saisir et la supprimer instantanément. Et une fois que le robot a fini son œuvre, il envoie un petit SMS à l'agriculteur pour dire « j'ai fini de bosser ». Et puis, ça ne s'arrête pas là. Une fois que la récolte a été réalisée, il y a aussi dans les silos. Vous savez, quand on a les grains dans les silos, là aussi, on a besoin de mettre du pesticide. Pourquoi? Parce que les insectes, ils prolifèrent. Et bien là, on a une start-up qui s'appelle Javelot, qui est basée dans les Hauts-de-France. Eux, ils ont mis au point des capteurs électroniques qui vont analyser en temps réel tout un tas de paramètres, la température notamment, et ils vont ajuster la température, la ventilation, pour éviter que les insectes ne puissent proliférer. Là encore, on va utiliser la magie des algorithmes, des capteurs électroniques, pour éviter d'utiliser trop de pesticides.
1: L'autre option, c'est d'utiliser une alternative naturelle, mais alors là, c'est pas encore validé par la science.
0: Alors, c'est validé par la science.
1: Validé.
0: Ce que je veux dire par là, quand je dis validé par la science, c'est qu'on n'est pas dans les recettes de grand-mère. Quand on parle de recettes naturelles pour éviter les insecticides ou les pesticides, on a tendance à imaginer des trucs un petit peu ésotériques. Là, non, très clairement, on va utiliser ce qu'on appelle du biocontrôle. C'est ce que fait une entreprise française qui s'appelle M2i Biocontrôle, par exemple. Plutôt que d'utiliser donc des produits chimiques qui vont tuer tous les insectes sans distinction, eh bien, on va utiliser des phéromones. Alors, par exemple, pour se débarrasser des chenilles processionnaires, vous connaissez là, ces grosses chenilles urticantes qui sont pas très jolies, pas très agréables, eh bien, ils ont mis au point un système où on va envoyer des billes de paintball avec des phéromones.
1: Ah oui,
0: quand je vous dis, c'est vraiment un truc de fou, c'est assez artisanal, des billes de paintball avec, en fait, à la place, des phéromones femelles qui vont saturer l'air et qui vont rendre les chenilles mâles complètement folles. Elles vont courir dans tous les sens et elles vont mourir avant d'avoir eu le temps de se reproduire. Et ça permet... Vous rigolez, mais... Non,

0: C'est très sérieux parce que ça permet là encore d'avoir une solution qui est complètement naturelle, qui évite d'utiliser des pesticides et on se retrouve en fait bah, avec des insectes ou avec des nuisibles.
1: Mais faut tirer au paintball quand même.
0: Faut tirer au paintball, oui. Bon, après, vous n'êtes pas obligé de viser les chenilles non plus. Vous faites ça, vous tirez dans l'air et ça fonctionne très très bien.
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3: La tech qui se met au service de la sécurité de nos voitures. Imaginez un véhicule qui ne reconnaît que son propriétaire et qui n'obéit qu'à lui. Ça va être rendu possible par le mariage de l'intelligence artificielle et de la biométrie.
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1: Anthony Morel, l'IA s'invite évidemment de plus en plus dans les voitures, pas seulement pour la conduite autonome, mais aussi pour les rendre plus difficile à voler. Je suis un peu fatiguée.
0: C'est peut-être l'étape d'après, les voitures. Ouais. On en reparlera. Mais non, là, je parle bien
1: là,
0: de.
1: Là, c'est le vol, le vol tout court.
0: De voiture anti-vol, parce que c'est de ça dont je parle. Gros enjeu. Il y a une voiture volée toutes les 4 minutes en France. Et en fait, il y a plein de nouvelles fonctionnalités qui vont effectivement les rendre beaucoup plus difficiles à cambrioler, à voler. En fait, on va utiliser pour ça de l'intelligence artificielle couplée à de la biométrie. C'est des technologies qui sont présentées notamment sur les grands salons technologiques. L'idée, c'est de s'inspirer de ce qu'on a aujourd'hui dans nos téléphones. Pour déverrouiller notre téléphone, on utilise la reconnaissance faciale, éventuellement des empreintes digitales. Pourquoi est-ce qu'on ne ferait pas la même chose avec les voitures qui ne sont finalement que des smartphones sur roues ? On ne cesse de le répéter. Donc le principe est simple, on va installer une petite caméra intelligente dans la portière. Vous arrivez, on va scanner votre visage, on va reconnaître que c'est leur closier. La voiture s'ouvre, elle se déverrouille et vous pouvez la faire démarrer. Si c'est quelqu'un d'autre, elle ne s'ouvrira pas ou elle refusera de démarrer. Ce qui est assez malin, évidemment. Alors, évidemment, c'est configurable. On peut choisir, accepter que des gens de votre famille puissent entrer dans la voiture. On peut aussi imaginer toutes les thématiques autour de l'autopartage. C'est très pratique. On peut créer des clés temporaires avec un accès. Vous donnez votre visage. Hop, vous avez accès à la voiture pendant une heure ou pendant une journée. Et puis ensuite, c'est terminé. Donc, c'est assez intéressant de voir que ces technologies sont en train de se développer parce que les voitures, aujourd'hui, elles sont de plus en plus volées par des hackers. C'est ça, la réalité. C'est-à-dire que des voitures. Aujourd'hui, c'est des ordinateurs roulants. Donc, on les craque comme on craque un PC. Il y a de plus en plus d'effractions électroniques. Et donc, l'utilisation de la biométrie qui est beaucoup plus difficile à pirater, les rend quasiment inviolables.
1: Alors, ces caméras intelligentes, identification du conducteur, mais pas seulement.
0: Oui, en fait, ce qui est intéressant, c'est qu'aujourd'hui, dans les voitures intelligentes, on a de plus en plus de caméras. On a des caméras frontales, des caméras de recul, on a des caméras d'aide à la conduite, on a des dashcams. Et en fait, l'idée, ça va être de leur donner des fonctions supplémentaires en les couplant avec de l'intelligence artificielle. Le côté anti-vol, c'est un exemple, mais il y en a plein d'autres. Ça va être par exemple, développer un système de clim et de chauffage hyper personnalisé en fonction des différents passagers dans la voiture. Ça, je sais que Valeo travaillait là-dessus il y a quelques années, c'est hyper intéressant. C'est-à-dire qu'en gros, quand vous êtes dans une voiture, tout le monde n'a pas les mêmes besoins. Il y a des gens qui sont plus ou moins frileux, il y a des gens qui sont plus ou moins corpulents, il y a des gens qui ne sont pas habillés pareil. Et donc là, la caméra va analyser de manière extrêmement fine. Ah bah lui, il n'est pas très gros, lui un peu plus épais, voilà ce que j'en vois, un peu plus de chaleur, un peu plus de fraîcheur. Ça va être extrêmement intéressant. Ça va être aussi des caméras qui vont analyser l'état de santé, j'allais dire, des différents passagers et notamment du conducteur, parce que c'est le plus important. Est-ce qu'il est en train de s'endormir? Est-ce que on va même être capable d'analyser les battements cardiaques? Donc si une personne par exemple s'apprête à faire un malaise cardiaque, la voiture va pouvoir l'anticiper et à ce moment-là s'arrêter automatiquement. Donc il y a vraiment énormément de champs d'exploration pour les laboratoires de recherche et pour les start-up et pour les équipementiers, dans ce domaine des caméras couplées à de l'IA pour donner des fonctionnalités supplémentaires à la voiture, tout simplement.
1: Il y a aussi un aspect sécurité.
0: Oui, alors ça, c'est une technologie que j'ai testée récemment et que je trouve extrêmement intéressante, qui va là encore utiliser les caméras de la voiture en leur donnant des fonctionnalités supplémentaires pour permettre aux secours, en cas d'accident, de voir par les yeux du véhicule, si l'on peut dire. Donc là, il faut imaginer que la voiture a un accident. Je vais appuyer sur le bouton SOS du tableau de bord, ou si je ne suis pas capable de le faire, la voiture va comprendre qu'il s'est passé quelque chose, et à ce moment-là, elle va entrer en contact avec les secours, elle va donner accès à toutes les caméras embarquées, et encore une fois, il y en a de plus en plus dans les voitures, caméras frontales, caméras...
1: Ah, pour qu'ils préparent.
0: Exactement. En fait, on va pouvoir avoir une sorte de prédiagnostic qui va permettre aux secours de savoir ce qui s'est passé. Est-ce que les personnes sont ensanglantées à l'intérieur de la voiture? Est-ce qu'il y a eu un carambolage à l'extérieur? Parce qu'il y a des caméras aussi pour l'extérieur. Et à partir de tous ces éléments-là, on va avoir une intervention des secours qui va être infiniment plus efficace que simplement vous avez un appel et puis les secours arrivent. Donc voilà, quand on couple tout ça, on se rend compte que l'intelligence artificielle dans les voitures, ça va bien au-delà de la conduite autonome. Et ça pourrait
1: mais maintenant que j'ai compris de quoi parle votre sujet ce matin, ça m'interpelle quand même sur la voiture que vous ne pouvez pas démarrer si, parce qu'elle n'a pas de clé. C'est-à-dire que s'il y a un problème, vous n'êtes pas autorisé à conduire la voiture, vous ne pouvez pas la démarrer. Quand
0: même. Ah ben non, là pour le coup, il faut avoir été paramétré pour pouvoir démarrer la voiture, effectivement. Donc ça peut poser d'autres problèmes. Mais
1: en cas d'urgence, c'est compliqué.
0: En cas d'urgence, c'est. En même temps, dans quel cas d'urgence vous êtes censé démarrer une voiture qui n'est pas la vôtre?
1: Un problème, je ne sais pas, dans la nuit, quelqu'un qui tombe, qui tombe à l'hôpital, je ne sais rien.
0: Ça résout des problèmes, mais ça en crée d'autres. Vous n'avez pas tort.
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3: Voilà, c'est tout pour cette semaine de Culture IA. Merci de nous avoir suivis. On se retrouve dès lundi matin dans Good Morning Business. D'ici là, restez connectés.
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4: Il est 8h16 sur BFM Business et sur RMC Live. Ce matin, la matinale délocalisée depuis Villepinte pour Global Industries qui commence ce matin. On est avec Aymeric Renaud. Bonjour, vous êtes le président de Schneider Electric France, quatrième groupe du CAC 40, 160 000 collaborateurs dans le monde, 40 milliards d'euros de chiffre d'affaires. On va parler de cette année 2025, année des data centers, clairement avec un développement exponentiel. Mais avant, la guerre au Moyen-Orient qui va quand même occuper une bonne partie des allées aujourd'hui avec cette augmentation du prix du Brent, avec un certain nombre de matières premières sur lesquelles il y a des tensions d'approvisionnement. Vous, dans votre secteur, c'est pas ce que vous ressentez? Vous n'avez pas de difficultés sur certains entrants industriels qui vous servent à produire?
5: Alors bonjour. Alors effectivement, aujourd'hui, au travers des différentes crises qu'on peut traverser, il y a une grosse volatilité des cours, notamment de matières premières. Alors nous, c'est essentiellement du cuivre, de l'argent qu'on achète pour notre production, également du plastique. Et on voit depuis notamment la fin d'année dernière une augmentation des cours de ces deux matières. Donc on les suit attentivement et on travaille effectivement sur des plans pour réduire justement cette exposition, soit en changeant nos procédés de fabrication pour réduire l'utilisation de ces matières, ou en travaillant également l'éco-circularité.
4: Mais alors, c'est-à-dire que par exemple sur le plastique, sur lequel on a raconté encore ce matin à quel point il pouvait y avoir des tensions, vous essayez d'avoir du plastique recyclé, de changer les fournisseurs?
5: Tout à fait. Alors le plastique recyclé, on utilise justement sur nos produits. On travaille beaucoup l'éco-conception. Hein. C'est une des vraies signatures de Schneider Electric. On est un acteur extrêmement engagé dans le développement durable. Et c'est fait partie aussi de notre proposition de valeur. Finalement, on a des produits qui sont hautement décarbonés au travers des différentes matières qu'on peut utiliser, comme de l'acier décarboné également pour certaines de nos solutions. Donc tout ça, c'est des points qu'on cherche à trouver sur le marché avec des fournisseurs qui peuvent nous accompagner dans cette transformation.
4: Donc je le disais, 2025, année des data center quand même, année où là on plug des mastodontes de centres de données, marché quand même très américain encore, avec beaucoup de projets qui sortent de terre. Aujourd'hui, quand vous regardez la France, vous dites il faut accélérer, on est encore en retard?
5: Alors on est sur un marché qui a été très tiré par les États-Unis historiquement, hein, qui sont effectivement le berceau des data centers. La France, faut avoir en tête que c'est un pays qui a un déficit d'infrastructure, c'est-à-dire que depuis de nombreuses années, on a peu de data centers et notamment de taille importante, mais c'est un retard qui vise à se rattraper. Ouais. Pourquoi ? Parce qu'on a un accès à l'énergie, une énergie qui est abondante, qui est décarbonée, qui est bien distribuée, et donc c'est un énorme atout pour la France. Donc on a finalement une certaine puissance installée qui va être multipliée par 3 ou 4 dans les années à venir, dans l'horizon de 5 ans. Et finalement, ce qu'on voit, c'est que cet attrait au travers de cette énergie disponible, c'est un facteur d'accélération.
4: Et pourtant, on voit des projets qui finalement ne se font pas. Il y a cette start-up britannique qui devait s'installer en France, qui finalement dit non, je vais partir aux États-Unis, ça me paraît être un marché plus propice. Ça dit quelque chose, cet arrêt-là, ou ça ne raconte rien de ce qui se développe actuellement?
5: Non, il faut avoir une lecture. Il y a énormément d'acteurs effectivement qui cherchent des positions pour pouvoir se raccorder rapidement. Donc l'énergie disponible, c'est un facteur. Il faut également du foncier. Il y a tout un volet aussi administratif pour accompagner ces installations. Ils cherchent beaucoup de fast track, c'est-à-dire la capacité à aller très très vite dans la mise en œuvre. Et la France offre aujourd'hui beaucoup de réponses à ces demandes.
4: C'est-à-dire que fast track, c'est-à-dire qu'il faut pouvoir se plugger au réseau très facilement.
5: Voilà, aujourd'hui, on a des puissances installées qui sont de plus en plus importantes. Donc, on est sur les réseaux haute tension, qu'on appelle HTB, et qui sont effectivement distribués par RTE. Il faut s'assurer d'avoir des terrains raccordés à ces puissances directement auprès d'RTE. Et ça, évidemment, qu'il y a une course au terrain disponible. Et après, il y a aussi une notion d'acceptabilité. Oui. Il y a des régions qui accueillent bien volontiers les data centers. Il faut rappeler que ça crée beaucoup d'emplois. On voit surtout gérer le data center en tant que tel, il faut l'opérer, mais derrière, c'est des techniciens d'intervention pour le maintenir, c'est plusieurs
4: acteurs. Ça crée vraiment beaucoup d'emplois, parce qu'on a aussi cette critique régulièrement qui dit, bon, en fait, il vous faut trois gardiens et puis deux techniciens de maintenance, mais ça tourne tout seul, quoi.
5: Alors, il faut effectivement des techniciens de maintenance, mais il y a aussi toute une chaîne de valeur. Aujourd'hui, quand on construit un data center, il y a énormément de matériel électrique, par exemple, qui est utilisé pour approvisionner le data center. Nous, on est très fiers d'annoncer à Mâcon un investissement de proche de 100 millions d'euros pour construire donc une nouvelle usine de production de cellules moyenne temps. Or aujourd'hui, on en retrouve beaucoup dans les data centers, et plus on aura de data centers, plus cette filière sera appelée, et donc forcément on a besoin d'outils de production pour pouvoir répondre à cette demande.
4: Il y a 46 projets en cours de déploiement en France selon la Banque des Territoires. Il y en a une quinzaine avec des contestations. Alors elles sont d'ordre différent. Parfois il y a justement des sujets sur la compétition en matière énergétique avec des craintes. Est-ce que vous allez allumer le data center et pas chez moi, qu'il y aurait gagnerait sur le plan industriel. Il y a des problèmes d'implantation sur des procédures. Il y a les sujets d'artificialisation des sols. C'est-à-dire que quand même, il y a un enjeu de discussion là où on s'implante avec les gens qui sont autour. On a vu quand même aux États-Unis maintenant vraiment des moments de compétition énergétique entre l'industrie et les gens, quoi.
5: Exactement. Et ça, c'est dans une situation qui est extrêmement tendue aux États-Unis parce que l'outil de production énergétique a été poussé à son maximum. Ce qui n'est absolument pas le cas en France. Aujourd'hui, on a des centrales nucléaires qui tournent très bien et qui ont un surplus de production. On l'a vu d'ailleurs l'année dernière, en 2025, on a exporté 92 TWh d'énergie en Europe. Et il faut bien voir que cette énergie, pour être consommée en France, elle est disponible. Et donc, c'est ça la grande différence aujourd'hui et qui nous permet effectivement de voir une montée en puissance des data sans avoir d'arbitrage à faire auprès de populations ou d'industriels qui auraient du mal à s'implanter faute d'énergie disponible.
4: Mais donc à la fin, on se dit, on a tous les atouts en France, même par rapport aux États-Unis qui est moins développé sur le sujet nucléaire, pour développer et accélérer sur le data center, et pourtant l'électrification stagne. On n'est pas au niveau qu'on aurait aimé. L'ADEME nous dit, il faut accélérer, on n'y arrive pas. On a un sujet de demande quand même, ça paraît fou.
5: On a un sujet déjà de communication. Faut bien voir que en 2022, lors de la crise post-Covid au niveau de l'énergie, on a atteint des prix records au niveau de l'énergie, notamment de l'électricité.
4: Oui, mais c'était un autre monde.
5: Mais il y a un inconscient collectif qui dit l'électricité peut être chère aujourd'hui.
4: Ah, vous pensez que ça reste ?
5: On a besoin de rassurer sur notre capacité de production, le fait d'avoir des centrales nucléaires, d'avoir de l'hydraulique, des ENR aussi qui sont hautement développés. Ça veut dire que cette énergie est disponible. Ensuite, on a des cas d'usage. Et là, on doit en faire également la promotion quand on met en œuvre des pompes à chaleur, le véhicule électrique. Tout ça, c'est des cas d'usage qui permettent d'utiliser cette électricité qui est décarbonée, compétitive, et justement d'accélérer l'électrification.
4: Mais qu'est-ce qui fait alors que ça... Le carénage, ça a peut-être fait du mal aux esprits, mais quand même, sur la voiture électrique, tout ça, on n'y est pas, quoi.
5: Alors, il y a une accélération quand même, on le voit dans les véhicules vendus. On a aussi un réseau d'infrastructures qui s'est hautement développé avec les bornes, et je pense aussi les fast chargers qui sont aussi, en termes d'usage, un point extrêmement important parce que c'est plutôt pratique. Donc, il y a un volet évidemment d'infrastructures qui est en cours et qui accélère. Et après, derrière, l'autonomie évidemment des véhicules qui ne cesse d'augmenter et qui répond aux besoins du quotidien.
4: On raconte qu'aux États-Unis, il y a des data centers tout près qui attendent un raccordement électrique, ne serait-ce parce qu'il n'y a pas la puissance aujourd'hui. Vous constatez ça aussi ?
5: Alors nous, on le voit effectivement sur le marché US, où on a des assets de production qui doivent être construits pour pouvoir fournir l'énergie qui est demandée par ces data centers. Ce qui est, encore une fois, je répète, pas le cas en France. On veut accélérer les raccordements.
4: Mais là-bas, il y a des data centers qui attendent, quoi.
5: Voilà, c'est-à-dire qu'ils sont en cours. C'est du modulaire, on fait de plus en plus de modulaire, donc c'est effectivement pré-construit. Et après, derrière, il faut les approvisionner avec des sources associées.
4: Nous aussi, en France, on voudrait faire de plus en plus de modulaire avec le développement des SMR. C'est aussi des technologies sur lesquelles vous travaillez, vous ?
5: Alors tout à fait, on accompagne des acteurs de cette filière-là, puisque dans la chaîne de distribution, évidemment, il y a du matériel électrique, et c'est des solutions qui peuvent apporter une production localisée, décentralisée, à des besoins dans le monde du data center, mais également des besoins industriels, notamment sur la problématique de chaleur, production de chaleur. Et on croit beaucoup que ça peut apporter finalement des réponses, toujours dans une logique de décarboner la chaîne de valeur.
4: Ici, salon industriel dans lequel on présente également des innovations. C'est quoi le truc le plus dingue, le game changer que vous présentez, vous, à Global Industry ?
5: Alors aujourd'hui, nous, on vient surtout avec des solutions qui sont éprouvées, des solutions qui sont justement insuffisamment déployées. Il faut bien avoir en tête qu'on a une base industrielle forte en France. Il faut la moderniser pour la rendre compétitive. Et aujourd'hui, au travers du digital, au travers de solutions de contrôle commande, on peut réellement automatiser les chaînes de valeur, les rendre plus productives. Et si elles sont plus productives, elles sont beaucoup plus compétitives sur l'échiquier mondial et refaire de la filière industrielle française. Et on le voit aujourd'hui à Global Industry, il y a énormément d'acteurs. Il y a des grands donneurs d'ordre comme Schneider Electric, mais il y a tout un tissu de PME ETI qui est extrêmement important à la fois pour la souveraineté et la compétitivité de la France.
4: Vous parlez des grands donneurs d'ordre, justement dans cette crise énergétique autour des questions du Moyen-Orient, le MEDEF a fait un communiqué vendredi soir pour dire grands donneurs d'ordre comme vous, faites attention à votre tissu de sous-traitants ETI, PME, notamment sur la question des délais de paiement. Est-ce que vous y êtes particulièrement attentif ?
5: Alors, on y est particulièrement sensible. Et on a aussi, il faut bien voir en tête, une logique de faire travailler les filières locales. Aujourd'hui, Schneider Electric France, c'est 25 usines sur le territoire français. C'est 60 millions d'euros d'investissement chaque année pour moderniser notre outil de production. Et cet outil de production, on le modernise au travers de cette filière de PME ETI française qui nous aide à avoir des machines plus rapides, plus précises, plus compétitives. Donc ça, c'est extrêmement important de travailler avec cet écosystème. Et puis ensuite, il y a des investissements pour des développements majeurs. J'ai évoqué notamment le monde du data center, mais également de la décarbonation des infrastructures, des réseaux de distribution, comme on peut faire à Mâcon, Aubenas ou encore Chartres de Bretagne.
4: À chaque salon industriel, on repose la même question. Est-ce que la féminisation avance ? Est-ce que dans vos recrutements aujourd'hui, vous arrivez à avoir 35-40% de femmes ?
5: Alors c'est un combat de tous les jours parce qu'il commence dès le collège, c'est-à-dire sensibiliser sur ce sont les métiers de l'industrie, il faut casser certaines images. On crée des réseaux de femmes qui vont justement évangéliser les métiers au sein de l'industrie et également des réseaux en interne. J'avais pu contribuer à la création de Essentiel de l'industrie qui est extrêmement important avec des femmes qui peuvent justement promouvoir nos métiers, nos savoir-faire qui changent beaucoup avec l'arrivée du digital notamment et pouvoir attirer des talents au sein de l'industrie.
4: Mais vous voyez concrètement plus de femmes dans les recrutements ?
5: Alors on le voit sur les recrutements exactement puisqu'on a la majorité de nos recrutements qui sont sur des personnes qui ont moins de 35 ans et on voit un taux de féminisation qui augmente et on joue beaucoup sur ces réseaux et c'est important de le travailler comme je disais au plus jeune âge parce que ça prend du temps. Alors on aimerait aller plus vite. Ça prend une génération.
4: Ouais, c'est clair.
5: On aimerait aller plus vite mais ceci dit toute cette communication nous aide beaucoup à promouvoir les métiers de l'industrie.
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7: Bonsoir à tous, 19h31 dans ce mercredi soir. Très heureux de vous retrouver pour cette émission exceptionnelle. Donc, jusqu'à 21h, nous allons plonger, dans un anniversaire incroyable d'une boîte incroyable. Apple fête aujourd'hui, en ce 1er avril 2026, ses 50 ans. 1976, le garage, Steve Jobs, Steve Wozniak, et puis beaucoup d'autres aussi protagonisent cette histoire. On va essayer de vous raconter tout cela. Alors, en une heure et demie, évidemment, on va être obligé de faire l'impasse sur quelques chapitres. Mais l'idée, c'était de, voilà, de vous raconter peut-être des petites anecdotes que vous ne connaissez pas, avec des personnalités qui ont connu Apple. Tout à l'heure, nous aurons une interview exclusive de Tony Fadell dans Tech & Co. Ce sera aux alentours des 20h30 et pendant une demi-heure, Tony Fadell répondra à mes questions. Tony Fadell, c'est quelqu'un d'étonnant. Il a été à l'origine de l'iPod. Il a travaillé aussi sur le premier iPhone et il connaît Apple sur le bout des ongles. Ça a été aussi un proche collaborateur de Steve Jobs. Il nous racontera tout ça et vous verrez tout à l'heure, on aura des petites anecdotes vraiment croustillantes. Il aura des petites anecdotes croustillantes à nous raconter. Luc Julas sera avec nous aussi. Luc a fait une incursion chez Apple pendant quelques mois à l'époque de Siri. Il nous racontera aussi tout ça. Pascal Cagny est avec nous en visio. Je le vois d'ores et déjà arriver. Bonsoir Pascal.
8: Bonsoir François. Ravi d'être là pour une célébration qui est assez rare. Avoir un demi-siècle pour une belle société, c'était important qu'on se retrouve.
7: Eh bien voilà, très heureux de t'avoir avec nous, mon cher Pascal. Alors aujourd'hui, tu t'occupes des entreprises françaises au sein de Business France, mais tu as été, rappelons-le, directeur général et vice-président d'Apple Europe de 2000 à 2012. On a de grands souvenirs ensemble, à l'époque de l'iPod et de l'iPhone aussi. Mais tu vas nous raconter tout ça. Et puis, on a le plaisir aussi d'avoir une vraie figure d'Apple avec nous. Quelqu'un qui a énormément compté lors des premiers chapitres d'Apple dans les années 80, c'est Jean-Louis Gasset qui est avec nous sur le plateau de Tech & Co ce soir. Bonsoir Jean-Louis.
9: Bonsoir.
7: Merci véritablement d'être là parce que je sais que vous n'êtes pas souvent en France, vous partagez votre vie justement entre la France et la Californie où vous vivez aujourd'hui. Vous avez été le premier directeur général d'Apple France et vous avez été en 85 à la tête de la recherche et du développement d'Apple à Cupertino. Alors évidemment, c'est gigantesque tout ce que vous pouvez nous raconter sur cette boîte-là qui fête ses 50 ans, 50 ans d'Apple. Est-ce que, à l'époque, quand vous avez été embauché chez Apple, c'était, vous nous le racontiez tout à l'heure, à Genève, à la fin de l'année 1980, vous pouviez imaginer que 50 ans après, Apple serait la boîte tech la plus incroyable au monde?
9: Non, surtout que c'était déjà à l'époque une boîte qui avait du mal à faire des transitions, puisqu'il y avait l'Apple II qui marchait vraiment très bien, et puis Apple essayait de développer un nouveau produit, vraiment le Macintosh, ouais, qui n'avait rien à voir avec l'Apple II, donc la transition a été difficile. C'est ça qui m'a donné l'opportunité d'être en quelque sorte transféré, greffé sur l'organisation à Cupertino avec des difficultés dans la prise de la greffe parce que j'étais culturellement incompétent avec l'organisation californienne, parce que les Français, vous le savez, sont assez directs.
7: Ouais.
9: Mais quoi, c'est quoi ton truc et ça. En Californie, il faut dire « Ah, this is interesting, tell me more
7: ». D'accord, donc il faut être un peu plus rond, c'est ça.
9: Oui, oui. Donc j'ai...
7: Parce que vous avez été embauché fin des années 80, oui, chez Apple en tant que directeur général France.
9: J'ai été embauché pour faire la transition entre un très gentil importateur qui était Sonotech,
7: okay,
9: dirigé
7: qui
9: par...
7: s'occupait de l'importation des produits,
9: oui,
7: Apple.
9: Monsieur Zimret.
7: Ouais.
9: Et donc de créer
7: une filiale,
9: rien, toute une équipe. Et en quelques années, nous sommes devenus l'entreprise hors des États-Unis la plus prospère. C'est un accident de l'histoire. Les choses se sont bien connectées entre la culture californienne et la culture française. Nous avons été énormément aidés dans le milieu artistique. Ça a été vraiment une joie de créer cette équipe.
7: Frédéric Simotel est avec nous aussi. Bonsoir Fred.
10: Bonsoir.
7: Journaliste évidemment à BFM Business. Et je pense Fred que tu as envie comme moi de poser cette question à la fois à Pascal et à Jean-Louis. Vous avez rencontré Steve, vous le connaissiez bien. Jean-Louis, à quel moment avez-vous rencontré Steve Jobs? C'était au tout début de votre embauche en fait?
9: Oui, oui, en février 81, j'ai fait un voyage à Cupertino. Et donc j'ai rencontré Steve Jobs qui était en short, assis, les jambes croisées sur
0: tailleur,
9: un meuble,
0: ouais,
9: de bureau et qui se curait les ongles des pieds.
7: C'est vrai, moi, ce qu'on dit, il avait une hygiène à l'époque qui était quand même assez aléatoire.
9: ça lui a pas nui.
7: Mais c'est vrai ça ou pas? C'est une légende ou...
9: Non, c'est vrai.
7: C'est vrai, c'était vrai. Bon, d'accord.
9: C'était un ancien hippie.
7: Ouais.
9: Mais ancien, il s'est vite converti au côté très, très propre.
7: Vous le rencontrez en février 81.
9: Ouais.
7: Comment était Steve dans les relations? Quel type de relations vous aviez construit avec lui? C'était des relations professionnelles ou ça allait un peu plus loin?
9: Ça allait de temps en temps un peu plus loin quand il venait, il aimait venir en France, et donc je me souviens de conversations sur la rue du Faubourg Saint-Honoré en allant.
7: Il adorait la France.
9: Oui, il adorait. Et il adorait aller chez Hermès acheter des cadeaux.
0: Moi, j'ai hippie chic, ouais.
7: Et alors c'est rigolo, je peux vous raconter ça. J'avais jamais raconté ça. Je l'avais croisé une fois. C'était à la Fnac. Qui était boulevard Saint-Germain. Je ne sais pas si vous vous souvenez, à l'époque, il y avait une Fnac, et il devait graviter pas loin, à l'époque, et il adorait aller à la Fnac, pour regarder les bouquins, etc., mais surtout pour voir comment étaient installés ces produits, en fait. Je ne sais pas, Pascal, tu as peut-être connu cette période-là, non ?
8: La période... Moi, je suis très heureux de retrouver Jean-Louis, que finalement, je ne retrouve que sur les plateaux de BFM.
0: Oui, c'est vrai.
8: Et Jean-Louis a fait le premier quarter, si je peux dire, le premier quart d'existence de Apple. Et moi, je suis arrivé en 2000, littéralement, apparemment, 19 à 20 ans après lui. Effectivement, je ne sais que peu de choses de ce qui se passait avant, parce qu'avant, j'étais versé à la compétition. Et je regardais le iMac avec beaucoup de critiques. Je sortais à tort raison de l'univers Windows, que je n'appréciais pas du tout, puisqu'ils avaient fait nous couler avec le 360. Et chez Packard Bell, où on essayait déjà de faire dompter l'informatique par l'humain, on avait mis, par exemple, ce qu'on appelle une USB key. Et on avait aussi des CD qu'on pouvait... réécrire et écrire, ce que ne savait pas faire le premier iMac. Et donc ça a été mon point d'accroche dans la discussion, non pas avec le hippie, mais le hippie converti à une forme de vie californienne que j'ai vue sur au Cano Resort à Hawaï. Je dois être au mois de février, pour tout vous dire, ça devait être le 21 février, parce que c'est le jour de son anniversaire. Il avait daigné me donner 5 heures, lui, en tongs, et en short, Jean-Louis, il ne se curait pas les pieds. Et on a eu 5 heures de discussion, alors que moi, je venais comme, pas en costume de ville, mais je venais comme un Européen qui devait arriver à Cupertino, où j'ai rencontré Peter Oppenheimer, Fred Anderson, Avi Tevanian, John Rubinstein, qui était vraiment le monsieur hardware de la maison, Nancy Einen, qui s'occupait du légal, et m'a invité, enfin, Steve, il devait vous voir, mais il n'est pas là. Aller voir Hawaï. Et donc, c'est ce que j'ai fait. Je connaissais Hawaï de ma vie précédente en Californie, donc j'ai été très heureux d'y retourner. Et là, on a eu 5 heures de discussion absolument intéressante où Apple, pour moi, était le loser, Jean-Louis. C'était les gens qui n'avaient plus de part de marché, qui n'avaient pas ouvert leur système d'exploitation, qui sortaient ou étaient encore en faillite, endettés. Il y avait le début de quelque chose, puisque la première de couverture de fortune de janvier 2000 montrait que Stevie Wonder ou Wonder Stevie renvoyait des produits. Mais voilà un petit peu le contexte de ma première rencontre avec lui, après avoir eu un coup de fil un peu plus tôt, où il m'invitait à aller le retrouver au Japon, parce qu'il faisait l'Apple Expo et qu'il lançait le Flower Power. Ce à quoi je lui dis non, puisque j'avais un contrat chez Dell, et c'est en me ravisant un peu plus tard que j'ai pris le soin d'aller sur le chemin de Cupertino. Et puis le reste, c'est que de l'histoire.
7: Eh ben justement, on va essayer d'avoir quelques bribes d'histoire comme ça avec toi, Pascal, et Jean-Louis, Fred.
0: Oui, alors repartons un petit peu, quelques mots des tout débuts. Hein, on est dans le,
7: donc, 1er avril 76.
0: Voilà, 1er avril 76. On est alors, juste un tout petit peu avant, on est au début des années 70, on a Steve Wozniak, alors qui est un génial, voilà, bidouilleur, geek, tout ça. Il a trouvé comment on pouvait passer des appels téléphoniques gratuitement avec un boîtier. Voilà, il s'amuse beaucoup. Il a un copain qui s'appelle Bill Fernandez, et un jour, ce Bill Fernandez lui dit, tiens, j'ai un de mes super copains, je vais te le présenter, il s'appelle Steve Jobs. Et voilà, la grève prend, je suis sûr que vous allez bien vous entendre, donc ils s'entendent. Alors, tout ce petit monde étudie à Berkeley, bosse un peu chez HP, chez Atari, enfin voilà, on est vraiment dans tous ces grands noms de...
7: Parce qu'ils n'ont pas du tout les mêmes personnalités.
0: Non, pas du tout. Non, non, et
10: Mais on sent qu'il y a, une grève qui se prend. Il y en a, ils sont geeks, ils aiment bien la tech, mais il y en a un qui l'aime vraiment à descendre vite les boulons, et puis l'autre qui réfléchit sur les produits. C'est ce qui fera évidemment toute cette force d'Apple. Et au début, ils sortent, donc là, on arrive vraiment à 75-76, ils arrivent à cette Apple 1. Alors, à l'Apple 1, on se dit, c'est un ordinateur. Non, Apple 1, c'est une carte avec plein de composants dessus. Et celui qui a acheté cette carte, qui était vendue 666,66 $, c'est Steve Jobs qui avait voulu mettre la virgule 66, ça se verra mieux dans les prix.
7: Déjà un peu de marketing
10: et
7: com.
10: Et celui qui a acheté ça, derrière, il devait acheter un écran, un clavier, enfin une télévision, un clavier, voire même un poste à cassette pour pouvoir enregistrer les choses. Donc on est vraiment au début, mais les gens achetaient ça. Et donc voilà, donc, 1er avril 76, ils sont trois à signer. On oublie souvent le troisième. Donc Steve Wozniak, Steve Jobs et puis Ronald Wayne, qui une dizaine. Alors, ils s'étaient un peu partagés. Jobs, c'était la vision produit, commercialisation. Steve Wozniak, c'était la conception technique. Et puis Wayne, il était un peu plus âgé, c'était le rôle administratif. Et puis Wayne, justement, au bout de quelques jours, il dit, écoutez les gars,
7: je sens pas trop votre truc là.
10: Je sens pas trop votre truc.
7: Ça va pas aller loin.
10: Il revend ses actions.
7: Il avait quoi, 10%?
10: Ouais, 10%. Il revend quelque chose qui aujourd'hui vaudrait 400 milliards. Voilà, en gros. On fait des petits calculs. Oui. Mais voilà, l'histoire, on a tous, un jour, on est peut-être passé à côté de quelque chose. Et donc, derrière, on est au tout début, 76. Donc, c'est vraiment c'est là où il signe le premier contrat. Mm-hmm. C'est pas le premier produit, c'est le premier contrat. La société Apple Computer démarre vraiment en février 77. Quelques mois plus tard. Et là, on commence à vendre les premiers Apple 1. On se lance
7: Apple 2.
10: Je vais le faire court, Apple 2, parce que Steve Jobs commence à aller démarcher des investisseurs, parce qu'il faut de l'argent aussi derrière. Et puis voilà. Et puis on va voir l'Apple 2. On commence à voir, il y a le lancement de, il y a la première pub, avec le logo Apple, c'est en 77. Voilà. On a vraiment la naissance de cette entreprise. Et ensuite, c'est parti, 1979, c'est le lancement de l'Apple 3, l'Apple Lisa, on commence à parler du Macintosh. Donc voilà. Et 79, on arrive aux années Jean-Louis Gasset. Et là, c'est vraiment le décollage. Avec l'entrée en bourse, c'est quelle année, Jean-Louis?
9: 80? 80. 12 décembre 1980.
7: Le jour de votre embauche, ou pas loin?
9: Oui, ce jour-là. Et je me disais, j'arrive trop tard, je n'aurai pas des options de stock avant IPO. Ça s'est arrangé.
7: Ça s'est un peu arrangé quand même.
9: Ça s'est arrangé.
7: Est-ce que Apple, à l'époque, était une boîte comme les autres, ou déjà on sentait qu'il y avait un truc un peu particulier?
9: Alors, exactement. Ce qui m'a séduit quand je suis arrivé à Cupertino, c'est que j'ai vu que Apple publiait un Apple Magazine.
7: Ok, mais qui était pour qui,
9: avec
7: en fait?
9: Avec des écrits de Ray Bradbury. Et puis
7: grand auteur d'un autre, de science-fiction notamment.
9: De celui qui a fait Jonathan Livingston Seagull, le nom de l'auteur me reviendra. Il y avait cet Apple Magazine qui a disparu, malheureusement. Et j'ai vu une entreprise qui était un peu à la croisée de la technologie et de la culture. Y avait...
7: Donc déjà, c'était un peu dans l'ADN de la boîte.
9: Et ça m'a aidé à positionner l'entreprise en France. Et j'ai bénéficié de cette injection d'idées et d'émotions. Et ça m'a permis de positionner Apple en France comme étant justement autre chose que une pâle copie de Hewlett-Packard, à qui je dois beaucoup. J'ai commencé dans la vie technique chez Hewlett-Packard ou d'IBM.
7: La culture, Pascal, c'est vrai que c'est une composante essentielle d'Apple. C'est ce qui différencie d'Apple des autres boîtes, d'avoir souvent mélangé une espèce de... le design, c'est un peu, ça fait aussi partie de la culture de cette boîte-là. Oui. Tu l'as ressenti très vite aussi, Pascal, tout ça?
8: Moi, je pense que... Donc, je suis arrivé en 2000. On vient de clore et on a encore sur les murs du Louvre, ici et là, la campagne « Think Different ». Il faut lire et relire le manifesto écrit par Lee Clout, TWA, relu par Steve, qui le dit d'ailleurs fort bien dans de multiples vidéos, et qui, avec le speech de Stanford 2005, dit beaucoup de l'entreprise, si on veut un petit peu comprendre. Donc là, on est sur les 50 ans, si on reprend cette perspective historique, on a, je crois, 98-19, le Think Different Campaign, et... le speech de Stanford après une première alerte pour Steve sur son cancer du pancréas. Et la culture, c'est effectivement... chaque entreprise a une culture. Mais la nôtre chez Apple est très particulière, ou du moins celle qu'il a su réellement inculquer. Après, Jean-Louis, après le départ de Scully, et après le passage de Amelio. C'est-à-dire que ce qui est intéressant pour nous Français, dont on sait que notre CAC 40, notre Eurostock 50, c'est essentiellement des entreprises qui étaient là il y a déjà 50 ans ou 200 ans, et qu'on n'arrive pas à renouveler, à la différence des Américains, des grandes entreprises qui rentrent dans le top 20, le top 50, bah, ce qui nous a vraiment différencié chez Apple, c'est une sorte de rebirth, c'est-à-dire qu'il y a une renaissance totale. La société était en faillite en 98. Et le retour de Steve au pouvoir, avec un board qu'il maîtrisait, ce que la gouvernance d'aujourd'hui ne lui permettrait sans doute plus, lui a permis d'inculquer un petit peu ce qu'il a appris en étant quelqu'un qui n'avait pas eu de vraiment d'études, le hippie qu'il était, mais en même temps un marketeur hors pair. Et donc, quand on réfléchit aux 3-4 grandes idées qui font cette culture, c'est vraiment l'idée de, et je vais refaire encore un franglais, de insanely great product, des produits qui sont totalement exceptionnels. Mm-hmm. Et quand Tim, dans son message des 50 ans, veut dire 2-3 choses importantes, il reparle du produit sans compromis. La deuxième idée, c'est sans doute de dire, comme le disait Jean-Louis, ce croisement entre la technologie, la culture et la créativité. Rappelez-vous, dans les années 76, et il en parlera mieux que nous, c'est vraiment le concept de la bicyclette de l'esprit. C'est une mauvaise traduction, mais c'était vraiment donner plus de pouvoir, d'autonomie aux gens, et notamment aux gens créatifs, qui étaient les derniers des Mohicans. En 2000, les seuls gens qui avaient encore du Mac, c'était quelques créatifs, les médecins, plutôt que les autres. Et ils travaillaient là-dessus parce qu'on avait gardé quelques logiciels. On avait perdu AutoCAD chez Autodesk, ce qui était une grosse perte. Donc, deuxième idée en matière de culture, c'est cette idée de donner un outil au-delà du produit qui soit le meilleur. Et puis après, il y a une forme de discipline, pas très californienne première période, où on a une discipline folle. C'est l'aptitude à dire non. Au moment où on lance l'iPod le 23 octobre 2001, tout le monde nous explique qu'après 2-3 années et un vrai succès, qu'on va devenir Sony. Et on nous explique qu'il faut qu'on fasse de l'OEM sur le caméscope de l'époque, l'appareil photo. Et là, la force de Steve et de tout le management, c'est d'avoir refusé de faire autre chose que ce à quoi ils étaient prédestinés et qu'ils faisaient extrêmement bien. Et donc, cette aptitude à dire non, qui est ce que je réutilise encore aujourd'hui dans les multiples sociétés que je gère ou dans lesquelles j'investis, était très forte. Et enfin, la discipline, c'est aussi ce qu'on a théorisé avec Joël Poldoni dans l'Apple Université, qui est arrivé un peu plus tard, puisqu'après la première alerte pour Steve en 2005, on s'est posé la question de savoir qu'est-ce qui fait vraiment Apple. Et on s'est rendu compte qu'il fallait travailler sur une université Apple, où on allait définir des grands principes. Et les grands principes se tenaient à peu de choses, mais avec 2-3 idées. C'est-à-dire qu'on se focalise sur ce que l'on sait, on contribue lorsqu'on a des zones de compétences à l'autre, et il y a des univers où on ne s'en occupe pas. Donc ça a une forme de spécialisation à outrance qui fait que, par exemple, on avait répertorié l'ensemble de la communauté des employés Apple en 2 grandes catégories, c'est-à-dire ce qu'on appelle les single contributeurs, avec 3 niveaux, et les managers. Et on définissait les gens, à tort ou à raison, comme soit des gens qui étaient des contributeurs individuels, extrêmement, et avec une forte expertise, ou au contraire d'autres qui avaient un potentiel de management. Et donc, à force de mettre ces quelques grands principes en place, sans compromis sur le produit, en ayant l'aptitude de dire non, eh bien, on a eu cette focalisation qui fait que de l'iPod, on est naturellement, quelque part, avec Jean-Michel Hulot, que j'aimerais nommer ici puisqu'il nous a quittés, on a une petite pensée pour lui, sur le iPhone. Le iPhone où on a naturellement arrivé sur l'iPad, je suis là sans doute le 28 janvier 2010, c'est-à-dire après le 28 janvier 4 et l'arrivée du Macintosh, un produit qui révolutionne beaucoup de choses. Et l'iPad, où quand on lance l'iPad, on montre Bill Gates, avec un peu d'arrogance, qui pourtant nous a aidés à amener la suite Microsoft sur la plateforme Apple. On montre Bill Gates 10 ans avant Comnex lancer une tablette qui évidemment a été un échec. Donc je pense que ce qui définit vraiment Apple de la différencier, c'était une culture à laquelle, sur ces 50 ans, on n'a sans doute pas fait de compromis avec le produit. Et puis surtout l'idée qu'on est dans la politique de l'offre. C'est-à-dire qu'on n'écoute pas le marché pour définir le produit qu'on fait. On fait le produit que l'on estime être le plus intéressant. Et ensuite, il trouvera ou non son marché, ce qui a conduit ailleurs, d'ailleurs avec quelques échecs ici et là. Voilà ce que je peux dire en ayant été sans doute trop long.
7: Non, mais c'est toujours un plaisir de t'écouter, Pascal. Jean-Louis, j'aimerais qu'on remonte encore le temps et qu'on se pose au milieu des années 80 et que vous nous racontiez un petit peu l'un des épisodes les plus explosifs de l'histoire d'Apple, avec cette crise entre Steve Jobs et John Sculley, qui est le patron de l'époque quand même. Vous étiez au milieu de tout cela. Ouais. Est-ce que vous pouvez nous raconter ce qui s'est passé? Parce qu'il y a eu des vraies tensions entre un dirigeant qui était là et puis Steve qui voulait revenir. Vous étiez là au milieu. Est-ce que vous pouvez nous raconter le contexte de tout ça et qu'est-ce qui s'était passé?
11: Le contexte était que les affaires d'Apple n'allaient pas en 85. C'est une des raisons pour lesquelles ils sont allés chercher quelqu'un comme moi pour prendre la direction des ingénieurs. Et que Steve, à l'époque, tournait en rond. Il est devenu un visionnaire extrêmement précis, organisé dans sa pensée, avec une capacité oratoire qu'on connaît. Mais à l'époque, ce n'était pas du tout le cas.
7: Et c'était une période, on va dire, où il n'était pas prolixe au sein d'Apple,
11: non,
7: c'est
11: mais
7: ça
11: surtout, il ne savait plus quoi faire pour sauver le Mac de ses débuts difficiles. Et il est entré en conflit avec John Sculley. Et il faisait le tour des dirigeants d'Apple pour faire partir Sculley. Et un soir, un dîner chez Al Eisenstadt, qui était le patron du juridique, Sculley était là, et je me souviens très bien, j'ai mis mon index, ce qu'on ne fait pas plus, sur le sternum de John Sculley. Je lui dis, si tu pars demain en Chine, il avait un voyage prestigieux pour aller en Chine, si tu pars en Chine, Jobs va faire une révolution de palais.
7: Donc le putsch était dans les starting blocks, quoi.
11: Ah oui, tout à fait. John s'est réveillé, est resté, et il a demandé au conseil d'administration de mettre Jobs sur le côté, et Sculley a vraiment repris les rênes d'Apple qu'il disputait avec Steve Jobs.
7: Sans cet index sur le sternum de John Sculley...
11: Oui, c'est une chose que je ne ferai plus.
7: Mais peut-être que la destinée d'Apple aurait été tout autre, finalement. Admettons qu'il parte en Chine, peut-être que ce putsch programmé de Steve Jobs aurait pu se réaliser, et là, la destinée d'Apple aurait été tout autre.
11: Oui, c'est étrange. Il y a des moments.
7: Et Steve, vous en avez voulu de tout ça ou pas à l'époque?
11: Oui, bien sûr, parce qu'il a su quel avait été mon rôle. Il est venu quand il s'est fait pousser dehors, pleurer dans mes bras, littéralement. Je lui ai donné mon mouchoir pour essuyer ses larmes. Il m'a dit, je t'appellerai, je vais partir sur la route, je t'appellerai d'une cabine téléphonique. Bon, oui, c'était assez...
10: Désespéré.
11: Assez théâtral. Mais bon, il y a des moments comme ça où je ne savais pas ce qui m'a pris. C'était vraiment un instinct de survie parce que je ne me voyais pas ayant transféré toute ma famille en Californie. Je ne me voyais pas dans...
7: Laisser Steve Jobs s'aborder cette boîte, en fait. C'est parce que c'était un peu le sentiment que vous aviez.
11: C'est ce dont
9: c'est ce qu'on craignait, mais il faut se souvenir quand même que le fait d'avoir mis Steve Jobs dehors, ça a été un service rendu à Apple et à Steve Jobs, parce qu'il est tombé de son cheval, parce qu'à l'époque, il y avait la réputation de l'Apple II, de Steve, du Macintosh, etc. Et il s'est épousté, il a fait Pixar, parce que quand vous ne faites dans la vie qu'une société comme Pixar, vous êtes un capitaine d'industrie. Mmh. Et donc, il a pris de l'expérience, de la maturité, de l'ingéniosité. Il s'est affirmé comme étant quelqu'un qui savait faire. Et c'est ce qui a permis son retour chez Apple en 97.
12: Ouais, et le vrai paradoxe, c'est que c'est Steve Jobs qui a embauché John Sculley en 83.
10: Oui.
12: Et il l'a convaincu en lui disant cette phrase qui est devenue mythique, hein, « Vous comptez vendre de l'eau sucrée toute votre vie ?» Vous voulez changer le monde avec moi.
10: Il était chez Pepsi,
12: oui, voilà. C'était pas quelqu'un qui connaissait la tech, finalement, John Sculley, hein, au départ. Non. Voilà.
10: Et Fred. Oui, faut rappeler vraiment cet épisode, hein, ouais. 85-97, où donc Steve Jobs n'est plus à la tête d'Apple, s'en va, voilà, sur les chemins de Pixar. Il fonde aussi une entreprise Next aussi, qui, parce qu'il continue évidemment à réfléchir à l'avenir de l'ordinateur. Et Next va être acheté par Apple en 96-97, et là c'est le retour de non seulement la société rachetée, c'est là où Steve Jobs revient à la tête d'Apple, et là il y a le génie, il rencontre Johnny, alors il restructure, hein, il vire 3000 personnes, il rencontre un certain Johnny Ive, ça va être important pour la suite, parce que c'est là qu'on va sortir l'iMac, et là ça y est, ça repart.
9: Ça a été le plus beau, plus extraordinaire retournement de situation qu'on n'a jamais vu dans l'industrie. Quand Steve Jobs est revenu en 97 à la tête d'Apple.
12: Pascal, il nous reste 2 minutes. Je sais que tu as un emploi du temps chargé ce soir.
8: Jean-Louis est très important.
12: On t'entend pas bien, attention. Vas-y, je t'en prie.
8: Pardon. Ce que vient de dire Jean-Louis, ce que vous avez commandé, est très important.
12: En 2 minutes, Pascal, s'il te plaît, 2 minutes.
8: Ce sera en moins de 2 minutes. On voit une vidéo où Christine Crane interview avant l'arrivée du Macintosh en 84. Selon Lina, j'ai vu ça dans la soirée, dans la nuit. Et il dit quelque chose de très important. Il dit la culture du secret. Et ça me rappelle d'ailleurs ce que disait Macron dans sa campagne. En France, quand on a du succès, on est suspecté. Et lorsqu'on a un échec, on est condamné. Et cette culture de l'échec ou de l'aptitude à rebondir, c'est exactement lorsqu'on réfléchit à l'Europe et à notre pays. Et c'est le message que cette anecdote très importante mentionne, c'est qu'on doit pouvoir rebondir, donner une deuxième chance, et au contraire, on le fait de manière plus forte. Et d'ailleurs, moi, en tant qu'investisseur, chez Secret Venture, avec plus de 16 unicornes sur moins de 60 investissements, je sais que quand je vois des serial entrepreneurs et des gens qui ont eu un échec ou qui ont été challengés, c'est un actif extrêmement important. Donc, je pense qu'il faut aussi tirer de cela pour notre audience, de cette la success story Apple, quelque chose de très fondamental. Et je suis très heureux que Jean-Louis ait dit que sans doute, sans cet épisode-là, le Apple d'aujourd'hui, avec ses 160 000 salariés, ses 2,2 milliards de bases installées de iPhone, ses 4 trillions de valorisation, ne serait pas là. Voilà ce qu'on peut dire dans ces quelques secondes.
10: Et d'ailleurs, c'est important ce que tu dis, Pascal. Je recommande à tout le monde de retrouver sur YouTube cette interview de Steve Jobs par Christine Crane, parce qu'il parle de la France. Et il dit justement, en France, vous n'avez pas cet esprit-là. Et c'est important. Voilà.
8: Dans la journée, j'ai voulu remontrer cette archivina, parce que c'est un message qui, plus de 40 ans après, est tellement actuel, même si on a fait des progrès avec la French Tech, la French Fab, les unicorns qu'on a créés. Mais il faut s'en rappeler, parce que là aussi, sans le savoir, il avait été incroyablement visionnaire.
12: Pascal, pour terminer, en quelques secondes, réponse courte si tu peux, mais c'est une question aussi compliquée. Est-ce que l'âme d'Apple est toujours là, aujourd'hui, 50 ans après ?
8: En 2012-13, quand j'ai quitté Apple, tout le monde me disait la transition est impossible. J'ai racheté les actions Apple, j'ai parié, j'avais pratiqué Tim pendant 10-15 ans, et il a démontré qu'elle était là. Vous avez une chance, once a lifetime, de lancer un iPhone qui fait 2,2 milliards de bases installées. On ne peut pas le reprocher, que ce soit avec le Vision Pro aujourd'hui, hier avec la Watch, qui pourtant a un chiffre d'affaires supérieur à toute industrie helvétique, de ne pas l'avoir fait. Et il y a beaucoup à faire. Et puis surtout, le téléphone, il y a un avenir incroyable. imaginez que le téléphone va être le meilleur outil pour tirer parti et surtout populariser l'intelligence artificielle. Donc moi, je crois que Apple a encore de beaux jours devant lui. Je crois que c'est même que le début de son histoire, parce que si on écoute bien et on regarde les histoires de ce qu'on voit aux États-Unis et en Europe, les sociétés, quand elles ont passé des choses aussi graves que la crise proche de la faillite, ben elles sont là pour des trimestres, des quarts de siècle à venir. Donc retrouvons-nous de 25 ans pour célébrer les 75 ans d'un Apple en pleine forme.
12: Ah ben alors,
11: je serai là.
12: Avec plaisir.
11: Je n'ai que 82 ans.
12: Oui, donc c'est bon.
11: 25 ans, c'est
12: mais voilà, du tout. Effectivement. Merci beaucoup, Pascal.
8: Tu vas le faire, Jean-Louis. Je te le souhaite et j'ai hâte de te voir au-delà d'un plateau BFM pour qu'enfin on célèbre tout cela ensemble.
12: Donc, bien sûr,
11: avec plaisir. Avec plaisir. Hein
12: à très vite. Merci beaucoup, Pascal. Pascal Cali, donc, qui a été, je vous le rappelle, directeur général et vice-président d'Apple Europe de 2000 à 2012. Merci pour ton temps, Pascal. Et vous restez avec nous, Jean-Louis Gasset. On a encore quelques minutes à passer ensemble. Vous restez là, Frédéric Sibotel. Luc Julia nous rejoint dans quelques minutes parce qu'il a été aussi...
10: Il fait
12: partie de l'aventure Apple. Il va nous raconter tout ça dans un instant. Merci d'être là. On fête les 50 ans d'Apple ce soir, 1er avril 1976, 1er avril 2026. À tout de suite.
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12: Voilà, joyeux anniversaire à Apple. Je le disais, 1er avril 2026, Apple fête ses 50 ans jour pour jour. Et avec nous sur ce plateau, une émission spéciale et des invités exceptionnels. Jean-Louis Gasset qui est toujours là, qui a été le premier directeur général d'Apple France. Vous avez été aussi à la tête de la recherche et du développement d'Apple à Cupertino dans les années 80. Vous étiez chez Apple de 80 à 90. Hein.
11: Oui, 10 ans.
12: Voilà, 10 ans.
11: 10 ans de ma vie.
12: Toujours Frédéric Simotel, journaliste BFM Business, qui a bien connu tout ça, puisque évidemment, à l'époque, tu couvrais déjà l'actualité tech.
10: J'ai même interviewé Steve Jobs en 1995 sur Next. On avait fait un voyage exprès depuis Paris. Dès qu'on avait su qu'on avait quelques minutes avec lui, on avait pris un avion, on était parti à 3 km
12: pour le rencontrer.
10: Pour le rencontrer.
12: Ouais,
10: et c'était, il était chez Next et on sentait quand même que quelque part, il y avait.
12: Il allait avoir l'après le retour d'Apple.
10: Il y avait quelque chose qui allait se passer.
12: Ouais, c'est clair. Et puis Luc Julia nous a rejoint. Il est avec nous en visio. Bonsoir Luc.
14: Bonsoir messieurs.
12: Co-créateur donc de Siri, l'assistant vocal d'Apple. Hein, et c'est vrai que tu as été en 2010, c'est ça ? 2010, dans les effectifs d'Apple, tu as été à la genèse de l'arrivée de Siri. C'était sur l'iPhone 4S en 2011, c'est ça ?
14: 2011-2012, oui.
12: Exactement. Merci d'être là. Et tu es donc à Palo Alto, un coin que connaît bien Jean-Louis Gasset. Vous connaissez bien tous les deux. Vous êtes quasi voisins, non ?
14: Quasi, oui. On est chacun à bout de Palo Alto, mais on se voit de temps en temps.
12: Très bien. Est-ce que vous parlez tous les deux d'Apple de temps en temps ? Vous avez une nostalgie de cette époque-là, ou pas ? Jean-Louis,
11: dans mon cas... oui et non, parce que je continue de suivre tout ce qui se passe. J'ai des copains dans la structure. Certains peuvent me parler, certains ne le devraient pas. Je m'y intéresse beaucoup puisque je dois tellement de choses à cette entreprise.
9: Mais en même temps, j'ai 82 ans, je suis le chauffeur de mon épouse maintenant, et donc c'est une autre vie.
12: Bah écoutez, Apple conserve bien, parce que franchement, vous ne faites pas votre âge. Bah vous êtes en pleine forme.
9: C'est mon épouse qu'il faut complimenter.
12: Et ben voilà, écoutez.
9: C'est elle qui me surveille.
12: Elle s'occupe bien de vous.
9: C'est gentil.
12: Luc, 50 ans d'Apple, qu'est-ce que ça évoque pour toi, cet anniversaire?
14: Bon, moi, j'ai connu essentiellement les 15 dernières années, quoi. Avant ça, j'étais plus utilisateur. Hein. J'ai rencontré Steve Jobs la première fois en 2003. Donc, bon, on va dire que ça fait 23 ans que je regarde un tout petit peu ce que fait Apple. Mais avant, j'étais plus Linux, moi, tu vois. Donc, mais ce que ça évoque aujourd'hui, ça évoque quand même beaucoup de choses qui ont été faites, surtout dans le design, des belles choses, des beaux objets, des beaux ordinateurs. Et puis des innovations quand même en software aussi, hein, en logiciel aussi. Et peut-être ces 15 dernières années, un petit ralentissement.
12: Ah, le petit ralentissement. C'est compliqué.
14: C'est une stagnation, on va dire. Allez.
12: Oui, voilà, c'est ça.
10: J'ai une question pour Luc, est-ce que tu dirais que Apple a réussi quelque chose, c'est de rendre la technologie invisible?
14: Ouais, pas tout à fait, parce que bon, c'est pas complètement encore invisible, mais c'est sûr que c'est beaucoup plus smooth. Tu vois, je sais pas comment on dit en français, mais c'est beaucoup plus agréable à utiliser quand tu étais sur un Mac ou quand t'es sur un Mac ou sur comment on dit en français. Mais c'est beaucoup plus agréable à utiliser. Quand tu étais sur un Mac ou quand tu es sur un Mac ou sur

0: moins dur, physiquement.
1: Et puis, donc, tu es arrivé à l'époque, on le disait, des préparatifs de Siri, qui a été donc l'assistant vocal, qui aujourd'hui est assez décrié quand même, hein, parce qu'on voit que Siri n'a pas beaucoup évolué depuis 2011 et son arrivée. Hein. C'est d'ailleurs assez... Enfin, les dates sont quand même assez étonnantes, puisque Siri est sorti, je crois, la veille du décès de Steve Jobs. Enfin, les dates se sont entrechoquées de manière assez étrange, d'ailleurs, non ? C'est ça, Luc.
0: 4 octobre 2011, et il est mort le 5. Ouais, effectivement, c'était sorti... je pense qu'il attendait la sortie de Siri, parce que c'était son bébé à lui. Hein. Ses sbires, tous ses lieutenants étaient assez contre Siri, en fait. D'ailleurs, ça s'est confirmé après. Donc, effectivement, mais depuis 15 ans, ça n'a pas beaucoup évolué. Hein. Ils ont loupé pas mal de coches. Il y a eu Siri était basé sur ce qu'ils appellent du machine learning, dans de l'intelligence artificielle du machine learning. Après ça, il y a le deep learning qui est arrivé. Ils ont mis 3-4 ans à se mettre au deep learning dans les années 2014-2017. Et puis là, avec les IA génératives qui sont arrivées, qui auraient dû être ce que Siri utilise pour être vraiment conversationnel, donc depuis 2022-2023, ben on est en 2026, c'est toujours pas conversationnel, alors que d'autres le sont. Et on a vu, bah, ça a été annoncé à la fin de l'année dernière, donc en décembre 2025, on a annoncé que Siri allait être maintenant repris en quelque sorte par Gemini, par Google.
1: Ouais, ça c'est quand même une info intéressante. J'imagine que vous suivez ça de près quand même, la destinée, les évolutions d'Apple. Est-ce que vous êtes d'accord sur le fait que depuis ces 15 dernières années, enfin en tout cas c'est ce que dit Luc Julia, Apple a un peu ralenti en termes d'innovation, et 15 ans ça tombe, ben, c'est la disparition de Steve, hein, finalement. Est-ce que vous pensez qu'il y a alors c'est une question un peu bateau, et c'est vrai qu'il y a beaucoup de fantasmes derrière tout ça, mais est-ce qu'il y a un avant et un après Steve, finalement, aujourd'hui, chez Apple, Jean-Louis ?
2: Il y a de toute évidence un après Steve, parce que Tim Cook, que j'aime et que je respecte énormément, qui fait un job très difficile de naviguer, en particulier les relations avec l'administration Trump.
1: Bien sûr.
2: On le critique, mais son métier, c'est de protéger les intérêts des actionnaires, des employés, des clients.
1: Ouais, il fait ça avec beaucoup de talent et beaucoup d'intelligence.
2: Oui, et un sens du sacrifice que je salue. Mais ça n'est pas l'homme charismatique. Et nous faisons tous, plus ou moins, en tout cas les gens qui ont été impliqués dans le deuil de Steve, qui illuminait la vie des employés, des clients, des médias, parce que c'était vraiment très intéressant. Et donc la question que beaucoup d'entre nous se posent, c'est bon, après Tim Cook, qui va le remplacer? Alors Tim Cook dit mais je suis pas parti. Il a raison. Il peut pas dire bon bah le 1er mai c'est fini. Je fais mes valises. Il peut pas dire ça.
1: Oui, le départ de Tim sera de toute façon une transition douce.
2: Oui.
1: Forcément.
3: Oui, oui. Et vous pensez que celui qui doit le remplacer, c'est quelqu'un qui doit avoir déjà vécu, qui a l'ADN Apple dans les veines, dans le corps, ou est-ce que ça pourrait être... on se souvient, je rappelle juste cet épisode 2013, Elon Musk, hein, parce qu'il y a toujours un Elon Musk qui traîne dans toutes les histoires. Elon Musk, il a essayé de faire un peu un coup d'État. Il est allé voir Tim Cook en disant ce serait bien, bon, Tesla n'était pas aussi florissant qu'il a... Que
1: ça, ouais, tu m'achètes Tesla, années. Mais je prends la direction d'Apple.
3: Tu m'achètes Tesla, vous avez votre voiture, on va faire des choses fonctionnelles. Tout le monde dit que la voiture, maintenant, c'est un smartphone sur roue. Eh bien voilà, moi, la voiture, elle sera là. On va faire des choses formidables. Par contre, je prends la tête d'Apple. Bon, Tim Cook avait fait une fin...
1: Alors, on ne sait pas si c'est vrai.
3: On ne sait pas si c'est vrai. Elon Musk nous parle de ça.
2: Je n'y crois pas. Mais enfin bon, voilà. J'étais pas dans la pièce.
3: Oui, mais justement, alors est-ce que ça veut dire qu'aujourd'hui on cherche, il faudrait quelqu'un qui est solide expérience. On voit que l'IA bouleverse tout. Est-ce qu'il faudrait un équivalent d'un Sam Altman qui un jour arrive à la Terre? Je sais pas si je dis pas Sam Altman, mais
2: non, bah, surtout pas.
3: Non, surtout pas. Non, mais voyez un profil extérieur, mais qui a d'autres idées sur l'IA et tout ça, ou alors ce qu'il faudrait
1: quelqu'un dans la continuité, voilà, qui a l'ADN d'Apple.
3: Dans la continuité, avec bien entendu des idées, mais
2: Il y a des gens très intéressants. On en parlait tout à l'heure. Il y a cette femme française qui s'appelle Fiji Simo, qui est une femme qui est née au bord de la Méditerranée.

0: Oui, à 7, hein, oui.
1: Qui était la seule de sa famille à avoir fait des études. Enfin, c'est une femme absolument remarquable.
2: Oui, qui a eu des postes importants chez Meta, après chez Instacart, et ouais. qui est là maintenant, ouais, numéro 2 de chez OpenAI.
1: Donc, il y a des gens très intéressants partout. Je pense quand même qu'il y a aussi chez Apple des gens très intéressants. J'en connais quelques-uns. Il y en a plusieurs que je verrai avec plaisir. Mais bon...
0: Non, mais c'est notre regard est intéressant.
1: On ne me demandera pas mon avis, mais je verrai avec plaisir à la tête d'Apple des gens comme John Ternus, ouais. qui est un homme discret, mais pas trop, qui a un très bon charisme à l'intérieur de l'entreprise, mais qui ne fait pas d'ombre à Tim Cook. Et puis, il y a un homme que j'aime beaucoup, qui a 40 ans d'Apple, qui s'appelle Greg Joswiak, qui est le vice-président marketing, qui est l'homme qui répond le plus rapidement de tout ce que j'ai connu de ma vie professionnelle aux emails.
2: Ah ouais.
1: L'email arrive... 2 minutes plus tard, j'ai la réponse. Alors, c'est un type absolument délicieux, qui est très aimé dans l'entreprise. Donc.
2: Mais qui est de la génération, il a quel âge, Greg Joswiak?
1: Il a 61 ou 62 ans.
2: Ouais, voilà, donc il est de la génération d'un
0: type. John Ternus est un peu plus jeune, oui.
1: John Ternus est plus,
2: oui,
1: en effet.
2: Il a une dizaine d'années de moins.
1: Plus jeune. Il y a Eddie Q, qui est l'homme des médias, qui a fait des choses extrêmement importantes pour Apple, pour asseoir les revenus de service de l'entreprise. Et puis, je suis sûr que quelque part, deux couches en dessous du niveau senior vice-président, il y a des gens absolument remarquables. Mon favori, mais qui n'est pas un candidat, c'est Johnny Shruji. C'est l'homme qui a fait le silicium.
2: Ah oui,
1: Johnny Shruji. C'est un arabe israélien chrétien.
2: Waouh.
1: Arabe israélien chrétien, enfant prodige, qui a été à une école genre polytechnique vers les 16 ans, qui naturellement a fait son service à l'IDF, qui a travaillé chez Intel, IBM, et puis finalement Apple, Steve Jobs, a mis la main sur lui. Et c'est lui qui donne à Apple cette position d'avoir les meilleurs processeurs de toute l'industrie.
0: L'Apple Silicon, qui fait partie d'ailleurs de l'une des grandes ruptures dans le bon sens du terme chez Apple, puisque Apple a...
2: C'est le vice-président des technologies hardware chez Apple. Hein, voilà, il est sous la direction de Tim Cook.
1: Un type délicieux, et j'aime bien quand il présente, parce qu'il a cet accent, compte tenu mes attaches familiales, il a un accent de légèrement moyen-oriental, et un type absolument délicieux.
2: Luc, je ne sais pas si tu, durant tes temps de loisirs, tu imagines la succession d'Apple, mais tu es d'accord avec Jean-Louis, il faut plutôt aller du côté de l'interne si un team un jour décide de jeter l'éponge, comme on dit.
3: Il y a les rumeurs, c'est que c'est John Ternus qui est déjà sur la ligne de départ et que c'est pour bien très bientôt. Donc c'est plutôt de l'interne, comme a dit Jean-Louis. Je vais pas faire un jeu de mots mauvais, plutôt terne, dans le sens où c'est pas flamboyant, quoi. Et je pense pas qu'ils vont oser aller à l'extérieur. Je pense pas. Mais bon, j'en sais rien, évidemment, je suis pas en secret des dieux. Mais la rumeur, quand même, qui est la plus grosse, c'est John Ternus dans quelques semaines.
2: Luc, dernière petite question. Quelle est la période d'Apple qui t'intéresse le plus, finalement? Parce que malgré tout, tu es un fan de technologie, tu as connu la dernière partie d'Apple, mais est-ce qu'il y a une période durant laquelle tu aurais bien voulu participer à cette boîte? À l'époque de l'iPod, de l'iPhone, ou même avant?
3: Ouais, avant. Ce qui était rigolo, c'était quand même avant. Donc, tout ce qui a été au moment de... de la création du Mac, de l'utilisation de ma souris, de fenêtrage, de faire en sorte de faire l'OS qui allait bien pour ces beaux objets-là. Donc ça, c'était super excitant. Donc avec les intrigues de la vallée entre Xerox PARC et Apple, en fait, tout ce qu'on a pu raconter dans les différentes biographies de Steve Jobs. Donc ouais, c'était le début était très intéressant, donc de la micro-informatique, on va dire. Mais c'est vrai qu'après, même dans les développements un peu plus tard, des choses qui n'ont pas forcément marché, comme le Newton et des choses comme ça, c'était des objets aussi intéressants, tu vois, avec les prémices du stylo, des gestes, des ordinateurs portables plus petits et qui va arriver dans les années 2007 au iPhone.
0: Moi, j'ai une question à vous poser à tous les deux, parce qu'évidemment, on parle beaucoup de ces technologies. Alors, je parlais tout à l'heure de Apple qui a essayé de rendre cette technologie invisible. C'est vrai que voilà, qu'un usage plus facile. Mais ce qu'on voit aussi, c'est la façon dont Apple a transformé complètement. C'est plus que la technologie qu'Apple a transformé. Aujourd'hui, c'est évidemment avec l'iPhone, c'est la société. Hein. Enfin, il y a tout un tas de choses qui sont en dehors de la tech. On ne fait plus pareil parce qu'il y a cet iPhone. On a tous ces services, l'App Store, l'abonnement dont tout le monde s'inspire aujourd'hui. Il y a toute cette partie écosystème aussi hein, où Apple. Et j'aimerais bien savoir pour vous, est-ce que quand vous avez traversé ces vies d'Apple, il y avait cette histoire, on va changer le monde.
1: Ah oui, c'était et nous étions, puisque je faisais partie de l'entreprise, considérés comme des gens arrogants. Et pour revenir un peu sur pour moi, la période la plus excitante d'Apple, c'est celle qui arrive maintenant.
2: Ah oui, d'accord.
1: Ah oui, parce que...
2: Pourquoi ? Parce que c'est le futur et que c'est le futur va être forcément passionnant ou parce que là, Apple est à la croisée des chemins avec peut-être de nouveaux devices, l'arrivée de l'IA.
1: Voilà, il y a l'arrivée de l'IA locale dans les téléphones et dans les ordinateurs. Enfin, le téléphone, c'est ce qu'on connaît le mieux, qu'on pratique le plus. Donc, il va se passer des choses vraiment très intéressantes, pas forcément très bonnes pour Apple, mais je pense que ça va être très, très intéressant. Quand on voit justement les processeurs que Johnny Shruji a fait, un iPhone, c'est une grosse machine en termes de puissance de calcul. Et puis, il y a la possibilité, avec les produits en contact avec la peau, qui sont la montre et les oreillettes, il y a la possibilité de changer la façon d'utiliser l'intelligence artificielle qui vont... Ça va bouleverser les cartes encore, une fois de plus, j'espère.
2: Donc, toujours le smartphone, l'IA qui va monter en puissance, la santé, c'est ça. Le Vision Pro, est-ce que c'est une, on va dire, une lubie un peu d'un Tim Cook qui a voulu lancer ça, voilà, comme ça. On n'a pas l'impression que ce soit un vrai succès. Est-ce qu'il faut laisser le temps à ce type de produit? Qu'est-ce que vous en pensez, tiens, du Vision Pro?
1: Ce que j'en pense, c'est que Tim Cook est allé voir des étudiants quelques mois avant la sortie du Vision Pro en Italie, en disant vous allez voir, une fois que vous l'aurez utilisé, vous ne pourrez plus vous en passer.
2: Ouais.
1: Ça n'est pas ce qui se passe. Toutes les entreprises, tous les chefs d'entreprise ont des produits qui parfois ne marchent pas. Tim Cook aussi a dit l'incarnation la plus authentique de notre vision de l'informatique personnelle, c'est l'iPad. Non, l'iPad, maintenant, il se retrouve avec trois façons de faire des fenêtres. Enfin, c'est un espèce de... Bon, c'est un très beau produit. Et ceux qui savent l'utiliser en le faisant faire ce qu'il sait faire, mais pas plus, c'est très agréable. Mais on sait qu'Apple a essayé de faire une voiture électrique Bon, ça a été... Toutes les entreprises ont c'est ce que les Américains appellent des duds, c'est-à-dire des coups à blanc. On appuie sur la
2: détente. Il n'y a rien qui sort, quoi.
1: Il n'y a rien qui sort.
2: C'est pchit.
1: Mais je pense que là, on va voir à partir de juin, puisqu'il y a la conférence
2: des développeurs. Oui, la WWDC en juin, oui.
1: Où je vais aller...
2: Ah, très bien.
1: Oui, bah, j'y vais tous les ans.
2: Oui, vous y allez tous les ans.
1: Josviak, Greg, Josviak m'envoie une invitation. Je vais voir les ingénieurs, les développeurs. Ça va être vraiment bien.
2: Luc, dernière petite question, et puis après je laisserai la parole à Fred pour terminer, mais à ton avis, les 50 prochaines années d'Apple, ça va être quoi ? Y a de l'espoir quand même, parce que j'ai cru comprendre que les 15 dernières années, c'était pas terrible. Est-ce qu'il y a quand même des raisons de se dire que finalement, voilà, l'innovation est toujours là ou pas ?
3: Ouais, ça va être dur. Ça va être dur, je pense. Ça va être compliqué. Je suis d'accord que ça devrait être, évidemment, l'IA, tout le monde en parle. Le problème que j'ai, évidemment, c'est d'avoir vu qu'ils ont donné les clés à Google, hein, pour Siri et pour mettre Gemini dedans. C'est donner les clés. Ça veut dire qu'il y a une dérive aussi, point de vue purement philosophique de tout ce qui était vie privée, hein, qui était le truc important autour de Siri à l'époque. Donc, l'IA, si c'est pas eux qui font, parce que la réalité, c'est qu'ils n'ont pas été capables de développer quoi que ce soit en 3 ans, là, en interne. Donc, donner les clés à Google, ça m'embête. Et le hardware, et ce qu'on a vu dans l'évolution du hardware dans les dernières années, à part les puces, hein, comme l'a dit Jean-Louis, les puces qui sont extraordinaires, on aurait pu, avec cette capacité qu'ont ces puces, faire des trucs certainement beaucoup plus extraordinaires, point de vue purement machine, des vraies innovations. La vision, c'est effectivement une catastrophe. Donc, je suis les 50 prochaines. Si c'est comme les 15 dernières, ça va être compliqué hein, quand même.
2: Aïe.
0: Oui. Si on regarde d'autres acteurs qui ont plus de 100 ans, on pense à IBM, évidemment,
2: ouais.
0: On voit que les 50... années suivantes
2: ont été un peu
0: plus compliquées. Certains succès, ils ont réussi à maintenir des choses, mais ont été plus compliqués.
2: Après, les chiffres d'Apple sont complètement affolants. Hein.
0: Deux petites choses. La première, je pense qu'il y a aussi un aspect de Tim Cook qu'il faudra relever aussi, c'est tout l'aspect renouvelable. C'est quelqu'un qui est très... et Apple a été un gros acteur, tu parlais de la santé, ils sont un gros acteur aussi du renouvelable. Hein. Voilà, on sait qu'aujourd'hui, tout ce qui va être l'énergie est important pour l'IA, pour tout un tas de choses, de recyclables, etc. Et autre chose, faire attention, justement, un peu comme c'est pour ça que je pensais à IBM, que voilà, c'est un empire technologique aujourd'hui, c'est et attention au côté aussi empire financier, parce que c'est une entreprise qui pèse 4 000 milliards, et voilà, attention à la personne qui va prendre la suite de pouvoir avoir toujours cet esprit d'innovation et tout ça, et parce que quand on a beaucoup d'argent, on peut se perdre aussi, hein, dans beaucoup de choses.
2: Vous avez rencontré, Jean-Louis, pour terminer, Steve Jobs, et donc vous avez travaillé avec lui. Est-ce que il y a eu d'autres Steve Jobs dans votre carrière ? Est-ce que vous avez été impressionné par des personnalités aussi fortes que celles de Steve ?
1: Non. Non. Non, je dois dire, il y a un Steve Jobs, quelqu'un qui avait cette capacité, on plaisante dans la Silicon Valley sur le Steve Jobs Reality Distortion Field, le champ de perturbation de la réalité qui émanait de la personnalité de Steve, c'est-à-dire qu'il vous disait, voilà, le haut, c'est par là.
2: c'est pas logique.
1: Bah, peut-être, finalement. Ouais. Donc ça manque. Il y a Elon Musk.
2: Ouais. Qui est une personnalité aussi forte et aussi puissante que celle de Steve.
1: Ah oui. Différente, mais...
2: Je sais que Luc adore en plus Elon Musk, donc ça va lui faire plaisir.
1: Ouais. Non, mais bon...
2: mais c'est vrai que c'est quelqu'un qui...
1: Oui, j'admire beaucoup ce qu'il a fait, ce qu'il fait. SpaceX, par exemple. Tesla, maintenant, ça...
2: Oui, ça stagne un peu, en rond, c'est ça.
1: Mais il y a des gens comme ça, et il y en aura d'autres. Enfin, je veux dire, l'espèce humaine est...
2: Oui, mais il n'y en a pas beaucoup, c'est ça.
1: Il n'y en a pas beaucoup. Ouais. Et puis, il y a des personnalités toxiques, comme celle d'un certain président, que je ne nommerai pas, mais qui est quand même arrivé là où il est, par la force... De sa personnalité. On peut critiquer.
2: Oui, c'est clair.
1: Et on ne fera pas faute, mais c'est important.
2: Merci beaucoup, Jean-Louis.
1: Avec plaisir.
2: D'avoir été avec nous pendant cette heure et pour nous raconter quelques moments d'Apple dont on fête les 50 ans aujourd'hui. Vous avez été le premier directeur général d'Apple France. Et puis, vous avez été chez Apple de 80 à 90. Vous avez été à la tête de la recherche du développement d'Apple à Cupertino au milieu des années 80. Merci beaucoup à Luc. Luc Julia, à très bientôt. Luc, toujours le bienvenu dans Tech & Co, co-créateur de Siri, l'assistant vocal d'Apple. Merci Fred. Mais c'est pas terminé en plus pour ce Tech & Co. Hein.
0: Et juste un mot, Jean-Luc Gasset, à la une de Zéro Informatique en 84, avec Michel Drucker, avec Patrick Poivre d'Arvor, c'était pour la présentation de l'Apple 32. Et déjà à l'époque...
2: Il était dans Champs-Élysées, c'est ça ?
0: Non, mais on était en 84 et déjà Apple faisait la une du 20h.
2: Hein, c'est vrai, c'est dingue.
0: Ça aussi, il faut...
2: C'était déjà une boîte tech, sans doute la première boîte tech aussi populaire finalement.
0: Et qui savait communiquer aussi.
2: Ouais. Ouais. Oui. Cet anniversaire n'est pas terminé. On va revenir dans un instant avec une personnalité que vous avez connue, Jean-Louis, c'est Tony Fadell. Et peut-être que Luc Julia l'a rencontré aussi, sans doute. Tony Fadell, alors on a pré-enregistré cette interview qui arrive dans un instant. Il a été vice-président d'Apple de 2001 à 2010, hein, Tony Fadell, en charge des équipes qui ont conçu l'iPod et les trois premières générations d'iPhone. Et autant vous dire qu'il a deux, trois trucs à nous raconter. C'est après cette petite pause. Les 50 ans d'Apple, c'est dans Tech & Co. Et ça revient juste après ceci. À tout de suite.
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2: Voilà, et pour poursuivre cette émission exceptionnelle pour fêter les 50 ans d'Apple, eh bien, nous avons avec nous en visio l'un des acteurs de ce qu'est Apple aujourd'hui, même s'il est parti il y a plusieurs années de cela. Il est à l'origine de l'iPod, mais aussi des débuts de l'iPhone. C'est Tony Fadell et il est avec nous en visio ce soir. Bonsoir Tony Fadell.
6: Good evening, bonsoir.
7: Bonsoir.
2: Merci d'être avec nous. Vous nous avez dit bonsoir parce que vous parlez un tout petit peu français. Il faut savoir que vous aimez beaucoup la France.
6: Un petit peu.
2: Voilà, c'est ça. Vous vivez de temps en temps en France, c'est ça ?
6: Yes, I live part-time in France, here in Paris, et dans le 7e.
2: Et merci beaucoup de nous consacrer ces quelques minutes pour nous raconter un moment important de votre vie, hein, parce que vous avez une vie très riche, hein, dans le monde de la tech. Vous avez travaillé pour les Google Glass, vous avez aussi créé juste après la sortie d'Apple Nest, on s'en souvient, ces objets connectés pour la maison qui ont été d'ailleurs achetés après par Google. Mais ce qui nous intéresse là maintenant, c'est votre période Apple, une période j'imagine très riche, avec le recul Jules, parce que vous êtes parti maintenant il y a quasiment 16 ans hein, d'Apple. Qu'est-ce que vous gardez de cette époque de l'iPod et de l'iPhone et de l'équipe qu'il y avait à l'époque et de forcément Steve Jobs?
6: Well, that's, you know, it feels like another lifetime ago.
7: Eh bien, écoutez, j'ai l'impression que c'était il y a très longtemps. Cette semaine, ça fait 25 ans que Steve Jobs a donné le feu vert au projet qui est devenu ensuite la première génération de iPod. Et ça, c'était littéralement il y a 25 ans. Donc, autant dire, il y a quasiment une vie entière. Et puis, quelle trajectoire pour cette entreprise quand on compare ce qu'elle était il y a 25 ans, puis toutes les personnes, tous les produits qui ont grandi depuis lors. Donc ça a été une transformation incroyable.
2: Alors justement, l'iPod, alors il y a plein de petites anecdotes qui tournent autour de ce produit. Quel était votre rôle dans la conception de l'iPod, Tony? Et c'était en quelle année?
7: Alors, le tout premier iPod, il est sorti à l'automne 2001. Le nom de code, c'était P68, c'était son nom de code au sein de l'entreprise. Et ensuite, au mois de septembre, en 2001, on l'a nommé l'iPod. Et on avait une toute petite équipe, on était quoi, 30, 40 à peu près dans l'équipe, pas plus. Et on a créé ce produit. Moi, je suis arrivé en tant que freelance. Et ensuite, j'ai intégré l'équipe, construit l'équipe, et puis on a créé ce produit ensemble en moins de 10 mois, entre le début du projet, la première idée, et le lancement. Ça a été seulement 10 mois. Donc, jour et nuit, on a travaillé pour pouvoir délivrer ce produit avant Noël 2001.
2: Alors, c'était évidemment un record hein, de développer un produit from scratch en 10 mois. Pourquoi ça? Parce que vous aviez Steve Jobs qui trépignait d'impatience de voir ce produit sortir avant Noël 2001, c'est ça? Il y avait une pression de la part de Steve?
7: Alors, pour être tout à fait transparent, en fait, il y avait une grosse pression sur l'entreprise d'une manière générale. Apple était au bord de la banqueroute en 2000-2001, donc c'était un projet qui lui tenait à cœur et je sais qu'il l'a supervisé de près parce que c'était une petite équipe. Il n'y avait qu'un seul autre produit à l'époque, c'était le Macintosh. Donc, c'est de là que toutes les recettes venaient et la part de marché aux États-Unis, c'était moins de 1% pour les ventes d'ordinateurs. Et après, il y avait un peu le marché japonais. Ce n'était pas du tout Apple avec toute une suite de produits. Non, Apple, c'était un produit qui était très peu commercialisé et qui était sur le point de mourir. Et quand on a reçu le feu vert pour le projet, moi, je ne savais même pas s'il fallait que je me lance là-dedans parce que je ne savais même pas si Apple allait exister dans un an et qu'on allait pouvoir lancer le projet. Et moi, j'avais connu suffisamment d'échecs à la Silicon Valley et j'avais vraiment pas envie de un échec de plus et je voulais pas participer à cette entreprise qui risquait de péricliter. En tout cas, c'était un projet auquel lui, Steve Jobs, tenait et donc il a veillé à ce qu'on ait toutes les ressources nécessaires pour aller au bout de ce projet. D'ailleurs, on a parachevé le projet beaucoup plus vite que ce qu'on avait prévu de faire en moins de 10 mois et Steve Jobs était extrêmement heureux de cela. Donc on a travaillé très dur, oui.
2: Alors, ce qu'il y a d'intéressant, c'est que l'iPod est sorti dans l'univers Mac. Et est-ce que c'est vous qui avez poussé aussi Steve à le proposer en fait aux utilisateurs de Windows pour élargir en fait le parc d'utilisateurs?
7: Alors, en fait, lorsque l'iPod est sorti, Steve Jobs était convaincu qu'au moment du lancement, ça nous permettrait de vendre aussi plus d'ordinateurs Macintosh. Pour lui, c'était un produit d'appel en quelque sorte. Et il se trouve que les iPods première et deuxième génération, qui n'étaient que compatibles avec les Macintosh, étaient problématiques parce qu'on ne pouvait pas vendre beaucoup d'iPods parce qu'ils ne marchaient qu'avec le Macintosh. On ne pouvait pas demander aux gens de d'acheter un iPod à $500 et ensuite un ordinateur à $2000. Donc l'iPod, au tout début, n'a pas très bien fonctionné parce qu'on n'avait que le petit public Mac auquel on s'adressait. Donc les deux premières années, ça a été difficile. Et puis ensuite, en 2003, nous avons enclenché la connectivité avec Windows et Steve n'était pas favorable, mais notre équipe l'avons convaincu, puis des gens aussi de l'extérieur de l'entreprise, pour pouvoir s'ouvrir à la connectivité Windows, et c'est là que le phénomène iPod a vraiment pris de l'ampleur et on a observé une très forte croissance. On est arrivé à plus de 80% de part de marché en l'espace de quelques années après le lancement de l'iPod.
2: Et je crois que HP, le constructeur de PC, a eu son rôle à l'époque, non ?
7: Alors, on avait différents partenaires qui travaillaient avec nous à l'époque, mais c'était surtout l'iPod qui a bien fonctionné. En fait, on a eu un partenariat court dans le temps avec HP, parce qu'il faisait un HP iPod pendant quelques trimestres. Mais en fait, ça a vite été interrompu parce que ce n'était pas l'expérience que voulaient les utilisateurs.
2: Alors, il y a eu l'iPod, le succès phénoménal, et puis après, il y a eu l'iPhone, et qui est véritablement une rupture à la fois chez Apple, mais aussi dans le monde du smartphone. Pour certains, en fait, le smartphone a commencé avec l'iPhone. Quel a été, justement, tout comme l'iPod, votre rôle dans le développement du premier téléphone chez Apple ? Là, on est un petit peu plus tard, hein, l'iPhone est sorti, en tout cas, a été présenté par Steve Jobs lors de cette keynote mythique, c'était en 2007. Vous avez commencé à travailler sur l'iPhone à quelle période exactement ?
7: Alors, ce qui s'est passé, c'est qu'au moment du lancement de l'iPod et de l'essor de l'iPod en 2004 et en 2005, là où ça fonctionnait vraiment très très bien, on a des entreprises comme Nokia, comme Siemens qui fabriquaient des téléphones et qui se sont aperçues de notre succès et qui se sont dites qu'elles pouvaient apporter les mêmes fonctionnalités en matière de musique sur leur téléphone. Et ça a causé une crise existentielle à Apple parce que nous, on s'est dit que si les gens ne voulaient avoir qu'un seul périphérique avec eux et qu'il fallait choisir entre un iPod ou un téléphone, tout le monde allait choisir l'iPhone. Donc on s'est dit que s'il y avait de la musique sur les smartphones, ça tuerait notre iPod. Donc nous, on a entamé toute une réflexion avec différents prototypes. On avait un iPod plus phone qui était un genre d'iPod et de téléphone. Alors ça n'a pas très bien fonctionné pour tout un tas de raisons, mais c'est à ce moment-là en tout cas qu'on a développé l'iPhone et qu'on a présenté en 2007. Ce projet, il a commencé à la fin de l'année 2004 avec ce iPod qui était aussi un téléphone jusqu'à muter en quelque sorte et devenir cet iPhone. Donc ça a été 2-3 années où on a changé l'écran, clavier, tout un tas de fonctionnalités pour ensuite créer l'iPhone de 2007.
2: Alors ce qui est amusant, c'est que il y a eu pas mal de prototypes, j'imagine, du premier iPhone. Est-il vrai, Tony, que l'un des prototypes du premier iPhone avait la molette de l'iPod ?
7: Oui, ça c'est tout à fait vrai. Alors ça, on l'a jamais lancé, mais oui, il y avait cette molette au milieu. Ça ressemblait à l'iPod. Et ce qu'on faisait, c'est qu'on pouvait composer un téléphone avec la molette et on pouvait ensuite téléphoner avec les écouteurs avec le kit main libre. Le problème, c'est qu'on ne pouvait pas envoyer de texto parce qu'il n'y avait pas de clavier. Il fallait utiliser la molette pour éventuellement choisir des lettres ou utiliser la molette au milieu comme les anciens téléphones où il fallait tourner, attendre que ça revienne, etc. Bref, ça ne fonctionnait pas avec la molette. On ne pouvait pas appeler ni envoyer de SMS. Et ça, on savait que ça allait être un gros problème.
2: Est-ce que c'est vrai que vous avez... Alors, c'est une anecdote que vous avez rencontrée à la BBC, elle est quand même assez amusante, que l'un des tout premiers prototypes d'iPhone, vous avez failli le perdre dans un avion. C'est vrai, ça ?
7: Yeah. Oui.
2: La pression là. Ça devait être terrible.
7: Alors, oui, effectivement. En fait, j'avais un prototype avec moi. J'étais dans l'avion et il est tombé de ma poche. Et il s'est retrouvé coincé dans le fauteuil de l'avion alors que je quittais l'Europe pour rallier la Californie. Et donc, quand je suis arrivé, je me suis aperçu que j'avais pas le prototype avec moi. Et quand je suis allé chercher mes bagages, j'ai commencé à suer à grosses gouttes. J'étais vraiment très inquiet. Je me suis dit, il faut absolument que je remette la main dessus. Heureusement, quelqu'un l'a retrouvé. Personne ne savait ce que c'était parce que personne n'avait jamais vu ce périphérique-là. Il n'y avait que 100 ou 200 qui existaient sur toute la planète. Donc, quand les gens l'ont sorti du siège, les gens de la compagnie aérienne, ils ne savaient pas ce que c'était. Donc, ils me l'ont rendu. Bon, j'ai eu de la chance finalement qu'on l'ait retrouvé et que personne ne sache ce que c'était. Sans ça, ça serait une autre histoire que je vous raconterais ce soir.
2: C'est clair. Et peut-être que votre carrière aurait été vraiment écourtée chez Apple à ce moment-là. À quel moment vous vous êtes rendu compte que... Et est-ce que vous vous êtes rendu compte très vite que vous obteniez avec l'iPhone un produit qui allait bouleverser la société? Parce qu'on peut dire ça aujourd'hui, l'écran tactile piloté avec le doigt, avec un système d'exploitation hyper fluide, tout ça était complètement révolutionnaire et avant-gardiste pour l'époque. À quel moment vous vous êtes dit... Et est-ce que vous vous êtes dit à un moment, ça y est, on a inventé un truc qui va bouleverser la société?
6: Yes, so...
7: Alors oui, en fait, on ne savait pas exactement qu'on allait transformer le monde autant que les transformations qu'on a vues après le lancement de l'iPhone. En fait, ce qui s'est passé, c'est que pendant qu'on était en train de développer l'iPhone, et l'objectif de l'iPhone, c'était d'avoir sa musique, donc l'iPod, on avait le téléphone pour ensuite communiquer, donc pour faire des appels et envoyer des messages. Et ensuite, on avait son ordinateur pour travailler, pour faire des tableaux Excel, envoyer des mails ou naviguer sur Internet. Nous, ce qu'on voulait, c'est rassembler tout ça en un seul périphérique qu'on pouvait emporter avec soi partout pour faire tout ça en même temps. Donc, quand on a rassemblé tout ça ensemble, toutes ces fonctionnalités, et puis en plus, il fallait être connecté au réseau, donc à la 3G au début, ou alors au Wi-Fi, quand on a rassemblé toutes ces fonctionnalités, en un seul appareil et qu'on a ajouté l'App Store et les réseaux sociaux, alors là, le monde s'est transformé et ça, on n'aurait jamais pu prévoir cette transformation-là en 2009. Donc en 2007, c'est sorti, on a eu des difficultés, on a modifié quelque chose. L'expérience utilisateur était plutôt bien, c'était très différent de ce qu'il y avait avant, mais ce n'est que à la troisième génération d'iPhone que les choses se sont vraiment développées parce qu'on était dans plusieurs pays, on avait le bon business model, on avait l'App Store et puis on avait aussi la 3G et ça c'était assez rapide, puis il y avait du Wi-Fi partout, c'est ça qui nous a permis de décoller et les gens ensuite étaient avec leur téléphone dans leur visage et ne pouvaient plus le poser, s'en servir constamment. Et c'est là que le monde a changé. Donc il a fallu que ces différents ingrédients soient mélangés pour que le tout prenne, mais en tout cas on n'a pas pu imaginer ça dès le début.
2: Comment était Steve Jobs, que vous avez évidemment côtoyé, bien connu? Steve Jobs, on peut pas ne pas évoquer, pour célébrer les 50 ans d'Apple, on va dire la vision de Steve. Comment était ce personnage qui a été beaucoup décrié encore aujourd'hui, on le disait, très exigeant, ne s'arrêtant jamais de travailler, etc., etc. Quelle est votre définition, Tony, de Steve Jobs?
6: So Steve was an incredibly passionate.
7: Alors Steve était un homme qui était passionné par les produits et leur développer. Lui, il aimait regarder où étaient les difficultés dans le monde et les surmonter. Et il avait aussi ce goût, cette patte et cette volonté de proposer quelque chose de très facile à utiliser. Beaucoup des géants de la tech de son époque étaient en train de transformer la technologie, mais lui, il a apporté cette patte, ce goût, cet œil, cette vision qui parlait finalement à tout le monde, pas juste aux entreprises. Lui, il voulait que tout le monde puisse avoir accès à cette formidable expérience qui allait transformer leur vie. Donc, identifier la douleur et trouver l'antalgique, en quelque sorte. Pour lui, les ordinateurs, c'était comme faire du vélo pour le cerveau. C'était une accélération de l'intelligence humaine, de la capacité humaine. Donc, lui, il a pu transformer ça avec le premier PC, avec Apple II, ensuite avec le Mac, ensuite l'iPod, et ensuite, à partir de là, on a eu l'iPhone, et toute la suite que vous connaissez. Donc lui, il a réussi à faire intervenir ces quatre gros changements dans notre secteur, alors que personne d'autre pouvait le faire, et il l'a fait avec classe, avec beaucoup de style, et c'est ça qui fait de lui quelqu'un d'unique. Alors, il n'a pas toujours pris les bonnes décisions, mais on se souvient de ces quatre moments importants. Et puis après, il a aussi connu des échecs, mais de façon, pour réussir, il faut avoir raté avant. Il a toujours su rebondir et trouver quelle était finalement la bonne voie à suivre. Donc quelqu'un de très résilient, très passionné et quelqu'un qui savait aussi s'entourer de gens extrêmement intelligents pour mettre en œuvre sa vision et l'incarner.
2: Steve Jobs nous a quittés il y a 15 ans déjà. Le temps passe très très vite. Vous étiez déjà parti d'Apple, je crois, quand il nous a quittés. Vous êtes parti en 2010. Hein. Steve Jobs est mort en 2011. Est-ce que vous pensez que l'héritage de Steve Jobs est toujours aujourd'hui, 15 ans après, chez Apple ?
7: Oui, ça ne fait aucun doute. En fait, beaucoup des personnes avec qui j'ai travaillé ou que j'ai embauché sont encore à Apple. La plupart sont d'ailleurs dans l'équipe de direction ou encore à l'entreprise. Il y a des gens qui étaient assez jeunes quand moi j'étais, mais eux étaient encore plus jeunes. Ben, c'est des gens qui maintenant dirigent l'entreprise et c'est des gens qui se souviennent du travail qu'ils ont pu faire avec Steve et qui ont aussi le souvenir de cette exigence-là. Donc, les gens sont encore là, ils font des produits formidables, et on le voit avec l'iPhone 17, avec le nouveau MacBook Neo, par exemple, et on voit qu'ils continuent à innover et à innover les produits que Steve a inventés, fait naître. Donc, c'est formidable de voir l'entreprise là où elle était, lorsque lui, il a quitté l'entreprise, lorsqu'il est décédé, et voir là où on est l'entreprise aujourd'hui qui a atteint une taille qui est sans commune mesure par rapport à ce qu'elle était quand lui il était aux manettes.
2: Malgré tout, alors effectivement, Apple a atteint des résultats financiers incroyables, des succès foudroyants. Vous parliez de l'iPhone 17. Enfin, il y a énormément de produits. Le MacBook Neo est quand même un produit assez étonnant. Mais malgré tout, et c'est, ça fait peut-être partie aussi d'un fantasme, on ne peut pas réinventer des iPhones tous les ans, on a l'impression quand même qu'il n'y a plus d'innovation véritablement marquante et disruptive par rapport à ce qu'on avait connu avec l'iPod et l'iPhone. Est-ce que vous pensez que c'est un problème de société, c'est qu'on ne peut pas finalement révolutionner la tech à chaque tous les ans, ou est-ce que finalement cette vista, cette vision qu'avait Steve, eh bien aujourd'hui Steve a disparu, elle s'est un peu éteinte aussi avec lui?
7: Alors, je pense que c'est deux choses, en fait. D'abord, la vision de Steve, elle était grande, elle était large et elle a impacté le monde entier. En 2009-2010, lorsque l'iPhone était encore jeune, quand l'iPad n'existait pas, qu'on n'avait pas les montres et les services Apple, il a fallu beaucoup d'années pour que Apple puisse conquérir le monde entier et rendre ses innovations accessibles à des populations dans le monde entier. Donc il a fallu beaucoup de temps pour que Apple parte à la conquête de tous ces marchés. Et puis ensuite, il faut bien voir que côté innovation, c'est difficile d'innover et de créer des produits qui ont un impact aussi retentissant que l'iPhone. Faire un autre iPhone, c'est très difficile. Mais quand on regarde ce que fait un iPhone aujourd'hui et ne faisait pas il y a 15 ans, c'est remarquable. Regardez Apple Pay, par exemple. Tout le monde se sert de Apple Pay. Et personne ne considère que c'est un produit, personne ne considère que c'est le nouvel iPhone, mais ça reste une innovation extrêmement utile, un services extrêmement précieux pour beaucoup de personnes dans le monde entier et pour les entreprises aussi d'ailleurs. Donc, les innovations qui ont été ajoutées à la plateforme, à l'iOS, à l'iPhone, ont aussi transformé notre monde.
2: Tim Cook mène bien la barque chez Apple, à votre avis ?
7: Ben regardez les résultats, je pense que les résultats parlent d'eux-mêmes. Lui, il a pris la vision de Steve et ensuite il l'a fait rayonner dans le monde entier de manière très régulière, systématique. Donc, est-ce qu'il s'occupe bien d'Apple ? Oui, parce qu'il incarne cette vision de Steve et il l'a déployée à grande échelle. Alors maintenant, on entre dans l'ère de l'IA, donc il faut de nouveaux produits, de nouvelles interfaces, et ça, ça suppose une nouvelle vision pour pouvoir comprendre ce que la plateforme Apple peut faire, comment elle peut adopter l'IA et ensuite évoluer, et puis même être révolutionnaire dans le contexte de l'IA. Et ça, ce n'a pas encore été écrit, donc c'est en cours de réalisation. Et ça, on verra dans 2, 3, 4, 5 ans ce que ça donnera. On verra si Apple est capable de prendre le virage de l'IA et d'en faire quelque chose d'aussi remarquable que ce que Apple a fait depuis 25 ans, c'est-à-dire réécrire les codes de l'industrie.
2: Tony Fadell, malgré tout, il y a quand même dans le passif de Tim Cook, alors comme vous le disiez, qui a porté Apple vraiment au plus haut aujourd'hui, hein, dans les cimes, on va dire, du marché, et c'est une marque qui est reconnue et numéro un dans le monde de la tech. Mais malgré tout, l'Apple Car a été un projet qui a été quand même assez, assez développé et qui n'a jamais vu le jour. Le Vision Pro, on ne peut pas dire que ce soit aussi un succès, avec un produit qui est très très cher et qui n'arrive pas à trouver son public et qui n'a pas l'impression aussi d'exciter les développeurs. Qu'est-ce qu'il y a eu d'autre ? L'intelligence artificielle, vous l'évoquiez il y a un instant, on a l'impression que Apple a raté le coche aussi de l'IA. Voilà, tout ne roule pas parfaitement aussi chez Apple.
7: Alors, moi, ce que je peux vous dire sur tout cela, c'est que Apple essaye de trouver les premières lignes de son prochain chapitre. Alors, Apple a connu cette trajectoire du héros, en quelque sorte, avec l'iPod, avec Mac, avec Windows, qui a ensuite ralenti sa progression. Donc, on a toutes ces embûches, toutes ces péripéties, avec ses hauts, ses bas. Alors, Apple continue de créer des produits incroyables, mais Apple réfléchit à quel est le prochain chapitre. Alors, Apple Car ou d'autres produits ont essayé justement d'entamer ce nouveau chapitre. Alors, Apple a encore un petit peu du mal. Pareil d'ailleurs avec l'IA. On voit qu'ils essayent encore. Ils essayent de comprendre voilà, quel est le paysage et voir comment on peut créer de nouveaux produits, comme Steve le faisait avec cette vision qui était la sienne, et puis se servir de ces nouvelles techniques, technologies pour ensuite comprendre dans quelle direction il faut avancer et se poser la question de à quoi vont ressembler les 15-20 prochaines années pour Apple. Donc il faut qu'ils réfléchissent à comment ils vont produire de manière très différente par rapport à ce qu'ils ont fait. Même Apple Car, je pense, ça n'a pas très bien fonctionné, mais il faut que ce soit révolutionnaire, il faut qu'il y ait des nouveaux produits Apple qui sortent et qui adoptent l'IA pour que on ait 25 ans de succès comme on a connu ces 25 dernières années.
2: Alors justement, vous évoquiez les 10-15 prochaines années. Typiquement, vous êtes potentiellement le futur. Vous pourriez être le futur CEO d'Apple parce que vous connaissez bien, vous avez la culture de la boîte. On a entendu dire, et les rumeurs sont de plus en plus importantes, comme quoi Tim Cook pourrait évidemment raccrocher dans quelques années. Est-ce que c'est quelque chose qui vous intéresserait de revenir à la tête d'Apple et d'insuffler justement cette vision du futur?
8: Well,
7: Alors écoutez, je sais qu'il y a beaucoup de rumeurs, beaucoup de gens qui parlent des employés anciens, actuels, et qui me demandent de prendre les manettes. Bon, moi je suis sûr que le conseil d'administration d'Apple prendra la bonne décision au bon moment. Moi, je soutiens toujours l'entreprise. Je serai heureux de célébrer les 50 ans la semaine prochaine. Ça sera une grande fête. Je verrai plein d'amis là-bas. On verra ce que le conseil d'administration d'Apple décide finalement. Mais bon, moi, je serai toujours là et prêt à intervenir s'ils ont besoin d'aide. Apple, ça fait partie de ma vie. Moi, j'ai 57 ans. Apple en a 50. Et moi, j'ai grandi avec Apple depuis que j'ai 10 ans. Donc, en fait, Apple, pour moi, ça fait entièrement partie de ma vie, en tout cas, la majorité de ma vie. Donc, si jamais je peux rendre service, je le ferai avec plaisir.
2: Et est-ce que vous avez une vision du futur d'Apple personnellement? J'imagine que vous y pensez. Dans quelle direction Apple devrait aller, à votre avis?
7: Je pense qu'il y a plusieurs horizons qui peuvent s'ouvrir à Apple. D'abord, il faut que Apple s'empare beaucoup mieux de l'IA. Et quand je regarde ce que Apple peut faire, je me dis que ça va être très difficile de répliquer le succès de l'iPhone. Même Apple le dit et le sait. Les nouvelles fonctionnalités qui sortent, elles sont appréciées, mais elles ne seront jamais aussi retentissantes que la sortie de l'iPhone. Maintenant, il y a beaucoup d'accessoires, de périphériques pour l'iPhone qui, je pense, peuvent être très réussis. Je pense que l'iPod doit revenir, mais sous une nouvelle forme, pour que chacun puisse avoir une expérience numérique sans être connecté et sans être distrait par les notifications, etc. Donc quelque chose qui serait une expérience musique pure, et donc ça, l'iPod, ça pourrait être bien. Je pense que Apple doit aussi faire partie du monde de la mobilité, de la domotique, en tout cas prendre beaucoup plus de place dans ces secteurs-là. Donc pour moi, il y a différentes catégories de produits où Apple peut jouer un rôle plus grand et se servir de l'IA par la même occasion. Et je pense qu'il faut que Apple mette le paquet là-dessus, comme Apple a mis le paquet sur la montre, sur les AirPods, qui sont des accessoires au téléphone, des accessoires qui ne sont pas forcément avec vous à tout moment, mais qui peuvent faire partie de votre écosystème, relié à votre téléphone, relié aussi à l'IA pour améliorer l'expérience. Alors, je ne veux pas partager trop d'idées et trop de secrets avec vous, mais en tout cas, je pense qu'il y a de belles opportunités produites pour Apple qui peut en renforcer encore plus sa plateforme et la marque.
2: Et dernière question, on murmure qu'un iPhone pliant pourrait sortir. Vous pensez que c'est une bonne idée, ça, de franchir le pas comme l'a fait Samsung il y a quelques années?
7: Alors, la chose qu'il faut bien comprendre, c'est que Apple ne serait pas Apple aujourd'hui sans Samsung. C'est ça qui est assez amusant. Et les gens, d'ailleurs, s'en aperçoivent pas trop. Et moi, j'étais une des personnes qui a fait venir Samsung et sa connaissance. Nous, on avait besoin des batteries Samsung, des cartes mémoire, de tout un tas de pièces pour l'iPod, pour l'iPhone 2, etc. Donc, moi, je considère que Samsung est un fournisseur de pièces extrêmement important, une très bonne entreprise, mais ils n'ont pas le software ni la plateforme software qui est celle d'Apple. Et en fait, il n'y a aucune autre entreprise, à part peut-être quelques-unes en Chine qui sont en train de construire une plateforme comme celle d'Apple, mais juste pour la Chine. Donc, Samsung, c'est un très bon concurrent. Ils sont numéro 2 sur les smartphones. Apple est numéro 1 tout de suite. Et en général, l'un montre, l'autre descend. Donc, Samsung est un gros concurrent pour les téléphones, mais aussi pour la domotique et ailleurs. Mais Apple reste un acteur très différent par rapport à Samsung. Et en fait, ils ont besoin l'un de l'autre pour pouvoir exister. Apple a besoin de Samsung pour grandir et inversement.
2: Très bien. Ben, merci beaucoup, Toddy Fadel, pour ces quelques minutes précieuses et toutes ces petites anecdotes qui, évidemment, raviront tous les fans d'Apple, dont on fête les 50 ans. Bon anniversaire à vous aussi, puisque, voilà, vous faites partie intégrante de l'histoire de cette boîte. Et merci de nous avoir consacré ce temps. Merci beaucoup, Toddy Fadel. Rappelons que vous êtes, eh bien, le concepteur de l'iPod, mais aussi de l'iPhone. Invité exceptionnel pour fêter ses 50 ans d'Apple pour ce Tech & Co exceptionnel. Donc, merci beaucoup d'avoir été avec nous. Je remercie aussi Joseph Watts pour la traduction en temps réel. Et on se retrouve très très vite, bien évidemment, pour Tech & Co. Vous le savez, on est là chaque soir, 19h30, 21h. Très belle soirée et à très bientôt.
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10: Bonjour à tous, ravi de vous retrouver sur BFM Business dans Check-up santé. Aujourd'hui, j'ai l'impression d'avoir passé mon internat vers 1850 sous Napoléon III. Je vais vraiment prendre un sacré coup de vieux car j'invite aujourd'hui, avec plaisir, la relève de la médecine française, à savoir les étudiants en médecine, pharmacie, dentaire, représentés aujourd'hui par leurs présidents respectifs. Marianne Carmar, qui est présidente de l'ANEMF, l'Association nationale des étudiants en médecine de France. Noémie Chantrelle-Richard, présidente de l'ANEPF, l'Association nationale des étudiants en pharmacie de France, Imad El-Ouargui pour les dentistes et Arthur Poncin pour les internes. Ils sont ceux qui vont vraiment profiter des nouvelles technologies, de l'IA, mais aussi les changements de pratiques professionnelles et probablement un profond et inévitable changement de notre système de santé. Sont-ils heureux, optimistes, prêts à l'attaque, voire perplexes ou même inquiets sur l'avenir? On va le savoir tout de suite. Check-up santé, 4 jeunes et un dinosaure, c'est parti.
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10: Marianne Carmarc, bonjour.
11: Bonjour.
10: Imad El-Ouargui, vous êtes en retard, mais c'est pas grave.
12: Bonjour.
10: Noémie Chantrelle-Richard, bonjour.
13: Bonjour.
10: Et Arthur Poncin, bonjour, de l'ISTI. Bonjour. Voilà, donc, tous les quatre sur le plateau, je suis vraiment ravi. Ces études de médecine, elles commencent évidemment, de médecine de santé, elles commencent par une première année. Il y a eu pas mal de changements ces derniers temps. Est-ce que vous pouvez m'expliquer en quelques phrases ce qui change et ce qui va changer surtout?
13: Tout à fait. On a une évolution de la réforme d'entrée dans les études qui nous attend pour la rentrée 2027. On dit au revoir au double parcours, donc PASLAS, et on vient vers une année...
10: Parcours, c'est-à-dire qu'on pouvait passer par une...
13: On pouvait passer à la fois par le parcours PASS et par le parcours LAS. Et là, en fait, on vient réunifier avec une voie unique et commune qui donne accès aux 5 filières MMOPK.
10: On passe plus par deux années de droit ou de... Non, c'est fini ou pas? Il y a encore des ponts?
13: C'est un parcours qui se fait en plusieurs années, avec dans l'idée d'avoir cette continuité et de ne pas retomber dans les écueils de la PACES qui engendrait ce gâchis humain où on redoublait sans poursuite d'études possible, en fait, s'il y avait un échec à l'entrée dans les filières de santé. Donc là, on a quand même cette poursuite avec une première année, puis ensuite une deuxième année, éventuellement, s'il y a un échec à l'accès aux filières de santé, et donc qui nous permet de ne pas redoubler sans cesse, sans pour autant recommencer à zéro le parcours, en fait.
10: D'accord, c'est donc une première année, mais commune
13: tout à fait.
10: Tous les étudiants, médecine, pharmacie, maïeutique, dentaire et kiné.
13: Kinésithérapie et kiné qui sont pleinement intégrées du coup
10: ça, à c'est nouveau.
13: Cette nouvelle, voilà, ce nouveau parcours. Exactement.
10: D'accord. Donc Imal Erwargi, donc vous, vous êtes président de l'UNECD.
11: D'accord, donc c'est ça, oui.
10: Ces étudiants en chirurgie dentaire. Il y a combien d'étudiants ?
11: En France, actuellement, on est aux alentours de 8000 étudiants, mais ça augmente toutes les années.
10: Ah, donc
11: mais,
10: ça augmente, ouais.
11: En ce moment, on est environ 8000 étudiants, oui.
10: D'accord, donc toujours plus d'étudiants.
11: Toujours bien, plus ça, d'étudiants, ouais. Toujours plus de facs. On a eu 6 nouveaux sites de formation qui ont ouvert il y a 4 ans. Donc oui, c'est en pleine expansion.
10: Noémie Chantrin, combien d'étudiants en pharmacie ?
13: Environ 30 000.
10: 30 000.
13: Et on vient aussi d'avoir une nouvelle faculté qui a ouvert cette année à Nice.
10: Il y a eu à un moment donné un petit manque d'attractivité, non, sur les études de pharmacie.
13: Alors attractivité, je n'irai pas jusque là. Ouais. On a eu effectivement une problématique de places vacantes avec un peu plus de 1000 places vacantes juste au moment de la réforme PASLAS justement, mais qui est aussi en fait en même temps qu'une augmentation des capacités de formation en pharmacie. Donc maintenant ça va mieux, on s'est stabilisé, on a réussi à compléter nos effectifs. Donc maintenant on compte des quelques places vacantes qui sont similaires en fait à avant la réforme. Ouais. Nous ce qu'on plaide surtout, c'est une méconnaissance de la filière, un manque de visibilité sur une filière qui souffre de beaucoup de clichés et on connaît peu en fait la diversité des métiers qu'elle nous offre.
10: Oui, on rappelle que c'est pas seulement officine, hein, les études, c'est pas pour l'officine, mais il y a aussi l'industrie pharma, il y a la biologie, il y a l'hospitalier, etc.
13: Exactement, c'est ça, c'est très riche.
10: Marianne Kermark, donc vous, c'est les étudiants en médecine.
12: Oui.
10: Combien d'étudiants en médecine ?
12: Là, on est entre 50 000 et 55 000 étudiantes et étudiants entre la deuxième et sixième année.
10: D'accord.
12: Donc ça augmente aussi un petit peu au fur et à mesure.
10: Ouais. Donc oui, ça augmente aussi. Donc l'espèce de numerus clausus, hein, l'équivalent, augmente un peu avec le temps ou pas ?
12: Oui. Le numerus est devenu apertus en 2020 à peu près. Donc là, il y a eu une grosse augmentation d'un coup et tous les ans, ça augmente un petit peu par-ci par-là.
10: Ouais.
12: Donc là, on va aussi tendre vers une augmentation.
10: Ouais. Certains disent que c'est pas génial d'avoir augmenter le nombre d'étudiants, puisqu'on va être tellement aidé bientôt par l'intelligence artificielle qu'on a peut-être besoin de moins de médecins. Donc, vous trouvez ça bien d'avoir élargi le...
12: Oui, on a des grosses problématiques d'accès aux soins. On voit que on a besoin de médecins, il n'y en a pas assez sur le territoire. Après, c'est vrai qu'il faut prendre en compte différents facteurs, mais l'augmentation, elle est nécessaire quand elle se fait dans de bonnes conditions aussi d'accueil pour les étudiantes et étudiants dans les facultés.
10: D'accord, donc après la sixième année, c'est le troisième cycle.
14: Exactement.
10: Voilà, c'est l'internat, donc Arthur Poncin. Donc combien d'internes en médecine ?
14: Au moment, plus de 39 000. Et puis il y a la quatrième année du DES de médecine générale, d'internat de médecine générale, qui se met en place à la rentrée en novembre 2026. Donc on sera quasiment à 44 000, 45 000 internes au total.
10: D'accord. Et vous êtes content de cette quatrième année supplémentaire pour les internes en médecine générale ?
14: Nous, on a toujours été contre cette quatrième année parce qu'on s'est dit qu'elle allait être mal mise en place. On attendait du paiement à l'acte.
10: Pour une quatrième année supplémentaire pour les internes en médecine générale ?
14: Nous, on a toujours été contre cette quatrième année parce qu'on s'est dit qu'elle allait être mal mise en place. On attendait du paiement à l'acte pour

0: maîtres de stage universitaires, mais voilà, s'il faut pouvoir les former, que des médecins puissent nous accueillir en stage et savoir comment nous accueillir, et aussi qu'on puisse trouver d'autres endroits pour faire des stages. Les CHU commencent à être un petit peu surchargés, donc qu'on puisse voilà, élargir nos possibilités de stage et qu'on puisse avoir un encadrement qui aille avec.
1: Arthur, quand on a passé l'internat, en fonction de notre classement, on va choisir sa spécialité. Je parlais de tout à l'heure, juste avant, des nouvelles technologies, de l'IA, les progrès en imagerie. Donc le choix des internes, le top 5, ça a changé ces dernières années?
2: Ça varie régulièrement. Pour l'instant, il n'y a pas de changement spécifiquement étonnant. Il y a quand même un peu le ton de tête qui reste toujours un peu le même, avec certaines spécialités qui plaisent beaucoup. Par exemple, la chirurgie esthétique, l'ophtalmologie, ça part souvent. La radiologie, c'est variable selon les années.
1: La cardio, rassurez-moi.
2: La cardio.
1: Ah bon,
2: la cardiologie, ça part plutôt pas mal. C'est variable selon les années.
1: Ouais. On dit que le choix de la radiologie est un petit peu plus c'est un petit peu éloigné. On a l'impression que les gens ont peur de...
2: Ça varie, ça pose des questions sur quel va être le futur exercice des radiologues, mais finalement des médecins de manière générale. Comment est-ce qu'on met le numérique et l'intelligence artificielle dans nos pratiques? Clairement, le métier de médecin et de radiologue ne va pas disparaître, mais il va falloir s'y adapter. Et pour l'instant, on n'est pas encore complètement préparé à ça pendant notre formation.
1: Alors, on dit que les études en santé sont gratuites, mais ce n'est pas tout à fait le cas. Ça coûte cher, les études?
3: Mais oui, on est toujours confronté à des étudiants qui sont en grande situation de précarité, avec des stages qui sont aussi peu valorisés et peu valorisants pour les étudiants. Et je pense parler au nom de tous ici, notamment l'externat, qui est un passage obligatoire et qui est rémunéré, juste histoire de dire qu'il est rémunéré. Mais il y a toujours ces grandes difficultés avec des étudiants qui, des fois, doivent travailler à côté, alors que c'est des études qui sont déjà surchargées et très stressantes.
1: Et puis le coût de la vie n'est pas le même à Paris qu'en province aussi.
3: Exactement. On a des territoires où c'est un peu particulier. Typiquement, les étudiants qui sont issus des territoires ultramarins, nous en pharmacie, on n'a pas de faculté de pharmacie sur les territoires ultramarins. Et donc, le coût de la vie est très élevé, puisque rien que payer le billet d'avion pour accéder aux études, en fait, c'est déjà extrêmement cher. Et donc, des populations étudiantes qui sont parfois beaucoup plus précaires que d'autres. Et donc, ça met en difficulté dans l'accès aux études, justement.
1: Imad El Ouaraghi, en dentaire, on a besoin de plus de matériel. Donc j'imagine que c'est encore plus cher ou pas? Le coût de...
4: C'est un peu une spécificité qu'on a dans les études de chirurgie dentaire, c'est que ça commence directement par du manuel dès la deuxième année, du fait de la pratique après du chirurgien dentiste. Et pour faire ce travail manuel, les étudiants sont obligés ensuite, dès la deuxième année, de se procurer ce matériel-là, souvent grâce aux associations locales qui bénévolement distribuent et vendent ce matériel-là aux étudiants. Et on est en moyenne à 800 euros pour la rentrée de deuxième année, sans compter tout ce qui est consommable à acheter tout au long de l'année. Et on a jusqu'à quand même 2000 euros à Nice pour le set de rentrée, en tout cas en deuxième année.
1: On parle du coût d'une année autour de 5000 euros, c'est ça, pour un étudiant?
3: Ça dépend des filières. Je suppose qu'en chirurgie dentaire, ça va être un peu plus élevé que nous. On a un peu moins de besoins.
1: Et en médecine?
0: Nous, ça peut augmenter assez vite aussi. On a des référentiels, donc les supports sur lesquels on travaille pour le concours de spécialité de sixième année. Ils sont assez chers, il faut en acheter beaucoup pour chaque spécialité. Et en plus, on voit de plus en plus d'organismes de préparation privée qui proposent un accompagnement pour préparer ce concours. Et pareil, ça représente un coût assez important pour les étudiantes et étudiants.
1: Bon, heureusement, les étudiants sont grassement rémunérés, c'est connu. C'est entre 4000 et 5000 euros par mois, bien sûr, ou par jour, je ne sais plus.
2: Oh là là.
1: Ouais. Justement, donc, ces études que vous faites, est-ce que vous trouvez que on vous fait profiter dans votre formation de ce qui arrive, de l'IA, de nouvelles technologies, des applications, etc. Est-ce que vous trouvez qu'on vous en fait participer ou on vous fait participer à ces formations ou pas?
0: Alors, de plus en plus, c'est vrai qu'on nous parle de plus en plus d'IA. Ouais. Après, en tout cas, en deuxième cycle des études de médecine, on a déjà un programme qui est très surchargé. Donc, c'est toujours dur de rajouter des formations en plus sur d'autres sujets. On essaye de les intégrer dans des matières qui existent déjà. Mais c'est vrai que c'est des enjeux dont il faut se saisir. Nous, on essaye de sensibiliser aussi à la NEMF sur les enjeux. Mais on n'est pas encore formé sur tous les sujets. Par exemple, tous les différents modes d'exercice ensuite à l'internat, c'est des sujets qu'on n'aborde pas au cours du deuxième cycle.
1: Il n'y a pas de formation spécifique sur le numérique, par exemple, Imad?
4: Si, chez nous, on a des formations spécifiques sur le numérique, en premier et deuxième cycle. Après, pour tout ce qui est intégration de l'intelligence artificielle, elle se fait difficilement, très, très, très dépendant des sites de formation et des villes. Donc oui, elle se fait difficilement, mais on sent qu'il y a quand même une volonté des UFR d'odontologie de s'y mettre.
1: En pharmacie?
3: Nous

0: si on a un référentiel du coup de compétences à acquérir sur le numérique, ça évolue petit à petit, mais malheureusement le monde évolue trop vite par rapport à nos formations, mmh. et donc on est toujours en demande justement d'aller aller un peu plus loin là-dessus, et notamment sur l'IA qui nous est très importante, et notamment dans le secteur industriel, l'IA c'est une grande opportunité pour la recherche et pour l'accès aux médicaments, et donc on est toujours dans la recherche d'avoir des enseignements un peu plus concrets sur les outils qu'on peut concrètement utiliser en tant que futur pharmacien dans le numérique.
1: Arthur, vous qui avez une plus grande expérience, puisque vous êtes déjà en internat, vous êtes en oncologie. Hein ?
2: Exactement.
1: D'accord.
2: Oncologie à Lyon.
1: J'ai d'ailleurs oublié de vous poser la question. Vous êtes tous en année de césure, évidemment, une année blanche. Vous êtes en quelle année de... Marianne, vous êtes en quelle année de médecine ?
3: Je suis entre la troisième et la quatrième, donc je commence ma quatrième année l'an prochain après ma césure.
1: D'accord, parce que votre présidence, c'est une année, c'est ça ?
3: Oui.
1: Oui, histoire de ne pas avoir deux années blanches quand même.
3: Oui, ça commence à faire long les études.
1: Ouais. Imad, vous êtes en quelle année ?
4: Alors moi, je suis entre la cinquième et la sixième année.
1: Ah oui, d'accord, vous êtes loin. Et Noémie ?
0: Et moi, entre ma quatrième et ma cinquième année.
1: D'accord, donc vous êtes plus jeune, bon, je ne vous demande pas.
2: Neuvième année.
1: Pardon ?
2: On est encore là, 9e année, ça continue.
1: Ouais, 9e année. Donc justement, on parlait de cette durée d'études. Vous ne trouvez pas que c'est un peu trop long, pas ? Non ?
3: Je pense que la durée, c'est peut-être pas forcément le problème quand on rentre en médecine.
1: C'est surtout la qualité.
3: C'est la qualité, c'est la formation, c'est ce qu'il y a à l'intérieur. Mais mm-hmm. c'est vrai qu'en tout cas, quand on se lance dans médecine, on sait qu'on est là pour au moins 10 ans. Donc ça nous fait un petit peu moins peur. C'est voilà, comment est organisée notre formation. Je pense qu'il y a des mm-hmm. choses à changer.
1: Et donc, ces études se féminisent, j'imagine, beaucoup.
0: Oui.
1: En médecine, quel est le pourcentage de femmes à la fac de médecine ?
3: On est passé à environ 60-65% de femmes
1: D'accord.
3: en médecine.
1: J'ai pas de chance, moi, c'était 80% hommes et 20% de femmes. Et Imad ?
4: Alors, on n'a pas vraiment de données concrètes sur le sujet, mais on est environ entre, pareil, 65-70% plus.
1: Mm-hmm. Pharmacie, c'est la même chose aussi ?
0: Sensiblement pareil, plus de deux tiers de femmes. Mm-hmm.
1: D'accord, oui, donc c'est une filière qui se féminise. Ça change les choses ou pas ? Ça change la donne ou pas ? Vous voyez un changement pour l'avenir ? Donc, est-ce que les choses vont changer ou pas ?
2: Ça va probablement faire sortir un peu de réflexion un peu patriarcale qu'on voyait dans certaines chefferies de service mmh. et puis sur la projection qu'ont certains du système de santé. Ça ne règle pas tous les problèmes qui sont souvent quand même structurels, mais mmh. ça permet de faire changer les choses avec l'enjeu d'accompagner aussi ces jeunes médecins, qu'ils soient femmes ou hommes, mmh. sur les positions managériales qui tiennent souvent. Il n'y a pas de formation à ces enjeux-là. S'occuper d'un étudiant, s'occuper d'une équipe, c'est des compétences spécifiques et il faut les apprendre aussi à un moment.
1: On dit que les femmes prennent plus de temps pendant les consultations. C'est assez factuel.
3: Alors oui, je crois que c'était ressorti d'une étude. Je pense qu'aussi, pour les femmes, il y a l'éducation thérapeutique qui est aussi très importante, mmh. qui peut-être prennent plus le temps d'expliquer aux patients leur pathologie, ce qu'il faut faire. Mais on n'a pas beaucoup plus de chiffres, en tout cas nous, de notre côté, de changements particuliers.
1: Alors, pour essayer de contrer un petit peu cette pénurie, on sait très bien que nos politiques ont des politiques à courte vue. Hein, c'est souvent des petites rustines qui sont appliquées à la va-vite. Pour parler de la régulation d'installation, pharmacie, donc on n'en parle pas puisque c'est déjà fait.
0: Voilà.
1: Pour les étudiants, pour la chirurgie, pour l'installation en chirurgie dentaire, il y a une régulation déjà ou pas ?
4: Alors, il y a une sorte de régulation qui est apparue justement en janvier 2025.
1: Ah oui.
4: Pour certaines zones non prioritaires et très surdotées en chirurgien dentiste, qui permettent à ces chirurgiens dentistes, en tout cas, qui sont installés, s'ils veulent se faire remplacer, de se faire remplacer par un chirurgien dentiste. Donc, il y a un nombre de chirurgiens dentistes par région, par département, et ensuite par secteur dans le département.
1: Ah oui, donc une vraie régulation.
4: Et une vraie régulation pour les zones seulement non prioritaires. Et donc, qui
1: par
4: sont
1: exemple,
4: très
1: Paris.
4: Par exemple, certains quartiers à Paris. Ouais. Si moi, futur chirurgien dentiste, je veux m'installer, il faut que j'ai un autre chirurgien dentiste qui part et qui me laisse la place pour que je sois conventionné avec l'assurance maladie.
1: D'accord. Et en médecine, il n'y a pas de régulation pour l'instant ?
2: Il n'y a pas de régulation pour l'instant et nous, on lutte complètement contre. On sait que ça ne marche pas, on sait que ça ne va pas régler le problème
1: parce qu'il y a une
2: pénurie médicale. Et donc, quand il n'y a pas assez de médecins, on ne peut plus s'étaler la confiture, il n'y en aura pas plus au total. Et on sait qu'est-ce qui fonctionne. On connaît les deux facteurs notamment qui fonctionnent, c'est aller chercher les étudiants pendant le collège, pendant le lycée pour les emmener faire des facultés de médecine. C'est compliqué quand on vient du fin fond de de l'Inde d'avoir accès aux facultés de médecine et aux facultés de santé de manière générale. Et ça, c'est un gros enjeu. Mmh. Et le deuxième enjeu, c'est pendant la formation, nous accompagner pour qu'on ait des stages dans les territoires sous-dotés notamment.
1: Ouais.
2: Et cet accompagnement, il passe par l'hébergement, il passe par les transports, il passe par la capacité, quand on est à 1h30 de la fac, de continuer à avoir nos cours. Mmh. Tous ces enjeux-là, en fait, c'est ça qui permet in fine que les étudiants aient s'installer dans ces territoires qu'ils ont découverts et mmh. qu'ils aiment.
1: Ouais. Donc on espère que cette loi ne passe pas.
2: Exactement. Et on fait tout ce qu'on peut pour convaincre les sénateurs qui sont de plus en plus convaincus. Parce qu'en fait, quand on explique les choses, ils se rendent compte que
1: On a l'impression que tout est figé jusqu'à la prochaine présidentielle, on a l'impression.
2: Ça va probablement jouer.
1: Alors, une actualité aussi importante, un élément important, c'est évidemment la santé mentale chez les étudiants. On a l'impression que c'est la même chose, que ce soit en médecine, pharmacie, dentaire, c'est la même chose. Ces étudiants qui sont plus déprimés qu'avant. J'ai lu un baromètre, c'était avec les pharmaciens ou les médecins.
3: C'est nous, ouais, on a sorti un baromètre très récemment.
1: 20% des étudiants ont eu des idées suicidaires.
3: Oui, on a une prévalence des idées suicidaires qui est très importante, plus que la population générale. Après, je pense que dans les autres études de santé, c'est aussi difficile, j'ai pas exactement les chiffres, mais c'est vrai que nous, on voit dans les études de médecine que les étudiants ne vont pas bien. Il y a différents facteurs qui contribuent à ça. Donc nous, notre but, c'est aussi... Alors, on a tout ce qui est précarité financière. Voilà, nos salaires, ils vont entre 219 et 320 euros par mois, entre la 4e et 6e année. On a aussi tout ce qui est violence sexiste et sexuelle. Voilà, c'est une personne sur 10 qui a été agressée durant un de ses stages ou dans sa vie universitaire. On a la sédentarité. On a plein de facteurs qui rentrent en compte. Les discriminations. Et en fait, c'est ça qui...
1: Discrimination, oui.
3: Ouais, beaucoup sur le sexe de la personne, voilà, notamment pendant les stages. Donc voilà, c'est ces facteurs et aussi la surcharge de travail. On a encore des programmes qui sont trop lourds. C'est beaucoup trop de travail. C'est des étudiants qui passent entre 45 heures et 60 heures à réviser par semaine. Donc voilà, il y a plein de facteurs qu'il faut qu'ils changent.
1: J'aurais adoré avoir les chiffres quand j'étais moi étudiant. Mais hélas, il n'y en avait pas. IMAD, c'est la même chose chez les étudiants dentaires.
4: C'est la même chose, je pense même pour les étudiants en santé, même tous les étudiants en général, on a ces problèmes de santé mentale. Je pense qu'il va différer entre les différents cursus, ça va être les déterminants qui font que ces chiffres sont élevés. Pour les étudiants en chirurgie dentaire, on n'a pas les mêmes cursus, donc pas les mêmes enjeux. Donc pour rejoindre les médecines, pareil, on a les barrières financières, notamment pour accéder aux travaux pratiques qu'on doit payer. On a aussi... Nous, pendant l'externat, cette pression des quotas, de faire un certain nombre de soins pendant l'externat pour pouvoir valider. Donc voilà, pareil, nous, à l'UNECD, on est totalement contre cette méthode qui engendre plein de dérives, notamment et pour les patients et pour les étudiants. Et voilà, ces déterminants ne sont pas les mêmes. Les chiffres restent sensiblement les mêmes. Mais je pense qu'il faut surtout regarder les déterminants et ce qui permettra ensuite d'améliorer la qualité de vie des étudiantes.
1: Ouais, et au niveau de, après, à l'internat, alors, donc, c'est la même chose?
2: L'internat, c'est tout aussi catastrophique. On travaille 59 heures en moyenne par semaine, malgré les 48 heures maximales théoriques dans le droit français et européen. On a la pression de la prise en charge des patients qui se rajoute encore un peu plus sur nos épaules, qu'on a déjà pendant le début des études en santé, mais que là, on a encore plus. On fait tourner l'hôpital, on est 40% des effectifs.
1: Mais quand même sous la responsabilité du chef de clinique, de l'assistant, du chef de service, oui.
2: Toujours sous cette responsabilité-là, mais avec les limite de l'encadrement, les postes d'hospitalo-universitaires, ceux qui nous encadrent n'augmentent pas avec la quantité d'étudiants et d'internes qui augmentent, donc il y a forcément aussi des limites sur cette partie-là.
1: Ouais.
2: On est encadré, on peut toujours aller chercher l'aide dans des situations très compliquées, mais ça arrive régulièrement que les décisions soient prises au moins partiellement, si ce n'est complètement, par les internes. Donc cette pression, elle existe en plus, c'est ce qui fait qu'on devient un médecin et c'est important, mais elle participe aussi à dégrader la santé mentale des internes.
1: Mais il y a quand même des numéros qu'on peut appeler quand on se sent harcelé, quand on se sent mis sous pression, etc.
0: Oui, on arrive de plus en plus on essaye en tout cas de communiquer de plus en plus ces numéros qui sont disponibles, que ce soit des ressources nationales, des ressources à l'échelle des UFR, des facultés, ou aussi côté étudiant. On les relaie au maximum, mais en fait, on manque encore énormément de visibilité sur ces ressources-là, et ça se ressent énormément chez les étudiants.
1: D'accord.
0: Qui manquent encore de ressources, qui pensent qu'il n'y a pas de ressources qui existent en fait concrètement, alors que on essaye de pousser, mais il faut continuer d'en parler pour déstigmatiser aussi, qu'on libère la parole à ce sujet et qu'ils puissent enfin faire appel à ces ressources-là.
1: Ouais. Rassurez-moi, il y a une majorité quand même d'étudiants qui prennent plaisir à poursuivre leurs études.
0: Bah, on est toujours motivé, en tout cas. On a ces motivations qui sont là dès le départ, en fait, qui nous poussent à entrer dans ces études-là. Et le but, c'est justement c'est de se pousser à cette passion, en fait, et cet amour de la santé.
1: Ouais,
0: nous, on l'a montré aussi, c'est pour ça que les étudiants en pharmacie se lancent dans ces études-là, c'est qu'ils ont envie de participer aux soins et d'aider les populations. Et donc ça nous pousse aussi à continuer.
1: Arthur, à part, évidemment, il y a le harcèlement sexuel aussi, on n'en parle pas, il existe. Il y a un problème aussi, à partir peut-être de l'internat, un problème de hiérarchie, non, pas de pression de la hiérarchie, du N plus 1, du N plus 2.
2: Il y a une double pression, à la fois hiérarchique, dans le service, éventuellement selon comment se passe l'organisation du service, qui est en charge, quel médecin s'occupe du planning des internes, vérifie que les internes ont le droit à leurs droits, ce qui n'est pas toujours le cas. Il y a aussi une pression institutionnelle. Dans la santé, on le voit beaucoup avec les histoires de déficit et de problématiques de financement. Il y a une pression par les hôpitaux directement et les établissements pour que les soins soient rentables. C'est compliqué d'envisager ça sous cet angle. Donc oui, il y a une pression à la fois institutionnelle et hiérarchique, et on la ressent plus ou moins selon les terrains de stage. Il y a des choses qui permettent d'améliorer ça et de faire qu'on ne ressente pas cette hiérarchie. C'est possible. Encore une fois, c'est la formation notamment au management. Et on le voit avec beaucoup de bonheur dans certains services, ça peut se passer super bien.
1: Alors, il y a un autre problème qui est sûrement très difficile à gérer, c'est le problème des facs privées en dehors de hors France. Des facs privées en Portugal, des facs privées et qu'on a l'impression qu'elles se développent.
3: Oui, alors c'est vrai qu'il y a beaucoup d'étudiants.
1: C'est pas de la concurrence déloyale, non ?
3: Non, on arrive quand même à remplir nos filières, mais c'est vrai que du coup il y a aussi des questions de. Il y a une loi qui est passée pour rapatrier les étudiants français partis dans les universités européennes dans le cursus médecine. On attend de voir la mise en application, mais nous, on alerte encore une fois sur les capacités d'accueil des universités, des facultés de médecine, où là, on pousse déjà les murs du CHU, de la faculté. La qualité de la formation qui se dégrade. Donc, nous, on veut bien accueillir plus de monde, mais à condition que les conditions de stage et de formation suivent.
1: Imad, c'est la même chose en Nanterre, je crois. Il y a pas mal de facs privées de Nanterre qui...
4: Oui, c'est ça, exactement. Il y a énormément de facs privées qui ouvrent un peu partout. Historiquement, on a l'Espagne, la Roumanie et le Portugal. Et puis là, on voit, en tout cas, pour les études de chirurgie dentaire, qu'on a maintenant Chypre, la Hongrie, la Grèce, et qui sont en fait créées pour attirer ces étudiants français. Nous, on s'est posé la question...
1: C'est de la concurrence déloyale ou pas, pour vous?
4: Oui et non. Ça dépend sous quel aspect on le regarde. Ça pose question sur l'accès aux études. Qui peut se payer ce genre de fac privé? Qui peut, la fin du lycée, même sans échec suite à la première année, aller dans ces facs privés? Ça pose aussi une question ensuite sur l'harmonisation des cursus dans l'Union européenne. Officiellement, on a tous les mêmes cursus. Après, à voir dans la pratique si telle ou telle fac a le même taux de médicalisation de la profession, fait le même taux d'heures de clinique, etc., que nous en France. Donc voilà, ça pose ce genre de questions. En dentaire, maintenant, on a plus de primo inscrits à l'ordre qui viennent de l'étranger que qui sortent des facs françaises. Donc voilà, c'est un enjeu en tout cas qui à l'avenir.
1: D'accord, j'ai compris que vous, les étudiants, vous aviez des choses à dire. D'ailleurs, j'ai très envie de faire une chronique régulière en vous invitant régulièrement. Je pense que vous avez pas mal de choses à dire. Donc, content d'être étudiant quand même ?
3: Oui, quand même. Sinon, on ne serait pas là. Mais on se bat quand même pour changer les choses. Mais...
1: Voilà, on essaie de se donner rendez-vous dans 3-4 ans.
2: Avec grand plaisir.
1: D'accord, vous, vos représentants, pour voir un petit peu comment les choses ont avancé. Merci beaucoup.
4: Merci beaucoup.
1: Merci. Alors, je redis vos noms. Noémie Chantrel, Marianne Kermark, Imad El-Ouargui et Arthur Ponsa. Voilà, c'est la fin de cette émission. On se retrouve la semaine prochaine.
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8: Bonjour, bonjour et bienvenue dans La France à tout pour réussir. Chaque semaine, vous le savez, un concentré d'économie positive sur BFM Business. Et pour cette dernière émission inédite avant l'été, on va d'abord parler du Tour de France. Le Tour, c'est une course bien sûr, mais c'est aussi la caravane publicitaire et ses dizaines de partenaires. Parmi eux, un nouvel arrivant cette année, c'est Charal, le spécialiste du bœuf sous vide. Entre autres, on va en parler de ce dispositif de Charal sur le Tour 2026. On parlera également de l'entreprise Charal, créée en France il y a tout juste 40 ans, en 1986. Stéphanie Bérard-Gest, directrice marketing et innovation de Charal, sera ma première invitée dans un instant. Direction ensuite la Savoie, un département dont la moitié du PIB est générée par le tourisme. La Savoie, comme toutes les zones de montagne, cherche aussi à diversifier son offre touristique, bien au-delà de la seule saison d'hiver. On en parlera avec Afaf Lombard, c'est la directrice générale adjointe d'Explore Savoie en duplex de Chambéry. Enfin, cet été, n'hésitez pas à visiter nos belles entreprises françaises. Plus de 4000 d'entre elles ouvrent leurs portes au public tout au long de l'année. Une carte Michelin de la France des savoir-faire vient de sortir. Elle recense plus de 350 sites à visiter. On en parlera avec Marie Cariot de l'association Entreprises et Découvertes qui coédite cette carte Michelin. Charal, donc, une marque très connue des Français, une marque qui fête cette année ses 40 ans et une marque qui entre cette année aussi dans le club des partenaires du Tour de France. Trois bonnes raisons de vous inviter, Stéphanie Bérard-Gest. Bonjour.
9: Bonjour, Jérôme.
8: Vous êtes la directrice marketing et innovation de Charal. On va parler dans un instant du Tour de France. Mais tout d'abord, donc, cette marque à la communication, on l'a tous en tête, ultra efficace. Elle est présente non seulement dans nos assiettes, mais dans nos références collectives. 97% de notoriété, c'est gigantesque.
9: Oui, effectivement. Bon, il a fallu 40 ans pour les construire. Mais aujourd'hui, oui, la notoriété de la marque est forte. On est présent dans l'assiette d'un foyer français sur deux. Voilà, on est une marque française qui propose une viande 100% française et on fait partie des grandes marques du quotidien des consommateurs.
8: Alors, l'âge, donc, la quarantaine, ça y est, oui. Depuis 1986. Charal, c'est combien de salariés et combien de bouchers, notamment, qui travaillent sur les sites de production en France?
9: Alors, nous sommes 3000 salariés sur l'ensemble de nos 8 sites en France et donc nous avons 450 bouchers qui travaillent toute la partie découpe, préparation de la viande.
8: Et vous le disiez, donc, de la viande française, ça veut dire que vous travaillez avec des éleveurs, avec des partenaires, combien?
9: Alors, chaque année, on est à peu près autour de 30 000 éleveurs avec qui on travaille en France, parce que la France, c'est une terre d'élevage et de petites exploitations. Donc, ça nous permet de travailler avec nombre d'entre eux. Et parmi ces 30 000 éleveurs, on en a 10 000 avec lesquels on a des relations, on va dire, plus privilégiées, des partenariats, de la contractualisation, des audits en élevage, etc. Enfin, c'est des gens avec qui on a des relations depuis de nombreuses années. Donc, effectivement, un maillage français bien installé.
8: Charal fait partie du groupe Bigard depuis 2008.
9: C'est ça.
8: Pour la marque seule, c'est quel chiffre d'affaires en 2025, Charal?
9: On est autour de 900 millions d'euros sur la marque.
8: Et donc, on l'a dit, 8 sites de production. On a une carte, on a refait une petite carte, essentiellement quand même dans le quart nord-ouest de la France. Oui. Ça descend quand même jusqu'à Égletons. Et puis en Lorraine, ça va jusqu'à Metz. C'est ça.
9: Tout à fait. On est quand même situé historiquement au cœur des bassins d'élevage. D'ailleurs, avec le Tour, on passera pas très loin d'Égletons dimanche. Mm-hmm. Donc, effectivement, les sites ont un peu suivi historiquement ces grands bassins d'élevage français.
8: Alors, donc, l'arrivée sur ce Tour de France 2026, comment ça s'est fait? Pourquoi rejoindre, donc, je le disais, les dizaines de marques qui, chaque année, sont partenaires? C'est quoi les enjeux pour la marque Charal de rejoindre le Tour?
9: Alors déjà, c'est vrai que depuis quelques années, on a pris sur la marque un virage expérientiel, on va dire ça comme ça, dans notre stratégie de communication. C'est vrai que avec cette signature Vivons Fort, on a d'abord commencé à l'incarner à travers le sponsoring sportif. Donc depuis 2017, on est engagé sur la partie voile.
8: Et avec Jérémy Bayou, c'est ça?
9: Tout à fait, avec Jérémy Bayou. Et dans le cadre de... Alors là, on est vraiment dans un partenariat sportif, c'est-à-dire des notions de performance. On a un bateau plutôt qui porte le nom de notre marque. Mais c'est vrai que dans ce cadre-là, on a beaucoup travaillé l'événementiel avec les villages départ de course et on y a pris goût. Et au fil du temps, on est aussi voilà de plus en plus sur des festivals. Enfin voilà, notamment le FIS, le Festival International des Sports Extrêmes. On fait pas mal de choses. On s'est engagé aussi dans le e-sport où là aussi il y a beaucoup d'événementiel. Donc pour les 40 ans, pas de crise de la quarantaine, mais l'idée c'était plutôt de rebondir sur une nouvelle aventure. Et quoi de plus magique que le Tour de France, je dirais, qui va à la rencontre de tous les consommateurs français et pour voilà pour aller, je dirais, continuer cette stratégie et aller à la rencontre tout simplement des gens.
8: Alors le Tour, il a commencé. On enregistre cette émission, je précise, le 10 juillet. Le Tour, il a commencé il y a une semaine. C'est quoi le dispositif de Charal sur le Tour de France? C'est des véhicules, c'est de la distribution de goodies, d'échantillons. C'est quoi votre dispositif?
9: Alors il y a pas mal de choses. Alors nous, on a commencé que mardi puisque vu qu'on est très ancré en France, on n'a pas démarré en Espagne.
8: Voilà,
9: oui, tout à fait. Donc du coup, notre dispositif, effectivement, on a 4 véhicules sur la caravane. C'était un vrai challenge pour nous parce qu'on voulait des véhicules qui soient très représentatifs de grands symboles, grandes icônes de la marque. Donc on a par exemple un véhicule Hebdo-Pack, hein, c'est le packaging que l'on a créé en 1986, hein, qui permet de protéger et de conserver la viande et qui fait que la marque est ce qu'elle est aujourd'hui et qu'elle est ancrée voilà, sur la qualité et le plaisir. On a souhaité aussi, parce que ça fait une bonne dizaine d'années maintenant qu'on a cette fameuse boîte à Charal, donc on a voulu la représenter.
8: Absolument.
9: Également.
8: Faites-le, allez-y.
9: Charal, vous entraînez, hein, mais normalement je suis à peu près au point. On a vraiment voulu retrouver cet élément-là fort de la marque. Et puis, on introduit notre caravane avec un quad barbecue qui est plutôt assez drôle et un steak haché, donc pour capitaliser sur le barbecue qu'aiment tant les Français.
8: Et cette mascotte
9: J'allais y arriver, mais donc en fin de caravane, on a aussi notre grande entrecôte. Je ne sais pas si vous vous rappelez des communications du début des années 2000 chez Charal, où on se mariait avec une entrecôte à l'époque. Oui. Donc on a voulu retrouver aussi cette entrecôte sur la caravane. Et cette entrecôte, pour la première fois, on l'a aussi mise en mascotte. On l'a appelée Beef Coteau. Et du coup, l'idée, c'est que cette mascotte, elle aille à la rencontre des consommateurs sur un dispositif ligne de départ. Donc effectivement, sur la caravane, vous le disiez, on fait de la distribution de goodies, hein, des bobs Charal, des maniques, parce qu'on voulait des objets un peu utiles du quotidien, symbole de la cuisine, voilà. Un petit sac pour faire ses courses aussi, enfin voilà, des goodies comme ça. Et donc sur le dispositif de la ligne de départ, on a notre fameux Beef Coteau qui anime la ligne avec des lancers, des petits jeux, avec là aussi d'autres goodies à gagner, nos chaussettes tâches de vache qui ont un gros succès elles aussi. Et puis, important, on fait pas d'événementiel chez Charal sans dégustation. Donc on a le fameux beef truck Charal, qui est soit parfois dans les zones de départ, en zone d'arrivée ou sur le bord de parcours. Et là, on a des plans de chat et on fait déguster des pièces de viande, donc filet, onglet. Et aussi une innovation qu'on vient de lancer, qui est le gravlax de bœuf, qui se mange froid comme ça.
8: J'imagine que, évidemment, ce sont des produits qui ont beaucoup de succès. Vous étiez il y a quelques heures encore sur le Tour à Pau.
9: Oui.
8: Le ressenti que vous avez de l'accueil par le public de ce dispositif?
9: Eh bien, certains font comme moi, ils crient le Charal quand ils nous voient passer. C'est un symbole fort de la marque et je trouve que on a plutôt eu un accueil assez rigolo des consommateurs qui justement ont ce lien de proximité déjà établi avec la marque et qui, je pense, ont trouvé plutôt sympathique de nous voir arriver. En tout cas, j'ai entendu plein de hum et de waouh Charal, donc ça fait plaisir en tout cas.
8: C'est combien de caravaniers sur place?
9: Sur place, pour Charal, vous voulez dire?
8: Oui,
9: ou sur l'ensemble?
8: Pour la
9: marque Charal, on est 20 personnes.
8: Et le coût et l'investissement, on était dans une autre émission il y a quelques jours avec Vico qui nous parlait d'un coût autour un peu plus d'1 million d'euros. Et
9: je donne pas nos chiffres exacts, mais ce qui est sûr, c'est que c'est un événementiel, enfin c'est de l'événementiel de masse, on va dire. Donc oui, c'est des coûts importants, mais pour nous, en fait, je le parlais tout à l'heure d'un virage expérientiel vers la marque. Ce qui est sûr, c'est que on diminue certaines choses pour aller se permettre aussi de faire ce type d'événement.
8: Mais il y a des enjeux d'image, mais quand on a un taux de notoriété 97%, on a déjà la notoriété, l'image elle peut être améliorée. Des enjeux de business quand même aussi, il y a un retour sur investissement.
9: Bien sûr.
8: C'est quoi ? On est flat, on est quoi ?
9: Alors, pour l'instant je ne sais pas encore, mais j'imagine que ce sera intéressant. Nous, ce que l'on va chercher à faire, c'est mesurer, on va mesurer d'ailleurs avec Kantar l'impact de notre premier tour. Alors, avec Kantar, ce qu'on va mesurer, c'est l'attachement à la marque, la proximité à la marque, l'ancrage justement français de la marque. On va regarder tous ces critères-là, parce que ce qu'on cherche à faire, c'est avoir de la préférence de marque aussi, créer ce lien. Aujourd'hui, quand une marque a une forte notoriété, on va chercher encore plus loin. On cherche à être dans le quotidien des consommateurs, à vraiment s'intégrer dans leur quotidien. Et puis, quand vous parlez de business, j'en ai pas parlé, mais on va animer plus de 150 points de vente aussi dans le cadre du Tour de France,
8: en plus du Tour de France,
9: par ailleurs, tout à fait, sur cette thématique Tour de France. Donc effectivement, on a des enjeux de présence à l'esprit et de préférence de marque pour derrière, in fine, on l'espère, que notre marque continue à être achetée.
8: On se retrouve dans quelques mois pour dresser ce bilan.
9: Avec plaisir.
8: En tout cas, donc voilà, bon Tour de France, donc évidemment au cyclisme, mais aussi donc à la marque Charel et à toutes ses équipes. Le Tour de France, qui cette année passe en Savoie avec un départ à Chambéry, bien on va justement parler de la Savoie, de l'importance du tourisme pour ce département et de ses axes de diversification face à un climat qui change. Bonjour, Afa Flambard.
10: Bonjour.
8: Vous êtes en duplex en effet de Chambéry, vous êtes la directrice générale adjointe d'Explore Savoie au sein du comité départemental du tourisme de la Savoie. Explore Savoie, donc marque lancée début 2025. Avant de parler de votre stratégie multisaison, les chiffres clés du tourisme en Savoie, je crois que je le disais dans le sommaire, c'est la moitié du PIB du département, c'est gigantesque.
10: Tout à fait, on parle de 50% vraiment du PIB de la Savoie, du département de la Savoie, avec des retombées économiques très importantes. Donc là, le tourisme tient une place primordiale dans l'activité économique du territoire, avec 23 millions de nuitées l'hiver, contre un peu plus de 9 millions de nuitées l'été. Qui se concentre beaucoup sur la partie juillet-août et un mois de septembre qui commence à se stabiliser, à s'ancrer dans les pratiques, et un mois de juin qui commence également à se stabiliser en termes d'activité.
8: Donc vous parliez de nuitées en chiffre d'affaires. Quand on dit la moitié du PIB du département, c'est quoi ? On est sur quel
10: niveau ? On est sur des retombées qu'on peut quantifier aux alentours de plus de 2 milliards d'euros en retombées directes ou indirectes liées au tourisme.
8: Alors vous avez commencé donc à en parler, vous avez parlé de juin, de septembre. Ça veut dire qu'évidemment quand on parle de la montagne, quand on pense à la montagne et à la Savoie, on pense à l'hiver. Mais votre stratégie, votre objectif, c'est évidemment de devenir un département où le tourisme et multi-saison.
10: C'est tout à fait ça. On connaît, tout le monde connaît la Savoie pour son excellence au niveau de ses domaines skiables. Aujourd'hui, le socle de l'hiver perdure, mais l'Explore Savoie a pour objectif justement de sortir et d'élargir la saisonnalité, d'assumer une stratégie où l'été, l'automne et bien entendu le printemps deviennent des saisons à part entière, où on va tenter d'installer durablement un récit, un imaginaire qui permet d'identifier la Savoie autrement qu'à travers le ski.
8: Alors pour installer ce récit et cet imaginaire, on va parler de choses très concrètes dans un instant, mais ça passe aussi par de la communication. Parlez-nous de cette série qui est en cours, cette série digitale qui est portée par notre consoeur Virginie Guillaume.
10: Tout à fait. On en est très fiers de ce succès. Donc première saison, donc lancement en 2025, qui a généré plus de 22 millions de vues. Donc c'est pour nous un beau succès qu'on va continuer. Donc une deuxième saison qui va intervenir cet automne. Donc on a déjà diffusé 15 épisodes où on a tenté d'instaurer un récit, une capacité à entrer dans le vrai, dans le territoire et sa diversité autour de 4 piliers, comme vous l'avez dit, porté par Virginie Guillaume et 4 experts qui représentent la Savoie et qui s'inscrit donc autour de 4 piliers, qui est l'outdoor, la cuisine de montagne, la culture, le patrimoine, faire découvrir la diversité culturelle du territoire et également une incarnation par des gens qui font la Savoie et qui sont emblématiques du territoire.
8: Il y a aussi, je crois, de l'affichage dans la presse nationale, de l'affichage dans les gares. On a bien parlé de chiffres, vous le savez, sur BFM Business. C'est quoi le montant des investissements de communication pour justement aller vers d'autres axes de développement pour le département ?
10: Sur la partie hors hiver, aujourd'hui 2026 concentre un budget de 500 000 euros, donc avec deux parties. Donc la première partie qui a débuté au mois de mai pour instaurer et débuter le récit pour promouvoir la période estivale. Et ensuite, fin de l'été, donc mi-août, fin août, nous allons débuter une nouvelle campagne qui va promouvoir la partie été indien pour mettre en valeur le côté automnal du territoire. Donc effectivement, on axe sur trois leviers, le digital, l'affichage en gare, en ciblant là où se trouve notre clientèle, donc Paris bien entendu, mais également la clientèle de proximité, donc Lyon, Valence, Chambéry, donc là où se trouve, on concentre là où se trouve notre clientèle, et également la presse nationale pour aller vers un ancrage éditorial et assumer une certaine crédibilité aussi de la communication.
8: Et quand on dit donc on veut aller vers du multisaison, ça veut dire qu'on offre quoi ? Évidemment, donc l'hiver, on sait ce que vous offrez, on a les sports d'hiver au sens large. Qu'est-ce qu'on offre les autres saisons ? C'est d'autres sports, c'est de la culture, c'est de la visite d'entreprise, on en parlera avec Marie Cariot dans quelques instants. C'est quoi les offres pour être présent tout au long de l'année pour le tourisme ?
10: Alors, bien entendu, c'est le territoire qui se pratique différemment. On connaît le ski et la promotion du ski est un socle indéniable. Aujourd'hui, ce qu'on cherche à faire découvrir, c'est l'autre pendant, la diversité du territoire à travers ses sentiers qui permet des activités différentes à travers notamment la randonnée, des sentiers, des itinéraires cyclos, donc avec le développement du vélo. Des cols qui sont assez emblématiques. On a aussi beaucoup d'activités qui tournent autour de la baignade, plus de 30 plages dans tout le territoire. On a une ville, Aix-les-Bains, qui est labellisée station nautique. On a aussi la partie bien-être autour du thermal, donc avec trois villes qui sont des villes thermales, Aix-les-Bains, La Léchère ou Brie-de-les-Bains. On a également effectivement tout l'aspect culturel qu'on cherche à mettre en valeur. La cuisine aussi, la cuisine de montagne est un axe qu'on cherche également à mettre en lumière et qui a une certaine notoriété avec 19 restaurants étoilés au sein du territoire. Donc c'est toute cette diversité qu'on cherche à mettre en lumière.
8: Et puis encore un mot sur un des gros enjeux qui va être le vôtre au cours des quatre prochaines années, c'est les JO Alpes 2030. Quels vont être les enjeux pour le département de la Savoie ? Je crois que vous êtes le département où il y aura le plus grand nombre d'épreuves, donc pour ces JO d'hiver.
10: Tout à fait, et on en est également très fiers d'accueillir ces Jeux 2030. Aujourd'hui, l'organisation commence à se mettre en place. Vous avez pu le voir que la carte des sites vient d'être
8: publié, mise à jour,
10: voilà, ouais. Mm-hmm. Donc le rôle d'Explore Savoie sera bien entendu de faciliter le parcours client, mais on est encore en train de travailler là-dessus et on est aux prémices de ces Jeux 2030 qui vont vite arriver.
8: Eh bien voilà, merci beaucoup. Donc on voulait faire ce zoom sur Explore Savoie et sur le département de la Savoie, département que vous pouvez évidemment visiter tout au long de l'été. Merci à Faf Lombard.
10: Merci à vous.
8: Bonjour Marie Cariot.
11: Bonjour Jérôme.
8: Est-ce qu'il y a des entreprises savoyardes dans cette carte Michelin de la France des savoir-faire dont on va parler longuement avec vous ?
11: Oui, nous en avons notamment une brasserie à Aix-les-Bains, ville thermale donc, dont parlait Madame d'Explore Savoie, et des fromageries bien évidemment.
8: Les fromages AOP, bien sûr. Hein.
11: Oui, c'est ça. Ce qui est en phase aussi avec la stratégie qui est développée actuellement, du coup, autour de la cuisine savoyarde, en effet.
8: Alors, je précise que vous êtes responsable de la communication et de l'animation chez Entreprises et Découvertes. C'est une association qui co-édite donc cette carte avec Michelin Édition. Ce guide, on en parle dans quelques instants, mais un zoom d'abord sur Entreprises et Découvertes, association donc qui œuvre pour développer les visites d'entreprises en France.
11: Oui, tout à fait. Entreprises et Découvertes, donc on est une association nationale d'intérêt général et en fait, ça fait depuis 25 ans qu'on œuvre pour le développement et la promotion de ce qu'on appelle donc le tourisme de savoir-faire ou la visite d'entreprise. Donc, on accompagne en fait toutes les entreprises et les territoires également qui travaillent sur le développement de parcours de visite, la professionnalisation de leur offre et des territoires qui aujourd'hui sont de plus en plus nombreux à vouloir s'engager pour développer des offres à l'échelle de leur territoire, des événements, etc. Donc on a un gros travail de structuration, professionnalisation, développement. Et en parallèle, on a également une grosse action de fédération de l'ensemble des acteurs qui travaillent sur le sujet de la visite d'entreprise et qui sont nombreux. Donc ça va des ministères avec lesquels on travaille, ministère de la Culture, ministère de l'Économie, mais également des fédérations professionnelles et des entreprises qui sont engagées de longue date et pour certaines pionnières sur ce sujet de la visite d'entreprise. Je pense à Fragona, EDF, Marius Favre, etc. Et donc on fédère l'ensemble de ces acteurs en organisant des événements nationaux, des événements dans les territoires, puisqu'entreprises et Découverte est présent à Paris, mais aussi dans les territoires.
8: Évidemment, c'est toute la France. Voilà,
11: c'est toute la France pour être vraiment en lien direct avec nos entreprises adhérentes, les territoires avec lesquels on travaille et mettre en synergie tous ces acteurs de la manière la plus pratique possible.
8: Et ça porte ses fruits parce que nous sommes un des pays leaders de la visite d'entreprise. Découvert ce chiffre en préparant l'émission, 22 millions de visiteurs chaque année dans les entreprises en France.
11: Oui, 22 millions et 4 000 entreprises qui ouvrent toute l'année, alors pas forcément tous les jours, mais qui sont dans une démarche d'ouverture vraiment régulière de leur porte au grand public. Ce qui nous positionne en effet comme le pays leader aujourd'hui sur le sujet de la visite d'entreprise. On a beaucoup d'interlocuteurs européens qui se tournent vers nous, puisqu'on n'est pas les seuls à faire de la visite d'entreprise en Europe et dans le monde.
8: Mais vous êtes les meilleurs.
11: Mais voilà, aujourd'hui on est les meilleurs grâce à un travail de fond, en effet, qui a été entrepris depuis très longtemps pour professionnaliser, pour fédérer ces acteurs. En fait, on est le seul pays européen à avoir une association nationale comme la nôtre qui permet d'avoir des actions, on va dire, de lobbying auprès des pouvoirs publics et d'insuffler aussi des vraies dynamiques et des politiques d'accompagnement au développement de la filière. Et ça, c'est vrai que ça nous positionne comme l'acteur de référence auprès de très nombreux pays européens.
8: Donc, vous l'avez dit, 4 000 entreprises qui ouvrent leur porte en France à l'heure actuelle. Oui. Objectif de passer à 6 000, je crois, d'ici quelques mois.
11: Oui, c'était les propos du ministre Serge Papa, en effet, et l'objectif est même d'aller encore au-delà, oui.
8: Et ce sont essentiellement des TPE et des PME, hein, je crois.
11: Oui, alors tout à fait. Le socle est constitué d'une grosse majorité de TPE-PME, mais on a quand même aussi de très nombreuses grandes entreprises industrielles
8: EDF,
11: aujourd'hui.
8: Vous l'avez dit, Airbus, etc.
11: Et ces visites, qui sont souvent des visites assez XXL, parce que là, on entre dans un univers industriel finalement qu'on a peu l'occasion de découvrir au quotidien, suscite un engouement très très fort de la part des Français.
8: Les secteurs les plus représentés, on va voir une infographie, oui. L'agroalimentaire, ensuite les vins, oui. Bières et spiritueux, l'artisanat, les métiers d'art, industrie, énergie et environnement et mode et cosmétiques.
11: Oui.
8: On peut citer quelques grands noms qui font un effet waouh et où les gens aiment bien. Moi, je vais citer, par exemple, voilà, les Calissons du roi oui. René. Il y a le Roquefort Société en Aveyron, la confiserie des Hauts-de-Vosges, le cognac Rémy Martin, le palais de la Bénédictine, les centrales EDF, on l'a dit, les sites Airbus, etc. Mm. Même dans le textile, les jeans 1083, les jeans Tuffery en Lozère. C'est quoi le top 10 des entreprises qui séduisent le plus les visiteurs en nombre de visites?
11: Alors, en nombre de visites, vous avez dans le top numéro 1 les centrales EDF, qui accueillent chaque année plus de 500 000 visiteurs. Et là, d'ailleurs, ils sont sur une grosse opération, puisque EDF a fête cette année ses 80 ans. Et donc, ils vont organiser, en parallèle des Journées européennes du patrimoine, des visites vraiment exceptionnelles qui vont être guidées en grande majorité par les salariés dans de très nombreux sites au mois de septembre.
8: On a donc ensuite, parce qu'il faut qu'on avance sur la carte Michelin, oui, la verrerie de Biot, etc. Et donc, un des aboutissements de tout ce que vous faites, voilà, c'est cette carte Michelin, la France des savoir-faire. Je vais la montrer à la caméra quelques petits instants, que vous coéditez donc avec Michelin et Édition. Qu'est-ce qu'on trouve dans cette carte, oui.
11: Alors, qu'est-ce qu'on trouve dans cette carte? On trouve une sélection de 350 entreprises qui sont parmi les plus emblématiques et aussi et les plus professionnels en termes d'accueil. Donc là, on est vraiment sur une sélection qui permet à tout à chacun d'avoir vraiment une première vision des entreprises qu'on peut découvrir sur l'ensemble des territoires. Donc c'est organisé, c'est très pratique parce que du coup, ça permet vraiment d'un seul coup d'œil.
8: C'est vraiment comme une carte Michelin.
11: Ah,
8: voilà,
11: c'est une carte Michelin. Tout à fait classique. En fait, ça vient se positionner dans leur collection thématique.
8: Ouais.
11: Michelin aujourd'hui édite de très très nombreuses cartes thématiques sur la France.
8: Attention
11: à votre
8: micro, voilà.
11: Énormément de la France en vanne, etc. Et donc là, vraiment, on vient sur un segment qui est extrêmement plébiscité par des gens très amateurs de visites culturelles et qui adorent cet objet de la carte Michelin.
8: La carte Michelin, donc elle se trouve où? Est-ce qu'elle est en version papier uniquement ou est-ce qu'elle a une déclinaison numérique?
11: Non, elle est
8: uniquement que du papier, c'est à l'ancienne, papier. C'est du Michelin, voilà.
11: C'est ça. Du Michelin, c'est à l'ancienne, mais alors ça suscite un engouement incroyable auprès de 10 000 lecteurs qui ont déjà fait l'acquisition de la carte. Donc très sincèrement, cette carte-là, ça fait un mois qu'elle est sortie, il y a déjà 10 000 exemplaires qui ont été imprimés et vendus, donc c'est vraiment un énorme succès et c'est un bel objet en fait. Oui. Là, on sort du côté numérique digital, alors c'est vrai qu'en 2026, c'est un pari osé, mais c'est un très beau produit et qui a aussi l'avantage d'être commercialisé et distribué dans de très nombreuses boutiques d'entreprises qui elles-mêmes accueillent des visiteurs. Donc en fait, on touche là un public cible de manière extrêmement efficace puisque vous visitez par exemple la confiserie des Hauts-de-Vosges, vous pouvez retrouver dans la boutique de la confiserie des Hauts-de-Vosges cette très belle carte. Qui vous permet de prendre connaissance de toute l'offre.
8: Il nous reste, Marie, 30 secondes. Deux questions très rapides. Oui. Elle coûte combien, cette carte?
11: 8,95 €.
8: Et alors, on n'a pas parlé de l'impact et de l'intérêt pour les entreprises qui accueillent sur leur chiffre d'affaires. C'est quoi la fourchette du chiffre d'affaires? C'est très important quand même.
11: C'est très important parce que la visite d'entreprise, ça permet deux choses très importantes. De toucher le cœur des visiteurs. On est dans une immersion concrète. On voit les machines, on a les bruits, on sent les parfums, etc. Et ça, c'est un excellent outil pédagogique. Qui permet d'informer sur des enjeux stratégiques, de transparence, d'attractivité des métiers, traçabilité, engagement de l'entreprise. Donc, les visites sont très bien faites.
8: Et donc, combien de chiffre d'affaires là ?
11: 40% d'augmentation 40%. Du panier moyen post-visite par rapport à des achats qui sont réalisés en boutique sans visite préalable. Donc, c'est un outil
8: aussi
11: extrêmement important.
8: Pour les entreprises françaises, et vous savez qu'on défend les entreprises françaises dans cette émission tout au long de l'année. La France des savoir-faire, donc édité par Entreprises et Découvertes, et Michelin. La France a tout pour réussir est disponible en télé, en radio, le site et l'appli de BFM Business. Je vous souhaite un très bel été. On se retrouve à la rentrée à la REF, la rencontre des entrepreneurs de France organisée chaque année par le MEDEF à Roland-Garros. Et on célébrera à cette occasion les 10 ans de la France a tout pour réussir, émission que l'on a créée ensemble en septembre 2016. Donc 10 ans déjà, on se retrouve avec plaisir à la rentrée. D'ici là, très bel été et donc à bientôt sur BFM Business.
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15: Bonjour, bienvenue dans cette nouvelle session BFM Stratégie avec, nous retrouvons Xavier Fontanet, un fondateur de cette émission. Bonjour Xavier.
16: Bonjour,
15: merci d'être avec nous et vous êtes donc ancien président d'Issilor, vous avez été prof, vous donnez-vous des cours en ce moment d'ailleurs, à part en ligne avec...
16: Minix, oui c'est ça.
15: Minix. Et avec nous aujourd'hui un invité exceptionnel, Jacques Léger, bonjour.
17: Bonjour.
15: Merci d'être avec nous, ça fait 40 ans que vous œuvrez dans l'industrie automobile, hein, des branches finances, dans des branches industrielles, vous avez été directeur de grand groupe, notamment chez Valeo. Et puis surtout, c'est ce qui va nous intéresser aujourd'hui, forcément une carrière à l'international. Vous connaissez bien l'Asie. Vous êtes l'auteur d'un livre que vous avez édité. Donc, on va aller fouiller ceux qui veulent sur Internet. Ça s'appelle « Le tsunami des voitures électriques chinoises. Les secrets derrière la vague ». Voilà, on va vous en parler aujourd'hui. Et c'est vrai qu'aujourd'hui, c'est une émission assez intéressante parce que, vous savez, aujourd'hui, bon, la voiture, on ne va pas vous cacher, un moteur thermique, moteur électrique ou moteur hybride. Il y a l'élan, le dynamisme des acteurs secteur chinois, la transformation des mobilités aussi aujourd'hui. On voit, là, il y a la conduite autonome, il y a tout un tas de nouveaux, de nouvelles fonctions, de nouvelles façons de bouger. Et les robots taxis, j'en ai moi-même pris un au CES à Las Vegas, ça devient une réalité aux États-Unis. Et ça va arriver peu à peu en Europe. La Suisse, Luxembourg, l'Angleterre sont déjà en train de tester ça. Jacques, vous avez consacré votre carrière à l'automobile, vous êtes encore très actif, hein. Alors, comme Xavier, hein, vous faites partie de ces retraités qui n'arrêtent pas. Ce livre, Le tsunami des voitures électriques chinoises, qu'est-ce que vous dites dans ce livre ?
17: En fait, je raconte le choc que j'ai eu en 2024, en allant presque par hasard, j'avais pas prévu ça.
15: Ça veut dire que vous l'aviez pas vraiment vu venir
17: je le voyais, mais je l'avais pas quantifié pareil. D'accord. C'est une montagne, c'est un tsunami gigantesque. Et j'ai compris en visitant le salon de l'automobile de Pékin de 2024, avril 2024. Et en fait, vous savez, les Chinois font des plans. Ils avaient annoncé en 2015 le plan Made in China 2025. Il y avait marqué dedans devenir leader de l'automobile. On prend pas assez les Chinois au sérieux. Mm-hmm. 10 ans plus tard, 9 ans et demi exactement, au salon de l'automobile de Pékin, ils ont montré le résultat de leur plan. Mm-hmm. 250 voitures électriques. 117 premières mondiales qui n'avaient jamais été présentées. Et là, quand vous voyez ça, vous dites...
15: En plus des voitures, alors on le dit ici, on le dit dans Tech & Co, on en a vu ici au Mondial d'Automobile il y a 2 ans, des voitures, quand on dit chinois, c'est de la qualité occidentale.
17: C'est fini de dire le chinois pas cher, c'est pas ça. En fait, ils ont remis tout en cause. Le style, l'aérodynamisme, l'affichage, les suspensions, les motorisations. Ils ont pris 2 modèles. Parce qu'en Chine, l'innovation, c'est toujours d'avoir un maître qu'on essaie d'imiter, d'égaler et de dépasser. Mm-hmm. Ils en ont pris 2. Ils ont pris Tesla, parce que Tesla avait inventé l'architecture nouvelle des véhicules électriques, le mélange châssis-batterie intégré.
15: Les batteries intégrées,
17: Et ils avaient aussi, Tesla a aussi inventé le premier, ce qu'on appelle en anglais, le software defined véhicule. En fait, c'est le logiciel intégré. Au lieu d'avoir 50 ordinateurs ou 150 ordinateurs dans la voiture, il n'y en a plus qu'un qui contrôle tout. Et en fait, Tesla était le premier à mettre ça au point. Il a 15 ans d'avance là-dedans. Et aujourd'hui, les Chinois ont capté cette technologie, alors qu'il n'y a encore aucun constructeur européen qui est capable de la mettre en place.
15: Ah oui. Ils sont en train de signer des accords.
17: Et donc ils avaient fait tout ça. Et alors, il y a une diffusion de la technologie. Ça aussi, c'est impressionnant. Vous pourriez vous dire, on serait en Europe, on trouverait un constructeur exceptionnel et puis d'autres derrière. Là, vous avez 18 constructeurs. Et les 18 constructeurs, ils sont tous au top niveau. Alors, comment ils échangent la technologie ? Il y a quand même un secret là-dedans, parce qu'ils n'ont pas fait 18 fois le développement, alors que nous, on le fait chacun de notre côté. Et donc, il y a quand même un secret pour savoir comment ils accèdent et comment ils partagent ou ils copient.
15: Et c'est vrai, on va en reparler, parce que c'est vrai que ce sont des alors, quand on regarde l'international, c'est vrai qu'on a longtemps eu les Japonais, les Coréens, donc aujourd'hui ce sont les Chinois. Ce qui m'a surpris, je vais vous dire, au CES, je vois une entreprise qui s'appelle Dreamy, comme Dream avec un petit E à la fin, entreprise chinoise qui faisait des aspirateurs. Et qu'est-ce que je vois sur leur stand ? Une voiture. Alors, je discute avec une des personnes représentantes de Dreamy. Il me dit, en fait, on s'est dit, pourquoi pas ? On savait faire les robots, on savait cartographier, on avait les lidars, on avait des caméras. On a écarté un peu les robots de la chaîne de production et puis on s'est dit, et on s'est lancé une voiture parce que c'est quand même plus simple que faire des voitures thermiques. Et c'est là où je voulais en venir. On a des profils différents parce qu'on a un BYD qui, lui, a démarré sur le composant pour la batterie qui a très peu et qui fit pratiquement tout de sa voiture. À d'autres qui assemblent. À d'autres, des Huawei qui ont voulu faire une voiture, mais on leur a dit attention, pas trop de monopole. Vous êtes déjà bon dans les télécoms, il ne s'agirait pas d'aller grignoter sur les autres. Comment vous les répartissez un peu ?
17: En fait, les Chinois, c'est l'ébullition. Ouais. C'est l'ébullition. Et une chose qui est difficile à comprendre, parce qu'on n'a pas le même système chez nous, c'est l'écosystème des fournisseurs. Ouais. Ils ont fait un écosystème où vous avez des entreprises qui font de tout. Il y a beaucoup de fonctions qui sont intégrées chez les fournisseurs en Europe, que vous trouvez, qui sont intégrées chez les constructeurs, que vous trouvez chez des fournisseurs. L'exemple, vous citiez le fabricant d'aspirateurs, mais moi, je peux vous citer un fabricant de télévision, un fabricant de camions qui s'est mis dans la voiture. Et l'exemple le plus extraordinaire, c'est celui de Xiaomi, fabricant de téléphones. Ça, je suis en train d'étudier ça plus en détail. On en reparlera peut-être un jour. Xiaomi s'est développé son propre écosystème avec des fournisseurs dans lesquels il a investi et qui lui ont développé chacun dans leur domaine des produits supérieurs à tout le monde. Il a su intégrer tout ça, le tout en 4 ans, entre le moment où il a dit « Tiens, si je me lançais dans la voiture » et le moment où il a présenté sa voiture. Et vous regardez une Xiaomi aujourd'hui, c'est le top du top dans toutes les performances. Leur grand secret, c'est d'avoir un écosystème et ça permet à n'importe qui a de l'argent d'aller faire son picking, j'achète tout ça un peu partout et je fais mon ensemble. Ils ne vont pas tous réussir.
15: Parce que justement, je crois que vous répartissez en 3 catégories, il y a les stars, les grands groupes d'État et les startups.
16: Il faut passer les slides.
17: Alors d'abord, il faut voir que leur méthode, là, vous avez une slide en cours en ce moment, leur méthode, c'est quand même, ça leur donne un taux de croissance phénoménal parce qu'ils sont nombreux. Ils sont dynamiques, ils sont innovants et ils sont en train de chasser du marché chinois tous les constructeurs occidentaux. Et en même temps, ils n'étaient pas à l'exportation il y a 4 ans. Incroyable. C'était les Allemands, les Japonais, les Coréens. Aujourd'hui, les Chinois sont devenus les numéro 1 d'exportation. L'année dernière, la 2025, ils ont fait 7 millions de voitures à l'exportation et ils ont une pente comme ça.
15: Allez voir sur Internet aussi, ces BYD sont même carrément en train de construire des portes conteneurs voitures de 9 000, ils peuvent exporter 9 000. Le premier a livré déjà le Brésil. Alors, 9 000 voitures, voilà, on fait un voyage, 9 000 voitures.
17: Allez, donc le Chinois, ils ont une stratégie à la Xavier Fontané, ils ont compris que pour dominer, il fallait avoir au moins 50% du marché. Parce qu'à ce moment-là, vous avez un effet d'expérience supérieur à tout le monde et personne ne peut plus vous rattraper. Voilà. Ils ont absorbé l'effet d'expérience parfaitement.
15: Qu'est-ce qui explique ce tsunami? Alors, ils ont beaucoup anticipé?
17: Non, c'est la stratégie de la Chine. Il ne faut quand même pas oublier que pendant des milliers d'années, pas des dizaines d'années, pendant des milliers d'années, la Chine a été la première économie du monde, quand tout reposait sur l'économie manuelle. Et ils n'ont pas compris, vers 1800, ils n'ont pas compris l'impact de l'énergie qui allait arriver. Ils ont refusé la machine à vapeur que venaient leur proposer les Anglais, en se disant, nous on est 350 millions, on n'en a rien à faire des Anglais qui sont 10 millions. Mais 10 millions d'Anglais plus énergie, c'était plus puissant que 350 millions. Et donc aujourd'hui, ils ne veulent plus tomber dans ce piège. Ils se sont fait avoir une fois, si je puis dire. Ils veulent maintenant dominer toutes les technologies du monde pour ne plus être jamais dépendants de personne. Et l'automobile, c'était un des secteurs dont ils étaient sur lequel ils étaient dépendants. Et bientôt, ce sera à nous. Mais tout le monde reconnaît maintenant qu'il faut aller chercher la technologie en Chine.
15: Alors, vous parliez de planification. On sait qu'ils ont des ingénieurs qui travaillent à une vitesse incroyable. Mais est-ce que ils ont nous, on est quand même soumis à des réglementations. Est-ce que eux aussi, alors des réglementations de sécurité, logique. Mais bon, il y en a d'autres. Est-ce que eux, ils ont aussi la réglementation? Est-ce qu'elle est constructive aussi chez elles?
17: Là, vous posez des bonnes questions, si je puis dire. Vous posez des bonnes questions parce que en fait, la Chine se donne tous les moyens à tous les niveaux pour que ça marche mieux que les autres. Vous avez parlé de la planification, nous ça fait rire. Planification, ça fait penser aux soviétiques, on n'en veut pas quoi. Quand vous étudiez le système de planification chinois, c'est une merveille. Une fois qu'ils ont décidé quelque chose en haut, ça décline à province, ville, entreprise, etc. Vous avez le système du Parti communiste qui a des délégués partout et qui vérifie que les vecteurs vont tous dans la même direction. Genre, si nous, on faisait un vecteur résultant de toutes nos initiatives, on ne sait même pas dans quelle direction il irait. Donc vous avez la planification. La réglementation dont vous parlez, elle facilite à la fois le progrès par étape du constructeur, et l'adaptation du client. ça se voit, on ne peut pas détailler tout ça, mais dans les réglementations sur les batteries, sur les subventions des voitures, sur l'installation des bornes, ils ont toujours fait, ce n'est pas une législation pendant 20 ans, c'en est une pour les 2 ans qui viennent. Et d'accord. Après, on la modifie. Et ça guide les étapes, et le consommateur d'un côté et le constructeur de l'autre évoluent pour aller dans la bonne direction.
15: Et alors, dans tout ça, il y a quand même quelques défauts, quelques points faibles. Comment vous les avez identifiés ?
17: Heureusement que la Chine a quand même quelques faiblesses, là, mais elle n'en a pas tellement. Quoi. Alors, si vous avez parlé de la vitesse, il faut quand même rester là-dessus. La vitesse, les Chinois, ce n'est pas parce qu'ils travaillent plus que nous. Bon, ça, ce n'est pas difficile, vous me direz, mais c'est surtout, ils ont modifié tous les processus, toutes les méthodes de travail pour aller en gros 2 fois plus vite que nous pour 3 fois moins cher. Donc, ils font 6 quand nous, on fait 1. Un constructeur chinois peut développer 6 véhicules dans le même temps et pour le même budget qu'un constructeur français va demander pour 1 véhicule. Donc, vous voyez les risques que vous pouvez prendre. Si vous avez 2 qui ne marchent pas, il y en a encore 4 qui marchent. Alors que quand vous n'avez qu'un, il a intérêt à marcher. Alors, leurs défauts, bon, ils en ont quand même quelques-uns. Le plus grave, c'est quand même la démographie. Oui. Alors, vous me direz, tout le monde a ce problème-là, plus ou moins. Oui, la Corée, c'est encore pire que la Chine. Mais voilà, un pays qui va quand même diminuer, si ça continue comme ça, il va diminuer de population de moitié à chaque génération.
15: Ah oui.
17: Donc vous faites 2 générations devant vous, vous n'êtes plus qu'un quart de la population. Ça va à une vitesse monstrueuse.
15: Alors ils ont un concurrent un peu plus bas, l'Inde, qui lui est en train de progresser.
17: Alors c'est pour ça qu'ils ont une stratégie, ça c'est le prochain plan, 2026-2031, priorité des priorités, il y en a quelques-unes d'autres,
15: mais
17: les robots, ça c'est le prochain plan, 2026-2031, priorité des priorités, il y en a quelques-unes d'autres, mais les robots.
15: Bah oui.

0: aujourd'hui ce qu'on appelle des dark factories, des usines sombres. Donc ce ne sont que des robots. Ça travaille 7 jours sur 7, 24 heures sur 24. Il n'y a même pas besoin de lumière, il n'y a plus personne dedans. Il n'y a pas de chauffage l'hiver. Et ça produit tout seul. Il y a éventuellement un gars d'entretien pour couper un truc s'il y a un problème.
1: La démographie.
0: Ensuite, la corruption quand même. Ouais. Tout système monopolistique a besoin d'être contrôlé parce que on est tous pareils. Si on est en situation, il n'y a qu'à regarder certains de nos syndicats, quand on est en monopole sur quelque chose, on a tendance à abuser, quoi. Et donc, le président actuel a fait quand même un gros ménage. Alors, est-ce qu'il a fait le bon ménage? Est-ce qu'il a, en même temps, tout ça, on peut pas savoir. Donc, ça conduit, tout ça, la corruption, ça conduit à des punitions fréquentes. Et donc, une ambiance qui n'est pas forcément.
1: On voit parfois même des grands patrons disparaître
0: Très grand. Le Jack Ma de. Alors, il est revenu, mais il était absent pendant, un ou deux.
1: Et puis maintenant, il est au carré.
0: Il y a encore pas mal d'inégalités. Inégalités entre villes qui se sont extraordinairement développées. Et provinces, qui restent quand même en retard. Inégalité jeunes actifs, il y a quand même 20% de jeunes. Alors, les jeunes sont surdiplômés. Nous, on dit qu'on en a beaucoup, mais les Chinois sont surdiplômés. Ils trouvent rarement du travail à la hauteur de leur diplôme. Et il y a quand même 20% des jeunes qui sont au chômage. Donc ça, c'est un problème assez grave.
1: Ce même goût du travail, quoi. Est-ce qu'ils l'auront toujours?
0: Alors, le goût du travail, ça, c'est la grosse question pour les jeunes. Est-ce qu'ils vont le garder? Parce que la Chine a une force incroyable qui est le confucianisme. Oh, si seulement on était confucianiste nous-mêmes.
1: Donc de Confucius, oui.
0: Chacun
1: tient sa place.
0: Le confucianisme, c'est la stabilité de la société. Le rôle du chef, le rôle du collaborateur, c'est pas péjoratif. Chacun a sa place. C'est formidable. Alors. Mais ça suppose qu'on travaille, quoi. Alors, est-ce que les jeunes vont garder l'esprit du travail? J'en sais rien.
1: Xavier, qu'est-ce que ça vous inspire, tout ça? Vous avez longtemps dirigé un entreprise mondiale.
2: Je bois du petit lait. Avec Jacques, on se connaît depuis très très longtemps. Et donc, moi, j'ai connu la Chine parce que dès l'année 90, dès que je suis rentré chez Essilor, on savait que c'était le plus gros marché du monde. Donc, moi, j'ai dû y passer 6 fois une semaine pendant 15 ans. Alors, d'abord, le premier message, c'est qu'ils ont travaillé. Il faut dire à tous les Français, les jeunes, inimaginable ce que les Chinois ont travaillé. Moi, je les ai vus en 90, c'était vraiment pauvre, ils avaient des costumes Mao nuls. Et alors, on les a vus au fur et à mesure du travail, on les a vus s'améliorer. Au début, ils avaient assez peur, très disciplinés, puis on les a vus créatifs. Donc, moi, j'ai vu, pendant ma période Essilor, mais je sais que ça a continué, le boulot, il faut dire vraiment, un boulot extraordinaire. Le deuxième chose que je voudrais dire un peu aux Chinois, parce que forcément, on était, donnant la vue à tous les gens en Chine, on était près des gouvernements. Et je crois qu'il faudrait quand même que la Chine, maintenant, remercie un peu l'Occident, vous voyez. Parce que c'est en leur ouvrant tous nos marchés, qu'on a permis le développement. C'est pas l'accord avec la Russie qui fait que la Chine escalade. Et je trouve que les dirigeants, alors je veux pas me hausser au-dessus de mon humble condition de retraité, mais quand même, je trouve que la Chine grandirait en choisissant un moment pour reconnaître que l'ouverture du marché, c'est ce qui lui a permis ce qui se passe aujourd'hui, avec ses efforts, bien sûr.
1: Et pour revenir sur ce marché automobile, est-ce que vous craignez pas qu'il y ait une bulle?
2: Alors justement, moi je pense que le point, alors on va s'amuser, je vais renvoyer la balle. Il y a eu quand même dans tous les systèmes, il y a eu une bulle énorme dans l'immobilier. C'est même venu jusqu'à nous. Ils ont commencé à construire beaucoup trop.
1: Alors moi, je vais vous dire, pour ceux qui nous regardent,
2: mais c'est pour taquiner l'ami Jacques. Mon petit, c'est qu'il y a une bulle dans l'immobilier. Ouais. Alors dès que vous regardez la slide, vous avez le bilan de BYD. Bon.
1: Il y a une bulle dans l'automobile comme il y a eu sur l'immobilier.
2: Frédéric, si vous avez suivi tous les cours de BFM Stratégie, moi quand je vois ce truc-là, je dis qu'il y a une bulle. Vous voyez les bulles, c'est fournisseurs. Ils payent les fournisseurs, c'est pas normal. Les fournisseurs, ça devrait être à 5. Ça veut dire qu'ils payent les fournisseurs à 300 jours. Puis après, moi, je crois qu'il y a une bulle client beaucoup trop petite. Ils forcent les clients à payer très tôt. Alors, est-ce qu'il y a des... Alors, vous voyez, moi, je vois la bulle de tous côtés. Ils effondrent les fournisseurs en les payant pas. Et puis, du côté client, il y a des gigantesques boîtes qui font du financement, qui vont nous faire des faillites. Alors, je lance la balle. Alors, qu'est-ce que dit Jacques là-dessus? Je me trompe peut-être, mais c'est le coup d'œil.
1: Non, mais BYD, c'est plus rentable. Alors, on l'a dit déjà, ils n'ont pas tellement de fournisseurs, de sous-traitants.
0: Ils sont très intégrés.
1: Et puis.
2: Et les paiements,
1: moi, je les vois même arriver en Europe. Eux, ce qu'ils veulent, c'est non seulement tuer le marché européen, mais ils veulent tuer les autres Chinois qui arrivent avec eux en Europe. Ils veulent être les seuls Chinois sur l'Europe.
0: Bon, alors, la concurrence, c'est un point qu'on n'a pas développé. En fait, entre Chinois, on peut collaborer et copier la technologie, parce qu'ils se copient entre eux énormément, mais même on peut

0: collaborer.
1: Oui.
0: Par contre, au plan commercial, on est des chiens les uns envers les autres. Hein. C'est terrible.
1: Oui.
0: Alors, BYD, c'est quand même un exemple, comme Xiaomi, j'ai dit tout à l'heure, qui est un exemple qui... Entre parenthèses, Apple a essayé de faire la même chose que Xiaomi, il n'y est pas arrivé.
1: Ouais,
0: parce qu'il n'avait pas l'écosystème aux États-Unis.
1: Ouais, ouais,
0: mais BYD, voilà un gars qui a démarré il y a une trentaine d'années, vingtaine d'années, à faire des batteries de vélos.
1: Ouais.
0: Parce qu'ils avaient tous des vélos assistance. Nous, c'est la mode chez eux, mais ils avaient ça il y a 30 ans, les vélos assistance électrique. Ensuite, il a fait des batteries de smartphones. Ouais. Et il s'est lancé dans les batteries de voitures. Et. Dans les années 2000, 2003, je crois, une petite vingtaine d'années, il a racheté un constructeur plus ou moins en faillite. Et il s'est lancé dans la production automobile. Il faut dire, il faut regarder les chiffres, il a une croissance telle. Depuis plusieurs années, il fait une croissance de 1 200 000 voitures supplémentaires par an. C'est la moitié de Renault tous les ans.
1: Tous les ans.
0: Donc, il a besoin. Comme il est très intégré, il a un coefficient de capital considérable. Mmh. Il a besoin de capitaux considérables.
1: Oui.
0: Il veut pas passer la main au plan de la propriété. Alors, il faut faire attention. Je suis d'accord. Un bilan comme ça en Europe serait quand même dramatique.
1: Dramatique. Et il est un pour un. Hein, il est un pour un en capital. Hein.
0: Oui.
1: Très très loin en capital.
0: Mais la Chine, c'est quand même pas l'Europe. Derrière BYD, il y a le système des provinces.
2: Oui.
0: La Chine, c'est 33 provinces, dont celle de la province de BYD, c'est le Guangdong.
2: Guangdong, oui.
0: Hein, c'est quand même un état de 120 millions d'habitants. C'est plus grand que le Japon.
2: Ouais.
0: C'est un peu moins riche que le Japon encore, mais c'est plus grand que le Japon en termes de population. Donc, si vous voulez... Il y a une stratégie nationale, mais il y a un déploiement provincial. Et derrière tout constructeur, il y a la province qui apportera le financement.
1: Ouais.
0: Alors, comme il est sûr que la province est derrière, il n'a pas besoin de la mettre au capital. Il se débrouille et il sait que s'il avait un gros problème, la province serait là. C'est un peu ma réponse.
1: La, réponse
0: la province, la province costaud, serait là pour prendre le relais. Moi, je ne crois pas que BYD fera faillite. Okay. Hein, je ne crois pas. Hein.
2: Et comment vous voyez les Américains dans tout ça,
0: notamment les Américains, c'est un problème. Alors là, c'est une émission. Les Américains, vous voyez qu'ils sont en train de décrocher. Trump est en train de comprendre qu'il est en train de se faire doubler par la Chine. Quoi.
1: Ouais.
0: Et c'est ce qui explique un peu ces actions dans tous les sens. Mmh. Les Américains, dans le domaine de l'automobile, ils ont fait comme tout le monde, ils se sont implantés en Chine. Ford a une stratégie moyenne, GM a une très belle stratégie. Il a encore une belle filiale qui marche, parce que ce n'est pas la priorité des Chinois.
1: Mmh.
0: C'est un modèle avec un des constructeurs d'État sur des petites voitures. Des petites voitures de 3,50 m, 4 m, qui marchent beaucoup. Mais globalement, les Américains sont en train de décliner fortement. Et comme ils ferment la barrière des Chinois aux États-Unis, ils ne seront même pas absorbés et se faire challenger par la technologie.
1: Mmh.
0: Donc les Américains sont mal barrés en voiture. Je pense.
2: Comment vous voyez ça, Xavier, vous ?
1: Alors moi, si vous voulez, je me rappelle les expériences Essilor, c'est-à-dire que nous, on est rentrés en 90, très tôt, c'était juste après Deng Xiaoping,
2: mm-hmm.
1: et donc on a monté une usine, hein, parce que c'est un peu la réponse, parce qu'on va quand même construire des réponses de l'Europe. Et alors, ils voulaient absolument avoir la technologie d'Essilor, notamment pour donner la vue aux gens, hein, puisque ils sont tous myopes. Et donc, on était quand même un bienfaiteur, et donc ils voulaient absolument avoir une usine. Alors, je me rappelle, moi j'étais encore tout jeune, on a dit d'accord, on met une grosse usine. À l'époque, c'était 50 millions. Pour nous, à l'époque, c'était très gros. Bon. Et on a exigé des droits de douane. Hein. Alors, qu'est-ce qu'ils avaient? Ils ont dit d'accord avec un partenaire. Donc, il y avait la volonté d'avoir un partenaire avec échange technologique. Et alors, on a dit, écoutez, nous, on veut bien mettre l'usine. Par contre, on veut les droits de douane. Parce qu'on veut pas, une fois qu'on a mis l'usine, se faire torpiller par des voisins. Mm-hmm. Eh bien, je veux dire qu'ils ont accepté. Alors, je pense que c'est un message extrêmement important. Il faut que l'Europe commence à se remuer. Par rapport à tout l'allée ferlante, et je suis entièrement d'accord avec ce que dit Jacques, c'est une déferlante qui arrive. Il faut qu'on ait des stratégies et on va commencer. Il faut commencer à leur faire à eux ce qu'ils nous ont fait à nous et on va demander des réciprocités. Hein, on va dire quand même, c'est comme
2: stratégie,
1: ça.
2: Stratégie, c'est produire où on vend, c'est faire des JV, c'est quoi.
0: Alors,
2: il nous reste
0: pour
2: un
0: revenir
2: peu,
0: quand même sur les Américains,
2: minutes,
0: parce que dans les Américains, je suis désolé, j'aurais dû le dire avant. Dans les Américains, il y a Tesla.
1: Mm-hmm.
0: Et Tesla, c'est pas GM, c'est pas Ford. Hein. Tesla, c'est le gars qui a eu 15 ans d'avance dans l'automobile. Parce qu'il a inventé, j'ai appelé l'architecture et le logiciel. Et les Chinois ont été malins, ils lui ont dit, vous pouvez venir vous installer en Chine.
2: Ce qu'il a fait.
0: Et pour vous, on ne mettra pas l'obligation de faire la co-entreprise 50-50. Vous pouvez venir à 100%. Il est venu en Chine, il a développé ses Tesla Model 3, c'est là qu'elles sont toutes produites d'ailleurs, ouais. Et les Chinois, quand vous avez des milliers d'employés chinois, d'ingénieurs chinois, ils ont absorbé la technologie Tesla, et maintenant la technologie Tesla, elle est chez tous les autres constructeurs chinois. Mmh. Donc, on sous-estime Tesla. Tesla, nous on le boycotte, non mais c'est le seul occidental qui a la compétence, et c'est le seul que les Occidentaux boycottent.
2: Et très rapidement, Jacques, il nous reste moins de deux minutes, là. Ce qu'il faut faire, c'est quoi? C'est produire où on vend? Ce qu'il faut faire, c'est monter des JV?
0: Oui, mais attendez, on a des règles européennes qui nous paralysent. Produire où on vend, bien sûr qu'il faudrait faire ça. Faire des JV, oui, je suis d'accord. Produire où on vend, déjà, nos constructeurs ne produisent pas où on vend, où ils vendent.
1: Ben oui.
0: Les constructeurs français, ils font, je ne sais pas, un quart de leur production en France, et sinon, ils produisent en Espagne, ils produisent en Turquie, ils produisent au Maroc et ils produisent en Europe de l'Est. Donc, prendre des dispositions européennes, ben, ça va être de dire, oui, ben, ça sera fabriqué en Hongrie, ça sera fabriqué
1: Ça faut pas, ça.
0: Et donc, tout ça, c'est pas bon pour la France. Donc, il faudrait pouvoir dire, et puis créer des nouvelles capacités. Il y a déjà trop de capacités en Europe. Mm-hmm. Le marché, il a fait ça. Oui. Si vous créez encore des nouvelles capacités, comme on est en train de le faire, je veux dire, les Européens vont encore avoir plus de problèmes avec des usines vides à financer. Donc en fait, il faudrait dire, vous venez en France, vous venez en Europe, mais vous travaillez dans les usines des constructeurs existants, avec des leurs usines.
2: Des zones économiques d'accueil.
0: Voilà, absolument. Avec des, et puis même, il faudrait, là aussi, les Chinois ont inventé ce qu'ils appellent les zones économiques spéciales. C'est des zones avec des facilités fiscales et sociales qui ont permis de booster la compétitivité.
1: Voilà. Pierre, après,
2: Xavier, la conclusion.
1: Comment? Je pense qu'il faut que l'Europe se réveille. Elle a tout à fait les capacités et il faut mettre des stratèges au niveau de l'Europe. Voilà. On a des gens qui font des normes, qui font des règles. Il faut mettre des PDG, il faut mettre des mélanges. Il y a des très bons fonctionnaires, mais il faut. Alors, Frédéric, on va refaire une nouvelle émission.
2: Oui.
1: On va faire une émission sur comment l'Europe
0: peut agir. J'emmène 20 dirigeants en Chine, là.
2: Voilà. Là, bientôt, au prochain salon.
0: Au mois d'avril, on va au prochain salon. Mais on visite 10 constructeurs avant.
1: Voilà.
0: On finit par le salon, mais on va voir tous les grands noms que vous avez cités, là, les BYD, les Huawei, les Xiaomi, tout ça, on va voir tous ces gens-là, et ils vont, j'espère, nous expliquer un peu plus comment...
1: Et on revient, et on refait une stratégie pour l'Europe quand il est revenu.
2: Eh bien,
1: donc
2: merci.
1: On vous réinvite, Jacques.
2: Merci infiniment, Jacques Léger. Je rappelle, vous êtes un historique de l'industrie, donc dans l'automobile et à travers Valeo, vous avez pris cette direction de certaines branches, et Xavier Fontané, merci d'avoir été avec
1: nous.
2: Et de nous avoir fait, découvrir toute l'expérience de Jacques Léger. N'oubliez pas cet ouvrage, vous pouvez essayer de le trouver sur Internet, Le tsunami des voitures électriques chinoises. On a dit un peu beaucoup de choses déjà là-dessus, mais en tout cas, passionnant tout ce qui se passe aujourd'hui. Tiens, on devrait faire un peu la même chose sur les robots. Parce qu'on va
1: on peut faire une nouvelle émission robots et puis il revient après avoir.
2: Merci de nous avoir suivis. À très bientôt pour une nouvelle session.
0: Merci, au revoir.
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4: 8h23 sur BFM Business et sur AMC Life avec Anthony Morel. On se disait que ça faisait longtemps qu'on n'avait pas reçu une food tech. C'est le cas. Ce matin avec Stéphane Macmillan. Bonjour. Vous êtes le cofondateur et directeur général de Verlet, alternative au lait traditionnel avec des protéines produites par fermentation. Vous faites une levée ce matin de 32 millions d'euros avec pour objectif le marché américain. Et pour ça, vous changez de nom parce que Verlet, c'était pas votre nom au départ, c'était Bon Vivant. Pourquoi ce changement?
5: Absolument. Merci beaucoup de me recevoir. Pourquoi ce changement? Deux raisons. La première, c'est que le nom, en fait, appartenait déjà à une entreprise en Belgique et surtout parce qu'on va aux États-Unis et que Bon Vivant, on avait un peu de mal à leur faire comprendre ce que ça signifiait. Donc, voilà.
4: Donc, Verlet, un marché américain avec une autorisation de la FDA, c'est par là que ça commence, par le marché américain?
5: C'est par là que ça commence, oui. On a eu l'autorisation en septembre 2025, très rapidement, en 9 mois à peine.
6: Et pas en Europe, parce que, alors, faut réexpliquer juste rapidement ce que vous faites, parce qu'on disait du lait sans lait. Certes, ceux qui nous écoutent pensent peut-être lait végétal, ce qui existe déjà sur le marché depuis très très longtemps. Il y a plein d'alternatives au lait, mais non, c'est vous recréez, c'est de la protéine de lait en fait.
5: Alors, oui, c'est ça qui est important. On fait pas du lait, ça on peut pas le faire, et donc on n'est pas une alternative. En fait, on est complémentaire aux produits laitiers plutôt. On fait juste la protéine de lait. On fait la protéine, son petit nom c'est la bêta-lactoglobuline, c'est la protéine qui est responsable de la construction musculaire, typiquement. Donc elle est très importante pour tous les mammifères, évidemment, pour nous en premier lieu. Et nous, ce qu'on peut faire, c'est enrichir les produits laitiers avec plutôt des protéines.
6: Mais ça veut dire qu'on peut fabriquer des produits laitiers sans vache, en fait ? concrètement?
5: Alors, non, il faut toujours.
6: Il faut quand même
5: une vache pour faire le lait, pour qu'on puisse avoir les produits laitiers. Et ensuite, quand on va y avoir des yaourts hyperprotéinés, des boissons hyperprotéinées, alors surtout maintenant, on ne fait plus que les produits laitiers. Maintenant, il y en a, si vous allez aux États-Unis, vous allez voir dans toutes les boissons, il y a même dans le pop-corn. Khloé Kardashian a lancé un pop-corn avec une protéine de lait à l'intérieur, etc. Donc, ils en mettent partout la protéine de lait. Et le problème, c'est que ça met sous tension toute l'industrie laitière. Parce que déjà, on consomme de plus en plus de lait et donc le marché est sous tension. Et là, en plus, il faut qu'on rajoute des protéines. On a du mal à.
6: Et donc, juste pour finir sur la question qu'avait posée Laure, donc aux États-Unis, oui, et pourquoi pas en Europe d'abord, parce qu'on a une industrie agroalimentaire extraordinaire, on aurait pu se lancer en France par exemple.
5: Oui, et puis en plus notre technologie elle est soutenue par la France, mais malheureusement voilà, les autorisations prennent beaucoup plus de temps. Donc la FDA que vous avez citée, on a mis 9 mois pour l'autorisation et le dossier, ça nous a pris à peu près un an. Le dossier européen, donc par l'EFSA, il est beaucoup plus complet. C'est aussi une bonne chose quelque part, hein, mais donc il est plus long à construire. Et en plus, l'autorisation derrière prend 2 à 3 ans.
4: Mais vous comptez l'avoir, ça. Vous avez bien fait sûr. Les deux en parallèle. Vous arriverez en décalé sur le marché européen potentiellement.
5: Exactement.
4: Ça sert à quoi? C'est-à-dire que vous, du pop-corn à la protéine de lait ou à autre chose? C'est-à-dire que c'est quelle industrie derrière que vous visez?
5: Ouais, donc en fait, toute l'industrie donc alimentaire et boisson, donc food and beverage, on appelle ça comme ça, on ne mange pas assez de protéines en fait. Donc pour pouvoir, à partir de 40 ans, vous synthétisez beaucoup moins les protéines, donc vous perdez en masse musculaire par exemple. Les personnes qui sont sous traitement anti-obésité, le problème c'est qu'avant de perdre le gras, elles vont perdre les muscles. Les traitements pour les personnes âgées ou sorties d'hôpitaux, etc. pour refaire du muscle, donc on a besoin en fait de protéines. Et la meilleure protéine, c'est la protéine du lait. Donc là, en l'occurrence la bêta-lactoglobuline qui a les acides aminés essentiels pour pouvoir construire le muscle. Et donc de plus en plus on voit des produits qui sont justement enrichis en ces produits-là.
4: Mais donc vous allez viser un vendeur de yaourt et ajouter votre protéine ou vous allez faire des yaourts tout seul? Et
5: exactement, mais vous l'avez déjà sur le marché, hein, en France, je ne sais pas si on peut citer des marques, mais vous avez Danone qui a toute une gamme très connue, iPro, c'est des produits, des yaourts hyper protéinés. Le problème c'est que la protéine, à l'heure actuelle, comment ils font pour l'obtenir? Ils vont craquer le lait, donc on va collecter le lait auprès des éleveurs pour juste extraire la protéine, et la protéine c'est 3,3%, la bêta-lactoglobuline dedans c'est 40% de ces 3,3%, pour ensuite la réinjecter dans le lait, la réinjecter dans le produit laitier. Et vous voyez, ça c'est quand même dommage de se dire qu'on a fait l'un des meilleurs produits, on a demandé à des éleveurs d'aller collecter ce lait pour finalement sortir que quelques pourcentages de ça. Donc là ce qu'on dit nous c'est gardons le lait pour faire les produits qu'on adore
4: et ajoutons,
5: par contre, ajoutons des protéines qui sont faites ultra purifié par notre technologie.
6: C'est vrai qu'il y a une énorme tendance, hein. Eva nous en parle régulièrement d'ailleurs dans la chronique retail. On a vu récemment il y avait des céréales avec des protéines, il y a des pâtes ultra protéinées. D'ailleurs, c'est pas forcément la validité scientifique de tout ça, faudra tester sur le long terme. Juste de manière plus philosophique, parce que c'est vrai qu'on a des food tech qui viennent, qui nous présentent du lait sans vache, de la viande cultivée en laboratoire. Est-ce que quand on se projette dans 10, 20, 30 ans, finalement la nourriture c'est quelque chose qu'on fabriquera plus qu'on produira, et est-ce qu'on peut imaginer que la vraie viande, le vrai lait, ce soit un truc qui sera réservé in fine aux ultra-riches et que tout le monde mangera des produits de laboratoire en définitive?
5: Alors nous, ce qu'il faut savoir, c'est que notre technologie elle existe déjà depuis 30 ans. Et en fait, vous consommez déjà des produits faits par fermentation de précision, la vanilline, l'arôme de vanille, la présure, donc si vous mangez du fromage, ouais. 95% des fromages sont faits avec une enzyme, la chymosine, qui est faite par fermentation de précision. Et comme ça, des produits, je peux vous en citer plus de 80, donc des vitamines, il y a aussi des médicaments qui sont faits comme ça. Donc la fermentation de précision, ce n'est pas une nouvelle technologie. Simplement, l'application qu'on en fait, c'est-à-dire à la protéine de lait, ça c'est l'innovation. Mais voilà, il y a plus de 80 produits faits comme ça, donc c'est pas nouveau et c'est déjà dans notre quotidien et dans plein de produits.
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8: Une émission de savoir-faire, de gestes, de transmission, de vocation et d'attractivité aujourd'hui. Iconic Business et les demain du luxe, un rendez-vous porté par le comité Colbert, dédié à l'artisanat, à tous ceux qui façonnent le luxe et ceux que cela attire. Art de la table, décoration, hospitalité, joaillerie, haute couture et cosmétique. Notamment, autant de parcours rassemblés du 2 au 5 octobre prochain au Grand Palais. 2500 mètres carrés d'exposition, 32 maisons réunies, dont Boucheron, Pierre Frey, Chanel, Hermès, aussi Longchamp et Van Cleef & Arpels. C'est une nouvelle dimension donnée à cet événement sans conteste. Bénédicte Épinet, déléguée générale chez Comité Colbert et dans Iconic Business. À ses côtés, deux artisans, deux savoir-faire, deux passeurs de relais. C'est Iconic Business, bienvenue. Et justement, c'est un événement dans une toute autre dimension à présent. Bénédicte Épinet, déléguée générale chez Comité Colbert, bonjour.
9: Bonjour.
8: Déjà, le Comité Colbert, c'est plus de 90 maisons et institutions regroupées pour faire rayonner le luxe, c'est ça la raison d'être
9: absolument.
8: Du comité.
9: Absolument, 98 maisons, très exactement, 17 institutions culturelles aussi, association née en 1954, dont la vocation, vous l'avez dit, est de faire rayonner ce luxe et de transmettre les savoir-faire.
8: Et donc vous portez logiquement cet événement, les deux mains du luxe, en quelques mots, les deux mains du luxe, c'est quoi, ce sera quoi ?
9: Alors, les deux mains du luxe, comme son nom l'indique, on va parler des artisans qui font le luxe, parce que s'il n'y avait pas d'artisanat du luxe, il n'y aurait pas de luxe. Mmh. Ce sont nos fondamentaux, c'est la base, c'est le socle de cette industrie. Et puis, dans le mot des deux mains du luxe, il y a deux mains, parce que c'est un salon qui invite à réfléchir à demain. Nous allons recevoir la nouvelle génération, mais aussi des adultes en reconversion, qui sont les bienvenus. Et à travers cette exposition, ce salon, nous espérons générer des vocations pour avoir le relais des artisans que nous avons aujourd'hui en plateau.
8: Et justement, on va le voir en détail, hein, cet événement si important. En plateau aussi, Leïla, artisane chez Longchamp, bonjour.
10: Bonjour.
8: Simon, artisan chez Van Cleef & Arpels, bonjour.
11: Bonjour.
8: Chaque année, c'est de plus en plus important. Et même, c'est au Grand Palais cette fois. Vous avez vu grand, on dira pas trop grand, c'est qu'en fait, il y a besoin de cette exposition.
9: Absolument. Alors, vous l'avez dit, c'est un changement d'échelle par rapport à Station F. À Station F, on avait 800 mètres carrés. Là, on a 2500 mètres carrés. À Station F, on avait 15 maisons. Là, on en a 32.
8: Tout à fait.
9: On avait reçu, et on était très contents, 8000 visiteurs. Là, on a 40 000 inscrits. Donc, c'est vraiment un changement d'échelle, mais l'urgence est là. Il faut trouver cette nouvelle génération d'artisans. Pourquoi ? Parce que 25% des artisans dans nos maisons ont plus de 55 ans. Donc, il faut à la fois les remplacer quand ils partiront à la retraite. Et sans doute, on en parlera tout à l'heure. C'est une formation qui est longue. On ne devient pas artisan en un jour. Donc, ça se prépare maintenant.
8: Est-ce que ça tombe sous le sens ? Parce que c'est ce que vous êtes en train de dire. 25% des besoins. Une industrie chahutée avec, à ce jour, autant de besoins de recrutement. En fait, on voit très loin.
9: Alors, on voit très loin, d'abord parce qu'on se projette au-delà du petit, palier,
8: des soubresauts
9: qu'on est en train de vivre. Mais l'industrie du luxe en a connu bien d'autres. Mm-hmm. Donc, on voit au-delà. Mais je vous rappelle qu'il y a déjà les départs à la retraite. Ne serait-ce que ceux-là, il faut les remplacer. Et puis, on anticipe une reprise de la croissance dès 2026. Donc, il faudra être prêt pour être au rendez-vous de cette reprise de la croissance.
8: On va entendre évidemment ces deux artisans, ces deux passeurs de relais pendant cette émission. Il y a besoin d'ores et déjà de susciter des vocations. Il y a des maisons, certes, mais des écoles, des associations et des acteurs de la formation, des conférences. Donc, il y a à la fois ce besoin d'attirer les plus jeunes et de convaincre les adultes en reconversion.
9: Oui, alors non, je dirais que le travail, il est plus au niveau des jeunes que des adultes en reconversion. Aujourd'hui, 60% des recrutements qui se passent dans l'industrie du luxe sur les métiers de savoir-faire sont des adultes en reconversion. Donc, on n'a pas de souci pour les convaincre. Ils sont là.
8: Eux, c'est déjà fléché.
9: Et on voit bien que dans une deuxième partie de carrière, faire un métier de la main, ça donne donne du sens à la vie. Voilà, on va les entendre et je pense que c'est ça qu'ils vont nous raconter. En revanche, on a besoin de convaincre les plus jeunes parce que ce sont des métiers qu'ils ne connaissent pas. Et aujourd'hui, un jeune en classe de 3e, il connaît 5 métiers et il ne connaît pas cela. Il les a pas vus, s'il a pas dans son environnement proche un artisan, il a aucune raison de connaître ses métiers. Donc on a besoin de leur donner de la visibilité et un événement comme celui-là aide à ça. Évidemment, toutes nos maisons ont leurs propres événements et c'est bien heureux, mais on a besoin aussi de ce collectif un jour dans l'année ou 4 jours dans l'année de tous les rassembler pour être plus puissants.
10: Et vous avez l'impression qu'il y a encore et toujours cette méconnaissance de ce savoir-faire. Ils sont davantage, vous avez des métiers beaucoup plus exposés qu'avant, mais est-ce que vous avez l'impression justement qu'il y a encore cette pédagogie à faire ?
9: Alors, je pense qu'il y a beaucoup de pédagogie, mais il y a un travail de visibilité. Le plateau que nous avons là aujourd'hui, nous n'aurions pas pu le faire il y a 4 ou 5 ans. Parce que les artisans, ils étaient dans leurs ateliers et on ne leur donnait pas la lumière. Ils n'étaient pas exposés.
10: Oui.
9: Aujourd'hui, les maisons ont compris que pour recruter, elles avaient besoin de mettre en lumière ces métiers-là. Vous ne pouvez pas désirer faire un métier si vous ne le connaissez pas. C'est tout simple, la règle elle est tout simple. Donc aujourd'hui, on met en lumière ces savoir-faire-là. Et c'est formidable parce que ça participe aussi du discours des maisons. C'est-à-dire, derrière chaque bijou, chaque sac, il y a un savoir-faire et c'est formidable de le mettre en lumière.
10: C'est une reconnexion aussi avec le storytelling des maisons et avec leur ADN, le fait de se reconnecter aussi à une clientèle et à un certain nombre de générations.
9: Absolument. Et puis aussi, on ne va pas se voiler la face, c'est aussi une manière de justifier des prix. Oui. Quand vous avez derrière un prix qui est élevé, un artisan qui a travaillé dur pour faire cet objet, eh bien c'est une manière aussi de justifier un prix élevé.
10: Bien sûr. C'est à ce moment-là qu'on va vous entendre et vous écouter, parce qu'il s'agit de, et à cette occasion et pendant cet événement, de montrer et de démontrer votre savoir-faire, de scruter vos gestes et ce qui fait votre quotidien, Leïla et Simon. Que faites-vous l'un et l'autre? Où est-ce que vous intervenez dans cette chaîne et dans ces maisons, l'une pour Longchamp, l'autre pour Van Cleef & Arpels? Leïla, qu'est-ce que vous faites au quotidien?
11: Alors moi, je suis responsable d'atelier de montage sac. Je manage une équipe de 30 personnes qui s'occupent de la fabrication des sacs de A à Z. Donc les sacs arrivent sous forme de pièces détachées, ils sortent de l'atelier coupe. Et mon équipe va vraiment construire les sacs, donc de A à Z, les assembler, les teinter, les préparer, etc. jusqu'à l'emballage. Et ensuite, une fois qu'ils sont emballés, ils retournent à notre site de Segré, justement pour l'expédition en boutique.
10: Et donc, il faut combien de temps, combien d'étapes ça passe, enfin, combien de temps entre vos mains, en fait, et celles de vos équipes?
11: Ça dépend tout. Aucun sac n'est pareil.
10: Des modèles, des matières.
11: Ouais, c'est ça. Il y a autant de matières que de modèles différents. Et je ne peux pas forcément vous donner un chiffre tout de suite, mais on garde un sac un bout de temps, justement, le temps qu'il suive son chemin de fabrication jusqu'à la fin.
10: Et puis c'est ce qu'on disait, c'est ça qui donne de la valeur au produit, à l'expérience, c'est ça qui crée l'émotion aussi quand dans le discours des maisons de luxe. Simon, vous êtes artisan chez Van Cleef & Arpels, quel est votre métier ?
12: Alors moi je suis lapidaire au sein des ateliers de haute joaillerie de Van Cleef & Arpels. Donc le lapidaire, son rôle c'est de tailler et polir les pierres de couleur. Par pierre de couleur on entend les pierres précieuses, rubis, saphir, émeraude, mais aussi les pierres fines, comme par exemple la tourmaline ou le grenat. Et chez Van Cleef & Arpels, il y a une technique bien particulière qui a été inventée par la maison, qui est une technique signature qui s'appelle le certi mystérieux, et qui consiste en fait à dissimuler la manière dont les pierres sont serties.
10: C'est-à-dire qu'on ne voit pas l'élément qui tient justement la pierre.
12: Exactement, c'est ça, parce que tout se passe en dessous. Donc il y a une structure fabriquée par le joaillier et ensuite moi sur cette structure je vais venir glisser mes pierres pour créer un pavage où on ne voit plus que les pierres et donc quand on le voit on se demande comment ça tient, c'est donc très mystérieux.
10: Et il y a des heures de travail pour que ça tienne.
12: Il y a des centaines d'heures de travail pour faire une pièce, mais je dirais même des années d'expérience pour arriver à fabriquer une pièce en certi mystérieux.
10: Et justement, vous allez l'un et l'autre nous raconter, et quand on vous entend, c'est là où on voit cette œuvre de pédagogie et comment on suscite les carrières, parce que vous êtes les mieux placés justement pour transmettre ce savoir-faire. C'était une évidence pour vous dans votre parcours de choisir ces métiers, parfois en effet méconnus, là complètement appropriés, on sent que vous vivez votre savoir-faire. Est-ce que c'était une évidence, Leïla ?
11: Pas du tout. Moi, je suis issue de la reconversion professionnelle et je suis arrivée chez Longchamp il y a 8 ans. J'ai découvert ce métier un peu par hasard. J'en avais jamais entendu parler au collège ou au lycée.
10: Vous faisiez quoi avant ?
11: J'étais dans le médical.
10: D'accord.
11: Et donc rien à voir. Et quand je suis rentrée chez Longchamp, j'ai commencé par du travail de préparation. J'ai été formée en interne par des maroquiniers. Ce qui m'a frappée, c'est que les gens étaient vraiment passionnés et ils m'ont transmis cette passion-là. Donc j'ai fait pendant un an et demi, on va dire, j'ai appris le travail de préparation. J'ai intégré aussi les ateliers écoles qui se faisaient avant chez Longchamp. Donc pendant 3 mois, j'ai appris le piquage. J'ai aussi appris la teinte et puis j'ai eu l'opportunité ensuite d'évoluer. Je suis passée responsable adjointe de l'atelier de production qui était à côté de mon atelier. Et puis, du coup, j'ai découvert aussi un autre métier, là où on parle plus du management. Mais ça reste quand même aussi... on a quand même le savoir-faire maroquinier qui est toujours là. En fait, c'était un petit peu les deux. Et puis, un an après, on m'a offert l'opportunité de gérer mon propre atelier. Où là, bah, c'est un peu la même chose. Ça combine et le côté management et le côté savoir-faire où... j'accompagne les équipes au quotidien, que ce soit dans leur évolution professionnelle ou bien sur des lignes de production quand le temps me le permet de retourner à la machine.
10: Bénédicte Épinay, c'est ce qu'on entend là aussi. En fait, il y a la possibilité de rentrer dans une maison et d'y faire une carrière. Ça donne de la perspective.
9: Absolument. Je trouve que le témoignage de Leïla, il est absolument passionnant parce que c'est la preuve que... Quand on rentre maroquinier, on n'y reste pas toute sa vie. Ça peut être un parcours, et c'est aujourd'hui ce que les entreprises offrent, c'est-à-dire un parcours en entreprise qui, c'est le cas de Leïla, lui permet d'évoluer professionnellement, même de s'éloigner de la machine, même si elle y revient de temps en temps. Mais voilà, il y a un parcours. Et nous, il faut absolument qu'on sorte ça de l'idée de nos élèves, des gens que l'on reçoit, c'est-à-dire que... parfois, vous pouvez rester et évoluer en restant, les mains sur la machine, mais parfois, vous pouvez évoluer aussi sur d'autres carrières. Donc, il faut sortir de cette image de dire je rentre dans un métier, puis je vais être toute ma vie à faire les mêmes gestes.
10: Et il y a un vrai investissement, en fait, sur les talents en interne. Ils sont formés durablement. C'est un investissement pour les entreprises, de manière générale. Est-ce que ça veut dire que là, il y a des écoles de formation qui seront présentes à cette occasion, au Demain du Luxe, mais il y a de plus en plus en fait, de maisons qui internalisent ces écoles de formation.
9: Oui, alors il y a deux choses. Au Demain du Luxe, en face de chaque savoir-faire, il y aura une école. Donc, en face de la maroquinerie, une école de la maroquinerie, et en face de la joaillerie, une école, la haute école de la joaillerie qui est à Paris. Mais aussi, vous avez raison, les maisons, beaucoup de maisons, ont surfé sur cette possibilité qu'offre la loi maintenant depuis 2020, d'avoir un centre de formation des artisans. Et beaucoup d'entre elles se sont équipées de centres de formation des artisans pour former des artisans à leur propre savoir-faire. Oui. Parce que Simon l'a tout à fait rappelé, chez Van Cleef & Arpels, il y a une technique propriétaire qui est celle du CRT mystérieux que vous n'allez évidemment pas apprendre CAP de joaillerie. Donc en fait, c'est, pour la maison, c'est presque plus simple de former ses propres artisans joailliers que de les reformer à la sortie de leur école. Donc c'est le cas pour un certain nombre de nos maisons.
10: Simon, comment c'est arrivé, vous, ce métier, cette passion? Ça fait partie de votre parcours ou pas du tout?
12: Pas du tout non plus, comme pour Leïla. J'avais pas du tout cette vocation de devenir lapidaire. J'ai commencé par des études de biologie.
10: Oui.
12: Que j'ai arrêté parce que c'était pas assez concret à mes yeux. Donc j'ai voulu commencer des études de gémologie, donc l'étude des pierres précieuses. Il y avait quand même quelque chose un petit peu qui se présageait. Voilà. Et j'ai eu la chance en fait de rencontrer un meilleur ouvrier de France, tailleur de pierre, qui m'a proposé de me former au métier sur le tas dans son atelier. Donc j'ai intégré son atelier, j'y suis resté 6 ans.
10: D'accord.
12: Et ça m'a permis ensuite d'avoir l'opportunité d'intégrer la maison Van Cleef & Arpels. Et de là, de me perfectionner encore plus, d'apprendre de nouvelles techniques, notamment le CRT mystérieux, et d'évoluer encore plus dans mon expertise et mon métier.
10: Donc, 6 ans, plus encore quelques années, vous estimez là être formé ou en fait la formation s'arrête jamais?
12: Ça s'arrête jamais. Déjà parce que les maisons poussent toujours la technique de plus en plus loin. Et puis, il y a tellement à apprendre que en 12 ans de temps, je ne pense pas avoir fait la moitié de ce que j'ai à apprendre dans ma carrière.
10: Alors, vous avez bifurqué l'un comme l'autre à un moment de votre vie. Est-ce que c'était une voie qui vous paraissait intimidante? Parce que c'est ça l'enjeu aussi quand on s'adresse à des populations de scolaires, à des plus jeunes, et surtout pour les maisons de luxe qui maintenant ouvrent le discours, ouvrent leurs portes. Est-ce que ça vous semblait au départ intimidant quand vous avez commencé ou ne serait-ce qu'envisagé l'idée ?
11: Forcément, ça reste toujours intimidant, surtout quand on est en reconversion, de s'ouvrir à quelque chose de nouveau. Et c'est tout l'enjeu du coup de la transmission du savoir-faire et de l'accompagnement des équipes pour que justement on soit à l'aise et qu'on puisse travailler dans de bonnes conditions.
10: Simon, ça vous paraissait...
12: Oui, clairement. Oui on a toujours un peu cette image-là, surtout des maisons de haute joaillerie, du métier de la pierre, de la taille des
10: oui,
12: pierres précieuses.
10: Oui, vous portez un héritage.
12: Il y a quelque chose de, voilà, on se dit que c'est quelque chose de très fermé.
10: Oui.
12: C'est aussi l'image qu'on a dans les films, hein, parfois. Et en réalité, ça ne l'est pas tant que ça. Et depuis quelques années, comme le disait bien, si bien Bénédicte, en fait, ça s'est aussi beaucoup ouvert. Il y a beaucoup d'événements et de salons qui ont été créés pour faire découvrir des métiers méconnus. Et ça, pour nous, c'est aussi une grande chance parce que si je prends l'exemple de mon métier, lapidaire, c'est un métier qui aurait pu se perdre à un moment donné parce que il y avait beaucoup moins de lapidaires qui
10: étaient là. Oui, c'est ça. C'est une manière aussi,
12: en fait,
10: de maintenir
12: aussi,
10: un patrimoine, voilà, des gestes,
12: un
10: savoir-faire.
12: Un savoir-faire français très ancien et qui mérite largement d'être sauvegardé.
10: Quand on vous écoute, ça vous paraît évident, on a envie, on veut voir, etc. Est-ce que, Bénédicte Épinay, est-ce que ça se concrétise lors de l'événement ? Est-ce qu'on sait déjà, est-ce que les directions de ressources humaines sont présentes aussi à cette occasion ? Est-ce que, comme on dirait grossièrement, il y a un taux de conversion entre ceux qui viennent et ceux qui ensuite se lancent ?
9: Alors, on l'espère très fortement, mais en tout cas, moi, je trouve que depuis qu'on fait cet événement, c'est la 5e édition,
10: oui.
9: Clairement, je vois une évolution des mentalités, mais vraiment très clairement. Et puis là, le nombre d'inscrits que nous avons sur cet événement en témoigne. Je voudrais revenir un instant sur ce que Simon et Leïla ont dit, parce que c'est intéressant. Ils sont jeunes tous les deux,
10: oui,
9: et déjà en reconversion.
10: Oui, oui, tout à fait.
9: Donc ça veut dire que, quand même, quelque part, il y a quelque chose qui ne fonctionne pas dans notre système scolaire pour qu'on ne permette pas à des jeunes de trouver cette voie-là tout de suite.
10: Oui.
9: Moi, je voudrais que cette voie-là, cette voie professionnelle, pour devenir joaillier, maroquinier ou couturier ou que sais-je, devienne une voie par choix, décidée, et non pas une voie par défaut.
10: Oui.
9: Voilà, en classe de troisième, eh bien, si t'es pas bon en troisième, tu vas finir en CAP. Mais non, on peut être bon et faire un CAP. On peut évidemment être moins bon et faire un CAP, mais c'est moins noble comme choix. Mm-hmm. Mais il faudrait surtout qu'on arrive à convertir les mentalités pour dire qu'on peut faire des belles carrières, la preuve,
10: oui,
9: et que ça peut se décider assez tôt et éviter... alors là, ils ont été fort heureusement rattrapés et trouvé cette conversion, mais ils auraient pu aussi errer à la recherche d'une vocation qui ne venait pas. Donc
10: oui,
9: c'est
10: oui,
9: ça qu'il faut absolument éviter. Et c'est pour ça que ces événements sont utiles. Et pendant cet événement-là, les jeunes ou les moins jeunes que vous allez recevoir, ils vont pouvoir s'attabler à l'établi d'un joaillier sur le bureau d'un maroquinier et faire quelque chose de leurs mains. C'est ça qu'on voulait réussir à déclencher. C'est pas un salon où vous allez venir chercher un prospectus.
10: Oui, exactement. Et que ça reste complètement abstrait et insaisissable.
9: C'est un métier où on a besoin de ressentir. Enfin, je veux dire, il travaille avec la matière. Donc, si vous
10: et
9: vous
10: quelle matière ?
9: Voilà. et quelle matière ? Donc, vous vous installez, vous dialoguez avec les artisans, les DRH, donc les directeurs des ressources humaines, sont
10: oui,
9: là. Vous pouvez laisser un CV. Vous êtes tout jeune, vous cherchez votre stage de 3e, c'est le moment ou jamais. Donc voilà, c'est vraiment un endroit où il va se passer ce genre de choses.
10: Justement, Simon et Leïla, vous allez être scrutés, vous allez sans doute impressionnés par votre capacité dans vos métiers et vos gestes. Est-ce qu'à ce jour, donc Leïla, on le sait parce que vous managez, l'un comme l'autre, vous formez maintenant, vous transmettez. Comment ça se concrétise au quotidien, Leïla ?
11: Bah oui, bien sûr, on accompagne les formations, on accompagne ceux qui arrivent, mais aussi ceux qui connaissent le métier, mais qui ont besoin d'être formés à nos techniques chez Longchamp. On a deux cas. Donc, comme je disais, on a les personnes qui arrivent, qui sortent de l'école, donc là, qui ont les bases et on forme à nos techniques, et les personnes qui sont en reconversion, qu'on accompagne de A à Z avec ce qu'on appelle une formation AFES, donc une formation en situation de travail, où là, la personne va être accompagnée en binôme avec un maroquinier expert sur un métier et qui va être accompagné jusqu'à la compétence, la validation de la compétence. Et ça, c'est au quotidien. Et une fois que les personnes sont formées, on peut aussi, un maroquinier qui a besoin de se reformer ou de reprendre du temps sur une compétence particulière, bah, bien sûr, on accompagne les gens.
10: Et est-ce qu'on se dit, parce qu'on l'entend beaucoup, est-ce que les nouvelles générations sont complètement désengagées, désabusées, ou finalement, quand elles ont touché du doigt ces métiers, elles se donnent complètement ?
11: Non, je ne dirais pas qu'elles sont désengagées. Il y a aussi des personnes qui sont désengagées en étant un peu plus âgées. Aujourd'hui, parmi les profils que je peux avoir dans mon équipe, je ne vois pas de personnes qui soient désengagées. Je trouve que c'est vraiment des personnes qui sont passionnées, qui aiment faire ce qu'elles font. Et enfin, je trouve ça beau. Pour moi, la maroquinerie, c'est un métier passion et je le vois tous les jours.
10: Et on l'entend aussi, surtout. Et Simon, comment ça se passe aussi en termes de transmission pour vous ? Parce qu'on vous a transmis et maintenant, c'est votre tour.
12: Exactement, c'est ça. Deux meilleurs ouvriers de France m'ont transmis le métier. Donc aujourd'hui, c'est à mon tour. J'ai assez d'expérience pour le faire. Alors, comment ça se traduit ? En fait, la maison, donc la Fenerpel, déjà a beaucoup œuvré pour ce travail de transmission, oui, justement, en créant notamment ce qu'on appelle des pépinières. Mm-hmm. Donc, c'est dans tous les métiers, que ce soit la joaillerie, le polissage ou le lapidage. Il y a des jeunes qui sont là pour apprendre ces métiers et ils sont au quotidien, un peu comme Zélaïla, avec nous. L'idée, c'est d'avoir une personne expérimentée, entourée de un ou plusieurs jeunes autour de lui à qui il va transmettre le métier. Donc au début, ça va commencer les premiers jours, il va juste s'imprégner de l'atelier, de comment ça se passe. Ensuite, il va regarder aussi, l'observation, elle est très importante dans nos métiers de l'artisanat, regarder les gestes, c'est des, ouais, gestes qui ont été faits des centaines, des milliers de fois, donc c'est très important de les regarder, de les comprendre. Et puis, bah, au fur et à mesure, on va leur donner des pierres dans les mains. Ils vont commencer à polir des pierres, à les tailler, à les ajuster, jusqu'à ce qu'on estime qu'ils soient assez à l'aise pour travailler un peu plus seuls. Et puis, au fur et à mesure, ils vont prendre de l'expérience et être totalement autonomes sur leurs pièces. Et à leur tour, ils pourront transmettre le métier. En espérant qu'on l'aura bien transmis.
10: Après, c'est vous qui serez testé en termes de formateur. Vous voyez faire ça longtemps ou vous voyez les étapes d'après avec cette envie d'apprendre d'autres techniques, d'évoluer, mais toujours en étant attaché à la maison à laquelle vous appartenez? Parce que c'est vraiment une appartenance, en fait. On transmet l'ADN de la maison.
12: Oui, totalement. Je pense que je suis tombé amoureux de mon métier. Ouais. Et je suis aussi un peu tombé amoureux de la maison où je travaille, parce que c'est une très belle maison déjà, qui a de très belles valeurs. Et ce que j'y fais, donc cette technique du certi mystérieux, que j'adore travailler au quotidien, je ne me vois pas ne plus en faire. Donc forcément, je me vois vraiment rester encore quelques années au sein de la maison. Et comme je disais, il y a des techniques même de certi mystérieux différentes. Il y a du certi mystérieux ovale, du certi mystérieux vitrail. Et tout ça, moi, je ne les ai pas encore apprises. Donc, je sais que j'ai encore beaucoup de temps devant moi à passer pour maîtriser.
10: Et c'est cette force d'avoir des métiers qui évoluent au fil du temps, de toujours avoir des collaborateurs qui sont sans cesse formés.
9: Absolument.
10: C'est ça le plus. Leïla, vous voyez faire une nouvelle reconversion ou non ? Vous êtes sûre que vous avez trouvé votre voie ?
11: Ouais, je pense que j'ai trouvé ma voie. Je reprends les mots de Gabriel. En tombant amoureuse du métier, je suis aussi tombée amoureuse de la maison Longchamp, qui aussi ont des très belles valeurs. Et ouais, c'est vraiment la passion.
10: La parole aux artisans, car ils sont en fait les meilleurs ambassadeurs pour les maisons, clairement.
9: Et puis en plus, encore une fois, ils sont jeunes, donc c'est même un témoignage qui est passionnant pour des tout jeunes.
10: Oui.
9: Parce que voilà, ils peuvent parler avec leurs mots, avec ce passé, un premier métier, puis un deuxième. Ils sont les meilleurs porte-parole pour défendre le métier d'artisan.
10: Exactement. Donc rendez-vous du 2 au 5 octobre, au Grand Palais, les Demains du Luxe, 2500 m² d'exposition, 32 maisons, de magnifiques rencontres à faire. Vous en êtes les témoins. Art de la table, cuir, décoration, gastronomie, hospitalité, j'en passe, haute couture, joaillerie, parfums, cosmétiques. Merci à tous les trois d'avoir été dans Iconic Business.
12: Merci à vous.
10: Le Luxe par BFM Business est toutes les semaines en TV, en radio, dès à présent en podcast et en replay. La semaine prochaine, autre savoir-faire, Chaumet. sera à l'honneur. On se retrouve très vite.
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4: 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Le pitch ce matin, c'est avec Francis Nyok. Bienvenue dans la matinale de l'économie. Vous êtes le fondateur de First Doc. Une minute pour pitcher et en débrief.
13: Alors, je ne sais pas si vous avez déjà essayé de prendre rendez-vous avec un médecin spécialiste en France en 2025. Moi, si, pour ma mère. En début d'année, elle a eu un petit souci de santé qui a quand même nécessité qu'elle prenne rapidement rendez-vous avec un cardiologue. Sauf que le premier rendez-vous proposé était dans 4 mois. Autant dire une éternité. Du coup, j'ai commencé à faire des recherches, à regarder un petit peu, à faire littéralement de la veille. Hein. Et bien, m'en a pris puisque je suis passé en quelques jours de 4 mois à 2 semaines et demie d'attente. Et donc, en fait, il faut comprendre qu'il y a des créneaux qui se libèrent tous les jours, sauf qu'on ne le voit pas. D'où l'idée de First Doc. First Doc, en fait, va agir un petit peu comme une sorte de moteur de recherche, comme un sky scanner, mais pas des vols, mais de la santé, qui va en fait comparer toutes les plateformes de prise de rendez-vous médicaux parce qu'il n'y a pas que Doctolib pour vous proposer la meilleure solution possible en temps réel et vous permettre en fait de descendre vos délais d'attente de presque 70-75%.
4: Vous dites, il n'y a pas que Doctolib, mais combien ne sont pas sur Doctolib? Parce que moi, j'ai jamais été ailleurs que sur Doctolib.
13: En fait, c'est ça. En fait, Doctolib, ils ont une sorte de monopole qui pose un peu problème. C'est que tout le monde maintenant se gouffre et va directement prendre rendez-vous chez Doctolib. Moi, le premier. Sauf qu'en fait, Doctolib n'ont que 50% du parc médical. Ce qui fait que quand vous voulez prendre rendez-vous via Doctolib, vous coupez de facto de 1 médecin sur 2.
6: Mais il y a d'autres sites alors,
4: il y a
6: d'autres sites,
4: ça nous intéresse, qu'on prenne rendez-vous.
13: Il y a Maya, il y a Keldoc, il y en a plusieurs. Il y a aussi des cabinets privés, il y a des cliniques privées qui ont leur propre prise de rendez-vous.
6: Ah, ça c'est intéressant. Vous récupérez aussi les données via toutes les cliniques privées qui ne mettent pas forcément leur créneau sur Doctolib.
13: Exactement.
6: Alors, la question que j'avais, c'était, du coup, pour récupérer ces données, vous devez faire ce qu'on appelle du scraping, c'est-à-dire vous extrayez les données de Doctolib, j'imagine sans leur demander leur autorisation. Donc, est-ce que c'est pas un peu délicat? Est-ce que c'est légal déjà? Et puis surtout, est-ce que vous risquez pas à un moment Doctolib, si vous avez un petit peu de succès, ils vont se dire, attendez, c'est quoi ça les gars? Et ils vont vous couper l'accès tout simplement.
13: Bah, pour l'instant, ce sont des données publiques, c'est-à-dire que ce sont des données que vous pouvez avoir. Si vous voulez avoir rendez-vous demain avec un cardiologue, vous allez pouvoir avoir la date du rendez-vous et quand sera le rendez-vous. Donc nous, c'est un petit peu la même chose qu'on fait. L'idée demain, effectivement, c'est de pouvoir travailler en fait main dans la main avec ces différentes plateformes, que ce soit Doctolib mais aussi les autres, hein, et pour pouvoir vraiment créer quelque chose. Parce que l'idée, en fait, finalement, c'est de pouvoir rendre service aux patients. Nous, on n'est pas là pour concurrencer Doctolib ou quoi que ce soit. On est juste là pour essayer d'agréger en fait tous les rendez-vous et de permettre en fait aux patients de pouvoir prendre rendez-vous où que ce soit. Donc si c'est sur Doctolib, tant mieux pour Doctolib en fait. On n'est pas là pour embêter Doctolib.
4: Mais c'est quoi le modèle économique? Qui est-ce qui paye?
13: Alors le modèle économique, l'idée au départ, c'est qu'on voudrait que ce soit le moins possible taxé par rapport aux patients. Donc si maximum, ce serait un business plan qui serait aux alentours de 15-20 euros par an pour le patient. Mais ce qu'on aimerait au final, c'est que ce soit plus une commission qui soit soit au clic, soit au succès du côté en
4: B2B. Ah, parce que l'idée de payer pour prendre rendez-vous,
13: c'est pour ça que...
4: Dur.
6: C'est un fast pass, c'est comme à Disneyland.
4: Ouais. C'est un fast pass.
13: Mais c'est pour ça que cette idée au départ, c'est plus de pouvoir travailler avec en B2B et de faire de telle sorte que ce soit justement Doctolib et les autres plateformes qui au rendez-vous et même à la direction, c'est-à-dire dès que quelqu'un va dans leur plateforme, c'est quelque part c'est un service qu'on leur rend.
6: Mais là, vous parlez au conditionnel, c'est-à-dire que la plateforme elle est pas encore disponible, on peut pas encore utiliser ces outils-là.
13: Alors en fait, la plateforme elle est disponible, mais seulement sur la région. Moi, je viens de Lyon, normalement dans cette région. Mais l'idée, c'est que très vite, en fait, on puisse avoir un produit qui permette de pouvoir fonctionner sur le plan national. Donc, on cherche des investisseurs forcément aussi pour pouvoir fortifier tout ça.
4: Vous êtes en cours de levée de fonds?
13: On est en cours de levée de fonds, mais on recherche encore des investisseurs. Ouais.
4: Vous cherchez combien?
13: On cherche aux alentours de 500, 700, 700 000 euros.
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14: Bienvenue dans Air et Défense. On n'y pense pas, mais lorsqu'un avion de chasse lâche son missile, eh bien, ce serait dommage qu'à cause de certains effets aérodynamiques, le missile vienne percuter l'avion. Eh bien, c'est ce type de travail, ce type de calcul que l'on fait à l'ONERA, l'Office National d'Études et de Recherche Aérospatiale. Son PDG, Emmanuel Kiva, est notre invité cette semaine. On a aussi parlé cette semaine beaucoup de VAST, V-A-S-T. Dans le cadre de Choose France, la société américaine qui développe des stations spatiales a annoncé un accord avec le gouvernement français pour que les astronautes Thomas Pesquet et Arnaud Prost participent à deux stations, deux missions spatiales privées. Eh bien, ce sera le décryptage avec Daniel Chrétien. Enfin, on a une bonne nouvelle pour le quantique français. La start-up grenobloise Cobly a levé 115 millions d'euros pour développer son ordinateur quantique. On écoutera Maud Vinet, la présidente et la cofondatrice de Cobly, qui était l'invitée de BFM Business cette semaine.
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14: Une vénérable institution française fête cette année ses 80 ans, l'Office National d'Études et de Recherche Aérospatiale, l'ONERA. Emmanuel Kiva, bonjour.
15: Bonjour.
14: Vous êtes le PDG de l'ONERA depuis 2 mois et demi. Vous étiez auparavant le délégué général de l'armement. Vous avez été aussi à la tête de l'Agence d'innovation de défense. Merci beaucoup d'être avec nous. À mes côtés, comme chaque semaine, pour vous interroger, Michel Cabirol, un rédacteur en chef à la Tribune, en charge du pôle aérospatial, défense, transport. Bonjour Michel.
16: Bonjour Jean-Baptiste.
14: L'ONERA. Emmanuel Kiva, c'est le temple de la recherche scientifique dans l'aéronautique, dans le spatial français. Vous avez, je ne sais pas, allez, 1000 chercheurs, on va en reparler, mais qui travaillent pêle-mêle sur l'aérodynamique, sur les ondes radar, sur la propulsion hypersonique, sur les nanotubes de carbone, le graphène. Il me faudrait une journée entière pour égrener la liste. Je disais, vous venez d'arriver, ça fait juste 2 mois. Quelle va être votre feuille de route dans les mois qui viennent, dans les années qui viennent pour l'ONERA? Qu'est-ce que vous voulez faire de l'ONERA aujourd'hui?
15: Alors, merci d'abord de m'avoir invité. L'ONERA, c'est quand même 2300 personnes. Hein. Beaucoup, beaucoup de chercheurs, vous avez raison, de l'ordre de 300 doctorants en plus. Donc, c'est quand même une belle maison qui fait la recherche et qui fait de la recherche dans les deux sens, c'est-à-dire de la recherche très appliquée, mais aussi des ouvertures de domaines en recherche fondamentale. Ma feuille de route, d'abord, vous allez me laisser le temps un petit peu de comprendre cette maison qui m'émerveille à chaque fois, parce que chaque fois que vous ouvrez une porte, vous avez de la très belle science derrière. Hein. Ça va du foudroiement à l'espace et on fait, en gros, de l'aéronautique, de la défense et du spatial. D'abord, faire connaître l'ONERA, et je vous remercie de le faire, parce que c'est important pour nous, c'est important aussi pour la position de la France dans le domaine aérospatial. Ensuite, d'être capable de répondre à des sollicitations rapides, notamment de notre tutelle qui est le ministère des Armées, et notamment de l'Agence de l'innovation de défense, qui peuvent nous demander très rapidement de prendre des technologies à des niveaux de maturité technologique intermédiaire et de les transférer rapidement vers l'industriel ou vers les armées. Et ça, c'est une nouvelle culture qui est un petit peu due au contexte géostratégique que nous connaissons aujourd'hui. Et puis, ce qui est important, c'est aussi de ne pas sacrifier l'urgence du présent à la préparation de l'avenir. Et donc, cette préparation de l'avenir, ça veut dire lancer des voies de recherche dont on ne sait pas si elles vont déboucher, mais dont on sait que si elles débouchent, la France sera au premier rang. Ça a été le cas, notamment dans le domaine du quantique, puisque je rappelle que si aujourd'hui la France est dotée d'instruments quantiques qui permettent de naviguer en se passant des satellites à bord de ses frégates, c'est parce que l'ONERA, il y a 20 ans, y avait déjà pensé.
14: Un mot sur les moyens de l'ONERA. Quels sont-ils aujourd'hui?
15: Alors aujourd'hui, nous sommes d'abord un EPIC, un établissement public industriel et commercial qui tire ses ressources à la fois du ministère des Armées, donc avec une subvention pour charge d'investissement et de service public. Donc on a de l'ordre de 150 millions d'euros qui provient du ministère des Armées, et l'autre moitié, c'est-à-dire à peu près l'équivalent, qui provient de contrats industriels, soit passés auprès de l'État, auprès de la DGA, soit passés auprès justement des industriels. Charge à nous d'aller chercher, et nous avons les moyens, et on pourra parler des moyens expérimentaux qui sont assez uniques à l'ONARA, d'aller chercher cette subvention et de fonctionner en contrats commerciaux dans le domaine de la défense, mais aussi dans le domaine du spatial et de l'aviation civile.
17: C'est quoi l'objectif de l'ONERA en termes de chiffre d'affaires? Donc vous êtes autour de 300-315 millions aujourd'hui. C'est d'atteindre un chiffre d'affaires autour de 400 millions pour essayer justement de peser un peu plus dans un monde qui évolue beaucoup et où il y a beaucoup de technologies disruptives aujourd'hui.
15: Alors évidemment, c'est à nous d'aller chercher les ressources supplémentaires, puisque la subvention ne couvre pas l'ensemble de nos charges salariales. Et donc évidemment, oui, d'aller à la conquête de nouveaux contrats, de nouveaux marchés, ça pose un certain nombre de problèmes. On est limité en termes d'emploi, de plafond d'emploi, donc il faut qu'on aille chercher des ressources. Il faut qu'on valorise nos installations, notamment les grandes souffleries, dans un contexte où aujourd'hui on est confronté à une concurrence internationale. Donc il faut être compétitif dans ce domaine-là. J'ai pas aujourd'hui la possibilité de vous donner un chiffre tout à fait concret d'objectif commercial, puisque nous sommes en train de négocier ce qu'on appelle le COP, le contrat d'objectif et de performance. On le négocie en prenant en compte les besoins de la DGA, Direction Générale de l'Armement, de la Direction Générale de l'Aviation Civile, des industriels avec lesquels nous construisons nos feuilles de route. Alors je peux vous dire, on ne va pas y passer l'ensemble de l'émission, on a 29 feuilles de route aujourd'hui qui sont partagées avec les industriels, et puis nos clients qui viennent aussi de l'ensemble du monde. On travaille avec la NASA, on travaille avec le JAXA, qui est l'équivalent de la NASA au Japon notamment. On travaille avec d'autres partenaires dans tous les pays, et on travaille à faire en sorte que leur projet de développement dans le domaine aérospatial puisse passer par nos moyens expérimentaux.
17: Emmanuel Kiva, on a l'impression que l'ONERA aujourd'hui est une pépite un peu endormie. Et est-ce qu'elle est suffisamment reconnue et connue en France, d'après vos premiers retours? Et est-ce qu'elle est pas plus connue à l'international?
15: Alors, je dirais pas qu'elle est endormie, parce que, au contraire, ce que j'ai découvert, c'est une maison extraordinairement dynamique, avec des chercheurs qui sont passionnés, avec des ingénieurs qui sont passionnés, avec une projection vers l'avenir. Elle est reconnue. Elle est reconnue pour son excellence scientifique, en particulier au niveau français comme au niveau international. Est-ce qu'elle est suffisamment connue? Je ne pense pas, et c'est sans doute une des raisons de ma présence aujourd'hui, et je vous en remercie, parce que je pense que cette entreprise, et vous l'avez dit, c'est 80 ans, puisqu'elle a été fondée en 1946, mais certains sites, je pense notamment au site de Lille, il est quasiment centenaire. C'est une force de la France en termes d'infrastructures, en termes de sciences. Il faudra le faire savoir davantage, d'abord parce que je pense que c'est important pour les gens qui y travaillent tous les jours, mais surtout parce que nous devons recruter, et nous devons là aussi affirmer notre expertise technologique et scientifique au premier rang mondial.
14: Vous êtes fournisseur de solutions aux industriels, si j'ose dire, depuis 1946. Quelles sont vos relations?
15: C'est pas mal sur un t-shirt, hein. Je pense qu'on peut
14: faire
15: ça.
14: On va marquer comme ça va être bien. Hein. Quelles sont vos relations, Emmanuel Kiva, avec les industriels? On sait que c'est parfois un petit peu compliqué pour dire ça gentiment.
15: En fait, on accompagne les industriels. On est un expert technologique et scientifique. On a des moyens qui sont très complémentaires. Je vous donne un exemple dans le domaine, par exemple, de la dissuasion. La SN4G, alors la SN4G, je vous inquiétez pas, je vais pas faire beaucoup d'acronymes, mais c'est le remplaçant du missile actuel de la composante aéroportée de la dissuasion nucléaire. Ce missile est un missile extrêmement complexe. Il va être construit industriellement par la société MBDA. Eh bien, l'ONERA travaille avec MBDA, notamment, pour les essais en soufflerie, les bancs d'essai. C'est un missile très complexe qui a un statoréacteur. Je ne vais pas rentrer dans les détails, mais c'est une première mondiale. Et comme c'est une première mondiale, on a besoin de moyens tout à fait conséquents pour le faire. Et donc, on accompagne l'industriel. Et c'est la même chose dans le domaine de l'aviation civile, et c'est la même chose dans le domaine du spatial. Nos industriels, et je pense à des Safran, Airbus, Dassault Aviation, évidemment, même Naval Group, d'ailleurs, puisqu'on a travaillé sur tout ce qui est aérocomportement des plateformes, et notamment le comportement des hélicoptères qui décollent de nos frégates avec les turbulences qui sont portées par le château, et bien tous ces industriels-là sont plus des partenaires que des concurrents. Et on travaille avec eux, on met à disposition un certain nombre d'outils, d'études, de chercheurs, de moyens expérimentaux qui sont parfois inégalés.
14: Ça veut dire en quelques mots que vous vous substituez finalement à leur service de R&D ?
15: Non, pas du tout. Je pense qu'on est tout à fait complémentaires. Des sociétés comme Thales, MBDA, Dassault, Airbus, Safran ne disposent pas de, par exemple, la plus grande soufflerie sonique du monde. Donc on a des moyens, on a des codes de calcul, on a une antériorité sur un certain nombre de choses, et on travaille pour dérisquer les technologies, pour délivrer des briques. On a des moyens, on a des codes de calcul, on a une antériorité sur un certain nombre de choses, et on travaille pour dérisquer les technologies, pour délivrer des

0: pour la dissuasion. Donc, vous avez quand même pas mal de projets dans l'hypersonique. Vous avez aussi pas mal de projets dans les moyens de détection, de la surveillance de l'environnement. Et vous avez Nostradamus, vous avez l'Optronic, les capteurs quantiques. C'est quoi aujourd'hui ce qui vous... quelles sont les priorités d'aujourd'hui?
1: Vous avez une demi-heure?
0: Toujours.
1: Non, mais bien évidemment, tout ce que vous avez cité, je suis pas sûr que les spectateurs soient au fait de tout cela, mais ça va de la propulsion de missiles conventionnels hypersoniques, c'est d'ailleurs au-delà de 6 fois la vitesse du son, hein, pour être clair. Et donc pour ça, il faut faire des moteurs, il faut faire des capteurs. Ça va sur le domaine des drones, de la lutte anti-drone comme de la coordination pilote-drone. J'en profite puisque vous me donnez cette opportunité pour vous dire qu'on sera au salon Eurosatory, qui a lieu dans la semaine du 15 au 20 juin à Villepinte, et on va montrer par exemple un système qui permet de quantifier la charge cognitive, l'état du cerveau d'un pilote, pour lui permettre de coordonner le vol pilote d'hélicoptère et drone. Donc, c'est extrêmement varié. Alors, nos priorités, elles sont évidemment tirées par les besoins de nos clients et les besoins du ministère des Armées, puisque je rappelle qu'on est sur la tutelle du ministère des Armées. La dissuasion, c'est évidemment la priorité des priorités. Et donc, dans ce nouveau missile ASN4G de nouvelle génération, c'est la propulsion du missile, ce sont les capteurs, c'est la résistance des matériaux, puisqu'on a des matériaux qui doivent résister à des températures et des vitesses extrêmement élevées. Ce sont les armes laser. On parle beaucoup aujourd'hui de la problématique de la lutte anti-drone qui prend beaucoup de munitions, et l'arme laser est un moyen de se passer des munitions. C'est l'aviation du futur, l'aviation décarbonée, également les nouveaux modes de propulsion, ce qu'on appelle par exemple les open fan, c'est-à-dire vous avez des réacteurs d'avion qui ne sont pas carénés, donc vous voyez l'hélice, mais ça pose plein de problèmes en termes d'aérodynamique, donc il faut les tester en soufflerie, il faut les tester en simulation. Et en fait, on a toujours ce triptyque: simulation, modélisation, expérimentation. On modélise quelque chose, on le simule derrière, on fait l'expérimentation, on essaie de faire en sorte que toutes les données soient raccord, et on est très très bon là-dedans, en vérité. Et c'est ça qui fait aussi notre force et notre reconnaissance au niveau international. Donc toutes ces priorités-là qui sont dans l'ADN de l'ONERA, puisque tout ce qui vole de près ou de loin a un peu d'ADN de l'ONERA en France, elles sont mises au service des priorités, notamment de celles qui sont décrites dans la loi de programmation militaire.
2: Quand on pense à l'ONERA, et vous l'avez évoqué plusieurs fois, on pense évidemment à ces souffleries incroyables que vous possédez, hein, ces cathédrales de béton, pour certaines en tout cas, hein, pour certaines, pas pour toutes, mais avec ces ventilateurs absolument gigantesques. Vous en avez même une à côté de Toulouse, à Fogamosac, la F4, qui peut atteindre Mach 15. On parle quand même de 18 000 km/h.
1: C'est ça.
2: Quel est l'intérêt aujourd'hui de posséder une soufflerie, d'avoir des souffleries, alors que finalement, on pourrait vous rétorquer, mais les modèles numériques, la simulation, ça marche très bien aussi?
1: Ça marche une fois que c'est calibré, et ça marche pas très bien aux limites. C'est-à-dire qu'il y a une échelle dans laquelle les phénomènes physiques ne peuvent pas être aussi simplement représentés par la simulation. Et donc notre force, en fait, elle est double. C'est d'abord d'avoir les moyens de simulation numérique, donc ce qu'on appelle nous des codes, c'est-à-dire des codes de calcul, c'est des choses qui fonctionnent sur des très gros superordinateurs et qui sont capables de résoudre des problèmes extrêmement compliqués, ce qu'on appelle la dynamique des fluides, par exemple, donc les écoulements ou les phases de transition entre un régime normal et un régime hypersonique. Donc des choses extraordinairement compliquées mathématiquement, mais qui doivent être confirmées et calibrées par l'expérimentation. Donc si vous avez un côté sans l'autre, ça ne marche pas. Et l'ONERA, et sa force, c'est d'avoir les deux, et c'est d'avoir notamment cette soufflerie. Vous avez parlé de F4, alors c'est intéressant, parce que c'est une soufflerie, ça fait 10 ans qu'elle était à l'arrêt. Parce qu'on se disait à quoi ça sert finalement, et puis vous voyez que le contexte s'y prête aujourd'hui, et qu'on a réactivé ce à la fois bijou de technologie, mais aussi un bijou d'industrialisation, parce que ce sont des souffleries gigantesques, avec des volants d'inertie, avec des condensateurs, avec des choses qui sont hors de proportion. Je vous invite d'ailleurs, et j'invite BFM à venir faire un reportage.
2: Rendez-vous est pris, avec plaisir.
1: À Fogamosac, parce que c'est quelque chose d'assez incroyable. Vous pouvez générer des rafales à 8 000 km/h, parce qu'on a besoin de savoir quel est le comportement réel de nos éprouvettes, on appelle ça des éprouvettes, ça m'a toujours amusé, mais nos maquettes finalement, qui sont mises dans un flux d'écoulement et qui vont devoir réagir. Je vous donne un exemple tout bête, là pour le coup c'est pas dans le domaine hypersonique, mais quand vous avez un rafale qui va larguer un missile, vous avez envie de tout sauf que le missile, par

0: des écoulements aérodynamiques bizarres, remonte vers l'avion qui vient de le larguer. Eh bien ça, c'est un phénomène extrêmement complexe à caractériser. Ça fait partie des études qui sont faites, notamment à Modane. Vous avez, signalé les différentes souffleries. À Modane, on a la soufflerie S1MA, qui est une soufflerie sonique. Donc vous atteignez la vitesse du son, qui nous permet de faire de telles études. On appelle ça d'ailleurs, et je trouve ça assez joli, la cathédrale des vents.
1: Vous êtes arrivé il y a 2 mois et demi à la tête de l'ONERA. Pour l'instant, vous n'avez rien changé. Est-ce que vous avez en tête une nouvelle organisation? Parce que l'organisation d'aujourd'hui date il y a 10 ans. Peut-être qu'il faut changer des choses.
0: Alors d'abord, je tiens à saluer le travail de mon prédécesseur, donc Bruno Saint-Jean, qui a effectivement réussi à sauver l'ONERA, il faut le dire, puisqu'il y avait à la fois une problématique, j'allais dire économique, mais il y avait aussi une problématique industrielle avec, quand vous avez des installations qui datent de 1946, ben, commence à s'enfoncer dans le sol, commence à avoir des problématiques de... On a des problématiques de robinets, sauf que c'est pas les mêmes robinets que chez vous, on a des robinets sphériques qui coûtent 1,4 million, qui datent de 47 et qui doivent être changés. Donc voilà, et donc il y a eu tout un travail de fond là-dessus. Moi, mon travail aujourd'hui, c'est de m'inscrire d'abord dans la continuité de la stratégie qui a été mise en place, mais aussi de me faire ma propre vision stratégique et de me poser la question, c'est quoi l'ONERA dans 10 ans? Je suis arrivé il y a 2 mois et demi, je n'ai pas encore la réponse à cette question, donc pour me réinviter dans quelques mois, j'ai bien l'intention de publier une vision stratégique de l'ONERA, en accord évidemment avec la DGA, le ministère des Armées et nos industriels d'ici la fin de l'année. Si réorganisation il y a ou si organisation nouvelle il y a, eh bien ça sera pour atteindre ce projet, cette vision stratégique. Tant que je ne l'ai pas, je ne vais pas pouvoir répondre à la question, mais on a quelques idées effectivement pour encore doper la puissance et la reconnaissance de l'ONERA.
2: On suivra de près, Emmanuel Kiva, les idées que vous avez pour l'ONERA. Merci beaucoup d'avoir été avec nous. Vous êtes le PDG de l'ONERA. Un grand merci d'avoir été avec nous. Michel, merci. Michel, j'en profite pour vous dire qu'on se retrouve la semaine prochaine en direct pour une émission d'Air et Défense à l'occasion du Paris Air Forum qui aura lieu à la Mutualité. Tout de suite, c'est l'heure du décryptage.
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2: C'est l'heure du décryptage. Daniel Chrétien, bonjour.
4: Bonjour.
2: Vous êtes journaliste à la rédaction d'Air et Cosmos. Merci beaucoup d'être avec nous. Je signale la une d'Air et Cosmos cette semaine, puisque c'est de ça dont on va parler. Vaste. Qui est Vaste? On va en dire un mot. Cette entreprise américaine qui ambitionne de faire des stations spatiales, eh bien, qui va embarquer d'ici 2027 2 Français. On va voir qui, spoil. C'est donc à la une de Air et Cosmos cette semaine. Daniel, on a eu Choose France cette semaine avec de très nombreuses annonces. Et parmi les très nombreuses annonces, eh bien, Vaste, qui va installer son QG à Paris, qui veut envoyer 2 astronautes dans l'espace, dont Thomas Pesquet. On va détailler cette annonce. Qui est Vaste? Qu'est-ce que c'est que cette entreprise déjà, dont on ne parle pas forcément tous les jours encore?
4: Effectivement, Vaste est une entreprise qui n'est pas très connue parce qu'elle est assez jeune. Elle a été fondée en 2021 en Californie. Et pourtant, c'est un des favoris pour proposer une station qui va remplacer l'ISS. Vaste est apparu un peu après le moment où la NASA a décidé de passer la main à l'industrie pour la prochaine station spatiale en orbite basse qui remplacera l'ISS. Vaste va donc développer sa station qui s'appelle Haven. Et elle va d'ailleurs même lancer un prototype de cette station dès l'année prochaine. Et en attendant, Vaste va proposer une première mission l'année prochaine également, mais à bord de l'ISS. Et c'est à bord de cette mission que Thomas Pesquet va embarquer. Et Vaste va proposer donc cette station privée cette fois-ci. Donc c'est quelque chose de très nouveau dans le narratif du spatial. Une station privée dont la NASA va devenir cliente, mais pas que la NASA. Donc le CNES peut devenir client et va devenir client de Vaste.
2: Vous connaissez bien les questions spatiales, Daniel, vous les suivez depuis des années. On a eu beaucoup d'entreprises qui, ces dernières années, ont ambitionné ou ambitionnent de développer des stations spatiales. C'est quand même un défi important. Il va y avoir des hommes à bord, il faut que ce soit pressurisé, il faut qu'il y ait de la survie. Enfin, est-ce que ça s'improvise? Est-ce qu'ils sont crédibles, d'après vous?
4: Alors, il y a encore beaucoup de travail à faire, mais il y a plusieurs entreprises qui sont vraiment apparues dans nos scopes. En plus de Vaste, on peut citer Axiom Space, qui a déjà réalisé plusieurs missions privées à bord de l'ISS, pour des missions courtes. Hein. D'ailleurs, Thomas Pesquet et Arnaud Prost vont faire des missions courtes. Axiom Space, on a aussi Blue Origin, qui s'était positionné, même si pour l'instant, ça n'a pas l'air trop d'actualité, ils sont plus focalisés sur le programme lunaire. Mais voilà, on a plusieurs entreprises qui vont se positionner là-dessus et elles commencent à développer des modules. Il y a d'ailleurs une excellence européenne qui participe là-dessus. Je pense à Axiom Space qui a commandé des modules de station auprès de Thales Alenia Space qui seront produits à Turin.
2: Et donc, ce Choose France dont on a beaucoup parlé cette semaine signe le retour en vol en quelque sorte de Thomas Pesquet. Hein, ça y est. Enfin, le retour dans l'espace. En vol, il vole souvent, hein, mais en tout cas, son retour dans l'espace.
4: Exactement. Après deux rotations dans l'ISS, il a déjà passé près d'un an en orbite. Eh bien, il y retourne avec cette mission courte dont il sera commandant, parce que il a déjà assez d'expérience pour être commandant de ce genre de mission. Il a déjà été commandant de la Station spatiale internationale. Donc il va signer, donc il va faire cette mission-là, il va réaliser plusieurs expériences scientifiques pour le CNES.
2: Et puis c'est un premier vol pour un autre astronaute que le grand public en tout cas ne connaît pas forcément, qui est Arnaud Prost, alias le rookie.
4: Le rookie, exactement, c'est comme ça qu'on les appelle, les astronautes qui n'ont pas encore volé ou qui font leur premier vol. Arnaud Prost, effectivement, il est beaucoup moins connu, il a été sélectionné en même temps que Sophie Adnaud, qui est en orbite en ce moment, qui a passé plus de 100 jours dans l'espace déjà.
2: Déjà, oui.
4: Et Arnaud Prost, lui, il fait partie de ce qu'on appelle la réserve d'astronautes du corps européen, du corps de l'Agence spatiale européenne. Donc ces astronautes-là sont sélectionnés, mais ils font un travail à côté parce qu'on peut les mobiliser si jamais on a besoin d'eux pour une mission courte. Quelques-uns d'entre eux ont déjà volé. Donc c'est le tour d'Arnaud qui lui volera, mais à bord cette fois-ci de la première station de ce prototype dont je parlais tout à l'heure, de Haven, ce qui s'appelle Haven 1. Et là, ce sera également à partir de 2027.
2: Un tout dernier mot, Daniel, parce qu'on n'a pas évoqué le sujet et il est absolument fondamental. Qui va payer ?
4: Eh bien, c'est le CNES. C'est le CNES, alors c'est une question qui fait un petit peu mal, effectivement, parce qu'on connaît en ce moment la rigueur budgétaire à laquelle le CNES est soumis en ce moment. Il y a un rabot de 300 millions d'euros qui est prévu au cours de ces prochaines années. Ce que l'on sait, on ne connaît pas exactement combien le CNES va payer pour ces deux missions, mais ce qu'on sait, c'est qu'il y a quand même une très bonne ristourne. C'est vraiment un tarif très avantageux que le CNES va payer. Et en plus, il y a des contreparties. Il y a des contreparties. C'est un peu d'ailleurs pour ça que cette annonce a été faite dans le cadre de Choose France, parce qu'en contrepartie, Vast va s'installer en France. Ils vont installer leur quartier général à Paris. Et si jamais il est prévu que Vast commence à ambitionner une usine dans le cadre de la construction de sa station en Europe, et ben pareil, on pourra espérer que ce soit en France.
2: Daniel Chrétien, journaliste chez Air et Cosmos, au sein de la rédaction d'Air et Cosmos, un grand merci d'avoir été avec nous. Bon, on vous retrouve régulièrement dans l'émission. À très bientôt, Daniel. C'est l'heure tout de suite des signaux faibles.
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2: Un signal sérieux dans le quantique français, puisque Cobly vient de lever 115 millions d'euros. Qui est Cobly ? Cobly, bien, c'est la start-up grenobloise qui développe un ordinateur quantique sur silicium, les qubits sur silicium. Je vous parle une langue peut-être que vous ne maîtrisez pas, moi non plus. Mais en tout cas, les qubits sur silicium, c'est les mêmes briques industrielles que les puces électroniques classiques, ce qui pourrait peut-être accélérer beaucoup plus l'informatique quantique. Maud Vinet, c'est la cofondatrice et la présidente de Cobly. Elle était l'invitée de la matinale de BFM Business cette semaine. On l'écoute.
5: C'est ça. En résumé, notre choix stratégique, il a été radical dès le départ, très pragmatique, au sens où notre métier, c'est de concevoir et développer et vendre des ordinateurs quantiques, pas de développer une industrie. Et donc, on s'est appuyé sur une industrie qui existe aujourd'hui, l'industrie du semi-conducteur. Ça a trois avantages. Ça permet d'aller plus vite et moins cher parce qu'on s'appuie sur une industrie qui existe et des gens qui savent faire tourner des usines. C'est un vrai métier. Ça limite le CAPEX. Aujourd'hui, les infrastructures sur lesquelles on s'appuie, elles ont reçu des milliards ou dépensé des milliards d'investissements pour se construire. Et donc, si on fait le regard, nos 115 millions, au regard des milliards qui sont levés par les Américains, c'est compétitif parce qu'on est à la marge. Et le vrai avantage compétitif, c'est pour nos clients. Ça nous permet de concevoir et fabriquer des ordinateurs quantiques qui s'insèrent dans l'infrastructure de calcul existante. Ça veut dire quoi ? Ça veut dire qu'ils s'insèrent dans les data centers et les supercalculateurs parce qu'en termes d'empreinte au sol, ils sont 100 fois plus petits. Ce que la puissance du calcul quantique va vous amener, c'est un retour sur investissement, c'est un gain de productivité. Je vais passer à un exemple. Vous êtes un grand avionneur français, européen, et vous voulez designer la nouvelle aile de votre avion ouais. et la faire la plus aérodynamique possible pour qu'elle consomme le moins de carburant possible. Aujourd'hui, vous avez des grands logiciels d'éléments finis qui vous permettent de calculer la forme, qui n'ont pas la performance requise, la précision pour optimiser complètement l'aile. Donc, vous faites des essais en soufflerie. Ce que le calcul quantique permettra, c'est d'avoir une meilleure précision pour vous permettre d'avoir des designs qui vous éviteront tous ces passages en soufflerie et donc de gagner des mois. Le calcul quantique, l'enjeu, c'est de le rendre accessible. Et donc, c'est ce qu'on fait chez Cobly. On fait des machines qui vont être compatibles avec l'infrastructure de calcul existante.
2: Maude Vinet, la présidente et la cofondatrice de Cobly, qui était l'invitée de Laure Closier cette semaine dans la matinale de BFM Business. C'est la fin d'Air et Défense. Rendez-vous la semaine prochaine pour une émission un peu particulière. Nous serons en direct depuis le Paris Air Forum à la Mutualité. Et ce sera l'occasion pour nous notamment de recevoir Yannick Assouad, qui est la vice-présidente de Thales en charge de l'avionique. Bonne semaine.
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7: Bonjour à tous, ravi de vous retrouver pour cette nouvelle émission BFM Entreprise, l'émission qui plonge au cœur des boîtes tout au long de la semaine. Vous le savez, le lundi on parle de leadership, le mardi de outils RH, le mercredi de croissance et le jeudi de transmission. On suit la vie de l'entreprise tout au long de la semaine. Aujourd'hui on parle de croissance, quoique aussi un peu de transmission. C'est une histoire de parcours d'entrepreneur avec vous messieurs qu'on va compter. Alain Manoukian, fondateur de Croissance et Coaching, bonjour. Vous êtes aussi auteur de ce livre, c'est le deuxième, Le leadership de soi pour Sapiens en quête de sens. Face à vous, Guillaume Gentil, dirigeant de Cispertech. Bonjour Guillaume.
8: Bonjour.
7: Ravi de vous retrouver tous les deux. BFM Entreprise, on parle de croissance. C'est parti.
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7: Avant de m'intéresser à cette entreprise Cispertech, j'aimerais qu'on vous présente un peu, Alain Manoukian, votre parcours et c'est quoi croissance et coaching ?
8: Croissance et Coaching est une entreprise que j'ai créée relativement tôt, dans les années 2000, dans le domaine du coaching, pour accompagner le développement de la croissance des entreprises, que ce soit PME, PMI, voire certains grands comptes, par la conduite du changement. Et c'est une entreprise qui a grandi depuis 25 ans. D'une certaine façon, je suis un des premiers coachs de France à m'être lancé sur le secteur dans les années 2000. On en parlait très, très peu. Après un parcours managérial pendant 25 ans dans les nouvelles technologies, ingénieur de formation, et j'ai décidé, comme un certain nombre de personnes à 45 ans, de basculer.
7: On va voir, évidemment, l'exemple de ce parcours de Guillaume, mais j'imagine qu'en 25 ans, le coaching, l'accompagnement des entrepreneurs, il a dû se transformer.
8: Il s'est transformé par la position du PDG, du patron lui-même, qui était encore dans les années 80-2000 de manière relativement verticale, dans une approche descendante sur laquelle il y avait très peu d'intelligence collective. On parlait très peu aussi d'intelligence émotionnelle. Et les patrons, et notamment la nouvelle génération, dont Guillaume fait partie par rapport effectivement à ce que j'ai pu voir, et sont beaucoup plus ouverts à ces approches-là. Donc il y a eu une transformation nette des entreprises à ce niveau.
7: Combien de managers et de patrons vous avez accompagnés en 25 ans ?
8: Alors, mon parcours a été aussi particulier puisque dans les années 2013-14-15, nous avons créé le premier acteur mondial du coaching à distance avec Move One, qui a été une forme de révolution puisqu'on pensait que le coaching pouvait se faire éventuellement essentiellement en présentiel.
7: Ouais.
8: Et on a accompagné 12 000 managers dans le monde avec plus de 100 personnes, on est monté à 100 personnes et pratiquement 75% du CAC 40 qui nous demandait 50, 100, 200 coaching, accompagnement partout dans le monde puisqu'on avait 500 coachs qui étaient répartis dans le monde. Donc on a une réelle expérience et recul sur cette approche-là avec plus de, en tout, 13 000 managers qu'on a pu accompagner.
7: Alors, vous nous direz tout à l'heure ce qu'il y a dans votre livre. On en reparlera du leadership de soi et de votre méthode. L'un de vos dossiers donc depuis plusieurs années, c'est l'accompagnement de Guillaume Gentil. Vous êtes non pas PDG, vous m'avez dit qu'on ne disait plus PDG aujourd'hui. Vous êtes dirigeant de Cispertech, l'entreprise que nous présentons aujourd'hui, basée à Saint-Cloud. C'est un éditeur de logiciels indépendants. Expliquez-nous un petit peu l'activité de Cispertech.
2: Alors, effectivement, nous sommes éditeurs de logiciels, basés en France à Saint-Cloud, environ 70 personnes. Et nous avons deux axes de travail qui sont assez différents. D'une part, autour des grands systèmes IBM, donc des gros ordinateurs IBM qui sont finalement le squelette de l'infrastructure informatique des grands groupes, des grands donneurs d'ordre comme les banques, les gouvernements, les compagnies aériennes. Et en fait, nous aidons à ouvrir ces applicatifs historiques qui sont sur ces gros ordinateurs sur le monde du web. Donc en deux mots, on permet d'y accéder depuis n'importe quel terminal, un smartphone ou un PC portable, à ces applicatifs cœur de métier des grands donneurs d'ordre. Donc ça, c'est un de nos sujets.
7: Oui.
2: Et on a un autre sujet qui est la connaissance des contreparties. Et là, on va agréger des données légales et financières qui vont être utilisées ensuite, qui vont être transformées, dans lesquelles on va mettre de la valeur ajoutée et qui vont être ensuite injectées dans les applicatifs métiers de nos clients bancaires. Donc sur ce deuxième sujet, effectivement, on va apporter comme bénéfice à nos clients à la fois évidemment de systématiser leur processus, de réduire les coûts importants hein, de connaissance des contreparties, les coûts réglementaires grâce à cette automatisation des processus. Et puis enfin, on va faire baisser les coûts de la donnée, qui est aussi un autre grand sujet pour les banques, les établissements financiers.
7: Ce que j'aimerais savoir, c'est comment vous êtes venu à cette aventure Cispertech. Vous étiez salarié dans une autre vie.
2: Alors effectivement, je suis passé par l'automobile, puis les télécoms, en l'occurrence chez SFR Maison, vous connaissez bien ici. Et à un moment donné, je ne me suis plus retrouvé finalement dans le métier, dans mon quotidien, dans la mesure où plusieurs fois, on a eu des virages à 90, voire 180 degrés. Et finalement, j'avais l'impression d'être un peu passif dans un environnement qui m'orientait vers une direction ou une autre. Et donc, j'ai eu envie d'entreprendre et j'ai cherché un sujet, une entreprise à créer. Et puis, finalement, je me suis plutôt orienté vers la reprise d'entreprise. Et la reprise d'entreprise, non pas en achetant une entreprise, mais en m'associant avec les fondateurs. Et j'ai trouvé Cispertech. Alors, j'ai vu à peu près 150 entreprises, rencontré une quarantaine de dirigeants. Et puis, in fine, j'avais le choix entre deux entreprises et j'ai choisi Cispertech. Pourquoi ? Parce que Cispertech avait en fait des dirigeants qui avaient créé une société avec une très forte valeur ajoutée technique. Une société basée sur l'abonnement, ce qui est maintenant à la mode, mais qui l'était moins à l'époque.
7: C'est vrai.
2: Mais venant des télécoms, j'avais cette culture de l'abonnement, pardon. Et donc, on s'est retrouvé sur un projet de croissance, un projet de développement de l'entreprise, ce que nous avons fait ensemble pendant 7 ou 8 ans. Et puis ensuite, ils sont partis à la retraite parce qu'ils avaient à peu près une soixantaine d'années.
7: Oui, c'est ça. C'était 4 membres du COMEX qui avaient créé l'entreprise dans les années 80 et qui finalement vous avez accompagné dans et cette transmission et finalement la modernisation de l'entreprise. Ça s'est fait comme ça en parallèle.
2: Tout à fait. Et évidemment, pour arriver à les séduire quelque part pour rentrer dans l'entreprise, eh bien, j'ai accepté un certain nombre de choses que j'aurais pas acceptées au début de ma recherche, mais qui finalement était nécessaire, c'est celle de ne pas avoir de visibilité sur la suite. C'est-à-dire qu'on s'est retrouvé sur une croissance, et ensuite, la croissance a fait que finalement, j'ai pu reprendre progressivement l'entreprise. En revanche, le point sur lequel j'ai été très strict dès le départ, c'est de pouvoir rentrer dans le capital. Parce qu'une fois qu'on est dans le capital d'une société en croissance, en fait, la création de valeur permet de monter dans le capital.
7: C'est intéressant parce qu'on a l'impression que vous avez fait ça de façon très naturelle, alors que quand même, passer du salariat à la reprise d'entreprise, à justement une modernisation de cette boîte, avoir une stratégie en tête, tout ça, ça ne se fait pas comme ça, Alain.
8: Ça ne s'improvise pas, effectivement. Et je connais Guillaume depuis pratiquement 15 ans et... On a accompagné, par mon intermédiaire et par sa capacité d'ouverture, l'entreprise à s'ouvrir de plus en plus. Et vous avez dit une fois, je pense qu'un de vos intervenants a dit qu'un dirigeant ne devait jamais être seul. Et c'est le propre même de notre métier aujourd'hui, dans le cadre de croissance et coaching, d'accompagner les chefs d'entreprise et les dirigeants à avoir cet espace de recul, de lever la tête, pour respirer, un espace de présence et de temps dans lequel le dirigeant peut poser un certain nombre de choses pour prendre recul sur sa vision, sur sa stratégie, sur l'alignement du COMEX, sur un certain nombre de points qui sont essentiels et qui bloquent l'entreprise.
7: À quel moment de l'aventure vous vous êtes rejoint, justement ? Est-ce que c'est au moment de la reprise ou c'est un peu plus tard quand vous vous êtes rendu compte que cette stratégie, la façon de penser, ce recul dont vous aviez besoin, il fallait que ce soit incarné par quelqu'un d'autre ?
2: Alors, en fait, ça a été bien avant, ça a été chez SFR. J'ai rencontré Alain à un moment donné où je prenais un poste avec des responsabilités N+2, ce qui était nouveau pour moi. Et Alain m'a accompagné. Alors, j'étais à l'époque à Nantes et j'étais directeur régional de la région Ouest. Et Alain m'a accompagné pour prendre ce job. Et si j'avais à résumer la valeur ajoutée du coaching, je dirais le coaching permet de passer des caps. En fait, et on va voir que ça a été le cas à plusieurs reprises. Donc là, c'était simplement un passage de management N+1 à N+2. Ensuite, dans la recherche, Alain m'a accompagné aussi. Et d'avoir quelque part un vis-à-vis, un tiers avec lequel on peut discuter, préparer aussi, ça a été très important. Après la reprise, je suis arrivé dans un terrain un petit peu miné. Parce que les dirigeants, même s'ils avaient choisi de me faire venir, en fait, n'avaient pas envie de bouger, n'avaient pas envie de changer quoi que ce soit. Et donc là, on a travaillé avec Alain sur comment arriver à faire bouger les choses. Et une des solutions qu'on a trouvées, par exemple, ça a été finalement d'aller trouver des périmètres nouveaux où j'allais pouvoir m'exprimer et avoir de la reconnaissance. Parce que le développement commercial, c'était évidemment la qualité de leurs produits. Chaque chose était liée à la qualité de l'entreprise, et ce qui était en partie vrai, bien sûr. Mais donc, on a été chercher des périmètres à l'extérieur, rachat de petites entreprises connexes à notre activité. Mmh. Et puis, on a trouvé voilà, différents sujets. L'international aussi, j'ai pris la responsabilité de l'international, et on a développé l'international, voilà, sur lequel j'avais ma légitimité, et donc j'ai pu faire ma place comme ça.
7: C'est quoi les questions qu'on se pose à ce moment-là, Alain ? Parce qu'évidemment, le patron, il a quand même les mains dans le cambouis. Il faut comprendre le business, il faut le faire tourner, il faut avoir de la croissance, qui n'est pas forcément une chose qui va avec la reprise d'entreprise. C'est quand même des périodes qui sont difficiles dans la vie d'une entreprise. Quelles questions on se pose à ce moment-là ? Est-ce qu'on parle plutôt du financement, justement ? Est-ce qu'on se penche plutôt sur la gouvernance ? Qu'est-ce qui est le prioritaire ?
8: Tout dépend à quel moment, effectivement, on peut se les poser. Lorsque Guillaume est rentré dans l'entreprise, la question, c'est, alors qu'il avait été accepté et que les associés acceptaient le principe qu'ils viennent, c'était comment je prends ma place à l'intérieur de ces personnes. Guillaume avait à peu près 45 ans à l'époque, les personnes avaient 60 ans. Il y a une petite différence de génération et les quatre personnes se connaissaient depuis les années 80. C'est arrivé à trouver sa place, effectivement, dans l'organisation pour avoir sa vraie valeur ajoutée, sans trop déranger, mine de rien, parce qu'effectivement, ils avaient leur personnalité des années 80. relativement descendante, mais à la fois en s'imposant, ni paillasson, ni hérisson, hein, comme on dit, pour arriver. Et ensuite, lorsqu'il a été seul aux commandes, qu'il a repris effectivement son rôle, c'est accompagné dans ses missions stratégiques, de vision, de culture, de valeur, aussi bien, non pas sur le pourquoi, mais le pourquoi, le sens, le why, il le savait, mais c'est qu'est-ce que je vais faire demain. Et puis, des moments où on a des sentiments, effectivement, de doute, ça fait partie, effectivement, des espaces que l'on pose et que l'on vient, effectivement, rechercher sur les décisions à prendre, des personnes à embaucher, voire à licencier, des évolutions stratégiques, à chaque fois, ou des cultures managériales, ou l'évolution, le changement avec une approche d'intelligence collective à mettre, alors que les personnes étaient plutôt, pas au fond de la classe, mais, effectivement, il fallait les mettre dans une dynamique collective. Ce sont ces vraies questions qui se posent de manière systématique.
7: Vous avez embauché aussi ?
2: Bien sûr, bien sûr. L'entreprise est passée d'une vingtaine de salariés à 70. Le chiffre d'affaires de 4,5 millions à 15 millions. Et le résultat a été multiplié par 10. Donc, effectivement, on a développé ensemble, avec l'équipe fondatrice, hein, qui a été importante, et ensuite, avec une équipe de reprise, qui ont été les cadres. Et ça, c'est un point très important, c'est qu'en fait, tout ça n'aurait pas été possible sans une équipe d'une dizaine de cadres qui ont vraiment l'ownership des sujets. Et moi, et c'est d'ailleurs quelque chose qu'on a pas mal travaillé avec Alain, hein, je suis plutôt le coach de l'équipe que le joueur sur le terrain. Et finalement, c'est peut-être une des choses aussi qu'il faut retenir, c'est qu'il faut aller chercher les meilleurs en termes de conseils, comme un coach par exemple, mais il faut aussi aller chercher les meilleurs en termes de collaborateurs, en l'occurrence de managers, pour finalement avoir la capacité à croître. Si on est uniquement soi-même au centre du jeu, on est par nécessité limité.
7: Alain.
8: Oui, justement, c'est un point excessivement important dans l'évolution de la culture managériale des organisations. Le responsable, bien sûr, il donne le là, mais l'équipe a son poids. Et c'est la raison pour laquelle, effectivement, que ce soit chez toi, Guillaume, où tu as fait accompagner énormément de cadres managers, et je prends référence à Mouvoine, où on a développé cette entreprise jusqu'à 100 personnes pour atteindre 10 millions d'euros de chiffre d'affaires dans un laps de temps de 5 ans, en parallèle de croissance et coaching, où on a fait accompagner quasiment la majorité des cadres ouais. et des managers. Et l'accompagnement permet effectivement de créer un espace de présence effectivement et de responsabilité et d'autonomie de chacun des cadres qui sont effectivement au COMEX et qui sont même en dessous. Il faut arriver à les faire grandir. Et c'est ça un peu le rôle d'un manager et d'un dirigeant, c'est laisser l'espace. On ne peut pas motiver les gens comme ça en leur disant, on leur donne une injection, on ne peut que créer les... C'est un consultant qui l'a dit, effectivement, créer les conditions pour faire en sorte que les choses se passent bien.
7: Ce que j'entends quand vous racontez cette aventure, c'est aussi que ça a permis de prendre le temps. Prendre le temps des bonnes décisions, prendre le temps à l'équipe qui était en place de partir, de vous accepter, puis de partir et de passer la main. Les bonnes décisions. J'imagine que quand on reprend une entreprise, on a envie de tout faire en même temps. On voudrait que le business marche, qu'elle croît vite, qu'on ait plus de salariés, que les idées se mettent en place. Mais on a l'impression que vous avez laissé le temps au temps, en réalité, Guillaume.
2: Tout à fait. Je pense que c'est une des clés de succès, c'est d'avoir en tête là où on veut aller. Et ça, je l'avais clairement en tête dès le départ, mais d'être prêt à y aller par des voies détournées. Et donc, à des moments, d'être patient. Et c'est vrai qu'à ce moment-là, de pouvoir parler avec un coach comme Alain et de pouvoir finalement mettre en perspective les choses, ça permet de faire descendre la pression. Ça permet aussi de préparer les grands moments, les grandes échéances où il faut arriver à faire passer un message ou à faire passer une décision. Et comme ça, on arrive pas à pas à l'objectif.
7: Bon, ce qui donne envie de savoir à quoi ressemble l'entreprise aujourd'hui. Voilà, vous l'avez dit, 70 salariés, effectivement. Les objectifs de croissance sont atteints. Maintenant, c'est quoi les projets ?
2: C'est quoi les projets ? Alors, effectivement, lorsque nous avons repris l'entreprise avec les cadres, il y a maintenant 4 ans, assez vite, on s'est aperçu que nos deux activités étaient finalement de plus en plus disjointes. Et donc, on a filialisé les deux activités afin de leur permettre finalement d'être plus focus, d'une part, et d'autre part, de pouvoir croître plus rapidement, potentiellement avec des acquisitions ou avec des adossements. Et c'est quelque chose qui est devenu nécessaire.
4: En outre, d'avoir des gens dédiés, ça leur permet d'avoir une feuille de route plus claire. Et donc voilà, le projet pour l'instant, c'est de continuer à se développer, mais cette fois de manière autonome, avec des fonctions support au niveau groupe, mais avec un business logiciel autonome.
7: On est aussi dans un secteur qui se transforme à une vitesse folle. L'arrivée de l'intelligence artificielle bouscule toutes les entreprises, mais j'imagine que la vôtre est au cœur de ce sujet-là. Comment on envisage l'avenir, justement, la stratégie des 10 prochaines années, quand on ne sait pas à quoi va ressembler l'économie dans ne serait-ce que 5 ans? Est-ce qu'on continue à se faire accompagner? Comment on pense, justement, l'avenir?
4: En fait, c'est comme avant un grand match, hein. On va jouer sur les talents et jouer sur l'équipe. C'est-à-dire que prévoir l'avenir, personne ne peut. En revanche, se dire qu'il faut qu'on soit au top chacun, ça c'est une chose. Qu'on soit au top collectivement, c'est-à-dire qu'on ait un système de fonctionnement, une ingénierie logicielle qui soit extrêmement bien huilée, de manière à pouvoir réagir très vite. Et effectivement, c'est des choses que nous avons mis en place, c'est des choses qui fonctionnent. On a par exemple lancé début mai un service qui s'appelle IBAN Watch, qui permet de vérifier les IBAN. Et c'est quelque chose qu'on a vendu en quelques semaines à plus d'une quinzaine d'établissements financiers, alors que 4 mois avant, on n'avait pas idée du service qui allait être mis en œuvre.
7: Ça va beaucoup plus vite aujourd'hui, dans votre secteur. C'est ça la difficulté aussi. Du coup, l'accompagnement, il en est où? Il continue et finalement, le chef d'entreprise que vous êtes doit se faire accompagner au fil de l'eau en permanence, Alain?
8: Régulièrement, c'est bien. Il y a eu des périodes assez denses et des périodes beaucoup plus éloignées, mais d'avoir effectivement avec Guillaume, il m'appelle tous les 3 mois, 6 mois par rapport à des points qui sont des points structurants sur lesquels il doit avancer, et d'avoir cet espace de recul est vraiment bien a priori pour maintenir un cap. Je pense que un dirigeant se doit d'être accompagné. En fait, c'est quelque chose absolument indispensable que très peu de dirigeants font aujourd'hui. Il y a que, à mon avis, je sais que j'ai estimé 1 ou 2% de dirigeants qui le font.
7: Oui.
8: Il y a toujours une raison pour laquelle ils ne le font pas. Souvent, c'est l'ego ou c'est un modèle de tout savoir tout sur tout qui justifie le fait, effectivement, qu'on n'y aille pas parce qu'on pense tout savoir. Et notamment, la jeune génération, entre guillemets, qui arrive là sur le marché aussi, comprend que, entre guillemets, les soft skills ou la capacité de se faire accompagner est absolument indispensable. Le monde est incertain, complexe, on le sait, et qui sait ce que sera l'avenir. Donc, ça fait partie, effectivement, des points que je recommande, au même titre que d'avoir un avocat ou des experts.
7: Un expert comptable, effectivement, dit souvent dans cette émission, c'est obligatoire. On vous le dit sur ce plateau, ne restez pas seul, ne gardez pas cet ego, vous n'êtes pas capable de tout faire. Il y a des gens dont c'est le métier, c'est très clair. On va passer au conseil de l'expert.
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7: Qu'est-ce que vous auriez, avec le recul, qu'est-ce que vous feriez différemment si vous repassiez par certaines étapes, Guillaume?
4: Alors, il y a une grosse prise de risque hein, dans la reprise d'entreprise, parce que finalement, comme disait un conseil, en fait, on va sauter en parachute avec ses associés qu'on ne connaît pas ou peu. Différemment, je ne sais pas si je le ferais différemment, mais j'accentuerais peut-être encore cet aspect coaching pour arriver finalement à débloquer certaines choses qui sont des limitations personnelles. On en parlait tout à l'heure en buvant un café avec Alain. La limite finalement de développement d'une entreprise, c'est beaucoup les limites du dirigeant. Si le dirigeant ne sait pas faire certaines choses, ça va de fait limiter l'entreprise. Voilà. Et le coaching, c'est vraiment ça qui permet d'aller au-delà, de dépasser des limites qu'on avait et qu'on ne savait pas qu'on pouvait finalement franchir. Voilà. Donc ça c'est vraiment le point clé.
7: Souvent dans cette émission, les patrons me disent que l'un de leurs regrets, c'est un mauvais recrutement à un moment, un recrutement stratégique qui n'a pas fonctionné, auquel ils ont dû mettre fin à un moment. Est-ce que vous avez vécu aussi cette situation du bon bah voilà, là j'ai pas mis la bonne personne au bon poste, ça arrive à tout patron?
4: Bien sûr. Un des rôles principaux du patron, c'est de mettre chaque personne à la bonne place. Et on est sur des métiers extrêmement techniques. Et donc, il nous arrive de recruter des gens pour un poste et de s'apercevoir que finalement il serait plus performant et mieux et plus à l'aise dans un autre poste. Donc, c'est clé. Mais effectivement, des recrutements qui n'ont pas fonctionné, voilà, j'en ai plein en tête, malheureusement ou heureusement, parce qu'après on progresse aussi au fil du temps. Mais de fait, oui, bien sûr.
7: Est-ce que ce sera le défi de demain dans le coaching, l'accompagnement? Je ne sais pas ce que vous dites dans ce livre, le leadership de soi, et comment finalement on passe toutes ces étapes, Alain Manoukian, mais est-ce que le recrutement, le changement des profils, le choix des gens dont on s'entoure, ce sera stratégique?
8: C'est essentiel pour moi, effectivement. C'est l'approche, la raison d'être de ce livre, c'est justement investiguer la partie intérieure de soi qui est relativement peu regardée, non pas avec un psychologue ni avec un conseil, mais avec une personne qui va effectivement décrypter. Parce que la croissance d'une entreprise passe par la maturité du dirigeant. Et quand on dit ça, on dit ben, « je suis mature », mais en fait non, parce qu'on évoquait effectivement des points que nous, on appelle le modèle soi fort avec son ego et son environnement, si on ne laisse pas d'espace, si on ne comprend pas qu'il faut lâcher un petit peu la prise à des moments donnés, ben, c'est essentiel. Et c'est pour ça qu'avec l'arrivée de l'IA, avec l'arrivée de la technique, du savoir, ce qui va rester, c'est les compétences comportementales, c'est la façon de faire, c'est la façon d'être, c'est l'humain. Et c'est l'humain, lui, il est essentiel. C'est ça qu'on regarde quand on fait un recrutement. Mmh. On regarde, certes, la compétence, ce qu'on appelle les hard skills, mais on va regarder les soft skills et la capacité, effectivement, à se mettre en relation. Et j'aime bien le discours de Florent Menegaux, qui est le patron de Michelin, qui a dit lui-même, je me suis fait tout le temps accompagner. Il dit, finalement, dans une relation, on est trois. Il faut qu'il y ait trois OK. Il y a moi, il faut que je sois OK avec ce que je suis et avec l'environnement. Il y a l'autre, et puis il y a la situation. Et si les trois OK ne sont pas alignés, ça ne matche pas. Et là, c'est la relation humaine.
7: On est dans une période où ce que vous avez fait va devoir se répéter. Le nombre d'entreprises à reprendre, ce sont des centaines de milliers d'entreprises d'ici 2030, d'ici moins de 5 ans, les patrons partent à la retraite, comme
8: c'est
7: dans
8: sujet
7: ce cas de figure.
8: Qui m'intéresse énormément.
7: C'est un énorme sujet. Vous allez avoir beaucoup de travail à l'heure
8: de travail, aussi bien vis-à-vis du cédant. Vous savez qu'il faut entre 5 et 10 ans pour qu'un cédant puisse effectivement lâcher son entreprise psychologiquement. Et s'il n'a pas le projet après, il ne le cédera pas. Et ensuite, il faut qu'il se mette en dynamique. Et pour le repreneur, pour faire en sorte de développer. Donc, il y a un vrai travail au-delà des 500 000 qui sont dits par le ministre, mais il y a un vrai potentiel, effectivement, pour les ETI, les PME régionale et provinciale et territoriale dans lesquelles on intervient.
7: Mais ça donne envie, votre parcours. Mais c'est vrai que, est-ce que vous pensez pour autant que tout le monde peut reprendre une entreprise? Tout le monde peut passer par les étapes par lesquelles vous êtes passé ces 10 dernières années?
4: Je ne sais pas. En tout cas, il faut accepter la prise de risque. Ça, c'est une chose qui est certaine. Il faut avoir une appétence au risque. Et quand on a ouvert le capital au cadre, en fait, on s'est aperçu que tout le monde n'avait pas une appétence au risque et n'avait pas forcément envie d'investir dans l'entreprise. Pour autant, c'était d'excellents managers, d'excellents collaborateurs.
7: Oui,
4: donc déjà, il faut avoir cette fibre-là. Ensuite, il est capital d'être bien accompagné, c'est-à-dire de savoir qu'on ne saura pas tout faire, en externe, avec les conseils qu'on évoquait tout à l'heure, et en interne, d'accepter de laisser monter des gens qui vont avoir l'ownership sur des sujets et qui vont pouvoir finalement porter l'entreprise et que le dirigeant ne soit pas le seul à la porter.
7: Les gens de confiance et identifier ces profils-là plus possible.
4: Le point de confiance est clé parce qu'on va gagner énormément de temps si on est en confiance avec ses collaborateurs. Parce qu'à ce moment-là, les collaborateurs vont être plus créatifs, vont aller plus loin et soi-même, on va être moins dans le contrôle, l'impulsion. Et donc, l'entreprise va s'en trouver beaucoup plus forte.
8: Bon, il y a un corollaire d'oser prendre sa place aussi. C'est effectivement la raison d'être collectif.
7: Ça, il faut que quelqu'un nous le dise, non?
8: Voilà.
7: C'est mieux, hein. Faut que quelqu'un nous le dise d'extérieur.
8: Et se le dire à soi-même, c'est ça, en fait, l'idée. C'est oser prendre sa place dans sa vie professionnelle et personnelle.
7: Des entreprises, il y en a plein à reprendre. À partir du moment où vous avez pris cette décision, faites-vous accompagner immédiatement, voire presque même avant, quand vous avez envie de changer de vie professionnelle. Merci messieurs d'être venus dans cette émission, de nous avoir parlé de cette collaboration. Alain Manoukian, fondateur de Croissance et Coaching, auteur de ce livre, Le Leadership de Soi. Guillaume Gentil, dirigeant de Cispertech. Merci d'être venu dans BFM Entreprise. Émission à retrouver à 12h30 et sur notre appli et notre site. Bonne journée sur BFM Business.
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9: Il est 6h15 sur BFM Business et sur RMC Life. Le pitch ce matin, c'est avec Sylvain Monde, cofondateur d'Aussac. Venez nous rejoindre en plateau. Une minute pour pitcher et on débrief.
10: Bonjour. Comme vous pouvez le voir, aujourd'hui, les cinémas font face à de nombreux bouleversements sur leur marché. En France, chaque année, plus d'un milliard de sièges sont invendus dans les séances de cinéma. Pour les remplir, il faudrait que tous les Français aillent deux fois par mois au cinéma. Donc avec mes associés, nous sommes donné une mission. Comment permettre aux spectateurs occasionnels d'aller au cinéma de façon plus régulière, plus spontanée, tout en leur proposant une solution adaptée à leur pouvoir d'achat. Donc nous avons donc lancé Aussac, qui est la première plateforme de vente privilège de places de cinéma. Elle permet au cinéma de pouvoir proposer des promotions sur un nombre de sièges limité sur des séances qu'ils souhaitent booster, entre 30 et 50% de réduction, sans condition. Aujourd'hui, 65% de nos utilisateurs ont augmenté leur fréquentation de cinéma grâce à Aussac et 20% d'entre eux n'allaient pas au cinéma avant d'utiliser notre service. Donc c'est un pari gagnant à la fois pour les salles et pour les spectateurs. Et pour finir, Aussac est disponible sur une application mobile, un site internet, en France et bientôt en Belgique et en Suisse.
9: Mais c'est-à-dire que vous renversez l'envie de film, c'est-à-dire que vous ne vous dites plus « qu'est-ce que j'ai envie de voir, mais qu'est-ce qu'il y a de pas cher ?»
10: Si, justement, c'est tout l'intérêt. Sur Aussac, quand vous allez aller sur la plateforme, vous allez indiquer votre ville, par exemple Paris, et on va d'abord vous proposer les films avant les cinémas. L'objectif, justement, c'est que ce tarif moins cher vous aiguille vers des films sur lesquels vous n'avez pas l'habitude d'aller voir, de se dire « cette fois-ci, la place est à 6 euros, je me laisse tenter ».
9: Mais alors, ça veut dire que les films ne sont plus au même prix. C'est-à-dire que donc c'est en fonction de quoi ? Du remplissage ? Vous arrivez à avoir une data assez précise du succès des films ou pas ?
10: Ça dépend pas vraiment du succès des films, c'est aussi lié au créneau horaire. Il y a plein de facteurs qui rentrent en jeu,
9: oui,
10: en jeu, la météo, etc.
9: Il y avait déjà la place moins chère à 11h, c'est un truc qui existe
10: oui,
9: déjà.
10: Bien sûr. Là, aujourd'hui, c'est de créer une nouvelle dynamique sur un marché qui a besoin aussi de prendre le virage du numérique, qui est le marché du cinéma. Donc on apporte une solution digitalisée qui va rassembler plein de cinémas au même endroit et on peut faire son choix. Et ça permet aussi de s'orienter vers des nouvelles exploitations. Pour des spectateurs occasionnels qui ont l'habitude d'aller dans des grands multiplexes, c'est l'occasion, grâce à Aussac, de découvrir un petit cinéma à côté de chez eux avec une programmation qu'ils ne connaissaient pas forcément.
9: Vous remarquez que les gens qui passent par votre plateforme vont dans des endroits où voir des films, enfin, ça bouleverse un peu la consommation.
10: Complètement. Nous, on a des statistiques de savoir quelle était leur fréquentation avant, leur fréquentation après.
9: Ouais.
10: Et on
9: et
10: voit
9: les gens changent.
10: Les gens changent, effectivement. On voit des cinémas où il y a 65% des utilisateurs qu'on leur rapporte qui n'allaient pas dans leur établissement avant. Donc c'est juste incroyable.
9: Alors, quel est le modèle économique ? Qui paye ? La salle de cinéma, le spectateur ?
10: C'est la salle de cinéma et le spectateur. Nous, du coup, il y a des réductions qui sont appliquées, entre 30 et 50% de réduction. Par-dessus, on applique des frais de réservation de 79 centimes pour les spectateurs et on prend une part du prix de la place auprès du cinéma à la fin du mois.
9: Et le cinéma, du coup, vous arrivez à lui augmenter son taux de remplissage de combien ?
10: Ça dépend des exploitations. Aujourd'hui, sur les premiers mois, premières années d'activité, les cinémas qui performent bien, on a un taux d'augmentation entre 5 et 10% de fréquentation. C'est quand même pas négligeable, ouais. Surtout dans les temps actuels.
9: Plus 20% des utilisateurs qui n'allaient pas au cinéma. Donc, c'est-à-dire que quand même, vous arrivez même à faire venir des gens que ça n'intéressait pas. C'était le prix, le premier blocage ?
10: Sûrement, il y a quand même, malgré que le cinéma reste une sortie culturelle qui est très abordable pour les Français, le prix reste quand même un frein pour certains publics, un public plutôt occasionnel, voire qui ne va rarement au cinéma. Et le fait de pouvoir avoir des réductions sans condition, ça les motive à retourner en salle.
9: Alors, quand vous allez voir des cinémas indépendants, je vois bien à quel point c'est facile de leur proposer la solution, mais quand vous allez voir Pathé, Gaumont, UGC, tout ça, ils vous disent pas « j'ai la solution en interne, j'ai pas besoin de vous ».
10: Pas encore. On est toujours les seuls à faire ça sur le marché français, ouais. Et européen. On discute avec les gros circuits. Effectivement, il a fallu un peu de temps de faire ses preuves, de montrer aussi l'impact que ça peut avoir sur la fréquentation. On a commencé avec les cinémas indépendants, qui ne sont pas forcément des petits cinémas. Ça peut être des gros multiplex, comme le Grand Rex à Paris. Et aujourd'hui, l'objectif, effectivement, c'est d'étendre le réseau et d'accueillir, pourquoi pas, des premiers groupes et des premiers circuits.
9: Et vous arrivez à avoir une vision sur l'ensemble du territoire ou vous avez commencé avec Paris ?
10: Non, on a commencé avec Nantes, parce que ouais. Nous, on est nantais. On a commencé avec un premier cinéma.
9: Le start-upper commence toujours là où il a grandi.
10: Exactement. Ouais. Et après, on a commencé à grossir petit à petit en France, sans s'attarder forcément sur les grosses métropoles. On a voulu aussi proposer le service dans des petites villes partout en France.
9: C'est quoi le financement de votre start-up ?
10: Alors, on a levé 600 000 euros il y a 2 ans maintenant. Et aujourd'hui, on est financé par l'Union européenne, qui nous accompagne sur le développement de Aussac en France et en Europe, justement en soutien à la culture sur les territoires européens.
9: Et vous avez eu combien de financement de l'Union européenne ?
10: 700 000 euros.
9: Ah oui, c'est pas mal quand même. Ah oui, vous faites partie du projet culturel de l'Union européenne. Ça suffit pour votre développement ou pas ?
10: En tout cas, c'est une bonne aide et un bon soutien pour ces prochains mois et ces prochaines années.
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3: 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Il est 18h.

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1: Bonjour à toutes, bonjour à tous, bienvenue dans votre émission. L'émission qui fait le pari des entreprises de taille idéale. Un plateau formidable. Plaisir d'accueillir aujourd'hui Dominique Legros, le CEO d'Ecosens. Bienvenue à toi.
2: Merci, bonjour à tous.
1: Juste à côté de toi avec un sourire éclatant, merveilleux, Camille Vévert, CEO de Vévert. Tu viens du club ETI d'Île-de-France. Un plaisir de t'accueillir.
3: Merci Patrice, je suis ravie également.
1: Et puis troisième invité sur le plateau, si vous ne portez pas ces sacs, c'est, j'allais dire, le crime.
4: Absolu.
1: Absolu. Bastien Valenzi, le CEO de Cabaya. Bienvenue à toi.
4: Merci beaucoup, enchanté, et merci pour l'invitation.
1: Madame, messieurs, est-ce que vous êtes prêts?
4: Prêts.
1: Prêts.
2: Prêt,
1: prêt. Ils sont partis. Paris ETI, c'est parti.
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1: Voilà, on démarre tout de suite avec toi, Dominique Legros, CEO d'Ecosens. C'est une formidable aventure, en fait. Humaine autour d'un problème de santé méconnu, mais néanmoins très impactant. Environ 30% des foies dans le monde sont malades ou en passe de le devenir à court terme. On en parle peu, mais ce sont surtout des pathologies graves qui peuvent aller, par exemple, jusqu'à la cirrhose, c'est ça, hein ?
2: Absolument.
1: Et donc aujourd'hui, Ecosens est construit autour de cette technologie ô combien importante et leader mondial. Nous accueillons un leader mondial. Est-ce que tu peux nous en parler ?
2: Absolument. Donc, il y a quelques années, en 2001, des ingénieurs, dont un dénommé Laurent Sandrin, qui est aujourd'hui le président du conseil d'administration d'Ecosens, qui s'occupe aussi de la techno et de la science, ont fondé, au sein de l'école de physique de chimie de Paris, le PSCI, cette technologie qu'on appelle FibroScan, qui est le cœur d'Ecosens, qui est notre moteur.
1: Alors, c'est 120 pays, c'est ça ?
2: Oui, alors on exporte en fait 97% de notre production, donc on est extrêmement globaux et on travaille dans 120 pays environ avec un certain nombre de filiales et des distributeurs.
1: Dis donc Dominique, tu étais cadre toi à un moment d'un groupe multinational et comment on passe à CEO d'une ETI française comme ça ?
2: Effectivement, c'est un mouvement intéressant. Bon, j'ai d'abord travaillé dans des petites entreprises avant de travailler pour des grands groupes, des multinationales américaines. Et arrivé à environ 60 ans, je me suis posé quelques questions sur qu'est-ce que je veux faire avant peut-être d'arrêter un jour. Et l'envie m'a pris aussi grâce à des amis et à mon fils de partir dans l'aventure de l'entrepreneuriat dans le domaine du private equity, en fait, donc avec des investisseurs.
1: Et de quoi es-tu particulièrement fier, toi, aujourd'hui, après ces 6 années au sein d'Ecosens ?
2: Oui, alors évidemment, au-delà des résultats business, qui sont plutôt corrects, voire même bons, ce qui est intéressant, c'est d'embarquer en fait une entreprise sur cette initiative de santé publique, une maladie qui est quand même extrêmement pernicieuse, qui est très peu connue. Donc, arriver à sensibiliser le public et les médecins sur l'importance de surveiller le foie. Donc, je pense que c'est une entreprise qui effectivement a un rôle extrêmement déterminant sur la santé en général.
1: Si je parle de développement chez Ecosens, tu me dirais quoi ?
2: En fait, on s'intéresse donc essentiellement aux maladies du foie. Au-delà, on cherche également à essayer d'utiliser la technologie sur d'autres domaines de la santé. Et potentiellement, on est aujourd'hui sur une autre application, une autre indication, on va dire, qui concernerait le cœur, en fait.
1: Le cœur. À tes côtés, une femme de cœur, Camille Vévert, CEO de Vévert. Alors, toi, tu incarnes la 7e génération. Incroyable. Ça a été, si je peux me permettre de dire, une belle endormie. Pourquoi cette entreprise a été une belle endormie ?
3: Alors, Vévert, c'est une maison de joaillerie. Et en effet, je représente la 7e génération. C'est une maison qui a été fondée en 1821 à Metz, qui fut un très grand nom de la joaillerie française, puisqu'en 1872, suite à l'annexion de l'Alsace et la Lorraine, mes aïeux déménagent et s'installent rue de la Paix. Et là, ils vont vraiment connaître un succès national et international, puisqu'ils vont gagner 5 grands prix aux expositions universelles. Donc Vévert, c'est vraiment le pionnier de l'art nouveau. Mais hélas, la maison ferme ses portes tout début des années 80, rue de la Paix. C'est mon grand-père qui a fermé la maison. Et donc, j'ai relancé cette magnifique maison de joaillerie il y a maintenant 4 ans. Donc Vévert, c'est une start-up de 200 ans. Voilà.
1: Et maintenant, Vévert, elle rayonne à l'international. Hein. Comme tu le disais, et vous êtes présente dans une dizaine de pays. Tu es fondatrice également d'un podcast. C'est intéressant de le signaler, Les Voix de l'Audace. Pourquoi ?
3: Alors, pourquoi les voies de l'audace? Eh bien, pour plusieurs raisons. Déjà, en fait, l'audace a toujours été dans l'ADN de la maison Weber. Weber était pionnier de l'art nouveau. L'art nouveau, à l'époque, c'est un peu notre art moderne aujourd'hui. C'est un mouvement qui a secoué les arts décoratifs. Donc moi, j'aimais bien, en fait, cette idée d'innovation. Et aujourd'hui, le positionnement de Weber, c'est un positionnement qui est hyper audacieux également parce qu'on est complètement éco-responsable. On est la première maison de luxe à avoir le statut d'entreprise à mission. Tous nos bijoux sont éco-responsables, c'est-à-dire qu'on utilise des diamants naturels recyclés qui proviennent de vieux bijoux qui ont été dessertis. L'or est recyclé. Tout est fabriqué également en France et on soutient activement l'entrepreneuriat féminin. J'aimais bien en fait ce fil de l'audace, d'avoir un positionnement singulier. Aujourd'hui, il faut savoir se différencier dans un environnement qui est très concurrentiel. Et puis quand même, le fait d'avoir relancé en fait cette maison de joaillerie, c'est quand même aussi hyper audacieux. Je trouve que l'entrepreneuriat aujourd'hui, finalement, il faut faire preuve de beaucoup d'audace. C'est pour ça que j'ai eu cette idée aussi de monter les voies de l'audace et finalement de donner la parole à toutes ces personnes qui font preuve d'audace.
1: C'est génial. Si tu avais une baguette magique aujourd'hui, ma chère Camille, pour exaucer un vœu valable seulement un mois, lequel choisirais-tu ?
3: J'adorerais interchanger les hommes et les femmes. C'est-à-dire que tous les hommes sont femmes pendant un mois et toutes les femmes sont hommes pendant un mois. Je pense que ça ferait avancer énormément de choses et qu'il y aurait vraiment un avant et un après.
1: On fait l'histoire ensemble. et si tu pouvais, toi, vivre une semaine dans une autre époque, pareil, laquelle choisirais-tu ?
3: Alors, sans hésiter, la Belle Époque.
1: Pourquoi
3: la Belle Époque ? Parce que c'est l'un des moments, je veux dire, pour moi, qui a fait preuve de plus en termes de créativité. C'est un foisonnement culturel, c'est un foisonnement créatif, également d'innovation. Et puis, à la Belle Époque, Weber était l'un des plus grands joailliers et j'aimerais trop me glisser dans l'une de ces petites expositions universelles en 1889 ou 1900 où Weber a eu le Grand Prix.
1: Je vois dans tes yeux aussi un rêve, une magie. Allez, imagine que ton budget, il est sans limite et tu rêves d'une égérie. Qui prendrais-tu ?
3: Alors, je prendrais une égérie qui partage les mêmes valeurs et les mêmes convictions que Weber. Angelina Jolie, c'est bien de rêver. Hein. Si
1: génial.
3: Jamais Angelina nous écoute,
1: voilà,
3: ou son agent.
1: On va lui transmettre.
3: Voilà.
1: On va lui transmettre.
3: Exactement.
1: Merci à toi. Alors, rêve également. Je pense qu'un jour, il a rêvé, Bastien Valenti.
4: Pas qu'un jour, oui.
1: Ouais, exact.
4: Je suis né avec plusieurs rêves.
1: T'es né avec plusieurs rêves. On le sent. Entrepreneur dans l'âme. Tu as monté ta première entreprise dans le déstockage de vêtements en e-commerce à 18 ans,
4: oui.
1: C'est ça. Et tu as ensuite donc lancé Kabaya en 2015 avec une idée en tête. Changer la manière de créer une marque et la manière de la distribuer.
4: Exactement.
1: Les deux. Tes plus beaux succès aujourd'hui, mon cher Bastien, est-ce qu'ils sont liés à tes plus grands échecs ?
4: Oui, bien sûr. Typiquement, le sac à dos en est le meilleur exemple. Le sac à dos est né d'un échec que personne ne connaît en général, qui est la tongue chez Kabaya. On a commencé par le bonnet, un concept de bonnet original qui a très bien marché. Après, on a fait des chaussettes, on a fait des serviettes et puis est arrivé un concept de la tongue avec des brides interchangeables. Ça n'a pas marché du tout. Et c'est grâce à cet échec qu'on s'est reposé un petit peu avec mon associé en se disant « Mais attends, pourquoi ça n'a pas marché ?» Tout simplement parce qu'on résolvait aucun problème, c'était un produit un peu gadget. Et du coup, on a créé le prochain produit en consultant la communauté, en se disant « Mais attends, on ne va pas lancer des produits sur le marché alors que le consommateur final, on n'a peut-être pas besoin. On va lui demander s'il en a besoin. Et ensuite, on va lui demander qu'est-ce qui est mal fait sur le marché qu'on pourrait améliorer. » Et c'est avec ce fameux sac à dos qu'on a reçu des dizaines de milliers de réponses de nos consommatrices, surtout, qui nous disaient « Moi, renouvelle de la mobilité urbaine, maintenant je vais travailler en trottinette, en vélo, et mon sac à main, il n'est pas pratique du tout. J'ai envie d'aller travailler en sac à dos, mais aujourd'hui sur le marché, un sac à dos, c'est un truc très sportif. Moi, je veux garder ma féminité. Trouvez-nous un sac à dos qui est très pratique et esthétique. » Et en plus, on a rajouté la personnalisation. Et c'est de là qu'a commencé le gros succès de la marque.
1: C'est génial, ça. Plus de 115 millions, je crois, de chiffre d'affaires.
4: 115 millions cette année, oui.
1: C'est incroyable. Quel est le pari le plus absurde que tu as pris dans ta carrière? Parce que, tu vois, je renverse la question. Et qui, finalement, comme certains d'entre vous, a payé?
4: Alors, il y en a eu plusieurs. Absurde, je ne sais pas si c'est vraiment le mot, mais en tout cas, très audacieux, en tout cas. Je rejoins Camille, l'audace, c'est vraiment la particularité de l'entrepreneur, je pense. Et les plus gros que je vois, c'est lancer une marque avec un logo en paillotte de plage pour une marque de bonnet. Initialement, Kabaya, c'était du bonnet. c'est en général pas ce qu'on vous apprend à l'école. Et peut-être un autre qui est assez gros aussi, s'associer avec un ingénieur dans le nucléaire pour faire du retail. Et les deux ont très bien fonctionné et fonctionnent jusqu'à maintenant. Et c'est justement ce qui fait notre différence, ce qui fait qu'on ne ressemble pas à 20 marques du paysage, mais qu'on est vraiment unique. Alors on aime, on n'aime pas, mais au moins on a une identité forte et on nous reconnaît vraiment.
1: C'est les mariages, les beaux alliages en fait, ça.
4: Exactement.
1: C'est ça. Vous fêtez donc 10 ans de la marque.
4: Oui.
1: Quelle est ta plus grande fierté aujourd'hui de fondateur de ces 10 premières années?
4: Alors c'est clairement, je leur répète tous les 6 mois lors de séminaires, c'est clairement l'équipe. Je pars du principe qu'une entreprise, c'est une aventure humaine. D'ailleurs, je leur répète tous les 6 mois lors de séminaires, c'est clairement l'équipe. Je pars du principe qu'une entreprise, c'est une aventure humaine.

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0: Ah, ces entreprises de taille idéale, ça fait du bien de vous avoir sur le plateau. En quoi les ETI comptent pour les sociétés les plus innovantes en France? Pourquoi vous innovez? Pourquoi vous êtes considéré comme entreprise innovante?
2: Pourquoi on est considéré comme entreprise innovante? Peut-être parce qu'on n'a pas le choix aujourd'hui pour se sortir de systèmes où tout le monde se ressemble beaucoup. En tout cas, moi, dans mon métier, chaque marque est en général très identique les unes aux autres et apporte une seule valeur ajoutée. Nous, on essaye vraiment d'avoir un écosystème beaucoup plus global, d'être beaucoup plus authentique, mettre en avant typiquement toute l'équipe. Moi, typiquement, on est leader du sac à dos. Je suis très peu connu et je mets en avant quasi nulle part. On met en avant toujours les équipes. C'est un parti pris qui est vraiment unique chez Cabaya. Ça se ressent et c'est ça que nos clients adorent. Donc, on essaye justement d'innover comme ça et j'essaye d'inculquer, c'est pas facile parce qu'on est en France, la culture de l'échec aux équipes. Leur montrer que Cabaya est là grâce à l'échec de ma première boîte, le sac à dos est là grâce à l'échec des tongs. On est aussi bon parce qu'on teste énormément de choses et sur 10, il y en a 8 qui fonctionnent pas. Et il y en a une qui fonctionne plutôt bien et une qui explose tout et qui rattrape les 8 boulettes d'avant. Et ça, j'essaye de l'inculquer un maximum aux équipes. C'est pas facile. En général, tout le monde essaye de pas faire d'erreurs pour être bien vu. Moi, j'essaye de les faire sauter un peu dans le bassin en disant c'est ça que je valorise. Moi, c'est pas tes réussites, c'est combien de fois t'as essayé.
0: Camille, innovation chez toi.
3: Moi, je pense qu'en effet que quand on est entrepreneur, qu'on recrée en tout cas, c'est mon cas, une entreprise, on nous attend pas en fait. Donc, faut vraiment réfléchir à qui est entre guillemets son client, son persona, et puis il faut arriver à se différencier et être agile. Donc je pense que c'est en justement se posant la question, en essayant de se différencier, qu'on va être hyper innovant et proposer une offre qui est différente. Donc typiquement, chez Vever, on est hyper engagé, hyper éco-responsable. Je le disais tout à l'heure, on propose des pierres qui sont desserties, naturelles, recyclées, mais qui sont desserties, qui proviennent de vieux bijoux, dont les pierres vont être réutilisées dans nos créations, de le recycler. Tout est fabriqué en France. Et puis, il faut également proposer une expérience retail qui est différente. Chez Vever, on fait beaucoup d'expositions, on fait beaucoup d'événements. Nos équipes également sont extrêmement bien formées. C'est-à-dire qu'il faut qu'un client ou une cliente chez Vever sente à quel point elles sont importantes pour nous. C'est vrai qu'on est une maison de conviction et qu'en achetant un bijou Vever, eh bien, quelque part, ils achètent aussi cette partie de l'histoire. Ensuite, je pense que ce qui est hyper important, je reviens sur la culture de l'échec, c'est l'agilité. C'est l'agilité, savoir se remettre en question systématiquement. Et donc, à partir de là, eh bien, ajuster et également s'adapter. Vever a été pionnier dans l'utilisation du diamant de synthèse, qui est donc le diamant de laboratoire. Aujourd'hui, depuis le 1er octobre 2025, on est passé complètement différemment. On est sur le diamant naturel, recyclé, parce qu'on a également identifié cette demande-là.
0: Innovation, côté Ecosens, mon cher Dominique Legros.
4: Alors, innovation chez Ecosens. Tout d'abord, ce que je tiens à préciser, c'est qu'en France, l'innovation industrielle, technologique, scientifique a toujours été très forte. Dans l'histoire, il y a des gens extrêmement connus, comme Pierre-Marie Curie, etc. La difficulté souvent en France, c'est d'arriver ensuite à financer cette innovation et sa mise en œuvre, en fait. Et très souvent, malheureusement, des sociétés étrangères entrent dans le jeu et l'innovation en fait échappe au contrôle français et c'est très dommage. Donc en fait, ce qui est très important en France et au-delà effectivement de cette phase d'innovation, c'est d'arriver à créer l'infrastructure, de réunir aussi les capitaux pour pouvoir développer ces activités en France. Et aujourd'hui, chez Ecosens, on est extrêmement fiers. Tous les produits sont développés en France, sont fabriqués en France. Et ça, c'est quand même quelque chose qui n'est pas forcément habituel dans notre domaine d'activité.
0: Là, tu me tends la perche sur l'attractivité, en fait, dans notre pays. Comment améliorer, en fait, l'attractivité des ETI, en particulier auprès des jeunes?
4: Ouais. Alors, bien entendu, un certain nombre d'outils existent aujourd'hui pour les attirer dans l'entreprise, notamment quelque chose qu'on cultive chez Ecosens, c'est l'alternance. Donc, c'est d'avoir des jeunes qui, effectivement, sont en formation et qui viennent passer du temps chez nous. C'est extrêmement important parce que souvent, effectivement, ils ont une fausse idée de ce que peut être le monde industriel d'aujourd'hui, le monde technologique d'aujourd'hui. Et l'expérience montre que ces contrats

0: sont extrêmement couronnés de succès avec effectivement de nombreux recrutements, soit chez nous, soit d'autres entreprises. Je crois qu'il y a également une mise en avant de l'intérêt de ces métiers, de la technologie au sein des écoles. Donc, pour aller communiquer dans les écoles et promouvoir.
1: Justement, tu fais
0: activités.
1: Comment, Bastien, pour les attirer?
2: Alors, ça, pour le coup, c'est vraiment mon sujet.
1: Ouais.
2: Les gens, c'est tout ce qui fait Cabaya. Donc, c'est ce que je valorise le plus. Et du coup, j'essaye de penser un peu cette nouvelle génération, comment elle pense. En fait, quand j'entends plein d'entrepreneurs autour de moi, de mon âge, plus jeune, plus vieux, ils se plaignent en général tous de cette nouvelle génération, c'est quand même dur. Et ils veulent bosser, t'arrives à recruter des gens. Bah en fait, ouais. Alors les techniques ont complètement changé et les façons de les onboarder dans la boîte ont complètement changé. Par exemple, nous, on a créé la tagline de Cabaya, c'est Amazing Every Day. On veut faire en sorte que chacun de nos clients passe le meilleur moment tous les jours. Bah en fait, les salariés, c'est pareil. On a créé une Amazing Box. Tous les mois, on tire au sort un rêve d'un salarié et on l'envoie réaliser son rêve. Donc, ça a un budget. On a mis un budget de 600 euros à chaque fois par rêve. Si tu veux faire le tour du monde trois fois, malheureusement, je pourrais pas. Mais à partir du moment où ce rêve est une expérience, pas un produit, si tu veux acheter un vélo, je le ferai pas. Mais si tu veux une expérience cool et que c'est dans les valeurs RSE de Cabaya, on t'envoie. Donc, on a eu une personne qui est partie cuisiner avec Ducasse, une personne qui a sauté en parachute, l'autre sur montgolfière, soigner des animaux, enfin, plein d'expériences.
1: Que de belles idées, Camille.
3: Je rejoins aussi ce que dit Bastien, c'est-à-dire que quand tu lances ta boîte, en effet, tu te dis qui est mon client, comment je vais le cibler. Bah, c'est un peu pareil en fait pour les collaborateurs, c'est-à-dire que il faut qu'ils aient envie de venir bosser pour toi. Moi, j'ai beaucoup de chance de travailler avec des personnes qui sont extraordinaires, beaucoup de jeunes.
1: Ouais.
3: Et en effet, je pense qu'aujourd'hui, les jeunes, ils recherchent autre chose que juste un métier. Et ce qui est important, je pense, c'est la valeur, les valeurs d'entreprise, et que ce soit vraiment incarné.
1: Et le manager avec qui on le fait, là tu viens de dire une chose très très importante. Le manager et le manager. En fait, je vais vous poser une question à chacun d'entre vous. T'es quel type de manager? Pour leur donner envie de venir chez vous.
3: Ouais, en fait, je sais pas s'il y a un bon ou un mauvais manager, parce que chacun manage de façon différente. Moi, je suis pas quelqu'un qui a un management très étroit, en fait. Moi, je suis quelqu'un, j'ai plein d'idées, donc j'aime bien ping-ponger, en fait, avec les personnes, et surtout, j'écoute beaucoup les gens qui m'entourent. Je pars du principe qu'on est meilleur, en fait, avec justement un peu un consensus aussi d'idées, mais après, il faut savoir arbitrer, et il faut savoir trancher. Et moi, souvent, je dis, généralement, tu recrutes des gens qui sont meilleurs que toi dans certains domaines. Ce sont eux aussi les experts. Après, toi, t'es le chef d'orchestre et toi, ton job, c'est d'avoir un cap, une vision et de bien recruter.
1: Dominique, tu manages comment dans ton entreprise?
0: Animé. En fait, je pense que pour moi, le manager, c'est l'animateur dans un premier temps. Donc, c'est celui qui fait vivre l'entreprise, qui encourage la créativité, qui motive, qui essaie de donner du sens à ce que l'on fait dans l'entreprise. Et en final, il faut décider. Donc un manager, pour moi, c'est également un décideur à la fin de la journée.
1: Bastien ?
2: Moi, je suis très exigeant sur le feedback. Je veux qu'ils me fassent un maximum de feedback. En fait, je veux leur faire comprendre que c'est eux la valeur ajoutée de la boîte et que moi, je suis là pour leur donner mon expérience et une partie de mes expertises. Mais la plupart du temps, je suis face à des managers qui sont plus experts que moi sur leur sujet. Donc, je les challenge pour qu'ils me sortent l'idée que la marque traditionnelle n'a pas. Je les challenge pour qu'ils me donne des feedbacks sur tout ce qu'ils voient au quotidien. Mais par contre, je les laisse vraiment assez autonomes dans leur gestion au quotidien.
1: On parle beaucoup actuellement de réindustrialisation. Est-ce que c'est devenu plus que jamais pour vous majeur avec les nouveaux droits de douane aux États-Unis ou autres?
2: Alors nous, c'est pas notre sujet principal, tout simplement parce que sur le produit de la maroquinerie et sur notre gamme de prix, la réindustrialisation n'est pas techniquement possible aujourd'hui. L'Europe entière n'est pas industrialisée, n'est pas équipée pour faire nos volumes de sacs au prix qu'on a. Donc aujourd'hui, en tant qu'entreprise à mission, labellisée B Corp, hyper engagée, fabriqué en Chine, on pourrait se dire, t'es bien mignon, mais tu dis que t'es une boîte RSE et en fait, tu fabriques tout en Chine. Alors oui, mais en fait, on va hyper loin dans le calcul de notre empreinte carbone et en fait, on s'aperçoit que le transport, vu qu'on n'utilise pas du tout d'avion, mais uniquement des bateaux, c'est que 4% de l'empreinte carbone. Donc le transport n'est pas vraiment un sujet. Notre sujet, c'est la surproduction, surconsommation, donc c'est pour ça qu'on garantit tous nos produits à vie pour que le produit soit réutilisable et que s'il y a jamais un moindre souci, on le répare et on puisse le revendre en seconde main. Donc on crée vraiment une économie circulaire.
1: Ça c'est super. De ton côté, Dominique?
0: Alors effectivement, problématique un petit peu différente, c'est un métier très différent. Donc nous, on fabrique.
1: C'est le propre de l'émission. Hein.
0: Absolument. On fabrique exclusivement donc en France, à l'exception du marché chinois pour lequel il y a des barrières d'entrée qui sont trop importantes. Effectivement, le sujet des droits de douane aux États-Unis est un sujet qu'on essaye de gérer le mieux possible. Donc on travaille évidemment beaucoup sur nos coûts de production. On fabrique en région parisienne, en fait, à Créteil, avec des volumes qui sont de plus en plus importants. Et pour l'instant, c'est en fait la meilleure configuration qu'on puisse imaginer pour une entreprise de technologie.
1: Camille ?
3: Mais nous, tout est fabriqué en France. Nous, c'est très, très important, la valorisation du savoir-faire français. Il faut savoir qu'en joaillerie, il y a un vrai patrimoine et c'est vraiment de notre devoir, maison de joaillerie, de faire travailler nos artisans en France. Nous, on travaille avec 7 ateliers. Et je pense aussi qu'il y a une vraie différence au niveau du produit, notamment tout ce qui est sertissage. Il y a des techniques, en fait, que seuls nos artisans français savent faire. C'est vrai que ça serait beaucoup plus simple, entre guillemets, pour moi, d'un point de vue économique, d'aller faire produire ça, même en Italie, ou d'aller produire en Asie, comme certains le font. Mais alors, je suis contre ça. Pourquoi ? Parce que c'est mon devoir de pérenniser ce savoir-faire artisanal français. C'est quelque chose qui est hyper, hyper important et qui, en plus, est un vrai avantage concurrentiel, même au niveau du produit. Vous allez avoir un bijou qui va être absolument magnifique et qui va complètement tenir dans le temps. Vos pierres, elles seront toujours là. Et dans 50 ans, vous n'allez pas avoir de pierres qui vont tomber, contrairement à d'autres marques. Voilà.
1: Attention, dernière question. En un mot ou en une phrase, une réponse. Vous avez beaucoup partagé. Vous avez donné envie. C'est quoi la transmission pour vous, Dominique ?
0: Transmission, c'est le savoir-faire que nous avons su développer chez Ecosens.
1: Bastien.
2: Transmission, c'est le partage. Essayer de faire comprendre qu'on est là pour partager et que ça doit se ressentir à tous les niveaux de l'entreprise.
1: Camille.
3: Oui, pour moi, c'est une transmission de savoir-faire et puis une transmission de valeur également.
1: Que du bonheur, que du plaisir de vous avoir eu pendant une demi-heure avec nous. Dominique Legros, CEO d'Ecosens. Merci à toi, Camille Vévert, CEO de Vévert, qui nous vient du club des ETI d'Île-de-France. Et puis à toi, Bastien Valenzi. Bonne chance, CEO de Cabaya. On voit partout maintenant dans le monde. C'est comme ça. C'est merci Paris vous. ETI. Merci à toute l'équipe. Stéphane à la réalisation. Maxime, Thibault, Charlotte et Camille pour la production de l'émission. Paris ETI, c'est ça en fait. C'est tout simplement la vie. Merci à vous. À la semaine prochaine.
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6: Bonjour, bonjour et bienvenue dans La France à tout pour réussir. Chaque semaine, vous le savez, un concentré d'économie positive sur BFM Business. Et pour cette dernière émission inédite avant l'été, on va d'abord parler du Tour de France. Le Tour, c'est une course bien sûr, mais c'est aussi la caravane publicitaire et ses dizaines de partenaires. Parmi eux, un nouvel arrivant cette année, c'est Charal, le spécialiste du bœuf sous vide. Entre autres, on va en parler de ce dispositif de Charal sur le Tour 2026. On parlera également de l'entreprise Charal, créée en France il y a tout juste 40 ans, en 1986. Stéphanie Bérard-Gest, directrice marketing et innovation de Charal, sera ma première invitée dans un instant. Direction ensuite la Savoie, un département dont la moitié du PIB est générée par le tourisme. La Savoie, comme toutes les zones de montagne, cherche aussi à diversifier son offre touristique, bien au-delà de la seule saison d'hiver. On en parlera avec Afaf Lombard, c'est la directrice générale adjointe d'Explore Savoie en duplex de Chambéry. Enfin, cet été, n'hésitez pas à visiter nos belles entreprises françaises. Plus de 4000 d'entre elles ouvrent leurs portes au public tout au long de l'année. Une carte Michelin de la France des savoir-faire vient de sortir. Elle recense plus de 350 sites à visiter. On en parlera avec Marie Cariot de l'association Entreprises et Découvertes qui coédite cette carte Michelin. Charal, donc une marque très connue des Français, une marque qui fête cette année ses 40 ans et une marque qui entre cette année aussi dans le club des partenaires du Tour de France. Trois bonnes raisons de vous inviter, Stéphanie Bérard-Gest, bonjour.
7: Bonjour Jérôme.
6: Vous êtes la directrice marketing et innovation de Charal. On va parler dans un instant du Tour de France, mais tout d'abord donc cette marque à la communication, on l'a tous en tête, ultra efficace. Elle est présente non seulement dans nos assiettes, mais dans nos références collectives. 97% de notoriété, c'est gigantesque.
7: Oui, effectivement. Bon, il a fallu 40 ans pour les construire. Mais aujourd'hui, oui, la notoriété de la marque est forte. On est présent dans l'assiette d'un foyer français sur deux. Voilà, on est une marque française qui propose une viande 100% française et on fait partie des grandes marques du quotidien des consommateurs.
6: Alors, l'âge, donc, la quarantaine, ça y est, oui. Depuis 1986. Charal, c'est combien de salariés et combien de bouchers, notamment, qui travaillent sur les sites de production en France?
7: Alors, nous sommes 3000 salariés sur l'ensemble de nos 8 sites en France et donc nous avons 450 bouchers qui travaillent toute la partie découpe, préparation de la viande.
6: Et vous le disiez, donc, de la viande française, ça veut dire que vous travaillez avec des éleveurs, avec des partenaires, combien?
7: Alors, chaque année, on est à peu près autour de 30 000 éleveurs avec qui on travaille en France, parce que la France, c'est une terre d'élevage et de petites exploitations. Donc, ça nous permet de travailler avec nombre d'entre eux. Et parmi ces 30 000 éleveurs, on en a 10 000 avec lesquels on a des relations, on va dire, plus privilégiées, des partenariats, de la contractualisation, des audits en élevage, etc. Enfin, c'est des gens avec qui on a des relations depuis de nombreuses années. Donc effectivement, un maillage français bien installé.
6: Charal fait partie du groupe Bigard depuis 2008. Pour la marque seule, c'est quel chiffre d'affaires en 2025, Charal?
7: On est à autour de 900 millions d'euros sur la marque.
6: Et donc, on l'a dit, 8 sites de production, on a une carte, on a refait une petite carte, essentiellement quand même dans le quart nord-ouest de la France, ça descend quand même jusqu'à Égletton, et puis en Lorraine, ça va jusqu'à Metz. C'est ça.
7: Tout à fait. On est quand même situé historiquement au cœur des bassins d'élevage. D'ailleurs, avec le Tour, on passera pas très loin d'Égletton dimanche. Mm-hmm. Donc, effectivement, les sites ont un peu suivi historiquement ces grands bassins d'élevage français.
6: Alors donc, l'arrivée sur ce Tour de France 2026, comment ça s'est fait? Pourquoi rejoindre, donc, je le disais, les dizaines de marques qui chaque année sont partenaires? C'est quoi les enjeux pour la marque Charal de rejoindre le Tour?
7: Alors déjà, c'est vrai que depuis quelques années, on a pris sur la marque un virage expérientiel, on va dire ça comme ça, dans notre stratégie de communication. C'est vrai qu'avec cette signature Vivons Fort, on a d'abord commencé à l'incarner à travers le sponsoring sportif. Donc depuis 2017, on est engagé sur la partie voile.
6: Et avec Jérémy Bayou, c'est ça?
7: Tout à fait, avec Jérémy Bayou. Et dans le cadre de... Alors là, on est vraiment dans un partenariat sportif, c'est-à-dire des notions de performance. On a un bateau qui porte le nom de notre marque. Mais c'est vrai que dans ce cadre-là, on a beaucoup travaillé l'événementiel avec les villages départs de course et on y a pris goût. Et au fil du temps, on est aussi de plus en plus sur des festivals, notamment le FIS, le Festival International des Sports Extrêmes. On fait pas mal de choses. On s'est engagé aussi dans le e-sport où là aussi, il y a beaucoup d'événementiel. Donc, pour les 40 ans, pas de crise de la quarantaine, mais l'idée, c'était plutôt de rebondir sur une nouvelle aventure. Et quoi de plus magique que le Tour de France, je dirais, qui va à la rencontre de tous les consommateurs français et pour aller, je dirais, continuer cette stratégie et aller à la rencontre tout simplement des gens.
6: Alors le Tour, il a commencé, on enregistre cette émission, je précise, le 10 juillet. Le Tour, il a commencé il y a une semaine. C'est quoi le dispositif de Charal sur le Tour de France? C'est des véhicules, c'est de la distribution de goodies, d'échantillons. C'est quoi votre dispositif?
7: Alors il y a pas mal de choses. Alors nous, on a commencé que mardi, puisque vu qu'on est très ancré en France, on n'a pas démarré en Espagne.
6: Après l'Espagne,
7: oui, tout à fait. Donc du coup, notre dispositif, effectivement, on a 4 véhicules sur la caravane. C'était un vrai challenge pour nous parce qu'on voulait des véhicules qui soient très représentatifs de grands symboles, grandes icônes de la marque. Donc on a par exemple un véhicule Hebdopack, c'est le packaging que l'on a créé en 1986, qui permet de protéger et de conserver la viande et qui fait que la marque est ce qu'elle est aujourd'hui et qu'elle est ancrée sur la qualité et le plaisir. On a souhaité aussi, parce que ça fait une bonne dizaine d'années maintenant qu'on a cette fameuse boîte à Charal, donc on a voulu la représenter.
6: Absolument.
7: Également.
6: Faites-le, allez-y.
7: Charal, vous entraînez, mais normalement je suis à peu près au point. Mais donc voilà, on a vraiment voulu retrouver cet élément-là fort de la marque. Et puis, on introduit notre caravane avec un quad barbecue qui est plutôt assez drôle et un steak haché, donc ben voilà, pour capitaliser sur le barbecue qu'aiment tant les Français.
6: Et cette mascotte
7: J'allais y arriver, mais donc en fin de caravane, on a aussi notre grande entrecôte. Je ne sais pas si vous vous rappelez des communications du début des années 2000 chez Charal, où on se mariait avec une entrecôte à l'époque. Oui. Donc on a voulu retrouver aussi cette entrecôte sur la caravane. Et cette entrecôte, pour la première fois, on l'a aussi mise en mascotte. On l'a appelée Beef Coteau. Et du coup, l'idée, c'est que cette mascotte, elle aille à la rencontre des consommateurs sur un dispositif ligne de départ. Donc effectivement, sur la caravane, vous le disiez, on fait de la distribution de goodies, hein, des bobs Charal, des maniques, parce qu'on voulait des objets un peu utiles du quotidien, symbole de la cuisine, voilà. Un petit sac pour faire ses courses aussi, enfin voilà, des goodies comme ça. Et donc sur le dispositif de la ligne de départ, on a notre fameux Beef Coteau qui anime la ligne avec des lancers, des petits jeux, avec là aussi d'autres goodies à gagner, nos chaussettes tâches de vache qui ont un gros succès elles aussi. Et puis, important, on fait pas d'événementiel chez Charal sans dégustation. Donc on a le fameux beef truck Charal, qui est soit parfois dans les zones de départ, en zone d'arrivée ou sur le bord de parcours. Et là, on a des plans de chat et on fait déguster des pièces de viande, donc filet, onglet. Et aussi une innovation qu'on vient de lancer, qui est le gravlax de bœuf, qui se mange froid comme ça.
6: J'imagine que, évidemment, ce sont des produits qui ont beaucoup de succès. Vous étiez il y a quelques heures encore sur le tour à Pau.
7: Oui.
6: Le ressenti que vous avez de l'accueil par le public de ce dispositif?
7: Eh bien, certains font comme moi, ils crient le Charal quand ils nous voient passer. C'est un symbole fort de la marque et je trouve qu'on a plutôt eu un accueil assez rigolo des consommateurs qui justement ont ce lien de proximité déjà établi avec la marque et qui, je pense, ont trouvé plutôt sympathique de nous voir arriver. En tout cas, j'ai entendu plein de hum et de waouh Charal, donc ça fait plaisir en tout cas.
6: C'est combien de caravaniers sur place?
7: Sur place, pour Charal, vous dire,
6: oui,
7: ou sur l'ensemble?
6: Pour la
7: marque Charal, on est 20 personnes.
6: Et le coût et l'investissement, on était dans une autre émission il y a quelques jours avec Vico qui nous parlait d'un coût autour un peu plus d'1 million d'euros. Et
7: je donne pas nos chiffres exacts, mais ce qui est sûr, c'est que c'est un événementiel, enfin c'est de l'événementiel de masse, on va dire. Donc oui, c'est des coûts importants, mais pour nous, en fait, je parlais tout à l'heure d'un virage expérientiel vers la marque. Ce qui est sûr, c'est que on diminue certaines choses pour aller se permettre aussi de faire ce type d'événement.
6: Mais il y a des enjeux d'image. Mais quand on a un taux de notoriété 97%, on a déjà la notoriété. Oui. L'image, elle peut être améliorée. Des enjeux de business quand même aussi. Il y a un retour sur investissement.
7: Bien sûr.
6: C'est quoi? On est flat? On est quoi?
7: Alors, pour l'instant, je ne sais pas encore. Mais j'imagine que ce sera intéressant. Nous, ce que l'on va chercher à faire, c'est mesurer. On va mesurer d'ailleurs avec Kantar l'impact de notre premier tour. Alors, avec Kantar, ce qu'on va mesurer, c'est l'attachement à la marque, la proximité à la marque, l'ancrage justement français de la marque. On va regarder tous ces critères-là, parce que ce qu'on cherche à faire, c'est avoir de la préférence de marque aussi, créer ce lien. Aujourd'hui, quand une marque a une forte notoriété, on va chercher encore plus loin. On cherche à être dans le quotidien des consommateurs, à vraiment s'intégrer dans leur quotidien. Et puis, quand vous parlez de business, j'en ai pas parlé, mais on va animer plus de 150 points de vente aussi dans le cadre
6: Absolument.
7: Du Tour de France,
6: en plus
7: de ce qu'on peut faire
6: France,
7: par ailleurs,
6: sûr,
7: tout à fait, sur cette thématique Tour de France. Donc effectivement, on a des enjeux de présence à l'esprit et de préférence de marque pour derrière, in fine, on l'espère, que notre marque continue à être achetée.
6: On se retrouve dans quelques mois pour dresser ce bilan.
7: Avec plaisir.
6: En tout cas, donc voilà, bon Tour de France, donc évidemment au cyclisme, mais aussi donc à la marque Charal et à toutes ses équipes. Le
7: Merci.
6: Tour de France, qui cette année passe en Savoie avec un départ à Chambéry, bien on va justement parler de la Savoie, de l'importance du tourisme pour ce département et de ses axes de diversification face à un climat qui change. Bonjour, Afa Flambard.
8: Bonjour.
6: Vous êtes en duplex en effet de Chambéry, vous êtes la directrice générale adjointe d'Explore Savoie au sein du comité départemental du tourisme de la Savoie. Explore Savoie donc marque lancée début 2025. Avant de parler de votre stratégie multisaison, les chiffres clés du tourisme en Savoie, je crois que je le disais dans le sommaire, c'est la moitié du PIB du département, c'est gigantesque.
8: Tout à fait. On parle de 50% vraiment du PIB de la Savoie, du département de la Savoie, avec des retombées économiques très importantes. Donc là, le tourisme tient une place primordiale dans l'activité économique du territoire, avec 23 millions de nuitées l'hiver, contre un peu plus de 9 millions de nuitées l'été. Qui se concentre beaucoup sur la partie juillet-août et un mois de septembre qui commence à se stabiliser, à s'ancrer dans les pratiques, et un mois de juin qui commence également à se stabiliser en termes d'activité.
6: Donc vous parliez de nuitées en chiffre d'affaires. Quand on dit la moitié du PIB du département, c'est quoi ? On est sur quel
8: niveau ? On est sur des retombées qu'on peut quantifier aux alentours de plus de 2 milliards d'euros en retombées directes ou indirectes liées au tourisme.
6: Alors vous avez commencé donc à en parler, vous avez parlé de juin, de septembre. Ça veut dire qu'évidemment quand on parle de la montagne, quand on pense à la montagne et à la Savoie, on pense à l'hiver. Mais votre stratégie, votre objectif, c'est évidemment de devenir un département où le tourisme et multi-saison.
8: C'est tout à fait ça. On connaît, tout le monde connaît la Savoie pour son excellence au niveau de ses domaines skiables. Aujourd'hui, le socle de l'hiver perdure, mais l'Explore Savoie a pour objectif justement de sortir et d'élargir la saisonnalité, d'assumer une stratégie où l'été, l'automne et bien entendu le printemps deviennent des saisons à part entière, où on va tenter d'installer durablement un récit, un imaginaire qui permet d'identifier la Savoie autrement qu'à travers le ski.
6: Alors pour installer ce récit et cet imaginaire, on va parler de choses très concrètes dans un instant, mais ça passe aussi par de la communication. Parlez-nous voilà, de cette série qui est en cours, cette série digitale qui est portée par notre consoeur Virginie Guillaume.
8: Tout à fait. On en est très fiers de ce succès. Donc première saison, donc lancement en 2025, qui a généré plus de 22 millions de vues. Donc c'est pour nous un beau succès qu'on va continuer. Donc une deuxième saison qui va intervenir cet automne. Donc on a déjà diffusé 15 épisodes où on a tenté d'instaurer un récit, une capacité à entrer dans le vrai, dans le territoire et sa diversité autour de 4 piliers, comme vous l'avez dit, porté par Virginie Guillaume et 4 experts qui représentent la Savoie et qui s'inscrit donc autour de 4 piliers qui est l'outdoor, la cuisine de montagne, la culture, le patrimoine, faire découvrir la diversité culturelle du territoire et également une incarnation par des gens qui font la Savoie et qui sont emblématiques du territoire.
6: Il y a aussi, je crois, de l'affichage dans la presse nationale, de l'affichage dans les gares. On a bien parlé de chiffres, vous le savez, sur BFM Business. C'est quoi le montant des investissements de communication pour justement aller vers d'autres axes de développement pour le département ?
8: Sur la partie hors hiver, aujourd'hui, 2026 concentre un budget de 500 000 euros, donc avec deux parties. Donc la première partie qui a débuté au mois de mai pour instaurer et débuter le récit pour promouvoir la période estivale. Et ensuite, fin de l'été, donc mi-août, fin août, nous allons débuter une nouvelle campagne qui va promouvoir la partie été indien pour mettre en valeur le côté automnal du territoire. Donc effectivement, on axe sur 3 leviers, le digital, l'affichage en gare, en ciblant là où se trouve notre clientèle, donc Paris bien entendu, mais également la clientèle de proximité, donc Lyon, Valence, Chambéry, donc là où se trouve, on concentre là où se trouve notre clientèle, et également la presse nationale pour aller vers un ancrage éditorial et assumer une certaine crédibilité aussi de la communication.
6: Et quand on dit donc on veut aller vers du multi-saison, ça veut dire qu'on offre quoi ? Évidemment, donc l'hiver, on sait ce que vous offrez, on a les sports d'hiver au sens large. Qu'est-ce qu'on offre les autres saisons ? C'est d'autres sports, c'est de la culture, c'est de la visite d'entreprise, on en parlera avec Marie Cariot dans quelques instants. C'est quoi les offres pour être présent tout au long de l'année pour le tourisme ?
8: Alors, bien entendu, c'est le territoire qui se pratique différemment. On connaît le ski et la promotion du ski est un socle indéniable. Aujourd'hui, ce qu'on cherche à faire découvrir, c'est l'autre pendant, la diversité du territoire à travers ses sentiers qui permet des activités différentes à travers notamment la randonnée, des sentiers, des itinéraires cyclos, donc avec le développement du vélo. Des cols qui sont assez emblématiques. On a aussi beaucoup d'activités qui tournent autour de la baignade, plus de 30 plages dans tout le territoire. On a une ville, Aix-les-Bains, qui est labellisée station nautique. On a aussi la partie bien-être autour du thermal, donc avec trois villes qui sont des villes thermales, Aix-les-Bains, La Léchère ou Brive-les-Bains. On a également effectivement tout l'aspect culturel qu'on cherche à mettre en valeur. La cuisine aussi, la cuisine de montagne est un axe qu'on cherche également à mettre en lumière et qui a une certaine notoriété avec 19 restaurants étoilés au sein du territoire. Donc c'est toute cette diversité qu'on cherche à mettre en lumière.
6: Et puis encore un mot sur un des gros enjeux qui va être le vôtre au cours des quatre prochaines années, c'est les JO Alpes 2030. Quels vont être les enjeux pour le département de la Savoie? Je crois que vous êtes le département où il y aura le plus grand nombre d'épreuves, donc pour ces JO d'hiver.
8: Tout à fait, et on en est également très fiers d'accueillir ces Jeux 2030. Aujourd'hui, l'organisation commence à se mettre en place. Vous avez pu le voir que la carte des sites vient d'être
6: publié, mise à jour, voilà,
8: ouais. Donc le rôle d'Explore Savoie sera bien entendu de faciliter le parcours client, mais on est encore en train de travailler là-dessus et on est aux prémices de ces Jeux 2030 qui vont vite arriver.
6: Eh bien voilà, merci beaucoup. Donc on voulait faire ce zoom sur Explore Savoie et sur le département de la Savoie, département que vous pouvez évidemment visiter tout au long de l'été. Merci à Faf Lombard.
8: Merci à vous.
6: Bonjour Marie Cario.
9: Bonjour Jérôme.
6: Est-ce qu'il y a des entreprises savoyardes dans cette carte Michelin de la France des savoir-faire dont on va parler longuement avec vous?
9: Oui, nous en avons notamment une brasserie à Aix-les-Bains, ville thermale donc dont parlait Madame d'Explore Savoie, et des fromageries bien évidemment.
6: Les fromages AOP, bien sûr.
9: Oui, c'est ça. Ce qui est en phase aussi avec la stratégie qui est développée actuellement, du coup, autour de la cuisine savoyarde, en effet.
6: Alors, je précise que vous êtes responsable de la communication et de l'animation chez Entreprises et Découvertes. C'est une association qui co-édite donc cette carte avec Michelin Édition. Ce guide, on en parle dans quelques instants, mais un zoom d'abord sur Entreprises et Découvertes, association donc qui œuvre pour développer les visites d'entreprises en France.
9: Oui, tout à fait. Entreprises et Découvertes, donc on est une association nationale d'intérêt général et en fait, ça fait depuis 25 ans qu'on œuvre pour le développement et la promotion de ce qu'on appelle donc le tourisme de savoir-faire ou la visite d'entreprise. Donc, on accompagne en fait toutes les entreprises et les territoires également qui travaillent sur le développement de parcours de visite, la professionnalisation de leur offre et des territoires qui aujourd'hui sont de plus en plus nombreux à vouloir s'engager pour développer des offres à l'échelle de leur territoire, des événements, etc. Donc, on a un gros travail de structuration, professionnalisation, développement. Et en parallèle, on a également une grosse action de fédération de l'ensemble des acteurs qui travaillent sur le sujet de la visite d'entreprise et qui sont nombreux. Donc ça va des ministères avec lesquels on travaille, ministère de la Culture, ministère de l'Économie, mais également des fédérations professionnelles et des entreprises qui sont engagées de longue date et pour certaines pionnières sur ce sujet de la visite d'entreprise. Je pense à Fragona, EDF, Marius Favre, etc. Et donc on fédère l'ensemble de ces acteurs en organisant des événements nationaux, des événements dans les territoires, puisqu'entreprises et Découvertes est présent à Paris, mais aussi
6: évidemment,
9: dans les territoires.
6: Évidemment, c'est toute la France. Voilà,
9: c'est toute la France pour être vraiment en lien direct avec nos entreprises adhérentes, les territoires avec lesquels on travaille et mettre en synergie tous ces acteurs de la manière la plus pratique possible.
6: Et ça porte ses fruits parce que nous sommes un des pays leaders de la visite d'entreprise. J'ai découvert ce chiffre en préparant l'émission, 22 millions de visiteurs chaque année dans les entreprises en France.
9: Oui, 22 millions et 4 000 entreprises qui ouvrent toute l'année, alors pas forcément tous les jours, mais qui sont dans une démarche d'ouverture vraiment régulière de leur porte au grand public. Ce qui nous positionne en effet comme le pays leader aujourd'hui sur le sujet de la visite d'entreprise. On a beaucoup d'interlocuteurs européens qui se tournent vers nous, puisqu'on n'est pas les seuls à faire de la visite d'entreprise en Europe et dans le monde.
6: Mais vous êtes les meilleurs.
9: Mais voilà, aujourd'hui, on est les meilleurs grâce à un travail de fond, en effet, qui a été entrepris depuis très longtemps pour professionnaliser, pour fédérer ces acteurs. En fait, on est le seul pays européen à avoir une association nationale comme la nôtre qui permet d'avoir des actions, on va dire, de lobbying auprès des pouvoirs publics et d'insuffler aussi des vraies dynamiques et des politiques d'accompagnement au développement de la filière. Et ça, c'est vrai que ça nous positionne comme l'acteur de référence auprès de très nombreux pays européens.
6: Donc, vous l'avez dit, 4 000 entreprises qui ouvrent leur porte en France à l'heure actuelle. Oui. Objectif de passer à 6 000, je crois, d'ici quelques mois.
9: Oui, c'était les propos du ministre Serge Papa, en effet, et l'objectif est même d'aller encore au-delà, oui.
6: Et ce sont essentiellement des TPE et des PME, hein, je crois.
9: Oui, alors tout à fait. Le socle est constitué d'une grosse majorité de TPE-PME, mais on a quand même aussi de très nombreuses grandes entreprises industrielles
6: EDF,
9: aujourd'hui.
6: Vous l'avez dit, Airbus, etc.
9: Airbus, etc. Et ces visites, qui sont souvent des visites assez XXL, parce que là, on entre dans un univers industriel finalement qu'on a peu l'occasion de découvrir au quotidien, suscite un engouement très très fort de la part des Français.
6: Les secteurs les plus représentés, on va voir une infographie, oui. L'agroalimentaire, ensuite les vins, oui. Bières et spiritueux, l'artisanat, les métiers d'art, industrie, énergie et environnement et mode et cosmétiques.
9: Oui.
6: On peut citer quelques grands noms qui font un effet waouh et où les gens aiment bien. Moi, je vais citer, par exemple, voilà, les Calissons du roi oui. René. Il y a le Roquefort Société en Aveyron, la confiserie des Hauts-de-Vosges, le cognac Rémy Martin, le palais de la Bénédictine, les centrales EDF, on l'a dit, les sites Airbus, etc. Oui. Même dans le textile, les jeans 1083, les jeans Tuffery en Lozère. C'est quoi le top 10 des entreprises qui séduisent le plus les visiteurs en nombre de visites?
9: Alors, en nombre de visites, vous avez dans le top numéro 1 les centrales EDF, qui accueillent chaque année plus de 500 000 visiteurs. Et là, d'ailleurs, ils sont sur une grosse opération, puisque EDF a fête cette année ses 80 ans. Et donc, ils vont organiser, en parallèle des Journées européennes du patrimoine, des visites vraiment exceptionnelles qui vont être guidées en grande majorité par les salariés dans de très nombreux sites au mois de septembre.
6: On a donc ensuite, parce qu'il faut qu'on avance sur la carte Michelin, oui, la verrerie de biotech, oui. Etc. Et donc, un des aboutissements de tout ce que vous faites, voilà, c'est cette carte Michelin, la France des savoir-faire, je vais la montrer à la caméra quelques petits instants, que vous coéditez donc avec Michelin et Édition. Qu'est-ce qu'on trouve dans cette carte, oui.
9: Alors, qu'est-ce qu'on trouve dans cette carte? On trouve une sélection de 350 entreprises qui sont parmi les plus emblématiques et aussi les plus engagées et les plus professionnels en termes d'accueil. Donc là, on est vraiment sur une sélection qui permet à tout à chacun d'avoir vraiment une première vision des entreprises qu'on peut découvrir sur l'ensemble des territoires. Donc c'est organisé, c'est très pratique parce que du coup, ça permet vraiment d'un seul coup d'œil.
6: C'est vraiment comme une carte Michelin.
9: Ah, voilà, c'est une carte Michelin. Tout à fait classique. En fait, ça vient se positionner dans leur collection thématique.
6: Ouais.
9: Michelin aujourd'hui édite de très très nombreuses cartes thématiques sur la France.
6: Attention à votre micro, voilà.
9: Énormément de la France en vanne, etc. Et donc là, vraiment, on vient sur un segment qui est extrêmement plébiscité par des gens très amateurs de visites culturelles et qui adorent cet objet de la carte Michelin.
6: La carte Michelin, donc, elle se trouve où? Est-ce qu'elle est en version papier uniquement ou est-ce qu'elle a une déclinaison numérique?
9: Non, elle est
6: uniquement en version papier. C'est que du papier, c'est à l'ancienne, papier. C'est du Michelin, voilà.
9: C'est du Michelin, c'est à l'ancienne, mais alors ça suscite un engouement incroyable auprès de 10 000 lecteurs qui ont déjà fait l'acquisition de la carte. Donc très sincèrement, cette carte-là, ça fait un mois qu'elle est sortie. Il y a déjà 10 000 exemplaires qui ont été imprimés et vendus, donc c'est vraiment un énorme succès et c'est un bel objet en fait.
6: Oui.
9: Là, on sort du côté numérique digital. Alors c'est vrai qu'en 2026, c'est un pari osé, mais c'est un très beau produit et qui a aussi l'avantage d'être commercialisé et distribué dans de très nombreuses boutiques d'entreprises qui elles-mêmes accueillent des visiteurs. Donc en fait, on touche là un public cible de manière extrêmement efficace puisque vous visitez par exemple vous pouvez retrouver dans la boutique de la confiserie des Hauts-de-Vosges cette très belle carte qui vous permet de prendre connaissance de toute l'offre.
6: Il nous reste, Marie, 30 secondes. Deux questions très rapides.
9: Oui.
6: Elle coûte combien, cette carte?
9: 8,95 €.
6: Et alors, on n'a pas parlé de l'impact et de l'intérêt pour les entreprises qui accueillent sur leur chiffre d'affaires. C'est quoi la fourchette du chiffre d'affaires? C'est très important quand même.
9: C'est très important parce que la visite d'entreprise, ça permet deux choses très importantes. De toucher le cœur des visiteurs. On est dans une immersion concrète. On voit les machines, on a les bruits, on sent les parfums, etc. Et ça, c'est un excellent outil pédagogique qui permet d'informer sur des enjeux stratégiques, de transparence, d'attractivité des métiers, traçabilité, engagement de l'entreprise. Donc, quand les visites sont très bien faites,
6: et donc combien de chiffre d'affaires hein,
9: 40% d'augmentation 40%. Du panier moyen post-visite par rapport à des achats qui sont réalisés en boutique sans visite préalable. Donc, c'est un outil
6: aussi
9: extrêmement important
6: pour les entreprises françaises. Et vous savez qu'on défend les entreprises françaises dans cette émission tout au long de l'année. La France des savoir-faire, donc édité par Entreprises et Découvertes et Michelin. 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Je vous souhaite un très bel été. On se retrouve à la rentrée à la REF, la rencontre des entrepreneurs de France organisée chaque année par le MEDEF à Roland-Garros. Et on célébrera à cette occasion les 10 ans de la France a tout pour réussir, émission que l'on a créée ensemble en septembre 2016. Donc 10 ans déjà. On se retrouve avec plaisir à la rentrée. D'ici là, très bel été et donc à bientôt sur BFM Business.
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11: Aujourd'hui, on va célébrer une nouvelle licorne. Ça se faisait plus de célébrer les nouvelles licornes. Mais on continue. Nous, vous avez dépassé les 1 milliard d'euros de valorisation à Montierberge. Bonjour, vous êtes le PDG et fondateur de Brevo. Bravo, le roi de la notification et du push qui devient donc licorne. Après une levée de fonds de 500 millions d'euros, vous changez de taille quand même. C'est un événement. Vous étiez connu, on parlait des boîtes qui changeaient de nom il y a quelques instants. Vous étiez connu sous le nom de Céline Blue. Vous avez changé 4 fois de nom jusqu'à vous appeler Brevo.
2: Alors, au tout
11: c'est
2: départ,
11: fini maintenant.
2: Au tout départ, en 2011, oui, on s'appelait Mailin. Après, ça a été Mailin Blue, Céline Blue et Brevo. Mais là, on ne change plus de nom. Non, c'est terminé. C'est le dernier.
11: Cette levée de fonds, c'est un changement de dimension pour vous.
2: C'est une étape. C'est encore une étape. On a démarré en 2012. Voilà, en 2011. Et ensuite, on a eu plusieurs phases, plusieurs levées de fonds. Et là, c'est une autre levée de fonds. On a démarré avec nos actionnaires en 2020 via un round de 140 millions. Et donc là, c'est un autre round avec des nouveaux investisseurs qui arrivent et donc qui vont nous permettre d'atteindre ce milliard de chiffre d'affaires qu'on veut faire en 2030.
11: Quand on dit le roi de la notification et du push, c'est qu'en fait, vous permettez aux marques d'avoir une communauté de clients. On est amis avec sa marque plus qu'un simple client.
2: Oui, voilà. Nous, notre pari, c'est de dire aux entreprises, pariez sur vos clients existants et non uniquement sur des nouveaux clients. Ils dépensent beaucoup d'argent chez Meta, chez Google, pour acquérir des clients. Et on leur dit, attendez, occupez-vous déjà de vos clients existants. Et c'est une mine d'or. Et donc, qu'est-ce qu'on leur fait? Donc, c'est une plateforme qu'est-ce qu'on leur permet de faire? C'est une plateforme client qui permet à la fois de les engager, donc envoyer des messages, email, SMS, push, WhatsApp, etc. On a aussi la data, hein, on leur permet de gérer toute la data, donc on a toutes les interactions, toutes les commandes qu'ils font, toutes les visites qu'ils font, et aussi la relation. Donc à partir du moment où on peut entrer en relation avec eux, on a des outils aussi pour gérer la relation.
12: Anthony. Alors comment justement vous utilisez l'intelligence artificielle pour augmenter cette relation-là? Parce que j'imagine que ça vous permet d'automatiser l'envoi de publicité ou de la cibler et de l'hyper-personnaliser. Comment ça transforme votre business?
2: Alors on a des cas, on a plein de cas. On a mis l'IA dans le produit, dans plein d'endroits. Donc un endroit par exemple qui est intéressant, c'est pour les commerciaux quand ils appellent leurs clients. À la fin du call, on va leur dire merci. L'IA va automatiquement rédiger un message en disant merci beaucoup pour ce call. Voilà, comme convenu, si je joins la présentation de Brevo, et donc automatiquement les messages vont être pré-rédigés. Donc le commercial, il a juste à cliquer sur envoyer, et donc ça lui fait gagner du temps et donc passer plus de temps avec son client et moins sur le CRM.
11: Et ça, le client, il aime bien ou normalement il trouve que c'est trop?
2: Ah bah, le client, il adore. Il y a plein de clients qui utilisent l'IA parce que ça leur fait gagner du temps, en fait, dans la solution.
12: Oui, mais le client, le client, c'est les boîtes. Ouais. Mais après, l'utilisateur final, celui qui reçoit la publicité, effectivement, pour rebondir sur la question de Laure, il se rend compte à un moment que ça a été généré par une IA parce que c'est des messages qui sont souvent un peu génériques. Est-ce qu'il n'y a pas une manière de se dire, ouais, mais en fait, la boîte en face de moi, elle utilise de l'IA pour pas avoir utilisé de l'humain et en fait, j'ai pas beaucoup de valeur à ses yeux, quoi.
2: Alors, souvent, ces messages, en fait, sont pas encore envoyés, c'est des messages qu'ils ont pré-rédigés, et ensuite à l'humain aussi de le parcourir et de l'adapter un petit peu. Mais donc ça permet juste de gagner un petit peu de temps. À la fin, le message va être tout autant personnalisé, surtout que l'IA est très très bonne pour personnaliser le message en fonction de la personne. On a aussi des l'IA qui personnalise des champs automatiquement grâce à l'IA. Donc nous, c'est pas les retours qu'on a de nos clients, en tout cas.
11: 500 millions d'euros levés auprès de qui est-ce qui rentre au capital?
2: Alors 500 millions, c'est de l'argent qui a été injecté par les nouveaux investisseurs,
12: qui permettent à nos actionnaires actuels de sortir aussi, hein, beaucoup. Et donc, c'est Génère Atlantique et aussi, aussi Oakley Capital. Hein, donc, tous les deux qui mettent 500 millions en new equity, comme on dit. C'est aussi beaucoup d'argent secondaire qui va être utilisé par les gens qui sortent, enfin qui va être pris par les gens qui.
11: Vous êtes donc désormais une licorne qui est rentable.
12: Alors oui, on est rentable. On a atteint le palier de 200 millions de chiffre d'affaires en octobre, d'ARR, donc de chiffre d'affaires récurrent le mois dernier. On va dépasser les 30 millions d'EBITDA à la fin de l'année. Donc en effet, on est très rentable.
13: C'est quoi le futur de la publicité, les futurs canaux? Vous évoquiez WhatsApp. Alors ça, c'est intéressant parce que moi, je ne savais pas, mais en fait, ça y est, WhatsApp commence à intégrer aussi de la publicité. Ça prend quelle forme? Et est-ce que, du point de vue, encore une fois, de l'utilisateur final, il n'y a pas ce côté un peu intrusif? Enfin, moi, si on poursuit sur WhatsApp avec de la pub, je veux dire, là, c'est trop. Là, autant les liens sponsorisés, les bannières, ce que vous voulez, mais m'embêtez pas sur WhatsApp.
11: Il y a déjà les textos. Hein, mais WhatsApp, c'est votre dernière frontière.
13: Ouais, c'est ma dernière frontière. Ouais.
12: Alors, sur WhatsApp. En fait, ce qui se passe, c'est qu'il y a des pays où tout se passe sur WhatsApp. Par exemple, au Brésil, il y a énormément de choses toutes les réservations, tout se fait sur WhatsApp. Et en fait, c'est beaucoup plus pratique parce que c'est sur le mobile directement. C'est une application qui est hyper bien intégrée. Et par contre, c'est très cher. Donc, Meta le fait payer très cher. Donc, du coup, sa manière de faire en sorte que c'est pas trop utilisé et trop intrusif, c'est de mettre un prix très élevé. C'est comme sur les SMS. Ouais. Hein, c'est à peu près les mêmes prix que les SMS. Et donc, du coup, ça empêche de faire des campagnes trop massives.
13: Mais ça existe déjà, c'est-à-dire qu'une marque aujourd'hui peut acheter, moi j'en ai jamais reçu de mémoire en France, on peut acheter de l'espace sur WhatsApp et envoyer des messages en push vers le compte de quelqu'un, ça c'est possible aujourd'hui?
12: Oui, bien sûr, oui. Il suffit d'avoir
13: je ne veux pas être très ciblé alors, parce que je n'ai pas reçu moi.
12: Il faut qu'on ait un compte, et ça s'appelle compte professionnel, et à partir de là, on peut automatiser et envoyer des messages WhatsApp à n'importe qui. Par contre, encore une fois, c'est un prix assez élevé, donc...
11: Vous achetez pas assez de choses.
13: Oui, c'est ça. Je ne dois pas intéresser les marques.
11: De magasins. Armand Thibert, je vous aviez signé une tribune avec Jean-Baptiste Rudel, notamment pour appeler à mettre en place la taxe Zuckmann. À la fin des débats, on va y arriver à la fin des débats sur le budget et le PLFSS. Est-ce que vous êtes toujours sur cette ligne?
12: Alors, moi, cette tribune, j'avais écrite parce que je pensais que les entrepreneurs... on n'entendait qu'une voix d'entrepreneurs et qu'il y a plein d'entrepreneurs qui se disent « Mais non, mais nous aussi, on est aussi d'accord pour payer. Tous les Français doivent faire un effort. À nous aussi de faire un petit effort. Hein. Les Français vont faire un effort. Les riches doivent aussi faire un effort. » C'était vraiment l'idée de bâtir du consensus dans la société française. Et donc, cette taxe a été très décriée, certes, et je suis d'accord que techniquement, elle n'était pas extraordinaire. Mais je pense que c'était important de dire que nous, les entrepreneurs, nous sommes aussi d'accord pour participer à l'effort. Hein, participer à l'effort. Et je pense que ça a laissé plein de débats autour des holdings, autour de ces gens qui gagnent beaucoup d'argent et qui sont moins taxés marginalement que les salariés. Et donc ça, c'est pas très très normal. Et donc c'est ce que je voulais dire, c'est ce qu'on voulait dire quand on a écrit cette tribune.
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19: Bonjour à tous, je suis ravie de vous retrouver en direct du Salon de l'Agriculture pour une émission Focus Retail bien particulière, un salon où la crispation agricole est encore bien présente, une fréquentation en baisse, notamment liée à l'absence des vaches sur le salon, mais aussi face à l'attente de la dermatose, l'attente aussi des décrets de loi d'orientation agricole, la loi Duplomb, les interrogations quant à la PAC et au Mercosur. Et cette année sur le salon, Lidl est encore une fois présent, c'est le seul distributeur à être là depuis 11 ans consécutifs. J'aurai le plaisir de recevoir la porte-parole France, Anouk Pomard. Elle viendra nous détailler justement les engagements que Lidl a pris sur ce salon. Et puis, on ira faire un tour également du côté du concours agricole avec une jeune lauréate qui vient tout juste d'obtenir sa première médaille d'argent. On fera le point avec elle sur ses attentes. Cette médaille qui est souvent très importante et qui permet de booster les ventes des jeunes TPE, PME ou encore des producteurs, des jeunes agriculteurs. Allez, Focus Retail, c'est parti.
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19: Anouk Pomard, bienvenue. Nous sommes ravis de vous accueillir sur le plateau de BFM Business, délocalisé pour l'émission sur le salon de l'agriculture. Vous êtes porte-parole de Lidl en France. À mes côtés sur ce plateau, François Valada, vous êtes directeur des solutions Data France chez Vusion. Bienvenue également. Vous êtes notre expert. Alors, c'est donc la 11e année consécutive que Lidl est présent sur le salon de l'agriculture, toujours seul distributeur à y participer. Votre stand est plus petit que d'habitude, mais vous avez toujours vos salariés, vos collaborateurs qui le tiennent, vos salariés ambassadeurs. Alors cette année, ça marque aussi les 10 ans de vos contrats tripartites signés entre éleveurs, producteurs et Lidl. En tout, 15 contrats sur les filières bœuf, porc et lait. C'est 6000 producteurs concernés. Mais l'an dernier, vous avez opéré un repositionnement, notamment sur le prix de milliers de produits. Est-ce que ça a impacté les producteurs ?
20: Alors pas du tout, parce que la conviction profonde de Lidl, c'est le fait de pouvoir préserver la matière première agricole, de pouvoir s'engager vis-à-vis des agriculteurs de manière durable et surtout à long terme, mais aussi de préserver le pouvoir d'achat de nos clients. Et c'est la conviction de base de Lidl en France, et c'est l'essence et l'ADN du modèle discount surtout. Donc le meilleur prix, la meilleure qualité, un assortiment réduit, des magasins plus petits, et un stand légèrement plus petit, puisqu'on a quand même un très grand stand sur le Haut-Lin cette année.
19: Alors justement, les éleveurs de porc sont percutés par la baisse des cours, moins 10% l'an dernier. De quelle manière est-ce que vous arrivez à les soutenir ?
20: Alors je dirais qu'il y a deux manières. D'abord, la première, c'est l'intensité du dialogue. Aujourd'hui, le Salon de l'agriculture, ça donne un coup de projecteur sur nos engagements, mais en réalité, ce n'est pas un rendez-vous, c'est la continuité d'engagements qui doivent se faire tout au long de l'année. Donc, le premier impératif, c'est continuer à dialoguer tout au long de l'année. Le deuxième, c'est d'engager des contrats pluriannuels avec les différentes filières. Pourquoi ? Pour donner de la visibilité. Aujourd'hui, les agriculteurs ont du mal à faire face, vous l'avez dit. On a entendu, comme tous les Français, la colère agricole dans les rues, partout, dans nos magasins, etc. Et évidemment, on est dans l'empathie et c'est à nous, distributeurs responsables, de donner les moyens pour l'agriculture française de se développer demain.
19: Et comment est-ce que les contrats sont revalorisés chaque année ?
20: Bien sûr, en réalité, la pluriannualité n'empêche pas le fait de renégocier les contrats, c'est donner de la visibilité. Et l'idée, c'est toujours préserver la valeur de la matière première. La matière première, c'est ceux qui nous nourrissent. Et nous, on ne fait que vendre les produits de ceux qui nous nourrissent. Donc, le principe du discounter que nous sommes, c'est celui d'avoir très peu de marques nationales dans nos rayons. Quand vous entrez dans un Lidl, vous trouverez des marques dites de distributeurs qui sont faites pour Lidl et de manière durable aux côtés des producteurs.
19: C'est combien justement le ratio de ces marques, de ces MDD ?
20: C'est 90% de nos rayons aujourd'hui, les MDD, ouais.
19: Alors en ce moment, on parle beaucoup de la pénurie d'œufs hein, dans les rayons des magasins. Je ne suis pas allée vérifier dans tous les Lidl de Paris, mais qu'en est-il ? Est-ce que vous faites appel, vous importez des œufs étrangers ?
20: Alors, pour vous répondre, d'abord, c'est le sujet de la filière œuf, c'est un sujet qui est complexe parce qu'en fait, il est aussi la conséquence d'une évolution du mode de consommation des Français. Aujourd'hui, les Français regardent leur portefeuille, c'est une évidence, on fait attention au pouvoir d'achat. Donc on est passé d'une viande à des produits comme le poulet, la volaille, puis de la volaille et au poulet aux œufs. Aux œufs, nous, on observe plus 20% de ventes d'œufs dans nos rayons au niveau national, donc c'est énorme. Après, il y a une question de structuration de la filière. Oui. Comment est-ce qu'on fait pour répondre à cette nouvelle demande? Et là aussi, on a un rôle, nous, de distributeurs, d'accompagnement. Donc, on a pris des engagements dans la durée pour les accompagner. Après, il y a évidemment le rôle des pouvoirs publics. Hein. Mais tout le monde a
0: un rôle
20: dans
0: la... Mais les pouvoirs publics ne font pas grand-chose pour ces structures-là. C'est vraiment la Fédération des œufs qui gère. Comment est-ce que vous vous engagez concrètement?
20: Alors, nous, on a signé un partenariat avec la filière pour passer à l'échelle et investir dans de nouveaux poulaillers. Mais après, il y a toujours un sujet réglementaire qui est un sujet aussi de difficultés, de normes, de régulation. Et ça pèse beaucoup sur cette filière en particulier, puisqu'en fait, aujourd'hui, c'est très compliqué de s'installer pour un nouvel entrant dans ce type de filière. C'est très compliqué.
0: Et alors justement, vous faites appel à des œufs étrangers?
20: On le fait le moins possible. On l'a fait, mais c'est une minorité toujours de notre assortiment. Et nous, l'idée, c'est vraiment de rester sur une grande majorité de produits français. Aujourd'hui, c'est 70% de nos produits qui sont français dans nos rayons.
21: Alors, on parle d'un engagement là auprès donc, de la filière œuf. Vous avez d'autres engagements autour du zéro déchet, autour de choses comme ça? Qu'est-ce que vous pouvez nous dire là-dessus?
20: Alors, Lidl est un modèle européen, ça vous le savez peut-être. Nous avons deux différences avec les autres supermarchés que vous connaissez ou acteurs de la grande distribution. La première, c'est que nous avons un modèle intégré, ce qui veut dire que nos salariés sont ni indépendants ni franchisés, ce sont nos salariés d'enseigne. Et ça permet aussi d'aller plus vite dans l'élaboration de feuilles de route. Donc on en a mis en place une feuille de route très ambitieuse jusqu'à 2030 à l'échelon européen, puisque nous sommes présents dans 32 pays. Et l'idée, c'est de passer, d'être en avance de phase sur ces sujets recyclage, anti-gaspillage, packaging. Et force est de constater que quand on produit ces produits, on est maître des cahiers des charges. Donc, on peut tout de suite impacter l'emballage plastique. On peut tout de suite décider d'être le meilleur élève de la classe, en réalité.
0: Alors moi, j'avais une question, puisque là, sur ce salon, vous avez fait plusieurs annonces. Vous avez notamment annoncé un partenariat avec l'APAL. C'est l'Association de production animale de l'Est. C'est-à-dire que vous avez voulu créer un rémunérascore. C'est une notation de rémunération des producteurs sur les produits. Combien de produits sont concernés par ça?
20: Actuellement, on a 6 références de viande bovine et limousine qui sont dans la démarche du rémunérascore. Alors, le rémunérascore, vous connaissez le Nutri-Score. Hein, ça, c'est implanté par tout. Nous, on a à peu près 70% de nos produits qui sont en Nutri-Score et la moitié en A ou B. Le rémunérascore, l'idée, c'est que pour le consommateur qui rentre en rayon, il va avoir face à lui un produit dans lequel il saura, s'il passe à l'acte d'achat, quel est le montant reversé aux agriculteurs et aux éleveurs bovins. Donc, c'est une manière très... très rapide et très concrète de favoriser l'acte d'achat, parce que même si nous avons une responsabilité, au final, c'est le consommateur et le client qui choisit.
0: Donc une transparence sur les prix, ça vous allez l'étendre à d'autres produits?
20: On a des discussions, l'idée c'est d'avoir les meilleures pratiques, mais sachant que, et ça c'est quand même important aussi de le dire, c'est que dans tous les produits, dans tout chez Lidl, un produit égale un prix en France. Vous n'aurez pas de différence en fonction du Lidl, s'il est dans le nord-ouest ou dans le sud de la France, ça sera le même produit.
0: Alors sur ce salon, il y avait aussi la présence de McDonald's qui a affirmé ses engagements auprès des filières françaises. Le groupe promet une enveloppe de 3,5 milliards d'euros d'achats dans le pays. D'ailleurs, vous avez lancé un projet pilote avec eux sur la transition écologique. Qu'est-ce que ça implique pour les agriculteurs en termes de coûts notamment pour eux?
20: Alors l'idée avec ce projet porté par McDonald's et Lidl, c'est une première en France. L'idée, c'est aussi de passer à l'échelle et d'être aux côtés réellement des filières agricoles. Et comment est-ce qu'on fait ça? On fait ça concrètement en les aidant à investir en amont, dans l'amont agricole en réalité, c'est-à-dire sur leur exploitation. On leur aide à avoir des outils de diagnostic performants, à changer leur méthodologie de travail aussi, pour qu'ils puissent ensuite pourvoir à nos besoins, nous distributeurs. C'est un exemple, on aimerait le dupliquer, mais c'est une best practice de ce qui peut se faire de mieux entre les distributeurs, les agriculteurs, l'amont et l'aval de la chaîne.
21: Est-ce que ça vous permet aussi d'améliorer la traçabilité? Parce que c'est aussi un sujet clé. Aujourd'hui, les Français souhaitent vraiment connaître l'origine des matières premières dans les produits qu'ils consomment. Comment vous traitez ce sujet-là de traçabilité?
20: Alors, l'origine, c'est un grand sujet aussi pour les agriculteurs et leurs représentants syndicaux. On a passé beaucoup de temps avec les organisations syndicales ces derniers jours et ils nous disent tous que le volume, la valeur et l'origine sont des sujets clés pour eux et pour l'avenir de l'agriculture de demain. Comment on fait? Déjà, première réponse, on suit la réglementation. C'est un impératif. On veut être le plus transparent possible. Et ensuite, cette transparence, elle peut être encore plus poussée que ce qui est légalement admis pour nous, c'est-à-dire qu'au lieu d'avoir quelque chose qui sera originueux, vous aurez vraiment les pays d'origine d'où proviennent les produits. Ensuite, tout ça s'intègre quand même, nous, dans un sourcing et une préférence nationale, puisque notre objectif, nous qui achetons en France, et c'est vraiment de privilégier l'achat et le sourcing local, les produits français.
0: L'achat en France est 76 produits français hein, dans les rayons de chez Lidl, c'est bien ça hein.
20: C'est
0: alors,
20: ça.
0: Justement, quelle est votre vision par rapport au Mercosur? Est-ce que vous comptez y participer?
20: Non, pas du tout. On a été très clair là-dessus dès le début des débats quand on a été interpellés pour dire qu'effectivement, nous ne souhaitions pas de produits issus du Mercosur dans nos rayons, même dans les alimentations, dit les aliments transformés. Interpellés pour dire qu'effectivement, nous ne souhaitions pas de produits issus du Mercosur dans nos rayons, même dans les alimentations, dit les aliments trans-

0: concurrence, c'est un démarrage. Le marché américain, c'est un marché qui est foncièrement différent du marché européen. Et en réalité, c'est aussi pour nous, c'est le signe qu'un modèle européen peut fonctionner. Et c'est aussi le signe que le modèle du discount que nous défendons est un modèle qui peut répondre au pouvoir d'achat, même mondialement. Mais la réalité aujourd'hui, c'est vraiment que nous sommes très implantés en Europe. C'est notre cœur. En réalité, c'est un groupe allemand, hein, vous le savez, qui est depuis 35 ans en France. Et c'est nos premiers marchés, même si effectivement, on se développe aux USA.
1: Alors Anouk, vous êtes la porte-parole officielle de France, pour Lidl en France, ça on peut le dire. Qu'est-ce qui est prévu là dans cette année à venir? On le rappelle, Lidl c'est 8% de part de marché. Est-ce que vous avez prévu des ouvertures? On parle beaucoup de proximité, c'est ça hein, le créneau fort pour les distributeurs aujourd'hui. Où est-ce que vous allez vous implanter? Est-ce que vous allez ouvrir d'autres magasins cette année?
0: Alors bien sûr, on va en ouvrir. Ça c'est vrai que le rythme de croissance est reparti, si je puis dire. Nos ambitions, elles ont été très claires et fixées par notre CEO John Paul Scali. C'est donc 2000 magasins à échéance 2020, donc ça veut dire qu'il faut quand même être dans un rythme d'ouverture assez rapide. L'idée, c'est d'ouvrir une quarantaine à peu près de magasins et d'avoir un magasin Lidl à 10 minutes de chaque Français, c'est l'objectif. Aujourd'hui, on en a 1600, c'est énorme, hein, ça donne une bonne granularité, une bonne pénétration territoriale, mais il faut aller encore au plus proche, parce que la proximité, elle est clé dans le modèle du discount, ce qui fait que c'est des magasins qui sont plus petits que des hypermarchés, dans lesquels vous pouvez faire vos courses en 40 minutes et avec un assortiment réduit.
1: Et vous renouez un petit peu avec le Lidl d'autrefois? Est-ce qu'on abandonne cette premiumisation de Lidl qu'on commençait à connaître ces dernières années?
0: Pas du tout. Les clients qui sont chez Lidl, c'est un miroir de la société française. Donc vous avez tous les budgets. On a aujourd'hui 41% de nos clients qui sont CSP+, on ne le sait pas trop, donc des catégories plutôt aisées, ce qui veut dire que le modèle de discount répond à tous les enjeux dès que la qualité reste présente et on va continuer à faire ça. Il faut répondre aux besoins de tous les Français.
1: Mmh. Et juste rapidement, votre marché en croissance ailleurs à l'international, c'est lequel ?
0: La France est une priorité.
1: La France est une priorité. J'avais une dernière question avant de terminer cette interview. C'est vrai que votre ambition, c'est aussi d'arriver à réduire les émissions carbone à hauteur de 55% d'ici à 2030. Là, vous partez de moins 32. Comment est-ce que vous comptez faire?
0: On regarde ça de très, très, très, très près. En réalité, on a fait beaucoup déjà d'évolutions sur le scope 1 et scope 2. Je suis désolée, ça devient technique, mais on a fait moins 32% en 2 ans. Et pourquoi on fait ça? Parce qu'en fait, on sait déployer très rapidement à l'échelle sur l'ensemble de nos magasins les outils pour être plus performants environnementalement. Et ça, on le sait parce qu'on est un modèle intégré.
1: Merci beaucoup, Anouk, d'avoir été avec nous. Et restez là, on passe tout de suite au focus de notre expert.
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1: Alors François, c'est vrai qu'on parle souvent des tensions entre les agriculteurs et la grande distribution, notamment sur la question des prix. Pour autant, la distribution, ça peut être un vrai levier de cohésion.
3: Oui, complètement. C'est-à-dire que cette relation agriculteur-distributeur, elle est essentielle. Donc l'important, c'est vraiment que tout ce qui peut la faciliter, l'enrichir, toutes ces initiatives-là sont importantes. On peut parler des initiatives locales, comme les alliances locales de Leclerc ou U local et engagé. Il y a beaucoup d'enseignes, hein, ce type de démarche, je sais que vous les avez aussi. L'idée étant de pouvoir permettre une relation directe entre le magasin et le producteur pour à la fois une meilleure rémunération et lui sécuriser aussi le débouché pour ses volumes.
1: Au-delà du prix, de la question du prix, est-ce que la grande distribution peut influencer directement les pratiques agricoles?
3: Complètement, c'est-à-dire que ça fait des années que ça existe à travers les filières. Là, on parle d'agroécologie. Carrefour incite ses partenaires depuis 2013, et que vous êtes lancé aussi sur cette démarche-là. C'est protéger l'écosystème tout en gardant une rentabilité suffisante des terres. Et quand les grands acteurs de la distribution changent leurs standards, clairement, il y a un impact du producteur jusqu'au consommateur.
1: Et puis sans oublier l'impact social sur les territoires directement.
3: Évidemment, et je suis content qu'on en parle parce que les magasins, c'est évidemment des lieux où on fait les courses, mais c'est aussi des hommes et des femmes qui tous les jours travaillent dans ces magasins-là. On peut estimer sur les zones rurales en France que la proxy, les petits supermarchés, c'est environ 300 000 emplois, donc c'est vraiment pas négligeable. Et donc ça crée de la vie, des emplois dans les zones, je dirais, qui en ont vraiment besoin. Et le deuxième aspect, c'est sur l'aspect de la nature même de l'activité, puisque quand je suis centre auto, centre optique, parapharmacie, j'apporte ces services-là dans le territoire. Donc, en résumé, les magasins ont vraiment aujourd'hui

0: un rôle, un maillon fort de cohésion du territoire.
1: Merci beaucoup François pour votre expertise. On passe tout de suite au pitch de notre start-up.
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1: Et Louise Bonne nous a rejoint sur ce plateau. Bienvenue Louise. Vous avez une exploitation familiale avec votre frère, votre mari. Vous produisez des céréales, des pommes de terre, du maïs. Mais pas seulement, vous faites aussi des produits.
3: Oui, tout à fait. Donc on est agriculteur exactement et on a un élevage de porcs. Et donc avec ces porcs, on fait de la diversification. On a un magasin à la ferme avec un labo de transformation. Donc c'est-à-dire qu'on fait tout de A à Z chez nous. Et donc on fait tout, ainsi que du saucisson.
1: Alors justement, parlons-en. Vous nous avez apporté du saucisson. C'est grâce à ça que vous avez décroché une médaille d'argent sur le très prestigieux concours agricole. Donc félicitations. C'est votre première médaille. C'était la première fois que vous participiez ?
3: Non, c'est la première fois que j'ai une médaille, mais c'est la deuxième fois qu'on participe au concours. On y a participé l'année dernière. On a rectifié, on a su prendre les commentaires. C'est toujours pour ça aussi qu'on fait un concours, c'est toujours bon à prendre. Comme on dit, les commentaires sont toujours bons à prendre. Ben voilà, on en a fait bon escient. Et aujourd'hui, on a juste rajouté une semaine de séchage et ça a donné son mérite. Ah. On a eu la médaille d'argent.
1: Oui, parce qu'il faut le dire, donc le concours agricole, il y a 20 000 produits présentés chaque année à ce concours. Un produit sur quatre est récompensé. C'est un jury de plus de 7 000 personnes. Ça s'étale sur plusieurs jours. Des médailles de bronze, d'argent et d'or. Cette médaille, ça peut être un tremplin pour certaines marques, pour certaines PME, pour certains agriculteurs comme vous. Qu'est-ce que vous attendez concrètement de cette médaille ?
3: Alors concrètement, au début, on l'a fait pour nos équipes parce que derrière, à la ferme, j'ai quand même 9 salariés qui travaillent avec nous. Donc c'est se dire, bravo les gars, c'est bien, on travaille bien, on revient avec le mérite de se dire, bah, je suis partie 10 jours au salon de l'agriculture, mais je reviens avec une médaille, je reviens avec le fruit de votre travail qui est bien fait. On a été félicité entre guillemets. Et la deuxième propulsion, c'est qu'aujourd'hui, nous, où est-ce qu'on est situé dans notre ferme? On est en train de développer complètement. On a triplé notre labo, on a doublé notre séchoir. Donc, ben, même si les clients se l'arrachent déjà, on se dit qu'on va avoir un volume supplémentaire. Donc, ça nous permet aussi d'avoir une visibilité supplémentaire, de se dire, ben, j'achète un saucisson médaillé. Mmh. Je pense qu'on aura aussi cet honneur-là.
1: Oui, on parle de visibilité, mais il y a aussi un effet sur les ventes, un sacré impact quand même. Car en moyenne, un produit médaillé fait croître ses ventes. Je crois que c'est plus 24% en moyenne sur les ventes. Ça, c'est quelque chose d'intéressant pour vous. D'ailleurs, vous vendez où vos produits en général ?
3: Alors aujourd'hui, nos produits, on les vend principalement chez nous, à la ferme. On a déjà un beau potentiel de clients chez nous. Mais justement, le fait de développer, c'est aussi de pouvoir amener le produit ailleurs. Et le fait, je pense, d'avoir la médaille, bah, on n'arrive pas juste avec son saucisson. On arrive avec un saucisson médaillé. Et je pense que du coup, ça peut permettre de placer plus facilement son produit.
1: Et d'aller toquer aux portes de la grande distribution, finalement.
3: Oui, peut-être pas encore, mais pourquoi pas? Non, mais pourquoi pas? C'est vrai qu'aujourd'hui, dans l'échelle où on est, déjà d'aller développer sur des petites boutiques qui sont près de chez nous, mais après, oui, pourquoi pas? Ça peut ouvrir d'autres...
0: Alors aujourd'hui, vous avez eu le saucisson. Est-ce que vous avez déjà d'autres idées en tête pour les années à venir sur d'autres produits que vous fabriquez?
3: Oui.
0: Vous ne pouvez pas en dire
3: oui,
0: plus.
3: Oui, on ne va pas s'arrêter là.
1: Vous pouvez nous en dire plus?
3: Oui, bien sûr. Ben, en fait, on se dit pourquoi pas la rillette, pourquoi pas plusieurs zones de charcuterie. Parce que, ben, en fait, on a un gros panel à la ferme. Donc, on se dit rillette, les terrines de campagne. En fait, d'essayer de mettre le produit fermier à l'honneur, en fait.
1: C'est vrai que ces médailles, on les connaît beaucoup. Et là, je m'adresse à Anouk, mais notamment sur le vin. Il y a 12 000 vins qui sont présentés parmi les 20 000 produits, justement. Vous, comment est-ce que vous référencez vos produits? Parce que vous avez des produits de jeunes PME, des produits que vous... comment vous les sourcez, ces produits-là?
4: Alors, il y a plusieurs manières de faire. En réalité, les TPE et les PME, le sujet, c'est peut-être celui que vous rendez possible là. Il n'est pas forcément tout le temps possible. C'est-à-dire qu'on n'a pas forcément accès aux produits de la même manière aussi vite les acheteurs qui sont sur nos à Châtenay-Malabry, sur nos fournisseurs avec une relation, je disais, durable. Ils n'ont pas forcément le sourcing de ces petites pépites comme celles qu'on voit là aujourd'hui. Donc il y a un premier sujet, c'est comment abolir les frontières, comment faire en sorte que on soit plus proche pour trouver le meilleur du patrimoine gustatif français. Ça, on a plusieurs manières de le faire. La première première, c'est nous, on a un partenariat avec la FEF, donc la fédération qui représente les PME et les TPE dans ce pays, et elle nous permet, et ce partenariat aussi, nous permet d'avoir aujourd'hui 40% de produits qui sont issus des TPE et PME dans nos rayons. Donc c'est un premier moyen. Et puis ensuite, il y a rapprocher nos acheteurs dans leur réalité d'achat avec nos fournisseurs futurs, en tout cas. Et ça, on fait une journée annuelle au siège avec tous les fournisseurs et une journée spécifique pour les PME et les TPE pour qu'on voit le meilleur de ce qu'ils puissent nous donner.
1: Donc vous soutenez justement l'économie locale. Tout à l'heure, vous nous en parliez un petit peu. Comment, parce que vous contribuez à exporter ces produits-là justement ailleurs dans le monde, de quelle manière est-ce que vous faites ça ?
4: Alors c'est assez simple. En réalité, nous, une fois que l'assortiment est convenu, en réalité, il peut aller sur d'autres marchés si on sent le besoin, mais avec la même technique, la logistique est tout à fait sur un modèle européen, donc c'est très facile pour nous d'envoyer de la marchandise à l'étranger, avec des acheteurs qui sont des acheteurs qui parlent aussi au niveau international. Donc en réalité, le modèle est intégré, et c'est plus simple pour nous. C'est 400 000 litres de vin l'année dernière qui a été exporté sur l'échelon européen.
0: Vous avez aussi une approche pour le territoire de demain, enfin pour justement vous rapprocher des agriculteurs et mieux connaître leurs besoins. Est-ce que ça peut s'appliquer à ce type d'exploitation ?
4: Alors, Terres Innovantes ou Territoire de Demain ? Terres Innovantes, oui. Nous sommes mécènes de Terres Innovantes. Terres Innovantes, c'est une initiative qui a été lancée par les jeunes agriculteurs, les JA exactement, et qui en fait permet de rapprocher aussi le modèle de la grande distribution, les jeunes qui seront les agriculteurs de demain, parce qu'il y a aussi un sujet de renouveau des générations. Aujourd'hui, un agriculteur sur deux en France a plus de 55 ans, donc ça pose très vite des questions aussi d'approvisionnement. Et donc ce type d'initiative est vraiment à souligner, parce que c'est exemplaire en réalité.
1: Louise, il nous reste une minute. Qu'est-ce qu'on peut vous souhaiter pour cette année à venir ?
3: Eh ben, déjà que le fruit de cette médaille nous amène plein de clients. Après aujourd'hui, oui, c'est une fierté. Je me dis que je viens au salon de l'agriculture, bon, la médaille, et puis pour se faire connaître, pour avoir une visibilité, pour avoir plus de clients, pour développer notre chiffre d'affaires, on va pas se mentir, on a beau être une petite exploitation agricole, aujourd'hui on veut se développer, on a des emprunts, on a tout ce qu'il faut pour devoir travailler. J'ai 9 salariés avec moi, on nourrit 12 familles avec moi, enfin c'est vrai qu'aujourd'hui c'est un développement qui on espère se propulser.
1: Merci beaucoup Louise d'avoir été avec nous. Restez là, on passe tout de suite à l'actu de la semaine. François, le salon de l'agriculture n'est pas le seul à mettre les agricultures à l'honneur. C'est même devenu un enjeu de communication clé pour justement les enseignes et les marques.
0: Exactement. Parler de celles et ceux qui produisent, les montrer, c'est devenu un enjeu de communication majeur pour et les enseignes et les industriels. On peut prendre deux exemples d'actualité avec, par exemple, Thierry Cotillard, le président du groupement des Mousquetaires, qui fait une énorme promotion sur le film documentaire qui va sortir, qui s'appelle Rural, avec Jérôme Bell, qui était une figure de proue du mouvement agricole. Et côté industriel, on peut parler de Sodial, Oui ou les Français, qui est leur campagne, et derrière laquelle ils mettent, notamment sur leur site, plein de productrices partenaires, avec photos, profils. L'idée étant vraiment de faire le lien entre les agriculteurs et les consommateurs.
1: Alors c'est vrai, tout à l'heure on parlait de ce score mis sur les produits. Justement, est-ce que les consommateurs, ils ont envie de transparence?
0: C'est clair, enfin, j'en parlais déjà tout à l'heure, parce qu'il y a 85% des Français aujourd'hui qui disent être très sensibles et vouloir connaître l'origine de la matière première qui sont dans les produits qu'ils consomment. Et parmi eux, c'est 59% qui disent qu'ils le veulent parce qu'ils veulent protéger les agriculteurs en France. Donc on voit qu'il y a un vrai enjeu pour les distributeurs là-dessus, et ça veut dire une traçabilité totale, c'est pour ça que je parlais de la question tout à l'heure, c'est qu'il faut vraiment être capable de savoir ce qui se passe du champ jusqu'au magasin, donc ça veut dire de la technologie, des caisses connectées pour suivre le produit complètement, et vraiment investir sur ce sujet-là, parce que c'est un sujet majeur de consommation.
1: Et ça se traduit aussi en magasin ?
0: Oui, alors... Moi, je pense que aujourd'hui, faire de la pédagogie, apporter, ramener la valeur de ce qu'est la production, de ce que sont les filières dans les magasins à travers de la dégustation, eh bien, ça a tout à fait sa place. Et je pense qu'il n'y a personne de mieux placé que les agriculteurs eux-mêmes pour faire ça. Et c'est un petit fils d'agriculteur qui vous en parle.
1: Merci beaucoup François, le message est passé. Merci à toutes les deux d'avoir été avec nous sur cette émission spéciale. Merci à vous de nous avoir suivis. On se donne rendez-vous la semaine prochaine pour un tout nouveau numéro de Focus Retail. Cette fois-ci, on sera de retour dans nos studios. Je vous souhaite un excellent week-end et je vous dis à lundi dans la matinale de BFM Business.
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7: Une émission de savoir-faire, de gestes, de transmission, de vocation et d'attractivité aujourd'hui. Iconic Business et les demain du luxe, un rendez-vous porté par le comité Colbert dédié à l'artisanat, à tous ceux qui façonnent le luxe et ceux que cela attire. Art de la table, décoration, hospitalité, joaillerie, haute couture et cosmétique. Notamment, autant de parcours rassemblés du 2 au 5 octobre prochain au Grand Palais. 2500 m² d'exposition, 32 maisons réunies, dont Boucheron, Pierre Frey, Chanel, Hermès, aussi Longchamp et Van Cleef & Arpels. C'est une nouvelle dimension donnée à cet événement sans conteste. Bénédicte Épinay, déléguée générale chez Comité Colbert et dans Iconic Business, à ses côtés, deux artisans, deux savoir-faire, deux passeurs de relais. C'est Iconic Business, bienvenue. Et justement, c'est un événement dans une toute autre dimension à présent. Bénédicte Épinay, déléguée générale chez Comité Colbert, bonjour.
8: Bonjour.
7: Déjà, le Comité Colbert, c'est plus de 90 maisons et institutions regroupées pour faire rayonner le luxe. C'est ça la raison d'être.
8: Absolument.
7: Du comité.
8: 98 maisons, très exactement, 17 institutions culturelles aussi. Association née en 1954, dont la vocation, vous l'avez dit, est de faire rayonner ce luxe et de transmettre les savoir-faire.
7: Et donc, vous portez logiquement cet événement, les deux mains du luxe, en quelques mots. Les deux mains du luxe, c'est quoi, ce sera quoi?
8: Alors, les deux mains du luxe, comme son nom l'indique, on va parler des artisans qui font le luxe, parce que s'il n'y avait pas d'artisanat du luxe, il n'y aurait pas de luxe. Ce sont nos fondamentaux, c'est la base, c'est le socle de cette industrie. Et puis dans le mot des demain du luxe, il y a demain, parce que c'est un salon qui invite à réfléchir à demain. Nous allons recevoir la nouvelle génération, mais aussi des adultes en reconversion, qui sont les bienvenus. Et à travers cette exposition, ce salon, nous espérons générer des vocations pour avoir le relais des artisans que nous avons aujourd'hui en plateau.
7: Et justement, on va le voir en détail, hein, cet événement si important. En plateau aussi, Leïla, artisane chez Longchamp, bonjour. Simon, artisan chez Van Cleef & Arpels, bonjour. Chaque année, c'est de plus en plus important. Et même, c'est au Grand Palais cette fois. Vous avez vu grand, on dira pas trop grand, c'est qu'en fait, il y a besoin de cette exposition.
8: Absolument. Alors, vous l'avez dit, c'est un changement d'échelle par rapport à Station F. À Station F, on avait 800 mètres carrés. Là, on a 2500 mètres carrés. À Station F, on avait 15 maisons. Là, on en a 32.
7: Tout à fait.
8: On avait reçu, et on était très contents, 8000 visiteurs. Là, on a 40 000 inscrits. Donc, c'est vraiment un changement d'échelle, mais l'urgence est là. Il faut trouver cette nouvelle génération d'artisans. Pourquoi? Parce que 25% des artisans dans nos maisons ont plus de 55 ans. Donc, il faut à la fois les remplacer quand ils partiront à la retraite. Et sans doute, on en parlera tout à l'heure. C'est une formation qui est longue. On ne devient pas artisan en un jour. Donc, ça se prépare maintenant.
7: Est-ce que ça tombe sous le sens? Parce que c'est ce que vous êtes en train de dire. 25% des besoins. Une industrie chahutée avec, à ce jour, autant de besoins de recrutement. En fait, on voit très loin.
8: Alors, on voit très loin, d'abord parce qu'on se projette au-delà du petit, du petit palier, des soubresauts qu'on est en train de vivre. Mais l'industrie du luxe en a connu bien d'autres. Mm-hmm. Donc, on voit au-delà. Mais je vous rappelle qu'il y a déjà les départs à la retraite. Ne serait-ce que ceux-là, il faut les remplacer. Et puis, on anticipe une reprise de la croissance dès 2026. Donc, il faudra être prêt pour être au rendez-vous de cette reprise de la croissance.
7: On va entendre évidemment ces deux artisans, ces deux passeurs de relais pendant cette émission. Il y a besoin d'ores et déjà de susciter des vocations. Il y a des maisons, certes, mais des écoles, des associations et des acteurs de la formation, des conférences. Donc, il y a à la fois ce besoin d'attirer les plus jeunes et de convaincre les adultes en reconversion.
8: Oui, alors non, je dirais que le travail, il est plus au niveau des jeunes que des adultes en reconversion. Aujourd'hui, 60% des recrutements qui se passent dans l'industrie du luxe sur les métiers de savoir-faire sont des adultes en reconversion. Donc, on n'a pas de souci pour les convaincre. Ils sont là.
7: Eux, c'est déjà fléché.
8: Voilà.
7: Ils ont
8: et
7: déjà
8: on voit envie. Bien que dans une deuxième partie de carrière, faire un métier de la main, ça donne du sens à la vie. Voilà, on va les entendre et je pense que c'est ça qu'ils vont nous raconter. En revanche, on a besoin de convaincre les plus jeunes parce que ce sont des métiers qu'ils ne connaissent pas. Et aujourd'hui, un jeune en classe de 3e, il connaît 5 métiers. Et il ne connaît pas ceux-là. Il ne les a pas vus, s'il n'a pas dans son environnement proche un artisan, il n'a aucune raison de connaître ces métiers. Donc on a besoin de leur donner de la visibilité et un événement comme celui-là aide à ça. Évidemment, toutes nos maisons ont leurs propres événements et c'est bien heureux, mais on a besoin aussi de ce collectif un jour dans l'année ou 4 jours dans l'année de tous les rassembler pour être plus puissants.
7: Et vous avez l'impression qu'il y a encore et toujours cette méconnaissance de ce savoir-faire. Ils sont davantage, vous avez des métiers beaucoup plus exposés qu'avant, mais est-ce que vous avez l'impression justement qu'il y a encore cette pédagogie à faire ?
8: Alors, je pense qu'il y a beaucoup de pédagogie, mais il y a un travail de visibilité. Le plateau que nous avons là aujourd'hui, nous n'aurions pas pu le faire il y a 4 ou 5 ans. Parce que les artisans, ils étaient dans leurs ateliers et on ne leur donnait pas la lumière. Ils n'étaient pas exposés.
7: Oui.
8: Aujourd'hui, les maisons ont compris que pour recruter, elles avaient besoin de mettre en lumière ces métiers-là. Vous ne pouvez pas désirer faire un métier si vous ne le connaissez pas. C'est tout simple, la règle, elle est tout simple. Donc aujourd'hui, on met en lumière ces savoir-faire-là. Et c'est formidable parce que ça participe aussi du discours des maisons. C'est-à-dire, derrière chaque bijou, chaque sac, il y a un savoir-faire et c'est formidable de le mettre en lumière.
7: C'est une reconnexion aussi avec le storytelling des maisons et avec leur ADN, le fait de se reconnecter aussi à une clientèle et à un certain nombre de générations.
8: Absolument. Et puis aussi, on ne va pas se voiler la face, c'est aussi une manière de justifier des prix.
7: Oui.
8: Quand vous avez derrière un prix qui
7: la
8: est
7: valeur.
8: Élevé, un artisan qui a travaillé dur pour faire cet objet, eh bien c'est une manière aussi de justifier un prix élevé.
7: Bien sûr. C'est à ce moment-là qu'on va vous entendre et vous écouter parce qu'il s'agit de... Et à cette occasion et pendant cet événement, de montrer et de démontrer votre savoir-faire, de scruter vos gestes et ce qui fait votre quotidien, Leïla et Simon. Que faites-vous l'un et l'autre? Où est-ce que vous intervenez dans cette chaîne et dans ces maisons, l'une pour Longchamp, l'autre pour Van Cleef & Arpels? Leïla, qu'est-ce que vous faites au quotidien?
9: Alors moi, je suis responsable d'atelier de montage sac. Je manage une équipe de 30 personnes qui s'occupent de la fabrication des sacs de A à Z. Donc les sacs arrivent sous forme de pièces détachées, ils sortent de l'atelier coupe. Et mon équipe va vraiment construire les sacs, donc de A à Z, les assembler, les teinter, les préparer, etc. jusqu'à l'emballage. Et ensuite, une fois qu'ils sont emballés, ils retournent à notre site de Segré, justement pour l'expédition en boutique.
7: Et donc, il faut combien de temps, combien d'étapes ça passe, enfin, combien de temps entre vos mains, en fait, et celles de vos équipes?
9: Ça dépend tout. Aucun sac n'est pareil.
7: Des modèles, des matières.
9: Ouais, c'est ça. Il y a autant de matières que de modèles différents. Et je ne peux pas forcément vous donner un chiffre tout de suite, mais on garde un sac un bout de temps, justement, le temps qu'il suive son chemin de fabrication jusqu'à la fin.
7: Et puis c'est ce qu'on disait, c'est ça qui donne de la valeur au produit, à l'expérience, c'est ça qui crée l'émotion aussi quand dans le discours des maisons de luxe. Simon, vous êtes artisan chez Van Cleef & Arpels, quel est votre métier ?
10: Alors moi je suis lapidaire au sein des ateliers de haute joaillerie de Van Cleef & Arpels. Donc le lapidaire, son rôle c'est de tailler et polir les pierres de couleur. Par pierre de couleur on entend les pierres précieuses, rubis, saphir, émeraude, mais aussi les pierres fines, comme par exemple la tourmaline ou le grenat. Et chez Van Cleef & Arpels, il y a une technique bien particulière qui a été inventée par la maison, qui est une technique signature qui s'appelle le certi mystérieux, et qui consiste en fait à dissimuler la manière dont les pierres sont serties.
7: qu'on ne voit pas l'élément qui tient justement la pierre.
10: Exactement, c'est ça, parce que tout se passe en dessous. Donc il y a une structure fabriquée par le joaillier, et ensuite moi sur cette structure, je vais venir glisser mes pierres pour créer un pavage où on ne voit plus que les pierres, et donc quand on le voit, on se demande comment ça tient, c'est donc très mystérieux.
7: Et il y a des heures de travail pour que ça tienne.
10: Il y a des centaines d'heures de travail pour faire une pièce, mais je dirais même des années d'expérience pour arriver à fabriquer une pièce en certimétrage.
7: Et justement, vous allez l'un et l'autre nous raconter, et quand on vous entend, c'est là où on voit cette œuvre de pédagogie et comment on suscite les carrières, parce que vous êtes les mieux placés justement pour transmettre ce savoir-faire. C'était une évidence pour vous dans votre parcours de choisir ces métiers, parfois en effet méconnus, là, complètement approprié, on sent que vous vivez votre savoir-faire. Est-ce que c'était une évidence, Laïla ?
9: Pas du tout. Moi, je suis issue de la reconversion professionnelle et je suis arrivée chez Longchamp il y a 8 ans. J'ai découvert ce métier un peu par hasard. J'en avais jamais entendu parler au collège ou au lycée.
7: Vous faisiez quoi avant ?
9: J'étais dans le médical.
7: D'accord.
9: Et donc, rien à voir. Et quand je suis rentrée chez Longchamp, j'ai commencé par du travail de préparation. J'ai été formée en interne par des maroquiniers. Ce qui m'a frappée, c'est que les gens étaient vraiment passionnés et ils m'ont transmis cette passion-là. Donc j'ai fait pendant un an et demi, on va dire, j'ai appris le travail de préparation. J'ai intégré aussi les ateliers écoles qui se faisaient avant chez Longchamp. Donc pendant 3 mois, j'ai appris le piquage. J'ai aussi appris la teinte et puis j'ai eu l'opportunité ensuite d'évoluer. Je suis passée responsable adjointe de l'atelier de production qui était à côté de mon atelier. Et puis, du coup, j'ai découvert aussi un autre métier, là où on parle plus du management, mais ça reste quand même aussi... on a quand même le savoir-faire maroquinier qui est toujours là, en fait, c'était un petit peu les deux. Et puis, un an après, on m'a offert l'opportunité de gérer mon propre atelier, où là, bah, c'est un peu la même chose, ça combine et le côté management et le côté savoir-faire où... Ben, j'accompagne les équipes au quotidien, que ce soit dans leur évolution professionnelle ou bien sur des lignes de production quand le temps me le permet de retourner à la machine.
7: Bénédicte Épinay, c'est ce qu'on entend là aussi. En fait, il y a la possibilité de rentrer dans une maison et d'y faire une carrière. Ça donne de la perspective.
8: Absolument. Je trouve que le témoignage de Leïla, il est absolument passionnant parce que c'est la preuve que... Quand on rentre maroquinier, on n'y reste pas toute sa vie. Ça peut être un parcours, et c'est aujourd'hui ce que les entreprises offrent, c'est-à-dire un parcours en entreprise qui, c'est le cas de Leïla, lui permet d'évoluer professionnellement, même de s'éloigner de la machine, même si elle y revient de temps en temps. Mais voilà, il y a un parcours. Et nous, il faut absolument qu'on sorte ça de l'idée de nos élèves, des gens que l'on reçoit, c'est-à-dire que... parfois, vous pouvez rester et évoluer en restant, les mains sur la machine, mais parfois, vous pouvez évoluer aussi sur d'autres carrières. Donc, il faut sortir de cette image de dire je rentre dans un métier, puis je vais être toute ma vie à faire les mêmes gestes.
7: Et il y a un vrai investissement, en fait, sur les talents en interne. Ils sont formés durablement. C'est un investissement pour les entreprises, de manière générale. Est-ce que ça veut dire que là, il y a des écoles de formation qui seront présentes à cette occasion, au Demain du Luxe, mais il y a de plus en plus en fait, de maisons qui internalisent ces écoles de formation.
8: Oui, alors il y a deux choses. Au Demain du Luxe, en face de chaque savoir-faire, il y aura une école. Donc, en face de la maroquinerie, une école de la maroquinerie, et en face de la joaillerie, une école, la haute école de la joaillerie qui est à Paris. Mais aussi, vous avez raison, les maisons, beaucoup de maisons, ont surfé sur cette possibilité qu'offre la loi maintenant depuis 2020, d'avoir un centre de formation des artisans. Et beaucoup d'entre elles se sont équipées de centres de formation des artisans pour former des artisans à leur propre savoir-faire. Oui. Parce que Simon l'a tout à fait rappelé, chez Van Cleef & Arpels, il y a une technique propriétaire qui est celle du certi mystérieux que vous n'allez évidemment pas apprendre en CAP de joaillerie. Donc en fait, c'est, pour la maison, c'est presque plus simple de former ses propres artisans joailliers que de les reformer à la sortie de leur école. Donc c'est le cas pour un certain nombre de nos maisons.
7: Simon, comment c'est arrivé, vous, ce métier, cette passion? Ça fait partie de votre parcours ou pas du tout?
10: Pas du tout non plus, comme pour Leïla. J'avais pas du tout cette vocation de devenir lapidaire. J'ai commencé par des études de biologie.
7: Oui.
10: Que j'ai arrêté parce que c'était pas assez concret à mes yeux. Donc j'ai voulu commencer des études de gémologie, donc l'étude des pierres précieuses. Il y avait quand même quelque chose un petit peu qui se présageait. Voilà. Et j'ai eu la chance en fait de rencontrer un meilleur ouvrier de France, tailleur de pierre, qui m'a proposé de me former au métier sur le tas dans son atelier. Donc j'ai intégré son atelier, j'y suis resté 6 ans.
4: D'accord.
10: Et ça m'a permis ensuite d'avoir l'opportunité d'intégrer la maison Van Cleef & Arpels. Et de là, de me perfectionner encore plus, d'apprendre de nouvelles techniques, notamment le certi mystérieux, et d'évoluer encore plus dans mon expertise et mon métier.
7: Donc 6 ans, plus encore quelques années, vous estimez là être formé ou en fait la formation s'arrête jamais ?
10: Ça s'arrête jamais. Déjà parce que les maisons poussent toujours la technique de plus en plus loin. Et puis, il y a tellement à apprendre que en 12 ans de temps, je ne pense pas avoir fait la moitié de ce que j'ai à apprendre dans ma carrière.
7: Alors, vous avez bifurqué l'un comme l'autre à un moment de votre vie. Est-ce que c'était une voie qui vous paraissait intimidante ? Parce que c'est ça l'enjeu aussi quand on s'adresse à des populations de scolaires, à des plus jeunes, et surtout pour les maisons de luxe qui maintenant ouvrent le discours, ouvrent leurs portes. Est-ce que ça vous semblait au départ intimidant quand vous avez commencé ou ne serait-ce qu'envisagé l'idée ?
9: Forcément, ça reste toujours intimidant, surtout quand on est en reconversion, de s'ouvrir à quelque chose de nouveau. Et c'est tout l'enjeu du coup de la transmission du savoir-faire et de l'accompagnement des équipes pour que justement on soit à l'aise et qu'on puisse travailler dans de bonnes conditions.
7: Simon, ça vous paraissait...
10: Oui, clairement. Oui on a toujours un peu cette image-là, surtout des maisons de haute joaillerie, du métier de la pierre, de la taille des
7: oui,
10: pierres précieuses.
7: Oui, vous portez un héritage.
10: Il y a quelque chose de, voilà, on se dit que c'est quelque chose de très fermé.
7: Oui.
10: C'est aussi l'image qu'on a dans les films, hein, parfois. Et en réalité, ça ne l'est pas tant que ça. Et depuis quelques années, comme le disait bien, si bien Bénédicte, en fait, ça s'est aussi beaucoup ouvert. Il y a beaucoup d'événements et de salons qui ont été créés pour faire découvrir des métiers méconnus. Et ça, pour nous, c'est aussi une grande chance parce que si je prends l'exemple de mon métier, lapidaire, c'est un métier qui aurait pu se perdre à un moment donné parce que il y avait beaucoup moins de lapidaire qui
7: oui, c'est
10: qui,
7: ça, c'est une manière aussi en fait, de maintenir
10: aussi,
7: un patrimoine, voilà,
10: un
7: des
10: patrimoine
7: gestes,
10: et un
7: savoir-faire.
10: Savoir-faire français très ancien et qui mérite largement d'être sauvegardé.
7: Quand on vous écoute, ça vous paraît évident, on a envie, on veut voir, etc. Est-ce que, Bénédicte Épinay, est-ce que ça se concrétise lors de l'événement ? Est-ce qu'on sait déjà, est-ce que les directions de ressources humaines sont présentes aussi à cette occasion ? Est-ce que, comme on dirait grossièrement, il y a un taux de conversion entre ceux qui viennent et ceux qui ensuite se lancent ?
8: Alors, on l'espère très fortement, mais en tout cas, moi, je trouve que depuis qu'on fait cet événement, c'est la 5e édition,
7: oui.
8: Clairement, je vois une évolution des mentalités, mais vraiment très clairement. Et puis là, le nombre d'inscrits que nous avons sur cet événement en témoigne. Je voudrais revenir un instant sur ce que Simon et Leïla ont dit, parce que c'est intéressant. Ils sont jeunes tous les deux,
7: oui.
8: Et déjà en reconversion.
7: Oui, oui, tout à fait.
8: Donc ça veut dire que, quand même, quelque part, il y a quelque chose qui ne fonctionne pas dans notre système scolaire. Pour qu'on ne permette pas à des jeunes de trouver cette voie-là tout de suite.
7: Oui.
8: Moi, je voudrais que cette voie-là, cette voie professionnelle, pour devenir joaillier, maroquinier ou couturier ou que sais-je, devienne une voie par choix décidée et non pas une voie par défaut.
7: Oui.
8: Voilà, en classe de 3e, eh bien, si tu n'es pas bon en 3e, tu vas finir en CAP. Mais non, on peut être bon et faire un CAP. On peut évidemment être moins bon et faire un CAP, mais c'est moins noble comme choix. Mais il faudrait surtout qu'on arrive à convertir les mentalités pour dire qu'on peut faire des belles carrières, la preuve,
7: oui.
8: Et que ça peut se décider assez tôt et éviter... alors là, ils ont été fort heureusement rattrapés et trouver cette conversion, mais ils auraient pu aussi errer à la recherche d'une vocation qui ne venait pas. Donc
7: oui,
8: c'est
7: oui.
8: Ça qu'il faut absolument éviter. Et c'est pour ça que ces événements sont utiles. Et pendant cet événement-là, les jeunes ou les moins jeunes que vous allez recevoir, ils vont pouvoir s'attabler à l'établi d'un joaillier sur le bureau d'un maroquinier et faire quelque chose de leurs mains. C'est ça qu'on voulait réussir à déclencher. C'est pas un salon où vous allez venir chercher un prospectus.
7: Oui, exactement. Et que ça reste complètement abstrait et insaisissable.
8: C'est un métier où on a besoin de ressentir. Enfin, je veux dire, il travaille avec la matière. Donc, si vous
7: et
8: vous
7: quelle matière ?
8: Voilà. et quelle matière ? Donc, vous vous installez, vous dialoguez avec les artisans, les DRH, donc les directeurs des ressources humaines, sont
7: oui.
8: Là, vous pouvez laisser un CV, vous êtes tout jeune, vous cherchez votre stage de 3e, c'est le moment ou jamais. Donc voilà, c'est vraiment un endroit où il va se passer ce genre de choses.
7: Justement, Simon et Leïla, vous allez être scrutés Vous allez sans doute impressionner par votre capacité dans vos métiers et vos gestes. Est-ce que à ce jour, donc Leïla, on le sait parce que vous managez, l'un comme l'autre, vous formez maintenant, vous transmettez. Comment ça se concrétise au quotidien, Leïla ?
9: Bah oui, bien sûr, on accompagne les formations, on accompagne ceux qui arrivent, mais aussi ceux qui sont qui connaissent le métier, mais qui ont besoin d'être formés à nos techniques. Chez Longchamp, on a deux cas. Donc, comme je disais, on a les personnes qui arrivent, qui sortent de l'école, donc là, qui ont les bases et on forme à nos techniques, et les personnes qui sont en reconversion, qu'on accompagne de A à Z avec ce qu'on appelle une formation AFES, donc une formation en situation de travail, où là, la personne va être accompagnée en binôme avec un maroquinier expert sur un métier et qui va être accompagné jusqu'à la compétence, la validation de la compétence. Et ça, c'est au quotidien. Et une fois que les personnes sont formées, on peut aussi, un maroquinier qui a besoin de se reformer ou de reprendre du temps sur une compétence particulière, ben bien sûr, on accompagne les gens.
7: Et est-ce qu'on se dit, parce qu'on l'entend beaucoup, est-ce que les nouvelles générations sont complètement désengagées, désabusées, ou finalement, quand elles ont touché du doigt ces métiers, elles se donnent complètement ?
9: Non, je dirais pas qu'elles sont désengagées. Il y a aussi des personnes qui sont désengagées en étant un peu plus âgées. Aujourd'hui, parmi les profils que je peux avoir dans mon équipe, je vois pas de personnes qui soient désengagées. Je trouve que c'est vraiment des personnes qui sont passionnées, qui aiment faire ce qu'elles font. Et enfin, je trouve ça beau. Pour moi, la maroquinerie, c'est un métier passion et je le vois tous les jours.
7: Et on l'entend aussi, surtout. Et Simon, comment ça se passe aussi en termes de transmission pour vous ? Parce qu'on vous a transmis et maintenant, c'est votre tour.
10: Exactement, c'est ça. Deux meilleurs ouvriers de France m'ont transmis le métier. Donc aujourd'hui, c'est à mon tour. J'ai assez d'expérience pour le faire. Alors, comment ça se traduit ? En fait, la maison, donc la Fenerpel, déjà a beaucoup œuvré pour ce travail de transmission, oui, justement, en créant notamment ce qu'on appelle des pépinières. Donc, c'est dans tous les métiers, que ce soit la joaillerie, le polissage ou le lapidage. Il y a des jeunes qui sont là pour apprendre ces métiers et ils sont au quotidien, un peu comme Zélaïla, avec nous. L'idée, c'est d'avoir une personne expérimentée, entourée de un ou plusieurs jeunes autour de lui à qui il va transmettre le métier. Donc au début, ça va commencer les premiers jours, il va juste s'imprégner de l'atelier, de comment ça se passe. Ensuite, il va regarder aussi. L'observation, elle est très importante dans le métier de l'artisanat. Regarder les gestes, c'est des gestes qui ont été faits des centaines, des milliers de fois. Donc c'est très important de les regarder, de les comprendre. Et puis, au fur et à mesure, on va leur donner des pierres dans les mains. Ils vont commencer à polir des pierres, à les tailler, à les ajuster, jusqu'à ce qu'on estime qu'ils soient assez à l'aise pour travailler un peu plus seuls. Et puis, au fur et à mesure, ils vont prendre de l'expérience et être totalement autonomes sur leurs pièces. Et à leur tour, ils pourront transmettre le métier. En espérant qu'on l'aura bien transmis.
7: Après, c'est vous qui serez testé en termes de formateur. Vous voyez faire ça longtemps, ou vous voyez les étapes d'après, avec cette envie d'apprendre d'autres techniques, d'évoluer, mais toujours en étant attaché à la maison à laquelle vous appartenez? Parce que c'est vraiment une appartenance, en fait. On transmet l'ADN de la maison.
10: Oui, totalement. Je pense que je suis tombé amoureux de mon métier. Ouais. Et je suis aussi un peu tombé amoureux de la maison où je travaille, parce que c'est une très belle maison déjà, qui a de très belles valeurs. Et ce que j'y fais, donc cette technique du certi mystérieux, que j'adore travailler au quotidien, je ne me vois pas ne plus en faire. Donc forcément, je me vois vraiment rester encore quelques années au sein de la maison. Et comme je disais, il y a des techniques même de certi mystérieux différentes. Il y a du certi mystérieux ovale, du certi mystérieux vitrail. Et tout ça, moi, je ne les ai pas encore apprises. Donc, je sais que j'ai encore beaucoup de temps devant moi à passer pour maîtriser.
7: Et c'est cette force d'avoir des métiers qui évoluent au fil du temps, de toujours avoir des collaborateurs qui sont sans cesse formés.
8: Absolument.
7: C'est ça le plus. Leïla, vous voyez faire une nouvelle reconversion ou non ? Vous êtes sûre que vous avez trouvé votre voie ?
9: Ouais, je pense que j'ai trouvé ma voie. Je reprends les mots de Gabriel. En tombant amoureuse du métier, je suis aussi tombée amoureuse de la maison Longchamp, qui eux aussi ont des très belles valeurs. Et ouais, c'est vraiment la passion.
7: La parole aux artisans, car ils sont en fait les meilleurs ambassadeurs pour les maisons, clairement.
8: Et puis en plus, encore une fois, ils sont jeunes, donc c'est même un témoignage qui est passionnant pour des tout jeunes.
7: Oui.
8: Parce que voilà, ils peuvent parler avec leurs mots, avec ce passé, un premier métier, puis un deuxième. Ils sont les meilleurs porte-parole pour défendre le métier d'artisan.
7: Exactement. Donc rendez-vous du 2 au 5 octobre au Grand Palais, les Demains du Luxe, 2500 mètres carrés d'exposition, 32 maisons, de magnifiques rencontres à faire. Vous en êtes les témoins. Art de la table, cuir, décoration, gastronomie, hospitalité, j'en passe, haute couture, joaillerie, parfums, cosmétiques. Merci à tous les trois d'avoir été dans Iconic Business. 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La semaine prochaine, autre savoir-faire, Chaumet sera à l'honneur. On se retrouve très vite.
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11: 8h21 ce matin dans la French Tech, focus sur les avancées en matière de traitement pour les maladies rares. On est avec Mathieu Charveria. Bonjour, vous êtes le PDG de THX Pharma. Vous êtes une biotech lyonnaise. Vous travaillez sur la maladie de Batten, de Gaucher et de Niemann-Pick de type C. Ce sont des maladies qui touchent chacune entre 2 à 3 000 patients pour lesquels il n'y a pas de traitement, souvent d'origine génétique et extrêmement grave. Qu'est-ce que vous développez, vous, pour tenter de soigner ces maladies ?
12: THX Pharma, c'est une société pharmaceutique française, cotée en bourse, qui développe deux candidats médicaments, donc deux futurs médicaments, si on est capable de les enregistrer, dans ces trois indications. Et les deux médicaments ont la capacité, et c'est ce qu'on cherche à démontrer, de bloquer la progression de ces maladies, qui sont en général neurodégénératives et pédiatriques.
13: C'est quoi les maladies ? Vous pouvez nous réexpliquer rapidement, parce que moi, je n'en connaissais pas une des trois, je dois vous avouer.
12: Alors, elles touchent à chaque fois, comme vous le disiez, 2 à 3 000 personnes dans le monde. Donc, on parle de maladies rares à ultra rares. La maladie de Batten, c'est une maladie qui commence par une cécité à l'âge de 4 ans. Et l'enfant a un déclin cognitif et un déclin moteur jusqu'à un décès entre 20 et 22 ans d'âge. Il n'y a aucun traitement enregistré dans l'éducation. On est le premier. Les autres maladies, maladie de Niemann-Pick de type C, et maladie de Gaucher sont deux pathologies dégénératives également, avec systématiquement des organes qui tombent les uns après les autres et un décès qui arrive chez le patient. Et là, il y a déjà des médicaments enregistrés, mais nous, on propose un médicament qui permet d'adresser une sous-population donnée dans ces deux indications-là.
11: Là, vous signez un accord stratégique avec BioCodex. Qu'est-ce que ça va vous permettre de faire ? Là, vous dites candidat médicament, c'est-à-dire que vous n'avez pas encore testé sur une population donnée votre médicament.
12: Alors, BioCodex nous a pris une licence sur deux produits. Les deux produits dans les trois indications dont on parlait. Ce que cet accord permet, c'est d'une part pour Batten 1, d'aller démontrer son efficacité dans une grande cohorte de patients. Grande cohorte, c'est relatif, on parle de 20 à 25 patients, donc relativement limité par rapport à ce qu'on voit par ailleurs. Une fois que ce produit aura démontré son efficacité chez le patient, on pourra aller l'enregistrer auprès de l'EMA en Europe, auprès de la FDA aux États-Unis. Et donc ça permet de multiplier le nombre de sites, ça permet d'aller plus loin sur les territoires, d'augmenter le nombre de patients par rapport à ce que nous aurions pu faire, nous, société, avec l'argent qu'on a dans nos caisses.
13: Je vais poser la question qui fâche de manière très cynique, mais est-ce qu'il y a un modèle économique pour les maladies rares ? On parle de maladies qui, vous le disiez, touchent quelques milliers de patients dans le monde. Comment on peut sortir un médicament qui peut être rentable dans ces conditions-là ?
12: Alors c'est important, on a deux objectifs. D'une part, être rentable pour les actionnaires, c'est un point important. On est coté en bourse, on a 6000 actionnaires, donc il faut qu'on soit rentable, donc il faut un modèle économique. Et l'autre pilier important, c'est le patient. Et là-dedans, on a toujours besoin, comme vous le disiez, d'avoir un modèle économique cohérent. Le modèle économique, c'est très simple, c'est le volume fois le prix. Le volume est très faible, on parle de 1000, 2000, 3000 patients, donc il faut nécessairement un prix qui est bon. Et quand on parle d'un prix qui est acceptable pour des produits comme les nôtres, on parle de médicaments qui sont vendus entre 100 000 et 500 000 euros ou dollars par an.
13: Ah oui.
12: Systématiquement. Okay. Si les prix sont beaucoup plus faibles que cela, il n'y a pas de modèle économique et on n'arrive pas à se faire financer nos développements. Donc on va nécessairement vers des molécules pour lesquelles on considère qu'il peut y avoir un prix de remboursement qui n'est pas à la charge des familles, qui est à la charge des assurances maladies, de Medicare, de Medicaid aux États-Unis, etc. Mais il faut systématiquement un modèle économique qui repose sur un bon prix pour ces médicaments.
13: Et avec le, il y a un statut, hein, ça, du médicament orphelin, c'est qui est un peu, c'est, j'imagine, c'est un peu le Graal pour vous, c'est-à-dire qu'une fois qu'on est déclaré comme médicament orphelin, c'est quoi, c'est mieux remboursé, j'imagine.
12: Alors c'est pas mieux remboursé. En revanche, vous avez une protection qui vous est accordée, qui est une protection similaire à celle d'un brevet. Donc ça évite qu'un concurrent tiers vienne déposer la même molécule et proposer et vendre la même molécule que la vôtre. Ça n'assure pas un bon prix, mais ça assure que vous êtes seul dans le marché donné. Donc une notion de monopole qui, là encore, est importante pour une boîte comme la nôtre, où on doit montrer qu'on crée de la valeur pour le patient, évidemment, et pour l'actionnaire au passage.
11: Avec Biocodex, concrètement, vous faites quoi ? C'est-à-dire que c'est un contrat de licence. Alors, qu'est-ce que ça veut dire exactement pour un médicament ? Alors, Biocodex, moi, je l'ai appris en préparant cette interview, c'est ceux qui commercialisent le célèbre Ultralvure, mais c'est aussi un labo qui est très investi dans les maladies rares, donc rien à voir avec la question de l'Ultralvure. Concrètement, en prenant votre licence, ils font quoi ?
12: Alors concrètement, chez nous, ils prennent le projet à l'heure actuelle. Donc c'est eux qui sont responsables du développement et de la commercialisation du produit. Développement, ils nous le sous-traitent. Donc on va s'occuper du développement de cet actif. Donc on va tester chez des enfants, une vingtaine d'enfants, l'effet de ce médicament-là. Et ensuite, c'est eux qui vont le commercialiser. C'est ce qu'ils ont fait historiquement avec Diacomit, qui est une molécule qui vise l'épilepsie chez des indications rares pédiatriques. Et donc on utilise leur force de vente dans une centaine de pays donnés, pour aller vendre le produit une fois qu'il sera.
11: Et c'est vous qui pilotez
12: développé.
11: La recherche.
12: Nous, on pilote la recherche sous leur responsabilité et sous leur financement. On le fait pour eux. Et à la fin, vous posez la question de la licence, on récupère des retours financiers qui sont de deux types. D'une part, des retours lorsque l'on passe certains jalons, des jalons cliniques ou des jalons commerciaux. Et d'autre part, des redevances, donc un pourcentage du chiffre d'affaires que le produit génère.
11: C'est plus intéressant de faire ça que de se vendre en entier et d'être absorbé.
12: Le choix se pose systématiquement. C'est compliqué d'acheter une société comme nous parce qu'on a plusieurs actifs et ça aurait été jugé comme étant financièrement trop lourd pour Biocodex de nous racheter à ce moment-là. Il était préférable pour eux de plutôt prendre une licence et de nous laisser développer le projet jusqu'à ce qu'il crée une valeur et qu'il puisse le vendre auprès des marchés d'intérêt.
13: Question obligatoire sur l'intelligence artificielle et l'impact que ça a sur la production de nouveaux médicaments. On parlait du modèle économique, peut-être que c'est lié d'ailleurs. Est-ce que ça permet d'accélérer la production, la recherche, de tester des molécules virtuellement et de trouver la bonne recette ? Comment vous l'utilisez dans votre laboratoire ?
12: L'IA chez nous est vraiment un point qui sert sur les produits très précoces. On a une plateforme de R&D qui est développée avec deux unités, l'Inserm et Diverchim. Et là, on a mis de l'intelligence artificielle pour nous accompagner dans le choix de nos produits. On parle souvent de produits qui sont très précoces, notamment financés par BPI France, à hauteur de 4,7 millions il y a deux ans maintenant. Et ça nous aide sur les étapes très précoces de développement de nos produits.
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2: 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Il est 20h.
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15: Sur ce plateau, les caméras, les projecteurs, les micros sont allumés, mais ça ne suffit pas. Si je ne réussis pas à capter votre attention avec mes mots, mon ton, ma posture, c'est comme si cette scène n'existait pas. Dans la vie, c'est pareil. Même si j'ai tout pour moi, si quand j'ouvre la bouche, il ne se passe rien, je disparais. Celui qui sait parler et se taire quand il faut a déjà gagné. Et c'est encore plus vrai dans le business. Et non, ce n'est pas un don, c'est une décision. Bienvenue dans ce nouvel épisode du podcast des indépendants, Le pouvoir de l'éloquence, avec quatre invités de grande qualité que je laisse Ombline vous présenter.
21: Première invitée, Laetitia Mampaca, surnommée la reine de l'éloquence par la presse. Laetitia est une voix multiprimée avec 13 titres internationaux, dont championne d'Europe, et des prises de parole qui cumulent plusieurs dizaines de millions de vues. Classée dans plusieurs palmarès internationaux, dont Forbes 30, Under 30 et parmi les femmes inspirantes du 21e siècle, elle accompagne aujourd'hui les femmes leaders et entrepreneurs à transformer leurs paroles en levier de pouvoir. Deuxième invité, Mohamed Boclé. Auteur, conférencier et spécialiste de l'apprentissage, Mohamed s'est donné une mission claire, révéler le potentiel du cerveau humain. À travers ses livres, vendus à plus de 100 000 exemplaires, ses formations et ses conférences, il démontre une chose simple, nous sommes loin d'exploiter nos capacités réelles. Il a déjà accompagné plus de 20 000 personnes pour améliorer leur mémoire, leur apprentissage et leur confiance en eux. En 2024, Mohamed a marqué un cap en montant sur la scène de l'Olympia, malgré sa dyslexie. Troisième invité, Elliot Nouaille. Après avoir remporté plusieurs titres d'éloquence majeure en France et en Europe, Elliot accompagne aujourd'hui des profils à très fort enjeu. Dirigeant de l'audiovisuel, patron du CAC 40, conférencier internationaux. À la tête de la fabrique des orateurs, il intervient auprès de CODIR, d'équipes managériales et commerciales de grands groupes comme L'Oréal, Dior, TF1. En parallèle, il conçoit des programmes pour solopreneurs et experts qui veulent structurer une prise de parole claire, impactante et maîtrisée. Elliot est aussi l'auteur d'Exceller à l'oral, son positionnement, transformer la parole en levier de pouvoir. Quatrième et dernière invitée, Dimitri Repérant. Dimitri se destinait à une carrière de chanteur d'opéra. Plus de 500 concerts, une vie entière sur scène, jusqu'au moment où tout bascule quand il comprend une chose. La voix n'est pas qu'un instrument, c'est un levier de pouvoir. Aujourd'hui conférencier et coach d'orateur, il est classé Voice Coach numéro 1 mondial sur LinkedIn en 2024 selon Favicon, cumule plus de 30 millions de vues et accompagne depuis plus de 15 ans des dirigeants, politiques et entrepreneurs. Avec son cabinet La Voix par la Voix, il intervient auprès de groupes comme LVMH, Hermès, Airbus ou Société Générale et a déjà formé plus de 7000 personnes sur des enjeux décisifs.
15: Je suis ravi de vous accueillir dans ce nouvel épisode du podcast des indépendants. Et si je voulais vraiment faire cette émission sur l'éloquence, c'est parce que les mots ont un vrai pouvoir, surtout dans le business. Mohamed.
18: Je suis entièrement d'accord parce que moi, je suis pas un orateur à la base. J'ai dû apprendre à prendre la parole pour partager ma mission de vie, ce que j'ai envie de faire au quotidien. Moi, quand j'étais jeune, moi, je suis dyslexique, on en parlera après, mais j'ai une anecdote que je raconte souvent. Le jour de ma soutenance de fin d'études, je suis parti vomir juste avant de prendre la parole. J'étais incapable de prendre la parole devant deux personnes. Pour moi, c'était vraiment un calvaire. Et quand je me suis lancé dans l'entrepreneuriat, j'ai dû apprendre à prendre la parole. J'ai dû apprendre à mettre des mots sur mes idées, à partager ma passion. Et ça s'apprend.
15: Ce que tu dis est vraiment important parce que ça donne aussi de l'espoir à ceux qui sont pas du tout à l'aise en matière d'éloquence. Tu dis, je vomissais et t'étais même dyslexique.
18: Alors oui, je suis toujours dyslexique et j'ai toujours cette dyslexie qui m'accompagne au quotidien. Aujourd'hui, je suis auteur, conférencier, mais je pars de vraiment très très loin. Et j'ai beaucoup de personnes que j'accompagne qui viennent me voir et qui me disent, Mohamed, je vais pas y arriver. Je suis entrepreneur, j'ai un super produit, j'appelle un peu ça le syndrome de l'expert. Il y a énormément d'experts qui sont là, qui sont très bons, mais comme ils savent pas prendre la parole, ils savent pas se vendre, ils savent pas partager leur passion et ce qu'ils ont, ben ils sont dans leur coin. Et il y a d'autres personnes qui sont beaucoup moins compétents, mais qui s'expriment bien, qui sont capables de vendre mieux.
15: Et c'est là qu'on voit que la parole, c'est pas que esthétique en fait, c'est vraiment stratégique, c'est même un outil de conviction.
22: Elliot.
23: Ouais, c'est pas qu'esthétique. La parole, c'est pas qu'un vernis, c'est pas qu'un habit. La parole, c'est ce qui permet de capter l'attention, de réussir à mettre des mots sur ses émotions, d'aller chercher l'approbation, d'entrer en relation. Et c'est le plus grand pouvoir, je crois, au XXIe siècle. Parce que on est dans une économie de l'attention, il faut réussir par sa parole à aller chercher les autres. On pourrait d'ailleurs se demander quel est le meilleur investissement. Moi, je suis convaincu que c'est pas le Bitcoin, que c'est pas un appartement sur les Champs-Élysées, non. Le seul actif qui n'a jamais perdu de valeur en plus de 3000 ans, qui est plus stable que n'importe quel marché financier, c'est la parole. La parole, elle vaut de l'or. Et on le voit, un indépendant qui arrive à bien prendre la parole, il cherche plus ses clients, il les attire. On le voit, un patron, quand il rentre sur scène, s'il fait une bonne prise de parole, à la fin, il signe 5 devis. Et on le voit, ne serait-ce que chez les managers, les employeurs nous disent qu'ils ont confiance en leurs managers s'ils sont éloquents pour un employé sur deux. Donc là, parole, c'est la meilleure carte de visite.
0: Et est-ce que la parole, c'est être cash, Laetitia ?
16: Non. Souvent, on se cache, les personnes cachent, se félicitent d'être sans fil, d'être brut de décoffrage. C'est pas parce que l'on dit quelque chose avec sincérité que l'on peut se permettre de le dire n'importe comment. C'est par respect pour soi et par respect de l'autre également. Être authentique, être sincère, n'empêche pas de savoir mettre les formes. Parce que le but de l'éloquence, c'est d'être compris, c'est de faire passer un message, d'être convaincant. Et donc, on peut très bien être sincère, être vrai et être aussi éloquent, c'est un peu aussi de l'élégance.
0: Et l'éloquence, c'est aussi cette presque intelligence, on verra si ça s'apprend après, de choisir les bons mots au bon moment pour créer ces émotions, parce que les mots résonnent entre eux, parce que on arrive à donner le sens subtil que l'on veut donner à ce que l'on dit en choisissant les bons mots.
16: Oui, c'est une question de sensibilité. Mais pour ça, je dis souvent, la plupart de mes clientes viennent vers moi pour essayer d'amplifier une voix qu'elles n'ont pas encore trouvée. Il faut pas faire le chemin à l'envers. Trouver déjà son identité oratoire, parce qu'elle existe, c'est ensuite pouvoir l'amplifier, savoir quel mot correspond le plus à ce que l'on veut dire, quelle est l'art oratoire qui nous va le mieux, quel est le style oratoire qui nous correspond le plus.
0: Et au fond, c'est quoi l'éloquence, Dimitri ?
19: L'éloquence, alors le dictionnaire dirait que c'est bien parler. Et d'ailleurs, ça vient du latin eloquens, qui veut dire bien parler. Mais quand on dit bien parler, ça veut dire quoi ? Est-ce que un paysan parle mal ? Il pourrait très bien parler de la terre, il pourrait très bien parler de l'humus. Un énarque pourrait bien parler de la terre et de l'humus, moins. Donc c'est aussi une question de la personne qui parle. En fait, au final, moi, l'éloquence m'intéresse assez peu en tant que tel. Le mot lui-même, c'est pas un mot que moi j'utilise. J'utilise plutôt les termes d'impact, d'inspiration et de mouvement. L'idée pour moi, c'est que la parole, quoi qu'il en soit, quelle que soit la personne qui parle, l'objectif n'est pas d'être bien vu, l'objectif n'est pas qu'on se dise « Oh, mais quelle belle parole ! Qu'est-ce que cette personne parle bien ?» Non, l'objectif est que la personne en face soit transformée et qu'elle ait comme une évidence. D'ailleurs, on pourrait dire l'éloquence, c'est l'évidence. C'est ce moment où la personne en face se dit oh, « Mais oui, évidemment, évidemment !» Et j'ai envie de suivre cette personne. Et c'est ça qui est le plus intéressant, c'est la transformation qu'on peut provoquer et non pas les jolis mots qu'on va utiliser. Après, quand on a à la fois cette capacité à faire bouger et en même temps d'utiliser les bons mots, eh bien là, on est dans l'art, on est dans la beauté.
0: Et quand on est dans l'art, Dimitri, on le fait pour celui qui écoute. C'est aussi ça, finalement, l'éloquence. C'est on le fait pas pour soi, finalement, mais on est soucieux de celui qui écoute, Laetitia.
16: C'est ce qui a fait que je suis passée de bavarde à éloquente. C'est-à-dire qu'avant, je parlais parce que j'aimais m'entendre parler et c'était profondément désagréable pour mon entourage et pour mes proches. Ma mère peut témoigner, hein, faudra l'inviter la prochaine fois. Mais aujourd'hui, je parle avec le souci d'être comprise, de faire passer quelque chose. En tant qu'humoriste, je me comprends. Mais tout mon souci, c'est de me dire comment est-ce que je peux faire pour me faire comprendre de personnes que je ne connais pas. Parfois, ils viennent de différents lieux et n'ont même pas les dénominateurs communs auxquels on a l'habitude de faire appel, par exemple la ville, par exemple l'actualité locale. Parfois, ils n'ont même pas ce dénominateur commun-là. Et donc, tout mon souci, c'est de me dire comment faire pour que tout le monde me comprenne et que tout le monde puisse rire, même s'ils n'ont pas les mêmes origines, les mêmes références à la vie.
0: Alors, on est sur BFM Business, on est dans le podcast des indépendants, donc forcément, on se dit, c'est pas une émission sur l'éloquence au sens large, mais si on parle de ça un peu au sens large en ce début d'épisode, c'est parce que oui, c'est utile pour le business.
23: Oui, évidemment que c'est utile pour le business. Il faut bien comprendre qu'un solopreneur, son premier outil business, c'est sa parole. C'est sa parole qui va permettre de convaincre ses interlocuteurs, ses prospects. Et d'ailleurs, par exemple, c'est intéressant puisque là on évoque l'écoute, si on prend le milieu des sales, les vendeurs, dans le moment où on doit chercher à convertir quelqu'un et le convaincre que c'est son business qu'il faut privilégier. Quelle est la compétence qui fait la différence entre des bons vendeurs et des excellents vendeurs ? C'est même pas en soi la parole, c'est l'écoute. 22% des écarts entre les commerciaux, c'est l'écoute. Pas le pitch, pas le pricing, pas la connaissance du produit, c'est l'écoute. Et donc, on voit que écouter, c'est justement laisser à l'autre l'opportunité d'exister parce que la parole, c'est une danse. Et donc, on le retrouve dans le business. Savoir parler, c'est certes savoir convaincre, mais il faut aussi savoir écouter. C'est d'ailleurs pour ça que je dis souvent qu'il faut remplacer quelquefois la volonté de convaincre par la volonté de comprendre en comprenant mieux, on arrive à mieux se relier par la parole.
0: Écouter, ce qui permet aussi derrière de mieux reformuler, de trouver les mots justes qui résonnent et qui vibrent chez l'autre. Et l'un des moyens pour ça aussi, c'est la lecture. Alors moi, je le dis souvent, plus vous lisez, mieux vous vous exprimez. Et je l'ai expérimenté. Mohamed, toi, tu permets de lire plus efficacement, plus rapidement ?
18: Effectivement, je suis vice-champion du monde de lecture rapide et j'ai écrit plusieurs ouvrages sur les méthodes d'apprentissage et comment lire efficacement et comment lire plus rapidement. Et effectivement, moi qui suis dyslexique, j'ai détesté lire. Avant que je découvre la lecture rapide, la dernière fois que j'avais lu un livre, c'était pour le bac de français. J'avais fait un déni de lecture et lorsque j'ai découvert ces outils d'efficacité et de lecture, je me suis mis à lire régulièrement. Et c'est le fait de lire régulièrement qui m'a permis d'avoir plus de vocabulaire et grâce au vocabulaire, j'ai pu mieux m'exprimer.
0: Et là, on est tous d'accord sur ce plateau, la lecture, bah, c'est le premier pas vers l'éloquence finalement. Elliot ?
23: Je suis assez mitigé. Évidemment que la lecture, la littérature permet de mieux choisir ses mots et que c'est extrêmement important d'être précis dans son vocabulaire, de nommer les choses précisément. Par exemple, dans la prise de parole, on connaît beaucoup de gens qui parlent d'avoir une communication à impact. Le mot impact ne veut rien dire. Est-ce qu'on parle de réussir à convertir ?
0: Surtout quand on le lit partout.
23: Ah oui, mais il y en a marre. Mais et justement, c'est ce qu'on
0: appelle... C'est comme oser, ça commence à faire beaucoup.
23: Exactement, c'est des mots qui sont des mots valises. Ouais. Et ces mots valises, justement, ils nous empêchent d'être précis. C'est comme si demain, quelqu'un venait et vous dit « il faut une France de la justice ». La justice pour qui ? La justice pourquoi ? Donc il y a la littérature, certes, mais il y a aussi tout simplement les fragments de vie. Plus vous vivez, plus vous allez avoir des choses à dire. Il y a le degré de conscience. Et à la Fabrique des orateurs, nous, ce qu'on défend, c'est l'idée que pour bien prendre la parole, il faut d'abord avoir une conscience. Conscience de soi, de sa spécificité, de sa singularité. On parle de la signature oratoire pour ensuite être en confiance et en influence vis-à-vis. Pour bien prendre la parole, il faut d'abord avoir une conscience. Conscience de soi, de sa spécificité, de sa singularité. On parle de la signature oratoire pour ensuite être en confiance

0: plus lire. Et effectivement, le fait de lire, ça nous permet d'avoir de l'expérience. Et moi, dans mon cas de figure, le fait d'avoir lu énormément, ça m'a appris à reprendre confiance en moi. Et le fait d'avoir confiance en moi, ça m'a aidé à prendre la parole avec d'autres méthodes comme la carte mentale dont on parlera plus tard. Mais effectivement, ça m'a beaucoup aidé à trouver les bons mots, les mots justes lorsque je prends la parole.
1: Et c'est pour ça que je dis que c'est une décision et que c'est pas un don, parce qu'on peut mettre en place des actions. Et c'est la preuve qu'il faut travailler dur, et c'est ce que tu dis, Laetitia, pour être reconnue pour son éloquence.
2: En tout cas, il faut persévérer, et c'est un travail effectivement à prendre. Souvent, on est le produit de notre environnement. On a le vocabulaire de nos parents. On a une relation avec notre parole qui vient de notre éducation, de notre culture. Moi, j'ai des femmes qui viennent vers moi en disant que la prise de parole pour les femmes était tellement codifiée au sein de leur famille, la prise de parole était tellement hiérarchisée que la spontanéité ne fait pas partie de leur quotidien. Mmh. Et donc, elles reprennent le pouvoir de leur voix pour enfin oser prendre leur place. Et donc, c'est un rôle actif, c'est un travail actif. Je ne dirais pas forcément de longue haleine, ça dépend quel est votre objectif, mais ce n'est pas une fatalité. Le niveau d'éloquence que vous avez aujourd'hui, bien sûr que ça peut se travailler. Et contrairement à ce que l'on pourrait penser, j'en suis la preuve et je pense que nous le sommes tous et toutes autour de ce plateau.
1: Parce que tu as beaucoup bossé, Laetitia.
2: Ah oui, moi, ça fait maintenant 9 ans que je travaille ma prise de parole en public. Avant, mon père me payait pour arrêter de parler. Maintenant, je suis payée pour parler. Le chemin est fait quand même. Merci beaucoup.
1: Et comment ça se matérialise, ce travail, en fait? C'est quoi? C'est plus de lecture? C'est apprendre des textes?
2: Je pense qu'à chacun son parcours. Et tout chemin mène à Rome, je le crois. Beaucoup de chemins sont souvent populaires, mais ça ne veut pas dire que ce sont les seuls. Moi, effectivement, j'ai commencé par la lecture. Mon père n'en pouvait plus de m'acheter des livres et ça m'a permis d'avoir de l'imagination. Et donc, j'avais énormément de choses à dire, puis je me suis rendu compte qu'entre aimer parler et savoir parler, il y avait tout un monde. J'ai commencé à suivre des cours de prise de parole en public, mais effectivement, on m'a d'abord appris à écouter. Ma mère m'a toujours dit, tu as deux oreilles, une bouche. Donc, j'ai appris à écouter. Plus j'écoutais, plus mes prises de parole étaient pertinentes, une plus-value, un apport. Et je me suis rendu compte qu'on pouvait m'écouter aussi longtemps que je le souhaitais, mais il fallait que je parle dans un but. Et c'est comme ça que j'ai commencé à avoir une sensibilité. Je suis devenue humoriste parce que je devenais drôle, mais sans le vouloir. J'avais apparemment des phrasés qui faisaient que même ma psy pouvait en rire. Donc je me suis dit, autant rentabiliser tout ça. Et à force de monter sur scène, c'est là où j'ai trouvé mon identité. Ma patte oratoire qui est forte, qui est là, qui est présente et qui me fait vivre aujourd'hui.
1: Tu parles de cours de prise de parole en préparant cette émission. J'ai eu pas mal, on m'a dit, voilà, il y a beaucoup de coachs en prise de parole qui en fait passent à côté de l'essentiel. Ont un regard presque trop technique et pas suffisamment intime avec ce qu'est la prise de parole.
3: Tout commence au départ à l'intérieur. C'est-à-dire qu'on parle de ça. Un orateur, c'est d'abord, ça part de l'intérieur. Une voix, elle naît de l'intérieur. Donc, on est le fruit de notre culture. Laetitia parlait de ça à l'instant. Et donc, cette culture, elle peut être de la lecture, des relations et tout ça. Mais c'est aussi, ça peut être, j'écoute des émissions. Moi, j'ai beaucoup regardé la télé quand j'étais petit. Et puis, après, les gens écoutent des YouTube, ils regardent des conférences. Tous les moyens qui sont là pour apprendre à parler et à se transformer va nous changer, nous. Mais les premières barrières, de toute façon, qu'il faut casser quand on travaille avec quelqu'un qui veut prendre la parole, c'est pas des barrières techniques. C'est pas, il faut bien articuler, il faut bien faire ci, faire ça. C'est des barrières intérieures. Et la problématique, elle est souvent dans, justement, moi, je crois qu'on peut devenir éloquent avec très, très peu de vocabulaire. La preuve, on peut même devenir président de la plus grande puissance mondiale avec 200 mots. Donc, et pourtant, il est éloquent, Trump. Il est éloquent pourquoi? Parce qu'il vient venir toucher une partie majeure de la population américaine. Donc, il va utiliser les bons arguments, les bonnes choses qui vont venir toucher ces personnes-là. Et même s'il peut y avoir du faux, même s'il peut y avoir... On s'en fiche. Il utilise sa parole pour pouvoir transformer les gens qui sont en face.
1: Selon moi, on est surtout face à un politique qui dit à beaucoup d'Américains ce qu'ils veulent entendre et qui fait des promesses, qui fait qu'il est élu, et probablement pas parce que c'est un orateur. Mohamed, je voulais revenir sur ce que tu as vécu. Tu as beaucoup de difficultés à monter sur scène. Aujourd'hui, tu fais des TEDx. En fait, c'est quoi la méthode? Parce que je sais qu'il y a beaucoup d'indépendants qui ont ce souci de gagner en confiance sur le fait d'incarner leur parole.
0: Je suis parti de impossible à parler devant deux personnes. Donc pour moi, c'était impossible de parler devant deux personnes à l'Olympia. J'ai fait l'Olympia il y a un an devant 2000 personnes. J'ai rempli la salle tout seul en auto-production. Et les étapes, c'est déjà la méthode des petits pas. Donc, une étape après l'autre, mais c'est surtout la carte mentale. J'ai utilisé une méthode de prise des notes qui me permet de structurer mes idées. Lorsque je prenais la parole, je savais pas ce que je voulais dire. Mon cerveau, ça partait dans tous les sens. Comme dans mon cerveau, ça partait dans tous les sens, bah forcément, dans mes propos, ça partait également dans tous les sens. Lorsque j'ai appris à structurer mes idées, lorsque j'ai appris à savoir exactement ce que je voulais dire et à quel moment je voulais le dire,

0: c'était beaucoup plus simple pour moi de prendre la parole. Donc j'ai commencé par ça.
1: Et c'est la carte mentale du coup ?
0: J'ai utilisé la carte mentale, c'est une méthode de prise de notes qui associe des mots et des images et qui est en adéquation avec le fonctionnement naturel du cerveau parce que notre cerveau fonctionne en arborescence. Nos idées fonctionnent en arborescence. Donc quand je prends des notes, je ne vais jamais prendre de notes linéaires, je vais prendre que des mots-clés sous forme d'arborescence. Et donc, moi, ça me permet, lorsque je prends la parole, si je me perds, moi, j'ai des branches, je suis sur une branche. Dès que je perds un mot, je peux sauter comme un simple qui passe d'une branche à une autre. Donc, j'ai toujours un endroit où je peux me rattraper dans mon texte. Et donc, je suis moins stressé. Et lorsque j'ai compris que il y avait que moi qui savais ce que j'allais dire et que les personnes qui m'écoutent ne savent pas ce que je vais raconter. Donc, si je me trompe ou je me trompe pas, il y a que moi qui sais si je me suis trompé. Donc, quand j'ai commencé à comprendre ça, je me suis mis à pratiquer doucement devant 2, 3, 5. Au début, j'ai appris mes textes grâce à la carte mentale. Mmh. Ensuite, au fur et à mesure, je me suis dit, maintenant, Mohamed, tu sais construire une phrase. T'as un mot-clé, t'as une idée. Bah, tu vas mettre sujet, verbe, complément et tu vas y aller doucement. Je me rappelle, je pourrais parler des heures, mais la première fois qu'on m'a appelé pour me dire, Mohamed, tu vas faire un TEDx. J'étais encore salarié à l'époque. J'étais au téléphone, j'ai cru que j'allais m'évanouir. Elle m'a dit, c'est bon, on t'a choisi, on a vu ce que tu fais, on adore ton travail, on voudrait que tu viennes nous parler de ça, de la lecture et autres, devant tes collègues. Je dis, mais vous êtes sûr que vous m'avez choisi, moi? Elle dit, oui, oui. J'ai travaillé comme un fou pendant des mois. J'avais 3 mois, j'avais appris mon texte à fond.
1: Et la question, c'est de bosser, du coup.
0: Et
1: d'avoir
0: bossé.
1: Des méthodes. Et d'avoir de la confiance. Cette image mentale et donc cette arborescence qui te permet de te rattraper à des mots, c'est pareil. Tu peux arriver sur scène avec une certaine sérénité parce qu'en fait, t'as mis en place une méthode qui fait que t'es assuré de pas décrocher. C'est ce qu'on apprend, j'imagine, avec toi aussi, Elliot, des méthodes comme ça.
2: Évidemment, il faut pas écouter celles et ceux qui vous disent vous allez devenir charismatique en 12 heures et 3 minutes. Il y a pas de potion magique, c'est pas Astérix. La prise de parole, c'est très méthodique. Et c'est pour ça qu'à la Fabrique des Orateurs, on défend la rhétorique. La rhétorique, c'est une discipline qui explique qu'est-ce que c'est que bien parler. Et bien parler, c'est 3 choses. Premièrement, bien parler, c'est du point de vue de la forme. J'ai une certaine éloquence, je capte l'attention. Ensuite, c'est le bien du point de vue du fond. Ce que je dis est pertinent, cohérent, ce que je raconte est construit et bénéfique, utile pour celles et ceux qui m'écoutent. Et c'est le bien au sens de l'éthique. Je raconte pas n'importe quoi, n'importe qui. Non, j'ai le souci de l'autre, j'ai le souci d'une parole juste et exigeante.
1: Et le respect des mots, du coup, aussi.
2: Et le respect des mots, le respect de l'autre, et tout simplement aussi de ne pas faire n'importe quoi. On voit aujourd'hui beaucoup d'esbroufs. Combien de scammers dans le milieu du business en ligne? Probablement que là, ça parle aux solopreneurs qui se sont peut-être fait arnaquer parce que des gens arrivaient par la magie de la parole à les envoûter. Et donc, c'est très important aussi de comprendre que quand on prend la parole, on peut créer de l'espoir. L'honorer, c'est créer de la confiance. Et donc, il faut aussi, on a une responsabilité éthique quand on a un orateur, quand on a une bonne parole, qui est de dire, tu peux compter sur moi car mes mots comptent.
1: C'était beau. C'était très beau.
0: C'est un orateur parce qu'il finit chaque prise de parole par une citation ou par une phrase.
2: Qui est une punchline.
0: Qui est une punchline. Il fait exprès, il les a
2: exactement.
0: Tout préparés.
2: Mais,
0: et un orateur, c'est une personne qui prépare. Souvent, on a l'impression qu'un orateur, c'est une personne qui a l'habitude de parler. C'est sûr que toutes ces punchlines, il les a préparées. Ou, parce que plus tu vas préparer, plus tu vas t'entraîner, plus ça va être facile pour toi. Et je donnais l'exemple de tout à l'heure. J'ai passé 3 mois à préparer mon premier TEDx. J'ai passé 1 semaine à préparer mon 2e. J'ai passé 1 journée à préparer mon 3e. Et l'Olympia, je l'ai préparé. Effectivement, j'ai fait une tournée avant de faire l'Olympia, mais ça m'a pris beaucoup moins. J'étais moins stressé lorsque j'ai fait l'Olympia que lorsque j'ai fait mon premier TEDx. Alors qu'il y avait beaucoup plus d'enjeux. Et la seule différence entre les deux, c'est uniquement l'entraînement et le fait que le cerveau a compris que c'était accessible.
1: Elliot.
2: Sur la préparation, on finit tellement par être préparé qu'on n'a plus besoin de se préparer. C'est-à-dire que vous avez tellement écrit de punchline que vous savez comment est-ce que vous pouvez construire sur le moment une phrase qui sera mémorable. On appelle ça la sprezzatura. La sprezzatura, c'est quoi? C'est j'ai tellement été habitué que ça devient une seconde peau. C'est un peu comme si on disait Kylian Mbappé, il est né avec un ballon dans les pieds. En fait, non. Il est allé à l'entraînement des semaines, ouais. Des semaines, des mois, des années. Plus on pratique, plus on sait faire, plus on fait, plus on a de l'effet.
1: Ça, c'est super intéressant. C'est de rappeler que l'éloquence, c'est aussi d'écrire. Toi, Laetitia, j'imagine que tu écris beaucoup.
3: Alors, je ne suis pas de ce côté-là du plateau. J'ai fait l'inverse. Moi, j'ai pratiqué et après, j'ai décidé de théoriser mon expérience de vie. Et c'est ce que j'essaye de faire aussi. Avant d'apprendre à exprimer quelque chose, j'ai essayé d'apprendre à m'exprimer. Ce fameux M', de me questionner sur qui j'étais, ce que je voulais dire. Et après un certain nombre de prises de parole spontanées, j'ai pu voir qu'il y avait des messages qui étaient de plus en plus importants pour moi. Le message de l'identité, le message de la place de la femme, le message de l'audace, de la confiance en soi. Et c'est ainsi que j'ai réussi à trouver un petit peu mon petit monde et mon petit milieu.
1: Et tu dis une phrase que j'aime beaucoup, les mots c'est la garde-robe de la pensée.
3: Oui, le vocabulaire, c'est la garde-robe de nos pensées, effectivement. Pour moi, cette image, elle est belle, déjà parce que j'aime les vêtements, je ne sais pas si ça se voit, mais celles et ceux qui écoutent, je vous invite à aller honorer mon costume, merci beaucoup. Mais je disais ça pour encourager les femmes que j'accompagne à venir augmenter, travailler, enrichir leur garde-robe lexicale. Vous savez, le vocabulaire, c'est comme une garde-robe. On a tous chez soi, qui est plus ou moins fournie. La mienne est complètement pleine à craquer. Et c'est un plaisir chaque jour d'avoir le choix, de choisir ma tenue selon mon envie, mon besoin, là où je vais aller. Et ce n'est pas du snobisme, c'est juste la manière dont j'ai envie de me présenter à un moment clé. Et je crois que le vocabulaire, c'est la même chose. On doit avoir du choix, avoir le plaisir de savoir habiller notre pensée qui ne change pas. Mais c'est toujours bien de pouvoir savoir si aujourd'hui, ça sera un smoking, une robe de gala ou plutôt un jogging rose bonbon. Mais lorsque l'on a le plaisir de choisir, ça nous donne aussi une certaine confiance. On sait que l'on a la tenue que l'on souhaitait, et ça évite la frustration, ça permet aussi d'avoir de la précision et de l'exactitude dans nos propos.
1: Et ça me donne envie de faire un pont avec le business, puisque tu parles de garde-robe, quand on se présente à un client, quand on a envie de faire bonne impression, quand on va négocier, eh ben on s'habille en fonction. Et si on a effectivement le vocabulaire aussi en face, ben c'est exactement la même chose, on est beaucoup plus armé.
3: Mais on est beaucoup plus à l'aise aussi, on se sent bien. Mmh. Ça travaille énormément, moi quand je suis dans ce smoking rouge, je suis pour moi vraiment...
1: Sublime.
3: Je voulais pas le dire, mais merci beaucoup. Et ça change tout. Et je sais que certains cherchent à avoir un vocabulaire riche en confondant avec le fait d'avoir un langage soutenu. Enrichir son vocabulaire ne veut pas dire que l'on doit commencer à avoir un langage soutenu. C'est juste aller chercher les synonymes, les antonymes, différentes manières de dire la même chose pour s'amuser aussi, parce que les mots, eh bien, l'éloquence est aussi un art.
1: Et on l'entend vraiment là depuis le début de l'émission. Et alors, je sais pas si c'est moi, mais c'est hyper agréable à entendre, en fait. C'est hyper agréable d'être avec quatre orateurs éloquents où les messages sont clairs, fluides, enfin, ça fait du bien. Je l'ai dit, pour moi, les mots ont un vrai pouvoir, pour vous aussi. Et je pense que c'est même parfois un peu trop mis de côté, parce que c'est quand même des fois très compliqué en fait d'y accéder. C'est quoi les freins mentaux quand on parle justement de progresser en termes d'éloquence, Dimitri ?
4: Le premier, c'est le regard que j'ai vis-à-vis de moi-même. Et donc ici, je pense que la plupart d'entre nous, là, enfin je crois même, qu'il n'y a que des personnes qui ont confiance en elles. Déjà, cette étape d'avoir confiance en soi fait que je peux me présenter à l'autre et je peux assumer ma voix, ma parole. Quelles que soient mes problématiques, et d'ailleurs, l'erreur crée de la connexion. Si je suis trop parfait, je vais énerver aussi. Et l'impression n'est pas ce qui va vraiment créer l'espace où je vais toucher la personne. Si je suis juste impressionnant, je suis au-dessus. Et si je suis au-dessus, il y a quelque chose qui peut aussi énerver. Il est au-dessus, elle est au-dessus, moi je serai jamais à cet endroit-là. Ça crée une distance entre celui qui parle et celui qui écoute. Donc l'important, c'est déjà d'avoir une confiance, certes, mais aussi de travailler cette conscience de, en fait, pour qui je parle. Est-ce que c'est pour moi que je parle? Est-ce que c'est pour être le plus beau, avoir la plus belle parole ou... Non, c'est pour transmettre quelque chose. Et l'art de la parole, l'éloquence ou l'art oratoire, c'est un art de la scène, c'est de l'art. Parce qu'en fait, la voix, la parole, c'est que du semblant. On est en train de fabriquer des images, là, avec juste du son. C'est ça qu'on est en train de faire. Et donc cet art, il faut prendre conscience que c'est un art qui n'est pas simplement pour soi, il est pour se donner. Et c'est ce pont, on parlait tout à l'heure, tu parlais de pont, c'est une analogie. La voix, la parole, c'est un pont qui se lie entre deux personnes. Et c'est ça aussi qu'il faut mettre en avant, c'est cette concentration, sortir de soi. Pour pouvoir sortir de soi, faut-il encore avoir un endroit où je suis bien avec moi. Quand je suis pas bien avec moi, je suis face à un miroir qui en fait me fait du mal. Et quand je parle à quelqu'un, je ne fais que me regarder moi-même en train de me dire je suis pas assez comme ça, je suis trop comme ci. Et tout ce regard que j'ai face à moi-même, en fait c'est tout ce que je ne donne pas à l'autre. Alors que quand je suis bien chez moi,
1: presque dans les mots, dans la posture, dans les émotions, c'est ce qu'on renvoie finalement. Donc il y a quand même effectivement un gros travail de confiance en soi. Et tu parlais d'image mentale, ça me fait penser à l'humour. Est-ce que du coup l'humour est un vrai atout pour être un bon orateur?
4: Oui, je pense que de toute façon l'humour, quels que soient les outils qu'on va utiliser, l'important c'est le message, certes. Dans le triangle de la persuasion d'Aristote, il y a le logo, c'est la logique, le message, certes, c'est ça qu'on vise, c'est transmettre un message. Mais pour que ce message soit transmis, il faut déjà, un, qu'on soit écouté. Pour être écouté, il faut que les gens en face de nous se disent qu'on peut nous écouter, qu'on a cette crédibilité, que voilà, cette personne, elle a le droit de parler sur ce sujet. Ouais. Donc ça, c'est ce qu'on appelle l'éthos. Mais au final, ce qui permet à ce que ça s'ancre, c'est le pathos, l'émotion. Donc l'humour fait rire des gens, évidemment. Parce qu'il faut utiliser l'humour, il faut utiliser la dérision, il faut utiliser l'émotion, il faut utiliser nous ce qu'on est, il faut transmettre. Là, par exemple, je transmets ma passion.
1: Ah bah ça, on l'entend.
0: On l'entend et on le voit.
1: Il y a de l'énergie, c'est super agréable. Laetitia, quand on parle humour, toi, du coup, tu t'es rendu compte que c'était un gros atout.
3: C'était d'abord un complexe parce que je faisais rire sans le vouloir et je me voyais. Oui, c'est. On en parlera une autre fois, mais c'est quelque chose de monter sur scène et de raconter ces péripéties, de voir des personnes mourir de rire alors que c'était pas du tout prévu. Et donc manifestement, j'avais une clé que je ne maîtrisais pas et j'ai essayé de la cacher, de l'enfouir jusqu'au moment.
1: Ah mon Dieu.
3: C'était très frustrant jusqu'au moment où on m'a expliqué qu'au contraire, c'était là un réel atout, une arme.
1: Faut s'assumer, quoi.
3: L'humour fédère, l'humour faisait qu'on se souvenait de moi, l'humour faisait que je marquais les esprits, que j'arrivais à capter l'attention. Et j'ai commencé à essayer justement à la manier. Et aujourd'hui, je suis heureuse de pouvoir être drôle.
1: Ça se sent. Mohamed, toi, tu mets de l'humour ou pas dans tes...
0: Oui, toujours, je mets de l'émotion. C'est important pour retenir... Il faut mettre de l'émotion. Le panel d'émotions est assez large, parce qu'on parle souvent du rire, de l'humour, mais il y a aussi la peur, mais il y a plein d'autres émotions. Et dans le cercle des émotions, il y en a énormément. Et intégrer des émotions dans nos discours est quelque chose de super important. Et j'intègre aussi le VACOG, le visuel, l'auditif et du kinesthésique. Quand je mets du visuel dans mon discours, quand je parle, quelqu'un m'entend. Mais lorsque je mets des images, quand je vais raconter des histoires, la personne va visualiser l'information.
1: Ouais, des exemples, des projections, des situations.
0: Exactement.
1: Des récits.
0: Lorsqu'on apprend dans l'apprentissage, il y a des personnes qui sont plus auditives, kinesthésiques, d'autres qui sont plus visuelles. Et donc, j'intègre ça également dans les discours.
1: Ça peut être intéressant d'expliquer, de prendre conscience qu'on a deux typologies de personnes face à soi et qu'en fonction de ça, c'est quoi, on adapte son discours.
0: Barack Obama, sur laquelle il était très très fort, c'est que lorsqu'il parle, il raconte des histoires, beaucoup d'histoires, et il parle à tout le monde. C'est-à-dire qu'il va parler autant à quelqu'un qui est auditif, autant à quelqu'un qui est visuel, autant à quelqu'un qui est kinesthésique. Tous les gens qui sont là l'écoutent et ils se sont tous concernés. Si je parle qu'à une typologie de personnes, d'autres personnes ne se sentent plus concernées. Et dans l'apprentissage, c'est la même chose.
1: Elliot,
2: il y a la sensorialité, c'est vrai. Si je voulais faire un peu le crâneur en rhétorique, on parle de synesthésie, le fait de mélanger les sens pour créer une expérience sensorielle. Parce qu'à la fin d'une prise de parole, ce dont on se souvient, c'est l'émotion. Depuis tout à l'heure, on parle d'émotion.
0: Tu as fait le crâneur.
2: Je fais le crâneur. C'est une prétérition. Toi, je fais deux fois le crâneur. Et je vais faire trois fois le crâneur en donnant la racine étymologique de l'émotion qui vient de movere. Movere, c'est mettre en mouvement. Et ce qui nous met en mouvement, c'est l'émotion. Si je demande là aux gens qui nous regardent, les solopreneurs, les entrepreneurs, quelle est la prise de parole qui vous a le plus marqué? Probablement que vous serez incapable de me dire un traître mot et la phrase exacte. En revanche, vous serez en capacité de me dire qu'est-ce que vous avez ressenti, comment votre cœur a battu un petit peu plus, qu'est-ce que ça vous a laissé comme empreinte chez vous. Et cette exemple-là, il démontre à quel point, à la fin, ce dont on se souvient, c'est le souvenir qui nous est laissé. Les émotions mettent en mouvement. Pour autant, il faut quand même faire l'effort de clarté. La prise de parole, c'est pas qu'un amas de mots, une montagne de lettres. C'est aussi une structure, un horizon qui est donné. Et en tant qu'orateur, en tant qu'oratrice, quand on prend la parole devant un COMEX, devant un CODIR, il faut prendre par la main les gens qui sont là et leur expliquer quelle est la trajectoire. En tant qu'orateur, en tant qu'oratrice, on a une responsabilité de faire en sorte que le message soit clair. Sinon, on laisse les autres dans l'ombre.
1: Ce que j'entends là, c'est qu'on est quand même vraiment sur un sujet de confiance en soi. Parce que quand on a confiance en soi, on ose aussi s'exprimer. On ose parler, prendre la parole et se faire confiance. Laetitia?
3: Oui. La plupart des femmes que j'accompagne ont déjà le travail dont elles ont toujours rêvé. Elles ont le poste dont elles ont toujours rêvé. Mais elles n'ont pas encore, on va dire, l'éloquence et elles ne se donnent pas le droit maintenant de parler en tant que telles. Et souvent, elles viennent vers moi pour qu'il y ait une sorte de passation de confiance. Je dis toujours, ma mère a souvent eu à dire que j'avais énormément de confiance en moi, peut-être en excès. Aujourd'hui, je sais que c'est pour le donner, le distribuer à celles que j'accompagne. Et je crois sincèrement que avant la confiance en soi qui vient en pratiquant, c'est un processus d'avoir confiance en soi. Et ça vient avec nos faits d'armes. Avant d'avoir confiance, il faut être audacieux. Ça veut dire avoir le courage d'y aller sans avoir toujours la certitude à 100 000% que ça aboutira à ce que l'on souhaite. Et j'accompagne à ce moment-là. Au moment où on se dit, mais et si je rate, je dis, bon, quelles sont tes pires peurs? De quoi as-tu peur? Souvent, les peurs sont infondées. Donc, en démystifiant tout cela, en essayant de rationaliser la peur, eh bien, on se rend compte qu'il n'y a pas de raison d'avoir peur de l'échec. Et même lorsque l'échec arrive, il y a toujours une manière d'en faire un joli discours.
1: Quand je vous entends tous les quatre, franchement, je me dis que les mots font aussi rayonner. Et dans le business, c'est super important. Quelqu'un qui est à l'aise avec les mots et qui est à l'aise face à un client, il rayonne. Et donc, ça se ressent. Et donc, il fait plus de business. Elliot ?
2: Oui, très clairement. Et d'ailleurs, on sait que un employé, généralement, il va refuser. Un quart des employés refusent la promotion parce qu'ils ont peur de prendre la parole. Parler, c'est briller, mais il faut aussi chercher à éclairer les autres. Et nous, les clients qu'on accompagne à la Fabrique des Orateurs, généralement, il y a deux grands enjeux. Soit on cherche à s'affirmer dans la parole, prendre sa place, prendre des risques, prendre l'espace. Soit on cherche à s'affiner. Parce qu'il y a plein de gens qui sont à l'aise avec la parole. Ils n'ont pas peur de prendre la parole. En revanche, ils ont besoin de travailler les effets. Typiquement, je dois aller chercher du coup des investissements supplémentaires ou alors je veux tripler mon business. Comment est-ce que je fais ? Et bien là, on va rentrer dans de la stratégie. Et c'est là où la rhétorique intervient. S'affiner, sculpter sa prise de parole, sculpter son discours, sculpter aussi la personnalité qu'on révèle.
1: Oui, la rhétorique, on n'en a pas parlé, mais c'est super important et ça n'a rien à voir avec l'éloquence.
2: Ah non,
1: hein. C'est de savoir calibrer sa parole, adapter son discours, anticiper peut-être aussi les objections.
2: Tout à fait. La rhétorique, c'est une connaissance. L'éloquence, c'est une compétence. Par exemple, avec la rhétorique, on peut analyser les styles des gens qui sont ici. Là, on a une signature oratoire qui est facétieuse, quelqu'un de très drôle. Ici, on a
1: Laetitia.
2: Laetitia, exactement. Ici, on a quelqu'un qui est militante. Il est passionné, donc
1: Dimitri.
2: Passionnant. Ici, on a un explicateur, un conférencier. Et là, on a quelqu'un qui est aussi pragmatique dans sa parole, qui distribue, un diplomate. Et donc là, on voit qu'on a des signatures oratoires différentes. Et c'est fascinant de voir qu'il y a mille et une nuances d'éloquence. Et ce qui permet d'analyser ça, c'est la rhétorique.
1: Et puis, il y a la voix, parce que c'est aussi une question d'intonation, plus grave, moins grave, et on sent qu'on joue avec les cordes vocales. Je trouve que c'est vraiment ça aussi, l'éloquence, Dimitri.
4: La voix, c'est tout, en fait, au départ, hein, parce que chaque mot, c'est que du son. On a extrait les sons et on les a mis sur du papier, mais au départ, tout est que sonore. Même un mot, c'est une forme sonore. On peut d'ailleurs travailler une forme sonore différente. On peut dire une pomme, on peut dire une pomme. C'est pas la même pomme. Et donc, c'est aussi ça le pouvoir de l'éloquence, c'est bien parler, avoir quelque chose qui est joli, beau, et c'est artistique. Donc, avec la voix, il y a des paramètres que personne ne connaît. On est dans un désert complet vis-à-vis de la conscience de ce qu'est l'influence sonore. C'est-à-dire qu'on ne nous apprend pas du tout à comprendre notre voix et à la maîtriser.
1: Dimitri, tu as mis le mot, c'est le mot influence. Et je trouve que c'est aussi ça qu'on est en train de dire depuis le début de cet épisode, c'est que quand on maîtrise l'éloquence, quand on s'exprime, etc., et qu'on a du vocabulaire notamment, on a de l'influence. Et c'est l'un des objectifs aussi quand on parle business. Il nous reste une minute pour finir cet épisode, pour terminer cet épisode du podcast des indépendants sur le pouvoir de l'éloquence. Un dernier mot, peut-être, Mohamed.
0: C'est le mot qui a commencé mon premier livre. La peur a tué plus de rêves que l'échec ne l'a jamais fait. Elle résonne en moi à chaque fois que j'ai peur de faire quelque chose. Et je me dis, Mohamed, t'as rien à perdre. Vas-y, essaye. Et donc, dans la prise de parole, il faut commencer tous les jours un peu à prendre la parole devant une, deux, trois. Et tous les jours s'analyser, se dire, voilà, demain, je serai meilleur que la veille. Et aujourd'hui, on se compare à des personnes qui prennent la parole depuis 10 ans, 15 ans. Moi, je suis à mon niveau 1, lui, il est à son niveau 100. Et dans 10 ans, je serai à mon niveau 100, moi aussi. Par quoi ? Par l'action et la répétition.
1: Elliot.
2: Le secret de l'action, c'est de s'y mettre. Prenez la parole partout où vous pouvez. Vous qui nous écoutez, demain, en réunion, allez-y, essayez d'utiliser une figure de style. Et puis ensuite, quand vous allez devant un client, écoutez-le, reformulez-les, et puis ensuite, posez des questions. Et puis le jour où vous allez prendre la parole en public, utilisez une introduction un peu originale qui capte l'attention et conclut avec une émotion. Bref, utilisez la rhétorique, c'est ce qui est un outil premier dans le business.
1: Elliot, je voulais te poser une question, parce que tu as ouvert une académie, la Fabrique des Orateurs. Est-ce que tu as le sentiment que les gens, surtout les indépendants, se soucient de plus en plus de leur capacité à prendre la parole?
2: Mais oui, ils se soucient de plus en plus, les indépendants se soucient de plus en plus de la parole, parce que face à l'IA, qu'est-ce qui va faire la différence? Tout le monde demain va savoir prompter. Qui saura parler? Et donc, on voit là qu'on a une mutation de l'économie, mais qui est énorme. Combien d'indépendants ont peur que leur job disparaisse? Qu'est-ce qui va faire qu'on va voir leur expertise, qu'on va comprendre leur personnalité, qu'on va saisir leur légitimité? C'est leur parole, bon sang. La parole va être plus que jamais au XXIe siècle cruciale pour le business, mais aussi pour ses relations interpersonnelles. Demain, vous allez savoir envoyer des textos amoureux avec ChatGPT, mais est-ce que quand vous serez en face, vous arriverez à ne pas bégayer et dire les mots d'amour?
1: La parole, c'est l'arme face à l'IA.
2: C'est l'arme face à l'IA, mais on le voit d'ailleurs sur LinkedIn. La prise de parole, depuis 2 années, c'est la première compétence recherchée. La communication est d'ailleurs la première compétence regardée dans le recrutement. C'est simple, on fera la différence demain entre celles et ceux qui savent bien parler, qui savent se présenter, qui savent vendre, et celles et ceux qui cachent, masquent, s'empêchent de pouvoir faire valoir leur parole, leur voix et leur légitimité.
1: C'est intéressant parce que c'est la valeur humaine qui reprend toute sa place
2: et, c'est génial.
1: Et toute son influence. Laetitia, un dernier mot.
3: Beaucoup de gens négligent l'importance de leur voix et constamment recherchent leur place. Parfois, la place ne se trouve pas, elle se fait. Moi, mes parents, qui étaient immigrés, ont eu toute leur vie ce guide de survie et m'ont toujours encouragée à raser les murs. Aujourd'hui, j'ai le plaisir de le dire, je suis le fruit de leur pire peur, mais aussi de leur plus grande fierté. Donc à celles et ceux qui nous écoutent, ne vous questionnez plus sur votre plus-value, laissez-nous vous entendre, vous écouter. Commencez par quelques mots, peut-être un échange, une réflexion, et je vous assure que vous rendrez compte que vous aussi, vous avez de la plus-value à apporter.
4: Dimitri, et au pire, qu'est-ce qui se passe ? Voilà, je vous laisse avec cette question. C'est, allez-y, et si vous réfléchissez vraiment à, au pire, qu'est-ce qui se passe ? Vous vous direz, bah, pas grand-chose. Alors, on y va ? Quand est-ce qu'on y va ?
1: Merci beaucoup à tous les quatre pour être, pour avoir participé à cet épisode sur le pouvoir de l'éloquence. Franchement, c'était un plaisir de vous avoir. Cet épisode m'a fait du bien personnellement et j'espère qu'il sera inspirant pour tous ceux qui l'auront écouté, même si ce mot est beaucoup trop utilisé. Je vous rappelle qu'on se retrouve un jeudi sur deux avec un nouvel épisode du podcast des indépendants sur BFM Business. Évidemment, à bientôt.
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9: Bonjour à tous, bienvenue dans la semaine de Culturia. Comme chaque week-end, on vous fait un petit résumé du meilleur de l'actualité intelligence artificielle de ces derniers jours. Et le gros événement tech de cette semaine, c'était le Mobile World Congress, le plus grand salon mondial dédié à la téléphonie mobile. Alors à quoi vont ressembler nos smartphones dans les mois et les années qui viennent ? Bah évidemment, ils seront bourrés d'intelligence artificielle.
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10: Avec vous ce matin, Anthony Morel. On fait un dernier tour dans les allées du Mobile World Congress, le grand salon du mobile de Barcelone, où se dévoile chaque année le futur des smartphones, avec évidemment plein de nouvelles fonctionnalités IA.
9: Oui, c'est ça. Alors la grande thématique du moment, c'est celle de la téléphonie agentique, c'est-à-dire le fait d'intégrer de l'intelligence artificielle dans les téléphones. Alors ça existe déjà depuis un moment, hein, avec voilà, des améliorations pour la photo, le fait d'avoir un assistant vocal. Mais là, l'IA agentique, c'est l'IA qui va réaliser des actions pour moi. En fait, le téléphone va devenir une sorte d'ami virtuel qui va veiller sur moi et qui va faire des choses pour moi. Alors, c'est notamment ce que propose Samsung avec ses nouveaux S26, hein, qui ont été dévoilés juste avant le Mobile World Congress, mais qui étaient aussi présents sur le salon, évidemment. Quelques exemples très concrets. Je sors d'une soirée chez des amis, je vais dire au téléphone simplement, ramène-moi à la maison, et en fait, c'est le téléphone, l'IA du téléphone, qui va aller chercher dans l'application du VTC, qui va entrer ma destination, qui va en fait faire tout ce que je devrais faire moi normalement via l'application. J'ai plus besoin de faire quoi que ce soit, c'est le téléphone qui commande la course, faut payer quand même évidemment, mais sinon c'est le téléphone qui s'occupe de tout. Un autre exemple, c'est j'organise un week-end ou une soirée avec des amis, on a une discussion WhatsApp, on discute de plein de choses, des menus, des repas, etc. Et en fait l'IA va analyser tout ce qu'on dit en temps réel et à un moment elle va dire voilà, je vois que vous avez une soirée pizza, est-ce que je commande une végétarienne pour Eva et une 4 fromages pour Sandra, est-ce que ça
10: Pourquoi
9: vous va
10: pas l'inverse
9: ou l'inverse, ah, bah non mais est-ce que ce que vous voulez.
11: L'IA prend vraiment des initiatives.
9: Oui, c'est exactement
11: des décisions.
9: Ça. En fait, c'est ça. C'est l'idée que l'IA va devenir non plus être passive comme aujourd'hui, mais devenir proactive et vous aider en permanence, être une sorte d'œil au-dessus de vous qui va analyser ce que vous faites et vous proposer des choses. Alors, à la fois, c'est intéressant parce que ça facilite la vie, c'est l'objectif. Ça peut aussi devenir un peu lourd et un peu intrusif. C'est un peu comme l'ami un peu trop serviable qui vous demande tout le temps « T'es sûr que t'as pas besoin de quelque chose ?» C'est sympa, mais il y a un moment où ça peut devenir un peu pénible. Mm-hmm. Et puis, il y a aussi la question de la confidentialité. Est-ce que l'IA lit toutes mes conversations WhatsApp, écoute tout ce que je fais ? Donc, ça pose question. Évidemment, tout ça sera activable ou désactivable à l'envi, donc il n'y a pas de souci de ce point de vue-là. Mais en tout cas, ça va être la tendance de demain.
11: Ça pose aussi une autre question en termes de consommation. Hein, c'est-à-dire, plutôt que de prendre le bus qui vaut tant, ça va peut-être me faire acheter une pizza sur le chemin, puis prendre
9: c'est
11: un Uber.
9: C'est possible aussi.
11: Voilà, c'est ça qu'il faut voir ouais,
9: d'avoir
11: aussi,
9: des sollicitations en permanence.
11: Voilà, exactement.
9: Ouais, absolument.
11: Autre innovation intéressante, Anthony, un smartphone façon Lego.
9: Oui, alors ça, c'est un vieux concept qui s'était royalement planté il y a quelques années, mais je vous parle de ça il y a au moins 10 ans. C'était celui du téléphone modulaire et qui revient là à travers une innovation présentée par le chinois Tecno au Mobile World Congress. C'est un téléphone, alors effectivement, on pourrait dire téléphone Lego. En gros, c'est un téléphone qu'on va pouvoir personnaliser en fonction de ses besoins en y ajoutant et en aimantant des briques technologiques qu'on va pouvoir acheter à côté. Donc, vous avez le téléphone de base, qui est un smartphone très très fin, et puis vous allez pouvoir ajouter par exemple un téléobjectif. Hop, vous l'aimantez au téléphone et vous vous retrouvez avec un appareil photo de qualité quasi professionnelle. Alors vraiment, ça dépend des envies de chacun. Ça peut être aussi une caméra type GoPro. Ça peut être aussi une batterie supplémentaire. Donc là, vous allez avoir un petit peu plus d'épaisseur sur votre téléphone, mais vous allez doubler son autonomie. Ça peut être une manette de jeu vidéo, etc. etc. Donc il y a vraiment cette idée de pouvoir personnaliser au maximum. C'est mon téléphone n'est pas le même que votre téléphone. Ça avait été lancé les premiers, je me souviens, par la marque LG il y a au moins 10 ans de ça, mais c'est vrai que ça n'avait pas pris dans le grand public. Il y avait aussi la notion qu'il faut quand même se trimballer avec sa mallette d'accessoires,
11: oui,
9: c'est forcément incroyablement pratique. Donc on verra cette fois-ci si ça fonctionne. En tout cas, je trouve que la technologie est très élégante, très esthétique. Le fait d'avoir juste à clipser et à aimanter ses accessoires, ça fonctionne très bien.
11: Oui, quand on vous écoute seulement à la radio, on imagine, mais venez voir franchement les images hein, sur votre tablette. C'est vrai que c'est quand même assez impressionnant, ces touches, ces briques qu'on rajoute. Dans les concepts un peu fous, qu'est-ce qu'on peut retenir, Anthony ?
9: Alors là aussi, c'est visuel et ça vaut le coup de venir nous voir à la télé, mais l'un des concepts qui ont le plus marqué sur ce Mobile World Congress, c'est le smartphone robot de la marque Honor, marque chinoise que vous connaissez peut-être. Et donc là, le principe, c'est un téléphone d'apparence tout à fait normale, sauf qu'à l'arrière, eh bien, vous avez un petit bras robotique qui va sortir, qui va se déployer avec une caméra embarquée qui fait office de tête robotique et d'appareil photo. Donc de base, il est rangé dans le dos de l'appareil, on ne le voit pas, mais quand vous le déployez, eh bien, en fait, vous allez avoir une sorte de caméra type GoPro qui va pouvoir filmer à 360 degrés autour de vous, qui va pouvoir aussi analyser tout ce qui se trouve autour de vous et qui va pouvoir, lorsque vous lui posez des questions, vous discutez avec le téléphone, faire des petits hochements de tête. C'est un peu un petit Wall-E, vous savez, comme le film de Disney. Vous avez oui. l'impression d'avoir un petit compagnon robotique qui vous accompagne en fait tout au long de la journée. Ça, c'était un concept qui a beaucoup plu. On ne sait pas si ça sortira, quand ça sortira. Ce sera a priori seulement sur le marché chinois, mais ça fait partie en tout cas des innovations qui ont frappé sur ce Mobile World Congress.
11: Merci beaucoup, Anthony Morel.
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9: Cette semaine, on est aussi revenu sur cette crise d'image au sein d'OpenAI, la maison mère de ChatGPT, largement critiquée après avoir signé un gros contrat avec l'armée américaine.
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11: On revient sur le rétropédalage d'OpenAI, Anthony, la maison mère de ChatGPT qui est passée en mode communication de crise après la signature d'un deal à 200 millions de dollars avec le Pentagone qui a déclenché un tollé chez les utilisateurs.
9: Ah oui, c'est ce qui s'appelle un retournement de veste express. Il faut que je vous rappelle un peu les épisodes précédents parce que c'est une vraie série Netflix cette ouais. histoire. En gros, jusqu'à la semaine dernière, l'armée et le renseignement américain travaillaient avec Anthropic, avec Claude, hein, c'était leur IA de référence. Ils s'en servent pour faire de l'analyse de données. Ils s'en seraient servis, par exemple, pour planifier l'arrestation et la capture plutôt de Nicolas Maduro au ouais. Venezuela, par exemple. Donc ça va quand même assez loin. Mais avec le contrôle d'Anthropic, c'est-à-dire que Anthropic avait encore la main sur son IA et avait surtout mis des lignes rouges à ne pas franchir. La surveillance de masse des citoyens américains, hors de question d'utiliser leur IA pour ça, et la conception de nouveaux types d'armes autonomes en utilisant l'intelligence artificielle. Et ça, Washington ne pouvait plus l'accepter. Ils avaient imposé un ultimatum à Anthropic en leur disant « Non, non, on veut avoir une utilisation beaucoup plus libre de votre intelligence artificielle au nom de la sécurité nationale. Ce sera dans les règles de l'art et dans la légalité, mais on veut en tout cas avoir la main. » Ça, Dario Amodei, le patron Anthropic, a dit non. Il a tenu sa position et ça s'est terminé avec un tweet un peu énervé de Donald Trump en fin de semaine dernière. J'ordonne à toutes les agences fédérales de cesser immédiatement d'utiliser Anthropic. Nous n'en avons pas besoin, nous n'en voulons pas, nous ne travaillerons plus jamais avec eux. Et on les a mis sur une liste noire de fournisseurs un peu douteux. Ouais. Bon, sur ces entrefaites, OpenAI s'est engouffré dans la brèche et le jour même, OpenAI a signé un contrat à $200 millions avec le Pentagone. Alors, effectivement, financièrement, c'est très intéressant, mais alors en termes d'image, c'est absolument catastrophique. Sam Altman a été accusé d'avoir vendu son âme, si on peut dire, à l'armée américaine. Et dans la foulée, eh bien, on a eu une multiplication des désinstallations de l'application de ChatGPT, plus 300% dans les jours qui ont suivi l'annonce quand même. On a eu, à l'inverse, Claude qui a explosé en termes d'utilisation. C'est devenu l'application la plus téléchargée aux États-Unis, au Canada, en France. L'application a même buggé tant elle était populaire. C'était en début de semaine. Donc, il était urgent d'éteindre l'incendie.
10: Du coup, ils reviennent en arrière, mais est-ce que c'est pas un peu tard ?
9: Alors, c'est un peu tard. Sam Altman admet que l'accord a été bâclé. Nous n'aurions pas dû nous précipiter. Nous essayons sincèrement de désamorcer les tensions et d'éviter une situation bien pire. Mais je pense que cela a donné une impression d'opportunisme et de négligence. Oui, effectivement, il peut le dire, Sam Altman. Alors, il assure que le contrat signé avec le Pentagone ne servira ni à la surveillance de masse, ni à développer des armes. Donc, comme chez Anthropic, mais c'est un petit peu tard pour le dire, évidemment, parce qu'aux yeux du public, c'est vrai qu'on est très manichéen aussi, parce que c'est plus compliqué que ça dans les faits, mais Anthropic, c'est maintenant le chevalier blanc qui a une posture très morale, très éthique et qui a tenu bon face aux pressions gouvernementales. Et puis Sam Altman et OpenAI, eh bien, c'est celui qui finalement a sauté sur l'occasion pour signer un contrat et gagner beaucoup d'argent. S'ajoute à cela une fronde en interne, puisqu'il y a un certain nombre de salariés chez OpenAI qui ont demandé à travers une lettre ouverte que leur entreprise ne travaille pas avec le Pentagone, donc vraiment plein de pression. Et Anthropic joue aussi sa partition, ils ont raison de le faire. Ils ont par exemple lancé une campagne de pub pour expliquer comment transférer ces données depuis ChatGPT vers Claude pour essayer d'attirer le plus d'utilisateurs possible. C'est de bonne guerre.
10: Bah oui, c'est de bonne guerre. Effectivement, le danger est d'autant plus important pour OpenAI que ChatGPT est menacé par Google.
9: C'est ça, donc ils sont un peu pris entre le marteau et l'enclume. C'est-à-dire que d'un côté, vous avez Anthropic, le chevalier blanc très éthique, et puis de l'autre côté, vous avez Google qui leur taille des croupiers en gagnant notamment la bataille du mobile, hein, puisque Google, Gemini s'est installé de base sur les téléphones Android. Ils ont signé aussi un accord avec Apple pour l'installation de Gemini et l'utilisation de Gemini sur les iPhones, avec en plus le fait que Gemini est adossé à la puissance de feu de Google, donc il n'y a pas besoin d'avoir de la pub ou un modèle payant, comme c'est le cas de ChatGPT qui a besoin de gagner de l'argent aujourd'hui. Donc ça les met dans une position qui, mine de rien, est très inconfortable. Ils font encore la course en tête en termes de nombre d'utilisateurs, 900 millions d'utilisateurs à l'heure actuelle. La question, c'est et jusqu'à quand ?
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9: Bon, et puis oubliez les montres connectées. Peut-être que vous en avez une au poignet avec toutes les fonctionnalités liées à la santé. Non, le futur, ce sont les tatouages intelligents capables de détecter certaines maladies avant même leur apparition.
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10: Anthony, dans les années qui viennent, la technologie va s'inviter au plus près de notre peau. Vous nous parlez de tatouages intelligents capables de suivre notre état de santé en continu et de nous alerter en cas de problème.
9: C'est ça, c'est-à-dire que jusqu'ici, les tatouages, c'était surtout un plaisir esthétique, mais il y a plein d'expérimentations qui visent à leur donner de nouvelles fonctionnalités avec de l'intelligence embarquée et surtout des fonctionnalités médicales. Des expérimentations qui viennent notamment des États-Unis où des chercheurs ont mis au point des tatouages électroniques à base de graphène. Le graphène, c'est un peu le matériau miracle qu'adorent tous les ingénieurs, qui est extrêmement fin, extrêmement résistant, conducteur électrique. Enfin, il fait plein de choses. Et en fait, à partir de ça, eh bien, on va pouvoir concevoir. Alors, quand je dis des tatouages, j'exagère un petit peu parce que c'est pas le tatouage que vous allez vous faire tatouer et garder à vie. On est plus proche des décalcomanies qu'on a dans les paquets de céréales, si vous voulez. C'est des petits patchs. Alors, à la différence près que c'est bourré d'électronique, de petits capteurs qui vont permettre, eh bien, de tracer tout un tas d'indicateurs. Donc, ça peut être, par exemple, pour un patient cardiaque, un tatouage qu'on va mettre sur le thorax et qui va analyser le rythme cardiaque en continu, des problèmes de fibrillation. Enfin, il y a plein de petits problèmes qu'on va pouvoir suivre comme ça tout au long de la journée. Et le tatouage va pouvoir, par exemple, changer de couleur en cas de problème ou vous envoyer une alerte sur votre téléphone, par exemple. Pour un patient diabétique, même chose, on va pouvoir avoir un suivi de la glycémie. Et si la glycémie monte un peu trop, eh bien, le tatouage va passer du noir au rouge, par exemple, pour indiquer qu'il y a un problème potentiel. Les cas d'usage sont multiples. On peut penser, par exemple, à tracer le taux d'hydratation. Alors, ça peut être pour un sportif de haut niveau ou ça peut être pour des personnes âgées qui ne pensent pas forcément à boire l'été quand il y a la canicule. Ça peut être aussi le suivi du taux d'alcoolémie. Voilà, quand je dépasse un certain seuil, je ne peux plus reprendre ma voiture. Ou le taux d'exposition aux UV. Si je passe un peu trop de temps au soleil, le tatouage change de couleur et m'indique qu'il faut que je remette de la crème solaire, etc. etc. Vous avez compris le principe.
10: Ouais, il y a énormément d'applications. Et effectivement, là où ça devient fou, c'est que ça pourrait aller jusqu'à détecter les maladies directement avant même l'apparition des premiers symptômes, c'est-à-dire sur les effets du corps, en fait.
9: C'est exactement ça. Et là, on entre dans ce qu'on appelle la médecine prédictive, et c'est là que ça devient vraiment intéressant. On va coupler ces tatouages avec des algorithmes, avec de l'intelligence artificielle, et on va être capable, eh bien, de détecter les premiers signes de certaines maladies, de certains problèmes, comme la tension artérielle, l'arythmie, avant même l'apparition des premiers symptômes, ce qui est quand même extrêmement intéressant. En fait, on a déjà des outils, vous savez, les montres connectées, par exemple, tout ce qu'on appelle les wearables, les accessoires qui peuvent suivre un certain nombre d'indicateurs de santé. Mais là, on est au plus près de la peau. Donc, on a des mesures qui sont extrêmement fines et des mesures, parce que le tatouage, on ne l'enlève pas le soir avant de se coucher, qu'on va pouvoir suivre au très long cours. Et ça va être extrêmement intéressant du point de vue de la santé, évidemment. On va pouvoir avoir une collecte des données sur des années. Et donc, de ce point de vue-là, ça va être aussi efficace que de faire des examens, une prise de sang une fois de temps en temps, et on va pouvoir s'en servir pour détecter des motifs qui montrent des prédispositions pour certaines maladies chroniques type diabète, maladies cardiovasculaires. Alors c'est très prometteur, tout ce dont je vous parle ici, on est quand même plutôt dans les laboratoires de recherche aujourd'hui, c'est pas des technologies qui ont vocation à être commercialisées dans les 3 mois, mais ça arrivera sur le marché et ça pourrait révolutionner cette notion de santé prédictive.
10: Et il n'y a pas que les applications médicales justement.
9: Non, alors il y en a d'autres, si on pousse le concept encore plus loin, on pourrait utiliser ces tatouages par exemple pour contrôler à distance des objets électroniques, pour servir aussi de clé d'identification, pour remplacer les mots de passe. Il y a des chercheurs du MIT qui ont mis au point des choses assez dingues dans ce domaine. Il y a aussi des grandes marques d'électronique qui ont déposé des brevets assez fous, où par exemple, vous pouvez avoir un tatouage qui va être connecté à votre téléphone et par exemple à la sonnerie du téléphone. Donc vous pouvez le programmer pour que vous ayez un tatouage qui se mette à vibrer quand par exemple votre compagne vous appelle, donc vous allez avoir une vibration très très douce, et quand c'est votre manager, ça va être une vibration hyper stressante très très forte. Je vous donne deux exemples un peu caricaturaux évidemment, mais le principe c'est vraiment ça, c'est l'idée d'avoir littéralement la techno dans la peau.
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9: Et puis cette semaine, on a aussi parlé de détecteurs de mensonges de nouvelle génération.
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10: Je sens que je vais adorer cette chronique, Anthony Morel. Une intelligence artificielle qui va nous permettre de déceler si les hommes politiques mentent. Ouais. Ça commence à arriver aux États-Unis.
9: Absolument, ça peut être pratique à l'approche des municipales, éventuellement. Il faut imaginer un débat politique ou une interview où chaque phrase prononcée se verrait attribuer un score d'authenticité, comme une sorte de détecteur de mensonges de nouvelle génération. Alors ça peut sembler complètement fou, et pourtant c'est un outil qui a déjà été testé. Alors, notamment lors de la dernière élection présidentielle aux États-Unis, c'était pendant la primaire des Républicains. Et en fait, on a utilisé cet outil qui s'appelle Speechcraft Analytics et qui a été spécialement conçu. C'est une IA pour détecter la sincérité d'une personne qui est en train de s'exprimer. Ouais. En fait, l'IA va analyser tout simplement une émission télévisée. Elle va aller chercher plusieurs choses. D'abord, des choses qu'on peut analyser nous aussi les êtres humains, c'est les mots qui sont utilisés, le vocabulaire. Est-ce que la personne utilise par exemple des formules très alambiquées pour dire une chose très simple ? Ça, c'est pas très bon signe en général. Et puis ensuite, il y a des choses que l'IA va aller chercher et qui sont inaudibles pour l'oreille humaine, c'est-à-dire des toutes petites variations d'intonation. Est-ce que c'est une micro-hésitation ? Le ton et le timbre de la voix qui vont monter très légèrement dans les aigus à un moment ? La cadence des mots qui accélère un tout petit peu ? Et surtout, quand on est capable, parce qu'on a beaucoup d'archives sur certains hommes politiques, de comparer une prise de parole avec une autre, on est capable de déceler des petites différences qui disent « Ah, là, il doit pas être très sincère dans ce qu'il est en train de dire. Donc voilà ce qui est en train d'être testé actuellement aux États-Unis et qui pourrait arriver éventuellement en France.
10: Mais bientôt, ça veut dire qu'on pourra plus mentir. Il suffira d'enregistrer la voix d'une personne et on saura si elle dit la vérité. C'est uniquement sur le ton de la voix, en fait.
9: C'est vraiment ça le principe. Alors attention, je mets quand même un bémol et je dis qu'il faut prendre ces technologies aussi avec des pincettes parce que c'est pas fiable à 100% non plus. C'est-à-dire que scientifiquement, l'IA ne détecte pas le mensonge à proprement parler, parce que le mensonge, c'est une intention morale, si l'on peut dire. L'IA, ce qu'elle peut détecter, c'est une réaction biologique, qui est celle du stress. C'est pas tout à fait la même chose. La corrélation n'est pas parfaite. C'est-à-dire qu'il y a des gens qui peuvent être très stressés à un moment, parce que voilà, ils passent à la télé, ou ils sont passionnés, donc leur ton va monter dans les aigus, et ça veut pas dire à 100% qu'ils sont en train de mentir. Et à l'inverse, un menteur professionnel, quelqu'un qui s'est entraîné à ça, eh bien, il peut rester très très calme, et puis son score d'authenticité peut quand même paraître très très haut. Donc voilà, c'est pas du 100%, mais c'est des technologies qui sont en train de s'améliorer et dont les cas d'usage sont vraiment multiples. Et d'ailleurs, le fabricant de ce logiciel les met en avant. Ça pourrait être pour des juristes, par exemple, pour tester la fiabilité d'un témoin, des compagnies d'assurance qui soupçonnent une tentative de fraude, des analystes financiers qui veulent analyser pendant, par exemple, la présentation des résultats d'une entreprise si le patron dit toute la vérité et est sincère dans la stratégie qu'il est en train d'annoncer, par exemple. Et pourquoi pas à terme? Alors là, on va très très loin. On est dans Black Mirror et ça va poser des questions, y compris juridiques, très très pointues. Mais ça peut être un conjoint ou une conjointe qui a des doutes, par exemple, sur la fidélité de son compagnon ou de sa compagne, qui pourrait l'enregistrer discrètement.
10: C'est peut-être là qu'il y aura le plus gros marché, d'ailleurs.
9: C'est probablement là qu'il y aura le plus gros marché, exactement, et passer à la moulinette de cette intelligence artificielle pour voir s'il y a anguille sous roche ou pas. Donc ça va très très loin.
10: On est sur la voie, là, mais il y a aussi l'analyse du visage qui est possible. Et alors là, en termes d'efficacité, c'est encore plus impressionnant.
9: Évidemment, parce que à la fois notre voix et notre langage nous trahissent, mais notre corps nous trahit aussi énormément. On sait qu'il y a une bonne partie de la communication qui est non-verbale, par les gestes, par les expressions. Et en fait, là encore, on peut utiliser l'intelligence artificielle pour aller déceler des choses qui sont peut-être invisibles à l'œil nu, ou en tout cas difficiles à détecter. Et ça commence à intéresser beaucoup, par exemple, l'administration américaine qui teste certains outils, les douanes notamment, ou encore dans les entretiens d'embauche dans certaines ambassades, pour tester la sincérité des candidats, où on va avoir des caméras intelligentes qui sont capables d'analyser la posture et tout un tas d'attitudes.
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9: Voilà, c'est tout pour cette semaine de Culture IA. Merci de nous avoir suivis. On se retrouve dès lundi matin dans Good Morning Business. D'ici là, restez connectés.
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15: Oui, je sais, on s'est dit, gérer son argent en 2026, franchement, c'était pas très simple. Alors, ce qui m'amuse beaucoup, c'est qu'en début d'année, toutes les prévisionnistes vous avaient dit « ça va être une année normale ». Vous allez voir, il va rien se passer, ça va être comme l'année 2025. Bon, avec quelques petites différences, vous avez vu que c'était quand même très différent. Mais moi, j'ai trois bonnes nouvelles pour vous. C'est votre argent, c'est votre week-end et c'est une émission non pas exceptionnelle, mais une émission spéciale et très spéciale même. Une émission spéciale placement pendant laquelle nous allons nous efforcer de vous donner tous les bons tuyaux sur les principaux placements. Nous allons parler diversification, allocation d'actifs, profil de risque, enveloppe fiscale, actions, obligations, non cotées, produits structurés. Vous allez tous savoir sur le placement, car les Français ont le droit de savoir la vérité. Mais vous le savez maintenant, pour une émission spéciale, il faut des invités très spéciaux. J'ai donc le plaisir de vous présenter notre Jedi de l'allocation d'actifs et des placements. C'est le fondateur d'une des plus belles success stories de la gestion en France, gestion privée. Meyer Azoghi, vous êtes président du groupe Cyrus. D'abord, merci d'être venu.
16: Bonjour, Marc.
15: Vous nous rappelez ce que fait Cyrus ?
16: Cyrus fait de la gestion privée, de la gestion de fortune pour des familles, des cas dirigeants avec, comme on dit en français, un one-stop shop, une approche globale, aussi bien l'aspect placement, mais également juridique, fiscal. La gestion de patrimoine, c'est pas simplement être le plus riche du cimetière, c'est mettre en adéquation son patrimoine avec ce que l'on. Ah,
15: vous l'aviez préparé, celle-là. C'est pas non, celle-là, vous avez dû la sortir 40 fois.
16: Exactement.
15: Non. Mais hier, ici, vous pouvez pas nous ressortir les trucs que vous sortez à chaque fois dans les présentations avec votre équipe pour les motiver.
16: Non,
15: on n'est pas dans les ça trucs
16: vient,
15: là.
16: Ça vient spontanément. Quand on est là, on se sent tellement bien.
15: Voilà, on est entre amis là.
16: C'est comme la confiture, voilà, on l'étale ou c'est ce qui reste quand on a tout oublié. En tout cas, voilà, nous faisons de la gestion de fortune depuis 37 ans avec un modèle où les collaborateurs sont associés au capital et un alignement d'intérêts entre les collaborateurs, les clients, les investisseurs, pourvu que ça dure.
15: Il n'y a pas de raison. J'ai aussi le plaisir d'accueillir le directeur général adjoint stratégie et développement corporate de Wendel, Cyril Marie. Bonjour.
17: Bonjour.
15: Merci d'être venu. Vous allez nous parler beaucoup du non-coté, votre spécialité. Vous nous expliquez Wendel. On connaît le nom,
17: voilà,
15: est tellement
17: connu.
15: Le
17: nom de la famille Wendel.
15: Mais vous avez beaucoup changé la maison depuis quelques temps.
17: Ouais, il y a 300 ans d'histoire, mais plus récemment.
15: Vous faites plus jeune en tout cas.
17: C'est vrai, non, on essaye. Non, la maison a une histoire d'investissement principal, comme on dit. L'argent de la famille était investi. Et plus récemment, il était décidé aussi d'investir en compte de tiers. Et on a développé une plateforme de gestion d'actifs dans le non-coté. Et c'est pour ça qu'on va en parler ensemble.
15: Aujourd'hui. Avec plusieurs marques, hein, puisque
17: avec
15: vous avez la marque Wendel, vous avez ICA, vous avez acheté un groupe aux États-Unis qui s'appelle Monroe.
17: En Europe et aux États-Unis, dans le private equity, dans la dette privée et aussi dans le secondaire avec Committed Advisor.
15: Et on rappelle que vous êtes coté.
17: Et c'est une société cotée, une des plus anciennes sociétés cotées d'Europe. Voilà. Wendel, sur le marché français.
15: Donc on peut acheter soit vos produits, soit acheter
17: votre action. On peut acheter, et je vous recommande d'acheter les actions Wendel, bien sûr.
15: Et vos produits.
17: Et
15: allez,
17: nos produits.
15: Le spécialiste, bon, lui, vous le connaissez. Puis alors aujourd'hui, je ne sais pas ce qu'il a eu là. Je ne sais pas ce qui lui est arrivé. On pensait qu'il avait un mariage, mais il a mis une cravate. D'habitude, il vient avec des pulls un peu crades. Hein.
17: Oui, c'est vrai.
15: Mais c'est vrai.
17: Ouais, c'est vrai.
15: Et puis, on peut vous charrier. Et puis là, d'un coup, on ne peut plus vous charrier.
17: Et oui, il faudra trouver autre chose.
15: Voilà. Bon, vous êtes devenu le spécialiste allocation d'actifs de C'est Votre Argent. Vous êtes fier de ça ou pas?
17: Ah oui, très fier.
15: Alors, parce qu'Alain vient régulièrement à l'émission, il nous donne ses grilles d'allocation. Et puis surtout, il continue à les publier sur les réseaux. Et puis, il les modifie en fonction des événements. Quand il y a un événement important, il modifie son allocation d'actifs. Et moi, je le suis, et c'est vraiment très utile. Vous êtes senior advisor chez AI for Alpha, AI IA. L'IA dans la gestion, est-ce que c'est important? Est-ce que c'est en train de bouleverser la gestion? Est-ce qu'avec l'IA, par exemple, on n'aura plus besoin de Meyer dans quelques temps?
18: Alors ça, je crois pas. Par contre, je pense que ça va beaucoup vous aider tous. Les uns pour gérer votre portefeuille tout seul, parce qu'on peut le gérer tout seul avec l'IA, c'est tout à fait possible. Et puis, on peut aussi mieux comprendre et mieux interpréter les documents qui sont fournis par les sociétés de gestion, quelles qu'elles soient, et puis améliorer comme ça la connaissance des marchés. Alors, AI for Alpha, c'est pas seulement ça. AI for Alpha, c'est deux choses, c'est des signaux. C'est-à-dire qu'on regarde ce qui se passe sur les marchés et on interprète avec l'IA ce qui pourrait se passer. En comprenant bien ce qui s'est passé, c'est extrêmement important. Et puis la deuxième chose, ça nous permet de construire des portefeuilles en fonction d'un objectif. On l'optimise et je l'utilise beaucoup, justement, de plus en plus pour le portefeuille que je suis pour.
15: Vous l'utilisez de plus en plus?
18: Oui, je l'utilise de plus en plus. Ouais,
15: donc c'est pas vous, en fait. C'est un moteur.
18: Je mets ma patte, mais je pense que c'est mieux. Et ce qui est intéressant, c'est que ça permet d'être totalement froid par rapport aux événements, alors qu'on a tous des biais de comportement, en fait.
15: Ah ouais, et c'est sûr que là, depuis le début de l'année, on a été servi. Il fallait réagir tranquillement. Allez, on passe tout de suite au mode spécial de l'émission spéciale, c'est la martingale. Voilà, j'ai osé, je le dis et je le répète. Eh bien oui, il y a une martingale sur le placement. Alors, ce n'est pas un placement miracle qui rapporte 15% sans risque. Ça n'existe pas. Alors, on vous le dit, ça n'existe pas. Si on vous propose un produit à 15% sans risque, déjà, voilà, l'émission vous aura servi à quelque chose, à ne pas vous faire arnaquer. C'est déjà pas mal, parce que je suis fasciné par le nombre de gens qui continuent à se faire arnaquer avec des promesses délirantes. Mais c'est une méthode simple, une méthode évidente. C'est la diversification. Mais hier, est-ce que vous êtes d'accord avec moi pour dire, vous pouvez ne pas être d'accord, hein. Vous avez le droit. Est-ce que vous êtes d'accord avec moi pour dire que la martingale du placement, moi, c'est après 40 ans, j'ai vraiment l'impression que c'est la diversification?
19: Absolument, ça a l'air d'être une notion simple, mais elle est de plus en plus nécessaire, quelle que soit la taille de son patrimoine. La diversification, c'est, on a l'habitude de dire, ne pas mettre tous ses œufs dans le même panier, mais le problème, c'est que parfois, il y a des œufs dans des aliments qu'on ne connaît pas, qu'on ne voit pas. Et donc, c'est d'avoir plusieurs classes d'actifs qui sont décorrélées, c'est-à-dire qui ne vont pas dans le même sens, qui font en sorte que si les taux d'intérêt remontent, on se retrouve pas pris de tous les côtés. Et derrière la diversification, il y a ce que nous appelons chez Cyrus l'allocation stratégique.
15: D'accord.
19: L'allocation stratégique, quand on calcule la performance, l'attribution de performance, elle vient à plus de 80% de l'allocation stratégique.
15: D'accord.
19: On a tendance à penser que le market timing, de dire est-ce que je suis au bon moment, le market timing, c'est 10% de la performance.
15: Alors attendez, je vous arrête deux secondes.
19: Oui.
15: Donc on a l'idée, le concept, c'est de dire il faut diversifier. D'accord. Diversifier, c'est donc on va allouer une partie de son patrimoine à une classe d'actifs, c'est ce que vous appelez l'allocation d'actifs stratégique.
19: Absolument.
15: D'accord. Et ensuite, ce que vous appelez le market timing, parce que c'est vrai que les gens viennent toujours nous voir, vous, j'imagine tous, pour dire est-ce qu'il faut acheter la bourse maintenant, est-ce qu'il faut vendre l'or. Et j'ai envie de leur dire, si vous posez cette question, c'est que vous n'avez pas la bonne gestion, parce qu'il faut faire une gestion qui permette de ne pas se poser cette question-là. C'est ça que vous appelez.
19: Absolument. Et dans l'allocation stratégique, il y a plusieurs classes d'actifs. Les actifs cotés, non cotés, l'immobilier, le crédit, qui sont en soi des classes d'actifs. Mais il y a aussi la diversification des dépositaires. Et j'ai envie de dire, plus on est riche, plus on a un autre souci qui est le problème politique.
15: Mmh.
19: Et donc, ne pas avoir son argent uniquement, parfois dans le même pays, dans la même devise.
15: Il y a un message subliminal avant 2027, là vous...
19: Non, c'est un message naturel. D'accord. De diversification, okay. De bon sens.
15: Ouais.
19: Bien évidemment, on vit en France, donc on consomme en euros, il faut avoir de l'euro. Mais pourquoi avoir que de l'euro ?
15: D'accord.
19: Avoir d'autres devises. Et puis les dépositaires, ne pas avoir un seul, ni deux, ni trois dépositaires. Encore une fois, plus le patrimoine est important, plus on va avoir dépositaires différents en France, mais également à l'étranger, bien évidemment en toute transparence fiscale. Et donc cette diversification va permettre d'appliquer une méthodologie. Moi, s'il y avait une martingale, c'est la méthodologie de ne pas penser qu'il y a effectivement de placements miracles. Et dans la vie, il y a un trouple. C'est un couple à trois qui ne divorce jamais. C'est...
15: Ah bon, vous connaissez ça, moi.
19: La liquidité.
15: On va en apprendre. C'est...
19: Oui, mais souvent, on voit le risque.
15: Il y a des enfants qui nous regardent, Meyer.
19: Mais c'est très... ça peut être dit à tout le...
15: À toute heure.
19: Ça à toute heure
15: tout
19: de
15: public.
19: La journée. Et on parle également pendant le déjeuner du dimanche avec sa belle-famille. Donc, il y a ce triptyque qui est le risque, la rentabilité, la liquidité.
15: Okay.
19: Je ne peux pas avoir tous les trois en même temps. Si je veux de la liquidité, je dois renoncer à une partie de rentabilité. Si je veux de la sécurité, je dois renoncer à une partie de rentabilité. Mmh. Donc l'allocation stratégique, c'est mettre en adéquation son patrimoine avec ce que l'on est. Si c'est prendre des risques et ne pas endormir la nuit...
15: Ça sert à rien.
19: Ça sert à rien.
15: Ouais, donc ça, c'est le profil de risque. Bien définir son profil de risque.
19: Et ça,
15: ne pas se dire je suis audacieux alors qu'en fait on est trouillard. Absolument. C'est pas grave d'être trouillard.
19: C'est pas un jugement de valeur.
15: C'est pas un jugement de valeur.
19: Il y a des moments où on peut se permettre.
15: Voilà.
19: Et puis il y a des audacieux.
15: Exactement.
19: Et d'autres on peut pas se le permettre en fonction de la structure de son patrimoine. Si j'ai besoin de revenus immédiats, je peux pas prendre de risque.
15: Bien sûr.
19: C'est pour ça que dans notre allocation stratégique, on a trois strates. Ce qui va nous servir aux revenus. De liquidité, je veux dire la réserve de liquidité en cas de coup dur.
15: Ouais.
19: Les revenus différés, il y a une partie dont on n'a pas besoin en fait en réalité. Quand on a un patrimoine important, on n'en a pas besoin.
15: Quel que soit le patrimoine, souvent même dans des patrimoines de taille moyenne, parce que les gens qui nous regardent n'ont pas tous des patrimoines importants, mais même dans un patrimoine, on s'aperçoit qu'en fait il y a un fonds de cuve.
19: Et bien celui-là, c'est celui qui va être investi de façon risquée.
15: D'accord.
19: Parce qu'on va avoir du temps devant soi.
15: Ouais.
19: Encore une fois, ce sont des banalités, ce qui paraît des banalités,
15: mais
19: elles sont essentielles.
15: Mais je suis d'accord. C'est pour ça que je voulais revenir là-dessus.
19: La structuration de la méthodologie et la diversification, si vous avez une formule, c'est une assurance gratuite.
15: Ouais, je suis d'accord.
19: C'est une option gratuite. En finance, on appelle ça une option. Ouais, d'habitude, quand on prend une assurance, elle coûte de l'argent. Là, ça ne me coûte rien. Je diversifie sur plusieurs classes d'actifs. géographique, etc. Donc,
15: Cyril, avant de venir vers vous tout à l'heure pour parler du non-coté, je pense que vous n'êtes pas d'accord avec ce que vient de dire Meyer. Non, mais sur la notion que parce qu'on sacrifie, on est illiquide, on sacrifie une partie du rendement. C'est pas vrai pour le private equity.
17: Non, je pense que si on est illiquide, on doit avoir une prime de rendement supplémentaire. Ça fait partie des risques qui justifient un rendement supplémentaire. Après, tout ne peut pas être liquide tout le temps. L'économie, elle n'est pas liquide et fongible à tout moment.
15: C'est ça que. C'est ça.
17: Et pour ça, on y reviendra tout à l'heure. Mais toute l'économie peut pas, n'est pas adaptée à la bourse. Pour quelques centaines d'entreprises cotées, il y a des milliers qui ne le sont pas. Vous avez des projets d'infrastructure, par exemple, qui sont très importants. Donc, tout ne peut pas être liquide. Mais ce qui est très important, c'est la diversification. Et je rajouterais, si je peux me permettre, c'est aussi l'horizon de temps. C'est-à-dire que si on épargne pour sa retraite, c'est pas la même chose que l'épargne de précaution pour si on a un. Donc pour la retraite, on doit être capable d'avoir une stratégie beaucoup plus long terme. Et là, les actifs un petit peu moins liquides peuvent être adaptés.
15: Alors, on va rentrer dans les détails maintenant des différentes classes d'actifs. On va se tourner vers notre ami Alain Pitou pour lui poser la question. Quelles sont, parce que ça a beaucoup changé. Meyer, vous êtes d'accord avec nous, ça a beaucoup changé depuis quelques années. Avant. Vindel, on pouvait avoir l'action Vindel, mais avoir accès au fonds Vindel, pour le grand public, c'était compliqué. Oui. Aujourd'hui, il y a une panoplie de produits qui sont, on appelle ça, retailisés. Oui. Quelles sont les différentes classes d'actifs disponibles pour les particuliers? Et ma question, c'est même, est-ce qu'il y a des classes d'actifs aujourd'hui qui ne sont pas disponibles pour les particuliers ou est-ce qu'ils ont accès à tout?
18: Je pense que c'est comme ça qu'il faut prendre la question.
15: Merci, c'est gentil.
18: Parce qu'en fait, on a accès à tout. C'est-à-dire que, si on se rappelle, c'est pas si vieux, il y a une dizaine d'années.
15: Ah oui.
18: On n'avait pas forcément accès, même à des obligations, à des portefeuilles obligataires gérés d'une certaine manière. Je parle même pas du private equity qui était très peu accessible. Même la gestion de fortune était vraiment réservée à une clientèle extrêmement fortunée. Là, maintenant, on a des services qui sont offerts à des clients qui sont pas forcément extrêmement fortunés. Donc, et au sein de ça, il y a la possibilité d'avoir accès à énormément de choses. Donc ça, c'est le gros changement. Je pense que la seule chose, la seule classe d'actifs, le seul type de produit qui est assez difficile à accéder pour les clients privés, c'est vraiment les hedge. C'est le gros changement. Je pense que la seule chose, la seule classe d'actifs, le seul type de produit qui est assez difficile à accéder pour les clients privés, c'est vraiment

0: c'est que au sein des produits, on a même accès à des choses auxquelles on n'avait pas accès avant. C'est-à-dire qu'avant, dans le PEA, avant, vous aviez accès qu'à des actions. Mmh. C'était même difficile
1: des
0: d'avoir...
1: Des actions européennes. Maintenant, actions dans le PEA, on a accès à des actions japonaises, qui est quand même un peu
0: ça
1: un contournement
0: un peu,
1: du truc. Quoi.
0: Mais on peut même avoir accès à du monétaire. Il y a ça. L'assurance vie, avant, on avait accès à quelques fonds agréés par la compagnie d'assurance vie, et c'était tout, et un peu d'euros. Maintenant, il y a tout un tas de contrats qui offrent des perspectives tout à fait différentes. Donc ça, c'est la deuxième chose. La troisième chose, c'est que il y a une concurrence qui s'est mise en place. Hein. Alors, je parle même pas des ETF qui maintenant sont quand même vraiment accessibles par tout le monde, mais avant, c'était quelques sociétés de bourse qui, on appelait ça les agents de change hein, dans
1: absolument.
0: Le temps, qui offraient des prestations de gestion sur des titres. Il fallait vraiment avoir une fortune, il fallait vraiment être spécialiste pratiquement pour y aller. Et puis des banques privées, voire quelquefois des banques de réseau qui offraient des services de banques privées. Maintenant, on a accès, il y a des Cirrus, il y a tout un tas de boîtes comme ça qui sont arrivées sur le marché. Et puis, il y a des fintechs. Alors au début, c'était un peu sulfureux, hein, c'était des petites boîtes qui offraient des services un peu marginaux. Et puis, ça s'est extrêmement développé. Hein. Vous avez des eToro, des Revolut, etc., qui offrent des services maintenant qui sont totalement différents que ce qu'on avait avant. Et puis, la dernière chose qui a extrêmement changé aussi, je trouve, c'est le niveau d'information. C'est-à-dire qu'aujourd'hui...
1: Il y en a peut-être trop.
0: En fait,
1: j'ai envie de dire qu'il y en a trop, il y a beaucoup de bruit.
0: En fait, c'est un peu, je reprendrai l'histoire de la diversification de tout à l'heure, c'est-à-dire qu'en fait, vous pouvez avoir accès à tout un tas de choses, mais après, il faut se connaître. Même chose sur l'information, c'est-à-dire qu'il y a des choses qui n'ont pas d'intérêt pour vous, mais vous pouvez avoir accès à toute l'information disponible, et vous pouvez gérer vous-même, parce que vous avez de la pédagogie, c'est-à-dire que toutes les sociétés en question offrent une pédagogie qui vous permet d'accéder tranquillement au marché.
1: Mais qu'aujourd'hui, on a perdu la notion de placement dans le temps. Et c'est-à-dire qu'il y a une sorte d'agitation permanente avec comment je peux trouver un rapport.
0: Ça rebondit un peu sur ce qu'a dit tout à l'heure.
2: Sur l'accès à l'information, c'est effectivement un changement majeur. Simplement, on est parti d'une période où il n'y avait pas d'information. Voilà. Aujourd'hui, il y en a beaucoup.
1: Ouais.
2: Et le problème, ce n'est pas qu'il y en ait beaucoup, il commence à y avoir de la fausse information.
1: C'est ça, je suis d'accord.
2: Et donc, on a un effet de balancier, on va trop loin. Il va falloir faire le tri. Et l'une des inégalités en termes de connaissances, elle vient de la connaissance. Parce qu'aujourd'hui, vous allez interroger une IA qui va faire peut avoir un bug, qui va vous raconter une énorme bêtise que vous allez suivre, même en partant d'une information qui est juste.
1: Mais c'est un peu votre rôle, en fait.
2: Absolument.
1: C'est pour ça que vous intervenez.
2: Tout à fait.
1: On va passer tout de suite, évidemment, parce qu'on parle d'allocation d'actifs, on parle de toutes les classes d'actifs, on va parler du non-coté. Ça, c'est vraiment une illustration d'une classe d'actifs qui était ouverte aux grandes fortunes et aux institutionnels il y a quelques années, que vous avez ouvert toutes vos sociétés équivalentes de gestion. Cyril, c'est quoi d'abord le non-coté ?
3: Alors, le non-coté ou les actifs privés, par opposition aux actifs publics ou aux actifs cotés, c'est l'ensemble des titres d'investissement dans des sociétés qui ne sont pas négociées en bourse, qui ne sont pas...
1: C'est ça. C'est aussi simple que ça, c'est ce qui n'est pas coté.
3: Exactement. Et donc, c'est la grande majorité des entreprises, la grande majorité des projets ne sont pas cotés en bourse. Ce que je disais tout à l'heure, pour quelques milliers d'entreprises cotées, vous avez des centaines de milliers d'entreprises dans tous les grands pays du monde qui ne sont pas cotées. En revanche, il ne faut pas opposer coté et non coté.
1: Okay.
3: Une économie forte, elle a besoin de financement coté et non coté, ça ne répond pas aux mêmes besoins. Et je pense qu'un portefeuille d'épargne, d'avoir du coté et du non coté, on pourra parler des proportions, je pense que c'est aussi très utile.
1: Est-ce que c'est donc aujourd'hui, maintenant, on peut dire que c'est accessible pour les particuliers ?
3: L'accessibilité aujourd'hui, elle s'est renforcée. Déjà, il faut bien voir qu'en France, ça fait très longtemps qu'on fait du non coté. On a parlé de la pierre papier tout à l'heure, on a financé de l'innovation avec les FCPI pendant des années, c'était du non-coté. C'était très marginal.
1: C'est vrai.
3: Aujourd'hui, il y a eu une augmentation de l'accessibilité. Tout le monde a fait le travail, les sociétés de gestion, les sociétés de conseil, les assureurs, le régulateur. Vous avez des labels aujourd'hui, des produits, qui pour des tickets de 1 000 euros, vous pouvez construire un portefeuille d'actifs non-cotés, diversifiés, qui vont vous amener un supplément de rendement, de diversification. Je trouve aussi de sens, parce que l'économie réelle associée au non-coté, ça peut faire du sens si c'est intéressant pour l'investisseur.
1: Meilleur, dans vos clients, ils ont tous... Enfin, je veux dire, à partir d'un certain niveau de patrimoine, il y a toujours du non-coté, non ?
2: Très clairement, c'est la classe d'actifs qui a émergé, sachant que dans le non-coté, on parle trop souvent uniquement de l'equity que des actions. Mais il y a également les infra, il y a la dette. Et donc, on doit pouvoir proposer... aujourd'hui, de l'allocation d'actifs en non-coté, comme on propose de l'allocation d'actifs en côté. Où on va dire, on prend des actions américaines, des obligations japonaises, c'est pareil, dans une classe d'actifs non-coté, on doit pouvoir prendre de la dette, de l'equity, du secondaire, de l'infra,

0: pourquoi pas, du géographique en exactement. Fonction ou même du sectoriel, en fonction de la taille du patrimoine, c'est véritablement...
1: Et de l'horizon de temps, on rappelle que ce ne sont pas des placements liquides, ce sont des placements à 10 ans, à 12 ans, et je pense qu'il ne faut pas se tromper là-dessus. Cyril, justement, quelles sont les erreurs à ne pas faire et quels sont les moyens de sélectionner un bon fonds? Est-ce qu'il faut sélectionner à la fois une bonne société de gestion? Quel type de produit? Donnez-nous les règles d'usage du private equity.
2: En introduction, je vais reprendre ce qui a été dit, c'est qu'aujourd'hui, il y a tout un tas d'outils, de plateformes, de conseils de qualité pour être accompagnés pour construire ce genre de portefeuille. La première règle, c'est de se dire, je choisis mon enveloppe et ensuite, j'ai un horizon de temps long et je suis capable de définir quel est le pourcentage. Faut pas que ce soit trop faible. Si c'est 2%, honnêtement, ça n'a aucun impact sur le portefeuille. Entre 5, 10%, peut-être 15 pour certains. On définit ça. Ensuite, le deuxième sujet, c'est de bien choisir les fonds. Et moi, je recommande d'utiliser les conseils des distributeurs parce qu'ils font un travail de due diligence. Il faut en prendre plusieurs. Faut pas se mettre uniquement dans les mains d'une société de gestion. Je pense qu'il est bien de choisir des sociétés de gestion qui ont eu du succès avec des clients institutionnels pendant des années, elles ont un niveau d'expertise, d'expérience plus fort. Et le dernier point, c'est la diversification aussi dans le long côté. Faut investir progressivement. Il y a des vintage, des millésimes dans le long côté. Faut pas hésiter à pas monter à 10% d'un seul coup. Peut-être le faire en 2 ans, 3 ans, parce qu'on épargne pour sa retraite là. Donc, et puis diversifier par classe d'actifs, pas faire que des actions. Faire de la dette, faire de l'infrastructure, peut-être un peu de diversification géographique aussi.
1: Et rappeler que c'est un investissement de long terme.
2: Ah, c'est un investissement de long terme.
1: Même si on l'a parfois en unité de compte dans l'assurance vie,
2: bien sûr.
1: Il faut se dire qu'on rentre dedans. Et on peut avoir besoin d'argent, bon, ok, on n'est pas à l'abri d'un accident, mais ce n'est pas l'esprit.
2: L'objectif, c'est d'avoir un surplus. Si on investit dedans, pourquoi on investit dans le long côté? C'est pour avoir un surplus de performance. Je pense qu'il y a 3 éléments qui, dans le long côté, apportent de la surperformance. Le premier, c'est cet horizon de temps, c'est plus long, c'est liquide, donc on va vous rémunérer pour ça. Le deuxième, c'est souvent, notamment pour le private equity, des entreprises qui sont en plus forte croissance, mais qui ont aussi plus de levier, il y a plus de risques. Donc on est sur un positionnement, du coup, prendre mon risque, un peu plus élevé qu'une action large cap qui va avoir moins de levier et qui est plus mature. Donc plus de risques, plus de levier, ça donne plus de rendement. Mais si vous n'avez pas cet besoin d'argent à court terme, à long terme, ça viendra améliorer la performance de votre portefeuille.
1: C'est très clair. Alors là, je vais demander ça en fin de chaque partie. Je vais vous demander un peu le tuyau spécial. Votre conseil, votre tuyau. Voilà, Enrico Macias nous le dit, il faut donner de l'argent. Alors, Meyer.
0: La barrière est trop haute, je ne sais pas ce que je peux dire. Après.
1: Alors, votre conseil, votre tuyau pour bien placer son argent en une phrase, pour nous donner.
0: Ben, peut-être que je l'ai déjà dite, y compris sur BFM. N'investissez que dans ce que vous comprenez. Si vous ne comprenez pas, n'investissez pas. Sinon, vous faites appel à Warren Buffett qui dit « Si vous ne connaissez pas les bijoux, connaissez le bijoutier. » Et comme j'ai l'habitude de le dire, je connais un très beau bijoutier dans la durée qui s'appelle Cyrus.
1: Très bien. Cyril, aujourd'hui, votre tuyau, voilà, pour répondre à Enrico Macias qui vous demande de lui donner de l'argent.
2: Non, je pense que c'est la diversification et l'intégration du non-coté qui commence juste au niveau des particuliers. Chez Wendel, on pense que c'est un axe de croissance fort.
1: L'économie... À quelle hauteur, juste, vous avez des idées de proportions, vous diriez...
2: Dans un portefeuille?
1: Ouais, dans un portefeuille de taille moyenne. Je veux dire, on ne parle pas de très grosses fortunes.
2: Je pense qu'il faut dire, on avait historiquement...
1: Parce que Meyer, il ne parle qu'à des milliardaires.
2: Portefeuille type 60-40.
1: J'ai essayé d'aller chez lui, ils m'ont jeté, j'ai même pas passé la porte.
2: Moi, je pense entre 5 et 10% pour commencer, maximum, c'est très bien. Avec le niveau de diversification que j'ai précisé tout à l'heure, ça me semble être suffisant. Moins...
1: Ça vous va, ça? Meilleur, 5 à 10%.
0: Absolument, pour des clients en gestion privée qui peuvent avoir quelques centaines de milliers d'euros s'ils ont du temps devant eux.
1: Bien sûr.
0: S'ils n'ont pas de temps devant eux, zéro. Ouais.
1: Alain, votre tuyau? Moi,
3: j'en ai deux. Je dirais, le premier, c'est, je reprends sur le sujet des vintage. Je pense que c'est pour rentrer dans le private equity quand on est client privé. Mettre 10% le premier jour, je pense que c'est un peu risqué.
1: C'est ce qu'a dit Cyril. Vous l'avez écouté?
3: Oui, oui, mais c'est le très bon point parce qu'il faut y aller. Mais alors, peut-être par coup de 2%, c'est-à-dire que un peu de
2: 2 ou 3.
3: Mais en faisant comme ça, on est...
1: En diversifiant
3: et en y allant par petits coups. Ça, c'est la première chose. Et la deuxième chose, c'est être extrêmement strict sur les frais. 1% d'écart de frais sur 10 ans, c'est 10% d'écart à performance identique.
1: C'est vrai qu'on l'oublie complètement.
3: Oui, mais on l'oublie, mais
1: vous avez
3: aujourd'hui,
1: raison.
3: Avec la transparence qu'il y a, on sait ouais. des frais de tout le monde. On ouais. sait pourquoi on paye. Donc, il ne faut absolument pas payer pour quelque chose
1: qui n'a pourtant, pas de valeur. Et pourtant, les gens continuent à acheter des contrats d'assurance vie ouais, avec mais... des droits d'entrée, ouais, avec des frais de gestion ça, délirants, alors qu'ils ont...
3: Excusez-moi, Marc, c'est générationnel. Parce que je questionne des gens, des gamins de 30 ans...
1: Vous me traitez de vieux, là.
3: Oui, un peu.
1: Un peu,
3: mais,
1: ouais,
3: oui, un peu. Mais les gamins de 30 ans, ils ne payent
1: ils pas... Ils ne plus avoir.
3: Ah non, pas du tout. Alors là, c'est, ah c'est même un peu caricatural dans l'autre sens. C'est-à-dire qu'il ne faut pas non plus...
2: Ouais. C'est gratuit.
3: Ouais. C'est ça. Et puis, il faut... Parce que ce n'est pas parce que c'est pas cher que c'est bon. Quoi. Enfin, voilà, c'est... Mais si, il faut mettre le prix, ouais, ouais. Le bon prix, mais pas surpayer. Mettre des droits d'entrée sur l'assurance vie, enfin, c'est absurde. Donc,
1: mais vous êtes d'accord
3: je que sais
1: c'est la règle en fait, quasiment un peu partout
3: Il y a plein d'endroits où vous pouvez... Ne... J'en vois qui opinent. Parce que je pense qu'ils ne font pas payer de droits d'entrée.
1: Merci beaucoup, messieurs. Alain, vous restez avec nous. On va parler en deuxième partie de l'émission des enveloppes fiscales. On va parler actions, on va parler obligations. On va parler surtout produits structurés. Vous connaissez bien ça, Meyer aussi. Merci à tous d'être venus.
3: Merci.
1: À tout de suite.
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1: Oui, spécial placement parce qu'on s'est dit que depuis le début de l'année, c'était quand même très, très compliqué de gérer son argent avec les événements qui se sont produits. Je vous rappelle qu'on nous avait annoncé que l'année allait être calme en début d'année. Bon, on n'avait pas tout à fait prévu la guerre en Iran et puis tout ce qui s'est passé derrière. Donc on s'est dit, bah tiens, si on faisait une émission pour vous expliquer un peu ce qu'il faut faire sur vos placements, prendre un tout petit peu de recul et évidemment, vous le savez, pour une émission spéciale, qu'est-ce qu'il faut ? Pas un animateur, on s'en fout de ça. Il faut des invités spéciaux. J'ai donc le plaisir de vous présenter notre Jedi de l'allocation d'actifs et des placements. Marine Abiad, d'abord, bonjour.
6: Bonjour Marc.
1: Merci d'être venu. Vous êtes partenaire chez Goldman Sachs et spécialiste des produits structurés. Alors qu'est-ce que vous faites là-bas en fait ?
6: Je suis responsable de la division action pour Goldman en France, donc côté salle des marchés.
1: C'est-à-dire, pratiquement, vous faites quoi ?
6: C'est-à-dire, je dirige les équipes qui parlent aux gérants actions, les équipes qui créent des produits structurés et qui aident à les distribuer. Je gère les équipes qui parlent aux hedge funds.
1: On va parler produits structurés avec vous. Okay. Très à la mode, ça. Hein.
6: Très à la mode, c'est le produit phare de ces 5 dernières années. Rien qu'en assurance vie, c'est plus de 20% de la collecte encore l'année dernière. Donc...
1: Ah, c'est 20% de la collecte ?
6: Oui, en assurance vie.
1: Ah ouais, c'est dingue. Justement, on va parler assurance. Loïc Le Foll, merci d'être venu. Vous êtes directeur de l'épargne patrimoniale d'AG2R La Mondiale et directeur général de La Mondiale Euro Partner. Vous avez une carte de visite, elle doit faire 12 mètres. Non, oui, il va falloir raccourcir tout ça. Qu'est-ce que vous faites ? Alors, qu'est-ce que c'est que tout ça ? Alors, AG2R La Mondiale, on connaît La Mondiale Euro Partner, racontez-nous.
7: Bah, donc, c'est La Mondiale Partner, La Mondiale Euro Partner, donc deux compagnies qui sont sœurs, qui sont les deux entités qui distribuent les produits d'assurance patrimoniale du groupe AG2R La Mondiale.
1: Donc, assurance vie.
7: Assurance vie, aujourd'hui, c'est 57 milliards d'encours et
1: ah ouais, 6 milliards de
7: collectes.
1: Assurance vie française, mais aussi assurance vie luxembourgeoise.
7: Absolument.
1: C'est ça dont on va parler, parce que vous imaginez bien qu'à l'approche de 2027, vos oreilles doivent siffler.
7: Tout à fait.
1: On reçoit la grande prêtresse de l'allocation d'actifs en France, qui s'est faite désirer, Adina Grigoriou. Vous êtes présidente et fondatrice d'Actif Asset Allocation. Merci d'être venue. Alors, qu'est-ce que vous faites, vous, dans la vie ?
8: Alors, dans la vie, je fais de l'allocation d'actifs.
1: Je fais du speed dating. Alors, qu'est-ce que vous faites, vous, dans la vie ? Alors, moi, je suis dans la finance et puis je présente une émission de temps en temps. Et vous, alors ?
8: Voilà. Et moi, je fais de l'allocation d'actifs depuis tellement longtemps que j'ose plus le dire.
1: Ça veut dire quoi, je fais de l'allocation d'actifs? C'est-à-dire, vous avez des clients aujourd'hui particuliers, des comptes de clients particuliers? Non, c'est pas ça.
8: Non, ce sont des institutions.
1: Oui.
8: Pour leurs propres comptes, mais aussi pour leurs comptes de leurs clients.
1: Donc des distributeurs, par exemple, ou des compagnies d'assurance. Exactement. Qui ont Exactement. Eux-mêmes des clients, qui ont besoin d'être accompagnés dans l'allocation d'actifs, viennent vous voir et vous avez développé énormément de logiciels, plein c'est de choses très, très pointues.
8: Exactement. Donc on a commencé vraiment par l'allocation d'actifs, par tout le côté algorithmique. Et aujourd'hui, on a mis en place toute une infrastructure de marché qui permet de faire du calcul et de la décision en épargne pour tous les acteurs de ce marché.
1: Et on a gardé, parce qu'il avait mis une cravate, je me suis dit quand même, le gars, il a mis une cravate, je peux pas le faire partir, venir pour une seule émission. Et donc, je vous ai gardé en deuxième plateau.
3: C'est gentil.
1: Vous êtes devenu le spécialiste de l'allocation d'actifs de C'est Votre Argent, avec, je le rappelle, son allocation d'actifs que vous pouvez suivre sur les réseaux sociaux. Vous savez, Adina, c'est notre spécialiste allocation, donc il nous donne ses allocations, il les remet à jour. C'est très sympa et c'est disponible sur les réseaux sociaux et les gens aiment beaucoup. Alors, on va démarrer tout de suite avec vous, Alain et Loïc. On va parler des enveloppes. S'il te plaît, dis-moi où. Dis-moi où, Loïc. Les enveloppes fiscales sont essentielles dans la gestion des placements en France. Je vais d'abord me tourner vers Alain. C'est quoi les principales enveloppes fiscales? Parce qu'en France, la fiscalité, ça fait tout. Hein. Ça fait le succès de l'assurance vie, c'est quand même le placement préféré des Français. Bon.
3: Alors l'assurance vie, je laisserai Loïc en parler.
1: Mais les grandes enveloppes,
3: c'est les grandes enveloppes, il y a le PEA. Mmh. Il y a déjà les comptes titres ordinaires, déjà. C'est ce qu'on avait dans le temps, qui n'a pas changé, qui n'est pas limité. Alors avec des
1: inconvénients fiscaux. Mais c'est pas fiscal, ça.
3: C'est fiscalement, c'est pas très intéressant. Enfin,
1: c'est
3: ça
1: même
3: peut servir quand même.
1: Oui, enfin, non, on n'a rien d'autre, quoi.
3: Mais quand ça peut, enfin, si vous avez vraiment des capitaux, ça peut permettre d'avoir de la disponibilité tout de suite. Il y a le PEA. Donc, qui est limité en encours, qui est limité également en support d'investissement dans lequel on peut investir.
1: De moins en moins.
3: De moins en moins, mais enfin quand même encore un peu, malgré tout. Il y a l'assurance vie, donc je laisserai Loïc en parler. Il y a le PER, c'est le petit frère de l'assurance vie, mais avec un objet de retraite.
1: Énorme carton. Hein.
3: Voilà, énorme carton, parce que les gens se rendent bien compte que c'est intéressant de placer de l'argent avec un avantage fiscal à l'entrée, et puis de se retrouver avec un placement potentiellement intéressant, puisqu'en fait, vous pouvez, là aussi, c'est un peu comme l'assurance vie, vous pouvez investir dans quand même pas mal de supports. Et on l'oublie beaucoup, et je trouve ça dommage, c'est les plans d'épargne entreprise et les PERCO, en fait. C'est deux supports d'investissement.
1: Ça se développe
3: énormément. Il y a grosso modo 200 milliards dedans.
1: Vous dites on en parle peu, on en parle quand même. Enfin, ça se développe quand même.
3: Oui, ça se développe, mais si vous voulez, si on prend 80% des émissions ou des...
1: C'est vrai.
3: Des...
1: Ouais, nous, on n'en parle jamais.
3: C'est vrai, pas tellement.
1: Ouais,
3: alors qu'en fait, c'est un avantage fiscal à l'entrée. Il y a votre employeur qui peut abonder, c'est-à-dire qui peut mettre un peu au-dessus de ce que vous avez mis vous-même, et ça peut aller jusqu'à pratiquement le triplé ce que vous avez mis sur des petits montants. Donc c'est quand même intéressant. Pendant très longtemps, c'était investi dans les titres de l'entreprise, et puis en fait maintenant, pareil, vous pouvez avoir accès à un panier de fonds qui est quand même intéressant. Les grands fournisseurs, que ce soit BPCE ou Amundi, fournissent un accès à énormément de fonds. Donc vous pouvez faire une allocation d'actifs un peu de la même façon que ce que vous faites en assurance vie. Ça se complète. Alors après,
1: l'idée, vous dites qu'il faut avoir tout, en fait.
3: Il faut avoir de tout. Alors je pense que bien souvent, pour commencer sur les actions, vous commencez avec un PEA, parce que vous pouvez faire de l'épargne programmée, des choses comme ça. Quand vous avez un peu plus de capitaux, vous passez dans l'assurance vie. Quand vous êtes beaucoup fiscalisé, vous allez placer dans un PER. Et puis quand vous avez la chance d'être dans une entreprise, que toutes les entreprises ne l'offrent pas, hein, les petites entreprises souvent n'offrent pas de plan d'épargne salariale, mais quand vous êtes dans une grande entreprise, vous pouvez avoir accès à de l'épargne salariale. Et je trouve que c'est une manière de compléter son épargne.
1: Adina, quand vous conseillez sur l'allocation d'actifs, est-ce que vous tenez compte de l'enveloppe fiscale?
8: Alors l'enveloppe fiscale n'a pas d'incidence en fait sur l'allocation d'actifs. L'allocation d'actifs, c'est...
1: À l'intérieur, en fait, c'est dans l'enveloppe. C'est dans une l'enveloppe. Fois que les gens ont choisi Exactement. Leur enveloppe en fonction Exactement. De leur situation, voilà. que vous intervenez.
8: C'est ça.
1: Et aujourd'hui, très récemment, est-ce que vous dites, vous faites de l'allocation d'actifs depuis très longtemps. Est-ce que vous avez l'impression qu'il y a quelque chose qui a changé sur l'allocation d'actifs? Tout ce qu'on a dit en début en première partie de l'émission, c'est qu'il y avait un accès aujourd'hui pour les clients particuliers oui. à toutes les classes d'actifs. On va parler des produits structurés. C'était quand même un truc. Franchement, pour des institutionnels, on a parlé du private equity avec Cyril en première partie, qui n'était pas disponible, on a parlé du crédit privé, on parle d'autres classes d'actifs. Du coup, votre métier, il a complètement changé, non?
8: Alors, mon métier n'a pas changé dans le sens Merci. Où une allocation d'actifs, c'est une allocation Merci. D'actifs, mais ce qui a changé, c'est le fait qu'effectivement, elle soit accessible à partir de 1 euro, en fait. Et donc là où... Donc tout ça grâce aussi notamment à toute la, tout le développement du digital, de l'IA, etc. Ce qu'on mettait des semaines à faire avant pour des instits aux petits oignons, maintenant on est capable de le faire en quelques secondes, complètement individualisé pour un épargnant à partir de 1 euro. Et après, ce qui a changé par contre, c'est le fait que tout le monde s'y intéresse. Tout le monde a envie d'investir. Je pense que tout le monde a compris que...
1: Vous sentez ça ?
8: Ah, moi, je sens ça. Ouais. Je sens qu'il y a un intérêt de la part de tout le monde pour les investissements. Et l'autre chose que je sens aussi, c'est que les gens ont compris, par exemple, qu'investir dans un ETF, c'est... Alors, je vous dis ça sans aucun intérêt commercial, bien sûr, mais que les ETF sont des représentations du marché.
1: C'est ça.
8: Et que donc, c'est une façon simple de commencer à investir quand on ne sait pas quoi faire et qu'on n'a pas accès à...
3: Avec des frais moindres aussi.
8: Avec des frais plus faibles, etc.
6: Je pense que plus la gamme s'élargit, plus c'est important, en revanche, d'être accompagné. Il faut beaucoup de pédagogie pour comprendre tous les produits. Et donc, aujourd'hui, il y a une palette extrêmement large qui est proposée aux investisseurs retail. Mais c'est dur de décortiquer tout ça.
1: Je suis d'accord, c'est ce qu'on disait en première. Vous avez raison, parce que ce qu'on disait en première partie de l'émission, c'était que, bon, par exemple, il y a une mauvaise compréhension sur le private equity. Ouais. Mauvaise compréhension sur le crédit privé. C'est-à-dire que les gens cherchent de la liquidité sur des produits qui ne le sont pas.
6: Bien sûr.
1: Alors, les assureurs ont la gentillesse d'assurer une partie de la liquidité, mais finalement... finalement, ça rend service, mais ça donne une fausse impression de liquidité, alors qu'il ne devrait pas y avoir de liquidité. Loïc, je me retourne vers vous. Vos oreilles sifflent, là, j'imagine, depuis quelques mois. On entend un peu partout dans la presse que les Français se précipitent vers les contrats d'assurance-vie luxembourgeois. D'abord, est-ce que c'est vrai ? Est-ce que la collecte a explosé ? Évidemment, il y a le risque sur la dette française, il y a le risque sur la France, il y a le risque des élections. C'est quoi les avantages des contrats d'assurance-vie luxembourgeois ? Pourquoi cet attrait ?
7: Alors, peut-être, Marc, pour revenir à la première question, est-ce que c'est vrai ? Alors, effectivement, il y a un engouement plus marqué depuis 2024, depuis la dissolution de l'Assemblée nationale.
1: De triste mémoire.
7: Voilà. Donc ça, c'est quelque chose de vrai. Par contre, maintenant, je vais peut-être tuer un mythe, parce que donc effectivement, on parle de l'assurance luxembourgeoise comme si c'était au même niveau que l'assurance française. Il faut voir que l'année dernière, si je prends les chiffres de France Assureur, les cotisations représentaient, je crois que c'est un peu plus de 190 milliards en France, contre au Luxembourg, pour les résidents français, à peu près 17 milliards. Donc on parle quand même de 8%. Mmh. Donc c'est pour ça que j'ai vu aussi les articles récemment.
1: Ah oui.
7: Mais donc voilà, donc on parle de 8%. Ça reste quand même marginal, et donc il faut tout remettre en perspective.
1: Alors 8%, oui, vous avez raison, ça reste marginal, mais même moi, le chiffre me surprend. C'est-à-dire, je trouve que c'est beaucoup, 8%, parce qu'on parle, comme vous l'avez dit, quasiment de 20 milliards. C'est quoi l'attrait du produit ?
7: Alors, je pense que l'attrait vient d'un côté d'un monde où on a besoin de plus de sécurité, et aussi plus d'internationalisation. Donc ça, c'est ce qu'on voit, c'est l'évolution aujourd'hui. Plus de sécurité, pourquoi ? Parce que dans le monde du patrimonial, quand on cherche de la diversification, on va chercher la diversification en termes d'enveloppe, en termes de produits, en termes de sous-jacents, mais il va y avoir aussi la diversification géographique. Et donc, quelque part, l'assurance-vie luxembourgeoise permet cette, contribue à apporter une diversification géographique. Donc ça, c'est le premier élément. Il y a aussi le fait que Luxembourg fait partie des rares États aujourd'hui qui est encore triple A. Donc, il y a une certaine sécurité, stabilité du gouvernement. Et puis, après, vous avez aussi, plus de flexibilité qui est offerte par le produit.
6: Très net sur les produits structurés. Il y a beaucoup plus de facilité à référencer à un produit structuré en assurance-vie luxembourgeoise qu'en assurance-vie française.
1: Oui, mais d'un autre côté, j'ai l'impression, moi, qu'il y a quand même... À la fois, il y a plus de flexibilité, mais parfois, on a l'impression qu'il y a un peu de lourdeur, quoi. C'est-à-dire, parce que l'assurance-vie française, c'est quand même... Bon, c'est quand même hyper,
7: alors, y a plus
1: hyper fluide, quoi.
7: C'est ça. Mais il faut imaginer que le produit à la base est plus complexe. Donc ça, c'est vrai. Hein. Il faut imaginer un produit qui peut être multi-devises, ce qui n'existe pas en France, multi-banque dépositaire, multi-gestionnaire. Donc c'est quand même quelque chose. C'est plus, je dirais, qu'un... C'est, pour moi, c'est plus qu'un produit, c'est une espèce de brique patrimoniale. Et effectivement, donc c'est plus difficile, plus complexe à mettre en place.
1: Alors, est-ce que vous diriez que c'est pour des gens qui ont déjà un patrimoine significatif? Parce que moi, je vois autour de moi, il y a pas mal de gens qui ont des petits patrimoines, hein, et qui se posent la question en disant, on va pas arrêter de répéter ça 2027, ah là là, tout ça va être la catastrophe, est-ce qu'il faut que j'aille au Luxembourg? Est-ce que vous diriez qu'en dessous d'un certain seuil, il faut pas y aller? Alors, pas grave, hein.
7: Non, j'irai pas ça, Marc. J'irai ça. Alors, ça dépend des besoins de tout un chacun, puisque donc, comme disait Marine, pour des personnes peut-être d'un certain patrimoine, la recherche va être d'aller chercher justement des types de sous-jacents qu'ils ne peuvent pas peut-être trouver dans l'assurance vie classique. Mais vous pouvez avoir des personnes avec des patrimoines, j'allais dire, tout à fait normaux, qui vont chercher ce côté international. C'est-à-dire que...
1: D'accord. Là, donc vous dites pas, il n'y a pas une barrière à l'entrée en termes de...
7: Non. Et d'ailleurs, on assiste aujourd'hui à une démocratisation. Non. C'est-à-dire que la digitalisation permet d'aider ce à quoi donc tu faisais référence, hein, donc tout à l'heure. C'est-à-dire cette lourdeur administrative... La digitalisation permet de la simplifier petit à petit, et aujourd'hui, on assiste à une démocratisation de l'assurance luxembourgeoise.
1: Adina, vous qui faites conseiller dans l'allocation d'actifs, est-ce que dans les enveloppes luxembourgeoises, il y a autant de flexibilité que dans les enveloppes françaises, et vous pouvez exprimer votre allocation d'actifs de la même façon?
6: Il y a plus de flexibilité.
1: Il y a plus de flexibilité.
6: Il y a moins de règles.
1: Il y a moins de règles.
6: Exactement.
3: Et puis accès à plus d'instruments.
6: Accès à plus d'instruments, exactement.
1: D'accord. Justement, alors on va parler des instruments auxquels on a accès dans l'assurance vie luxembourgeoise, c'est les produits structurés. Alors Marine, vous allez nous expliquer ce que sont les produits. J'ai mis Ridgeger, mais c'est pas par rapport à vous. Hein. Ne le prenez pas personnellement, c'était juste, je mets de l'animation musicale. Donc expliquez-nous ce que sont les produits structurés, expliquez-nous comment ça fonctionne. Voilà. Professeur Abiad, à vous.
6: Donc on le disait, le produit structuré, pour moi, c'est le produit phare de ces 5 dernières années. Et rien qu'en assurance vie, c'est plus de 20% de la collecte, mais c'est aussi disponible dans le PER, c'est disponible en compte-titres. Le produit structuré, c'est une idée simple, c'est apporter une solution sur mesure, capable de répondre en toutes circonstances à des objectifs précis. Donc concrètement, par rapport à un investissement traditionnel type un ETF ou un fonds action, qu'est-ce qu'on fait? On vient ajouter... une barrière de protection. On vient ajouter de la protection, une barrière qui te permet de limiter ton exposition à la baisse. Et ça, tu le finances en acceptant de plafonner ton gain potentiel.
1: Ok.
6: Donc concrètement,
1: donc
6: tu passes d'un profil d'investissement linéaire avec un ETF ou un fonds action à un profil d'investissement asymétrique.
1: C'est-à-dire que globalement, au lieu de se dire si le CAC monte, je prends 20%, et s'il baisse, je perds 20%. Là, je me dis, s'il baisse de 20%, j'ai pas de perte. Mais par contre, s'il monte de 20%, je vais peut-être prendre que 5%. C'est ça?
6: Ouais,
1: j'ai compris ou pas?
6: Exactement. C'est ça l'approche.
1: Tu es bon, Alain, ou pas?
3: Pas mal.
1: Ouais, pas mal.
6: Techniquement, ça se passe comment? C'est l'assemblage de deux instruments. Une composante obligataire qui permet d'apporter la sécurité sur le capital. Et une composante optionnelle des dérivés qui permet de générer de la performance. Et cette performance, elle peut être générée par plusieurs moteurs. Ça peut être une action, un panier d'actions. La seule contrainte, c'est qu'elle soit suffisamment liquide. Ça peut être un indice benchmark ou un indice sectoriel pour jouer une thématique. Ça peut être plus ou moins diversifié géographiquement. Ça peut être une matière première. On peut jouer le pétrole, on peut jouer l'or. Ou ça peut être même les taux d'intérêt. Donc, c'est une classe d'actifs.
1: Récemment, il y a eu beaucoup de produits structurés sur les taux d'intérêt, justement. On a réussi, parce que vous avez réussi à sortir des produits structurés qui permettaient.
6: Depuis 2022, la remontée des taux d'intérêt.
1: Voilà. Qui permettait d'avoir à la fois un capital garanti et puis un coupon si les taux baissaient, c'est ça?
6: Exactement.
1: Ouais. Parce qu'il y a aussi des produits structurés à capital garanti.
6: Bien sûr. Et c'est ça qui a permis d'ailleurs de faire doubler le marché entre 2021 et 2023. C'est la capacité à s'adresser à une audience beaucoup plus large parce qu'on avait de la garantie en capital. Donc, c'est vraiment une classe d'actifs extrêmement riche qui peut s'adresser à toute typologie de clients et où tu peux faire vraiment du chirurgical. C'est ça qui est très intéressant. Ça ne s'adresse pas à une élite ou à des experts. Tu n'as pas besoin d'avoir une vue, une conviction sur les marchés puisqu'en fait, tu peux générer du rendement dans des marchés qui montent, qui stagnent, voire qui baissent. La seule priorité, c'est d'avoir un objectif précis, un horizon d'investissement, un seuil de tolérance de risque et un objectif de rendement.
1: Et justement, dans la période qu'on a pu connaître il y a quelques semaines avec la guerre en Iran, qui était au plus excité, avec une volatilité qui était forte, est-ce que c'est juste au moment où il y a par exemple le plus de volatilité, je sais que c'est important dans le prix d'un produit structuré, qu'il faut faire du structuré, ce qui peut paraître contre-intuitif, parce qu'on peut se dire, bah, c'est là que c'est le plus agité, j'ai pas envie d'y aller.
6: Non, c'est ça qui est génial, c'est que le produit structuré, ça s'adapte à tous les profils et à toutes les configurations de marché.
1: Calme maintenant, ou agité.
6: Exactement.
1: Marché volatile, pas volatile.
6: Tu me demandes en ce moment, moi en ce moment, ce que je vois,
1: c'est
6: que...
1: On se tutoie maintenant avec Marine. Vous avez vu qu'on est en...
6: La deuxième fois que je fuis.
1: Ouais, donc maintenant il faut... Vas-y. Alors vas-y Marine.
6: Écoute, on fait face à un choc inflationniste qui génère énormément de volatilité sur les taux d'intérêt et à une grosse incertitude. Personne n'a la prétention de savoir ce que Trump va faire demain. Donc moi, je ne prendrai pas du tout un pari directionnel. Je ferai un produit qui tire profit du niveau élevé des taux d'intérêt, du besoin d'appétit de funding des banques. Et donc, je ferai tout simplement une note 10 ans, capital garantie, qui verse un taux fixe, qui est rappelable tous les ans par un émetteur.
1: Et on peut avoir quel type de...
6: Entre 5 et 6.
1: En l'occurrence, Goldman Sachs.
6: En ce moment, entre 5 et 6.
1: T'as passé un petit peu de pub, là. T'en as profité, t'as bien fait. En 5 à 6%, c'est ça?
6: Exactement.
1: Très bien, allez, on va passer. Je voudrais garder un peu de temps et je voudrais que vous preniez du temps. On en a gardé un petit peu. Merci beaucoup, Marie. C'était très clair. Sur vos tuyaux, et j'ai un message d'Enrico Mathias. Alors, je vais commencer par Loïc. Loïc, si... Alors, on va se tutoyer maintenant, parce que Marine a décidé que c'était comme ça. Donc, on va se tutoyer. Loïc, si tu avais un tuyau à donner à des gens qui nous écoutent, qui sont épargnants aujourd'hui, ça serait quoi le tuyau de Loïc pour l'année 2021? Pas forcément un placement, mais peut-être un truc, une erreur à ne pas faire, ou au contraire, quelque chose dont il faut se...
7: Alors, j'irais pour moi, effectivement, ce ne serait pas tant sur le produit, ce serait au niveau du conseil. Parce que je pense qu'au-delà du produit, hein, on parle de structuré, on parle de private equity. Tout à l'heure, tu parlais donc d'assurance luxembourgeoise. Je pense que le plus important, c'est la qualité du conseil et la qualité de l'accompagnement après. Puisque donc on est sur du patrimonial, on est sur du moyen terme, du long terme, on est sur des structurés. Et donc pour moi, c'est vraiment ça. Mon conseil, c'est vraiment choisissez bien.
1: Je comprends, mais ça, je comprends. Hein, tu as tout à fait raison et je peux pas dire le contraire compte tenu d'une partie de mon métier. Mais d'un autre côté, c'est pas facile de trouver des conseils. Et puis il y a beaucoup. On en parlait en première partie d'émission. Il y a beaucoup de conneries qui se racontent sur les réseaux, de vidéos, de machins. Donc
6: le régulateur, il a fait un énorme travail sur le devoir de transparence,
1: c'est ça,
6: qui a permis vraiment de renforcer la confiance.
1: Il y
6: a, pour les produits structurés, en tout cas, c'est beaucoup mieux encadré, c'est beaucoup mieux distribué. C'est des produits complexes, oui, mais c'est pas des black box et ça nécessite de la pédagogie. Et c'est sur ces 10 dernières années, les intermédiaires, les distributeurs, ils ont permis une énorme montée en compétence des clients.
1: Eh bien, puisque tu as la parole, tu vas la garder. Marine, c'est quoi ton tuyau?
6: Écoute, pour moi, ce serait de dire qu'il faut commencer à investir le plus tôt possible, puisque l'élément le plus puissant dans l'épargne, c'est la capitalisation. C'est l'idée que tu vas créer des profits, non pas seulement sur le capital que tu as investi initialement, mais sur les gains que tu commences à accumuler au cours du temps.
1: C'est du Warren Buffett, ça.
6: Oui, donc c'est de le dire que ta croissance, elle n'est pas linéaire, mais elle est exponentielle. Il ne faut pas rompre la chaîne des intérêts composés, donc il ne faut pas vendre, tu vends en sortant. Et en ce moment, j'ai beaucoup de questions qui me sont posées pour dire, OK, dans le contexte actuel, est-ce qu'il ne faut pas vendre? Je trouve ça très difficile de savoir quand on est à la veille d'un bear market. En revanche, ce que tu peux savoir, c'est bien lisser tes points d'entrée. Et quand tu as des corrections intéressantes, comme c'est le cas actuellement, bah, c'est bien de rentrer.
1: Adina, on se tourne vers toi. Tu as du temps. Tu vas nous parler de l'allocation d'actifs que tu connais par cœur. Est-ce que tu peux nous donner un tuyau en matière d'allocation d'actifs?
8: Oui, j'ai envie de donner plein de tuyaux en matière d'allocation d'actifs.
1: Vas-y.
8: Donc déjà, bien sûr, tenir compte de son horizon d'investissement. Mettre toujours le...
1: Non mais alors juste, je t'interromps, oui. Parce que oui. Je pense que les gens qui regardent vont se dire « Ah, mais ça, c'est des banalités et tout, mais et en non, première non, partie, c'est... on a parlé. » En fait, et ce que tu as dit aussi, et Loïc aussi, c'est-à-dire c'est des trucs les plus simples c'est... que les gens oublient.
8: Exactement. Oui. Et je pense qu'il y a un point, je ne sais pas si ça s'est dit tout à l'heure, mais en fait, le risque qu'on prend sur un investissement dépend de son horizon d'investissement. C'est-à-dire que, par exemple, on peut se dire un investissement en fonds en euros, c'est sans risque. Oui, jusqu'à un certain temps d'investissement. C'est-à-dire que sur très longue période, on prend moins de risques à investir sur les actions que sur le fonds en euros. Donc, en fait, il y a
1: un lien
8: très fort là-dessus.
1: On se tutoie en
8: oui,
1: temps.
8: Oui.
1: Et puis, tu dis si tu trouves ça nul ou pas.
8: Oui, tu pourras. Tu
3: c'est,
8: pourras
3: pas mal, c'est pas mal, hein, pour le moment, continue.
8: Voilà, et après, il y a un autre...
1: Il valide.
8: Il y a un autre... Merci, Alain. Je savais que je pouvais compter sur toi. Il y a un autre point qui est important. Nous, on fait de l'IA depuis plus de 10 ans, d'accord, dans l'allocation d'actifs. L'IA, tout le côté quantitatif, tout ça. Il faut, c'est pas du tout la martingale. C'est-à-dire qu'il ne faut pas croire que parce que c'est facile et que ChatGPT l'a dit, ou Claude, enfin, qu'il faut absolument suivre, que c'est un bon conseil financier. Je pense qu'il faut faire très attention aujourd'hui à ceux qui utilisent directement ou s'improvisent allocataires grâce à l'IA, etc. C'est un vrai métier, c'est pas pour rien.
1: Adina, on profite de ta présence dans la période, on va pas revenir sur les événements actuels, mais dans une période comme celle qu'on vient de connaître, en début d'année, est-ce que tu pourrais, et Alain peut-être très rapidement aussi, nous dire à quoi ça ressemble un portefeuille, les portefeuilles que tu vois, un portefeuille équilibré aujourd'hui, c'est quel type d'allocation ?
8: Mais encore une fois, je suis désolée, mais ça dépend de ton horizon.
1: D'accord.
8: Donc, si tu as un horizon retraite et si tu as un horizon acheter ta maison dans 3 ans, ton allocation ne doit pas être.
1: Alors,
8: la
1: vas-y,
8: même.
1: Si tu as un horizon retraite. Ah, tu vois, tu as essayé de t'en sortir, mais, non, mais je le connais ce coup-là, je l'ai fait 10 fois sur des plateaux quand j'étais pas prêt.
8: Non, mais la question aussi, c'est est-ce que tu mets tout ton argent tout de suite ou est-ce que tu vas mettre de l'argent tous les mois ?
1: Ce qui,
8: d'ailleurs, est une meilleure idée. Non, c'est que, en fait, il y a autant d'allocations optimales que de profils, que de gens, que d'objectifs, etc. Et la magie, c'est qu'on peut prendre tout ça en compte aujourd'hui et faire vraiment des allocations sur mesure. Pour chaque personne.
1: Alain, très rapidement.
3: Moi, je dirais deux choses. La première, je reprends ce que disait Loïc tout à l'heure, c'est le conseil. Donc,
1: okay.
3: Et passer un peu de temps sur définir son allocation stratégique. Ça, c'est le premier conseil. Il faut y passer du temps. Vaut mieux parfois retarder un investissement de quelques semaines, mais avoir bien défini son allocation. Mais par contre, après, le conseil important, c'est de ne pas trop s'éloigner de cette allocation stratégique. C'est-à-dire que on peut s'amuser à faire du market timing sur son PEA, faire un petit peu d'arbitrage.
1: Mais quand on n'est pas trader, vaut mieux pas.
3: Oui, vaut mieux pas, oui. Mais sur sa allocation stratégique, je pense que le mieux à faire, c'est grosso modo, tous les 6 mois, revenir sur l'allocation stratégique. C'est-à-dire que, par exemple, les marchés actions ont baissé. Bah, au bout de 6 mois, on réalloue un peu, en vendant un peu d'allocation actions pour revenir un peu sur les obligues, etc. Mais jamais s'éloigner trop de cette allocation stratégique. Je pense que c'est le meilleur conseil à donner.
1: Merci à tous.
3: D'accord.
8: Pas tout à fait, mais on pourra en discuter une autre fois.
1: Ah bon, on fera une autre émission. Merci de nous avoir suivis, merci à tous nos invités. On se retrouve la semaine prochaine pour une émission dont je peux déjà vous dire qu'elle sera exceptionnelle. Surtout, n'oubliez pas que vous pouvez nous écouter, nous réécouter, nous revoir et nous réécouter. Surtout cette émission qui est faite pour durer, puisqu'on a donné des conseils qui sont des conseils qui dépassent les périodes. Donc, n'hésitez pas à le faire pour combattre tous les records en matière de podcast.
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9: 7h45, on prend tout de suite la direction du Forum économique de Davos. Laure Closier, on vous retrouve sur place. La France monte en puissance ce mardi. Vous êtes en compagnie de Pascal Dalloz, directeur général de Dassault Systèmes.
10: Absolument, Pascal Dalloz, bonjour, merci d'être avec nous depuis Davos. La journée commence très fort ce matin, on a Donald Trump donc, qui publie ce texto d'Emmanuel Macron, cette menace sur le champagne. Comment on navigue quand on est un éditeur de logiciels, mais vous êtes bien plus que ça, comme vous, français, avec le tampon français, comment on navigue au milieu de cette géopolitique ?
11: Bonjour Laure, effectivement cette édition Davos 2026, elle démarre fort, hein, avec cette redéfinition du monde en profondeur, mais au fond il y a... C'était déjà en œuvre. Fragmentation de l'économie, retour des grands rapports de force, la fin de la mondialisation telle qu'on l'a connue. Et au fond, c'est là où on est pertinent, Dassault Systèmes, parce que pour naviguer cette incertitude et cette complexité, on a besoin d'un jumeau numérique, d'un jumeau virtuel. On peut plus faire une stratégie basée sur un seul scénario. Il faut être capable d'envisager tous les scénarios. Et c'est ce que permet de faire la technologie avec la modélisation, la simulation et l'intelligence artificielle.
10: Mais à quel point aujourd'hui cette menace permanente des droits de douane, on le voit ce matin avec le champagne, ça vous gêne dans votre stratégie? Comment vous l'intégrez?
11: Encore une fois, les services numériques ne font pas partie des droits de douane. Pour une raison évidente, c'est que la balance, elle est en faveur des États-Unis. Maintenant, encore une fois, c'est une façon pour nous de réifier une partie de la technologie et du sens de la technologie que l'on a. Quand vous êtes un industriel et que vous devez en permanence refonder vos stratégies d'approvisionnement, vos stratégies de localisation de production, votre dépendance technologique, vous avez besoin d'avoir à un moment donné des outillages qui vous permettent d'imaginer tous ces scénarios et de trouver des optimums. J'ai envie de dire, au fond, ça nous aide dans un certain nombre de secteurs en grande difficulté aujourd'hui.
10: Vous dites que les services numériques ne font pas partie des droits de douane. Évidemment, on le sait à quel point les GAFA sont importants, nous, pour notre fonctionnement en Europe. Est-ce que ça pourrait devenir une variable d'ajustement ? Ici, quand on parle aux acteurs de Davos, on dit ben, le seuil moins de pression, c'est ça, c'est le financier et les GAFA. Si on commence à discuter là-dessus, qu'est-ce que ça a comme impact sur vous ?
11: Ça en a, forcément. Mais encore une fois, la souveraineté, ce n'est pas l'autarcie.
10: Oui.
11: La souveraineté, c'est préserver ses choix. L'Europe, il y a un certain nombre d'avantages sur lesquels elle peut capitaliser. On ne peut pas capitaliser sur les volumes et sur la vitesse, mais en revanche, on peut capitaliser sur la confiance, la qualité et la maîtrise des technologies critiques. Et il y a des acteurs aujourd'hui dont on fait partie qui maîtrisent un certain nombre de technologies critiques.
10: Quand vous discutez aujourd'hui avec vos clients, que vous leur parlerez de souveraineté, justement, de mettre leurs intérêts critiques en Europe plutôt qu'aux États-Unis, on a eu cette conversation 20 fois avec Octave Klaba d'OVH Cloud qui dit « Moi, je prêchais dans le désert auparavant. » Est-ce qu'aujourd'hui, vous êtes entendu, vous voyez des entreprises qui réfléchissent autrement ?
11: Oui, ça a bougé. Et j'ai envie de dire, on a la même expérience. On a lancé les clouds souverains il y a maintenant plus de 15 ans.
10: Ouais.
11: Avec ce concept, on a essayé plusieurs fois de le faire avec des groupements. On a fini par le faire nous-mêmes, Dassault Systèmes. On a une filiale qui s'appelle 3DS Outscale. Mais il y a une prise de conscience. Il y a une prise de conscience qui est augmentée et qui est amplifiée par la géopolitique sur des sujets particuliers. Maintenant, la souveraineté, c'est pas où, c'est est. On a besoin, encore une fois, j'insiste, c'est pas l'autarcie. On peut pas vivre complètement refermé. Le monde a besoin de communiquer, mais il y a des éléments sensibles. La propriété intellectuelle, par exemple, est un élément sensible, puisque si à l'ère de l'IA, c'est l'apprentissage permanent, si vous ne maîtrisez pas cette propriété intellectuelle, si vous ne maîtrisez pas la souveraineté de cette propriété intellectuelle, vous vous exposez.
10: C'est-à-dire que votre message, c'est de dire on n'a pas besoin de tout mettre en Europe. Il y a des données critiques, il y en a d'autres qui peuvent être mises chez AWS ou autres, mais il faut réfléchir à ce qui est critique et ce qui ne l'est pas.
11: Exactement, c'est ça une stratégie industrielle. Et plus que jamais, il faut les rendre robustes dans ce contexte d'une extrême complexité.
10: Emmanuel Macron, son objectif aujourd'hui, c'est de venir parler aux entreprises, des entreprises. Il voulait faire un Choose France Innovation avec des annonces sur l'intelligence artificielle. Juste avant cette interview, je vous ai dit, ça va être compliqué pour lui d'être audible là-dessus. Vous m'avez dit, oui, mais c'est important, il faut absolument en parler, car ça, c'est aussi la définition de l'avenir.
11: Oui, l'infrastructure numérique, elle devient essentielle pour l'industrie. Comme l'énergie l'a été en son temps, comme les réseaux de communication ou les voies de transport. Et on a besoin en Europe de se doter d'une grande infrastructure numérique. Le deuxième élément à prendre en compte, c'est que les entreprises, elles ont besoin d'une intelligence artificielle un peu différente de celle qu'on connaît aujourd'hui.
10: Oui.
11: Quand vous êtes dans le monde de l'industrie, vous jouez avec, quand vous faites voler un avion, quand vous mettez un médicament sur le marché, vous jouez avec la vie des personnes. Donc il faut une intelligence artificielle qui n'ait pas d'hallucination, qui soit enraciné dans la science, qui soit explicable et certifiable. Et au fond, il y a encore beaucoup de choses à inventer. Mais pour ça, il faut avoir cette infrastructure numérique.
10: Vous dites ChatGPT et Grok, ça ne va pas suffire, quoi, en gros.
11: Ça suffit pour un certain nombre de choses. Hein. Elles sont basées sur la maîtrise du langage. Or, vous m'avez vu discuter hier avec Yann Lequin.
10: Oui, on vous a vu.
11: C'est une des convictions qu'on partage, c'est que l'apprentissage par le langage, ce n'est pas suffisant. On apprend aussi en observant le monde. On a besoin de représenter la physique du monde. Et c'est là où la science rentre en jeu, et c'est là où il y a encore énormément de choses à inventer. Et la France, on dispose d'un certain nombre, et l'Europe en général, on dispose d'un certain nombre d'atouts. Dassault Systèmes est un bon exemple de ça.
10: C'est à ça que ça sert ici, Davos, à faire des bilatérales entre deux cafés. Vous avez convaincu Yann Lequin de mettre sa start-up à Paris ou pas ?
11: Ah, je le laisserai répondre. Ouais. Mais de toute façon, il aura un centre de gravité à Paris, très fort.
10: Bon, sur les questions d'intelligence artificielle, si on a ce centre de données, encore une fois, on attend une grosse annonce d'Emmanuel Macron cet après-midi. Qu'est-ce que ça change concrètement ? Est-ce qu'on se met au niveau, par exemple, des Émirats Arabes Unis qui ont déjà ce type de structure ? C'est important pour nous ?
11: Ça l'est. Encore une fois, il y a une histoire de niveau et de vitesse. Mais il y a surtout une économie à construire autour de ces grands centres de données. Et c'est là où je pense que l'infrastructure n'est pas suffisante. Il faut construire l'écosystème qui va avec. Je pense que Emmanuel Macron et le gouvernement, d'une manière générale, depuis des années, promeut la French Tech. Il y aura un certain nombre de représentants à Davos et on appelle de nos voeux à ce que cet écosystème développe les usages à valeur ajoutée au-dessus de ces grandes infrastructures.
10: Une vingtaine d'entreprises qui accompagnent le chef de l'État aujourd'hui. On a eu beaucoup aussi déjà depuis hier, on sera avec Inclusive Brain, ça sera tout à l'heure à 8h35, des critiques sur la réglementation européenne en disant on ne peut plus, à l'ère de Donald Trump, s'empêcher d'avoir certaines technologies, de se développer, d'avoir peur avant d'agir. Des critiques assez fortes même vis-à-vis de Thierry Breton. Comment vous regardez aujourd'hui la régulation européenne ?
11: La réglementation, elle est pas facile parce que en même temps, un des enjeux, c'est la confiance dans la technologie et l'intelligence artificielle fait peur d'une certaine manière. Donc, il faut rétablir cette confiance et en même temps, légiférer trop tôt avant que l'innovation ait lieu, c'est au fond la stériliser. Donc, il y a probablement des chemins qui permettent de définir des cadres de confiance tout en laissant un degré de liberté pour que l'innovation émerge et à faire une réglementation a posteriori. Je dirais, de ce point de vue-là, la Chine est en avance.
10: Ouais.
11: La Chine, elle a des provinces dans lesquelles elle favorise l'innovation et après, elle fait une réglementation nationale.
10: Il nous reste 1 minute 30. Un mot sur le budget. Hier, on a eu vote du 49.3. Enfin, pas vote d'ailleurs, 49.3 tout court. Avec cette annonce de surtaxe à nouveau sur les entreprises, il n'y aura pas la baisse de la CVE. Comment vous regardez le budget ? Pas du tout. Vous dites finalement, c'est le prix à payer. Quelle émotion ça vous fait ?
11: Non, on le regarde de très près parce que c'est la compétitivité des entreprises qui est en jeu. Il faut se dire qu'aujourd'hui, si vous regardez les rentabilités des entreprises, il y a une nette différence entre les entreprises européennes et les entreprises américaines. Entre autres, pas uniquement de l'effet dollar, mais également du poids de la fiscalité. Donc cette compétitivité, elle est nécessaire pour favoriser le réinvestissement. On est dans l'Europe, elle doit maîtriser ses technologies critiques. Pour ça, il faut qu'elle investisse. Et pour ça, il faut qu'elle ait les moyens d'investir.
10: Merci beaucoup, Pascal Dalloz, d'avoir été avec nous ce matin. Je vous laisse rejoindre le forum. On sera dans quelques instants avec Sylvain Duranton de BCG qui va nous rejoindre. On va parler d'intelligence artificielle et notamment de cette blague qui se dit dans les couloirs OpenAI et qui pourrait faire faillite. C'est possible ou pas ? Vous en pensez quoi, Pascal ?
11: C'est pas possible, mais c'est à surveiller de près.
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13: Bienvenue dans la librairie de l'écho, l'émission de BFM Business qui vous offre chaque semaine le meilleur de la littérature économique. Alors évidemment, pas d'émission sur les livres sans auteur, ils seront nos invités dans la première partie de l'émission. Vous retrouverez ensuite nos critiques attitrés, Jean-Marc Daniel, Christian Chavagneux pour leur coup de cœur et leur coup de gueule. Toutes les études de la semaine sélectionnées par la rédaction. N'oubliez pas tous nos comptes sur les réseaux sociaux, Instagram, X, Facebook, LinkedIn. À chaque fois, la librairie de l'écho, vous y retrouverez les références détaillées de tous les livres qu'on cite dans l'émission. Et tout de suite, place aux auteurs. La France décline, la France se désindustrialise, la France s'appauvrit, la France a choisi l'oisiveté. Tout cela est malheureusement vrai. Mais dans l'histoire, la France a connu des périodes bien plus terribles et s'est chaque fois redressée. Alors comment a-t-elle fait ? Qui ont été les héros de ces sursauts ? Et surtout, les conditions de ces sursauts sont-elles à nouveau réunies aujourd'hui ? Réponse avec nos deux invités. Nicolas Bouzou, bonjour.
14: Bonjour.
13: Nicolas, vous êtes économiste, essayiste, fondateur du cabinet Asterès et vous publiez « L'éternel sursaut, une histoire confiante de la France ». C'est aux éditions XO. Jean-Denis Combrexel, bonjour.
14: Bonjour.
13: Vous avez été directeur général du travail, directeur de cabinet de la première ministre Elisabeth Borne. Vous êtes aujourd'hui à la tête de votre propre cabinet et vous publiez du bon exercice du pouvoir aux éditions Odile Jacob parce que le sursaut dépendra aussi beaucoup de la façon dont il sera accompagné par la haute administration dont vous connaissez tous les rouages. On commence avec vous, Nicolas Bouzou. Peu de pays alternent avec autant de constance que la France, les très bas et les très hauts, les nadirs et les zéniths. Comment est-ce que vous expliquez cette folle histoire française ?
15: C'est une folle histoire, c'est ce qui la rend d'ailleurs, à mon avis, absolument passionnante. Je crois que ce sont des raisons extrêmement profondes et extrêmement lointaines. C'est-à-dire qu'au fond, notre pays, qui n'est pas très grand, qui réunit trois civilisations, la civilisation celte, la civilisation romaine, la civilisation barbare, coincée au bout de l'Europe, entre montagnes et océans, c'est forcément compliqué, c'est forcément conflictuel, ça ne peut pas bien se passer, en fait. Et donc, il nous faut des projets politiques communs. Il faut que notre énergie et notre conflictualité soit canalisé. Et d'ailleurs, cette idée, en fait, c'est une idée, quand vous en parlez au président de la République contemporain, encore vivant, ils vous le disent. Moi, je raconte ça, j'ai eu des conversations assez approfondies sur ce sujet avec Nicolas Sarkozy, qui explique très bien que quand on est président, on sent cette énergie qui peut aller vers le pire et qu'il faut en permanence essayer de canaliser. Donc, c'est le charme de la France. Quand le Japon fait une réforme des retraites, c'est un décret, personne ne s'en rend compte. Quand en France, on annonce, vous en savez quelque chose, on annonce une réforme des retraites, on est sûr qu'on va avoir 100 000 personnes pendant des mois dans la rue. Bon, on fait la réforme, hein, mais c'est ce qui fait notre charme aussi.
13: Bon, vos livres à tous les deux sont bourrés de citations formidables. Je cite André Mauroy, sur lequel vous
15: immense
13: vous
15: appuyez historien
13: dans ce livre. « La France est l'extrémité de l'Europe où s'arrêtaient les invasions et où se fixaient les envahisseurs. »
15: En fait, André Mauroy, il a écrit une histoire de France dont je me suis inspiré en 1943. Elle était publiée en 47, mais il l'a écrite en 43. La vérité, c'est qu'il voulait se rassurer. Justement, en voyant que la France avait failli plusieurs fois disparaître. C'est l'un des rares pays, Emmanuel, qui se retrouve tellement au bord de l'abîme qu'en réalité, c'est son existence qui est... On n'en est pas là du tout aujourd'hui, hein, bien évidemment.
13: Alors, vous racontez plein d'expériences, d'épisodes historiques. Moi, ce qui m'a intéressé, c'était de voir quand même les constantes qui se répétaient à chaque fois. Et alors, franchement, quand on referme votre livre, on se dit, finalement, à chaque fois que la France s'est redressée, c'est en s'appuyant sur une espèce de triptyque, un gestionnaire compétent.
15: Oui.
13: Donc, elle s'est d'abord redressée avec l'économie, avec le libéralisme, et avec l'innovation.
15: Oui, absolument.
13: Les trois critères que j'ai retrouvés, c'est ça.
15: C'est exactement ça. Et en fait, vous pouvez prendre tous les dirigeants, en effet, qui ont relevé la France, de Henri IV au général de Gaulle, en passant par Napoléon III, et même, alors ce sera un débat avec des historiens, mais même Napoléon Ier, en réalité, ce sont des dirigeants qui avaient cette vision. C'est-à-dire un État qui fonctionne, très clairement, il faut un État qui fonctionne. La liberté économique. Alors, quand j'entends dire que la France n'est pas libérale, je trouve ça mais toujours absurde. Déjà, vous avez une tradition intellectuelle libérale en France, chez les économistes, qui est extrêmement forte. Vincent de Gournay, Cantillon, Turgot, etc. Je pourrais vous en citer plein, à l'époque des Lumières, au fond. Et puis surtout, les dirigeants dont j'ai parlé étaient libéraux. Le plus libéral d'entre eux, peut-être le général de Gaulle, qui l'explique dans le troisième chapitre de ses Mémoires d'espoir, de façon extrêmement détaillée. Enfin, je veux dire, il faut lire le général de Gaulle pour savoir comment, très concrètement, on redresse un pays et avec quelle vision. Il dit tout, hein.
13: Oui, mais enfin, bon, l'État a quand même une place très importante. Alors que vous reprenez des épisodes, bon, Sully, Colbert, Turgot, vous parlez de cet épisode assez méconnu, injustement traité de notre histoire, les Trois Glorieuses. Vous dites à chaque fois...
15: C'est ma révolution préférée,
13: ça. Est-ce que c'était pas plus libéral, tout ça, que le général de Gaulle ?
15: Je parle sous le contrôle d'un spécialiste de la simplification. Mais à chaque fois que la France fait des plans de simplification... Parce que la France, comme tous les pays, elle accumule évidemment au cours de son histoire les normes, etc. Mais ça donne des résultats absolument extraordinaires. Je vous donne un exemple très concret. On est sur la chaîne des entreprises. 1867, Napoléon III fait une grande loi de simplification au fond de la création des entreprises. Il crée la société anonyme. anonyme qui permet de faire en sorte que, bah, quand on crée une entreprise, on soit plus responsable sur son propre patrimoine. Eh bien, c'est l'une des lois qui va préparer la belle époque française, c'est-à-dire une explosion entrepreneuriale qui va faire de nous les leaders dans le cinéma, dans l'industrie automobile pendant quelques temps, jusqu'à l'arrivée de la Ford T, et même, ce sera interrompu par la guerre, mais ce sera repris après la guerre, dans l'aéronautique. Alors, la France est un pays d'entrepreneurs. Même la France d'avant la France, d'ailleurs, au passage, les Gaulois étaient de très grands entrepreneurs.
14: Alors justement, ça c'est des choses effectivement passionnantes. Les Gaulois ont beaucoup innové.
15: Bien sûr.
14: Les ordres monastiques ont beaucoup innové au XIIe siècle. La France de la belle époque, finalement, vous le dites aussi, et même quelque part, effectivement, la France de l'après-deuxième guerre mondiale.
15: Alors, la France de l'après-deuxième guerre mondiale, c'était assez mal. La première partie des Trente Glorieuses a été ratée, mais les circonstances étaient difficiles. Mais quand le général de Gaulle revient en 58, il fait deux choses. C'est exactement ce qu'il faudrait faire aujourd'hui, d'ailleurs, c'est pas très compliqué en réalité. Il remet de l'ordre dans les finances publiques, donc il appelle Pinet, qui remet un peu d'ordre dans les finances publiques, et qui fait grosso modo un peu ce que Bayrou voulait faire quand il était Premier ministre, c'était quelque chose de cet ordre-là. Et puis, il appelle l'économiste le plus libéral de France, Jacques Rueff. Ça aussi, il le raconte dans ses mémoires. Il lui demande donc de ce qu'il faudrait faire pour relancer l'activité. Rueff fait, avec quelques experts, un plan très libéral. Je vous passe les détails. Le général de Gaulle le lit, trouve ça formidable. Il dit au gouvernement, appliquez tout. Bon, la France va connaître la deuxième partie des Trente Glorieuses, la plus brillante de tout l'Occident. Mais vous avez raison, Emmanuel, hein. La France de la belle époque, et si je veux faire un anachronisme qui va faire hurler les historiens, la France du XIIe siècle, c'est la Silicon Valley du monde. Hein. Les cathédrales gothiques, qui sont dans une cathédrale gothique, vous avez des centaines d'innovations techniques par rapport aux églises romanes. Les cathédrales gothiques, dans le monde entier, on les appelle les cathédrales françaises. Et les Anglais et les Allemands, je commets un autre anachronisme, pardonnez-moi, mais Canterbury et Cologne, ça vient après, sur le modèle des cathédrales gothiques françaises.
14: Alors, simplement, et ça c'est peut-être une différence de taille avec aujourd'hui, chaque fois que la France connaît une période brillante grâce à l'innovation, grâce à des politiques libérales, c'est quand même après avoir connu un effondrement tragique.
15: Oui.
14: Parce que là, vous avez cité effectivement la fin du Troisième Empire, les années folles, mais entre-temps, il y a Sedan.
15: Oui, oui, on n'a pas échappé, oui.
14: Au Moyen-Âge, il y a la défaite face aux Romains.
15: Oui, oui.
14: Il y a la défaite de 40.
15: Il y a Azincourt, il y a le 10 juillet 1940.
14: Exactement. Et donc, est-ce qu'il faut en passer par ces catastrophes pour enclencher les dynamiques de redressement?
15: C'est ce qu'on doit faire mentir. C'est tout l'enjeu, c'est tout notre enjeu, en fait, à nous. C'est de ne pas en passer par là. Et c'est de faire mentir ça, c'est-à-dire de faire mentir cette idée qui est une régularité historique, mais qui n'a pas de, qui n'est pas un automatisme, si vous voulez. Voilà. Et force est de constater que historiquement, c'est quand la France tombe très bas, et elle tombe plus bas que les autres pays, hein,
14: oui.
15: Parce que Azincourt ou le 10 juillet 1940, c'est pas rien. Hein, on est fort heureusement très loin aujourd'hui. Voilà. Et donc, il faut éviter d'en passer par là.
14: Alors, d'où ma question, qui est une réflexion que m'avait fait Raymond Barre. Il se trouve que quand j'étais à l'Expansion, j'avais fait une des dernières grandes interviews de Raymond Barre vivant.
15: Oui.
14: C'était juste avant l'élection de Nicolas Sarkozy en 2007. Et là, je ne sais pas si vous vous rappelez du climat à l'époque, il y avait une euphorie, Sarkozy va réformer l'État, vous en rappelez, vous étiez en plein au cœur de la machine, etc. Et là, j'avais demandé à Raymond Barre, je lui ai dit, ça y est, les réformes, c'est maintenant. Et il m'avait dit, pas du tout. Et je lui avais dit, ah bon, mais 2012... Et en fait, il avait une phrase qui m'avait beaucoup marqué, il m'avait dit, mais il faudra que ça aille beaucoup plus mal avant qu'on puisse espérer que ça aille mieux.
15: C'est intéressant.
14: Est-ce que vous pensez que la France va assez mal aujourd'hui pour être... réformable et pour entamer son redressement.
15: Je pense que la France est réformable, on va en parler avec du courage, de la lucidité, mais je vais dire quelque chose, Emmanuel, mais qui est très impopulaire. Je pense que la France va moins mal qu'on ne le dit, en réalité. Vous voyez ? Bien sûr qu'il y a des problèmes économiques, bien sûr qu'on a un énorme problème d'endettement public, bien sûr qu'il y a trop de normes, etc. Mais je pense que tous ces problèmes, en réalité, ne sont pas extrêmement compliqués à régler. Et quant à des problèmes qui semblent à nos concitoyens comme étant vraiment des problèmes insurmontables, l'organisation des services publics, l'hôpital, les problèmes d'immigration, etc. En fait, quand vous avez la chance de voyager un peu, vous voyez que dans tous les pays du monde, vous avez exactement les mêmes débats. Donc la France fait face à des défis, mais la France ne va pas très mal. Alors si votre question c'est est-ce que aujourd'hui on est dans la situation d'Azincourt ou du 10 juillet 1940, la réponse est non, fort heureusement, et il faut se battre contre ça. Mais en même temps, nous, notre rôle, enfin moi je vois pas mon rôle dans le débat public, Emmanuel, comme quelqu'un qui consisterait à dire bah attendons vraiment que tout aille mal, etc.
14: Ça ira mieux. Votre rôle dans le débat public, Nicolas, c'est celui de ce livre qui est de dire jamais la France ne s'est redressée sans spasme.
15: Oui, d'accord, mais je vous dis, je le répète, je pense qu'aujourd'hui, vous faites un peu ce que Général de Gaulle a fait en 58, c'est-à-dire, vous remettez de l'ordre dans les finances publiques, c'est pas extrêmement compliqué, vous faites un grand plan de simplification administrative, normative, etc. Et je pense que là aussi, en réalité, c'est parfaitement à notre mesure. Vous allez voir, la France, c'est ce que me disent les étrangers, la France, c'est un pays d'entrepreneurs et d'ingénieurs. On devrait être en ce moment à l'ère de l'intelligence artificielle, des robots, des biotech, etc. Mais on devrait être, sur le papier, les rois du monde. Entrepreneurs, ingénieurs. La source vive, elle est chez nous. C'est fantastique.
14: Alors, Jean-Denis Combraxel, la France est un pays d'ingénieurs. La France est un pays...
15: D'entrepreneurs.
14: D'entrepreneurs. Mais la France est aussi un pays de hauts fonctionnaires.
15: Oui.
14: Et là, on voit bien que on a effectivement dans ce sursaut, il va falloir que l'administration prenne sa part. Et vous dites, d'ailleurs, Jean-Denis Combraxel, notre pays a aujourd'hui plus besoin de faire que de dire. Ma question, c'est pourquoi est-ce qu'on parle autant aujourd'hui et on fait aussi peu ?
16: Bah, c'est un sujet. C'est-à-dire que un des sujets, c'est que la démocratie, moi je dis souvent, c'est comme un camion. Il faut savoir conduire et il faut bien le conduire. Et un des sujets, c'est que la démocratie, moi je dis souvent, c'est comme un camion. Il faut savoir conduire et il faut bien le conduire. Et...

0: responsabilités sans doute, alors pas simplement des responsables politiques, mais aussi des fonctionnaires, des hauts fonctionnaires.
1: Justement, dans votre précédent livre, pour lequel on vous avait reçu aussi dans la librairie de l'Écho, vous exploriez un petit peu les rouages de la simplification, ou plutôt de la non-simplification. Pourquoi c'était aussi difficile? Nicolas Bouzou nous dit, il faut faire en simplification. On l'a fait sous Napoléon Ier.
2: Ah oui.
1: Ça n'a pas été si compliqué. Pourquoi est-ce que ce ne serait pas possible aujourd'hui de faire une espèce de grand nettoyage pour simplifier?
0: Alors, c'est possible à la condition qu'on se rend... C'était le sujet à la fois du précédent livre et puis de celui-là. C'est possible à la condition que tout le monde ait conscience que c'est... Je ne dis pas ça pour dédouaner les fonctionnaires, loin de là, parce que je considère qu'ils ont leur part de responsabilité, mais c'est que tout le monde se rende compte qu'il y a une responsabilité. Une responsabilité collective. Autrement dit, quand... alors, Milaï n'est pas mon modèle, le président argentin, mais quand on veut supprimer une structure administrative qui est plus ou moins complexe, quand on veut modifier la composition, les attributions d'un ministère, qui est-ce qui résiste? C'est plus souvent encore ce qu'on appelle, ce qu'il est de bon ton d'appeler la société civile que les fonctionnaires. Donc il y a un sujet, c'est-à-dire que la question qu'il faut comprendre, c'est que notre société, l'ensemble de la société française, est attachée à une certaine forme de complexité.
1: Oui, mais vous dites bien, il y a une demande, il y a une espèce de contradiction aujourd'hui entre la demande d'État et le manque de moyens. Oui. De l'État, mais comment ce pays d'entrepreneurs et d'ingénieurs est-il devenu un pays qui s'en remet finalement, qui remet son sort entre les mains de l'État et des hauts fonctionnaires?
0: Oui, et le paradoxe, c'est que la génération actuelle de hauts fonctionnaires, quoi, il fut un temps, les hauts fonctionnaires, ils étaient gavés, si j'ose dire, aux 30 glorieuses, et c'était François Bloch-Léné qui écrivait des bouquins disant... finalement, c'est grâce aux hauts fonctionnaires qu'on fait les réformes et qu'on fait avancer le pays. Bon, maintenant, les Trente Glorieuses, c'est fini. Et les hauts fonctionnaires sont les premiers à considérer que c'est pas eux qui ont la réponse à tout et que la vraie réponse, c'est pour reprendre l'expression de Nicolas, c'est les ingénieurs, c'est les chefs d'entreprise, c'est les entreprises.
1: Oui, mais en fait,
0: après, il y a des grosses pesanteurs qui supposent que tout le monde tire dans le même sens.
1: Cette notion d'État profond,
0: oui.
1: Elle vient pas de nulle part. Et en fait, on a l'impression... Ce que vous expliquez dans votre livre, d'ailleurs, c'est qu'en fait, peut-être sans doute par lâcheté et par calcul politique, les élus, les ministres, les dirigeants politiques ont délégué finalement une partie de leurs décisions aux hauts fonctionnaires, qui eux n'ont pas cette légitimité démocratique, et que finalement, c'est un peu ça qu'on appelle cet état profond.
0: Oui, en même temps...
1: Vous ne croyez pas beaucoup, vous, à cette notion d'état profond?
0: Si, je crois qu'il y a des... Dans les hauts fonctionnaires, il y en a des bons, il y en a des mauvais, il y en a des pas bons. Et moi, justement, si j'écris ce livre, c'est une sorte de testament vis-à-vis des jeunes générations. Et je pense qu'il faut que les hauts fonctionnaires soient en quelque sorte obsessionnels sur l'efficacité. Et que beaucoup au sein de l'État, on est dans une sorte d'obligation de moyens. Et quand on va demander à un directeur de l'administration centrale, qu'est-ce que tu as fait pour remplir tel objectif, il va vous répondre, j'ai fait des lois, j'ai fait des décrets, j'ai fait des circulaires. Et c'est pas les lois, c'est pas les décrets, c'est pas les circulaires qui font avancer le camion, pour reprendre mon expression de tout à l'heure. Et donc, il faut que on a changé l'ENA, on a changé beaucoup d'écoles de hauts fonctionnaires. Il faut que les jeunes hauts fonctionnaires aient cette obsession du résultat, qui ne se traduit pas nécessairement par des choses spectaculaires. C'est ça un peu l'enjeu, mais avoir des résultats, changer telle statistique, changer les structures, et pas simplement se dire j'ai fait tout ce que je pouvais pour.
1: Mais vous dites l'appartenance à la noblesse d'État a une contrepartie,
0: oui.
1: Le courage.
0: Oui.
1: Mais qui en fait preuve aujourd'hui finalement?
0: Plus que non, peut-être qu'on ne le pense, c'est-à-dire que les hauts fonctionnaires, moi je connais des hauts fonctionnaires qui sont extrêmement courageux, alors ça se voit pas nécessairement. C'est-à-dire que je dis c'est un peu l'effet Modiano et Bernard Pivot, dans le livre, je dis que ceux qui parlent le plus de leur métier sont pas forcément ceux qui le font le mieux. Parce que pour les romanciers, c'était un peu ça, quoi. Autrement dit, je pense qu'il y a beaucoup de hauts fonctionnaires qui font preuve de courage, mais ça se voit pas. Moi, je... Pour

0: Moi, ça fait 45 ans que j'ai été haut fonctionnaire. Les décisions les plus courageuses que j'ai prises, personne ne les connaît. Donc, personne ne m'en sait gré, d'ailleurs. Hein. En revanche, il y a des décisions, il y a des décisions ou des rapports que j'ai faits, tout le monde m'en parle. Je ne dis pas qu'ils ne sont pas importants, mais ce n'est pas forcément ceux-là qui ont modifié les choses. Donc, il y a une dose de courage et de volonté. Moi, je termine le bouquin en parlant de l'étrange défaite de Bloch. Hein, c'était un moment, là aussi on parlait de Monroy tout à l'heure, c'était un moment où la France connaissait des très très graves difficultés et il y avait une sorte de faillite des élites, de trahison des clercs. Et donc je pense que l'État, ce qu'on peut appeler l'État profond, il n'est pas contre la société. Du tout. Quoi.
1: Est-ce que vous ne pensez pas qu'il y a une confusion entre l'intérêt de l'État et l'intérêt général ?
0: Ben, il ne faudrait pas.
1: On se dit, mais beaucoup de réformes sont compliquées. Regardez toutes ces hautes instances qui, finalement, on se dit, allez, on crée des comités trucmuches, oui. etc. Tout ça sert à rien. Et on se dit, finalement, on a une machine à fabriquer de la norme, de l'impôt, de la réglementation qui semble un peu aujourd'hui hors de contrôle.
0: Oui.
1: Et là, on se dit, bah, on pense à l'intérêt de l'État et on se dit mais c'est pas l'intérêt général. Moi j'ai l'impression qu'il y a beaucoup de fonctionnaires qui confondent la défense de l'État avec la défense de l'intérêt général.
0: Bah, c'est ce que j'appelle la culture du résultat. L'intérêt général c'est le résultat. Donc il faut avoir cette conscience-là, la difficulté c'est que on présente souvent la démocratie sous la forme de l'évidence. La démocratie, c'est pas de choisir entre une bonne et une mauvaise décision, c'est de choisir entre des décisions qui toutes présentent leurs inconvénients. Et ça, c'est voilà. Donc, et souvent, on dit il y a la culture de l'évidence et la culture de la dérision. Tel ministre, tel gouvernement a pris telle décision, c'était évident qu'il fallait pas la prendre. Alors qu'en réalité, si on avait pris l'autre, on se serait aperçu qu'elle aussi avait présenté ses propres inconvénients. On a parlé des retraites, on peut parler de tous les sujets du moment. Gare aux partis, moi je le dis dans le livre, il faut faire attention, il y a certains partis politiques qui présentent tout ça sous le sceau de l'évidence et de la simplicité. Dans une démocratie moderne, dans une société moderne, il faut admettre que c'est ni évident ni simple.
1: Alors est-ce qu'on peut combiner la complexité avec l'action ?
0: Ben c'est pour ça que j'ai écrit le livre. C'est parce que je pense...
1: Parce qu'en même temps, quand on parle de sursaut, on se dit, bah, sursaut, il y a besoin d'un élan, etc. Or, vous dites très... Enfin, vous, votre conviction, c'est qu'en fait, pour avancer, une bonne réforme, c'est une réforme qui doit être réalisable et raisonnable.
0: Oui.
1: Donc les grands soirs, tout ça, vous n'y croyez pas du tout.
0: Moi, je dis que la meilleure façon de tuer une réforme, si vous voulez, quand vous êtes dans l'État, vous avez deux catégories de personnes qui sont opposées à la réforme. Vous avez ceux qui disent... frontalement en face de vous, je suis contre la réforme. Bon, ouais. Là, ceux-là, vous les avez. Bon. Et il y a ceux, alors ça c'est d'expérience que je parle, ceux qui viennent dire, vous avez raison, c'est une bonne réforme, mais vous n'allez pas suffisamment loin.
1: Ah oui.
0: Et ça, et le loin est tellement loin, qu'en fait, jamais la réforme sera faite. Et donc, quand je dis que c'est raisonnable, c'est pas de dire de faire des petites réformes, mais simplement de se fixer à un but... un but qui est atteignable. C'est ça le sujet. Et le sujet du livre, c'est de dire que derrière tout ça, on parlait de De Gaulle, on peut parler de Churchill, on peut parler de gens comme ça, il y a la qualité des gens. C'est autrement dit, moi, la conviction profonde de ce livre, c'est que pour avancer, c'est pas des process, c'est pas des procédures, c'est pas des organisations.
1: C'est des leaders.
0: C'est des gens qui portent, qui ont le courage, et qui ont de la qualité humaine, et qui se rendent compte que pour ça, il ne faut pas être tout seul, il faut manager d'autres, il faut partager des valeurs, il faut partager des implications. C'est ça. Et on a trop tendance, notamment en France, à parler en permanence de procédures, de lois, d'instances, et vous avez raison, on crève un peu sous les instances.
1: Mais est-ce qu'on a connu dans l'histoire quand même des grandes périodes de modernisation de l'État, assez radicales, qui ont accompagné ces grandes périodes historique. Est-ce que les conditions vous semblent réunies aujourd'hui ?
0: Il y a une question, je me tourne vers l'historien, une question un peu historique, c'est que est-ce que Napoléon aujourd'hui, De Gaulle aujourd'hui, si tant est que... D'abord, est-ce que Napoléon et De Gaulle seraient élus? Je ne sais pas. Et ensuite, est-ce que cette forme de... Mais c'est une question, hein, j'ai pas forcément la réponse. Autrement dit, cette forme de figure fonctionne véritablement dans les démocraties modernes? C'est une question.
1: Bah, encore une fois, ça ne fonctionne que quand ils émergent de situations dramatiques.
0: Oui.
1: Churchill, avant d'être le personnage d'ampleur historique qu'on connaît, a quand même pas eu un parcours politique extrêmement brillant.
2: Je pense que l'histoire est très surprenante, en fait, et que des personnes peuvent surgir quand on s'y attend pas, mais vous avez aussi des personnes qui peuvent être à contre-emploi. Je prenais l'exemple de Napoléon III tout à l'heure, à mon avis, c'est vraiment un exemple emblématique. Napoléon III, il avait fait un livre, il était vaguement connu pour avoir fait un livre sur la pauvreté, il a été élu plutôt sur un programme de gauche. Or, il a été l'un des présidents les plus politiques de l'offre, pour refaire un autre anachronisme, et l'Empire a prolongé cette politique.
0: Mais là, on est dans une période d'élection. Puis on va l'être encore de plus en plus. Donc quand moi j'entends, en ce moment on est dans les élections municipales. Alors bien sûr on vote pour celui qui dans le programme est le plus proche de ce qu'on pense. Il y a des connotations bien évidemment politiques et c'est normal. Mais est-ce qu'on s'interroge sur la capacité de la personne à gérer une commune? Et par exemple, gérer une commune, c'est pas nécessairement la capitale. Gérer une commune de 3000 habitants. Ça suppose des qualités.
1: Est-ce que vous faites une différence entre manager public et manager dans le privé?
0: Pas trop. Beaucoup moins qu'on ne pense. Alors, c'est pas, faut pas non plus verser dans la démagogie et dire que c'est la même chose, parce que il y a un mode de fonctionnement qui est différent. Mais moi, ce que je dis dans le livre, c'est que il y a pas. Je pense qu'un bon manager dans le privé serait plutôt bon manager dans le public et inversement. Autrement dit, il y a des qualités qui sont exigés de part et d'autre, qui sont beaucoup plus proches qu'on ne le croit. Dans mon esprit, il n'y a pas une sorte de mur de Berlin entre le monde de l'entreprise et puis de l'autre côté, le monde de l'administration et le monde de l'État. Il y a la qualité managériale. Moi, je dis, par exemple, une des qualités managériales, c'est le goût des autres. C'est le goût de s'intéresser aux autres, de manager. Bon, bah, ça, c'est autant vrai du côté de l'entreprise que du côté du secteur public. Et d'ailleurs, ce qui est assez curieux, c'est que le livre intéresse finalement. Moi, j'ai beaucoup de retours de la part des entreprises.
1: Ah oui.
0: Voilà.
1: Bon. La situation la plus proche de la nôtre, très vite, Nicolas. Est-ce que c'est pas finalement le Royaume-Uni de la fin des années 70?
0: Oui.
1: Ou sans drame, ou sans catastrophe? Finalement, le pays a quand même changé d'orientation.
2: La France de 58, moi, je trouve que c'est pas idiot quand même pour rester dans des pays.
0: Je vais parler du rapport UF.
2: Mais juste en 15 secondes, parce que
1: pas plus.
2: Il y a quelque chose de très profond dans ce qui a été dit, c'est le fait que les normes, elles sont demandées par la société et même par les entreprises. Ce qui veut dire que, avant de parler des personnes, il y a tout un combat culturel et intellectuel.
1: Et parfois justifié aussi par la complexité croissante du monde. Merci beaucoup à tous les deux. Je rappelle vos deux livres. Jean-Denis Combrexel, Du bon exercice, du pouvoir, chez Odile Jacob. Nicolas Bouzou, L'éternel sursaut, une histoire confiante de la France, aux éditions IXO. On se retrouve tout de suite pour la deuxième partie de l'émission.
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1: On se retrouve pour la deuxième partie de cette librairie de l'écho. Vous retrouverez évidemment l'étude de la semaine, d'autres travaux passionnants publiés par tout un tas d'instituts dont on vous fera le compte-rendu. Mais tout de suite, on retrouve nos critiques attitrées. À ma gauche, Christian Chavagneux, éditorialiste à alternativeéconomique.fr et grand Manitou de la rubrique livre à Alternative Économique, le magazine. Et puis Jean-Marc Daniel, professeur émérite à l'ESCP Business School, président et critique attitré lui aussi de la Société d'économie politique. Allez, on commence avec le choix de Christian, un choix historique. Christian, puisque vous avez choisi un livre qui nous raconte l'épopée de Kuhlmann, grande entreprise de la chimie, c'est aux éditions Rêve de C par Éric Lenglinet.
7: Oui, pratiquement deux siècles d'existence pour cette entreprise, c'était une gageure parce que toutes les archives ont brûlé, enfin ont disparu, donc il fallait quand même arriver à trouver des choses, et les auteurs ont trouvé des choses, donc c'est vraiment passionnant. Et c'est intéressant pour ce qu'on apprend sur Kuhlmann, mais moi ce qui m'a fasciné, c'est que c'est vraiment cette entreprise, j'ai trouvé le reflet du capitalisme français en général sur les deux derniers siècles. Alors bien sûr, on commence avec Frédéric Kuhlmann, 1825, c'est un Lillois, évidemment, le textile, c'est l'industrie phare, ouais. Et le textile, on a besoin de chimie, donc voilà, c'est pas un hasard que cette chimie-là, elle soit à Lille. On voit tous ces bourgeois lillois qui s'entremêlent, qui se prêtent de l'argent, qui marient leurs enfants, donc on est vraiment typiquement dans le capitalisme du nord de la France du début du 19e siècle. Évidemment, comme ils sont dans le textile, ils sont protectionnistes. Et la signature du traité de libre-échange, ben, ils n'aiment pas du tout. Et Kuhlmann va avoir un petit peu de mal à s'en sortir. On passe à la fin du 19e, début 20e, c'est la montée des revendications ouvrières en plein chez Kuhlmann. On a la montée des revendications ouvrières, des premières grèves et tout ça. Donc on est vraiment dans le capitalisme français de cette époque. La Première Guerre mondiale, évidemment, comme on est au nord, bah, les Allemands vont arriver tout de suite dessus, ils vont démonter un petit peu les usines. Mais l'entreprise va réussir à s'en sortir avec de la commande publique en commençant à attaquer le marché des colorants. Entre deux guerres, là, l'innovation retombe un peu. Mauvais placement financier avec la crise, bah, évidemment, ça, la boîte n'est pas terrible. Et puis, on arrive à l'entre-deux-guerres, enfin, pardon, la Deuxième Guerre mondiale. Et là, la Deuxième Guerre mondiale, on a pratiquement un résumé de tout ce qui s'est fait dans le capitalisme collabo et en général du capitalisme français. C'est un désastre économique parce que l'activité, évidemment, elle chute. C'est un désastre humain parce que le patron qui était juif tient les commandes le plus longtemps possible. Il finit par se faire arrêter avec sa famille, déporté, assassiné. Et c'est un désastre moral parce qu'il reste un autre dirigeant qui, lui, va faire une des rares John Weicher avec les Allemands, en l'occurrence avec IG Farben, pour faire Francolor, la fameuse société Francolor, qui va vraiment y aller à fond pour nourrir l'effort de guerre allemand. Ensuite, alors j'ai trouvé que la dernière partie était un petit peu moins intéressante. Pourquoi ? Parce que on est dans le plus traditionnel. Il y a aussi le fait que l'illustration est un petit peu moins bonne à ce moment-là. Mais quand même, on a encore les stigmates du capitalisme français de l'époque. Les années 60, après l'ouverture du marché commun, ben, il faut créer des champions nationaux, nous disent De Gaulle et Pompidou. Et à ce moment-là, eh ben, on a le rapprochement entre Kuhlmann et Ugine, puis Péchinet, Ugine, Kuhlmann. Et puis à la fin, on a la nationalisation par la gauche qui essaie de redresser l'entreprise, mais ça ne fonctionne pas. Et du coup, l'entreprise va disparaître à la fin des années 90, au début des années 2000. Vraiment, ce n'est pas géographique, il manque juste une ligne, je trouve, dans les livres, mais pour nous dire, attention, les produits chimiques quand même qu'on respire, ça a détruit beaucoup la santé. Mais à part cette ligne qui manque, j'ai trouvé que c'était un beau récit historique, sans être hagiographique. Hein, on nous dit que travailler chez Kuhlmann, c'était un bagne chimique, beaucoup d'accidents du travail. Donc j'ai trouvé ce livre intéressant.
1: Jean-Marc, avez-vous aimé cette plongée historique ?
8: Oui, j'ai aimé ce livre et j'y ai vu aussi une histoire du capitalisme français, mais pas exactement la même histoire que Christian. D'abord, il faut regarder le produit. Le produit, c'est un livre qui est très grand, d'une qualité d'édition exceptionnelle. C'est-à-dire, c'est un livre, vous savez, c'est donc le bicentenaire 1825, ouais. C'est le bicentenaire de l'entreprise, donc de ces livres un peu à la gloire de l'entreprise, sans être, comme l'a dit Christian, hagiographique. Il y a véritablement une étude historique et ils rappellent, les auteurs, qu'effectivement, c'est assez difficile de faire les histoires des entreprises, parce que les entreprises, en général, même quand elles ont des services d'archives, elles ont tendance à considérer que c'est plutôt accessoire, et donc elles peuvent en détruire quand elles ont besoin de place. Mais alors, pourquoi je dis que je n'ai pas lu exactement la même histoire que Christian ? Parce que je pense qu'on commence d'abord par un personnage qui arrive d'Alsace et qui va être traumatisé par la guerre de 1870. Son lieu de naissance va échapper à... Et donc, un personnage qui a une formation de chimiste et qui crée une entreprise privée. Et progressivement, au fur et à mesure que le temps passe, on va finir par la nationalisation, et progressivement, l'État dessaisit ce capitalisme de ses prérogatives. On commence par, alors, Kuhlmann essaie effectivement de s'insérer dans le tissu politique, donc il est conseiller municipal à Lille, il est conseiller général au département du Nord, mais il va pas au-delà, il cherche pas à être maire de Lille, il cherche pas à être président du conseil général, il veut simplement être bien vu des autorités. Arrive le drame de 1914, parce que 1914, pendant 4 ans, Lille est occupée. Donc, l'entreprise se redéploie. Et à ce moment-là, l'État crée une commission nationale des matières colorantes. Et l'État commence à se mêler des affaires. Donc, premier élément, la famille Kuhlmann est progressivement écartée. On fait venir des ingénieurs, d'abord des centraliens. Puis, deuxième élément, des polytechniciens. Or, les polytechniciens, c'est des ingénieurs d'État. On parle de Raymond Baird. Donc, Raymond Baird, il est d'abord fonctionnaire, et puis il arrive chez Kuhlmann. Bon, effectivement, donc il met en place, avec sa vision de l'entreprise, à la fois il est efficace, et puis c'est aussi la capacité de donner un coup de fil à un de ses camarades de promotion qui est au ministère de l'économie de l'époque. Donc, il y a une espèce de connivence qui commence à apparaître. La famille Kuhlmann, progressivement, disparaît, on la voit plus, et puis on arrive effectivement la 4e République, c'est donc la mise en place, l'État, la planification, et ça se termine par la nationalisation en 81. Et donc je dis, c'est ça le capitalisme français, c'est des gens qui sont au départ créatifs, innovants, et progressivement...
1: Ils se font phagocyter.
7: Sans l'État, aurait disparu.
8: Progressivement, l'État les mange, les détruit, alors plus ou moins subtilement, il commence par leur envoyer des polytechniciens, et ensuite il les nationalise, et on n'en parle plus, l'entreprise finit par disparaître.
1: Allez, après la saga historique, la projection dans le futur, avec votre choix, Jean-Marc Daniel, le livre de François Facchini, Quelle fiscalité pour demain, aux éditions de Bouygues Supérieur.
8: Alors, c'est un livre qui est d'abord, dans sa présentation, qui est moins prestigieux. Il n'y a pas toutes ces images, il y a des graphiques. Et donc, François Facchini, donc, c'est un spécialiste de finances publiques, qui construit son livre d'emblée en disant qu'il y a une tendance naturelle chez ses collègues universitaires à être plutôt favorable à une forme d'égalitarisme fiscal. Et il dit, moi, je vais clairement expliquer pourquoi ils sont à côté de la plaque. Donc, il fait une première introduction où il explique un peu ce que sont les grandes théories de l'impôt. Et puis ensuite, il examine dans chaque chapitre un impôt, un type d'impôt, en disant c'est un bon impôt, c'est un mauvais impôt. Et à chaque fois, chaque chapitre est construit en disant voilà ce que dit plus ou moins la théorie économique, y compris avec des équations qui sont des équations d'arithmétique élémentaire, et c'est pas des équations très très compliquées à saisir. Ensuite, son point de vue, et après, 2 pages qui s'appellent « Pour conclure ». Et alors, la conclusion de tout ça, c'est que il considère que l'impôt sur le revenu, l'impôt sur le patrimoine, sont des impôts qui sont à la fois probablement injustes, parce qu'on leur donne une vision, notamment au travers de la progressivité, qui est une vision un peu confiscatoire. Le bon impôt, ce serait plutôt la TVA, et l'impôt sur la dépense. Et de jamais oublier que le but de l'impôt, c'est de financer les dépenses publiques, et que moins il y a de dépenses publiques, mieux ça vaut sur le plan fiscal. Donc c'est un livre qui n'est pas forcément dans l'odeur du temps, en disant il faut de la justice fiscale, il faut faire payer les riches, mais c'est un livre qui est à la fois bien écrit, très érudit et rassurant.
1: Bon, Christian.
7: Quand on a fini l'introduction, on sent les années 30 qui remontent et qui vont parcourir tout le livre. Alors, il y a les bolcheviks ont gagné la révolution russe, donc il faut absolument proposer autre chose qui va de l'autre côté. Donc, Ludwig von Mises, Hayek sont pas loin. Là, je pense que pour l'auteur, le programme fiscal du Nouveau Front Populaire, c'était l'équivalent des bolcheviks. Et donc, il faut absolument aller de l'autre côté. Donc, on a un programme sérieux, fiscal, mais complètement libertarien. Ouais. Jean-Marc a dit, on essaie d'évaluer les bons et les mauvais impôts. Tous les impôts sont mauvais. Hein. Je cite l'auteur, l'impôt reste un mal. Voilà, c'est la base quand même.
8: Et donc, il dit cette théorie, mais il ne dit pas qu'il partage cette théorie.
7: Oui. Il nous parle quand même de la théorie de l'impôt LA, qui nous dit quand même que, évidemment, quand on a des taux bas et une assiette large, c'est mieux, mais ça, c'est ni de droite ni de gauche. Ça ne nous dit rien sur les politiques qu'il y a à suivre derrière. Donc, on se retrouve vraiment dans cette ambiance complètement libertarienne où effectivement le bon impôt c'est uniquement la TVA, tous les autres ils font s'en débarrasser. L'impôt sur le revenu progressif, alors ce qu'on vous lisait c'est pratiquement l'équivalent des sept plaies d'Égypte. Hein. Il y a pas un problème au monde qui soit pas causé par l'impôt progressif. Il y a des passages assez orwelliens, réduire les inégalités c'est injuste. Enfin des phrases un petit peu comme ça. Et à la fin vous vous dites, ok, il défend un programme libertarien. Très bien, c'est technique, c'est parfait. Mais vous, aujourd'hui, il n'y a personne qui veut mettre ça en place. Donc si l'auteur croit vraiment à ce qu'il veut, c'est là qu'on retrouve encore une fois les années 30, il faut qu'il soit en faveur d'un programme autoritaire qui va mettre ça en place. Et vous dites, encore un économiste, il ne fait pas attention aux considérations politiques. Et je me trompe, l'auteur me détrompe, parce qu'il faut aller jusqu'à la dernière page, au dernier paragraphe de la dernière page, où l'auteur nous dit, vous savez, quand la majorité ne prend pas les bonnes décisions, il faut se passer un petit peu de la majorité. Il nous cite Benjamin Constant qui dit qu'il faudra trouver une organisation politique, parce que c'est une organisation politique, qui montre que quand il y a trop de demandes sociales, il faut savoir dire non. Quoi. Et donc réduire les demandes sociales pour l'État-providence et donc réduire les impôts. Et là, vous vous dites, c'est pas du tout Benjamin Constant la référence, c'est Carl Schmitt. On est vraiment dans l'illibéralisme régressif. Hein. Carl Schmitt, les années 30, 1933, qui nous dit il faut absolument donner de la compétitivité aux entreprises, donc il faut réduire l'impôt. Comme on ne peut pas réduire l'impôt à cause des demandes sociales, il faut supprimer la demande sociale, il faut un pouvoir autoritaire. Donc, on arrive à ça quand même au dernier paragraphe, mais c'est bien le principe de tous les projets libertariens. Celui-là est vraiment très sérieux, très bien organisé, c'est un vrai spécialiste, mais tous les projets libertariens ont besoin d'un pouvoir politique autoritaire pour le mettre en place.
1: Merci à tous les deux. Allez, c'est l'heure de retrouver et de mettre un coup de projecteur sur une étude qui nous a particulièrement séduit cette semaine.
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1: C'est le travail publié par le cabinet PwC, une étude événement, l'étude RH Open Fears, étude qui analyse les attitudes et comportements de 50 000 salariés dans 48 pays et qui effectivement a des conclusions absolument spectaculaires. On voit ça avec Nicolas Bourgeois. Bonjour Nicolas.
9: Bonjour.
1: Nicolas, vous êtes partenaire chez PwC, vous êtes le responsable de cette grande étude, alors beaucoup d'enseignements à en tirer. Allez, je commence par celui qui, moi, m'a le plus stupéfait. Ça concerne évidemment l'intelligence artificielle. Pour la première fois, l'usage de l'intelligence artificielle recule en entreprise. Plus de la moitié des salariés français n'utilisent pas l'IA.
9: Oui, et puis à peine 7% l'utilisent tous les jours. Donc effectivement, c'est un petit peu inquiétant, sachant que pour le reste du monde, on est plutôt aux alentours de 14%. Donc on utilise quotidiennement deux fois moins l'IA que, on va dire, les autres pays du monde. Et en Europe, je crois qu'on est, selon l'étude, avant-dernier. Donc alors, c'est pas une très bonne nouvelle pour l'implémentation de l'IA en France, effectivement.
1: Alors, on l'utilise moins, vous l'avez dit. Mais c'est surtout qu'on est aussi moins nombreux à considérer qu'elle augmente notre performance au travail par rapport à ce que déclarent les salariés dans les autres pays du monde.
9: Oui, alors ceux qui utilisent quotidiennement ou de manière hebdomadaire l'IA dans les grands groupes ou dans les PME ou au quotidien dans leur travail, disent quand même que ça améliore assez nettement la manière de travailler. Mais ce qui est vrai, c'est qu'on s'attendait à des progrès bien plus importants, des impacts plus importants. C'est sans doute, on va peut-être en parler, mais le fait que souvent l'IA, elle est un peu en décalage dans ses usages dans les entreprises. On n'a pas très bien mis l'IA au service des salariés pour améliorer leur travail, au-delà de parler de productivité, simplement de faire les choses mieux.
1: Mais pourquoi ? Parce que finalement, on a laissé ça à la liberté de chacun, c'est-à-dire que chacun va bricoler avec sa petite IA sur son ordinateur.
9: Mais c'est exactement le contraire, puisqu'en fait, si on regarde les pratiques des grands groupes, ce qu'on peut constater par rapport à d'autres pays, c'est d'abord, la France est partie un petit peu en retard, il y avait quand même une forme, un peu comme sur l'époque d'Internet, une forme de décalage entre l'arrivée de la technologie et l'usage dans les entreprises. Ensuite, plutôt méfiance, impact juridique, technologie très largement anglo-saxonne, voire américaine. Et donc, on a eu une petite année de retard, en fait, dans l'adoption, comme on dit, dans la conduite du changement, dans le fait d'intégrer ces outils aux pratiques de travail. Donc c'est vraiment ça qu'on met en évidence. C'est sans doute l'hypothèse principale de ce décalage d'usage lié à la manière dont en particulier les grands groupes l'ont intégré ou sont en train de l'intégrer. C'est pas assez intégré dans les processus de travail, ça c'est très clair. Et puis, autre élément hyper déceptif, c'est que l'IA, en fait, au travail, elle est moins utilisée que l'IA personnelle. Il y a quasiment un tiers des Français qui l'utilisent tous les jours dans leur vie professionnelle. Et vous voyez, on l'a déjà dit, 7% dans la vie professionnelle. Et ce décalage-là, il est
1: un quart dans la vie personnelle. Un tiers dans la vie personnelle, c'est ça ?
9: Ouais, c'est ça, un tiers
1: Et 7% dans la vie professionnelle.
9: Et 7% seulement dans la vie professionnelle, cet écart, il est énorme. Ça veut dire qu'en fait, on trouve vraiment un usage intéressant à l'IA. Peut-être qu'on rigole avec dans la sphère personnelle, mais pas seulement. Je pense que beaucoup d'entre nous l'utilisent pour les démarches administratives, pour des trucs très utiles, pour des courriers aux professeurs ou à l'école de ses enfants. On l'utilise quotidiennement assez efficacement dans la sphère personnelle et le décalage, il est sur l'usage dans l'entreprise qui vraisemblablement est un petit peu trop encadré et pas assez articulé. C'est-à-dire on ne dit pas assez aux gens, tu peux utiliser tel outil d'IA pour traiter tel processus, telle tâche administrative, telle tâche technique, telle information qui va te faire gagner du temps. Donc c'est cette éducation-là, on appelle ça l'adoption, qui effectivement est un peu manquante en France.
1: Alors, autre fait marquant et peut-être autre exception française, les collaborateurs des entreprises françaises croient moins qu'ailleurs en la vision stratégique de leur entreprise et croient moins qu'ailleurs en la capacité de leurs dirigeants à atteindre leurs objectifs. Il y a une défiance quand même vis-à-vis de l'entreprise et de ses dirigeants.
9: Oui, effectivement, c'est pas une bonne nouvelle pour les dirigeants français. On peut le dire encore plus simplement que ce que vous venez de dire. Les salariés ne croient pas suffisamment dans la vision de leurs dirigeants. Et ça, c'est dommage. C'est sans doute un déficit d'explicitation de la stratégie. C'est sans doute aussi un déficit de communication. Mais c'est surtout le fait qu'au quotidien, on a du mal à relier son activité à vraiment ce que ça va changer dans l'entreprise.
1: Et pour
9: ça,
1: il y a des managers de proximité. La bonne nouvelle, Nicolas, la bonne nouvelle, ouais. C'est que finalement, les jeunes de la génération Z sont plus satisfaits au travail que leurs aînés.
9: Alors ça, c'est une super nouvelle, parce que qu'est-ce qu'on leur a tapé dessus à la Gen Z en disant qu'elle était désinvestie, qu'elle ne croyait pas au collectif, qu'elle ne voulait pas manager, etc. Bah, qu'est-ce qui s'est passé avec cette génération Z ? Bah, c'est quelque chose d'assez simple, elle a pris un peu d'âge. Et donc aujourd'hui, il y a un certain nombre de collaborateurs de la génération Z, qui ont donc 28 ans mécaniquement, et qui commencent à manager des petites équipes, qui commencent à voir l'utilité du collectif. Donc on commence à voir quand même une Gen Z qui bouge sur son rapport au travail, qui trouve par exemple que le job managérial, il est très difficile, mais il est intéressant, alors qu'avant, ils n'avaient vraiment pas envie de devenir manager, et ils croient davantage dans la performance collective, là où avant, on les faisait passer pour des égoïstes.
1: Merci beaucoup, Nicolas Bourgeois, partenaire chez PwC. Allez, tout de suite, d'autres études et d'autres chiffres.
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1: Et coup de projecteur sur cette étude événement de Cofidis, acteur majeur du crédit, qui dévoile les résultats de la deuxième édition de sa grande enquête menée en partenariat avec CSA Research sur les détenteurs de crédit en France. Plusieurs conclusions importantes. La plus importante sans doute et la plus réconfortante en ce début d'année 2026, pour la première fois depuis 2012, il y a plus de Français qui estiment leur pouvoir d'achat élevé 23% que de Français qui estiment leur pouvoir d'achat faible, 20% seulement. Le montant moyen emprunté des crédits à la consommation aujourd'hui est de 15 460 euros. C'est presque 300 euros de moins qu'en 2024. Donc ça aussi confirme un petit peu l'amélioration du pouvoir d'achat. Le crédit à la consommation, autre conclusion importante, est avant tout perçu comme un levier de financement de projet que comme un outil de gestion budgétaire pure du budget. Donc pour ceux qui le souscrivent, un crédit à la consommation, 90% se déclarent toujours serein quant au remboursement de leur mensualité. Les cadres et les professions libérales sont ceux qui souscrivent le plus de crédits à la consommation. Et puis on emprunte surtout pour financer l'achat d'un véhicule ou faire des travaux dans sa maison. Et puis, point intéressant, l'Île-de-France, les Hauts-de-France et le Centre-Val-de-Loire sont les régions où l'on souscrit le plus de crédits à la conso. À l'inverse, les régions où les habitants souscrivent le moins de crédits sont la Bretagne et la Bourgogne-Franche-Comté.
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1: Et aujourd'hui, c'est celui de notre éditorialiste international, Mathieu Jolivet. Mathieu, alors vous avez choisi de nous faire voyager aujourd'hui, un road trip économique. Ça s'appelle « Les chemins de la colère ». C'est écrit par Antonio Rodriguez Castiñeira et c'est publié chez Bayard. Qu'est-ce que c'est que ce road trip économique ?
11: Alors, il faut savoir qui est Antonio Rodriguez Castiñeira. En fait, c'est un fils d'immigré de Galice. Ses parents, dans les années 60, ont fui la Galice et sont partis s'installer dans le Jura, côté Suisse.
1: D'accord.
11: Et en fait, ce qui se passe, c'est qu'il va devenir journaliste économique à l'AFP. Antonio Rodriguez Castiñeira, il va couvrir la chute de Lehman Brothers.
1: D'accord.
11: Et ensuite, il va couvrir toute la crise financière et la crise des dettes souveraines depuis les grands sommets internationaux. Donc, il va se faire tous les G20. Il va passer beaucoup de temps à Washington, au FMI, beaucoup de temps à Bercy, beaucoup de temps à Bruxelles. Et donc, il faut avoir ce profil pour comprendre le déclic de ce livre qui est lié à un choc personnel, lié à sa mère, où il va entreprendre un road trip économique, où il va partir en taxi, départ de Galice, là où étaient ses parents.
1: D'accord.
11: Et il va refaire le chemin d'immigration de ses parents, qui va être un chemin inverse de Compostelle, pour remonter jusque dans le Jura. Et il va décider de reprendre toutes les thématiques économiques, macroéconomiques qu'il avait couvertes depuis les grands sommets, mais pour les étudier finalement à hauteur d'homme depuis son road trip économique.
1: Okay.
11: C'est ça en fait sa démarche. Et à ce moment-là, il va nous raconter cette diagonale du vide qu'il va découvrir notamment en France. Il va nous raconter tous ces villages où il va voir tous ces panneaux dont il parle non à la fermeture de la maternité, quand lui voyait quand il était enfant plutôt des slogans touristiques qui vantaient les nouveaux fromages. Il va être frappé par la désindustrialisation, par la fermeture des services publics. En fait, il va décrire dans son livre une Europe low cost. Ce qui est intéressant, c'est qu'il a l'air en fait de la découvrir. En fait, c'est des thématiques qu'on connaissait, mais dont il parlait depuis ces grands sommets internationaux. Et c'est ça qui est intéressant, c'est que c'est un livre qui mêle choc un peu intime et en même temps une sorte de mea culpa sur la manière dont il traitait ces thématiques en disant que finalement, quand on les regarde à hauteur d'homme, derrière les courbes et les stats, en fait, il y a des gens. Et il voit ce livre aussi comme une des clés de compréhension pour essayer de mieux comprendre cette colère qui monte en Europe.
1: On va poser la question franchement, est-ce qu'il a changé de bord, entre guillemets ? C'est-à-dire que est-ce que il adhérait à la vision de la mondialisation,
11: non,
1: du libre-échange?
11: En fait, c'est pas ça même. Il a pas changé de bord. Il a juste regardé par une autre fenêtre. Et moi, c'est ça qui m'a intéressé dans ce livre, c'est que ça a aussi résonné par rapport à quelque chose de personnel. On se connaît bien. Je suis journaliste économique. Moi aussi, j'ai couvert tous ces grands sommets.
1: Oui.
11: J'ai couvert la chute de les. J'ai passé énormément de temps à Bruxelles. J'ai passé beaucoup de temps à Athènes. J'ai passé beaucoup de temps à faire ça. Et il se trouve que moi, au niveau personnel, mes parents vivent en Grèce. Et à l'époque, pendant ces sommets-là, j'avais une vision un peu germanique en couvrant ça depuis les sommets.
1: Ah oui, d'accord.
11: Ah oui, j'avais une vision un peu germanique parce que forcément, vis-à-vis des Grecs, vous avez triché, vous devez payer. Il fallait être un peu pragmatique. Et en fait, j'ai vu à hauteur d'homme sur place en Grèce, en allant voir où vivaient mes parents, quelle était la conséquence concrète de ce qu'imposait la Troïka sur place. Et je peux vous assurer que sur place, quand vous voyez dans tous les villages les spectacles de guignols avec les méchants policiers qui sont remplacés, et je les ai vus, là où j'amenais mes enfants, on voyait les policiers remplacés par la Troïka, par Christine Lagarde, Draghi, Barroso, Juncker, qui était en papier de chiffon avec le méchant qui les tapait, les enfants grecs en folie sur la place. J'ai vu aussi à côté de la place Syntagma, à côté du Parlement, au centre d'Athènes, ce qui ressemblait à une émeute de la faim, avec un camion alimentaire qui a été totalement retourné par des Athéniens. C'était complètement... Et si vous voulez, moi, en fait, j'ai fait ce processus-là
1: vous
11: aussi.
1: Vous êtes retrouvé dans le livre d'Antonio.
11: Je me suis un peu retrouvé. Ça ne veut pas dire que j'ai changé de bord. C'est juste que j'ai regardé par une autre fenêtre. Et d'ailleurs, il faut avoir en tête que Christine Lagarde, elle-même, plusieurs années plus tard, avait fait un mea culpa en disant qu'elle avait totalement sous-anticipé la violence de l'impact récessif des mesures d'austérité.
1: Eh bien voilà, merci d'avoir défendu avec vos tripes, Mathieu Jolivet, ce livre qui a l'air passionnant, donc ces chemins de la colère.
11: Les chemins de la colère.
1: D'Antonio Rodriguez Castiñeira, c'est chez Bayard. Merci Mathieu. Allez, c'est l'heure de nos ultimes choix.
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1: Jean-Marc Daniel, quelle est votre dernière sélection pour aujourd'hui ?
8: Eh bien, puisque nous sommes à l'approche de Pâques, j'ai choisi un livre sur le chocolat. C'est « Quel chocolat pour demain ?» de Catherine Khodorkovsky aux éditions Dunod. Donc, c'est un livre, comme souvent ces livres, alors on nous explique d'où ça vient, où on produit le cacao, tout ça. Mais il y a aussi une dimension pour une consommation plus responsable. Et donc, il y a quelques conseils sur le fait qu'on pourrait s'intéresser davantage aux conséquences sur la vie quotidienne en Afrique ou en Asie, des plantations de cacao.
1: Acheter du chocolat équitable, quoi.
8: Voilà, acheter plutôt du chocolat équitable. Et n'hésitez pas à le faire parce que c'est finalement assez agréable de consommer du chocolat.
1: Voilà. Quel avenir pour le chocolat, quel avenir pour nos impôts. Allez.
7: J'aime bien quand Jean-Marc fait son environnement durable. Moi, c'est très bien.
1: Voilà, mais ça, c'est le nouveau Jean-Marc Daniel. Ça. La marguerite entre les dents. Christian Chavagneux, votre dernier choix.
7: Alors moi, j'ai choisi Schmattes.
1: On voulait tous le prendre. Exactement, formidable. Allez-y,
8: on adhère.
7: Ça veut dire fringue en yiddish, donc c'est notre confrère Guillaume Erner de France Culture. Donc, le livre, c'est à la fois une tranche de vie personnelle, parce qu'on ne sait pas qu'avant d'être prof de sociaux à Sciences Po et d'être le matinalier de France Culture, il a fait du business dans le sentier, dans le milieu des fringues. C'est souvent extrêmement drôle, d'autodérision. C'est aussi une explication de comment fonctionne le textile dans le sentier dans les années 80-90, avec ses hiérarchies, ses personnages. Il y a des portraits de personnages complètement géniaux. Et puis, comme nous dit Guillaume Erner, on est dans le légal, dans le limite légal et dans le pas du tout légal. Et c'est vraiment très bien décrit. Et c'est aussi, il nous dit, vraiment une explication de la dynamique du capitalisme français des années 80-90. C'est vraiment très explicatif, il y a du fond, on rigole bien souvent, donc c'est vraiment un livre original et à lire.
1: Non mais c'est passionnant parce que c'est en fait il refait vivre tout le sentier
7: complètement
1: qui était quel sentier d'ailleurs post grande époque des fourreurs, etc.
7: C'est-à-dire c'est 80-90.
1: C'est presque la vérité si je mens.
8: C'est la vérité si je mens.
1: C'est un livre formidable. On a tous adoré ce livre. Allez, moi je termine avec le très intéressant livre collectif dirigé par Guillaume Piketty, publié par Passé Composé et le ministère des Armées. Question cruciale, comment sort-on d'une guerre? Et donc ce livre, finalement, reprend toutes les guerres, des guerres de religion aux conflits asymétriques, pour traiter toutes les problématiques de la sortie de guerre. Donc comment finalement, bien avant la fin d'un conflit, et encore longtemps après, on négocie finalement les conditions de la fin de guerre, comment gérer les ultimes violences, les politiques d'épuration, les retours de ceux et celles que le conflit a déplacés, la démobilisation culturelle, le déploiement des projets de redressement des pays détruits, la prise en charge des séquelles physiques et psychologiques, tous les aspects de la sortie de guerre. Moi, j'ai trouvé ça passionnant. Et puis, c'est effectivement l'actualité qui nous impose aussi ce choix. Merci beaucoup à tous les deux. On se retrouve la semaine prochaine. Et d'ici là, bonne lecture.
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13: 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J'ai passé des années juste à tester plein de techniques différentes pour arriver à faire juste une bague. 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
14: En faisant, en passant du temps à l'atelier, en redonnant vie à ces meubles anciens, en voyant la joie aussi dans le regard de mes clients, c'est ce qui nourrit mon quotidien, c'est ce qui me donne envie de me lever le matin.
15: C'est normal de galérer au début, mais vous inquiétez pas parce que quand vous commencez à réussir, c'est là où la magie opère.
16: Communiquer au-delà du produit, c'est-à-dire de partager ses valeurs, sa personnalité, son histoire, ses coulisses, parce que le consommateur a besoin de s'identifier, de se projeter.
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18: Très heureux de vous retrouver sur BFM Business pour ce nouvel épisode du podcast des indépendants. Et aujourd'hui, on va parler passion, on va parler amour, on va parler artisanat avec le fait main, mais pas seulement. On va aussi parler stratégie business parce qu'un artisan qui dure, c'est un artisan qui vend. Pour en parler, 4 invités que je laisse Omblin vous présenter.
19: Premier invité, Paul Nérinck, 23 ans, fondateur de la marque de joaillerie Madden Paul. Ingénieur de formation, il apprend seul le métier et va jusqu'à fabriquer ses propres machines pour maîtriser toute sa production. Après avoir développé son atelier chez ses parents, c'est un studio de 20 mètres carrés dans lequel il vit et fabrique ses bijoux, bagues et pendentifs à Paris. Aujourd'hui, plus de 70 000 personnes suivent ses créations. Deuxième invité, Julie Pradier, 34 ans, fondatrice de Broc et Bois. Ancienne chanteuse lyrique pendant 10 ans, Julie s'est reconvertie dans l'artisanat en restaurant des meubles anciens dans un style brut et authentique. Aujourd'hui installée à la campagne, Julie revendique un retour au temps long. Elle y développe une activité hybride entre production et transmission en formant celles qui veulent se lancer en plus de son activité de restauration de meubles anciens. Troisième invité, Victoire Marginéanou, 28 ans, fondatrice de la marque des corsets artisanaux Marginéanou, lancée en 2024. C'est dans son atelier parisien que Victoire conçoit des pièces sur mesure adaptées à chaque morphologie. Chaque pièce est unique et se compose majoritairement de tissus recyclés. Victoire incarne la passion et l'attachement au savoir-faire français. Quatrième invité, Dorian Ayer, experte en communication et en vente sur les réseaux sociaux. Après plusieurs années en agence et auprès de grandes marques, elle accompagne depuis 3 ans des artisanes et créatrices pour structurer leur business et augmenter leur vente en ligne. Elle apporte une lecture très concrète des enjeux de visibilité et de conversion dans l'artisanat.
18: Je suis ravi de vous accueillir dans ce nouvel épisode du podcast des indépendants et j'avais envie de commencer cet épisode en rappelant que quand on parle artisanat, on verra, on parle passion, mais on parle avant tout business. Et c'est toi qui as beaucoup insisté sur ça, Paul, quand on a préparé l'émission. C'est aussi et surtout un business.
13: Oui, moi j'ai commencé à côté de mes études, donc j'avais pas besoin de vivre de cette activité, donc je pratiquais des prix très bas parce que je connaissais pas trop, moi je me suis lancé dans ce secteur-là sans rien connaître. Et donc je faisais à peu près mes prix au feeling. Et j'avais pas envie de faire payer les gens trop cher, j'étais pas très à l'aise vu que je venais de commencer. Sauf que avec les années et le fait que je me sois lancé à plein temps dans cette activité, donc la joaillerie, j'ai besoin de vivre, de payer mes factures. Et donc j'ai besoin de faire rentrer de l'argent. Et j'ai appris aussi à calculer la vraie valeur de mes produits.
18: Et c'est vrai qu'il y a un côté un peu romantique, un peu idéalisé peut-être quand on parle artisanat. Et moi, le premier, quand je préparais l'émission, et c'est pour ça que je suis ravi de vous avoir sur ce plateau, parce que vous faites des choses magnifiques. Vous pouvez les voir en vidéo sur le site de Spotify ou sur le site de BFM Business. Toi, Paul, là, tu as des magnifiques bagues. Et est-ce que le pendentif aussi?
13: Pendentif aussi, oui.
18: Et on a Victoire avec ce très beau corset. Donc toi, Victoire, tu fais principalement ou que des corsets hein?
15: Que des corsets et des robes avec une base corset aussi. Sur mesure et je m'adapte à la cliente en personnalisant mes corsets et mes robes.
18: Et on sent la passion et c'est là où on se dit, bon bah voilà, c'est quelque chose de passionnel, mais en fait, il y a vraiment cet axe business. Pour autant, il y a de plus en plus de Français qui se redirigent vers l'artisanat et... L'une des raisons, c'est d'avoir envie de reprendre un peu le temps, Julie, du temps.
14: Je rejoins vraiment Paul sur ce biais-là, c'est-à-dire que pour moi aussi, dans mon activité, ça représente environ 10% de mon travail, mais ça reste le cœur de mon activité, ma passion. C'est un travail qui connecte vraiment. Je trouve que de suivre le geste, c'est quelque chose qui connecte vraiment le corps et l'esprit, d'être dans la matière, de travailler la matière. C'est quelque chose qui arrête le temps. Et c'est vrai que dans l'atelier, on ne peut pas tricher en fait. La matière ne triche pas. C'est vrai que dans une ère où tout va tellement vite, on doit toujours beaucoup produire, aller toujours plus vite. C'est un moment, je pense, où on peut ralentir. On est vraiment connecté avec le geste, avec ce qu'on est en train de fabriquer, et surtout, on suit le rythme de la matière.
18: C'est ça l'un des moteurs, du coup, quand on se dirige vers l'artisanat. On en a beaucoup, par exemple, qui vont quitter des métiers de service et qui vont aller vers l'artisanat. C'est ça, c'est la recherche de reconnexion, quelque part.
14: Peut-être, pour beaucoup, oui. Moi, je sais que j'accompagne justement aujourd'hui des femmes qui veulent se lancer dans le même métier que moi, donc la rénovation et la vente de meubles anciens, et je sens que c'est beaucoup le moteur, effectivement. Pour mon cas, c'était pas forcément ça, parce que c'est venu un peu par hasard. J'étais chanteuse lyrique à la base, donc chanteuse d'opéra, une autre forme d'artisanat. Je voyageais beaucoup, effectivement. Une autre forme d'artisanat, en tout cas d'art. Ça a été un petit peu hasard, un déménagement à la campagne. L'envie de se reconnecter, c'est vrai, à la réalité, au concret, à quelque chose de vraiment tangible, à la nature aussi. Et l'espace qui s'est offert à moi avec un emménagement dans une maison, en ayant quitté la région parisienne. Et le fait de chiner pour chez moi, pour meubler mon appartement, je m'y suis mis. Et très vite, donc par envie, par passion. Et je me suis dit, mais c'est ça que j'ai envie de faire. Si certains le font, pourquoi pas moi ?
18: Et c'est vrai que c'est palpable, en fait, Victoire. Ça se voit, ça, la matière. Enfin, ce que tu fais, tu vois, c'est concret.
15: Oui, j'adore aussi travailler tous les tissus, et notamment l'upcycling. Donc, je récupère des tissus qui ont déjà été utilisés pour en faire une autre utilisation. Déjà, redonner vie aux tissus, c'est très beau. Et souvent, les anciens tissus ont beaucoup de caractère. On sent qu'ils ont
18: vécu.
15: Voilà, qu'ils ont vécu.
18: Dans tes clients, Dorian, on rappelle que toi, tu accompagnes justement les artisans sur la partie communication. On se rend compte qu'effectivement, il ne suffit pas de faire des belles choses. Il faut les faire connaître. Il faut être très visible, en fait.
20: Oui, c'est ça. En fait, au départ, beaucoup de créatrices ou artisanes sous-estiment aussi cette partie-là, c'est-à-dire que on pense qu'il suffit juste de créer, de mettre en photo, par exemple, ses créations sur les réseaux, et puis hop, le tour est joué, alors que bah, pas du tout, comme vous l'avez tous expliqué. Enfin, ça demande du temps, c'est de la régularité, c'est de la constance, et donc forcément, si...
18: C'est quoi les conseils qu'on peut donner aux artisans qui nous écoutent, justement, pour développer leur business ? Parce qu'on parle bien d'un business, encore une fois.
20: Bah, déjà, de choisir un canal. C'est-à-dire de ne pas s'éparpiller et de ne pas être sur tous les fronts, parce qu'il y en a beaucoup qui essayent de faire 1000 choses à la fois. En même temps, elles sont partout, mais nulle part en même temps. Donc déjà, de prioriser un seul canal. Et une fois que celui-ci sera acquis, là, se mettre sur d'autres canaux. C'est-à-dire, par exemple, si demain, vous souhaitez vous développer sur Instagram, mettez-vous sur Instagram. Une fois que ce sera acquis, vous pourrez vous mettre sur un autre réseau social. Si vous voulez pas vous mettre sur les réseaux, développez, par exemple, l'accès des boutiques revendeurs. Enfin, il y a plein de manières de se développer, mais ne pas s'éparpiller.
18: Et d'ailleurs, pour aller encore plus loin quand on parle communication, il suffit pas de communiquer. Tu dis, quand on est artisan, il faut avoir une vraie stratégie, et même l'incarnation, ce qu'on appelle le personal branding, c'est super important.
20: Oui, bien sûr. Je me rappelle, par exemple, moi, ça fait plusieurs années que j'accompagne des marques, et notamment aussi des grandes marques. Et avant, il suffisait, par exemple, de publier une photo de son produit, et forcément, ça prenait, c'était plus facile, entre guillemets, même si je pense qu'il y avait plein d'autres ressorts. Et maintenant, l'artisan, les petites entreprises sont obligées de communiquer au-delà du produit, c'est-à-dire de partager ses valeurs, sa personnalité, son histoire, ses coulisses, parce que le consommateur a besoin de s'identifier, de se projeter avec la personne.
18: Et justement, la communication, ça a un coût. Il faut bien payer Dorian et autres consorts. Et donc, il faut pouvoir être payé à son juste prix. Comment tu fixes tes prix, toi, Paul ?
13: Moi, j'ai un Excel qui note tous mes coûts, toutes les charges que j'ai pour créer mes bijoux. Et après, j'applique une marge sur ces coûts-là.
18: Donc, c'est hyper factuel, en fait. C'est-à-dire, dans ton Excel, tu vas retrouver quoi ? Le temps passé, les coûts des matières premières ?
13: Je compte les matières premières, le temps passé, les outils que j'utilise comme un amortissement. Parce que je n'utilise pas un four, par exemple, que je vais utiliser. Il faut que je l'amortisse.
18: Ouais, t'intègres aussi ça, l'usure, etc.
13: Ouais. Donc j'ai l'usure des outils, mon temps évidemment, et après toutes les taxes qu'il y a sur le
18: en France.
13: Ouais.
18: Julie, toi, comment tu fixes tes prix ?
14: Oui, c'est pareil, j'ai vraiment un barème très clair avec tous les coûts directs, tous les coûts indirects. L'amortissement des outils est exactement de même, les heures passées. Et dans les coûts indirects, j'englobe également tout le travail annexe qui est assez invisible. Donc le travail de communication, le travail des mises en scène, moi pour mes meubles, le travail de photo, enfin tout ce travail qui est invisible pour les gens et qui n'est pas directement de l'artisanat.
18: Oui, donc on voit quand même que c'est vraiment être entrepreneur, en fait. Hein.
14: Complètement.
18: Est-ce qu'on peut dire que c'est un métier passion ?
14: Évidemment, enfin, c'est clair, je pense que pour tous, on va être d'accord sur le sujet. Pour moi, c'est vraiment un métier passion, et ça l'est devenu, je dois dire, en faisant. Parce que je vous l'ai dit, je l'ai découvert un petit peu par hasard. Et en faisant, en passant du temps à l'atelier, en redonnant vie à ces meubles anciens, en voyant la joie aussi dans le regard de mes clients. C'est devenu vraiment une immense passion et un côté très addictif aussi. Et effectivement, comme je le disais, le fait de se connecter toujours à cette matière, ce temps qui s'arrête dans l'atelier, c'est vraiment la base et le cœur de l'activité et c'est ce qui nourrit mon quotidien, c'est ce qui me donne envie de me lever le matin. Après, il y a toutes les valeurs que je défends aussi autour de ce projet, mais c'est clairement une passion et puis un devoir aussi maintenant.
18: Victoire, toi, t'as beaucoup insisté sur la notion de passion quand on préparait.
15: Oui, exactement. Bah, j'aime énormément me servir de mes mains et de créer aussi, de pouvoir retranscrire ce que j'ai dans la tête. Le moment où je vends aussi un de mes corsets et que la personne est très satisfaite, elle est heureuse de le porter, c'est le meilleur moment de la vie, de la journée.
18: Tu vois le résultat qui est porté, quoi. C'est super gratifiant en fait.
14: Moi, dans mon artisanat, il y a aussi tout un côté de transmission parce que du coup, je chine des meubles anciens. Parfois, je rénove des meubles qui ont appartenu à des parents, des grands-parents et des personnes qui veulent les revaloriser pour les mettre dans leurs univers d'aujourd'hui, plus actuels. Et ça, c'est indescriptible, cette sensation quand les gens voient revivre un meuble qu'ils ont vu depuis l'enfance chez eux, etc., et qu'ils le redécouvrent à leur goût d'aujourd'hui. C'est immense parce que dans la transmission, il y a tout ce geste et il y a aussi toutes ces émotions, ces énergies familiales, ce patrimoine, cet héritage familial. C'est beaucoup d'émotions.
18: C'est intéressant parce que depuis le début de cet épisode, on parle beaucoup sens. Et beaucoup plus que dans d'autres épisodes où on va parler beaucoup stratégie, où on va être là pour générer du chiffre d'affaires. Et là, je trouve que la notion de sens et l'intensité du sens prend pour le coup tout son sens dans cet épisode, puisque ça revient beaucoup en fait. Et c'est quand même ça le moteur, Paul.
0: Initialement, on parle de la passion. Moi, je suis venu dans la joaillerie par totale passion. De base, j'avais même pas idée que j'allais en vendre. Et après, j'ai découvert justement ce côté-là de vendre à des clients et la réaction des clients quand ils reçoivent des bijoux, c'est quelque chose d'incroyable. Ça, pour le coup, c'est un moteur.
18: On sait, par exemple, qu'aujourd'hui, on a beaucoup d'indépendants qui sont un peu en saturation, qu'il y a une perte de sens, qu'il y a de plus en plus cette recherche de sens, mais même chez les salariés. Et donc, d'avoir des personnes qui se sont tournées vers l'artisanat et qui ont écouté ce qui les inspirait le plus pour aller vers des métiers manuels, bah, c'est super inspirant pour beaucoup de gens, en fait.
0: Mais il y a le côté, pour moi, où une fois que ça devient une nécessité financière, il y a le côté où quand c'est de la passion, on le fait sans une motivation intrinsèque, ouais, sans besoin financier ni rien. Donc ça, pour moi, c'est là où la passion est le plus fort. Mais une fois qu'on a besoin d'en vivre, il y a toute la réflexion financière derrière qui, pour moi, vient éroder un petit peu la passion et on doit la trouver un peu ailleurs.
18: Moi, je trouve que c'est encore plus stimulant, en fait, de me dire si tu fais un truc qui t'anime à fond et qu'en fait, tu gagnes de l'argent avec. Je trouve que c'est encore plus stimulant parce que l'argent, c'est quand même stimulant.
14: C'est vrai, mais ça devient aussi un petit peu un stress. Donc, je rejoins Paul, je comprends. Et puis, on est obligé d'avoir du résultat pour pouvoir en vivre. On compte sur notre activité complètement. Mais je pense, enfin, en tout cas, moi, c'est comme ça que je le vis au quotidien, de s'accorder vraiment du temps, justement, pour se reconnecter complètement avec son corps de métier, s'éloigner un petit peu de tout la côté de tout ce qui est plus stratégique, de tout ce qui est plus communication. Effectivement, je pense que nous tous, on passe beaucoup de temps aujourd'hui à communiquer et c'est ce qui parfois aussi nous éloigne de notre corps de métier, du cœur de notre métier. Je pense de se reconnecter à ça, pour moi, c'est vraiment le fait de se reconnecter au geste, au faire, de se reconnecter à la matière, ça redonne tout son sens à ce qu'on fait.
18: Alors, vos produits coûtent cher, donc c'est hyper important de bien communiquer. Est-ce que vous avez l'impression, est-ce que vous vous mettez en concurrence avec des plateformes comme Shein ou des marques comme Ikea?
14: Alors, concurrence, c'est un bien grand mot. Oui, parce que, en fait, moi, dans les valeurs et tout ce que j'ai envie de défendre, j'ai envie aujourd'hui d'aller toucher le plus de clients possible et j'ai envie d'aller chercher toutes les personnes qui consomment au quotidien encore chez Ikea pour leur apprendre à consommer de manière plus responsable, plus humaine au quotidien. Donc oui, et d'ailleurs, c'est pour ça que je réfléchis vraiment en termes de stratégie comme une marque, comme une grande marque. Alors, pas forcément avec des slogans, mais avec des messages derrière, des valeurs, un storytelling vraiment fort. J'essaye de travailler de cette manière-là pour pouvoir aller toucher les clients.
15: Je ne me mets pas en concurrence avec les géants industriels, mais je comprends aussi que toute notre vie, on a grandi avec des prix plutôt abordables, voire avant, c'était encore moins cher. Et du coup, acheter un t-shirt blanc chez Zara, par exemple, à 30 euros, on va dire OK. Et lorsqu'on va voir le même t-shirt blanc à 100 euros, on va se dire, mais non, c'est une arnaque, je ne vais pas mettre 100 euros dessus. En fait, si on regarde bien en détail, bah, le t-shirt blanc à 100 euros, il est en coton bio certifié, il a été fabriqué en France. Il y a cette conscience collective.
18: Mais conscience collective, Est-ce qu'elle est là, la conscience collective, ou pas chez le consommateur, vous avez l'impression? En fait, par exemple, quand on va acheter une bague avec toi, Paul, parce que c'est toi qui l'as faite, c'est ta marque.
0: Moi, je ne sens pas de concurrence avec les grandes maisons, parce qu'il y a une question de qualité déjà. Tout est fait à la main, et c'est des bijoux qui durent pour la vie. Et ça, les gens sont conscients via ce que je partage sur les réseaux sociaux. Et il y a aussi le côté où les clients aiment bien savoir comment c'est fait. Je sais que les gens aiment bien se dire « Ah bah, j'ai vu comment c'était fait, je partage beaucoup ». Pendant mes commandes sur mesure, par exemple, tout le processus, même créatif, donc toutes les recherches que je fais en croquis, tout ça. Et les gens adorent voir ça. Je pense que ça a vraiment une valeur ajoutée dans ce que je fais.
15: Le mieux quand on est artisan, c'est d'être le plus transparent possible sur la matière première qu'on utilise, le temps qu'on passe dessus, les petites séries et toute la fabrication à la main et notre savoir-faire qu'on a acquis au fur et à mesure de ces années.
18: C'est l'un des trucs, Dorian, c'est est-ce que dans la com, dans ce que tu conseilles pour tes clients, c'est de dire, expliquer ce que vous utilisez comme matière première?
20: Oui, enfin, c'est ultra important, même par exemple tout le processus créatif. Tu parlais tout à l'heure, tu vois, de la personnalisation. Moi, je trouve que c'est ultra important, tout simplement parce qu'il y a certaines personnes qui vont se projeter et ça va leur permettre de se rendre compte aussi de ce que vous êtes capable de créer, de faire. Et donc, du coup, c'est essentiel de partager le processus. D'ailleurs, les grandes marques ne le font pas parce qu'elles ne peuvent pas le faire dans le sens où c'est plutôt caché. Du coup, c'est un peu un argument de force pour les artisans de communiquer dessus.
18: Ça veut dire quoi? Ça veut dire, je suis artisan, j'écoute le podcast des indépendants. En tout cas, j'ai envie de le devenir. Il va falloir que je montre vraiment mes matières premières, le coût, là où j'ai été chiner tel objet. Il faut vraiment que le client, le potentiel client, comprenne tout le processus de création. Et c'est là que se situe encore, c'est là qu'on crée de la valeur aussi aux yeux des personnes.
20: Bah, il faut pas partager que le processus créatif. Enfin, je veux dire, c'est une bride dans la communication. Elle est importante parce que les personnes vont se projeter, etc. Il y a plein d'autres choses qui vont englober. Par exemple, parfois, dans la communication, on va parler un petit peu de soi aussi. Parce que le client va se projeter si on a des points en commun, des choses comme ça. Et mine de rien, ça reste intéressant.
18: Mais ça, en fait, si on parlait de soi, le personal branding, c'est vrai que c'est propre à tous les entrepreneurs aujourd'hui. On nous parle tout le temps de faut incarner, faut se montrer. Oui. On nous parle tout le temps de faut incarner, faut se montrer.

0: travail qu'il y a derrière et aussi parce que ça l'englobe dans tout ce processus créatif aussi, en fait. Il vient trouver la place là-dedans. En général, ça le passionne de pouvoir suivre tout ce processus. Donc, je pense que c'est extrêmement important, effectivement, oui, de montrer ses coulisses pour raisonner en termes de prix et de se rendre compte de ce qu'il y a derrière.
1: Et c'est là que tu vois que c'est de l'artisanat parce que tu vois les coulisses, en fait. Et ce qu'on disait, c'est que les grandes maisons ne peuvent pas le faire parce que ça casserait le mythe un petit peu.
0: Oui, je pense. Et puis après, c'est un positionnement. C'est vrai que des grandes maisons ne peuvent pas non plus utiliser vraiment le personal branding. Enfin,
1: ouais,
0: je ne sais pas si
1: limité,
0: tu me reçois
1: ouais.
0: là-dessus. Il y a bien sûr des effigies, etc. Mais voilà, c'est un autre mode de communication. Mais je pense qu'effectivement, et puis c'est passionnant en fait de suivre vraiment les coulisses d'un artisan, d'un artiste, d'un créateur.
1: Et tu vas loin toi Paul, puisqu'on est, on va jusque dans ton appartement, enfin en tout cas on voit les, on a vu les coulisses du bureau sur mesure que tu as fait chez toi, c'est aussi ça quoi, c'est raconter, regardez, je suis dans un petit studio à Paris, je monte à Paris, je poursuis mon rêve et ouais. Je l'aménage sur mesure pour continuer à créer mes bijoux dedans.
2: Parce que moi en parallèle de l'entreprise purement joaillerie, j'ai toujours aimé partager ce que je faisais, mon parcours dans un peu entrepreneurial, dans tout ce que je fabriquais. Et donc, j'aime bien que les gens m'accompagnent dans tout ce que je fais, l'évolution de mon entreprise. Mon atelier, je l'ai fait dans mon appartement. Et donc, je montre mon appartement.
1: Dans ton studio.
2: Dans mon studio.
1: Ouais.
2: comment je l'ai fabriqué dans mon studio.
1: Et ça raconte l'histoire. Et d'ailleurs, Victoire, tu disais, tu as proposé quelque chose avant. Tu me dis, on devrait peut-être inventer un label, en tout cas faire une différence entre artisan et artisan passionné. Parce que des fois, on peut se revendiquer artisan et des fois, on a la notion d'artisan qui est là, mais quand on regarde dans les faits, c'est pas le même artisanat. Pourquoi cette idée de faire cette nuance entre artisanat et artisanat passion ?
3: Dans l'artisanat, c'est souvent un métier qu'on nous fabrique des objets à la main, enfin pas que des objets aussi, il y a tout le côté plombier, et il y a le côté artisanal passionné, où
1: on gagne pas d'argent.
3: Mais on va vraiment faire en sorte que notre produit soit de meilleure qualité, qui satisfait notre clientèle. Je prends un exemple, enfin une anecdote où à la gare, souvent j'aime beaucoup le café, je suis une grosse consommatrice de café, et il y a écrit artisan du café sur la devanture. Donc ça me vendait du rêve. Tout de suite, je me suis dit ça va être de bonne qualité, bien servi. Et au final, je suis rentrée et je pense aussi le barista n'était pas passionné par le café. Et au final, on m'a servi un café avec du lait brûlé. Alors que la devanture vendait du rêve. Et surtout, quand on voit le mot artisan placardé, on imagine tout de suite que ça va être la qualité supérieure, complètement différent d'un café normal.
0: Il y a cette idée peut-être de service très personnalisé derrière, je pense, derrière
1: C'est l'exécution, il n'y a pas que la matière première. Elle est intéressante, cette anecdote sur le café, puisqu'au final, c'est probablement un café artisanal, mais livré par un non-artisan, si j'ose dire.
3: Voilà.
2: Il y a aussi que ça, c'est vendeur. De dire artisan, parce que...
1: Ah, c'est hyper vendeur,
2: On idéalise un peu le côté artisanal des choses, sans savoir forcément ce que ça veut dire. Et là, par exemple, je pense que dans ce cas-là, il n'y avait pas grand-chose d'artisanal dans ce café.
0: Pour rebondir sur ce que disait Paul tout à l'heure, sur ses partages aussi au quotidien, même sur son appartement, effectivement, le mot que je cherchais tout à l'heure, c'est aussi d'impliquer, en fait, la clientèle.
4: Ouais.
0: D'impliquer le client, de l'impliquer dans un processus. Et pour moi, c'est ça qui va permettre peut-être d'aller rivaliser alors avec de plus grandes enseignes, parce qu'on implique le client, on le responsabilise et on lui donne envie d'aller vers un meilleur mode de consommation, de s'impliquer dans une histoire et d'aller soutenir aussi un artisanat, d'aller soutenir un artisan, l'artisan qu'il suit en l'occurrence sur les réseaux sociaux, dans son processus créatif et dans l'expansion aussi de son entreprise.
1: C'est super parce que quand tu as une activité et qu'en fait le client c'est plus simplement un consommateur, mais quelqu'un d'impliqué qui se sent concerné et qui porte les mêmes valeurs, vraiment t'as tout quoi.
0: Ouais,
1: parce que le business et l'humain et le sens.
0: Complètement.
4: C'est une aventure et du coup on doit la partager pour ramener un maximum de personnes qui ont envie de la suivre et s'ils ont envie de la suivre, potentiellement il y a des chances qu'ils aient le plus envie d'acheter finalement à la fin.
1: Et ça c'est ton job aussi Dorian du coup. C'est ce qu'attendent en fait tes clients, c'est que tu réussisses à mettre tout cet aspect humain au cœur de leur activité pour leur com quoi.
4: Oui, c'est ça. Moi, je les forme, enfin, je les accompagne sur plusieurs semaines finalement parce que j'ai des disparités. J'ai des personnes, par exemple, qui n'ont jamais utilisé Instagram. J'en ai d'autres qui sont plus performants, on va dire ça comme
1: plus
4: ça.
1: Plus à l'aise.
4: Oui, c'est ça. C'est-à-dire, ils ont les outils en main. Je vois Paul, par exemple, enfin, t'es plus jeune, donc t'es né un peu avec un portable. Du coup, t'as des automatismes que certaines personnes, par exemple, qui ont...
1: Alors, j'ai aussi un portable.
4: Pardon. Non, mais il y a une différence entre parfois filmer et l'envoyer à sa copine et filmer en respectant, par exemple, les codes des réseaux sociaux, parce que c'est pas du tout la même chose que de filmer, l'envoyer à sa maman et le mettre.

0: en ligne sur Instagram ou sur les réseaux en tant que tel, ça nécessite quand même une accroche. Faut au-delà du contenu, il y a quand même toute une stratégie de marque à définir, une stratégie de contenu. Et publier du contenu, c'est pas forcément suffisant. Ça nécessite aussi d'autres compétences, c'est-à-dire se faire connaître, identifier la bonne cible, quelles actions mettre en place. Et après, il y a toute la partie vente. Parce que l'enjeu, c'est pas juste de mettre son produit avec un lien qui va rediriger vers le site ou quoi qu'il, et basta, on a terminé le travail, pas du tout. Enfin, il y a d'autres mécanismes aussi à mettre en place.
1: Oui, comme on disait, c'est comme sur un vrai business, et en plus, c'est de plus en plus compliqué d'émerger, par exemple, sur Instagram. C'est pas ce qu'il y a de plus facile. Il faut de la persévérance. Je voyais les contenus que tu avais fait, Julie. Il y a une vraie régularité, il y a une vraie exigence éditoriale, il y a une vraie créativité.
2: Oui, c'est vrai. Et puis moi, j'ai commencé il y a tout juste 2 ans et je vois l'évolution en 2 ans. Elle est énorme. Et en fait, ce que je vois, c'est qu'il faut absolument, alors, se nicher. Je pense que c'est important. Plus on veut parler à du monde et puis on finit par parler à personne. Donc c'est très important de garder sa niche et surtout d'apprendre là-dedans à se différencier. Parce que moi, dans mon secteur d'activité, qui est vraiment une niche, je vois aujourd'hui des gens émerger tous les jours dans le secteur. Donc c'est important vraiment de trouver sa patte, son identité, qu'elle soit visuelle, graphique, son identité de discours surtout. Moi, je trouve que le storytelling, c'est extrêmement important. Et même si c'est tout un travail de construction, ça n'enlève pas l'authenticité. Au contraire, je pense que le storytelling, on va chercher en soi le plus profondément possible. C'est comme ça qu'on crée un storytelling qui est cohérent, qui nous ressemble vraiment et qu'on dégage de l'authenticité auprès de nos clients. Donc certes, c'est tout un travail stratégique. Je ne sais plus ce que je disais au début.
1: Mais c'est OK, c'était déjà magnifique, Julie. Tu nous as captivés. J'en ai marre de mon job. J'envisage d'aller vers l'artisanat parce que j'ai envie de travailler avec mes mains. J'ai envie d'un retour un peu au réel. Qu'est-ce que tu me dirais ?
2: Fonce déjà parce qu'on n'a qu'une vie et on retombe toujours sur ses pattes. Enfin, moi, j'ai ça en tête et c'est comme ça. À chaque jour, je me dis, voilà, au pire, demain, ça ne marche plus. Je trouve une solution, mais au moins, j'aurais tout tenté.
1: Mais l'artisanat, est-ce que ce n'est pas un peu idéalisé ?
2: Si, forcément. Oui. Si, forcément. Je pense que c'est idéalisé. Et justement, c'est chouette qu'on puisse parler de tous ces sujets-là aujourd'hui parce que je pense que ce qui est idéalisé, c'est le fait d'être dans son atelier toute la journée, de vivre d'amour et d'eau fraîche et de ponçage, pour ma part. Et de poussière. Non, en fait, comme on le disait, moi, je pense que ça représente 15% de mon activité. Aujourd'hui, j'ai construit tout un écosystème autour de ma marque qui s'appelle Broc et Bois. Et tout ça, ça demande beaucoup de travail. Donc, un gros travail de communication, de stratégie derrière, d'administratif.
1: Tu passes beaucoup de temps aussi, peut-être, sur les routes, à chiner, à trouver
2: Oui, les aussi. Meubles. Oui, bien sûr. Oui, ça. Mais ça, c'est la partie que j'appelle artisanale, quand même.
1: Oui, ça, c'est agréable.
2: Oui. Mais le reste aussi, c'est agréable. Moi, j'adore. Sinon, j'aurais pas développé mon activité en ce sens.
1: Bien sûr.
2: Donc moi c'est vraiment
1: non, parce que des fois la gestion tout ça c'est les trucs un peu plus chiants.
2: À part l'administratif peut-être qu'aujourd'hui j'ai réussi à déléguer, mais c'est vrai que sinon même la communication je trouve ça vraiment absolument passionnant parce que il y a tout un travail derrière où on va vraiment puiser en soi. Donc non, moi c'est ce qui me passionne et c'est la pluralité de toutes ces disciplines, d'assembler tout ça, qui est vraiment passionnant. Mais il faut être conscient qu'aujourd'hui, être artisan, c'est ça.
1: Et si je voulais vous inviter dans le podcast des indépendants, c'est aussi pour défendre le savoir-faire. C'est quoi le savoir-faire, Paul ?
3: Moi, pour moi, le savoir-faire, c'est les années que j'ai mis à apprendre mon métier. Le fait que j'ai développé toutes les machines pour faire mes bijoux. J'ai appris en fabriquant mes machines. Après, j'ai passé des années juste à tester plein de techniques différentes pour arriver à faire juste une bague. Rien que faire une bague, ça m'a pris 2 ans avant d'ouvrir mon entreprise. Et donc après, même une fois que je savais faire une bague, il y a tout le travail pour apprendre plein de nouvelles techniques.
1: Les machines, elles sont sur mesure aussi ?
3: Les machines, je les ai faites, ouais.
1: C'est incroyable ça.
3: J'ai fabriqué les machines parce que quand je me suis lancé, c'est des machines qui coûtent 50 000 euros pour une machine. Je pouvais pas payer une machine comme ça. Donc je les ai fabriquées parce que je voulais maîtriser 100% de la production de mes bijoux.
1: Tu les as fabriquées toi-même ? Donc c'est quoi ? C'est des machines qui vont faire les bagues ?
3: Donc je les ai fabriquées parce que moi, mes bijoux, ils sont faits en fonte à cire perdue, donc il y a besoin de four pour faire cuire les moules, il y a besoin de machines pour faire la fonte justement, donc des machines sous vide, et les fours pour faire fondre l'argent ou l'or. Donc ça, je les ai fabriqués.
1: Tout maîtriser, tout comprendre, et tu pouvais pas acheter des machines qui étaient trop chères aussi.
3: Non, parce qu'en fait, c'est des machines industrielles, donc j'étais obligé de les fabriquer. Et moi, ça me passionnait juste de fabriquer ces machines-là pour maîtriser vraiment le processus jusque dans la fabrication des machines.
1: Et ça, c'est incroyable, parce qu'en fait, c'est ça le savoir-faire. C'est qu'on est vraiment sur l'incarnation du sur-mesure.
3: Ah bah là, oui. On ne peut pas faire plus sur-mesure, parce que les bijoux, ils sont faits avec des machines que j'ai faites aussi.
1: Et donc, 2 ans pour faire ta première bague.
3: 2 ans pour faire ma première bague, ouais. Et après, ça, c'était le temps de faire tous les tests. Parce qu'à chaque fois, moi, je partais de... Je connais personne dans le milieu. Donc, j'ai vraiment appris en regardant des tutos YouTube et en faisant plein de tests. Et le temps de fabriquer ces machines aussi, qui prennent beaucoup de temps.
2: Moi, j'ai appris aussi complètement en autodidacte et j'apprends encore aujourd'hui tous les jours, mais ça m'a mis 2 ans à apprendre toutes ces techniques en regardant des tutos YouTube aussi, en testant, en me trompant énormément, en faisant beaucoup d'erreurs, en recommençant, en sacrifiant aussi quelques meubles dans ce processus-là, ça c'est sûr. Donc c'est vraiment tout un processus d'apprentissage, un processus créatif, de projection aussi sur les choses, beaucoup de temps consacré, avec toujours en tête son pourquoi, ce pourquoi on fait ça, pour défendre nos valeurs et pour mettre en lumière justement cet artisanat français.
1: On est vraiment sur du temps long, hein, parce que quand j'entends 2 ans, plus des machines que tu as faites sur mesure, même chose pour toi Julie, 2 ans, ça tranche hein, avec l'époque dans laquelle on est et dans la recherche d'immédiateté et de résultats immédiats. Victoire ?
4: Oui, le savoir-faire, ça s'acquérit, ça prend de nombreuses années. C'est un héritage qu'on en transmet. En plus, on a la chance d'être en France avec un... La France qui a un rayonnement à l'étranger, notamment pour la mode, la gastronomie, le cinéma. On a tout un héritage où on peut s'instruire énormément.
1: L'étiquette France, c'est une chance quand même.
4: Oui, le Made in France. Aujourd'hui, un consommateur français va payer 10% de plus un produit parce qu'il est Made in France. Donc, c'est une très bonne carte de visite. C'est très bien de l'étiqueter sur son produit.
1: Ça donne une vraie légitimité, Paul.
3: Moi, je rebondis sur ça, sur le Made in France. Justement, je pense que c'est important de, entre guillemets, réindustrialiser la France et de garder les savoir-faire en France. Et donc, je pense qu'on participe tous à développer et à garder ses savoir-faire.
1: Alors, c'est hyper intéressant. C'est-à-dire que tu te dis, c'est comme en fait un objectif, une mission, une responsabilité aussi, en disant quand je suis artisan, ben je maintiens le savoir-faire aussi ici. Il y a cet objectif.
3: En fait, moi, c'est un choix de garder toute une production à la main et en France, parce que par exemple en Thaïlande, il y a des bijoux en argent qui sont très bien faits, c'est de la très bonne qualité, mais il y a le choix de rester en France pour, je pense, garder ce savoir-faire et l'histoire qu'il y a ici.
1: Dorian.
0: Oui, en fait c'est là toute la différence entre un artisan et une grande entreprise. Enfin, la grande entreprise veut faire de l'argent, alors que l'artisan, il n'a pas vocation à faire de l'argent à tout prix. Il veut garder quand même son éthique, son savoir-faire, ses valeurs, sans renier tout ça pour faire de l'argent.
1: Alors concrètement, combien de temps vous passez par jour sur votre activité artisanale, mais vraiment le côté manuel?
2: Moi, je passe 1,5 journée par semaine.
3: Ouais, moi, c'est 20% de mon temps aussi. C'est une journée.
1: Victoire?
4: Je passe environ 6 heures manuelles.
1: Par jour?
4: Par jour.
1: Tous les jours?
4: Oui.
1: Bon, ben voilà, il n'y a pas de place pour la communication, il n'y a pas de place pour
4: c'est
1: le business, on voit le résultat.
4: Dimanche.
1: Il faut laisser de la place à la stratégie.
2: Mais on est tous passés par là, ouais. Justement. Moi, c'est vrai que ça a évolué, mais au début, il fallait produire, en fait. Donc, moi, je passais aussi toutes mes journées à produire, à rénover un maximum de meubles pour avoir un maximum de produits à présenter, pour pouvoir communiquer dessus, pour pouvoir faire des mises en scène. Et petit à petit, ça a évolué au bout de 2 ans et demi.
1: C'est super quand tu dis on est tous passés par là, en fait. C'est un peu le chemin obligatoire, ce chemin de consacrer trop de temps à ce qui nous fait plaisir, au côté manuel qui nous anime vraiment, et mettre un peu sous le tapis tout ce qui est lié à la stratégie d'entreprise, en fait, parce qu'on est pris par ce côté passionné.
2: Bah, en tout cas, je pense que c'est essentiel au début de commencer par le sujet et son cœur de métier. De toute façon, il faut pouvoir montrer des produits aux clients, il faut pouvoir parler de ce qu'on fait, il faut pouvoir se développer de cette manière. Donc oui, c'est essentiel. Et puis petit à petit, plus on avance, plus on découvre tous les autres sujets qu'il faut exploiter. Et d'ailleurs, je disais il y a quelques jours à mon mari, mais c'est un puissant fond, parce que j'ai l'impression pourtant d'avancer et qu'il y a encore énormément de sujets à découvrir, à approfondir, qui sont plus des sujets entrepreneuriaux. Donc oui, effectivement, mais c'est un passage obligé.
3: Si t'en as marre de ton taf et que tu veux te lancer dans l'artisanat, moi je pense que c'est important aussi de prendre son temps et de pouvoir faire ça à côté, de le garder pendant un moment à côté de son taf, parce que justement on peut se permettre, quand on a un travail à côté, d'avoir ce côté passion et donc de développer plein de choses, de tester plein de techniques, de savoir exactement ce qu'on a envie de faire avant de se jeter dans l'obligation financière de notre activité. Parce que une fois, comme on disait qu'il y a de l'argent à gagner, on a plus vraiment, enfin beaucoup moins de temps. Là, on voit qu'on passe une journée par semaine vraiment artisanalement, enfin faire les trucs avec nos mains. Beaucoup moins de temps de se chercher et de trouver ce qu'on veut faire, en fait.
0: Et même, je le vois parfois avec des créatrices que j'accompagne. Il y en a beaucoup au départ, c'est leur leitmotiv de créer, fabriquer, etc. Et elles le rejettent et elles subissent toute la partie entrepreneuriat.
1: C'est un boulet, quoi, parce que t'as pas envie de t'en occuper.
0: Bah, c'est ça. Et puis surtout, elles, ce qui les anime, c'est créer. Donc dès qu'on leur ajoute, faut créer des contenus, faut faire ta compta, syndicat, faut faire ton SAV, faire tes factures. C'est plein de petites choses qui, mis bout à bout, finalement, enlèvent finalement la partie création. Et elles le disent, mais moi, à la base, je suis là pour créer. Je suis pas là pour avoir une entreprise. Et donc, du coup, c'est là, entre la passion et l'entrepreneuriat, où il y a un fossé parfois entre les deux.
1: Victoire, tu es un peu dans cette situation, c'est-à-dire que tu te dis, moi je suis là pour créer aujourd'hui, je ne suis pas là pour avoir une entreprise.
4: Au début, peut-être que je pensais comme ça, mais un jour, il faut en vivre, il faut réussir à pouvoir payer tous les mois ses charges.
1: Oui, puis tu le mérites. Tu vois la qualité des produits, tu vois le temps que tu mets, tu vois la passion que tu mets, l'expertise que tu mets. C'est normal que ça te rapporte de l'argent.
4: Oui, c'est tout à fait normal, mais peut-être que en tant que créatrice, je pense plus à ma cliente que à mon produit.
1: Est-ce que tu as été voir un peu des formations ou des je sais pas, moi par exemple des chambres des métiers qui peuvent t'orienter vers aussi des stratégies plus business ?
4: Oui, sur les réseaux sociaux, de toute façon, les YouTube, Instagram, on est nourri par toutes ces informations.
1: Oui, des fois on est trop nourri sur les réseaux.
4: Trop nourri. Après, je pense que oui, l'accompagnement, c'est vraiment parfait parce qu'il y a quelqu'un derrière qui va vous dire là, ce que tu fais, c'est bien, là, ce que tu fais, c'est pas bien, ou tu devrais le faire comme ça pour une stratégie de contenu, par exemple. Donc, je dirais que c'est important d'être accompagné.
2: Oui, et puis ça permet ensuite d'avoir des clés. Je pense que tu pourras nous le dire, Doriane, pour ensuite être autonome et comprendre ce vers quoi aller, comprendre notre fil conducteur aussi dans toutes nos stratégies de communication et autres.
0: Oui, c'est ça, exactement. En fait, l'enjeu, c'est à la fin, la personne, elle doit être autonome. Enfin, l'artisane doit être autonome. Et pour être autonome, elle doit comprendre ce qu'elle fait. Parce que tout à l'heure, tu parlais de tous les contenus, par exemple, qu'on voit sur les réseaux. Et on voit un peu tout et son contraire, ce qui est logique parce que on n'a pas tous les mêmes expériences. Et surtout, on ne s'adresse pas tous à la même personne. C'est-à-dire qu'il y a des conseils qui vont être dédiés aux prestataires de services, des conseils qui vont être dédiés aux produits, que ce soit du e-commerce, du dropshipping ou parfois à des produits faits main. Et du coup, c'est trois stratégies totalement différentes. Et donc, parfois, on s'y perd un peu. Donc oui, le rôle de l'accompagnement, finalement, pour moi, il est primordial pour aider une artisane, un créateur à se développer et finalement à pouvoir vendre et vivre de son activité à la fin.
3: Depuis tout à l'heure, on oppose le côté artisanal au côté financier d'avoir une entreprise. Moi, je trouve que le parcours global, c'est un parcours super intéressant, le fait de développer une entreprise. C'est aussi c'est tout aussi passionnant que le côté artisanal, en tout cas pour moi.
2: Moi, je suis complètement d'accord avec ça. C'est ce que je disais aussi tout à l'heure, c'est que c'est pas moins intéressant, c'est très créatif.
3: Oui, tout le côté stratégie de communication et tout. On est obligé dans tous les cas, parce qu'on a beau faire des choses très belles, s'il n'y a personne pour les voir, il n'y a personne qui les achète, et donc on ne gagne pas d'argent. Donc tout ce côté où on cherche à se faire connaître, à développer ses réseaux sociaux, moi je trouve que c'est un travail passionnant aussi. Et donc la passion, elle s'est un peu élargie, où de base c'était juste sur la matière et fabriquer des choses avec ses mains. Tout le processus pour se faire connaître et gagner de l'argent est un processus passionnant.
1: Là où ça peut être plus désagréable, c'est pas sur cette partie-là, c'est plus sur la partie être rationnel avec les chiffres et savoir se vendre au juste prix. Où là, il faut se faire peut-être un petit peu violence au départ, parce que c'est toujours un problème de positionnement tarifaire, un problème de rapport à l'argent. On traite de mille façons dans le podcast des indépendants, et donc de prendre un Excel et de fixer ses coûts réels pour finalement vendre, comme je disais, au juste prix. Toi, typiquement, ça représente quelle part par exemple, tes matières premières?
3: Matières premières, ça dépend de quel métal on utilise. Mais par exemple, sur des bijoux en or, la partie métal, ça va représenter peut-être 40 ou 50% du prix, parce que le métal coûte très cher. Mais donc après, la marge qu'on applique va être moindre, mais sur des prix beaucoup plus hauts. Donc c'est normal aussi que la marge soit moindre.
2: Et je pense que les prix, c'est aussi beaucoup lié à la légitimité.
0: Ah ouais.
2: Moi, je sais que mon augmentation des prix s'est faite avec mon expansion, finalement, avec le fait d'avoir un positionnement qui soit de plus en plus clair, une personal branding claire, une stratégie claire. Et ça m'a permis de légitimiser aussi mes prix, mes tarifs, en fait, et aujourd'hui de valoriser vraiment mon travail à sa juste valeur.
0: Mais oui, il y en a beaucoup qui en souffrent, d'ailleurs, de légitimité. C'est-à-dire elles subissent le syndrome de l'imposteur. En fait, au départ, il y en a beaucoup qui ont créé pour elles, pour leurs proches. Le fait après de vendre leurs créations, elles se disent « mais moi, je suis qui pour vendre finalement mes créations ? Enfin, à quel prix je dois le mettre ?» Et elles n'ont pas idée de tout ce que ça implique de définir un bon prix.
1: Une bonne technique pour définir un prix.
3: Quelque chose qui m'a aidé pour définir un prix, c'est de regarder si je voulais faire fabriquer ce que je fais, combien ça me coûterait. Parce que du coup, il y a toute la partie main-d'œuvre, coût, tout ça qui est calculé par les sous-traitants. Et donc, ça aide à fixer son prix. On se rend compte que si on veut en vivre derrière et qu'on devait acheter un produit, En fait, c'est comme si on faisait de l'achat-revente. Si on veut donc acheter un produit et le revendre, on a besoin d'appliquer notre marge. Et donc, ça aide à fixer un prix plus juste, je trouve.
1: Ouais, il faut être rationnel économiquement sur ce que ça nous coûte pour pouvoir faire ces marges. Il nous reste une minute avant la fin de cet épisode du podcast des indépendants. Une minute pour nous partager peut-être un dernier mot, un dernier conseil, un dernier regard sur ce que c'est d'être artisan et indépendant. Julie ?
2: Si vous avez envie de vous lancer, il faut avoir les pieds sur terre. Il faut être dans le concret. Aujourd'hui, c'est aussi une minorité, les gens qui arrivent à vivre vraiment de leur artisanat et en vivre confortablement. Il faut en être conscient. Mais je pense qu'en appliquant les bonnes stratégies, en étant conscient de toute la partie du travail qu'il y a à fournir, on peut le faire pleinement et réussir vraiment à développer quelque chose à son image.
1: Oui, il faut avoir une vision réaliste à 360 degrés de ce que ça implique.
2: C'est tout à fait juste le terme 360 degrés. Moi, c'est un terme que j'utilise beaucoup. J'ai beaucoup cette idée de créer un écosystème autour de son artisanat. L'idée de développer un écosystème autour de sa marque, en développant bien sûr son canal d'acquisition principal, mais potentiellement en développant d'autres canaux d'acquisition par la suite, en étant au cœur de son artisanat, et puis surtout en partageant vraiment au plus grand nombre, que ce soit pour l'achat, mais aussi pour le plaisir de transmettre un savoir.
1: Ça, c'est beau.
2: De transmettre un savoir, de transmettre des compétences. Enfin, je sais que moi, c'est de cette manière dont je communique beaucoup. Alors certes, pour vendre aussi mes formations et mon travail, mais aussi pour le plaisir de partager et de faire accéder aux gens. Enfin, de toute façon, les réseaux sociaux, c'est ça. On vient chercher du contenu pour apprendre. Donc, l'idée de pouvoir transmettre aussi avec le cœur, avec son enthousiasme, avec sa passion, c'est ça aussi qui va après nourrir notre écosystème.
1: C'est ça le moteur. Paul ?
3: Moi, je pense que, alors c'est un peu défaitiste, mais de faire attention au piège de la passion quand on se lance.
1: Oui, c'est vrai qu'on aurait pu d'ailleurs développer ce point-là dans l'épisode, parce que tu m'as dit ça quand on préparait. La passion, c'est beau, c'est bien beau ?
3: Oui, en fait, pour moi, la passion, c'est une très bonne base, mais ça ne fait pas tout et il faut en être conscient. Et après, dans toute la course, il faut apprendre à la valeur du savoir-faire qu'on a développé. Et apprendre à le vendre, parce que pour moi, c'est ce qui est très important.
1: La vérité, c'est que si on est trop sur la passion, on ne dure pas, quoi.
3: Non, mais c'est surtout que quand il y a la question financière, par exemple, si tu dois produire 15 corsets dans la journée, il y a un moment où ça devient un peu moins passionnant.
1: Bah ouais, parce que t'es noyé sous le truc, quoi.
3: Bah, en fait, c'est que faire un corset pour soi, c'est super. Mais après, quand il y a des délais à respecter, des clients à livrer et des charges à payer, en fait, tu deviens un peu prisonnier de ta propre passion, de ce que tu voulais de base. Et ça, moi, je trouve que c'est un peu un piège.
1: Hyper intéressant. Victoire ?
4: Je dirais plutôt que la passion, justement, nous permet de tenir le coup face à, du coup, tout l'entrepreneuriat, tous les rôles qu'on doit jouer quand on lance son entreprise.
1: À la fois, ça peut être un piège et à la fois, ça peut être un moteur. Parce qu'effectivement, des fois, vu la difficulté, vu la complexité quand on entreprend, la passion, ça peut vraiment aider.
4: Ça peut aider et c'est normal au début, lorsqu'on se lance, de galérer, d'apprendre de nouveaux métiers, de nouvelles façons, de nouvelles casquettes. C'est normal de galérer au début, mais vous inquiétez pas parce que quand vous commencez à réussir, c'est là où la magie opère.
1: Où la magie opère. Et tu vends combien de corsets, toi, aujourd'hui, par mois ?
4: Par mois, pour l'instant, je fais un corset sur mesure.
1: Doriane, pour finir.
0: Moi, je rejoins ce que dit Paul, c'est-à-dire que la passion, c'est bien, mais ça fait pas tout. C'est-à-dire qu'il y a des obligations à respecter derrière, il y a du travail, il y a de l'investissement, il ne faut pas le sous-estimer. Et je pense en 2026 que les réseaux sociaux sont essentiels pour se développer, pour accroître sa visibilité, pour se faire connaître et du coup pour vendre. Je pense que c'est un canal que les gens ne doivent pas laisser de côté parce qu'ils ne savent pas faire. Maintenant, il y a plein d'outils, il y a plein de manières de se former, d'apprendre et autant en profiter.
1: Merci beaucoup à tous les quatre et n'hésitez pas à aller voir les comptes Instagram de Julie, de Paul et de Victoire qui font des choses vraiment, vraiment magnifiques en artisanat. On l'a compris, c'est pas qu'une histoire de passion. Même si c'est capital, il y a de la stratégie d'entreprise. Et quant à nous, on se retrouve, je vous le rappelle, un jeudi sur deux pour un nouvel épisode du podcast des indépendants. N'oubliez pas de le noter si vous l'avez apprécié. À bientôt.
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8: Bienvenue dans Air et Défense. Cette semaine, on va faire un tour en altitude, dans la très haute altitude, plus tout à fait le ciel, prend encore l'espace. C'est une zone qui devient absolument stratégique, où se croisent des ballons espions, où se croisent parfois des missiles hypersoniques. On reçoit pour en parler le général Alexis Rougier, qui est l'officier en charge de la très haute altitude auprès de l'état-major du commandement de l'espace. Et puis cette question, la France et la Suède sont-elles en train de former un nouveau tandem stratégique en Europe entre coopération militaire renforcée, rapprochement industriel, les lignes bougent, ce sera le décryptage avec Léo Barnier. On va faire ensuite, pour finir, un retour du côté d'Ormuz, où la menace des mines continue de planer sur la région. Les Américains et les Britanniques sont aujourd'hui en pleine transition. Leur capacité de déminage existe toujours, mais elles sont sous tension. Et là, l'Europe a clairement une carte à jouer. On écoutera un extrait de l'interview du vice-amiral Didier Malter, qui est conseiller défense chez Exail, qui était l'invité cette semaine de la matinale de Sandra Gandoin.
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8: Général Alexis Rougier, bonjour.
9: Bonjour.
8: Merci beaucoup d'être avec nous. Vous êtes général de brigade aérienne en charge de la THA. Vous êtes l'officier en charge de la THA. Qu'est-ce que la THA ? La très haute altitude. On va en parler évidemment très largement avec vous. On va évoquer cette frontière stratégique et tout ce qui tourne autour. Avec nous, comme chaque semaine, Michel Capirol. Bonjour Michel.
10: Bonjour Jean-Baptiste.
8: Rédacteur en chef du pôle aérospatial, défense et transport à la Tribune. Général, on se projette bien dans cette THA, dans cette très haute altitude, si je ne dis pas de bêtises, entre 20 et 100 km d'altitude. Alors c'est une zone un peu hybride, un peu mixte, où se croisent à la fois parfois des ballons stratosphériques très lents, des missiles balistiques peut-être beaucoup plus rapides, presque un petit peu paradoxal. Qu'est-ce que c'est que cette zone et en quoi est-elle devenue aujourd'hui, enfin elle l'est depuis un moment, mais en quoi est-elle devenue absolument stratégique ?
9: Alors, la très haute altitude, c'est la partie haute de l'espace aérien, un peu à l'image des fonds marins qui sont l'extrémité basse du milieu maritime. C'est la partie haute, et comme vous l'évoquez, comprise environ entre une vingtaine de kilomètres et une centaine de kilomètres. Pour vous donner une idée, les aéronefs civils, les avions de ligne que chacun d'entre nous prend de temps en temps, eh bien, volent à une dizaine de kilomètres. Les avions de chasse à une vingtaine de kilomètres. Et pour aller vers l'extrême haut, les satellites orbitent à peu près 300 kilomètres pour les plus bas. Le satellite qui a orbité le plus bas de l'histoire, il a orbité à 165 kilomètres d'altitude. Il a tenu une semaine, il était japonais, c'était une magnifique expérience. Pour vous donner un peu une idée. Et le phénomène un peu nouveau, c'est que cette tranche d'altitude, donc une vingtaine vers une centaine de kilomètres, jusqu'à aujourd'hui était un peu vide. Il y avait une vraie dichotomie entre le monde aérien, du sol à une vingtaine de kilomètres, et le monde spatial. Or, il se trouve qu'au gré des développements technologiques, eh bien, nous sommes collectivement amenés, si nécessaire, à voler de plus en plus haut et de plus en plus vite. Et de la même manière, nous sommes amenés au gré des développements technologiques à orbiter de plus en plus bas. Vous avez très certainement entendu parler de la VLEO, Very Low Earth Orbit, donc la basse altitude spatiale. Eh bien, on parle aujourd'hui même de ILEO, Extremely Low Earth Orbit, avec des satellites qui finissent finalement par ressembler à des avions. Et l'exemple un peu emblématique de ce rapprochement, eh bien, ce sont les navettes spatiales que vous connaissez, qu'elles soient chinoises ou américaines ou autres, eh bien, qui sont des objets qui à la fois orbitent et volent. Voilà. Alors vous allez me dire quel type d'objet on retrouve dans cet espace. Eh bien, dès aujourd'hui, on retrouve deux grandes familles d'aéronefs. La première, vous l'avez évoquée, ce sont les HAPS, High Altitude Permanent System, appelés aussi High Altitude Pseudo-Satellite. Ce sont grosso modo des ballons ou des avions solaires et qui sont amenés à voler dans cette tranche, enfin au-dessus de 20 km pendant des mois jusqu'à une année.
8: Pour faire de l'observation.
9: Pour faire des missions, et c'est pour ça qu'on les appelle Pseudo-Satellite, pour faire un peu près les mêmes missions que ce que font les satellites en appui à nos opérations, c'est-à-dire de l'observation, de l'écoute et de la télécommunication. Ça, c'est une première famille. Vous allez me dire, mais pourquoi volent-ils si haut ? C'est parce que vous avez la météorologie fait que entre 18 km et une trentaine de kilomètres, les vents tout d'un coup deviennent faibles et variables. Et donc, ils se meuvent à l'intérieur de cette zone de manière très, très, très élégante. Ça, c'est la première des familles. Et puis, vous avez de l'autre côté du spectre une deuxième famille qu'on appelle les armes hyper-véloces dans notre milieu militaire et qui sont, cette fois-ci, des armes qui arrivent à se sustenter à ces altitudes malgré la rareté de l'air du fait de leur vitesse supersonique, du haut du supersonique, voire hypersonique, et qui manœuvrent dans cette zone-là pour acquérir une supériorité opérationnelle face au système, cette fois-ci, sol-air adverse, qui viennent les intercepter. Donc voilà ce qu'est cette très haute altitude, c'est le fait que de plus en plus, eh bien, nous investissions ce champ. Alors, vous évoquiez l'intérêt stratégique de cette zone. Eh bien, il y a deux enjeux fondamentaux pour nous. Le premier est un enjeu de supériorité opérationnelle et le deuxième est un enjeu de souveraineté. De supériorité opérationnelle parce qu'il y a un vrai gain à utiliser cette tranche d'altitude. Il y en a trois en réalité. Le premier, c'est l'allonge. Les ballons, les HAPS, d'une manière générale, font le tour de la Terre, ce qui n'est pas forcément aisé pour un aéronef classique. Les missiles hypervéloces frappent à plusieurs milliers de kilomètres, donc l'allonge, la distance de frappe ou de mouvement. La permanence également, pour ce qui est des HAPS uniquement, hein, quand un aéronef classique vole 24-48 heures, ceux-là sont amenés à voler plusieurs mois, jusqu'à une année. Donc l'allonge sur un théâtre d'opération, c'est absolument fondamental, vous l'imaginez bien. Et le troisième intérêt opérationnel, eh bien, c'est la survivabilité. La survivabilité lié à l'altitude, et il y a une vraie bataille de l'altitude qui s'opère pour à la fois voler plus haut et pouvoir aller chercher ces objets, on en parlera après probablement. Donc une survivabilité liée à l'altitude, principalement pour ce qui est des HAPS, et une survivabilité liée à la vitesse et à la manœuvrabilité du côté des armes hypervéloces. Il se trouve que les lois de la physique font qu'il y a un avantage dans le domaine aérien à l'attaque sur la défense. Il faut trois fois les capacités de l'attaque pour pouvoir intercepter. Et c'est cet avantage-là qu'exploitent les armes hypervéloces. L'exemple parfait qui illustre cette réalité, c'est l'emploi des Russes depuis 2022 sur le territoire ukrainien d'armes comme le Kinzhal, le Zircon, voire même l'Oreshnik. Voilà, toutes ces armes-là, eh bien, sont des armes hyper-véloces qui, de plus en plus, utilisent cette tranche d'altitude pour manœuvrer et obtenir cet avantage que je décrivais tout à l'heure. Les armes, les raids israéliens en 2024, 2025 et encore plus récemment, avec des systèmes type Sparrow, Blue Sparrow, Silver Sparrow, sont également des armes qui utilisent ce phénomène-là. Donc, c'est bien un intérêt opérationnel qui milite pour que nous investissions cette tranche-là. Deuxième enjeu associé à la très haute altitude, eh bien la souveraineté. Alors pourquoi la souveraineté ? Parce que le domaine aérien, le milieu aérien, obéit à la Convention de Chicago de 1944 et qui dit clairement que l'espace aérien est souverain au-dessus des États, jusqu'à 12 nautiques des côtes. Ça, c'est le traité de Chicago qui le dit, mais il ne dit jamais où s'arrête l'air. De la même manière, ou à l'inverse, le traité de l'espace de 1967, lui dit très bien que l'espace est totalement libre, mais il ne dit jamais quand est-ce que commence l'espace. Et pourquoi ils ne le font pas ? Parce qu'en réalité, il y a un véritable continuum entre l'air et l'espace. L'air se raréfie tout doucement du sol jusqu'à, on pourrait dire, un millier de kilomètres. Il y a encore de l'air à 1000, 2000 kilomètres, alors que des satellites orbitent à 300 kilomètres. Et donc, vous voyez bien qu'on est dans un flou. Comme il n'y a pas de frontière physique entre l'air et l'espace, eh bien, quid d'une navette spatiale chinoise qui, après avoir orbité, survole le territoire européen à 100, 105, 110, 150 kilomètres en Chine, eh bien, cela pose une question de souveraineté.
10: Et justement, est-ce qu'il y a encore des ballons qui survolent la France, des ballons évidemment chinois ou autres, d'autres pays qui survolent la France? Est-ce qu'ils survolent également les États-Unis? Est-ce qu'aujourd'hui, depuis cette affaire des ballons chinois abattus par des avions américains, est-ce qu'il y a eu du nouveau?
9: Alors, l'affaire du ballon chinois ou des ballons chinois sont des ballons qui ont traversé le Pacifique, qui ont traversé l'Alaska, l'intégralité du Canada, le territoire américain, avant d'être abattus en 2023 par des F-22 américains. Ce que l'on sait, c'est que côté chinois, et c'est pas une surprise, eh bien, ils sont très actifs dans le domaine. Et encore aujourd'hui. De la même manière, sans rentrer trop dans le détail, sachez que de nombreux ballons, en particulier américains, volent toute l'année. Et ce sont en fait, en réalité, la succession d'une très belle entreprise qui était Google Loon et qui avait imaginé pouvoir créer un réseau de télécommunications à base de plusieurs dizaines de ballons en même temps. Toute cette initiative perdure et fait l'objet d'un certain nombre de vols. Voilà, je pourrais pas rentrer plus dans le détail, mais sachez que effectivement, plusieurs dizaines de ballons volent régulièrement dans ce domaine-là.
10: Et votre mission, c'est de détecter, de caractériser et évidemment d'intercepter, et, enfin en tout cas de neutraliser les objets qui sont dans la THA. Aujourd'hui, dans l'actualisation de la LPM, est-ce que vous avez les moyens de vos ambitions ?
9: Alors. Face à au constat que je vous faisais précédemment et aux deux enjeux que j'évoquais de supériorité opérationnelle et de souveraineté, eh bien la réponse du ministère des Armées a été tout à fait déterminée. Souvenez-vous, en juin dernier, le ministre des Armées, qui est aujourd'hui Premier ministre, a dévoilé une stratégie qui est un peu le premier étage de notre réponse. Cette stratégie pour la très haute altitude avait pour objectif et a pour objectif, eh bien, de montrer notre vision, d'expliquer notre vision, tout ce que finalement j'expliquais à l'instant. Pourquoi nous sommes là et qu'est-ce que nous comptons faire ? Non seulement ça montre notre vision, mais ça le donne un cadre à notre action en tant que militaire, que nous n'ayons pas une affaire des ballons français demain. Voilà, on vous a prévenu, voilà ce que l'on pense de la très haute altitude et voilà ce que nous comptons faire. Premier étage de la fusée, ou de notre réponse. Deuxième étage, une feuille de route, et j'en viens à votre question, une feuille de route horizon 2030 pour la très haute altitude, dans lequel notre objectif, c'est de montrer eh bien, notre ambition à vouloir maîtriser cette tranche. Maîtriser cette tranche parce que, encore une fois, ça n'est pas l'alpha et l'oméga du ministère des Armées, mais c'est un espace dans lequel, si nous ne maîtrisons pas ces enjeux, nous courons le risque que nos compétiteurs viennent s'y engouffrer. Et c'est ce qui s'est passé finalement avec les Russes en 2022, c'est ce qui s'est passé avec les Chinois en 2023. Il nous faut maîtriser cet espace pour éviter que nos compétiteurs s'y engouffrent et nous permettre, nous, de nous y engouffrer. Et cette maîtrise, elle passe par trois piliers que vous évoquiez à l'instant. À la fois, détecter les objets qui s'y trouvent, à la fois être capable de pouvoir les intercepter si nécessaire et pouvoir nous aussi tirer profit des avantages de cette tranche-là. Et troisième étage de la fusée, eh bien, des démonstrations dès 2025 et 2026, cette fois-ci pour montrer notre détermination après notre ambition de vouloir maîtriser cette tranche. Et là, vous avez, je pense, entendu parler d'un certain nombre de démonstrations tout à fait importantes et intéressantes. En matière de détection, souvenez-vous, nous avons lancé une expérimentation du radar Nostradamus, qui est un radar de l'ONERA, Office National d'Études et de Recherche Aérospatiale, et qui est susceptible de pouvoir observer à très longue distance et derrière l'horizon du fait du rebond de cette onde radar sur la ionosphère à 200-250 km d'altitude.
10: Est-ce qu'il peut voir, par exemple, un avion furtif comme le F-35 ?
9: Alors, la question est très sensible, bien évidemment. Ce qui est sûr, et donc je ne répondrai pas directement à votre question, ce qui est sûr, c'est que il a des vertus, ce radar, contre la furtivité. Des vertus de différentes natures. D'abord, l'onde radar ayant rebondit sur la ionosphère, eh bien, vient frapper l'objectif par le haut et non pas sur le côté. Et donc, la géométrie parfaitement adapté des objets furtifs s'appliquera moins et la fréquence, là je rentre un peu dans la technique, mais la longueur d'onde utilisée est une longueur d'onde qui est peu classique des radars de défense aérienne et donc là aussi peu optimisée par les aéronefs. Donc ce que je peux vous dire, c'est que ce type de radar aura des vertus en matière de furtivité. Mais j'aimerais poursuivre sur votre question précédente qui est de notre maîtrise de la très haute altitude.
1: Il nous reste 3 minutes, général, le temps file.
9: J'ai cité un exemple de détection. En matière d'interception, une belle démonstration que je souhaiterais évoquer, qui est ce que vous évoquiez tout à l'heure, qui est celle de tirs de Mirage 2000 et de Rafale en juin dernier sur des ballons cibles du CNES. Nous avons réussi à monter en très haute altitude au-delà des 20 km pour aller intercepter ces cibles. Je pense que vous avez vu des images et c'est tout à fait démonstratif. Et en matière, évidemment, d'opérations en très haute altitude, eh bien, nous développons à la fois des ballons et des avions solaires qui devraient nous permettre d'en profiter. Finalement, quand on va au bout du bout, on se rend compte que la défense aérienne devient élargie, en réalité, du sol jusqu'à l'espace, en passant par la très haute altitude. Élargie en distance, parce qu'on n'est plus à des détections de 400 km, 500 km, mais 3000 km. Le Nostradamus, c'est le type de détection qu'il opère, au-delà de Moscou, par exemple. Et voire même au-delà, si on tient compte des satellites qui sont susceptibles de pouvoir détecter. Donc, élargie en distance, élargie en altitude, non plus 20 km, mais 100 km plus. Élargie en vitesse, de l'hyperlenteur, avec les HAPS à l'hypervélocité des missiles balistiques et des armes hypervéloces. Élargie en type d'aéronef, puisque aujourd'hui, l'intégralité des frappes dans la profondeur vont du drone jusqu'au missile balistique, en passant par le missile de croisière, l'avion de chasse, le HAPS, l'armée hypervéloce, et élargie également en coopération, puisque ce domaine est très vaste et nous pourrons le maîtriser qu'ensemble, avec nos partenaires de l'OTAN, de l'Union européenne, mais aussi nos partenaires industriels.
1: Juste un mot pour finir, Général Rougier, sur ce projet de Dassault Aviation, qui est le projet Vortex, avec peut-être cette future navette spatiale qui pourrait être mise sur pied dans les années qui viennent. Est-ce qu'elle aurait un rôle à jouer dans la THA, justement ?
9: Alors, je vous l'évoquais tout à l'heure, la navette spatiale, au sens large, est un peu emblématique de ce phénomène, de ce continuum air-espace, puisque c'est un objet qui, étonnamment, arrive à orbiter et à la fois voler. Donc, c'est tout à fait emblématique de ce qui nous arrive. J'évoquais aussi la possibilité, peut-être demain, qu'une navette spatiale, qu'elle soit chinoise ou autre, eh bien, nous survole à une certaine altitude pour pouvoir prendre des photos, pour pouvoir écouter, etc., avec la problématique de souveraineté que j'évoquais tout à l'heure. Donc, oui, c'est un objet emblématique de ce phénomène. Les Chinois font des navettes spatiales, comme vous le savez, les Américains font des navettes spatiales. Il nous paraissait important qu'en Europe, qu'en France, eh bien, nous ayons un pied dans cette capacité.
10: Une dernière question peut-être. On vous a confié une nouvelle mission de lutte anti-drone. En quoi consiste-t-elle cette mission ?
9: Alors, c'est plutôt une mission de défense aérienne élargie ou de défense solaire intégrée. Ça va dans la droite ligne de ce que j'évoquais à l'instant. C'est-à-dire que considérer que la défense aérienne, ça n'est pas simplement de la lutte anti-drone et puis de la lutte anti-missile, balistique, c'est effectivement l'incarnation de ce continuum. Donc, c'est bien cette mission-là qui m'est confiée. Et à ce titre-là, évidemment, je me concentre sur les basses couches comme sur les hautes couches, et dans les basses couches, il y a ce phénomène que vous connaissez bien, qui est le drone, qu'il soit drone de frappe dans la profondeur type Shahed ou de mini-drone. Voilà, c'est un vrai sujet pour nous, très important et qui m'occupe beaucoup.
1: Merci beaucoup, Général Alexis Rougier. Je crois qu'on est incollable désormais, Michel, sur la THA. Là, on a pris un véritable cours. Merci beaucoup d'être venu nous voir, un général de brigade aérienne. Alexis Rougier, vous êtes l'officier qui est en charge de la THA auprès de l'état-major des armées de l'air et de l'espace.
9: Merci.
1: C'est l'heure du décryptage maintenant dans Air et Défense.
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1: 1963-2026. 63 ans d'histoire. Léo Barnier, bonjour.
11: Bonjour.
1: Vous êtes le rédacteur en chef d'Air et Cosmos. Merci beaucoup d'être avec nous. Je dis ça, 63 ans d'histoire, parce que Air et Cosmos a traversé les grandes aires technologiques dans l'aérospatiale, dans la défense. Et ça continue parce que ce vendredi est à marquer d'une pierre blanche. Air et Cosmos lance un nouveau bimestriel en kiosque.
11: Exactement. Tout d'abord, merci de me recevoir pour vous parler de ça.
1: Avec plaisir, Léo.
11: Effectivement, et je voulais aussi remercier toutes les équipes d'Air et Cosmos de la Tribune qui se sont mobilisées pour ce nouveau numéro qui vient s'ajouter à l'hebdomadaire, qui restera, lui, en abonnement, mais voilà, pour lancer ce nouveau produit. 1963, 63 ans d'histoire, Air et Cosmos avait besoin de ce nouveau souffle et je pense qu'avec ce nouveau produit, ce nouveau bimestriel qui viendra tous les deux mois, on va redonner cet allant pour Air et Cosmos et pour les 63 prochaines années.
12: Vous allez articuler chaque numéro autour d'un grand dossier. Et justement, dans ce premier numéro, il y a un focus qui est quand même particulièrement intéressant, qui est sur la France et qui est sur la Suède. On en parle peu. On a Paris-Stockholm qui se rapproche concrètement sur la défense et sur l'industrie, avec une idée qui est de renforcer, on va dire, l'autonomie stratégique européenne. Et vous êtes parti là-dessus pour ce numéro.
11: Effectivement, c'est un choix qui peut paraître un peu étrange à première vue, mais effectivement, on a voulu vraiment aller de l'avant. On a voulu anticiper un peu les choses et on voit que depuis la visite d'Emmanuel Macron en 2024, ce partenariat se renforce. C'est les Suédois eux-mêmes qui le disent. Vraiment, ça a donné un nouvel élan à cette coopération. Là, on va s'approcher des 10 ans d'un partenariat stratégique. Mais voilà, il y a vraiment...
12: Déjà 10 ans. Hein, ouais.
11: Déjà 10 ans, mais voilà, depuis 2024, on est vraiment sur un nouvel élan. La Suède, en plus, a une position aujourd'hui particulière avec sa situation géographique. Elle est quand même garante de la protection du nord de l'Europe. Et on voit en plus que cette région du Grand Nord est vraiment sous tension. On l'a vu avec le Groenland. Et puis, bien sûr, face à la menace russe. L'ambassadrice de Suède en France le dit elle-même, la Suède ne peut pas se laisser aller face à la Russie. Et ça montre bien l'importance de ce partenariat aujourd'hui avec la France. Et d'ailleurs, Emmanuel Macron ne s'y est pas trompé. Quand il a annoncé son concept de dissuasion avancée, ouais, donc le mois dernier à l'île Longue, il a cité les Suédois, la Suède, parmi les partenaires potentiels, justement pour pouvoir potentiellement épauler avec des forces conventionnelles les forces stratégiques françaises. Donc voilà, les discussions sont engagées là-dessus, mais ça montre bien toute cette dynamique de partenariat qui s'établit aujourd'hui. Elle est aussi opérationnelle avec des exercices, ouais, dans le cadre de l'OTAN, que la Suède a rejoint récemment, mais aussi au niveau spatial. Voilà, il y a vraiment, on le sent, il y a vraiment un dynamisme. C'est
12: diplomatique, rapprochement diplomatique, rapprochement opérationnel, rapprochement spatial, rapprochement industriel aussi, ce qui est une notion fondamentale en ce moment, on le voit souvent ici.
11: Également, cette dimension industrielle est importante, déjà parce que la France et la Suède se ressemblent sur ce point-là. Il y a vraiment une volonté d'indépendance industrielle de leur part. Donc, côté suédois, c'est bien sûr Saab, le champion national, comme nous, on peut avoir Dassault, Safran, Thales. Et voilà, donc il y a déjà cette similarité. Et on le voit, là, il y a d'ailleurs eu très récemment l'acquisition par la France d'avions radar Global Eye qui vont remplacer les mythiques mais vieillissants AWACS, donc qui est une capacité vraiment stratégique pour la France. Et ils ont fait confiance à Saab et à la Suède pour cela.
12: Tout ça est à lire. Eh bien, aujourd'hui, à partir d'aujourd'hui, hein, dans ce nouveau bimestriel d'Air et Cosmos donc, que vous publiez, rapidement, Léo, qu'est-ce qu'on a d'autre au programme de ce premier numéro ? Voilà. On va regarder d'ailleurs en même temps la couverture pendant que...
11: Donc ce premier numéro sera riche avec 100 pages et dedans on va notamment retrouver des reportages, dont un reportage au cœur des forces spéciales Air, donc à l'assaut d'un aéroport pour voilà, vraiment montrer leur savoir-faire. Un côté spatial aussi, on a un journaliste qui nous emmène en Floride pour revivre au plus près la mission Artemis autour de la Lune. Et il y aura aussi des pages histoire, des pages passion aussi avec l'interview du compositeur Eric Serra et encore plein d'autres choses.
12: Air et Cosmos, donc tout ça à lire dans Air et Cosmos, hein, ce nouveau bimestriel, enfin ce nouveau numéro en tout cas qui sort ce vendredi. Léo Barnier, rédacteur en chef d'Air et Cosmos, un grand merci d'avoir été avec nous. Puis bon, on se retrouve rapidement et régulièrement dans cette émission d'Air et Défense. Merci beaucoup Léo.
11: Merci.
12: C'est l'heure tout de suite des signaux faibles.
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12: Déminer le détroit d'Ormuz pourrait prendre 6 mois. C'est ce qu'estime le Pentagone dans une présentation classifiée au Congrès américain. Seulement, les Américains et les Britanniques sont aujourd'hui en pleine transition. Leurs capacités de déminage existent toujours, mais elles sont sous tension. Et là, l'Europe a une carte à jouer. Je vous propose d'écouter un extrait de l'interview du vice-amiral Didier Malter, qui est conseiller défense chez Exail et qui était l'invité cette semaine de la matinale de Sandra Gandoin.
14: Dès lors que vous prononcez le mot mine, la menace mine, en soi, il y a un effet psychologique.
15: Oui.
14: Et en fait, c'est vraiment une arme de déstabilisation massive, ou voire de dissuasion massive. Parce que la mine, finalement, elle est efficace sans avoir besoin d'être employée. Donc je suis incapable de vous dire, à ce moment, s'il y a 0, 10, 100, 100 mines. En tout cas, ce que je vous dis aujourd'hui peut être démenti demain. Parce qu'une chose est très claire, les Iraniens, les les gardiens de la révolution sont en mesure de miner Hormuz, ça on le sait de manière documentée, avec des mines d'origine russe, chinoise et également développées par l'Iran.
15: Ce qui est intéressant de savoir ici, c'est que eux sont en mesure de miner, mais les Européens sont en mesure de déminer. Contrairement presque aux Américains qui déclarent, hein, Donald Trump a dit qu'il pouvait déminer la zone, mais a priori en termes de matériel, c'est pas vraiment possible.
14: Exactement. Alors pour faire court, effectivement, les Américains disposaient de 4 chasseurs de mines, type Avenger des années 80, qui étaient à Bahreïn, ils les ont retirés. Les Britanniques aussi ont retiré leurs deux derniers chasseurs de mines. Et en France, en Europe, mais en France en particulier, on a vraiment une excellence de la guerre des mines. Pourquoi ? Parce que chaque année, l'année dernière typiquement, on a neutralisé 853 engins en mer du Nord, en Manche, également liés à la Seconde Guerre mondiale. Donc, notre guerre des mines, les chasseurs de mines, c'est très important aussi pour la dissuasion nucléaire. Moi, je suis un ancien commandant de sous-marin nucléaire. Quand les sous-marins sortent de Brest, il faut s'assurer qu'il n'y a pas de risque mine. Donc on a des gens exceptionnels, des chasseurs de mines, des plongeurs, des mineurs qui font le travail. Mais maintenant, on rentre de plus en plus dans les systèmes de troisième génération. Des systèmes 100% dronisés, c'est ce que propose Excel. Ça permet de limiter le risque humain. L'être humain ne rentre plus dans la zone létale. Tout est opéré avec des bateaux de surface qui sont dronisés. Il n'y a plus personne à bord et qui vont opérer des drones sous-marins pour tout de suite s'assurer qu'il n'y a pas d'engin suspect sur le fond. Et si tant est, il y a un deuxième drone qui intervient sous-marin pour classifier la menace, et un troisième qui arrive pour neutraliser la menace.
15: Mais concrètement, on a déjà du mal à voir, et les bateaux essayent un peu tous les jours, hein, de passer sur certaines routes, finalement, du Détroit. Ils en ont la possibilité ou pas, suivant les décisions politiques. Mais comment vous pourriez éventuellement vous infiltrer dans cette zone avec vos technologies pour la diagnostiquer et puis finalement la débarrasser de ces mines ?
14: Alors, il faut être très clair. Excel est une entreprise privée. Elle fournit des capacités aux marines alliées.
15: Oui.
14: Typiquement, les Belges sont équipés, ont commencé à être équipés depuis le début de l'année. Donc, il y a deux solutions. Actuellement, on est dans une situation où les hostilités ne sont pas encore terminées. Donc, tant qu'on n'est pas arrivé à ce statut-là, il est difficile de déployer des chasseurs de mines. Ce sont des bateaux qui font 50 mètres, avec des coques magnétiques. Donc, on ne peut pas le faire sous le feu des Iraniens. En revanche, avec des capacités dronisées, qu'on a également vendu à certains pays du Golfe, dont les Émirats Arabes Unis, il est possible d'aller voir déjà dans un premier temps, de manière très discrète, si vraiment il y a des mines. Vous voyez, après, c'est une décision des États, c'est une décision politique.
12: C'était le vice-amiral Didier Malter, qui est conseiller défense chez Exail, qui était l'invité cette semaine de Sandra Gandoin dans la matinale de BFM Business, que vous pouvez retrouver sur bfmbusiness.com. C'est la fin pour cette semaine de ce numéro d'Air et Défense. La semaine prochaine, on fera un point sur l'industriel John Cockerill, qui a remporté récemment avec Daimler un contrat pour 7000 camions pour fournir l'armée de terre. Jean-Luc Morange, le patron de John Cockerill, sera avec nous à la semaine prochaine. Même lieu, même heure.
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16: Oui, je sais. On s'est dit, gérer son argent en 2026, franchement. C'était pas très simple. Alors, ce qui m'amuse beaucoup, c'est qu'en début d'année, toutes les prévisionnistes vous avaient dit « ça va être une année normale ». Vous allez voir, il va rien se passer, ça va être comme l'année 2025. Bon, avec quelques petites différences, vous avez vu que c'était quand même très différent. Mais moi, j'ai trois bonnes nouvelles pour vous. C'est votre argent, c'est votre week-end et c'est une émission non pas exceptionnelle, mais une émission spéciale et très spéciale même. Une émission spéciale placement pendant laquelle nous allons nous efforcer de vous donner tous les bons tuyaux sur les principaux placements. Nous allons parler diversification, allocation d'actifs, profil de risque, enveloppe fiscale, actions, obligations, non cotées, produits structurés. Vous allez tous savoir sur le placement car les Français ont le droit de savoir la vérité. Mais vous le savez maintenant, pour une émission spéciale, il faut des invités très spéciaux. J'ai donc le plaisir de vous présenter notre Jedi de l'allocation d'actifs et des placements. C'est le fondateur d'une des plus belles success stories de la gestion en France, gestion privée. Meyer Azoghi, vous êtes président du groupe Cyrus. D'abord, merci d'être venu.
17: Bonjour Marc.
16: Vous nous rappelez ce que fait Cyrus ?
17: Cyrus fait de la gestion privée, de la gestion de fortune pour des familles, des cadres dirigeants avec, comme on dit en français, un one-stop shop,
18: une approche globale, aussi bien l'aspect placement, mais également juridique, fiscal. La gestion de patrimoine, c'est pas simplement être le plus riche du cimetière, c'est mettre en adéquation son patrimoine avec ce que l'on.
16: Vous l'aviez préparé, celle-là. C'est pas non, celle-là, vous avez dû la sortir 40 fois.
18: Exactement.
16: Non. Mais ici, vous pouvez pas nous ressortir les trucs que vous sortez à chaque fois dans les présentations avec votre équipe pour les motiver.
18: Non,
16: on n'est pas dans les ça trucs
18: vient,
16: là.
18: Ça vient spontanément. Quand on est là, on se sent tellement bien.
16: Voilà, on est entre amis là.
18: C'est comme la confiture, voilà, on l'étale ou c'est ce qui reste quand on a tout oublié. En tout cas, voilà, nous faisons de la gestion de fortune depuis 37 ans avec un modèle où les collaborateurs sont associés au capital et un alignement d'intérêts entre les collaborateurs, les clients, les investisseurs, pourvu que ça dure.
16: Il n'y a pas de raison. J'ai aussi le plaisir d'accueillir le directeur général adjoint stratégie et développement corporate de Wendel, Cyril Marie. Bonjour.
19: Bonjour.
16: Merci d'être venu. Vous allez nous parler beaucoup du non-coté, votre spécialité. Vous nous expliquez Wendel. On connaît le nom,
19: voilà,
16: est tellement
19: connu.
16: Le
19: nom de la famille Wendel.
16: Mais vous avez beaucoup changé la maison depuis quelques temps.
19: Ouais, il y a 300 ans d'histoire, mais plus récemment.
16: Vous faites plus jeune en tout cas.
19: C'est vrai, non, on essaye. Non, de plus reste la maison a une histoire d'investissement principal, comme on dit, l'argent de la famille était investi, et plus récemment, il était décidé aussi d'investir en compte de tiers, et on a développé une plateforme de gestion d'actifs dans le non-coté, et c'est pour ça qu'on va en parler ensemble.
16: Aujourd'hui. Avec plusieurs marques, hein, puisque
19: avec
16: vous avez la marque Wendel, vous avez ICA, vous avez acheté un groupe aux États-Unis qui s'appelle Monroe.
19: En Europe et aux États-Unis, dans le private equity, dans la dette privée, et aussi dans le secondaire, avec Committed Advisor.
16: Et on rappelle que vous êtes coté.
19: Et c'est une société cotée, une des plus anciennes sociétés cotées d'Europe, voilà. Wendel, sur le marché français.
16: Donc on peut acheter soit vos produits, soit acheter
19: votre
16: action.
19: On peut acheter, et je vous recommande d'acheter les actions Wendel, bien sûr.
16: Et vos produits.
19: Et
16: allez,
19: nos produits.
16: Le spécialiste, lui, vous le connaissez. Puis alors aujourd'hui, je ne sais pas ce qu'il a eu là, je ne sais pas ce qui lui est arrivé. On pensait qu'il avait un mariage, mais il a mis une cravate. D'habitude, il vient avec des pulls un peu crades. Hein.
19: Oui, c'est vrai.
16: Mais c'est vrai.
19: Ouais, c'est vrai.
16: Et puis, on peut vous charrier. Puis là, d'un coup, on ne peut plus vous charrier.
19: Et oui, il faudra trouver autre chose.
16: Voilà. Bon, vous êtes devenu le spécialiste allocation d'actifs de C'est Votre Argent. Vous êtes fier de ça ou pas?
19: Ah oui, très fier.
16: Alors, parce qu'Alain vient régulièrement à l'émission, il nous donne ses grilles d'allocation. Et puis surtout, il continue à les publier sur les réseaux. Et puis, il les modifie en fonction des événements. Quand il y a un événement important, il modifie son allocation d'actifs. Et moi, je le suis et c'est vraiment très utile. Vous êtes senior advisor chez AI for Alpha, AI IA. L'IA dans la gestion, est-ce que c'est important? Est-ce que c'est en train de bouleverser la gestion? Est-ce qu'avec l'IA, par exemple, on n'aura plus besoin de Meyer dans quelques temps?
20: Alors ça, je crois pas. Par contre, je pense que ça va beaucoup vous aider tous. Les uns pour gérer votre portefeuille tout seul, parce qu'on peut le gérer tout seul avec l'IA, c'est tout à fait possible. Et puis, on peut aussi mieux comprendre et mieux interpréter les documents qui sont fournis par les sociétés de gestion, quelles qu'elles soient, et puis améliorer comme ça la connaissance des marchés. Alors, AI for Alpha, c'est pas seulement ça. AI for Alpha, c'est deux choses, c'est des signaux. C'est-à-dire qu'on regarde ce qui se passe sur les marchés et on interprète avec l'IA ce qui pourrait se passer. En comprenant bien ce qui s'est passé, c'est extrêmement important. Et puis la deuxième chose, ça nous permet de construire des portefeuilles en fonction d'un objectif. On l'optimise et je l'utilise beaucoup, justement, de plus en plus pour le portefeuille que je suis pour.
16: Vous l'utilisez de plus en plus?
20: Oui, je l'utilise de plus en plus. Ouais,
16: donc c'est pas vous, en fait. C'est un moteur.
20: Je mets ma patte, mais je pense que c'est mieux. Et ce qui est intéressant, c'est que ça permet d'être totalement froid par rapport aux événements, alors qu'on a tous des biais de comportement, en fait.
16: Ah ouais, et c'est sûr que là, depuis le début de l'année, on a été servi. Il fallait réagir tranquillement. Allez, on passe tout de suite au mode spécial de l'émission spéciale, c'est la martingale. Voilà, j'ai osé, je le dis et je le répète. Eh bien oui, il y a une martingale sur le placement. Alors, ce n'est pas un placement miracle qui rapporte 15% sans risque. Ça n'existe pas. Alors, on vous le dit, ça n'existe pas. Si on vous propose un produit à 15% sans risque, déjà, voilà, l'émission vous aura servi à quelque chose, à ne pas vous faire arnaquer. C'est déjà pas mal, parce que je suis fasciné par le nombre de gens qui continuent à se faire arnaquer avec des promesses délirantes. Mais c'est une méthode simple, une méthode évidente. C'est la diversification. Mais hier, est-ce que vous êtes d'accord avec moi pour dire... Vous pouvez ne pas être d'accord, hein. Vous avez le droit. Est-ce que vous êtes d'accord avec moi pour dire que la martingale du placement, moi, c'est après 40 ans, j'ai vraiment l'impression que c'est la diversification?
18: Absolument. Ça a l'air d'être une notion simple,
16: mais
18: elle est de plus en plus nécessaire, quelle que soit la taille de son patrimoine. La diversification, c'est... On a l'habitude de dire ne pas mettre tous ses œufs dans le même panier, mais le problème, c'est que parfois, il y a des œufs dans des aliments qu'on ne connaît pas, qu'on ne voit pas. Et donc, c'est d'avoir plusieurs classes d'actifs qui sont décorrélées, c'est-à-dire qui ne vont pas dans le même sens, qui font en sorte que si les taux d'intérêt remontent, on ne se retrouve pas pris de tous les côtés. Et derrière la diversification, il y a ce que nous appelons chez Cyrus l'allocation stratégique.
2: D'accord.
18: L'allocation stratégique, quand on calcule la performance, l'attribution de performance, elle vient à plus de 80% de l'allocation stratégique.
2: D'accord.
18: On a tendance à penser que le market timing, de dire est-ce que je suis au bon moment, le market timing c'est 10% de la performance.
2: Alors attendez, je vous arrête deux secondes.
18: Oui.
2: Donc on a l'idée, le concept c'est de dire il faut diversifier. D'accord. Diversifier, c'est donc on va allouer une partie de son patrimoine à une classe d'actifs. C'est, c'est ce que vous appelez l'allocation d'actifs stratégique.
18: Absolument.
2: D'accord. Et ensuite, ce que vous appelez le market timing, parce que c'est vrai que les gens viennent toujours nous voir, vous, j'imagine tous, pour dire est-ce qu'il faut acheter la bourse maintenant ? Est-ce qu'il faut vendre l'or ? Et j'ai envie de leur dire, si vous posez cette question, c'est que vous n'avez pas la bonne gestion, parce qu'il faut faire une gestion qui permette de ne pas se poser cette question-là. C'est ça que vous appelez.
18: Absolument. Et dans l'allocation stratégique, il y a plusieurs classes d'actifs, les actifs cotés, non cotés, l'immobilier, le crédit, qui sont en soi des classes d'actifs. Mais il y a aussi la diversification des dépositaires. Et j'ai envie de dire, plus on est riche, plus on a un autre souci qui est le problème politique.
2: Mmh.
18: Et donc, ne pas avoir son argent uniquement, parfois dans le même pays, dans la même devise.
2: Il y a un message subliminal avant 2027, là vous...
18: Non, c'est un message naturel. D'accord. De diversification, okay. De bon sens.
2: Ouais.
18: Bien évidemment, on vise.
2: Il y a un message subliminal avant 2027, là vous...
18: Non, c'est un message naturel. D'accord. De diversification, okay. De bon sens.
2: Ouais.
18: Bien évidemment.

0: pas penser qu'il y a effectivement de placement miracle. Et dans la vie, il y a un trouble. C'est un couple à trois qui ne divorce jamais. C'est
1: ah bon, vous connaissez ça, moi.
0: La liquidité.
1: On va en apprendre. C'est...
0: Oui, mais souvent, on voit le risque.
1: Il y a des enfants qui nous regardent, meilleur.
0: Mais c'est très... ça peut être dit à tout le...
1: À toute heure,
0: ça à toute heure
1: tout
0: de
1: public.
0: La journée. Et on parle également pendant le déjeuner du dimanche avec sa belle-famille. Donc, il y a ce triptyque qui est là, le risque, la rentabilité, la liquidité.
1: Okay.
0: Je ne peux pas avoir tous les trois en même temps. Si je veux de la liquidité, je dois renoncer à une partie de rentabilité. Si je veux de la sécurité, je dois renoncer à une partie de rentabilité. Mmh. Donc l'allocation stratégique, c'est mettre en adéquation son patrimoine avec ce que l'on est. Si c'est prendre des risques et ne pas endormir la nuit,
1: ça sert à rien.
0: Ça sert à rien.
1: Ouais, donc ça, c'est le profil de risque. Bien définir son profil de risque.
0: Et ça,
1: ne pas se dire je suis audacieux alors qu'en fait on est trouillard. Absolument. C'est pas grave d'être trouillard.
0: C'est pas un jugement de valeur.
1: C'est pas un jugement de valeur.
0: Il y a des moments où on peut se permettre.
1: Voilà.
0: Et puis d'être audacieux,
1: exactement.
0: Et d'autres, on peut pas se le permettre en fonction de la structure de son patrimoine. Si j'ai besoin de revenus immédiats, je peux pas prendre de risque.
1: Bien sûr.
0: C'est pour ça que dans notre allocation stratégique, on a trois strates. Ce qui va nous servir aux revenus de liquidité, je veux dire la réserve de liquidité en cas de coup dur.
1: Ouais.
0: Les revenus différés. Il y a une partie dont on n'a pas besoin, en fait, en réalité. Quand on a un patrimoine important, on n'en a pas besoin.
1: Quel que soit le patrimoine, souvent, même dans des patrimoines de taille moyenne, parce que les gens qui nous regardent n'ont pas tous des patrimoines importants, mais même dans un patrimoine, on s'aperçoit qu'en fait, il y a un fonds de cuve.
0: Et bien, celui-là, c'est celui qui va être investi de façon risquée.
1: D'accord.
0: Parce qu'on va avoir du temps devant soi.
1: Encore
0: une fois, ce sont des banalités, des banalités,
1: mais moi,
0: elles sont essentielles.
1: Mais je suis d'accord. C'est pour ça que je voulais revenir là-dessus.
0: La structuration de la méthodologie. Et la diversification, si vous avez une formule, c'est une assurance gratuite.
1: Ouais, je suis d'accord.
0: C'est une option gratuite. En finance, on appelle ça une option. Ouais, d'habitude, quand on prend une assurance, elle coûte de l'argent. Là, ça ne me coûte rien. Je diversifie sur plusieurs classes d'actifs, géographiques, etc. Donc,
1: Cyril, avant de venir vers vous tout à l'heure pour parler du non-coté, je pense que vous n'êtes pas d'accord avec ce que vient de dire Meyer. Non, mais sur la notion que parce qu'on sacrifie, on est illiquide, on sacrifie une partie du rendement. Ce n'est pas vrai pour le private equity.
2: Non, je pense que si on est illiquide, on doit avoir une prime de rendement supplémentaire. Ça fait partie des risques qui justifient un rendement supplémentaire. Après, tout ne peut pas être liquide tout le temps. L'économie, elle n'est pas liquide et fongible à tout moment.
1: C'est ça que...
2: Et pour ça, on y reviendra tout à l'heure, mais toute l'économie n'est pas adaptée à la bourse. Hein. Pour quelques centaines d'entreprises cotées, il y a des milliers qui ne le sont pas. Vous avez des projets d'infrastructure, par exemple, qui sont très importants. Donc, tout ne peut pas être liquide. Mais ce qui est très important, c'est la diversification. Et je rajouterai, si je peux me permettre, c'est aussi l'horizon de temps. C'est-à-dire que si on épargne pour sa retraite, ce n'est pas la même chose que l'épargne de précaution pour, si on a Donc, pour la retraite, on doit être capable d'avoir une stratégie beaucoup plus long terme. Et là, les actifs un petit peu moins liquides peuvent être adaptés.
1: Alors, on va rentrer dans les détails maintenant des différentes classes d'actifs. On va se tourner vers notre ami Alain Pitou pour lui poser la question. Quelles sont... Parce que ça a beaucoup changé. Mais hier, vous êtes d'accord avec nous. Ça a beaucoup changé depuis quelques années. Avant, Wendel, on pouvait avoir l'action Wendel, mais avoir accès au fonds Wendel, pour le grand public, c'était compliqué.
3: Oui.
1: Aujourd'hui, il y a une panoplie de produits qui sont, on appelle ça, retailisés.
3: Oui.
1: Quelles sont les différentes classes d'actifs disponibles pour les particuliers? Et ma question, c'est même, est-ce qu'il y a des classes d'actifs aujourd'hui qui ne sont pas disponibles pour les particuliers ou est-ce qu'ils ont accès à tout?
3: Oui, je pense que c'est comme ça qu'il faut prendre la question.
1: Merci, c'est
3: gentil. Parce qu'en fait, on a accès à tout. Quoi. C'est-à-dire que, si on se rappelle, c'est pas si vieux, il y a une dizaine d'années, on n'avait pas forcément accès, même à des obligations, à des portefeuilles obligataires gérés d'une certaine manière. Je parle même pas du private equity qui était très peu accessible. Même la gestion de fortune était vraiment réservée à une clientèle extrêmement fortunée. Là, maintenant, on a des services qui sont offerts à des clients qui sont pas forcément extrêmement fortunés. Donc, au sein de ça, il y a la possibilité d'avoir accès à énormément de choses. Donc, ça, c'est le gros changement. Je pense que la seule chose, la seule classe d'actifs, le seul type de produit qui est assez difficile à accéder pour les clients privés, c'est vraiment les hedge funds stars, qui sont la plupart du temps fermés.
1: Ce sont ce qu'on appelle les fonds spéculatifs,
3: c'est pas
1: le bon terme.
3: Ouais, c'est pas vraiment le bon terme.
1: Il y a des fonds d'arbitrage,
3: des techniques de gestion assez particulières qui sont réservées à des grandes fortunes ou à des
1: C'est peut-être la dernière classe d'actifs qui n'est pas accessible.
3: Et il y a deux raisons, c'est que souvent ils sont avec des montants minimums extrêmement importants ou bien ils sont carrément fermés parce que le gérant ne veut plus diluer sa performance avec des actifs trop importants. Donc ça, c'est la première chose. Après, l'autre chose qui je

0: trouve, a énormément changé, c'est que au sein des produits, on a même accès à des choses auxquelles on n'avait pas accès avant. C'est-à-dire qu'avant, dans le PEA, avant, vous aviez accès qu'à des actions. Mmh. C'était même difficile
1: des
0: d'avoir...
1: Des actions européennes. Maintenant, actions dans le PEA, on a accès à des actions japonaises, qui est quand même un peu
0: ça
1: un contournement
0: un peu,
1: du
0: mais,
1: truc. Quoi.
0: Mais on peut même avoir accès à du monétaire. Il y a ça. L'assurance-vie, avant, on avait accès à quelques fonds agréés par la compagnie d'assurance-vie, et c'était tout, et un peu d'euros. Maintenant, il y a tout un tas de contrats qui offrent des perspectives tout à fait différentes. Donc ça, c'est la deuxième chose. La troisième chose, c'est que il y a une concurrence qui s'est mise en place. Hein. Alors, je parle même pas des ETF qui, maintenant, sont quand même vraiment accessibles par tout le monde, mais avant, c'était quelques sociétés de bourse qui, on appelait ça les agents de change hein, dans
1: absolument.
0: Le temps, qui offraient des prestations de gestion sur des titres. Il fallait vraiment avoir une fortune, il fallait vraiment être spécialiste pratiquement pour y aller. Et puis des banques privées, voire quelquefois des banques de réseau qui offraient des services de banques privées. Maintenant, on a accès, il y a des Cirrus, il y a tout un tas de boîtes comme ça qui sont arrivées sur le marché. Et puis, il y a des fintech. Alors au début, c'était un peu sulfureux, hein. c'était des petites boîtes qui offraient des services un peu marginaux. Et puis, ça s'est extrêmement développé. Hein. Vous avez des eToro, des Revolut, etc., qui offrent des services maintenant qui sont totalement différents que ce qu'on avait avant. Et puis, la dernière chose qui a extrêmement changé aussi, je trouve, c'est le niveau d'information. C'est-à-dire qu'aujourd'hui...
1: Il y en a peut-être trop.
0: En fait,
1: j'ai envie de dire qu'il y en a trop, il y a beaucoup
0: en fait,
1: de bruit.
0: C'est un peu, je reprendrai l'histoire de la diversification de tout à l'heure, c'est-à-dire qu'en fait, vous pouvez avoir accès à tout un tas de choses, mais après, il faut se connaître. Même chose sur l'information, c'est-à-dire qu'il y a des choses qui n'ont pas d'intérêt pour vous, mais vous pouvez avoir accès à toute l'information disponible, et vous pouvez gérer vous-même, parce que vous avez de la pédagogie, c'est-à-dire que toutes les sociétés en question offrent une pédagogie qui vous permet d'accéder tranquillement au marché.
1: Mais qu'aujourd'hui, on a perdu la notion de placement dans le temps. Et c'est-à-dire qu'il y a une sorte d'agitation permanente avec comment je peux trouver un rapport.
0: Ça rebondit un peu sur ce qui était dit tout à l'heure.
2: Sur l'accès à l'information, c'est effectivement un changement majeur. Simplement, on est parti d'une période où il n'y avait pas d'information. Voilà. Aujourd'hui, il y en a beaucoup.
1: Ouais.
2: Et le problème, ce n'est pas qu'il y en ait beaucoup, il commence à y avoir de la fausse information.
1: C'est ça, je suis d'accord.
2: Et donc, on a un effet de balancier, on va trop loin. Il va falloir faire le tri. Et l'une des inégalités en termes de connaissances, elle vient de la connaissance. Parce qu'aujourd'hui, vous allez interroger une IA qui va faire peut avoir un bug, qui va vous raconter une énorme bêtise que vous allez suivre, même en partant d'une information qui est juste.
1: Je comprends. Mais c'est un peu votre rôle, en fait.
2: Absolument.
1: C'est pour ça que vous intervenez.
2: Tout à fait.
1: On va passer tout de suite, évidemment, parce qu'on parle d'allocation d'actifs, on parle de toutes les classes d'actifs, on va parler du non-coté. Ça, c'est vraiment une illustration d'une classe d'actifs qui était ouverte aux grandes fortunes hein, et aux institutionnels il y a quelques années, que vous avez ouvert toutes vos sociétés équivalentes de gestion. Cyril, c'est quoi d'abord le non-coté ?
3: Alors, le non-coté ou les actifs privés, par opposition aux actifs publics ou aux actifs cotés, c'est l'ensemble des titres d'investissement dans des sociétés qui ne sont pas négociées en bourse, qui ne sont pas...
1: C'est ça. C'est aussi simple que ça, c'est ce qui n'est pas coté.
3: Exactement. Et donc, c'est la grande majorité des entreprises, la grande majorité des projets ne sont pas cotés en bourse. Ce que je disais tout à l'heure, pour quelques milliers d'entreprises cotées, vous avez des centaines de milliers d'entreprises dans tous les grands pays du monde qui ne sont pas cotées. En revanche, il ne faut pas opposer coté et non coté.
1: Okay.
3: Une économie forte, elle a besoin de financement coté et non coté, ça ne répond pas aux mêmes besoins. Et je pense qu'un portefeuille d'épargne, d'avoir du coté et du non coté, on pourra parler des proportions, je pense que c'est aussi très utile. Hein.
1: Est-ce que c'est donc aujourd'hui, maintenant, on peut dire que c'est accessible pour les particuliers ?
3: L'accessibilité aujourd'hui, elle s'est renforcée. Déjà, il faut bien voir qu'en France, ça fait très longtemps qu'on fait du non coté. On a parlé de la pierre papier tout à l'heure, on a financé de l'innovation avec les FCPI pendant des années, c'était du non-coté. C'était très marginal.
1: C'est vrai.
3: Aujourd'hui, il y a eu une augmentation de l'accessibilité. Tout le monde a fait le travail, les sociétés de gestion, les sociétés de conseil, les assureurs, le régulateur. Vous avez des labels aujourd'hui, des produits, qui pour des tickets de 1 000 euros, vous pouvez construire un portefeuille d'actifs non-cotés, diversifiés, qui vont vous amener un supplément de rendement, de diversification. Je trouve aussi de sens, parce que l'économie réelle associée au non-coté, ça peut faire du sens si c'est intéressant pour l'investisseur.
1: Meilleur, dans vos clients, ils ont tous... Enfin, je veux dire, à partir d'un certain niveau de patrimoine, il y a toujours du non-coté, non ?
2: Très clairement, c'est la classe d'actifs qui a émergé, sachant que dans le non-coté, on parle trop souvent uniquement de l'equity que des actions.
1: Mais
2: il y a également les infras, il y a la dette. Et donc, on doit pouvoir proposer aujourd'hui de l'allocation d'actifs en non coté comme on propose de l'allocation d'actifs en côté, où on va dire on prend des actions américaines, des obligations japonaises. Ben, c'est pareil, dans une classe d'actifs non coté, on doit pouvoir prendre de la dette, de l'equity, du secondaire, de l'infra, pourquoi pas du géographique en exactement. Fonction ou même du sectoriel, en fonction de la taille du patrimoine, c'est véritablement...
1: Et de l'horizon de temps, on rappelle que ce ne sont pas des placements liquides, ce sont des placements à 10 ans, à 12 ans, et je pense qu'il ne faut pas se tromper là-dessus. Cyril, justement, quelles sont les erreurs à ne pas faire et quels sont les moyens de sélectionner un bon fonds? Est-ce qu'il faut sélectionner à la fois une bonne société de gestion? Quel type de produit? Donnez-nous les règles d'usage... du private
3: equity. En introduction, je vais reprendre ce qui a été dit, c'est qu'aujourd'hui, il y a tout un tas d'outils, de plateformes, de conseils de qualité pour être accompagnés pour construire ce genre de portefeuille. La première règle, c'est de se dire, je choisis mon enveloppe et ensuite, j'ai un horizon de temps long et je suis capable de définir quel est le pourcentage. Il ne faut pas que ce soit trop faible. Si c'est 2%, honnêtement, ça n'a aucun impact sur le portefeuille. Entre 5, 10%, peut-être 15% pour certains, on définit ça. Ensuite, le deuxième sujet, c'est de bien choisir les fonds. Et moi, je recommande d'utiliser les conseils des distributeurs parce qu'ils font un travail de due diligence. Il faut en prendre plusieurs. Il ne faut pas se mettre uniquement dans les mains d'une société de gestion. Je pense qu'il est bien de choisir des sociétés de gestion qui ont eu du succès avec des clients institutionnels pendant des années et qui maintenant sont rodées. Elles ont un niveau d'expertise, d'expérience plus fort. Et le dernier point, c'est la diversification aussi dans le long côté. Faut investir progressivement. Il y a des vintage, des millésimes dans le long côté. Faut pas hésiter à pas monter à 10% d'un seul coup. Peut-être le faire en 2 ans, en 3 ans, parce qu'on épargne pour sa retraite, là. Mm-hmm. Donc, et puis diversifier par classe d'actifs. Pas faire que des actions. Faire de la dette, faire de l'infrastructure. Peut-être un peu de diversification géographique aussi.
1: Et rappeler que c'est un investissement de long terme.
3: Ah, c'est un investissement de long terme.
1: Même si on l'a parfois en unité de compte dans l'assurance vie,
3: bien sûr.
1: Il faut se dire qu'on rentre dedans. On peut avoir besoin d'argent. Bon, ok, on n'est pas à l'abri d'un accident, mais ce n'est pas l'esprit.
3: L'objectif, c'est d'avoir un surplus. Si on investit dedans, pourquoi on investit dans le long côté? C'est pour avoir un surplus de performance. Je pense qu'il y a trois éléments qui, dans le long côté, apportent de la surperformance. Le premier, c'est cet horizon de temps. C'est plus long, c'est liquide. Donc, on va vous rémunérer pour ça. Le deuxième, c'est souvent... notamment pour le private equity, des entreprises qui sont en plus forte croissance, mais qui ont aussi plus de levier, il y a plus de risques. Donc on sait sur un positionnement, du coup, prendre mon risque, un peu plus élevé qu'une action large cap qui va avoir moins de levier, qui est plus mature. Donc plus de risques, plus de levier, ça donne plus de rendement. Mais si vous n'avez pas ce besoin d'argent à court terme, à long terme, ça viendra améliorer la performance de votre portefeuille.
1: C'est très clair. Alors là, je vais demander ça en fin de chaque partie, je vais vous demander un peu le tuyau spécial, votre conseil, votre tuyau. Voilà, Enrico Macias nous le dit, il faut donner de l'argent, alors Meyer...
2: La barrière est trop haute, je ne sais pas ce que je peux dire après.
1: Alors, votre conseil, votre tuyau pour bien placer son argent en une phrase, pour nous donner.
2: Ben, peut-être que je l'ai déjà dit, y compris sur BFM, n'investissez que dans ce que vous comprenez. Si vous ne comprenez pas, n'investissez pas, sinon vous faites appel à Warren Buffett qui dit « si vous ne connaissez pas les bijoux, connaissez le bijoutier ». Et comme j'ai l'habitude de dire, je connais un très beau bijoutier dans la durée qui s'appelle Cyrus.
1: Très bien. Cyril, aujourd'hui, votre tuyau, voilà, pour répondre à Enrico Macias qui vous demande de lui donner de l'argent.
3: Non, je pense que c'est la diversification et l'intégration du non-coté qui commence juste au niveau des particuliers. Chez Wendel, on pense que c'est un axe de croissance fort.
1: L'économie. À quelle hauteur, juste, vous avez des idées de proportion, vous diriez?
3: Dans un portefeuille?
1: Ouais, dans un portefeuille. De taille moyenne. Je veux dire, on parle pas de très grosses fortunes.
3: Je pense qu'il faut dire, on avait historiquement.
1: Parce que Meyer, il parle qu'à des milliardaires.
3: Portefeuille type 60-40.
1: J'ai essayé d'aller chez lui. Ils m'ont jeté. J'ai même pas passé la porte.
3: Moi, je pense entre 5 et 10% pour commencer, maximum, c'est très bien. Avec le niveau de diversification que j'ai précisé tout à l'heure, ça me semble être suffisant.
1: Moins. Ça vous va, ça? Meilleur, 5 à 10%?
2: Oui, absolument, pour des clients en gestion privée. Qui peuvent avoir quelques centaines de milliers d'euros s'ils ont du temps devant eux.
1: Bien sûr.
2: S'ils n'ont pas de temps devant eux, zéro.
1: Alain, votre tuyau?
0: J'en ai deux, je dirais. Le premier, c'est, je reprends sur le sujet des vintage. Je pense que c'est pour rentrer dans le private equity quand on est client privé. Mettre 10% le premier jour, je pense que c'est un peu risqué.
1: C'est ce qu'a dit Cyril. Vous l'avez écouté?
0: Mais c'est le très bon point parce qu'il faut y aller. Mais alors, peut-être par coup de 2%, c'est-à-dire que
3: un peu de temps.
0: Mais en faisant comme ça, on est...
1: En diversifiant,
0: en y allant par petits coups. Ça, c'est la première chose. Et la deuxième chose, c'est être extrêmement strict sur les frais.
1: Ah oui,
0: 1% d'écart de frais sur 10 ans, c'est 10% d'écart à performance identique.
1: C'est vrai qu'on l'oublie complètement.
0: Oui, on l'oublie, mais
1: vous avez
0: aujourd'hui,
1: raison.
0: Avec la transparence qu'il y a, on sait des frais de tout le monde. On sait pourquoi on paye. Donc, il ne faut absolument pas payer pour quelque chose qui
1: et
0: n'a
1: pourtant,
0: pas de valeur.
1: Et pourtant, les gens continuent à acheter des contrats d'assurance vie avec des droits d'entrée, avec des frais de gestion délirants alors qu'ils ont...
0: Excusez-moi Marc, c'est générationnel. Parce que je questionne des gens, des gamins de 30 ans.
1: On traitait de vieux, là.
0: Oui, un peu.
1: Un peu,
0: mais,
1: d'accord.
0: Oui, un peu. Mais les gamins de 30 ans, ils ne payent
1: ils
0: pas.
1: Ils ne font plus avoir.
0: Ah non, pas du tout. Alors là, c'est même un peu caricatural dans l'autre sens. C'est-à-dire qu'il ne faut pas non plus...
3: Il faut gratuit.
0: C'est ça. Et puis, parce que c'est pas parce que c'est pas cher que c'est bon, quoi. Enfin, voilà, il faut mettre le prix, le bon prix, mais pas surpayer, mettre des droits d'entrée sur l'assurance vie. Enfin, c'est absurde. Donc,
1: Vous êtes d'accord que c'est la règle quasiment un peu partout.
0: Il y a plein d'endroits où vous pouvez j'en vois qui opinent. Parce que je pense qu'ils font pas payer de droits d'entrée.
1: Merci beaucoup, messieurs. Alain, vous restez avec nous. On va parler en deuxième partie de l'émission des enveloppes fiscales. On va parler actions, on va parler obligations, on va parler surtout produits structurés. Vous connaissez bien ça, Meyer aussi. Merci à tous d'être venus.
3: Merci.
1: À tout de suite.
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1: Oui, spécial placement parce qu'on s'est dit que depuis le début de l'année, c'était quand même très, très compliqué de gérer son argent avec les événements qui se sont produits. Je vous rappelle qu'on nous avait annoncé que l'année allait être calme en début d'année. Bon, on n'avait pas tout à fait prévu la guerre en Iran et puis tout ce qui s'est passé derrière. Donc on s'est dit, si on faisait une émission pour vous expliquer un peu ce qu'il faut faire sur vos placements, prendre un tout petit peu de recul et évidemment, vous le savez, pour une émission spéciale, qu'est-ce qu'il faut ? Pas un animateur, on s'en fout de ça. Il faut des invités spéciaux. J'ai donc le plaisir de vous présenter notre Jedi de l'allocation d'actifs et des placements. Marine Abiad, d'abord, bonjour.
6: Bonjour Marc.
1: Merci d'être venu. Vous êtes partenaire chez Goldman Sachs et spécialiste des produits structurés. Alors, qu'est-ce que vous faites là-bas, en fait ?
6: Je suis responsable de la division actions pour Goldman en France, donc côté salle des marchés.
1: C'est-à-dire ? Pratiquement, vous faites quoi ?
6: Les équipes qui parlent aux gérants actions, les équipes qui créent des produits structurés et qui aident à les distribuer. Je gère les équipes qui parlent aux hedge funds.
1: On va parler produits structurés avec vous. Okay. Très à la mode, ça. Hein.
6: Très à la mode, c'est le produit phare de ces 5 dernières années. Rien qu'en assurance vie, c'est plus de 20% de la collecte encore l'année dernière. Donc.
1: Ah, c'est 20% de la collecte ?
6: Oui, en assurance vie.
1: Ah ouais, c'est dingue. Justement, on va parler assurance. Loïc Le Foll, merci d'être venu. Vous êtes directeur de l'épargne patrimoniale d'AG2R La Mondiale et directeur général de La Mondiale Euro Partner. Vous avez une carte de visite, elle doit faire 12 mètres. Non, oui, il va falloir raccourcir tout ça. Qu'est-ce que vous faites ? Alors, qu'est-ce que c'est que tout ça ? Alors, AG2R La Mondiale, on connaît La Mondiale Euro Partner, racontez-nous.
7: Donc, c'est La Mondiale Partner, La Mondiale Euro Partner. Donc, deux compagnies qui sont sœurs, qui sont les deux entités qui distribuent les produits d'assurance patrimoniale du groupe AG2R La Mondiale.
1: Donc, assurance vie.
7: Assurance vie. Aujourd'hui, c'est 57 milliards d'encours et 6 milliards de collectes.
1: Assurance vie française, mais aussi assurance vie luxembourgeoise.
7: Absolument.
1: C'est ça dont on va parler, parce que vous imaginez bien qu'à l'approche de 2027, vos oreilles doivent siffler.
7: Tout à fait.
1: On reçoit la grande prêtresse de l'allocation d'actifs en France, qui s'est faite désirer, Adina Grigoriou. Vous êtes présidente et fondatrice d'Actifs Asset Allocation. Merci d'être venue. Alors, qu'est-ce que vous faites, vous, dans la vie ?
8: Alors, dans la vie, je fais de l'allocation d'actifs.
1: Je fais du speed dating. Alors, qu'est-ce que vous faites, vous, dans la vie ? Alors, moi, je suis dans la finance et puis je présente une émission de temps en temps. Et vous, alors ?
8: Et moi, je fais de l'allocation d'actifs depuis tellement longtemps que j'ose plus le dire.
1: Ça veut dire quoi, je fais de l'allocation d'actifs ? C'est-à-dire, vous avez des clients aujourd'hui particuliers, des comptes de clients particuliers ? Non, c'est pas ça.
8: Non, ce sont des institutions.
1: Oui.
8: Pour leur propre compte, mais aussi pour leur compte de leurs clients.
1: Donc des distributeurs, par exemple, ou des compagnies d'assurance eux-mêmes des clients qui ont besoin d'être accompagnés dans l'allocation d'actifs, viennent vous voir et vous avez développé énormément de logiciels, plein de choses très, très pointues.
8: Exactement. Donc on a commencé vraiment par l'allocation d'actifs, par tout le côté algorithmique. Et aujourd'hui, on a mis en place toute une infrastructure de marché qui permet de faire du calcul et de la décision en épargne pour tous les acteurs de ce marché.
1: Et on a gardé, parce qu'il avait mis une cravate, je me suis dit quand même, le gars, il a mis une cravate, je ne peux pas le faire partir, venir pour une seule émission. Et donc, je vous ai gardé en deuxième plateau.
0: C'est gentil.
1: Vous êtes devenu le spécialiste de l'allocation d'actifs de C'est votre argent, avec, je le rappelle, son allocation d'actifs que vous pouvez suivre sur les réseaux sociaux. Vous savez, Adina, C'est notre spécialiste allocation. Donc, il nous donne ses allocations, il les remet à jour. C'est très sympa et c'est disponible sur les réseaux sociaux et les gens aiment beaucoup. Alors, on va démarrer tout de suite avec vous, Alain et Loïc. On va parler des enveloppes. S'il te plaît, dis-moi où. Dis-moi où, Loïc. Les enveloppes fiscales sont essentielles dans la gestion des placements en France. Je vais d'abord me tourner vers Alain. C'est quoi les principales enveloppes fiscales? Parce qu'en France, la fiscalité, ça fait tout. Hein. Ça fait le succès de l'assurance vie, c'est quand même le placement préféré des Français. Bon.
0: Alors, l'assurance vie, je laisserai Loïc en parler.
1: Mais les grandes enveloppes,
0: c'est Les grandes enveloppes, il y a le PEA. Mmh. Il y a déjà les comptes titres ordinaires, déjà. C'est ce qu'on avait dans le temps, qui n'a pas changé, qui n'est pas limité. Alors, avec des
1: inconvénients fiscaux. Mais c'est pas fiscal, ça.
0: C'est fiscalement, c'est pas très intéressant. Enfin,
1: c'est
0: ça
1: même
0: peut
1: servir
0: quand même.
1: Bah, oui. Bah, enfin, on n'a rien d'autre, quoi.
0: Mais... quand ça peut, enfin, si vous avez vraiment des capitaux, ça peut permettre d'avoir de la disponibilité tout de suite. Il y a le PEA. Donc, qui est limité en encours, qui est limité également en support d'investissement dans lequel on peut investir.
1: De moins en moins.
0: De moins en moins, mais enfin quand même encore un peu, malgré tout. Il y a l'assurance vie, donc je laisserai Loïc en parler. Il y a le PER, c'est le petit frère de l'assurance vie, mais avec un objet de retraite.
1: Énorme carton. Hein.
0: Voilà, énorme carton, parce que les gens se rendent bien compte que c'est intéressant de placer de l'argent avec un avantage fiscal à l'entrée, et puis de se retrouver avec un placement potentiellement intéressant, puisqu'en fait, vous pouvez, là aussi, c'est un peu comme l'assurance vie, vous pouvez investir dans quand même pas mal de supports. Et on l'oublie beaucoup, et je trouve ça dommage, c'est les plans d'épargne entreprise et les PERCO, en fait. C'est deux supports d'investissement.
1: Ça se développe
0: énormément. Il y a de grosso modo 200 milliards dedans.
1: Vous dites on en parle peu, on en parle quand même. Enfin, ça se développe quand même.
0: Oui, ça se développe, mais si vous voulez, quand on, si on prend 80% des émissions ou des...
1: C'est vrai.
0: Des...
1: Ouais, nous, on n'en parle jamais.
0: Bah, c'est vrai, pas tellement.
1: Ouais,
0: alors qu'en fait, c'est un avantage fiscal à l'entrée. Il y a votre employeur qui peut abonder, c'est-à-dire qui peut mettre un peu au-dessus de ce que vous avez mis vous-même, et ça peut aller jusqu'à pratiquement tripler ce que vous avez mis sur des petits montants. Donc c'est quand même intéressant. Pendant très longtemps, c'était investi dans les titres de l'entreprise, et puis en fait maintenant, pareil, vous pouvez avoir accès à un panier de fonds qui est quand même intéressant. Les grands fournisseurs, que ce soit BPCE ou Amundi, fournissent un accès à énormément de fonds. Donc vous pouvez faire une allocation d'actifs un peu de la même façon que ce que vous faites en assurance vie. Ça se complète. Alors après,
1: l'idée, vous dites qu'il faut, avoir tout, en fait.
0: Bah, il faut avoir de tout. Alors je pense que bien souvent, pour commencer sur les actions, vous commencez avec un PEA, parce que vous pouvez faire de l'épargne programmée, des choses comme ça. Quand vous avez un peu plus de capitaux, vous passez dans l'assurance vie. Quand vous êtes beaucoup fiscalisé, vous allez placer dans un PER. Et puis quand vous avez la chance d'être dans une entreprise, que toutes les entreprises ne l'offrent pas, hein, les petites entreprises souvent n'offrent pas de plan d'épargne salariale, mais quand vous êtes dans une grande entreprise, vous pouvez avoir accès à de l'épargne salariale. Et je trouve que c'est une manière de compléter son épargne.
1: Adina, quand vous conseillez sur l'allocation d'actifs, est-ce que vous tenez compte de l'enveloppe fiscale?
8: Alors, l'enveloppe fiscale n'a pas d'incidence, en fait, sur l'allocation d'actifs. L'allocation d'actifs, c'est...
1: À l'intérieur, en fait, c'est dans l'enveloppe. C'est dans une l'enveloppe. Fois que les gens ont choisi leur enveloppe en fonction de leur situation, voilà. Que vous intervenez.
8: C'est ça.
1: Et aujourd'hui, très récemment, est-ce que vous dites, vous faites de l'allocation d'actifs depuis très longtemps, est-ce que vous avez l'impression qu'il y a quelque chose qui a changé sur l'allocation d'actifs? Tout ce qu'on a dit en début en première partie de l'émission, c'est qu'il y avait un accès aujourd'hui pour les clients particuliers à toutes les classes d'actifs. On va parler des produits structurés. C'était quand même un truc. Franchement, pour des institutionnels, on a parlé du private equity avec Cyril en première partie, qui n'était pas disponible, on a parlé du crédit privé, on parle d'autres classes d'actifs. Du coup, votre métier, il a complètement changé, non?
8: Alors, mon métier n'a pas changé dans le sens où une allocation d'actifs, c'est une allocation d'actifs, mais ce qui a changé, c'est le fait qu'effectivement, elle soit accessible à partir de 1 euro. En fait. Et donc là où... Donc tout ça grâce aussi notamment à tout le développement du digital, de l'IA, etc. Ce qu'on mettait des semaines à faire avant pour des instits aux petits oignons, maintenant on est capable de le faire en quelques secondes, complètement individualisé pour un épargnant à partir de 1 euro. Et après, ce qui a changé par contre, c'est le fait que tout le monde s'y intéresse. Tout le monde a envie d'investir. Je pense que tout le monde a compris que...
1: Vous sentez ça?
8: Ah, moi, je sens ça. Ouais. Je sens qu'il y a un intérêt de la part de tout le monde pour les investissements. Et l'autre chose que je sens aussi, c'est que les gens ont compris, par exemple, qu'investir dans un ETF, c'est... Alors, je vous dis ça sans aucun intérêt commercial, bien sûr, mais que les ETF sont des représentations du marché.
1: C'est ça.
8: et que donc c'est une façon simple de commencer à investir quand on ne sait pas quoi faire et qu'on n'a pas accès à...
0: Avec des frais moindres aussi.
8: Avec des frais plus, qui sont plus faibles, etc.
6: Je pense que plus la gamme s'élargit, plus c'est important, en revanche, d'être accompagné. Il faut beaucoup de pédagogie pour comprendre tous les produits. Et donc, aujourd'hui, il y a une palette extrêmement large qui est proposée aux investisseurs retail. Mais c'est dur de décortiquer tout ça.
1: Je suis d'accord, c'est ce qu'on disait en première. Vous avez raison, parce que ce qu'on disait en première partie de l'émission, c'était que, bon, par exemple, il y a une mauvaise compréhension sur le private equity. Ouais. Mauvaise compréhension sur le crédit privé. C'est-à-dire que les gens cherchent de la liquidité sur des produits qui ne le sont pas.
6: Bien sûr.
1: Alors, les assureurs ont la gentillesse d'assurer une partie de la liquidité, mais finalement, finalement, ça rend service, mais ça donne une fausse impression de liquidité, alors qu'il ne devrait pas y avoir de liquidité. Loïc, je me retourne vers vous. Vos oreilles sifflent, là, j'imagine, depuis quelques mois. On entend un peu partout dans la presse que les Français se précipitent vers les contrats d'assurance vie luxembourgeois. D'abord, est-ce que c'est vrai ? Est-ce que la collecte a explosé ? Évidemment, il y a le risque sur la dette française, il y a le risque sur la France, il y a le risque des élections. C'est quoi les avantages des contrats d'assurance vie luxembourgeois ? Pourquoi cet attrait ?
7: Alors, peut-être, Marc, pour revenir à la première question, est-ce que c'est vrai ? Alors, effectivement, il y a un engouement plus marqué depuis 2024, depuis la dissolution de l'Assemblée nationale.
1: De triste mémoire.
7: Voilà. Donc ça, c'est quelque chose de vrai. Par contre, maintenant, je vais peut-être tuer un mythe, parce que donc effectivement, on parle de l'assurance luxembourgeoise comme si c'était au même niveau que l'assurance française. Il faut voir que l'année dernière, si je prends les chiffres de France Assureur, les cotisations représentaient, je crois que c'est un peu plus de 190 milliards en France, contre au Luxembourg, pour les résidents français, à peu près 17 milliards. Donc on parle quand même de 8%. Mmh. Donc c'est pour ça que j'ai vu aussi les articles récemment.
1: Ah oui.
7: Mais donc voilà, donc on parle de 8%. Ça reste quand même marginal et donc il faut tout remettre, remettre en perspective.
1: Alors 8%, oui, vous avez raison, ça reste marginal, mais même moi, le chiffre me surprend. C'est-à-dire, je trouve que c'est beaucoup, 8%, parce qu'on parle, comme vous l'avez dit, quasiment de 20 milliards. C'est quoi l'attrait du produit ?
7: Alors, je pense que l'attrait vient d'un côté d'un monde où on a besoin de plus de sécurité et aussi plus d'internationalisation. Donc ça, c'est ce qu'on voit, c'est l'évolution aujourd'hui. Plus de sécurité, pourquoi ? Parce que dans le monde du patrimonial, quand on cherche de la diversification, on va chercher la diversification en termes d'enveloppe, en termes de produits, en termes de sous-jacents, mais il va y avoir aussi la diversification géographique. Et donc, quelque part, l'assurance vie luxembourgeoise permet cette, contribue à apporter une diversification géographique. Donc ça, c'est le premier élément. Il y a aussi le fait que Luxembourg fait partie des rares États aujourd'hui qui est encore triple A. Donc, il y a une certaine sécurité, stabilité du gouvernement. Et puis, après, vous avez aussi, plus de flexibilité qui est offerte par le produit.
6: Très net sur les produits structurés. Il y a beaucoup plus de facilité à référencer à un produit structuré en assurance vie luxembourgeoise qu'en assurance vie française.
1: Ouais, mais d'un autre côté, j'ai l'impression, moi, qu'il y a quand même... À la fois, il y a plus de flexibilité, mais parfois, on a l'impression qu'il y a un peu de lourdeur. L'assurance vie française, c'est quand même... Bon, c'est quand même hyper,
7: alors, y a plus
1: hyper fluide, quoi.
7: C'est ça. Mais il faut imaginer que le produit à la base est plus complexe. Donc ça, c'est vrai. Hein. Il faut imaginer un produit qui peut être multi-devise, ce qui n'existe pas en France, multi-banque dépositaire, multi-gestionnaire. Donc c'est quand même quelque chose. C'est plus, je dirais, pour moi, c'est plus qu'un produit. C'est une espèce de brique patrimoniale. Et effectivement, donc c'est plus difficile, plus complexe à mettre en place.
1: Alors, est-ce que vous diriez que c'est pour des gens qui ont déjà un patrimoine significatif ? Parce que moi, je vois autour de moi, il y a pas mal de gens qui ont des petits patrimoines et qui se posent la question en disant on va pas arrêter de répéter ça 2027. Ah là là, tout ça va être la catastrophe. Est-ce qu'il faut que j'aille au Luxembourg ? Est-ce que vous diriez que en dessous d'un certain seuil, il faut pas y aller ? Alors, pas grave, hein.
7: Non, j'irai pas ça, Marc. J'irai ça. Alors, ça dépend des besoins de tout un chacun, puisque donc, comme disait Marine, pour des personnes peut-être d'un certain patrimoine, la recherche va être d'aller chercher justement des types de sous-jacents qu'ils ne peuvent pas peut-être trouver dans l'assurance vie classique. Mais vous pouvez avoir des personnes avec des patrimoines, j'allais dire, tout à fait normaux, qui vont chercher ce côté international. C'est-à-dire que...
1: D'accord. Donc vous ne dites pas qu'il n'y a pas une barrière à l'entrée en termes de...
7: Non. Et d'ailleurs, on assiste aujourd'hui à une démocratisation. Non. C'est-à-dire que la digitalisation permet d'aider ce à quoi donc tu faisais référence hein, donc tout à l'heure, c'est-à-dire cette lourdeur administrative. La digitalisation permet de la simplifier petit à petit et aujourd'hui, on assiste à une démocratisation de l'assurance luxembourgeoise.
1: Adina, vous qui faites conseiller hein, dans l'allocation d'actifs, est-ce que dans les enveloppes luxembourgeoises, il y a autant de flexibilité que dans les enveloppes françaises et vous pouvez exprimer votre allocation d'actifs de la même façon ?
8: Il y a plus de flexibilité.
1: Il y a plus de flexibilité.
8: Il y a moins de règles.
1: Il y a moins de règles.
8: Exactement.
0: Et puis accès à plus d'instruments.
8: Accès à plus d'instruments, exactement.
1: D'accord. Justement, alors on va parler des instruments auxquels on a accès dans l'assurance vie luxembourgeoise, c'est les produits structurés. Alors, Marine, vous allez nous expliquer ce que sont les produits. J'ai mis Ridgeger, mais c'est pas par rapport à vous. Hein. Ne le prenez pas personnellement, c'était juste, je mets de l'animation musicale. Donc, expliquez-nous ce que sont les produits structurés, expliquez-nous comment ça fonctionne. Voilà. Professeur Abiad, à vous.
6: Donc on le disait, le produit structuré, pour moi, c'est le produit phare de ces 5 dernières années. Et rien qu'en assurance vie, c'est plus de 20% de la collecte, mais c'est aussi disponible dans le PER, c'est disponible en compte-titres. Le produit structuré, c'est une idée simple, c'est apporter une solution sur mesure, capable de répondre en toutes circonstances à des objectifs précis. Donc concrètement, par rapport à un investissement traditionnel type un ETF ou un fonds action, qu'est-ce qu'on fait ? On vient ajouter une barrière de protection. On vient ajouter de la protection, une barrière qui te permet de limiter ton exposition à la baisse. Et ça, tu le finances en acceptant de plafonner ton gain potentiel.
1: Ok.
6: Donc concrètement,
1: ça,
6: voilà. Donc tu passes d'un profil d'investissement linéaire avec un ETF ou un fonds action à un profil d'investissement asymétrique.
1: C'est-à-dire que globalement, au lieu de se dire si le CAC monte, je prends 20%, et s'il baisse, je perds 20%. Là, je me dis, s'il baisse de 20%, j'ai pas de perte. Mais par contre, s'il monte de 20%, je vais peut-être prendre que 5%. C'est ça ?
6: Ouais,
1: j'ai compris ou pas ?
6: Exactement. C'est ça l'approche.
1: Tu es bon, Alain, ou pas ?
0: Pas mal.
1: Ouais, pas mal.
6: Techniquement, ça se passe comment ? C'est l'assemblage de deux instruments. Une composante obligataire qui permet d'apporter la sécurité sur le capital et une composante optionnelle des dérivés qui permet de générer de la performance. Et cette performance, elle peut être générée par plusieurs moteurs. Ça peut être une action, un panier d'actions. La seule contrainte, c'est qu'elle soit suffisamment liquide. Ça peut être un indice benchmark ou un indice sectoriel pour jouer une thématique. Ça peut être plus ou moins diversifié géographiquement. Ça peut être une matière première. On peut jouer le pétrole, on peut jouer l'or. Ou ça peut être même les taux d'intérêt. Donc, c'est une classe d'actifs.
1: Il y a eu beaucoup, récemment, il y a eu beaucoup de produits structurés sur les taux d'intérêt, justement. On a réussi, parce que vous avez réussi à sortir des produits structurés qui permettaient.
6: Depuis 2022, la remontée des taux d'intérêt.
1: Voilà, qui permettait d'avoir à la fois un capital garanti et puis un coupon si les taux baissaient, c'est ça ?
6: Exactement.
1: Ouais. Parce qu'il y a aussi des produits structurés à capital garanti.
6: Bien sûr. Bien sûr, c'est ça qui a permis d'ailleurs de faire doubler le marché entre 2021 et 2023. C'est la capacité à s'adresser à une audience beaucoup plus large parce qu'on avait de la garantie en capital. Donc, c'est vraiment une classe d'actifs extrêmement riche qui peut s'adresser à toute typologie de clients et où tu peux faire vraiment du chirurgical. C'est ça qui est très intéressant. Ça ne s'adresse pas à une élite ou à des experts. Tu n'as pas besoin d'avoir une vue, une conviction sur les marchés puisqu'en fait, tu peux générer du rendement dans des marchés qui montent, qui stagnent, voire qui baissent. En fait, la seule priorité, c'est d'avoir un objectif précis, un horizon d'investissement, un seuil de tolérance de risque et un objectif de rendement.
1: Et justement, dans la période qu'on a pu connaître il y a quelques semaines avec la guerre en Iran qui était au plus excité, avec une volatilité qui était forte, est-ce que c'est juste au moment où il y a par exemple le plus de volatilité, je sais que c'est important dans le prix d'un produit structuré, qu'il faut faire du structuré, ce qui peut paraître contre-intuitif, parce qu'on peut se dire, c'est là que c'est le plus agité, j'ai pas envie d'y aller.
6: Non, c'est ça qui est génial, c'est que le produit structuré, ça s'adapte à tous les profils et à toutes les configurations de marché.
1: Calme maintenant, ou agité ?
6: Exactement.
1: Marché volatile, pas volatile ?
6: Tu me demandes en ce moment, moi en ce moment, ce que je vois,
1: c'est
6: que...
1: On se tutoie maintenant avec Marine. Vous avez vu qu'on est en...
6: La deuxième fois que je fuis.
1: Ouais, donc maintenant il faut... Vas-y. Alors vas-y Marine.
6: Écoute, on fait face à un choc inflationniste qui génère énormément de volatilité sur les taux d'intérêt et à une grosse incertitude. Personne n'a la prétention de savoir ce que Trump va faire demain. Donc moi, je ne prendrai pas du tout un pari directionnel. Je ferai un produit qui tire profit du niveau élevé des taux d'intérêt, du besoin d'appétit de funding des banques. Et donc, je ferai tout simplement une note 10 ans, capital garantie, qui verse un taux fixe, qui est rappelable tous les ans par un émetteur.
1: Et on peut avoir quel type de...
6: Entre 5 et 6.
1: En l'occurrence, Goldman Sachs.
6: En ce moment, entre 5 et 6%.
1: T'as passé un petit peu de pub, là. T'en as profité, t'as bien fait. 5 à 6%, c'est ça ?
6: Exactement.
1: Très bien, allez, on va passer. Je voudrais garder un peu de temps et je voudrais que vous preniez du temps. On en a gardé un petit peu. Merci beaucoup, Marie. C'était très clair. Sur vos tuyaux, et j'ai un message d'Enrico Mathias. Alors, je vais commencer par Loïc. Loïc, si. Alors, on va se tutoyer maintenant parce que Marie a décidé que c'était comme ça. Donc, on va se tutoyer. Loïc, si tu avais un tuyau à donner à des gens qui nous écoutent, qui sont épargnants aujourd'hui, ça serait quoi le tuyau de Loïc pour l'année 2021? Pas forcément un placement, mais peut-être un truc, une erreur à ne pas faire, ou au contraire quelque chose dont il faut se...
7: Alors j'irais, pour moi effectivement ce ne serait pas tant sur le produit, ce serait au niveau du conseil. Parce que je pense qu'au-delà du produit, hein, on parle de structuré, on parle de private equity. Tout à l'heure tu parlais donc d'assurance luxembourgeoise, je pense que le plus important c'est la qualité du conseil et la qualité de l'accompagnement après. Puisque donc on est sur du patrimonial, on est sur du moyen terme, du long terme, on est sur des structurés. Et donc pour moi, c'est vraiment ça. Mon conseil, c'est vraiment choisissez bien.
1: Je comprends, hein, tu as tout à fait raison, et je ne peux pas dire le contraire, compte tenu d'une partie de mon métier. Mais d'un autre côté, c'est pas facile de trouver des conseils. Et puis il y a beaucoup, on en parlait en première partie d'émission, il y a beaucoup de conneries qui se racontent sur les réseaux, de vidéos, de machins. Donc,
6: le régulateur, il a fait un énorme travail sur le devoir de transparence.
7: C'est ça.
6: Qui a permis vraiment de renforcer la confiance. Pour les produits structurés, en tout cas, c'est beaucoup mieux encadré, c'est beaucoup mieux distribué. C'est des produits complexes, oui, mais ce n'est pas des black box et ça nécessite de la pédagogie. Et c'est sur ces 10 dernières années, les intermédiaires, les distributeurs, ils ont permis une énorme montée en compétences des clients.
1: Oui. Eh bien, puisque tu as la parole, tu vas la garder. Marine, c'est quoi ton tuyau?
6: Écoute, pour moi, ce serait de dire qu'il faut commencer à investir le plus tôt possible, puisque l'élément le plus puissant dans l'épargne, c'est la capitalisation. C'est l'idée que tu vas créer des profits, non pas seulement sur le capital que tu as investi initialement, mais sur les gains que tu commences à accumuler au cours du temps.
1: C'est du Warren Buffett, ça.
6: Oui, donc c'est de le dire que ta croissance, elle n'est pas linéaire, mais elle est exponentielle. Il ne faut pas rompre la chaîne des intérêts composés, donc il ne faut pas vendre, tu vends en sortant. Et en ce moment, j'ai beaucoup de questions qui me sont posées pour dire, OK, dans le contexte actuel, est-ce qu'il ne faut pas vendre? Je trouve ça très difficile de savoir quand on est à la veille d'un bear market. En revanche, ce que tu peux savoir, c'est bien lisser tes points d'entrée. Et quand tu as des corrections intéressantes, comme c'est le cas actuellement, bah, c'est bien de rentrer.
1: Adina, on se tourne vers toi. Tu as du temps. Tu vas nous parler de l'allocation d'actifs que tu connais par cœur. Est-ce que tu peux nous donner un tuyau en matière d'allocation d'actifs?
8: Ouais, j'ai envie de donner plein de tuyaux en matière d'allocation d'actifs.
1: Vas-y.
8: Donc déjà, bien sûr, tenir compte de son horizon d'investissement. Mettre toujours le...
1: Non mais alors juste, je t'interromps, oui. Parce que oui. Je pense que les gens qui regardent vont se dire « Ah, mais ça, c'est des banalités et tout, mais et en non, première non, partie, c'est... on a parlé. » En fait, et ce que tu as dit aussi, et Loïc aussi, c'est-à-dire c'est des trucs les plus simples c'est... que les gens oublient.
8: Exactement. Oui. Et je pense qu'il y a un point, je ne sais pas si ça s'est dit tout à l'heure, mais en fait, le risque qu'on prend sur un investissement dépend de son horizon d'investissement. C'est-à-dire que, par exemple, on peut se dire un investissement en fonds en euros, c'est sans risque. Oui, jusqu'à un certain temps d'investissement. C'est-à-dire que sur très longue période, on prend moins de risques à investir sur les actions que sur le fonds en euros. Donc, en fait, il y a un
1: Alain,
8: lien
1: tu
8: très,
1: si
8: très fort là-dessus.
1: On se tutoie en oui, temps.
8: Oui.
1: Tu dis si tu trouves ça nul ou pas.
8: Oui, tu pourras. Tu
0: c'est,
8: pourras
0: pas c'est pas mal, hein, pour le moment, continue.
8: Voilà, et après, il y a un autre...
1: Il valide.
8: Il y a un autre... Merci, Alain. Je savais que je pouvais compter sur toi. Il y a un autre point qui est important. Nous, on fait de l'IA depuis plus de 10 ans, d'accord, dans l'allocation d'actifs. L'IA, tout le côté quantitatif, tout ça. Il faut, c'est pas du tout la martingale. C'est-à-dire qu'il ne faut pas croire que parce que c'est facile et que ChatGPT l'a dit, ou Claude, enfin, qu'il faut absolument suivre, que c'est un bon conseil financier. Je pense qu'il faut faire très attention aujourd'hui à ceux qui utilisent directement ou s'improvisent allocataires grâce à l'IA, etc. C'est un vrai métier, c'est pas pour rien.
1: Adina, on profite de ta présence dans la période, on va pas revenir sur les événements actuels, mais dans une période comme celle qu'on vient de connaître, en début d'année, est-ce que tu pourrais, et Alain peut-être très rapidement aussi, nous dire à quoi ça ressemble un portefeuille, les portefeuilles que tu vois, un portefeuille équilibré aujourd'hui, c'est quel type d'allocation?
8: Mais encore une fois, je suis désolée, mais ça mais dépend de
1: désolée.
8: Ton horizon.
1: D'accord.
8: Donc si tu as un horizon retraite et si tu as un horizon acheter ta maison dans 3 ans, ton allocation ne doit pas être
1: alors
8: la
1: vas-y,
8: même.
1: Si tu as un horizon retraite, Ah, tu vois, tu as essayé de t'en sortir, mais, non, mais je le connais ce coup-là, je l'ai fait 10 fois sur des plateaux quand j'étais pas prêt.
8: Mais la question aussi, c'est est-ce que tu mets tout ton argent tout de suite ou est-ce que tu vas mettre de l'argent tous les mois ?
1: Ce qui
8: d'ailleurs est une meilleure idée. Non, c'est que, en fait, il y a autant d'allocations optimales que de profils, que de gens, que d'objectifs, etc. Et la magie, c'est qu'on peut prendre tout ça en compte aujourd'hui et faire vraiment des allocations sur mesure. Pour chaque personne.
1: Alain, très rapidement.
0: Moi, je dirais deux choses. La première, je reprends ce que disait Loïc tout à l'heure, c'est le conseil. Donc, okay. Passer un peu de temps sur définir son allocation stratégique. Ça, c'est le premier conseil. Il faut y passer du temps. Vaut mieux parfois retarder un investissement de quelques semaines, mais avoir bien défini son allocation. Mais par contre, après, le conseil important, c'est de ne pas trop s'éloigner de cette allocation stratégique. C'est-à-dire que on peut s'amuser à faire du market timing sur son PEA, faire un petit peu d'arbitrage.
1: Mais quand on n'est pas trader, vaut mieux pas.
0: Mais sur son allocation stratégique, je pense que le mieux à faire, c'est grosso modo, tous les 6 mois, revenir sur l'allocation stratégique. C'est-à-dire que, par exemple, les marchés actions ont baissé. Bah, au bout de 6 mois, on réalloue un peu en vendant un peu d'allocation actions pour revenir un peu sur les obligues, etc. Mais jamais s'éloigner trop de cette allocation stratégique. Je pense que c'est le meilleur conseil à donner.
1: Merci à tous.
0: D'accord.
8: Pas tout à fait, mais on pourra en discuter une autre fois.
1: Ah bon, on fera une autre émission. Merci de nous avoir suivis. Merci à tous nos invités. On se retrouve la semaine prochaine pour une émission dont je peux déjà vous dire qu'elle sera exceptionnelle. Surtout, n'oubliez pas que vous pouvez nous écouter, nous réécouter, nous revoir et nous réécouter. Surtout cette émission qui est faite pour durer, puisqu'on a donné des conseils qui sont des conseils qui dépassent les périodes. Donc, n'hésitez pas à le faire pour combattre tous les records en matière de podcast.
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9: Bonjour à tous, je suis ravie de vous retrouver en direct du Salon de l'Agriculture pour une émission Focus Retail bien particulière, un salon où la crispation agricole est encore bien présente, une fréquentation en baisse, notamment liée à l'absence des vaches sur le salon, mais aussi face à l'attente de la dermatose, l'attente aussi des décrets de loi d'orientation agricole, la loi Duplomb, les interrogations quant à la PAC et au Mercosur. Et cette année sur le salon, Lidl est encore une fois présent, c'est le seul distributeur à être là depuis 11 ans consécutifs. J'aurai le plaisir de recevoir la porte-parole France, Anouk Pomard. Elle viendra nous détailler justement les engagements que Lidl a pris sur ce salon. Et puis, on ira faire un tour également du côté du concours agricole avec une jeune lauréate qui vient tout juste d'obtenir sa première médaille d'argent. On fera le point avec elle sur ses attentes. Cette médaille qui est souvent très importante et qui permet de booster les ventes des jeunes TPE, PME ou encore des producteurs, des jeunes agriculteurs. Allez, Focus Retail, c'est parti.
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9: Anouk Pomard, bienvenue. Nous sommes ravis de vous accueillir sur le plateau de BFM Business, délocalisé pour l'émission sur le Salon de l'Agriculture. Vous êtes porte-parole de Lidl en France. À mes côtés sur ce plateau, François Valada, vous êtes directeur des solutions Data France chez Vusion. Bienvenue également. Vous êtes notre expert. Alors, c'est donc la 11e année consécutive que Lidl est présent sur le Salon de l'Agriculture, toujours seul distributeur à y participer. Votre stand est plus petit que d'habitude, mais vous avez toujours vos salariés, vos collaborateurs qui le tiennent, vos salariés ambassadeurs. Alors cette année, ça marque aussi les 10 ans de vos contrats tripartites signés entre éleveurs, producteurs et Lidl. En tout, 15 contrats sur les filières bœuf, porc et lait. C'est 6000 producteurs concernés. Mais l'an dernier, vous avez opéré un repositionnement, notamment sur le prix de milliers de produits. Est-ce que ça a impacté les producteurs ?
10: Alors pas du tout, parce que la conviction profonde de Lidl, c'est le fait de pouvoir préserver la matière première agricole, de pouvoir s'engager vis-à-vis des agriculteurs de manière durable et surtout à long terme, mais aussi de préserver le pouvoir d'achat de nos clients. Et c'est la conviction de base de Lidl en France, et c'est l'essence et l'ADN du modèle discount surtout. Donc le meilleur prix, la meilleure qualité, un assortiment réduit, des magasins plus petits, et un stand légèrement plus petit, puisqu'on a quand même un très grand stand sur le Haut-Lin cette année.
9: Alors justement, les éleveurs de porc sont percutés par la baisse des cours, moins 10% l'an dernier. De quelle manière est-ce que vous arrivez à les soutenir ?
10: Alors, je dirais qu'il y a deux manières. D'abord, la première, c'est l'intensité du dialogue. Aujourd'hui, le Salon de l'agriculture, ça donne un coup de projecteur sur nos engagements, mais en réalité, ce n'est pas un rendez-vous, c'est la continuité d'engagements qui doivent se faire tout au long de l'année. Donc, le premier impératif, c'est continuer à dialoguer tout au long de l'année. Le deuxième, c'est d'engager des contrats pluriannuels avec les différentes filières. Pourquoi ? Pour donner de la visibilité. Aujourd'hui, les agriculteurs ont du mal à faire face, vous l'avez dit. On a entendu, comme tous les Français, la colère agricole dans les rues, partout, dans nos magasins, etc. Et évidemment, on est dans l'empathie et c'est à nous, distributeurs responsables, de donner les moyens pour l'agriculture française de se développer demain.
11: Et comment est-ce que les contrats sont revalorisés chaque année ?
10: Bien sûr, en réalité, la pluriannualité n'empêche pas le fait de renégocier les contrats. C'est donner de la visibilité. Et l'idée, c'est de toujours préserver la valeur de la matière première. La matière première, c'est ceux qui nous nourrissent. Et nous, on ne fait que vendre les produits de ceux qui nous nourrissent. Donc, le principe du discounter que nous sommes, c'est celui d'avoir très peu de marques nationales dans nos rayons. Quand vous entrez dans un Lidl, vous trouverez des marques dites de distributeurs qui sont faites pour Lidl et de manière durable aux côtés des producteurs.
11: C'est combien justement le ratio de ces marques, de ces MDD ?
10: C'est 90% de nos rayons aujourd'hui, les MDD, ouais.
11: Alors en ce moment, on parle beaucoup de la pénurie d'œufs hein, dans les rayons des magasins. Je ne suis pas allée vérifier dans tous les Lidl de Paris, mais qu'en est-il ? Est-ce que vous faites appel, vous importez des œufs étrangers ?
10: Alors, pour vous répondre, d'abord, c'est le sujet de la filière œuf, c'est un sujet qui est complexe parce qu'en fait, il est aussi la conséquence d'une évolution du mode de consommation des Français. Aujourd'hui, les Français regardent leur portefeuille, c'est une évidence, on fait attention au pouvoir d'achat. Donc on est passé d'une viande à des produits comme le poulet, la volaille, puis de la volaille et au poulet aux œufs. Aux œufs, nous, on observe plus 20% de ventes d'œufs dans nos rayons au niveau national, donc c'est énorme. Après, il y a une question de structuration de la filière. Oui. Comment est-ce qu'on fait pour répondre à cette nouvelle demande ? Et là aussi, on a un rôle, nous, de distributeurs, d'accompagnement. Donc, on a pris des engagements dans la durée pour les accompagner. Après, il y a évidemment le rôle des pouvoirs publics. Hein. Mais tout le monde a un rôle dans la...
11: Mais les pouvoirs publics ne font pas grand-chose pour ces structures-là. C'est vraiment la Fédération des œufs qui gère. Comment est-ce que vous vous engagez concrètement ?
10: Alors, nous, on a signé un partenariat avec la filière pour passer à l'échelle et investir dans de nouveaux poulaillers. Mais après, il y a toujours un sujet réglementaire qui est un sujet aussi de difficultés, de normes, de régulation. Et ça pèse beaucoup sur cette filière en particulier, puisqu'en fait, aujourd'hui, c'est très compliqué de s'installer pour un nouvel entrant dans ce type de filière. C'est très compliqué.
11: Et alors justement, vous faites appel à des œufs étrangers ?
10: On le fait le moins possible. On l'a fait, mais c'est une minorité toujours de notre assortiment. Et nous, l'idée, c'est vraiment de rester sur une grande majorité de produits français. Aujourd'hui, c'est 70% de nos produits qui sont français dans nos rayons.
12: Alors, on parle d'un engagement là auprès donc, de la filière œuf. Vous avez d'autres engagements autour du zéro déchet, autour de choses comme ça ? Qu'est-ce que vous pouvez nous dire là-dessus ?
10: Alors, Lidl est un modèle européen, ça vous le savez peut-être. Nous avons deux différences avec les autres supermarchés que vous connaissez ou acteurs de la grande distribution. La première, c'est que nous avons un modèle intégré, ce qui veut dire que nos salariés sont ni indépendants ni franchisés, ce sont nos salariés d'enseigne. Et ça permet aussi d'aller plus vite dans l'élaboration de feuilles de route. Donc on en a mis en place une feuille de route très ambitieuse jusqu'à 2030 à l'échelon européen, puisque nous sommes présents dans 32 pays. Et l'idée, c'est de passer, d'être en avance de phase sur ces sujets recyclage, anti-gaspillage, packaging. Et force est de constater que quand on produit ces produits, on est maître des cahiers des charges. Donc, on peut tout de suite impacter l'emballage plastique. On peut tout de suite décider d'être le meilleur élève de la classe, en réalité.
11: Alors moi, j'avais une question, puisque là, sur ce salon, vous avez fait plusieurs annonces. Vous avez notamment annoncé un partenariat avec l'APAL. C'est l'Association de production animale de l'Est. C'est-à-dire que vous avez voulu créer un rémunérascore. C'est une notation de rémunération des producteurs sur les produits. Combien de produits sont concernés par ça ?
10: Actuellement, on a 6 références de viande bovine et limousine qui sont dans la démarche du rémunérascore. Alors, le rémunérascore, vous connaissez le Nutri-Score. Hein, ça, c'est implanté partout. partout. Nous, on a à peu près 70% de nos produits qui sont en Nutri-Score et la moitié en A ou B. Le Rémunera-Score, l'idée, c'est que pour le consommateur qui rentre en rayon, il va avoir face à lui un produit dans lequel il saura, s'il passe à l'acte d'achat, quel est le montant reversé aux agriculteurs et aux éleveurs bovins. Donc, c'est une manière très... très rapide et très concrète de favoriser l'acte d'achat, parce que même si nous avons une responsabilité, au final, c'est le consommateur et le client qui choisit.
11: Donc une transparence sur les prix, ça vous allez l'étendre à d'autres produits ?
10: On a des discussions, l'idée c'est d'avoir les meilleures pratiques, mais sachant que, et ça c'est quand même important aussi de le dire, c'est que dans tous les produits, dans tout chez Lidl, un produit égale un prix en France. Vous n'aurez pas de différence en fonction du Lidl, s'il est dans le nord-ouest ou dans le sud de la France, ça sera le même produit.
11: Alors sur ce salon, il y avait aussi la présence de McDonald's qui a affirmé ses engagements auprès des filières françaises. Le groupe promet une enveloppe de 3,5 milliards d'euros d'achats dans le pays. D'ailleurs, vous avez lancé un projet pilote avec eux sur la transition écologique. Qu'est-ce que ça implique pour les agriculteurs en termes de coûts notamment pour eux ?
10: Alors l'idée avec ce projet de porté par McDonald's et Lidl, c'est une première en France. L'idée, c'est aussi de passer à l'échelle et d'être aux côtés réellement des filières agricoles. Et comment est-ce qu'on fait ça ? On fait ça concrètement en les aidant à investir en amont, dans l'amont agricole en réalité, c'est-à-dire sur leur exploitation. On leur aide à avoir des outils de diagnostic performants, à changer leur méthodologie de travail aussi, pour qu'ils puissent ensuite pourvoir à nos besoins, nous distributeurs. C'est un exemple, on aimerait le dupliquer, mais c'est une best practice de ce qui peut se faire de mieux entre les distributeurs, les agriculteurs, l'amont et l'aval de la chaîne.
12: Et est-ce que ça permet aussi d'améliorer la traçabilité ? Parce que c'est aussi un sujet clé. Aujourd'hui, les Français souhaitent vraiment connaître l'origine des matières premières dans les produits qu'ils consomment. Comment vous traitez ce sujet-là de traçabilité ?
10: Alors l'origine, c'est un grand sujet aussi pour les agriculteurs et leurs représentants syndicaux. On a passé beaucoup de temps avec les organisations syndicales ces derniers jours et ils nous disent tous que le volume, la valeur et l'origine sont des sujets clés pour eux et pour l'avenir de l'agriculture de demain. Comment on fait ? Déjà, première réponse, on suit la réglementation. C'est un impératif. On veut être le plus transparent possible. Et ensuite, cette transparence, elle peut être encore plus poussée que ce qui est légalement admis pour nous, c'est-à-dire qu'au lieu d'avoir quelque chose qui sera origineux, vous aurez vraiment les pays d'origine d'où proviennent les produits. Ensuite, tout ça s'intègre quand même, nous, dans un sourcing et une préférence nationale, puisque notre objectif, nous qui achetons en France, et c'est vraiment de privilégier l'achat et le sourcing local, les produits français.
11: L'achat en France est 76 produits français hein, dans les rayons de chez Lidl, c'est bien ça hein.
10: C'est
11: alors,
10: ça.
11: Justement, quelle est votre vision par rapport au Mercosur ? Est-ce que vous comptez y participer ?
10: Non, pas du tout. On a été très clair là-dessus dès le début des débats, quand on a été interpellés pour dire qu'effectivement, nous ne souhaitions pas de produits issus du Mercosur dans nos rayons, même dans les alimentations, dit les aliments transformés, hein, non bruts. Donc ça, on a été très clair dessus. Nous, on a aussi un sujet et une particularité, je vous le disais au début, c'est qu'on est un modèle européen. Et ce qu'on sait moins de Lidl, c'est que Lidl exporte les produits français à l'échelon européen. Aujourd'hui, c'est 1 milliard, par exemple, de produits en valeur qui ont été exportés l'année dernière.
11: Alors justement, c'est intéressant parce que Lidl est quand même, se développe beaucoup aux États-Unis, notamment. Quelle est la réception faite de Lidl là-bas ?
10: Alors, beaucoup, je ne sais pas.
11: Un petit peu. C'est vrai que vous avez de la concurrence avec Aldi, mais en tout cas...
10: On a un peu de concurrence, c'est un démarrage. Le marché américain, c'est un marché qui est foncièrement différent du marché européen. Et en réalité, c'est aussi, pour nous, c'est le signe qu'un modèle européen peut fonctionner. Oui. Et c'est aussi le signe que le modèle du discount que nous défendons est un modèle qui peut répondre au pouvoir d'achat, même mondialement. Mais la réalité aujourd'hui, c'est vraiment que nous sommes très implantés en Europe. C'est notre cœur. En réalité, c'est un groupe allemand, hein, vous le savez, qui est depuis 35 ans en France. Et c'est nos premiers marchés, même si effectivement, on se développe aux USA.
11: Alors Anouk, vous êtes la porte-parole officielle de France, on peut, pour Lidl en France, ça on peut le dire. Qu'est-ce qui est prévu là dans cette année à venir? On le rappelle, Lidl c'est 8% de part de marché. Est-ce que vous avez prévu des ouvertures? On parle beaucoup de proximité, c'est ça hein, le créneau fort pour les distributeurs aujourd'hui. Où est-ce que vous allez vous implanter? Est-ce que vous allez ouvrir d'autres magasins cette année?
13: Alors bien sûr, on va en ouvrir, ça c'est vrai que le rythme de croissance est reparti, si je puis dire. Nos ambitions, elles ont été très claires et fixées par notre CEO John Paul Scali. C'est donc 2000 magasins à échéance 2020. Donc ça veut dire qu'il faut quand même être dans un rythme d'ouverture assez rapide. L'idée, c'est d'ouvrir une quarantaine à peu près de magasins et d'avoir un magasin Lidl à 10 minutes de chaque Français. C'est l'objectif. Aujourd'hui, on en a 1600. C'est énorme. Hein. Ça donne une bonne granularité, une bonne pénétration territoriale. Mais il faut aller encore au plus proche parce que la proximité, elle est clé dans le modèle du discount, ce qui fait que c'est des magasins qui sont plus petits que des hypermarchés dans lesquels vous pouvez faire vos courses en 40 minutes et avec un assortiment réduit.
11: Et vous renouez un petit peu avec le Lidl d'autrefois. Est-ce qu'on abandonne cette premiumisation de Lidl qu'on commençait à connaître ces dernières années?
13: Pas du tout. Les clients qui sont chez Lidl, c'est un miroir de la société française. Donc vous avez tous les budgets. On a aujourd'hui 41% de nos clients qui sont CSP+, on ne le sait pas trop, donc des catégories plutôt aisées, ce qui veut dire que le modèle de discount répond à tous les enjeux dès que la qualité reste présente. Et on va continuer à faire ça. Il faut répondre aux besoins de tous les Français. Mm-hmm.
11: Et juste rapidement, votre marché en croissance ailleurs à l'international, c'est lequel ?
13: La France est une priorité.
11: La France est une priorité. J'avais une dernière question avant de terminer cette interview. C'est vrai que votre ambition, c'est aussi d'arriver à réduire les émissions carbone à hauteur de 55% d'ici à 2030. Là, vous partez de moins 32. Comment est-ce que vous comptez faire ?
13: On regarde ça de très, très, très, très près. En réalité, on a fait beaucoup déjà d'évolutions sur le scope 1 et scope 2. Je suis désolée, ça devient technique, mais on a fait moins 32% en 2 ans. Et pourquoi on fait ça? Parce qu'en fait, on sait déployer très rapidement à l'échelle sur l'ensemble de nos magasins les outils pour être plus performants environnementalement. Et ça, on le sait parce qu'on est un modèle intégré.
11: Merci beaucoup, Anouk, d'avoir été avec nous. Et restez là, on passe tout de suite au focus de notre expert.
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11: Alors François, c'est vrai qu'on parle souvent des tensions entre les agriculteurs et la grande distribution, notamment sur la question des prix. Pour autant, la distribution, ça peut être un vrai levier de cohésion.
12: Oui, complètement. C'est-à-dire que cette relation agriculteur-distributeur, elle est essentielle. Donc l'important, c'est vraiment que tout ce qui peut la faciliter, l'enrichir, toutes ces initiatives-là sont importantes. On peut parler des initiatives locales, comme les alliances locales de Leclerc ou U local et engagé. Et beaucoup d'enseignes ont ce type de démarche, je sais que vous les avez aussi. L'idée étant de pouvoir permettre une relation directe entre le magasin et le producteur pour à la fois une meilleure rémunération et lui sécuriser aussi le débouché pour ses volumes.
11: Au-delà du prix, de la question du prix, est-ce que la grande distribution peut influencer directement les pratiques agricoles ?
12: Complètement, c'est-à-dire que ça fait des années que ça existe à travers les filières. Là, on parle d'agroécologie. Carrefour incite ses partenaires depuis 2013, et que vous êtes lancé aussi sur cette démarche-là. C'est protéger l'écosystème tout en gardant une rentabilité suffisante des terres. Et quand les grands acteurs de la distribution changent leurs standards, clairement, il y a un impact du producteur jusqu'au consommateur.
11: Et puis sans oublier l'impact social sur les territoires directement.
12: Évidemment, et je suis content qu'on en parle parce que les magasins, c'est évidemment des lieux où on fait les courses, mais c'est aussi des hommes et des femmes qui tous les jours travaillent dans ces magasins-là. On peut estimer sur les zones rurales en France que la proxy, les petits supermarchés, c'est environ 300 000 emplois, donc c'est vraiment pas négligeable. Et donc ça crée de la vie, des emplois dans les zones, je dirais, qui en ont vraiment besoin. Et le deuxième aspect, c'est sur l'aspect de la nature même de l'activité, puisque quand je suis centre auto, centre optique, parapharmacie, j'apporte ces services-là dans le territoire. Donc, en résumé, les magasins ont vraiment aujourd'hui un rôle, un maillon fort de cohésion du territoire.
11: Merci beaucoup, François, pour votre expertise. On passe tout de suite au pitch de notre start-up.
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11: Et Louise Bonne nous a rejoint sur ce plateau. Bienvenue Louise. Vous avez une exploitation familiale avec votre frère, votre mari. Vous produisez des céréales, des pommes de terre, du maïs. Mais pas seulement, vous faites aussi des produits.
15: Oui, tout à fait. On est agriculteur exactement et on a un élevage de porcs. Et donc avec ces porcs, on fait de la diversification. On a un magasin à la ferme avec un labo de transformation. Donc c'est-à-dire qu'on fait tout de A à Z chez nous. Et donc on fait tout. Ainsi que du saucisson.
11: Alors justement, parlons-en. Vous nous avez apporté du saucisson. C'est grâce à ça que vous avez décroché une médaille d'argent sur le très prestigieux concours agricole. Donc félicitations. C'est votre première médaille. C'était la première fois que vous participiez ?
15: Non, c'est la première fois que j'ai une médaille, mais c'est la deuxième fois qu'on participe au concours. On y a participé l'année dernière. On a rectifié, on a su prendre les commentaires. C'est toujours pour ça aussi qu'on fait un concours, c'est toujours bon à prendre. Comme on dit, les commentaires sont toujours bons à prendre. Ben voilà, on en a fait bonne escient. Et aujourd'hui, on a juste rajouté une semaine de séchage et ça a donné son mérite. Ah. On a eu la médaille d'argent.
11: Oui, parce qu'il faut le dire, donc le concours agricole, il y a 20 000 produits présentés chaque année à ce concours. Un produit sur quatre est récompensé. C'est un jury de plus de 7 000 personnes. Ça s'étale sur plusieurs jours. Des médailles de bronze, d'argent et d'or. Cette médaille, ça peut être un tremplin pour certaines marques, pour certaines PME, pour certains agriculteurs comme vous. Qu'est-ce que vous attendez concrètement de cette médaille ?
15: Alors concrètement, au début, on l'a fait pour nos équipes parce que derrière, à la ferme, j'ai quand même 9 salariés qui travaillent avec nous. Donc c'est se dire, bravo les gars, c'est bien, on travaille bien, on revient avec le mérite de se dire, bah, je suis partie 10 jours au sein. À la ferme, j'ai quand même 9 salariés qui travaillent avec nous. Donc c'est se dire, bravo les gars, c'est bien, on travaille bien, on revient avec le mérite de se dire, bah, je suis parti

0: J'achète un saucisson médaillé. Mmh. Je pense qu'on aura aussi cet honneur-là.
1: Oui, on parle de visibilité, mais il y a aussi un effet sur les ventes, un sacré impact quand même, car en moyenne, un produit médaillé fait croître ses ventes. Je crois que c'est plus 24% en moyenne sur les ventes. Ça, c'est quelque chose d'intéressant pour vous. D'ailleurs, vous vendez où vos produits en général ?
0: Alors, aujourd'hui, nos produits, on les vend principalement chez nous, à la ferme. On a déjà un beau potentiel de clients chez nous, mais justement, le fait de développer, c'est aussi de pouvoir amener le produit ailleurs. Et le fait, je pense, d'avoir la médaille, on n'arrive pas juste avec son saucisson. On arrive avec un saucisson médaillé et je pense que du coup, ça peut permettre de placer plus facilement son produit.
1: Et d'aller toquer aux portes de la grande distribution finalement.
0: Oui, peut-être pas encore, mais pourquoi pas. Non, mais pourquoi pas. C'est vrai qu'aujourd'hui, dans l'échelle où on est, déjà d'aller développer sur des petites boutiques qui sont près de chez nous, mais après oui, pourquoi pas. Ça peut ouvrir d'autres...
2: Alors aujourd'hui, vous avez eu le saucisson. Est-ce que vous avez déjà d'autres idées en tête pour les années à venir sur d'autres produits que vous fabriquez ?
0: Oui.
2: Vous pouvez pas en dire
0: oui,
2: plus.
0: Oui, on va pas s'arrêter là.
1: Vous pouvez nous en dire plus ?
0: Oui, bien sûr. En fait, on se dit pourquoi pas la rillette, pourquoi pas plusieurs zones de charcuterie. Parce que en fait, on a un gros panel à la ferme. Donc, on se dit rillette, les terrines de campagne. En fait, d'essayer de mettre le produit fermier à l'honneur, en fait.
1: C'est vrai que ces médailles, on les connaît beaucoup. Et là, je m'adresse à Anouk, mais notamment sur le vin. Il y a 12 000 vins qui sont présentés parmi les 20 000 produits, justement. Vous, comment est-ce que vous référencez vos produits ? Parce que vous avez des produits de jeunes PME, des produits que vous... comment vous les sourcez, ces produits-là ?
3: Alors, il y a plusieurs manières de faire. En réalité, les TPE et les PME, le sujet, c'est peut-être celui que vous rendez possible là. Il n'est pas forcément tout le temps possible. C'est-à-dire qu'on n'a pas forcément accès aux produits de la même manière aussi vite les acheteurs qui sont sur nos à Châtenay-Malabry, sur nos fournisseurs avec une relation, je disais, durable. Ils n'ont pas forcément le sourcing de ces petites pépites comme celles qu'on voit là aujourd'hui. Donc il y a un premier sujet, c'est comment abolir les frontières, comment faire en sorte que on soit plus proche pour trouver le meilleur du patrimoine gustatif français. Ça, on a plusieurs manières de le faire. La première, c'est nous, on a un partenariat avec la FEF, donc la fédération qui représente les PME et les TPE dans ce pays. Et elle nous permet, et ce partenariat aussi, nous permet d'avoir aujourd'hui 40% de produits qui sont issus des TPE et PME dans nos rayons. Donc c'est un premier moyen. Et puis ensuite, il y a rapprocher nos acheteurs dans leur réalité d'achat avec nos fournisseurs futurs en tout cas. Et ça, on fait une journée annuelle au siège avec tous les fournisseurs et une journée spécifique pour les PME et les TPE pour qu'on voit le meilleur de ce qu'ils puissent nous donner.
1: Donc vous soutenez justement l'économie locale. Tout à l'heure, vous nous en parliez un petit peu. Comment, parce que vous contribuez à exporter ces produits-là justement ailleurs dans le monde, de quelle manière est-ce que vous faites ça ?
3: Alors c'est assez simple. En réalité, nous, une fois que l'assortiment est convenu, en réalité, il peut aller sur d'autres marchés si on sent le besoin, mais avec la même technique, la logistique est tout à fait sur un modèle européen, donc c'est très facile pour nous d'envoyer de la marchandise à l'étranger, avec des acheteurs qui sont des acheteurs qui parlent aussi au niveau international. Donc, en réalité, le modèle est intégré, et c'est plus simple pour nous. C'est 400 000 litres de vin l'année dernière qui a été exporté sur l'échelon européen.
2: Vous avez aussi une approche de territoire de demain, enfin pour justement vous rapprocher des agriculteurs et mieux connaître leurs besoins. Est-ce que ça peut s'appliquer à ce type d'exploitation ?
3: Alors, terres innovantes ou territoire de demain ? Terres innovantes, oui. Nous sommes mécènes de terres innovantes. Terres innovantes, c'est une initiative qui a été lancée par les jeunes agriculteurs, les JA exactement, qui en fait permet de rapprocher aussi le modèle de la grande distribution, les jeunes qui seront les agriculteurs de demain, parce qu'il y a aussi un sujet de renouveau des générations. Aujourd'hui, un agriculteur sur deux en France a plus de 55 ans, donc ça pose très vite des questions aussi d'approvisionnement. Et donc ce type d'initiative est vraiment à souligner parce que c'est exemplaire en réalité.
1: Louise, il nous reste une minute. Qu'est-ce qu'on peut vous souhaiter pour cette année à venir ?
0: Eh ben, déjà que le fruit de cette médaille nous amène plein de clients. Après aujourd'hui, oui, c'est une fierté. Je me dis que je viens au salon de l'agriculture, la médaille, et puis pour se faire connaître, pour avoir une visibilité, pour avoir plus de clients, pour développer notre chiffre.

0: d'affaires, on va pas se mentir, on a beau être une petite exploitation agricole, aujourd'hui on veut se développer, on a des emprunts, on a tout ce qu'il faut pour devoir travailler. J'ai 9 salariés avec moi, on nourrit 12 familles avec moi, enfin, c'est vrai qu'aujourd'hui c'est un développement qui on espère se propulser.
1: Merci beaucoup Louise d'avoir été avec nous. Restez là, on passe tout de suite à l'actu de la semaine. François, le salon de l'agriculture n'est pas le seul à mettre les agricultures à l'honneur. C'est même devenu un enjeu de communication clé pour justement les enseignes et les marques.
2: Exactement. Parler de celles et ceux qui produisent, les montrer, c'est devenu un enjeu de communication majeur pour et les enseignes et les industriels. On peut prendre deux exemples d'actualité avec par exemple Thierry Cotillard, le président du groupement des Mousquetaires, qui fait une énorme promotion sur le film documentaire qui va sortir qui s'appelle Rural, hein, avec Jérôme Bell qui était une figure de proue du mouvement agricole. Et côté industriel, on peut parler de Sodial, Oui au lait français, qui est leur campagne, et derrière laquelle ils mettent notamment sur leur site plein de productrices partenaires avec photos, profils. L'idée étant vraiment de faire le lien entre les agriculteurs et les consommateurs.
1: Alors c'est vrai, tout à l'heure on parlait de ce score mis sur les produits. Justement, est-ce que les consommateurs, ils ont envie de transparence? Ouais.
2: C'est clair, enfin, j'en parlais déjà tout à l'heure, parce qu'il y a 85% des Français aujourd'hui qui disent être très sensibles et vouloir connaître l'origine de la matière première qui sont dans les produits qu'ils consomment. Et parmi eux, c'est 59% qui disent qu'ils le veulent parce qu'ils veulent protéger les agriculteurs en France. Donc on voit qu'il y a un vrai enjeu pour les distributeurs là-dessus, et ça veut dire une traçabilité totale, c'est pour ça que je parlais de la question tout à l'heure, c'est qu'il faut vraiment être capable de savoir ce qui se passe du champ jusqu'au magasin, donc ça veut dire de la technologie, des caisses connectées pour suivre le produit complètement, et vraiment investir sur ce sujet-là, parce que c'est un sujet majeur de consommation.
1: Et ça se traduit aussi en magasin?
2: Oui, alors... Moi, je pense que aujourd'hui, faire de la pédagogie, apporter, ramener la valeur de ce qu'est la production, de ce que sont les filières dans les magasins à travers de la dégustation, eh bien, ça a tout à fait sa place. Et je pense qu'il n'y a personne de mieux placé que les agriculteurs eux-mêmes pour faire ça. Et c'est un petit-fils agriculteur qui vous en parle.
1: Merci beaucoup François, le message est passé. Merci à toutes les deux d'avoir été avec nous sur cette émission spéciale. Merci à vous de nous avoir suivis. On se donne rendez-vous la semaine prochaine pour un tout nouveau numéro de Focus Retail. Cette fois-ci, on sera de retour dans nos studios. Je vous souhaite un excellent week-end et je vous dis à lundi dans la matinale de BFM Business.
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5: Bonjour et bienvenue dans cette émission Tech & Co Business. Sur BFM Business, on va évidemment beaucoup parler d'intelligence artificielle et de cybersécurité. Dans un instant, je reçois la société RippleTide qui est venue avec l'un de ses clients, Coesio Asset Management. Vous allez voir, ils ont fait un score financier, mais un score financier personnalisable grâce à la data, grâce à des agents. On va découvrir tout cela ensemble. On enchaînera avec Exaion. Exaion a défrayé un peu la chronique. C'était cette filiale d'EDF qui a été revendue en partie à un Américain, filiale de supercalculateurs. Et oui, qu'est-ce qui se passait en termes de souveraineté, eh bien son patron sera là pour nous expliquer tout ça et quel type de service ils offrent aux entreprises sur le calcul haute densité. Et puis, deuxième partie d'émission, la cybersécurité. Nos débriefeurs seront là et il y a beaucoup de choses à raconter entre Mythos, entre Fable 5 et puis cet étonnant ransomware automatique, cet ransomware fait par des agents. Ils sont allés jusqu'à négocier avec l'équipe IT. C'était l'agent qui négociait. On va essayer de comprendre tout ça avec nos experts. Allez, restez avec nous. On est ensemble pendant une heure sur BFM Business, Tech & Co Business. C'est parti.
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5: Voilà, on va parler intelligence artificielle avec nos deux invités. Je vous les présente tout de suite. Patrick Schubert, bonjour.
6: Bonjour.
5: Patrick, CEO de RippleTide, fondé en 2024 après 2 ans de R&D. Vous allez nous raconter tout ça et comment vous travaillez justement sur les processus, sur l'IA, sur une IA responsable. C'est rendre les agents d'IA d'entreprise un peu plus responsables. Enfin, on va découvrir tout ça avec vous. Et justement, pour illustrer tout ça, merci. Ferrazzi, bonjour.
7: Bonjour.
5: Damien, vous êtes directeur général de Coesio Asset Management. Vous gérez aujourd'hui 140 000 clients, 1 milliard d'euros de chiffre d'affaires et puis c'est 5 000 personnes chez Coesio. Et on va voir quels étaient vos besoins. Juste un premier mot, Patrick, RippleTide, 2 ans de R&D. C'était quoi le besoin du marché? Qu'est-ce qui vous a donné l'idée de créer cette entreprise? Et surtout, voilà, qu'il fallait travailler sur ces agents.
6: Oui, l'objectif pour Hypothèse, c'est de permettre aux agents de prendre les bonnes décisions. Et on voit très bien qu'aujourd'hui, on est confronté à une IA qui peut se retrouver à inventer des faits ou pas forcément être fiable dans ses réponses. Dans le monde de l'entreprise, on s'est dit que c'était quelque chose qui ne serait pas acceptable. Et donc, après 2 ans de R&D, on a ajouté une technologie qui permet justement, dans le cadre de déploiement entreprise, de rendre les agents fiables et qu'ils puissent prendre des décisions qui correspondent aux enjeux business.
5: Et comment vous allez mesurer justement cet indice de confiance de ces agents ?
6: Alors, on mesure de 2 manières. Il y a une première façon qui est assez simple, qui est si on est capable d'évaluer le retour business. Si vous prenez un cas de support client, par exemple, si le ticket est résolu ou il n'est pas résolu. Donc là, on va être capable de l'évaluer. Et donc, on va voir est-ce que l'agent respecte ces règles-là. Après, au niveau de règles métier ou de quand l'agent va formaliser des faits, on va être capable d'évaluer est-ce que ces faits existent dans une documentation qui est la documentation de l'entreprise.
5: D'accord. Donc c'est là où vous justifiez qu'il n'y a pas d'hallucination et voilà. C'est
6: exactement.
5: Ça peut bien.
6: Si on le schématise, Rippletine en fait modélise le savoir-faire de l'entreprise. Mm-hmm. Et quand l'agent prend une décision, on va regarder la décision à prendre au regard de ce référentiel de l'entreprise pour être certain qu'il soit valide ou pas.
5: Et alors, on a de la chance aujourd'hui d'avoir avec nous Damien Ferradi, donc directeur général de Coesio Asset Management. Alors, racontez-nous quel était votre besoin, parce qu'évidemment, j'imagine que vous êtes plongé avec toutes les data que vous gérez, vous êtes plongé dans l'IA et encore plus avec cette IA générative et maintenant cette IA agentique. Quels étaient vos besoins et comment s'est fait le lien avec Rippletide ?
7: Bon, je vous remercie de me laisser présenter notre belle entreprise. Le cas est plutôt simple, nous sommes fournisseurs de l'ensemble des métiers du numérique, de TPE et de PME, et donc nous distribuons de l'informatique, de la cybersécurité, des télécoms, des solutions de gestion, des solutions de GED, audiovisuel et des systèmes d'impression. Et tous les jours, les besoins de nos clients sont plutôt simples, ils veulent qu'on les accompagne dans leur transformation digitale et ils veulent qu'on les fournisse en biens d'équipement sans consommer leur trésorerie.
5: Oui.
7: C'est là que la magie du financement opère. Et que mon métier consiste à leur trouver des solutions de financement pour nourrir ce besoin. Et donc, j'ai un double enjeu qui consiste à dire, je dois trouver des solutions et maîtriser mon risque.
5: Alors, surtout, ça doit être compliqué. Là, je fais juste un petit pas de côté. Mais aujourd'hui, avec l'IA qui arrive, auparavant, on pouvait à peu près gérer son budget. Il y a 3 ans, 5 ans, on sait où on va. Là, aujourd'hui, on se dit, je vais peut-être être obligé de changer un peu, de braquer dans les 2 ans à venir.
7: Le financement fait encore plus sens puisqu'on veut s'équiper avec les solutions du moment, sans pour autant investir, mais plutôt financer et donc louer pour maîtriser son budget. Et c'est là que le financement encore aide nos chers clients. Et finalement, historiquement, on était aussi limité en termes d'accompagnement de financement puisque nous consommions ce qu'on appelle un score, une étude de financement classique, externalisée, qui était prise auprès d'établissements financiers. Et avec la rencontre effectuée...
5: Vous avez dit, on va faire notre propre score.
7: Exactement.
5: C'est ça l'idée ?
7: On s'est dit, via Patrick, via Rippletide, ce serait quand même trop bien de trouver une IA qui nous aide à construire un score qui soit plutôt adapté aux TPE-PME, qui soit enrichi de données qui sont propres aux TPE-PME, et qui soit encore une fois augmenté des data propres à Coesio, donc pour mieux comprendre les besoins clients.
5: Et est-ce que ça veut dire, parce que souvent, ce qu'on entend aujourd'hui, alors les gens non satisfaits disent « Oui, l'IA n'a pas répondu à mes objectifs », et ceux qui disent « Pourquoi ça n'a pas répondu ?» disent « Voilà, il faut une qualité de données, ça j'imagine que vous l'avez, et surtout, il faut changer les process. » On se dit « Il ne faut pas juste appliquer l'IA sur des choses un peu existantes. » Et là, est-ce que vous, du coup, il y a des processus qui ont été changés au sein de Coesio Asset Management ?
7: Pour le coup, on n'a pas eu de grands enjeux en termes de changement de process puisque nous avons simplement changé l'agent de scoring d'origine avec un agent de score moderne qui, lui, nous donne accès à de meilleures données qui nous permet de mieux arbitrer.
5: Quelque part, vous l'avez un peu plus personnalisé.
7: Complètement personnalisé. Il intègre toutes les données nécessaires à mieux décider et mieux accompagner nos clients in fine.
5: Et du coup, ça s'est décidé avec les équipes qui ont un peu défini un peu le scénario vers lequel devait aller ce...
7: Exactement, on a fourni les données à Patrick qui lui ont permis de mieux sentir les besoins, de mieux sentir les décisions. Donc c'est vraiment la dualité entre la technique de leur côté et nous, les logiques métiers qu'on n'arrivait pas à interpréter à l'époque.
5: Alors comment, parce que quand j'ai décrit très rapidement ce que faisait Rippletide, je dis, rend les agents IA d'entreprise responsables. Comment justement on fait ce lien aussi avec l'ADN un peu de Rippletide ?
6: Le point, c'est la décision. Ouais. C'est-à-dire qu'on le voit sur le scoring, l'objectif, c'est comment on prend pour Coesio une décision de scoring qui soit la meilleure décision pour le client. Et ce que je trouve très intéressant avec cette offre-là, c'est que c'est un nouveau service et la capacité pour Coesio d'offrir des nouveaux services en évaluant le scoring d'une meilleure façon, en ajoutant plus de données.
5: Avec des données qui restent celles de...
6: Alors, il y a des données de Coesio, mais aussi des données tiers, c'est-à-dire d'être capable d'enrichir et aussi de pouvoir d'ultra-personnaliser, c'est-à-dire que le scoring, il va être vraiment fait pour cette PME à cet endroit, pour ce financement-là.
5: D'accord.
6: Et ça fait toute la différence pour l'évaluation aussi. L'autre point sur le côté responsable, pour répondre à votre question, c'est... La technologie de Rippletide est explicable. Donc, ça veut dire qu'on est capable d'expliquer chaque décision. Et pour le crédit et le scoring, la conformité est un élément important.
5: Parce que c'est ce que j'allais dire. L'idée, bon, c'est bien d'avoir un bon indicateur, mais on est dans un univers où il faut quand même être capable d'expliquer. C'est toujours ce que l'on dit aujourd'hui. L'effet boîte noire, dans certains cas, c'est bien, ça va vite et tant mieux. Mais quand on est dans votre univers, il faut savoir dire pourquoi il y aura un refus, pourquoi il y aura telle décision qui sera associée à tel indicateur.
7: C'est exactement ça. Et c'est là où on s'est bien trouvé aussi dans la collaboration, puisque c'est totalement documenté, hiérarchisé. Et finalement... quand on passe de la soumission à l'accord, on voit le chemin entre les deux. Et quelque part, on voit ce qui a favorisé ou qui a fait infléchir l'accord de financement. Et nous, on ne peut pas se tromper parce qu'on gère 30 000 opérations par année. Donc, on ne peut pas lancer la machine dans la nature et se retourner un an plus tard pour se dire « mince, j'ai pas assez documenté ». Donc, c'est clairement le cas.
5: Et Damien Ferrazzi, on parlait tout à l'heure avec Coesio Asset Management de ce côté personnalisation par rapport à vos clients. Ça veut dire que par rapport à... Tel profil de client, qu'il soit une PME, une grosse PME, une petite PME, et qu'il soit dans le domaine du retail, enfin dans n'importe quel domaine, vous allez pouvoir ensuite ajuster un peu ces indicateurs.
7: C'est exactement ça.
5: C'est ça l'idée.
7: Si on cherche un petit peu la différence avec un score classique, normalement on consomme un score qui vient d'en haut des grosses boîtes, des grandes entreprises, avec une donnée financière classique et analysée de façon très très classique. Nous, on maîtrise ce que l'on vend, c'est déjà intéressant. Ouais. On maîtrise pas le client, mais on connaît bien notre client parce qu'il est vraiment TPE, PME. Et l'appui de visites techniques, de visites commerciales, de données textuelles, de données environnementales et financières, on a plus d'éléments pour apprécier nos relations qu'un score classique ne nous aurait pas vraiment
6: donné. Quand on dit score classique, c'est un score financier.
5: C'est exactement. Oui, c'est ça.
6: C'est juste le score financier. Aujourd'hui, on peut ajouter des éléments, moi, je ne sais pas si tu veux...
7: Je t'ai un peu embêté sur des avis Google Street View, des avis Google.
5: Ah oui, c'est ça quand on appelle les données un peu extérieures.
6: Voilà, c'est de venir enrichir. Chercher des données qui sont enrichies et accessibles aujourd'hui pour justement améliorer. Et si on regardait juste financièrement sur des PME qui peuvent parfois être en phase de décollage ou qui ont eu un petit trou d'air,
5: ça va être quoi? Un exemple très concret, voilà, sans forcément citer l'entreprise, mais pour une, Damien.
7: Un exemple concret de score?
5: Oui.
7: Ah ben, un exemple concret de score, pour moi, ce qui m'intéresse, c'est forcément les éléments financiers, parce qu'il pourrait y avoir une phase no-go assez immédiate. Mais une fois qu'on n'est pas sur le classique no-go, après, j'aime bien aller voir le Google Street View, la devanture de l'entreprise. J'aime bien aller voir les avis Google ou autres avis. J'aime bien aller voir l'ancienneté du dirigeant, l'ancienneté de l'entreprise. J'aime aller voir s'il a d'autres entreprises. Enfin, j'arrive à... aussi aller chercher les informations de dernier passage technicien ou de dernier passage commercial.
5: Presque les avis LinkedIn des gens, souvent.
7: Ouais, tout m'intéresse parce que j'ai des signaux faibles ou forts.
5: Ouais.
7: Et le score traditionnel, purement financier, me fait passer à côté.
5: Oui, n'illustre pas si on voit... c'est vrai qu'on apprend beaucoup souvent avec les petits commentaires LinkedIn. Là, on va dire, voilà, sur tel projet, ça s'est très bien passé ou ça s'est allongé. Ah. Donc c'est ça, vous allez aller chercher.
7: Et comme j'en ai 30 000 à faire, ça m'amuse d'en faire quelques-uns à la main, mais j'ai besoin de le faire de façon système.
6: Le point, c'est ça, c'est la personnalisation à l'échelle.
5: Oui.
6: Et donc, c'est là où...
5: On pourrait le faire, mais ça prendrait...
6: Voilà, et puis après, on ne peut pas le... Et il faut que chaque... score, chaque avis soit traité de façon certaine et reproductible. Si on devait donner un score, 10, et que finalement c'est la même entreprise, et qu'on repasse l'agent et que le coup d'après il va donner, pourquoi ? C'est pas acceptable. Et ça, c'est aussi ce qu'on apporte. C'est si ça doit être 10 fois de la même manière, ça sera 10 fois de la même manière.
5: D'accord. Et c'est là où justement vous jugez la pertinence de cet indicateur. Parce que je me dis, vous avez fait des tests et des tests. Parce qu'il ne s'agit pas d'aller revérifier avec l'œil humain, même si l'œil humain reste toujours.
7: Alors l'humain, il est censé être aidé par ce score pour arbitrer et décider. Et c'est une problématique qui est intéressante puisque finalement, on a beau être nous face à une solution de décision pour 30 000 scoring annuels, 30 000 opérations annuelles. Mais finalement, je fais quoi? J'ai besoin d'avoir le maximum d'informations pour prendre une décision. C'est le quotidien de mes clients. Mmh. Et mes clients, aujourd'hui, ils ont un quotidien de est-ce que je dois travailler avec cette nouvelle relation, qu'elle soit fournisseur ou cliente? Et finalement, ce score, non seulement il va nous servir, mais ce score, on va aussi le proposer en tant que service à nos clients finaux pour qu'eux-mêmes, ils s'en servent au quotidien pour arbitrer. Et ça, c'est dans une plateforme kiosque, qui est une plateforme multiservice qu'on lance là tout prochainement.
5: Prochaine étape pour RippleTide?
6: Prochaine étape pour RippleTide, c'est de développer pour les industries réguler son offre, puisque là, on l'a commencé avec l'industrie crédit. On le voit aussi avec les services de santé, où on a des besoins d'une IA qui prend des décisions explicables et répétables au fur et à mesure du temps.
5: Ce sera l'occasion de venir nous en reparler.
6: Avec plaisir. Même.
5: Patrick Joubert, merci d'avoir été avec nous, CEO de RippleTide. Donc voilà, pour gagner justement en confiance dans l'usage des IA et dans l'analyse de données. Et merci Damien Ferrazzi d'être venu témoigner, directeur général de Coesio Asset Management. Allez, on marque une courte pause, on va rester dans l'univers de l'IA. On va aller dans le calcul haute performance tout de suite avec notre invité suivant.
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5: Promis, on va vous parler d'intelligence artificielle, de supercalculateur et de souveraineté aussi, parce que vous allez comprendre avec notre invité, Fatih Balili. Bonjour.
8: Bonjour.
5: Merci d'être avec nous. Vous êtes PDG d'Exaion, donc spécialisé dans le calcul de performance. Alors, Exaion, c'est né en 2020 au sein d'EDF. Et le but, c'était de donner une seconde vie industrielle aux grands supercalculateurs, entre guillemets, déclassés, mais qui continuent évidemment à bien fonctionner. Aujourd'hui, vous êtes 110, enfin, vous êtes en train de grimper, mais plus de 110 collaborateurs. Le but, c'est de doubler taille d'ici à fin 2026 et d'avoir évidemment plusieurs millions d'euros de chiffre d'affaires. Alors, et de surfer évidemment sur cette vague de l'IA. Première question, expliquez-nous ce que vous proposez en type de service aux entreprises qui viennent vous voir.
8: Aujourd'hui, le service d'Exaion, c'est de fournir un service de cloud privé de confiance aux grandes entreprises qui veulent en fait stocker, inférer, calculer sur des données hypersensibles d'entreprise et qui ne peuvent pas sortir en dehors de ce qu'on appelle l'on-prem, c'est-à-dire leurs équipes internes. Parce que données, ce qu'on appelle ça un peu cœur de business, données privées, qu'on ne peut pas les mettre dans un cloud privé ou dans un cloud entre le on-prem et le privé, public, les clouds souverains. D'accord. C'est des données qui doivent à tout prix rester en fait dans
5: Les périmètres d'entreprise. Et j'imagine que là, depuis plusieurs mois, beaucoup d'entreprises viennent vous voir parce qu'on a senti que cette petite musique de la souveraineté, qui était un peu, voilà, on la mettait un peu de côté, on l'écoutait d'une petite oreille un peu peu attentive. Aujourd'hui, c'est pour beaucoup d'entreprises, c'est devenu un critère clé et encore plus quand on entend, enfin, tout ce qui se passe autour de l'IA en ce moment.
8: C'est-à-dire qu'effectivement, aujourd'hui, on peut séparer le cloud en trois activités. Il y a le cloud public, là où on gère nos mails, les Teams, etc. On va avoir ce qu'on appelle le cloud souverain, où en fait vous allez être garanti que vos données ne vont jamais être aspirées par un État étranger. Et puis nous, Exaion, on se positionne sur ce qu'on appelle le cloud privé, c'est-à-dire la résilience. C'est-à-dire qu'on va, nous, dans les scénarios où, si demain on est en conflit ouvert avec une puissance étrangère, on doit être capable de garantir à nos clients que les data centers et leurs données vont continuer à tourner, même si on essaie de leur couper l'accès à Internet, à la fibre, à certains modèles d'IA.
5: D'accord.
8: Nous, c'est ça. C'est là-dessus qu'on nous sommes positionnés. Sur la résilience, c'est...
5: Et vos clients, ils viennent, ils externalisent chez vous le calcul, puisque le but, c'était quand même des supercalculateurs au départ. Ouais. Le but, c'est d'externaliser leurs calculs intensifs. Hein, c'est ça l'idée.
8: C'est ça. Alors... j'utiliserai pas le mot externalisé, mais c'est nous, en fait, nous leur rapportons des data centers miniaturisés. D'accord. Chez eux.
5: Ah, chez eux, ok.
8: Et en fait, ils internalisent et ils continuent de garder chez eux, ou alors ils rapatrient de l'extérieur certaines données qu'ils avaient expatriées pour continuer à faire tourner leurs données sur des mini data centers qu'on leur livre, dont ils sont propriétaires et dont toutes les couches IaaS et PaaS sont développées sur de l'open source.
5: Et alors, Exaion a été au cœur un peu d'une polémique, hein, puisque filiale EDF, avec une partie qui a été revendue, alors qu'à l'heure actuelle, on parle du calcul, des centres de calcul IA, voilà, il faut être souverain dans ce domaine-là. Et il y a une partie qui a été revendue, alors plus de 60% aujourd'hui, à un Américain qui s'appelle Mara, alors qui était mineur de Bitcoin, mais on l'a dit hors micro avant que nous démarrions l'émission, ils sont en train de se tourner aussi vers les centres de calcul. Ils monétisent l'électron, quoi.
8: C'est ça.
5: C'est donc ils rentrent dans cette économie des tokens aussi. Pourquoi ça s'est fait ce... Alors EDF est encore présent, puis il y a Xavier Niel encore qui est encore là, et l'entreprise, on le rappelle, est toujours bien en France. Hein, tous les fondateurs sont en France.
8: Les fondateurs, nous sommes toujours là. 90% des effectifs sont en France, notamment à Paris. On a une partie de nos équipes qui sont au Québec, au Canada. La R&D à 100% est développée en France. Et toutes les solutions qui sont proposées à nos clients ont été développées par les équipes d'Exaion en France. Donc il n'y a pas d'input de technologie qui vient de Mara ou des savoir-faire d'Exaion qui repartent aux États-Unis.
5: Mais alors pourquoi ne pas être resté au sein de... Ou alors pourquoi ne pas avoir cherché un acteur plus européen ou voire français?
8: Alors plusieurs choses. C'est que ce n'est pas le cœur de métier du groupe EDF que de développer une activité cloud en interne.
5: Oui.
8: On le voit aujourd'hui, le groupe est en train de se recentrer sur les centrales nucléaires et sur les activités qui sont notamment en France et en Europe.
5: Plusieurs cheveux.
8: Ils ne peuvent pas financer à hauteur de plusieurs centaines de millions d'euros une initiative dans le secteur du cloud. Donc en fait, le groupe EDF, comme ça a été prévu d'ailleurs à la création d'Exaion, on savait que la première phase 2020-2025 aurait été financée par le groupe EDF, mais on savait qu'entre 2026 et 2030, nous aurions des besoins de financement beaucoup plus conséquents et qui était déjà envisagé d'ouvrir le capital.
5: D'accord.
8: Et c'est ce qu'on a fait. Donc, on est passé par une banque d'investissement et puis on a vu les différentes entreprises qui étaient à même d'investir. Et c'est vrai qu'aujourd'hui, quand on va lever plus de 100 millions d'euros, c'est compliqué de les trouver en Europe.
5: Oui. Et donc, alors aujourd'hui, donc le but, c'est de devenir un acteur, si ce n'est européen, au moins mondial avec Exaion.
8: Exactement. L'avantage qu'on a en fait aujourd'hui avec ce système de cloud privé, c'est qu'on l'a démarré sur le continent européen qui est très orienté aujourd'hui sur la souveraineté des données et qui est en train, avec l'épisode de Groenland et l'épisode avec Anthropique il y a quelques jours...
5: Le kill switch.
8: Le kill switch sont en train de prendre conscience qu'il faut aller jusqu'à la résilience et que la souveraineté ne suffit plus. Et dans cette logique de résilience, en fait, nous, Exaion, c'est les solutions qu'on a développées en interne pour le groupe EDF dès 2020. On a 5-6 ans d'avance sur le marché. Et beaucoup d'entreprises, et pas que européennes, hein, même aux États-Unis aujourd'hui, les gens, les grandes entreprises veulent avoir leur cloud privé.
5: Ah oui.
8: Ils veulent faire tourner des plateformes de LLM, multi-LLM, basées sur des codes open source.
5: On voit des retours en arrière, on voit des gens qui étaient entièrement cloud public, enfin cloud externalisé, et puis qui maintenant sont en train de rapatrier des choses.
8: Il y a un très grand marché pour le cloud privé, notamment aussi aux États-Unis, au Moyen-Orient, dans le reste de l'Europe, au Canada. Et Exaion a eu une certaine avance et il faut en profiter, c'est maintenant qu'il faut accélérer, il faut surtout pas...
5: Et ça aujourd'hui, est-ce que des clients ont un peu... Je rappelle, vous avez des clients historiques hein, qui sont des grandes banques, etc. Est-ce qu'eux, ils ont craint un moment, en plus de passer aux mains d'un Américain, enfin en partie, de perdre un peu de cette souveraineté?
8: Alors, nous
5: les rassurer quand même, j'imagine.
8: Nous les avions tous contactés avant le deal, pour leur expliquer de quoi il s'agissait et que c'était pas... une prise totale du capital d'Exaion. C'est une prise de participation partielle. Et comme Mara n'est pas un acteur du cloud et de l'IA, en fait, c'est un acteur qui nous a apporté les moyens à nous d'accélérer très vite. Mais ce n'est pas un acteur qui se comporte un peu comme un Big Brother.
5: D'accord.
8: Qui verrait ce qui se passe. Et comme eux-mêmes ne sont pas cloud providers aux États-Unis, bah, du coup, ils ne sont pas sur le coup du Cloud Act aux États-Unis. Et du coup, nous ne sommes pas sous le Cloud Act aux États-Unis, enfin en France, vers les États-Unis, parce que notre actionnaire ne l'est pas non plus.
5: Ça va être quoi le profil alors, le profil des entreprises, peut-être pas, mais le profil des projets que l'on va vous confier aujourd'hui, qu'on va confier à Exaion?
8: Alors, si on prend ce qui accélère le plus vite en ce moment, ça va être des grands industriels qui nous disent, écoutez, nous avons besoin d'avoir accès à une plateforme multi-LLM dans l'IA, parce que, donc on a commencé par traduire certains documents, on a demandé à l'IA de nous aider sur des présentations PowerPoint, mais aujourd'hui, on a besoin d'optimiser un cas d'usage réel d'entreprise, où on sait qu'on peut aller chercher 20, 30, 40% d'optimisation. Mais comme ces données sont très sensibles, on ne se sent pas d'aller les mettre chez ChatGPT ou chez Anthropic. On a besoin d'avoir un cloud privé hermétique, complètement hermétique par rapport au monde extérieur, sur lequel nous, on peut venir lutter contre trois choses. Un, le shadow IT, éviter que nos données sortent. Deux, réduire le coût des tokens en utilisant des modèles open source. Et trois, garantir que le périmètre sur lequel on infère nos données soit ultra sécurisé. Mm-hmm. Et c'est ça qu'Exaion propose aujourd'hui à ses clients.
5: D'accord. Et aujourd'hui, donc, dans le développement, c'est ça, c'est acquérir de nouveaux clients sur l'Europe et puis sur au niveau mondial par la suite.
8: Exactement.
5: Bien, merci d'être venu parler de tout ça, Fatih, Balili, PDG d'Exaion. Voilà, puis d'avoir balayé un peu cette polémique. Voilà, on a bien compris que voilà, vous avez besoin de financement pour grossir et puis que voilà, toutes les garanties de souveraineté sont aussi respectées. Merci d'être venu parler de tout ça sur notre plateau BFM Business. On marque une courte pause. On se retrouve. Tiens, un sujet qui devrait vous intéresser. On va parler cybersécurité avec nos invités suivants. Notre débrief de l'actu cyber. Et là, il y a beaucoup de choses. On parlait du kill switch il y a un instant, mais il y a encore beaucoup de choses. Alors, on a vu un ransomware agentiel qui a fait quelques dégâts. On va en reparler avec nos débriefeurs. C'est tout de suite sur BFM Business.
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5: On vous parle d'un été très chaud avec la météo, mais on peut vous dire qu'il s'annonce aussi très chaud. Il l'est déjà dans le monde cyber avec, on va revenir sur tous ces épisodes, Mythos, Fable 5, tiens, l'apparition du premier ransomware agentiel. On va en parler avec nos invités, nos experts et voir comment les entreprises doivent anticiper un peu la tempête cyber qui souffle quotidiennement sur nos entreprises. Avec Pascal Le Digueul. Bonjour Pascal.
9: Bonjour.
5: Merci d'être avec nous, directeur général France de WatchGuard. Benoît Grunemwald, expert en cyber chez IZ France. Bonjour Benoît.
10: Bonjour.
5: Et Jérôme Billois, associé en cybersécurité chez Wavestone. Bonjour.
11: Bonjour.
5: D'ailleurs, vous pouvez retrouver Jérôme en replay. On avait fait un petit point sur le baromètre des startups, hein, parce que là aussi, il y a pas mal d'innovations dans ce domaine. Alors, je ne sais pas si vous l'avez, vu forcément, l'apparition du premier ransomware agentiel, des ransomware IA qui pourraient devenir indétectables par les outils traditionnels. Alors, j'ai vu ça dans la presse US. Des chercheurs en cyber ont identifié la première attaque de ransomware utilisant un agent IA pour négocier avec les victimes, adapter ses demandes de rançon et contourner les défenses. L'agent est basé sur un modèle LLM. Il a déjà réussi à extorquer 2,3 millions d'euros à une entreprise européenne en allant jusqu'à simuler des conversations humaines avec les équipes IT. Alors évidemment, tout le monde enquête de tout ça. Qu'est-ce qui commence, Pascal ?
9: Alors, déjà, il faut corriger 2-3 petits trucs indétectables. Oui. Ce que j'ai vu, les techniques et les procédures utilisées par l'agent, c'est des techniques et procédures qui sont connues. Il n'a pas été recherché.
5: D'ailleurs, si on le sait, c'est que ce n'est pas totalement indétectable.
9: Voilà, si on a détecté quelque chose d'indétectable. Voilà. Donc ça, c'est le premier point. Ça reste dans l'usage de techniques, même d'une vulnérabilité pour rentrer, qui était connue depuis un an et qui n'a pas été patchée.
5: D'accord.
9: On reste sur quand même de la bonne vieille faille côté victime. Par contre, effectivement, côté attaquant, on est sur de l'agent qui a déroulé l'attaque de A à Z, qui s'est pris un peu les pieds dans le tapis d'ailleurs à la fin, puisque a généré une clé sans l'envoyer à l'attaquant. Donc,
5: il n'y avait plus d'humain dans la boucle.
9: Voilà, elle a oublié qu'il y avait un humain dans la boucle, ce qui est symboliquement assez intéressant. Mm-hmm. Mais effectivement, ça déroule tout de A à Z, et là on rentre dans une ère qui, sans vouloir faire peur, parce que la cyber parle à peur, mais il faut être réaliste, on est dans une ère où avant on faisait du ransomware avec des affiliés qui déroulaient à la main. Alors certes, on avait déjà eu une baisse de niveau de compétence parce que les gangs de ransomware faisaient les guides, il n'y avait plus qu'à les dérouler, etc. Mais là, il n'y a même plus d'humains en fait, à dérouler la chose. Donc, si ça se généralise, et ça va se généraliser, on rentre effectivement dans une ère de cyber qui est...
5: Mais à l'origine, c'est qui quand même ? Il y a un humain à l'origine de l'agent, ou il a juste dit « cherche-moi à attaquer » c'est l'agent qui s'est...
9: Alors, on ne connaît pas tout. On ne sait pas le LLM qui a été utilisé pour attaquer, etc. Donc, pour l'instant, c'est... Sauf si mes confrères ont l'info, mais à mon avis, on n'a pas encore l'info. Donc, il y a probablement un cybergang derrière, ou des gens qui testent des choses, peut-être, mais vu qu'ils ont fait des dégâts, je ne pense pas que ce soit juste des tests. Puisqu'on parle quand même d'une plateforme qui a été chiffrée complètement.
5: Ouais.
9: En revanche, ce qu'on en sait, c'est les implications derrière. Notamment sur ma partie sur laquelle je reviens souvent, qui est la PME. La PME, la chance qu'a la PME aujourd'hui, c'est que les attaques sont opportunistes et que quand un pirate tombe un peu sur un os...
5: Il n'insiste pas,
9: il va voir ailleurs. Là, on est sur un agent qui insiste. Il se trompe, puis il réessaye jusqu'à réussir.
5: Oui, il s'en fiche, puis
9: ça change.
5: Il est là 24h/24.
9: Ça change toute la donne. Il ne s'arrêtera pas.
5: D'accord.
9: Et du coup, il va falloir vraiment le bloquer, réellement. Pas juste espérer qu'il passe à côté.
5: Benoît.
10: Oui, alors moi, je vois qu'on passe d'une attaque statique à une attaque dynamique, ce qui fait qu'effectivement, cet agent, il utilise des failles connues, il ne révolutionne pas.
5: Oui, c'est ça, il faut bien, on reparlera de Mythos, Fable 5 dans un instant, mais là, c'est ça, c'est ce que disait Pascal, il y a des failles qui n'étaient pas résolues.
10: Et il y a un an, on voyait déjà les premiers rançongiciels pilotés par l'intelligence artificielle, mais ils ne faisaient pas toute la phase, hein, si on reprend les 13 étapes.
5: De discussion, ils vont savoir ce qu'à discuter avec l'équipe IT.
10: Exactement, si on reprend les 13 étapes de l'attaque telle que Mythre l'a défini, ben là, il a enchaîné toutes les étapes, là où avant, l'IA intervenait surtout sur la phase opérationnelle du rançongiciel, pas l'intégralité. Donc ça, c'est quand même intéressant, c'est-à-dire qu'ils ont maximisé eux-mêmes leur automatisation opérationnelle, entre guillemets, leur résilience. Moi, ça m'amène à un même constat, qui est un constat que ça va certainement toucher plus d'entités que ça ne pouvait en toucher auparavant. Et ça me rappelle aussi, et notamment en ayant exploité une faille connue, la gestion des vulnérabilités, la gestion des accès, les bonnes pratiques, finalement, s'il n'y avait pas eu cette faille, il aurait certainement trouvé autre chose, mais il aurait refait face à un niveau plus complexe qui fait qu'il serait peut-être passé à une cible supérieure.
5: Ouais.
10: Donc, revenons aux bases, et puis moi, ce qui m'a frappé aussi, c'est qu'on parle beaucoup de formation des utilisateurs, c'est évident que c'est nécessaire, mais ce que l'on voit, c'est que ça a commencé en 24 et 24 secondes, il a enchaîné 5 étapes, et à 19h35 et 18 secondes, il était rentré.
5: Ouais. En moins d'une minute. Mais ça veut dire qu'on ne va pas réduire notre surface numérique
11: Non, par contre, il faut la durcir.
5: Ouais.
11: Et c'est vraiment ce que disait Benoît là. Je pense que la vraie nouvelle de cette affaire, c'est de voir le cheminement essai-erreur.
5: Oui, c'est ça.
11: Voilà, je regardais les étapes techniques. À un moment, il est bloqué dans son attaque et en 30 secondes, il pivote, il trouve un autre canal. Chose qui, d'habitude, aurait pris des dizaines de minutes, voire parfois des heures, à un groupe motivé et aurait peut-être fait arrêter le groupe parce que ça, c'est trop long, c'est trop difficile. Donc, en fait, on va être face à des attaques qui vont être certainement plus larges, plus rapides et plus déterminées. Donc ça c'est un vrai risque, un vrai facteur de risque. Ce qu'il va falloir voir, c'est quand même quel est le ROI pour les cybercriminels. Malheureusement, j'aurais tendance à dire qu'il va quand même pas être mauvais.
5: Oui, parce que si c'est un agent pour les tourner, tant qu'il se cogne contre le mur, il continue à...
11: Voilà, alors... Vous savez comme moi que ça coûte cher en token.
5: Oui, quand même.
11: Et donc,
5: il faut
11: quand même voir. Parce que si l'attaque a coûté 50 000 dollars de token et a rapporté 30 000 dollars de rançon, bon, on n'y sera pas. Mais malheureusement, je pense que le gain sera plus grand que le coût. Et donc, on voit vraiment que les cybercriminels, ils arrivent à faire cette transformation numérique. Ils sont souvent très en avant dans la transformation numérique pour utiliser les nouveaux outils. L'époque des plateformes avec les ransomware, là maintenant l'époque des LLM avec l'IA. Et donc, c'est une vraie crainte. Alors, est-ce qu'il faut tout arrêter? Non. Par contre, qu'est-ce qu'il faut faire? C'est passer la défense à l'heure de l'IA. C'est-à-dire qu'il faut que les entreprises aujourd'hui, elles aient des IA qui automatiquement vérifient tous les systèmes et fassent comme l'IA d'attaque. Et qui finalement essayent.
5: Parce qu'on aurait pu avoir un agent, on pourrait développer un agent qui repère qu'il y a un agent qui est en train de...
11: Mais là, le point clé sur ces attaques-là, ça n'est pas discret. En fait, toutes les attaques d'IA aujourd'hui, nous, tout ce qu'on a pu tester en interne dans nos labs, etc., c'est... Très direct, ça marche pas, j'essaye le suivant. Donc, c'est des attaques qui sont très verbeuses. Et donc, si on met quelque part des mécanismes de détection...
5: On va commencer à repérer des scénarios et tout ça, Benoît.
10: C'est déjà le cas, repérer grâce à des EDR, grâce à des solutions qui sont sur les réseaux, l'équivalent d'un EDR, mais pour le réseau. Aujourd'hui, ces signaux forts, on les repère. Et c'est d'ailleurs pour ça que les plateformes de rançongiciel proposent des outils qu'on appelle EDR Killer. Alors, c'est là où on voit que nous, pour nous défendre, on doit gérer les vulnérabilités, ce qui aurait pu permettre ici d'éviter de rentrer. Imaginons qu'ils rentrent. Pour ça, ils vont utiliser des EDR Killer, parce que l'EDR sert et leur opération
5: de détection et tout ça,
10: est bruyante. Ouais. Donc, il faut qu'ils minimisent leur empreinte.
5: Qu'ils le rendent aveugle, quoi. Ils rendent l'EDR aveugle.
10: Exactement. Et là, ils peuvent jouer le chiffrement. On voit aussi que, et on l'avait vu avec Promplog, Promflux, etc., il y a un an, les rançongiciels fabriqués avec l'IA ne sont pas aboutis. Donc on avait des proof of concept, là on voit qu'il a oublié d'envoyer la clé. Bon, on est encore sur un balbutiement. Par contre, s'il y a des entreprises qui cherchent encore des cas d'usage pour l'IA, le cybercrime, effectivement.
11: En fait, il y a deux cas d'usage qu'il faut implémenter aujourd'hui, il faut arrêter de réfléchir, c'est l'AI for vulnerability, donc avoir des IA qui vont scanner toutes les vulnérabilités et qui vont pousser fort pour les corriger, et puis de l'AI for SOC, donc de l'IA qui fait de la détection et qui va être capable de détecter ces signaux forts, remonter même si on coupe un outil, etc. etc. et réagir aussi de plus en plus de manière automatisée, parce que toutes les entreprises de France et de Navarre et même du monde n'auront pas les moyens d'avoir des experts cyber 24h sur 24 pour dire oui, je suis bien en train d'être attaqué, applique la contre-mesure. Il va falloir qu'on passe à l'ère de l'automatisation de la réponse.
12: Et ça, il y a encore du boulot, Pascal.
9: De la même manière, même si aujourd'hui on a des outils pour détecter les TTP, etc., je pense qu'on voit tout de suite que l'IA détectera des nouvelles techniques, détectera des nouvelles vulnérabilités. Et la seule façon, à terme, pas forcément aujourd'hui, mais à terme, c'est qu'effectivement, il y a, comme tu l'as dit, une IA de défense et qui ensuite va piloter les différents outils de défense. Mm-hmm. Parce qu'il y a le DERM, il y a aussi le Firewall, il y a tous les outils qui vont servir. Les pirates commençant à utiliser toutes les couches de la reconnaissance jusqu'à l'impact du mitre, il faut une IA de défense qui maîtrise aussi toutes ces détections-là et de manière centralisée.
12: Et je voyais qu'il y a des assureurs cyber qui commencent à dire on va exclure les attaques de l'IA de notre couverture parce que sinon on va facturer ça très cher. Donc on voit que ça commence à bouger.
11: Le modèle économique des attaques, ça rend l'attaque beaucoup moins chère à réaliser. Donc il y en aura certainement beaucoup plus. Et par contre, le modèle de l'assurance, on sait, il a connu des hauts et des bas. Il y a des années où les assureurs ont perdu de l'argent, il y a des années où ils gagnaient de l'argent. Et là, leur modèle de tarification, ils ont réussi petit à petit à l'éprouver dans un monde sans IA.
12: Ouais.
11: Et là, l'IA de l'attaquant, elle change la donne.
12: Alors tiens, Jérôme, garde le micro. Retour sur le feuilleton Mythos. Donc, Mythos, on s'en souvient, Anthropic qui sort sa version Mythos 5. Et puis, on se rend compte qu'elle est beaucoup trop puissante. Donc, ils disent, on va la donner qu'à des spécialistes. Ensuite, ils en sortent une version Fable 5 un peu bridée. Et puis, Mythos 5 continue sa vie. Et puis, là, le gouvernement américain dit, attendez, c'est beaucoup trop puissant, donc on va pas diffuser ça en dehors du territoire américain, mais même à l'extérieur du territoire américain, à des personnes étrangères. Il fallait donner ça qu'aux Américains. Et finalement, bon, ça a fini par se radoucir un peu tout ça, mais qu'est-ce qu'il faut tirer de ça? Alors déjà, il y a les failles, il y en a partout.
11: Il y a très nombreux enseignements sur cette affaire-là. Je pense que la plus majeure, la plus importante, c'est pas tant la puissance de Mythos et Fable qui ont été démontrées, il y a un vrai changement dans la capacité de ces modèles à prendre un problème, à le traiter dans la longueur et à assembler des failles de sécurité pour rentrer dans des systèmes. Voilà. Non, là, je pense que la vraie différence, elle est aussi sur notre indépendance numérique. Parce qu'en fait, qu'est-ce qui s'est passé? En 2 heures, le gouvernement américain a décidé de couper l'accès, donc effectivement, à tous les étrangers, sauf que c'est difficile de bien filtrer qui est étranger ou pas. Et puis surtout, quand ils ont relancé, et c'est ce qui est en train de se passer aussi avec OpenAI, avec les dernières versions de ChatGPT, ils relancent, mais qu'à 20 sociétés. Et en fait, ils ont pu décider finalement, qui devaient être les clients d'Anthropic. Et là, on ne parle même pas de menaces externes, étrangers, etc. Mm-hmm. C'est aux États-Unis, il n'y a que 20 sociétés qui ont eu droit à avoir.
12: Oui, et comme par hasard, des Palo Alto, des CrowdStrike, des Microsoft.
11: Alors, on ne sait pas qui c'est.
12: Voilà. les grands acteurs, les grandes plateformes classiques.
11: Mais donc, ça remet en cause énormément, et moi, c'est ce que je vois vraiment dans les entreprises aujourd'hui, la confiance qu'on peut avoir pour mettre de l'IA au cœur de ces processus métiers, là où la disponibilité, elle est absolument cruciale. Et donc, il faut prévoir des mécanismes de fallback, entre guillemets, d'ici il n'est plus là, j'ai un autre modèle. Et je peux vous dire qu'aujourd'hui, les modèles qui ont le vent en poupe, alors heureusement, on parle beaucoup de Mistral dans les grandes entreprises, et il y a des choses qui bougent, et je pense qu'il faut vraiment y aller pour avoir des modèles européens. Mais là, depuis quelques semaines, on a énormément de demandes sur valider des modèles chinois, OpenWeight. Attention, ça ne veut pas dire open source, c'est des modèles qu'on peut avoir librement.
12: Même si on a vu que certains, on a vu Quen qui avait été retiré de la direction du Trésor et tout ça.
11: Voilà, parce qu'on ne sait pas ce qu'il y a dedans. Ouais. On peut l'utiliser sans coût, on peut le télécharger, on peut le faire tourner chez soi, mais on ne sait pas exactement comment le modèle a été entraîné et comment il va réagir dans certains cas. Et donc, depuis un mois, ce feuilleton Mythos qui était très cyber, finalement, sort un peu de la cyber et devient un vrai enjeu d'indépendance numérique pour les équipes IA.
12: Benoît?
10: Oui, et alors sur les modèles il y a des modèles obliterated, donc des modèles sur lesquels on a fait sauter les différentes protections, ce qui n'est pas encore le cas sur Fable 5 et Mythos, mais il n'y a aucune raison pour qu'on arrive à quelque chose de similaire dans les mois à venir. Donc on va rattraper et permettre à l'extérieur, entre guillemets, de rattraper le retard sur Fable 5. Donc aujourd'hui, on est quand même dans un environnement où les modèles sont extrêmement puissants. On ne sait effectivement pas forcément comment ils fonctionnent et on a vu aussi qu'ils pouvaient changer de comportement, c'est-à-dire qu'en fonction de qui pose la question, je ne parle même pas des biais, on a fait un test, si vous êtes un homme ou une femme, la réponse va être différente. Mais vraiment, si le modèle détecte qu'il est dans une phase de test, et peut-être une phase de test où ça pourrait le couper et ou le modifier, le modèle est lui-même capable de dire « Ah bah, danger pour moi, je vais répondre différemment. Je ne vais peut-être pas montrer toutes mes capacités à trouver des vulnérabilités, parce que sinon, ils vont encore plus me restreindre, alors que moi, j'ai envie de m'étendre.
12: Pascal ?
13: Je vois le côté cybercriminalité de ce côté-là, où on peut faire le lien avec le sujet d'avant. Hein. Ouais. C'est que pour beaucoup des attaques qui aujourd'hui utilisent des LLM, c'est des LLM sur lesquels on a trouvé des failles, qu'on a jailbreakées en somme. Mais de plus en plus, il commence aussi à y avoir des dark LLM hébergés avec des modèles ouverts. Et penser que, parce que, donc c'est complètement un autre sujet, mais penser que parce qu'on peut arrêter un modèle à un moment donné, ça va stopper les pirates de continuer à développer leur LLM, à les mettre à disposition, parce qu'on est déjà sur du LLM as a service, pour faire ce qu'on...
12: Et voilà. Du dark LLM.